0: Ouais, mais là, bon, je vois quand même assez souvent. Donc,
1: ouais, donc.
2: Non, mais Josépina, c'est pas.
1: Aussi, mais bon, faut avoir le cœur net, quoi.
2: Josépina.
1: Quand tu as deux ans, t'es avec quelqu'un, je crois que faut quand même baser les choses sur. Sur de la confiance.
2: Mais il est clair, il est bien évident, mais que vous voyez peu souvent ou très souvent, Josépina, après ça ne compte qu'à toi, c'est où tu... Si demain t'apprenais, on va être très négatif, on va aller très loin, tu l'appelles demain, enfin, ou en tout cas, dans la semaine qui vient, bah malheureusement t'apprends vraiment qu'il te trompe, oui. Qu'est-ce que tu fais là? Tu sais que tu le plaquerais ou tu sais déjà aujourd'hui que de toute façon tu lui pardonnerais?
0: Je lui pardonnerai.
2: Bon bah voilà, donc tu vois d'avance t'es soumise.
0: Mais non, je suis pas soumise.
2: Mais si, je suis désolé, mais
0: quoi, mais non, quoi, quoi qu'il faut pardonner. Le pardon.
2: Non mais il faut accorder le pardon, mais si le mec le fait en te le cachant, mais si en plus il joue avec, alors après il apprend, si par malheur il apprend par quelqu'un ou par toi que de toute façon quand tu l'as appris, tu savais d'avance que t'allais lui pardonner, il va savoir qu'il va pouvoir le refaire 10 fois et que vraiment là il t'aura à la botte et ça veut dire vraiment que t'es amoureuse de lui, il va pouvoir faire de toi ce qu'il veut quoi.
0: Mais non, mais c'est, je sais pas, c'est peut-être un appel ou...
2: Oui, c'est un appel bien sûr, puis il appelle en PCV, ouais, bien sûr, c'est ça, c'est un appel PCV, hein. Le mec il est triste, ça c'est sûr, hein, Stéphanie, t'as peut-être pas compris ça la dernière fois avec ton mec. Le mec il te trompait, d'accord, mais c'est un appel, il était triste. C'est un appel de tristesse.
0: C'est peut-être un peu soumise quand même.
2: Ce qui est grave, c'est que je crois que t'as peur de le savoir, parce que tu préfères ne avoir du doute, comme ça au moins t'es persuadé. Et même si demain t'apprends qu'il te trompait, t'es prêt à lui pardonner parce que, je sais pas, tu te sens...
1: Il faut d'autres choses peut-être.
2: T'as pas envie de subir un truc... Mais bon, ceci dit, c'est ton droit, le fait de pardonner, bien sûr. Hein, je veux dire, il n'y a aucune loi qui dit que si on trompe, on ne doit pas continuer à sortir avec la personne. Maintenant, si vraiment...
1: T'as pas l'air d'accord, pourtant.
2: Non, parce que c'est différent. Si tu le savais pas et que tu l'apprenais et que t'as envie de lui pardonner, bon, alors tu pourrais trouver ça lâche qui te l'ait pas dit. En même temps, c'est normal qu'on le dise pas quand on trompe. Et tu l'apprends et là, tu pardonnes. Bon, pour X raisons, parce qu'à un moment donné, ça faisait 2 ans et demi, ça flotte, il y a eu des problèmes perso. Vous avez, à un moment donné, bon, il peut y avoir des... pour certains cas exceptionnels, on peut comprendre et pardonner. S'il joue de ça en déconnant... Et que malheureusement, c'est pas juste de la déconnade, c'est-à-dire qu'il fait ça à la plaisanterie, mais en même temps, c'est un jeu pour lui, il se marre. Que tu l'apprends, qu'il apprenne, lui, que quand tu l'as appris, de toute façon, tu lui pardonnes et que tu es prêt, putain, mais il va s'éclater, le cum. C'est-à-dire qu'il va peut-être le refaire 10 fois, il va t'avoir la botte, c'est clair. Et s'il voit qu'après ça, tu continues à l'aimer, putain, mais il va se régaler, le mec. Non, mais honnêtement, il va se régaler. Ouais, c'est le sort de meuf qu'il me faut.
1: Non, mais Stéphine, tu crois franchement que quand on aime quelqu'un, on s'amuse à lui faire mal, juste comme ça, pour rigoler?
0: Non, c'est vrai, c'est clair, ça devrait pas être comme ça, mais bon...
2: Enfin voilà, on va s'arrêter là les enfants.
1: Oui.
2: On vous souhaite à toutes les deux, en tous les cas, une excellente soirée. Stéphanie...
1: Merde,
2: j'ai honneur.
0: Moi, il faut que tu restes un peu plus longtemps qu'une minute et demie, parce que hier, ça m'a fait mal au cœur.
2: Ah oui, mais je suis désolé, tu n'as qu'à t'apprendre qu'à toi, et là je te le dis à toi comme aux autres, mais toi t'es visé dedans particulièrement, parce que t'es là sur l'antenne et qu'on en parle, je l'ai dit. Je peux plus courir à la pêche à l'auditeur à minuit et demi comme je le faisais avant, parce que j'étais motivé. Je suis motivé pour aller jusqu'à 1 heure, mais j'ai pas envie de faire le blaireau. S'il vous plaît, appelez-nous, machin. Je considère
0: mais écoute,
2: que.
0: Quand on essaye de t'appeler.
2: Non. Hier, il y avait 3 lignes qui sonnaient, c'est-à-dire qu'à un moment donné, ça n'appelait plus. Il y avait du monde de l'autre côté de la radio, j'en suis sûr, parce que les sondages sont là pour le prouver que jusqu'à 1 heure du matin, il y a encore une très forte audience. Je peux pas faire de la radio uniquement pour les gens qui écoutent et personne n'appelle. Si je vais dans le contexte, à un moment donné, que je vais dans un délire radio libre, monologue ou dans un délire entre potes et qu'à minuit et demi, vous sentez que ça sert à rien d'appeler parce qu'on est entre nous, vous écoutez, là oui. Mais si on est dans le cadre d'une libre antenne normale à minuit et quart, minuit 20 et que je prends les auditeurs et qu'il y a aucun signe qui montre qu'à un moment donné je vais sortir dans Paname ou que je vais partir vers un monologue, il faut appeler. Si vous appelez pas, la punition, minuit et demi, j'arrête de faire. Franchement, ça me fait gagner. Hier j'étais content, j'ai gagné une demi-heure, j'avais devait me lever très tôt. Je te jure, je te le dis très sincèrement. Je serais allé jusqu'à 1 heure avec grand plaisir parce que c'est mon contrat et que j'ai envie d'aller jusqu'à 1 heure parce que ça m'éclate. Maintenant, c'est la nouvelle règle du jeu, elle est comme ça, elle est... Je peux pas me permettre je peux plus, à 29 ans, 10 ans de radio, 6 ans de radio libre, de courir derrière 3 pauvres appels pour aller jusqu'à 1 heure et me dire, pour aller de minuit et demi à 1 heure, il me faut 3 appels, il me faut 3 mecs avec 3 sujets. Non, c'est fini, terminé. À minuit et demi, si vous remballez, je remballe aussi. Je suis comme vous, je fais comme vous.
1: C'est moi qui fais la place aux appels, alors.
2: Je peux pas me permettre.
1: Appeler.
2: J'ai pas envie de me dire, ouais, mais il y a quand même du monde qui écoute, donc ils ont peut-être envie d'écouter de la radio et simplement écouter Max. Mais il faut écouter Max.
0: Que ça, on fait que vous êtes sur la côté en
2: plus. Eh bah oui, alors moi aussi, à ce moment-là, je fais autre chose. Je remballe et je rentre une demi-heure plus tôt chez moi. Je profite un peu plus de la vie et ça me permet de regarder un peu la télé, un film pendant une demi-heure. Je suis pas perdant au change, des fois. Hein. Je vous assure, hier, j'étais content que vous m'appeliez plus, comme ça, je savais que ça allait vous servir de leçon.
1: Dit qu'on
2: deux,
1: chier, pendant qu'il
2: j'ai
1: est.
2: Pas dit ça.
0: Non, mais t'as entendu que t'en avais marre et que tu voulais rentrer.
2: Non, pas du tout. Je serais allé jusqu'à 1 heure. Non, parce que j'ai vu petit à petit que vous alliez m'obliger à faire, de mettre vraiment en action. Alors, premièrement, J'ai vu que ça appelait pas. Pauline un peu moins fort.

0: Merci. Que deuxièmement, je voulais vraiment prouver que je mettrais en action et que je faisais pas que de parler et que là j'ai mis en action ce que j'avais dit. Et troisièmement, bah voilà, comme je te dis, je suis rentré une demi-heure plus tôt. Tant mieux. Comme hier, tant mieux. C'était très très bien jusqu'à minuit et quart. À minuit et quart, on l'a dit, les trois derniers auditeurs, ils étaient mous. À minuit et demi, ça a tout cassé. À minuit et demi, je me suis barré. Non. Voilà, et ça rebelote ce soir, s'il faut, jusqu'au 7 juillet, à partir de minuit et demi, je ne relance plus le standard. Je relance le standard jusqu'à minuit et quart, minuit 20. À minuit et quart, minuit 20, si à un moment donné on veut plus appeler parce qu'on trouve que le match c'est nul, parce que l'émission n'a aucun intérêt, qu'on soit pas y réagir, qu'on n'a rien à apporter, c'est qu'il faut s'arrêter là. C'est un peu comme dans une soirée, c'est comme les DJ qui veulent mixer jusqu'à 7h du matin. Moi je préfère m'arrêter à 5h, 5h30 et que la boîte soit encore un peu blindée, que les mecs sifflent en disant encore un disque. Mais qui repartent en se disant putain vivement qu'ils reviennent, parce que c'était que de vider la boîte jusqu'à 7h, il y a 3 pelés, 2 tondus parce qu'ils sont camés ou parce qu'ils ont bu, et là t'as besoin d'être allé jusqu'au bout d'une histoire et puis c'est fini. Alors que quand tu vas dans une soirée et qu'à 5h30 du matin t'arrêtes de jouer et que les mecs ils en veulent encore, ils restent tellement sur une bonne impression et entre guillemets sur une petite frustration que quand tu reviens, ils en redemandent tout de suite.
1: C'est vrai qu'hier, moi j'étais frustrée personnellement.
0: Mais je sais qu'également, sur certains d'entre vous, et c'est cool que tu me dises que ça me confirme ce que je pense, je savais que ça allait en frustrer plus d'un.
1: Oui.
0: C'est vrai. Je le sais. Mais ça me frustre aussi, hein, ça me désole. Hein. Ça me désole. Mais c'est comme ça. Aujourd'hui, la radio libre est plus compliquée qu'avant. Avant, il n'y avait pas besoin de lancer un numéro de téléphone. Ça a pu jusqu'à 3h, quoi qu'il arrive. Après, j'ai dû réduire jusqu'à 2h parce que j'étais fatigué. Parce que de 2 à 3, ça commence à être plus dur. Parce que vous aussi, vous rentrez dans une routine qui est tous les soirs, on vous donne un produit tout fait. Ou on appelle, on fait les cons. Et moi, je peux plus franchement dire. Et puis, je trouve que ça fait... Ça devient ringard pour moi, personnellement. Je trouve pas que c'est ringard à faire en radio, ce que je l'ai fait, mais aujourd'hui, pour moi, personnellement, c'est ringard de dire, s'il vous plaît, allez, appelez-moi. C'est comme si j'avais besoin de me prouver que vous aviez encore du monde et que vous aviez encore envie de me parler, non? Minuit et demi, parfait, j'arrête. 1h moins le quart, 1h moins 10, et puis des fois 1h, 1h15, 3h, des nuits, des machins, il va y avoir d'autres trucs, des nuits spéciales, des spéciales GG, des machins, des conneries, y a pas de problème. Voilà, c'est tout ce que j'avais à dire, le message est passé. Stéphanie, je t'embrasse?
2: Moi aussi.
0: À très vite.
2: Tiens.
0: Ah quand même. Non mais les petites elles applaudissent même pas, hein. Il y a rien qui se passe, hein. C'est que dalle. Non mais est-ce que j'ai tort ou est-ce que j'ai raison? Je sais pas, honnêtement. Ah, avec le traitement on t'entend plus, avec le traitement pourri de fun là on peut pas. Hein.
3: Je peux plus en parler parce que t'as dit
0: c'est trop lourd.
3: Ouais,
0: c'est lourd de parole. Hein.
3: Voilà.
0: Bon, merci Stéphanie. Au revoir. C'est une catastrophe les deux là. Jouspina,
1: Giuseppe. Quelque chose.
0: Oui.
1: J'aimerais savoir si Jésus existe vraiment.
0: Je peux pas te répondre tout de suite. Que là en ce moment on est en train de renouveler notre marionnette et.
1: Écoute parce qu'il y a une.
0: Non, c'est faux, c'est faux. C'est un comédien qu'on paye.
1: Sérieusement, il y a une rumeur qui circule. Enfin, moi, j'en ai déjà entendu parler par plusieurs auditeurs, enfin, des copains à moi, et qui dirait que Gégé, en fait, c'est quelqu'un d'autre, quoi.
0: C'est un comédien, ouais, c'est un mec très connu. Un mec du milieu, je peux pas t'en dire plus. C'est le mec qui doublait la voix de Darth Vader dans La Guerre des Étoiles, mais je peux pas t'en dire plus.
1: Ah ouais, je me disais.
0: Mais le but de la radio, c'est très bien que ça jase comme ça. Parce que quand on veut savoir la vérité, on prêche le faux pour avoir le vrai. Et comme tes potes n'en savent pas plus, le seul moyen d'essayer de savoir, c'est de dire « Ouais, il paraît que c'est un comédien. » Mais qui a dit ça à personne? C'est eux tout seuls qui se sont décidés un jour de penser que ça pouvait être un comédien parce que ils ont du mal à croire qu'un mec pendant 3 ans puisse être aussi au top qu'au top que comme ça.
1: Non, mais voilà,
0: mais je te rassure, hein, je vais pas rentrer dans le détail. Mais de souvenir, je crois que des mecs que j'ai fréquentés de la télé connue, des mecs comme Delarue, Ardisson, machin, qui écoutaient un peu l'émission Le Sang en rentrant, me demandaient la même chose.
1: Ah bon?
0: Donc, oui, parce qu'à un moment donné, ils disent « Attends, mais tu l'as trouvé où? C'est un comédien, c'est qui? C'est quoi? C'est un mec qui est payé? C'est un copain? C'est quoi ?» Mais c'est ça le but de la radio. C'est ce qui fera toujours la différence avec la télé, même si à la télé, on peut apporter de l'image et donc une puissance supplémentaire. La radio reste un truc imaginaire où il n'y a qu'une voix et à un moment donné, on aimerait vraiment... On voudrait à la fois savoir vraiment une bonne fois pour tout ce qui se passe dans ce putain de studio, mais si un jour on t'en donne l'occasion, tu ferais tout pour ne pas le savoir.
1: C'est vrai.
0: Mais c'est vraiment ça, hein. Je crois que c'est vraiment ça.
1: Parce que moi, quand même, j'ai vachement de doutes.
0: Mais beaucoup de gens crèveraient d'envie d'être avec nous ce soir pour vraiment voir une bonne fois pour toutes comment je suis assis, comment on est fringué, est-ce qu'on écoute attentivement les auditeurs, est-ce qu'il se passe des trucs, pourquoi il y a des moments. Mais le jour où on propose à ces gens-là, ils feraient tout pour pas venir parce que finalement ils disent putain, maintenant je peux avoir ce que je veux, j'en veux plus.
1: C'est vrai.
0: Ben ouais, parce que t'as peur d'être déçu et tu serais déçu de toute façon.
1: Ça, c'est le mécanisme du désir.
0: Et tu serais déçu.
1: Ah bon?
0: Ah mais c'est obligé, je te parle pas d'une question physique. Tu serais déçu parce que tu te fais à ton image, c'est comme quand tu vois un chanteur, vraiment, t'as envie qu'il soit vraiment un mec comme, je prends des exemples précis, ou de très forte personnalité pour autant que moi. C'est le fait que, non mais tu prends un artiste comme dans les années 70, Bowie, tu crèverais d'envie à ce qu'à l'époque il soit aussi disjoncté qu'il l'est sur scène, et si tu vois pas... Quand il était maquillé avec ses côtés moitié homme, moitié femme, quand on savait pas ce qu'il était, les yeux complètement... T'as envie que dans la vie, il soit coiffé de la même manière, et ça se trouve, il l'est pas du tout, il est peut-être pas maquillé, t'es déçu, donc il vaut mieux ne pas savoir. C'est-à-dire, t'as envie de savoir vraiment comment il l'est, mais tu préfères le savoir par des gens qui te le disent plutôt que de toi-même le vérifier. Et quand tu sais pas, tu prêches le faux pour avoir le vrai. C'est-à-dire que tes copains ne savent pas, toi tu te retrouves indirectement sur l'antenne sans qu'ils te l'aient demandé à dire... J'ai des potes qui finissent par dire qu'il paraît que ça sera un comédien, mais ils en savent rien. Et moi, je te dis, tu penses ce que tu veux. Parce que c'était pas le but au départ, Gérard. Moi, je pensais que dès le début, vous pensiez qu'il était vraiment un mec de la rue. En étant tellement fou, quand je l'étais à l'époque, on était persuadés que j'avais monté ce truc. À un moment donné, je me suis retrouvé piégé parce que j'arrivais plus à convaincre les gens que ça pouvait être vraiment un mec. Et après, j'ai fait croire que c'était vraiment un comédien. Moi, je pense qu'il vaut mieux pour vous, puissiez continuer à croire ce que vous voulez. Il y a quand même des dizaines de milliers de gens qui l'ont vu dans des soirées. Et il suffit de venir à la loco quand il vient, ou dans des soirées en province, comme ça va être le cas bientôt. Et des gens ont vraiment vérifié qu'il était vraiment le mec qu'on a, et que c'est pas du tout un comédien, que c'est vraiment un mec comme il est. Il parle comme il parle, il est comme il est. Mais vous, en étant loin en province, c'est beaucoup plus difficile de nous voir, il est vrai. Mais un jour, tu viens à Paris et tu viens à la loco... Tu viens à la sortie d'un débat un jeudi soir à 3h du matin, si t'en as le courage, comme certains commencent à le faire à rue Bayard, comme à la bonne époque de Fun à Neuilly. Ils le vérifient, ils n'arrivent pas à y croire. Mais c'est vraiment un mec comme ça.
1: Bah, j'espère jamais le rencontrer, alors ni toi, parce que...
0: Voilà.
1: Des illusions, non merci.
0: Voilà.
1: Je préfère garder ma petite radio le soir et voilà.
0: Mais exactement, mais de toute façon, on souhaite pas particulièrement aller à votre rencontre, je te le cache pas non plus. À part dans des soirées où là j'ai envie d'aller au contact des gens, mais sinon je te cache pas que pour moi c'est pas une partie de plaisir que de voir des auditeurs ou des auditrices à 3h du matin devant la radio pour un autographe.
1: C'est sûr.
0: Non mais vraiment, donc
1: t'as peut-être envie de faire autre chose aussi.
0: Ah mais c'est pas ça, c'est que oui, voilà, et puis bon, c'est plus sympa dans un contexte bien précis où tu viens à la radio parce que je te demande de venir, ou je vais dans une soirée et je demande aux gens de venir à tel week-end ou tel week-end dans telle boîte. Là, je veux qu'il y ait du monde et là, il y a le contact et là, ça se crée. Il y a une raison valable. C'est la musique, la techno, Jean-Marie, le fait de faire la fête. Là, d'accord, ça rentre encore dans un contexte. Il y a un état d'esprit. Mais le but simple de me voir dans la rue, sur les champs, ou dans un magasin de disques ou à la sortie d'une émission, là, non. Je trouve que c'est une erreur de la part de ces gens-là qui viennent.
1: Mais là, c'est la loi du star system, tu vois.
0: Ah, mais attends, j'ai pas dit non plus.
1: Et on serait dedans.
0: Mais attends, mais je ne souhaite pas contrôler tout ça et interdire aux gens de venir. Mais moi, je trouve pas que c'est une bonne technique. Oui. C'est pas une bonne technique. Et je suis d'autant plus déçu quand les mecs qui viennent me voir à 3h du matin, ce sont des mecs qui m'écoutent depuis 5 ans, parce que c'est tout à fait le genre de truc qu'il faut pas faire. Parce que si ça fait 5 ans et que c'est seulement maintenant qu'ils viennent, ils devraient jamais venir, ou sinon ils seraient venus dès le début. Et là, ils cassent un truc. Ils cassent les 5 ans qu'on avait ensemble, ils cassent tout du jour au lendemain. Mmh. Je pense, hein. Je pense. On arrête. Parce que là, oh là là, il y a une standing ovation dans le studio, tout le monde est debout. Je pense que ce soir on devrait s'arrêter là sur une bonne note. On arrête tout, on le vire tout le monde.
2: Tu me gères les deux là.
0: Ah, c'est fini là. Ouais, ouais. Non mais c'est bien, c'est une explication, ouais, c'est bien. Ouais. Et en plus, ce qui est casse-couille, c'est que ces moments-là sont les moments les moins drôles de l'émission. Et je sais également que ce sont les moments quasiment, à part les grosses déconnades préférées des auditeurs et auditrices, que c'est le moment où on se livre le plus et on apprend l'envers du décor et les véritables pensées des animateurs. Voilà les deux filles, on vous embrasse très fort. Jean-Pierre, 47 ans, alors là franchement qui a été très patient, on veut parler des infirmières, hein, c'est ça?
4: Oui, allô Mac.
0: Et Jean-Pierre, on aura une surprise également pour l'une d'entre nous.
4: Ah, Pauline, bonjour.
0: Bah, l'une d'entre nous, tu sais, il n'y a pas besoin de donner le prénom. Hein.
5: Eh ben voilà.
4: Bonsoir mon petit cœur.
5: Ça va Jean-Pierre?
0: Et avec Apolline, qu'est-ce qui va se préparer? Un striptease en direct.
4: Exact.
5: C'est toi qui fais le striptease?
0: Non, c'est toi, Apolline. Hein. Ah, lui s'appelle Jean-Pierre, lui. Lui s'appelle Jean-Pierre et toi, tu t'appelles Apolline.
4: Je voudrais demander à Apolline.
0: Oui, mais tu vas la voir. Jean-Pierre.
4: Qu'est-ce qu'elle porte comme dessous?
0: Ouais, qu'est-ce qu'elle porte comme dessous? Et puis, elle va nous faire un petit striptease, Jean-Pierre.
4: Voilà.
0: Ouais. D'accord. Marc, 21 ans, de Saint-Malo. Bah, dis donc, décidément, je suis en train de voir de quoi il va parler, c'est ta soirée, ma chérie. Ouais. Salut, Marc.
6: Salut.
0: On va parler de quoi?
6: D'Apolline, justement.
0: Pourquoi?
4: Je suis passé dans le Nord ce week-end et il me semble avoir aperçu Apolline.
5: Mensonge.
0: Non. Et ensuite, entre Jean-Pierre et Marc, bon, mon cœur ballant. Quand même. Entre les deux, il est fort possible qu'il y ait un pauvre cadeau qui se prépare comme ça. Ah oui, quand même, on va quand même donner ce qu'on avait prévu de faire ce soir. On a déjà fait le jeu des trois mots.
2: On
0: n'a
2: pas tout fait, mais bon.
0: Non, mais on va faire le pauvre cadeau déjà.
5: Ouais,
0: allez, promis.
5: Bien.
0: Jean-Pierre, pauvre cadeau. Et Marc, dans un instant, sur Fun Radio. Tout un programme.
6: Vous voulez partir 5 ans autour du monde?
0: Non. Comment ça va?
4: Ça va.
0: Alors, 47 ans de Ménil-Saint-Denis.
4: Oui.
0: Et bon, il y a... Ah non, j'allais dire Apolline qui est partie. C'est bon.
2: Elle est partie mettre une culotte.
0: Voilà, très bien, elle est partie se fringuer. Et Jean-Pierre, donc, tu veux parler des infirmières d'abord?
4: Oui.
0: Alors, on t'écoute.
4: Et je voudrais savoir, pour les infirmières, pour les blouses blanches.
0: Oui.
4: En dessous, leur...
0: Ouais, ça fait 1557 fois qu'on aborde ce sujet des infirmières salopes, parce que qu'est-ce qu'il y a sous les blouses blanches? On n'en sait rien. Et on dit qu'elles n'ont rien. Elles ne cessent de revendiquer qu'elles ont quelque chose et que c'est quelque chose de faux. On pourrait faire, tu vois, donc franchement, Jean-Pierre, à 47 ans, tu pourrais passer outre ce sujet, non?
4: Oui.
0: Jean-Pierre, JP, sans déconner, soyons sérieux. On a ceci dit Cédric à 21 ans qui est de Paris qui souhaitait réagir sur les infirmières parce qu'il avait entendu vent de ce sujet qu'on allait aborder avant qu'on aille vers le striptease d'Apo. Frédéric, comment vas-tu?
7: Cédric,
0: comment vas-tu?
7: Ça va très bien.
0: Ça va très bien.
7: Bonsoir Cédric, l'équipe. Écoute, moi j'ai 21 ans, je viens de finir mes études d'infirmier, donc je vais pouvoir vous répondre. Donc, allô?
0: Ouais, mais on t'écoute, vas-y, mais discute surtout avec...
4: Bonsoir Cédric.
0: Ouais, j'ai peur que le sujet soit un peu lourd là, je vous le cache pas, hein, les infirmières, 3500 millions de fois qu'on l'a abordé, alors...
7: Bon, ben...
0: Non, c'est pas grave, on va voir ce que tu vas, peut-être que t'as un truc intéressant à dire là-dessus.
7: Ben non, mais écoute, moi, donc, je viens de finir mes études d'infirmier, puis donc j'ai fait différents stages dans des hôpitaux de Bordeaux, et puis donc je me suis rendu compte de certaines choses, quoi, qui se pratiquaient dans les hôpitaux, donc je peux directement témoigner, puisqu'effectivement, il y a des infirmières salopes, quoi. Voilà.
0: Donc tu le feras. Bon, Jean-Pierre, ouais, c'est à toi qui parle, c'est pas à moi.
4: Bah oui,
0: oh là là.
4: Oui.
0: Oh là
4: exact,
0: là.
4: Exact.
0: Jean-Pierre.
4: Oui.
0: Célibataire quand même.
4: Oui.
0: Ah oui, d'accord.
4: Exact.
0: Je comprends mieux.
2: Il a des soutifs à la peau.
0: Bon, alors, Cédric, tu disais quoi? Parce que je pensais pas que tu t'adressais à moi, donc moi j'étais en train de parler d'autre chose.
7: Ah, pardon, excuse-moi.
0: Non, mais il n'y a pas à t'excuser, c'est moi, hein. Au revoir Cédric. Hop là, tant mieux, ça fait une ligne de libre. Jean-Pierre, on va aller directement vers ce qui nous intéresse tous et ce qui va donner envie aux garçons de rester encore un peu plus tard. Il est 23h quasiment et 30 minutes puisque... Voilà, ça va arriver, le striptease de Jean-Pierre. Jean-Pierre, d'abord, raconte-nous qui tu es, que tu fais tout dans la vie, comment, pourquoi?
4: Ben, je vends des petites tenues,
0: mm-hmm.
4: La lingerie.
0: D'accord.
4: Féminine, quoi.
0: D'accord, ok, ouais.
4: Et donc, voilà.
0: T'es plutôt vicieux dans la vie?
4: Oui, exact.
0: Alors,
4: et puis je vais...
0: Quand tu dis vicieux dans la vie, tu traduis ça de quelle manière dans ta tête? Ça veut dire quoi exactement pour toi, vicieux?
4: Ben, massage, érotique...
0: Bon, c'est pas vicieux, ça! C'est considéré, si, ça rentre dans le plaquette. Bon, attends, bon, alors moi, comment
2: tu fais, hein?
0: Ça veut dire que je suis un vicieux, moi j'adore ça.
4: Body,
0: ben moi je fais du bodybuilding, ouais. Du body, ouais, mais c'est pas vicieux, ça.
4: Non.
0: Bah, et alors
4: Non.
0: Bah alors?
4: Et puis...
0: T'interprètes mal le mot vicieux, faut que tu ouvres le dictionnaire, tu regardes ce que ça veut dire.
4: Et puis j'aime aussi les pipes chauds.
0: Ah, là t'es vicieux, là. Là t'es un pervers, là.
4: Oui.
0: Non, les pipes chauds, c'est les frustrés qui font ça.
4: Voilà.
0: T'es frustré.
4: Oui, exact.
0: Tu te branles souvent?
4: Ah non, quand même pas.
0: Non, quand même, parce que tu vas dans des pubs chauds, donc...
4: Voilà.
0: D'accord, ok, tu fais des rêves érotiques?
4: Oui.
0: Tu refais la map monde dans ton caleçon?
4: Non, pas
0: d'accord, ça va jusque-là, dans Jean-Pierre, quand même, t'es heureux dans la vie?
4: Oui.
0: Tout va bien à bord? Est-ce que ta boutique tourne bien?
4: Ah oui, elle tourne très très bien.
0: Qu'est-ce qui se vend le mieux en ce moment en dessous féminin?
4: Dessous, lingerie, coton.
0: Ouais.
4: Et puis, soutien-gorge.
0: Et la couleur?
4: Noir.
0: En ce moment, c'est le noir qui est à la mode.
4: Oui.
0: Alors maintenant, je te...
4: Et le rose.
0: Non. Ben, Jean-Pierre, je te laisse avec Apo.
5: Par contre, je te coupe, c'est lui qui a envoyé ça.
0: Ah, c'est toi qui a envoyé la photo, la fameuse demoiselle, là. Tu sais,
5: la
0: où
5: blonde.
0: On avait... Hein, Jean-Pierre, tu te souviens, on avait craqué. Ah oui, mais c'est
4: exactement.
0: Pas...
4: Exactement.
0: Oui, mais lui, c'est pas par rapport à la nana, c'était par rapport à la lingerie, lui.
4: Voilà.
0: Ouais,
5: oui, non, lui, bien sûr, mais c'est quand même lui pour te donner un point de référence.
0: C'est indirectement grâce à lui, alors, parce qu'il n'avait pas visé, il souhaitait pas envoyer ce courrier par rapport à la fille, c'est par rapport à la lingerie. Nous, on a tiqué plus sur la nana que sur la lingerie.
4: Voilà.
0: Bon, très bien. Alors Jean-Pierre, justement, est-ce que tu as le catalogue que tu nous avais envoyé? Est-ce que tu l'aurais sous les yeux avec toi, Jean-Pierre?
4: Non, je ne l'ai pas.
0: Tu ne l'as pas, mais tu le connais? Tu t'en souviens?
4: Ah oui, je m'en souviens.
0: Bon, bah, je vais l'avoir sous les yeux, et puis comme ça, tu vas essayer de me dire à peu près en quoi tu imaginerais Apolline, et tu vas me décrire à ce moment-là, par rapport au catalogue, vers quelle page ça pourrait se trouver. Et je vais voir si effectivement tu es dans le vrai ou dans le faux.
4: Alors, 42.
0: Page 42?
4: Oui.
0: Carrément? Mais tu connais ça, archi sur le bout des doigts, je sais même pas s'il y a 42 pages.
4: Si.
0: C'est même pas numéroté ton business.
4: Si.
0: Ah mais, non,
5: il y a moins de 42 pages.
0: Ah, il y a moins de 42 pages et tu dois te tromper là. Non, il doit y avoir 15 pages maximum.
4: Alors je dirais 10.
0: Non, mais là tu dis au pif là.
4: Non.
0: Alors attends, alors 1, 2, 3, 4, 5, 6, 7, 8, 9, 10. Et c'est quoi sur la page 10?
4: Bah la petite tenue noire.
0: Ouais, c'est ça, ouais, c'est un peu blanc ou un gilet bleu marine, c'est ça, un bleu turquoise. Tu te fous de ma gueule, Jean-Pierre?
4: Ah non,
0: mais on a peut-être pas le même catalogue sous les yeux, tu dois peut-être confondre avec le catalogue. Tu penses que j'en ai un dans les yeux et toi, pour toi, c'est un autre.
4: Non.
0: C'est pas grave. Donc, Jean-Pierre, pourquoi Apolline, qu'est-ce qui a fait que t'as craqué sur elle?
4: Parce que je l'aime bien et puis j'aime bien sa voix.
0: Oui.
5: Oui, d'ailleurs.
0: Généralement, quand on craque sur quelqu'un, c'est quelqu'un qu'on aime bien, j'ai connu quelqu'un. J'aimerais bien quelqu'un un jour m'appelle, je dis ouais, j'ai craqué sur toi, Max, pourquoi? Parce que je te trouve con, je te déteste.
4: Non.
0: Oui, mais justement,
4: c'est très. Mon émission est très très bien.
0: Non, mais il est con. Ah oui, je suis en train de t'expliquer avec Jean-Pierre que quelqu'un qu'on adore et que je te demande pourquoi. 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Hello tout le monde, aujourd'hui à Pauvcalo, j'espère que vous allez bien, que vous avez passé une bonne après-midi. Ce soir, de nouveau chroniqueur, nous allons vous présenter dans quelques instants. Amusez-vous, relaxez-vous, détendez-vous et bienvenue les stylos, attention, c'est parti. Bonsoir. Merci, nous avons face à vous Benoît, vous avez une trentaine d'années, je ne me trompe pas, et vous êtes chômeur en agriculture.
8: Bonsoir, je m'appelle Benoît, j'ai environ une trentaine d'années, vous ne vous trompez pas, et en ce moment je suis au chômage dans l'agriculture.
0: Bravo. Alors nous allons rentrer tout de suite dans le vif du sujet. Vous savez bien entendu qu'à la base il y a deux
8: ou trois, ça dépend.
0: Pauvre cadeau, bien sûr, bravo.
9: Vous m'avez l'air fort.
0: Alors on va commencer tout de suite, on va commencer, je ne me souviens plus des prénoms que j'ai attribués.
9: Benoît
0: et
9: Jean-Daniel.
0: Et Jean-Daniel. Jean-Daniel, apnée ou manufacture?
9: Je dirais, c'est très dur, peinture.
0: Bingo. Eh oui, première question, qu'est-ce qu'un pourquoi? Mais non, l'hésitation dans ce genre de questions est interdite, et vous le savez, vous repassez la main à Benoît directement. Qu'est-ce
9: Mon
0: que
9: Dieu
0: vous faites
9: que c'est dur.
0: Vous pas trèfle. Bien sûr. Ancienne histoire ou tout simplement anarchie?
8: Folklorique.
0: Oui, ça suffisait largement, vous le saviez. Qui a dit réveille-toi? Vous n'avez pas le droit d'hésiter sur cette question, vous le savez, ce sont les deux premières questions du pauvre cadeau, il faut répondre automatiquement. L'hésitation, sont éliminatoires. Alors bien entendu, vous gardez...
8: Joker.
0: Eh oui, il a le droit, il est allé très rapide, donc Benoît, vous gardez la main.
8: Oui, je l'ai là.
0: Bah, très bien, alors attention, Jean-Daniel, malveillance ou géographie?
9: Je dirais, j'ai déjà dit peinture, décidément...
0: Ouais, il faut choisir entre les deux. Ça va jusque là pour le moment. Alors la question, Jean-Daniel, attention, la planète reste-t-il une planète, oui ou non?
9: Carré de trèfle.
0: Non. Ah, le temps est écoulé malheureusement. Oh. Je vais demander à Benoît directement.
8: Je reprends la main.
0: Oui, allez-y.
8: Et je dirais, c'est pas facile quand on a 20 ans.
0: Bingo. Bonne réponse.
9: Très fort.
0: Alors pour le moment, vous accumulez 3 racines de 8. Benoît, est-ce que vous les retirez ou vous partez en vacances avec?
8: Non, je les ajoute et je prends la double triplette.
0: Jean-Daniel?
9: De même.
0: D'accord. Alors attention, je repasse la main à Benoît. Planète jaune ou divertissement?
8: C'est l'habitat d'Idule.
0: Oui. Eh oui, c'est le cadeau bonus, bravo. La question est la suivante pour gagner ce superbe cadeau bonus. Benoît, attention, soyez bien concentrés. La règle du jeu pèse combien en euros?
9: Contre cadeau?
0: Oui. Non. Jean-Daniel, je rappelle que non, malheureusement, mais vous pouvez jouer effectivement.
8: De plus.
0: Non.
8: Un bleu. Je sais pas, j'y étais pas.
0: Bingo. Eh oui, bonne réponse. Où c'était exactement?
8: Oh, pas loin d'ici.
0: Non, justement, on était à l'opposé, mais c'est pas grave. Non, ce n'est pas grave. On va faire très vite parce que le temps, malheureusement, nous perd. Jean-Daniel, c'est à vous de décider. Est-ce que vous prenez en relation ou, à ce moment-là, vous partez directement en aphysie?
9: En exprimation.
0: Alors, attention, c'est à vous de jouer. Vous choisissez la malversation ou alors dans la côté dramatique.
9: La cassette.
0: Très bien. Qu'est-ce qu'un embryon?
9: C'est un range-cigarette.
0: Eh non, malheureusement, c'est un range-stylo.
9: Right.
0: Eh oui, c'était une bonne réponse, mais je ne peux pas me l'accorder, malheureusement.
8: Bravo quand même.
0: Effectivement, c'est au tour de Benoît, et là, c'est le kit ou double.
8: Je prends train.
0: Danse ou abricot vert?
8: Planète.
0: D'accord. Le sport porte-t-il une rumeur?
8: Bah, bien sûr.
0: Oui, c'est une bonne réponse, bravo. Attention, question subsidiaire, et c'est là qu'on va voir. Qu'est-ce qu'une dotation verbale?
8: C'est une association de mots composée de verbes.
0: D'accord. Je ne suis qui a dit clerk, burk, slurk. À quoi pensez-vous?
8: À rien.
0: Bingo.
8: Et c'est gagné.
0: Yes, yes, yes. Bravo Benoît, vous repartez donc avec les cadeaux que voici.
8: Double bonus en plus, je le prends.
0: Vous avez gagné Benoît.
8: Ah bon, pardon,
0: la règle du jeu est terminée, bravo.
8: Merci. Je remercie l'équipe hein, pour le cadeau, je repasserai.
0: Jean-Daniel, vous repartez exactement avec les mêmes cadeaux, donc aucune utilité de gagner ou de perdre. L'important c'est de...
9: participer.
8: D'aller chez sa tante, si on a le temps.
0: Oui, non, mais non, ça est un petit peu abusé. Jean-Daniel, merci encore pour votre participation. Merci à vous, Benoît. Et si vous avez envie éventuellement de participer et de venir affronter pour la prochaine semaine Benoît, qui sera notre nouveau candidat de la semaine dernière.
9: Oui.
0: Et il vous suffit, bien sûr, de nous appeler par le biais d'Internet ou, bien sûr, vous nous appelez directement par courrier avec l'adresse ci-dessous inscrit sur le clavier téléphonique. Voilà. On vous souhaite à tous une bonne fin de journée. Amusez-vous bien et vive le...
8: pauvre cadeau.
9: Cadeau.
0: Eh oui, mon cher Franck, Max, à la semaine prochaine, bien sûr, avec des nouveaux candidats pour affronter Benoît, bien entendu. On vous souhaite à tous une excellente fin de soirée. C'était pauvre cadeau. Amusez-vous bien. Bye bye les filles. Bisous les kids. Bisous les belotes. Amusez-vous bien. Alors bien sûr, avant probablement 1h du matin, il y aura un nouveau défi. Hein. Benoît affrontera normalement un nouveau candidat ou une nouvelle candidate. On ne sait pas encore qu'est-ce qui va se passer. Tout ce qu'on peut vous dire, c'est que dans un instant, nous reviendrons avec Jeannette, 27 ans, qui est de Auvergne, très rapidement. Salut Jeannette. Jeannette, avec nous?
10: Oui.
0: Salut, on parlera de quoi ensemble, Jeannette?
10: Je voudrais chanter une chanson en espagnol, s'il vous plaît. C'est possible?
0: Ça y est, depuis qu'il y a Johanna hier,
10: c'est pas... Je voudrais raconter un petit peu de mon pays.
0: C'est quoi ton pays?
10: Mon pays, c'est Venezuela.
0: Ah bah, c'est bien, donc on parlera des Gypsy Kings. Et Marc, 21 ans, de Saint-Malo, qui a donc vu Apo ce week-end bourré dans un bar. Il en parlera, 0803 08 5000. 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
0: Bonjour Julien.
12: Ouais, salut Max.
0: Ça va bien?
12: Ouais.
0: Bon, salut.
12: Salut.
0: Julien, il fait pas chaud aujourd'hui.
12: J'ai pas encore ouvert, j'ai pas regardé ce matin.
13: Je suis complètement dans un autre délire. Je suis dans l'espace.
12: D'accord.
13: Je suis dans l'espace ce matin.
12: D'accord, ça va, il n'y a pas de problème.
13: Ok. Qu'est-ce qui t'amène?
12: Je pars à La Réunion, à l'île de La Réunion.
13: Ouais, nous aussi on fait.
12: Il fait pas chaud ce matin, donc je me suis dit.
13: Ouais.
12: Il faut être réchauffé quand même.
13: Nous aussi on fait ça tous les matins, on appelle ça un débriefing.
12: Bien sûr.
13: On fait des petites réunions le matin à 9h, on fait des débriefings. Nous aussi on voyage.
12: En footing, c'est ça?
13: Hein?
12: Tu vas à pied comme ça, tu fais ton petit footing le matin, tu vas à La Réunion?
13: Je peux pas te dire, je suis fracassé ce matin.
12: Oui, donc je voudrais savoir si tu veux pas que je te ramène quelque chose.
13: Tu vois ce que je veux dire? T'as envoyé le message ou pas?
12: Je capte rien ce que tu dis là.
13: Tu vas où, pas? Tu vas où toi, tu m'as dit?
12: Je vais à La Réunion, à l'île de La Réunion, ouais.
13: T'as compris?
12: Ouais, c'est bon.
14: À quelle heure ta réunion?
12: Oh, c'est très fin ça, je sais pas qu'est-ce qu'elle dit ça, mais. Putain, c'est intelligent, on l'a jamais fait, c'est marrant, c'est vachement original.
13: Tu sais ce que je veux que tu m'emmènes?
12: Non, vas-y.
13: Tu m'emmènes à Génico. Ok?
12: Ouais, super.
13: J'aime bien La Réunion.
12: Ouais, je sais.
13: Tu descends de temps en temps.
12: Ouais, tranquille.
13: Tu m'emmènes. Tu vois ce que je veux dire?
14: Tu vas à Dessa ou quoi? Alors, il veut qu'on te fasse un Dessa.
13: Tu vas souvent à La Réunion?
12: Ouais, j'y vais souvent. Deux, trois fois par an.
13: Ah ouais, d'accord, toi aussi t'es dealer. Tu ramènes quoi là-bas?
12: Eh bah, tout ce que je veux, je sais pas, n'importe quoi.
13: N'importe quoi?
12: Hein?
13: C'est ce que tu dois manger alors. D'accord. Hein?
12: Ouais,
13: Julien. Julien.
12: Ouais.
13: Ok.
12: Ok.
13: Je t'ai rien dit, ok?
12: Ouais, d'accord, j'ai rien dit. J'ai rien compris.
13: Ah bah ouais.
12: Ah bah ouais.
14: C'est ça.
13: 7h13. Si tu vas à La Réunion.
12: Ouais.
13: Regarde-moi bien.
12: Ouais.
13: Regarde-moi dans les yeux, enfin dans ce qui m'en reste.
12: Ouais. Ah, je vais pas te ramener du ponche, hein, parce que là. Là, je pense que.
13: Non, je crois que
12: c'est
13: pas,
12: trop là.
13: T'as pas compris, Julien. Julien.
12: Ouais.
13: C'est pas ce que je veux dire. T'as un peu.
12: Hein?
13: Tu comprends un peu ou t'es pas. D'accord?
12: Ah, d'accord.
13: Bon, alors.
12: Alors?
13: Bon, ramène-moi 550.
12: En plus, c'est de la qualité pure, c'est clair.
13: T'as, il a rien compris, l'autre. T'as fait une heure. De la drogue, putain.
14: Oh, merde,
13: c'était le mot drogue qu'il fallait trouver.
12: Je veux que tu me ramènes
13: de la drogue.
12: Ah,
13: non, mais tu vas aller à La Réunion, c'est bien ça?
12: Bah oui, c'est bien, bah bien sûr.
13: Bah bien sûr que c'est bien La Réunion. Il y a des belles choses à faire à La Réunion. Moi, j'y suis allé plusieurs fois. Il y a des trucs sympas, touristiques.
12: Ouais, d'accord, pour les touristes seulement.
13: Combien de temps tu pars?
12: 2 mois.
13: Tu m'en ramènes un fils, ok?
12: Ouais, t'as pas le droit. Dis mal.
13: Pardon?
12: Ça va, t'as pas compris là?
13: Non, mais je m'en. Hein? Tu mettras ton cabot sud franc? Julien comprend rien. Julien, bon, laisse tomber. Pourquoi tu pars là-bas?
12: Bah, en vacances.
13: Non, mais d'accord, ok, très bien. Bah, très bien, Julien. Bah, écoute, je te souhaite un bon voyage. Je pense que tu vas rien me ramener du dos, hein, d'accord?
12: Mais ce que tu veux, c'est bon.
13: Hein. Bah, ouais, vas-y, tu me demandes un truc, je te ramène. Tu veux n'importe quoi. Je sais pas, moi, qu'est-ce que tu pourrais nous ramener de La Réunion, toi qui connais bien Manu, toi qui es de Tahiti, toi qui es un feignant, là.
14: Je connais pas La Réunion, moi.
13: Ah, elle traîne sa vatte, là. Dis-nous, qu'est-ce qu'il y a de bien à ramener de La Réunion?
14: Un Mac?
13: Alors, ramène-moi un Mac. Allez, ramène-moi un Mac.
12: Un Mac de La Réunion, d'accord.
13: Bah, ouais, un Mac de La Réunion. Un Mac, ouais. Hein? D'accord, ok,
12: okay.
13: Bonne journée à toi, Julien.
12: Ah, bah, toi.
13: Ah, bah, merci, c'est gentil.
12: Hein?
13: Et puis, tu me ramènes comme ça que je demandais, quand même.
15: Victor.
16: Oui.
15: Tu dis que tu veux commander une suite et que tu es l'assistant d'une princesse.
16: Voilà. Ah, d'accord.
15: Ok.
16: Un repas pour une suite, ouais.
17: Princesse de Russie.
15: Princesse de Rennes.
17: De Rennes.
15: D'accord.
16: D'accord.
15: Allez, vas-y, bon courage. Si t'arrives.
16: Le prince.
15: Le prince.
16: C'est moi, prince. Pour la princesse.
15: Non, ouais, ça y va, là.
18: Au sud, résident Daniel, bonsoir.
16: Bonsoir, monsieur.
18: Oui, monsieur, bonsoir.
16: Vous faites hôtel-restaurant?
18: Non, en fait, nous faisons juste qu'hôtel, monsieur. Hôtel ici.
16: Ah, bah, c'est pour la princesse, mais.
18: Oui, oui.
16: Pour la fête de la princesse, je sais pas, hein. C'est gâché.
18: Je sais pas, monsieur.
16: Ah, vous ne savez pas?
18: Non. Si c'est que je vais pas reposer votre question, peut-être je comprendrai un petit peu mieux.
16: Hein? Vous ne faites pas hôtel-restaurant?
18: Nous, on a...
16: hôtel-restaurant.
18: Ben non, on fait pas restaurant. On fait hôtel, mais pas restaurant, monsieur.
16: Non, mais c'est que pour le repas de la princesse, elle va être embêtée, elle, la princesse.
18: On peut organiser ça si c'est nécessaire. Évidemment.
16: Ah, mais elle n'a pas la princesse, elle est partie en voyage.
18: Pardon?
16: Elle est partie en voyage, la princesse.
18: Elle est partie en voyage.
16: Ouais, puis son amant, bah. Elle est restée à l'aéroport.
18: Pardon?
16: Elle a pris l'avion.
18: Elle arrive quand?
16: Oh, mais elle n'est pas arrivée vers l'Amérique, hein.
18: Pardon?
16: Elle va du coup aller pour l'Amérique, hein.
18: Ouais, bon, bah écoute.
16: Elle est déjà partie, ne croyez pas, hein.
18: Bah oui, bah écoutez, le mieux vous rappelez demain matin. Hein, vous voyez.
16: C'est la rive entière.
18: Pardon?
16: C'est la rive entière là-bas.
18: C'est la rive entière.
16: Il y a eu un accident.
18: Voilà, tout à fait. Bon, il n'y aura pas de raison, bien sûr. N'est-ce pas? Voilà.
16: Et si un French?
18: Pardon, monsieur?
16: Et si un French?
18: Et s'il y a quoi?
16: Un French.
18: La French?
16: Un French?
18: Je comprends rien du tout, monsieur.
16: Elle.
18: Vous voulez pas appeler le service commercial demain matin? Ils vous donneront de plus amples renseignements. Parce que là, je vois pas du tout.
16: Passe-moi.
18: Alors, qui vous désirez parler?
15: Allô, bonjour.
18: Bonjour, monsieur. Oui, qui ça?
15: C'est un de mes amis qui a voulu parler.
18: Oui, qui? Attendez, je vais vous passer ma première de réception qui sait tout.
15: Merci beaucoup.
18: Voilà. Tiens.
17: La réception à l'Istat, bonsoir.
15: Bonsoir madame.
17: Bonsoir.
15: Ah madame, ça vous fait bouillir.
17: Ah, non, c'était mon collègue.
15: D'accord, très bien. Je vous passe mon assistant qui va vous parler de mon princesse.
17: D'accord, allez-y, okay, pas de problème, merci.
15: Allez-y, Victor. Victor ?
19: Oui.
15: Allez-y, vous pouvez parler à la dame.
17: Bonsoir.
19: Bonsoir, madame.
17: Bonsoir.
19: Vous ne faites pas... Oui, je vous fais hôtel, restaurant.
17: On n'a pas de restaurant dans l'hôtel, on a uniquement le room service.
19: Un room service ?
17: Oui.
19: Pour danser ?
17: Pardon ?
19: Pour danser ?
17: Oui.
19: Ah, parce que vous faites pas de nuit.
17: Pas du tout. Enfin, en principe, le room service termine à 23h.
19: Et je voudrais un petit French.
17: Allô ?
19: Enfin, je voudrais un petit French pour moi.
17: Oui. Mais c'est... Vous avez déjà fait une réservation ?
19: Préparation.
17: Oui.
19: Ah, une préparation ?
17: Vous avez fait une réservation, monsieur, et pour quelle période ?
19: Bon, vous savez que la princesse, elle est partie vers l'Amérique. Hein. Parce que c'est pour la princesse, sur quoi ?
17: Oui, ben dans ces cas, il faudrait
19: la
17: que
19: nuit, vous... La nuit, elle a dormi à la belle étoile, c'est pas grave, ça.
17: Il faudrait que vous voyiez directement avec la réservation entre 9h et 18h.
19: Pour tout vous mettre un French.
17: Oui. Il faudrait que vous... parliez avec la réservation entre 9h et 18h.
19: Ah bon ?
17: Tous les jours, ils sont là, oui. C'est ceux qui s'en occupent. Nous, on peut pas prendre les décisions, monsieur.
19: L'hôtel ?
17: Oui. Pour faire une réservation, il faudrait que vous appeliez entre 9h et 18h, de lundi à vendredi.
19: Ah bon, 9h à 18h ?
17: Oui.
19: Alors, je ne sais pas, 9h à 18h, je suis parti, hein.
17: Mais dans ce cas, il faudrait vous rappeler. Voilà.
19: Ah ouais, mais... Et si l'avion ne revient pas, qu'est-ce qui va se passer ?
17: Pardon ?
19: Le repas va être foutu.
17: De quoi ?
19: Si l'avion ne revient pas, que la princesse, le repas va être mauvais, il ne va pas être bon.
17: Ben, il faudrait que vous le rappelez, il faudrait que vous rappelez la réservation pour demain matin, monsieur.
19: Ah bon, mais bon.
17: Pour tout renseignement, c'est mieux que vous parlez directement avec eux, hein. Ok.
19: Attendez, attendez que je vais demander. Bon, je vais s'occuper, hein. Je suis fatigué, moi aussi, vous voyez.
17: Oui.
19: Je crois que l'hôtel fera du bien à la personne. Oui, l'hôtel.
17: Oui, je suis là, oui.
19: L'hôtel. L'hôtel. L'hôtel. Allô ?
15: Ah, elle a raccroché. Oh non, mais là, c'est énorme, c'est énorme.
20: Ah, ouais.
15: Ah non, mais là, franchement, là, bravo, félicitations, bravo, Victor. Oh là, t'as vraiment été parti en impro. Bon, ouais.
20: Parfait.
15: T'as demandé des hôtels Flush ou Team Hotel. La totale, bravo, tu cartonnes, dis donc, Victor.
19: Hein.
15: T'es dur, hein.
19: Oh, oui.
15: Ah, mais t'improvises bien quand même, t'es balèze, hein. Qu'est-ce qu'ils en pensent, tes bottes de reine, là, Fabien ?
21: Ouais, c'est génial, putain, il est au Dawa, Maxou, Victor.
15: Ah, il est fort, hein.
21: Ah ouais, putain, il m'a étonné. Là, demain matin, je lui dis, Victor, t'es un pro de la radio maintenant, mon pote, hein. Ah, il est génial, Maxou. Là, je lui dis, Maxou, il te réclamait, tu sais, je lui en ai parlé, comment je lui dis. Et je lui dis, comment tu branches ton portable, parce que Max, il te manque, et Max, il en manque de toi. Et
15: merci beaucoup, merci.
21: Non, mais Maxou, j'ai bien compris.
15: Eh,
21: Maxou ?
15: Ouais.
21: Attends, moi, j'ai préparé une petite surprise, enfin, je peux passer l'annonce.
15: Alors, pas de chanson, rien de tout ça.
21: Non, pas de chanson, un petit poème.
15: Ah non, bah alors non plus. Non plus. C'est dans la même catégorie, hein, c'est la même famille, hein. Non, pas pour le moment, hein. On va pas plomber la soirée, elle est trop bonne pour le moment. Victor, on te récupère tout à l'heure ?
19: Oui.
22: Et je voulais aussi savoir si t'aurais des projets à la télé ou prochainement.
23: Bah en ce moment, je suis sur TPS tous les lundis soirs. Je présente les films du soir. Et je serai sans doute sur Paris Première à partir du 1er janvier tous les soirs.
15: Ah, c'est génial.
23: Faire une satire de la campagne politique qui nous attend.
15: Ah, voilà une bonne nouvelle. Voilà. Et tu voulais rajouter quelque chose, Michel ?
23: Oui, non, je voulais reparler en fait de je suis lent, donc j'étais sur la question d'il y a une heure et demie. Mais sur le montage, ce qui est vachement dur, c'est que moi, comme je suis un malin, je me suis entouré de gens qui avaient beaucoup plus d'expérience que moi. Et ce que j'aurais demandé, c'est de mal cadrer et de mal monter.
15: C'est super difficile.
23: Et pour arriver à mal monter le son et mal monter l'image, c'est à monter en retard et tout, c'est super dur.
15: Surtout, tu demandes à faire ça à quelqu'un qui est un professionnel.
23: Voilà, qui dit, mais non, mais ça, on nous a appris ça depuis le début, on nous demande de faire ça. Et je dis, ouais, mais si t'es important, mais j'ai pas le droit.
15: Oui.
23: Mais je te demande d'être mauvais. Donc,
15: mais d'être mauvais professionnel.
23: Mais ça, l'exercice, il est vachement dur.
15: Bah, d'être mauvais, mais propre.
23: Mais oui, c'est que tout d'un coup, ça raconte un truc. C'est ça qui donne l'illusion du faux reportage.
15: Ouais.
23: C'est d'être un peu à la bourre.
15: C'est clair.
23: Mais tout le monde refuse d'être à la bourre, normalement.
15: C'est clair.
23: Donc c'est, je voulais juste...
15: Tu veux pas revenir sur la question d'avant, sur les...
23: Si.
15: Sur Ben Guigui après ou...
23: Non, moi...
15: Tiens, par exemple, Jean Ben Guigui que tu connais, par exemple, Younes, Jean Ben Guigui, peut-être que tu connais.
1: Ouais, ouais, je connais.
15: C'est partie de l'équipe Arruquier également sur France 2. Bah,
1: ouais.
15: C'est son, il l'a écrit avec son fils. Avec le fils de Jean Ben Guigui, c'est bien ça. Hein.
23: Oui, ouais, c'est vrai.
15: Voilà. Donc,
23: avec qui je travaille depuis très longtemps, et quand on a écrit cette scène qui était un peu satirique par rapport
15: à son père,
23: il me disait, putain, tu présentes toi.
15: Ah oui, il n'a pas osé, lui.
23: Mais non, mais
15: c'est pas lui qui t'a dit, attends, on va demander à mon père, on va se marrer.
23: Ce qui est génial, si tu veux, c'est que le fou rire qu'on a, et d'ailleurs qui est dans les bonus, c'est qu'il y a quand je dis, qu'est-ce que ça fait comme mon film. Il y a un silence, c'est que lui-même ne sait pas. Et... Il n'a rien fait. Et c'est formidable.
15: Bon. Tu voulais poser une question?
3: Oui, moi j'avais une petite question à savoir. Il n'y a pas des moments où tu t'es dit non, c'est bon, je ne peux pas aller plus loin. Enfin, stop, quoi. Parce qu'il y a quand même des passages qui sont assez trash, quoi.
23: Je me suis posé la question au montage de temps en temps, mais je au tournage, non. C'est-à-dire que je me dis, tiens, est-ce que ça m'amuse? C'est assez égoïste, en fait, comme chose. D'accord. Je me dis, si ça m'amuse moi, ça va amuser d'autres gens. C'est-à-dire que j'ai pas l'impression d'être tordu, finalement, quand je fais les choses. Donc même quand, à un moment donné, on se balance un chat à la gueule et on dit...
15: C'est que ah, mais là, Younes, quand tu vas voir cette scène-là, elle est forte. Hein.
23: Mais le mec au milieu, je sais que si tu veux, il joue, et en même temps, il joue avec sa peur du moment. C'est un bout de truc en synthétique. On a mis du sang en glucose.
15: Il faut dessus. Expliquer un pour. Parce que
23: Younes, on a écrasé un chat. À l'arrivée, on se balance une marionnette, mais à deux balles, quoi. Sauf qu'on commence à y croire tellement, c'est que lui, il rentre dans un état hystérique. Ne pas balancer ça, arrête. Et
15: c'était rock'n'roll.
23: Oui, mais on y croit tous que c'est un chat.
6: Non, moi j'ai bien aimé, c'était rock ça. Ça c'était rock.
15: Ouais, ça c'était rock'n'roll.
23: Putain de ouest enfoiré.
15: C'est vrai qu'il a une belle voix ton pote Zoro. Younes, bah écoute, hein, pareil, hein, je ne cesse de me répéter, mais il faut aller le voir. Et puis il faut aller l'acheter. Hein. La vie de Michel Bullard est plus belle que la vôtre.
1: Ok, bah je vous souhaite un succès pour le DVD et
15: c'est
1: pour
15: sympa.
1: Tous les projets.
15: C'est vrai, c'est sympa. Alors c'est vrai qu'on pourrait, comme on le fait des fois, en offrir à tire-larigot, mais le but c'est d'en parler parce qu'on aime ce film et c'est surtout de dire aux gens.
23: Il n'y a que 3 DVD qui ont été prêts.
15: Voilà, il faut aller l'acheter parce que c'est vrai que de l'offrir c'est bien, mais d'aller faire le geste, d'aller se déplacer, d'aller dépenser un peu d'argent sur sur un projet, sur un produit qui en vaut vraiment la peine, il faut. Ouais, par contre, tu m'en as offert un en cellophane, je t'en remercie.
23: Voilà, ouais, je l'offre. Mais ce qui est sympa aussi, c'est moi, je connais rien à Internet, mais c'est tous ces sites aussi qui à un moment donné, en fait, on fait le relais en disant il n'est pas sorti en salle, au moins chopez-le en DVD,
15: ouais.
23: Parce que vous passerez pas à côté d'un truc. Il y avait un truc assez sympa, en fait.
15: D'ailleurs, comme un autre film, si je puis me permettre la parenthèse, que tout à l'heure, tu parlais de tes potes de Groland, là, il y avait justement... Hein,
23: Altra.
15: Voilà, exactement, de nos amis...
23: De Lépine et Gus.
15: Voilà, Gus et Michael Cull. Ouais. C'est ça?
23: Oui, oui.
15: Ah, voilà, c'est ça.
23: Benoît de Lépine.
15: Voilà, exactement, et qu'on fait eux aussi un film, pareil, qui est complètement passé inaperçu au cinéma.
23: Et qui est un film dément, quoi, deux mecs en chaise roulante qui traversent la France.
15: Avec une participation de Benoît Poelvoorde, il y a deux, trois guests aussi. Et Dodo, qu'on ne voit pas, on voit que ses fesses.
23: Et vous savez, on s'est connus vachement là-dedans, en fait.
15: D'accord.
23: C'est que moi j'ai participé à des festivals où je les invitais, eux m'ont invité à celui-là. On s'est retrouvé à Montreuil où j'ai vu leur film, eux ont vu le mien. Et à un moment donné, ils m'ont raconté les galères qu'ils avaient de distribution. Où à un moment donné, sur Paris, ils avaient tellement plus de salles qu'il envoyait sa femme acheter 50 places.
15: Ah ouais, ça va loin. Hein.
23: Il disait, bon, il me dit, t'achètes 50 places, il les revendait à tous ses potes et tout. Mais c'est-à-dire que c'est pour exister alors que le film est dément.
15: Ah, le film est démentiel, pareil, culte.
23: Il y a... Et notamment, c'est le Canal a acheté le film et c'est un peu grâce à eux aussi, Canal, sachant que j'étais sur TV, ce Canal a fait le geste.
15: Ah d'accord.
23: Parce que eux, c'est deux barjons quand même.
2: Ah, il faut le dire, ça c'est clair. Oui, c'est l'équipe de Groland, quoi. C'est, voilà, c'est des vrais barjons.
23: C'est les rares barjons qui restent et ils les ont appelés en disant attendez, si ce mec-là fait partie de Zone Canal, si on n'achète pas son film, je comprends pas.
2: C'est clair.
23: Et donc, Canal m'a aidé en achetant le film en première diffusion. Et c'est des gens assez incroyables, quoi. Ils viennent en faire un deuxième.
2: On en
23: produit par Kazovitz.
2: Ah bah d'accord.
23: Tu vois le truc.
2: Alors on va passer un extrait quand même avant de se quitter, Michel, de ce film. On parlait de cette réunion entre copains auteurs. On va remettre dans le contexte. Après on aura un petit cadeau pour toi avec notre ami Martin qui nous fait les appels crétins. Je sais pas si tu te souviens, on en avait fait un la dernière fois. Et là, t'en as préparé. Alors c'est pas spécialement pour toi, mais comme mais je veux dire que. L'appel qu'il a fait, il s'est dit, à mon avis, il va plaire à Michel. On appellera tout à l'heure une boîte un peu d'hôtesse en Belgique, tu sais, des petits bars où on cherche des hôtesses.
23: Ah oui, je connais.
2: Il y a une petite annonce qui a été passée et notre ami Martin l'a appelé. Mais avant cela, remettons-nous dans le contexte. Donc Michel commence à organiser des réunions avec trois potes à lui, auteurs, dans ton appartement. Et vous réfléchissez sur une idée de scénario. L'idée de scénario, bien qu'on va l'entendre, on va déjà le dire pour que ça se comprenne bien. C'est que c'est l'idée de trois mecs qui se branleraient ou qui voudraient s'arrêter de se branler.
23: Mais c'est dur d'arrêter, tu m'en parlais tout à l'heure.
2: Moi je m'arrête pas, moi je peux
23: non,
2: pas.
23: Mais, non, comme mais une en même temps, moi je trouvais que c'était vachement honnête de se fixer un objectif. Tu m'as dit cette année, si j'arrive à m'arrêter, je suis super heureux.
2: C'est vrai.
23: Non mais moi je te dis chapeau quoi. Et ton patch, je suis sûr que ça peut t'aider.
2: Ça m'aide énormément, j'ai le patch anti-branleur. Et avant cela, l'extrait, écoutez cette fameuse réunion qui se passe dans l'appartement, dans le loft de Michel, écoutez.
5: C'est peut-être ça l'idée, c'est peut-être l'histoire de trois mecs qui se branlent, si c'était ça le film. Trois mecs qui essaient d'arrêter de se branler.
7: Mais comment ça, trois mecs qui arrêtent de se branler, comment
5: ils essaient
7: d'arrêter de fumer une clope?
5: Voilà, ils essaient de se branler comme leur objectif c'est quoi? Leur objectif c'est d'arrêter de se branler. Donc
20: attends, si tu regardes Ardisson, si tu fais pas trois partout par semaine, t'es un gros cave, hein. Les gens ça
5: nous pousse, à ça. Ça serait dingue de dire que c'est des victimes de la société, plutôt, en fait, tout simplement.
7: Tu penses avoir arrêté, mais t'es somnambule en fait. T'es un mec, tu fais ça pendant que tu t'en aperçois. T'es le seul inconscient. Branleur inconscient de la blonde, c'est-à-dire que les autres se sont vraiment arrêtés. Toi, tu penses à être guéri, simplement, t'es somnambule, et c'est la nuit que tu te branles. Et ça, il n'y a personne qui le voit, puisque cette année que tu te branles et que t'as personne avec toi pour le voir.
5: Pense avoir arrêté.
7: Personne ne sait, sauf le spectateur. Le spectateur est témoin de ça. Et c'est ça qui est important. C'est que vous croyez que vous avez arrêté de vous branler, que c'est gagné. Et le spectateur sait que non. Le spectateur sait que toi.
5: Ça, c'est ça, non, sérieux.
7: Voilà, il va arrêter, mais il est somnambule. Il fait ça pendant qu'il fait ses crises.
20: Ou sinon, il se rebelle, comme un peu pareil. José Bové de la branlette.
24: Là, il y aurait des scènes vachement belles, je tiens à faire. Enfin,
25: vous êtes sûr qu'il n'y a pas un peu trop de branlette, les mecs?
20: Attends, c'est quand même le sujet.
7: Je demande, Michel, on va pas faire un film sur la branlette sans en parler. Je veux dire,
20: c'est pas un truc.
7: On la montre pas, Michel.
25: Je me sens pas très bien en fait.
24: Excusez-moi.
25: Non, je vais avoir une bouffée, je sais pas, un truc.
2: Ok.
26: Bon, ben on y va.
25: Hein. Merci les gars.
26: Ça, c'est un vrai sujet. On peut parler de sujets de société, sujets populaires, enfin, je m'en fous quoi.
24: Oui, ça renvoie à la solitude quoi, ça renvoie à une difficulté d'être, à la honte. C'était assez intéressant quoi.
26: Mais déjà, trois mecs qui se branlent, c'était subversif. Mais quand on parle de trois mecs qui essayent d'arrêter de branler, c'est-à-dire qu'on a déjà le sujet de subversif en fond, et on va encore plus loin.
20: Et on était bouillant sur ce truc-là.
2: Voilà donc les trois auteurs qui se retrouvent face cam et qui témoignent également par rapport à la situation, c'est énorme.
23: Ouais, j'aime bien son bégaiement.
2: Ah non mais, oui t'as tout gardé. Oui. Ah puis cette réunion comme ça, alors il faut voir ces scènes. Alors nous, moi j'ai avec l'équipe, on a pris trois scènes qui sont distillées dans le film et qu'on a recollées pour en faire plus qu'une. Mais ces scènes où ils sont dans ton salon, tu es allongé sur ton canapé à moitié avachi, t'es jamais bien.
23: Ils sont très sérieux.
2: Oui, ils sont très sérieux. Très
23: sérieux parce que ça, les comiques et les auteurs sont des gens de. Il n'y a pas plus sinistre.
2: Ouais. Au début, tu leur parles d'ailleurs même des Montépitons. Tu te permets de dire que les Montépitons, c'est tout naze, que les Anglais n'ont pas d'humour.
23: On est beaucoup plus loin que les Anglais.
2: Oui.
23: Les Anglais ne sont pas terribles en humour.
2: Faut tu l'auter pour dire ça et dire que les Montépitons, c'est tout naze.
23: Non, mais les Anglais, bon. Ouais. Et voilà, quoi, ils essaient de surpasser tout ça. Quoi. Sauf qu'il y a des Blancs qui sont d'une cruauté monstrueuse. Quoi. C'est la misère.
2: C'est vrai que c'est la misère.
23: C'est la misère.
2: Alors allez, pour se quitter, avant de se dire le petit message d'au revoir et que nous on puisse continuer jusqu'à minuit, quand même le petit cadeau. Donc Martin a relevé une annonce. Il y a apparemment un endroit, je sais pas si c'est un bar ou une discothèque, enfin un endroit où on recherche des hôtesses. Donc, belges. Et voilà ce que ça fait quand notre ami Martin appelle Crétin. Écoutez.
0: J'aurais dû ouvrir la porte et l'attendre. Oui.
4: Bonjour madame.
0: Bonjour monsieur.
4: Je vous appelle pour l'annonce, vous cherchez des hôtesses.
0: Mais vous n'êtes pas une dame monsieur.
4: Si.
0: Vous êtes une dame bien sûr.
4: Oui, oui, oui.
0: Oui, mais des dames de votre style, ça ne m'intéresse pas. Bah,
4: on ne s'est pas vu.
0: Non, mais c'est non.
4: Bon.
0: Catégoriquement, non.
4: On fait un essai.
0: C'est catégoriquement, non.
4: Juste sur 2-3 mois, un petit...
0: Bon, vous n'allez pas m'emmerder, ok? Non, c'est mais... non, point à la ligne. Vous perdez votre temps, vous perdez de l'argent.
4: Madame.
0: Et en plus, vous m'emmerdez. Ça non, va, mais... c'est clair, c'est net?
4: Non, mais attendez, c'est pas parce qu'on a des grosses couilles qu'on peut pas être féminine, hein, excusez-moi.
0: quand t'auras pris tes petites hormones et que t'auras une voix plus mélodieuse, on pourra reparler, ça
4: non,
0: va?
4: Non, mais faut faire un effort. Allô? Allô?
0: Putain, il va pas faire... Bon, j'ai un moyen, même s'il y a un numéro inconnu, j'ai un moyen de pouvoir savoir qui vous êtes.
4: Non, mais
0: je vous préviens. Alors, mais... foutez-moi la paix. Vous perdez votre temps et je ne veux pas dialoguer avec vous.
4: Non, mais je
0: vous
4: peux prendre une...
0: Oui,
4: non, mais je peux
0: c'est
4: prendre
0: une... C'est bien enregistré. Non, mais... Alors, foutez-moi la paix.
4: Oui, j'enregistre.
0: Parce qu'autrement, je téléphone à une certaine personne que je connais chez Proximus et je vous jure que je vais trouver votre numéro.
4: Non, mais s'il vous plaît.
0: Voilà, ça va, c'est clair?
4: Ah bah non, c'est pas clair, excusez-moi, parce que j'ai mon mot à dire quand même en tant que femme.
0: Bon, pas de problème, je fais le nécessaire
4: non, mais, pour
0: vous identifier. Je fais le nécessaire pour vous identifier. Ça va? Ok,
4: non,
0: pas de problème.
4: Je peux me présenter, c'est plus simple. Donc je m'appelle Martine, je porte une moustache, enfin je peux la raser.
0: Je vais péter sa gueule.
4: Non, dites donc, on frappe pas les femmes, hein.
0: Oui, ça commence à bien faire,
4: oui, non, mais...
0: vous commencez à me faire chier.
4: Oh non, mais on frappe pas une femme.
0: M'emmerder.
4: Non, mais vous êtes
0: espèce de sale pédale, espèce de sale pédé.
4: Madame.
0: Tu te fous de ta queue jusque je sais où, tu prends tes hormones et tu ne m'emmerdes pas.
4: Mais non, mais
0: t'as bien compris, tu me fais chier.
4: Non, mais s'il te plaît, on se connaît pas déjà.
0: Continue.
4: Oh, bah, je continue, je commence quand déjà.
8: Ça sert à rien.
4: Allô?
8: Ça sert à rien.
4: Mais c'est vrai, il a raison le monsieur, ça ne sert à rien.
0: Ça sert que je suis encore maître de mon téléphone, ça va?
2: Voilà, les Belges, voilà, petit appel crétin de Martin. Ça chauffe, hein?
23: C'est chaud, mais là.
2: C'est chaud, hein. Voilà.
23: Wow, c'est chaud. La pauvre, elle était à bout.
2: C'est comme
23: elle
2: ça.
23: Était à bout, mais elle a dû se foutre en herbe.
2: Mais ouais, à mon avis, elle était déjà à la base très énervée.
23: Je pense qu'elle attendait déjà son. À mon avis, il a appelé après 3 appels de 2 autres Martin.
2: Pas possible.
23: Oh putain.
2: C'est chaud. Hein.
23: Comment elle était tendue.
2: Ah, ouais, c'est clair. Enfin voilà, les appels crétins, comme d'habitude, c'est tous les soirs. Alors, pour Michel.
23: Super tendu en partant d'ici.
2: Non, non, attends, tu vas te décontracter, Michel, attends.
9: Bah, la bouteille de vodka déjà, t'as pas décontracté. Il y a tout qui est parti déjà. C'est bien ça.
2: Attention, celui qui picole, c'est celui qui ne boit pas.
9: Celui qui joue en plan éthylique ou avec ça.
10: Celui qui conduit, c'est celui qui boit pas.
2: Voilà. Tu conduis pas, Michel?
23: Si, mais.
2: Non, c'est pas possible.
9: Non.
23: Attends, vous avez aucune morale, vous l'avez prouvé déjà depuis longtemps. Donc...
2: Qu'est-ce que t'as foutu avec la bouteille?
23: Non, mais.
2: On lui donne une bouteille pleine, il nous la rend vide.
10: Moi, je la vois pas, la bouteille.
2: Non, mais allez, dis
23: non,
2: donc.
23: Elle est vide, elle est vide.
10: Ah, d'accord.
2: Non, mais attends, regarde.
23: J'ai le GPS, j'ai le GPS.
2: Attends.
10: Ah, oui, quand même.
2: Attends, mais. C'est un truc de ouf.
23: Ouais.
2: Et en plus, il nous dit, avec un peu de Coca Light, la bouteille de Coca Light n'a pas encore été ouverte.
23: J'ai pas touché au Coca Light.
9: C'est gentil.
2: Tu sais, ça s'entend là maintenant, on tout le dit.
23: J'ai pas touché au Coca Light. En même temps, j'ai jamais une diction très claire, moi.
2: Non, ça va encore.
23: Là, ça va.
2: Ouais, j'ai l'impression, quoi. Une fois que t'as un peu de carburant.
23: D'accord, moi je regarde pas ce que vous avez sous les tableaux.
2: Non. Le DVD s'appelle La vie de Michel Muller est plus belle que la vôtre. Un film de Michel Muller, ça y est, enfin disponible en DVD avec en plus 1h30 de bonus de making of de scènes inédites, des versions bien entendu commentées. Il y a du bêtisier, il y a tout ce qu'il faut.
23: Ben, y a du bêtisier. La version commentée, c'est où on nous voit en train de fabriquer ce que je disais tout à l'heure. On voit comment on fait 2-3 fois Noël Braham qui est paniqué en me disant « Est-ce que je vais savoir jouer la comédie ?» Et toi, quand elle voit le résultat et ça la fait marrer. Donc on voit qu'on fabrique le faux reportage.
2: C'est vrai.
23: Rigolo, quoi.
2: On voit un petit peu l'envers du décor, ce qu'on voit pas toujours habituellement dans les bonus. Voilà, avec la participation de Jean Benguigui. J'en cite que quelques-uns, mais Gérard Depardieu, pardon, Jean Dujardin également très fort, il y a également Claude Miller, il y a Elie Semoun et Bruno Solo avec une scène avec Elie Semoun d'ailleurs aussi qui est extraordinaire dans le garage, bien entendu. Il va falloir voir ce film absolument. Merci Michel, le mot de la fin.
23: Merci à vous, depuis le début.
2: Le mot de la fin.
23: Ben non, mais écoute, j'ai eu 18 salle après être passé ici, donc je ne sais pas ce qui va se passer.
2: Ah bah écoute, en DVD en tous les cas, un DVD, au moins un disque d'or.
23: Mais ça va être énorme.
2: Un DVD d'or.
23: Mais je sais pas, on vient de m'appeler là, on me dit qu'il y a une FNAC qui va naître, il y a deux trois FNAC qui vont naître dans Paris en plus, moi, et ailleurs.
2: Je suis persuadé qu'ils auraient dû faire un peu comme les événements. Il faudrait ouvrir le laisser les magasins Virgin. Des fois, ils ouvrent à minuit exprès. Tu sais, quand il est minuit pile, quand il y a eu les consoles de jeux vidéo, quand il y a l'album de Mylène Farmer, il faudrait faire pareil. Dès qu'il y a un projet, un produit de Michel Muller, il faudrait ouvrir le Virgin à minuit, que les gens se ruent dessus comme des oufs.
23: J'ai compris d'où ça part. Tout part d'ici.
2: Tout part d'ici. Non, mais c'est
23: pas un problème à un moment donné.
2: Tout part de ce studio, tout part de là. Voilà, ici le soir, très tranquillement. Merci Michel d'être venu en tous les cas. La bouteille, c'est cadeau. Pour ce qui reste, pour ce qui reste, elle est vide. Hein. Tu repars avec, c'est cadeau. Michel Muller, encore une dernière fois, je dis, je le répète, c'est un film culte. Vous verrez qu'on entendra parler souvent de ça. Hein. La vie de Michel Muller est plus belle que la vôtre. Nous, on se met un petit son. On se retrouve juste après pour la suite de la Radio Libre avec Martin Solveig. Everybody, comme on est gentil aujourd'hui, il y aura même un double fun avec le tout nouveau Jalousie sur Fun Radio. Du bon pied, qui a passé une bonne soirée avec nous quand même. Hein.
11: Ça avait l'air.
2: Il a profité, il s'est bien éclaté, et on le remercie encore d'être venu. Et allez vraiment acheter ce film. Vous ne serez pas déçus, franchement, si vous aimez les films un petit peu barrés, rigolos, en tout cas qui sort un petit peu de ce qu'on peut voir habituellement, vous ne serez pas déçus. Voilà. Fermons la parenthèse des enfants et revenons-en à la Radio Libre. 01 42 48 5000 jusqu'à au moins 2 du mat. 2 du mat. Jusqu'à au moins minuit. Pourquoi pas et alors
9: Ça y est,
2: c'est une question d'argent. C'est le plaisir de faire de la radio.
9: Évidemment.
2: Les gens. Non, mais attends, faut pas. Qu'est-ce que c'est, aligne ton chèque? Ça veut dire être payé, quoi. Et alors? Tiens, on va aller jusqu'à 2h du matin.
9: D'accord, okay, allez, c'est parti.
2: Allez, on va voir ce que ça va donner pour l'instant. Alors, on revient un petit peu à nos moutons. Auditrice du Mans, 20 ans. C'est quoi? C'est Namia, c'est ça?
12: Naïma, excuse-moi.
2: Hein, désolé, parce que c'est moi qui n'ai pas fait très attention. Excuse-moi d'avoir écorché ton prénom. Naïma, bonsoir. 20 ans du Mans. Donc, tu es une menteuse. Tu dis si tu es du Mans, c'est pas les habitants, c'est pas des menteurs et des menteuses?
12: Non, c'est des menteurs et des menteuses.
2: Oh, pardon, excuse-moi. Je pensais que tu étais une menteuse.
12: Non.
2: D'accord, ok. Bon, c'était tout naze. Ok, je fais comme si... Non, d'accord, ok, c'était tout nul. Naïma, qu'est-ce qui t'amène?
12: En fait, moi j'ai un souci.
2: Oui, je t'écoute. Ah, mais je t'écoute. Hein,
12: Donc, en fait, moi, j'ai surpris mon petit ami avec ma meilleure amie.
2: Ah, ça arrive malheureusement de plus en plus souvent,
12: le
2: ça.
12: Truc,
2: ça
12: c'est que personne n'est au courant, quoi.
2: Tu sais qu'il y avait à peu près ce genre de problème, il y avait dans les années 80 à peu près, je sais pas, il devait y avoir 7-8%. J'avais lu ça qu'à 90%, dans les années 90, le fait de retrouver des gens avec sa meilleure amie ou meilleure amie, enfin tu sais, des gens proches, il y avait à peu près 25%. Aujourd'hui, depuis l'an 2000, il y a à peu près 50% des jeunes qui ont tendance à faire cocu leur meilleure amie ou leur meilleure copine avec quelqu'un proche de l'entourage.
12: Ouais, bah c'est ça.
2: Bah c'est à la mode, je sais pas.
11: C'est
2: plutôt cool, quoi, c'est à la mode.
12: Moi, c'est pas à la mode.
2: Bah moi je trouve ça bien, moi, d'être dans la... C'est bien d'être dans la norme et c'est bien d'être dans la mode. C'est bien de suivre la mode.
12: Alors, faut la suivre, hein.
2: Bah faut la suivre, donc t'es en plein dedans, toi.
12: En plein dedans, moi.
2: Sauf que eux, ils la vivent bien, la mode, alors que toi, tu la subis. C'est une horreur. Raconte-moi cette histoire. Raconte-moi comment ça s'est passé.
12: Je t'explique le truc, c'est que... Bah moi, en fait, mon copain, il croyait que je travaillais.
2: Ouais.
12: Et donc, ce que j'ai fait, j'avais une petite pause, donc je suis rentrée à la maison, mais ils ont rien entendu. Et en fait, je suis arrivée dans la chambre, je les ai surpris les deux. Mais eux, ils savent pas, par contre.
2: Ah, bah d'accord, parce qu'il y a
12: pire... Ils sont pas au courant.
2: D'accord, donc t'as pas fait de bruit, ils étaient en train
12: rien
2: de quoi?
12: Rien du tout, je les ai vus, je suis partie.
2: Ils étaient en train de faire quoi? En train de niquer?
12: En fait, ensemble, ouais.
2: En train de s'embrasser ou en train de se niquer?
12: Ah non, ils couchaient totalement ensemble.
2: Quoi. Oh putain, moi je dirais qu'une chose.
13: Non, moi j'ai bien aimé, c'était rock ça.
2: Ça c'est rock and roll ça. Ah, ils étaient en train de niquer et oh putain mec. Putain mais... Moi je reste en voix quand j'entends ça. Je m'imagine un jour vivre ça. Quand tu m'en parles, je m'imagine, je me dis comment je réagirais. Je ne crois pas que je pèterais un plomb. Je crois que... Enfin bon, c'est pas le problème parce qu'on est là pour toi, mais... Juste, imagine-moi, je crois que je prendrais, si je fais pas de bruit, qu'ils m'entendent pas en train de niquer, je crois que j'irai dans le salon, j'irai prendre un fauteuil, c'est une chaise, j'ouvrirai dès qu'il a, très délicatement la porte. Vraiment, je pense que je réagirais comme ça. Là, je pense que ma copine, oui, qu'est-ce que j'ai dit, non, mais toi, te dérange pas, je vais m'asseoir, je vais regarder.
3: Arrête.
2: Juste pour non mais ça. Mais pas pour le côté
3: ouais, non,
2: le,
3: sais,
2: le côté foutage de gueule. Non mais c'est, puis après je te dis très après moi je serais pas violent mais après les toujours je pense que les mots sont plus violents que de frapper. Je dis deux trois trucs et après terminé, j'entends plus jamais parler après c'est.
3: Ouais.
2: Non mais après putain, salope. Je vais te niquer.
3: Bah non, plus maintenant.
2: Non mais quoique, on sait jamais hein. Ah.

0: je plaisante. Bien sûr, je le précise, parce qu'il y a toujours des gens qui pensent que je suis premier degré.
1: Ah ouais, mais ouais, bah ouais.
2: Moi, je le prends en premier degré, je suis désolée.
1: Ah bah voilà. Toi, t'es
2: voilà. Attention, ça va chauffer ce soir.
1: Est-ce que... Ah bon. Alors, Naïma, donc, pour revenir un petit peu à nos moutons, là, donc, toi, t'es au courant... Comment t'es aujourd'hui?
3: Je dis rien, je laisse faire. Je l'ai vu tout à l'heure, en plus.
1: T'as envie de... Mais c'est-à-dire que dans
3: moi,
1: ta tête...
3: Que je veux qu'on l'appelle, quoi. Que...
1: Oui, mais t'es comment? T'as envie de savoir... T'as envie de le lui dire? Parce que tu dis, je lui ai rien dit, je le regarde. Tu pourrais très bien user de stratégie... Enfin, te demander, maintenant, je veux savoir jusqu'où il va aller et pendant combien de temps il va me prendre pour une conne.
3: Au pire, je voudrais qu'on l'appelle, au pire.
1: Oui, non, mais je veux savoir comment tu es. Je te dis pas ce qu'il faut que tu fasses.
3: Ah, comment je suis en ce moment par rapport à ça?
1: Oui.
3: Bah, c'est normal, ça fait 5 ans que je suis avec lui.
1: Oh là là là là, bah oui, mais 5 ans.
3: C'est ma meilleure amie.
1: Ouais. Bon, alors on va l'appeler, puis on va lui annoncer la bonne nouvelle, alors. Hein.
4: Non,
1: c'est, voilà.
4: pas.
1: C'est pas celui-là? Ah non, pardon, ok.
4: Pas du tout.
1: C'est... Ah bah d'accord.
3: Il faut que je lui dise directement, là.
1: Bah, j'en sais rien, mais t'as pas donné le numéro de téléphone, aux antennes?
3: Comment?
1: Oh là là.
3: Ah bah, ils m'ont demandé que mon numéro.
1: Bah oui, mais... Oui, enfin, oui,
4: j'ai,
1: d'accord.
4: J'ai fait mon travail, excuse-moi.
1: Oui, mais d'accord, ok, bon. Bah, t'aurais pu leur dire que t'avais envie de l'appeler, on aurait fait le numéro.
3: Ah
1: ouais, bah faut le dire, attends. On va récupérer le numéro, on l'appelle tout de suite, ne t'inquiète pas. En attendant, moi je vais parler avec Yannick de Toulouse, 17 ans. Salut Yannick.
5: Salut.
1: Deux qui la tiennent, trois qui la Yannick.
5: Non,
1: ça va Yannick.
5: Bien.
1: En forme, bah, super, moi en pleine forme. Moi je me suis bien éclaté avec Michel. Je sais pas si c'était réciproque de l'autre côté, j'espère, mais. Mais bon, c'est quelqu'un de très attachant. Yannick, qu'est-ce qui t'amène?
5: En fait, c'est que j'ai un gros problème, en fait, si je vous appelle.
1: Ah ouais, bah alors là, le problème, c'est comment on veut régler l'autre gros problème. Alors, si on est... Moi je pensais que c'était un problème léger.
5: Non.
1: Moi je voulais que tu sers un peu de sujet bouche-trou le temps que je récupère le numéro de téléphone du mec de Naïma.
5: Ok.
1: Mais toi, c'est un sujet sérieux, toi?
5: Oui, un peu, oui.
1: Bon, alors on va...
6: Bizarrement, ça parle de bouche-trou en plus.
1: Ah bon?
6: Ah bah oui.
1: On parlera de quoi avec toi dans un instant, Yannick?
6: De sodomie.
1: De sodomie.
5: Voilà.
1: D'accord, ok. Oh putain, je sais pas ce qu'ils ont, mais ils ont du mal à percuter ce soir. Ouais. Je sais pas, on a dû les endormir, c'est pas possible. Naïma.
3: Allô?
1: Ouais. Va falloir te concentrer, ma chérie.
3: Oui, je me concentre.
1: Parce qu'on va l'appeler, c'est quand même à toi de le faire, le boulot, c'est quand même pas à moi de le faire, parce que c'est quand même toi, sa copine, et puis au bout de 5 ans, je pense que ça serait plus intelligent que ce soit toi qui le fasse que moi.
3: D'accord.
1: On est d'accord.
3: Je vais dire comment en fait, faut m'aider.
1: Bah, faut le faire avec ta bouche, alors faut. Je le dis tout le temps, comment faire? Faut que tu remues tes lèvres, comme t'es en train de le faire avec moi.
3: Ouais.
1: Voilà, tu remues tes lèvres.
6: Non, mais là, remets
1: la bouche.
6: Normal,
1: ah, deux,
6: normal.
1: Ah. D'accord. Allô.
3: Ok, d'accord.
1: Et puis tu fais des phrases, il y a des mots, enfin tu.
3: Ok, d'accord. Bah, on l'appelle alors.
1: Ouais, c'est ça. Voilà. On va même le faire dans un instant, parce que comme on a perdu un tout petit peu de temps pour récupérer le numéro de téléphone, vu d'accord. que tu nous l'as pas donné, vu que Madame au début, elle savait pas comment aller faire. Quoi?
3: Il me l'a pas demandé, Néo.
1: Bah oui, mais...
4: Et alors? Viens, moi aussi.
1: Viens. T'aurais très bien...
3: Avec mon histoire, il dit rien. Il dit
1: bah
3: rien.
1: C'est un boulet, lui aussi, mais... Mais quand tu lui as expliqué... quand tu lui as dit que t'avais un problème avec ton mec et que t'as expliqué ton problème, il a pas eu la présence d'esprit de te dire... Tiens, au cas où...
3: Il a pas rien du tout, il a pris mon numéro direct.
1: Putain, quel
6: boulet. J'ai déjà été gentil de te mettre à l'antenne, j'aurais pu très bien me...
3: Ouais, c'est vrai, super gentil, merci.
6: Bah voilà, merci. Après, je vais me faire engueuler par les patrons, merci beaucoup, je me casse.
1: T'aurais pu dire, attends, peut-être que ça t'arrange, peut-être que tu veux qu'on l'appelle après à un moment donné dans la soirée, elle t'aurait dit
6: c'est
1: oui,
6: vrai,
1: t'aurais
6: vrai.
1: Pensé, voilà. Donc voilà. Donc le travail a été mal fait de notre part, enfin de leur part, Naïma,
6: ce n'est
1: absolument pas de la tête, de la part de Léo qui assume totalement.
6: Ah oui, totalement.
1: Voilà.
6: Pour une fois.
1: Voilà. Et Yannick, tu vas te faire enculer, c'est ça?
2: Non.
1: Ah, je crois que c'est une histoire de sodomie, donc
2: non,
1: je sais pas.
2: C'est déjà fait.
1: Ah, c'est déjà fait.
2: Ouais.
1: Tu t'es fait enculer.
5: Voilà.
1: Oh, c'est chaud, quoi.
5: Le petit souci, c'est qu'en fait, c'est que le truc de mon partenaire est resté coincé dans moi, quoi.
1: Le préservatif, ça s'appelle?
2: Non.
1: La quéquette.
2: Voilà.
1: Ah, ça peut déjà arriver, ça, effectivement. Il a pas réussi à déborder, ça a gonflé, ça, c'est ça?
5: Non, mais je crois que c'est parce que j'étais stressé, un truc comme ça, donc j'ai dû contracter le muscle ou un truc comme ça.
1: Et là, t'es encore dedans? Il est encore dedans, là?
5: Non,
1: je crois que tu m'appelles avec l'autre derrière. Ça y est, t'en es sorti de cette histoire.
5: Oui, ça y
1: est. Ah oui, d'accord, donc aujourd'hui, il n'y a plus de problème, c'est juste pour témoigner.
5: Oui, mais voilà, ouais, c'est que voilà, aujourd'hui encore, ça me fait un peu mal.
1: Ah bah, ça m'étonne, un gros kiki qui reste coincé pendant des heures et des heures dans le trou de balle. Ah, ça, c'est sûr. Ça, je veux bien te croire. Non, mais ça, c'est évident, Yannick. Mais tu restes debout, là?
5: Pardon?
1: Tu préfères... Là, t'es assis ou t'es debout?
5: Non, je suis assis, c'est bon.
1: Là, t'es assis, ça va, d'accord. Mais t'as bien mis la chaise du bon côté, parce que si tu t'assois sur un des barreaux de la chaise...
3: Arrêtez.
1: Tu t'es pas... Non, d'accord. Non, mais je veux dire, parce que des fois, il y en a comme ça, pour que ça soit moins douloureux, il vaut mieux encore avoir quelque chose dedans.

0: Non. Tu retournes la chaise et tu t'assois sur un des barreaux. Mmh. Voilà. Ou alors sur une selle de vélo, mais t'enlèves la selle.
1: Ouais.
0: Ça sera peut-être moins douloureux.
1: Non.
0: Parce qu'apparemment, c'est devenu douloureux une fois qu'il l'a retiré. Il faut peut-être toujours avoir quelque chose dedans.
2: C'est vrai.
1: Ça va aller, je crois que c'est bon.
0: D'accord, t'es sûr. Sinon, prends tout ce qu'il y a autour de toi, un balai, n'importe quoi en attendant. Oh. Allez, Yannick, écoute, je ne fais que lire les messages qu'on me donne, parce que c'est un texte qui est écrit. Donc moi, je lis le scénario. C'est pour ça que je lis bêtement ce qu'on me demande de dire. Il est évident, Yannick, que dans un instant, on va en discuter plus sérieusement. Et puis éventuellement, s'il y a des témoignages d'auditeurs qui voudraient réagir à tout ça, eh bien, nos malaises d'avance. Je vous donne le numéro de téléphone, quoi qu'on va développer un peu avec Yannick. 01 42 48 5000. Et promis, hein, dans un instant, Naïma, on parlera donc pas de sodomie, mais de récupérer ton copain.
3: Ok, d'accord.
0: D'accord, bon, enfin, ceci dit, tu t'es quand même bien fait enculer. Enfin, je veux dire, par rapport à l'histoire.
3: Mais je veux pas le récupérer. Hein.
0: Ah, tu veux pas le récupérer?
3: Ah non, du tout.
0: Ah oui, alors tu veux, par contre, toi, pour le coup, tu veux lui dire d'aller se faire enculer.
3: Voilà, exactement.
2: C'est bien, Naïma.
4: Ça va être sympa.
0: C'est bien. Bravo. Allez, on va le récupérer dans un instant. On va l'appeler d'ailleurs le copain de Naïma. On va récupérer les renseignements, le prénom et tout ce qui suit les enfants. On fait une pause rapidement à la radio libre 01 42 48 5000. Comme d'hab, vous le savez, c'est à vous de jouer. On est au taquet. Vous êtes là, je suis là, tout le monde est là. Alors on y va, c'est parti.
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0: 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J'en ai connu des comme ça, quoi. Les mecs, ils ont fait 3 mois, ils sont retournés au placard. Alors que, hein, nous, Naïma, on est toujours là, hein. On est toujours au taquet, hein.
4: Ah bah pas elle, hein.
2: C'est clair.
0: Oh là, Naïma, t'es d'une... Hey, Naïma, réveille-toi.
3: Je suis là, je suis en train de réfléchir à ce que je vais lui dire.
0: Ouais, non, mais réfléchis pas, à un moment donné, agis, quoi. Faut arrêter de réfléchir, il faut agir. C'est bon, ça fait 8 jours que tu peux réfléchir sur le problème que ton...
3: Ah ouais, mais je savais pas comment faire,
0: le truc. Ah non, mais attends, là, je te pose une question toute simple, déjà, t'es...
3: Non, mais j'étais en train de... Donc tu me disais quoi?
0: Qu'est-ce que c'est que ce monde autour de toi?
3: Tu sais quoi, je vais sortir comme ça.
0: Non mais vas, sors, t'as plus le temps, sors, prends la clé, je sais pas, c'est même si t'as pas la clé, sors. Sors complètement.
3: C'est bon, vas-y.
0: Voilà, évade-toi, sors. Et ceux qui sont à l'intérieur, tu les enfermes à clé. Hein.
3: Ouais.
0: Parce que là, après le neveu, la nièce, l'oncle, le tonton... bah ouais, mais bon, une petite nièce, t'es gentil, à un moment donné... Ils viennent toujours, ils viennent de Bordeaux, mais ouais, mais en attendant, la nièce, elle a quel âge?
3: Elle a 1 an et 2 mois.
0: 1 an et elle dort pas à minuit moins le quart, bah bravo, elle est belle l'histoire. Ah bah bravo.
8: Faut mettre un coup de genou là.
0: Non mais non, hein, je dis pas ça, c'est horrible, non mais faut qu'elle dorme, attends, minuit moins 10, comment elle peut dormir pas?
3: Non mais parce que je sais pas pourquoi elle dort pas.
0: Ah bah c'est pas bien ça, dis donc.
3: Elle est malade en plus.
0: Ouais bah justement, bah pfff. Faut la dormir.
8: Ah oui.
0: Bah ouais, attends, je suis pourri au dodo, hein. Bon, hé, Naïma, c'est pas en discutant de ta nièce, en plaisante, qu'on va résoudre ce problème et que surtout qu'on va... Ouais, parce que on y va, là, on y va, c'est toi qui as les clés. Moi, je conduis pas, hein. Allez, on y va. Donc, rappelons l'histoire et en 2 secondes, Naïma, que donc, au bout de 5 ans avec ton copain, eh bien, tu les as surpris en rentrant un peu plus tôt en train de faire l'amour avec ta meilleure amie. Et maintenant, tu vas appeler ton mec, Mohamed, dis Momo.
3: Voilà.
0: Hein,
3: voilà.
0: Dis l'enfoiré. On l'appelle maintenant. Et il y a... Ça sonne.
9: Allô?
3: Allô, Mohamed?
9: Ouais.
3: Ouais, c'est Naïma, ça va?
9: Ouais, qu'est-ce que tu veux, toi, m'appeler à cette heure-là?
3: Ouais, t'es pas en train de t'appeler?
9: Ouais, non, je suis en train de dormir.
3: Ah bon?
9: Ouais.
3: Bah écoute, fallait que je te parle vite fait, là.
9: Tu veux me parler de quoi?
3: Je sais pas, j'avais envie de te parler, c'est possible ou pas là?
9: Vas-y, vite fait alors.
3: Ah, vite fait en plus, je te dérange quoi.
9: Ouais.
3: T'as avec du monde?
9: Non, je suis tout seul là.
3: Ah, ok, donc...
9: Je suis un pote.
3: Ah, je suis un pote, c'est ce que je voulais dire. J'ai eu Layla au téléphone, elle avait l'air bizarre hier.
9: Moi, je te pose pas là, t'as qu'à lui demander.
3: Je sais pas, je lui demande et tout, elle me dit rien.
9: Bah, qu'est-ce que je te dis, c'est pas ma copine, moi, c'est ta copine.
3: Ah, t'étais avec elle hier?
9: Ouais, je suis resté vite fait avec elle, 2 minutes.
3: Et il s'est rien passé.
9: Donc si tu vois là, bah, elle m'a raconté sa vie, après je dis ouais, j'ai pas le temps, moi, vas-y, je rentre à la maison.
3: Ah ouais?
9: Ouais.
3: Je sais pas, je sais pas... Bah écoute, je vais te dire la dernière écrit, bah, je vous ai surpris hier. Hein.
9: Ah ouais, en train de parler?
3: Non, pas en train de parler.
9: Mais qu'est-ce que tu racontes là? Je veux juste me réveiller, tu me casses la tête déjà là.
3: Non, mais je te dis, hier, je suis rentrée, je vous ai surpris. T'as cru que je travaillais, mais le truc, c'est que je suis rentrée plus tôt. J'ai pas travaillé, je suis rentrée, je vous ai surpris tous les deux.
9: Ah ouais? Bon, ouais, ouais. T'as dû rêver, là, t'en étais sûr.
3: Non, j'ai pas rêvé, j'ai pas rêvé. Au pire, ce qu'on fait, on l'appelle, et puis tu l'appelles.
9: Bah, vas-y, viens, on l'appelle, bon, on va voir. Vas-y, appelle-la.
3: Et j'appelle, et si elle me dit non, moi, je vous ai vu, donc...
9: Ouais, t'as dû encore te faire des films.
3: Non, non, je... Allô. Donc on l'appelle. C'est quoi ce qu'on fait? On l'appelle.
8: Oui, allô.
3: Oui, allô. Laïla?
8: Ouais, c'est qui?
3: C'est Laïla, ça va?
8: Oui, toi, ça va bien?
3: Ouais, t'es calme.
8: Ouais, ben rien.
3: Bah écoute,
8: hier, t'arrives à ma place, t'es là, toi?
3: Non, bah écoute, j'ai un souci, en fait, je voulais te dire directement, j'arrivais pas à dormir et tout, donc fallait que je t'en parle.
8: Ah bon?
3: Ouais, donc bah, hier, t'avais l'air bizarre. Je sais pas, je te parlais, t'avais l'air bizarre.
8: Ouais, j'étais malade hier.
3: Ah bah tu devais être bien malade alors.
8: Ouais.
3: Ouais, ok, donc bah écoute, je vais te dire la vérité, je vais te dire ce qu'il y a, c'est que je t'ai surpris avec Mohamed hier.
8: Ah bon?
3: Ouais.
8: C'est lui qui t'a dit ça?
3: Non, non, je vous ai vu.
8: Bah comment ça, c'est pas possible.
3: Si, si, bah si, écoute, il croyait que je travaillais, j'avais les clés, je suis rentrée, je vous ai vu et...
8: À quelle heure?
3: Et vous m'avez pas entendu.
8: Ah non, on discutait.
3: Non, non, je discutais pas, c'est très bien.
8: Ah, je te dis, on discutait, j'étais pas bien, et deux minutes, quoi.
3: Bah écoute, moi je t'ai vu, Laïla, donc c'est pas la peine de dire que...
8: On
3: moi je t'ai vu, donc maintenant je préfère que tu me le dises honnêtement.
8: Bah attends, t'es ma meilleure amie, je vais jamais te faire ça quand même.
3: Le truc c'est que tu comprends pas, c'est que je t'ai vu.
8: Mais tu m'as vu, c'est pas possible, j'étais pas là moi hier.
3: En plus t'essaies de me faire l'envers le truc.
8: Bah non, je suis passée deux minutes, il était occupé, et j'ai discuté vite fait, j'étais pas bien, et puis je dis je reviendrai, je rappellerai Naïma. Et voilà, ouais, il s'est rien passé, tu tapes des films, faut que t'arrêtes hein. Après, peut-être qu'il m'a consolé vite fait, il m'a pris dans ses bras, mais ça, c'est normal, en tant qu'ami, voilà, il n'y a rien de mal. Hein.
3: Ça, faut arrêter le truc, quoi. Ça veut dire que j'ai rêvé, quoi, c'est...
8: Attends, je suis ta meilleure amie, je ne vais jamais te faire ça, faut arrêter deux minutes. Allô?
3: Oui?
8: Bah, pourquoi t'es partie, là?
3: Non, non, je suis pas partie, je suis toujours là.
8: Bah, arrête de taper des films, Naïma, de toute façon, t'as toujours été comme ça, t'as toujours cru qu'il te faisait cocu, mais...
0: Allô?
8: Mais il est sérieux.
3: Allô?
0: Ouais.
3: Allô. Ouais, mon aide.
0: Ouais. Allô.
3: Écoute, tu...
8: Allô.
0: Ouais.
3: Ouais, c'est qui?
0: Un copain à Momo.
8: Un copain à Momo?
0: Ouais.
8: Et c'est qui?
0: C'est qui m'a appelé, là? C'est qui, à l'appareil?
8: Ah, là, c'est Laïla.
0: Laïla, ouais.
8: Ouais.
0: T'es là, Momo?
9: Ouais, c'est qui, là?
0: Ouais, c'est... Allez, vas-y. Je suis un copain. Naïma, t'es là?
3: Ouais, je suis là.
8: Ouais. C'est quoi, ce truc-là? On est où, là?
0: Je sais pas, on est quatre, là, sur la ligne. Je sais pas que c'est qui a appelé.
8: Mais qu'est-ce qui se passe? Ça déconne ou quoi?
0: Et qui... Non mais attends, c'est qui l'appareil là?
8: Ça c'est Laïla.
0: C'est Laïla?
8: Oui.
0: Et Mohamed?
9: Ouais.
0: Bah alors?
8: Mais qu'est-ce qu'il fout là Mohamed?
0: C'est quoi cette histoire là?
8: Bah attends, c'est quoi ce délire? Non mais on est où là?
0: Bah j'en sais rien moi.
8: Pas déconner non plus, il est minuit. Hey, Momo, c'est toi?
9: Ouais, attends, il y a... C'est chelou ça. Je crois qu'on a la radio là-dedans.
8: Oh je sais pas.
0: On a... Où on a la radio?
3: Allô?
8: Ouais, c'est bizarre, ça me rappelle une émission.
9: C'est vrai, vous passez tous les couilles, là, je raconte, ça allez tous vous faire enculer, vous me péter les couilles.
0: Oh putain, qui c'est qui encule qui, là? C'est toi qui m'encule, Momo? Merde, il a dû raccrocher, là, ou quoi? Allô, Momo?
3: Il a dû raccrocher, faut
0: mais non, mais attends, il encule qui, là?
3: Ah, je sais pas.
8: Mais on est où, là? Ah,
0: c'est une de vous deux, hein, moi, je peux pas me faire enculer, hein.
8: Elle est bonne, ta blague.
0: Allô?
3: Allô, oui, allô? Oui, c'est Laïla, là?
0: Ouais. Allô?
8: Allô?
0: Ouais, c'est Laïla.
8: Oui, Laïla, c'est moi.
0: Ouais.
8: Mais on est où, là?
0: Bah, je sais pas, moi, on est où? Chez moi, hein. Ah, qui c'est qui appelle, là? C'est toi, Laïla?
3: Non, c'est Naïma, là.
0: Ah, Naïma, ouais.
3: Ouais, c'est moi.
0: Allô?
8: Ah, mais ça déconne partout, là-dedans.
0: C'est qui?
9: Bah, t'es qui, toi?
0: Bah, j'en sais rien, moi.
9: Ah, pourquoi tu m'appelles?
0: Bah, c'est pas moi qui appelle, moi, je suis en ligne.
9: Ah, ouais, tu te fous de ma gueule, en fait.
0: On vient de m'appeler, là.
8: Ah, ouais. Attends. Hé, hey, Naïma?
3: Ouais?
8: Bah, c'est quoi ce délire, là? Tu nous parlais,
0: attends.
8: Tu me parlais il y a deux minutes?
0: Qui c'est... Attends, ça sonne, là. Qui c'est qui appelle? C'est toi, moi-même?
8: J'en sais rien.
0: C'est toi, Momo?
9: Ah, en fait, on m'appelle, moi, je peux pas rappeler, en fait, j'ai pas de crédit.
0: Qui c'est qui appelle?
8: Bah, je sais pas qui c'est qui appelle, moi, je suis en ligne avec Naïma.
3: Non, c'est Naïma,
8: avec...
3: c'est Naïma, là.
0: Allô?
9: J'ai raté
3: le
9: demain,
3: c'est
9: là, qui travaille demain?
8: Eh, moi, je travaille demain, hein.
0: Bah, moi, je travaille demain.
8: Ah bah c'est bien, bah alors pourquoi tu nous appelles?
10: J'ai pas appelé moi, vas-y, j'en sais rien moi.
8: Il y a ma meilleure amie qui m'appelle, qui me dit que je trompe, je la trompe avec son mec.
10: Ça c'est la vérité, moi j'étais là.
9: Excuse-moi, la personne qui parle, t'as pas d'amis ou quoi?
10: Bah moi j'ai tout vu, moi je sais que Naïma m'a raconté que tous les deux, vous avez fait crac-crac, bah y'a pas...
9: Attends, y'a pas de problème.
10: Oh, c'est quoi cet embrouille? Moi j'essaie d'arranger des trucs là, je sais pas ce qui se passe.
9: Tu sais quoi, t'as qu'à passer à la maison, je vais bien t'arranger ça.
10: Mais non, mais attends, et c'est pas le but de l'histoire, moi je sais pas, moi on m'appelle, c'est toi qui m'appelles.
9: Bah ouais, mais je t'ai pas appelé, je comprends plus.
8: Bon, bah je vais vous laisser moi. Hein.
10: Bah attends, dis un truc Naïma.
8: Oui.
10: Bah raconte, dis quoi.
8: Bah je l'aurais dit, je sais pas ce qui se passe, l'autre kini. Moi j'hallucine, je sais plus quoi faire là.
10: Non,
8: on est à la radio là ou quoi?
10: Non.
5: Bonjour.
8: On est pas à la radio.
5: Que tu es majeur en appuyant sur la touche étoile de ton téléphone et ainsi tu pourras accéder au dialogue. Bien.
8: Waouh.
10: Ah, t'as
8: c'est
10: dit
8: super sensuel.
10: Allô?
8: Oui, allô?
10: Oui, bonsoir.
8: Oui, bonsoir.
10: Vous m'avez appelé?
8: Oui, je vous ai appelé, ouais, c'est ça. Non, mais Naïma, elle est où là?
10: Allô?
8: Je suis là.
10: Tu me donnes ton numéro de carte bleue, bébé?
8: Toi, t'as vraiment pas d'amis, mon ami.
10: Tu me donnes ton numéro de carte bleue, bébé?
8: Ouais, je te donne tout si tu veux, y a pas de problème.
10: Allô?
8: Oui.
9: Qui c'est qui parle comme ça, là, c'est ton fort, fils de pute, là?
10: Non, attendez, c'est
8: Momo,
10: pas...
8: faites gaffe, parce que Mohamed est jaloux, hein. Momo. Non,
10: attendez.
5: Bonjour. Confirme que tu es majeur en appuyant sur la touche étoile de ton téléphone, et ainsi tu pourras accéder au réseau des dialogues les plus chauds.
8: Moi, j'ai 16 ans, je peux pas.
5: Bien.
10: Ah, oui, bonjour.
8: Oui.
9: Allô.
10: Oui, bonjour. Ouais. Bonjour, jeune homme.
8: Ah, ouais, bonjour.
9: Ah, mais ferme ta gueule, toi, d'où que tu donnes mon numéro, là.
8: Arrête de parler comme ça.
9: Attends, bouge pas, j'arrive à la maison, je vais... Attends.
10: Ah, allô.
8: Oui.
10: Ah, ça a coupé.
8: Allô. Il a raccroché, mon mec.
0: Bah, je sais pas, ouais.
8: Eh, Naïma, c'est quoi ce délire, là? Moi, je comprends plus rien.
0: Allô.
8: Oui.
0: Oui, bonsoir.
8: Mon mec, il a raccroché.
0: Bah, tout le monde a raccroché, là.
8: Bah, non, moi, je suis en train de qu'on m'explique.
0: Bah, je comprends pas, Naïma, explique-toi.
8: Je me suis jamais tapé ton mec, attends, vas-y, en plus il est moche comme un pou, vas-y arrête tes conneries, attends, c'est bon, vas-y deux minutes, faut arrêter, c'est lui qui me supplie, alors arrête tes conneries.
11: Et lui il te supplie lui?
8: Bah oui, vite fait, mais bon, il me dit qu'il rigole, mais il s'est jamais rien passé, il est gentil, mais il reste loin quoi.
0: Oui, il s'est jamais rien passé.
8: Il s'est passé quelque chose, je les ai vus. Bon, vite fait, un petit bisou, mais vite fait, quoi. Bon, voilà, il voulait tester, j'ai dit, bon, voilà, quoi. Mais bon, qu'est-ce que tu veux faire? C'est la vie, c'est comme ça, Naïma, que tu veux que je te dise?
0: Oh, putain, t'es sa meilleure amie, tu dis ça?
11: Ouais, c'est clair, la fille, c'est ma meilleure amie, c'est pas comme ça.
8: Bah, je suis sa meilleure amie, je lui dis la vérité.
0: Ah bah non, mais une meilleure amie, elle ferait jamais ça.
11: Bah, c'est clair,
8: qu'est-ce que j'ai fait?
0: Bah, t'as embrassé son mec.
8: Bah, sur la joue, vite fait.
0: Non, il paraît qu'elle t'a vu en train de niquer, hein, Naïma.
11: Mais oui, je l'ai vu en train de niquer, mais pourquoi elle? Je t'ai vu, Naïma, je t'ai vu.
0: Quand?
11: Je t'ai vu, c'était hier, elle sait très bien, c'était hier.
8: Bah, hier, je travaillais, arrête tes conneries.
11: Ah, je t'ai vu.
8: À quelle heure?
11: Hein?
8: C'est ma soeur jumelle, peut-être.
11: Ouais, en plus, tu me l'as fait à l'envers.
0: Bon, oui, Naïma, où? Bon, tu dis la vérité? Allô?
8: Oui, je t'écoute.
0: Non, je disais que Naïma, tu dis la vérité. Si toi tu dis avoir vu, bon, déjà t'es pas très convaincante quand tu le dis, toi tu devrais.
11: Oui,
0: non,
11: je l'ai vu.
0: Mais tu devrais dire, si, c'était hier à telle heure, machin, on t'entend dire oui, mais si.
11: Mais non, mais le truc c'est qu'elle, elle nie et lui, il nie. Donc ça veut dire que moi je suis la conne au milieu. Quoi.
0: T'es pas la conne parce que toi tu sais à quoi t'en tenir si ce
8: bon,
0: que
8: allez,
0: tu nous
8: c'est
0: dis.
8: Bon, salut, moi je raccroche.
0: Bah, attends,
8: Bah, vous me donnez quoi si je reste au bout du fil?
0: Bah, t'inquiète pas, il y aura des pins, c'est tout. Attends, il y a des pins.
8: À la pointe, au chocolat, si tu veux.
0: Mais non, des pins, pas des pims. Des pins. Non, mais attends.
8: C'est bon, j'ai pas les mains.
0: Je dois avoir 2-3 badges qui doivent traîner dans le placard. Attends, laisse tomber.
8: Ah, tu te fous de moi. Bah,
0: non, mais attends,
8: c'est
0: gentil.
8: C'est qui l'appareil déjà?
0: Hein?
8: C'est qui l'appareil?
0: Bah,
8: Ouais, t'as une belle voix.
0: Non, mais d'accord, ok, mais reste gentil quand même.
8: Ouais, je reste gentil, tu me mets le gosse en cadeau.
0: Mais pourquoi?
8: Après, dis la vérité.
0: Non, mais d'abord, pourquoi? Allô? Allô, non, raccroche pas.
8: Pourquoi je raccroche pas?
0: Ah, parce que sinon tu vas être filmé à la caméra, après tu vas être... ça va s'empirer.
8: Non,
0: ah,
8: bah allez, salut.
0: Si tu raccroches, ça va être pire. Si tu raccroches, ça va être pire.
8: Pourquoi ça va être pire?
0: Bah, tu comprendras pourquoi.
8: Parce que...
0: Bah, je peux pas te le dire, mais je peux juste te prévenir.
8: Oh, vas-y, y a mon gars qui arrive, laisse tomber, ça
0: va être beaucoup. Quel gars?
8: Attends, bouge pas deux minutes. Quoi?
11: Mais elle a même pas compris.
12: C'est des potes de merde.
0: Non, j'ai rien fait, monsieur. Non.
1: Je vais te la défoncer.
0: Non. Allô ?
3: Ouais.
0: Voilà, allô, mais ça a coupé. Naïma ?
3: Mais ça a raccroché ?
0: Bah bien sûr.
3: Oh là, le truc de fou.
0: Mais oui, ouais. mais t'as pas été assez convaincante. Bon,
3: mais si, mais le pire, c'est quoi ? C'est qu'il arrive, là.
12: Chérif à moi, mon petit copain, mon pote. Alors, attendez que je remette un peu la musique. Yeah. Attention, Jack Dacadoy est de retour. Il veut des explications, on appelle le marabout. Fais sonner le marabout, en live.
13: C'est dans quoi,
12: le portable,
13: Jack
12: c'est pas bon, ça sonne pas si, le fixe non plus.
13: Le fixe.
12: Ah, le fixe.
13: C'est
12: allez.
13: Dans quoi, Jack Dacadoy, ça me dit quelque chose.
12: Ça, c'est dans Twin Peaks.
13: Ah, voilà, c'est le barapute.
12: Ouais.
13: C'est ça.
12: Voilà.
13: Okay.
12: Jack Dacadoy. Ah, Twin Peaks, la série, je veux la revoir, là.
13: Ah, je l'ai en vidéo aussi, si tu veux.
12: Je l'ai.
13: Celui-là aussi.
12: J'ai envie de la voir, pas tout seul.
13: Non. C'est vrai, tu nous invites avec Lolo. Vas-y,
12: non,
13: on passe.
12: Non, pas vous.
13: Vas-y, on passe.
12: Non.
14: Allez. Depuis le temps que j'ai envie de venir chez toi.
12: Tu comprendras rien, toi.
14: Avec une bonne pizza.
12: Bah, tu vas tout m'expliquer, chef.
0: Non, c'est plus carré du tout. J'ai pas le temps. Allô ?
15: Oui.
12: Je suis de retour. Hé, hey, shérif. C'est Jack Dacadoy. Tu pensais pouvoir changer de numéro de téléphone et disparaître dans la ville ? Hé. Hey. Tu te souviens de ce que tu m'avais dit à la dernière fois que je t'ai vu au téléphone ?
15: Pas te faire l'inculé.
12: Tu te souviens ? Tu crois que tu vas t'en sortir comme ça ? Oh ! Oh ! Eh, ma tulipe !
15: Pas te faire l'inculé.
12: Dis donc, eh oh ! Tu me parles pas comme ça, ok ? Eh, shérif !
15: Va te foudre.
12: Pardon ? Dis quelque chose, là ! T'as peur ? T'as peur ou quoi, shérif ? Ah, il a raccroché.
13: Ah, ouais.
12: Il a dit va te foutre. Va te foutre.
13: Va te foutre.
12: Va te faire enculer.
16: Non, compris, c'est va te foutre.
12: Va te foutre. Non, c'est va te foutre. Va te foutre. Ça y est, des menaces.
16: On collectionne les
12: insultes. On y va, on rappelle à Marabout, on le rappelle de nouveau, s'il vous plaît, on fait bis. Allez, c'est parti, faites-moi bis.
16: Va te faire enculer.
12: Allez, va te faire enculer. Priorité toujours avec les Marabouts, attention.
14: Ah. T'es qui cavale les chevaux.
12: J'attends qu'ils décrochent. Ils en peuvent plus, je les fais cavaler. Une orbe. Il décroche plus, hein.
14: Ah bah là, il est blasé, hein.
12: C'est le blaireau du marabout, ça.
14: Ah, c'est le même, là.
16: Ça, il veut pas.
12: Allô?
15: Oui. Oui.
12: Ouais, marabout.
15: Oui.
12: C'est le shérif.
15: Oui.
12: Jack Dacadoy.
15: Pas te faire l'enculé.
12: J'ai l'impression que tu joues un petit peu trop avec mes nerfs. Eh oh. Toi, t'es là. Eh, hey, vieille bique, passe pas le shérif.
15: Oui.
12: Je veux pas parler à la mère, moi, je veux parler au shérif directement. Je suis de retour. Je suis dans le Texas. Eh oh.
15: Elle est pas là, c'est le faux.
12: Comment ça, c'est le faux?
15: Pas te faire l'enculé.
12: Je vais faire ça toute la nuit.
15: Attends, c'est le portable.
12: Pourquoi?
15: C'est le faux. Attends, c'est le portable.
12: Bouge pas, j'appelle en même temps, là. Raccroche surtout pas, d'accord? Sinon, je tire dans le tas. Je suis un fou, moi, je suis un gueudin.
17: Bienvenue sur le répondeur du réseau SFR.
12: Hey, shérif.
15: Quoi?
12: T'es sur répondeur.
14: Il se fout de ta gueule.
12: Me prends pas pour un con.
15: Pas te faire l'enculé.
12: Je suis venu.
15: Si,
12: je
15: suis venu. Si,
12: t'as vu,
15: t'as
14: appelé
15: sur le portable.
12: Des menaces?
14: C'est pas si net.
12: Dis donc, on bégaye?
15: C'est salaud là, impoli là, regarde.
12: Tu m'as traité de salaud?
15: Pas te faire l'enculé.
12: Tu m'as traité de salaud et tu me traites d'enculé?
15: Va te foudre.
12: Va te foudre? Tu veux que je me foudre?
15: Merde.
12: Fais très attention à ce que tu dis. Dis donc, shérif, tu m'auras pas comme ça, c'est Jack Dacadoy. Je t'ai repéré, je t'ai retrouvé, t'auras beau changer de ville, de quartier. Tu pourras changer de pays, tu pourras changer de planète, je te retrouverai toujours. Rappelle-le-moi.
14: Ça y est, putain, tu l'es.
12: Va te foudre,
16: ah,
14: c'est
12: génial.
14: Te foudre.
12: Non, on va faire mieux, on va le rappeler dans un instant, on va le rappeler. On va le laisser respirer un peu, il va penser que ce soir, c'est bon, il s'est calmé. Mais nous allons rappeler notre marabout, bien sûr.
18: On a Jean-Baptiste de Reims, qui est apparemment au maire de ses voisins. Jean-Baptiste, qu'est-ce qui t'est arrivé avec tes voisins?
19: Oh, avec le voisin.
18: Oui, mais est-ce qu'à la base c'est des chieurs?
19: Ouais, c'est plutôt des chieurs, ouais.
18: D'accord, ok. Tu connais leurs prénoms, sans donner leur nom de famille, juste des prénoms, tu en connais?
19: Je vais te dire vite fait, Sébastien,
18: d'accord. Bon, on va se
14: démerder. Ce qui est bien, c'est qu'il a un matos de ouf.
18: Il a un matos de ouf.
14: C'est-à-dire qu'il a des caissons de basse et tout, t'as l'impression quand il met ça en route que tu t'envoles, quoi.
18: Ah, bon, d'accord, ouais, c'est chaud. Jean-Baptiste, avant de monter le son, deux secondes. Je cherche un son, hein, je cherche un truc, hein, je cherche un morceau éventuellement qui pourrait cracher un peu.
19: Voilà.
18: Attends, je cherche.
14: Par contre, ouvre la fenêtre, hein, faut qu'il... parce qu'il est en pavillon en fait.
18: Bon,
14: il est pas en
19: appart.
18: C'est vrai?
19: Ouais.
20: Alors attention, de nouveau pour Jean-Baptiste et Christelle et pour tous ceux qui ont de nouveau envie d'emmerder leurs voisins ou ceux qui viennent d'écouter ce qui vient de se faire et qui disent merde, j'ai pas eu le temps de réagir, j'ai pas pu moi aussi faire mettre du bruit et emmerder mes voisins. Eh ben nous allons remettre une deuxième petite plate fesse qui va ne faire que nous apporter peut-être des ennuis, mais c'est pas grave. Jean-Baptiste, est-ce que tu es prêt? Monte un peu le son de ta radio.
19: Monte un peu le son de ta radio.
20: Ah. Ah.
19: Il y a des coups.
20: Attention, t'es à Reims même.
19: Ouais, ouais, Reims. Ouais, un peu loin, quoi.
20: Pour la ville de Reims, Max, le star system de Fun Radio, t'envoie du

écoute bien le son à Reims, écoute. Mega Destroy ce soir à Reims. Pour tous les enfoirés de voisins qui dorment ce soir, Fun Radio te fait du bruit. Ah, ça fait du bien, hein. Et j'espère que ça bouge dans toute la France et que certains le font comme Jean-Baptiste, hein. J'espère que ça bouge comme ça dans le nord, dans le centre de la France, dans le sud. Si tu veux emmerder tes voisins ce soir, je te donne l'occasion, il te reste encore 2 minutes, tu mets le son à fond de ta chaîne IFI, il faut que ça crache. Voisin du dessus, voisin du dessous, réveille-toi, espèce d'enfoiré.

Attention, attention, attention. S'il y en a d'autres qui veulent faire du bruit partout en France, qu'ils nous appellent dès maintenant. 0803 085000, faut que ça trace. La chaîne IFI Jean-Baptiste, plus de 120 watts de puissance. Et les Guns. Faut le doc pour Fun Radio, fait du bruit.

Max de la bande FM, du Star System Fun Radio. Salut tous les blaireaux de la bande FM. Et Dieu sait s'ils sont nombreux encore ce soir, à droite et à ma gauche. Ils respectent, ils adorent, ils idolâtrent le Star System. Petit animateur que tu es ce soir, à mes côtés, à genoux. Et toi aussi, voisin, à genoux. Écoute bien ce qui se passe, c'est Christian, c'est Jean-Baptiste.

0: Et voilà, tu peux baisser.
1: Ouais.
0: Combien t'as de watts, Jean-Baptiste?
1: Ben disons que c'est un ampli mort.
0: Baisse la radio, baisse la radio. Baisse complètement.
1: Il fait 3 fois 80 watts à l'avant, RMS.
0: Ouais.
1: Il fait 4 fois 25 watts d'effet sur onde avant, d'effet sur onde arrière.
0: Ah ouais, s'il y a de l'effet sur onde avant, arrière, c'est sûr que ça change tout, ouais.
2: Max, le best-of.
3: Voilà, je voudrais passer un coup de gueule. J'en ai marre que vous coupez les chaînes sans arrêt. Hein,
4: on coupe quoi?
3: Pour mettre du football.
4: Pardon? Il n'y a pas de football
3: surtout,
4: ce soir.
3: Attendez,
4: il n'y a pas de football ce soir.
3: Non.
4: Bon, alors pourquoi vous appelez?
3: Disons que j'en ai marre voir des gens qui se baladent.
4: Attendez mademoiselle, hein, je vais vous passer quelqu'un tout de suite, entendu?
3: Oui.
4: Vous pourrez donner votre plainte.
3: Oui, c'est ça.
5: Françoise.
6: Ok, bonsoir.
3: Oui, allô?
6: Oui,
3: Stéphane?
6: Oui.
3: Voilà, je voulais vous dire que vous êtes dégueulasse.
6: Ah bon?
3: Oui.
6: Ah.
3: Vis-à-vis du football. Parce que j'ai horreur des gens qui se battent avec un ballon. Ça ressemble à rien du tout. Voilà.
6: Oui, mais...
3: Ça, c'est mon coup de gueule.
6: Pardon?
3: Ouais.
6: Attendez, je ne comprends pas.
3: Ça, c'est mon coup de gueule.
6: C'est votre coup de gueule?
3: Ouais.
6: Mais nous ne retransmettons... Attendez, je ne vous comprends pas. Nous ne retransmettons aucun match de football ce soir?
3: Non, mais j'ai horreur. Vous devrez diffuser plus tard. Un film avant et le match de foot après.
6: Après le film?
3: Ouais, après le film.
6: Mm-hmm.
3: Parce que... Négatif pour moi.
6: Négatif.
3: Pour moi, le film, ça va.
6: Mm-hmm.
3: Mais voir des cons, je suis désolée de vous dire.
6: Mais qui sont ces cons, les joueurs, vous voulez dire?
3: Oui, les joueurs. Oui, tous les joueurs. Que ce soit à droite, à gauche, ou machin, truc chouette.
6: Mm-hmm.
3: N'importe qui. Qui se battent pour un ballon, moi, négatif, j'en ai rien à foutre, je veux pas en entendre parler. Voilà. Mon coup de gueule. Voilà.
6: Bien, écoutez, j'en ai pris note, c'est votre point de vue.
3: Ah ouais, c'est mon point de vue. Allez, je m'appelle Françoise.
6: Très bien, Françoise.
3: Voilà.
6: J'en ai pris note. Vous voulez rajouter autre chose?
3: Négatif.
6: Négatif?
3: Ouais, négatif.
6: Négatif donc pour le football, n'est-ce pas?
3: Le football, je préfère le football parce que c'est...
6: Attendez, donc.
3: C'est violent.
6: Attendez, je ne sais plus, vous préférez le football ou vous n'aimez pas le football?
3: J'adore le football parce que c'est violent. J'adore les trucs violents.
6: Là, je ne comprends plus rien. Vous aimez le football parce que c'est violent?
3: Voilà. Non, parce que voir des gens qui...
6: Ils se battent pour un ballon, vous l'avez déjà dit, oui.
3: Pour un ballon, mettre un but, machin. Hein.
6: Mm-hmm.
3: Par contre, au rugby, par contre, c'est plus violent. C'est vraiment violent. C'est que ils veulent absolument mettre le but.
6: Écoutez, j'ai du mal à vous suivre.
3: Aïe. Bon. Je pourrais vous rappeler?
6: Si vous voulez.
3: D'accord, je vous rappelle.
6: Bien. Écoutez.
3: D'accord, je vous rappelle.
6: Bonsoir.
3: Bonsoir. Ooh.
5: Oh bah oui, alors là, Françoise, bravo. Là, je crois que les programmes de TF1 vont changer d'ici.
3: 5-4.
5: Et du 4-5-4, voilà. Allez, Françoise. Allez, Françoise.
3: Ok, bonsoir. Bonsoir, je m'appelle Françoise.
7: Oui.
3: C'était pour le trivial, là.
7: Ah, mais vous m'avez déjà appelé tout à l'heure.
3: Bah oui, bien sûr.
7: Oui, c'est toujours pour le football, ce coup de gueule.
3: Oui. Bon. Est-ce que vous pouvez... Oh, merde. Disons que je vous ai insulté.
7: Ah bon?
3: Je vous ai insulté et non, puis...
7: Pas du tout, pas du tout.
3: Et puis, je m'excuse quand même. Hein. Et puis, en même temps...
7: Ça, et puis, on n'a pas élevé les cochons.
3: Je voudrais que qu'on mette du rugby sur TF1.
7: Oui.
3: Passer
7: du football.
3: Ouais. Bien. Une fois de temps en temps. Une fois de temps en temps. Une fois de temps en temps.
7: Bien.
3: Du rugby une fois de temps en temps.
7: Une fois de temps en temps. Bien.
3: Mais le plus, je voudrais que ce soit de la boxe.
7: Vous aimez le
3: 4-5-4.
7: Pardon ?
3: Le 4-5-4.
7: Ah bon ?
3: Ah ouais. On n'en met pas assez souvent.
7: Pas assez souvent, bien. J'écoutais rugby, catch,
3: ouais.
7: Boxe. Bon, ça c'est parfait.
3: Ah ouais. Eh, ce serait parfait pour moi.
7: Mais en deuxième
3: partie. Pour moi, hein. Vis-à-vis de moi, hein. Je sais pas, les gens, s'ils y approuvent. Mais moi, j'adore. Je me défoule devant ma télé.
7: Ah bon?
3: Ah oui. Devant ma télé, je me défoule. Si, ouais, c'est ça. Vas-y. Yeah. Voilà. Pour le ballon, c'est pareil.
7: Qu'est-ce qu'il
3: parce que, c'est pareil parce qu'ils se battent. Donc, ça n'a rien à voir avec un match de foot. On voit des mecs qui courent en voiture, voilà.
7: Mais ils en font autant, en fait. Rugby également, non?
3: Non, mais ils se battent. Eux, ils se battent. Mais l'autre supporter, je sais pas quoi, ils mettent un but, machin, en voiture, voilà, en voiture, voilà. Ils en prennent plein la tête. Nous, les femmes, on en a ras-le-bol.
7: Bien. Écoutez, j'ai pris note de votre appel, en tout cas.
3: D'accord.
7: Bien. Bonsoir.
3: Au revoir.
5: Françoise ? C'est
3: oui.
5: Clair.
3: Je ne suis pas vulgaire, c'est mon frère qui a roté.
5: D'accord. Marie, 23 ans de Montpellier, tu bouges pas.
3: Oui.
5: On accueille donc...
3: En fait, bonsoir Marie.
7: Bonsoir.
5: Bonsoir, à bientôt. Bruno, est-ce que t'es là?
8: Oui, je suis là, ouais.
5: T'as pas la radio derrière toi?
8: Bah, ouais.
3: Bonsoir, monsieur.
5: T'as la radio?
8: Pardon?
5: T'as la radio derrière toi?
8: Ah non, je l'ai éteinte.
5: Ouais. Merci les progrès techniques. Donc, à mon avis, on va pas durer. Est-ce que tu peux le rappeler, Florent? Ah non, c'est bon, Bruno, t'es là?
8: Ouais, je suis là.
5: Ah, ça s'est calmé.
3: Bruno.
5: D'accord, ok. Vas-y, Bruno, on t'écoute.
8: Bon, alors voilà, moi, en fait, j'ai la crève, là, et je suis chez moi.
5: Ok.
8: J'ai entendu le sujet.
5: D'accord.
8: Bon.
5: Moi, j'ai mal au cul aussi, je suis là aussi. Hein.
8: Voilà, exactement.
5: Ah ouais, ok.
8: Et en fait, moi, j'ai pas de technique. Mais j'ai pas de technique, j'y vais au feeling, quoi.
5: Ah ouais.
8: Alors, disons que ça m'arrive, disons, dans mon coin, quoi. Quand
5: parle plus fort, vas-y, Bruno. Montre que t'es un homme, prouve-le-nous.
8: En fait, je pense que...
5: Devant ton combiné, vas-y.
8: C'est bon. Donc, je pense que si t'as la manière, en fait, tu peux tout dire. Si t'as la manière, tu peux tout dire. Par exemple, un jour à Saint-Michel, j'en ai vu une, elle ressemblait à mon ex.
5: Ouais.
8: Bon, bah, j'y étais, je lui ai dit, vous êtes danseuse.
3: Oh le beau.
8: Alors elle me fait, ouais, ça se voit tant que ça.
5: Non.
8: Et
5: ouais, ça se voit. Ouais.
8: Pardon.
5: Ouais, ouais, ouais, donc.
8: Qui a dit que j'étais un beau?
3: C'est moi, c'est la campagnarde.
8: Ah, d'accord, c'est ça.
5: Non, mais elle, elle a envie.
8: Ciné qui pète pas haut. Bon, c'est pas grave.
5: Elle a envie de faire du rentre-dedans, là.
8: Hein. Ouais, mais faut la laisser. Moi, j'ai pas envie de lui faire du rentre-dedans, tu vois.
5: Et donc
8: Et ben donc la nana elle était hallucinée quoi, elle me dit mais ça.
3: Moi j'ai envie de te faire du sort.
5: Oh ta gueule, bon allez, attends, tu fais commencer à te dire comme genre tu me fais chier là. En ouais. Deux secondes s'il te plaît.
3: D'accord.
5: Sinon une dernière fois et ensuite on passe à autre chose, on te dit au revoir, on passe aux antennes, on accueillera Stéphanie.
3: Je vais voter.
5: Ouais, prouve-nous que t'es intelligente.
3: Je suis très intelligente.
5: Et ben prouve-nous que t'es une femme, ferme-la. Alors vas-y Bruno. Non mais là ça va deux minutes quoi. Mais c'est pas une pucelle de 16 ans qui va faire la loi ici quoi.
8: De toute façon si elle avait de l'intuition elle se paierait.
5: Voilà. Alors vas-y Bruno. Bon allez tu dégages. Non, je fais non comme Gérard. Non je déconne. Vas-y Bruno. Mais maintenant à force d'écouter des débats de GG je finis par déteindre.
8: Ouais mais moi je trouve que GG il a un bon truc quoi.
5: Voilà vas-y, vas-y.
8: Vous avez été un peu dur avec lui tout à l'heure. Mais bon ça c'est pas grave.
5: Pourquoi? Sur les homosexuels et machin, là hein.
8: Ouais, ouais.
5: Bon, c'est pas de notre faute, hein. On reçoit du courrier, nous, on ne fait que vérifier les informations.
8: Ouais.
5: Mais revenons à nos trucs. Donc, est-ce que déjà, t'es quelqu'un qui aime bien faire ça, réagir? Est-ce que tu aimes bien aller accoster des gens que tu ne connais pas et d'y aller directement? C'est quelque chose que tu fais régulièrement?
8: Non. En fait, la nana, faut que je la sente, quoi.
5: Non mais attends, ce que je veux dire par là, c'est que c'est le hasard, c'est pas une journée organisée, tu te lèves pas le matin, aujourd'hui c'est samedi, tu vois qu'il fait beau, tu dis tiens je vais aller à Montmartre, je vais aller dans Paris,
8: Non, je suis pas dragueur professionnel et je raconte pas de baratin quand je dis quelque chose à une nana,
5: d'accord.
8: En fait, je le pense.
5: Tu peux être
3: Tu vois, quand tu accostes les filles comme ça, finalement dans la rue, par hasard, on a l'impression toujours au départ que c'est un peu baratinage, quoi.
8: Ouais, c'est vrai.
3: Et c'est vrai que le fait d'accoster déjà, ça repousse, personnellement ça me repousse.
5: Quand tu
3: je préfère le jeu du regard ou... Autre chose, quoi, mais...
5: Non, enfin, ça, c'est difficile, parce que quand t'es dans la rue et que tu croises une fille, le regard, ça dure une demi-seconde. Donc, si elle te plaît de loin...
3: Oui, mais ça compte beaucoup, hein.
5: Oui, mais ce qu'il faut savoir, quand même, c'est que quand t'assis à une terrasse de café et que t'es face à une fille, t'as le temps de la regarder, de l'observer, elle a le temps de te regarder, et elle aussi, de temps en temps, de te regarder. Mais quand t'es dans la rue, que tu croises une fille de loin, que tu la vois de loin, qu'elle te plaît, comme moi, ça peut m'arriver, des fois, de dos, je vois une fille qui me plaît, tu sais, je vais juste regarder de face, voir la gueule qu'elle a. Non, mais là, ça dure une seconde.
3: Donc, c'est pour son physique, c'est pas, en fait, y a rien de...
5: Bon, bah, je la connais.
3: Ouais, mais tu l'as rien d'elle. Tu dis, tu la vois un quart de seconde, donc finalement, c'est...
5: Mais toi tu la regardes une seconde, mais elle, ça se trouve, elle va regarder ses pieds, elle va regarder devant elle, elle va pas te regarder. Donc si toi tu vas pas l'accoster, elle te voit pas, quoi. Enfin, tu l'accostes ou tu la bédéton.
3: Oui, voilà, d'accord. Donc si tu l'accostes dans ce cas-là, moi ça me rebute parce que finalement, c'est sur un quart de seconde et finalement, bon, c'est basé sur, je sais pas, moi.
5: Non, mais ce qu'il faut à la rigueur, c'est, une fille qui, par exemple, va, ça arrive de temps en temps des filles qui sont à des arrêts de bus, qui attendent ou, qui sont figées, quoi, qui bougent pas et qu'elles donnent, tu leur donnes plus l'impression que tu t'as pu les observer pendant 5-10 minutes et donc t'as pu faire attention à leur physique. C'est ce qu'une fille que tu croises vite fait dans la rue, une nana qui me croise comme ça, c'est sur deux secondes. J'ai l'impression que, tu vois, c'est sur le coup, c'est juste pour le plaisir de draguer et qu'en fin de compte, ça amène pas plus loin. À moins qu'elle t'ait observé depuis très longtemps, ça fait au moins une demi-heure qu'elle te suit, à un moment donné, elle te fait croire qu'elle te croise, quoi.
8: Non, mais là où tu peux la tuer, la nana, en fait, enfin, la tuer, entre guillemets.
5: Ouais, avec un pistolet.
8: C'est par exemple si tu la remarques plusieurs fois dans ton coin et qu'elle te plaît.
5: Là, d'accord.
8: Tu vois, quand tu l'abordes ça fait 3-4 fois que je vous vois. Là, elle est hallucinée.
5: Là, faut faire fort.
8: Il a attendu tout ce temps pour m'aborder et là, elle est intéressée.
3: Ça peut être poussant aussi, hein, parce que
8: un mec comme ça. Je suis surveillé, patati patata.
3: Voilà, mais moi personnellement, j'aime pas trop ça, quoi.
5: Ah bon, moi je trouverais ça plutôt sympa. Moi, par exemple, j'aurais quelqu'un qui, je sais pas, en imaginant que j'ai une voisine et qui me dit ça fait 4-5 fois que je vous vois dans l'immeuble d'à côté et que. Je trouve ça plutôt cool, ça veut dire qu'elle t'observe et qu'elle t'a vu, plusieurs fois et qu'elle t'a vu que tu lui plais.
3: Observé,
8: alors comment il faut prendre les choses, quoi?
5: C'est pas observé. Non, mais attends, l'autre elle prend tout. C'est Stéphanie, c'est Stéphanie de Montpellier.
3: Non, c'est l'autre.
5: Oh là là, ça m'étonne pas, ouais.
3: D'accord.
9: J'avais juste une question pour les filles. Est-ce que vous avez déjà accepté? Pour les mecs, est-ce que ça marche souvent?
8: Ouais, bon, la danseuse, là, la nana qui était danseuse, elle avait accepté de boire un verre avec moi, elle était belge et on a discuté quasiment une heure, quoi.
5: Mais ça t'amène à quoi ensuite? Quel est ton but?
8: Non.
5: Quel est ton but là-dedans, Bruno? C'est de te la sauter, on va dire, être vulgaire après? Ou alors
8: non,
5: c'est
8: parce
5: simplement.
8: Que moi, les nanas, je les saute pas, je les respecte.
5: Oui, non, mais bon, allez, arrêtez quand même. Non, mais attends, ce que je veux dire, attends, oui, tu les respectes pour le.
3: Est-ce
5: que
3: t'as envie. Est-ce
5: que t'as envie de les prendre?
8: Je suis un vieux paysan, en fait.
5: Non, mais attends, réponds à ma question. Bruno, on sait que t'es un paysan, c'est bon. Réponds à ma question, justement.
8: non, mais c'est pas grave.
5: Il y a un garçon
8: j'assume.
5: Il y a un garçon de la ville qui te pose une question.
8: D'accord, ok.
5: Quand ce plan-là, c'est juste le délire de te dire, je vais voir si je suis capable d'accoster une nana que je ne connais pas, lui offrir un verre et ça s'arrête là, et à la rigueur de devenir ami, ou c'est vraiment dans le but quand même de finir la soirée avec elle?
8: Non, la nana là, c'était vraiment.
5: Non, mais passer de nana là, en règle générale, Bruno, oh là là, les gens de la campagne. En règle générale, passer de fil en règle générale. Les filles, quand tu vas pour justement accoster des gens dans la rue, le but c'est quoi? Le but c'est quoi?
8: Je voulais lui faire un compliment.
5: Mais non, pas une fille, le but en règle générale, c'est quoi?
8: Le but en règle générale.
5: Oh là là.
8: Bon, ça dépend, des fois c'est pour complimenter, des fois c'est pour essayer d'aller plus loin, quoi.
5: Ouais.
8: Puis des fois tu te casses le nez, des fois ça marche, enfin bon, il y a tous les cas de figure.
5: Non, mais enfin bon, alors.
8: À l'origine. Des filles, ouais. À ce sujet-là, moi j'ai le.
5: Non, mais je suis d'accord que tu n'arrives pas à tes fins systématiquement, mais justement, en arrivant à tes fins, ça serait quand même à finir la soirée avec elle, avec une fille.
8: Ah ouais, bah ça serait pas désagréable, ouais. Si je l'accoste, a priori, c'est qu'elle me repousse pas, quoi. Et j'espère pas la
5: putain, on n'a pas dit le contraire. Oh là là, laisse tomber, allez, laisse tomber. Je vais arrêter avec Bruno, je vais arrêter avec Stéphanie. Stéphanie de Paris, 19 ans, j'espère que je vais pouvoir faire avancer un petit peu les choses. Stéphanie, j'espère que tu comprendras mes questions et que tu pourras y répondre. Ça va, Stéphanie?
10: Oui, bonjour.
5: Ça va?
10: Oui, ça va très bien.
5: Tu voulais réagir également et ensuite on va conclure là-dessus.
10: Oui, donc moi j'appelais parce que justement ça m'a vraiment intéressé dans le sens où, si tu veux, moi à chaque fois que je. Enfin, très souvent, c'est vraiment des gros porcs. Moi j'ai 19 ans.
5: Ouais.
10: C'est vraiment des gros porcs de 40 ans qui sont vulgaires et vraiment c'est dégradant,
5: ouais,
10: quoi.
5: Ouais, ouais. Non, mais et là souvent, tu refuses catégoriquement parce que là tu laisses tomber, quoi.
10: Ben oui, non, mais c'est vraiment désagréable, quoi. Et en fait, souvent avec des jeunes de mon âge ou qui m'ont l'air sympathiques, et ben ouais. Justement on se regarde mais on fait rien. Et c'est là où c'est dommage.
5: Ah oui, mais c'est ça le problème. C'est là, c'est qu'on sait plus sur quel pied danser. C'est ce que je disais au départ, c'est ce que je disais au début. C'est que toi, par exemple, t'aimerais bien, tu dis c'est là où c'est dommage. Donc t'aurais aimé apparemment à plusieurs reprises que le mec aille un petit peu plus loin, c'est-à-dire jusqu'à t'accoster. Alors que bon, enfin bon, l'autre, c'est Stéphanie, l'autre 16 ans, se plaint systématiquement qu'on vient de l'accoster. Donc c'est pour ça qu'on sait plus sur quel pied danser.
10: Ah non, moi je trouve ça très agréable. Ça
5: je pense
10: de
5: aussi,
10: temps en temps.
5: Ça dépend de la manière dont c'est fait. Si c'est fait comme un bourrin, effectivement, t'as plutôt envie d'envoyer chier. Et bah si c'est fait d'une manière plutôt, faut avoir du temps aussi à consacrer à la personne, quoi. Tu peux être pressé, speed et ne pas avoir le temps, quoi.
10: Oui, surtout à Paris.
5: Ouais, donc c'est-à-dire que si déjà t'as une terrasse de café, que t'es toute seule et qu'un mec vient t'accoster, bon bah généralement c'est que t'as au moins encore 20 minutes, une demi-heure, voire une heure à consacrer encore à la personne.
10: Ouais, non mais le problème c'est que souvent les gens regardent mais n'osent pas.
5: Bah, ce qui est normal.
10: De la même façon pour moi, quoi.
5: Bah, ce qui est normal en règle générale, hein. Moi je te dis, à chaque fois que je vois une fille, bah, on va prendre un exemple, si je vois une fille, une terrasse de café, il y a deux choses qui va me rentrer en tête tout de suite et je me dis elle doit être avec un mec ou alors elle attend quelqu'un. Tu vois, je veux dire, elle est avec un mec dans la vie ou alors elle attend quelqu'un. Donc déjà ça me dit, je me dis déjà d'office que c'est même pas la peine d'y aller, quoi. Alors que ça se trouve elle est vraiment toute seule et puis peut-être qu'elle attend justement de se faire accoster comme toi.
10: Ah moi si je suis intéressé, c'est pas pour me faire accoster.
5: Bah si, ça peut très bien être ça. Non, mais c'est pas dans le but d'être accosté, mais t'accepterais peut-être de boire un verre avec quelqu'un.
10: Oui,
5: je vais pas dire que les filles vont là-bas pour ça, mais disons qu'elles accepteraient de boire un verre avec la personne.
10: Non, mais c'est certain.
5: Allez, on va conclure. Alors, avec Fabrice qui voulait absolument réagir, 19 ans de peau. Bonsoir Stéphanie. Stéphane, Fabrice.
11: Salut,
5: perturbé.
11: Bonsoir Fabrice.
5: Trop Stéphanie, ça va?
11: Salut,
5: ça va Fabrice?
11: Ça va.
5: Alors, on t'écoute.
11: Bah, en fait, moi, je voulais dire que, en fait, il y a une technique, quoi. Enfin, une technique. Sans faire exprès, quoi.
5: Bah, la tienne, en tous les cas.
11: Ouais, voilà,
5: c'est une technique qui fonctionne.
11: Pas exprès. Le truc, c'est d'avoir un petit chien. Et moi, j'ai d'avoir un chiot, quoi, de 3 mois, quoi.
5: Ouais.
11: Et je me balade dans la rue, et là, tu peux être sûr que toutes les filles.
10: Mais c'est pour ça, pour ton chien.
11: Ah ouais, non, mais en fait, après, tu conclus, quoi. Après, elle te fait. Elle te demande c'est quelle race, ça, et puis.
5: Tu finis par
11: aller boire un coup avec elle, ça m'est déjà arrivé 2-3 fois.
5: Ah ouais, c'est marrant, putain. Moi, je trouve ça plutôt repoussant qu'attirant, parce qu'on a l'impression que le mec, s'il a un chien, c'est qu'il est. Encore toi, t'es jeune, mais quand à mon âge, le balader avec un chien. Moi, ça donnerait plutôt l'impression que le mec, il a un chien, c'est le sien, et donc, pour avoir un chien, il vit pas tout seul, c'est où le mec, il est homo, ou alors il est déjà maqué avec une nana.
11: Moi, ça donne plutôt le sens. Ça me donne plutôt.
5: Ah bon?
11: Je vais promener, je vais promener, je ne à personne, c'est pas fait exprès, mais à chaque fois, tu peux être sûr qu'il y a des filles qui viennent et puis qui.
5: Ah ouais.
11: Qui le trouvent.
10: Oui,
5: mais
10: bon,
5: parce que t'es jeune. Mais parce que t'es jeune.
11: Au départ, dans la vie, au départ, elle me pose des questions sur les chiens, et puis après, je finis par lui poser des questions sur elle, et puis voilà, quoi, c'est parti, on va boire un coup ensemble, et puis voilà.
5: Ce qui marche bien aussi, c'est d'avoir un bébé.
11: Aussi, ouais.
5: Ah
11: mais
5: non,
11: quand t'as un bébé,
5: c'est cool. Ah non, je trouve que ça marche vachement bien parce que si tu. Bon, évidemment, on pourrait croire que t'es le père, mais si une fille vient voir et tout, au début, elle est attirée par le bébé, même si t'es le père là-bas, c'est-à-dire qu'elle vient pas pour toi spécialement, mais pour le bébé. Et si après, elle dit, ah, c'est votre enfant, tu fais, non, c'est l'enfant d'un copain, non, mais ça peut très bien ne pas être le tien. Et c'est un bon moyen d'accoster, quoi. Moi, c'est marrant parce que tu parles des chiens. Moi, dès que je vois une nana qui est en laisse, qu'avec un chien, pour moi, c'est synonyme de vie de famille. Elle est maquée, elle a son petit appartement avec son mec, elle a son chien. Donc, inabordable. Moi, ouais, ça donne plutôt cet esprit-là, ouais.
11: Non. En général, ça marche.
5: Ouais, parce que t'as 19. Ouais. C'est pour ça. Merci en tous les cas, Fabrice, pour ton petit témoignage. Merci, Bruno, bien que ça n'a pas été facile. Merci à Stéphanie et à Stéphanie également.
12: Non, c'est Marie.
5: De l'Armentière. Il y a eu Marie de Montpellier, il y a eu Stéphanie de l'Armentière. Ça n'a pas été facile avec elle non plus. Et Stéphanie de Paris. Qui est encore là, non?
12: Oui,
5: là. T'es là, merci Bruno et merci Fabrice.
12: Ok.
5: Bonne bourre, amusez-vous.
12: Allez,
5: bien.
12: Bon,
5: allez, allez-y doucement sur la drague, hein.
12: Ok.
5: Ok, on va venir dans un instant. Messieurs, et pour vous, mesdames, on y va. C'est parti,
12: et
5: let's go.
12: Pour vous, mesdames. Et avec Charles-André Gaillard, artiste fantaisiste, pour vous, mesdames, pour vous, messieurs, et surtout pour vous, mesdames. Allez, c'est parti. 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Joignable, aux heures de bureau.
11: Là, il fait la gueule.
12: Référentiel, à débattre, hein. Nos banquets anniversaires.
5: C'est génial.
12: Ah, c'est bon, c'est fini là. Donc,
11: et que Mounia.
5: Bon, très bien. Bah,
12: c'est bon pour les signes.
13: Moi, Richard Cœur de Lion, fils du roi Henri II, frère de Jean Santerre, prince de Condé, duc de Bourgogne, comte de Gascogne, baron de Cornouailles, de Sussex et d'Essex, prince de Galles et du Connemara, duc de Jersey et Guernesey et Wednesday, archiduc d'Oxford, d'Oxford et du Bosphore, comtesse du Barry, j'écoute Max, j'oublie l'essentiel, roi d'Angleterre. J'écoute Max sur Fun Radio.
5: Voilà. Alors un autre, on vous en met une autre.
14: Oh Will, où étais-tu mon fils? Pourquoi nous laisser si longtemps sans nouvelles? Pourquoi partir à la guerre? Pourquoi tuer des innocents?
15: J'étais pas à la guerre, j'écoutais Max sur Fun Radio. Où est papa?
14: Il est décédé quand il avait 5 ans.
5: Ah, oh, c'est glauque.
16: Max,
5: ouais.
16: C'est là-bas celle où je sais même plus, là, je suis en train de mélanger les personnes.
5: Ah, mais attention, ça c'est pas des extraits que j'ai pris dans la pièce, ils sont venus exprès me les faire. Hein. C'était pour faire la promo d'une émission.
16: Non, t'as des extraits de la pièce, non?
5: Non, j'ai pas. Enfin, non, ils étaient venus en faire en direct.
16: Ah, d'accord,
5: c'est pas grave. Non, j'écoutais Max, c'est un extrait de la pièce. Oui, ça, c'est des extraits de la pièce, ou ça? Ça, c'est des extraits, ça, c'est vraiment des dialogues de la pièce. Ceux qu'ils ont dit Fun Radio et Max, c'est sûr, c'est des extraits de la pièce. Hein. Alors, attention à un autre.
17: Salut, c'est Robin des Bois.
18: Ah, Robin des Bois?
17: Ouais. Je serai le 26 sur Fun Radio.
18: Oh, Fun Radio?
17: Avec Max.
18: Oh, Max!
17: Ainsi que toute l'équipe de la forêt de Sherwood.
18: Oh, la forêt de Sherwood?
17: Bon, ça suffit.
18: Oh, ça suffit?
5: Ça également, ça change quand t'as fait. Ah, Robin des Bois?
16: Pleure pas, là.
15: Écoute. Salut, c'est Will Écarlate sur Fun Radio.
5: Ça, c'est le dialogue aussi.
15: Avez-vous jamais ressenti ce qu'éprouve un condamné à mort face à la.
16: Mort.
15: À laquelle on l'a condamné à mort.
5: Ça, c'est excellent aussi, il le fait deux fois, ça. Hein.
15: Je suis Alan Clark, bonjour.
5: Ce qu'il faudrait peut-être, c'est que tu te testes, Vanessa, parce qu'à mon avis, les gens, s'ils les réclament, c'est pour les enregistrer. Non, mais je dis pas ça en mal, Vanessa, parce que c'est maintenant que je réfléchis que les gens, à mon avis, ils veulent sûrement les enregistrer. Et t'entendre parler, à mon avis, ils doivent plus te haïr que t'aimer, là. Hein. Donc, attention, silence, profitez-en, enregistrez bien ceci.
15: Je suis Alan Clark. Bonjour. Bon, ça va? Je sais lire et écrire. Wow. Je sais danser le one again, ah, le shizbam, wow, la giboulette. Je sais non, faire la roue. Ouh. Je sais imiter un animal.
19: Vas-y.
15: Miaou. Je sais courir plus vite que mon ombre. Et le 26, je serai avec Max sur Fun Radio toute la nuit.
19: Wow. Mmh. Voilà, alors on va vous mettre un autre, attention, enregistré, top, c'est parti.
15: Je suis Alan Clark, bonjour, bon, ça va? Le 26, je suis avec Max sur Fun Radio, c'est danser le moine again, le cheese bomb, la giboulette, et on va bien...

0: Tu aimes Max ?
1: Tu aimeras son nom.
2: Ancienne vendeuse, fan de Star Academy, voilà. Elle aime la marche à pied, ouais. Elle aime le big deal, enfin ouais. 2-3 détails par-ci par-là. Donc on a noté 2-3 petites questions rigolotes.
3: Okay.
2: On va donc appeler ta vioque, ta grand-mère, Christiane, 65 ans, et nous allons donc lui faire un petit kiki donc.
3: Ouais.
2: Nicolas, eh ben écoute, maintenant la balle est dans notre camp, on voilà. Compose le numéro de téléphone, c'est parti, c'est en train de se faire, et on peut déjà balourder la petite musique du kiki donc, bien sûr.
4: Allez, on y va.
2: Voilà. Et 65 ans quand même, elle est pas sourde.
5: Allô ?
2: Oui, bonjour.
5: Oui, bonsoir.
2: Bonjour, vous allez bien ?
5: Oui.
2: Vous êtes en direct sur la radio Nantes locale. Bonjour.
6: Oui,
2: avec le public qui est venu nous joindre, bien sûr nombreux. J'en profite d'ailleurs pour dire à tous les auditeurs qui nous écoutent ce soir que si vous souhaitez participer à cette émission publique, le numéro est en train de s'inscrire en ce moment sur vos enceintes. Voilà, donc on pose ce numéro de téléphone. Bonsoir, est-ce que c'est possible de passer, de parler à Christiane ?
5: Oui, c'est elle-même.
2: Bonjour Christiane, vous êtes en direct à la radio ?
6: Bonsoir Christiane !
5: Oui,
2: le public va vous saluer, allez-y !
6: Bonsoir !
5: Oui, bonsoir !
2: Bonsoir Christiane, vous avez été sélectionnée grâce à votre petit morveux, enfin votre petit-fils morveux Nicolas. Nicolas qui nous a envoyé une carte postale.
5: Ah,
2: vous avez été tiré au sort parmi des dizaines de participantes.
5: Oui.
2: Ok, ouais. Donc on rappelle que cette semaine c'est un spécial grand-mère pour le Kiki donc. Et vous avez été tiré au sort. D'accord.
5: Ah,
2: alors, vous nous écoutez un petit peu quand même, nous a-t-il dit sur la carte postale ?
5: Ah oui.
2: Régulièrement, vous nous écoutez régulièrement ?
5: J'écoute plusieurs radios, oui.
2: Oui, vous écoutez Nantes locale, attentivement.
5: Oui.
2: Vous nous écoutez de temps en temps le soir, nous a-t-il dit ?
5: Oui, ah oui, je sais. J'aime bien la musique, j'aime bien la radio.
2: Vous êtes une fidèle.
5: J'aime bien la télé, mais j'aime bien aussi écouter.
2: Ah bien, c'est la radio. Vous êtes une fidèle de notre émission, nous a-t-on dit. Vous m'écoutez régulièrement, m'a dit votre petit-fils.
5: Ah, c'est celui qui vous a raconté.
2: C'est celui qui dit qui est, hein.
5: Ah, d'accord.
2: D'accord. Donc vous nous écoutez un petit peu quand même.
5: Oui, oui, oui.
2: Voilà,
5: ah, oui.
2: Donc vous aimez bien notre émission.
5: Oui, c'est sympa. Oui.
2: Très bien. Donc.
5: Il y a du monde autour.
2: Ah
5: hein.
2: Bah, il y a du monde, il y a le public qui est là ce soir, hein, bien sûr. Christiane, vous connaissez la règle du jeu ?
5: Non, pas du tout.
2: Bon, alors c'est inutile de vous la rappeler peut-être ?
5: Non, je la connais pas la règle.
2: Eh ben écoutez,
5: la rappeler, oui.
2: Ça va être plus compliqué pour vous dans ces cas-là alors. Hein.
5: Ah oui,
2: bon, je vous rappelle bien sûr, vous avez une succession de questions.
5: Oui.
2: Chacune des questions, bien entendu, il y a des possibilités de réponse. Chaque bonne réponse, bien entendu, vous donne un point.
5: Oui.
2: Des points que vous multipliez à vous de choisir en euros de la langue, bien entendu, de votre fervente.
5: Oui.
2: Vous choisissez la langue adéquate, bien entendu, au pays qui vous sera décerné.
5: Oui.
2: Chaque point, bien entendu, acquis, c'est à vous, ou vous remettez dans le bingo.
5: Oui.
2: Ou à ce moment-là, vous retirez tout, vous retirez vos billets, vous partez directement.
5: Ah, d'accord.
2: Vous avez compris ?
5: Oui, grosso modo.
2: D'accord.
4: On y va.
2: Attention, c'est parti. Première question pour Christiane Okiki. Donc, le public va encourager. Quand même, j'entends pas le public. Le public est venu ce soir. Le public est magnifique. Attention. On se calme, attention, public. Le public est très très chaud ce soir, Christiane,
5: oui.
2: À la limite de l'EREC. Alors attention, ah, on rigole un petit peu, vous savez, on est là. J'espère que vous gagnerez, parce que si vous gagnez, vous avez quand même les Kiki Masters, la Kiki finale qui aura lieu dans la nuit, en décalage horaire, donc j'espère que vous serez présente. Vous avez quand même un superbe voyage qui vous attend, hein, attention.
5: Ah bon.
2: Oui, peut-être pour vous un week-end en Australie.
5: Oh là.
2: Ça vous fait plaisir ?
5: C'est loin tout ça.
2: C'est un week-end, ça va très vite, hein ?
5: Oui, je sais bien.
2: Alors attention. C'est parti. Première question, vous êtes d'accord ?
5: Oui, je vous écoute.
2: Dans la carte postale, on a eu 2-3 petites inquiétations pour votre petit-fils qui nous a dit que vous a mis apparemment la Star Academy.
5: Oui.
2: Autant dire que la première question, elle est pour vous, elle est bingo.
5: Oui.
2: Dans la Star Academy,
5: oui.
2: Je vais vous citer 4 noms. Parmi les 4, un ou une a participé à la Star Academy. À vous de me dire lequel, mais vous aurez le droit de réfléchir, hein, pour laisser les téléspectateurs réfléchir également.
5: Mmh.
2: Vous êtes prête ?
5: Oui, je suis prête.
2: Attention, première question. Qui a participé à la Star Academy? Petit A, Jean Noël. Petit B, Wellwell.
5: Oui.
2: Petit C, Colin Powell. Non. Petit D, Nolwenn. Réfléchissez un petit peu, hein, d'accord?
5: Oui. Faut que je donne tous les noms ou plusieurs
2: Aïe.
4: Allez, on y va.
2: Attendez, je viens de vous. Je rappelle, attention, le public a déjà trouvé la solution, parce qu'il y a déjà des... On ne souffle pas, et je vois déjà des cartes postales et des banderoles qui sont en train de sortir avec la bonne réponse. Attention, sinon j'élimine. Je vous rappelle, qui a participé à la Star Academy ? Je vous redonne les 4 noms, à vous de me dire laquelle ou lequel. Jean.

0: Noël, Well, Colin Powell ou Nolwenn. À votre avis, qui donc, Christiane? On va vous laisser réfléchir un petit peu.
1: Oui. La quatrième, c'est-à-dire Nolwenn.
0: C'est une bonne réponse, effectivement, c'était Nolwenn. Bien joué.
1: Et la gagnante.
0: Bravo, exactement, vous êtes la gagnante. Alors, vous avez des points d'acquisition, à vous de choisir où vous vous divisez, où vous gardez en bonus track.
1: Je garde.
0: Vous gardez, elle a raison, c'est une bonne stratégie, bien joué. Ouais, du coup... Elle a gardé, effectivement, le public est très chaud ce soir, qui est venu nous voir, mais de la banlieue. La grosse banlieue de Nantes. Alors attention, là vous venez de prendre des points.
1: Oui.
0: C'est à vous de décider, ça personne ne peut le faire à votre place, le public va faire silence.
1: Mm-hmm.
0: Ou vous nous dites qui tout double.
1: Double.
0: Ou vous nous dites, hein.
1: Oui. Double.
0: Oui, oui, ou vous nous dites comme vous voulez, hein.
1: Je ne quitte pas, je dis qui tout double alors.
0: D'accord,
1: double.
0: Alors qui tout double.
1: Oui.
0: Alors attendez, je repose la question, c'est important, vous avez des points pour acquérir une deuxième question. On rappelle qu'il y a un superbe week-end pour une personne en Australie.
1: Mmh.
0: Qui tout double.
1: J'ai réfléchi, oui, je ne quitte pas.
0: Vous ne quittez pas, vous restez donc.
1: Je reste.
0: Elle dit double la gasse.
2: Ouais,
0: elle dit double. Attention, deuxième question concernant... Vincent Lagaffe, que vous connaissez un petit peu quand même.
1: Aussi, oui.
0: Parce que vous nous écoutez régulièrement quand même. Hein.
1: Oui.
0: Vincent Lagaffe, attention, en situation. Vincent Lagaffe est en situation. Vincent Lagaffe est dans une rue sombre de Paris.
1: Oui.
0: Il est en train de faire une rencontre avec des jeunes voyous à casquette à l'envers. Petit A,
1: oui.
0: Il fait un big échange, un big trafic en petit B, un big deal en petit C,
1: oui.
0: Ou une big arnaque en petit D. À votre avis, qui donc?
1: Il fait
0: le
1: donc la troisième réponse, la C.
0: C'est-à-dire?
1: Le big deal.
0: Il fait un big deal, c'est une bonne réponse, effectivement. Mais dis donc, c'est que ça a été bien préparé, cette question. Effectivement, c'est une bonne réponse. Là, le public est debout. Il y a de la hola dans l'air. C'est très, très chaud. Écoutez le public. Je laisse vivre le public.
2: Christiane, bravo,
0: aussi sympathique.
1: Oui.
0: Venez nous rejoindre régulièrement dans cette émission en studio pour un petit kiki. Donc, on rappelle bien entendu l'adresse qui s'inscrit en ce moment même sous vos enceintes.
1: Oui.
0: Merci Christiane.
1: Oui.
0: Et venez nombreux nous rejoindre bien entendu dans cette émission en public. Attention, là c'est la question qui tue.
1: Oh là.
0: Là vous avez. Vous avez 36 points que vous venez d'acquérir.
1: 36 points?
0: Ou vous les gardez directement. Vous êtes dans chaque point SO et vous repartez directement avec une boîte de cigares. Ou vous remettez tout en jeu à ce moment-là, et là c'est le bonus track total. Là c'est carrément, on rajoute, hein.
1: Je remets tout en jeu.
0: Ah, remets tout en jeu, les garçons, elle est très chaude ce soir, on dirait, hein. Attention, Christiane, pour votre petit-fils Nicolas, il y a peut-être pour lui 10 CD, l'intégrale de la Star Academy.
1: Oui.
0: Je rajoute du Pop Star.
1: Oui.
0: Plus une cassette démo des castings de Pop Story, Love Story.
1: Ça.
0: Alors attention, la dernière question est compliquée. Vous choisissez géographie.
1: Oui.
0: Vous avez choisi.
1: On peut, oui.
0: D'accord. Attention.
1: Vous me dites que je choisissais, mais avec quoi?
0: Attention.
1: Oui, j'écoute.
0: C'est une question de réflexion.
1: Oui.
0: Ça a été travaillé. J'ai honte. Quel est le plus riche des départements que je vais vous citer?
1: Le plus riche?
0: Attendez. Laissez-moi. Vous avez 4 possibilités, attention. Le Loir-et-Cher. Le Loir est riche, le Loir est blindé, le Loir est friqué.
3: On sort les doigts du cul, on se met au boulot.
0: À votre avis, qui donc, Christiane, réfléchissez bien, attention, il vous reste plus que 3 secondes, 1 seconde, une demi-seconde, c'est perdu malheureusement.
2: Oh, c'est
0: pas long. Malheureusement.
2: Christiane,
0: vous n'avez pas répondu en temps et en heure, c'était le Loir est cher.
2: Ah oui.
0: Vous le saviez?
1: Oui.
0: Il fallait répondre, malheureusement, en temps record.
1: Ça a été trop vite, ça.
0: Je suis vraiment désolé, malheureusement, vous ne repartirez pas avec ce superbe week-end en Australie. Croyez-moi qu'il y avait de quoi s'amuser, demi-pension complète. Vous auriez pu vous éclater comme une bête. Votre petit-fils repartira quand même avec un petit CD.
1: Oui.
0: Petit CD de consolation quand même, l'ABO du dernier de la jungle, single avec Houssine.
1: Oui.
0: Autant dire que c'est du top CD. Quant à vous, Christiane, eh bien, écoutez, vous restez quand même une fidèle de l'émission.
1: Ah, tout à fait.
0: Hein, vous nous écoutez régulièrement.
1: Oui.
0: Qu'est-ce qu'on dit? Mais merci le Kiki donc quand même.
1: Alors merci.
0: Merci qui?
1: Le Kiki donc.
0: Exactement. Et puis peut-être que vous serez repêché pour les Kiki Masters, hein, qui auront lieu dans la nuit entre 2h et 5h.
1: Cette nuit là?
0: Oui, cette nuit. En décalage, vous aurez peut-être que vous aurez la possibilité de jouer avec des Canadiens.
1: En décalage.
0: En compète. On vous embrasse très très fort.
1: Oui,
2: vous, bisous Christian.
0: Et c'est finalement le public quand même qui nous applaudit avant de se quitter. Le public. Allez, le public.
2: Allez, allez Christian.
0: Ah d'ailleurs. Christiane.
1: Oui, au revoir.
0: Ah, c'était une bonne ambiance ce soir, bien entendu, et on peut remercier quand même, hein, parce qu'il avait fait du bon boulot, hein, Nicolas, qui avait déjà, quand même, qui avait bien briefé madame. Hein.
1: Ouais.
0: Elle était bien, ta grand-mère. Hein.
2: Elle est gentille.
0: Elle était gentille, hein. 65 ans, elle percute. Hein.
2: Ah, elle est mignonne.
0: Ouais, on avait préparé quand même.
2: C'est... Ah oui, il y avait de la bonne question.
0: Ouais, il y avait de la bonne question.
2: Il y a
4: c'est épuisant le public. Hein.
0: Ouais, mais en plus,
2: tu sais que c'est rintant.
0: Mais je sais, hein, je vous entendais gueuler, je voyais les veines qui sortaient du cou, genre, t'es bon. Monte ta culotte, mets-toi à poil et tout.
2: Putain.
0: Oh, du bon boulot. Hein.
4: Ça va super mieux.
0: Ah là là, ça va. Ouais, c'est vrai que là, c'est quand même chaud. Bon, bien sûr, Nicolas, tu repartiras pas les doigts dans le derrière. Hein. On va te filer, on va te filer du son, du CD, ce que tu voudras. Tu nous demandes en antenne et puis on te filera.
5: Ça le fait, hein?
1: Ah oui.
5: Parce que, à la base, c'est un bon morceau, mais c'est vraiment devenu kitsch, quoi. Ce que j'adore, c'est la basse en réécoute. Tiens, quand on le met, hop, hop. Ah, j'ai merdé sur les boutons. Quand on entend. Je crois que c'est quand il y a la basse. Quand la basse, elle va arriver. Pas là, pas encore. Là. C'est mortel, hein, Sonia.
1: Ah oui, c'est excellent.
0: Alors attention, petit kiki, donc on y va avec Jacques, 47 ans, du côté d'Agen, c'est ça?
1: Oui.
0: Donc tu l'as bien prévenu que ce soir, notre ami Francis...
1: Ouais, je dis qu'on l'appellerait avant 10h.
0: Radio Verte, bien sûr, avant 10h du soir, il est même pas encore 10h, c'est parti, on y va, on s'éclate comme des bêtes, c'est ça? Vous nous écoutez régulièrement quand même. Des fois, je me trompe avec toutes les imitations que je peux faire, tous ces personnages. Ah, je ne sais plus où donner de la tête. Attention. Ça sonne. Dès que ça décroche, bien entendu, Sonia, pas un bruit. On veut même pas entendre une mouche voler, ni un prout, ni un pet de fou. Oui, bonjour, vous allez bien? Est-ce que c'est possible de parler à Jacques?
6: Je suis Jacques.
0: Bon, je vous entends très très mal, vous pouvez parler devant votre combiné?
6: Je suis Jacques.
0: Bonjour, vous allez bien? C'est la radio qui vous appelle, vous êtes sur Radio Verte, radio locale du côté d'Agen, bien entendu, avec Sonia, votre fille, ou que... Non, c'est votre... C'est... Vous êtes l'oncle, c'est ça?
6: Oui.
0: Bonjour, vous allez bien? Vous êtes en direct en ce moment?
6: Oui, très bien, bonsoir.
0: Vous êtes au courant, une carte postale a été envoyée par Sonia pour une candidature libre, bien entendu. On aurait dû avoir normalement hier votre maman, c'est ça?
6: Oui, sûrement.
0: Qui a mal percuté ce soir, mais heureusement, elle nous a dit, on l'a rappelé dans un après-midi, elle nous a dit banco fréquence, et directement demande à Jacques, 47 ans, à côté d'Agen, c'est mon oncle, lui va percuter direct, c'est ça?
6: Oui, sûrement, ouais.
0: Bon, d'accord.
6: Ouais.
0: Vous êtes au courant du système de l'émission, vous nous écoutez régulièrement, nous a dit Sonia?
6: Ouais, sûrement, sûrement.
0: Vous nous écoutez de temps en temps un petit peu quand même.
6: S'il vous l'a dit, je vais pas la comprendre.
0: Non, vous pouvez nous répondre franchement. Vous êtes en direct à la radio locale, bien entendu. On est modulation de fréquence mégahertz. Peut-être que vous nous écoutez au petit déjeuner le matin. Ou... Super. Vous ne prenez peut-être pas de petit déjeuner, c'est ça?
6: Non, c'est ça, voilà, je sais.
0: Bon, vous êtes content d'être avec nous quand même?
7: Oui, bien sûr.
0: Hein? Qu'est-ce qu'il y a?
7: Le matin, il est à Jean.
0: Il est à Jean. Vous êtes à Jean? On va lui poser la question. Vous êtes à Jean? Vous êtes à Jean, directement?
6: Oui, toujours, hein? Toujours,
0: d'accord, ok. Bon, vous nous écoutez à Jean directement quand même, un petit peu sur modulation de fréquence peut-être?
6: Non, je vous écoute pas, mais là je vous écoute.
0: D'accord, ok. Vous savez bien entendu que vous allez pouvoir gagner un superbe voyage pour deux personnes en Espagne, 15 jours, pension demi-complète, bien entendu, à Hacienda complète, avec également pour vous la possibilité, bien entendu, si vous répondez correctement aux questions, à faire gagner, bien entendu, un maximum de bonus track en CD bonus à votre Sonia, bien entendu, un maximum de cadeaux.
7: Ouais.
0: Alors attention pour ça, bien entendu, le Kiki donc, l'émission qui cartonne bien tous les soirs entre 21h et minuit, sous Radio Verte, côté d'Agen, avec Jacques. Attention, on va y aller sans plus tarder. Trois questions, bien entendu, muni bien entendu d'un joker, si vous avez la possibilité, d'accord? À vous de reconnaître les personnes qui vont arriver, d'accord? Alors nous allons tout de suite jouer au Kiki Chant. Vous nous écoutez un petit peu quand même, Jacques, ou...
6: Oui, j'écoute.
0: De temps à autre quand même?
6: Bien entendu.
0: Un petit peu quand même. Alors attention, Jacques, sans plus tarder, vous allez écouter un chanteur connu qui nous interprète un morceau très connu de son standard à lui personnellement, très connu, qui a fait connaître énormément aux gens, très connu de même. À vous de reconnaître, d'accord?
6: Oui.
0: Le Kiki Chante, on y va, attention, on éteint la musique, bien entendu, concentration. Vous êtes prêts?
6: Bien entendu.
0: Écoutez.

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0: Oui, un son, tu sais, on va...
2: Alors, à votre avis, qui donc?
3: Allez, Jacques.
2: Attention, 10 secondes. C'est simple comme ça. Je vous rappelle bien entendu que si vous récordez correctement, bien entendu, vous avez des points de joker supplémentaires de 5. Bien entendu, accumulation totale, 8 secondes. Faites-moi des propositions, bien entendu, pour gagner ce superbe voyage au Portugal pour deux personnes, bien entendu. Portion complète avec Sonia, bien entendu, 40 CD.
4: Bien entendu.
2: Vous m'avez dit?
4: Non, je sais pas, j'écoute.
2: Vous avez pas reconnu?
4: Non, j'écoute.
2: Le chanteur, bah oui, mais maintenant on aurait besoin d'une réponse. C'est le but du jeu, vous savez?
4: Oui.
2: Pour paraître trop abruti, faut bien entendu, il y a une question, il faut une réponse. Est-ce que vous avez reconnu le chanteur très connu mort?
4: Non, j'ai pas reconnu.
2: C'est pas possible.
4: Si, c'est possible.
2: Non.
3: Allez, Jacques.
2: Vous voulez réécouter quand même ou pas?
4: Ouais, allez-y.
2: Bah, quand même, vous êtes mauvais quand même. Pourtant, c'est simple, hein. Bah, écoutez, tout le monde avait reconnu, bien entendu, dans le public.
3: Ah,
2: on réécoute tout de suite une deuxième fois.
3: Allez.
2: Écoutez bien, hein. Vous écoutez bien, là, Jacques?
4: Excellent.
2: Écoutez.
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2: Ah ben c'est simple hein, quand même, hein, vous devriez trouver quand même, merde.
4: Tu vois, je sais pas, vous l'avez trouvé.
2: Oh mais... bah dites donc, mais c'est une imitation d'un chanteur très connu qui est mort, bien sûr.
3: Allez Jacques,
2: bordel. Vous m'avez dit
4: Gainsbourg.
2: Mais oui, bonne réponse, Serge Gainsbourg, couleur café. Eh bien entendu, couleur café, bande de petits vénards. 5 points supplémentaires bonus, bien entendu, pour Vincent sans Sonia, bien sûr. Alors vous savez, mon petit Jacques, que vous nous écoutez régulièrement quand même.
3: Hey,
2: super, vous êtes un fidèle de l'émission quand même, Jacques.
4: Oui, bien sûr.
2: De temps en temps, vous connaissez un petit peu Radio Verte sur toute la fréquence Plage Mégahertz.
4: Mais non, je vous connais pas, je sais pas de vous arriver.
2: Ouais, mais enfin, quand même, vous nous écoutez quand même. Et non, quand même.
4: Je peux vous dire que ça vous écoute, je vous écoute et ça vous fait plaisir.
2: Ah bah ça me fait bien lire, bonjour.
3: Ouais,
2: ça me touche droit au compte quand même. Attention, deuxième questionnaire, bien sûr, pour essayer d'accumuler 10 points supplémentaires, 5 et 5, 10 points pour essayer de repartir directement pour ce fameux voyage en Grèce pour deux personnes en pension semi-complète. Attention, écoutez bien, le Kiki répondeur. Alors, le Kiki répondeur, mon petit Jacques, c'est très très simple, d'accord? Ça va être simple pour vous, d'accord?
4: Oui, sûrement, si vous le dites.
2: C'est très très simple. Nous allons vous faire écouter le répondeur d'une star connue, morte. D'accord?
4: Ouais.
2: À vous de reconnaître le nom du chanteur. Ok?
4: Ok.
2: Vous êtes prêts?
4: Ok.
2: Pour le public de Radio Verte. Vous pouvez jouer de chez vous, bien sûr. Alors attention, on y va, c'est parti. On baisse la musique et on écoute tout de suite le répondeur de cette star très connue. Jacques, soyez bien attentifs. Ouvrez bien vos esgourdes.
0: Pour le moment, vous me laissez un petit message. Je vous rappellerai après l'avoir entendu. Pour le moment, faut réfléchir. Un petit message qu'il faut me laisser. Et juste après...

0: reconnaît, c'est pas simple. À votre avis, qui répondant?
1: Oui, ça c'est du Joe Dassin.
0: C'est du Joe Dassin, bonne réponse, il est très très fort. Il est très très fort. Modulation de fréquence, bien sûr, pour tous les auditeurs. Vous nous écoutez un petit peu quand même, tous ceux qui sont de l'autre côté. Vous êtes un grand fidèle, Jacques, vous nous l'avez dit. Vous nous écoutez régulièrement ou... Vous nous écoutez régulièrement ou un petit peu
1: quand
0: même?
1: Un petit peu
0: quand même.
1: À l'instant,
0: là. Ok, très bien. Vous savez, bien entendu, vous avez 10 points. Attention, il vous reste 3 secondes pour réfléchir. Si vous souhaitez éventuellement acquérir le point supplémentaire bonus, on vous laisse réfléchir. Attention, on écoute. Réfléchissez. Vous êtes prêts?
1: Oui.
0: Attendez, on va laisser un peu... Bonus ou pas bonus, est-ce qu'il prend le point supplémentaire à la question pour le voyage pour deux personnes bien en fin de direction Nissan? Et c'est quand vous voulez, Jacques, hein, c'est oui ou c'est non? Quand tu le sens, tu balances la réponse. Si tu acceptes, je vais te tutoyer, Jacques.
1: Oui.
0: Si vous acceptez la troisième question, question bonus,
1: oui.
0: On vous laisse réfléchir. Hein. Et quand vous êtes prêt à nous dire oui ou non, vous nous le faites savoir.
1: Bah allez, là, pour la troisième question.
0: Oui, bravo, bien joué. C'est de l'hystérie. Ah là, quelle fidèle édition, bien sûr. Alors vous savez bien entendu que si vous répondez correctement à cette question, vous repartez directement à bonus track, bien entendu, ce voyage pour deux personnes qui vous sera destiné à choix, bien entendu, l'Angleterre, France, Pays-Bas, avec bien entendu pas votre fille, Sonia, bien sûr. Eh bien, l'abonnement de 3 mois à TéléStar.
1: Bien entendu.
0: Vous nous écoutez régulièrement quand même, vous nous l'avez dit. La question n'est même plus à poser. Écoutez bien, l'heure est grave, Jacques. Accumulation de 10 points. Vous êtes prêts?
1: Oui.
0: Attention, écoutez bien. Je vous pose la question. Question subsidiaire. À vous de me répondre. En toute liberté d'expression. Vous êtes prêts?
1: Oui, partons.
0: Ready, ready. Vous êtes ready ou pas?
1: Ready.
0: Il est prêt. Il est dans les starting blocks, Jacques, bien entendu. Tous les auditeurs de Radio Vert sont sur le qui vive.
1: Bien entendu.
0: Attention. Écoutez bien cette question. Qui a dit la galaxie intérieure prend son envol plus souvent que les étoiles qui brillent, mais lorsque je vois ce passé fulgurant de ces étoiles et de tout trou noir, je me dis que Kiki vont, c'est pour ça que c'est le passé à votre avis. Kiki donc, mon cher Jacques, attention, on y va 10 secondes.
2: Oui, Jacques.
1: C'est
0: Desbrosses.
1: Desbrosses.
0: Qui ça?
1: Comment ça s'appelle, Desbrosses?
0: Oui. Non.
1: C'est pas celui-là? Pierre Dac, alors.
2: Allez, Jacques.
1: Non, c'est pas Pierre Dac.
0: Aïe, c'est perdu malheureusement. Jacques, vous n'avez pas répondu correctement à cette question du Kiki.
1: Ouais.
0: Vous êtes déçu quand même?
1: Tout à fait.
0: Un petit peu quand même. Bah oui, parce que du coup, vous perdez votre voyage pour deux personnes en Islande quand même.
1: Oui, on est en Islande maintenant.
0: Pardon?
1: On est parti en Espagne, on est passé par le Portugal, par l'Angleterre, on finit en Islande.
0: C'est une émission qui voyage beaucoup. Et malheureusement, pour votre petite fille Sonia, malheureusement, il n'y aura pas les 50 albums CD.
2: Oh.
0: Une photo dédicacée quand même de l'animateur, votre serviteur, Francis.
1: Ouais.
0: Bon, vous nous écoutez quand même régulièrement, vous donne la fréquence.
1: Oui, tout à fait.
0: D'accord. Eh bien, sur ce, on vous souhaite une bonne fin de soirée, Jacques.
1: Oui.
0: On transmettra bien entendu aux amitiés à Sonia, qui doit être à mon avis très déçue, qui doit écouter en ce moment Radio Verte.
1: Voilà.
0: Ne t'inquiète pas, tu repartiras quand même avec cette photo dédicacée, ce pins de Radio Verte, c'est pas de problème.
1: Bien entendu.
0: Quant à vous, je vous souhaite une bonne fin de soirée.
1: Bien entendu.
0: Vous se resterez encore plus fidèle au Kiki donc qu'avant. Vous nous écoutez régulièrement quand même?
1: Oui, tout à fait.
0: D'accord.
1: Bien entendu.
0: Très bien. Eh bien, écoutez, sur ce, vous souhaite une bonne soirée. Et puis, vive le Kiki donc, vous pouvez le dire?
1: Oui, bonsoir.
0: Vive le?
1: Bonsoir.
0: Vive le? Eh bien, c'est super. En plus, il nous raccroche au nez, c'est fabuleux. Ma petite Sonia, voilà, l'affaire est dans le sac. L'oncle Jacques a perdu.
3: Mais oui.
0: Quel plaisir, toujours, de faire ce petit Kiki donc. Quel enthousiasme. En tous les cas, Sonia, je t'embrasse très, très fort.
3: Mais moi aussi.
0: Et si vous aussi, de l'autre côté de la radio, un jour, vous avez envie que Francis, l'animateur de Radio Verte, vous appelle comme ça peut être n'importe qui, hein. hein. Votre neuneu, votre voisin, c'est pas obligé que ça soit quelqu'un de votre famille, Sonia. Hein.
3: Oui,
0: c'est
3: et pas...
0: Oui, ma petite chérie,
3: j'explique. Je voulais juste dire à Noémie que son conseil, c'est pas bidon parce que ma voisine, elle les sort ses sous-vêtements dans les sauvages en salade.
0: Ah, d'accord.
3: Et
0: elle
3: a 70 ans.
1: Et non, il m'a conseillé, il m'a donné des idées pour des cadeaux.
2: Non, mais...
1: Ouais.
2: Ouais, bah sinon, c'est ce que je peux te conseiller, moi. Là.
4: Non, mais le mieux,
2: sur ce point,
4: tu la revois quand
1: Dans 16 jours. Je m'en vais à Birmingham.
2: Bah, ça donne l'idée de réfléchir et puis d'essayer de voir si tu peux essayer de lui trouver un petit cœur en forme de poisson, mais je crois pas que ça existe.
1: Quoi, hein.
2: Un petit cœur en forme de poisson, mais ça,
1: c'est... Mais ça a plus la forme d'un cœur, Sandy, c'est la forme d'un poisson à ce moment-là.
2: Oui, mais ça peut être les deux en même temps. Ça peut être le cœur et puis en même temps être le poisson, quoi. Son cœur, si tu veux, et puis en même temps, c'est
1: le
2: poisson.
1: Ça va être
5: dur. Bravo. Bravo, Sandy.
1: C'est pas mal.
2: Voilà. Bah, je sais pas, c'est un peu délicat ton conseil, mais...
1: C'est difficile.
2: Tout dépend ce qu'elle aime, exactement. Hein. Si elle aime le parfum, tu lui achètes une bouteille de parfum avec un petit poisson. Enfin,
1: fraîcheur iodée.
2: Tu regardes bien dans le magasin.
4: De quoi
1: fraîcheur iodée, le parfum.
2: Non, je connais pas, non. Enfin, si tu le dis...
5: La sauce, c'est bon.
2: Si tu le dis, c'est...
1: Senteur marine.
4: Non, précise bien les marques. Non, continue.
2: Il me semble que je connais ça.
1: C'est pas la marque, Gérard.
4: Non, c'est pas la marque, c'est quoi?
2: Non,
1: c'est pas le nom d'un grand parfumeur.
4: Non, mais.
2: C'est la couleur du parfum, Marine.
1: Ouais, sérieux.
4: Oh
1: oui. Je t'arrête, ouais, sérieux.
2: Bon, sérieux, là.
1: Ouais, sérieux.
4: Bon, de toute manière, tu la revois dans 16 jours.
1: Oui, mais Gérard, je suis pas sûr. Parce que j'ai un concours de pêche qui m'attend dans 16 jours et je sais pas encore.
4: Non, mais attends.
2: Faut choisir.
4: Attends.
1: Oui.
4: Tu préfères ta nana ou ton concours de pêche?
1: Je préfère pêcher du thon, moi.
4: Ouais, alors donc, ta nana, t'en as rien à foutre.
1: Mais non, je suis les deux.
4: Non, attends, pourquoi?
2: Mais attends, je comprends pas.
4: Attends, ta nana, à un moment donné, elle va en avoir ras-le-bol. Elle va te dire, tu m'emmerdes avec ta pêche et puis tout ça.
1: Non,
4: et elle va se barrer. Bon, tiens, attends.
2: Mais attends, Gérard, ton problème de pêche, c'est pas plutôt la pêche au thon, tu vois, les nanas qui sont pas belles ou c'est un rapport avec...
1: C'est les deux.
2: Ah bon, c'est les deux.
1: Bah voilà.
2: Bah t'aurais dû nous le dire dès le début, comme ça on aurait pu essayer de comprendre.
1: Je sais pas, il y aurait eu des compromis après.
2: Mais non,
4: non, mais là pour l'instant, je crois que...
2: T'inquiète
4: non,
2: pas.
1: Ma passion c'est la pêche, Gérard, et puis elle, je veux lui faire partager la pêche. Et comme cadeau d'anniversaire, j'ai pensé à ça, mais...
2: Bah choisis le restaurant, je crois que c'est ce qu'il
4: veut. Tu l'invites dans un restaurant où il y a des fruits de mer, voilà.
2: Et c'est pas ce qui manque, hein.
4: Voilà.
1: Ah là là.
4: Voilà. Donc, on se retrouve...
6: Au revoir,
4: Richard.
6: Ouais, il est parti, voilà.
2: Bonsoir, Richard.
4: Donc, on va se retrouver tout de suite après. Et là, on va
6: Ouais, mais c'est quand même quand les conseils de Gérard sont dits, hein.
4: Voilà.
6: 100% la nuit.
4: Toujours, 100% sur Fun Radio. Donc, vous pouvez toujours nous appeler au 0803-08-5000. Toujours le 3615, Code Fun Radio, rubrique directe. Et j'espère qu'on a quand même des petites réactions. Non, il n'y a personne qui veut...
6: Il n'y a pas vraiment de réaction, en fait. Il y a beaucoup de gens pour les conseils et tout ça.
4: Non, mais par contre, si des fois il y a des gens sur Minitel qui insultent,
6: je peux le dire. Tu passes pas, non?
4: Ah bon, qui veulent avoir un petit conseil qu'on puisse leur donner.
6: C'est surtout du Sandy, tu m'as manqué. Sandy, on t'adore. Sandy,
4: faudrait qu'on arrête parce que je l'ai bien précisé. Et puis toujours rigolo, toujours sur l'internet, www.fr.radio. Et on va s'écouter les castors qui se sentent avec Viens me grignoter la rotule. Et on se retrouve tout de suite après pour la suite des conseils de Gérard et Sandy pour la nuit jusqu'à 3h du matin. Alors dépêchez-vous de nous appeler.
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4: Et voilà, donc vous venez d'écouter les castors qui se sentent avec Viens me grignoter la rotule. Et donc vous êtes toujours sur Fun Radio, donc sur 101.9. Et vous pouvez toujours nous appeler pour la suite et fin des conseils de Sandy. Donc il reste à peu près pour une heure de conseil avec Gérard et Sandy, bien sûr, voilà. Toujours là, présente, la Bibi. Donc, il nous reste à peu près une heure de conseil. Et pour ça, on va accueillir Laurent, 21 ans de 3. Tiens, un 3 et un.
8: Ouais. Ouais.
4: 102.2.
8: 2, ouais, c'est ça.
4: Donc, bonsoir à toi, Laurent.
8: Ouais, salut, ça va.
2: Bonsoir, Laurent.
8: Salut, Sandy, ça va.
2: Ça va.
8: Bon.
4: Alors, vas-y, on t'écoute.
8: Alors, moi, le problème, c'est pour ça que je vous appelais.
2: Oui.
8: C'est parce que j'ai une commencé au niveau c'est pour et voilà, j'ai les cheveux, je sais pas comment, j'ai envie de changer de tête un peu et on m'a dit c'est bien d'aller chez le coiffeur, c'est comme ça, tu te changes.
4: Attends, Laurent. Laurent, je te coupe. T'es avec un portable.
2: Elle est bonne.
4: T'es avec un portable?
8: Non.
4: Celle-là, par un moment donné, ça, on a de la friture. Hein.
2: Non, moi, je n'entends rien.
8: Je suis désolé, mais je comprends pas.
9: Tu fais des frites Laurent, tu fais des frites, non?
8: Non, ça vient
4: pas. Non, mais attends, toi, le troyen, ça suffit. Hein.
2: Quoi? Bah, non, c'est son pote, c'est normal.
9: Non, c'est pas mon pote. Bon, alors, le conseil, vas-y.
4: Donc, vas-y, Laurent. Donc, tu voudrais changer de coupe de cheveux.
8: C'est ça, ouais.
4: Bon, alors, t'as les cheveux, 21 ans, donc tu fais quoi comme travail exactement?
8: Là, pour le moment, j'en ai pour.
4: Ah.
2: Mais par contre, si tu vas chez un coiffeur, là, je te conseille, c'est que maintenant, ils font des appareils. Ouais. Ça fait qu'avec la forme de ton visage, tu peux essayer de voir la coiffure que tu peux avoir et qui te plairait.
8: Ouais, mais comme...
2: Et j'ai entendu ça, c'est dans les informations, et je sais plus quand est-ce que c'était, je pourrais pas te dire la date.
8: C'est cher à acheter, l'appareil, ou...
2: Non, c'est chez les coiffeurs. Ils ont des appareils spéciaux. Bon, peut-être pas tous, mais chez un coiffeur, là, tu verras, ils pourront, en fonction de ta tête et en fonction de la forme du visage, ils pourront t'adapter une coiffure.
4: Non, mais sinon t'as des magazines pour voir à peu près la coupe de cheveux que tu veux faire.
2: Ouais, ah voilà.
8: Mais j'avais essayé la dernière fois, ça me plaisait pas du tout. Hein, parce que,
2: Et t'avais fait quoi?
8: Mais je sais pas, moi j'aime bien. Vous pourriez me donner des idées par rapport à vous, comment vous êtes coiffé, comment les autres y sont aussi, quoi.
4: Ah ben, de manière, Sandy, elle, c'est les tresses, moi.
2: C'est logique, Sandy, hein. Je crois que tout le monde en parle et puis tout le monde entend parler de ça, quoi.
8: Ouais, Gérard, toi, c'est comment?
4: Moi, c'est coupe très courte, donc...
8: Rasé?
4: Non,
2: il a pas les cheveux rasés, rassure-toi. Hein.
8: Ah bon?
2: Non, mais voilà ce que je peux te conseiller. Tu vas chez un coiffeur et puis en fonction de ce qu'ils pourront te dire... Mais ça dépend si tu veux te teindre les cheveux ou pas, parce que là c'est...
8: Bah, je sais pas en fait, parce que tu vois, moi je dois avoir, j'ai environ 5 à 8 cm, voire 18 sur la tête. Mmh. Et voilà quoi. Alors, moi je sais, il y a un truc que j'aimerais bien me faire, c'est, tu sais, la série MacGyver.
2: Ouais.
8: C'est-à-dire court dessus et long derrière.
2: Ah oui, un peu coiffé en brosse quoi.
8: Ouais, en brosse dessus, mais et long, tu vois, long derrière quoi, sur la nuque. Mais je sais pas si ça va m'aller.
2: Et par contre, t'as les yeux quelle couleur?
8: J'ai les yeux bruns.
2: Les yeux bruns, donc c'est-à-dire les yeux noirs?
8: Ouais, enfin marron très très foncé, quoi.
2: Mm-hmm. D'accord, et sinon ta couleur de cheveux?
4: Attends,
8: je posais des questions, c'était bien, hein.
4: Non, mais ça, là, les yeux par rapport aux cheveux, ça n'a rien à voir.
2: Ah, si, parce qu'en fonction de la couleur de tes yeux, tu peux adapter une bonne coiffure, et puis ça fait ressortir tes yeux.
4: Mais le problème, c'est tu disposes de combien? T'as pas d'argent pour essayer?
8: J'en ai quand même un peu, mais si tu veux, dans la coupe de cheveux, je veux pas mettre plus de 600 francs, quoi.
4: Non, mais attends, tu peux te faire une teinture.
8: À 600 francs, une teinture?
4: Oh non, mais attends, pour une teinture, t'en as pour moins.
2: Une teinture, c'est pas 600 francs. Hein.
4: Non, c'est
2: largement moins que ça, quand même.
8: Mais moi, avant, c'est ma mère, elle me coupait les cheveux.
4: Parce qu'elle était coiffeuse, ta mère?
8: Non, du tout, non. C'est pour ça que j'ai décidé, si tu veux, d'aller chez un vrai coiffeur, parce que bon...
2: Pourquoi t'as mal coupé les cheveux?
8: Ouais, mais elle me coupait pas que... Je veux dire, des fois, elle me coupait même les oreilles avec, alors...
4: Non,
8: mais attends, elle regardait pas, elle foirait son truc.
2: Ça a été si loin que ça.
8: Elle m'a coupé un petit bout de l'oreille à un moment, j'ai vachement saigné. Quoi.
2: Mais c'était pas trop grave,
8: bien sûr, mais enfin c'est quand même. Et là je me suis dit bon bah je vais aller voir des professionnels, mais maintenant je sais absolument pas quel genre de coupe de cheveux. Alors je sais pas, il y a quoi? Vous êtes dans la radio, vous? Il y a quoi à la mode là en ce moment dans les chanteurs, tout ça, les coupes de cheveux?
2: En ce moment c'est la coupe très courte.
4: C'est la coupe courte.
2: Ouais, rasé.
4: Très court. Hein.
2: Enfin, pas rasé.
4: Pas boule à zéro, hein.
2: Ouais, pas boule à zéro, mais si tu veux couper à 1 cm à partir de la racine du cheveu, quoi.
8: Ouais,
2: à 1 cm.
8: Ouais, mais ça fait un peu pédé, ça, non?
4: Non.
2: Non, non, pas du tout, ça fait pas...
8: Je sais pas, moi, mes potes, ici, à trop, ils me disent... Faut pas le faire, tout, ça fait un peu...
4: Non, mais attends, dans ce cas-là...
2: Ou sinon, tu te fais faire des tresses comme
4: moi. Attends, t'as une copine?
8: Bah non, justement, alors t'as qu'à voir, si je me coupe les cheveux super courts, après, non seulement je vais avoir les cheveux courts, en plus les gens ils me voient toujours sans gonzesse, là c'est clair, ils vont me dire je suis pédé, moi je vais être obligé de dire ouais c'est à cause de GG, et puis j'ai pas envie d'en arriver là. Quoi.
4: Non, attends,
2: je te conseille, c'est la coupe MacGyver, et tu verras,
4: attends.
2: Là tu feras des ravages avec cette
4: Il a pas besoin de dire que c'est moi qui lui conseille ça, hein, non, nuance. Hein.
6: Bah c'est quand même un de tes conseils.
2: Ah bah oui, c'est un de tes conseils, hein, je confirme. Hein.
8: En même temps, ouais, c'est toi qui as dit, ouais, très court et tout, c'est à la mode.
4: Bah, de toute manière, ça devient la mode, hein, maintenant, court.
8: Ouais,
4: hein.
8: Mais enfin, ouais, non, mais moi, je veux dire, j'ai rien contre ça, mais bon, ça m'emmerderait. Déjà, Troyes, c'est une petite ville, c'est pas très grand, c'est pas comme Paris, tout le monde se connaît plus ou moins.
2: C'est vrai,
8: bon,
2: ça.
8: Ça va aller vite, hein, après, les gens, ils vont me cataloguer, je vais pas avoir la paix, quoi.
2: Mais t'as bien des petits coiffeurs dans ton village?
8: Il y a
2: ce qu'il faut,
8: trucs,
2: quoi.
8: Hein. Non, il y a des trucs et tout. Il n'y a pas que des petits coiffeurs. Parfois, ils sont trois dans le salon, hein. Et, je veux dire, ça va. Mais simplement, j'ose pas encore aller là-bas parce que je sais pas quoi me faire comme coupe, quoi.
2: Va là-bas et tu verras, demande à la coiffeuse et puis elle, en fonction de ce cas-là et des moyens qu'elle peut avoir, elle pourra essayer de t'en renseigner et essayer de t'aider, hein.
8: Et c'est quoi sinon cet appareil là dont tu me parlais où il y a la coupe, je sais pas quoi
2: Si tu veux, c'est un écran de télé. Ouais. Et en fin de compte, faut que tu donnes ta photo. Et la photo, ils la mettent carrément dans l'écran. Et après, une fois qu'elle est dans l'écran, ils peuvent changer de coiffure à volonté. C'est-à-dire qu'ils peuvent aussi bien te mettre des cheveux jaunes que des cheveux oranges, que des cheveux noirs ou des cheveux blonds.
8: Ah oui, d'accord. Et toi, tu vois ce que ça fait, quoi.
2: Voilà. Et toi, si ça te plaît pas.
8: Et toi, tu te coupes les cheveux comme ça ou comment tu fais?
4: Non, moi je vais chez le coiffeur et je demande une coupe courte.
8: Ah oui, tu demandes comment toi?
4: Moi je demande une coupe assez courte.
2: Bien dégradée sur le côté. Hein.
4: Voilà.
8: C'est quoi dégradée? Ça veut dire quoi?
2: Dégradée, ça veut dire avec une raie sur le côté et puis si tu veux, les cheveux ils sont coupés d'une façon.
8: Sur le côté, GG?
4: Non, moi c'est les cheveux.
2: Apparemment, ça le fait beaucoup rire. Hein.
8: Ah bah ouais, attends, la raie sur le côté, ça doit faire con, non?
4: Non,
2: pas forcément.
8: Attends, elle reste sur le côté. Ça se met une raie, non?
2: Ou sinon, tu peux faire la raie au milieu, hein, peu importe. Hein.
8: Ouais, sur le côté. C'est quel côté? C'est gauche ou droite?
2: Oh bah, tu peux faire côté gauche ou côté droit.
4: On s'en fout du quel côté que c'est. Moi, j'ai les cheveux en arrière maintenant.
2: Ah ouais. Bon. Voilà.
8: Ah, les cheveux
2: voilà.
8: En arrière, c'est pas con, ça.
4: Bah ouais,
8: tu fais tenir comment?
4: Ben,
2: avec du gel.
4: Avec de l'eau, du gel et de la laque.
2: Ouais, Gérard, si tu mélanges, tu mélanges bon. Le gel plus quoi plus?
4: La laque et l'eau.
2: La laque et l'eau, oh là là.
9: Il y a le beurre aussi.
2: Là, ça fait un mélange pas possible.
4: Le beurre, c'est pas pour faire cuire les cheveux.
9: C'est pour ta raie, c'est bon le beurre.
4: Ouais, c'est ça, t'as raison. Allez, hop. Va te coucher, toi, Médor. Ça se voit que c'est toi qui l'as choisi, celui-là. Donc voilà, Laurent, ce qu'on peut te dire.
2: Voilà. Ce qu'on peut te conseiller.
8: Merci. Ouais.
4: Bah...
2: On te souhaite une bonne soirée et puis à bientôt. Hein.
8: Je sais toujours pas.
2: Non, mais tu nous raconteras. Tu nous téléphoneras.
4: Ouais, tu nous rappelleras.
2: Voilà.
4: Ouais. Tu nous rappelleras pour nous dire.
8: Ouais, voilà.
4: Ok.
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4: Et voilà, pour ça, on accueille Cédric, 19 ans, de Chantilly. On peut écouter Fun Radio sur 101.9, non sur 103.3, comme on m'avait dit.
10: Bonsoir, Cédric. Salut Gérard, salut Sandy.
4: Bonsoir
10: salut.
4: À toi.
10: Salut tout le monde.
4: C'est bon, on t'écoute. Hein.
10: Ah bon. Gérard, déjà, je voulais juste te dire un petit truc avant de commencer le conseil.
4: Non, tu nous dis tout de suite ce que tu veux dire.
2: Non, Gérard, laisse-le parler.
10: Je voulais remercier Sandy d'être revenu.
4: Non, mais ça y est, on en a assez.
2: Merci.
4: On l'a dit depuis minuit, donc maintenant, on arrête avec ça.
2: Mais ça fait toujours plaisir, quand même.
10: Moi, je viens d'arriver, et comme on n'entend pas la radio quand on est hors antenne, je savais pas du tout.
4: Ah non, mais dans ce cas-là, t'as qu'à écouter la radio depuis 22h, depuis même hier, Max a annoncé que c'était le grand retour de Sandy. Donc, faudrait peut-être écouter la fréquence le soir.
10: On y va, alors. Moi, j'appelle parce que je passe mon bac à la fin de l'année.
4: Ouais.
10: Donc je suis étudiant au lycée dont je donnerai pas le nom. J'arrive pas à réviser.
4: Ah.
10: J'ai des mauvaises notes. Pourtant je travaille hein, mais j'y arrive pas. Je sais pas du tout pourquoi.
4: Mais
2: c'est parce que t'as pas de mémoire ou c'est parce que
10: Si, j'ai une très bonne mémoire au contraire, mais c'est que j'apprends et quand je me répète les cours, je me les répète.
2: Tu paniques.
10: Quand j'arrive au contrôle, je m'en rappelle pas, j'oublie tout.
4: Et par contre, tu te couches à quelle heure pour ça?
10: Oh bah ça dépend, hein. Comme je fais du sport, moi, pour me calmer quand j'étudie, je fais des pompes jusqu'à 6h du matin.
4: Non mais hormis les pompes, t'écoutes la radio, tu regardes la télé?
10: Non.
2: Sinon, moi, ce que je peux te conseiller, c'est essayer d'avoir un médicament anti-stress. Ça fait que le matin, quand tu vas apprendre tes cours, mm-hmm. là, au moins, ça te permet de moins être stressé.
10: Ouais.
2: Et pendant les cours, t'es plus relaxé, t'écoutes mieux ce que dit la prof, et puis au moins, tu peux avoir des notes correctes.
10: Ouais, mais ma tante, elle m'a dit que les médicaments, ça faisait oublier.
4: Non.
2: Sauf si tu prends des médicaments qui font perdre la mémoire. Mais maintenant, ils font tellement des belles choses que là, tu peux essayer de t'enseigner avec ton médecin.
4: Ton médecin traitant.
2: Voilà, ton médecin traitant.
4: Non, mais un conseil, déjà pour...
10: Je t'écoute, Gérard, vas-y.
4: Déjà, tu te couches à quelle heure à peu près le soir?
10: Je me couche le matin, en fait. Parce que comme je t'ai dit, le fait de réviser, ça m'énerve énormément. Je suis obligé de me dépenser.
4: Ouais.
10: Donc... Comme ma nana elle est pas là en ce moment, donc je peux pas trop me dépenser sexuellement, donc je fais du sport, je fais des pompes, je fais des tractions, j'arrête pas quoi, jusqu'à 6h le matin, jusqu'à ce que je sois tellement fatigué que je m'endorme sur ma moquette.
2: Et donc c'est pas le fait de ne rien faire avec ta copine qui te stresse plutôt, non?
10: Ah bah peut-être en fait. Hein.
2: Mais c'est elle qui veut pas.
10: On peut peut-être Gérard, toi qui as passé une semaine sans Sandy, comment ça s'est passé?
2: Ah, il y a un portable qui sonne.
10: Ah ouais. Je vais le couper.
4: Ouais, je préfère parce que j'aime pas trop.
10: Excuse-moi, ça doit être ma copine, elle a entendu que je passais à la radio.
4: Ouais, non mais ça, tu vois.
10: Mais j'ai coupé, ça y est, c'est bon, c'est fini, Gérard, on y va.
4: Bon. Non mais ça, l'histoire avec Sandy, ça c'est un truc que je ne dirais pas. De manière, j'ai pas été stressé. Je suis venu dimanche à la radio, je suis venu jeudi, j'ai fait mes débats.
10: D'ailleurs, c'était très bien. J'ai écouté, c'était très bien.
4: Donc pour ça, donc moi il y a un petit conseil.
10: Je t'écoute.
4: Mais t'as pas de.
10: J'ai mes notes. Je peux te dire mes notes.
4: Non.
2: Mais attends, il peut dire ses notes. Comme ça, on pourra.
4: Mais attends. Mais non, ça va pas.
2: Mais si, moi ça m'intéresse, okay, vas-y, Sandy, dis-moi. Sympa.
10: Alors, la première note c'est ma moyenne générale et après je vais donner les autres notes.
4: Ouais. Non, mais on va pas.
10: Non, mais ça va vite, hein.
2: Mais si, comme ça on pourra mieux l'aider ici.
4: Mais c'est pas de savoir ses notes pour savoir comment tu peux mieux réviser pour un examen, c'est de savoir.
2: Si.
4: Déjà une, pour commencer. Pourquoi qu'il est stressé et pourquoi qu'il n'arrive pas? Parce que là, le bac qui passe, c'est le mois prochain, c'est pas la fin de l'année, c'est le mois prochain les examens.
2: En attendant qu'il passe le bac, donc, c'est-à-dire au mois de juin, il faut bien qu'il revise ses leçons et tout ça, de tout ce qu'il a fait au cours de l'année.
4: Mais dans ces cas-là, il les révise lui-même, il voit les fautes qu'il fait lui-même. Et il essaye de se coucher plutôt que de faire des pompes jusqu'à 6h du matin.
2: Oui, je suis d'accord avec toi, mais il faut quand même qu'il voie ça avec un de ses professeurs pour essayer de savoir ce qui va ou ce qui va pas.
4: Mais dans ce cas-là, il a 19 ans. S'il a quelqu'un de sa famille qui peut l'aider pour ça, lui demande.
2: Et c'est dans toutes les matières ou... Enfin, dis-moi...
10: Regarde, je t'explique vite fait.
2: Oui.
10: En moyenne générale, j'ai 0,6 sur 10.
2: Oh là.
10: En français, bon après c'est des notes sur 100 hein, dans mon collège, dans mon lycée, c'est assez spécial.
4: Non, il y a jamais une note sur 100.
2: Non mais vas-y, dis toujours, moi voilà. Je te.
4: C'est sur 10 ou sur 20.
10: Donc, en moyenne, j'ai 0,6.
4: Non.
10: En français, j'ai 68.
4: Non.
10: Gérard, en anglais, j'ai 25.
2: Ouais.
4: Ouais, 25 sur combien? Sur 100.
10: Sur 100.
4: Ouais, c'est ça.
10: En mathématiques, j'ai 21.
4: Ouais, sur 100, c'est ça.
10: Ouais.
4: Ouais.
10: Et après, c'est en espagnol, j'ai 22.
4: Ouais, sur 100.
10: Donc, ça fait... Donc, quand tu regardes bien, en fait, quand tu colles le tout, ça fait 0,6, 68, 25, 21, 22.
4: Ouais, alors, je vais te dire une chose que tu
2: vois... Et 68,
4: vois.
2: C'est dans quelle matière?
4: Non, attends. T'as pas compris ce que ça voulait dire, ça. Ça, c'est un numéro de téléphone qui s'amuse à nous donner en note. Alors, au revoir, Cédric, merci.
11: Hein?
2: Non,
4: ouais, c'est un numéro... C'est un numéro de téléphone qui vient de nous sortir à l'instant avec ses notes.
10: Mais au revoir.
2: Ah ouais, je crois que
4: c'est oui. C'est un numéro. Non, c'est un numéro de téléphone. Au revoir.
10: Mais c'est pas parce que ça commence.
4: Au revoir.
2: Mais je comprends pas. Tu connais ce numéro, toi?
4: Non, mais c'est un numéro de téléphone, ça.
2: Ouais, mais justement, tu le connais.
4: Tu vois, moi, je t'ai laissé perdre et manque de peau, j'aurais dû couper tout de suite. Tu peux lui dire au revoir, c'est un numéro de portable.
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4: Alors. Pour ça, on accueille Bertrand, 18 ans de Gap, qu'on peut écouter Fun Radio sur 93 FM. Bonsoir à toi.
2: Bonsoir Bertrand.
11: Salut Gérard, salut Sandy.
2: Salut.
4: Alors, on t'écoute.
11: Bah, moi, j'ai un petit problème parce que j'ai un problème de piercing et en plus, je viens de m'en faire deux sur la langue.
4: Ouais.
11: Je vais me faire mettre deux petites boules là, sur la.
2: Hein?
11: Ah, ça fait mal, excusez-moi, sur la langue, ça va, ça vous, vous m'entendez?
4: Ouais, on t'entend.
11: Ouais. Bon, c'est le premier problème, c'est que je me suis percé la langue et déjà, ils m'ont trompé dans l'anesthésie, ils m'ont mis deux anneaux.
4: Ouais, mais attends, est-ce que c'est. Attends.
2: Deux anneaux dans la langue.
11: Bah, au lieu de mettre des trucs, ils vont qu'on me l'enlever. Parce que je voulais mettre des anneaux au bout de la langue.
2: Ouais.
11: Et ils me l'ont mis au milieu de la langue. En plus, et voilà, je voudrais me faire percer ailleurs et je voudrais savoir ce que vous en pensez de ça et si vous me conseillez de faire. Ça fait mal et je voudrais savoir si je dois me faire percer ailleurs ou.
2: Ouais, alors, si tu veux te faire percer ailleurs, tu peux essayer de faire un piercing sur le nombril. Parce que là, c'est pas voyant. Les gens, ils vont pas aller fouiner sous ton t-shirt pour essayer.
11: Ouais, bah, ça, c'est sûr. Hein.
2: Pour essayer de savoir si t'as un piercing ou pas. Ou sinon, sinon tu peux faire un piercing au nez, mais
11: Bah non, ça trouve ça vraiment laid. Hein. Moi, je trouve ça les gens qui font ça. Enfin, bon, moi personnellement, je trouve ça très laid. Hein.
2: Mais tu sais que
11: j'ai les anneaux, mais là, ils vont me les enlever. Mais je veux ni d'anneaux, ni diamants, ni saphir, ni boule de cristal. Je veux vraiment un truc original, quoi.
2: Non, mais le piercing, ils ont jamais mis de boule de cristal, hein. Parce que sinon, ça tiendra pas dans la bouche.
4: Non. De toute manière, les seuls piercings qu'il peut y avoir à l'heure actuelle, et ça, on en voit régulièrement, et je pense que ça. Une fois, Apolline en avait un, mais je sais pas pourquoi qu'elle l'a retiré.
2: Moi, j'en ai un sur le nez.
11: Ah bah, ça, c'est horrible.
4: Non, mais Apolline.
2: Non, mais moi, ça
4: ne
2: se voit pas, c'est un diamant.
4: Elle, c'était carrément un anneau aussi, là.
2: Ah bah, si c'est bien porté, ça peut être très joli, hein.
4: Ouais.
12: Un anneau à l'arcade.
11: Au style.
4: Ouais, au style. À l'arcade sourcilière au-dessus.
11: Au cil ?
4: Oui.
11: Ah d'accord, sur les cils ?
4: Non mais à l'arcade. C'est-à-dire
2: il t'a dit au sourcil, hein, pas au cil, hein, parce que là ça tiendra pas. Hein. Là les cils c'est que des poils. Hein.
11: Excusez-moi parce que ça me fait. Ça, parce qu'avec les anneaux j'ai du mal à parler. Comment ça se fait que. C'est normal que par exemple. Je parle comme ça avec les anneaux dans la bouche.
2: Ouais, c'est normal, hein, parce que mais je pense que si.
4: Il y a combien de temps que tu l'as fait?
11: Oh bah ça, trois tours, mais alors là, ça se cicatrise pas, c'est pire en pire. Hein,
4: Bon, alors dans ce cas-là.
11: Heureusement, j'ai pris ça pendant mes vacances pendant 10 jours, mais je reprends le boulot lundi.
2: Mais tu fais pas d'infection, hein? Tu fais pas d'infection?
11: Bah non, mais un problème, en plus, moi, c'est pas d'infection, mais si tu veux, ça, j'ai la bouche, j'ai la langue.
2: Ça enfle.
11: Bah, c'est la langue qui a doublé de volume, hein.
2: À ce moment-là, tu les retires. Moi, je te conseille de les retirer.
11: Non, si tu les retires, c'est dangereux, non?
2: Non, tu les retires ou tu vas là où t'as fait faire ton piercing et tu mets une main qui te les retire.
4: D'après ce qu'on vient de me dire, t'as 3 mois pour zazoter.
2: Ah bon?
4: Ouais, parce que
11: c'est garanti un mois, les anneaux qu'ils m'ont donné m'ont dit.
2: Bah, ouais. Tout dépend, c'est quoi? C'est de l'argent ou c'est du plaqué or ou c'est de l'or?
11: Non, c'est payé en liquide.
2: Non, mais je parle des anneaux, c'est en quelle matière?
11: Ah, c'est pas, c'est en cuivre.
2: C'est en cuivre? Non,
4: bon,
2: y a pas.
4: De toute manière, est-ce que, déjà pour commencer. Une question que je veux te poser. Est-ce que les appareils, quand ils les ont mis, est-ce que ça a été désinfecté?
11: Ça, je crois que ça a été désinfecté, ouais, mais le problème, c'est que, sans
4: dire. Non, parce que, de toute manière, écoute-moi bien, Bertrand. Attends, Bertrand.
2: On va écouter ce qu'il a déjà à dire et après tu diras
11: c'est important avant les conseils parce que j'ai besoin de vraiment que vous m'aidiez parce que, Sandy me dit que pour retourner au magasin, le problème, c'est que j'ai fait ça dans une rave.
2: Hein?
4: Quoi?
11: J'ai fait ça dans une rave.
2: Non, mais je pense que là, si ça a été mal fait, tu devrais la retirer au plus vite.
11: Hein. Ah, parce que là, le problème, c'est que le magasin, c'est pas un magasin, c'est un mec qui fait ça dans une rave.
13: Les rêves, c'est les parties, les soirées techno, tu sais, dans les bois, Gérard.
2: Oh, ouais, j'ai vu ça sur un article.
4: Ouais, mais même, de toute manière, il n'y a pas
13: de rêve à la loco, c'est en plein air.
11: C'est Sidar.
13: Ouais.
11: C'est une free party, hein.
4: Ah, en plus.
2: Ouais, ça se dit comme ça aussi, ouais.
11: C'est dans une forêt.
13: C'est dans les bois, ils mangent des merguez et ils se font des piercings.
11: Ouais, non, dans une forêt.
13: Ouais, dans une forêt.
11: Ouais.
13: Voilà.
4: De toute manière, faut bien me dire une chose. Déjà, si les appareils ne sont pas désinfectés, normalement, automatiquement, tu vas avoir des problèmes.
11: Ça, mais, ah, tu me fais peur, là.
2: Mais l'appareil, en principe, quand ils te font percer, moi je vois, même pour les oreilles, ils utilisent, tu vois, c'est en forme de pistolet, et le pistolet, ils appuient sur le bouton, et puis, en fin de compte, tu vois, ça fait des trous, quoi.
11: Ouais.
2: Et c'est comme ça que ça se passe, mais avant, ils...
4: Mais est-ce que les appareils ont été désinfectés au lieu de renifler, là, comme ça?
11: Non, mais attends, si ils reniflent pas, c'est que des fois, il faut que ce soit de la salive, ça fait mal, ça, c'est doublé de volume.
2: Non, mais tu
4: je te demande, est-ce que les appareils ont été désinfectés?
11: Je m'en souviens plus, c'est dans une raie, je te dis, j'étais...
2: À mon avis, ils n'étaient pas désinfectés.
4: De manière...
11: La queue, on était au moins 150.
2: Bah oui. Donc ils prenaient le même appareil pour...
11: Il y a une nana qui s'est fait ça sous aisselle.
2: Sous les aisselles? Ça peut être dangereux,
11: parce qu'elle voulait le faire, mais elle avait honte, elle voulait faire ça dans un endroit discret.
2: Ah ouais, bah là, c'est... Je sais pas si ça se fait, mais bon...
11: Bah si, toi, tu le fais bien dans le nez, hein.
2: Ouais, mais le nez, c'est pas les aisselles. Hein. J'ai pas m'amuser à faire ça sous les aisselles.
11: Le problème, c'est que je voulais en faire ailleurs, mais alors là, c'est bien.
4: Mais est-ce que tu fais des bains de bouche?
11: Oh, bah, non, mais là, le mec, il m'a dit, tu touches à rien.
4: Bon, alors,
2: Comment ça, tu touches à rien?
11: Il m'a dit, tu mets pas de main de bouche, tu mets pas de main de pied, tu fais pas de. Tu mets du cuivre.
2: Attends, je t'arrête tout de suite. Les bains de pied, c'est pour les
4: ça
2: pieds.
4: Ça a rien à voir avec
2: les
4: piercings.
2: Les bains de bouche, c'est pour la bouche. D'accord?
11: Ah, c'est pour les bains de bouche. Il m'a dit, même les bains de pied, j'ai rien fait parce que c'est un piercing au pied.
2: Non, mais tu fais des bains de bouche, c'est-à-dire c'est un liquide que tu prends et tu le recraches tout de suite. Mais surtout, tu t'avales pas le produit, hein, parce que sinon ça veut...
4: Attends, les bains de pied et les bains de bouche, ça n'a rien à voir.
2: Ouais. Les pieds, c'est ce que t'as en bas.
4: Faut pas confondre les torsions et les serviettes, tu vois.
11: Mais ce qu'il m'a dit, c'est vrai, parce que le problème que j'ai avec les anneaux en cuivre, c'est que ça me donne une odeur, c'est normal, parce que ça sent un peu comme la vaisselle.
2: Ah ouais,
4: mais attends,
2: ça donne une odeur de cuivre. Hein.
4: Mais ça fait combien de temps? Bertrand.
11: Oui.
4: Tu m'écoutes?
11: Oui, je t'écoute, j'ai assez.
4: Ça fait combien de temps que tu es ça?
11: Bah, c'est déjà dit, c'est sourd, c'est déjà dit, ça fait 3 jours.
4: Bon, 3 jours, attends, déjà au bout de 3 jours, si ça commence à te faire mal, le mieux c'est d'aller voir un spécialiste pour ça.
11: Moi, il m'a dit que c'était normal parce que c'était un parti sensible, c'est, quand c'est de la boue, c'est un truc très tendre, et avec les nerfs, il m'a dit que c'est peut-être tout ça amer, du coup, déjà j'ai du mal à parler correctement, il m'a dit que c'était normal, parce qu'en plus j'ai des anneaux qui frottent. Donc en plus, je me suis bousillé une molaire.
2: Ça doit être dangereux pour les dents.
4: Tu viens de te bousiller une molaire?
11: Non, mais ça me frotte parce qu'il l'a mal mis avec le palais, ça me fait mal au palais surtout.
2: Donc des fois tu crois manger par exemple un aliment et en fin de compte c'est pas l'aliment que tu manges, c'est les anneaux.
11: Non, mais faut que je mange comme quand t'as mal à la gorge, faut que je mange des trucs liquides, faut rien masser.
2: Ouais.
4: Non, mais attends,
2: parce que t'as du mal à mâcher, ouais.
4: Non, mais attends, quand t'as mal à la gorge, et puis avec l'histoire des piercings, je vois pas du tout le rapport.
11: C'est-à-dire que quand t'as mal à la gorge, généralement, t'as du mal à avaler, donc tu prends que des yaourts parce que t'as du mal à avaler de la viande, tu sais, ça fait mal.
2: Donc
11: ça, c'est pareil, c'est que dès que j'avale, dès que je masque quelque chose,
2: t'as le goût du yaourt plus le goût du cuivre, et donc ça fait un mélange et ça fait que t'as mal à la gorge.
11: Et c'est pas, alors que, moi, la question que je me pose, c'est sur ce savoir.
2: Comment?
4: Quoi? J'ai pas compris ta question là.
2: Ouais, non plus.
11: La question que je voulais savoir, c'est ce qu'il faut faire. C'est par rapport au traitement, c'est soit par rapport à la bouche.
2: Par rapport à la bouche, c'est ça?
11: Non.
2: Non, t'as dit quoi? Par rapport à quoi?
11: Est-ce que je dois garder les anneaux combien de temps? Parce qu'il dit qu'il faut garder 3 mois.
2: Retirez-les. Moi, c'est ce que je te conseille.
4: Non, mais le mieux, c'est que t'ailles voir un professionnel et tu lui.
2: Bah justement, voilà, il a fait.
4: Tu lui expliques. Qu'est-ce qui t'a répondu?
11: Ah ben, j'ai pas vu, mais t'es vu en vidéo là, avec Belmondo.
4: Arrêtez de nous prendre pour des cons, pour des conseils comme ça.
2: Voilà, hein?
11: J'ai pas compris, qu'est-ce que ça dit?
4: Non, je te dis d'aller voir un professionnel, cependant, je t'ai pas dit d'aller voir Belmondo.
11: Oui. Mais alors, le problème, c'est que le professionnel, j'en ai vu un du surfing, et il m'a dit, ouais, mais moi, je peux pas, ce qui est normal, il m'a dit, je peux pas vous l'enlever, parce que c'est pas moi qui vous l'ai mis. C'est comme quand c'est comme quand t'achètes une télé, et qu'elle est pas, il faut aller au même réparateur.
4: Désolé, quand t'achètes une télé, c'est pas pareil avec les persignes.
13: Ça
4: a rien à voir. Tu peux aller dans n'importe quel magasin pour faire réparer ta télé. Je suis désolé. Mais là pour l'instant on est avec ton piercing, on n'est pas avec la télé.
11: Non, mais t'explique que quand t'es sous garantie, pour tourner au même endroit, tu te fais le truc. Alors donc mon piercing il est sous garantie pendant encore 2 mois.
4: Attends, t'as pas de garantie pour un piercing. Arrête de me prendre pour un con.
11: Mais je sais pas, se pose la question.
4: Mais y a pas de garantie là-dedans.
13: T'as un numéro sur l'anneau ou pas de garantie?
4: Mais non, y a pas.
13: Normalement, il a un petit poinçon aussi.
4: Ouais. Mais y a pas de garantie, y a rien.
11: Mais c'est un numéro de portable.
4: Mais on s'en fout de ça.
2: Normalement, quand ils t'ont fait faire le piercing, normalement, ils auraient dû te dire qu'il fallait que tu te nettoies avec de l'alcool et tout ça.
8: Oui, c'est vrai. Oui, mais parce qu'il m'a dit.
4: Est-ce que tu fais ce qu'on t'a conseillé? Est-ce que de temps en temps tu prends un coton et tu te nettoies les piercings?
8: Avec un coton-tige, un coton.
4: Oh putain, arrête, allez, hop, au revoir, bonne nuit.
8: Avant.
4: Allez, on va s'écouter les 7 petits anus avec Venez, tu me lâches le kiss et on se retrouve tout de suite après pour la suite et fin des conseils de Gérard et Sandy la nuit. À tout de suite sur Fun Radio.
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4: Et voilà, donc rebonsoir à tous. Donc toujours Fun Radio 101.9, le Minitel 3615, code Fun Radio
13: rubrique direct. 101.9, c'est bien sûr pour Paris, parce que ceux qui sont à Brest, s'ils se mettent sur 101.9, ils n'auront pas Fun, je pense.
4: Voilà, donc voilà. Là, on venait de s'écouter les 7 petits anus avec Venez tous me lâcher le kiss, et bien sûr toujours sur l'IRCW.fr, Rigo qui vous y attend. Mm-hmm. Et donc pour ça, on va accueillir Gabriel, 24 ans, de Tours, sur on écoute Fun Radio sur...
13: Non, c'est Stéphanie en premier.
4: Non. Gabriel, ah, je viens d'annoncer.
2: Bonsoir Gabriel.
4: Bonsoir Gabriel.
12: Gabriela.
2: Bonsoir Gabriela.
12: Bonsoir Sandy, bonsoir Gérard.
4: Bonsoir.
12: Content de t'entendre Sandy, puis sinon bonsoir l'équipe.
2: Salut. Merci. Salut.
12: Je vous appelle parce que en fait j'ai rencontré un mec hier soir sur qui j'ai pas mal kiffé et on a parlé notamment de sexualité, enfin je le connaissais pas trop mais on a parlé de ça et lui m'a dit qu'il aimait les filles entreprenantes, chiennes au lit, qu'il l'insulte.
2: C'est-à-dire ?
12: C'est-à-dire, je sais pas, parce que moi je suis restée 10 ans avec un mec, il y a un mois que je suis toute seule en fait, et c'est le premier mec que je rencontre, et l'autre avec qui je suis restée 10 ans, c'était on fait l'amour dans le noir, on parle pas, enfin tu vois quoi.
2: Donc il était un peu timide.
12: Il était timide, et puis j'ai missionnaire, mais pas plus quoi, donc moi je sais pas comment ça se passe autrement, parce que je connais qu'un mec quoi, sexuellement, et aidez-moi quoi.
2: Donc, t'aimerais avoir des précisions sur les positions que tu pourrais faire, c'est ça ?
12: Ouais, les positions, puisque je pourrais lui dire, parce que apparemment il veut que la fille l'insulte, et puis ce que je pourrais lui faire, ouais.
2: Et qu'est-ce que t'as déjà essayé de faire avec lui ?
12: J'ai rien fait, justement, je l'ai rencontré hier soir, et on doit se revoir ce week-end, et on n'a encore rien fait, quoi. Donc,
4: tu vas un peu vite là pour déjà ça fait à peine 48 heures que tu le connais.
12: Ouais mais hein? on a craqué, c'est comme ça quoi, me jugez pas là-dessus, aidez-moi.
2: Ah ouais d'accord, donc c'est tout de suite, ça a été le coup de foudre.
12: Ouais,
2: t'as voilà, craqué
12: ouais.
2: Pour lui, lui il a craqué pour toi.
12: Voilà, tout de suite.
2: Donc lui il voudrait en fin de compte, il voudrait coucher avec toi et toi tu voudrais coucher avec lui quoi.
12: Voilà.
2: Enfin si je puis dire hein.
12: Oui, tu peux dire comme ça.
4: Ouais, non, mais la première chose, déjà, une chose que je vais te dire, déjà, ouais. Avant de coucher avec lui pour la première fois, donc tu le revois ce week-end, hein, que tu nous as dit, c'est
12: ouais,
4: bien ça.
12: Vendredi soir.
4: Bon, vendredi. Donc, la première chose que je peux... il est du quel côté, lui, déjà ?
12: Il est de Nantes, c'est pas loin, enfin, il vient ce week-end, quoi, voilà.
4: Non, mais attends, tu peux nous dire du quel côté qu'il habite ?
12: Nantes.
2: Et toi, t'habites où ?
4: Tours.
2: C'est pas trop loin, non, les deux villes ?
12: Non. 2 heures de route.
2: Ah, 2 heures de route, quand même.
12: Hein. Ouais, mais bon...
4: Non, mais de toute manière, la première chose qu'il faudra bien te préciser, déjà, faut pas que t'ailles trop vite, faut pas te lancer
2: tout de suite. C'est ça.
4: Déjà, première chose qu'il faut que tu fasses, déjà, c'est que tu te protèges.
2: Ouais,
12: non,
2: voilà.
12: Ça, je sais, je vais me protéger, vous inquiétez pas, je sais ce que c'est. Mais moi, je voudrais des conseils.
2: Mais toi, t'es consentante.
12: Ah oui, mais.
2: Et lui, il n'y a pas de problème.
12: Mais je veux.
2: Bah, non, mais déjà, ce que tu peux faire, c'est déjà essayer de commencer par devant. Hein,
12: ouais.
2: Et bon, après, tu fais par derrière, et puis après, tu fais.
13: C'est-à-dire quoi par derrière ?
12: C'est-à-dire, je comprends pas. Là.
2: Alors, c'est-à-dire, derrière, ça s'appelle la sodomie.
12: Ah.
2: Donc en fin de compte, toi, t'es allongé sur le lit, sur le ventre.
4: Non, oui. Sur le dos.
2: Non, sur le ventre. Non, parce que c'est la sodomie, elle est allongée sur le ventre. Gérard, elle est pas allongée sur le.
4: Mais bon, tu vas pas nous sortir ton histoire de bouteille de flotte aussi, non ?
2: Bah écoute, elle veut des précisions, donc je vais essayer de lui renseigner. Donc je disais donc que toi, tu t'allonges sur le lit, sur le ventre, c'est
4: ouais.
2: Ça ?
4: Ouais.
13: Enfin, faut être à quatre pattes parce que si t'es sur le ventre pour une sodomie, tu vas.
2: Non, t'es carrément allongé sur le lit, hein. T'es carrément allongé, hein.
13: Mm-hmm.
2: Et en fin de compte, hein?
12: Pas à quatre pattes.
4: Non,
2: pas à quatre pattes. Non, t'es carrément allongé comme si tu vois, tu faisais la planche, hein.
12: D'accord.
2: Ouais. Et en fin de compte, ton copain, il est derrière toi et bon, il te met sa coucougnette dans ton petit trou, quoi. Voilà.
12: Juste une coucougnette.
2: Hein?
12: C'est bizarre comme pratique, ça.
2: Non, mais c'est une coucougnette, c'est ce qu'il a entre les cuisses, quoi. Voilà.
13: Et il met pas les deux?
2: Non, il peut pas mettre les deux, hein. C'est pas possible. Hein.
13: D'accord.
2: Donc voilà, et ça s'appelle la sodomie.
12: Ouais, sinon il y a quoi d'autre? Parce qu'il reste là tout le week-end, donc...
2: Sinon, t'as... comment ça s'appelle la branlette... non, pas la branlette. Ouais, c'est la branlette espagnole.
4: Ouais,
2: c'est...
4: mais ça c'est... La branlette espagnole, c'est...
2: Donc ça consiste à, si tu veux, bon... Si
4: à mettre son zizi entre tes seins et
2: voilà,
4: il éjacule, et
2: bravo,
4: il éjacule sur
2: toi. T'as trouvé la solution, t'as été plus fort.
4: Non, mais déjà ouais. Pour commencer, tu te protèges. Et une chose qu'il faut bien se préciser, c'est de savoir si... Vous avez fait les tests.
12: Oui.
13: Ouais, mais ça, même s'ils n'ont pas fait les tests, s'ils se protègent, il n'y a pas de problème. Et ouais. Le conseil qu'elle aimerait avoir, c'est...
2: les positions.
13: Pas seulement c'est ça, que... c'est qu'il aime les chiennes.
12: Voilà, il veut que je sois chienne et moi je ne sais pas être chienne. Il veut qu'il insulte, il veut que...
13: Est-ce qu'elle doit crier? Est-ce qu'elle doit l'attacher?
4: Non, je vais te dire une chose là-dessus. Ne joue pas avec ces trucs là qu'ils disent crier et tout ça, ne rentre pas dans son jeu.
2: Mais est-ce que lui il aimerait que tu lui dises ça?
12: Justement, on en a parlé hier soir, il m'a dit moi ce qui me fait kiffer chez les filles, c'est quand elles m'insultent.
4: Bah attends, il y a Pauline qui vient de me dire un truc, les vêtements sexy, porte-jartel et guillapière. Mais attends, mais toi tu connais quelque chose là-dedans, Pauline?
2: Moi je vais te dire, je suis d'accord avec elle, Pauline, pour l'exciter, tu peux très bien mettre des porte-jartel et puis des bas et tout ça, quoi.
4: Elle a pas encore pratiqué. C'est pas ce que c'est.
2: Elle est encore jeune, donc.
12: Gérard, j'ai 24 ans.
4: C'est pas à toi que je m'adresse. Donc, bon, moi, ce que je peux te dire, ne rentre pas dans son jeu tout de suite. Ne te laisse pas faire.
12: Gérard, je veux le faire.
2: Voilà, elle veut le faire.
4: Ah, donc, t'es consentante pour crier tout ça?
12: Oui, je veux.
4: Ah bon, bah, dans ce cas-là, ça intéresse qui est péril.
13: Donc, comment elle doit faire? Est-ce que vous pouvez nous, par exemple, faire une simu de cri de chienne, Sandy?
2: Bah, déjà, Gérard, comme

0: T'aimes pas ça, toi?
1: Non.
2: Non, t'aimes pas les trucs sadomaso, avec les menottes, tout ça, non?
1: Non, non, moi je suis contre tout ça parce que c'est, ça se fait pas sur une nana.
3: Mais Gérard, quand t'es au lit, tu parles?
2: Ça dépend, des fois ça peut être marrant, on sait pas. Hein. T'as pas pratiqué, donc tu peux pas dire. Hein.
1: Non, mais même, ça fait. C'est pas le mec qui soupe, c'est la nana. Hein. Faut bien le louer.
2: Non.
0: Si elle est consentante, y a pas de problème.
3: Hein. Je veux le faire, je suis consentante, quitte à avoir mal, tu vois. Donc, veux le faire, quoi.
2: Les deux souffrent aussi, hein, c'est clair. Hein.
1: Non, mais ça, de toute manière, si t'es vraiment consentante, et lui qui est consentant à vouloir te faire souffrir, et ben, dans ces cas-là, le conseil qu'on peut te dire, ben, c'est d'y foncer, puis. Tu verras bien par la suite. Hein.
2: Rentre dedans, quoi. Ouais, enfin, non, c'est plutôt lui qui va te rentrer dedans. Parce que
1: là, de toute manière, si t'as vraiment envie d'avoir mal, tu risques d'avoir mal pour un bon bout de temps aussi.
2: Ouais, mais n'oublie pas la bouteille, ça, c'est ce que je dis à chaque fois. N'oublie pas la bouteille, surtout. Hein.
3: C'est quoi cette histoire de bouteille, là?
1: Non, mais ça, c'est pour...
2: Je vais lui
1: expliquer. C'est la sodomie.
2: Non, mais je vais t'expliquer, c'est par rapport à la sodomie. Donc, ouais. En fin de compte, tu prends une bouteille à portée de main, mais une bouteille d'eau, hein, pas une bouteille d'alcool ou une bouteille, tu vois.
3: Ça va pas, non.
2: Hein?
3: Whisky, ça, non?
2: Non, parce que sinon, ça fera une drôle d'odeur. Hein. Là, je te dis carrément. Hein. Mm-hmm. Non, mais sinon, tu prends de l'eau et tu mouilles un petit peu ton derrière.
3: Mm-hmm.
2: Et lui, en fonction qu'il avancera et puis qu'il rentrera sa coucougnette, là, comme je disais tout à l'heure, ça glissera mieux.
3: Et
2: comme ça glissera mieux, t'auras moins mal.
3: D'accord.
2: Et non, comme t'auras moins mal, ça te fera moins souffrir.
1: Non, mais à risque d'avoir mal quand même après.
2: Non, pas forcément.
3: Oui, non, mais moi, je veux pas faire que la sodomie. Hein. Je veux faire plein de trucs. Hein. Le truc espagnol, là, c'était bien ce que vous m'avez dit tout à l'heure.
2: Oui, la branlette espagnole.
3: Ouais, là, c'est ça, la branlette espagnole. Et puis, j'ai entendu parler de la position de la toupie, mais je sais pas ce que c'est.
1: Alors, moi non plus, je sais pas ce que c'est la toupie.
2: Non, moi non plus, j'ai pas connaissance de la toupie.
1: Non, moi non plus.
0: Tu as fait peut-être tourner sur toi-même.
1: Ah ouais. Ouais, peut-être. Mmh. Donc, bah, voilà, donc, de manière le...
2: Voilà ce qu'on pouvait te conseiller. Hein.
1: Le seul conseil, ben, c'est d'y aller doucement quand même. Hein,
0: et de le faire si elle en a envie, puis voilà.
1: Lui, là, il va avoir quel âge, lui, déjà?
3: Lui, il a 23.
1: 23, 24, ouais, bah si, c'est...
2: Si, c'est bon, hein.
3: C'est bon.
1: Quand même, vas-y quand même doucement, c'est pas parce que t'es vraiment pressé. Ce vendredi, ça va faire à peine 48 heures que tu le connais, donc vas-y quand même doucement. Hein.
3: Ouais, puis promis, je vous rappelle dimanche pour dire comment ça s'est passé.
1: Okay, ça marche.
3: Merci beaucoup en tout cas.
1: Il n'y a pas de quoi.
2: Ciao.
1: Ciao, au revoir.
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1: Et pour ça, on accueille Stéphanie, 21 ans de Paris, 101.9. Bonsoir à toi, Stéphanie.
5: Bonsoir. Je les verrai pas.
1: Bon, mais ça y est, oh.
0: Mais elle a pas dit. Elle a dit.
1: Non,
2: elle l'a pas dit.
1: Elle l'a pas dit, mais elle l'a dit quand même.
0: Ah non. Merde.
2: Ouais, mais elle a dit qu'elle devait pas le dire. Donc
1: alors pourquoi qu'elle dit?
2: Bon, bah, voilà. Parce que voilà.
1: Donc on t'écoute.
5: Voilà. Bon, ben j'explique. Donc c'est un cas assez particulier. Donc je fais partie d'une troupe de théâtre.
1: Ouais.
5: Et donc actuellement on est en tournée, sur Paris aussi.
1: Mmh.
5: Et bon, je précise, hein, c'est Shakespeare. Et dans la troupe, il y a un garçon qui m'intéresse vraiment, vraiment. Ouais. Il a le rôle de Roméo. Et moi, j'ai de la chance d'avoir le rôle de Juliette.
2: Ah, c'est bien ça.
5: C'est très bien. Ouais. Le truc, c'est qu'il m'intéresse tout ça, mais j'ai l'impression qu'il n'est pas très intéressé par moi. Comment je peux faire pour l'aborder pour avoir des petits conseils. Hein.
2: Est-ce que tu as essayé de l'aborder d'abord? Tu vois, d'essayer de discuter avec lui.
5: Oui, discuter avec lui, ben...
2: Donc c'est juste en amitié pour l'instant.
5: Ouais, et puis c'est juste en répétition, c'est juste pour... Lui, j'ai l'impression qu'il s'en fout un peu de moi, hein. Il est là juste pour jouer son rôle, alors que moi, je m'investis vraiment.
2: Ouais.
5: Je suis tout à fait dans le rôle de Juliette, je ressens très bien ce qu'elle peut ressentir, quoi. Et voilà, donc comment je pourrais faire pour l'aborder?
2: Bah déjà pour l'aborder, ça va parce que comme t'essayes de discuter avec lui, donc tu peux avoir une discussion avec lui et tout. Mmh. Mais je pense que tu pourrais essayer de l'inviter à dîner ou essayer de lui faire un petit cadeau sympa. Et là au moins il verra que peut-être c'est peut-être en offrant un cadeau qu'il va peut-être s'apercevoir que t'as des sentiments envers lui.
0: Non mais
1: est-ce que tu le revois une fois que la pièce est terminée après?
5: Non,
1: est-ce que vous discutez ensemble ou pas?
5: Non, pas du tout. Bon, attends, je t'explique. On discute que pendant la pièce. Les seuls mots qu'il me dit, c'est ouais, tu devrais avoir le ton plus comme ça, plus comme ci. Je trouve qu'il est assez désagréable, hein, mais bon, je suis amoureuse.
1: Non mais attends, c'est pas lui qui est...

0: qui coordonne de faire la pièce, c'est quand même...
1: Non, parce qu'il est metteur en scène et en même temps acteur.
0: Ah, donc c'est lui qui s'occupe des deux.
1: Ouais, et oui, je voulais vous préciser quelque chose, parce que je sais pas, vous avez déjà peut-être lu Roméo et Juliette.
2: Non, moi spécialement, non, je l'ai pas
1: bon, été. Il y a quand même une scène très, très importante, c'est la scène du baiser.
0: Mm-hmm.
1: Donc on s'embrasse, tout ça, bon, on a déjà fait pendant les répétitions, tout ça, mais lui, il veut me faire sans la langue.
2: Donc il t'embrasse pendant la pièce.
1: Ouais, bien sûr. Et moi, j'ai déjà essayé quand je l'embrassais de sortir la langue et tout, mais lui, sa bouche, elle est bien fermée et tout ça. Donc, comment lui faire comprendre que j'ai envie de l'embrasser, comment l'aborder, tellement de questions que je me pose.
2: Tout simplement, tu lui dis, tu lui expliques que c'est le théâtre et puis que dans le théâtre, il faut jouer le jeu. Si par exemple, faut s'embrasser, bah à ce moment-là, faut s'embrasser.
1: Ouais, mais non, mais il y a pas de problème.
3: Est-ce que c'est pas un moyen, excuse-moi, Stéphanie, de lui prouver en fait son amour, tu sais, en l'embrassant pendant la pièce? Est-ce que c'est pas un moyen aussi de lui faire comprendre en vrai qu'elle est aussi amoureuse de lui dans la vraie vie, en réalité?
2: Mais déjà, si t'embrasse dans la pièce de théâtre, c'est qu'il a peut-être des sentiments pour toi.
1: Non.
3: Non, c'est pour la pièce.
1: C'est dans la pièce.
2: Ouais, mais si c'est pour la pièce, déjà s'il le fait même pour la pièce, c'est qu'il a peut-être il ressent peut-être quelque chose.
1: Bah,
2: non,
1: s'il ressentirait quelque chose pour moi, eh ben il l'embrassera avec la langue.
0: Non, mais attends, non, parce que là dans des trucs comme ça, en principe, c'est rare que ça se fait vraiment comme ça.
2: Hein. Si au cinéma, en principe.
0: Ouais, mais ça c'est au cinéma. Mais là, c'est dans une pièce de théâtre, nuance. Par contre, ouais, peut-être que ça se calme un petit peu dans le couloir là, parce que de courir, j'aime pas trop, parce que on a du mal à
2: moi, pouvoir, ça me gêne pas, hein.
0: À pouvoir répondre aux gens. Donc ça, dans au cinéma, d'accord, c'est vrai que il y a certaines scènes qui se font, mais là dans le théâtre, j'ai jamais eu encore l'occasion de voir ça. Hein.
1: Ben non, mais c'est pas ça le problème c'est comment l'aborder, comment lui dire en fait.
0: Alors comment lui dire, de manière, vous vous revoyez après ou pas une
1: Non,
0: fois
1: pas
0: que...
1: du tout, pas du tout.
0: Donc vous voyez que lors des répétitions.
1: Ouais.
0: Bon, est-ce que t'as déjà essayé de l'aborder et de l'inviter à manger ou pas?
1: Non.
0: Bon déjà...
1: Mais il est très désagréable, hein, j'ose même pas.
2: Moi, ce que je pourrais
1: comprendre. Attends, je précise un truc, c'est un Italien, très macho, très très macho. Hein, il fait même, je crois qu'il faisait partie de la mafia avant.
0: Non, mais ça. Stéphanie.
1: Oui.
0: Stéphanie, s'il te plaît.
2: Ça
0: n'a
2: rien à voir. Hein.
0: Ça n'a rien à voir. C'est pas avec. C'est pas du tout avec ton sujet, d'accord? Donc tu m'évites cette histoire-là, sinon on va être forcé de couper, parce que sinon je vais avoir des problèmes.
2: Non, moi j'ai un conseil, c'est...
0: Non, mais attends, Sandy.
2: Oui.
0: Là, elle vient de dire un truc. Je voudrais que quand même qu'on
3: soit bien clair.
2: Non, mais c'est pas grave. Pour moi, c'est rentré dans une oreille.
0: Ouais,
2: c'est
0: non, ouais, non mais peut-être pour toi, mais moi, je veux quand même pas avoir... je veux pas qu'après...
3: Pour la mafia.
2: T'as raison.
0: Ouais.
2: Hein.
0: Je voudrais pas qu'il y ait des problèmes avec la radio.
3: Avec
0: donc,
3: la mafia.
0: Vous essayez de la reprendre.
4: La mafia, c'est ça?
0: Ouais. Non, attends, Stéphanie.
4: Chinoise ou
3: italienne?
0: Stéphanie. Stéphanie, ce que tu as peur, tu as Manu va te reprendre en antenne.
1: Non, j'ai besoin de tes conseils.
0: Mais Stéphanie, Manu va te reprendre en antenne et on va essayer de te
2: calmer. J'avais un bon conseil, c'est bien.
0: Tu vas te calmer pour l'instant.
3: Dis-le rapidement, attendez, Sandy a un conseil.
1: Vas-y,
3: Sandy.
1: Alors, c'était Marc, mais rien.
2: Rapidement, moi, ce que j'ai à te conseiller, c'est que comme tu prends des cours de théâtre, amène-le à voir une pièce de théâtre, et là, au moins, il pourra voir les scènes d'amour, comment ça se passe.
1: Mais comment je lui demande? Comment?
2: Bah, déjà, tu vas le voir, et tu lui demandes si ça l'intéresserait de venir te sortir avec toi, par exemple, un week-end, et puis d'aller voir une pièce de théâtre.
1: Non, mais tu crois que c'est facile?
0: Il a quel âge, lui?
1: Il a 29 ans. Mais il est toujours entouré de gardes du corps, tout ça. C'est quand même une star dans le monde, en Italie, tout simplement.
3: Dans quel monde?
1: Le monde italien.
2: Ou sinon, tu lui écris une lettre, tout simplement, en lui demandant s'il veut bien dîner avec toi un soir et puis aller voir une pièce de théâtre.
1: Je sais pas.
2: Voilà.
1: C'est le conseil que t'as?
2: Ouais, c'est le seul conseil que je peux te donner, parce que là, c'est...
0: Bah, de toute manière, le conseil que j'ai à te dire, Moi, c'est, je t'ai dit, c'est de l'inviter à manger. Bon, bah, apparemment, vous, ça m'étonnerait que vous voyez.
3: Ouais, mais il se voit pas en dehors du théâtre, parce que lui, comme il est de la mafia.
0: Non, mais ça, on en a rien à foutre. Alors, arrête de dire ça.
1: C'est quand même important, Gérard.
0: Non, mais ça, on en a rien à foutre. On parle pas de ça à 2h24,
3: ok.
0: À 2h26.
3: Le seul moyen qu'elle a, elle, de pouvoir l'aborder ou vraiment lui déclarer ce qu'elle pense de lui, c'est pendant le théâtre, pendant les répétitions.
0: Non, mais c'est lui, il veut pas perdre ce que le texte. Dans ces cas-là, pourquoi qu'elle reste avec lui, c'est tout.
3: Elle aime peut-être la mafia.
2: Aussi, non,
1: mais ça, je le trouve beau, il est magnifique comme un dieu italien.
2: Les Italiens, ils sont beaux, c'est vrai. Hein.
1: C'est vrai, merci, alors Sandy peut confirmer.
4: Tu es pas italien, toi, Gérard?
1: Je sais pas, Gérard, t'es italien?
0: Non, moi je suis français,
4: ah,
0: heureusement.
4: C'est ça, hein.
2: Non, mais enfin voilà, c'est ce que je peux te conseiller. Hein.
3: Bah, donc,
2: c'est ce que Gérard peut te conseiller aussi.
1: Très satisfaite.
3: Hein. Bah voilà, désolé. Voilà.
1: Ah non, Gérard, t'as rien d'autre à me dire?
0: Bah non, personnellement, non. Bah,
2: sinon, offre-lui un petit cadeau sympa, genre, tu vois, gourmette avec gravé. Une gourmette avec gravé son.
3: Ou un nouveau flingue ou
1: Ah voilà, ouais, ça, je pense que ça va plus intéresser, un flingue.
0: Non, mais tu y achètes une gourmette qu'un flingue.
1: Une gourmette qui fait flingue?
0: Non, non.
2: Quoique, c'est pas mal ça.
0: Simplement une gourmette et c'est tout.
1: Je sais pas.
0: Voilà. Voilà.
1: Bof, bof, hein. Franchement, je rappellerai plus.
0: Ben, surtout pour nous dire que si ton copain est de la mafia, ça nous intéresse pas du tout, tes conseils.
1: Non, mais c'était important de préciser.
2: Même si c'est moi qui te conseille, tu vois.
0: Peut-être pour toi c'était important, mais pour moi personnellement, moi ça m'est pas important parce que si on a des problèmes sur l'antenne, ça sera grâce à toi. D'accord, Stéphanie?
1: Ouais, va te faire foutre.
0: Ouais, bah toi-même. Au revoir, pétasse.
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0: Et pour ça, on accueille Christophe, 20 ans de Pontivy. On écoute Fun Radio sur 94.1. Ouais. Bonsoir à toi, Christophe.
6: Oui, bonsoir Gégé, bonsoir Sandy.
2: Bonsoir Christophe.
6: Je voulais dire que je suis ravi de ton retour.
0: Non, mais ça y est, on a compris, Christophe.
2: Je crois que la Gégé va péter.
6: Non, mais c'est vrai, nous a manqué, il faut
0: standard,
6: les dire.
0: Au standard, s'il vous plaît. Vous prévenez les auditeurs qui vont passer là. Pour la suite, d'arrêter de dire comme quoi qu'ils sont contents du retour de Sandy.
3: On leur a dit, mais ils sont tellement contents du retour de Sandy qu'ils ne peuvent pas s'en empêcher.
0: Ouais, hein. Non, mais il faudra peut-être que ça arrête, parce que là, ça commence à devenir lourd depuis minuit et demi.
6: Comme
0: depuis minuit.
2: Mais moi, ça me fait toujours plaisir.
6: Ouais.
0: Voilà. Bon, alors, on t'écoute.
6: Alors, ben, écoute, moi, j'ai un petit problème de vie quotidienne, en fait, c'est tout simple. J'ai un problème de transpiration au niveau des pieds. C'est-à-dire que, bah, comme on dit vulgairement, je pue des pieds, quoi.
2: Ouais.
6: Donc j'ai consulté, j'ai été voir des spécialistes, des œnologues, tout ça, et j'arrive pas, ils ont pas réussi à me trouver.
0: Attends, des
6: œnologues.
0: Des œnologues,
6: ouais, c'est des spécialistes des problèmes de pied.
2: Si, il me semble aussi.
6: Ouais. Ouais. Tout à fait. Mmh. Ils ont un nez très affûté.
0: Donc ouais, vas-y.
6: Et donc bah eux n'ont pas réussi à me trouver une solution, donc bon, je me suis dit que peut-être vous auriez une petite idée de derrière les fagots, quoi, parce que vraiment c'est impossible. Je transpire en été, je transpire en hiver, tu vois, c'est pas une question de saison. En plus, j'ai la fâcheuse tendance à mettre des chaussures en toile. Donc l'odeur, elle passe au travers des chaussures, tu sais comment ça se passe.
2: Et qu'est-ce que t'appelles comme chaussures en toile? C'est des genres et des espadrilles. Oh merde,
0: Des espadrilles.
6: Ouais, ouais, voilà, ouais, tout à fait.
0: Non mais, en été,
6: ouais.
0: Bon, tu dis que tu transpires beaucoup en été.
6: En été, en hiver aussi. Il n'y a pas de saison.
0: Ouais, mais ça, c'est vrai.
2: En hiver, ça dépend.
6: Il n'y a plus de saison, hein, c'est vrai. Hein.
2: Si tu fais du sport, c'est vrai que c'est pas évident si tu transpires des pieds.
6: Ah oui, c'est clair. Je te raconte pas quand je vais faire un footing, quand j'enlève les baskets, je peux les lessiver à l'intérieur, tu vois.
0: Ah ouais, mais non.
2: Et quand tu fais du sport, tu peux mettre des chaussettes avec des baskets. Hein.
6: Ouais, t'es pas obligé
2: de courir en espadrille. Hein.
6: Ouais, mais après les chaussettes, je peux les jeter, quoi, tu vois.
0: Non. Attends, tu peux les passer en machine à laver. Hein.
6: Ouais, tu te rends pas compte, ça fait des grosses auréoles toutes jaunes entre les orteils, c'est irrécupérable.
3: Et tu peux faire du vélo quand même.
2: Mais l'eau de javel, c'est récupérable, hein, les chaussettes.
6: J'ai tout essayé.
0: Toi, l'eau de javel, laisse tomber parce que j'ai compris ma douleur. Faut que je refasse une panoplie de serviettes de bain. Ah. C'est pas le thème des.
2: Là, tu m'as carrément
3: cassé.
2: Ouais, cassé là.
0: C'est ouais, parce que j'ai voulu prendre une serviette et la serviette, tu vois, elle est.
3: T'es pleine de fond de teint.
2: Elle est bouffée au mythe.
0: On aurait dit des mythes qui seraient venus la bouffer alors que c'était carrément l'eau de javel qui est passée dedans. Non, donc bah, par contre quand tu rentres de faire ton footing tout ça,
6: ouais.
0: Tu prends une douche.
6: Ouais, je prends une douche, ouais.
0: Bon, normalement, ton médecin traitant, il t'a prescrit un genre de talc.
6: Ouais, il m'a prescrit une sorte de poudre à mettre sur les pieds.
0: Ouais.
6: Mais en fait, ça marche pas des masses, parce qu'avec la transpi, la poudre, elle se met à coller.
0: Mm-hmm.
6: Et après, ça fait des gros pâtés tout crade entre les orteils, quoi.
2: Mais c'est...
0: Non, attends. Parce qu'une fois que t'as pris ta douche, tu t'essuies bien tes pieds.
6: Ouais. Hein, ouais, mais tu après, mets... quand je transpire, ça remouille.
0: Non, mais attends, le talc, déjà, tu ne le mets pas une fois que tu as pris ta douche, tu le mets au moment de te coucher.
6: Ouais.
0: Donc la nuit, ça m'étonnerait, si tu dors les fenêtres ouvertes, ça m'étonnerait que tu transpires des pieds encore la nuit.
6: Non, mais je dors les fenêtres fermées.
0: Ah ouais, bah alors donc, t'as même pas d'aération chez toi.
6: Ah bah non.
3: En hiver.
6: Non, ça m'assère, quoi.
0: Mais attends, moi, été comme hiver, je vais te dire une chose, que moi, les fenêtres. Moi, les fenêtres sont ouvertes.
6: Ouais, non, mais tant qu'à faire, si j'habite dans une maison, si je peux éviter d'avoir l'impression d'habiter sous une tente, tu vois, c'est cool, quoi. Donc, à la limite, je dors les fenêtres fermées, quoi.
3: Ouais.
2: Pourquoi t'habites dans une tente ou...
6: Non, justement, j'habite dans une maison, tu vois. Si je voulais du courant d'air, j'habiterais justement dans une tente ou dans une cabane.
2: Ouais. Bah oui, voilà, ouais.
0: Mais même, de toute manière, en été, tu peux très bien ouvrir les fenêtres.
6: Ouais, mais non, parce que je me fais bouffer par les moustiques, l'odeur des pieds, tu sais comment c'est, les moustiques, ils arrivent, tu sais, l'été, il y a plein de moustiques.
2: Ouais, c'est vrai que ça attire les insectes.
0: Non,
6: les pieds.
0: Non, ça, les moustiques, c'est pas les pieds qu'ils...
6: Écoute-moi, ils me piquent les pieds, je me couche le soir, je fais du 45, je me réveille le matin, je fais du 47, quoi, tellement je me suis fait piquer pendant la nuit, quoi.
0: Ouais, c'est ça.
3: Ouais, carrément.
2: Ça enfle tant que ça.
0: C'est ça, non mais attends.
6: En plus, comme je te dis, je fais du 45, j'ai des grands pieds, tu vois, je ferais du 36, ça sentirait mauvais, mais un peu.
0: Non, mais attends, Christophe.
6: Oui.
0: Christophe.
6: Oui.
0: Tu vas pas me dire qu'en une nuit... Tu prends déjà deux pointures d'affilée. Là, faudrait peut-être pas prendre les gens pour des canards sauvages.
3: C'est okay, pas le problème. Ouais. Le problème, c'est qu'ils sent des pieds, Christophe, et ils veulent un conseil. Donc, magnifique.
0: Donc, le conseil qu'on lui donne.
2: Moi, enfin, c'est... le conseil, avant, je pourrais peut-être commencer, c'est le conseil que je pourrais te donner, c'est tu vas à la pharmacie, tu demandes une pommade spéciale pour la transpiration des pieds.
0: Mais il l'a déjà.
6: Ouais,
0: il l'a déjà, mais il paraît que ça rampe.
2: Ouais, mais apparemment, ça doit pas être une pommade assez efficace pour pouvoir te soulager.
6: C'est spécial, et je te dis, ça fait des gros pâtés. Alors, du coup, comme je transpire, j'ai attrapé des trucs, genre des mycoses et tout ça. Donc en fait, le seul sport que je pourrais faire, ça serait aller à la piscine, parce qu'il n'y a pas besoin de chaussures.
2: Ouais, c'est clair.
6: Je suis interdit de piscine, parce que je trimballe une telle faune entre mes orteils que j'ai pas le droit d'aller à la piscine, quoi.
0: Non, mais attends, déjà, pour aller dans la piscine, déjà, tu prends une douche avant d'aller dans l'eau.
6: Ouais, c'est ça, mais tu sais, quand je mets les pieds là, tu sais, dans le petit truc pour se laver les pieds avant de rentrer dans la piscine, l'eau, elle change de couleur, je me fais repérer par le maître nageur, à chaque fois, je me fais...
0: Je te jure,
6: je suis interdit de piscine.
0: Non,
6: sérieusement, tu te rends pas compte de l'odeur que c'est, hein, j'ai eu des problèmes de voisinage.
0: Non, mais attends.
2: Non, mais à ce moment-là, tu te laves les pieds plusieurs fois par jour, par exemple, le matin, tu te laves les pieds, et dès que tu vois que ça transpire un peu trop, tu te relaves, tu te fais un rebain de pieds, et puis là, ça ira mieux.
6: Au boulot, comment je fais? Vous vous rendez pas compte, au boulot?
0: Mais tu fais quoi comme travail?
3: Dans les toilettes?
6: Je fais quoi comme travail? Je suis assistant de direction des ressources internes du personnel intérimaire et vacataire.
2: Mais quoi?
6: Dans une grande entreprise, bon, on va pas nommer, quoi.
0: Tu peux répéter, parce que là, ça fait quand même beaucoup, là, ta responsabilité.
6: Je suis assistant de direction au service des ressources humaines. C'était quoi? Du personnel vacataire et intérimaire.
2: Oula,
0: Non, mais attends.
6: Mais elle fournit du gaz et de l'électricité en France.
3: Ouais, c'est l'EDF, quoi.
0: C'est pas des intérimaires. Hein.
6: Et au boulot, je fais comment? Je vais pas passer toutes les 10 minutes à aller aux toilettes pour mettre les pieds dans
2: les pieds.
3: Ils avaient pas un conseil au niveau des chaussures. Qu'est-ce qu'il doit porter comme chaussures,
0: déjà,
3: par exemple?
0: Qu'est-ce que t'aimes comme chaussures?
6: J'aime bien. Le problème, c'est que si je mets des chaussures aérées pour pas transpirer, en fait, c'est les autres qui profitent de l'odeur parce que c'est aéré. Tu vois, je mets des tongs, je transpire moins.
0: Mais
2: pas des tongs, parce que là, ça va empirer.
0: Mais attends, qu'est-ce que tu as travaillé dans un bureau avec des tongs?
6: Non, je mets des mocassins pour travailler.
0: Ah bon?
6: Non,
0: les tongs, ça, c'est l'histoire pour sortir l'été ou rester chez soi.
3: Ouais, sans tromper.
2: Les chaussures mocassins, c'est sous quelle forme?
3: Forme de chaussures.
0: C'est
2: des chaussures avec une pointe au bout, non?
6: Ouais, sous forme de pied, ouais.
0: Non, c'est à peu près ça, là.
3: C'est à peu près ce que porte ton con.
7: Mais non, il a dit ton con cubain.
3: Ton concubin, ouais. J'ai même pas le temps de finir.
0: Toi, tu vas pas commencer ta fin de nuit comme ça parce que tu as dégagé des studios, on va mettre Olivier.
3: T'es je veux dire, ton concubin, tu m'as même pas le temps de finir.
0: Ouais, mon con, tu vois, ouais, c'est ça, t'as pas eu le temps de finir. Ouais,
3: bah
0: ça.
3: Oui, je voulais dire concubin.
2: Ouais, t'as pas d'humour. Hein.
0: Non, mais nuance.
8: T'aurais pu être chilien aussi, hein, t'es cubain, t'as de la chance.
3: Donc, est-ce que vous conseillez une chaussure qui manière, permettrait de moins transpirer des pieds?
0: Ouais. Manière, ouais. Ça dépend ce qu'il aime comme chaussure, à part les mocassins.
3: Mais on s'en fout de ce qu'il aime. Est-ce que toi, tu lui conseilles une paire de pompes?
2: Ouais, moi, je te conseille une paire de chaussures. C'est une chaussure avec, tu vois, des lacets, ouais, et une chaussure en cuir.
6: De quoi, des Rangers?
2: Chaussures de ville, quoi. Tu marches et puis c'est très confortable.
0: Mais même, de toute manière, quand tu achètes une paire de chaussures, tu précises au marchand, ils ont des semelles aussi pour la transpiration.
2: Ouais, voilà.
6: Attends, je t'explique, je n'ose même plus aller dans les magasins de chaussures. Attends, je peux pas me permettre d'aller dans le magasin, d'enlever mes chaussures devant tout le monde. À chaque fois, j'ai la ridicule, donc je vais plus dans les magasins de chaussures.
2: Mais de toute façon, à chaque fois que tu vas travailler, tu changes de chaussettes tous les jours.
6: Bah ouais, même plusieurs fois par jour, hein, pour tout avouer, je suis obligé de changer de
2: chaussettes. Donc à partir du moment que tu changes de chaussettes, normalement, l'odeur devrait s'évaporer et l'odeur ne devrait plus sentir.
6: Mais non, elle est imprégnée dans la chaussure.
2: Ouais, mais même si elle est imprégnée, ou sinon tu mets du talc carrément dans la chaussure, et puis mets les chaussures sur le rebord de la fenêtre, et sur le rebord de la fenêtre, tu verras que l'odeur partira.
6: Ouais, mais là, c'est les voisins du dessus, la dernière fois.
2: Oui, voilà, c'est vrai que c'est.
0: Mais alors, attends, moi je vais te dire une chose, je transpire des pieds, ça m'empêche pas de mettre mes pompes dehors, ou.
3: Qu'est-ce que tu fais, toi, alors? Ouais. Si tu transpires des pieds, t'as peut-être un conseil à donner.
0: De toute manière, moi je fais une chose, il y a un genre de bombe qui existe à l'heure actuelle, comme du déodorant.
3: Du bégon vert?
0: Non, comme du déodorant pour la transpiration. Il y a du talc. Bon, ouais, vous arrêtez tous les deux, sinon je vous vire tous. Ok?
3: Pardon.
0: Vous n'avez pas commencé à nous casser les burnes, là?
3: Non.
0: Parce que ça s'est bien passé, vous n'avez pas commencé à une demi-heure de lapin. Hein.
2: Mais je comprends pas, ils ont rien fait. Qu'est-ce que tu dis, là?
3: Bah non, on pose des questions et ils s'énervent.
0: Donc, il y a. T'as un genre de light.
6: Ouais.
0: Hein, pour la transpiration. Après, t'as des semelles qui sont pour ça, qui sont faites pour la transpiration.
2: C'est pas des semelles antidérapantes, non?
0: Non. Attends, antidérapantes, tout à l'heure, je vais te faire déraper quelque chose.
3: Bah oui, dérapantes par rapport à la transpiration.
6: Par rapport à la
0: Non, c'est des semelles. C'est des semelles qui vendent dans les magasins pour la transpiration des pieds.
6: Mais je ne vais pas dans les magasins, je t'ai dit.
0: Bah ouais, mais alors, attends, dans ce cas-là, t'as qu'à acheter tes pompes par correspondance.
3: Elle redoute.
6: Je vais dans les supermarchés, tu vois, je les essaye pas, je les prends dans les rayons, je prends des pompes toutes poivres avec deux bandes, et puis voilà, quoi.
0: Non, attends. Déjà, pour commencer, si la paire de pompes te va pas, t'es obligé de la rendre. Alors, viens.
2: Non, mais moi, ce que je peux te conseiller, tu leur demandes qu'ils te fassent une petite remise sur la paire de chaussures et puis ils t'aideront.
6: Ouais.
2: Voilà.
0: Mais attends,
6: c'est déjà quand j'arrive avec mes pieds tout enfarinés.
2: Mais tu te laves les pieds avant quand même.
6: J'arrête pas, je passe mes journées à ça. Je me lave les pieds tout le temps, ça fait rien.
0: Bon, dans ce cas-là, tu vas voir ton médecin traitant et tu lui demandes qu'il te prescrive quelque chose d'efficace pour la transpiration des pieds. Et voilà. ça existe.
6: Il fait rien, je vais demander des produits, il m'a donné des trucs à trouver.
0: Bah attends, il fait rien, t'as.
6: Ça marche pas ces trucs, j'ai
0: juste. Mais non.
6: 70 francs la boîte et non. Ça marche même pas.
0: Non, ça m'étonnerait. Ça m'étonnerait qu'une bombe pour la transpiration des pieds.
6: Non, le talc, c'est du talc spécial.
0: Eh ben, non, ça coûte pas 70 balles, c'est pro.
3: Donc, le conseil
0: que je te donne, c'est que tu changes de médecin et tu vas dans un hôpital et tu verras et ils te donneront quelque chose.
6: Est-ce que tu crois que si je fais une greffe de pied, ça pourrait.
2: Et moi, je te conseille, prends les semelles antidérapantes et puis voilà.
3: Voilà, Christophe.
6: Okay, et donc, merci pour tout.
0: Voilà, il n'y a pas de pas.
6: Et puis encore, ravi de t'avoir.
0: Ouais, ça y est, c'est bon, au revoir. Et voilà, donc on va s'écouter l'époque fond du camion avec Mon tunnel est ouvert 24 heures sur 24 et on se retrouve pour la suite et fin des conseils de Gérard et Sandy. A tout de suite.
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0: Et voilà, rebonsoir à tous. Donc, suite et fin des conseils de Gérard Sandy, il ne reste plus qu'un petit quart d'heure pour nous appeler. Donc, vous pouvez toujours essayer d'appeler au 0803-08-5000. Manu et Apolline sont là pour gérer. 3615, Code Fun Radio, rubrique directe.
3: On est pas mal, hein. On est encore 27.
0: Non, mais j'aurais bien voulu avoir quand même des petites réactions sur le Minitel pour savoir s'ils avaient des conseils à nous demander ou pas, parce qu'apparemment...
3: Ouais, mais comme en fait, ils réagissent un peu en retard, donc en fait, il y a quelqu'un qui te demande pour le baccalauréat, est-ce qu'il doit pomper?
0: Comment ça?
3: Je sais pas.
2: Bah pomper, tu sais ce que ça veut dire quand même, non?
0: Non, explique.
2: Bah pomper, ça dépend dans quelle forme il le dit. Si c'est pomper, qu'il parle de pompe ou faire les pompes, ou s'il parle de pompe à propos de l'amour, quoi. Voilà.
0: Donc toujours www.frfunradio. Donc c'est Rigo qui vous attend sur l'IRC. Donc on est combien là à peu près maintenant?
8: Toujours. Et en fait on a baissé encore. On n'est plus que 4723. Quand j'ai regardé là en arrivant.
3: Ouais, bah, c'est con, tout à l'heure on était à peut-être plus de 10 000.
8: Et sinon, il y a un certain fesse de babouin qui aimerait te demander un conseil parce qu'il a un problème. Lui, il n'arrive pas à s'empêcher d'embêter des gens.
0: Non, bah, lui,
8: de poser des merdes devant leur paillasson.
0: Non, mais tu vois, lui, c'est même pas la peine qu'on lui réponde à son conseil parce que.
3: C'est de la merde.
2: Tu sais de quoi il parle. Hein.
0: Il sait ce qu'il veut dire. Donc...
8: Et sinon, il y a Tigre, il dit un conseil, c'est la clope après la pizza avant un gin coca. C'est top.
0: Ouais, ça peut se faire.
2: Ouais, c'est
0: donc, on venait de s'écouter l'époque fond du camion avec Montunel est ouvert 24 heures sur 24. Et donc, pour ça, donc on a fait le tour à peu près. Donc, maintenant, on va accueillir Jules, 32 ans, de Brest 101.3. Bonsoir à toi, Jules.
9: Oui, bonsoir, Gérard. Bonsoir, Sandy. Vous avez vraiment manqué. Ça fait plaisir de la revoir à l'antenne.
0: Bon, ça y est, on a dit que c'était terminé, cette histoire.
2: Là, je crois que depuis ce soir, là, vous me faites vraiment un beau cadeau. Hein.
9: Bah ouais, ça fait plaisir, quand même.
0: Voilà, mais je crois qu'on a prévenu depuis minuit et ça commence à bien faire.
3: Allez, vas-y,
0: on va pas faire ça jusqu'à 3h du matin.
2: Ah bah si, je le crains.
0: Ouais, bah, j'espère pas, parce que j'espère qu'au sondage, vous allez les calmer.
3: Allez, il y en reste encore
0: 3,
3: Gérard.
0: Ouais. Allez, hop, Jules, ouais, ton problème.
9: J'ai un gros problème, c'est que je suis le plus malchanceux de la Terre. J'ai que des gros problèmes, j'ai que des emmerdes. J'attire le malheur autour de moi.
0: Bon, alors, tu peux nous préciser quoi exactement, parce que là, c'est vague un peu ton truc. Parce que moi, d'après ce que je vois, il n'a pas de chance, il attire le malheur. Alors, voilà. explique-nous un peu ce qui se passe.
9: Bah, par exemple, il y a un mois de ça, en descendant de chez moi dans mes escaliers, je me suis cassé le bras. Hier, je suis glissé avec mon camion sur une plaque de verglas.
2: Ah là, ça peut devenir
0: attends,
2: dangereux.
0: Attends. Hier, ouais. T'as glissé sur une plaque de verglas avec ton camion.
9: Ouais.
0: Bon, alors déjà, pour commencer, hier, j'ai jamais vu qui gelait.
3: Ça dépend où il est.
0: À Brest, t'as
3: à Brest, il fait froid, ouais, des fois.
2: Il fait
9: froid,
0: Non, je veux dire une chose, qu'à Brest, en ce moment, ils n'ont pas
9: voyage,
0: froid.
9: Sur l'autoroute, des fois, tu peux toujours trouver des petites packs de verglas.
0: Hein. Non,
3: le matin,
0: non,
3: le matin.
9: Le matin, c'est rafraîchi, là, cette nuit. Je sais pas si t'as vu, genre.
0: Non, attends, cette nuit, je veux te dire une chose, qu'il faisait bon.
2: Non, c'est vrai qu'en ce moment, les nuits sont froides. Hein.
0: Non.
2: Ah, si, moi, je vois la nuit, je suis obligé de me couvrir tellement que j'ai froid. Hein.
0: Bon, toi,
2: je confirme qu'il fait bien froid, la nuit.
0: Toi, t'es une petite nature, c'est tout.
2: Ouais, bah...
0: Moi, je vais te dire une chose, que cette nuit, j'ai dormi les fenêtres ouvertes de la chambre.
3: Comme tous les jours, on le sait. Mais conseil que tu voudrais, alors, Jean-Sébastien,
0: bon,
9: Que faire pour que j'ai un peu de chance? Parce que bon. J'en ai jamais eu, en fait.
0: Bon, est-ce que t'as quelqu'un avec qui te confier?
9: Ah non, pas du tout.
0: Non.
3: Ça va t'apporter de la chance, ça, Gérard?
9: Ouais, en plus, non, quoi.
0: Non, mais est-ce que si t'as pas de chance en amour, est-ce que t'as de la chance au jeu?
9: Non, même pas. J'ai jamais gagné 10 francs à n'importe quel jeu, et pourtant j'ai joué beaucoup. Je joue à peu près 50 francs tous les jours au Banco et Millionnaire. Et jamais de ma vie j'ai gagné ne serait-ce que 5 francs.
2: Mais est-ce que t'as essayé d'aller dans les boîtes de nuit pour essayer de rencontrer quelqu'un, là? Peut-être que tu trouveras chaussure à ton pied.
0: Est-ce que tu sors?
9: Ah oui, ça m'arrive, ça c'est clair, je sors, oui.
2: Donc tu sors en boîte de nuit, tu vas t'éclater et tout ça.
9: Oui, mais il faut toujours qu'il m'arrive quelque chose. Par exemple, quand je vais en boîte de nuit, je tombe en panne sur l'autoroute, tu vois, peut-être comme ça.
0: Non, mais attends.
2: T'es du genre maladroit.
0: Ah, attends.
3: Tu glisses dans la neige.
0: Attendez. Mmh. Là, faut bien se dire une chose. Tu dis que t'as toujours des problèmes avec ta voiture.
9: Donc, mais pas avec la voiture, il y a pas.
0: Non, mais faut pas faire illusion à ce qui s'est passé avec Rigo lors de son anniversaire quand on était à Torigny-sur-Vire, parce que là. Justement.
9: Non.
0: Parce que tu dis que tu as toujours des problèmes, donc là tu viens de nous parler de l'autoroute. Et avec Rigo, au retour, c'est ce qui lui est arrivé.
9: Bah, je ne le savais pas, moi.
0: Tu ne le savais pas, donc il fallait écouter la radio, on en a assez parlé. Donc faudrait peut-être éviter de...
3: Mais arrête de faire toujours des relations, parce que moi je me suis connu dans le poteau, c'est pas pour ça que c'était que je veux parler du pont de l'Alma.
2: Ouais, tu vois.
9: Surtout que voilà.
3: Ce qu'il veut, Jean-Sébastien, c'est des conseils. Alors, pour avoir de la chance.
9: Mon prénom, s'il te plaît.
3: Pardon?
0: C'est Jules.
3: Jules.
0: C'est pas Jean-Sébastien, justement.
3: C'est pas grave. Donc, des conseils. Alors, pour avoir de la chance, il faut quoi? Une patte de lapin, une patte de chien?
0: Si, un petit conseil.
3: Un gris-gris.
0: Non, c'est vrai que les porte-bonheur en ce moment, ça devient souvent la mode, c'est les pattes de lapin.
2: Ah bon?
9: Ouais, mais bon, ça me passe pas.
0: Non, c'est pas des pattes de lapin, c'est des queues de lapin justement. Nuance, c'est des queues de lapin, pardon.
2: Moi, par contre, ce que je peux te conseiller, c'est ce qui revient souvent à la mode, c'est des porte-clés en forme de grenouille.
9: Ah bon?
2: Moi, je sais que j'en ai beaucoup chez moi.
3: Ça porte chance, ça?
2: Ouais, ça me porte chance, apparemment. Là, je l'ai toujours sur moi et ça, apparemment, ça marche très très bien.
0: Mais toi, de toute manière, t'as, ce qui te porte chance, c'est de dormir toujours avec ton titi dans le lit.
3: Ouais, mais Jules, il a pas de titi, alors qu'est-ce qu'on peut lui demander? Ouais. Qu'est-ce qu'on peut lui proposer à Jules?
2: Ou sinon, tu prends un porte-clé en forme de titi, peut-être que ça pourrait
9: être. J'ai essayé tout ça, les trèfles, la cinq feuilles, ça marche pas. Hein. Ça marche pas ces conneries-là. Donc moi j'y crois pas à ce genre de truc.
2: Non mais à ce moment-là tu vas rencontrer des gens dans des boîtes de nuit et puis tu verras, tu vas trouver quelqu'un, t'essayes de rencontrer du monde.
0: Mais essaye de sortir, reste pas enfermé.
9: Je reste pas enfermé. Hein. Mais regarde par exemple, je suis sorti il y a 2 semaines de ça en boîte, j'ai rencontré du monde et puis à la fin le type avec qui j'ai bavardé et puis il croyait que je battais sa copine de travers, il m'a foutu une patate dans la gueule et puis à la fin il m'a cassé la figure dehors quoi.
0: Une chose qu'il faudrait se dire, c'est pas la peine d'essayer de chercher de prendre la copine d'un autre.
9: Non, j'ai pas cherché, c'est ça le problème.
0: Mais c'est elle qui est venue à toi ou c'est toi qui a été à elle?
9: De la soirée.
2: Bah alors comment que ça se fait que tu nous dis que je sais pas trop quoi que t'aurais essayé?
9: Parce que je suis tombé sur un type qui était un peu fou en fait.
2: Donc c'était son copain.
9: Voilà.
2: Et son copain, en fin de compte, t'as essayé de... Bon, le moindre regard que t'as fait envers lui, ça y est, il a pété les plombs.
9: Voilà,
2: quoi.
9: Exactement.
2: Ouais, mais ça, c'est pas normal, ça. Ou alors, c'est que tu...
9: Ah ouais, mais y a que sur moi que ça tombe.
0: Non, mais t'as dû faire quelque chose d'autre.
9: Voilà. Si je te le dis, Gérard.
0: Non, mais attends. Une personne comme... une personne ne peut pas taper sur quelqu'un s'il mate sa nana. Moi, de temps en temps, je tape sur Pilar, c'est pour rigoler, parce qu'il regarde trop Sandy.
2: Hein mais non, il me regarde pas.
0: Je veux dire une chose, c'est pas pour ça que je m'entends mal avec lui.
3: Ouais. C'est pas pour ça que je la boufferai pas un jour.
0: Toi, pour l'instant, Jules.
2: Tu as du mal, Fildar.
9: Ouais.
0: C'est pas une cochonne. Pour l'instant, on est avec tes problèmes. Alors, si tu traites de Sandy de cochonne,
9: je
0: vais te dire une chose. Non, mais attends, j'ai très bien entendu le mot cochonne.
2: Non, mais t'inquiète pas, c'est pas grave.
9: Ouais. Non,
0: alors pour ton conseil,
3: rapidement, on va parce qu'il reste encore 2 personnes, ouais. Je pense derrière, donc on va faire rapide, Jules.
2: Bah alors rapide, essaye d'aller dans des boîtes de nuit et puis essaye de rencontrer du monde.
9: Il y a pas que les boîtes de nuit dans la vie, je veux dire.
2: Oui, il y a pas que des boîtes de nuit, mais il y a pas uniquement aussi les jeux de grattage ou même les jeux du loto. Hein. Si par exemple tu gagnes pas au loto ou que tu gagnes pas dans les jeux de grattage. Faut quand même que t'ailles voir. C'est pas le plus important, c'est quand même pour essayer d'avoir une copine.
9: Ouais.
2: Tu crois pas?
0: Manu, tu voulais préciser un petit...
3: Non, je voulais éternuer, c'est fait.
0: Ah bon, bah d'accord. Bon, Jules.
2: À tes amours, Manu. Hein.
9: Bonjour, merci. Ouais, les conseils de Gérard et Sandy. Hein.
0: Non, mais attends. Déjà, pour l'instant, le tien, on a du mal à le comprendre parce que soi-disant, tu te fais taper sur la gueule comme ça par quelqu'un. Donc, on sait pas pourquoi, parce qu'on sait pas ce que t'es.
3: C'est la malchance. C'est la malchance.
9: C'est tout.
0: Ouais, mais attends, dans ces cas-là, tu es allé toutes les semaines dans une boîte de nuit, tu vas te faire taper sur la gueule parce que t'as pas de chance.
2: Jamais, non, mais essaye de rencontrer une nana qui n'est pas maquée, parce que si elle est maquée, c'est pas marrant.
9: Oui, je sais bien.
2: Là, essaye de parler avec elle et de discuter. Et puis, si tu vois qu'elle est maquée ou qu'elle a un copain ou qu'elle a, je sais pas moi, et ben à ce moment-là, tu laisses tomber l'affaire. Hein.
0: Voilà.
3: Voilà. Désolé,
2: moi,
3: Jules.
2: C'est ce que je ferais. Hein.
9: Super.
0: Voilà.
2: Voilà.
9: Merci bien, Gérard et Sandy.
0: Il y a pas de soucis.
9: Sandy, ça nous a fait plaisir de te retrouver à l'entrée.
0: Bah, ça y est, on a compris.
2: Merci.
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0: Bah, t'as raison, c'est
3: encore 3h.
0: Non, yes. t'as encore 8 minutes avant. Donc, Jérôme, 26 ans, Bordeaux, 91.8. Bonsoir, Jérôme.
10: Eh ben, faut pas être pressé, hein.
2: Bonsoir, Jérôme.
0: Attends, Jérôme. Oh Jérôme.
11: Oh.
0: Bon alors Jérôme, tu passeras après. Au revoir. Oh.
2: Non, c'est bon.
0: Oh, tu permets Apolline? On va prendre Sylvain, ça y apprendra de me dire faut pas être pressé. Hop. En dernier, on va prendre. Bah,
2: ça c'est dommage parce que j'aurais voulu discuter avec lui.
0: Mais attends, d'accord, tu voulais peut-être discuter avec lui, mais il avait pas besoin de dire on a faut pas être pressé. Hop,
2: mais tu sais pas accueillir... pardonner, toi. Hein.
0: Voilà, on va accueillir Sylvain, 27 ans, Paris. Attends. 101.9.
3: Ah, excuse-moi.
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0: Donc oui, Sylvain, bonsoir, 27 ans de Paris, 101.9. Bonsoir à toi Sylvain.
10: Bonsoir Gérard.
2: Bonsoir, bonsoir Sylvain.
10: Bonsoir Sandy. J'ai pas bien compris ce qui s'est passé avec l'auditeur d'avant. Là.
0: Non, non, mais c'est pas grave. Ce qui s'est passé, c'est que...
2: Il a dit quelque chose qu'il fallait pas dire, quoi.
0: Il a dit qu'il fallait pas être pressé pour passer sur l'antenne. Et ben, dans ces cas-là, on...
10: Mais je trouve que t'aurais pu lui donner un conseil, justement, comme quoi il fallait apprendre dans la vie à être patient.
0: Justement, la patience, tu vois, elle a des limites. Et donc, s'il veut pas être patient, ben, on est passé à toi qui
10: Je vous écoute depuis tout à l'heure et je trouve quand même ça vachement bien de votre part de donner justement un peu de votre temps pour donner des conseils aux gens. Et justement, je pensais que la patience pour vous n'avait plus de limite, mais si, effectivement, je m'aperçois qu'il y a encore
2: des limites. Mais par contre, Gérard, il parlait peut-être aussi de presser les oranges, hein. C'est peut-être pas forcément...
0: Non, il a dit qu'il fallait pas être pressé pour passer sur l'antenne.
2: Oui, mais pressé, il fallait pas être pressé pour presser les oranges.
0: Non, mais c'est bon. Donc, on va accueillir Sylvain, donc...
10: Mais je pense que ce serait peut-être bien de reprendre l'auditeur et peut-être qu'on en discutait avec lui avant.
0: Non, mais pour l'instant, on prend ton conseil.
10: D'accord.
0: Donc, toi, apparemment, t'as...
10: Alors, moi, j'ai un problème, c'est que j'ai couché avec mon patron. Mmh. Et ça fait très peu de temps et il se trouve que j'ai une copine depuis maintenant 4 ans et je sais pas comment lui dire.
0: À quel âge ta copine sans indiscrétion?
10: 26 ans.
0: Donc 26, ça fait 4 ans que t'es avec elle.
10: Tout à fait.
0: Donc tu voudrais savoir comment y annoncer parce que t'as eu des relations sexuelles avec ton patron. C'est bien ce que...
10: Bah oui.
2: Mais ton patron, c'est un homme ou c'est une femme?
10: C'est un homme.
2: C'est un homme. Ok.
0: Voilà, t'es avec un portable, toi?
10: Non.
3: Donc t'es trisexuel?
10: Non, oui, tout à fait.
0: Est-ce que tu y en as déjà parlé à ta copine?
10: Bah avant, j'étais homosexuel et maintenant, je suis devenu hétéro et je lui en ai jamais parlé.
3: C'est sûr.
2: Donc maintenant, t'es attiré par les hommes?
10: Tout à fait.
2: Et les filles ne t'attirent plus du tout?
10: Plus du tout.
2: Ah bah apparemment ça veut dire non, donc j'insiste pas. Hein.
0: Ouais, mais de toute manière, faudra bien que tu y annonces un jour ou l'autre à ta copine.
10: Bah oui, mais comment? C'est pour ça que je vous appelle.
0: Bah oui, mais tu la vois quand ta copine? Elle habite où elle?
10: Ah bah elle habite à la maison, chez elle.
2: Ouais, mais chez elle, c'est-à-dire où? Elle habite sur Paris ou...
10: Ça, je préfère pas trop le trop en Paris.
2: Ouais, mais même si tu situes la ville, tu vois, ce soit à Paris.
10: Bon, elle habite
2: pas
10: à Paris, dans le 18e arrondissement, à côté de la rue Mouffetard.
2: La rue Mouffetard?
0: Non, mais attends.
3: C'est quoi son nom?
0: Non, mais ça y est, donc c'est Paris, donc c'est tout. Mm. Bon, on s'en fout du nom de la rue.
2: Et toi, t'habites où?
0: Lui, il habite Paris.
10: C'était Carnot, ouais, sur une.
0: Mais c'est ça, t'as raison, fous-toi bien de ma gueule. Fais gaffe, Sylvain, parce que tout à l'heure, tu vas faire comme l'autre leader et je crois que...
10: Non, mais j'ai vraiment habité là-bas.
2: Ah là, ça craint. Hein.
10: J'ai vraiment habité là-bas. Mais j'habite effectivement Paris en ce moment, mais j'ai vraiment habité là-bas.
2: Non, mais moi, je te conseille, c'est discute avec elle, essaye de... Bon, quand tu la verras, tu essaies de lui expliquer le problème. Tu dis, voilà, écoute, tu sais, faut être franc dans la vie. Hein. Ouais. Si tu as envie de dire quelque chose et que, par exemple, tu trompes ta nana, tu es obligé de lui dire.
10: Ouais, mais enfin, moi, j'ai du mal quand même à me dire, écoute, je voulais te dire, j'ai couché avec mon patron, c'est un homme.
3: Mais pourquoi
10: tu
3: préfères
10: les bites maintenant à ta chatte,
2: Fildar, c'est vrai, t'as raison. Pourquoi t'as couché avec un homme et que t'as pas couché avec ta nana? Enfin, en fin de compte, tu l'as trompé.
10: Ah, mais j'ai fait les deux.
2: T'as fait les deux. Donc t'as trompé ta nana et t'as trompé ton...
0: Non mais...
2: Ton amant, ouais, en quelque sorte.
10: Je trouve que Sandy, je trouve que t'analyses quand même mieux les problèmes, quoi.
0: T'as eu des retours derrière, t'as eu quand même des petites avances.
10: Derrière, j'ai eu des retours sévères. Hein.
0: Non, non, mais est-ce que t'as eu des avances de l'augmentation ou autre?
2: Ah ouais, ça peut avoir des avantages, hein.
0: Parce que, de toute manière, en couchant avec son patron, c'est pour avoir des avantages.
10: J'ai été nommé à un autre poste, c'est vrai.
0: Ah bah donc t'as eu des avantages.
10: Par derrière.
0: Non mais attends, je te demande pas par derrière, par vis-à-vis de ton emploi. Donc t'es monté de grade.
10: Tout à fait.
2: Et maintenant
10: tu fais quoi? Je suis monté au 7e ciel.
0: Mais tu fais quoi maintenant?
10: Ah maintenant je suis directeur de marketing.
2: Ah c'est bien ça.
10: En relation de presse, tout ça, voilà. Mm-hmm. Ça ne reste pas tellement mon problème, tout ça, parce que mon travail, je vous appelle parce que...
0: Comment l'annoncer à ta copine, ça
2: qu'elle y va franchement, qu'elle lui dise, enfin que lui, il lui dise, voilà, écoute, je t'ai trompé, j'ai couché avec mon patron, et puis voilà. Et je pense que là, il faut
10: ouais,
2: que
10: moi, ça me dérange. Enfin, je sais que vous parlez souvent de sodomie à l'antenne, tout ça, parce que je sais que Gérard, il aime bien ça, mais moi, ça me dérange de lui parler de ça, quoi, quand même. De lui dire, écoute, mon patron.
0: Attends. Sylvain. Mmh. Depuis quand que tu sais que j'aime la sodomie? Tu rêves, toi?
10: Bah, c'est toi qui l'as dit à l'antenne, et c'est même Sandy qui a dit que.
0: Attends, moi, j'ai jamais été dire à l'antenne que j'aimais la sodomie, hein. Là, tu rêves, hein. Ah bon. Je crois que tu crois au Père Noël.
2: Nios, je crois que t'as dû faire une inversion, c'est peut-être moi qui dis ça, et d'accord. Puis en fin de compte, j'ai
10: et donc voilà, quoi, Sandy, donc c'est plutôt toi que je parle tout le temps, parce que c'est plus toi qui m'écoutes aussi, c'est...
2: Non mais je suis là à ton écoute. Hein.
10: Ben oui, je sais bien. Toi,
0: là, parce que moi je suis pas là.
10: C'est pas comme l'autre.
0: Comment l'autre? Attends Sylvain, tu redis encore une connerie comme ça, moi je t'arrache tout de suite de l'antenne, ok?
2: Ah là, t'as quand même été un peu fort. Hein.
0: Alors encore une connerie comme ça et je te vire.
10: Bon, ouais, je m'excuse. Et donc comment lui dire vraiment, quoi? J'ai du mal à lui parler de ça en lui disant, elle va trouver ça dégueulasse, quoi.
2: Ben non, pas forcément, tu lui dis. Déjà, est-ce que tu ressens quelque chose pour elle? Tu ressens plus rien.
10: Puis le problème, c'est qu'elle est enceinte en plus.
2: En plus?
0: Elle est enceinte de toi?
10: Mais ça, je savais. Oui, mais je savais pas au moment où elle est tombée enceinte, quoi.
2: Ah d'accord, non. Donc non, elle t'avait caché.
0: Oh là, je crois que... Ouais.
3: Non, ça devient chaud, là.
0: Non, parce que là, il y a un petit truc qui va pas. Bah. Non, il y a un truc qui va pas.
2: Ou alors ne lui dis pas, carrément, ne lui dis rien.
0: Moi, je serais que toi, je ne dirais rien. Mais voilà. Dans ces cas-là, pourquoi tu ne nous l'as pas précisé quand tu nous as dit? Parce que moi, je t'ai eu au téléphone déjà, justement, pour cette histoire-là. Et tu m'en avais pas parlé dimanche au téléphone, comment que ça se fait?
10: Bah, je t'ai jamais eu au téléphone.
0: Ah non, tu m'as pas eu dimanche au téléphone, tu te fous de moi là?
10: C'est parce que j'ai pas osé en parler, c'est pour ça, parce que moi je suis.
0: Mais non, mais quand, dimanche, oui. Dimanche, quand j'ai commencé à sélectionner les personnes, justement t'étais dedans.
10: Oui.
2: Ah oui, quand t'as fait le standard.
10: Mais le problème, c'est que j'ai pas osé t'en parler, parce que moi je suis vraiment dans la merde, et en plus, moi voilà, quoi, j'ai du mal à m'exprimer à la radio, et je voulais pas tout dire, parce que je me suis dit, c'est tellement difficile, on voudra pas me conseiller, ils trouveront ça trop difficile.
0: De toute manière, si on t'a sélectionné, pourquoi qu'on te passe ce soir alors?
10: Bah oui, mais j'avais peur qu'on me prenne pas si je disais tout ça, quoi.
0: Non, ah bah attends, les conseils, c'est déjà dimanche, je t'avais sélectionné, hein, donc je vois pas le rapport.
10: Bon, alors,
0: donc
10: t'aurais pu. Comment je fais alors?
0: Bon, ce que tu
2: ne
0: peux...
2: lui dis rien. Moi, je te conseille de ne rien lui dire. Tu lui caches la vérité, même si c'est.
0: Cache-lui la vérité encore facilement pendant un an ou deux, et puis. Non, même pas un an.
3: Mais attends, non, que bébé il sorte, quoi.
2: Essaye toute la vie, hein.
3: Non, une essaye. Fois que tu seras majeur, tu peux y aller.
0: Essaye de lui cacher, mais par contre, un conseil que je te donne, fais gaffe parce que le gamin risque de souffrir derrière, hein.
3: Ah, lui aussi.
2: Ah ouais, c'est vrai, ouais.
3: Tel père, tel fils.
0: D'accord.
10: C'est clair. Bah, le problème, c'est que ça, j'ai peur de ça aussi, quoi. Est-ce qu'il faudrait pas que j'habitue mon gamin tout de suite à souffrir?
0: Non, mais attends, il n'est pas encore né. Oh là.
2: Mais en principe, c'est pas lui qui souffre, en principe, c'est la mère. Hein.
10: D'accord.
2: Mais bon, ça, c'est un autre problème.
10: Hein. Je pensais les abandonner tous les deux.
0: Non, mais alors, au revoir, allez, hop, terminé. Ce coup-là.
2: Donc, au revoir. Hein.
0: Voilà, là, ça fait la troisième connerie qui nous sort, donc c'est même plus là, ça servait à rien. Donc,
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0: Et pour le dernier conseil, il est 3h01, donc Jérôme, en espérant qu'il s'est calmé, 26 ans de Bordeaux, 91.8.
11: Mais j'étais calmé, hein, c'est que simplement tu t'es vexé, c'est tout.
0: Non, mais le prochain coup, tu diras pas qu'il fallait pas être pressé pour passer sur l'antenne.
11: Moi, on m'a dit au standard, tu passes à 2h30.
0: Attends. C'est pas au standard qui commande, c'est nous qui décidons quand on fait passer les gens.
11: Bah, c'est pas grave, je me suis
0: là, pour l'instant, on termine avec toi.
11: Je me suis fait du café.
2: Ah bah donc, c'est bien ça, au moins t'as quelque chose à boire au moins. Ah,
0: voilà, d'accord. Alors donc ton problème?
11: Bah mon problème c'est que je suis SDF.
0: Ouais, tu m'as expliqué ça dimanche, bon alors...
11: Avec ma copine,
2: non mais non, non, je peux le faire.
0: Non.
11: Je peux le
0: non.
11: faire.
0: Non attends, je vais expliquer grosso modo.
11: Non, attends, tu me permets.
2: Raccroche. Gérard, il peut...
0: Jérôme.
11: Bah c'est toi qui n'es plus qu'à ma place, tu veux que je fasse mes conseils moi-même?
0: Oh attends, tu permets, je vais déjà abréger, je vais déjà expliquer ta situation, parce que sinon on va pas s'éterniser.
11: Ah bah
0: donc ton problème, c'est que t'es SDF, tu voudrais vivre seul.
11: Non, c'est pas un problème que je sois SDF, hein.
0: Non mais, tu me laisses continuer s'il te plaît.
11: Vas-y,
2: mais t'es SDF parce que c'est toi qui l'as voulu ou pas?
0: Non attends, il est SDF, il voudrait vivre seul dans son appartement, mais sans nana.
2: Bah c'est son droit, hein.
11: Je suis propriétaire. Hein.
0: Attends, t'es propriétaire et t'as pas d'argent. Non mais attends.
11: Non, j'ai pas compris. Attends, je crois que t'as pas compris.
0: Attends.
11: Où tu laisses pas parler les gens, on arrête là.
0: Non mais attends, pour l'instant tu nous.
11: Le, non, c'est pas.
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15: Max, oui, Sildar.
16: Mais je réfugissais, donc je suis sur la grille du week-end, là.
15: Ouais.
16: Donc, étant donné que je fais 20h-7h dans la nuit du vendredi au samedi, bon, je risque d'être un peu fatigué, hein, mais très peu, et que après j'attaque le 14h minuit, ça me fait 10h d'antenne non-stop, dans Fil d'art pète les plombs, l'électro-groove, est-ce que je peux un peu varispider ma voix pour donner un peu plus de pêche et avec un petit effet? C'est possible ou pas? S'il vous plaît. Bon, moi je commence à en avoir ras-le-bol. Hein?
17: Ouais.
16: Parce que...
17: Ouais, mais c'est quand même des heures.
16: Non,
17: mais... Il a raison. Hein,
16: l'été dernier, Fildar, oui, je m'en souviens, t'étais dans mon bureau.
17: Je sais bien, oui.
16: Tu faisais que 6 heures d'antenne. Ben et oui. Tu t'en plaignais, tu voulais en bouffer encore du micro.
17: Ben ouais, je sais. Ouais.
16: Aujourd'hui, je t'en donne quasiment. Combien tu m'as dit? Ben moi, j'ai pas compté pour toi.
17: Ben j'ai mis le paquet. J'ai 10 heures non-stop. Je suis 14 heures minuit.
16: Oui.
17: C'est pas mal, hein.
16: Bah attends. Faut savoir.
17: C'est que je suis libre à minuit, je peux aller me coucher.
16: Oui, mais moi je te propose un truc.
17: Oui.
16: C'est qu'à partir de... Tu l'as vu sur la grille, à 14h, tu peux péter les plombs.
17: Oui, non, mais oui, j'ai vu.
16: Là, t'en empêches. C'est Fildar pète les plombs.
17: Oui, j'ai vu, ouais.
16: D'accord?
17: Ouais.
16: Donc, tu pèteras les plombs, mais je pense que 10 heures d'antenne d'affilée, ça peut commencer à être long. Mais à un moment donné, faut savoir. C'est où on veut être dans une grille de radio nationale et on veut tout casser, ou on reste dans son petit coin. Et on fait ces 3 petites 4 heures tranquille.
17: Ouais, je comprends. Mais t'as raison, excuse-moi.
16: Mais là, ça sert à rien. Sinon, moi, je me barre. Hein. Si je suis directeur d'antenne, si c'est pour pas me faire confiance, m'en vais. Vous avez pas confiance en moi, l'équipe, ou quoi?
17: Si.
16: J'entends rien.
17: Si.
16: Alors après moi, groove.
17: Groove.
16: Dance.
17: Fun.
16: Radio. À vous. Groove, dance, fun, radio. À vous.
18: Groove, dance, fun, radio.
16: Encore.
18: Groove, dance, fun radio.
16: Voilà. Donc, voilà la nouvelle grille d'antenne. Salut, c'est Fildar, je pète les plombs. Voilà. Voilà.
17: Ouais, c'est bon.
16: C'est parti.
17: Ça marche.
16: Donc, peut-être que pour la rentrée, on aura quelques jingles.
17: On les tient, en parlant du producteur, qui dit jingle, j'ai producteur, Max. Il y a ce qu'il faut.
16: Bon, là, tu touches un point sensible. J'avais un contact avec un très grand producteur. Qui ne pourra pas être là malheureusement pour la rentrée?
17: Parce que moi je me proposais, si tu veux, je fais 16h minuit, je peux faire minuit 6h en prod. Ça t'arrange?
16: Alors justement, je pense que pour bien connaître et pour bien assimiler, bien comprendre le produit, je pense qu'effectivement les animateurs doivent aussi mettre un petit peu la main à la pâte et donc produire leur propre jingle.
17: Donc là ça me fait 16h-6h.
16: Ce qui fait que
17: honnête.
16: J'ai fait un petit planning rapidement de prod.
17: Ah.
16: Alors là, donc on revient sur la grille et on terminera là-dessus. On rappelle que de minuit à 8h, c'est Fildar.
17: Oui.
16: Ensuite, 8h, 10h, repos pour toi.
17: Merci.
16: 10h, 20h, prod. 10h,
17: 20h. C'est tellement vrai.
16: Un petit peu. 10h, 20h, prod.
17: D'accord.
16: Du lundi au jeudi, parce que le vendredi, t'attaques direct.
17: Non, mais j'ai bien vu, oui.
16: D'accord.
17: Je peux pas attendre.
19: Ça te fait 4 heures de repos en journée.
16: Ça, c'est du lundi au jeudi. Et le vendredi, tu fais minuit 8 heures antenne.
17: En vigilance.
16: 8-10 repos. Ouais. 10h, 18h prod. D'accord. 18h, 20h repos. 20h minuit, disco dance. D'accord. Avec la bande que t'envoies derrière.
17: D'accord.
19: Et tu surveilles.
16: D'accord.
17: Ça me va.
16: Anka, toi, tu prends la prod de minuit à 10h. Faut que ça tourne 24 sur 24. Hein.
20: Okay.
16: De minuit à 10h, du lundi au vendredi. D'accord?
20: D'accord.
16: De minuit à 8h, exactement. Puisqu'à 8h, tu prends direct, avec ton petit déjeuner, t'attaques Galaxy Groove Dance.
20: D'accord, je peux peut-être faire à ce moment-là si j'arrive à 8, si j'arrive à minuit. Ça commence à minuit.
16: Mais si tu veux arriver avant, tu peux. Hein.
20: 22h pour m'occuper un peu du Minitel.
16: On va voir. Parce qu'après, il y aura
20: y a
16: un planning.
20: Pour le Minitel.
16: Non, mais il y a un planning.
20: Il y a un planning Minitel aussi, d'accord.
16: Non, il y a un planning technique aussi.
4: Aïe.
16: Ah, je peux aller en province, moi.
4: Et ouais. Et qui s'occupe de la programmation aussi?
16: Je peux faire mes je peux faire disco dance de la voiture. Si un problème émetteur, je peux y aller. Et donc toi, Manu, tu prendras tout le reste de la prod. Donc toi, t'es en prod tout le week-end.
4: Ah d'accord. Très bien. Très très bien.
16: D'accord.
4: C'est bien, c'est bien.
16: Donc il faut que tu sois joignable 24 heures sur 24.
4: Ah je fais d'accord.
16: D'accord. Par contre, donc pour toi, Zad, repos. Hein.
21: Ouais ouais ouais.
16: Toi, tu te concentres sur tes deux heures du week-end. En ce qui concerne la maintenance matérielle, technique, il me faut des volontaires pour être disponible 24 heures sur 24 en cas de pépin. Qui veut être, sachant qu'il y a un roulement tous les mois hein.
4: Bon bah,
16: moi je veux bien,
4: moi, je veux bien, hein,
16: ouais, je veux bien commencer.
4: On ne me dérange pas, on peut venir tous les trois. Hein.
16: Ouais. Ouais. Dans même temps, ça va être difficile.
4: Faire des tarots.
16: Janvier, Phil. Joignable 24 heures sur 24.
22: Pas de problème, je serai là.
16: Anka, février.
20: Bien, bien.
16: Manu, mars.
4: D'accord.
16: Azad, toi, tu te concentres toujours sur ta grille. On remet ça au mois d'avril avec Phil.
4: Ça s'appelle Phil Dar, oui.
16: Avril. Mai, Anka, juin. Et ensuite de ça, 30 juin, je vois si je garde l'équipe.
4: D'accord. Par contre, pour être joignable, il nous faut donc un portable.
16: Alors c'est pour
4: est-ce
16: ça
4: que
16: qu'il
4: c'est
16: va...
4: à nos frais ou c'est aux frais de la société?
16: Oui. Et je vais vous dire pourquoi. C'est le seul moyen que j'ai pensé pour vous motiver au maximum. Donc, je veux que ce week-end, vous aviez prévu le 31 décembre. On va parler du 31 aussi. Hein.
4: Aïe.
16: Vous aviez prévu des trucs?
22: Bah, non, non, non, non, faire non. Quelques...
16: Sinon, il faut tout annuler. Hein.
4: D'accord.
22: Se faire quelques bien. Jingles. Ou...
16: D'accord. Il va falloir que vous achetiez un portable. Mm. Et si possible, deux. Au très cas bien. Où vous auriez un appel de privé, que je puisse ouais, quand même vous joindre sûr. À n'importe quel moment. Hein.
22: Bien sûr.
16: Donc à vos frais, et j'aimerais que vous puissiez prendre éventuellement un trimande, hein, si vous êtes amené à aller jusqu'à l'étranger,
4: d'accord.
16: Être joignable à n'importe quel moment au Canada, aux États-Unis pour revenir à n'importe quel moment, et vous me prenez un forfait pro 12 heures. Hein.
23: Par contre, Max,
16: d'accord. Oui.
23: Moi, je veux seulement dire bon, à Anka, Manu et à Zad que je leur donnais mes RTT. Je n'en veux pas.
16: Oui, alors de toute façon. Fildar,
23: ouais.
16: Je voulais pas en parler lors de cette réunion stratégique pour lancer cette grille. On supprime les RTT.
4: D'accord.
16: On revient aux 39 heures.
4: Ah, en deux jours.
16: En deux jours. Oui. Et on va essayer de se serrer les coudes au maximum. On va se faire l'entreprise à la japonaise. C'est-à-dire une semaine et demie par an de vacances.
4: D'accord.
16: Mais si possible, ça je vous le demande comme une faveur, comme un directeur d'antenne qui avec son équipe, si vous pouviez pendant cette semaine et demie rester sur Paris, ça arrangerait tout le monde. D'accord?
23: Je comprends bien,
4: d'accord.
16: Sachant qu'en cas de pépin, je serai toujours joignable dans les îles.
23: Voilà, mais où tu es? Qu'est-ce que tu vas faire? T'as pensé si on a un pépin ou...
16: Non mais attendez! Moi je suis directeur d'antenne, à ce moment-là on arrête tout. Hein. Je veux dire, si ça commence à rentrer dans la vie privée de tout le monde, vous vous êtes là, vous êtes en maintenance, vous faites la technique, vous faites l'animation. Moi je gère mon dossier, je suis directeur, je prends des risques. Hein. Parce que si demain ça tourne pas, c'est qui va être obligé de choisir à virer quelqu'un? C'est qui? C'est pas toi, Fildar.
23: Non.
16: C'est pas toi, Anka.
20: Non.
16: C'est pas toi, Manu.
4: Non.
16: C'est pas toi, Azad.
21: Non.
16: C'est qui va être obligé de virer? Eh ben c'est encore moi, c'est encore Max. C'est encore Max qui va sauver sa peau. Et qui va être obligé de virer l'un d'entre vous. Et croyez-moi, je me gênerai pas.
23: T'as tout à fait raison.
20: Ouais, non, c'est pas facile. Hein.
16: Parce que... Il y a les chiffres. Hein? Parce que... Quand on fait... À 17h... Hein? 2000 auditeurs... Ah. Avec 185 fréquences...
23: C'est qui fait à 7h là?
16: Ça, c'était l'année dernière.
23: Ouais, c'était qui?
4: C'était ça. C'était Anka.
23: C'était Anka, oui.
16: C'est pas beau.
23: Non, pas mal.
16: Cette année, on me met le feu. Et j'exclus pas de passer des émissions de week-end à la semaine, Fildar. C'est à toi que je m'adresse. Oui, je me ferais bien un petit Fildar pète les plombs du lundi au vendredi.
23: Mais je comprends bien. Mais je voulais quand même te faire remarquer, Max, que l'année dernière, avec la Groovy Box, je faisais quand même 5200 auditeurs. Hein. À 6h du matin.
16: Mais je te rappelle que à cette époque-là, on avait encore 40 fréquences de plus. On était à plus de 220 fréquences. On était au taquet.
23: C'est vrai, c'est vrai.
16: Et que suite à tes désastres, le CSA nous a supprimé 40 fréquences.
23: Oui, c'est vrai, j'avais oublié.
16: Hein?
23: Oui.
16: Ok? J'avais oublié. Donc, alors moi, je veux plus de simulation sur des boombox. Hein. C'est contre, terminé tout ça.
23: Par contre, on avait pensé à un truc qu'on pouvait faire pour le 31, là, comme ça presse. On pouvait faire la... La Teuf Marathon.
17: Ouais.
23: Ouais. On voulait en fait commencer un peu comme le Téléthon, tu vois. Le Grand Viton.
17: C'est-à-dire 48 heures.
23: Non-stop. En se relayant, en faisant des appels, pas mal de trucs. Avec des témoignages, tout ça.
17: Voilà, de province.
1: Alors venez avec votre téléphone, car en ce moment, on nous a coupé les lignes.
23: Ouais, je sais, ouais.
17: Donc,
23: ouais, ouais.
17: Donc on donne notre numéro de portable à l'antenne et les auditeurs nous appellent.
1: Oui, mais comme on ne pourra pas les rappeler, il faudra que vous appeliez directement de vos portables. Donc pensez bien à ces 48 heures de demander un forfait 35 ou 40 heures. Hein.
23: Ouais, d'accord.
1: D'accord.
17: Okay. D'accord. Ok. D'accord.
1: Et n'hésitez pas à prendre le double appel, hein, parce que
23: ouais, on
1: prend plusieurs auditeurs en même temps. Hein.
23: Bien sûr.
1: On va être obligé d'arrêter cette réunion. Alors vite fait la dernière.
17: Oui, ça fait un petit bout de temps que je suis là déjà, ça fait 3-4 ans. Et j'ai en fait 6 mois de vacances que j'ai pas pris.
1: Oui.
17: Et je voulais savoir ce qu'il en était pour ces vacances.
1: Alors déjà je vais te dire, ça fait 5 ans que t'es là Manu.
17: 5 ans, oui.
1: Mais ça fait à peine 2 mois que pour les gens qui financent cette société, que tu existes à leurs yeux. Donc pour eux, t'as 2 mois d'ancienneté. Donc oublie tout ce qui s'est passé avant. On prend tout depuis le début, les gars.
17: D'accord, ouais. Donc j'oublie mes vacances.
1: On oublie tout.
17: Je me fais mettre.
1: On tire un trait sur tout.
17: D'accord, j'ai mal aux fesses.
1: D'accord.
17: Ok.
20: Donc les RTT, c'est pas.
1: On arrête tout. D'ailleurs, pour certains, je pense à toi, Fildar, qui nous a rejoint il y a 8 ans. Je crois que tu penses d'ailleurs à revenir avec tes fiches de paie, parce qu'il va falloir que tu nous rendes les primes qu'on t'avait envoyées. Donc, je pense à revenir à lundi avec ton chéquier.
17: D'accord.
1: Parce que je crois que tu nous dois quand même pas mal de choses.
23: Oui, je sais, j'ai bien magouillé. Ouais.
17: Et juste, Max,
1: oui.
17: Pour tout ce qui est notes de frais, taxi, CD.
1: Non, ben là, ça suffit. Donc là, je crois que vous n'avez pas envie de mettre de la bonne volonté. Vous ne pensez qu'à chose, c'est à vos petits besoins, votre petit confort. Et on oublie la grille là-dedans. On oublie qui ? On oublie les auditeurs. Ah, ça fait plaisir quand même. Et alors, ne les oubliez pas.
17: Max,
1: oui.
17: Au niveau des bureaux, des locaux, comment c'est... Oui. On sur le trottoir comme l'année dernière ou
1: de chez vous, tout à vos frais.
17: Très bien.
23: Bah c'est un peu chez moi ici.
1: D'accord.
23: Je bouge plus là.
1: Vous travaillerez de la radio. D'ailleurs pour ça, des toilettes turques sont aménagées pour très bientôt et vous aurez également un petit canapé.
23: Pas plus de caca dans le sol.
1: C'est terminé.
23: Ah génial.
1: Les gros moyens.
17: D'accord. Et pour se laver, il y a toujours le baquet ou il y a un truc d'installé?
1: On verra.
17: D'accord.
1: Cette réunion est terminée. C'était une réunion stratégique. On en parle. Je ne veux aucun mot qui sort de cette réunion sur l'antenne.
17: Ah, rien, rien. De toute façon, on sort plus d'ici.
1: Top secret. D'accord ?
23: Oui, tout à fait.
1: Lundi, on remet ça. On annonce la grille officiellement aux auditeurs. J'espère que vous viendrez avec des idées.
17: Oui. T'inquiète pas.
20: Oui, oui.
1: Y a pas que moi qui bosse.
23: Oui, non, mais bien sûr.
1: Alors, pour conclure là-dessus, tous ensemble, Groove Dance Fun Fun Radio, à vous !
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1: Bon alors, Spermator.
6: Ouais.
1: Qu'est-ce qui t'arrive toi?
6: Non, je vous ai expliqué, c'est quand je fais des rêves érotiques, quand je me réveille, des fois j'éjacule.
1: En fin de compte, t'as éjaculé, c'est après que tu sois réveillé.
6: Ouais, quand je suis réveillé.
1: Bah, c'est-à-dire que t'as fait un petit rêve érotique.
6: Voilà.
1: Qu'est-ce qui se passe dans le rêve érotique?
6: Je sais pas, moi, quand dans mon collège, il y a des filles vachement canons, puis bon, je fais plein de choses avec elles, quoi.
1: Ouais. Qu'est-ce que tu fais, par exemple?
6: Je sais pas,
1: tu dois nous raconter, faut que tu nous racontes les rêves.
6: On est dans un lit, après on va dans d'autres endroits et tout ça, sur un canapé.
1: Ah ouais? Mais quoi exactement?
6: Je sais pas, elle me taille des pipes.
1: Ah ouais, à ce point-là?
6: Bah oui.
1: Alors donc, mais tu te rends pas compte que grâce au rêve érotique, des fois on arrive à faire des choses qu'on a peut-être encore, que tu n'as jamais faites dans la vie? C'est ça, c'est de la simulation, c'est comme si tu avais l'impression, c'est pas ça extraordinaire? Non mais dans les rêves, tu peux des fois faire des choses qui peuvent arriver dans la réalité, parce que des fois on fait des rêves où on imagine des trucs qui sont impossibles. Ouais. Mais des fois on peut effectivement faire des rêves qui ont un trait direct avec la réalité, donc des choses qu'on vit au quotidien.
6: Ouais.
1: Et c'est bon, alors est-ce que ça t'a plu? Une pipe, ça t'a plu?
6: Non mais c'est
1: est-ce que c'est agréable ou pas?
6: Ah oui.
1: C'est agréable.
6: Ouais mais des fois c'est un peu chiant quand même. Tu te réveilles.
1: Voilà. Et t'es déçu parce que t'aimerais vraiment que ça soit pour de vrai et,
6: voilà.
1: Et c'est pour de faux.
7: Alors, qu'est-ce qu'on peut faire pour toi?
6: Bah, tu m'avais dit que tu pouvais trouver un moyen pour que ce soit agréable, donc.
7: Bah, le moyen qui est agréable, effectivement, c'est d'essayer de. Ce qui est hyper agréable, c'est bon, c'est que t'arrives à te mettre dans la tête qu'effectivement c'est un rêve érotique. Ce qui est génial, c'est de le faire sur commande.
6: Ah oui, des fois j'essaie de me dire des trucs avant de m'endormir en espérant que ça va se passer dans mon rêve, quoi.
7: Ah bon, alors justement, de quoi tu rêves? Donc, qu'est-ce que tu imagines? T'imagines de rêver de quoi?
6: Que je suis avec un gros canon, quoi, puis.
7: Un gros canon?
6: Ouais.
7: Alors, Spermator recherche un gros canon. T'es avec un pote, là?
6: Ouais.
7: Il fait ça, lui aussi, des rêves érotiques?
6: Non, mais lui, en ce moment, il est tout excité, là. Il a roulé sa première pelle, donc.
7: Ah ouais? Il faut qu'il. Passe-moi deux secondes.
8: Allô, Max?
7: Salut, c'est quoi ton prénom?
8: Alexis.
7: Alexis, t'as quel âge?
8: Moi, j'ai 12 ans et demi.
7: Ah ouais, donc.

0: Est-ce que tu es avec nous, Bruno, de nouveau?
1: Ah ouais, oui, je suis avec vous, oui.
0: Alors, donc, tu as trois personnes avec toi.
1: Oui.
0: Tony.
2: Oui, bonsoir.
0: Tony Glair. Hein.
1: Tony Glair.
0: Oui, il y a qui d'autre?
1: Je vois le premier.
2: Henri le beau gosse, quand même.
0: Ouais. Henri le beau gosse aussi. Henri, t'es avec nous?
1: Ouais, ouais.
0: Ouais, et le dernier, la dernière, c'est comment elle s'appelle?
1: C'est la Gwyn et Elisabeth.
0: Elisabeth, voilà.
1: La Jolie.
0: D'accord, Elisabeth la Jolie, comme c'est mignon.
1: Oui, oui, oui.
0: Alors, une première question.
3: Elles sont derrière.
0: Elles sont derrière, elles sont sur l'autre page.
2: Allez, on y va.
4: Fait quand même.
1: Est-ce que.
0: Au bout, tu peux peut-être. Tu veux peut-être la. Non, vous la faites pour lui, non?
2: Bah non.
3: On fait la première, là, Bruno. Le touring de Grande-Bretagne, c'est mieux tout seul ou à deux?
1: Ah oh bah moi je...
2: Bon bah bonsoir alors.
3: C'est pas ça le concept. Hein.
0: On va se passer de vous. Hein.
2: Ouais,
0: pas la peine. Non, toi t'es à la place de Gérard. C'est toi qui pose les questions et c'est eux qui répondent.
1: Ouais.
0: La question c'est celle que Bruno, ouais. que notre ami Bruno, c'est à toi de la poser cette question, ouais. Filda.
1: Alors est-ce que le touring de Grande-Bretagne c'est mieux tout seul ou à deux? Qu'en pensez-vous?
2: Mm-hmm. Ouais. Bon bah Tony Glair, bah... Moi, je pense que le touring de Grande-Bretagne, c'est un truc qu'on fait en solo, hein, Bruno.
1: Ouais. Ouais.
2: Moi, je pense que toi, tu le fais en solo. T'es un puriste quand même, un puriste du touring de Grande-Bretagne. Ouais. Et voilà, moi, je pense qu'un touring de Grande-Bretagne qui se ferait, je sais pas, en famille, à deux, avec des enfants, des chiens, tout ça, ça serait pas un vrai touring, quoi, quand même.
1: Ouais.
2: Ouais. Bah ouais, c'est un truc de solo. Faut pouvoir réfléchir sur soi-même, tout ça, une sorte d'introspection intérieure.
1: Mmh. Ouais, bon, tu sais, ça dépend. Il y en a qui préféreraient à deux, hein.
2: Toi, tu préférerais si tu pouvais avoir une touringueuse avec toi?
1: Oh ouais, moi, enfin, ça dépend. Ouais, j'aimerais bien avoir une fille avec moi quand même, pour faire le touring, mais...
2: Ça serait plus convivial. C'est totalement à l'opposé de l'auditeur. Moi, je pense qu'un touring de Grande-Bretagne, ça se fait avec des gens.
1: Ouais.
2: Parce que j'imagine que s'il y avait 50 Bruno qui déferlaient sur les routes de l'Angleterre, ça passerait pas inaperçu. Je pense que t'aurais droit au canard. Ouais.
1: Non, mais tu sais, moi, je vais vous dire, je vois des gens qui, des Allemands, qui partent avec des vélos et des sacoches, mais bon, je suis sûr que ils font ça que l'été, puis c'est tout. Après, ils arrêtent, tandis que moi, je pars pendant 6 mois quand même. Hein.
2: Ouais, bien sûr. Et en hiver, ils viennent à Disneyland. T'as vu ça, Bruno? Et en été, ils font du vélo avec des sacoches.
1: Ouais. Enfin, c'est déjà beau ce qu'il fait, hein. C'est déjà beau, hein.
2: Non, mais le cheveu, il pompe pas mal en montée quand même. Hein. Je sais pas si t'as remarqué, même dans le peloton autour de France, c'est toujours Ulrich, des gens comme ça.
1: Ouais, mais bon, j'aime bien le Tour de France, mais tu sais, ils ont pas les problèmes que j'ai. Hein. Ils ont pas les problèmes que j'ai dans le Tour de France. Hein.
2: Ouais, mais ils sont dopés à mort.
4: Ils ont pas les sacoches.
1: Ah bah oui, parce qu'à un moment, tu sais, je sais pas si vous vous rappelez, hein, oui. À un moment donné, ils avaient parlé de dopage, de...
2: Moi, on parle pas.
1: ils ont parlé de dopage, tout ça, de...
2: Ouh là là.
1: Oh, ils nous ont ratatiné les oreilles.
0: Oui, tout à fait, oui.
1: Oh là là.
0: Et Gwyn, Elisabeth?
5: Moi, bonsoir, merci de me donner la parole.
0: Il faut lui donner la parole, la petite. Hein.
1: Alors, à toi la parole.
5: Moi, je serais plus pour le faire à deux, et bah pourquoi pas, écoute, si t'as envie de quelqu'un, moi, je suis libre.
0: Ouh.
1: Il y croit pas.
5: Ah
0: ouais.
5: Ça, je pourrais caresser ton petit corps le soir qui
1: attend. Oh là.
5: Ouh là là.
1: Super, hein. Super. J'aurais plus besoin de me rendre service et voyez ce que je veux dire.
2: On évitera de crever tous les 2 mètres sur la chaussée d'antan.
1: Oh là là, ouais.
0: Ça te ferait plaisir qu'elle parte avec toi? Tu la foutrais dans une de tes sacoches?
1: Ah ouais, ça serait peut-être pas dans les sacoches, non mais disons, tu
0: t'as
1: vois.
0: Un porte-bagage?
1: Non, mais tu vois, mon petit Max, elle aurait un bon vélo, de l'argent, hein.
2: Quand même.
0: T'as du pognon,
1: il faut de l'argent, hein, pour partir en touring de Grande-Bretagne.
2: Et à la base, il faut quoi comme vélo, comme marque?
1: N'importe quelle marque, hein, tu sais. Hein. Ah ouais, n'importe quelle marque. Hein. Tu peux avoir un Peugeot comme tu peux avoir un... Non, mais vous savez, moi, j'ai un bon vélo Raleigh que j'ai.
2: Raleigh?
1: Ouais.
2: Des belles sacoches.
1: Ouais, mais j'ai des sacoches allemandes et tout.
2: Ah, des sacoches allemandes.
0: Comment faut qu'un vélo... Avant de poser ta deuxième question sur le débat du bon matos, justement, ils ont bien amené le sujet, là, les auditeurs.
1: Ouais.
0: Le matériel, le vélo, tout ça, qu'est-ce qu'il faut comme matos?
1: Comme matos, bon, il faut des bonnes sacoches, il faut des rustines, des boîtes de rustines, il faut des chambres à air.
2: Il faut des clés aussi, non?
1: Ah, il faut des clés, oui.
2: Est-ce que t'as des boyaux de chat aussi?
1: Des boyaux de chat? Non, ouais. j'en ai pas. J'en ai pas, hein.
2: Quand tu crèves, ça sert,
1: non. Non, mais par contre, j'ai des demi-pneus, quoi.
2: Ouais,
1: ça roule bien, hein.
0: Ouais, des pneus, ouais. Ça va sur un demi-vélo.

0: C'est-à-dire que toi, tu roules sur... Est-ce que ça t'aide de faire un peu de touring sur roue arrière?
1: Ouais, ce que j'allais dire. Ouais.
2: De touring de sur roue arrière.
1: Faire les figures, des olifs, tu fais des wheeling.
2: Non, non, mais moi je suis sur roue avant toujours. Hein.
0: Ah, t'es sur roue avant?
2: Ah, oui.
0: C'est-à-dire que t'as la roue arrière qui est en l'air et toi t'es seulement sur la roue avant.
2: Ouais, quand tu roules en vélo, tu vas toujours avec la roue avant. Comment qu'on irait avec la roue arrière en pédalant en arrière, c'est ça que tu veux dire?
0: Oui.
2: Tu roules par la roue avant.
0: Si tu fais une marche arrière, alors.
2: À marche arrière, tu peux pas faire du marche arrière.
0: Pas avec tes vélos.
2: Ah non?
0: Non, avec un vélo de touring.
2: Ah non, même pas, non.
0: Ah d'accord, mais t'as une banquette derrière comme dans les bagnoles ou?
2: Et non, c'est pas une banquette, c'est c'est une selle.
1: T'as un minibar.
0: Ah d'accord.
2: Une selle.
1: T'as un minibar.
0: T'as pas la clim, t'as rien de tout ça quoi.
3: Et Bruno?
2: Oui.
3: Et Henri, et même avec du bon matos, ça empêche pas les gamelles. Est-ce que toi, ça t'est déjà arrivé de rouler sur un hérisson, des trucs comme ça?
2: Oh non, mais tu sais, moi, je fais attention. Hein. Tu sais, moi, il y a des choses que j'aime pas quand je suis en touring de Grande-Bretagne. C'est c'est trois fois dans la journée que je rêve. Oh là là, c'est chiant, hein.
1: Ouais.
2: Oh, c'est chiant, hein.
1: T'as des protections, toi, Bruno? Est-ce que tu mets un casque, des gants, des coulières et tout ça?
2: Ben non, pour vous dire franchement, je porte un petit béret basque avec une culotte courte en tergale noire.
0: Moi, pour faire du touring. Hein.
1: Et les sacoches allemandes quand même.
2: Ouais, j'ai des bonnes sacoches, mais bon.
3: Et t'as pas peur de l'ETA?
0: Il va dire n'importe quoi.
2: Revenons.
0: Il y a encore les moutons en Angleterre. Je sais pas si c'est vraiment une bonne chose.
1: Bruno.
2: Oui.
0: Revenons à ton équipement. Là, tu dis un béret.
1: Un béret basque
2: avec une culotte courte en tergale.
0: Quelle couleur?
2: Noir.
0: Ouais, des chaussettes.
2: Et donc je voyage avec une caméra.
1: Et un kilo de plastique.
2: Comment?
0: Arrêtez!
2: Des pneus de plastique?
0: Ouais, non, laisse tomber, ils ont voulu faire de l'humour, c'était pas drôle. Ouais, non, laisse tomber. Et au niveau des pompes?
2: Au niveau des pompes, bon, tu trimbales des godasses, des tennis.
0: Ah ouais, d'accord. Alors quand tu montes des côtes, du coup, faut pas mettre des chaussures de varap? C'est des trucs avec des crocs,
2: ouais, non? Non, mais toute façon, moi j'ai des pédales avec des petites dents. Des petites dents, donc ouais. je peux pas glisser.
0: Des pédales avec des petites dents.
2: Ouais.
0: Ça fait rêver, hein, Stéphane, des petites dents. Hein. Ouais. Toi, qu'on a plus.
1: Il y aura bien dedans. Hein.
2: Par contre, vous me croirez pas, mais j'en dépense de l'argent. Oh là.
3: C'est quoi un budget?
2: Normalement, le budget, bon, je vais vous le dire. Normalement, je pars avec trois bâtons, quoi.
1: Oula.
2: J'ai réussi à rassembler quand même 2 millions.
1: Ouais,
0: c'est vrai. C'est des grosses branches, là. C'est un arbre.
2: Oui,
0: il parle en
1: rouble,
0: hein.
1: Toute ta caillasse, elle est sur ton vélo. Donc là, si je débarque ton vélo en bas, tu serais dans la dèche, là, en fait.
2: Dans la dèche, je vois pas très bien qu'est-ce que tu veux dire dans la dèche. Bon, moi personnellement.
0: Non, mais je comprends pas, tu parles de bâtons, c'est.
2: Ah non, mais pas des bâtons pour assommer comme vous entendez.
0: La dynamite.
2: Des bâtons, je veux dire de l'argent, de l'argent.
0: D'accord, des
2: bâtons. Ouais.
0: Des brousoufs, quoi.
2: Ouais, Max. Mais bon, j'ai réussi à rassembler quand même 2 millions de côté à tout l'hiver.
0: Bien sûr. C'est pour ça qu'il y a des grosses sacoches, quoi. C'est pour ça qu'il est tout le temps
4: en roue.
0: Dès qu'il pédale, le vélo, il se lève.
5: Oui. Tu as besoin de téléviser les sacoches de temps en temps?
2: Comment?
5: Ben, je sais pas, il faut régénérer tout ça, je sais pas si t'es d'accord.
0: Tu te vides les sacoches de temps. C'est les sacoches allemandes, y a pas besoin.
2: Ouais. Oh ben tu sais,
0: tu te vides les sacoches.
2: Si je les vide?
0: Ouais.
2: Oh ben tu sais.
0: Tous les soirs.
2: Non, je vais pas les vider, hein. Je laisse tout ce qu'il y a dedans, je vais pas me casser. Je vais pas me casser la nénette, non, parce que. Je sais pas moi.
0: Qu'est-ce que t'as dans tes sacoches? Parce que nous on sait ce qu'on a, mais dans les tiennes.
2: Eh ben j'ai du linge de rechange. J'ai quand même du linge pour me rechanger parce qu'autrement je suis pas bio, hein.
3: Avec
2: vous voulez que je vous dise qu'est-ce que j'ai dans mes sacoches?
0: Non mais attends, excuse-moi, un truc que je voulais savoir, ton slip, une fois que tu l'as mis 2-3 jours qu'il est sale, tu le refous dans ta sacoche. sacoche.
2: Non, je le lave et puis j'en ai
3: le
2: de rechange.
3: Sur le cadre.
2: Non, mais j'en ai de rechange.
0: Donc t'as jamais du linge sale dans ta sac, dans tes sacoches.
2: Non, non, mais je les lave.
0: Tu fous quoi encore dans tes sacoches?
2: Eh ben des chaussettes. Qu'est-ce que j'ai encore?
3: Des rillettes.
2: J'aime pas tellement parce que bon, tu gardes au fond la sacoche. Ça sent le rat. Ça sent la charonne quand tu gardes du fromage ouais, dedans et tout.
0: Un peu comme du vieux sperme ou quoi.
2: Ah oh, ouais, mais ça sent mauvais. Non, mais il faut pas garder des machins dedans. Juste.
0: Non. Mais il faudrait que tu te vides les sacoches quand même.
4: Ouais, régulièrement.
2: Oh, mais je les vide des fois. Ça m'arrive de les laver dedans.
3: Ah, il t'a payé. Il y a des gens qui sont payés pour vider des sacoches, ouais. Bruno.
0: Il y a des gens qui sont payés pour vider les sacoches.
2: Ah, ça y est, je sais qu'est-ce que vous voulez dire. Ouais. C'est les flics.
0: Voilà, la police.
2: Non, mais moi, je vais vous dire. En Grande-Bretagne, les flics, c'est pas comme en France. Non. Là-bas, ils vous surveillent sans cesse, ils vous contrôlent.
0: Oh, est-ce que les policiers de Bretagne, de Grande-Bretagne, surveillent constamment tes sacoches?
2: Non, mais de toute façon, c'est pas qu'ils surveillent, non, mais c'est qu'ils sont souvent en train de me demander les papiers, tout ça.
0: De tes sacoches?
2: Ouais. Non, mais de moi, d'où j'arrive.
0: Ils fouillent dans tes sacoches?
2: Oh, c'est arrivé, hein.
0: Alors, c'est bien, c'est agréable.
2: C'est arrivé, mais...
0: C'est agréable.
2: Oh non, c'est chiant, quoi. Je vais te dire, ce qui est chiant, c'est qu'après...
0: Je dis pas qu'il fout la... un flic. Ouais, il fout quand même pas sa tête avec le képi dans tes sacoches.
2: Non, ils sont pas fous à ce point-là. Bon,
0: ça fait mal.
2: Non, mais ce que je veux dire, c'est que des fois, ils m'ont vidé mon sac de couchage à sacoche.
0: J'ai vraiment vidé tes sacoches.
2: Ouais. Sérieusement, hein, mon petit Max. Ils m'ont vidé mon sac de couchage, ils l'ont fait sortir, mais après, ma sacoche, elle est ouverte, ils le remettent pas dedans. Pour moi, c'est ils sont à moitié tarés.
0: Donc, des fois, t'as une sacoche vide, une sacoche pleine.
2: Ouais, mais tu parles, ils regardent dans mes sacoches qu'est-ce que j'ai. J'ai pas de l'opium, j'ai pas de la drogue. Bon, alors.
0: T'as du sperme.
3: Bon,
0: le problème, c'est que t'as les sacoches toujours à l'air.
2: Bah, ça dépend quand ils ont fini. Moi, je range tout, alors je les ferme après. Je les ferme.
0: Il a raison, quoi.
2: Pas autrement.
1: Bruno, ça t'énerve pas que les flics, comme ça, ils tripotent les sacoches comme ça, hein?
2: Bah, si, c'est énervant parce que moi, ça m'énerve.
1: Attends, c'est personnel, les sacoches. Ça se prête pas. Je veux dire, c'est perso, les sacoches.
2: Et
3: quand t'as les sacoches un peu chaudes, est-ce que tu vas faire un tour dans le Seine avec ton vélo?
2: Si elles sont un peu chaudes.
0: Bah, des fois, avec le soleil, des fois, la réverbération, ça peut taper le soleil.
3: Ah, bah, ouais.
0: T'as vu les sacoches chaudes?
2: Ah ouais, mais par contre, quand il pleut, ben ça traverse pas la flotte dans des sacoches comme ça. Ça traverse pas.
0: Ah oui, bien sûr.
5: C'est pratique.
2: Non, mais par contre,
0: c'est jamais liquide dans tes sacoches.
2: Bah, c'est arrivé, des fois, je mets des bouteilles de shampoing, elles se renversent dedans.
0: Ah, bah, dis-donc, ça fait un sacré mélange, hein.
2: Oh, ben, souvent, il m'arrive de ranger mes sacoches dedans, d'accord, d'enlever tout.
0: Tu conseilles à un petit jeune, je sais pas, qui veut se lancer cet été dans le Touring, de se vider les sacoches régulièrement pendant son séjour?
2: Bah, pourquoi vider les sacoches si elles sont bien rangées? il va pas s'amuser à les ranger tous les jours, hein.
0: Ouais, mais comme il faut enlever sa tente, donc de temps en temps, il faut qu'il se vide les sacoches.
2: Ouais, mais bon, faire un petit rangement de temps en temps, mais bon.
1: Ouais, ça colle, après, ça colle.
2: Bah oui, mais ça dépend. Si ça colle dedans, c'est que t'as des machins, t'as des fromages tout pourris et tout dedans.
1: C'est ça, pourri. Vas-y, va plus loin, vide ton sac.
2: Par contre, c'est sûr que si tu gardes des vieilles saucisses qu'ont deux semaines, c'est forcé que ça colle.
0: Ouais, ouais. Donc mettez pas trop de saucisses dans vos sacoches. Ouais. D'accord.
3: Évitez la
0: cochonnerie. Ouais.
2: Non, mais pas. Ah. Pardon.
5: Il réussit des fois le train arrière.
2: Le train arrière?
5: Mm-hmm. Il vérifie pas ton train arrière. Je veux dire, il pourrait regarder avec une pile. Tu vois, si tout marche.
2: Ouais. Tu veux dire le feu rouge, tout ça?
5: Ouais.
3: Feu rouge. Ouais, c'est les réglages. À mon avis, elle veut savoir les réglages. Est-ce que tu fais des réglages tous les combien de kilomètres?
1: Des vidanges et tout ça, voilà. Quoi.
2: Non, mais non.
3: Tu prends soin de ton bateau.
2: Normalement, il m'arrive de graisser la chaîne quand elle est bien rouillée. Bon, bah, je la graisse, mais.
0: Elle est bien rouillée.
2: Mais je vais pas m'amuser à graisser tous les deux jours la chaîne parce que c'est chiant parce que tu te fous de l'huile partout.
0: Ouais.
3: T'as combien de vitesse? T'as combien de pignons?
2: Oh, maximum, j'en ai 12.
0: Ah, tu pédales sur 12 vitesses.
2: Ouais.
3: C'est chaud.
5: Elles ont toutes des petites dents?
2: Les plateaux, le plateau dessus, puis comment qu'on appelle ça,
0: c'est des plateaux repas, carrément, que tu te fais...
2: La roue libre, ça a toujours des dents, hein.
0: T'as des plateaux, plateau repas, ou...
2: Non, j'ai des plateaux, quoi, où la chaîne, elle roule, quoi.
3: Bah ouais, quoi.
2: Mais bon...
3: C'est touring, quoi.
2: Ouais, mais à un moment donné, quand le machin, il est usé, il faut changer tout le plateau, et ça coûte de l'argent. Hein.
3: Ah ouais, c'est sûr.
0: Ça coûte cher, ouais.
3: Super, la fenêtre. Ouais. On va peut-être réussir à faire une deuxième question quand même.
0: Ah, ouais. Je sais pas, parce que là, on s'étend un peu sur les sacoches, on y reviendra quand même en fin d'émission, mais deuxième question, Bruno, peut-être.
2: Oui.
0: Si tu veux.
3: Allez,
2: oui, oui.
3: Allez, faut lire là.
0: Bon, on va lui lire, vas-y, c'est quoi la deuxième question? Parce qu'on est dans le noir, hein. C'est pour ça aussi qu'il a du mal.
4: Il va la lire.
3: Mais c'est marrant, tous ces boutons.
2: Est-ce qu'un jour, on va arrêter. Le touring de Grande-Bretagne.
0: Voilà, est-ce qu'on va arrêter d'après vous?
5: C'est chaud, hein. Dans l'actu,
3: hein. À mon avis, vu comment c'est parti, vu comment tu le lances, Bruno, je pense que ça va pas s'arrêter de si bon chemin. Hein.
1: Ouais.
3: Et que t'auras d'autres personnes qui sont du même avec toi et qui te suivront. Hein. Mm. Pour moi, ça peut donner une secte. Hein. Honnêtement.
2: Eh ben, moi, je sais pas. Il y a des trucs qui vont se présenter dans l'avenir, là, ouais. Dans pas longtemps, et pour l'instant, bon, je suis incapable de dire si je vais arrêter le touring de Grande-Bretagne. Je ne sais pas, je sais pas.
0: D'accord, mais disons, il parlait du... Est-ce qu'il y a une secte dans le touring? Mmh. Un touring secte.
3: Est-ce qu'il y a des gens qui vous aiment pas ou vous aimez pas des gens?
2: Oh ben, moi je sais pas, moi tous les gens que j'ai rencontrés, ils m'ont dit mais vous faites le tour, tout ça, vous voyagez loin, qui me fait souvent, il y a des gens comme ça qui me posent la question, et puis je leur dis, moi j'aime bien parce que ça fait longtemps que je voyage, tout ça, et les gens ils sont toujours étonnés de...
0: Ah, certains bien voyager, mais ils sont étonnés qu'à chaque fois que tu leur dis ça, qu'à chaque fois que tu retournes au même endroit, donc pour un mec qui aime voyager, il va toujours au même endroit,
2: ouais, absolument.
0: Le mec qui aime voyager.
2: Ah ouais, absolument. Ouais.
0: Mais quand tu parlais de secte, est-ce que ça vous arrive de vous retrouver, je sais pas, une vingtaine de touringers, quoi, vous êtes dans la forêt, dans la nuit, puis vous pédalez dans le noir?
2: Non, pas du tout, des fois il arrive que je rencontre des coureurs comme moi.
0: Dans le noir, comme ça, dans la forêt?
2: Non, pas forcément, en plein jour, des fois... je fais un bout de chemin avec eux, puis après on...
3: Mais pas dans la forêt, vous improvisez pas, genre un circuit, opération Blair Witch, direct, allez, c'est parti.
2: Comment on répète?
3: Une opération Blair Witch, allez, on est des fous, on a des VTT, on va faire les fous dans la forêt. Vous faites pas ça?
2: Oh non, moi je me suis jamais retrouvé avec eux.
0: Sur Saint-Fignon, que vous allez retrouver dans la forêt, non?
2: Non, je me suis jamais retrouvé avec des gens comme ça, non, j'ai toujours roulé seul.
1: Et vous faites pas des rassemblements, tu sais, comme les Hells Angels avec les Harley Davidson, vous faites pas des gros convois où vous roulez à 200 vélos ensemble, comme ça, vous débarquez sur les champs? Non, ça vous arrive jamais, ça?
2: Oh, c'est arrivé.
0: C'est
2: arrivé une ou deux fois comme ça. Je me suis retrouvé en groupe, mais ça a jamais.
0: Champs-Élysées?
3: Ouais.
2: Quand j'ai fait le tour de la France, pendant longtemps, je me suis retrouvé avec des coureurs, mais bon.
3: C'était tragique, non? Vous êtes fait tabasser par les CRS? Peut-être tu vas en parler?
2: Oh non, pas du tout, non.
0: Ça s'est bien passé?
2: Ouais, ça s'est bien passé.
3: Ah,
2: ouais.
3: Bah, c'est bien.
2: Ouais, ouais.
1: Tu penses pas, toi, Bruno, depuis que tu parles du touring et tout, tu trouves pas qu'il y a un peu une mode du touring de Grande-Bretagne?
0: Ah, oui, c'est sûr.
1: Que tout le monde essaye de faire comme toi,
3: tout le monde est fashion.
2: Aussi, parce que l'été, en Grande-Bretagne, je vois des gens avec des vélos et des sacoches, j'en vois partout.
0: Ah, ça c'est la mode, ça. Ça c'est vrai. Moi, je vois même moi personnellement, par exemple, j'ai pas de vélo, mais je vois que dans ma caisse, je me suis quand même mis des sacoches dans ma bagnole. C'est la mode, sur mes ailes de bagnole, je me fous des sacoches, ça va être la mode cet été.
2: Tout le monde
0: va se foutre des sacoches sur ses bagnoles.
2: Et tu vois, ce que Max aussi fait du vélo aussi. Et je voudrais lui demander, je sais pas, enfin, je voudrais lui demander pourquoi qu'il partirait pas. Peut-être pas avec moi, je sais pas, j'en sais rien. Peut-être qu'il aimerait pas. Non, mais par contre, il peut partir. De la Belgique et puis descendre en bas du sud-ouest en vélo avec des sacoches et tout.
0: C'est très bonne idée, ça. Je me demandais encore ce que je voulais faire cet été. C'est ce que je vais faire.
1: Bruno, tu prendrais Max avec toi sur un tandem? Est-ce que vous partiriez tous les deux en tandem comme
2: pourquoi pas, j'en sais peut-être rien.
0: J'aurais une bonne boîte dansant alors.
2: Non, mais moi si je partirais un jour avec lui, je partirais avec du pognon, hein.
0: Oui.
2: maximum 2 ou 3 millions de côté.
0: Hein. Oui, voilà, c'est ça, de quoi s'éclater un peu. Quoi,
2: non,
0: de quoi...
2: parce qu'il est certain que lui, peut-être, il aimerait dormir à l'hôtel et...
0: Ou avec toi, mon chéri.
2: Ouais, ou peut-être qu'il aimerait pas camper, il préférerait avoir tout ce qu'il faut, le confort, la douche, quoi, tout.
0: Un petit 4 étoiles de luxe en montagne, ça peut être bien.
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0: Eh oui, ça se passe au 0803 08 5000 et nous avons toujours Bruno qui est là, qui vient de se miser un truc qu'il ne connaissait pas, dont il ne sert à rien. Un stylo, voilà, c'est pour barrer, c'est pas pour écrire. Ouais, parce que ça m'aurait surpris. Ça y est, tu barres. Faut le laisser, il s'organise.
7: Il fait sentir ses...
0: Ça y est, c'est bon.
7: Il en parlait pas tout à l'heure.
2: Alors, mon petit Max, attends, il faut que je repère une question là.
0: Ouais.
2: C'est là, par exemple.
0: Est-ce qu'on peut faire du touring de Grande-Bretagne en voiture?
2: Alors donc,
0: Non, ça c'est la question que tu poses.
2: Ouais. Alors, est-ce qu'on peut faire un touring en voiture ou en camping-car?
5: Bah, pas trop, non. Parce qu'en fait, le but du touring de Grande-Bretagne, c'est de le faire à vélo.
3: Bah oui.
5: Et donc, si tu fais du touring en voiture ou en camping-car, c'est des vacances, quoi.
3: Ça enlève le charme.
2: Ouais, mais moi, je sais pas, touring en camping-car, je sais pas, on profite pas tellement. Hein.
0: Bah, on profite pas tellement du vélo.
2: On voit pas qu'est-ce qui peut venir faire là-dedans, le camping-car. Hein.
0: Ah ouais, parce qu'à la base, le touring, ça se fait en vélo.
2: Oui, mais ça peut se faire aussi en comment que je pourrais dire? Comment ça s'appelle là, les remorques là que les gitans ont avec des chevaux?
8: Les
2: roulottes.
0: Ah pardon, ouais. On était pas loin.
2: Mais bon, c'est pareil, c'est comme le camping-car, hein, je vois pas l'intérêt.
0: Et du touring en hydravion, non?
2: Du touring en hydravion. Bon.
8: Arrêtez, que Bruno, il a fait du vélo avec Jacques Balitain. J'ai entendu ça. Grosse tête avec Bouvard. Balitain, il a dit, j'ai un copain qui s'appelle Bruno. J'ai fait tout le temps du vélo avec Belmondo, Claude Lelouch, tout ça.
0: C'est possible.
8: Charles Gérard.
0: Alors, le touring de Grande-Bretagne, est-ce qu'on peut faire du touring de Grande-Bretagne en Espagne?
2: Ah ouais, pourquoi pas. On peut partir en vélo, faire le tour d'Espagne, c'est assez alléchant, hein, y a beaucoup de...
0: Mais le touring de Grande-Bretagne en Espagne.
3: Ouais, mais il y a des moments où il faut s'arrêter aussi, parce que c'est risqué, hein, de faire toute la côte.
2: Oh, tu sais, moi j'ai entendu dire, il paraît que là-bas il y a des scorpions.
3: Ouais, c'est vrai.
9: Mais toi, t'es un béret quand même. Hein.
0: Des scorpions, mais il y a aussi des sagittaires, il y a un peu de tout. Hein. Il n'y a pas que... Il y a des balances, il y a des vierges, il y a des poissons. Ouais. Hein. Il y a un peu tous les signes. Hein.
8: Et moi, paraît-il... comment ça s'appelle, Bruno? Il a fait des tourings de Grande-Bretagne avec Tony Blair et Sherry Blair. Okay. Quand elle était enceinte. C'est vrai. Et paraît-il, le bébé est arrivé dans sa cave.
3: Ok, vas-y, continue à boire, toi.
0: Ah, tu me le gères, Phil.
3: Hein? Eh oui. Donne-lui un truc à tété, là.
0: Ah bah,
3: Bruno, pour revenir un petit peu dans le débat, Bruno.
2: Ouais.
0: Prends des cahouettes, là.
3: Tu sais que, enfin, moi, je veux te mettre en garde, c'est que ce qu'il faut éviter dans le désert en Espagne, c'est les morsures de fennec, hein. Ça, faut éviter directement.
2: Les morsures de fennec, c'est quoi? C'est les serpents?
3: Ouais, non, c'est des espèces de petits renards qui graillent les sacoches, qui graillent un petit peu de tout, hein, les cyclistes surtout.
2: Oh, est-ce bien vrai?
3: Ah oui, c'est bien raisonnable.
0: Il y a des petits chacals qui bouffent les cyclistes.
3: Je sais pas,
2: hein.
3: Ah, c'est leur but de leur vie, hein.
2: Ouais.
3: Ça bouge de la sacoche.
2: Non, mais par contre, parlons peu, parlons bien.
3: Ouais, ok.
2: Moi, je vais vous dire, faire touring d'Espagne en vélo.
0: Non, attention. Le touring de Grande-Bretagne
3: en Espagne. À vélo.
2: Touring de...
0: ou en Turquie ou en Grèce.
2: Oh,
0: est-ce que le touring de Grande-Bretagne peut se faire dans n'importe quel pays?
2: Oh oui, ça peut se faire en Espagne, ça peut se faire en Allemagne, partout. Bon, mais moi je sais que je ferai pas un touring d'Espagne, il fait trop chaud l'été. Non.
0: Le touring de Grande-Bretagne en Espagne.
2: Le touring de Grande-Bretagne en Espagne.
3: Ouais. En hiver,
2: ouais, mais moi j'ai déjà fait le touring d'Espagne.
3: En hiver, ou en été?
2: En hiver.
1: En hiver, ouais, c'est bien en hiver.
2: Ouais, mais moi j'ai fait, je suis descendu jusqu'à Algeciras en vélo et tout.
1: Ouais.
5: C'est pas Liverpool tout ça?
2: Ah non, Liverpool, c'est en Grande-Bretagne.
5: Oui, bah c'est ce qu'on dit.
2: Oui.
5: Ça fait le touring de Grande-Bretagne en Espagne.
1: En Espagne, ouais.
2: Ouais, je l'ai fait, oui. En fait, je connais toute la Grande-Bretagne.
8: Mm-hmm. Et Max, pourquoi il fait pas en Turquie? Pourquoi toujours en Grande-Bretagne?
0: T'es en Turquie, on se verra cet été, moi je vais y aller passer une semaine là-bas.
2: Ah bon?
0: Bah ouais.
5: Emmène-le.
0: Je t'emmène.
2: Ah, en vélo. Et tu pars en vélo?
0: Ouais, bah évidemment, bah, tu
2: je
0: penses
2: suis derrière l'avion. Super.
0: Ah bien, je pars en vélo, bien sûr, avec des amis et tout ça.
2: Ah, super, super.
0: Bon, ce qui va être chiant, c'est quand on va te voir traverser la... On va peut-être partir, je sais pas, on va se balader en mer. Donc là, en bateau en mer, ça va être chiant.
2: Bah, c'est-à-dire que moi je vais pas dans la même direction que toi, mon petit Max.
1: Ah, mais parce qu'il veut tourner, c'est un déglingo. Hein. Il veut tourner sur le pont.
2: Lui, il veut aller en Turquie, alors que moi, je serai l'autre côté de la Manche.
0: On fera des signes.
2: Oui, mais enfin, même avec des signes...
0: On verra pas, non.
2: On peut pas se voir, ça sera loin.
0: Dernière question avant de se quitter sur le débat sur le Turing qui était archi passionnant.
2: Ah oui, alors donc...
0: Ouais. Question, là.
2: Alors, la première question...
0: On la refait, on prend depuis le début, hein.
2: Qu'est-ce qui fait pleurer les blondes?
1: C'est peut-être les bruns.
0: C'est facile à gérer, croyez-moi, des gulus pareils. T'es un comique, toi, hein.
2: Tu sais, dans le milieu de la radio, il faut être comique. Je vois mal quelqu'un toujours radio.
0: Ouais.
1: Genre
2: c'est un peu monotone, hein. Il faut que ça
1: pulse. Hein.
0: Ouais. Ça pulse.
2: Ouais.
0: Alors, qu'est-ce qui fait pleurer les blondes? Et la dernière question, c'est quoi?
2: Alors, la dernière question, est-ce que ce que le meilleur... Touring, c'est les comment que c'est déjà?
0: Ah, faut mettre la lumière là.
2: Fildar,
0: tu peux la lire la question.
2: Qu'est-ce que c'est la dernière question là?
0: C'est quoi parce que on est dans le noir là.
2: J'arrive pas à le lire là. Bon, le reste j'arrive à comprendre.
0: Il a pas mis ses lunettes le pauvre là. C'est quoi la dernière question?
2: J'en ai porté, tant pis.
8: Ouais. D'où vient le touring
0: de Grande-Bretagne?
2: D'où vient le touring de Grande-Bretagne?
0: Dans des fils, c'est Queen et Fluvie, il est pas là.
7: C'est l'envoi des ronds.
0: Ça rote au panneau. Ouais,
8: j'ai pas roté.
0: Ah bah c'est grave alors. Et bah ça a fini ton panneau club, excusez-nous.
1: Il y a des morceaux, il a vomi là, ça a repris dans la prod. Hein.
0: Oh Ringo. On met un peu de rythme.
1: Allô.
0: Je me sens seul là. Je m'excuse hein, pour ceux qui écoutent, ils doivent se demander ce qui se passe.
2: Est-ce que le touring de Grande-Bretagne, est meilleur tout seul ou
7: à deux?
0: Je crains qu'on l'ait déjà fait cette question. On l'a déjà fait celle-là.
7: Non, d'où vient le touring de Grande-Bretagne?
0: D'où vient le touring de Grande-Bretagne, les gars?
1: Je dis que l'étymologie, elle est anglo-saxonne quand même, hein, Bruno.
2: Ouais, c'est anglo-saxonne.
8: Est-ce qu'on peut faire le touring club à poil dans sa caravane?
5: Bien sûr.
1: Okay, il peut continuer à teaser, hein.
2: Est-ce
8: qu'on peut être nu et faire un
0: truc? Putain, mais c'est quoi?
2: Bon, alors je vais vous la relire.
1: Enfin, ping-pong.
2: Est-ce que le meilleur touring c'est de 6
0: Bon, allez, lis la question au fil, parce qu'on n'avance pas.
7: Ça fait 15 fois.
0: Il l'a déjà lu.
7: Mais oui, et d'où vient le touring de Grande-Bretagne?
0: D'où vient le touring de Grande-Bretagne? Ça, c'est la question.
2: Ouais. Ah bon. D'où vient le touring de Grande-Bretagne?
1: Bah écoute, Henri de Bogos, tu peux répondre? Ouais, vas-y. Bah pour moi, le touring de Grande-Bretagne, étant donné que c'est toi qui l'a un peu mis au goût du jour, je pense que tu seras plus à même de répondre à la question, Bruno.
5: C'est toi qui as inventé le terme?
2: Ouais, alors donc c'est moi qui ai inventé le touring de Grande-Bretagne.
7: Ah, tu penses, ouais, bien sûr.
1: Alors vas-y, donne la définition là. Un petit coup.
5: Et t'as trouvé ça où?
2: Bah je l'ai pas trouvé, j'ai commencé il y a 15 ans à aller dans ce pays. Mm-hmm. C'est un pays.
1: C'est plus comment, d'une déchirure sentimentale ou je veux
2: non,
1: dire.
2: Non, c'est.
1: Un moment de lucidité. Ils t'ont viré du chenil ou quelque chose?
0: Arrêtez, non, mais je déconne, non, allez, sérieusement.
2: Je voulais aller dans ce pays, puis bon, bah, ça fait 15 ans
0: c'était
2: que
0: l'Angleterre.
2: Je... Ouais, c'était l'Angleterre.
0: Ça fait 15 ans que tu fais le touring de Grande-Bretagne.
2: Oui, au moins.
1: Et le nom touring de Grande-Bretagne, tu l'as déposé quand l'année dernière, non? Un truc comme ça?
2: Oh non, parce que c'est vieux de 15 ans. Hein.
0: Ah oui, donc tu n'es pas le propriétaire de ce mot, le touring.
2: Touring, ça veut dire le tour de ce continent.
1: Donc tu parles. C'est une licence, en fait.
2: Licence.
1: Un droit d'exploitation du terme touring de Grande-Bretagne.
0: Pas trop le mot licence, que du coup, ça non, fait. Non, Stéphane a envie d'intervenir. Hein.
8: Est-ce que. Quand on fait le touring de Grande-Bretagne, est-ce qu'on peut partager avec des Anglaises?
2: Non, mais par contre, quand je suis en touring de Grande-Bretagne, presque toujours je suis invité à boire le thé. Je suis invité par.
0: Ça t'emmerderait d'aller boire le thé, hein, Stéphane. Hein. Ça, d'aller boire le thé, ça te ferait bien chier.
8: Whisky en Grande-Bretagne.
0: Voilà, c'est ça qui intéresse. Mets-moi un peu whisky.
8: En Grande-Bretagne, on boit le whisky dans le nombril de la pomme.
0: Tu le savais ça? C'était au courant de cette tradition?
2: Ouais. Mais
0: c'est arrivé d'aller boire du thé dans le nombril des femmes?
2: Non, jamais. Mais par contre, boire le thé chez des gens, oui, c'est souvent.
0: Pas dans le nombril.
2: Ah non.
0: Ça te plairait ça?
2: Dans le nombril, je sais pas. J'ai jamais essayé, mon petit Max.
0: Dans le trou du cul.
3: Et de la chantilly dans la raie, ouais.
0: Non. Ça l'excite, arrêtez parce qu'il risque de se vider les sacoches dans le studio. Hein. Attention quand même. Hein.
8: Je le vois venir.
0: Oui. Non, si on les sent arriver.
8: Il a dit qu'il se branle de temps en temps.
2: Non, mais pas.
8: Pour se vider les burnes.
2: Bon, alors maintenant, je voudrais parler sérieusement avec vous.
3: Mais excusez-moi, Bruno, parce qu'on parle vélo, inévitablement, ça va vers le cul, c'est obligé.
5: Obligé, ouais.
1: Bah, le monde du cul, le monde du vélo, c'est un peu pareil.
3: C'est lié, bah ouais.
2: Oh,
3: un petit peu, Bruno, quand même, reconnais. Oh. Tu dois être populaire auprès des nanas, en fait, grâce à ton vélo et tes sacoches, non?
2: Non, c'est pas dans ce point de vue-là, c'est que, bon, presque tout le monde... J'ai beaucoup d'amis là-bas en Grande-Bretagne, j'ai des amis de famille anglaise qui m'accueillent là-bas en Écosse, et donc je vais tous les ans chez eux, je suis toujours bien reçu.
0: Très bien, bon, on va faire la petite conclusion de ce petit débat. Alors, on va demander d'abord à commencer par mademoiselle, Gwyn, c'est ça?
5: La Gwyn Elisabeth. Très bon débat, néanmoins un peu trop court. Et puis, ça aurait été bien que Stéphane participe un peu plus.
0: Bah oui. Ce qu'on va proposer, c'est que comme Bruno, t'es là toute la semaine.
2: Oui, avec vous. Oui, je suis content. Hein.
0: Donc, on va te faire revenir jeudi ou vendredi. Tu reviendras dans les studios.
2: Ouais.
0: Puis on va te préparer un petit truc. On va s'éclater.
2: Ouais.
0: T'as bien. Tony Glaire, c'est ça?
1: Ouais. Bah écoute, bon débat. Je pense que Bruno remplace avantageusement GG, hein, quand même. Je pense qu'il n'y a pas. Par contre, Stéphane, ferme ta gueule, continue à boire.
2: Mais excusez-moi de vous couper la parole. À ce sujet-là,
1: Non, j'ai passé ma conclusion.
0: La conclusion du petit jeune homme, d'abord, oui.
3: Oui. Je voulais dire que c'était. Les questions étaient un petit peu difficiles. Hein.
0: Mais pertinentes, oui.
3: Mais pertinentes, ouais. Mais ce que je voulais dire aussi, c'est que le sujet est un sujet fort, donc on peut pas maîtriser tout d'emblée, quoi. Je veux dire, c'est une documentation à avoir sur le vélo et. Je pense que Bruno a cette instruction et.
0: C'est l'éducation, c'est vrai.
3: Je suis fier de savoir que Bruno est un grand cycliste.
2: Mais.
3: Je voulais savoir s'il bouffait Drucker aussi.
2: Donc, moi, je voulais vous dire une dernière chose. Je sais pas si j'ai le temps. J'ai le temps, Max?
0: Oui, vas-y, tu peux regarder.
2: Vite fait, hein.
0: Ouais.
2: Je voulais dire que.
0: C'est quoi comme montre? C'est un quartier, ça, une sentier?
2: Non, ça, c'est une montre à 200 000 francs, presque, en fait. Non, ce que je voulais dire, dans un touring, il y a plusieurs qualités qu'il faut avoir pendant un touring de Grande-Bretagne. C'est l'intuition, l'expérience du touring de Grande-Bretagne. Il faut savoir se servir d'une caméra numérique afin de rapporter des films en France.
0: On a eu la chance, ils nous ont envoyé des films d'une heure où on te voit Pascal.
2: Ensuite, il faut avoir l'expérience des vieux quartiers où c'est dangereux, où il faut pas trop traîner là-bas aussi en Angleterre.
0: Il parle anglais.
2: Oui.
0: Démonstration.
2: Oui, alors en plus à ce sujet-là, Max, il faut savoir parler plus ou moins l'anglais.
0: Enfin, toi, c'est plus moins que plus, hein.
2: Un peu plus, mais pas trop.
0: Un peu plus, mais tu tires plus vers le moins, non?
2: Ouais, mais.
0: Plus ou moins moins.
2: Donc il faut savoir parler la langue.
0: How do you do?
2: What do you do, Goon? How do you do?
0: Saint-Tropez.
2: Non.
0: How do you Saint-Tropez, non?
2: Non.
0: Non?
2: Non.
0: Do you what from?
2: Do I from? I'm from France.
0: Fromage?
2: No, France.
0: Ouais.
2: France.
0: And you vide the sacoche or. Well.
2: Well, well.
0: Ah, Stéphane, une petite conclusion en anglais, tous les deux.
8: Je trouve Bruno impressionnant.
0: Ouais.
8: C'est la première fois que je rencontre, mais je trouve quelqu'un qui a 10 crans et courageux, intelligent et charmant et poète et très poétique.
2: Ça, c'est bien ce qu'il dit, Stéphane. Et moi, je voulais vous dire un machin, c'est que, bon, j'ai quand même une expérience de la vie, hein.
0: Ça c'est indéniable.
2: Une expérience de la vie, donc je pendant un touring de Grande-Bretagne, je sais me gérer, quoi. Je sais où il faut pas traîner dans cette terre.
0: Quand
2: dans,
0: faut se laver, dans, quand il.
2: Ah non, pour se laver, moi je me lave dans une rivière.
0: Tu es nu?
2: Non, avec un maillot de bain, mais bon. Les rivières, si t'as du savon, si t'as un gant, tu te laves.
0: Ah, ça te purifie l'arrêt du cul, par exemple. C'est très bon pour les poils du cul. Non, mais sérieusement. Le majeur à 15 degrés, c'est très bon pour les poils du cul. Ouais. Plutôt rose, Bruno.
8: Est-ce qu'il est amoureux, Bruno?
2: Amoureux, je ne sais pas. Pas pour l'instant, non.
9: Le moment où il faut rire, il entend pas bien, il va changer de casque, il a un problème de casque. Franck, donc je t'explique, au moment donné on est censé rire pour pas qu'il y ait des auditeurs qui n'aient pas compris qu'il fallait rire, nous on le sait. Il précisera qu'il fallait rire à ce moment-là.
10: D'accord.
9: C'est très rare. On y va. Bon, alors d'abord, c'est un sketch qui parle de deux personnes qui cherchent une façon plus rapide et efficace de bronzer en été. L'un demande des renseignements à l'autre, mais dans le fait, il sait pas que... qu'un jour, s'il y a une supercherie, c'est qu'il en a eu marre de la vie et puis il a décidé de mettre fin à ses jours. Et puis que l'autre, il a respiré à fond les plaques sur le plan électrique et l'autre lui demande qu'est-ce que ça m'a fait. J'ai rien fait, mais ça bien, j'ai bien bronzé. Alors voilà, et donc un peu je situe. Donc, alors je commence. Et tu n'as pas changé de visage? Je rêve ou quoi? Qu'est-ce qui t'est arrivé?
11: Mais rien de spécial, c'est seulement l'air de la mer.
9: Oui, mais quand même, je ne t'ai jamais vu dans un état si oblissant.
11: Oh, c'est juste une idée, je t'assure. Bon, c'est sûr, c'était la mer et j'étais à la mer pendant 2 semaines. Et le fait d'être du matin au soir à la plage, c'est évident, j'ai pris quelques couleurs, mais rien de plus. La preuve, tu fais comme moi. Tu prends 2 semaines de vacances dans le pays de tes rêves sur une belle plage au sable chaud. Et quand tu reviendras, tu seras comme moi. Aussi qu'attends. Bon, excellente idée. Je demande à la mesure du possible mes 2 semaines à mon employeur. Je pense qu'il ne les refusera pas. Et alors, bon vent. 2 semaines s'écoulent et soudain, qui s'aperçoit
10: là, l'air.
11: Alors, il s'approche de moi et on commence à discuter de ses vacances. Alors, ça s'est bien passé? Tu as profité du soleil et de l'eau, j'imagine?
9: Oh oui, c'était super. Mais il y a quelque chose que je ne comprends pas.
11: Ah oui, quoi?
9: Ben, je me suis demandé assez. Je ne pensais à rien d'autre seulement qu'à bronzer dans cet endroit paradisiaque. Mais malgré ça, je n'ai pas réussi à avoir un visage comme le tien. Il y a un truc ou quoi?
11: Mais non, qu'est-ce que tu as cherché?
9: C'est seulement que ta peau est moins sensible aux effets des rayons du soleil.
11: J'ai tout essayé, tous les produits solaires qui sont testés scientifiquement, et ça n'a jamais donné aucun succès assez rapide. Alors je reste troublé quand même et très étonné de ta réponse.
9: Mais que puis-je faire d'autre? Que puis-je dire plus? Que faire pour te convaincre? Oh, c'est sûr. J'ai oublié de te dire quelque chose qui me semble peut-être important. J'aurais même dû t'en parler avant.
11: Quoi? Qu'est-ce que c'est?
9: Eh bien, ça fait des années, des mois de causer en été que j'essaye de bronzer plus rapidement et plus efficacement. Je n'ai jamais trouvé la solution favorable.
10: C'est ce qui te commis.
9: Jusqu'au jour où j'ai eu un moment de déprime, et alors là, j'ai subitement voulu en finir. Et j'ai décidé d'ouvrir le four et de respirer à fond les plaques chauffantes électriques, thermostat 12, bien sûr.
11: Et alors?
9: Ça m'a rien fait, mais j'ai bien bronzé. C'est peut-être ça la cause réelle de mon physique.
11: Ah, d'accord. Eh bien, voilà la raison laquelle pour tu étais devenu aussi noir et tachant. Je comprends tout maintenant. Mais franchement, tu pouvais pas me le dire plus tôt? Ça m'aurait ainsi évité tous ces questions et tous ces doutes à ton sujet. C'est pas malin de ta part de m'avoir fait cette cachotterie. Car en te voyant, j'avais cru que tu revenais de la mine suite à un éboulement de charbon. Idiot. Et à l'avenir, plus de problèmes comme ça entre nous.
9: Ouais, salut. Salut. Promis, j'aurai.
11: Ouais, salut.
9: Voilà. Ça, c'est toi qui fais ça.
10: C'est moi.
0: D'accord.
10: C'est au mot près, à la virgule près. C'est.
0: Ouais, c'est tout lui qui a écrit.
10: C'est impressionnant.
0: C'est toi, hein?
9: Voilà, c'est moi.
0: C'est toi, ça. On se fait un petit coup de Michael.
9: Un petit on va faire, Give It To Me.
0: Oh,
9: c'est bien.
0: Give It To Me, ouais.
9: Give it to me, ouais. 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
9: Ouais.
10: Ce qu'il faut quand même préciser aux auditeurs, c'est que, bon, ils l'entendent. C'est fabuleux, mais nous, on le voit
9: c'est
10: en
9: ce
10: plus.
9: Ce que je disais dans le début, c'est quand on a des... Nous, on va filmer au caméscope, il a le... Alors, je dis à Franck pour la énième fois, mais il n'était pas là, le blouson qu'il a sur lui, c'est le... Tu peux le dire, c'est le blouson
12: de...
9: Ah, pas non, faut allumer ton micro.
12: Blouson des répétitions de Michael.
10: Ah oui, c'est
9: le thriller,
10: vrai
9: le thriller.
12: Ouais, ouais, ouais. Que j'ai d'ailleurs posé devant son étoile à Hollywood.
9: Ouais, tu l'as.
10: Oui, c'était celui-là, mais il me semblait bien.
12: Voilà.
9: Il vient d'où ce blouson de Los Angeles?
12: Bah, Los Angeles.
9: Ouais, bien sûr. Tout comme les Pins, hein, d'ailleurs, les Pins, voilà. C'est Los Angeles aussi.
10: Je croyais que c'était quand je t'ai vu à la télévision là-bas à Los Angeles avec ce blouson.
12: Bah ouais.
10: Je croyais que c'était le blouson de Robin des Bois.
12: Oh,
10: c'est vrai, il y a un petit côté. Oui, mais le vrai, je crois que c'était le vrai de Kevin Costner.
12: Non.
9: Alors, il y a un truc, Franck Dubosc n'a pas vu.
10: Non.
9: Et que certaines personnes qui sont là n'ont pas vu et qu'il faut que tu puisses voir, c'est le masque de Michael Jackson.
12: Voilà, le masque.
9: Tu peux le mettre?
12: Ouais, voilà.
9: On va mettre le masque de Michael Jackson.
12: Puis on va essayer de faire un petit sourire qui va aller avec le match, justement.
9: Ouais.
12: Un petit détrait. Narc, là, tu crois, je dis qu'à tout qui va masquerade. Bien, nous escapons de Joyce. En avistant, bien, on prend wide. 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Yo!
9: Pendant ce temps-là, on va accueillir Chris, 22 ans, de Barcelonette. Ouais, c'est quelque chose, hein.
10: C'est quelque chose, tu m'en avais parlé, c'est quelque chose.
9: C'est quelque chose, il est impressionnant. Chris, bonsoir. Ça va bien?
13: Très bien. Moi, tu t'es trompé sur l'âge, c'est pas 22, c'est 32.
9: 32 ans, ce que j'ai dit, 32, non?
13: Non, t'as dit 22.
9: Bon, j'ai dit 22, 32, bah c'est bien, ça te vieillit 10 ans, ça te fait plaisir, tant mieux.
13: Non, oui, ça va très bien. Je le porte très bien.
10: Bonsoir, Chris.
13: Bonsoir. Enfin.
9: Alors. Qu'est-ce que tu veux dire, Chris?
13: Écoute, depuis que j'ai entendu Alain, j'ai craqué. Mais grave. Je kiffe à mort sur Alain. Écoute, depuis l'âge de 9 ans, je craque sur Michael Jackson.
9: Attends, il a mis le
13: masque.
9: Il a mis le masque de
10: craque. Là, il y a Michael Jackson dans le plateau. C'est le masque de Michael.
9: C'est le vrai masque.
10: Incroyable.
9: Quel talent.
10: Et c'est là qu'on se rend compte que Michael ressemble un peu à la planète des singes, comme ça, regarde. Tu te souviens de...
9: C'est ce que j'ai dit la dernière fois quand il est venu.
10: C'est
9: pas les mêmes trucs qu'on a...
10: On n'est pas copains pour rien, hein. C'est impressionnant.
9: Même Franck Dubosc, pourtant qu'on a dit au revoir, hein. T'en reviens pas là.
10: Je suis sur le cul. Il fait plus vrai que le vrai. C'est impressionnant. Impressionnant.
9: Ça va?
13: Oui.
9: T'es sûr que ça va?
12: Ça va.
9: Bon, très bien.
10: Déjà, le vrai, on dirait qu'il a un masque. Alors là, on dirait que c'est le vrai. Impressionnant.
9: Ah là là, c'est fou, mais là, le...
10: c'est un grand moment de radio de le voir comme ça.
9: Oh, j'y crois pas. Le blouson de Michael.
7: Faut lui parler parce qu'il bouge pas autrement.
12: Ouais, pas de problème.
9: Non, vas-y. Mais va pas t'étouffer, hein.
12: Non, c'est impeccable.
10: Je sais pas s'il y a la bouche qui bouge pas.
9: Oui, c'est ça. Eh, vas-y.
12: Non, là, tu crois, je vais pas tout le monde qui va masquerade. Mais on escape in the place. On a mis sa mère au plan de loin. Mais j'ai dit, ah non, y'a l'air.
9: Alors ça c'est Thriller. Enlève ton masque, tu vas avoir chaud, allez, enlève ton masque, tu vas avoir très chaud. Il va essayer, tiens.
10: Je vais essayer.
9: Gérard, il va essayer le masque, Franck. C'est vrai que j'ai jamais essayé le masque, je devrais l'essayer aussi, ouais. C'est impressionnant, mais il fait chaud là-dedans, hein.
12: Ouais,
10: oh, t'as pas craché dedans, hein.
12: Non,
10: en même temps, j'espère que t'as craché dedans.
12: Non, pas du tout.
9: Fais chaud, attention, Franck Dubosc. Ah oui, bah c'est Michael. Oui, c'est Michael. Ah, oui. C'est Michael Jackson. Ah oui, Franck Dubosc a remis. Ah oui, là.
12: C'est vrai que tu dis non.
9: Attends, de toute façon, t'as problème avec ton. Ça fait des larcènes avec le casque, ouais. Vas-y. Ah, c'est pas facile, hein?
10: Non, surtout je vois rien en plus.
9: C'est le but du masque, hein. Ouais. T'as le casque qui fait des petits larcènes. Enlève-le.
12: Ah, c'est Michael Jackson ou pas?
9: Ah oui, non, mais là, franchement, on dirait Michael Jackson. Non, mais c'est ça qui est. Parce que c'est le masque de Michael quelque part. T'aurais eu le masque de Bourville, t'aurais ressemblé à Bourville.
10: C'est vrai, hein.
9: Ah oui, c'est bien.
10: C'est impressionnant, ça fait mal aux yeux.
9: Non, mais tu peux le garder jusqu'à la fin de la soirée, hein. Ça va aller, t'es sûr?
10: Alain, il a un peu craché dedans quand même.
9: Mais il fait chaud. C'est l'humidité, il fait chaud.
12: C'est pas un homme à cracher, j'ose répondre.
9: Mais non, en plus, c'est la main de Michael.
12: La transpiration.
10: Alors,
9: alors, qu'est-ce que tu souhaitais dire?
13: Écoute, je voudrais avoir plus de connaissances avec Alain.
10: Mais Alain,
13: je voudrais le connaître un peu plus intimement à la radio.
10: Il est comme moi, comme tout le monde, et il ne peut pas tout dévoiler non plus, quoi.
13: Je voudrais savoir ce qu'il aime quand il est dans la peau de Michael Jackson.
10: Qu'est-ce que t'aimes ?
13: L'amour avec une femme.
10: Qu'est-ce que t'aimes réellement ? Qu'est-ce qui te plaît le plus chez Michael Jackson ?
12: Ce qui me plaît le plus, bah, c'est le personnage de déjà.
10: Ouais, c'est beaucoup le personnage.
12: Voilà, ce qui m'a toujours attiré, bah, c'est sa façon de chanter, de danser et tout, quoi. C'est clair, quoi.
10: C'est ça qui te touche le plus.
12: Voilà.
10: Quand tu le vois danser, quand tu le vois bouger.
12: Voilà, c'est clair, c'est ça qui.
10: C'est pas de danse.
12: Voilà.
10: Parce qu'il faut le dire. On le verra pas, mais nous on a eu la chance de voir à plusieurs reprises Alain danser Michael Jackson avec le masque. Par contre là c'est très surprenant parce qu'on a vraiment l'impression d'avoir Michael en face de soi.
12: On peut faire un petit extrait de
10: bon, après parce oh, que oui. Bon la radio c'est de mais on va tâcher de filmer quelques petites images quand même. Mm-hmm. Mais c'est vrai que il m'avait donné j'explique à Franck on a fait connaissance qu'il m'a envoyé un courrier, il m'avait joint après une cassette vidéo d'un spectacle où on le voit danser Michael Jackson
12: que Michael a vu en personne.
10: Voilà, que Michael Jackson a vu en personne.
14: C'est toute une bande d'amis, c'est ce que j'ai entendu dire. Ils ont regardé ça de chez lui. Enfin, moi, je connais pas bien Michael Jackson. On s'est croisés deux, trois fois uniquement.
12: Ouais.
14: Et on m'a dit qu'ils avaient regardé ce spectacle.
10: C'est ton casque qui doit avoir. Mais tu peux l'enlever si tu veux, parce que de toute façon, il n'y a pas de.
14: Ils avaient regardé ce spectacle à plusieurs.
10: Mmh. Ah non, c'est toi alors. C'est toi. Ouais. Ah, non, c'est toi. C'est pas grave. Enlève-le, ouais.
14: Ils étaient une bande de copains. Mmh. Et ils avaient bien rigolé d'abord parce qu'ils trouvaient ça vraiment bien. Mmh. Et je crois que c'était nombreux hein, à regarder le truc, ils ont vraiment aimé. Il paraît que Michael Jackson a dit je veux rencontrer ce.
12: Ah ouais, c'est pour ça qu'il m'a d'ailleurs envoyé encore.
14: Ah bah tu vois, voilà.
12: Quatre dédicacés justement.
10: Encore.
12: Quatre dédicacés de ton service sécurité.
14: De quoi?
12: Avec ton service de sécurité, un petit cadre dédicacé.
10: Et parce qu'en plus tu l'as vu plusieurs fois sur scène.
12: Ouais,
10: tu l'as vu combien de fois? Combien?
12: J'ai vu. Oh, bah j'ai quand même vu. Pour le Dangerous Tour.
10: Mais ça tu l'as vu en vrai.
12: Et puis voilà. Et Story World Tour.
10: Et qu'est-ce qui te plaît sur lui alors quand il est sur scène? C'est quoi? Bah, par lui,
12: mais. Bah, ça fait de danser, de chanter et tout. Quoi. C'est la magie du personnage, quoi.
10: Ouais.
12: Voilà,
10: il chante tout le temps en direct.
12: C'est clair, c'est.
10: J'ai entendu dire que des fois il y avait des bandes, c'était pas lui qui chantait. Enfin, c'est sa voix, mais il faisait semblant de chanter, il chantait en playback.
12: Oh non, moi je crois pas.
10: Non.
14: T'es jamais monté sur scène avec lui?
12: Non. c'est ça le.
14: C'est dégueulasse.
12: Bah non, justement, il m'a écrit plusieurs fois. Bah, j'ai montré les preuves, le bouquin d'El Cid de Los Angeles, ouais. En exclusivité, les photos, plein de choses exclusives, les chaussures. Modèle Michael Jackson, le logo.
10: Ah, c'est les vraies chaussures de Michael Jackson, attention.
12: Voilà, modèle exclusif.
10: C'est les chaussures
12: la
10: de Michael.
12: La même que Père qui porte.
10: Ah, c'est pas la sienne.
12: Non, c'est pas la sienne.
10: Sinon,
12: il a une poiture.
14: Il fait du 28.
12: Il a une poiture au plus. Ouais, il a une poiture.
14: Ah, qui fait du 28.
10: Au début, il faisait du 30. Ça dépend s'il y a du soleil ou pas.
14: Mais au début, il faisait du 42, ça lui plaisait pas, ça ressemblait trop à tout le monde, il s'est coupé le bout des pieds, il fait du 28.
10: Ouais. C'est possible, ouais. Toi, tu choses du.
12: Bah, c'est 46.
10: Ah oui, donc effectivement, là, sont, généralement, ça peut changer, ça varie, ça dépend
12: des saisons. Comme c'est la poiture américaine, size, ça varie quoi. C'est...
10: Alors 46 aux États-Unis, ouais, ça doit faire 52, 55 en France, européen, 55 européen, ouais.
14: C'est du 55.
10: Ouais, je sais pas combien ça fait en Argentine, mais en Europe, c'est 55.
14: 55, c'est bien, tu tiens bien par terre.
10: Ah oui, là, il n'y a pas de problème.
12: Je voulais.
14: Ah, c'est le principe du catamaran. Hein.
10: Ouais, c'est un peu ça. Mais tu voulais dire, Alain?
12: Je voulais ajouter quand même que ce rap que j'ai offert à Max.
10: Tu m'en as offert tellement de choses que là, je sais plus lequel, c'est lequel.
12: Non, le.
10: Close Your Mind.
12: Le rap sur la cassette vidéo.
10: Ah oui, d'accord, sur la cassette vidéo. Ouais,
12: c'est Laurent Mann qui m'a appelé en disant que ça avait été très apprécié à Tokyo quand même, attention. C'est. Ouais, ça a été dans les maisons de Tokyo, voilà.
10: Il parle japonais.
12: Et je parle japonais aussi, voilà. Vas-y. 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
10: C'est une de tes chansons, c'est quoi ça?
12: Non, c'est un petit texte comme ça que j'ai appris comme ça. Parce que un jour si j'allais. Là-bas, bah, je voudrais au moins rendre un hommage parce que bah, pour le pays qui me reçoit ou autre.
10: T'es connu là-bas?
12: Par le rap, par ce rap, oui, voilà.
10: T'es connu
12: par ce rap, oui.
14: Ça veut dire quoi ce que tu disais?
12: Je connais toute la traduction en français, mais je vais vous faire juste un petit extrait. En ce moment, j'écris un roman. Quelle sorte de roman? Un roman policier, vous avez l'intention de publier, je ne sais pas encore. Malawaka Limasen.
14: Mais c'est dur à placer ça dans une conversation.
12: Ouais. C'est. Bah, disons que c'est.
9: c'est quelque chose comme ça que qui m'est venu, et puis donc j'ai voulu développer une plus grande polyvalence en avec le français, l'anglais, puis maintenant le japonais, puis et puis là je travaille très dur pour qu'on essaye de à parler couramment justement.
14: À parler couramment le français?
9: Non, japonais.
15: Ah, japonais.
9: Bon, par
15: contre, en 400, gars, il a écrit un livre, mais bien sûr que j'ai pas compris tout à l'heure. Tu m'as dit que t'écrivais un livre, tu nous l'as dit en direct, qui va être publié donc en Europe.
9: En France et aux États-Unis, voilà.
15: Et pourquoi pas le Japon? Pourquoi pas l'Asie?
9: Oui. Non, parce que comme il y a des correspondants étrangers qui ont décidé de le publier aux États-Unis en même temps, et puis voilà, puis c'est encore une approche avec Michael, quoi. Donc, pas seulement à travers ma musique que je peux, l'intéresser, mais aussi à travers ce livre, quoi. C'est, ouais. Voilà.
15: Franck, tu aimes Michael? Oui, les Jackson 5, tout ça, ça.
14: Moi, j'adorais les Jackson 5.
15: Les Jackson 5, ouais.
14: J'aime bien Michael Jackson aussi, mais ouais. La Jackson 5, ouais, avec les têtes en bout de le micro.
15: Ouais, c'est vrai, c'était ça.
14: J'adorais
15: ça. Ils vont se reformer. Oui, il y a eu Jackson 5, il y a eu le dessin animé, il y a eu beaucoup de choses de dessin.
14: À l'époque, c'était les dessins animés de tous les groupes, il y avait les Osmond Brothers.
15: Tu
14: parles de ça, c'est quand j'étais jeune, il y a 5 ans.
9: Voilà.
15: Ouais, parce que c'est vrai, ouais. Ouais, c'est à la fin de ta puberté.
14: À la fin de ma puberté, quand j'ai
15: tout juste.
14: J'ai fini d'avoir des boutons.
9: Bah, à l'époque, justement, quand il y avait les Jackson 5 qui étaient dirigés. À l'époque, quand il y avait les Jackson 5 qui étaient dirigés quand même par Berry Gordy, qui est le patron de la Motown.
15: Ouais.
9: Et qui a. Qui a signé les Jackson 5, et ben, effectivement, ils étaient.
15: La Motown de Dijon.
14: La montagne, oui, la montagne.
9: La montagne,
14: oui. La montagne, que bien.
9: La Tom, la montagne.
15: Ah, la montagne.
9: La grande société de production américaine, voilà.
15: La montagne.
9: Diana Ross, qui regroupe Diana Ross.
14: Bien sûr.
9: Enfin, il y a tous les. Il y a Smokey Robinson, il y a tous les.
15: Ah, il y a du beau monde, hein. Diana Ross, Marvin Gaye, etc.
9: Beaucoup de. Beaucoup, justement, qui ont participé à la chanson, donc. USA for Africa, donc, c'est. La chanson c'est
15: Michael Jackson avec
9: USA for Africa, c'est
15: non, ça c'est Heal the World.
9: Non,
15: ça c'est autre chose. USA for Africa,
9: non, USA for Africa,
14: non, USA for Africa, c'était
15: comment elle est cette chanson, comment on pourrait la fredonner, vous vous souvenez qu'elle peut fredonner? Non, USA for Africa, personne ne sait, personne, non, Myriam même pas, Stéphanie non plus, personne, Karim non,
9: c'est
15: USA for Africa
9: for you and for me.
15: Non, ça c'est autre chose.
9: Africa.
15: C'est quoi déjà?
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15: Ah ouais, bravo.
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14: Attends, tu vas faire peur aux enfants.
9: Yeah.
15: Et là, t'as fait que la partie de Michael.
9: Ouais.
15: Et tu pourrais faire Joe Cocker, tu pourrais faire Bruce Springsteen, tu pourrais tous les faire.
9: Ouais, c'est sûr que...
14: J'ai l'impression que t'as un peu fait Bruce Springsteen quand même, non?
9: Avec le timbre de voix, c'est vrai qu'on peut, arriver à...
15: On peut varier, ouais. Beaucoup. Ouais, c'est un peu... Ouais. Ouais. C'est un peu comme un grand 8, quoi. Ça monte, ça descend, on va.
9: Quand on arrive justement à moduler sa voix comme ça, et en variant la tassiture, on peut. C'est vrai qu'on peut interpréter beaucoup plusieurs registres.
14: Tu peux faire Diane Tell.
9: Mais.
14: J'écoute pas.
9: Non, mais Diane Tell. Non, mais enfin, moi je.
15: C'est des artistes internationaux, Franck.
9: Ouais. Voilà.
14: Elle est canadienne.
15: Ouais, mais bon. Bon, elle parle en français, quoi. Pour nous, ça reste une petite artiste.
14: C'est pas...
15: Diane Tell et Michael Jackson, c'est quand même, c'est pas pareil, hein.
9: Oui, je voulais dire, donc, je voulais encore rajouter une petite parenthèse. Bon, ça, c'est quand même différent, mais je voulais dire que mon père aussi, il est auteur-interprète, qu'il a travaillé au Club FR3 de Rennes et qu'il a écrit une chanson, justement, qui devait être présentée à Pascal Sevran, voilà.
15: Ah bon, en plus.
9: Oui, en plus, oui.
15: Ah, donc, il y a une famille d'artistes.
14: Et c'est Jean Trainé qui devait la chanter.
9: Alors, je vais vous l'interpréter.
15: Ah, tu veux la chanter?
9: Voilà.
15: En
9: exclusivité, donc.
15: C'est ça, c'est plaisir, vas-y.
9: C'est un extrait, le refrain est coupé.
15: D'accord.
9: Oh, reine, toi que je chantais, dans tes belles rues, où l'été se me promenait, tu étais magnifique, en ce soir féerique, une apothéose, dans un cadre grandiose. 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
16: contrôleur.
15: Oh, magnifique. Merde. Mais c'est surtout ce qui était patent, c'est d'entendre une chanson française avec Abidjan Michael Jackson. C'est surtout ça, c'est quand on voit les bises de Michael et qu'on t'entend chanter français.
14: J'ai... Moi, j'ai jamais entendu quelqu'un chanter une ville aussi bien depuis Nougaro avec Toulouse. La Rennes, ça s'appelle Rennes.
16: Rennes, oui.
14: Ou 4 fromages, je sais pas quel titre tu as donné.
16: C'est la chanson
15: Margarita.
16: Qui a fait chanson, la ville de Rennes, quoi, qui a écrit une chanson.
15: Donc. Ah là, demain, tout le monde va appeler l'office du tourisme de Rennes. Je vais aller là-bas. Ouais. Allez, je vais aller là-bas. C'est la ville de Michael. Ouais. C'est la ville de Michael, ouais. On va faire une petite pause. D'accord.
16: Ok, Max.
15: On va s'organiser, comme ça on va faire encore plus ample. On va tous passer au buffet.
14: Ouais.
15: Alors, on va s'organiser un petit peu. Les chants, peut-être que Franck, t'as envie de chanter quelques chansons de Michael.
14: Peut-être, on va. Là, tout de suite, j'ai pas encore en tête trop parce que j'ai.
15: Je sais pas encore. Il y a encore beaucoup de chansons que tu
14: nous as. Là, je vois que je suis un petit peu là. Je dois trouver mon maître.
16: On va faire un petit extrait, de Walk With You.
15: Alors, 30 secondes. Hein.
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15: Excellent. Ouais, bravo.
14: Je voudrais juste savoir que disent tes voisins. Que disent tes voisins?
15: Que disent tes voisins?
16: Là, ils se plaignent.
14: Ah bon.
15: Donc, voilà, pas la sorcier hein, quand même. Là,
16: quand je fais des démonstrations, parce que trop au top niveau en tout ce que je fais, c'est sûr que.
15: Mais au top niveau.
14: Mais Michael Jackson aussi, ses voisins se plaignent.
15: Il chante fort, mais il a un range.
16: Il a un range.
14: Ouais, il a un range.
15: Non, mais tu sais, t'as beau avoir 10 hectares, quand t'as une voix qui peut porter plus loin de 10 hectares, ça continue. Je veux dire, t'as beau. À un moment donné, t'es obligé d'avoir une forêt autour de toi pour pouvoir. C'est comme un mur anti-bruit.
14: Complètement.
15: On est obligé. On fait une pause. Michael Jackson, ce soir, qui est à l'honneur. Donc, on a mis du Michael pendant toute la soirée. Comment c'est Thriller, Swiller. Ça va faire plaisir. Avec, en plus, t'as le CD, t'as le blouson en cuir de Michael Jackson de Thriller. Là, c'est le top.
16: Exactement.
15: Annonce-le toi-même. Thriller. Michael Jackson sur Fun Radio. Vas-y.
16: Thriller. C'est Michael Jackson sur Fun Radio. 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
15: Fait. C'est une radio.
17: Attends, c'est toujours le mien qui marche pas?
15: Non, le tien il marche, il marche. Là, ouais. Mais vous paniquez pas, vous. J'aime bien, c'est Anka, elle reste là. Bah oui, Max, je comprends pas, oui, il marche pas.
18: Mais il est
17: on air. Ma pauvre enfant, comment on traite ici.
15: Non, mais ça va marcher, ça va fonctionner. Ne t'inquiète pas, Steph, ça va. Et là, vas-y.
18: Salut tout le monde. Ah, oui, ça y est, j'entends. J'ai bien cru que j'allais rester en dehors de l'émission.
15: C'était ça qui marchait bien, non, t'inquiète pas.
18: Très, très peur.
15: Voilà. Donc, alors vous vous appelez les mules.
18: Ouais.
15: Alors d'abord, pourquoi les mules?
17: Bah pourquoi pas, ça va par deux.
15: Ah oui, non, c'est sûr, oui. Mais parce que vous êtes deux, donc ça fonctionne bien, oui.
17: T'as vu ça?
15: Ouais. Pourquoi moustache alors? Est-ce que t'en as une?
18: Bah regarde-le.
17: Écoute, non, j'en ai plus en fait.
15: T'aurais pu t'appeler Bebar ou moustache Bebar ou bar moustache.
17: Les deux.
15: T'as un peu les deux.
17: Oui, oui, ben non, mais c'est comme ça, c'est pas moi qui choisis.
15: Ouais, d'accord. Donc toi,
18: on a choisi pour lui.
15: Toi, tu t'appelles moustache et toi, tu t'appelles Steph. Donc,
18: ouais, j'ai fait dans le soft.
17: Et elle a pas de moustache.
15: Et elle a pas de moustache, non.
18: Ça aurait pu être l'inverse.
15: Quoique les brunes, attention. Hein.
18: Méfiez une. Ouais, c'est vrai qu'il
15: y a des brunes, des fois, quand de la moustache, ça s'en rend pas compte. C'est du duvet, c'est discret, ça se voit pas. On croit que ça se voit pas, puis ça se voit beaucoup. Hein.
18: Mais là, Max va vous préciser que ce n'est pas le cas.
15: Non, c'est pas le cas, non. Parce qu'on est dans le noir, voilà, exactement, comme le dit moustache. Alors c'est marrant parce que vous étiez pas du tout au courant qu'on diffusait cette. On va dire franchement, c'est que vous êtes ici non pas parce que vous avez entendu régulièrement dans l'émission qu'on l'a diffusée, donc du coup vous vous êtes proposé à venir. C'est Anka qui a fait des recherches. D'ailleurs, je sais pas comment Anka t'a réussi à revenir jusqu'à Moustache et Steph.
18: Internet.
15: Mais alors comment
18: Il y a un site internet qui s'appelle France MP3.
15: Où il y a votre numéro de téléphone, vos adresses, vos numéros de carte bleue.
18: Non, mais ça c'est quand on est un petit peu initié qu'on sait comment faire pour finir par avoir des coordonnées. Mais faut aller sur des petits bouts, faut cliquer sur des petits trucs en bas.
15: Mais ça mène jusqu'où? Jusqu'à une des adresses de.
18: Ça mène jusqu'au directeur artistique du site. France MP3 Explorer.
15: D'accord.
18: À qui j'ai laissé un message en lui disant j'aimerais bien contacter un des groupes qui figure sur le site. Est-ce que vous pouvez me donner le numéro?
15: Donc d'abord il a vérifié qui t'étais, voilà exactement, pour être sûr que comme ça. Je sais pas, tu veux le faire comment? Non mais fais-le debout sur une chaise ou. Tu voulais le faire comment?
19: Sur mon lit,
15: tu voulais le faire comment? Habillé tout en bleu?
17: Assieds-toi sur ton lit.
15: Voilà. Vas-y. Allez, vas-y, Jonathan.
19: Bon. T'as les tétons tout durs, j'aimerais te prendre contre un mur. T'as les tétons tout durs, je sais, je suis une belle enflure. Je ne devrais pas te dire ça, mais moi je ne pense qu'à toi. Tous les soirs je me branle sur toi et tu t'appelles Anka. Si tu savais comme je t'adule, il faut que je t'encule. Il y a aussi Manu qui, on peut le dire, un gros cul. Mais il y a aussi Manu qu'on n'aimerait pas voir tout nu.
15: Attendez, reprends. Jonathan, reprends parce qu'on n'a pas entendu après.
17: Excuse-moi, alors, vas-y, reprends.
15: Vas-y, reprends, je reprends tout Manu.
19: Attends que je... Mais il y a aussi Manu qui, on peut le dire, un gros cul. Mais il y a aussi Manu qu'on n'aimerait pas voir tout nu. Ce cher Manu est au standard et il a un rire de canard. 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

0: 1h30 par là.
1: Ouais. Ça t'a inspiré le premier couplet, hein, visiblement.
2: Et après, t'as mis combien de temps?
0: Bah après, j'ai mis jusqu'à.
2: Voilà, donc pareil, 3-4 heures quoi, pour écrire tout ça.
0: Ouais, voilà.
2: Pas mal. Grégoire, de ton côté, toi aussi?
3: Bah, moi, c'était la version sur Happy Day.
2: Sur eux?
4: Ah oui.
3: Happy Day.
2: Ah ouais, c'était sympa. En plus, ils chantent vachement bien. Ah ouais, ça, ouais, ouais. Nous, on a un son pourri, on est désolé, avec une sifflette derrière. Donc, j'espère que les gens vont pas être trop déçus. Mais ouais, non, ça aussi, très étonnant. Vas-y, fais une petite démonstration pour Moustache et Stéphane. Vas-y.
3: C'est parti.
2: Vas-y.

0: Quéquette qui colle.
1: Voilà. Bien, bien, Grégoire. Non, t'as une vraie, vraiment, t'as une belle voix. Hein. Non, sympa, sympa, sympa. Ouais, donc, on va demander à d'autres auditeurs éventuellement. Bon, évidemment, on va pas les faire venir tous les soirs pour venir écouter ça. Hein. Maintenant, ils écouteront l'émission.
2: Ah, bah si, on est installé maintenant.
1: Mais bon, mal, pour les jours ou les semaines à venir, hein, si vous avez envie de faire des petites parodies sur la quéquette qui colle, vous n'hésitez pas une seule seconde. Voilà, Jonathan, bah écoute, c'est plutôt cool.
3: Bah ouais.
1: Parce que c'était pas prévu qu'on vous appelle. Du coup, on a fait ça à la dernière minute, hein, dans l'improvisation totale. Donc, Jonathan et Grégoire, merci encore, les gars. Amusez-vous bien. Toujours pas de boulot, Grégoire, dans la chanson, rien?
4: Bah, pour l'instant, non, c'est au point mort.
1: On d'accord, ok. Bonne bourre à vous.
3: Allez, à toi aussi.
1: Ciao. Ciao. Alors, c'est quoi la suite du programme? Alors, qu'est-ce que vous allez faire cette chanson? Parce que là, on la réclame. Ça va sortir en CD. Vous allez maintenant sérieusement vous pencher à faire une version plus longue de 58 secondes.
2: Alors, c'est quoi le programme? D'abord, 58 secondes, elle les fait largement.
1: Non, elle en fait 58 toutes pile, hein. Je les ai juste devant moi.
2: Ah, bah non, tu la passes en accéléré.
1: Non, elle fait une 3 peut-être, allez. Non, elle fait 58 secondes, c'est pas assez, ça. Faut que ça fasse au moins 3 minutes. Non,
2: il existe une version longue.
5: On a la version longue.
1: Mais elle est où? Elle est là.
5: On l'a pas apportée.
1: Vous auriez dû l'amener, du coup, alors.
2: Tu rigoles, on en discute après.
1: Pourquoi tu veux te faire du pognon?
2: Ah bah tiens.
1: Mais je peux pas, moi j'ai pas d'argent, j'ai aucun pouvoir. Moi je suis un pauvre animateur radio comme tout le monde.
2: Mais c'est pas ce qu'on nous avait dit. D'abord on m'avait promis Foucault, je sais pas ce que je fais ici.
1: Mais non, mais il va arriver, t'inquiète pas. Tu vas pouvoir gagner des millions, t'inquiète pas. Il suffit de répondre à des questions, hein, ça se passe comme ça.
5: Moi je préfère Michel Drucker si c'est une personne.
1: Il y a une version de 3 minutes.
5: Ouais.
1: Mais elle est où cette version? Qui l'a? Elle est sur internet, on peut la trouver?
2: Non, elle est introuvable.
1: Non mais sérieusement, donc c'est pour,
2: sérieusement.
1: Pour une version single, un truc.
2: Oui, c'est plutôt destiné au single pour le coup.
1: D'accord.
2: Ouais, comment on devient pourri vite fait.
1: Bah, vous avez raison, mais attendez. Moi je trouve que c'est plutôt bien. Si on se fait du business et de l'argent sur des disques comme ça aussi rigolo, moi je trouve ça très très bien. Quoi.
2: Bah, écoute, on a commencé par rigoler. Si on pouvait gagner un petit peu de pognon, ce serait.
1: Bah bon, et pourquoi pas quoi.
2: Enfin, donc... on a surtout fait rigoler, ça commençait par ça, c'était bien.
1: Vous démarchez, vous cherchez des maisons de disques?
2: Bah non, on est feignants, mon pauvre.
1: C'est vrai.
5: Si, on va s'y mettre là maintenant. Bah, maintenant que la longue est faite.
1: Bah, je vais vous donner un coup de main si je peux me faire du pognon avec vous.
6: Tu peux nous faire une petite démonstration de ce que tu fais, vas-y.
7: C'est une voix du deuxième degré et tout ça. Et c'est pour ça que ça peut marcher. Tout
6: vas-y. Fais-nous un petit essai de comment tu travailles dans la journée quand tu fais des essais.
7: Bah,
6: tu chauffes ta voix.
7: Je vocalise avec un synthé.
6: Vas-y, avec ta voix a cappella comme ça.
7: Toi,
6: oh, t'as une belle voix.
8: Ouais. C'est beau. Hein.
6: T'as une belle voix.
8: Ah, ça le fait.
6: Donc tu fais ça dans la journée, ça te prend combien de temps? Une heure?
7: Bon.
6: Même pas 10 minutes.
7: 20 minutes.
6: Ouais, 20 minutes, on va s'emmerder avec des.
7: Temps de la chauffer et puis de chanter.
6: Ouais, quand on est professionnel, on n'a pas besoin de faire chauffer. Apolline, une petite question.
9: Oui, alors Jean-Pierre, est-ce que vous chantez sous la douche?
7: Non.
9: Non?
7: Non, non.
9: Jamais. Ah bon. Et
7: j'écoute des CD sous la douche, ouais.
6: Ouais.
7: J'écoute à l'idée, Sardou, tout
9: et
7: ça.
9: Et vous chantez pas du tout?
7: Non.
9: Ah bon.
6: Tu fredonnes jamais quand t'es sous la douche?
7: Non, pas sous la douche, mais ça m'arrive...
9: Dans votre bain, alors?
7: Ouais.
9: Ouais.
6: Bon, une autre question, un peu plus percutante, là, on y va, là.
10: Ouais. Est-ce que vous avez déjà fait du sport, Jean-Pierre?
7: Oui.
10: Et si oui, lequel?
7: Footing.
10: Seulement, du footing?
7: Musculation.
10: Footing. Musculation. Oui.
7: C'est tout, rien d'autre.
10: Et vous faites plus de sport en ce moment?
7: Non.
10: Vous faites que du chant?
7: Que du chant, ouais.
6: T'as pas le temps d'aller t'entraîner?
7: Non, mais bon, si j'aurais plus de fric et je pourrais m'acheter une machine de musculation, voilà.
6: Ah, carrément, tu vas jusque-là, toi, hein?
7: Ouais, mais pour m'entretenir, comme certains vedettes, ils font,
6: ouais, on parlera pas de ça, on va pas parler de Johnny, parce que sinon on a l'impression de parler de lui, mais bon, Johnny...
7: On va parler de Johnny, hein?
6: Ouais,
7: tout le monde sait que c'est le meilleur.
6: Ouais, ça c'est clair, il est imbattable.
7: Et elle sera toujours le meilleur. Hein.
6: Rigaud, une petite question, à moins que ce soit sur l'internet, je sais pas.
11: Oui, c'est sur internet. Les auditeurs voudraient bien savoir ce que vous pensez de vos chansons. À savoir, si vous étiez à la place des auditeurs, est-ce que vous achèteriez votre disque?
7: Oui. Déjà, je l'achète et je l'offre. Tu vois, je le vends pas, moi.
6: Ouais. Est-ce que vous seriez prêt à vous engager politiquement? Si oui, sur quel...
7: Politiquement?
6: Oui.
7: C'est la politique?
6: Non, mais en tant que star, si demain vous en étiez une, vers quoi est-ce que vous voulez vous engager? Je sais pas, moi, les Restos du Cœur.

0: qu'on a parlé tout à l'heure, j'en sais rien, d'autres trucs.
1: C'est bien de se lier à ça, et ouais. Autre association, oui.
0: Ouais.
1: Donc on a du fric, on peut se lier à tout et aider.
0: D'accord. Et vous seriez prêt à le faire gratuitement?
1: Je serais prêt à chanter gratuitement, bien sûr, et donner la recette de Mélisse, bien sûr.
0: D'accord, ok. Apolline?
2: Oui, alors on parle beaucoup de dopage en ce moment. Est-ce que vous seriez capable de vous doper pour avoir une encore plus jolie voix?
0: Ça, c'est bon, ça.
1: Ouais, on pourrait me greffer des cordes vocales.
0: Non, mais soyons sérieux. Non, mais... Est-ce que tu serais prêt à te faire opérer pour changer de voix, pour essayer d'avoir une voix plus de castra, la Maria Callas, bien que tu y ressembles déjà?
1: Ma voix est telle qu'elle est, et puis voilà, bon.
0: Hein?
1: On va faire autrement, hein.
0: Ouais. Non, mais t'as pas envie de changer?
1: Non, non.
0: T'aimerais avoir la voix de qui si tu pouvais changer?
1: De personne.
0: D'accord.
3: De personne.
0: Tu veux la tienne, quoi, c'est tout?
1: Ouais, la mienne, elle est bien.
0: Ouais. Manu?
4: Oui, moi j'aimerais savoir, Jean-Pierre, si vous avez le trac avant de rentrer sur scène et si vous l'avez, comment faire pour le faire passer justement? Est-ce que vous avez un truc?
0: C'est vrai que dans la vidéo, on t'a vu sur scène.
1: J'ai pas du tout le trac, moi je veux dire.
0: C'est vrai?
1: Bah non.
0: C'est pas bon ça, parce que normalement les grandes stars ont toujours le trac.
1: Ouais, mais bon, moi j'ai fait une soirée au crack.
0: Arrête tes conneries. Arrête tes conneries. T'es toujours en train de parler de drogue. Tu te drogues ou quoi? Tu t'es déjà drogué ou pas, sérieusement?
1: Sérieusement, ouais, j'ai déjà fumé des joints, ouais, bien sûr.
0: Ouais.
1: Avec des potes, je dirais pas le nom du showbiz et c'est normal.
0: Je dirais pas le nom du showbiz.
1: J'en ai à foutre de l'administration des flics, ils le savent.
0: Ouais.
1: Joints, ça va, mais bon, il y a des trucs quand même interdits.
0: En parlant de la police et tout ça, tu en penses quoi de tout ce qui se passe en ce moment en France?
1: J'en pense que la politique fera ce qu'il faudra faire, puis moi, c'est pas moi qui va faire bouger les choses aux avis de tout ça, hein. Mais je m'engagerai, comme Balavane, à faire des textes là-dessus, des chansons, pour pouvoir dire.
0: Fais gaffe, si tu fais de l'hélico dans le désert, quand même. Oui, Manu, ou Fildar, ou Rigo?
5: Non, j'en ai une. Je voulais savoir, Jean-Pierre, comment s'est passée votre première relation sexuelle?
0: Ah.
1: C'est passé normalement, comme toi, comme tout le monde.
0: Ah bah, écoute.
5: C'est-à-dire?
6: À quel âge?
2: Ouais, quel âge?
1: Ah, quel âge? J'ai 16 ans.
0: Ouais, 16 ans.
2: Elle avait quel âge?
1: 19 ans.
0: Ah d'accord. Aujourd'hui, vous êtes célibataire?
1: Ouais, ouais.
0: C'est vrai?
1: Ouais, bien sûr, ouais.
0: Et bah, pourquoi bien sûr? Vous êtes obligé?
1: Bah, c'est-à-dire, moi, je suis dingue, vous comprenez, vous savez, je veux réussir dans la chanson et je veux un contrat.
0: Ouais. Et tant qu'il n'y a pas de contrat, il n'y aura pas de femme?
1: Ben voilà.
0: Pourquoi?
1: Bah, parce que je suis dingue, parce que je peux me faire griller demain, je peux me prendre une balle à la tête et je peux aller en prison.
0: À cause de quoi? À cause du succès?
1: À cause de ne pas y arriver, voilà, parce que je veux y arriver.
0: Mais non, mais là, il faut se remonter le moral en ayant une copine, ça te motivera encore.
1: Une fille du showbiz, ça serait bien. Ouais.
0: Mais ça te motivera encore plus à vouloir réussir.
1: Oh non, pas pour l'instant.
0: Oh, arrête un peu, Jean-Pierre, merde. Fais pas ta grosse tête comme ça, dis donc. Hein?
1: Non, bien sûr, on me l'a déjà dit, mais
0: bon alors.
1: Non, je ne veux pas avoir de gonzesse avant de réussir, parce que je ne sais pas si je réussirai.
0: Ouais, mais. Et alors, on peut très bien faire sa vie sans forcément réussir.
1: Je veux réussir.
5: Tu peux réussir ta vie privée.
0: D'accord,
5: hein.
0: Bon d'accord, c'est son droit, remarque. Alors, d'autres questions.
4: Dans l'absolu, justement, elle serait comment la femme de ta vie physiquement?
0: Idéale, ouais, la femme idéale, comment tu la vois?
1: Idéale, ben, comme le sera, tant que Dieu me la mettra sur le chemin, voilà, c'est le destin de la vie. Hein.
4: T'as pas un idéal?
1: Idéal?
4: Ouais.
1: Je peux vous dire.
0: Tu les préfères pas blonde, brune?
1: Ah, ouais, blonde, ça serait bien, ouais. Ou brune, ou.
0: Mais ou rousse.
3: Ou rousse, ou sans cheveux.
1: Non, ou blonde, ou brune.
0: Tu veux qu'elle soit obligatoirement dans le milieu ou tu préférais que ça soit une fille extérieure au milieu?
1: Bah, si j'aurais la chance de trouver une fille dans le milieu du showbiz ou autre, pourquoi pas, remarque. Du moment que je suis connu après et que j'ai réussi.
0: Tu t'en fous?
1: Je m'en fous, voilà.
0: Qu'elle soit dedans ou pas, t'en as rien à foutre.
1: Dans le showbiz ou pas dans le showbiz.
0: Ouais, ouais.
1: Vous comprenez?
0: Bon, bah, on a bien compris. De toute façon, on n'a pas bien le choix. Hein. C'est toi qui décides.
1: Même de n'importe quelle religion, j'en ai rien à foutre.
0: Ouais, d'accord. Donc, tu es assez ouvert là-dessus, quoi.
7: Jean-Pierre?
1: Oui.
7: À propos de femmes dans le showbiz, sur Internet, on me demande avec quelle femme chanteuse aimeriez-vous faire un duo?
1: J'en suis pas arrivé là, mais bon.
0: Non, mais si tu avais un rêve, tu peux quand même rêver. Je sais pas, il y a quand même.
1: Julie Pétry.
0: Hein?
1: Avec Julie Pétry, ça serait pas mal.
0: Ah, bah, tu t'apportes, toi. Julie Pietri, quoi.
1: Julie Pietri, elle chante bien et tout, je l'ai vu au Tréport.
0: D'accord, ok, ouais, non, mais c'est ton choix, hein, t'as le droit, ouais.
1: Il y en a d'autres, il y en a plein.
0: Ah, oh, bon. Bah ça, il y en a, oui, des comme ça, il y en a un paquet, oui. Dans ces cas-là, si on va vers ça, effectivement, on peut en avoir un sacré paquet. Hein. Quoi d'autre encore, comme question, s'il vous plaît?
2: Ouais, alors Jean-Pierre, est-ce que quand vous montez sur scène, vous avez une petite amulette ou un petit gris-gris qui vous porte bonheur?
1: Non, rien.
2: Rien?
0: Bon. T'as l'air assez aigri ce soir, Jean-Pierre, hein?
1: Non, mais bon, le bonheur, ça porte bonheur de, comment dire, de monter les gars sur scène, voilà, et d'avoir du public.
0: C'est vrai.
1: Non, qui ne sauve pas. Bon, puis s'ils sauvent, ouais. Ça m'est jamais arrivé. Hein. On aime ou on n'aime pas. Puis
0: le public qui reste une fois qu'il
1: est. Ça m'a déjà arrivé d'écouter des chansons à la radio et je n'aimais pas, puis après j'aimais. Hein.
0: Ouais, c'est vrai que ceci dit.
1: C'est la vérité, ça bah, je le dis.
0: Ouais, c'est vrai.
1: Quand je dis à des potes qui écoutent mes disques, ils disent ouais, c'est bien, on ne sort pas et tout. Mais je dis écoutez, je chante un peu faux, ils ne se rendent même pas compte.
0: Ouais, mais enfin,
1: c'est
0: bon,
1: la vérité. En même temps. Je me suis amélioré depuis quand même.
0: Ouais, mais enfin, Jean-Pierre, il faut quand même avoir l'oreille pour se rendre compte que tu chantes faux.
1: Ouais.
0: Hein, faut être dans le milieu, quoi.
1: Ouais.
0: Parce que, bon, hein, c'est ce qui est pas donné à tout le monde, quoi.
1: Non, mais l'histoire de chanter faux, ça va me faire réussir. C'est super, je serai le meilleur.
0: Bah, c'est clair. D'autres questions encore, bien sûr. Oui, il y en a encore quelques-unes. Alors, Rigo, sur l'internet, encore
7: oui,
0: peut-être.
7: On me demande si Jean-Pierre, comme Laetitia Casta, vous ne comptez pas que sur votre physique.
1: Non.
0: C'est tout.
1: Bah, Laetitia Casta, elle est escalée, puis elle a raison de faire ce qu'elle dit à la télé. Voilà. Elle n'a pas besoin de changer ce qu'elle est. Elle est mignonne comme ça, naturelle, et voilà, elle a réussi, tant mieux pour elle.
7: Oui, mais vous ?
1: Moi, j'ai pas besoin de peut-être de 3 cheveux à m'en mettre.
5: Et vous comptez pas vous refaire les seins, quoi ?
1: Non, bah non, je suis pas une femme.
5: J'ai une autre question. Moi, je voulais savoir si, quand vous êtes chez vous, vous faites la cuisine et quel est votre plat préféré ?
1: Couscous.
5: Vous faites le couscous ?
1: Ouais, voilà, ouais.
5: Vous savez cuisiner ou vous êtes généralement...
1: Ouais, un peu. Je mange des nouilles, couscous. parce que j'aime les viandes, parce que c'est pas mon truc à moi, mais bon.
5: Ah bon, vous mangez pas de viande ?
1: Bon, c'est rare. Je mange couscous, l'ariège,
5: ouais.
1: Paella.
5: Ouais. Hein ? Mais c'est vous qui les faites ou c'est des boîtes ?
1: Moi, des fois, c'est des boîtes, bien sûr. J'ai des boîtes de couscous, mais ça m'arrive d'aller manger au restaurant couscous.
5: Mais vous,
4: le plat que vous savez faire ?
5: Vous faites pas la cuisine, vous ?
1: Ouais, des frites.
0: Ah, non, c'est passionnant, vos questions.
5: Ouais, c'est clair.
0: Ça a été taffé, hein, pour le jeu de la vérité. C'est taffé, là. Il n'y a pas de... Non, il n'y a pas
4: si,
0: de...
4: Si, vas-y. Le samedi, Jean-Pierre, vous allez où pour vous éclater ? En boîte, plutôt à la mode, ou plutôt des bars, ou entre amis, à la maison,
1: entre amis,
4: devant un verre ?
1: Rien du tout, je ne sors pas. Je veux réussir, je suis à fond là-dedans.
0: Mais une fois que tu auras réussi, alors... tu seras...
1: J'aurai une vie meilleure, sortir.
0: Est-ce que le côté quand même paillette, tout ce qui est Saint-Tropez, les grandes soirées, les grandes boîtes connues de Paris et tout ça, est-ce que c'est un milieu que tu aimerais quand même côtoyer ?
1: Bah, bien sûr.
0: Ouais, pourquoi ? Pour le plaisir de faire la fête avec des gens connus, ou pour se défoncer la gueule ?
1: Pour le plaisir déjà d'être avec toi, Marc, puis ton équipe, puis d'autres, puis d'autres personnes que tu pourras me faire rencontrer, et puis voilà.
0: Bien sûr, bah toi tu veux toujours faire des rencontres, toi. Hein.
1: Ouais.
0: Mais... Est-ce que l'argent ça t'intéresse quand même ?
1: Bah bien sûr, hein.
0: Mais
1: j'y pensais pas trop, mais il m'a dit, faut prendre du fric, hein, tu en auras besoin, et il a raison.
0: Bah évidemment, parce que bon, tu dis au début, tu fais pas ça pour l'argent, c'est ce que je t'entendais dire.
1: Non, je fais pas maintenant pour l'argent, je veux du fric et je je tiens pas.
0: Bah dis-le, gueule-le, vas-y Jean-Pierre, dis-le.
1: Je veux du fric, donnez-moi-en, même Femme Radio, le PDG, envoie-moi du fric, j'en veux.
0: Putain, voilà, mais comment est-ce faux ? Combien t'en faut ?
1: J'ai demandé 6000 francs là pour.
0: Ouais, mais
1: c'est. Il est plus s'il veut.
0: Ouais, mais le patron de fun, tu sais, lui, il est pas tellement au courant, il sait même pas ce qu'on fait, nous.
1: Non, non, bien sûr, non.
0: Mais bon, nous, on peut.
1: J'ai besoin de fric, voilà.
0: Non, mais nous, on peut te faire venir ici dans les locaux pour que tu puisses enregistrer tes disques.
1: Bah ouais, mais je te dis, prends contact avec ces personnes autour de moi et on va venir.
0: Bon, d'accord. Encore deux, trois questions,
4: peut-être. Une question en rapport avec le fric. Si t'en avais vraiment beaucoup là qui te tombait dessus, justement, qu'est-ce que tu ferais la première chose avec ce fric ? Tu vas le dépenser, tu le claquerais dans une Porsche ou
1: Non, moi j'ai pas de permis de voiture, mais ça serait agréable quand même, ouais.
4: Ouais, mais dans quoi ?
1: Je réfléchirais,
4: Le truc qui te ferait le plaisir à l'heure actuelle, quoi.
1: Je sais pas, moi je pense qu'à la chanson, je pourrais préparer un album.
0: Non, mais tu peux pas arrêter de penser qu'à la musique.
4: Un truc, je sais pas, tu
0: à part la musique, parce que si demain tu. En admettant, Jean-Pierre, tu réussisses dans la musique, ça nous fait peur parce qu'on n'arrive jamais à te faire parler à autre chose que de ça. Donc ça veut dire que demain. Même si demain tu réussis, j'ai peur que tu ne penses qu'à ça, que tu n'arriveras jamais à avoir une vie de famille. Tu veux des enfants ?
1: Ouais, bien sûr.
0: Combien ?
1: Je ne sais pas, moi, un ou deux, ou peut-être zéro. Hein.
0: Si tu en veux des enfants, tu veux des enfants ? Ouais, je ne sais pas, un ou deux, peut-être pas.
1: Non, mais ça dépend. Tu ne peux pas parler du présent.
0: Si tu n'en veux pas, plutôt un garçon ou une fille ?
1: Un
0: tchac. Surtout si tu n'en as pas, c'est encore plus simple. Ouais.
1: Ouais.
0: Très bien, encore une ou deux questions vite fait pour conclure là-dessus. Oui.
2: Jean-Pierre, à quel âge avez-vous écrit votre première chanson ?
1: Bah, il est co-écrit avec Vivienne Avril, ça date de 1990.
0: Ouais, moi j'avais entendu dire, tu m'avais dit que tu avais 16 ans, non ? Non, c'est quand tu as eu envie d'être chanteur, vraiment.
1: Quand j'ai envie j'avais 5 ans.
0: T'avais 5 ans, ouais, c'est ce que voilà. Tu disais. Bon, ça,
1: je
0: c'est
1: voulais
0: comme...
1: dire, en concept aux maisons de disques, bon, je tiens à réussir, faire un album, Ben, je ne tiens pas à m'arrêter après, il faut que je continue, c'est ma vie.
0: De toute façon, si tu signes, ce n'est pas pour un album. Hein. Les artistes, généralement, on les signe pour 2-3 albums.
1: Hein. Ouais, pour 3 ans. Ouais.
0: Ouais, pour, après, non, pas pour 2-3 ans, 2-3 albums, c'est différent, non?
1: Ouais.
0: Voilà, encore une question, non, c'est ouais. Fini. Rigaud, Fildar, Manu, ouais, la dernière, Manu, pour terminer.
4: Ouais. J'aimerais savoir, juste une toute petite question, quel est ton souvenir préféré, Jean-Pierre?
1: Mon souvenir préféré?
4: Ouais, le truc qui t'a le plus marqué, qui t'a le plus plu.
1: C'est comme j'ai validé, c'était super bien, merci.
0: Bon, ok, bon, enfin bon, toi, t'es complètement bloqué musique. Hein, t'es bloqué musique, hein, tu peux pas parler d'autre chose que de ça. Hein.
1: Ah non.
0: Ah, c'est clair, ouais. Rigaud, il y a une dernière peut-être.
7: Oui, pour finir, on me demande, Jean-Pierre, quel est votre secret?
1: Pour être comme je suis.
0: Ouais.
1: Ben, c'est le secret de chacun de nous. Hein. C'est pas le secret dans ce monde-là.
0: C'est que tu réponds mieux aux questions, toi, t'es quand même un homme qui est fait pour réussir, toi. Hein.
1: Ben, il faut que j'arrive. Comme je vous dis, si j'arrive pas, ça peut être dur. Vous savez, les problèmes que j'ai actuels avec certaines personnes, que je ne veux pas qu'ils aient toujours le nom sur la radio,
0: ouais.
1: Je ne compterai pas m'arrêter là avec eux. Je veux qu'ils l'entendent. Si je les embête, c'est parce que je veux réussir.
0: C'est clair, mais en même temps,
1: il
0: faut harceler les gens non plus, Jean-Pierre.
1: Comment ?
0: Il ne faut pas harceler les gens non plus.
1: Non, mais bon, ça m'arrive qu'on m'harcèle aussi, mais je veux réussir, c'est tout.
0: C'est clair, je comprends.
1: Voilà la raison pourquoi je les harcèle.
0: Ouais, mais il y en a plein comme toi qui veulent réussir. Il n'y a pas que toi, tu le sais, dans ce milieu.
1: Il n'y a pas que moi, mais moi je veux réussir.
0: Ouais, mais les autres aussi ils veulent réussir. Je connais peu de gens qui vont dans le milieu de la musique et qui ne veulent pas réussir.
1: Moi c'est ma vie parce qu'il faut que j'arrive, voilà.
0: Oui, je sais bien, Jean-Pierre. Bon, je vais te reprendre en antenne et puis.
1: Politica, c'est une maladie, mais j'en ai rien à branler de ces bâtards-là. Moi.
0: De quoi?
1: Politica, je suis un malade, voilà.
0: Ah, pour les psychiatres, j'ai compris pour
1: problème. J'ai oublié la chanson parce que je.
0: Ouais.
1: Ils m'ont dit que j'y arriverais pas.
0: Qui t'a dit ça?
1: Bah, je voulais lancer un appel C'est un psychiatre, espère, enfin, les...
0: Sans dire le nom, hein, donne pas le nom, hein, Jean-Pierre, tu donnes pas le nom. Hein.
1: Pourquoi que je donnerais pas le nom?
0: Non, parce qu'on n'a pas, pas le droit sur l'antenne.
1: Les psychiatres, espère, à la cour de Rouen, vous croyez que je vais me gêner, moi? Donc, ouais, enfin, moi, tant que je vais passer pour...
0: Non, mais c'est pas grave, Jean-Pierre.
1: Mais
0: non,
1: mais... Je vais leur péter la gueule, moi, au juge, j'ai tout le bordel. Moi. Si je passais, je vais péter la gueule.
0: Jean-Pierre...
1: Je vais le faire, parce que je suis un dingue pour ça. Je veux réussir.
0: Non mais...
1: J'en veux pas à Tréma, mais j'en veux à ceux qui m'ont fait les autres.
0: D'accord, mais Jean-Pierre, si tu veux.
1: Si je passe au tribunal de Liège.
0: Jean-Pierre, si tu veux réussir, faut pas t'énerver comme ça.
1: Non, mais j'en ai tellement vu, je veux réussir. C'est
0: non,
1: tout.
0: Mais je suis bien conscient.
1: J'en appelle à toutes les maisons disques, sauvez-moi ma vie ou Fun Radio, faites quelque chose de moi.
0: Bon, on va réussir.
1: J'ai du talent, j'ai des fans, j'ai tout le bordel et tout le monde comprend pas pourquoi que je rame et j'arrive pas.
0: Bon.
1: Il faut pas dire que c'est une mafia, c'est de la magouille dans le showbiz. C'est vrai, c'est dur, mais à ça comprendre, je veux. Réussir.
0: Jean-Pierre, c'est pour ça que tu es avec nous très régulièrement le soir pour qu'on écoute tes chansons jusqu'à ce qu'on trouve quelqu'un qui est prêt à t'aider.
1: Voilà, je tiens pas que ça finisse mal parce que ça finira mal peut-être.
0: Jean-Pierre, Jean-Pierre, je te disais, je te le proposais très sérieusement d'essayer de te faire venir à Paris très vite et que tu puisses gratuitement venir enregistrer au moins ta voix sur les textes pour que ça te coûte pas d'argent.
1: Ah ouais, mais c'est une bonne idée. Mais
0: bah, c'est une bonne idée.
1: Déjà dit, redis, prends contact avec le gars qui a la musique et qui te. À transmettre sur ton ordinateur, parce que c'est pas ma cassette que
0: on va on va te récupérer hors antenne.
1: Ok, ouais.
0: Bon, Jean-Pierre, un petit mot à passer à tous ceux qui nous écoutent ce soir?
1: Ben oui, j'ai un petit mot à passer. Ben, téléphone à Fun Radio et dites-leur que vous me voulez. Parce que je suis votre artiste. Je serai pas l'idée, je serai jamais à sa hauteur, je serai jamais à la hauteur de Sardou, mais je suis un artiste à part.
0: Voilà.
1: Et c'est ma vie, voilà.
0: Et bientôt, tu seras dans le classement du hit parade et peut-être qu'on verra si t'es numéro 1. D'accord.
1: J'espère qu'il y aura plus d'émissions de variété et tout. J'aime ce qu'il fait Foucault, tout ça, c'est des bonnes émissions.
0: Et la chanson, t'as jamais essayé de passer à la chanson?
1: Non, mais j'ai pas voulu écrire à tous ces mondes-là, pour éviter d'avoir des problèmes avec eux, pour éviter qu'ils me refusent et qu'ils me disent non, je suis pas seul à leur écrire, et que je les embête au téléphone.
0: Ouais.
1: C'est pour ça que j'ai pas embêté tout
0: le monde. Ouais. Et ben on dit en tout cas, il y a un jeune homme sur Minitel, et c'est avec lui que nous allons conclure, qui dit que la fête de la musique c'est quelque chose de bien,
1: bien sûr.
0: Que grâce à de la musique comme ça béton, ça donne une émission béton et ça donne une putain d'audience.
1: Voilà,
0: Voilà, je crois que
1: c'est super bien.
0: Et on va se quitter.
1: Pas tout que je vous donne de l'audience, mais c'est tout que je réussis derrière, vous comprenez?
0: Il est vrai.
1: Il y en a d'autres qui sont en train de détruire aussi derrière, les cinglés.
0: T'inquiète pas, on est là pour t'aider, d'accord?
1: Ok, ouais. Puis de toute façon, j'arriverai à vendre plein de disques parce que j'ai retrouvé ma famille. Bon, je les vois pas, ils sont forains.
0: Jean-Pierre.
1: Ils sont voyageurs, sans les acheter, mes disques.
0: Jean-Pierre, ouais. Je vais te récupérer hors antenne, d'accord?
1: Ok, ouais, tu vas me parler en antenne, ok.
0: Ah, on va se parler tous les deux. Ouais. Hein,
1: tu m'excuseras que je dérape un peu dans l'émission.
0: Mais en même temps, t'as le droit, je veux dire.
1: Hein.
0: T'as le droit de t'énerver. Mais attends.
1: Moi, je suis pas malade.
0: L'antenne est à qui?
1: À tout le monde, à ceux qui veulent s'exprimer. Voilà.
0: Et donc, elle est à toi?
1: Elle est à moi, l'antenne. Elle est à moi.
0: Voilà, exactement. Et depuis plus d'une semaine ou 10 jours, tu passes tous les soirs, t'as le droit à ta petite heure à toi.
1: Je vous remercie et j'espère que PDG de Fun Radio qui m'écoute.
0: Axel.
1: Ok.
0: Tu peux lui dire un petit mot.
1: Ah ben, j'ai dit un petit bonjour et que j'aime sa radio, voilà. Et on peut s'exprimer, c'est bien.
0: Voilà, bah écoute, le message est passé. Tu quittes pas, je te récupère en antenne.
1: Ok, ouais.
0: D'accord.
1: Bon, bah, je vous embrasse tous, puis, plus tard.
0: Hein. Et puis peut-être demain, il y aura d'autres morceaux demain, que tu nous envoyais pas mal de morceaux, on les a pas tous écoutés soi, il y en a d'autres à passer. Hein.
1: Ouais, il y en a d'autres. Hein.
0: Ah, il y en a un, style bonhomme.
1: Voilà.
0: Hein.
1: Non, mais faut que je m'améliore, c'est vrai.
0: Non, oh, bah t'en vas écouter un petit extrait quand même.

0: Il n'y a pas à s'excuser, Jean-Pierre.
1: Non, bien sûr, mais j'ai fait ça, c'est bidon à l'époque.
0: Mais pourquoi tu m'as envoyé ça?
1: J'avais pas des paroles quand je faisais ça, j'inventais et au fur et à mesure de la chanson se déroulait. Hein.
0: Bon, attends, surtout on avait bien deviné. Pourquoi tu m'envoies pas tes nouvelles productions?
1: Mes nouvelles chansons, mais je t'ai envoyé d'ailleurs une cassette avec tous les titres que j'avais.
0: Ouais, mais il y a les 4-5, c'est tout, il y a tout ce que t'as.
1: Ah, se monter sur l'accordéon comme ça?
0: Ouais.
1: Que je chantais dans le temps.
0: Ouais.
1: Ouais, j'en ai d'autres un peu.
0: Bon, écoute, Jean-Pierre, on va se retrouver hors antenne et puis on se récupère demain.
1: Ok, ouais.
0: D'accord. Rigaud, merci pour l'internet.
2: De rien, bonsoir.
0: Et à demain. Donc, peut-être que demain, on aura des nouvelles à vous annoncer concernant l'internet avec le classement et tout ça.
2: Tout à fait.
0: Tout en fait. Nous aurons également Fildar présent au poste, bien sûr.
3: Oui, j'aurai plein de nouvelles aussi à vous annoncer.
0: D'accord. Apolline, de même.
4: Oui.
0: Bonne
4: nuit.
0: Manu,
3: vous dormez pas ensemble,
0: ça? Pardon?
3: Dormez pas ensemble, c'est ça?
0: Probablement. Je sais pas. Ah. Je regarde mon emploi du temps. S'il me reste du temps libre demain dans la journée, je crois que j'ai rien.
4: Ouais,
0: fait.
4: C'est ça.
0: Ah, dis donc, bébé, tu vas pas me lâcher comme ça en pleine nature?
4: Bah, si. J'ai d'autres projets ce soir.
0: Ah, bah, tant pis. Bah, je vais récupérer ma copse officielle. Alors, dans les parages, je sais pas, faut que je l'appelle. Je vais voir ce que je peux faire, Manu.
5: Oui, non, moi, rien de spécial. Mais et demain, là.
0: D'accord, je vais acheter des suites.
3: Rigole. Vas-y.
0: On vous embrasse et on te dit bonne nuit à Pauline de la part de Citram, voilà, donc qui t'embrasse très fort. Et puis on se retrouve demain 22h bien sûr pour la Radio Libre. Demain nous serons mardi, donc une spéciale 100% Nana à partir de minuit, de 0h à 3h du matin. Donc il y aura que les filles qui pourront intervenir à cette occasion. Si d'ailleurs vous voulez y participer à cette émission, être présélectionné avec vos sujets, vous appelez quand vous voulez pendant la journée ou dès cette nuit. Vous notez un numéro de téléphone s'il vous plaît. Merci mesdemoiselles, 01 40 521 521.
6: Mondial de Belgique toi.
7: Quoi?
6: Un mondial national. Départemental, régional, cantonal. Tu commences déjà à improviser, tu pourrais déjà me faire une petite impro là, par exemple. Si je te donnais un thème, tu serais capable là. Qu'est-ce qu'on pourrait lui demander comme thème en rapport avec le téléphone pour que ça soit logique que tu aies un téléphone dans les mains? Qu'est-ce qu'on pourrait lui.
8: T'appelles chez un. Attends.
6: Non, ou alors autre chose, attends, qu'est-ce que tu. C'est pas évident là du coup là. Ah, tu me poses une colle là, Maxime. Pourquoi tu veux absolument improviser? On n'est pas obligé.
7: C'est toi qui m'as demandé en fait. Mais bon.
6: Pardon?
7: C'est toi qui m'as demandé.
6: Ah non, c'est pas moi qui t'ai demandé. Hein. Ah non, c'est pas moi.
7: Ah mais non, c'est pas toi, c'est vrai.
6: Non, c'est qui a demandé? Non, je pensais que t'allais improviser là. Tu t'improvises pas. Mais alors.
7: Ah d'accord.
6: Mais c'est dommage. Non, mais c'est vrai que c'était pas le but. Mais bon, on aurait pu imaginer là.
8: Ouais.
6: On aurait pu imaginer un quiproquo, là, une embrouille, et puis ça y est, c'était parti, on partait en impro.
7: Mais c'est parce qu'en fait, c'est ma mère, en fait.
6: Comment pour improviser, Maxime? Oui, ta mère, tu la fermes dans un placard, et puis voilà, tu dis que t'es en train de discuter avec Max en direct sur Fun Radio et que tu parles.
7: Non, mais c'est ma mère, c'est pour ça, c'est elle qui m'a dit improviser, parce que quand je l'ai mis dans le placard, justement, elle m'a dit que le ballet lui avait expliqué que l'impro c'était important dans la vie.
6: D'accord.
7: Et donc voilà, donc j'appelle pour ça.
6: Oh, t'as fumé la moquette, toi.
7: T'as non, fumé pas du tout.
6: Et qu'est-ce qu'on pourrait improviser? C'est quoi le thème? Qu'est-ce qu'on pourrait faire juste pour le plaisir? Voir si je suis capable avec toi là. Quel est le thème qu'on pourrait se donner tous les deux? N'importe lequel. Parce que quand on fait de l'impro, les ligues d'impro là, comme j'ai pu, on en a vu pas mal à la télé. Il y a des Italiens, des Québécois. Les Canadiens sont très forts. Hein. Les Québécois là.
7: Ouais, les Québécois. Ouais.
6: Les Québécois sont assez balèzes dans.
7: Ouais,
6: dans
7: les Québécois et les Belges.
6: Dans cette catégorie, ouais, les Belges sont assez forts. En fin de compte, c'est des gens qui se retrouvent. On peut l'expliquer d'ailleurs de la manière dont ça se passe. C'est comme le système d'un ring de boxe.
7: Ouais, en fait, ça s'appelle donc une patinoire.
6: Ouais.
7: Et, bon, c'est un peu le même système. Ouais. Et donc en fait, donc il y a les deux équipes. Il y a un arbitre.
6: Il y a des équipes de quatre hein, à peu près. Hein, c'est en règle générale.
7: Ouais, non. Ouais. Enfin là, pour ce mondial-là, c'est des équipes de six.
6: D'accord. Ok.
7: Il y a l'arbitre, il donne un thème, donc ce thème c'est vraiment du tout n'importe quoi.
6: Alors ouais, moi de ce que j'avais pu voir, c'est que c'est pour être clair, c'est un thème qui est donné. On choisit les deux équipes, ça va être les Français contre les Belges.
7: Ouais, par exemple.
6: On va dire voilà, le thème est celui-ci. La durée, c'est 2 ou 3 minutes, je sais pas exactement.
7: Ouais, ça varie entre 2 et 6 minutes. Hein.
6: Entre 2 et 6 minutes, on va dire voilà, le thème c'est ça, ça dure 4 minutes. Et il y a un échange, on a le droit d'avoir 2 personnes ou 3.
7: Ouais, mais généralement ouais, on dit. Mais en fait, toi tu connais la ligue d'impro française, je suppose.
6: Ah non, ouais, enfin non, celle que j'ai vue, je la voyais énormément sur Comédie, mais il y avait les Canadiens, les Italiens,
7: oui,
6: les Français.
7: En fait, ouais, c'est ça. Ouais,
6: ah ouais.
7: C'est, en fait, c'est C'est plus ouvert justement, enfin là pour ce mondial là, parce que c'est assez souvent joueur illimité ou des trucs comme ça.
6: Ah ouais, c'est, des fois ils disent que c'est limité, c'est-à-dire qu'on, dès qu'on en a marre, on peut rentrer, sortir, on peut essayer d'aider un de ses copains quand il est un peu déstabilisé.
7: Ouais, on peut rentrer, ouais, sans problème.
6: Voilà, et après forcément il faut se taper la bourre, il faut créer un dialogue avec l'équipe d'en face, sachant qu'il faut essayer d'amender, de le mettre un petit peu en porte-à-faux quoi.
8: C'est vachement marrant ça quand même.
6: Ah ouais, mais c'est super compliqué.
8: J'ai trop envie de faire ça, j'en sais rien.
6: C'est génialissime, c'est très bon pour le théâtre, pour l'expression, puis pour l'impro.
7: Ouais, donc voilà, moi je fais ça, je fais aussi des théâtres, mais en fait le truc c'est qu'il y a aussi beaucoup de catégories différentes. Et donc c'est ça aussi c'est intéressant parce qu'il n'y a pas que des catégories libres, enfin, c'est comme ça qu'il y a souvent.
6: Parmi les gens qui sont extrêmement connus, enfin connus du grand public maintenant, hein, qui sont passés par la Ligue d'impro, t'as Denis Marie, comment il s'appelle Bruno Salomon.
7: Ouais.
6: T'avais Jean Dujardin, je crois qu'on a fait pas mal.
8: Il y a eu Jamel aussi, Jamel Debbouze.
6: Jamel Debbouze en a fait partie. Ouais. Et il y a aussi, surtout, celui qui est extrêmement connu, c'est effectivement, il a raison, dans l'équipe de France, c'est Philippe Lelièvre, qui fait partie des membres du jury de la Starac aujourd'hui, justement, qui fait l'impro d'ailleurs, qui s'occupe du théâtre un peu d'improvisation.
8: Ah oui, c'est vrai, grave.
6: Ouais, et lui est assez fort là-dedans, il est très très fort là-dedans. Ouais. Hein. Moi je le connais bien, et c'est vrai que c'est un mec qui est extrêmement balèze. On pourrait en faire un. Il y avait d'ailleurs, Mandel Lelièvre était sur Comédie, à un moment donné, avec un de ses potes à lui de la Ligue d'impro, et il faisait comme ça pas mal d'improvisation. Il y avait des thèmes qui étaient donnés dans le public, et ils devaient en une minute ou deux avec des costumes, des fois c'était drôle, des fois ça l'était moins, des fois tiré par les cheveux, mais les mecs on leur imposait 3-4 thèmes.
8: Ils se retournaient, ils se concertaient genre 10 secondes,
6: ils avaient 15 secondes et paf,
7: ouais, voilà, ouais.
6: Et d'un coup il y en a un qui prenait la parole et l'autre devait comprendre ce que l'autre essayait de lui faire dire, et c'était parti.
8: Ouais, c'est là où on dit qu'il faut quand même avoir un partenaire qui est vachement qui te connaît quand même vachement. Ou faut vraiment avoir un feeling avec le mec, ouais, parce que si t'as un mec qui te suit pas du tout.
6: Sauf que sur Comédie, ils sont censés réussir l'essai à deux, et ils sont tous les deux dans la même équipe. Sauf que lui, de la manière dont il explique Maxime, tu peux avoir un copain à toi, mais c'est face à une autre équipe qui va te donner la réplique et qui va essayer de te niquer.
8: Ah ouais, c'est ça, hein, c'est ouf.
7: Ouais, mais l'essai pas vraiment de niquer, quoi. Enfin,
6: vachement bien. Non, mais c'est un sport.
7: Des matchs, on dit qu'on fait des matchs avec, quoi. Donc c'est vraiment.
6: Des matchs avec. Ouais, mais il y en a toujours un. Ouais, mais il y en a un qui essaie toujours de mettre un petit peu l'autre dans. Moi, j'en ai vu pas mal de matchs à la télé, ça m'a toujours scotché, quoi. Il y en a qui étaient vraiment, vraiment très, très balèzes.
7: Ouais, vas-y, donne-nous un thème.
6: Qu'est-ce qu'on pourrait se faire comme thème? Ouais, mais bon, moi, je suis mauvais. Et toi, tu vas cartonner. Qu'est-ce qu'on pourrait se donner comme thème? Qu'est-ce qu'on pourrait. Ouais. Je sais pas, toi, t'en as plein. Bah, j'imagine qu'en cours, il y en a plein que pendant les cours d'impro. Un que t'as fait dernièrement.
7: Allez, un j'ai fait dernièrement d'une bière de goût.
6: Hein?
7: Une bière de goût.
6: Ah, ça va jusque-là. Des fois, on vous dit, tiens, vous improvisez sur une bière de goût.
7: Ouais, mais c'est souvent des jeux de mots à la con.
6: Oh
7: aussi,
6: putain,
7: hein.
6: Une pierre de coupe pour faire une bière debout et après t'improvises. Ah ouais,
7: ouais, bah ouais, mais en fait, t'es pas obligé de faire exactement sur le thème quand tu peux partir outre.
6: Oui, tu peux imaginer que ça soit une bière, tu bois une bière et tu te mets debout et puis tu parles là-dessus comme si t'étais
7: dans. De goût, c'est un jeu de mots.
6: Une pierre?
7: Oh putain. Ou bien tu m'entends pas ou bien t'es.
6: Non, une bière comme la bière.
7: Ouais, la bière en Belgique.
6: Ouais, une bière de coup.
7: De goût.
6: De goût? Ah, de goût! Une
7: ouais,
6: bière de goût.
7: Comme une bière de coup.
6: Ouais. Mais ça pourrait très bien être ça l'impro, hein. Ça pourrait très bien être dans un bar de mecs qui sont pétés, l'autre lui dit mais non, une bière de coup, et toi tu dis debout, puis c'est parti.
7: Bah oui, c'est parti, et c'est ça quoi, c'est ça qui est bien.
6: Donc voilà. Bon. Par contre, on a une façon d'en parler tous les deux qui est pas drôle, et ça va pas donner envie d'y aller. Alors que c'est drôle, hein, en temps normal, hein.
7: Bah oui, normalement c'est drôle.
6: Ouais, normalement c'est drôle, mais avec moi, et toi ça l'est pas, hein.
7: Non,
6: plus de ma faute que de la tienne, hein, parce que forcément, toi, tu es un professionnel. Alors, tu vas nous donner vite fait les dates à ne pas rater.
7: Ouais, mais alors, un truc très très simple, c'est vous allez sur www.fbia.be, donc la FBIA, c'est la Fédération Belge d'Improvisation Amateur, mais bon, amateur, c'est juste...
6: Comme les films de cul, quoi.
7: Bon, oui, tout à fait.
6: C'est un peu ça, ouais.
7: En fait, c'est des gens qui faisaient des films de cul à la base, qui sont rassemblés pour faire ça.
6: Ah, c'est bien ce qui me semblait, parce que...
7: Ouais. Pendant leur film de cul, ils improvisaient, donc ils se sont dit, si on faisait ça.
6: Eh ben ouais, c'est pas mal. Alors, donc toi, ça veut dire que t'as déjà tourné dans les films de cul, et maintenant t'es dans l'amateur théâtre, ou tu passes d'abord par ça pour faire toi de l'amateur après film de cul?
7: En fait, je fais tout en même temps, moi, donc...
6: D'accord, ok.
7: Donc en fait, c'est ma mère qui m'a inscrit au truc de cul.
6: J'allais te le demander si c'était de mère en fuite, alors c'est ça en plus.
7: Oui, tout à fait. Ah, c'est ma mère qui m'a inscrit au truc de cul, donc voilà.
6: Mais t'as la bouche qui sent le sexe, c'est pour ça que ça m'étonne qu'à moitié. Je me suis dit, ce mec-là, il appelle, mais il a une idée derrière la tête, c'est de parler du théâtre d'improvisation pour aborder l'amateur au niveau cul. En fin de compte, ce que tu veux, toi, c'est parler de cul.
7: Oui.
6: Ah, c'est vrai, mais j'en étais persuadé, faut pas être timide. Comme ça, Maxime.
7: Oui, d'accord. Mais oui. Pardon? Oui, bah tout à fait.
6: Bah c'est pas grave, il faut en parler. Bah écoute, il y a nos malaises. Alors c'est normal, hein, t'es encore jeune, et puis bon, t'es peut-être un peu trop jeune pour ça, mais peut-être que tu regardes quelques films de cul, non? Des films porno?
7: C'est pas mon genre, je sais pas, moi je trouve ça rabaissé au niveau de...
6: Bah c'est marrant que tu dises que rabaissé, que tu parlais de films de cœur, que t'appelles pour finalement parler de l'amateur d'un film de cœur.
7: C'est mon degré.
6: Ah, j'étais parti dans tu vois, dans l'impro, et toi t'as pas suivi. Ah, je serais un bon élève, moi. Je serais un bon professeur, moi. Ah, là. Je t'ai fait paniquer, toi, là, je l'ai mis contre les cordes. C'est-à-dire que je l'ai mis en porte-à-faux. Du coup, j'étais gêné par la situation avec sa maman derrière. Et d'un coup, si. Et hop, toi, là, j'ai poussé. Bam.
7: Parce que j'étais moi, juste d'écouter, je me dis, ah, mais c'est lui, c'est monsieur premier degré. Alors, je me suis dit, mais non.
6: Ah non, moi je suis plutôt monsieur deuxième degré tout le temps. Le problème, c'est que moi, avant, j'avais l'émission, je l'appelais deuxième degré. C'est que les gens, on sait jamais si c'est
7: le même. J'ai eu peur.
6: Pardon ?
7: En fait, moi j'étais à fond dans mon deuxième degré, j'ai eu peur, je me suis dit, hein.
6: Ouais, s'il vous plaît ?
7: Quoi ? On n'a pas tous l'accent comme ça, déjà, j'ai de la chance de ne pas l'avoir.
6: Non, t'as de la chance, vous rendez compte un petit peu ? Il dit qu'il a de la chance.
7: C'est horrible l'accent.
6: Bon, il ne faut pas dire ça, c'est pas vrai, hein.
7: Ah, si, c'est vrai.
6: Bah, non, attends, le Belge, on parle comme ça, mais partout, ça. Allez, hein.
7: Allez.
6: Bon, Maxime, on, finalement, depuis le début, on est là, on plaisante. Bon, c'est ce petite discussion qu'on a depuis tout à l'heure, c'est l'anarchie, hein. C'est incompréhensible, c'est inaudible. Je pourrais presque encourager les gens à ne plus écouter parce qu'ils ne doivent plus rien comprendre depuis longtemps, ou ils ont peut-être déjà quitté l'antenne, ce que je comprendrais. Qu'est-ce que tu souhaites dire pour terminer? Tu veux parler de la Ligue d'impro? Tu veux donner un site pour conclure? Vas-y.
7: Oui, donc, c'est www.fvia.be. Et donc là-dessus, vous avez un lien donc pour aller réserver vos places pour le mondial. Donc le mondial qui se passe un peu partout en Belgique. Donc ceux qui seraient intéressés, donc vous pouvez aller voir sur ce site et vous inscrire, réserver vos places. Et allez-y parce que vraiment c'est bien.
6: D'accord, le message est passé, Maxime. À bientôt.
7: À bientôt.
6: Bon courage et bonne bourre. T'embrasse ta maman pour nous, hein, bien entendu. Allez les Belges, on y va, c'est parti. Au taquet, 00331 42 48, cela 1000. T'as vu que Jean-Pierre, encore une fois de plus, dans ce Star System, ouais. News, on parle de toi.
9: Ouais, mais je voulais dire avec ma belle-sœur, c'est ringard que j'ai fait pour prouver que j'ai du talent.
6: Bah ouais, bien sûr.
9: Je vais pas sortir avec elle.
6: Bah non.
9: Au contraire, moi, c'est de tout cœur de sortir avec la procureure. Ah, je veux cette procureure. Enfin, faut qu'elle m'écrive, voilà, et je m'en fous du palier de ce qu'ils pensent, les autres. Il y en a qui me le souhaitent, il y en a qui me le souhaitent pas, mais...
6: C'est beau, tout ce que tu dis.
9: Ah, bah, c'est des amours impossibles.
6: Là, voilà.
9: Ils sont les meilleurs. Il y a une magistrate qui me l'a envoyé, qui m'a écrit, elle m'a dit, c'est vrai, continue. Il y a l'espoir.
6: Ah, bah, c'est ça qui est beau. Bah, tant qu'il y a de la...
9: Aussi, ma carrière aussi, avant, quand même.
6: Bah, oui, bah, non, avant.
9: Les deux en même temps.
6: Ah, ouais, parce qu'avant, elle passait après ta carrière. C'est d'abord l'amour, après ta carrière.
9: Mais je risque d'avoir encore des plaintes si je m'attaque aux maisons 10, ok?
6: Bah, d'accord, mais.
9: Alors, faut me lancer vite, alors. D'accord. Moi, je connais quelqu'un qui va me lancer, faut faire vite, maintenant.
6: Ah, mais il va te lancer contre un mur?
9: Ok, parce que tout à l'heure, c'est encore à la maison d'arrêt, je me retrouvais, mais. D'accord? C'est pour ça que je voulais Brigitte avant. Maintenant, je peux avoir les deux en même temps. Je sais pas, ça peut me raisonner. Moi, je veux réussir. Tu comprends?
6: Vous avez vraiment la voix de rock'n'roll.
9: Ok.
6: Bah, j'ai jamais dit le contraire, d'accord?
9: D'une manière ou d'une autre, j'ai quelqu'un qui me prépare un album.
6: Jean-Pierre, c'est Dick.
9: Peu, voilà.
6: Dick te parle, d'accord?
9: Oui.
6: C'est Dick à l'appareil. Y a pas de problème. Moi, je te dis que tu vas l'avoir. Parce que tu mérites de l'avoir. Parce que toi, t'es un mec de Santiago. D'accord? Toi, t'es un mec qui met des vieilles ceintures de cow-boy avec la petite pierre qui est en haut à l'autour du cou. D'accord?
9: Justement parce que je suis pas comme les autres et que j'ai du talent, voilà.
6: Ah, bah, heureusement que t'es pas comme les autres et puis non plus.
9: Une fois, je parlais à Franck Dubot, tu vois bien que j'ai du talent.
6: À qui?
9: À ton pote, à quel comique que j'ai vu sur France 2.
6: Franck Dubot!
9: Ouais.
6: Franck Dubot, bien sûr.
9: Dubosc, c'est ça?
6: Dubosc.
9: Bah voilà.
6: Voilà.
9: Bah, c'est... Il a du talent, ce mec-là.
6: Ah, bah, il a du talent, bien sûr.
9: Il est habillé rouge.
6: Bien sûr.
9: Voilà.
6: Bon, alors, à part ça?
9: À part ça, bah, je vais te donner mon adresse de... Mon site.
6: Ouais.
9: Alors, c'est W.
6: W.
9: Base, World. Alors, double. W.
6: Qu'est-ce qu'il y a sur ton site? Attends, on va aller dessus, on va se balader. Attends, on va se balader sur le site, voilà, de Jean-Pierre Sauzère. Alors attention, alors allez-y monsieur, redonnez le site, le numéro. Alors W. Alors,
9: W.
6: Ouais.
9: B-A-Z.
6: W, W.
9: O-R-L-D.
6: Attends, doucement Jean-Pierre, écoute-moi, c'est W, W, W, ensuite.
9: B-A-Z.
6: B-A-Z.
10: C'est bon, vas-y.
6: W. Ouais.
9: O-R-L-D.
6: Ouais.
9: .com.
6: Ouais.
9: Flunch. JPH. J'arrive pas à prononcer, excuse-moi.
6: JPS.
9: Clash.
6: Attends, Clash. Flunch, Clash. Les mecs, ils vont galérer. C'est slash. Voilà. Parce que Flunch.
9: Après, je dirai à tous mes fans, ben, cliquez sur la publicité. Là.
6: D'accord. Et là, c'est fini. Là, on a l'adresse, là.
10: Ouais, peut-être.
6: Alors, on est en train d'envoyer.
9: C'est intéressant pour Basile, tu vois, mais pas pour moi.
6: Ouais, c'est intéressant
9: pour la vérité, il fait du fric, tout le monde me le dit. Alors,
6: ah bon,
9: Basile, tu veux partager l'argent avec moi, ok, d'accord?
10: D'accord.
9: Voilà. Et toi, Marc, tu me fais payer sur ton antenne, sinon je passe peu.
10: D'accord, ok.
9: Je vois qu'une fois, tu fais le nécessaire, d'accord.
10: Mais bon, d'accord, ok. Mais nous, on va s'occuper.
9: Je passe sur Europe 2, moi.
10: Oh non.
9: D'accord. Ils m'ont appelé, donc je peux m'arranger avec eux. Là.
10: Ils t'ont appelé.
9: Je peux passer gratuitement sur Europe 2 après, tu vois.
10: Ils t'ont appelé. Europe 2, t'as appelé ?
9: Il y a une radio qui m'a appelé.
10: Ah.
9: C'est peut-être énergie aussi, tu vois.
10: D'accord, ok, très bien, j'ai eu peur quand même.
9: Mais non, mais je laisse pas tomber Fun Radio, moi je veux...
10: Ah bon, tu m'as fait peur, j'écoute...
9: Non, il vient de Fun Radio.
10: Allez, Jean-Pierre, on a 4 minutes, qu'est-ce
9: que... Ouais.
10: Alors attention.
9: Je passe à Fun Radio 92, quand
10: depuis
9: même.
10: Un bon nombre d'années, Jean-Pierre... Attends, merde, pourquoi t'as levé ? Depuis un bon nombre d'années, Jean-Pierre Sauzère plus bas. Sauzère fréquente les studios d'enregistrement, les plateaux de télévision et... Quoi ? Les SM7 ? Des radios FM. Ah oui, d'accord, ce sont des micros. D'accord, ok, c'est des marques de micros. Bref, devenu une véritable star à lui-même et monopolisant plus de temps que n'importe qui sur les ondes hertziennes et même le numérique. Chevalier, c'est qui ça, Chevalier ? Ah, Chevalier des temps modernes, d'accord. Son combat vers la réussite le conduit à nouveau au premier rang de star pop française. Voici quelques photos de lui. Bah, enfin bon, c'est toujours les mêmes photos, on les connaît par cœur. Ok, Jean-Pierre, est-ce que tu vas nous chanter une petite chanson rock'n'roll avant de démarrer ?
9: Ouais,
10: avant
9: je vais te chanter Gabriel.
10: Alors, très vite.
9: Pour le mieux.
10: D'accord, mais.
9: Moi,
10: bah c'est pas grave, c'est pas grave.
9: D'accord.
10: D'accord, ok. On fait vite parce qu'après il y a du monde. Après il y a Stéphane à qui on doit rendre service, qui a écrit un polar et qui cherche un éditeur. Et on aura Jérôme. Stéphane, t'en profites pour lui dire qu'il faudra qu'il fasse un petit résumé du polar qui raconte un petit peu l'histoire. Et Jérôme, qui avait envoyé des photos e-mail concernant les stars, ouais, mais il a des choses à dire là-dessus ou c'est simplement pour confirmer que c'est bien lui que...
11: Non, il veut expliquer comment il a fait.
10: Ah ça, d'accord, ok, très bien. Alors attention, on y va, Jean-Pierre, on t'écoute.
9: Ok.
10: Et vous pouvez toujours nous appeler au 0803-085000 si bien sûr vous voulez qu'on vous rende service ce soir. Il y a nos malaises de ce côté-là, on est là pour aller jusque très loin. J'ai l'impression qu'on va être très intime. Ce soir, ça va spermer sur la FM. Des façons de parler, hein, sperme mental. Hein. Je veux dire, on va tout éjaculer, on va tout donner, tout ce qu'on a dans le cerveau, on va tout donner. Jean-Pierre, on t'écoute. Hein. 1, 2, 3, 4. Yeah! Ça chauffe Marcel. Wouh! Je crois que j'ai décassé de vidéo que Jean-Pierre m'a envoyé, on pourrait les mettre sur Internet.

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1: Et bonne chance à celui qui va
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0: Yeah, rock and roll. Oh, non, c'est fini, Jean-Pierre.
1: Champagne. Allô, allô.
0: Ouais. Je vais ouvrir le champagne. Ah ouais, ben, ah okay. C'est bravo, bravo, bien joué, bravo. Ah,
1: j'aime beaucoup. Mieux, je sais pas.
0: Ouais, non, bah, je veux te dire, du côté du standard, ça percute. Hein. Il y a les 24 lignes qui sont en train de sonner. Je peux te dire que le 0803-08-5000, okay. Il va exploser grâce à toi. Hein. Jean-Pierre, bah, je te remercie.
1: Pas de problème, hein.
0: Avant qu'on se quitte, tiens, est-ce que tu reconnais celui-là? Tiens, est-ce que tu reconnais celui-là? Oui. À Saint-Tropez. Avec nous, vas-y.
2: Oui, c'est sûr que j'irai faire mes galas à Saint-Tropez.
0: Que tout commence, qu'on fait la fête, et qu'on s'éclate.

0: sûr que j'irai
1: à Saint-Tropez. Oh, génial. Merci Jean-Pierre encore une fois. Tu démarres la semaine.
0: Et Marc, je te dirai avec mon grand plaisir de monter dans les studios de Fun Radio dès que tu veux, ok?
1: Ah bah moi c'est quand tu veux.
0: Voilà.
1: Eh ben,
0: c'est quand tu m'invites, hein.
1: Ah bah, on passe une soirée.
0: Pas de problème.
1: On fait une soirée spéciale Jean-Pierre Sauzère.
0: On fait une soirée et tout, voilà.
1: Et tu viens et tu chantes.
0: Ouais, bien sûr, mais ce que je te demandais, je veux être payé maintenant, tu comprends?
1: Bah, j'essaie.
0: PDG.
1: Ouais, mais il s'en va, mon PDG, le 31 janvier.
0: C'est un maximum, je sais.
1: D'accord, bah, je m'en occupe.
0: Je sais que tu vas le faire. C'est tout à fait normal.
1: C'est normal, je m'en occupe.
0: Moi, je dépense et tout, donc voilà.
1: C'est vrai, là, tu dépenses ton énergie, c'est normal que tu sois rémunéré.
0: Ouais, mais je veux pas être chanteur téléphonique, comme je t'ai dit.
1: Ah, voilà, génial.
0: J'ai pris mes chansons d'Hallyday, mais...
1: Évidemment, évidemment.
0: J'ai mes chansons, les propres miennes de chansons.
1: Je sais.
0: Okay.
1: Bon courage à toi, Jean-Pierre.
0: Hallyday, c'est Hallyday.
1: Bien sûr, Jean-Pierre. C'est sur ces belles paroles. Merci, sur ces belles paroles que nous allons nous quitter. Tu t'attends à avoir des petites surprises?
2: Ben, un petit peu, on verra ça tout à l'heure dans la soirée, quoi. Mais c'est vrai que je suis impatient, déjà. Le fait d'être là, c'est génial, quoi. C'était mon rêve.
3: Ouais.
2: J'y suis, ben, c'est le plus beau jour de ma vie.
3: Très bien. Est-ce que t'as des petits cadeaux, Jean-Louis Spich, t'as prévu des petits cadeaux ou pas? T'as pas offert de cadeaux à ton pote Fabien?
4: Non, mais ça va venir un peu plus tard.
3: Bon, et puis il y a tous les potes de Thompson, hein, parce que vous travaillez tous les deux dans la même entreprise.
4: Non, pas du tout.
3: Ah, pas du tout, d'accord, ouais. Ça commence bien, déjà. Je crois que j'ai bien préparé mes fiches.
2: Non, il y a moi qui travaille à Thompson et tous les collègues de Sondawa, je pense qu'ils doivent...
3: Ouais, Thompson en force ce soir.
5: Wesh Thompson.
3: Wesh Thompson, hein, avec la fameuse secrétaire, comment s'appelle-t-elle?
2: Delphine, donc j'espère qu'elle sera à l'antenne ce soir, quoi, pour que... Je l'ai appelé tout à l'heure cet après-midi en lui disant que j'étais bien rendu à Paris.
3: Bon, alors il y a 3 heures de Radio Libre, bien entendu, ça va pas être 3 heures spéciales Fabien et anniversaire. Hein. Ils vont venir, ils vont repartir des studios, ils reviendront tout au long de cette soirée. Ça va être une énorme fil rouge jusqu'à minuit. C'est le moment ou jamais. Alors, il y a 10 000 possibilités ce soir pour entrer en communication avec Fabien et Jean-Michel Piche. D'abord, les numéros classiques, 32-28, où vous attend Pauline et Laurent. Ils sont déjà prêts, au taquet, il n'y a pas de problème. Hein. Sinon, vous avez également de Belgique, le 00-33-825-08-5000 pour nous appeler. Vous avez les SMS en faisant max, le petit espace, et vous me l'envoyez le message au 61-FUN, 61-386. J'embrasse Fabien et Jean-Michel Piche, ça y est, ça commence, c'est parti. Ça commence déjà, ils sont chauds comme la braise. Donc ce soir-là, je vous demande de vous ruer sur les SMS, on fera le maximum pour les lire. Si vous avez des questions à leur poser, des messages à leur faire passer, de sympathie, des anniversaires à leur souhaiter, sur les SMS, vous allez pouvoir y aller. On fera régulièrement des tours sur les SMS, on va essayer d'y être encore plus attentif que d'habitude. Et puis, il y a aussi une autre possibilité pour vous, c'est de déposer des cadeaux devant la radio, à l'accueil, ou peut-être que vous aurez même la possibilité de monter, si vous êtes des jolies filles pour Jean-Michel Piche. Pour ça, vous venez au 22 rue Bayard, c'est dans le 8e arrondissement à Paris, c'est en bas des Champs, hein. Vous venez vous balader, si vous faites un petit tour en bagnole, si vous avez un petit cadeau, un petit présent pour Fabien pour ses 33 ans, et également un petit cadeau pour Jean-Michel Piche, hein, parce que je pense que Fabien n'est pas quelqu'un qui est plutôt partageur, hein, donc ça ne dérange pas s'il y a 2-3 cadeaux également pour Jean-Michel Piche tout au long de la soirée.
2: Et aucun souci de ce côté-là, on est des vrais potes, donc il y a
3: depuis 10 ans, hein, c'est ça, hein.
2: Depuis 10 ans, tout
3: d'accord.
2: À fait, oui.
3: Ok, hein. Jean-Michel Piche, ce soir les meufs, on va passer une petite annonce, hein, on va pas résister au plaisir. Ah, il y a déjà son portable qui est en train de... Ah non, d'accord,
6: là, il a
3: préparé son petit texte. Jean-Michel Piche, bien entendu, première petite annonce de la soirée, on y va, c'est parti.
7: Bah, bonsoir tout le monde, je m'appelle Jean-Michel Piche, 32 ans, 1m70, 68 kilos, les yeux marrons. Les cheveux bruns, j'aime le sport, le foot, le rugby, le sport de combat,
3: ouais.
7: Le karaté,
3: ouais.
7: La musique, Triane, Garou, Sardou, Goldman,
3: ouais.
7: Et j'aime faire des promenades.
3: Ça c'est bien, t'as oublié le billard aussi dans le sport,
7: ouais,
3: t'as des belles billards. Voilà. Bon, il est un petit peu stressé, hein, Jean-Michel Piche, donc, mais à mon avis ça va rentrer, hein. C'est vrai de se retrouver devant un micro, devant plein de gens... Avoir le casque sur les oreilles, d'entendre, c'est un petit peu perturbant, mais tout va rentrer dans l'ordre, faut pas vous inquiéter les enfants.
7: Ah ouais, parce qu'on n'a pas trop l'habitude à ça.
3: Mais après, ça va y aller, vous allez vous lâcher, là,
2: ouais,
3: comme
2: ouais,
3: d'habitude, hein, comme si vous étiez à la maison.
2: Dans la soirée, on va chanter voilà, un petit peu, et puis voilà.
3: Ah, évidemment, parce que tu nous as préparé des chansons. Hein.
2: Tout à fait, ouais,
3: d'accord,
2: des chansons très connues.
3: Ils ont déjà taquiné, je vous cacherai pas qu'ils ont déjà taquiné la mousse, un peu. Hein.
2: On va... Un petit peu, ouais.
3: Voilà.
2: On a été dans les bistrots de Paris, quoi, donc c'était cool, quoi.
6: Bah, ils ont visité, quoi.
3: C'est vrai. Ils ont visité Paris à leur manière, et voilà.
2: Ben
3: ils
2: voilà.
3: Ont fait la tournée des grands bars, hein, au lieu de faire la tournée des grands ducs.
2: Bah ouais,
3: c'était bien, c'était sympa les petits
2: ouais,
3: bars.
2: Ouais, c'est sympa, ouais, bon. Très bien accueilli, cool quoi. Je pensais pas que Paris c'était
6: avec
2: comme ça.
6: Méthane,
2: je voyais ça autrement. Puis
3: vous voyez ça comment Paris, Fabien?
2: Ben là j'étais un petit peu impressionné devant la tour Montparnasse quand Laurent nous l'a montré.
3: Ouais.
2: Puis après, bon, ben on a fait comme si on était chez nous quoi.
3: Voilà.
2: En fait, on a été cool, on a essayé de se décontracter. Voilà.
3: Voilà, et vous êtes décontracté comment? On allait voir
2: Non, après on était à l'hôtel, superbe hôtel, un bon accueil, chaleureux de toute l'équipe.
3: Et donc on est vraiment content de ça. C'est un petit campanile déjà. Là on a mis les petits plats dans les, enfin dans les grands plats dans les petits, pardon.
2: Tout à fait, et vraiment Fun Radio c'est vraiment une équipe super
3: sympathique. Ah bon, c'est recevoir un petit campanile.
4: On se fout pas de votre gueule les mecs.
3: Je savais même pas que ça existait dans Paname, mais bon, un petit campanile dans Paris, c'est toujours plaisant.
2: Exactement, c'est charmant.
3: Qu'est-ce qui se passe après minuit, Jean-Mich, un petit peu de Boulogne, ça serait peut-être bien une petite virée comme ça, quand
7: on verra avec Laurent après.
3: D'accord, ok, hein, très bien. T'as vu qu'il y a une bonne table, hein, si tu veux nous refaire le coup de minuit. On verra ça tout à l'heure. Mais pas devant Pauline, hein, bien entendu. Et puis là, il y a des jeunes qui nous écoutent, donc on va attendre un peu plus tard dans la soirée. Ils sont nos invités d'honneur, hein, Jean-Michel, je le rappelle, c'est 33 ans, c'est pour ce soir. Fabien, pardon. Jean-Michel à ses côtés, ils viennent de Rennes directement. Ils vont être là en fil rouge tout au long de cette soirée. Donc au taquet ce soir, les garçons comme les filles. Là, c'est quartier libre pour tout le monde. Vous composez bien sûr le 3228, mais c'est également le numéro de téléphone qu'il vous faut composer pour tout simplement faire de la radio libre. Comme c'est ton anniversaire, mon petit Fabien, on va commencer tout de suite à rentrer dans le vif du sujet avant que moi que j'attaque la radio libre avec des auditeurs. Ce que je peux te proposer éventuellement, c'est le premier cadeau de la soirée.
2: Ouais, pourquoi pas.
3: Et sachant que pour ça, on a quand même Monsieur Cadeau, le grand retour de Monsieur Cadeau. Alors on y va, Monsieur Cadeau. Le premier cadeau de Fabien, nous écoutons.

0: 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Bon appétit, petit gourmand.
1: Voilà, donc le premier cadeau, je l'apprends à l'instant, c'est un cadeau qui ne te sera pas remis en main propre, malheureusement,
2: ah
1: mais
2: si,
1: qui...
2: Il faut qu'il l'envoie chez lui, ouais, ouais, c'est,
1: ah
2: ça,
1: bah
2: c'est
1: oui.
2: Chez toi que ça va arriver.
1: Ah, tu aurais dû arriver là, comme ça, ce qui aurait été bien, c'est qu'il puisse ouvrir des petites blagues et qu'il nous raconte tout ça. Mais on va essayer de se démerder pour trouver des petits carambars, quand même, un petit sachet de carambars
3: ouais,
1: dans la soirée.
3: J'ai des blagues.
1: Oui,
3: de
1: mais
3: côté.
1: On aimerait bien que tu nous racontes des petites blagues carambars, quand
3: ouais,
1: même.
3: Ouais, quand même, pourquoi pas, ouais.
1: Allez, nous deux, là, t'as pas une ou deux petites
3: si,
1: histoires.
3: Alors, qu'est-ce que fait un canard quand il a soif?
1: Coin-coin?
3: Non, il se tape une canette.
1: C'est parti, hein, on y va, c'est parti.
3: Comment dirais-je? Aïe, non, je suis pas là tout à l'heure la deuxième blague là.
1: T'es un peu perturbé.
3: Ouais,
1: hein.
3: Ouais, un petit peu. Ouais,
1: on attend que tu chiales. Hein. C'était prévu que tu chiales.
3: Ouais, mais peut-être dans la soirée. Quand
1: j'espère.
3: Ça va être
1: oh, c'était prévu au programme. Au moment, t'étais censé.
2: On peut pas commencer sans que tu chiales. Hein.
1: Ah ouais, tant que tu chiales pas, on peut pas démarrer officiellement la soirée. Hein. Faut que ça. Faut
3: ouais,
1: que ça chiale.
3: C'est
1: hein.
3: Plutôt tout à l'heure, un petit peu plus tard.
1: D'accord. D'ici une demi-heure, tu nous promets que tu pleures avant 22h.
3: Ah bah ça, c'est l'émotion, ça prévient pas quoi.
1: Bah écoutez, faites tout pour que il tombe dans l'émotionnade. Il nous faut notre petit pleurnichette. Ça serait quand même important.
3: Ah bah à mon avis, il risque d'arriver quand même à la fin de l'émission, parce alors, que ça sera le, grand moment, le moment le plus difficile, je pense.
1: Beaucoup de soirées vont être prises tout au long de cette soirée. On va filmer également cette soirée. Je rappelle que bah il y a 32-28 qu'il faut composer, le 61-386 également pour les SMS. Je vous sens un petit peu mou, hein, je vous le cache pas, de l'autre côté du standard, à croire que la radio va se faire tout seul entre nous et que vous allez vous poêler à écouter. C'est ce qui arrive d'ailleurs régulièrement, c'est que vous préférez écouter, être à la cool. On sait qu'il y a beaucoup d'étudiants ce soir et qu'ils ne peuvent pas forcément, comme d'habitude, composer aussi facilement le numéro parce qu'il leur faut rester concentré dans leur bouquin et dans leur révision, mais ils écoutent d'une oreille un peu distraite. Donc si vous avez un petit moment là, surtout pour Jean-Michmich et pour Fabien, si vous avez envie de passer un petit moment avec eux, faut pas se gêner, hein, c'est le 3228, c'est un numéro absolument pas surtaxé, voilà, ça cartonne, le standard est rouge, il faut appeler, hein, le 3228, allez-y, vous pouvez tout envahir, vous pouvez quelques minutes passer sur l'antenne et discuter avec nous. Tiens, vous restez avec moi pour le premier sujet Je sais pas ce que tu leur as fait aux filles, mais ça cartonne bien, hein.
4: Ah ouais?
1: Ah ouais, Geoffrey, département 34. Bon anniversaire Fabien. Voilà un petit message qui t'est adressé. Damien de Trélivant, je sais pas si ça se dit comme ça. Bon anniversaire. Voilà, le message est passé. Voilà, donc plein de petits messages SMS qui continuent à pleuvoir. Pour ça, bien entendu, vous envoyez vos messages SMS au 61-386. Je vais demander à Manu hein, d'être bien attentif à tous les messages. Et puis s'il y en a quelques-uns à lire qui m'échappent, hein, n'hésite pas à le faire à ma place. Est-ce que vous êtes déjà allé aux putes de la part de Baptiste? Non, mais est-ce que déjà vous avez eu l'occasion même d'aller voir comme ça pour le plaisir?
2: Juste
1: parce que
2: pour
1: c'est
2: voir.
1: C'est un spectacle.
3: Juste,
1: hein.
3: Juste pour voir, mais bon, c'est pas ces choses-là qui nous attirent. Je crois que les femmes, ils ont... C'est pas avec ça qu'on fait l'amour, je crois.
1: Ouais, d'ailleurs, on en profite pour saluer ta petite chérie.
3: Bah voilà, ma petite Agnès qui m'écoute. Et je vais avoir une petite chanson à lui chanter tout à l'heure de Gilbert Montagny.
1: Comment elle s'appelle la chanson de Gilbert?
3: On va s'aimer.
1: On va s'aimer, d'accord. Et toi, Fabien, est-ce que tu as déjà eu l'occasion, même pour le plaisir, d'aller voir pour ce soir?
3: Non, je suis pas comme ça. Enfin,
1: Jean-Michmich. Et toi, Jean-Michmich?
4: Non, pas du tout.
1: Non plus jamais. Hein. Mais non, t'aimerais bien, toi. T'aimerais bien faire un petit tour du côté du Bois de Boulogne.
4: Non, pas du tout.
1: Non. Allez, rien qu'un peu. On va te croire. Si vous avez des questions hein, à leur poser, à leur soumettre, on est là, puis on les donne. Il y a pas de problème. On est là pour ça. On va se faire un grand plaisir. Les cadeaux, tiens, avant que Amadou n'intervienne dans la radio, mais Amadou, on peut déjà l'accueillir. Bonsoir Amadou.
5: Ouais, salut.
1: Ça va bien?
5: Ça va bien, quoi.
1: Bon, ouais, ça va bien, hein. C'est l'anniversaire ce soir de Fabien Jean-Michmich, je ne sais pas
5: ouais,
1: si
5: bon
1: tu...
5: Bon anniversaire, Fabien.
3: Merci Amadou.
1: Voilà. Alors Amadou, avant cela, les auditeurs peuvent toujours venir au 22 rue Bayard, dans le 8e arrondissement, c'est à Paris. Si vous êtes ce soir de sortie sur Paname, que vous voulez faire un petit crochet devant la radio et déposer un petit cadeau... J'espère que c'est pas... J'espère que c'est un beau cadeau. C'est quoi?
3: Attention, va bien. Ah bah tiens.
1: Ah, c'est quoi?
3: C'est des Smarties, merci, moi qui est gourmand, donc ça tombe bien. C'est sympa, c'est cool.
5: Ah ouais.
3: Merci beaucoup.
1: Ça te fait rire, Manou, hein?
3: Ouais. On va les manger ce soir, comme ça.
1: Dis donc, oh, t'es gâté, dis donc, des Smarties pour démarrer.
3: Ah bah c'est cool, c'est sympa. C'est...
1: Ça claque au niveau des cadeaux. Attention, Manou.
3: C'est le geste, le reste, c'est pas grave.
1: Eh bah alors, tu vas pas être gâté, parce que voici le deuxième, Amadou. Un deuxième paquet a été déposé à l'accueil d'RTL tout à l'heure. L'accueil de Fun, pardon. Attention, on y va, on ouvre le cadeau. À l'accueil de Fun Radio, un cadeau qui est arrivé il y a deux minutes d'un auditeur qui est passé vite fait, comme ça, qui brossait. C'est une demoiselle, hein, Stéphanie, 22 ans, qui nous a envoyé ce petit paquet, elle l'a déposé.
3: Je remercie Stéphanie.
1: Alors, qu'est-ce que c'est à l'intérieur?
5: Bien.
1: Attention, Amadou, regarde bien le cadeau, écoute bien. C'est quoi?
3: Après les. Comment
1: c'est
3: Smarties,
1: quoi?
3: C'est des chips.
1: Ah, dis donc, c'est pas foutu de ta gueule.
3: Ah bah moi avec ça on va pas mourir de faim, c'est sympa.
1: Alors on est parti pour
3: faire des amuse-gueules et donc c'est cool quoi, continuez.
1: Amadou, on a tout pour faire la fête, hein. On a des Smarties, on vient d'avoir un paquet de chips, en plus on a les histoires drôles de Fabien, la bonne humeur de Jean-Michmich. On peut dire que, bon bah voilà, la fête est...
5: la boisson là.
1: Ah bah la boisson, ils l'ont déjà. Hein.
4: T'inquiète.
1: Je peux te dire tout de suite que c'est un peu comme des dromadaires, ils stockent.
4: Ils ont une bosse devant.
1: Ah, ils ont une grosse bosse devant. Je sais plus si c'est les chameaux ou les dromadaires qui ont des bosses, je crois que c'est les chameaux qui ont qu'une... Non, les dromadaires qui ont qu'une bosse. Bon, enfin bon, en tout cas, une chose est sûre, ils ont déjà la grosse bosse, crois-moi, ils ont de quoi tenir au moins 6 mois dans le désert. Hein, les
3: ouais,
1: enfants.
3: Sans problème, il ouais, n'y a pas de souci. Ouais.
1: Ah, ils ont un bide, mais je te raconte même pas, Madou. Plus Fabien que Jean-Michmich, mais t'as un bon bide, hein, Fabien.
3: Ouais, c'est vrai, mais bon, je me laisse aller un petit peu, mais bon, je vais essayer de faire un peu de régime.
1: Alors, ce qui serait quand même pas mal, parce que ce soir, on prend énormément de photos à Madou, hein, c'est que tu prennes dans une main le paquet de chips et dans l'autre, puis qu'on prenne
3: ouais,
1: une photo quand même.
3: Droite, quoi.
1: Voilà. C'est cadeau, mais non, mais regarde, voilà. Là, regarde. L'artiste, regarde, voilà. Ah, c'est bon.
3: Oh, alors, cheese.
1: Voilà. Ah, vas-y, hop. Ouais. Amadou.
5: Ouais.
1: Personnellement, toi, c'est ton anniversaire. Tu offres deux paquets. Le premier, il y a un paquet de chips dedans. Dans l'autre, il y a des Smarties. T'es heureux.
5: Ouais, franchement, ouais.
1: Est-ce que vous allez voir les putes? Ah bah ça continue. On a dit non, Sébastien de Rennes. Salut Max, je voudrais souhaiter un bon anniversaire à Fabien et Jean-Michmich de Rome. Est-ce que ça te ferait plaisir? Bon anniversaire. Salut, tu peux. Alors il y a des gens qui veulent faire des déclarations d'amour apparemment, donc il va falloir les rappeler. Il y a plein de numéros de téléphone, il va falloir les mettre de côté pour Pauline et Laurent, pour qu'on puisse rappeler les gens. Jean-Michmich dans mes miches. Bon anniversaire Fabien, salut Jean-Michmich, bip bip, mettez le dawa, j'adore votre émission, de la part de Pauline, voilà, et pour Pauline également c'est Mike du département 59 dans le nord de la France, bon anniversaire, je vous fais de gros bisous de la part de Cyrano 81 de Albi, voilà quelques petits messages encore pour vous les enfants, oh il y en a des tonnes, au moins les SMS ça cartonne grave, Lisa est une conne et arrête de nous faire chier, voilà, de la part de Organ et moi, Michmich. Tu es un homme, tu es l'homme de ma vie, je t'aime. Tu es mon rayon de soleil, tu es mes nuits, je t'aime. Voilà, de la part de Nîmes, du département 79, Jean-Michmich. Ça te fait plaisir ou pas?
6: Oui, tout à fait.
1: Voilà. Est-ce que vous vous êtes touchés mutuellement? Demande Baptiste. Est-ce que vous êtes déjà touchés mutuellement? Non, quand même pas.
3: Ouais.
1: Non.
3: Un petit peu quand même.
1: Arrête, il plaisante. Allez. Des petites histoires drôles dans un instant. Elles vont revenir au taquet. T'en as pas une petite là avant qu'on fasse la pause?
3: Si, j'en ai une petite. Alors, c'est des bonnes sœurs. Et puis, elles sont au couvent, quoi. Puis, t'as la chef qui arrive. Puis, elle dit ce soir au menu, carottes.
1: Ah, Fabien, c'est Guillaume de Rennes. Donc, voilà, un petit message qui t'est adressé personnellement. Fabien.
3: Merci.
1: Franchement, Fabien et Jean-Michmich, Premier ministre, ça ferait l'affaire, ça serait bien pour la France. Qu'est-ce que vous en pensez?
3: Ouais, Premier ministre de la fiesta, à ce moment-là, on sera d'accord pour ça, tout le monde pourra faire la fête, il n'y aura pas de problème.
1: Qu'est-ce que t'en penses, Jean-Michmich? Tu serais Premier ministre, toi, ou ministre?
6: Premier ministre.
1: D'accord, ok, très bien. On nous demande effectivement confirmation si Jean-Michmich est vraiment un amateur de la forêt, de la nature, oui?
6: Oui, tout à fait.
1: D'accord, ok, très bien. J'ai envie de jouer au billard avec la queue et les boules. De Jean-Michmich, c'est Laura du département 71, Jean-Michmich.
6: Quand elle veut.
1: Voilà, exactement. Il faut que t'appelles, il faut laisser ton numéro de téléphone. Je crois qu'elle est. Jean-Michmich, moi aussi, je mets le billard, jeu de boules. Voilà, Coca, bon anniversaire Fabien.
4: Il y a Lydia aussi qui veut draguer Jean-Michmich, là, 21 ans. Marseille.
1: Ah, il y a un numéro de téléphone ou pas?
4: Ouais.
1: Bah, il y a des filles
4: 314, là.
1: 314, il faut absolument essayer de la joindre parce qu'il y a plein de gens qui laissent des messages avec des numéros de téléphone, des fois qui sont erronés. Pauline, dis-moi que tu m'aimes. Tes yeux sont aussi beaux que les océans. Oh là là! Non mais là, ce soir là.
7: Oh, trop beau!
1: Que de déclarations d'amour pour Pauline ce soir sur les liens. C'est bien trouvé. Hein.
8: Quel SMS ça? Je le vois pas.
6: Ondulator, oui, effectivement.
1: Non, c'est le SMS 259, hein, parce que je suis très en retard.
6: Putain, t'es à la bourre.
1: Ah, je suis super à la bourre. Bah oui, mais j'essaie de tous les lire, donc voilà. C'est vrai que ce soir, comme j'ai dit, que t'étais particulièrement ravissante. Alors là, les déclarations d'amour, là, se déchaînent. Là, ils y vont, ils sont au taquet.
4: On nous dit, Pauline, ton barbu, c'est ce soir ou jamais.
1: Là, je sais pas.
8: Se faire foutre.
1: Voilà, exactement. Faut commencer par emmerder Pauline, laissez-la tranquille. Voilà. Il y a des petits SMS concernant Britney Spears, la grosse chaudasse. Je sais pas,
6: il est naturel, toi. Qu'est-ce
1: voilà,
6: que tu fais, toi?
1: C'est tout. Ouais. Alors,
8: j'ai pas l'habitude d'entendre ça, c'est pour ça.
1: Parce que tu me connais pas dans la vraie vie. Je suis plutôt du genre romantique, amoureux.
8: Je
1: suis comme ça dans la vie. Voilà.
8: Ah, parce que d'habitude j'ai pas ce côté-là, c'est pour ça.
1: Non, voilà,
8: j'ai
1: aujourd'hui.
8: Le côté relou de Max.
1: Voilà, exactement, le côté boulot et voilà. Et...
8: Ouais, c'est pas le plus sympa.
6: Elle est coinceau, c'est pour ça, chef.
1: Non, ouais, je crois qu'elle a un petit vide.
6: Ouais,
1: voilà. Elle a un petit peu, non, ouais, je sais pas.
8: Timide,
1: non, ouais, non, un petit peu, non, t'es réservé, t'es un petit peu.
8: Timide, moi.
1: T'es pas une timide et réservée, toi, non, ça va, t'es comment dans la vie? Non, t'es plutôt. Non, pas du tout.
8: Au culot.
1: Au culot, t'y vas, ouais, carrément, quoi. Ah, bah, tu peux y aller.
8: Mec qui me plaît, je fonce.
1: Eh bah, vas-y, tu peux foncer, bah, fonce, alors vas-y. Fonce dans le tas, vas-y.
8: Ouais, mais là, y a personne qui me plaît.
1: Ouais, mais enfin, si, on sait jamais, quoi, par erreur, voilà. Non mais on sait jamais.
4: Mon choix il fait sombre, tu
8: mon choix il fait, c'est bon.
1: Non mais fonce, on sait jamais.
8: Je fonce vers la porte de sortie, ouais.
1: D'accord, ok, très bien, je n'insisterai pas. Allez, Victor est avec nous ce soir, le pozzo quand même de Fabien et de Jean-Michmich. Victor, est-ce qu'il est là, Victor?
7: Oui, je suis là.
1: Comment ça va?
7: Ouais, ça va.
1: Bah, qu'est-ce qu'on souhaite?
7: Ah bah, bon anniversaire à Fabien, hein.
9: Merci, Victor. Ça va, Rennes? Tu te sens pas un peu tout seul, là, Rennes?
7: Ah bah, comment es-tu arrivé du tiers du quartier?
9: Ah non, mais j'ai pas joué aujourd'hui, moi j'avais la tête ailleurs, hein, comme Victor, j'étais avec Fun, moi, aujourd'hui.
7: Si je vais aller, ce serait demain matin, ce journal.
9: Bah ouais, tu verras ça demain matin, l'essentiel, c'est que c'est mon anniversaire, ça me fait plaisir.
7: Je vais te dire ce que j'ai coché, le 1, le 2, le 4, le 9, le 10 et le 13.
9: Ah, tu vas l'avoir dans ton cul, comme d'habitude, tu connais l'histoire du hibou de la chouette, Victor? C'est le hibou, il fait ouh, ouh, ouh, la chouette est fait dans ton cul, comme d'habitude. Et voilà, tu vois, c'est pour rigoler, Victor, faut bien s'amuser. Non, je connais pas, Victor.
7: J'ai fait un pompe aussi.
1: Alors,
7: dans le 18, le 17, le 20, le 4, le 9 et le 16.
1: Bon, là, il est en train de nous faire le tiercé. C'est tous les chevaux que t'as joué, Victor?
7: Alors, ça, j'ai eu dans les pompes.
1: Alors, vas-y, donne-nous.
7: Le 5 j'ai coché, c'est le 1, le 2, le 4, le 9, le 10.
4: Ça fait beaucoup pour un tiercé, non?
1: Putain, je capte. Non, c'est un 4 et plus,
9: ça. C'est un multi, en fait.
1: Ah, c'est un multi, ouais. Ah, d'accord, ok. Sur quel chevaux t'as misé, Victor? Donne les chiffres, vas-y.
7: Le 5 j'ai coché, j'ai joué place, le 2, le 4, le 9, le 10 et le 13.
1: Oh, la catastrophe, putain. Pour les amateurs de chevaux, ils doivent être horrifiés, là.
7: Et j'ai fait un sport, mais le sport, ça, c'est d'acheter chez le fouet de chance, pour voir. C'est ordinateur qui donne.
1: D'accord.
7: Le 17, le 18, le 20, le 9.
9: Oh, Victor, il est d'Aouaz.
1: En tout cas, ça fait beaucoup rire Fabien et Jean-Michpich.
9: Ah ouais, ça fait plaisir de l'avoir au téléphone. Voilà, il est tout le temps comme ça, mais c'est le naturel de Victor, excusez-moi.
1: Qu'est-ce que tu dis, Victor?
7: Qu'est-ce que
1: t'as fait de beau à Paris, apparemment?
9: Ah bah, tu sais, on a été au bistrot, comme d'habitude, avec Michpich. Ah, on a regardé le paysage, on a vu des belles demoiselles. C'est vrai que. Bah non, j'ai vu la tour Montparnasse, tu verrais comment elle est grande, dis donc Victor. Ah, la tour Montparnasse. Et je me suis baladé avec Jean-Michel sur les Champs-Élysées. Oh, Champs-Élysées.
1: Qu'est-ce que tu dis, Victor?

0: Comment?
1: Quelle couleur j'ai les yeux, il a dit.
0: Je veux dire bleu.
1: Bleu-vert.
0: Bleu-vert, voilà.
2: Ah, bleu, ça, bleu,
0: je peux te dire que ça décoiffe, Victor.
3: Ah, ça décoiffe. Victor, reste un peu avec nous, parce que comme ce soir, on fête l'anniversaire, bien sûr, de notre ami Jean-Michel Piche, on a des cadeaux, mais on a aussi Delphine qui est avec nous. Bonsoir Delphine, 24 ans de Rennes. Voilà la secrétaire de Thompson.
4: Bonsoir.
3: Bonsoir Delphine.
4: Bonsoir, ça va?
3: Bah et toi?
4: Bah très bien. Bonsoir, bon anniversaire Fabien.
3: Ah c'est... ça venu ici?
4: Ah oui, ouais, ouais.
3: Ah il est ému, ah bah ça y est, il a de l'émotion.
4: Il a fait des affiches au travail.
3: Ah bah il est ému, ça y est, il pleure, mais il pleure d'émotion. Ça y est,
4: pleure pas, Fabien,
3: les nerfs qui craquent, mais c'est normal, hein, ça y est, enfin. Enfin il réalise qu'il est dans les studios ce soir.
4: Voilà,
3: et c'est toi qui lui fais réaliser que ce soir, effectivement, il réalise son rêve qui était de nous rencontrer, de me rencontrer, d'être dans les studios avec nous.
4: Voilà.
3: Ça fait un mois qu'il est stressé, l'adrénaline, ça monte en pression. Et ce soir, c'est l'anniversaire de Jean-Michel Piche. Donc on va lui souhaiter un bon anniversaire en direct à
5: l'avenir.
3: C'est l'anniversaire de Fabien, pardon.

0: Merci.
1: Alors, il est très très ému. Alors, Delphine, reste avec nous, Delphine, puisque tu parlais d'une autre demoiselle, elle est avec nous ce soir. C'est Agnès également, la copine de Fabien qui est avec nous. Bonsoir Agnès.
2: Bah, depuis le temps aussi que j'en entends parler.
1: Ça va Agnès?
3: Bonsoir.
1: Comment vas-tu?
3: Ça va.
1: Oh là là, il pleure. Hein.
3: Ah bon?
1: Ah oh, bah il est ému là, ça
3: il
1: y est.
3: Il est ému, bah oui.
1: Elle
3: ça
1: est...
3: m'étonne
1: pas. Il craque un peu, il a les nerfs qu'il a, ce serait bien que Pauline lui fasse un petit massage.
4: Ah ouais. Mais non, Agnès, elle va pas être contente.
1: Non, bah elle acceptera, je pense. Hein,
5: Bonsoir, petit chat.
3: Ah, je sais pas.
1: Alors.
4: Elle a raison.
1: Ça fait combien de temps que vous êtes ensemble, Agnès?
3: Ça va faire ben, 8 ans, quoi.
1: Ah ouais, 8 ans quand même, ça. Ouais. Bon, donc il faut que tu lui remontes le moral, hein, parce que. Bon, il est. Enfin, pas remonter le moral parce qu'il est pas. Il est au contraire, il est très heureux, c'est l'émotion, oui. Mais. Comme je m'y suis, je suis smart et qu'il mâche des filles. À part bip bip dans l'anus et rigoler et attendre patiemment son tour pour chauffer des meufs.
3: Ouais, voilà.
1: Il rigole, hein.
3: Ouais, ouais.
1: Alors.
5: Bah, moi, j'ai préparé un petit poème pour ma puce, une petite chanson, quoi. Ah,
1: alors là, cadeau, attention. Là,
5: alors, pour toi.
1: Attention, Delphine, hein.
5: Pour toi,
1: Thompson,
5: ma petite
1: hein.
5: Puce, donc je te rassure que tout va bien, que je suis bien entouré de super gens sympathiques. Donc le petit poème pour toi, ma petite Agnès, quand tu me fais des caresses, cela me donne de la tendresse et un tout petit peu de souplesse. Tes jolis yeux illuminent un ciel bleu et quand je poème, je voulais dire que je t'aime.
3: C'est bien,
1: voilà.
3: C'est joli. C'est bien,
1: Fabien. Bravo. Et la petite chanson aussi, il y avait une petite chanson.
5: Voilà, c'est Gilbert Montagnier, on va s'aimer, donc on va faire un petit couplet, un petit refrain.
1: D'accord, a cappella.
5: A cappella. 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
1: Excusez-nous, on a eu des petits soucis avec la machine à son qui envoyait des sons. On va dire, c'est magnifique. Elle les connaît par cœur. Hein. Il te les chante pour t'endormir?
3: Ouais, moi je chante des fois, oui.
1: Et des fois ça donne quoi? Envie de te taper la tête contre les.
3: Ah non, peut-être pas quand même, non.
1: Envie de te dire quoi? Ça serait bien qu'ils perdent la voix, une extinction de voix, peut-être que ça ferait du bien, non?
3: Ouais, pas spécialement, non.
1: Ils chantent des. Comme ça quand ils vont au boulot, deux fois Delphine?
3: Non, ils ne chantent pas, nous, ils
1: sortent
3: les blagues.
1: Et les blagues, si un petit
3: là,
1: peu.
3: Oui, on a le droit aux blagues.
1: Vous avez le droit aux blagues, mais pas aux petites chansons. Ouais. Eh, ça, c'est dit, c'est adorable. Franchement.

0: C'est adorable. Tu voulais pas chanter une chanson de Sardou aussi?
1: Ouais.
0: On avait galé une chanson de Sardou, je pense qu'il voulait la chanter avant que Jonathan intervienne pour sa déclaration d'amour qu'on n'a pas oublié. On y va, une petite chanson, attention. Oh là là, la vieille chanson. Oh, c'est dramatique, là, on dirait les pompes funèbres. Il est mort dans le cabinet. Ah, c'est quoi ça? Ah bah oui, bien sûr.
2: Sardou.
0: Attends, tu vas le suivre, t'es avec Michel, hein, Michel.

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1: Attention, là, les auditeurs exceptionnellement ce soir, Michel Sardou en live avec Fabien qui fête ses 33 ans.

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0: Ouais.
1: Et que la folie, ça se danse. Terre brûlée au vent, des landes de pierre autour des lacs, c'est pour les vivants. Un peu d'enfer, le Connemara.
2: Allez, Paulina!
1: Les nuages noirs qui viennent du nord colorent la terre, les lacs, les rivières.
2: Voilà,
1: c'est
2: allez.
1: Le décor du Connemara. Ouais. On y vit encore autant de galères ouais. et de ouais. paris. On parle des chevaux et du soleil au col des chevaux. Il y avait les grenoles, les fleurs qui et de quoi boire. 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
2: 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Agnès, rassure-toi, on va bien s'occuper de lui. Il est content d'être sur Paris. Son pote Jean-Michel Puch ne dit pas grand-chose, mais en tout cas, il est là, il est présent. Et
3: ça
2: comme
3: va, ça Agnès
2: est...
4: Oui, ça va, oui.
2: Et puis,
3: je le ramène demain.
2: Ouais, t'inquiète
4: oui,
2: pas.
4: Oui, d'accord.
2: Et puis, il y a également Victor hein, qui est là au téléphone ce soir. Victor, toujours là.
5: Ça va, bien sûr, ouais.
3: Ça va, l'ancien.
5: Ça va, moi.
2: Et ça t'a fait du bien d'entendre chanter
5: Ah, bah, ça fait
2: plaisir, hein, de l'ambiance. Hein. Ah, une grosse ambiance ce soir ici.
5: Bien sûr.
2: Bon, très bien, à tout à l'heure, Fabien, et merci Agnès.
4: De rien.
2: Bisous.
4: Salut,
2: bisous,
4: ma puce. Bonne soirée.
2: Allez,
3: toi aussi.
2: À bientôt, il y a d'autres surprises, bien sûr, pour Fabien. Des cadeaux comme s'il en pleuvait. Mais Jonathan est avec nous, 20 ans de Bourges, également pour la Radio Libre. On ne l'oublie pas, bien sûr. Jonathan qui veut faire une déclaration d'amour. Bonsoir, Jonathan.
6: Bonsoir.
2: Ça va bien?
6: Et vous?
2: Excuse-nous, oui, c'est parfois un peu perturbant de passer comme ça du coq à l'âne quand on est en train de faire les foufous, en train de chanter comme des tarés, et puis qu'après on nous demande de revenir dans la radio libre, mais c'est aussi ça qui fait la magie de cette émission. Jonathan, je t'écoute attentivement. Qu'est-ce qui t'amène? Ah oui, je crois que c'est une déclaration d'amour, mais explique-moi tout ça.
6: Donc voilà, en fait, je suis avec ma copine depuis 3 mois,
2: ouais.
6: Ça fait 3 mois aujourd'hui.
2: D'accord.
6: Et je voudrais la demander en fiançailles parce que je suis fou d'elle.
2: Mais est-ce qu'il y a besoin de la demander en fiançailles? Parce que c'est fiançailles quand même, putain, ça
6: oui,
2: y va quoi, c'est sur ton coup?
6: Non, oui, c'est sûr et certain.
2: T'as la bagouze?
6: Ouais.
2: T'as la bague ou tu veux juste la demander en fiançailles?
6: La bague, ça peut attendre un peu, mais bon... C'est pas grave.
2: Parce que demandant...
6: j'ai pas trop de sous en ce moment, donc...
2: Mais ça veut rien dire, alors, demander en fiançailles, simplement lui dire que tu l'aimes. Si tu la demandes en fiançailles sans...
6: Je vais lui dire ce soir, de toute façon, c'est décidé pour moi. J'ai tourné la question plusieurs fois dans ma tête, et,
2: ouais.
6: Et je suis dingue d'elle, et elle, c'est pareil pour moi, donc...
2: Non, parce donc, que voilà. Les demander en fiançailles sans avoir la bagouze et juste le dire comme ça au téléphone, dire tiens, j'ai envie de me fiancer, l'hôtel dit oui, puis après, il n'y a rien qui suit derrière, c'est un peu cheap. Hein.
6: C'est pas ça, mais on en a déjà discuté tous les deux et
2: ouais.
6: On s'est mis d'accord, donc il n'y a pas
2: d'accord
6: de
2: sur quoi, c'est-à-dire? Sur le fait que tu allais la demander en fiançailles mais que tu n'allais
6: pas
2: lui donner de bague,
6: mais pas
2: de bague.
6: On en a déjà parlé tous les
2: d'accord,
6: deux.
2: D'accord, c'est un jour, tu vas dire, on en avait discuté, je la demande en mariage, mais alors ni noce, ni rien, on se marie comme ça au téléphone, c'est ça, c'est la même chose. Ah mais c'est un peu cheap, Jonathan, mais moi... Bah, c'est ça qui est très décevant, excuse-moi, mais une meuf, justement, elle s'attend à ce que tu la demandes en fiançailles sans qu'il y ait de bague derrière. La surprise, c'est que justement, elle croit qu'elle en aura pas, puis elle en aura une. Parce que
3: si
2: c'est pour vraiment lui confirmer que t'en as pas les moyens et que tu peux pas aujourd'hui lui offrir une bague, mais que tu lui demandes par téléphone, est-ce que tu veux te fiancer avec moi, qu'elle te dit oui, et qu'après, il n'y a pas de bague qui suit, c'est nul. Enfin, excuse-moi, mais la surprise,
6: la
2: ça
6: bague,
2: c'est...
6: La bague, elle arrivera le mois prochain, si tu veux.
2: Ah, d'accord, mais est-ce qu'ils
6: donc
2: vont pas mieux attendre le mois prochain et de lui faire et de continuer à lui faire croire que tu pourras pas lui acheter, la demander en fiançailles, et finalement, le lendemain, paf, elle a la bague. Et là, elle est agréablement surprise.
6: Mais le problème, c'est que le mois prochain, je reprends le boulot, en fait, donc je pourrais pas vous appeler ce soir, je suis désolé.
2: D'accord, ok, mais bon. Moi, je trouve que ça aurait été plus surprenant pour la meuf de penser que tu pourras pas lui acheter parce que t'en as pas les possibilités ou les moyens. Et surprise, hop, une petite bague.
6: Elle l'aura.
3: En même temps, il reste peut-être une ou deux tirettes à bubblegum.
2: Ceci dit, tu peux acheter une petite.
6: Ouais, en plus, elle a dit que ça la dérangeait pas. Donc,
2: non, mais tu devrais lui en acheter une belle comme prévu dans un mois, mais en patientant,
6: ouais.
2: Lui offrir un petit truc pour un geste. Je pense pas qu'il faut, en tous les cas, se contenter de lui dire que par téléphone et lui dire bon, bah, tu patientes, hein, dans un mois, t'as ta bague. Hein. Faut la donner dans la foulée. Faut que vraiment que dans les 48 heures ce week-end, tu la surprennes avec une petite bague, n'importe quoi, quelque chose.
6: Mais... C'est vraiment possible.
2: Mais vraiment, je te le dis, c'est pour le geste. Je pense que ça ne pourra que encore plus la faire flancher du bon côté, parce qu'elle sera agréablement surprise par son mec qui la surprendra encore plus. Moi, bon. Je pense, hein, surtout au bout de 3 mois, de lui faire la petite surprise comme ça. Et moi, je crois qu'il faut essayer de se donner la peine. Hein.
6: Mais t'inquiète pas pour ça, elle l'aura le mois prochain, dès que je peux financièrement, elle l'aura.
2: Non mais tu peux très bien acheter une bague à 50 balles ou à 100 balles, t'as même pas 50 francs sur toi, 100 francs.
6: Bah si, je peux toujours me démerder. Mais bon,
2: moi ce que je te disais, c'est que pour ce week-end, pour le geste, tu devrais quand même lui offrir une bague en attendant celle que tu lui achèteras dans un mois.
6: Bon bah d'accord.
2: D'accord, voilà quoi.
6: On va faire comme ça.
2: Ok, Jonathan, on va donc appeler Fanny, c'est ça?
6: Ouais, c'est ça.
2: Bon, on va l'appeler dans un instant, on va lui faire une petite déclaration de fiançailles. Les cadeaux, c'est avec Fabien qui ce soir de Rennes nous fête bien entendu et le plaisir dans les studios de Fun Radio, c'est 33 ans avec son ami Jean Michmich. Des surprises, des cadeaux, tiens, encore un cadeau qui vient de nous arriver apparemment à l'accueil de Fun Radio. Il est pour toi, encore un auditeur qui est venu directement, on va ouvrir tout ça en direct. Fabien, beaucoup d'émotions, il a pleuré tout à l'heure, je crois que la pression il commence à craquer, c'est normal.
7: Chouette, des carambars, il y a des blagues, génial.
2: Ah, et bah dis donc, après lui avoir un paquet de... Il y avait quoi? Il y avait tout à l'heure,
3: Il y avait des trucs...
2: Les Smarties,
7: des chips et des carambars.
2: Ah bah dis donc, t'as été gâté, mais...
7: Ah ouais, comme les enfants, mais j'adore. Moi.
2: T'es pas au bout de tes surprises, Jonathan, dans un instant, va faire sa déclaration de fiançailles à sa copine qui s'appelle comment, Jonathan?
6: Fanny,
2: très bien, ne quitte sur...
8: Doigt de Vizsla en toute liberté, à utiliser rapidement après acquisition de l'objet. C'est plus le moment de perdre du temps, Jean-Michel.
2: Et il est où le cadeau? C'est quoi ça? Ah oui! En polystyrène, un anus artificiel. Avec un préservatif comme ça pour mettre ton doigt dedans. Oh là là, les mecs, comment vous êtes lâchés.
3: Ah bah,
2: le cadeau Jean-Michel. Oh, tu l'as pété. Ah non! Oh là là! T'es content ou pas?
3: Ouais.
2: Mais c'est pas des cadeaux de merde qu'on t'offre ce soir. T'as déjà tout cassé, t'as déjà tout détruit, dis donc. Tu sais, c'est fait à la main, c'est artificiel, c'est collectors, il n'y en a qu'un exemplaire, il n'y a qu'une copie de ça.
3: Montre-le un peu là.
2: Remontre-le un petit peu.
3: Mets-le à côté de ton visage là.
2: Voilà, mets-le, regarde. Montre-le là-bas, voilà. Voilà, des petites photos, voilà, qu'on le voit bien, voilà. Oh, les photos, on se croit au festival de Cannes. Vous avez vu les photos un peu, ça n'arrête pas, hein.
7: C'est génial,
2: ça le fait.
7: On s'éclate.
2: Est-ce qu'on pourrait réécouter Monsieur Cadeau et la voix de Monsieur Cadeau juste avant que le deuxième cadeau n'arrive? Attention, vas-y, remets le même juste pour qu'on réécoute maintenant qu'on comprenne mieux. Écoutez bien. Cadeau pour Jean-Michel.
8: Fini les petits tracas quotidiens, toi qui aimes t'en faire bip bip dans l'anus à tout moment de la journée, cet anus double épaisseur en polystyrène portable te permettra d'utiliser tes petits doigts de Vizsla en toute liberté, à utiliser rapidement après acquisition de l'objet. C'est plus le moment de perdre du temps, Jean-Michmich.
2: Voilà Jean-Michmich.
3: Bip bip dans l'anus.
2: Voilà, exactement. Bah tiens, puisque tu parles de chaud là, vous êtes chaud ou pas les deux là?
7: On est chaud comme la braise.
2: Vous êtes taquin, tiens, enlevez un petit peu tout ce qu'il y a là, on va faire un peu de place là.
3: Ouais, faut faire un peu de place, ouais, vite
2: on
3: fait.
2: On va faire un peu de place là quand même, avant que la surprise arrive là, parce qu'il y a une autre surprise qui vous attend là quand même. Hein. Allez, on va faire un peu de rangement. Attention! Ce soir, c'est l'anniversaire de Fabien, pas faute de l'avoir répété, il fête ses 33 ans sur l'antenne de Fun Radio. À ses côtés, son meilleur pote depuis 10 ans, Jean-Michmich. Et on a un cadeau pour vous, les garçons. Ça sera pour les deux, hein, je crois. C'est pas exclusivement que pour toi, Fabien. Mais je pense que Jean-Michmich va être encore, comment pourrait-on dire, plus touché par le cadeau que Fabien. Et vous comprendrez pourquoi dans un instant. Est-ce que vous êtes prêts tous les deux?
7: On est prêts, Maxime.
2: Ouais, vous êtes au taquet.
7: On est chaud.
2: Vous avez les yeux bien écarquillés. Hein.
7: Ouais, pas de problème.
2: Attention, il n'y a pas de caca d'œil et tout. Attention. Est-ce que vous êtes prêts?
7: On est prêts.
2: Alors attention, compte à rebours pour les auditeurs de Fun Radio et nous expliquerons ce qui va se passer dans le studio dans quelques secondes. 5, 4, 3, 2, 1, 0. C'est parti, musique! Oh là là là là là là là là là là! Oh les charmantes demoiselles qui sont là, Jean-Michmich, Fabien! Deux danseuses exceptionnelles. Oh là là, des cadeaux. Qu'est-ce que c'est que ça? C'est un petit t-shirt.
9: Cadeau pour Max.
2: Oh comme c'est mignon. Oh, j'en veux bien moi aussi.
3: Merci.
2: Quels sont vos prénoms?
9: Cristal
2: et
9: Kaline.
2: Oh, Cristal et Kaline. Ouh, comme elles sont mignonnes. Voilà, pour fêter l'enterrement de vie de garçon. On en parlera dans un instant. Elles ont mis de la musique. C'est surtout pour l'autre qui est derrière là, le petit Lascar là. Il est sur... Lui, il est taquin. Regarde le Fabien. Oh là là, il bouge pas, mais d'habitude il est censé faire le malin.
9: Il est mignon quand même.
2: Il va pas se déshabiller, Jean-Michmich. Si, tu vas te déshabiller. Allez, un peu, elles sont chaudes, hein, elles sont taquines. Hein, mais Jean-Michmich, il a l'air complètement bloqué. Elle lui enlève le casque. Oh là là, la petite bedaine. Allez, les demoiselles sont en train en ce moment d'enlever les t-shirts de Jean-Michmich et de Fabien, de leur revêtir les nouveaux t-shirts, les cadeaux qu'elles viennent de leur offrir. Elles sont en train de toucher le petit bide. Vous avez vu qu'elles ont un petit bide. Hein. Oh là là, elles sont... Allez, une petite danse un petit peu sensuelle, mais léger. Attention, on y va, hein, parce que sinon ils vont partir au taquet les deux lascars. Il y en a un des deux qui est marié. Hein. Oh là là là là, il y en a un qui n'arrive même pas à mettre le t-shirt. Le Jean-Michel, il est perdu, il ne sait plus où il habite. Il met le t-shirt à l'envers à l'endroit, il ne sait plus où il habite. Fabien est très à l'aise.
10: Laisse-moi t'en faire
2: enfiler le t-shirt. Moi, j'enlève pas la chemise. Hein. Je suis trop timide, je veux pas. Non, mais tu sais, c'est son anniversaire à lui. Hein.
10: Quand même le t-shirt.
2: Oh là là là là là.
10: On va le faire adieu.
2: Elles sont en train d'inverser les rôles là, elles sont en train d'inverser les. Oh, hey, c'est ton cadeau ça.
10: Ah, je t'en
2: fais. Mais c'est son cadeau. Hein, c'est que c'est ton cadeau normalement. Hein. Ah là, vas-y, chauffe-la un peu. Et tu sais que c'est notre vas-y.
11: Il est bouillant.
2: Jean-Michel, vas-y.
12: J'arrive dans 10 secondes.
2: On se retrouve tous avec les t-shirts, c'est extraordinaire. Sauf que c'était censé être bon l'anniversaire de Fabien et ça devient le mien. C'est moi qui me trouve en train de me faire tripoter. Ce dit, je suis très content. Hein. Ah, excellent danseur. Oh là là. Je crois que ces germes de demoiselles n'ont jamais vu ça. Ah là, c'est vraiment. Oh là là là là. Je suis même moi perturbé parce que j'ai du mal à voir. Ils ont une aisance, une façon de bouger, de danser. Ah, non mais vraiment, les filles dans un instant vont nous commenter. C'est une première, c'est unique, j'ai jamais vu ça. Hein. C'est rock'n'roll, ça on vous avait prévenu. Hein. Ça, des clients comme ça, vous en avez jamais eu, rassurez-moi. C'est une première, c'est unique. Hein. Voilà, elles sont taquines, elles vont s'installer avec nous dans quelques instants. Elles vont être chaudes comme la braise. Bah évidemment, là maintenant, elles ont envie de danser. Elles sont comme des folles. Hein.
13: Eh ben là, attends.
2: Ah, là, là. Je remets le casque quand même. Hein. C'est Joe Cocker hein, quand, quand on écoute la musique de Joe Cocker. Bon, Jean-Vichpich, il est coincé, mais par contre, Fabien, alors lui, il profite du spectacle. Ouais. Il en rate pas une miette, il en profite. Il dit, c'est soir. Oh là là, on inverse.
11: On
2: allez, on change. Oh,
10: oui
2: oh là là là là.
10: Ah oui. Il est...
2: Ah non, c'est pas la même chose, hein. Caline.
10: Ah, il a un peu plus de ventre.
2: Non, il y en a un qui a plus de ventre que l'autre. Il y en a un qui s'excite plus que l'autre. Voilà. Il est assez taquin. Oh, bah, Fabien, il se dit attends, moi, on me prend
11: tous deux charmants. Tu vois, c'est mon birthday, vas-y.
2: Ah, il en profite au maximum. Bravo, mesdemoiselles. C'était juste un petit clin d'œil qu'on comptait faire parce que. On sait qu'ils sont amoureux, bah déjà de l'humour, puis qu'ils aiment beaucoup les filles, qu'ils aiment beaucoup Paris. Les filles vont s'installer, on a donc revêti des merveilleux t-shirts qu'elles nous ont offertes. Elles vont se mettre juste en face avec à côté de Manu là-bas, puis vous allez pouvoir un petit peu intervenir. Puis Fabien va quand même nous donner ses premières réactions, ainsi que Jean-Michel. Bon Fabien, c'est un petit cadeau comme ça qu'on a envie de te faire, mais t'as vu, c'est des jolies filles, hein.
7: Ah ben moi, je sens que je vais vivre à Paris parce que avec des jolies filles comme ça.
2: Ah bah ben là, ça rigole pas, hein.
7: Ouais, c'est vrai que c'est vraiment des belles poupées, voilà.
2: Voilà, Fabien, on a vraiment bien profité. Alors rappelons, il y a Caline, et
10: il y a Cristal.
2: Cristal, alors voilà, alors Cristal, quel âge as-tu, Cristal?
10: On peut dire
2: 25 ans et mademoiselle. Et 26 ans, oh là là, elles sont charmantes comme tout. Hein.
7: Ah, on va pas endormir de la nuit, là, ça va être...
2: Il y a une brune, hein, il y a une brune, il y a une blonde, tu veux que je te mette un petit peu de son peut-être, comme ça va. Une brune, une blonde, tu préfères les brunes ou les blondes, Fabien?
7: Oh ouais, je suis pas difficile, moi, tu sais, je prends tout.
2: Ah bah, quand elles sont belles comme ça, forcément, on fait pas les difficiles. Hein. Et toi, Jean-Michel, personne... Alors toi qui arrêtes pas, parce que ça fait des mois et des mois qu'ils me parlent de sexe, et cherche des meufs, là, t'as deux magnifiques demoiselles, et là, tu bouges pas.
10: Je trouve, hein, Max.
2: Hein? Quoi?
10: Qui cherche trouve.
2: Ah ouais, c'est vrai qu'il cherche. Tu vas finir par trouver alors, tu vois.
10: Ouais, j'espère.
2: Bah, et t'as une préférence entre. Je sais pas, tu préfères les blondes, les brunes, t'es juste même pas moi.
13: Comme j'ai dit tout à l'heure, il n'y a pas de préférence.
2: Ouais, à un moment donné, on fait pas le difficile.
10: Il prend pas de risque.
2: Voilà, il prend pas de risque, effectivement. Ouais. Alors, mesdemoiselles, vous avez fait une petite danse. Bon, là, c'était très simple. Hein. C'est dommage que c'était pas mon anniversaire. J'en aurais bien profité. J'aurais bien croqué une part du gâteau de notre anniversaire.
10: C'est pas rentré
2: dans
10: l'oreille d'une sourde.
2: D'accord, ok, très bien. Bon,
10: Max, on t'attend avec toute l'équipe.
2: Ça m'empête de vous le dire, mais c'est le 21 octobre quand même. C'est pas pour tout de suite, mais. Prenez-en note quand même. Alors racontez-moi, vous faites quoi? Vous venez nous, vous nous avez donné des t-shirts. Apparemment, vous, plus sérieusement, vous enterrez les vies de garçons. Ça, c'est une bonne nouvelle, ça. Et c'est une bonne adresse. Racontez-moi tout ça.
13: J'ai envie de se marier là.
10: Ben, on enterre les vies de garçons à Oslar, on fête les anniversaires à Oslar, on danse à Oslar.
2: Alors c'est quoi danser le Oslar? Oslar.
10: Alors, oh là là. C'est du spectacle visuel, ouais. Très classe, pour donner envie à ces messieurs de venir nous voir, nous apprécier de très très près.
2: Oh là là là là. Vous êtes mariés, vous êtes maquillés, vous avez un mec ou ça doit être difficile là, non?
10: Pour le mec, on dit bien notre célibat enfin.
2: C'est vrai.
10: Non, c'est pas vrai, moi je casse le mythe, j'ai quelqu'un.
2: Ah, t'as voilà. Quelqu'un et...
10: Ouais, ça se passe très bien. Ah, j'ai deux bébés qui sont
2: adorables.
10: Donc
2: il y en a une des deux, faut pas y toucher, hein, Fabien.
7: On ira voir la petite blonde alors.
10: Attends, ce sont des cas
9: Cavalier King Charles quand même.
2: C'est quoi?
7: Moi j'ai ma petite
9: puce. C'est Kiki
7: puce.
9: Et Nénette.
2: Oui. Ah oui, voilà. D'accord.
9: Mais ouais.
2: Bon, vous en pensez quoi alors, Fabien et Jean-Mich Piche?
7: Bah, elles sont toutes les deux adorables. C'était un beau petit cadeau et bon, ben, bah, ça
9: et
7: nous
9: Doc,
7: a fait très plaisir.
9: Et Doc, Max, il prend toujours par Driss.
2: Voilà, bon, je vous dis.
11: C'est pas emporté, hein.
2: Non, c'est pas emporté. Non, non, à un moment donné, elles sont obligées malheureusement de vaquer leur occupation. Bon, je peux me permettre, je vais leur dire au passage aux filles, hein. Ils sont. On les a, ils se sont sur le jeu au campanile, hein. Donc, si vous avez envie de vous faire plaisir au campanile, hein, à un moment donné, juste venir boire le verre, le champagne.
9: Plaza,
2: hein.
9: Ah, non, bah, avec si, le on va au Slur Club après.
2: Ah oui, d'accord, mais. Ils vont dormir au campanile ce soir, donc.
7: On aurait bien été faire un tour là-bas, hein, Marc.
2: C'est vrai?
7: Ah ouais, c'est vrai que là.
2: Jusqu'à quelle heure c'est ouvert?
9: Jusqu'à 6h du matin.
2: Non, bah voilà, nous on finit à minuit.
11: Ah, voilà,
2: bah, les belles histoires.
11: Bah,
7: pourquoi pas, Maxou, qu'est-ce qu'on fait? On fait un saut?
9: Eh, Jean-Mich-Mich, Fabien, à tout à l'heure.
12: Oh, oui, on vous apporte des passes en plus.
9: Ouais,
12: ah,
9: ouais,
12: tous les auditeurs de
2: fait. Ils ont le droit de passer par devant quand même, ou ils passent par derrière?
9: Non, s'ils ont les passes, ils passent par devant. Pourquoi se cacher?
2: Ah, parce qu'on a des cadeaux, c'est qu'on a des passes quand même à offrir tout au long de cette soirée et puis tout au long de la semaine, parce qu'elles nous ont fait un petit cadeau, comme ça on va pouvoir les voir en chair et en os. Moi je pense que je vais prendre un petit abonnement, je vais prendre des bouteilles, je vais m'installer là-bas, je vais me mettre sur une table, assis très confortablement, et puis ça va le faire. Vous êtes combien de filles à travailler là-bas?
12: En une trentaine.
2: Ah ouais, d'accord. Putain, c'est génial.
7: Ça va être chaud, Maxou.
11: Ils vont péter un câble.
2: Hein, hein. Et là, sur des.
7: Non, t'inquiète pas.
2: Mais je pense qu'il y en a plus d'un de Fun Radio qui serait capable de débarquer là-bas et de se faire un petit plaisir aussi, de prendre une petite bouteille, de s'installer comme ça, de profiter un petit peu de la vie, de danser, de s'amuser.
7: Ah bah ouais, pourquoi pas.
2: Ah, toi t'es maqué, mais ça te gêne pas. Hein,
7: mais enfin, je regarderai quand même, c'est tout, je toucherai pas. Juste pour le plaisir. C'est juste pour le plaisir. Tout à l'heure, je me suis amusé pour le plaisir. C'était tout simplement pour mon anniversaire.
9: Non, mais c'est vrai, Fabien, t'étais très sage.
2: Très gentleman. Ils sont très sérieux.
7: C'est ma petite puce Agnès que j'aime, donc je lui ferai pas de mal.
9: Je comprends.
2: Comment ça se passe alors, comment ça se passe les spectacles? C'est quoi? Ça dure une demi-heure, trois quarts d'heure, une heure? Vous passez?
12: Ça
2: c'est
12: dure
2: quoi
12: toute la nuit et toutes les filles tournent l'une après l'autre.
7: L'élastique du slip, il doit bouger à mon avis.
2: Non mais là, il y a de quoi tomber amoureux, hein, sans déconner. C'est dur, hein, pour
12: ça
2: les
12: arrive,
2: mecs. Ah ouais, non mais franchement, moi je pense que là, je vous vois, je tombe amoureux direct. Hein. Faut que je fasse attention. Hein.
7: Moi aussi, c'est clair. Quoi. Des fois, c'est difficile hein, quand même. On avoue que c'est bien la fidélité, mais des fois, c'est vrai que c'est dur de résister.
2: Ouais, mais toi, t'es Agnès, toi.
7: Moi, je résiste quand même pour ma petite beauté.
2: Jean-Michel, il dit rien depuis tout à l'heure.
13: Non, mais on va aller avec toi, soi.
2: Ah, t'es joué, toi. T'es prêt, toi, hein?
7: Ah ouais, bah, lui, il est célibataire.
9: Non, mais il est dans le move, Jean-Michel.
12: Et là, il est bien parti, là, Jean-Michel.
13: Ouais, on va y aller.
9: Et puis, excellent danseur, en plus.
2: Ouais, je pense qu'il a le rythme dans la peau, quoi. Bon, voilà.
7: Maxou va leur faire une petite chorégraphie avec Ozone tout à l'heure. On va les épater, tu vas voir.
2: Ah ouais, ça serait pas mal. Tiens, mets-toi, vas-y, fais Ozone, vas-y, mets-toi debout. Vas-y, comment tu es prêt? Vas-y, on va te mettre aux zones. Vas-y, on va te la, on va te caler. Ah, écoutez. Ah, mets le casque, hein, mets le casque. Là.
9: Ouais.
2: Ah oui, c'est. Je précise que ce soir, nous prenons des photos, nous filmons et que tout sera ça sur le net. Et quand on voit Fabien en train de danser sur Ozone. Ah oui, d'accord.
9: Mais il nous fait de la concurrence. Hein.
2: Alors, il a les yeux fermés.
11: C'est quoi ce
2: il a les. Les...
12: Là, il a les yeux ouverts.
2: Fabien, les yeux, Fabien, les yeux.
11: Eh, monte ton cul, Fabien.
12: Ah, Fabien, on se fait, non, on se nomme.
9: Waouh. Eh, regarde le déhanché.
12: J'adore.
2: Oh là là,
12: elle... Ah, là j'adore le mouvement de bassin.
9: Ah ouais.
11: Oh là là.
2: Alors,
11: ferme les yeux, hein.
2: Je tiens à rassurer les auditeurs qui sont frustrés de ne pas voir ce qui se passe dans le studio. Bien entendu, tout sera ça sur le site internet de Fun Radio dès demain. Écoutez, on a un scoop, Fabien est enceinte. Putain, mais t'as un bide, mon salon, mais putain, mais c'est dingue.
11: C'est le tonneau.
2: Hein?
11: C'est le tonneau.
2: C'est le tonneau. Ah oui, c'est clair. Allez, vas-y, allez, sœur, ouais. Oh là là. Ah, Fabien qui souhaite ce soir ses 33 ans, hein, 10 ans qu'il écoute la radio le soir, et ça y est, il est là ce soir. Ah, ben, ça se lâche plus. Les filles pourraient être dans votre spectacle, hein. Enfin, pour viser les gens.
12: Là, comme... le mouvement de bassin, ouais.
9: Là, ah ouais, incroyable. Oh là.
12: Là, c'est... Ah ouais, ouais.
2: Ah, disons, on sait que tu dois être un bon coup, toi. Hein.
7: Oh là. 25 centimètres.
2: C'est des fois, il a la voix, on dirait Jacques Villeray, des fois, un peu, des fois de loin. Il a les intonations de Jacques Villeray. Mademoiselle, vous restez encore deux minutes, vous êtes pressée, quelques instants, vous devez. Non, vous allez, bon, bah, vous allez rester deux minutes, comme ça, on va reparler un petit peu de votre spectacle encore un petit peu. L'anniversaire de Jean-Mich Mich, c'est jusqu'à minuit en ce qui nous concerne.
13: Non, si vous avez envie.
2: De Fabien, je dis toujours Jean-Mich Mich, mais j'associe les deux. Mais c'est vrai que c'est l'anniversaire de Fabien qui. Bah, c'est lui qui nous offre des cadeaux, hein, finalement, avec cette chorégraphie de Ozone. Premier le Ozone, on te le passe dans un instant dans son intégralité. Et puis, nous serons de retour, bien entendu, au 32-28 avec encore bah, d'autres surprises pour toi, d'autres cadeaux, bien entendu. Vous ne bougez surtout pas. 32-28, 61-386 pour les SMS, c'est juste après ça. La bise, voilà, bah, tiens, attention, bah, tiens, les filles ne tombent pas dans les pommes. Hein.
3: Bravo, bravo, voilà. Ça pique aux yeux, hein, c'est
2: voilà. Voilà. Ah, bah, ça sent le sportif. Ouais, ouais, voilà. Ça sent le sportif.
3: On sent que t'as dansé, salaud. Hein,
2: hein.
14: Ouais.
2: Ouais, on est. Bah, tu peux t'asseoir, hein, parce que, ouais. Voilà, hein, comme qui dirait. Petit malaise là, un petit problème, mal à la tête là, j'ai la tête qui tourne. Non, allez, plus sérieusement, ce soir avec l'anniversaire de Fabien, il y a le gâteau, on va en faire partager tout le monde. Je suis désolé Jean-Mich Mich, hein, c'est vrai que c'est. Tiens, rallume son petit micro. C'est vrai que c'est. Il est un peu plus mis en valeur ton pote ce soir, mais on est content que tu sois à nos côtés aussi.
13: Ah ouais, hein. Moi aussi.
2: Du champagne.
14: Ouais, le champagne, ah bah le tiens. Champagne, bah le non. Champagne. Ouais, ouais,
2: doucement, doucement la scar. Hein. Avec modération, bien entendu.
14: Tout à fait, précise. Un verre à la fois.
2: Voilà.
14: Pas
15: plus haut que le bord.
14: Maxou,
2: pas plus haut que le bord. Un verre à la fois, le... tu veux ouvrir.
14: Oui. Maxou, tu sais pourquoi les femmes elles ont un verre vide et un verre plein sur leur table de nuit?
2: Non.
14: Parce qu'un coup ils ont soif et un coup ils ont pas soif.
2: C'est ça aussi qui fait la joie. Hein.
13: Ça fait plaisir.
2: On n'oublie pas que ce soir on est gâté puisqu'il y a des filles hein, quand même dans le studio.
14: Maxou, tu connais l'histoire de l'ampoule?
2: Oui, non, je ne sais pas.
14: Mais l'enveilleuse.
2: Ah, d'accord, ok. Tu disais qu'il y avait deux charmantes demoiselles ce soir.
14: Tout à fait, elles sont super charmantes et c'est un super cadeau d'anniversaire ça.
2: Tu te souviens de leur prénom?
14: Kilia, je crois.
2: Non,
16: ouais, non. C'est
2: Kaline. Et... comme câlin, Kaline. Ouais. Et Cristal. Ouais.
14: Cristal.
2: Cristal et Kaline.
16: Ne pas, Fabienne. Ah. Nous, on se souvient de toi.
14: Voilà, Cristal comme le verre.
2: Voilà, exactement. Qui nous ont fait une petite danse rien pour toi tout à l'heure. Hein. Tu sais que ce soir, normalement, elles bossaient, mais elles sont tellement fans qu'elles ont préféré annuler et être avec nous ce soir. Hein.
14: C'est cool, merci de votre part, c'est très sympa.
2: Voilà, elles disent à Jean-Mich Mich. Dès qu'elles ont entendu que c'était l'anniversaire de Fabien et qu'il y avait Jean-Mich Mich dans les studios, elles ont dit on vient ici, on fête l'anniversaire avec lui, tant pis, on bossera plus tard dans la nuit. Donc voilà, c'est pour vous, c'est cadeau. Hein.
14: Ah bah merci Fun et puis merci les filles.
2: Ouais. Ah merci les filles.
16: Hein.
2: Et merci le Hustler. Et merci le Hustler, bien entendu, ah, hein, puisqu'elle sévisse là-bas.
16: Si tu es Red Berry,
2: mais oui. Non, mais il faut le préciser.
16: Paris,
2: exactement.
16: Sur 7, messieurs.
2: C'est très sexe, très sensuel. Hein,
14: ah
2: quand
14: oui,
2: même,
14: c'est
2: hein.
14: Vrai. C'est,
2: quand je pense que ces deux demoiselles m'ont fait part dans le creux de l'oreille pendant la pause, qu'elles m'ont écouté quand elles étaient plus jeunes, de savoir que j'étais écouté par des charmantes demoiselles comme ça, là, ça donne envie de continuer à faire de la radio encore, parce qu'il y a peut-être des jeunes filles qui ont 18, 20 ans qui nous écoutent aujourd'hui, qui dans 4-5 ans vont vous ressembler, ça va être magnifique.
16: Ah.
2: On doit venir.
3: Il faut surveiller Mich Mich, hein, parce qu'il a l'œil et je pense qu'il peut sauter à la gorge de n'importe qui à tout moment. Là.
2: Mais il est très jaloux, hein. Bah oui, parce que là, t'es comment de nature? Jaloux, possessif déjà, Jean-Mich Mich? Toi, t'es jaloux, possessif, t'es comment?
13: Non, je suis pas du tout jaloux.
2: Non, et Fabien, toi, t'es comment?
14: Moi non plus, moi je suis cool dans la vie, je suis zen, donc il n'y a pas de souci.
2: Vous êtes comment, vous les filles, dans la vie? Jalouse, possessive un petit peu? Vous êtes comment?
16: Un petit peu, juste ce qu'il faut.
2: Kaline, ouais, juste ce qu'il faut.
16: Pas moi.
2: Ouais, pas toi. Non, tu. Non.
16: Non. Tu t'en fous. Quand j'aime, j'aime, mais quand j'aime pas, j'aime pas.
2: Ah, d'accord, et quand tu aimes, tu fais totalement confiance.
16: Voilà,
2: quoi.
16: Tout ou rien.
2: D'accord, d'accord. Et pour Kaline
16: Non, pour Cristal.
2: Ah, Cristal, pardon, pour Cristal. Il est perturbé.
16: Max.
2: Un petit peu.
16: C'est nos décolletés.
2: Hein. Ah, ouais, je connais peut-être pas que ça.
13: Dans les beaux yeux. Hein.
2: T'es comment alors? T'es jalouse, possessive?
16: Un peu jalouse, un peu possessive, mais juste ce qu'il faut.
2: D'accord, bah, je rentrerai pas après minuit. Hein, c'est bon, allez, on va attaquer la radio. Alors, on va ouvrir, on va profiter un petit peu. Qu'est-ce qu'il y a? Il y a des cadeaux encore?
3: Il y a
2: encore Monsieur Cadeau. Bah alors, profitons.
3: Ouais.
2: Manu, t'es bien entouré ce soir,
3: bah,
2: mon salon.
3: Hein, ça
2: t'as bien
3: va,
2: de la chance de réaliser cette émission ce soir.
13: Il faudra regarder les photos.
3: Enchanté, bonsoir mesdames.
16: Bonsoir Manu.
3: Enchanté.
2: À moins qu'on leur trouve un autre micro, derrière, puis des chaises, elles vont s'installer. Non, non, mais ça serait, à un moment donné, ça serait bien qu'elles s'assoient aussi, je sais pas, une là, une là. Une à ma droite, une à ma gauche.
16: Deux micros.
2: On va leur trouver des micros. Alors, cadeau pour toi encore, Fabien?
14: Ouais.
2: Alors, c'est parti. Écoute bien, monsieur, cadeau, c'est pour toi. Attention, c'est parti.
17: Comme il se doit les 13 ans de notre ami Fabien, voici en exclusivité 4 compilations et 3 singles fun radio. Il pourra ainsi améliorer ses performances lors de ses fameuses apparitions sur les plus grandes scènes de ses soirées karaoké préférées. Attention, le roi du micro est de retour.
2: Oui, Et alors, vas-y, tu ouvres et qu'est-ce qu'il y a à l'intérieur?
7: Décidément.
2: Oh là là, qu'est-ce que t'es gâté, mais ah franchement. Oh, en plus, des compilations Fun Radio, des singles Fun Radio. Bah, dis donc, hein, mon cochon, c'est qu'on s'est pas foutu de toi.
7: C'est génial.
2: Ah, ça fait plaisir. Je vais regarder ce qu'il y a dedans, on va voir si on s'est pas foutu de toi.
7: Un jour inoubliable.
2: Alors, qu'est-ce que t'as eu comme compilation?
7: J'ai Ragamaster.
2: Ragamaster. Alors, attention, à pas confondre avec le fromage. Ragamaster.
7: Story Mix, ça c'est pour moi et ma puce, parce que Story ça va être Love.
2: Exactement, ouais. Alors il y a dedans, il y a un DVD, mais si tu veux, tu peux toujours la mettre dans ton magnétoscope, pas le DVD.
7: Voilà, tout à fait, mais j'en ai pas, mais bon. C'est pas grave.
2: Qu'est-ce qu'il y a d'autre comme compilation avant les singles?
7: Il y a un autocollant Fun Radio.
2: Eh bah, dis donc, c'est pas foutu de terminer.
15: Ça va, on est cool.
7: Il y a Pierrot Batterie.
2: Ouais.
7: Il y a attends. Il y a Royal Gigolo, yes.
2: Et les compiles, il y a quoi encore
7: Il y a encore des super compiles, Hit Machine 2004 et puis 10 sur 10, Raga, ça doit être génial. En plus, celle-là, je l'adore parce que je sais qu'elle est géniale aussi.
2: Et t'as mes compiles aussi.
7: Aussi, j'ai les tiennes, Maxou, surtout Bichlove, j'aimerais bien que tu m'en mettes un ce soir. C'était bien
2: Bichlove.
7: Je sais pas
2: si
7: tu vas
2: t'en
7: rappeler.
2: Tu mets des Bichlove.
15: Ouais, du retour, ça sera
7: chevreuil. C'était bon, dans la semaine, peut-être pas.
2: Et
7: ce
2: l'autre
7: soir,
2: compil là, que j'avais faite, que t'aimais bien, que tu me réclamais tout le temps à l'antenne, comment elle s'appelle?
7: Techno Tribal 2.
2: Alors qu'avant, il m'appelait ça Cannibal. Cannibal 2, il demandait
7: d'avoir
2: Cannibal 2.
7: C'était lolo, ça, au tout début.
2: Ouais, tu parles.
7: On s'taquinait.
2: On va essayer de trouver des chaises pour les demoiselles pour qu'elles puissent s'installer. Je sais pas si à côté il y en a ou derrière, merci. Puis elles vont quand même pouvoir s'asseoir parce qu'elles vont rester encore 3-4 minutes. Après, je pense qu'elles ont beaucoup de. Du boulot.
16: Oui,
2: hein,
16: on a des cadeaux pour vous aussi.
2: Ouais. Ah, malheureusement. Ouais.
16: Malheureusement.
2: C'est bien, c'est que les
16: on
2: filles, quand
16: mal,
2: tu les prends en antenne, les filles, elles te disent avec les voix normales. Bon, on espère vous voir bientôt. Puis dès que la micro est.
7: Oh, on espère vous voir bientôt. Quoi, cela
2: Elles sont géniales.
16: Bon, on a des passes pour deux personnes pour le Hustler.
2: D'accord. Il faut que tu baisses la chaise parce que là, je l'ai mis dans les nibards. Ça va vraiment me perturber là. Oui, donc.
15: Ouais, t'as des beaux yeux, toi aussi.
16: Alors, je vais donner des passes à Manu.
2: C'est quoi ces passes là?
16: Il ne regarde plus.
2: Si. Non, t'inquiète pas. Je te regarde.
16: Puni, tant pis.
15: C'est trop tard.
16: T'as eu ton t-shirt. Alors, je vais donner un passe à Jean-Mich. Deux passes à Jean-Mich parce que c'est son anniversaire.
2: Bah oui, c'est son anniversaire.
16: Non, c'est l'anniversaire de Fabien.
2: C'est l'anniversaire de Fabien.
16: Deux passes aussi.
2: Pour Fabien, c'est son anniversaire.
16: À Fabien, c'est son anniversaire. Non, pas longtemps. C'est son anniversaire.
2: Voilà, exactement. Ça fait plaisir. Donc, avec ça, il y a quoi? On peut profiter du spectacle.
16: Profitez du spectacle, vous avez des entrées gratuites. Bon allez, ça va Max, je suis dans un bon jour aujourd'hui, je vais te donner 3 passes.
2: Donc je vais venir te voir 3 fois, c'est ça?
16: Oui. Et tu peux prendre une personne avec toi.
2: Oui, bah.
15: Nous, pour le moment, on est dehors, s'il te plaît.
2: Et si je viens tout seul? Et si je viens tout seul, je peux venir 6 fois alors, c'est ça?
16: On s'occupera de toi, on est 30 danseuses, Max. Il n'y a pas que moi, il y a un paquet canis.
2: Ouais, mais il n'y a que pour toi. Bon, on va venir, hein, on va y aller.
7: On est obligé d'y aller maintenant qu'on a les passes. On va les toucher plus tard demain, c'est pas grave.
2: On n'est pas obligé d'y aller ensemble non plus.
7: Bah, si, Mathieu, attends, on va faire la fête tous ensemble.
2: Évidemment, il n'y a pas de problème. Il faut arrêter de me mettre la main parce que là, je vais avoir la gaule.
15: Il n'y a pas de chaise, mais il y a déjà le barreau.
2: Attention là.
7: Mais t'as pas
2: l'hameçon,
7: Maxou.
2: En ce moment, je suis sensible. Hein.
18: Donc, je disais, on peut tous se donner rendez-vous le 5 juin au Zénith.
2: Ah oui, il y a quoi?
18: De 20h.
2: Il y a quoi au Zénith?
18: Il y a la finale du grand tournoi qui aura lieu au Zénith.
16: C'est un tournoi de boxe.
2: Très vendeuse.
18: Mais c'est pour toi, bon, ben j'arrête.
2: Non, vas-y. Alors, qu'est-ce qu'il y a le grand.
18: Eh ben, c'est de la boxe taille.
2: Ah oui, j'aime
18: voilà,
2: bien.
18: Et il y aura les filles du Hustler qui supporteront ces jeunes hommes.
2: Très bien, lequel? Il y en a un en particulier que vous allez supporter ou tous?
16: Ah, moi je vais supporter la Belgique.
2: Ah, toi tu supportes la Belgique. Toi aussi, il va falloir me supporter pendant un bon nombre d'années, si on se met ensemble.
16: Moi je suis pas partie de Paris avant longtemps, je pense.
2: D'accord. Ok. Tu restes à Paris pendant un bon bout de temps?
16: Ça fait faire 2 ans que je suis là et je compte rester encore quelques années.
2: Très bien, j'en prends note. Bon, les filles, vous allez devoir y aller, vous restez 2 minutes ou pas?
16: On reste encore 2 minutes parce qu'on doit aussi passer le message que le Hustler sera en summer tour, donc il sera en vacances. Tout l'été en Corse, à Porto Vecchio. Et nous saluons aussi tous nos futurs amis corses que nous rencontrerons cet été.
2: Déjà que vous êtes deux bombes, vous toutes les deux, mais alors bronzées, alors là, laisse tomber, c'est l'émeute là.
16: On a les renforts, on a toutes les copines avec.
2: Ah ouais, d'accord.
16: L'été sera chaud.
2: Ouais.
7: Dans les t-shirts, dans les maillots.
2: Ah, mais moi je vais venir en Corse à Porto Vecchio, je viens, mais là, il n'y a pas de problème. Vous êtes quand à Porto Vecchio?
16: On est de Porto Vecchio du 1er juillet au 31 août.
15: Les mêmes dates que toi.
2: Oh, c'est plutôt pas mal,
15: vous allez vous poser.
19: massage.
20: T'as 24 heures près.
19: Tu mettras de l'huile dans le dos.
20: Ah, par contre, je sais pas du tout où dormir.
21: Il sera avec un copain aussi.
20: Mais toi, t'es marié, t'as des enfants. T'es pas marié, t'as pas de. D'accord, ok. T'es célibataire, toi.
19: Moi, je suis célibataire.
20: Tu peux le redevenir, je veux dire.
19: Non, moi je suis célibataire.
20: Ah, t'es célibataire, moi, célibataire. Ah, bah je confirme, alors je suis en vacances à Porto Vecchio. On va être ensemble, on va descendre tout le bus de la Radio Libre. On va être donc en vacances à partir du 1er juillet jusqu'à fin août. Donc on va profiter un petit peu de ces charmantes demoiselles à Porto Vecchio. En plus, c'est joli, hein. Mis à part, c'est vrai que la Corse et Porto Vecchio, c'est pas l'endroit le plus vilain quand même. Ouais, c'est vrai que c'est joli. Hein.
22: C'est vrai que c'est joli.
20: Comme quoi, c'est vrai, il y a des moments où on se casse toujours la nénette quand on est célibataire depuis longtemps et qu'on cherche la femme de sa vie. Des fois, faut que ça vient tout seul, hein, tu vois, regarde, elle vient dans les studios, on lui demande un petit service et puis voilà, résultat, coup de foudre. Ouais. Tu lui parleras de moi, ta copine, hein.
19: Ah non, ça, je sais pas.
20: Bon, bah, Jean-Michel et Fabien, vous dites rien là, vous êtes.
23: Bah, si, on est émus parce qu'elles sont vraiment jolies, quoi. Et donc.
20: Ah, c'est con, vous êtes arrivé trop tard, il a pleuré tout à l'heure.
23: On est tombé sous leur charme, voilà.
20: D'accord, il est amoureux, il pleure facilement. Ouais. Alors, on va. Petite part. Oh là là, une tarte aux pommes, j'espère que t'aimes la tarte aux pommes.
23: Moi, j'aime tout, moi.
20: Ah, on va. On
19: a un poil aussi.
22: Et comme, voilà, justement, comme il n'y a eu qu'un gâteau pour Fabien, vu que c'était son anniversaire, on va se rattraper, il y a un petit cadeau aussi.
20: Pour Jean-Michel.
22: Cadeau pour Jean-Michel.
20: Ah, alors, vas-y. Ah, monsieur cadeau, j'adore.

0: Tu pourras ainsi découvrir les joies de la pénétration alimentaire tout en t'en mettant plein la panse, petit vénard.
1: C'est pour Jean-Michel.
2: C'est pour
1: Jean-Michel.
2: C'est pour Jean-Michel. Ah bah attends.
1: Oh le cadeau. C'est quoi, une quiche au poil?
3: Ah mais c'est une vraie tarte au poil. Ah c'est une vraie tarte au poil. Oh, je veux voir.
1: Ah bah alors. Alors.
2: Mets le doigt dedans, Mich-Mich, toi.
1: Eh, j'en Mich-Mich.
3: Bip bip dans l'anus. Est-ce qu'il y a des morbacs aussi?
1: Non, non, je sais pas, je pense pas, non.
4: Si, si, il y a d'autres options, il paraît, ouais.
1: Alors, jean Mich-Mich, première impression?
5: Ouais, c'est bien.
1: Il est ému, il s'y attendait pas, ouais, tu parles.
3: Il est ému. C'est
1: poilu. Normalement, c'est censé être une tarte au poil, c'est carrément une quiche au poil. Ce qui est relativement rare, t'es content, hein. C'est que c'est des vrais poils de pubis, hein. Hein, il y a un peu de tout dedans, hein. Tu peux te faire plaisir. Hein.
2: Ouais, ouais, il y a toute la radio, il y a
1: vraiment. T'as été gâté au niveau des cadeaux, Jean-Michel. Hein. Et pourtant, c'était pas ton anniversaire, c'est l'anniversaire de ton pote Fabien. Et pourtant, on a un dernier cadeau, on peut peut-être l'envoyer maintenant. Allez, ouais. Monsieur Cadeau, le dernier cadeau, plus sérieusement, écoutez, bon, on sait que t'aimes le football. Hein.
5: Ah oui, j'adore ça. Le
1: supporter rennais.
5: Bien sûr, ouais, toujours d'avoir pour le stade rennais.
1: Très bien. Eh bien, écoute.
5: Et l'année prochaine, on va avoir un beau stade. À mon avis, on fera mieux que l'année dernière.
1: Ah bah, ça peut pas être pire de toute façon. Attention, on y va, c'est parti. Écoutez tout de suite, Monsieur Cadeau, le dernier. Dernier de cette soirée, c'est parti. Et après, le gâteau.
0: Pour toi, Fabien, qui n'a pas le privilège et la chance de connaître la victoire et la consécration d'une véritable équipe de football, voici le maillot officiel de la saison de l'équipe du Paris Saint-Germain.
1: Oh, le salaud.
0: Et de toi, en plus, un vrai petit supporter de la capitale. Ton prénom est inscrit dessus. Max et la Radio Libre, ainsi que tous ses auditeurs, te souhaitent un très joyeux anniversaire. Allez, musique, maestro.
1: Et là, effectivement, il y a encore un cadeau pour toi qui vient effectivement... Oh, allez, vous êtes des salauds, parce que lui, il fait supporter René, vous lui offrez un...
2: Il adore le PSG, pareil.
1: Ah, t'adores le PSG? T'aimes bien aussi le PSG, non?
5: Ouais, j'aime bien le PSG.
1: Ouais, t'aimes bien tout, ouais, t'aimes bien Marseille, ouais, t'aimes bien Bordeaux, t'aimes le football,
5: voilà,
1: quoi.
5: Voilà, tout
1: d'accord,
5: à fait,
1: très
5: le
1: bien.
5: Football en général.
1: C'est pas un cadeau empoisonné qu'on est en train de te faire, j'espère. Alors voilà, attention, il va ouvrir, et là, c'est les... Là, ça rigole pas, parce que là, c'est les vrais t-shirts, hein, qui viennent directement de la boutique. Alors, qu'est-ce qu'il y a? En plus, qui c'est le sponsor du PSG?
5: Thompson.
1: Il travaille à Thompson.
5: Et pourquoi on se les valeurs nous à Thompson?
1: Non.
5: Parce que Tom, il sonne. Hein?
1: D'accord.
6: Ah ouais.
1: Okay, alors
6: d'accord.
1: Attention, tourne. Ah ouais, vas-y, tourne.
6: Voilà, Fabien 33.
1: Ah.
5: Ça va me faire plaisir.
1: Eh ben voilà.
5: Et c'est très gentil, c'est très sympa de votre part.
1: Et tiens, encore un dernier cadeau, Jean-Michel, c'est à l'intérieur. Vas-y, le dernier. Allez, vas-y. Hop là. C'est pour toi, c'est pour Jean-Michel. Ouais. Ah, pardon, c'est pour Jean-Michel.
4: Ouais, c'est
1: allez.
4: Pour Jean-Michel, ça.
1: Qu'est-ce que c'est, ça, dedans? Oh là là, c'est la surprise du chef. Vas-y, ouvre ça, on est pressé. Putain, cette quiche au poil là qu'on t'a offert, franchement.
2: Ça fait bien envie, hein.
1: Ah, va falloir me foutre ça à la poubelle parce que, en plus, c'est sous le nez de la pauvre Pauline. Oh, la pauvre, elle est dégoûtée.
4: Tu rigoles, c'est
1: À moins que les filles vous ayez envie de goûter, peut-être, non? Je ne sais pas, peut-être que vous avez... Non, pas trop.
3: Non, la tarte au poil, non.
1: Non, c'est pas trop, non, d'accord, c'est pas votre cam. Attention, alors le cadeau, dans quoi ça... Ah bah c'est les mêmes CD.
4: Ouais.
1: Ah bah super.
4: C'est les compil, c'est FN Radio qui offre ça aussi pour elle.
1: Ils sont gâtés. C'est les mêmes, c'est exactement les mêmes compiles.
4: Ouais, mais il y a un autre cadeau, il paraît qu'il traîne.
1: Ah, il y a un autre dernier, encore un dernier, encore un.
2: Un dernier pour Fabien.
1: Bah dis donc, monsieur cadeau, vous nous gâtez ce soir. C'est pour qui?
2: Fabien,
1: d'accord, ok.
5: Après, j'aurai des petites blagues à raconter aux demoiselles.
0: Pour faire de toi un vrai petit homme de ménage.

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1: Voilà, donc dernier cadeau. Il est vrai qu'une fois, bon bah Jean Bichepiche en a profité. Voilà.
2: Ah, vous êtes dur avec lui.
1: Ouais, mais parce qu'on l'aime bien. Hein.
3: Ouais, voilà, qui aime bien.
1: C'est l'inverse, mais c'est pas
3: donc,
1: grave.
3: Moi, j'ai une petite blague à raconter pour les demoiselles comme elles sont là.
1: Et après, elles vont y aller.
3: Donc, je l'avais déjà raconté, mais elles l'ont pas entendu. Donc, c'est une petite souris.
1: Je me suis dit, plus tu raconteras d'histoires drôles, plus on pourra les garder voilà. Longtemps dans le studio.
3: Donc, c'est une petite souris qui est perdue. Elle arrive près d'une gare, quoi. Puis, à un moment donné, elle regarde à gauche, à droite, elle traverse, et puis elle se fait couper un bout de culot. Et elle a embêté la souris, elle dit putain, faut que j'aille la chercher parce que j'en ai vraiment besoin. Elle regarde encore à gauche, à droite, puis après elle se fait couper la tête. C'est quoi la moralité?
4: Je sais pas.
3: Ben, les souris, c'est comme les femmes, pour un bout de queue, elles en pètent leur tête. J'en pense pas, mais c'est une blague. Hein. J'en pense pas, moi, c'est pas rigolé. Allez, une autre petite, allez.
1: Ah ouais. Alors, on a un peu le temps de parler de sexe avec les filles, c'est dommage. Bah, hein. Voilà, on a le temps de partir, mais pourtant, on en aurait bien profité un peu. Hein. C'est con. Hein.
3: Allez, comment reconnaît-on d'une blonde qui s'est servie d'un frigo?
1: Ah, ça, je ne sais pas.
3: Il y a du concombre, il y a du rouge à lèvres sur le concombre.
2: Ah oui.
3: Et comment reconnaît-on?
1: Ça s'appelle les grands moments de solitude de notre ami Fabien. En même temps, c'est son anniversaire ce soir, on accepte tout, mais il faut pas abuser non plus. Vas-y.
3: Comment reconnaît-on? Que fait une blonde lorsqu'il y a un orage?
1: Je ne sais pas.
3: Elle va près de la fenêtre pour être prise en photo.
2: Ah. Oui, sympa celle-là. Et qu'est-ce que c'est un grain de beauté sur la face d'une blonde?
3: Une tumeur au cerveau.
1: Oh. C'est un spécialiste, hein, forcément, il est un tout seul là-dessus. Hein, franchement, bravo. Hein.
3: Alors,
1: C'est parti. On y va, Carlos. Allez, vas-y. Les grosses têtes de Philippe Bouvard sur RTL, on y va. Putain, 2 minutes, hein, t'as de la chance, ça fait partie de la maison, mais après, on s'arrête là.
3: Tu connais l'histoire de l'ampoule?
1: Non.
2: Mais
1: tu l'as déjà dit tout à l'heure.
2: Je peux sortir une crade.
1: Vas-y.
2: Bon, c'est une blague belge. Hein.
1: Vas-y.
2: Papa, caca. Papa, caca.
1: Ah non, non, les petits jeunes qui écoutent, tout à l'heure.
3: Qu'est-ce qu'il y a marqué au cul des bouteilles belges?
1: Je sais pas.
3: Ouvrez de l'autre côté.
1: Si elle est bonne, elle est bonne. Mais t'as pas trop l'accent belge, toi, finalement. Je pensais
2: que je peux remplir les formulaires, enfin. Et puis, ça fait 2 ans que je suis sur Paris, donc.
1: Et si tu retournes là-bas, t'as l'accent.
2: Il a bien fallu que je m'adapte à la ville, hein, donc voilà.
1: Ah, bah, sur ce dit, c'est sympa.
2: Ça va,
1: moi, tu veux un striptease, c'est pour combien?
2: Tu veux un striptease, mais ça va. Viens me voir Hustler, donc.
1: 30 euros, si tu peux, comme ça.
2: Non, 24, dis.
1: Ah, c'est 24 euros.
2: C'est 24 euros.
1: Oh, bah, disons, pour 24 euros, on va se faire plaisir. On va aller les voir.
3: Je vais raconter une autre.
1: Ah, une petite dernière. Bonne dans les histoires.
3: C'est un couple. Bon, bah, ils se connaissent depuis longtemps. Puis, un voisin, comme ça, qui arrive, quoi. Puis, il frappe à la porte. Et puis, il va voir la femme du couple, bien sûr.
1: Tu lui coupes le micro.
3: Depuis le temps que je te vois, j'aimerais que tu fasses un striptease. Alors, l'autre, il dit bah, ouais, mais il y a mon mari qui est dans la salle de bain. J'ose pas. Mais dis, mais si, il faut que tu fasses un striptease. Je te file 800 euros et puis ni vu ni connu. La bonne femme, elle dit, la femme, c'est normal, j'ai besoin de soin en ce moment, remarque. Ouais, puis il va pas entendre, il prend sa douche, il en a pour 3 quarts d'heure. T'as la femme qui fait striptease.
1: Tu racontes bien,
3: et tout. T'as la femme qui fait striptease et tout. T'as le Jeannot, là, il est tout.
2: Elle se déshabille alors?
3: Ah ouais, elle se déshabille, hein, pire, elle regarde le Jeannot. Le Jeannot, il la regarde, il voit la foufoune, il voit les beaux petits seins, là. Oh, il dit, oh là là là là, que c'est bon, ça, c'est chaud.
2: T'arrêtes pas, Fabien.
3: Après, tu vois, il donne les 800 euros, il le remercie, puis après, t'as le mari qui dit comme ça à sa femme. Qui c'est qui est venu, là, dis donc? J'ai entendu la porte, il dit, ouais, c'est le voisin. Et au fait, est-ce qu'il m'a rendu les 800 euros qu'il me devait?
1: Moi, ce que j'adore le plus dans ces gestes-là, c'est surtout le petit
5: la fin arrivée.
1: Hein, on n'entend pas la fin. Bah, tu t'en rends compte quand lui rigole tout seul et que toi tu crois toujours que c'est pas terminé parce que voilà. Alors, c'est vraiment la der. Après, elle se dit bon, elles sont très pressées. Hein,
3: alors, c'est comment Melon et Melèche qui sont dans un loyer.
1: On les connaît pas, celle-là déjà. Ouais, je sais pas.
3: C'est Melon et Melèche qui sont dans un loyer. Qui c'est qui paye? C'est Melèche parce que l'habite.
4: Ah ouais.
2: Ah ouais.
1: C'est le mec qui concerne avec un tir.
2: J'étais perdu dans le regard de Max.
3: Une petite dernière.
1: Oh non, mais tu dis ça à chaque fois.
2: J'en ai mieux.
1: Après, on y arrivera.
2: Vas-y, Fabien. Je te donne la parole et puis après j'y vais.
3: C'est comment Foufoune et Zézette qui sont au restaurant. Qui c'est qui paye?
1: Bah, parce que, je sais pas, foufoune.
3: Non, c'est Z, parce que les raies, t'es foufoune parce qu'elle a pas de liquide.
1: Allez, une petite dernière. Pardon, attention.
2: Et puis alors, est-ce que tu connais, Max, la différence entre un homme et un cochon?
1: Non.
2: Bon, c'est une blague belge.
1: Vas-y.
2: Vous emballez pas, mais un cochon bourré ne ressemblera jamais à un homme.
1: Attends, ça vous concerne.
2: Se bidonner derrière.
1: Voilà. Très bien. Merci en tout cas, mademoiselle, d'être venue ce soir pour le plus grand plaisir de Fabien, puis pour mon plus grand plaisir aussi. Donc, le Hustler, c'est rue de Berry, c'est dans le 8e à Paris, bien entendu. On vous encourage à aller les voir, les demoiselles dansent.
2: 7 jours sur 7.
1: Et voilà, on a des passes qui vous accompagneront tout au long de cette soirée, et puis également dans la semaine. Et puis, vous avez une dernière chose à dire. Il y a également, le grand concours, grande finale du grand tournoi de boxe thaï qui va se dérouler. À Bercy ?
2: Oui, le 5 juin, et nous serons, quelques-unes du club seront là pour...
1: Vous y serez toutes les deux ?
2: Moi j'y suis.
1: Moi aussi.
5: Je ne sais pas.
2: Tu veux des places ? On peut trouver des places.
1: Mais si tu vas, j'y vais y aller, je vais peut-être faire un tour.
6: Mais tu vas pas combattre un peu ?
1: Je vais voir, je vais peut-être...
6: Tu pourrais taper, chef, un peu.
1: Je sais pas, tu les aimes comment, les hommes ?
2: Gentils.
1: Ah bah alors ça... Ah, t'as
2: gentil, doux et tendre.
7: Ah bah Fabien, alors là c'est bon là.
1: Bah Pauline dit quelque chose, j'ai vu que je suis comme ça quand même dans la vie, en dehors de ce qu'elle me connaît à l'antenne.
5: Mais moi je te connais pas comme ça, moi je te connais lourd et chiant.
2: Il doit être infernal au travail lui, hein. Franchement, bosser avec, ça
5: t'as trouvé le mot.
6: Non.
5: Si t'es physiquement correct, bon,
2: oui,
5: alors là c'est
2: mort. Tu es plus que ça, c'est waouh.
1: Je suis un amour, moi, sans déconner, en vie privée, franchement.
5: Ah oui, certes, en vie privée, il doit être adorable. Oh, mais
1: grave, trop bonne poire, trop gentil.
2: Blablabla.
1: Bon, enfin, en tout cas, moi je le serai le samedi.
2: Je te laisserai quand même mon numéro de téléphone, on verra ça.
1: Ça me gêne, mais d'accord. Allez, d'accord, écoute. Puis, ça serait pas normal que je te donne pas le mien si tu me donnes le tien, donc allez, exceptionnellement. Et c'est rare, c'est très très rare, on peut le dire.
6: Donné le mien alors aussi.
1: Hein ? Non, mais il y aura plus de place sur le papier.
2: Non, t'es trop jeune.
1: Voilà. Tu t'es trop jeune. Et puis t'es amoureux, t'es marié, c'est pas possible. Bon, bah, on dit merci quand même, les mecs, pour ces charmantes demoiselles.
3: Bah, merci à vous d'être venus et à bientôt. Et peut-être à ce soir.
2: Et encore bon anniversaire.
1: Qu'est-ce que ça dit ?
3: Peut-être à ce soir, là. Vu qu'on a des places, maintenant on est obligé d'y aller. Parce que demain on n'est pas là alors. Donc on fait. Mais on était très contents d'être là ce soir et c'est une superbe équipe. Et puis, voilà, merci à vous, les filles.
1: Merci, mesdemoiselles.
2: Nous fêtons toujours les enterrements de vie de garçon, les anniversaires. Et puis, on va passer aussi un petit message à tous les queeners et les queeneuses enragées de Paris pour les soirées de Chanaise et les disco Inferno du lundi soir.
1: Ah, du lundi soir, extraordinaire. Là, ça s'adresse vraiment aux auditeurs de Paris. Mais je sais que quand vous êtes en province et que vous venez à Paris, il y a des endroits que vous aimez bien, vous aimez bien savoir où faire la fête. Et c'est vrai que le lundi, au Queen, les soirées disco Inferno, c'est les soirées disco funk, c'est chaud bouillant, il y a de jolies filles, il y a de beaux garçons aussi, mesdemoiselles. Voilà, petite pause, on se retrouve dans un instant pour la dernière ligne droite de la Radio Libre, bien sûr, 23h15, on est là au minimum jusqu'à minuit pour fêter l'anniversaire de Fabien. Jean-Michel Piche est à nos côtés, 32-28, à tout de suite.
8: Ce week-end, l'événement, c'était le maillon faible avec notre copine Laurence Boccolini. On voici un extrait pour ceux qui n'étaient pas là.
1: Ce soir, on peut dire c'est la fête et c'est pas notre ami Fabien qui nous dira le contraire.
3: Non, c'est Dawa sur Fun Radio.
1: 32-28 et on continue.
6: On va tout champagne tout
1: vert. Faire plaisir. Ouais. Il faut continuer à s'acharner sur le 32-28.
3: Allez, miche, du nerf.
1: Non, mais attends, laisse-moi finir mes phrases, s'il te plaît, tu seras bien mignon. 32-28, si vous avez envie, bien sûr, d'intervenir pour la Radio Libre, les SMS 61-386, ça continue. On va en lire dans quelques minutes quelques messages SMS qui continuent, bien entendu, à tomber et à pleuvoir pendant l'émission. Et puis, vous avez de Belgique la possibilité de nous joindre au 00 33 825 08 5000. On peut dire qu'on a été gâtés tout à l'heure, elles ont été charmantes, ces deux demoiselles, on a
3: tout
1: beaucoup apprécié. Et puis
3: c'était superbe anniversaire.
1: Ça change de ta meuf, non?
3: Ma meuf est mignonne, elle est toute belle, elle est toute douce et agréable.
6: C'est pas comparable. C'est pas Cristal quand même.
3: On va pas dire ça, c'est vrai, mais bon, quand on a ce qu'il faut à la maison, on garde ce qu'on a, son petit chez soi.
1: Eh ben t'as bien raison. Alors on a toujours votre pote Victor de Rennes qui est là ce soir, c'est une spéciale Rennes. Toujours là, Victor?
9: Victor,
10: tu sais que t'as loupé quelque chose.
3: T'aurais dû venir, t'aurais vu les jolies femmes qu'on a eues devant nous.
1: Et on a Delphine toujours, votre standardiste de Thompson, t'es toujours là, Delphine?
11: Oui,
1: c'est dommage que tu sois pas venu danser avec nous.
7: Bah ouais, non.
1: Oh là là. Pas. T'es jalouse. Hein.
7: Non, pas vraiment. Ça me fait plaisir pour Fabien. Déjà. Mais je sais bien.
1: Mais je rappelle que les photos, les films de ce soir, tout ce que vous n'avez pas pu voir, bien entendu, ce qui doit vous frustrer, je comprends bien, eh bien, sera sur le site de Fun Radio, funradio.fr. Pour certaines photos, je l'espère, dès demain, ou au pire des cas, vendredi, c'est vrai qu'il y a un jour férié lundi, mais bon, on va faire vraiment le plus vite possible pour les films. Et nous avons Carole également de Rennes. Bonsoir, Carole.
9: Bonsoir.
1: Merci de ta patience. Carole, également rennaise, qui travaille à Thomson.
9: Voilà, je vais faire un petit coucou à Fabien.
1: C'est qui, Carole, vous vous connaissez?
3: Carole,
9: Oui, c'est Carole de Thomson.
3: Laquelle?
9: L'infirmière.
3: Ah, ma petite infirmière, comment vas-tu? Là, je te reconnais, là. Comment vas-tu, Carole?
9: Ben, moi, je vais très bien, mais ouais, bah, je vais souhaiter un bon anniversaire en direct.
3: Ah. Ça y est, ça.
9: Voilà. De te faire plaisir.
10: Vous l'avez fait pleurer là.
9: Oh bah non.
1: Ah bah attends, Carole, merde.
10: Voilà, c'est l'émotion là, c'est l'émotion là.
1: L'émotion là, faut mettre un petit peu de lumière s'il vous plaît, merci. Et voilà, il est très ému, il pleure, il a plus à parler. Hein. Carole, bien entendu. Elle est là, on a l'impression d'être. Ça, on a l'impression de faire sa vie de recherche ou le truc qu'il vient de retrouver. Et oui, Carole, ton.
3: Ouais, c'est celle que je vais voir le midi, comme ben, maintenant je vais pouvoir le dire à l'antenne. Je suis diabétique et donc
1: elle te fait indépendant.
3: Voilà.
1: Et elle est là tout le temps avec toi, tous les midis.
3: Tous les midis, ouais, voilà.
1: Et elle est là, et ce soir.
9: C'est une histoire drôle tous les jours.
1: Et voilà, il est toujours de bonne humeur.
9: Ah ouais, ouais, ouais, et puis c'est vrai que depuis que je suis là, il y a des petits malaises. Tout est bon pour venir voir l'infirmière.
3: Mmh. Bah toi, elle est jolie, donc c'est vrai que c'est plus facile à venir plus souvent.
1: Oui, c'est vrai.
9: Et puis
1: c'est
9: à côté de l'accueil aussi, hein.
3: Voilà, donc il y a Delphine et il y a la petite Céline que j'oublie pas, j'ai oublié de lui dire.
1: Bah oui.
3: Parce que Céline, elle est aussi adorable que Delphine, elles sont toutes géniales. Les filles à Thomson.
1: Ah, elles sont fabuleuses. Oh, de pleurer. Il pleure, mais d'émotion, il est content. Tu sais, moi, j'ai souvent demandé de Carole à Pauline de prendre des petits cours de piqûres pour que je puisse aussi avoir mes petites piqûres. Je lui ai demandé de faire des petits stages pour devenir une infirmière.
9: Mais
1: non, mais j'ai souvent demandé. Moi, j'aurais bien aimé.
10: Mais tu veux juste qu'elle s'habille en infirmière.
1: Hein? Non, mais qu'elle s'habille en infirmière. Et puis voilà, j'ai des petits soucis, une petite piqûre, tu vois, par-ci, par-là. Bah, ça m'aurait fait plaisir.
9: Non, mais
5: tu cherches n'importe quel moyen pour que je tombe dans tes bras. Mais non!
3: Tu fais une hypoglycémie.
1: Voilà, exactement.
5: J'irais même pas lui faire du bouche à bouche. Alors,
1: on va éviter de rentrer dans les détails de problèmes de santé de chacun, hein, Carole, hein, parce que sinon là ça va devenir tristounet.
10: Sinon, moi j'ai mal au cul.
1: Franchement, pas le but de la soirée.
10: Mais bon.
9: Donc non, j'étais juste là pour lui souhaiter un bon anniversaire.
1: Voilà, exactement. Parce que sinon, après, on va s'embarquer dans des histoires pas possibles. On va noircir le tableau, ce qui n'est pas du tout le but de cette soirée, loin de là. Même si Fabien l'a vu, puisque nous, on était au courant, mais on ne voulait pas en parler. Mais c'est lui qui a souhaité le dire.
9: Je ne voulais pas lui en parler.
1: Voilà, mais.
9: Je vais faire un petit coucou, c'est lui qui en a parlé.
1: Il n'y a pas de problème, il n'y a pas de problème. Écoute, ça nous fait bien plaisir, Carole, en tous les cas, ça l'a touché. Il a été ému. Déjà qu'il a été ému par sa standardiste de chez Thomson, et puis également d'avoir accepté d'être sur l'antenne quelques minutes, Carole.
9: Non, non, c'est un plaisir.
1: Gailluron, il aime s'amuser, c'est un festif. Hein,
9: ah, c'est clair.
1: Tout à l'heure, on l'a vu danser sur le ozone. Oh l'enfoiré, hein, là, quel pas de danse. Quel pas de danse, hein, quand même. Hein.
3: Ah ouais, j'aime bien les discothèques, donc j'aime bien la fête. Quoi.
1: Là, j'aime bien
3: très
1: ça.
3: Festif, moi.
1: Eh ben, très bien. Merci, Carole, en tous les cas, mille
3: merci,
1: fois.
3: Bisous. Merci, Carole, à bientôt.
1: Bonne soirée à toi, bisous.
3: Bisous.
1: Allez, on continue. Alors, Jean-Michel Spich qui est avec nous également, notre invité de ce soir. Jean-Michel Spich, toi, tu cherches des meufs, hein, n'est-ce pas?
5: Moi, je le trouve pas très bavard, hein, Jean-Michel.
1: Non, pas assez décevant. Ouais. Mais c'est normal, il est un peu dans l'ombre de Fabien ce soir. C'est l'anniversaire
5: c'est
1: de
5: vrai,
1: Fabien.
10: Je laisse la priorité à l'anniversaire de Fabien.
5: N'hésite pas à t'imposer. Hein.
10: C'est ce qu'il m'a dit en antenne. Hein.
5: Vas-y,
10: il m'a dit,
5: Jean-Michel.
10: Là, je suis un peu calme, je suis un peu en retrait, mais bon, je laisse Fabien être en avant, mais un jour, ça sera mon tour.
1: C'est ce qui s'appelle un gentleman.
10: Ouais.
1: Des gentlemen, aujourd'hui, il y en a plus des masses et ça nous fait bien plaisir. Ton anniversaire, c'est quand?
10: Moi, le 15 février.
1: Le 15 février, on en prend note, bien entendu.
10: C'est sérieux, ça.
1: Tu auras des cadeaux, toi aussi, il n'y a pas de problème.
10: C'est un dimanche?
1: On a un cadeau pour toi.
10: Ah ouais?
1: Ouais. On a Roberta, 30 ans, de Guingamp, qui est avec nous. Bonsoir, Roberta.
11: Bonsoir, tout le monde. Bon anniversaire, Fabien.
3: Merci, Roberta.
11: Et bonsoir, Jean-Michel.
10: Bonsoir, Roberta.
11: Bonsoir.
10: Bonsoir.
11: Donc, moi, je viens de Guingamp, et je suis hôtesse de l'air. Et j'ai 30 ans et ce week-end-là, je vais arriver à Rennes. Donc, j'aimerais bien un plan cul avec toi, en fait.
10: Un plan de
1: va sec. Ah bah, elle a raison. Hein, elle va pas perdre de temps. Hein, c'est la vie est trop courte. Hein.
10: Et t'arrives quoi à Rennes?
11: Ce week-end-là.
10: Ouais, vendredi, samedi, dimanche.
11: Oui. Et puis plus, si ça se passe bien, bien sûr.
10: Ouais, il faut voir.
11: Faut voir?
10: Bah ouais.
11: Comment ça, faut voir?
10: Bah, il faut voir. Il faut que tu viennes à Rennes.
11: D'accord, mais sinon, t'es d'accord.
10: Pas de problème.
1: Pas de problème. Bah, dis donc, il cause pas beaucoup, hein, Jean-Michel. Il est intimidé, hein, il est encore très timide, non? Hein ?
12: Ouais, ouais, mais.
1: En même temps, il reste une demi-heure d'émission, et à un moment donné, il va falloir qu'à un moment
12: faut
1: donné.
12: Faut y aller, hein, si tu veux repartir à
1: faut sauver le livre du cul, hein, parce que là, c'est pas bon, là. Hein.
12: Ouais, je sais.
1: Roberta, qu'est-ce qui te plaît en Jean-Michel Michel, parce que c'est un sacré personnage, hein.
11: Ah, moi, c'est sa voix. Sa voix, elle m'explique bien, bien comme il faut.
12: Ouais. Jean-Mich Mich ? Ouais, ouais.
1: Bah, dis quelque chose, Jean-Mich Mich.
12: Je l'ai déjà eu à l'antenne. J'ai tous les notes chez moi.
1: Tu l'as déjà eu à l'antenne, cette fille-là ?
12: Oui.
1: Roberta, t'es déjà intervenue sur l'antenne ?
11: Non, je ne crois pas. Non.
1: Ah, non. Parce qu'il note tout, hein, absolument tout. Hein, donc, non, normalement, non. Hein, on est...
11: Ah, je me souviens. C'est parce que t'as parlé avec une Roberta, je me rappelle.
12: Ouais, mais, c'est ça.
11: Non, moi, je suis hôtesse de l'air et puis j'habite à Guingamp.
1: Hôtesse de l'air, oh là là. Toi qui aimes voyager, dis donc. En plus, tu as payé tes billets d'avion 10%. Et moi, j'ai voulu me maquiller pendant un moment. C'était mon fantasme, c'était une hôtesse de l'air, uniquement pour le but des billets.
12: Surtout que j'aime bien voyager.
1: J'aurais sûrement fait cocu, la meuf, pendant qu'elle partirait à l'étranger, mais juste comme ça pendant l'été. C'est intéressant.
12: Bah ouais.
1: Tu lui fais croire que tu l'aimes, que t'envisages pas ta vie sans elle. Dès que t'arrives l'été, tu payes tes billets 10%, hop, tu pars avec elle en voyage. Une fois que t'arrives sur place, bon bah, t'es pas bien, t'es fatigué, t'as pas trop envie de niquer. Tu niques les meufs du coin, hop, et puis voilà. Hein ?
12: D'accord.
1: Qu'est-ce que t'en penses ?
12: Elle est d'accord.
1: Une hôtesse de l'air. Roberta, hôtesse de l'air, c'est magnifique ça.
12: Bah ouais.
11: Oui.
1: Pose plein de questions, Roberta, vas-y. Donnez-moi un petit peu de la cadence, donnez-moi du rythme là, parce que Fabien et Jean.
11: D'accord.
1: Enfin, Fabien, ça va, mais Jean-Mich Mich, il est coincé, il pose aucune question. Il va nous endormir, le Jean-Mich Mich.
12: D'habitude, il est tout nu au téléphone aussi, donc
1: non, là, ça change un peu. Il est vachement plus excité d'habitude, ton copain.
3: Ah oui, au téléphone, ouais, mais bon, là, c'est la pression, je pense.
1: Ouais, forcément. Roberta.
3: Mais allez, lâche-toi, Mich Mich.
11: Jean-Mich Mich ?
12: Ouais, je t'écoute.
11: T'as l'air de pas très bonne humeur.
12: Si, très bonne humeur.
1: Parce qu'on va pas faire 10 ans avec Roberta.
12: Si, je suis en pleine forme et je suis de bonne humeur.
11: Donc si je viens ce week-end, ça te tente bien ?
12: Ouais, ça me pose pas de problème.
11: Je serai peut-être avec une copine en plus.
12: Ouais, on la donnera à Fabien.
11: Ah bah, Fabien, il est maqué.
12: Ouais, mais c'est pas la peine, c'est pas grave, il va l'acheter et puis il va prendre l'autre.
11: Tu veux pas les deux ? Pourquoi pas les deux ?
12: Bah si, c'est pour le prix d'une, on peut prendre les deux.
11: Ah mais y a pas de prix, hein ?
12: Non, mais je sais très bien. Mais c'est un dicton qu'on dit ça.
1: Bon, on va arrêter le massacre, hein, parce que sinon on va finir par s'endormir tellement que c'est une catastrophe. On va pas insister plus longtemps. En tous les cas, Roberta, on prend note de l'intervention et du numéro que tu veux. Hein. Tu viens passer le week-end du côté de Rennes pour Jean-Mich Mich. On fait suivre, bien entendu, on t'embrasse très fort, Roberta, merci d'avoir appelé. Bisous ma chérie, on vient, je sais pas, 32-28 pour la Radio Libre. Tiens, on va revenir sur un ou deux sujets de Radio Libre dans quelques minutes. Donc si vous avez envie d'éventuellement d'intervenir sur Fun Radio, forcément ce soir c'est un petit peu perturbé, mais avec l'avenue de notre ami Jean-Mich Mich et bien sûr de notre ami Fabien pour ses 33 ans, forcément ça perturbe un petit peu. Je l'entendais bailler à moitié en train de s'endormir, dis donc Victor, on s'endort pas ?
13: Oh, on va
1: dormir. Ah
12: bah, les chamallows, quel fléau.
1: Voyez-vous là, cette phrase-là, il faudra peut-être l'isoler à mon avis.
12: Elle est bien celle-là.
1: Je pense que celle-là, on peut en faire un petit jeu.
12: Elle est bien celle-là.
1: Il faut surtout pas dire ce qu'elle
12: vient. Moi.
1: Alors surtout, faut pas la donner. Mais notre ami Victor vient à l'instant de balancer une phrase incompréhensible. Il faut savoir parler le victorien. Si vous pensez avoir compris ce que vient de nous dire Victor, eh bien vous allez pouvoir gagner des compilations. On est en train d'isoler cette phrase et dans quelques instants, nous allons pouvoir la réécouter. Si vous êtes capable de deviner ce qu'est en train de nous dire Victor ou ce qu'a essayé de nous dire Victor, il n'y a pas de problème. 32-28, dès maintenant, vous pouvez composer le numéro de téléphone et comme hier, les vainqueurs repartiront avec des compilations. Mais si vous avez envie de parler dans la Radio Libre et de venir nous parler, et si vous avez besoin de vous confier, bien entendu, n'hésitez pas. Il y a de la place pour ça. D'ailleurs, c'est ce qui va arriver dans une fraction de seconde. Pour ça, il faut composer le 32-28. Attention, le jeu Victor va arriver dans quelques instants. Allez, Romain d'Angoulême est avec nous, 16 ans. Salut Romain et merci d'être avec nous.
14: Salut.
1: Ça va bien ?
14: Ça va, tranquille.
1: Bon, bah Romain.

0: et de deviner ce qu'a bien voulu dire Victor. Et pour ça, nous avons bien sûr les deux juges arbitres, Jean-Mich-Mich et Fabien. Soyez attentifs, car vous savez ce qu'il a voulu dire tout à l'heure. On va commencer avec Philippe de Marseille, 21 ans. Bonsoir Philippe.
1: Allô.
0: Comment vas-tu?
1: Ouais, ça va bien.
0: En forme?
1: Ça va, tranquille, ouais.
0: Bon. Alors, Philippe.
1: Ouais.
0: On a écouté la phrase de Victor. Franchement, si tu trouves, je te dis chapeau. Parce que même moi, je ne sais pas.
1: Je sais pas, j'entends. Je sais pas, il parle de France ou je sais pas, un truc comme ça.
0: Oui, mais la phrase exacte, c'est quoi?
1: La phrase exacte.
0: On essaie pas de deviner le thème, mais carrément la phrase.
1: Mais il y a moyen de réécouter parce que.
0: Bien sûr. Vas-y, on écoute.
2: Oh, après. On va aller en français, je vais pas dormir avant,
0: Ah oui, le mot français, ouais, je sais pas où t'as raison, ça. Je crois que c'est le seul mot qui est audible.
1: J'ai entendu, il parle pas de transport.
0: Est-ce qu'il parle de transport?
3: Non, pas du tout.
0: Non. T'as l'impression d'être dans le schmilblick. Est-ce que le schmilblick parle des transports? Et t'as les deux qui disent non. Non, c'est pas ça, Philippe.
1: Je sais pas, il dit pas ou quelque chose, j'ai des anniversaires Fabien ou...
3: Non, pas du tout.
1: Non,
0: c'est chaud. Désolé, Philippe.
1: Il parle quelle langue, lui?
0: Il parle
3: la langue de ancien.
0: C'est la langue ancienne là, ça veut plus rien dire du tout. Hein. Là, c'est vraiment. C'est les langues mortes.
3: Il a mangé un cheveu, disons.
1: Oh putain.
0: Bon, Philippe, désolé. Hein.
1: Putain, c'est chaud votre connerie. Hein.
0: Putain, et demain derrière Marseille?
1: Ah, mais bien sûr,
0: Combien le score
1: alors,
0: ce soir, demain, finale de la Coupe de l'UEFA, bien sûr, hein, contre Valence à Göteborg. Ouais. D'après toi, le pronostic?
1: Ah putain, super, ils vont être durs à prendre, mais bon, mais je pense un petit 1-0, ça m'irait, moi.
0: D'accord, mais par évidence, ça suffira. Hein.
1: Mais je veux pas m'embêasser parce que quand même Valence, c'est bon, voilà quoi. Hein, on tape plus lourd là. Hein.
0: T'as quand même effectivement, même en tant que Marseillais, t'as quand même au moins l'honnêteté de dire que Valence est quand même du gros.
1: Pour finir la saison devant le Real, faut pas être manchot quoi. Hein.
0: Non, faut pas être manchot, c'est vrai. Mais quand on voit l'état du Real en ce moment, par contre Valence, ça va être du gros dossier. Hein.
1: Ouais, c'est clair.
0: Demain, Göteborg, bien sûr, on suivra tout ça en direct, on suivra minute par minute tout ce qui va se passer sur le terrain en Suède. Bah merci en tous les cas, Philippe, et puis désolé de ne pas avoir donné la bonne réponse pour la question et la phrase de Victor.
1: Je parle pas le Martien, désolé.
0: Non, c'est vrai. Bonne bourre à toi, Philippe, et merci d'avoir appelé.
1: Non.
0: Qu'est-ce qu'on fait? On va du côté de Rennes ou du côté de Paris? Peu importe. Allez, on va du côté de Paris avec Max, 20 ans. Salut Max.
4: Bien, salut Max, ça va? Tranquille?
0: Bah bien, et toi?
4: Ça va.
0: On réécoute la phrase là avant?
4: Vas-y, on voit un petit coup.
0: Ouais. Allez, on voit un petit coup.
4: Bon,
0: on
4: va aller en français, je pense qu'on va.
0: Oh là, Max, si t'arrives à trouver, t'es fortiche. Hein.
4: Ok, alors je crois qu'il a dit, c'est tôt, encore, il est 23h37, moi je vais pas dormir avant 0h.
3: T'as tout à fait. C'est pas tout à fait ça, c'est presque ça.
0: C'est vrai?
3: C'est presque ça, ouais.
0: On va juste vérifier avec un autre auditeur, Julien, 19 ans de Rennes. Bonsoir Julien. Julien,
5: bonsoir,
0: t'es là?
5: Julien. Je vais bien, joyeux anniversaire à Fab et...
3: Merci. Merci Julien.
5: Ouais,
3: bien. Merci.
0: On sent le Rennais à moitié torché hein, quand même. Hein. Ce soir les Rennais font la fête, c'est
6: breton,
0: clair. Le Marseillais faisait la fête parce que demain il y a la finale de la Coupe de l'UEFA, mais les Rennais font les fiers parce qu'aujourd'hui c'est l'anniversaire de Fabien Rennais. Hein.
5: Ouais, j'aurai un petit truc à demander aux deux Rennais après.
0: Avant on va finir le jeu quand même. D'après toi, qu'est-ce que disait Victor?
5: Alors apparemment Victor il était impatient d'aller se coucher, je pense.
0: Ouais, là tu répètes ce que disait Max, mais ouais.
5: Et là, il dit, il est 23h37, et à 23h37, je sais pas combien de temps on va se dire au revoir.
3: Et je crois que c'est Julien qui a gagné.
0: Ah là, Julien est encore plus proche que toi, Max.
5: Voilà,
0: mais comme Max était quand même bien et avait mis sur la voie Julien.
5: J'avais mis la piste.
0: On va tous les deux vous offrir des compiles et on va quand même réécouter la phrase de Victor et après je demanderai la réponse exacte de Fabio ou de Jean-Mich-Mich. On réécoute d'abord Victor.
5: Ouais,
0: bon. Ah mais ouais, ça y est, maintenant qu'on sait, on entend 23h37 et je vais pas aller me coucher avant 0h.
7: Il y a Olivier qui a trouvé sur SMS le premier d'ailleurs depuis le début. Hein, donc on félicite, il a pas laissé ses coordonnées, mais
0: qu'il les laisse.
7: À lui, hein.
0: Qu'il laisse ses coordonnées, on va le rappeler puis on va lui offrir une compile. Bah bravo Fabien et Max. Hein.
5: Pas de soucis, merci Max.
0: René Parisien, tous derrière Victor. Hein. Vous vouliez rajouter quelque chose, Julien? Tu voulais rajouter quelque chose, je crois.
5: Ouais, bah moi je voulais savoir. Ouais, déjà je suis pas torché du tout. Hein, j'ai pas...
0: Quoi?
5: Je n'ai pas bu.
0: Non, mais vas-y, pose ta question, Julien.
5: Ouais, alors la question c'était pour savoir si...

0: On pouvait aller au match Rennes-Montpellier avec les. Si je pouvais aller avec eux.
1: Ben, faudrait que tu nous contactes Fun Radio, puis on te laissera nos coordonnées.
2: Pourquoi t'as des places pour eux?
0: Ah non, mais non, justement, j'ai pas de place, mais je
1: Ben moi
0: pourrais
1: je.
0: y aller avec des potes et avec eux, quoi.
3: Ah d'accord, bien sûr, vous
2: Ah,
3: voulez
2: tu
3: amuser la galerie avec
2: veux
3: vos potes, ouais, on va vérifier cette info quand même, parce qu'on va pas
2: Ah, ouais.
3: qu'on se les retrouve pas en train d'être valdagué à droite
2: Ah,
3: à
2: ouais.
3: gauche. Qu'est-ce que tu souhaitais dire d'autre encore, Julien?
0: Non, mais c'est tout, c'est tout, c'est tout.
3: D'accord, ok. Pour le dernier match de championnat, éventuellement, contre Montpellier, vous seriez prêt
1: Ben malheureusement, je crois qu'il n'y a plus de place dans le club.
3: Eh ben écoute, ça arrange tout le monde alors, parce qu'on va éviter quand même de vous mettre dans les bras de gens qu'on ne connaît absolument pas. Non, non,
4: là,
3: ça
4: va être. En même temps, ce qui peut être bien à ce match, c'est que au moins Montpellier va gagner un match dans sa saison, quoi.
3: Ah, ouais, c'est vrai, ça.
1: Je crois pas, non, Rennes va finir en beauté à la maison.
3: Ouais, c'est ça, bien sûr.
1: Tout à fait, ouais.
3: En tout cas, il y aura un multiplex sur Canal, donc autant rester tranquillement à la maison, regarder Canal+, ça sera dimanche soir. Tous les matchs, à part
1: tout
3: un match avancé, c'est celui de Monaco.
1: On est
3: mercredi, donc demain d'ailleurs, on part avec Denis Balbière, nous reviendrons
4: non, on
3: sur
4: est mardi
3: la...
4: aujourd'hui.
3: Hein?
4: On est mardi. Hein,
3: ah juste. Merde. On est mardi, donc jeudi, on parlera de football à 23h avec Denis Balbière. Mais voilà, donc on félicite Max et Julien. On va dire au revoir à Victor quand même. Bonne soirée,
5: allô,
3: Victor.
5: Allô?
3: Ouais.
1: Salut, Victor.
5: C'est celui le premier qui a dit 23h37,
3: 01. Ouais.
5: C'est celui qui a gagné.
3: C'est lui qui a gagné, d'accord, ok.
5: Ouais. Le premier qui a gagné 3h37 et que je suis à 0h.
3: Merci Victor.
5: C'est ça, c'est pas
3: merci. Bonne nuit Victor.
5: Bonsoir Max.
3: Au revoir.
5: Salut.
3: Ouais. Voilà.
2: Il y avait Jean-Mich Mich qui avait une petite blague pour
3: oui,
2: finir.
3: Oui, justement, c'est ce que je voulais dire. Pour terminer en beauté, à minuit, pardon, une petite blague de Jean-Mich Mich.
6: Ouais, bon, est-ce que tu vas. Est-ce que Manu ressemble. Est-ce que Manu est de la famille à Fabien?
4: Ça, c'est une bonne blague ou ça?
3: Non, mais c'est vrai qu'il y a un air d'ensemblance.
4: Il paraît,
6: voilà la réponse.
3: Il paraît pas.
6: Ouais, un petit peu. Ouais.
3: Vous avez la tête un peu ronde, vous avez
4: la même coupe de cheveux,
3: la même coupe de cheveux, le petit bouc, pas rasé sur le côté avec le petit bouc.
4: C'est vrai.
6: Bon,
4: c'est
6: il a un petit peu moins de ventre que moi.
4: Dès demain,
3: Non,
4: j'avoue, dès demain, je vais changer.
3: Est-ce qu'on a pris une photo côte à côte, les deux là?
4: Ouais,
6: mais il en a pris une, ouais.
4: Si demain, il arrête pas, il veut faire du morphing et tout.
3: Non, mais là, demain. Il faut dire que toutes les photos qu'on a prises, les films, la danse, la danse de Ozone de Fabien, la photo de Fabien et de Manu pour voir s'il n'y a pas un lien de parenté.
4: Et c'est Fabien qui danse, hein, c'est pas moi.
3: Non mais ceci dit, on peut changer le visage.
4: Justement,
2: on peut trafiquer
4: les.
2: Justement, j'aime pas trop ça, tu vois.
7: Attends, t'as pas besoin de trafiquer, c'est les mêmes.
2: Ouais,
4: il
2: faudrait prévenir RTL Net, qui mettent les photos, ils vont pas.
3: On remercie quand même Cristal, et
2: Gronibar.
3: Non, non,
4: comment.
3: Et Kaline, Gronibar.
2: C'est vrai qu'elle était gâtée par la nature.
4: Boss, mon pote.
3: Ah bah oui, mais bon, qu'est-ce que tu veux, c'est comme ça.
6: Petite blague, Maxou, avant de partir.
3: Alors, du Hustle.
4: Non.
3: Hustler. Voilà, donc on les remercie encore d'être venus. Et la dernière, et bien sûr, le mot de la fin pour Fabien.
1: La dernière blague, alors, c'est comment trois femmes, elles sont embêtées, et discutent entre elles comment il faut faire pour pas avoir d'enfant. Il y a une Française, normale. Il y a une Belge mentale et il y a une Allemande fatale. Alors la Française, elle était là, elle dit, moi avec mon mari, ça fait 20 ans que j'utilise la pilule, j'ai jamais d'ennui, tout va bien, tout nickel. Puis l'Allemande, elle dit, moi pas du tout, moi avec Adolphe, j'utilise les stérilités et ça arrête tout le monde au passager. Puis t'as la Belge,
2: il l'a déjà raconté.
3: Avec l'accent belge.
1: La Belge, elle dit, moi pas du tout. Moi, avec
3: l'accent belge.
1: La Belge dit non. Ouais. Moi, avec mon ami Bernard.
3: C'est ça, l'accent belge.
1: On utilise la boîte de biscuits Van Trad. Qu'est-ce que c'est que ça? Oui, qu'est-ce que c'est que ça? Eh bien, étant donné que Bernard est beaucoup plus petit que moi, pour faire sur l'amour, il monte sur une boîte de biscuits Van Trad. Et au moment où il va s'envoyer en l'air, je chute dans la boîte et il tombe. Voilà l'histoire.
3: Ce qui est bien, c'est qu'on regarde et on attend, on se dit, attends, quand est-ce que ça va se terminer? Et c'est vrai qu'on attend toujours la chute, et c'était une très bonne chute, c'est le cas de le dire.
1: Voilà, c'était la...
2: Référence à Michel Leb, il paraît.
3: Ah, référence à Michel Leb,
1: voilà,
3: très bien.
1: Voilà, tout à fait, ouais.
3: Merci encore, Fabien.
1: Merci à vous.
3: D'être venu ici dans les studios pour fêter tes 33 ans.
1: Et merci à vous également de nous avoir invités. On a été très bien accueillis, très contents.
3: À la revoyure, à l'année prochaine, pour les 34 ans. On n'oublie pas que ton anniversaire à toi, Jean-Michel, c'est quand?
6: le 15 février.
3: D'accord, ok, très bien. Et puis les photos, bien entendu, les films, tout ce qui a pu être montré, filmé, pris en photo sur le site www.funradio.fr. Demain, jeudi ou vendredi ou lundi, on fera en plus vite et bien sûr on vous tient au courant. Merci à tous les deux.
1: Merci à vous de nous avoir invités.
3: Merci les Rennais.
1: Merci l'équipe de Fun Radio et vive Paris.
3: Fier d'être Rennais ce soir, c'est clair. On se retrouve demain, 21h, pour la Radio Libre.
7: Oui, bonsoir.
8: Bonsoir, quel est ton prénom?
7: C'est Julien.
8: Bonsoir Julien.
7: Star System FM Max Radio Libre sur Internet, sur Facebook, c'est génial. Voilà. Et Max, bravo, bravo à toi, franchement.
8: Merci. Nickel.
9: Ça va bien?
10: Ouais.
9: Bon, t'as pas l'air.
10: Hein?
9: T'as pas l'air d'être en forme.
10: Oui, oui, oui.
9: Ça va bien?
10: Ouais.
9: Bon, j'ai une grosse cochonne qui veut te parler.
10: Ah.
9: Ah, elle m'a dit le Amédée, j'ai envie de le sucer.
10: Ah, il y a une fille qui veut avoir le bonjour.
9: Oh, pardon?
10: Il y a une fille de Montpellier, Nathalie, de Montpellier, qui veut avoir le bonjour, elle est très gentille.
9: Ah, bah elle est très gentille. Alors j'ai une grosse cochonne avec moi. Et elle veut absolument que tu viennes lui bouffer les poils.
10: Oh là.
9: Alors là, elle m'a dit, oh là là, alors là, elle est pratiquement toute nue dans le studio.
10: Oh là là.
9: Pff, ta gueule, toi. Elle est pratiquement toute nue dans le studio.
10: Oh là.
9: Et oh là, elle nous montre. Il y a plein de poils sur son derrière.
10: Oh là.
9: Oh là, on fait voir, attends, je vais toucher. Je peux toucher à m'aider?
10: Oui.
9: Oh là, des beaux seins. Des gros seins.
10: On va passer un air en cap, je la vois.
9: Ouais, alors justement, est-ce que c'est possible de voir Amédée?
10: Oui.
9: Alors,
10: vous pouvez pas m'envoyer une photo d'elle?
9: Alors, elle va t'envoyer une photo, elle est toute excitée. Comment va-t-elle?
10: Oh.
9: Amédée, est-ce que tu pourrais exciter un petit peu les filles qui nous écoutent ce soir?
10: Oui.
9: Alors vas-y.
10: Eh bien, quoi?
9: Je sais pas, essaie de les exciter.
10: Elle a une jolie chounette.
9: Elle a une très jolie chounette, une chounette de folie. Philippe, même Philippe qui est là, Philippe, tu peux constater, toi aussi, t'es d'accord?
11: Ouais, ouais,
9: elle a une belle fou. Elle
11: à fond, excellent.
9: Toi, Amédée, Philippe, toi qui voulais du Amédée, t'en as là. En plus, t'es en direct, là, tu devrais en profiter pour une fois que t'es la star.
11: Amédée, elle est excellente, la chounette, hein. Ah. Ouh là là, il y a plein de poils, hein. Ouh là là.
10: Ouh là là, j'aimerais lui toucher un peu.
11: Oui, je vais toucher la founette.
9: Bah écoute, on va essayer de voir ça. Est-ce qu'il y a une fille avec qui on pourrait toucher la founette? Je sais qu'elle était là, là. Elle peut peut-être faire un.
12: Amédée?
10: Oui.
12: Ça va?
11: Ouh là là.
12: C'est Sarah.
10: De quoi?
12: C'est Sarah.
10: De quoi?
12: Ouais.
10: Ouais.
12: Hein, tu vas bien?
10: Oui, ça va.
12: J'ai plein de poils à l'arrêt.
10: Ah.
12: C'est vrai, hein.
10: À la chounette?
12: Oui, à la chounette, dans le cul.
10: Oh là.
12: Partout.
10: Que t'es chaud.
12: Ah, je me pince les tétons, là.
10: Tu peux pas venir me voir?
12: Si, il faut que je passe le permis d'abord.
10: Ah.
12: Ouais, mais dès que j'ai le permis, je te promets, je viendrai te voir.
10: Envoyez-moi une photo pour voir si t'es mignonne.
12: Ouais, je t'enverrai même une photo de ma chounette.
10: Ah oui, mais quand tu vas me l'envoyer?
12: Quand je l'aurai prise.
10: Ah, il faut me l'envoyer pour voir comment t'es.
12: Oui, mais t'inquiète pas, je pense à toi tous les soirs. Surtout quand Max il t'appelle et tout. Je t'écoute dans le poste et tout et je suis là. Oh, mais
10: T'as un joli petit cul aussi?
12: Ah oui, je te dis, j'ai un beau petit cul avec plein de poids.
9: Ah, ça c'est clair.
12: Ouais. Oui, tu vois, Max, il l'a même vu et. Oh.
10: Vous êtes chaude?
12: Ah, oh, bah tiens, j'ai au moins 40. Hein.
10: Oui, fais-moi la parler, la petite, là, voyons.
9: Hein, elle te plaît?
10: Oui.
9: Voilà, alors, elle s'appelle Hippolyte et elle est toute excitée pour toi.
10: Fais-moi la parler, voyons un peu.
9: Pardon?
10: Fais-moi la parler.
9: Tu veux que je te la passe encore?
10: Oui.
9: Ah, vas-y, alors, vas-y, Hippolyte.
12: Ouais. Amédée?
10: Oui.
12: Oui, qu'est-ce que tu voulais me dire? Ah!
10: J'aurais envie de te toucher la chounette.
12: Ah oui, mais. Bah tiens, je me mets le combiné sur la chounette comme d'habitude, hein, regarde.
10: Ouh là là. Mais je viens de me branler maintenant.
12: Écoute.
10: Ah, Amédée!
9: Oh! Ah. Oh là là, elle se branle, Amédée!
10: Oh là là!
9: Elle se. Écoute, elle chante ta chanson en plus. Chante-lui Adieu Jolie. Vas-y, chante-lui Amédée.
10: Adieu Jolie.
11: Adieu Jolie.
10: Adieu Jolie, Lyon. Si tu ne viens pas le dimanche, tu viendras quand même. Quand même pendant la semaine.

0: forme ce soir, Amédée. Hein. Oh là là.
1: Et bon,
0: très en forme.
1: Et bon, la semaine.
0: Bravo, bravo, bravo, bravo, bravo, bravo, bravo, bravo, bravo. Alors maintenant.

0: vote.
1: Oui.
0: Bravo, bravo Amédée, bravo, bravo, bravo, bravo, bravo Simon Amédée. Très bien.
1: Là, la petite là, que ça fait.
0: Allez là, allez là, allez là, allez là.
2: Je me touche Amédée.
0: Oh lolo.
1: Oh lolo. Moi je viens de me branler la fille de Montpellier là.
0: Oh, tu t'es branlé tout à l'heure avec une fille de Montpellier?
1: Oui, elle vous envoie le bonjour, on m'a dit.
0: Ah
1: Nathalie
0: bah c'est.
1: De oh,
0: bah,
1: alors... vous la
0: connaissez? Bah, oui, oui, oh, bah oui, bah c'est Nathalie, bah bien sûr. Bah si tu t'es branlé avec, bien sûr, c'est une bonne copine à nous, hein, forcément. Ça c'est clair que c'est des gens qu'on apprécie quand même.
1: C'est une copine à vous, parce que j'en ai très jolie voix au téléphone.
0: Oui, bah oui, bah, oui, oui, oui, c'est une bonne copine, c'est une jolie voix, c'est une bonne copine à nous, ça c'est sûr, hein, ça c'est clair de ce côté-là.
1: Ah, mais c'est une copine à vous?
0: Oui.
1: Enfin, c'est...
0: Ça va, ouais, alors, je vais te dire, Amédée, je vais te dire, la Nathalie, c'est comment elle s'appelle?
1: Nathalie de Montpellier.
0: Nathalie de Montpellier, elle a, mais alors j'ai jamais vu une fille avec autant de poils.
1: Ouh, elle est mignonne.
0: Ouh,
1: elle est très mignonne.
0: Elle a des yeux bleus.
1: Elle
0: est blonde.
1: Elle a la chouchoune blonde.
0: Elle a la chouchoune toute blonde. Elle a des poils très très longs sur la foufoune.
1: Oui, je vais aller la voir.
0: Oh,
1: elle peut pas m'envoyer une photo?
0: Oui, elle va t'envoyer la photo là.
1: Oh.
0: Mais t'es pas marié, Amédée?
1: Ah non, je suis pas marié, non.
0: T'as été marié, t'as des enfants?
1: Non, j'ai pas d'enfants.
0: D'accord.
1: J'ai baisé 5 ou 6 filles avant de commencer à faire radio, mais...
0: De pas mettre le ballon. Combien t'en as baisé de filles?
1: 5 ou 6 filles avant que je vous connaisse en fait radio.
0: Ah, bon, t'avais baisé 5-6 filles avant de passer sur Feu Radio.
1: Elle me trouvait. Ah, mais je faisais attention, elle voulait.
0: Ouais, mais t'étais un mannequin, alors t'es un beau gosse.
1: Ah oui.
0: Je
1: peux vous dire, je suis très gentil.
0: Tu les fais craquer, les filles?
1: Ah oui.
0: Qu'est-ce que t'aimes bien chez les filles, à part la chounette? Qu'est-ce que t'aimes bien chez les filles?
1: Les seins.
0: Ouais. Comment tu t'occupes des poitrines des filles?
1: Ah, je m'ai coupé. Ah oui, t'es venu de Milan, là. Je vais les lécher les seins.
0: Tu lui avais léché les seins?
1: Et la chounette, oui.
0: Et elle avait adoré?
1: Oui.
0: Bon, Amédée, avant de nous quitter...
1: Oui, elle avait bien rond, les seins.
0: Ah, bah alors là, je veux dire, il y a 3 filles dans le studio qui ont... Bah non. Il y a une fille dans le studio qui a des seins, mais alors, des bombes, des trucs énormes.
1: Vous voyez la photo de la fille, là.
0: Je vais te la passer 2 secondes, elle est là, la fille. Il y a une autre fille qui voudrait te parler, écoute, vas-y.
3: Bonsoir, Amédée.
1: Bonsoir, chérie.
3: Comment ça va?
1: Ça va. Alors, je vais voir au téléphone.
3: Juste au téléphone, hein, Amédée, parce que j'ai tellement des gros seins.
1: On voit
3: que les seins.
1: Et la chounette,
3: Bah, comme les seins.
1: La chounette, elle est jolie?
3: Énorme.
1: Ouh,
3: énorme, comme les seins. Donc, on voit que ça.
1: De quoi?
3: On voit que ça.
0: Et est-ce que tu as des poils sur les seins?
3: Ah, seulement au bout des seins.
1: Oh.
0: Et je sais, moi, je peux te dire qu'on
1: a... Les petits
0: culs aussi. Oh là, bah ça, oui, là, ça, par contre, elle a un petit cul. C'est vrai qu'elle a des gros seins et un petit cul. Par contre, il y a un truc qui est fabuleux chez elle, c'est qu'elle a les tétons très longs et très durs.
1: Je vais te les lécher si tu veux
0: sur le grand. Oh, elle n'en demandait pas tant, mais si tu acceptes de les lécher, éventuellement, je pense que ça peut faire plaisir. Ça, c'est un truc qui pourrait faire effectivement pas mal plaisir, quoi.
1: Tu
0: accepteras que Amédée te lèche les seins?
3: Bien sûr.
0: Bah, oh là.
1: Oh là là, il s'en est un poulet après.
0: Ah bah oui, alors là, si on échange.
1: Ou des pigeons, comment tu veux?
3: Ah bah un poulet, un pigeon.
0: Oh, des pigeons, on en a déjà fun. Hein. Il y en a quand même pas mal des pigeons ici. Hein. Déjà, il n'y a pas besoin. Un poulet, oui, on veut bien.
3: Un gros poulet.
0: Un gros poulet.
1: Quand est-ce que vous venez?
0: On va essayer de venir le week-end prochain.
1: Dimanche
0: prochain.
1: Ah.
3: À midi.
0: Est-ce que tu as dimanche?
4: Ouh lolo.
1: Moi, je sors de la culotte et tout. Je suis cuisinier. Je sais préparer bien poulet comme une femme. Je vous en donnerai un goût. On en mangerait. Comment vous voulez, on
0: est majeur. Amédée, ouais. Est-ce que tu peux nous chanter une autre chanson, autre chose que Baisse la culotte ou Adieu jolie? Est-ce que tu en as une troisième chanson?
1: Ah, jolie, j'en ai un pagaille.
0: Alors vas-y, fais-en une autre très cul.

0: moi je suis dans le...
1: Oh voilà, faut des chiffres.
0: Allez,
1: un des chiffres.
0: Allez,

0: Olivier de Tourcoing, 27 ans, bonsoir Olivier, comment tu vas Olivier?
1: Bonsoir Max, comment vas-tu?
0: Bien et toi?
1: Bah ça se passe très bien, oui, effectivement.
0: Téléphone sans fil toi, hein?
1: Voilà, non, pas de téléphone sans fil, non, pas du tout.
0: T'as un portable?
1: Non, pas du tout.
0: Ah bon?
1: Non, mais c'est préparé quelques...
0: Ah si, t'as un téléphone sans fil ou un portable, parce que là on te capte une fois sur deux, là.
1: Voilà, et comme ça va mieux?
0: Bah donc, ne me dis pas, t'as un téléphone portable ou un sans fil?
1: Non, c'est-à-dire que je repasse par une table de mixage pour faire écouter des choses.
0: Ah oui, parce que là, Simon, là, vas-y, bah alors, on t'écoute alors.
1: Voilà, en fait, je voulais faire découvrir une danse qui s'appelle la danse d'Hélène.
0: C'est quoi ça?
1: Ça s'appelle, bah attends, je vais te faire écouter, ça s'appelle Rejoice, ça vient d'Allemagne.
0: Ah ouais?
1: Et c'est en français quand même, je vais te faire écouter ça.
0: D'accord.

0: qui s'appelle la danse d'Eden. Je sais pas comment tu trouves ça.
1: Bah, c'est pas mal, hein.
0: C'est pas mal, moi aussi, il faudrait le programmer sur Fun. Hein.
1: Bah ouais, mais moi j'en ai des pas mal aussi, hein.
0: T'en as des pas mal.
1: Oh, y en a que j'ai pas diffusé depuis très longtemps, mais je sais pas, qu'est-ce que je pourrais te mettre. T'en as d'autres ou pas, non?
0: Éventuellement, je peux te passer, je sais pas moi, la marche des gendarmes ou quelque chose comme ça.
1: La quoi?
0: La marche des gendarmes.
1: La marche des gendarmes?
0: Avec Louis de Funès.
1: Avec Louis de Funès?
0: Ouais.
1: Ah, mais c'est les gendarmes à Saint-Tropez.
0: Voilà, par exemple.
1: Pa, pa, pa, pa, pa, pa, pa, pa, pa, pa, pa, c'est ça? Je l'ai, moi, attends, ça fait longtemps que j'en ai pas mis du Louis de Funès. Ah ouais. Alors là, attends, ça fait un paquet, hein. Voilà, attends, où c'est ça?
0: Ouais. Ça va être un tube.
1: Ah ouais, t'as un tube, ouais. Je l'ai.
0: Je te fais concurrent, je sais pas, qu'est-ce que tu peux nous proposer là?
1: Ah moi j'en ai plein moi.
0: Ah t'en as plein.
1: Oh là là, attention hein. Louis de Funès, déjà ça je l'ai, je suis en train de te le caler là. Oh là là, attends je l'ai là. Alors qu'il y a... Tu l'as? Arrête ta musique derrière.
0: Ouais, attends, je...
1: Ouais, faut arrêter parce que là ça va être... Attends.

0: Ah, faut que t'enlèves, enlève ta prends le téléphone normal. Allô.
1: Oui, allô.
0: Prends le téléphone normal, hein. Enlève ta, de ta table de mixage, parce qu'on t'entend un mot sur deux, hein. Hein? Non mais Olivier.
1: Voilà.
0: Tu enlèves.
1: Voilà, c'est fait. C'est
0: ah d'accord,
1: fait.
0: Ok. C'est marrant parce que j'ai regardé un film, j'ai encore regardé Fantomas. Tu connais Fantomas à Scotland Yard?
1: Oui, oui.
0: Oh là là.
1: C'est canon. Ah, tu sais, mon film préféré, c'est Le Cornio.
0: Le Cornio, ah ouais. Moi, il y a un film, il y a deux films que j'aimerais voir qui a 1000 ans et en plus, je les trouve pas en vidéo et ça commence à me gonfler. C'est Joe.
1: Oui.
0: Et Oscar.
1: Ah ouais, ok.
0: Ah ouais, ça, c'est deux films de Funès que j'aimerais revoir. Sinon, le film qui est excellent de Louis de Funès, là, enfin, dans le passage avec Scotland Yard, ce qui est excellent, je sais pas si t'en as souvenir. J'ai regardé la scène 10 fois hier. C'est au moment donné où il récupère le cheval de Fantomas et le cheval, en fin de compte, il y a des talkie-walkie, il croit que le cheval parle tout seul.
1: Ouais.
0: Non, tu t'en souviens pas.
1: Non, je m'en souviens
0: non,
1: pas.
0: Non, mais c'est pas grave, laisse tomber alors.
1: Non, ça m'a pas marqué donc.
0: Ah,
1: ça
0: voilà. Ah bon.
1: Non, tu vois, j'ai pas mal de trucs ringards à proposer. Je sais pas. Ah, ça rend les mains.
0: Ça, c'était le. Attends, il y a ça, attends. La la la. La la la la la la la la la la la la la. Ah, j'en ai un autre qui est excellent, tiens, on va voir si tu vas reconnaître.
1: Ouais.
0: Allez, tiens, on va voir un petit peu dans les films, là. Top, top, top. Ça, c'est un... J'adore aussi le générique de ce film, là. D'ailleurs, c'est deux films que j'adore. Hop, on prend ceci. Un, deux, trois, ça scale, c'est parti. Tu entends un peu?
1: C'est toujours de fenêtre, là, non?
0: Non, non, non, non.
1: Non.
0: Film comique, également.

0: Le grand blanc a une chaussure noire. Si, si, c'est ça.
1: Bien
0: joué, l'artiste.
1: C'est plus que j'ai gagné.
0: Qui te parle, arrête. C'est qui, Star System, qui me dit sur Minitel, je suis Louis de Funès. C'est ça, c'est ça. Et ma mère, c'est le roi d'Agobert. C'est ça. Alex, c'est qui va le trouver sur Minitel, le titre du film. Un film de De Funès, avec De Funès. Oh là là, avec Yves Montand. Excellent ce film. Pas les loups la cuisse, mais non. Tu connais ça?
1: Je connais pas, non.
0: La folie des grandeurs.
1: Ah ouais.
0: Ça c'est pour moi, ça c'est pour le roi. Il est l'or de se réveiller, monseigneur, il est 8 heures, tu connais? Oscar,
1: oui.
0: Et Joe, je les ai tous les deux sur la même cassette, c'est ça, Elisabeth, bien sûr que tu les as sur la même cassette, Elisabeth. Sans déconner, Elisabeth, tu aurais Joe et Oscar sur... Alors écoute-moi bien, Elisabeth, si tu m'envoies la cassette et que je peux faire une duplicata... Tu seras récompensé. Ah ouais, alors là, ça me ferait bien plaisir. Impossible de trouver ça en vidéo, Olivier.
1: Non.
0: Je sais pas.
1: Et Max, j'ai encore quelque chose.
0: Ah ouais, j'ai ça, écoute.
1: C'était dans le corneau,
0: c'est quand
1: tu parles, c'est mon film fétiche, alors.
0: C'est quand il est avec l'autostoppeuse.
1: Voilà.
0: Celui-là.
1: Ça, c'est quand il danse au camping.
0: Ouais. Ouais. Attention! C'est excellent, attends, celui-ci, est-ce que tu le reconnais?

0: C'est une histoire, il est patron de quelque chose et puis des fois il change, il se déguise pour voir un petit peu comment c'est.
1: Le grand restaurant.
0: Oui, le grand restaurant. Ouais. Chez Septime. C'est excellent, voilà. Cette scène. C'est quoi, Florent? Ça fait longtemps qu'on n'a pas fait un petit blind test musical.
1: Max.
0: Non, parce que je me ferais bien un petit blind test sur les musiques d'horreur et les musiques d'horreur et les films de, et les suspense. Ouais, ça vous fait plaisir?
1: Ouais. Attends, j'ai quelque chose à te faire écouter.
0: Ouais.
1: Ouais, attends.
0: Oh là là.
1: Ça, c'est canon.
0: Na, na, na.
1: Ça, c'est génial, ça fait canon.
0: Parapapa. Est-ce qu'on me l'a ramené, Florence CD, d'ailleurs, là? Je pense à un truc, là.
2: Lequel?
0: Bah, ce truc, là. Les musiques de feuilleton, hein, si on me l'a ramené, ouais. Love. Oh, je vais le remettre, tiens, un petit extrait, là, vite fait. Ça fait tellement longtemps qu'on s'est pas tapé ça, la nuit. Putain, mon Dieu, c'est bon. Ça fait du bien, hein, de réécouter ça, hein. Ah là là là là, attends, je l'ai là. C'est en train de se caler. Oh, ça, c'est ma sorcière bien-aimée.
1: Voilà, exact.
0: Celui-là. Ouais. Oh oui, c'est vrai, ouais, c'est bien, putain.
1: Qu'est-ce que je viens de te mettre, ouais.

0: C'est bien, c'est que ça fait un milliard de fois que je l'ai passé, je connais toujours pas les paroles.
1: Et c'est la...
0: Ça, c'est la soupe au chou.
1: Voilà, correct.
0: Ah, je me débrouille, hein. Vas-y, mets-en-moi un autre. Alors, petit blind test sur les musiques fantastiques et suspense. Hein, si vous êtes friand de ce genre de film et que vous êtes connaisseur, vous nous appelez dès maintenant au 05 70 5000 ainsi que le débat sur les ninfos. On va voir si ça peut marcher. Alors, vas-y, un petit extrait. Un flow. Ah, ça me dit quelque chose, ça. Tu reconnaîtrais ça? C'est hyper connu. Tintin. C'est pas le bus, je sais pas quoi?
1: Non.
0: Tintin. Comment? Attends, il y a quelqu'un qui va nous aider. Tu veux dire quoi? C'est quoi?
2: Les arpents verts.
0: Les arpents verts. Oh putain, ouais. On me l'a dit sur Minitel. Laurent, bien joué, vas-y, mets-en un autre.
2: Félix le chat.
0: Félix le chat.
1: En plus, il donne la réponse alors.
0: Non, mais on l'a dit déjà.
1: Ah, c'est même plus rigolo.
0: Félix le chat, ouais.
3: On l'a dit déjà.
0: Ah, ouais, pas mal.
1: Pas mal, hein.
0: On va faire un petit blind test sur les films fantastiques et suspense, là, un peu sur les musiques de films, là. Ça peut être sympa.
1: Ouais.
0: Ah, Benny, oh, c'est pas la version originale.
1: Non, c'est pas la, bah non, ah ouais. Ouais. T'as la version originale, toi, non?
0: Ouais, je l'ai, ouais.
3: Il y en a 50 des versions.
0: Mais moi, ce que je veux, moi, je veux la version originale de Panana. Non, pas ça, non, c'est dans, non, je dis des bêtises.
3: Celle où il tape sur la tête du show, là.
0: C'est, ouais. Panana. Tu sais, avec quand il tape sur la tête du petit, là.
1: Ouais, c'est ça. Et justement, tout à l'heure, tu parlais de l'autobus impérial. T'as le générique de ça?
0: Non.
1: Non, dommage.
0: Enfin, ça, c'est la seule fois où j'ai regardé l'émission d'Arthur et ils ont passé un extrait de ça. Je dis putain, mon
1: Dieu. Ah oui, ils l'ont passé plusieurs fois.
0: Ah bon, plusieurs fois, mais j'en regarde jamais.
1: Non, pas
0: moi. Et ah ouais, marrant.
1: Non, il y avait les téléfoot aussi, t'as.
0: Ah bah ça, je l'ai, ça.
1: Ça, c'était génial.
0: Ça, je l'ai. Ouais. Moi, j'en ai, mais après, c'est des chansons paillardes, moi. C'est un petit peu plus violent. Hein. C'est dans un autre style. Tu veux une chanson rigolote, Olivier?
1: Vas-y.
0: Ouais. Tu veux la parodie de Boré? Tu l'as déjà entendu, peut-être?
1: C'est laquelle?
0: Tu veux celle que j'ai faite?
1: Ok, bon.
0: On a fait ça ici. T'as jamais entendu?
1: Non.
0: Oh, Francis est chez lui?
1: J'ai déjà entendu. Ouais.
0: Ah, t'as déjà entendu. Bon, bah, Olivier.
1: Ouais.
0: Merci d'avoir appelé, on te souhaite une bonne nuit.
1: Ok, d'accord.
0: Et puis, bonne bourre.
1: Ok, d'accord, pas de problème.
0: Ciao.
1: Allez, ciao, bonne nuit.
0: Si vous souhaitez venir intervenir dans le Star System, ça y est, ça se réveille, c'est normal, il est 1h du matin sur le Minitel. Ça marche très très fort. Bonsoir à Marianne, à Marmia, également à Albert, à De Funès, à Franck, également à Elisabeth qui fait Max X et quoi, l'adresse de Fun qui veut qu'on t'envoie la cassette. Alors, pour m'envoyer la cassette, c'est Fun Radio, Max, Star System, tu mets 143 avenue Charles de Gaulle, 92 200 à Neuilly, ou tu mets 92 000 Neuilly, 143 avenue Charles de Gaulle. Parodie de Boré, juste après, on aura Radio à des Creeps et on fera le petit blind test sur les musiques fantastiques et suspense. À tout de suite.
4: Que pour relever le niveau, il suffit d'entendre une voix de meuf. On en a entendu une tout à l'heure, c'était Angel. Je vais te dire, ça l'a rabaissé plus que ça l'a fait monter le niveau. Hein.
5: Bon, non, mais disons, rétablir un peu de mixité qui est sympa. Si on entendait que des mecs à l'antenne, ça serait.
4: Bah ouais,
5: un petit peu...
4: mais les nanas ne sont pas. Ça veut pas dire qu'elles ne sont pas là et qu'elles ne sont pas à temps. Elles sont à l'écoute, mais elles écoutent le son de ma voix.
5: C'est vrai.
6: Oh, voilà. Raison,
5: mais c'est vrai que quand même, t'as une très belle voix. Et d'ailleurs, je suis bien placée pour le savoir parce que je suis quand même une de tes seules auditrices qui t'écoute tous les soirs jusqu'à 3h du matin, quand même, il faut le dire.
4: Hein. Non, il y en a d'autres. Il y en a qui sont déjà même venus à la radio et qui m'écoutent depuis le départ et qui m'écoutent tout le temps et qui ont à peu près 700 ou 800 cassettes chez elles.
5: Hein, non, donc, c'est bien.
4: Alors, Alexandra, on n'est pas là pour parler de ça, on est là pour parler de la drague. Alors, parle-nous de la drague. Qu'est-ce qui t'amène pour vouloir parler de la drague?
6: Comment tu dragues, toi, Alexandra?
4: Alors, attends.
5: Moi, justement, j'appelle pour dire que j'ai pas vraiment de plan précis.
4: Voilà.
5: Bah, au contraire, je suis quelqu'un qui drague pas beaucoup, mais justement, je voudrais revenir sur le sujet qu'il nous a donné tout à l'heure. En fait, les gens comme ça qui d'un seul coup avaient comme un élan, disons celui-là, il me le faut absolument, alors qu'a priori, elles sont pas tellement rentrent dedans ou des choses comme ça. Et en fait, il m'est arrivé une aventure, alors au resto universitaire quand même, c'est déjà une prouesse, parce que pour draguer au restaurant universitaire, faut déjà être balèze, parce qu'entre les nouilles pas cuites, les filles trop cuites, enfin, c'est pas vraiment l'ambiance, quoi. Donc, en fait, j'étais assise à la table avec une amie, et puis elle sait très bien, je suis pas comme ça, très rentre dedans. Et d'un seul coup, il y a deux types, pas mal, qui viennent s'asseoir à côté de nous, et là, il était dans ma diagonale, et je me suis dit, celui-là, c'est bon, je l'ai, je sais pas comment je vais faire, mais je vais la voir, c'est clair.
6: C'est le coup de foudre.
5: Bah ouais, exactement, quoi. Mais pas le coup de foudre dans le sens, je suis amoureuse, ou tu vois, vraiment, il me plaît, quoi, de dire...
6: Quoi, mais il te le faut, quoi.
5: Ouais, voilà, c'est ça. Et donc, je sais pas, le courant est passé même pour lui, il commence à me faire des sourires, tout ça.
0: Ouais.
5: Et alors, je rentrais un peu dans son jeu, vraiment, je me suis dit, ça va être bon. Ma copine en face sidérée, parce qu'elle s'est dit, ça y est, Alex, qu'est-ce qui lui arrive? Et donc après, je pars reposer mon plateau, mais je me dis, attends, là, si je m'en vais, je l'aurais plus, quoi. Je suis retournée, lui demander carrément son numéro de téléphone, il était scié, ma copine, pareil, quoi.
1: Tu le connaissais pas, le mec?
5: Comment?
1: Tu le connaissais pas, le mec?
5: Bah non, non, si je le
1: connais. Et tu lui as demandé son numéro comme ça?
5: Ouais, comme ça, bah bien sûr, il me l'a filé, tu penses que qu'il attendait que ça,
0: ouais,
5: c'est clair.
0: Ouais.
5: Donc ma copine était scié à côté, dit, ça y est, qu'est-ce qu'elle a mangé? Donc c'était assez marrant, et même moi je me surprenais, je me dis non, tu vas pas y aller, et j'y suis allée, c'était vraiment trop marrant,
0: ouais.
5: Et j'ai l'impression que le type il attendait que ça, quoi, ça faisait 2 heures qu'il avait fini à sa table, comme quoi...
6: Bah tu dois être bien physiquement, Sandra.
4: Non, ça veut rien dire, peut-être que le mec il s'en fout, le physique.
5: Ouais, enfin quand même, quoi, d'après moi ça aurait été un boudin qui aurait été lui demander son numéro de téléphone, surtout que c'était le bon, quoi, je l'ai rappelé après. Donc d'après moi ça avait été un boudin, il l'aurait certainement pas passé, quoi,
6: voilà,
5: pas maso quand même. Il faut pas exagérer, donc... Mais c'était assez sympa, quoi. Je me suis surprise moi-même, je l'ai rappelé après.
6: C'était sympa.
5: À la limite, une fois que je l'avais eu, c'était... À la limite, après, je m'en foutais, quoi.
4: Ouais, bah ça arrive souvent, ouais. Hein, oui, bien sûr.
7: C'est un truc qui me fait rire, parce que le nombre de mecs, justement, quand t'es une nana que tu dragues, ou qui te filent des faux numéros, ou que toi, quand t'as un mec qui drague, tu files un numéro bidon,
0: c'est
7: toujours le piège. Tu te dis, ouais, est-ce que je pourrais avoir ton numéro de téléphone, on t'a trouvé le mec cool, tu te dis, bon, je vais rester cool, je file un numéro, puis au dernier moment, tu changes le dernier chiffre en te disant, non, c'est pas possible, quoi.
0: Mais pourquoi? Mais dans ces... Ouais, remarque, ouais.
7: Je sais pas, par la peur de... Non,
4: peur, souvent. Ouais,
7: t'as trouvé le mec cool, il t'a fait un plan sympa,
4: ouais.
7: Tu dis bon, why not? Why not?
4: Je crois que les gens ont
7: c'est
4: peur.
7: C'est au dernier moment que tu te rétractes, quoi.
0: Ouais,
6: tout
0: à fait. Ouais.
6: Et Max?
0: Ouais.
6: C'est arrivé ça plusieurs fois, comme l'action de Alexandra?
4: Il aurait fallu que je l'écoute.
5: Oh, Max, moi je t'écoute tous les soirs.
6: Ah, t'es trop fort.
5: Ah, je suis pas une menteuse. Attention, Brian, non, attention.
6: Ouais, mais j'ai pas dit ça.
5: C'est auditrice et en bossant, Max me distrait et c'est très agréable.
4: En reste du Mans, Brian, puisque toi t'as écouté, c'est quoi Alexandra? Qu'est-ce qu'elle a fait?
6: Non.
4: Qu'est-ce qu'elle a fait, Stéphane? Ah bravo les mecs, alors le Brahim live.
5: Je peux vous dire qu'il n'y a pas une nana maintenant qui va vous filer son numéro de téléphone après l'attitude que vous avez, hein. Ça
6: ouais, mais...
4: Ouais, tout de suite.
5: Un petit peu.
4: Bon bah moi j'ai écouté en fin de compte, c'est un mec qui t'étais dans ton bahut, c'est ça?
5: Voilà. Voilà, je suis encore en terminale bien sûr.
4: À la cantine là, il y avait un mec qui t'observait depuis longtemps et à un moment donné t'en avais marre et puis t'es allé le voir, c'est ça? Au bout d'un certain temps t'es
5: allé voir. Ah ouais, non, mais je lui ai mis une grosse claque, quoi. Vraiment j'en avais plus que marre. Il
4: Pourquoi tu l'as giflé?
5: Ah non, mais il arrêtait pas de me mater, celui-là, ça faisait 2 ans que ça durait.
4: Bah alors?
1: Mais là, c'est pas qu'on te regarde?
5: Ah non, mais j'aime pas qu'on me regarde, qu'on me déshabille du regard.
4: Bah alors?
1: Mais c'est comment physiquement?
5: Bah écoute...
1: C'est mon supération?
5: Alors, 90, 60, 90.
4: Ouh, et il manque et le 04 devant, hein, parce que la région de Drancy, c'est 04. Ah ouais, bien sûr, ah ouais.
5: Non.
4: Oh là là.
5: Elle ment pas, Comment? Ah non, je t'assure.
4: Non, elle ment pas, elle baratine. C'est pas la même chose, c'est pas vraiment la même chose. Bon, en tous les cas, merci pour ton témoignage, Alexandra.
5: Ça veut rien, Max.
4: Et moi, je me vois pas à la cantine pendant 2 ans mater la même nana. Moi, quand je vois, très sincèrement, Brahim, puisque tu me demandes, quand j'essaye d'avoir... Si une fille, j'ai envie de la regarder et tout, si je vois que c'est pas faisable, j'insiste pas. Je suis pas du genre à me dire, je vais essayer de la voir, je veux la voir. Parce qu'effectivement, je tomberais dans le... Comme Alexandra, une fois que j'ai réussi à la voir,
5: j'en
4: veux plus. Et ça m'est déjà arrivé.
5: Finalement, je suis lassée très vite parce que franchement, ça m'intéressait plus de l'avoir eu aussi facilement. Je crois que finalement, ce qui est sympa dans la drague, c'est quand même de galérer un petit peu parce qu'on a de plus en plus envie. Et si on voit que finalement, on n'avait pas tellement envie de ce type-là, ça va sentir tout de suite parce qu'on va s'essouffler dans la drague, on va pas avoir envie de continuer. Et c'est pour ça que finalement, les gens qu'on rencontre vraiment en boîte ou des choses comme ça... pas vraiment là où on peut faire les meilleures rencontres.
4: Je sais qu'étant jeune, il y avait des filles que je connaissais, que je côtoyais, qui étaient des amies, et puis que je trouvais très mignonnes, et que je disais, mais qui étaient des copines, mais je me disais, jamais je pourrais me la faire, elle est trop belle, quoi. Et en fin de compte, j'apprenais très vite que depuis belle lurette, elle m'aimait beaucoup, et qu'elle aurait souhaité sortir avec moi, et en apprenant que je l'appréciais, elle m'a demandé, et sachant qu'après je pouvais la voir, et donc qu'elle avait envie peut-être encore plus que moi, mais elle le montrait encore moins, j'en avais plus envie, quoi. Donc je ne sortais même pas avec elle, et je restais amie, et c'est à ce moment-là.
5: Mais finalement, c'est l'équilibre qui est dur à
4: Voilà,
5: exactement,
4: ouais.
1: Tu sais quoi?
4: Non.
1: Ça m'est arrivé, ça.
4: Ça t'est arrivé?
1: Dégoûté.
4: Ah bah putain, t'as vu, ça nous fait un point commun, c'est génial.
1: Non, mais attends. Une top belle meuf et tout.
4: Ouais.
1: Je savais même pas qu'elle voulait sortir avec moi.
4: Ouais.
1: Tout deux jours après, elle était déjà avec un mec et j'apprends qu'elle voulait sortir avec moi.
4: Ouais, bah alors ça, les nanas qui te font croire ça, c'est bon dans les films, hein, mais ça s'appelle la chance.
1: Ouais, mais voilà, c'est bon, quoi. Ça m'a fait plaisir.
4: Ouais, bah c'est plaisant, ouais, de savoir que la nana avec qui t'aurais voulu être et qui aurait voulu être avec toi est avec un autre mec avec qui elle a pas du tout eu envie d'être. C'est merveilleux. Merci Stéphane, Brahim et Alexandra pour vos témoignages.
5: Oui, Marc, je peux dire quelque chose?
4: Vas-y, Alexandra.
5: Oui, donc j'ai internet à la maison. Je vais souvent sur le site de Fun Radio et je trouve que vraiment c'est adorable sur la photo. Et moi, je suis bien contente que t'aies pas mis ta photo adulte, disons, parce que cette photo, elle est vraiment adorable, quoi. Il y a quelque chose qui
4: ressort. Laquelle, celle-là, c'est la dernière?
5: Bah écoute, oui, c'est celle qui est depuis...
4: La grosse, là où je suis gros, là?
5: Ouais, c'est vrai que ça fait un petit bidon.
4: Non, mais je suis pas, c'est pas celle-là, la dernière. Il y en a une nouvelle qui est sortie depuis.
5: Ah bah non, je viens de regarder ce soir, Max.
4: Bah ouais, mais normalement, il devrait y avoir une nouvelle.
5: Ah,
4: mais...
5: elle est peut-être pas encore mise encore sur le site, quoi. Mais celle-là, elle est vraiment... elle est vraiment adorable.
4: Ah bah tu me verrais 2-3 ans après, je suis plus du tout pareil. Hein.
5: C'est vrai ?
4: Je suis un bourdiné, avec un bol sur la tête, c'est très joli. Ouais,
5: ouais, mais du coup, je prends plaisir à aller sur...
1: Max, c'est le bol sur la tête.
5: C'est vraiment sympa, et j'ai imprimé, et je file des photos à tout le monde de toi quand t'es petit, bon, et ça fait rire tout le monde.
4: Il suffit de demander des photos dédicacées, parce que ce sont des photos dédicacées, hein. C'est pas des photos qui sont exclusivement réservées à l'Internet.
5: D'accord.
4: C'est des photos dédicacées qui sortent tous les 3 mois, ou qui sont renouvelées avec, plus à petit, on monte de 2 ans.
5: Ah oui, mais en tout cas, c'est une idée très originale, c'est vraiment sympa, ça dénote un peu des autres animateurs, et c'est sympa.
4: Oui, je crois qu'effectivement, c'est vrai que comparé aux autres, non, c'était une idée qu'on avait eue parce que les auditeurs n'arrêtaient pas de me gaver, me dire il y en a marre de te voir de dos, on veut te voir de face. J'ai dit, tu vas me voir de face. C'est tombé à nuit il y a très longtemps avec un auditeur. J'ai dit, tu vas me voir de face. Et j'avais 2 mois et demi sur la première. Là, celle que tu vois, j'avais 2 ans et demi. Ouais. La nouvelle, c'est 6 ans et demi.
5: Ah,
4: oh là là, la voix. Moi, oh, je m'assois. Oh, j'étais debout, faut que je m'assois. Faut que je m'éloigne du micro.
8: Tu es belle comme un coquelicot. Oh, Laurette.
9: Bon, alors, mon sujet.
4: Oui, mais ton sujet, c'est lequel?
9: Alors, moi, je trouve que les garçons sont trop faciles maintenant.
8: Ouais.
9: Oui.
8: Alors, Laurette, recherche des garçons compliqués.
9: Bah, non, pas compliqués, mais...
4: C'est trop facile à avoir. C'est-à-dire qu'en fin de compte, tu fais...
9: C'est normal, quoi.
4: Tu claques des doigts et puis voilà, quoi.
9: Bah, oui, celui qu'on les regarde, ça y est, ils font les tortues.
4: Ça t'agace? Est-ce que ça t'énerve?
9: C'est pas que ça énerve.
4: C'est que t'en as assez, quand même. En fin de compte, toi, ce que t'aimerais, c'est chercher, trouver un homme qui te pose résistance.
9: Ben voilà, tout à fait, un homme résistant, c'est super ça. C'est bien ça, non? C'est rare.
4: Eh, écoute.
9: Oui.
4: T'as frappé.
9: À la mauvaise porte.
4: À la bonne porte.
9: Bon.
4: T'as frappé à la bonne porte.
9: Oui, mais tu es trop jeune pour moi.
4: Eh oui, c'est ce qu'on dit, oui.
9: Bah oui.
4: Bah oui, mais moi, mais oui, c'est ce qu'on dit.
9: Je pourrais être ta mère.
4: Non. Je n'irai pas jusque-là, mais pourquoi pas?
9: Bon, ton arrière-grand-mère, non?
4: Ah bah non.
9: Non.
4: Mais t'as quel âge? 29 ans?
9: Ben oui.
4: Ouais, je vais avoir 26. Arrête. Oh putain, la semaine dernière. Ah, tu vas être morte de rire, Laurette. Laurette?
9: Oui.
4: La semaine dernière, on était avec Florent, Sandek. Tu sais, on était à la soirée des Dupinchés.
10: Oh,
4: délire. Al délire, c'est le cas de le dire. Je veux dire, est-ce que tu es venu? T'étais invité ou pas?
9: Ah non, c'est pas invité.
4: C'était un rallye. Oh! Ah, oh, la baraque de folie qu'il avait, le mec, mais grave, quoi.
9: En bois.
4: Ah non, une baraque mortelle, quoi, je veux dire. Sur 3 étages, avec une piscine. Oh, je te raconte même pas, eh. Ah, mais tu vois le truc. Le mec, une soirée pour moi, il y avait quoi? Combien on était? 300!
10: 300, mais t'aurais dû venir.
4: T'aurais dû venir, putain, la bouffe qu'il y avait, on pouvait s'en mettre plein la panse, quoi.
9: Moi, je mange pas la viande.
4: Ah, le délire. Ah ouais, non, mais tu serais venu. Non, mais le délire, t'aurais vu, il y aurait des petits fours, les amuse-gueules, il y avait du champagne à gogo.
9: Ah, ah bon, il y avait du champagne.
4: Ah, c'était le délire. Ah, le délire, je te jure. C'était le délire.
9: Il y avait pas de avec le champagne.
4: Je veux dire, Francis, il est venu.
9: Francis Cabrel.
4: Non, Francis... Francis Le Guenec, il est venu. Eh ben, je veux te dire, hein, ça faisait longtemps que je l'avais pas vu. Putain, il a changé, je vais te dire. Oh, ah, je l'ai vu. Ah ouais, non, mais alors là, je vais te dire, il a complètement changé, je vais dire. T'étais à l'école avec lui, toi, dans les petites classes, non? C'était peut-être Christine.
9: Ça devait être ma soeur jumelle.
4: Ah ouais, peut-être. T'étais à quel bahut, toi, déjà? Ah, je suis complètement cassé, si tu dis, on vient de la soirée, en plus on ressort ce soir. Oh, on s'est éclaté grave,
9: on va t'inviter pour samedi alors.
4: Oh,
8: putain, c'est le délire. En plus, tu vois, je vais te dire un truc, tu vois. Dans la soirée, oui. Ils ont mis de la musique, mais grave. Aïe, aïe, aïe, aïe, aïe, aïe, aïe. Oh putain, c'est le délire, je te dis. Oh,
9: mais vous avez pas fait une soirée hypnose ?
8: Non, ça c'est. J'ai pas pu y aller, c'était le lendemain, j'étais crassé, j'étais invité, j'ai pas pu venir.
9: Mais oui, c'était dimanche, j'étais invité chez papa-maman, je crois.
8: J'ai pas pu venir. Non, j'avais une gueule de bois. Pff, voilà, là, là, là, là. Mais t'aurais vu l'intérieur de la maison, mais putain. Il a gagné au loto, ce mec-là, c'est pas possible.
9: Mais est-ce que Jean-Bernard a fait le ménage après dimanche ?
8: Bah écoute, Lorraine, de quoi tu me parles du ménage? Je te parle de la teuf d'hier, putain, je te parle de ce qui s'est passé samedi, je vais te dire. Je te parle pas de ce qu'il a fait le ménage ou pas. Ah si, à un moment donné, ils ont fait le ménage pendant la soirée.
9: Parce qu'il y a ils ont mis un petit tablier, c'est ça?
8: Non, il y avait une bande de loulous qui sont venus, ils ont fait le ménage, ils les ont mis dehors.
9: Ah oui, c'est avec les boucles d'oreilles.
8: Oh là là, t'aurais vu.
9: Ah
8: c'est
9: oui, que... j'ai vu.
8: Jean-Christophe, tu veux te dire, il a des pectoraux.
9: Oh,
8: non, mais
9: ça veut rien dire.
8: Ah, ils sont superbes. Ah, ils sont superbes, je vais te dire.
9: Mais ça veut rien dire.
8: Je vais te dire, ils sont superbes.
9: Ah bon ?
8: Ah putain, la violence ! Je sais pas s'il y a des gens qui nous écoutent qui étaient à la soirée. C'était Top Gun, je vais te dire. C'était top génial. Il y avait rien à dire.
9: Bah justement, c'est bien qu'il y a rien à dire.
8: Hey.
9: Oui.
8: À 3h du mat', devine qui arrive ? Bonnet M. Ah ! Bonnet M qui vient à
9: Top. Je les ai vus.
8: Oh, le délire ! Alors là, ils ont commencé à nous chanter Daddy Cool, tout ça, c'était carrément mortel, quoi. Oh putain, j'ai la gueule de... Voilà, j'ai récupéré, je viens de dire, je suis explosé, je viens de dire.
9: Mais t'as dormi dans la chambre froide, toi ?
8: Mais dis pas n'importe quoi, je suis rentré chez WAM. Pierre, il m'a parlé de toi toute la soirée, il m'a lessivé, t'aurais vu le délire.
9: Jean-Pierre ou Pierre ?
8: Pierre, ah, et vas-y que je te parle de Laurette, et vas-y que je te parle de Laurette, et Laurette,
11: hein ? Faut vraiment qu'elle aille le voir.
8: Ah, faut vraiment que tu fasses quelque chose pour lui, je vais te dire, sans déconner, sinon t'es pas cool.
9: Mais
8: hein.
9: Non, je sais qu'il avait un dentier.
8: Sois pas salope, au moins va le voir, passe-lui un coup de fil, un coup de bigot, t'as le numéro.
9: Bah, je l'ai perdu.
8: Ah, mais je vais te le redonner, c'est pas un problème, putain.
9: J'ai dû le perdre, en fait. Je vais te le donner.
8: Eh, sans déconner, par contre, t'es un peu dur, hein. Tu m'as pas appelé, putain.
9: Mais j'étais malade.
8: Ah oh ouais, mais quand même, quoi.
9: J'avais la fièvre.
8: Sans déconner, donne des news. De temps à autre, donne des news. C'est hyper
9: mais je
8: important.
9: Je pouvais pas, j'étais partie en plus.
8: Ah oh ouais, non, mais attends, là, c'est ambiance malsaine hein, si tu donnes pas des news. Parce que bon, nous, on se fait du malsan. Hein. Du mauvais
9: non,
8: sang.
9: La prochaine fois, j'écrirai.
8: Ah non, mais vraiment, on était crispés, là. Oh. À coup, c'est clair. J'en dormais pas de la nuit, je vais te dire.
9: C'est vrai ?
8: Des fois, je m'endors pas pendant 10 minutes avant de m'endormir. Oh, hein. Heureusement, je suis défoncé, hein, quand, parce que ça m'aide à dormir, hein, parce que je vais dire.
9: Hein.
8: Oh enfin, Laurette, je vais te dire, sois moins coin, c'est du cul, faut revenir dans les teufs. Parce que t'appelles pas, t'es malade, t'es amoureuse de personne, t'es coincé du cul, Laurette, en ce moment. Double 99, ça s'appelle Ripe Groove.
12: Salut Matt.
8: 31 ans, rappel de Rennes. Natacha, 18 ans de Caen.
13: Salut.
8: Joël, 25 ans de Melun. Roxane, 22 ans également. Séverine, 19 ans de Sartrouville. Et nous venons d'accueillir également Arnaud, 19 ans. Tu nous appelles de
12: Loudéac,
8: c'est où ça?
12: C'est de chez moi, ça.
8: C'est où?
12: C'est en Bretagne.
8: Vive
13: la Bretagne.
12: Ouais, salut. Oh.
13: Vive la Bretagne.
8: Ok, bon. Ok. Tout de suite, je vois tout de suite le terme du débat. Alors, Mickaël, on va te laisser intervenir. On rappelle qu'on parle un petit peu des relations hommes-femmes. Enfin, ouais. Plutôt
13: Demain,
8: du...
13: Est-ce que je peux te dire quelque chose, là, vite fait?
8: Ah, j'ai pas eu le... Enfin, je devais parler à Natacha hors antenne.
13: Non, c'est Séverine que tu devais pas aller hors antenne.
8: Ah, c'est Séverine, j'ai totalement oublié.
13: Bah,
8: je le fais, non, mais je le ferai après, la prochaine pause. Mickaël, j'aimerais bien que tu interviennes et tout le monde pourra intervenir, hein, vous inquiétez pas.
13: Ouais,
12: on avait commencé, figure-toi.
13: Oui, avec Mickaël.
8: D'accord,
13: ouais.
8: Mais je vous rappelle que vous n'étiez que 6 et que maintenant nous sommes au moins 15 à vous écouter.
12: Oh,
8: hein.
12: Formidable.
8: Alors, si on pouvait réécouter ce que vous avez déjà entendu, donc vous avez de l'exclu. Donc, est-ce qu'on pourrait rediffuser ce qui s'est passé aux antennes?
13: Vas-y, hein.
8: Alors, vas-y, Mickaël, vas-y, dis ce que t'as à dire.
12: Ok, bah écoute, on en a parlé tout de suite, moi c'est simple, hein. Je voudrais...
8: Ah, mais nous on n'était pas au courant, excuse-moi encore d'être bien lourd là-dessus.
12: Mais non, Max, vous en avez parlé avant, des relations, de toutes les catastrophes qui peuvent s'en suivre. Bon.
8: D'ailleurs, vite fait, quelle est la vitesse limite de l'amour?
12: Parce que je sais, moi.
8: C'est 68, parce qu'à 69, c'est un tête-à-queue.
12: C'est bien, Max, c'est parfait. Super, t'introduis le sujet, quoi. C'est bien.
13: Vas-y, Mickaël.
12: Eh ben, écoute, voilà, c'est tout simple. D'abord, je voudrais dire à celle qui a 19 ans qu'on se remet parfaitement d'une histoire d'amour. Tu peux pardonner, mais t'oublies pas. Ça, c'est...
8: Voilà.
12: Ça, déjà, c'est une chose.
8: T'entends, Séverine?
12: Séverine?
13: Oui, je suis là.
8: Oh, bah, ça, c'est quelqu'un. Eh ben, vas-y. Eh ben, alors. L'autre, elle, l'autre, elle est partie pisser.
13: L'autre, elle fume sa clope.
8: Fais caca, je reviens.
13: Mais désolé, désolé, tu peux répéter ce que tu viens de dire. Non,
8: bah, il a dit que t'étais conne, il a dit que t'étais conne et que t'avais une mauvaise haleine.
13: Non, j'ai cru que tu promettre une histoire d'amour.
12: J'ai jamais dit ça, j'ai dit que tu pardonneras mais tu n'oublieras pas.
8: Non mais non mais attention, elle n'a pas demandé à pardonner.
13: C'est pas fini encore donc.
8: Oui, et la
13: question.
12: Non mais tu l'oublieras pas, ça restera.
8: Ah d'accord.
12: Premièrement, c'est comme un tatouage, hein,
8: D'accord, OK, tu dis tu pardonneras mais
13: Elle le dit mal.
8: C'est normal. Ouais, c'est normal quand t'aimes, voilà, quand t'aimes quelqu'un qui va peut-être te dire qu'il va partir. Oui, forcément, tu le vis jamais très très bien. Ouais. Bon, Michael,
12: voilà mon expérience.
8: Je veux bien, moi, s'il te plaît, si ça ne te dérange pas.
12: Pas du tout, cher Max, pas du tout. J'ai vécu donc avec une nana que j'ai rencontrée, j'avais 27 ans.
8: Mm-hmm.
12: Donc ça s'est bien passé. On s'est installé ensemble au bout de 3-4 mois. Ça a tellement bien marché qu'au bout d'un an et demi, on s'est dit, ben, peut-être songer, pourquoi pas, à se marier. Hein. Moi, j'avais presque 30 balais.
8: Ouais.
12: Donc, y a pas de problème, on avait commandé le restaurant, tout était retenu, et puis...
8: Oh.
12: Ah ouais, mais la totale.
13: Oh là là.
12: Et puis 3 mois avant tout ça, et ben, elle m'annonce qu'elle a un autre mec.
8: Bon. C'est-à-dire que tout le temps qu'elle a vécu avec toi, et en même temps, quand tu lui annonçais de se marier, qu'elle t'a dit oui, elle avait quand même un autre mec.
12: Bah, c'est-à-dire qu'elle a eu... Non, elle a...
8: Elle vivait sur deux tableaux, non?
12: Non, pas du tout. C'est-à-dire qu'en fait, ça s'est bien passé pendant un an. On a vécu ensemble pendant un an, pas de problème. Et puis moi, j'ai été pas mal pris par mon boulot. Je ne l'ai pas laissé tomber, mais enfin, elle avait besoin de beaucoup. Il fallait que je lui donne beaucoup, beaucoup, beaucoup le jour et la nuit.
8: Mm-hmm.
12: Et c'était quelqu'un d'assez autoritaire, donc il fallait que je sois là quand elle voulait. Et moi, je n'entendais pas de cette oreille. Donc,
8: Il faut les mettre de l'autre.
13: Quel âge elle avait ?
12: Écoute, on avait 7 ans de différence.
8: Mais de plus ou de moins ?
12: De moins, elle avait 7
13: ans. Donc elle avait 23, c'est ça ?
12: 23, c'est ça.
8: Oh, les chiennes possessives à cet âge-là, putain, je te mettrais des fessées, moi.
13: Ouais,
8: c'est aussi, avec toi. Oh, putain. Oh, vieille avant l'âge, 23 ans, on dirait une vieille mémé de 30 ou 40 balais.
13: Tout à fait.
12: Bah, c'est un peu ce qui s'est passé. Et puis moi, j'ai tout fait, en fait, pour lui faire plaisir. J'ai fait des conneries pas possibles. C'est-à-dire que, c'est marrant, j'ai écouté Love in Fun tout à l'heure, j'ai vendu ma bagnole parce qu'on avait des dettes, par exemple.
8: Oui, j'ai entendu ça, mortel.
12: Voilà, bah, ça, je l'ai fait aussi.
8: Oh, le yo-yo. Bravo, alors. Boomerang, alors.
12: Bah ouais, mais j'étais esclave de cette nana, si tu veux. J'en pouvais plus. Elle me donnait, sexuellement parlant, c'était top, archi top. Quand j'avais besoin d'elle, elle m'écoutait, il n'y avait pas de problème, et pourtant je sentais que ça collait pas, il y a quelque chose qui n'allait pas.
8: Mais j'ai l'impression que là, effectivement, suite à l'intervention, je crois que c'était Natacha qui disait que son mec avec le cul, tu vois que là, forcément, parce qu'en plus, comme tu dis, le cul c'était top, méga top, donc t'avais pas envie de la perdre déjà un peu à cause de ça.
12: J'avais envie de la...
8: T'avais pas envie de la perdre à cause de ça, c'est pour ça que, à cause du cul, parce que c'était top, méga top. Est-ce qui fait que, non?
12: Non, ça, c'est, bon, tu sais, hein, le cul, bon, enfin, je sais pas, il y a autre chose comme relation, il y a les relations.
13: Oui, mais ça tient la place quand même, la bien placée, je voudrais dire, hein.
12: Ouais, bien sûr, mais je veux dire que les relations, amicales ou complices que tu peux avoir avec quelqu'un, oui, sont uniques, celles-là.
8: C'est vrai, c'est
13: tout
8: vrai.
13: Tout à fait, et très forte.
12: Et très forte. Et ça, si on te l'enlève, c'est comme si on coupait un cordon ombilical, c'est une horreur.
13: Tout à fait.
12: Et un jour, elle m'annonce, peu après Noël, elle me dit, bah, écoute, voilà, ça s'est fait un dimanche matin.
8: Elle a peut-être eu peur de se marier parce qu'elle était jeune.
12: Bah attends, depuis elle a une petite fille.
8: Ah oui, d'accord, ok. D'accord. Maintenant, elle a 23 plus 4, elle a 27 ans aussi.
12: Ouais, bah, c'est pas la même chose.
8: Ah bah oui.
12: Et ce qui s'est passé, c'est qu'un dimanche matin, elle m'a dit on s'est engueulé, et puis elle m'a cherché, elle m'a trouvé. Moi, je me suis mis à gueuler parce que je suis assez soupolé, puis elle m'a dit je t'aime plus.
13: Ah. C'est pas vrai, c'est de la possession pour qu'elle ait réagi comme ça.
12: Ben je sais pas, mais en tout cas moi je suis revenu 3 jours plus tard parce que je suis parti, j'avais plus de meubles, j'avais plus de canapé, plus de cuisine, rien.
8: Elle s'est sauvée avec tout le matos.
12: Elle m'a dit je reprends ce qui est à moi, je dis pas fait, mais je veux pas être là. Et je suis revenu, il n'y avait plus rien, enfin t'imagines, je couchais alors pendant 3 mois, j'ai pas voulu le dire à mes parents parce qu'ils se seraient inquiétés.
8: Oui.
12: J'aurais simplement dit écoutez on s'est séparés, ça s'est bien passé et tout, alors que moi en fait j'étais...
8: Ah tu le vivais très mal ou quoi?
12: Attends, j'étais au bord du suicide quoi, tout simplement.
8: Là c'est pute hein, quand même. Hein. Vous êtes d'accord les filles, qu'est-ce que vous en pensez? Non mais c'est gare, c'est... Non mais pas méchant, pas dire pute, salope, non, mais... elle couche avec tout le monde, mais pute dans le sens c'est...
13: Salope, c'est vraiment des... utilise le mot salope,
8: voilà.
13: C'est pas exactement le mot qu'il faut, mais on pourrait appeler ça salope.
8: Oh non, c'est une sous-merde, c'est une crotte, c'est...
14: Il fallait qu'elle le largue avant, et puis après, bon bah...
8: Qu'est-ce que vous en pensez? Je pense que là c'est unanime, hein, si bien Séverine, Roxane que toutes les autres, vous êtes d'accord?
13: Tout à fait.
12: Ouais. Bah c'est gentil, ça fait du bien, même si ça la ramènera pas, c'est vrai.
8: Non mais c'est vrai que ça la ramènera pas,
13: d'ailleurs
8: c'est pas...
13: Michael, hein.
8: D'accord, mais enfin t'es pas obligé de te la ramener non plus, Mickey, non. Hein, je rigole.
12: Non. Enfin tout ça, bon, si tu veux, ce qui m'a fait le plus mal en fait, c'est le fait qu'elle ait pris ses meubles, bon c'est son problème, elle aurait pu au moins me laisser le divan, quoi, parce que moi j'ai couché par terre sur une...
8: Ah bah c'est bien pour le dos, attention, hein, elle a voulu faire ça, c'était pour ton bien. Hein.
12: Ah bah je sais bien, ouais, bah, ouais. À la chinoise, quoi.
8: Ouais, exactement. Mickaël, tu vas pouvoir continuer à intervenir, je te coupe et tu reviendras après, parce qu'il y a Arnaud qui n'a pas encore eu l'occasion d'intervenir. Bonsoir Arnaud.
15: Ouais, bonsoir.
8: Ça y est, c'est bon, il a intervenu. Donc, Mickaël, tu disais...
15: Voilà, donc, je disais...
8: Vas-y, Arnaud.
15: C'est bon, l'Odéac ?
8: Il est génial, Max, je l'adore, j'ai tous ses kits.
4: J'ai toutes ces photos dédicacées.
15: Allez, vas-y Arnaud, on t'a entendu.
4: Vas-y Arnaud.
16: Moi je voulais intervenir parce que depuis le début de l'émission, là, on entend les meufs qui gueulent après les meufs.
15: Les meufs, s'il te plaît, on est tous entre nous.
4: Les tochas.
15: Non, on est tous là pour se parler entre nous, donc si on commence à se parler de meufs et de faire des clans, c'est pas la peine.
4: Donc Arnaud, oui, mais elles parlent de leurs témoignages perso, hein. Elles disent pas que tous les mecs sont dans le même sac, voilà. Parce que moi, bon, je me sens pas trop concerné, apparemment Arnaud, toi non plus.
16: Non, pas du tout, parce que moi j'ai vécu l'expérience, mais dans le sens inverse.
4: Ouais. Donc, De l'aiguille d'une montre.
15: Bon, vas-y Arnaud, précise.
16: Le gland.
4: Oh, je te mets.
16: Max, t'es un tenap.
4: Ouais, c'est clair, bah, tu me verrais dans une soirée, laisse tomber. Et donc
16: Ouais, donc moi, bah, j'ai 19 ans, donc bon, je suis encore assez jeune. C'est date de l'année dernière, j'ai rencontré une fille qui avait 21 ans et qui avait un gamin. On s'est mis ensemble, si tu veux. Ça n'a pas duré longtemps, ça a duré quoi, 3 mois. Et au bout de 3 mois, sans rien, sans demander d'explication, sans que dalle quoi au bout, elle m'a foutu à la porte du jour au lendemain, quoi. Sans une explication, sans rien. Et quand j'entends tout le monde qui dit ouais, les mecs par-ci, les mecs par-là, il y a des nanas qui réagissent beaucoup plus mal que certains mecs dont j'entends parler ce soir, quoi. Mmh. Et ça me fout les nerfs en plate, parce que bon, ouais. c'est des trucs. Bah, quand on a 19 ans, on s'en remet, mais on s'en remet mal quand même, quoi.
4: Ouais.
17: Et plus t'avances en âge, plus t'es dur aussi. Hein.
4: Bah oui, en même temps, parce que t'as l'impression que là, vraiment, jamais un jour tu trouveras, et puis c'est plus inquiétant que la pauvre Séverine qui vit en ce moment un truc qui est pas évident, on doit bien le reconnaître, mais ouais. Qui en même temps n'a que 19 ans et qui a quand même toujours toute la vie devant elle.
15: Oui.
4: Quoique toi aussi t'as 31 ans, t'es pas vieux de la vieille, t'as 30 ans plus que moi, Michael, ça va.
15: T'es pas marié, Michael. Hein.
4: Mais oui, mais enfin bon, tu sais, moi j'ai.
17: Bah, viens.
15: Qui, moi?
17: Ouais.
15: Joël?
17: Bah pourquoi pas?
15: Oui, bah tu sais, je suis quelqu'un qui cherche à se marier, je y croyais très fort.
4: Oui, mais faut pas non plus parce que t'as une mauvaise expérience, tout comme Michael, qu'il va falloir maintenant.
17: Attends, il y a un truc quand même que je veux dire.
15: Oui.
17: Tu parlais des enfants. Moi, j'adore les enfants. Je craque devant un bébé. J'ai une petite filleule qui a 6 mois. J'en peux plus, quoi. Je l'aime comme si c'était ma propre fille.
4: Ouais.
17: Et un jour, cette nana m'a dit « Je veux un enfant de toi ». Je dis « D'accord ». Mais seulement, j'ai terminé des études longues. Je dis « Écoute, c'est simple. Tu me fais un enfant dans le dos. On n'a pas les moyens de l'élever. On n'a pas les moyens financiers de l'élever. Je pourrais pas pour l'instant. Je veux bien, mais après ». Et c'est là que les ennuis ont commencé. Donc, en gros, elle m'a mis une pression psychologique énorme jusqu'à ce que je finisse par lui dire « Bon, c'est simple, si tu me fais un gamin, ou t'avortes, ou tu pars. » Parce que moi, un enfant, s'il vient ici, je veux qu'il puisse être élevé, non pas dans le luxe, mais dans le confort, qu'il n'ait pas de questions à se poser, qu'il bouffe tous les jours à sa faim.
4: Ça, c'est bien.
17: Des jouets à Noël, et si jamais tu fais ça, on se sépare.
4: Parce que c'est vrai.
15: Moi, je peux me permettre.
18: Michael, si elle t'avait fait l'enfant dans le dos, qu'est-ce t'aurais fait?
17: C'est pas arrivé, j'en sais rien, mais j'ai fait des...
4: Non mais ça c'est ce qu'il dit, pour lui faire peur, pour lui faire changer d'avis. Il est évident que si demain elle avait eu un enfant, vraiment, je crois que là tu le vis, là c'est difficile de répondre.
17: Je l'aurais gardé, je l'aurais pas fait avant.
4: Évidemment, je m'en doute bien.
17: Mais seulement écoute, non mais j'étais à 3 mois de finir mes études, c'est complètement ridicule, après il faut trouver un boulot, ça a été long, ça.
4: Bien sûr. Non mais c'est tout aussi ridicule pour la femme de dire tant pis, je vais en avoir un quand même, si t'es pas content, je vais garder pour moi tout ça, parce que ça c'est de l'égoïsme.
17: C'est pas vraiment de quoi il vise, ce petit joue là.
18: Ouais, mais...
4: Maintenant... Oui.
18: Excuse-moi.
4: C'est qui?
18: Roxane.
4: Ouais.
18: Parce que moi, bon, quand mon ami, bon, quand je suis tombée enceinte, bon, on était fou l'un de l'autre, ça faisait pas longtemps qu'on était ensemble, 7 mois, et lui m'a dit, si tu le gardes, je me casse.
4: Ouais.
18: Alors bon, moi, le chantage, ça a pas marché, alors il s'est barré.
4: Ouais.
18: J'ai gardé le petit.
4: Non, mais parce que c'était pas voulu d'avoir cet enfant, c'est un accident.
18: Attends,
4: c'était un. Bah oui, mais dans ces cas-là, je suis désolé. Enfin bon.
18: Oui, mais c'est passé.
4: C'est pas un jouet, quoi, les
18: gens. Attends, je vais pas terminer.
4: Après, attention, je veux pas rentrer dans les.

0: On est, ouais, on, ça fait plaisir de savoir que ta copine veut un enfant de toi. Et moi, ça lui aurait peut-être fait plaisir d'entendre que moi aussi d'elle. Mais ça veut pas dire j'en voulais un trois semaines après qu'on en ait parlé. On en aura un qu'une fois qu'on... Non mais à ta gueule, je sais que je m'appelle Max. Oh, putain, mais c'est incroyable ça.
1: Max.
0: Séverine. Séverine.
2: Oui.
0: Séverine.
2: Oui, Max.
0: Séverine.
2: Oui, Max.
0: C'est lourd, Séverine.
2: Oui, Max.
0: Séverine.
2: Oui, Max.
0: Oh là là là là. Qu'est-ce que tu veux dire?
3: Ah, c'est pas moi qui veux parler,
1: c'est Joël.
0: Alors vas-y, Joël,
1: moi,
0: vas-y.
1: Moi, j'aimerais parler aussi. Hein.
3: Quand Max, vous parliez des enfants.
0: Oui.
3: Moi, je voudrais dire que, comme on dit, c'est le fruit de l'amour, un enfant.
0: Oui.
3: Donc, je pense que la plupart des jeunes filles ou des filles qui font un enfant, comme j'en parlais hors antenne avec Roxane, quelque part, c'était un besoin de se satisfaire soi-même.
4: Ah oui,
3: et de se réaliser pour soi-même.
0: Oui.
3: Et ça, c'est très dangereux vis-à-vis de l'enfant.
0: Bah, bien évidemment, bah, regarde aujourd'hui, je sais pas, c'est que, y en a quand même une parmi vous qui se retrouve seule à éduquer son enfant. Évidemment, elle peut être extrêmement heureuse, contente de l'avoir et tout ça, mais demain, quand il aura 10 ans et qu'on lui donnera une explication, dire voilà, je t'ai eu à 20 ans et ton père est parti parce qu'il ne voulait pas de toi, eh ben, je souhaite bon courage le jour où cette fille devra annoncer ça à son fils et puis en espérant qu'il le prenne bien parce que ça va quand même être assez difficile à expliquer et à l'enfant de le comprendre et de l'admettre, quoi.
1: Max.
0: Oui.
1: Est-ce que je peux intervenir?
0: Bien sûr, qui va intervenir?
1: Roxane.
5: C'est en rapport avec le non-respect, du moment où il m'a dit qu'il se barrait, parce qu'il m'a dit, bon, je me casse. Il est revenu 5 mois après, et depuis qu'il est revenu, il me pourrit la vie.
0: C'est-à-dire qu'il
5: voulait, il se sert de mon fils.
0: C'est-à-dire?
5: Pour faire du mal à moi. Parce qu'il voulait pas de l'enfant, parce qu'il ne voulait rien qu'à lui. Rien qu'à lui.
4: Bon, bah, l'esprit, il vaut pas le coup, hein.
5: Mais il m'a dit, je me barre. Bon, il est parti, il est revenu 5 mois après, puis après, il m'a rabaissé quand on était ensemble, j'étais une moins que rien.
0: Pourquoi? Parce que t'es retournée avec lui?
5: Ouais, je suis retournée avec lui, j'étais amoureuse de lui.
0: D'accord, ok, ouais.
5: Voilà.
0: Hein.
5: Et depuis, il a plus jamais eu de respect, ça continue encore.
0: Et aujourd'hui, t'es plus avec lui, t'es toujours avec lui?
5: Non, je suis plus avec lui, mais c'est comme s'il était très très présent.
0: Et, d'accord.
5: Et chacun de notre côté, on arrive
0: pourquoi,
5: pas à...
0: Pourquoi il te fait... C'est toi qui as décidé d'arrêter?
5: Oui, quand on s'est remis ensemble, moi, je l'ai
0: fait. D'accord. Ok, et pourquoi t'as voulu arrêter, là, cette fois-ci, la deuxième fois?
5: Parce que j'ai réalisé qu'il était revenu pour, soi-disant, enfin, il a écouté un peu tout le monde, sa famille et tout, et...
0: Ah, il est venu, on lui a plus dit, retourne-y, c'est toi qui fais la grosse connerie, c'est ton enfant, il faut assumer.
5: Voilà, exactement.
0: Que c'est pas de lui-même qui a dit, putain, mais je l'aime, et puis c'est mon gamin, et puis finalement, d'accord, ok. Comment tu l'as su, ça? Comment tu l'as appris? Il te l'a dit ouvertement, ou tu l'as appris par d'autres personnes, ou par la façon de réagir?
5: Disons que ce sont des gens autour de moi qui se sont rendus compte qu'ils me traitaient comme... comme une pourriture, j'étais vraiment une rien.
0: Ah d'accord.
4: J'ai connu ça, oui.
5: Je lui ai fait un enfant qui voulait pas, mais il est revenu, il a voulu l'assumer, mais en fait, il n'accepte pas cet enfant. Et avec la vie, c'est vrai, avec la vie qui va passer, quand il aura 10 ans, 15 ans, il fera toujours payer à mon fils que moi, d'être venu au monde. Et moi, je lui ai rien demandé, moi. Quand il est parti, je voulais plus le voir. Pour moi, c'était fini. Quand il est venu,
0: Oui, deux secondes.
5: Il avait trouvé un appartement, alors je suis partie tout de suite de chez moi, quoi, de ma mère. Et en plus, on était nombreux, donc je voulais partir.
0: D'accord.
5: Et je l'ai suivi, et puis bon, mais ça s'est pas bien passé. J'étais la ménagère, un gosse dans les bras, le balai dans l'autre.
0: Aujourd'hui, t'es heureuse, t'es plus heureuse depuis que t'es plus avec lui?
5: Ah oui, je suis en appartement, même en enfant, et on est vraiment très bien.
0: Très bien, sortez de temps en temps quand même, hein.
5: Pardon?
0: Je dis sortez de temps en temps, restez pas tout le temps dans l'appart. Hein.
5: Ah non, non, je sors.
0: Faut aérer, hein, non, mais c'est pour les draps. Qui voulait intervenir
1: Natacha.
0: Également?
1: Natacha,
0: vas-y.
1: Ouais. Non, bah moi je voulais remercier.
0: Natacha!
1: Je voulais remercier tout le monde là, parce que ça m'a assez éclairci. Mais je voudrais quand même aborder un dernier petit sujet avec vous.
3: Oui.
1: C'est au niveau de. Du respect toujours, mais je veux dire que Max a en fait en vis-à-vis des auditeurs. Parce que moi, franchement, je trouve qu'il n'y a pas vraiment beaucoup de respect. Et il y a 2 semaines, là, j'ai un copain qui vous a appelé et j'ai écouté la cassette qu'il a enregistrée, quoi. C'était carrément mortel.
0: Ouais.
1: Donc, je sais pas, c'est pas vraiment sympa.
4: Non, mais attends, il faut le prendre au deuxième degré, là.
0: Ah ouais, il faut se brûler un peu, hein. Tu sais, moi, je distribue des briquets hors antenne pour que les gens puissent se brûler au deuxième degré. Non, hein.
1: Mais peut-être que vous en souvenez parce que ça a été vraiment grossier, quoi. Parce que c'était sur les couples et... Excusez-moi, échangiste.
0: Oui.
1: Je ne sais pas si vous vous souvenez, il s'appelait Christophe.
0: Ah, mais c'est à qui tu t'adresses, à eux ou à moi?
1: Non, à toi.
0: Ah, alors tu dis.
1: On t'écoute,
0: tu dis, je ne sais pas si vous vous souvenez, il faut me tutoyer déjà.
1: Oui,
0: pour commencer, parce que j'ai plus l'impression que tu. Non, mais j'ai l'impression que tu parles à eux et pas à moi.
1: Non, c'est à vous que je. À toi que je.
0: Ah, d'accord, à moi, d'accord. Je vous écoute, mademoiselle.
1: Ouais, donc je te disais que je trouve que tu manques un peu de respect quand même vis-à-vis des auditeurs.
0: Alors je vais être très clair, je manque de respect envers tout le monde.
1: Ouais, mais c'est un peu dégueulasse, quoi, parce que...
0: Non, mais c'est la règle.
1: Pour dire,
0: je suis en train de faire un nouvel habit.

0: avec des nouveaux jingles, Max, le star system qui ne respecte personne et surtout toi quand tu passes à l'antenne.
1: Les gens adorent ça. Il a toujours été comme ça, il changera jamais, il faut pas qu'il change.
0: C'est bah pour ça ouais, que et c'est pour
1: en
0: ça
1: même temps,
0: que...
1: sans déconner, regarde, il parlait l'autre jour des couples.
0: Bah c'est pour ça que t'es à l'antenne ce soir.
1: Il a tellement cassé quoi qu'il savait plus quoi dire et pour finir, tu as dit ta gueule et t'as raccroché. Bon bah je sais pas, ça se fait pas.
0: Bah si, ça se fait chez moi parce que c'est ma règle du jeu, c'est moi qui commande, c'est moi le chef, c'est
1: et
0: moi
1: voilà,
0: le chef.
1: C'est Max qui bah,
0: dit. C'est qui le chef ici, regarde, écoute bien. C'est qui le chef ici?
2: C'est Max.
0: Voilà, vous entendez même Gaël et Manu le disent. Et c'est dommage que... Attends, je vais aller chercher Philippe.
2: On nous l'a arraché de la gueule quand même.
0: Non, non, c'est obligé.
3: Non, mais... Hey.
0: Philippe
1: Max.
0: Philippe ici, il fait des couches.
2: T'as pas ton sifflet, ça marche pas.
0: C'est qui le chef? C'est toi Olivier, c'est qui le chef?
4: Bah, c'est toi.
0: Voilà.
1: Max, qu'on n'est pas chef avec ton égo, il est une couche.
0: Quand tu dis qu'on n'a pas de respect, on t'a quand même laissé parler sur l'antenne et grâce à toi, on a fait un débat.
1: Ouais, 5 minutes en 1 heure, c'est pas mal quand même.
0: Oh, alors tu vois, c'est là où je te trouve un peu crétine et idiote parce que ça fait à peu près 3 quarts d'heure qu'on est dessus et t'as eu autant l'occasion d'intervenir. C'est pas parce que t'interviens pas et que les autres interviennent pour débattre. Alors à ce moment-là, où t'es une dictatrice et à ce moment-là, tu veux parler que de toi, il y a que toi qui as le droit de parler. Si j'ai voulu le faire, c'était plus pour ton bien que pour autre chose. Maintenant, si madame se plaint d'avoir parlé que 5 minutes sur soi-disant une demi-heure, que ça fait 1 heure qu'on parle dessus, là je peux rien te dire que d'autre que ça me ferait bien plaisir que tu raccroches à ce moment-là, que tu n'écoutes plus l'émission et que tu fasses autre chose.
1: Ah, dans ces cas-là, si je te dis ta gueule et je raccroche, tu vas apprécier?
0: Oui.
1: Ouais, bah ta gueule.
0: Voilà, et raccroche.
1: C'est ça qui tu me fais penser en parlant comme ça?
0: Non.
1: Eh ben, mon ex-petite amie,
0: bah, ouais.
1: Du genre à allez, hop.
2: Qui était un ancien connard. Oh là là!
0: Non, c'est moi qui lui ai demandé de raccrocher à Natacha.
1: Non, non, non, pas ça.
0: Non, c'est moi qui lui ai demandé de raccrocher à Natacha.
1: Parce que là, c'est de l'insulte gratuite.
0: De quoi?
1: De dire, je sais pas, il y a quelqu'un qui a dit c'est un connard. J'ai dit non, c'est de l'insulte gratuite, là.
0: Mais non, c'est moi qui lui ai demandé.
1: D'accord.
0: Bah non, c'est de
1: l'insulte. Il y a quelqu'un, il y a une fille qui a dit c'est un connard.
0: Non, mais ça, c'est Gaël.
1: Mais
0: j'ai l'impression qu'on fait fausse route avec Natacha et avec qui c'est qui est en train de parler là?
1: Moi je disais quelqu'un avait dit que...
0: Non mais c'est toi, c'est Joël qui parle.
1: Ah, c'est Joël.
0: Bah ça m'étonne pas une seule seconde, j'ai l'impression qu'on fait fausse route tous les deux aussi. Hein.
1: Bah non mais j'ai entendu quelqu'un traiter quelqu'un de connard donc...
0: Non mais c'est Gaël.
2: D'accord. Ah je traitais pas moi.
0: Ah si si, t'as traité, t'as dit, ça me fait penser à mon ex et toi tu dis Gaël a dit alors ça devait être un connard.
2: Non, bah voilà.
1: Je voudrais bien entendre
0: Michael.
1: Hein.
0: Ouais. Oh là là, la Joël, elle est out. On dirait que toutes les Joëls, entre la Joël de Montpellier et elles sont out of Africa, toutes les Joëls. Hein.
1: Non, honnêtement, là, ça s'éparpille, c'est vrai. On n'est plus dans le coup, Max. Ramène-nous.
0: Bah non, toi, il n'y a pas d'âge, mais tu sais, à 25 ans, on peut déjà être complètement largué. J'ai l'impression que c'est ton cas.
1: Je suis largué. Et je ne mets aucune fierté de côté, je suis largué.
0: Ah oui, mais là.
1: Mais je tiens le coup.
0: Oui, mais là, fais gaffe, parce que t'es quand même au bord du gouffre, là, parce que là, on est en train de plaisanter, et tu ne comprends strictement rien, hein. Heureusement qu'il y a Sonic sur Minitel qui est là pour remonter le moral en me disant, tu es un connard. Merci Sonic, me laisser tous ces messages Minitel, ça me fait plaisir.
5: Michael,
0: Michael, vas-y.
5: C'est très simple, bon, je voulais répondre à celle qui a raccroché, c'est Natacha?
0: Oui.
5: Bah écoute, non, mais...
0: Ah, mais je me souviens très bien de sa pelle de chargé, parce qu'on parlait d'un truc sérieux, et il y a son petit... il y a son copain qui doit avoir 18 ou 19 ans, un branleur de mes couilles, qui est arrivé, qui a voulu intervenir sur l'échangisme, et qui n'y connaissait strictement rien, qui a voulu déconner dans le débat, et comme on était dans un débat plutôt moins sérieux avec des gens d'une trentaine d'années qui s'y connaissaient bien, on s'est foutu de sa gueule, parce qu'en fin de compte, quand on a commencé à le questionner très sérieusement sur ce sujet de l'échangisme, qui est un sujet quand même assez underground et tabou, en tous les cas, on connaît peu, il était incapable de répondre, alors je l'ai envoyé chier en lui disant que c'était un rigolo, un saltimbanque et qui continuait à se branler plutôt que de continuer à parler d'échangisme. J'avais entièrement raison parce que si elle écoute la cassette, son copain c'était un trou du cul. Enfin si, il est très gentil, mais c'était un trou du cul dans le débat, il avait rien à voir, il avait pas sa place. Tu comprends?
5: Non mais comme ça c'est clair quoi.
0: Quand la photo de mémé, il faut la mettre sur... Il faut le mettre où? La photo de mémé, nous on l'a... Tu vois, il y a des emplacements pour chacun. La photo de mémé, on la met... Au-dessus de la cheminée.
5: Ah oui.
0: Bah c'est des trucs comme ça, c'est pareil. Tu mets le chandelier, tu le mets sur la table de salon. C'est comme ça chez nous en tous les cas. Hein. On met la bûche.
2: Enfin, moi je mets pas la sur la cheminée quoi.
0: Ah si, les cendres à mémé, toujours les cendres à mémé.
2: Sur la cheminée.
0: Ouais, les cendres à mémé toujours sur la cheminée. Nous c'est comme ça que ça se passe à la maison. On met les fleurs dans le salon, on met les draps sur le lit. Et bah voilà, bah on remet les trous du cul à leur place. Et on remet les trous du cul à leur place. C'est tout, cherche pas. Et l'autre c'était un trou du cul, voilà, c'est tout.
1: Max.
0: Oui ma chérie.
3: Séverine est toujours là?
1: Oui, je suis toujours
3: là. Non, parce que la pauvre, à cause de Natacha, elle a pas pu en placer une, et puis bon,
0: Natacha... À cause de Natacha qui se plaint qu'elle parlait
3: voilà.
0: pas.
3: Hein? Et en plus, elle a appelé juste pour rappeler l'histoire de la dernière fois, et elle a gâché le débat.
0: Non, vous plaisantez ou quoi? Attends, Séverine, on t'écoute, et ensuite, qu'est-ce que tu voulais rajouter?
1: Oui, déjà, est-ce que la fille qui a un enfant est toujours là?
3: Laquelle?
1: C'est Roxane.
0: C'est Roxane, elle est là, ouais.
1: Oui.
0: Et après, on aura Lynn qui va intervenir, qu'on peut déjà accueillir. Bonsoir, Roxane. Bonsoir, Lynn.
4: Salut.
1: Ouais, donc moi, je voulais dire déjà, premièrement, que mon copain a la garde de la fille.
4: Ouais.
1: Donc déjà, ça prouve que... Bon,
0: ah ouais, putain, ça craignos. Et pourquoi?
1: Non, ça prouve que c'est un mec bien.
0: Qui? De qui tu parles?
1: De mon mec.
0: C'est Roxane, là?
1: Non, c'est Séverine.
0: Ah, c'est Séverine. Ah oui, d'accord, je confonds avec Roxane. C'est ce que toi, Séverine, tu sors avec un mec qui a déjà un enfant avec une autre, ouais.
1: Ouais, et c'est lui qui a la garde de l'enfant.
0: Ouais. Bon, c'est pas un mec. Attends, je vois pas ce qu'il y a de bien, c'est un truc naturel, hein. Je veux dire,
3: qu'est-ce qu'elle a fait, la mère?
0: Quoi, c'est rare?
1: Ah bah oui, c'est rare.
2: Oui, c'est vrai que c'est rare.
1: Que le tribunal accorde la garde de l'enfant au père au lieu de la mère.
3: Max, moi,
0: là. Oui, mais les deux l'ont demandé, c'est pas forcément mieux, c'est parce qu'ils considéraient que peut-être que lui était plus apte à pouvoir donner d'éducation à son fils, ça veut pas dire que sa mère est beaucoup moins bien.
1: Ouais, bien sûr. Non,
0: c'est un problème des fois qui peut être financier ou mental, hein, mais c'est pas...
3: On a quelque chose pour pas avoir la garde. Hein.
0: À moins que sa mère n'ait pas demandé à garder l'enfant, ce que je ne pense pas. Donc là, il y a pas une question de mieux ou de bien, c'est qu'aujourd'hui, il a la garde de l'enfant. Si ouais. demain sa mère elle peut récupérer son gamin, elle le fera, va.
1: Ouais, ça je sais. Enfin bon, et je voulais dire aussi que ce que je voulais dire, c'est que par rapport à la décision qu'il prendra, j'ai peur. D'un côté, s'il retourne avec Sylvia, je serais triste.
0: Oui.
1: Parce que bon, je l'aurais perdu et j'ai l'impression que.
0: Et qu'est-ce qui te ferait peur aussi, si même s'il retourne avec toi? C'est l'enfant.
1: C'est la peur de comment va prendre la petite l'histoire et puis
0: il va y avoir la mère qui à mon avis va mettre son grain de sel parce qu'il est pour elle hors de question qu'une gamine de 19 ans commence à s'occuper de l'éducation de son fils.
1: Non, elle a mon âge déjà premièrement.
0: Ah bah vraiment, vos enfants même, enfin genre la mère n'acceptera jamais qu'une une fille vienne s'immiscer comme ça dans la ouais, c'est clair, ça va être.
1: Ouais, voilà quoi, c'est ça qui me fait peur, c'est que la mère soit toujours dans l'histoire et elle sera toujours dans notre histoire parce que.
0: Mais je pense que moi, si demain, même s'il voulait être avec toi, il faudrait quand même laisser un petit peu de temps, hein, parce que retourner avec lui du jour au lendemain, si t'annonces un vendredi que le samedi vous vous remettiez ensemble, je pense que ça peut être en même temps dangereux et à plus un coup de foudre.
1: On est ensemble.
0: Ah oui, mais là, il a dit qu'il faisait le point, donc pour moi, il est.
1: Non, mais même s'il fait le point, on est toujours ensemble. On est tous les deux. Il voit la mère de la fille tous les jours pour qu'elle voie sa fille.
0: Non, mais là, il va prendre une décision. Pourquoi? Tu me dis que pourquoi? Pour savoir s'il reste avec toi ou pas?
1: Oui.
0: Bah, moi, je considère qu'un mec qui te dit ça, c'est qu'il est déjà dans sa tête moitié plus avec toi, parce qu'il y a une chance sur deux pour qu'il aille avec l'autre.
1: C'est ce que je me dis aussi.
0: Donc, il dit plus. Ou il te dit je, ou il te dit t'aimes, mais il dit pas je t'aime, hein, là, il peut pas. Hein.
5: Séverine?
1: Oui.
5: Séverine, écoute, t'es pas un paquet de gâteaux, hein. C'est pas une fille, c'est pas on choisit pas une fille comme entre deux paquets.
0: Si ça dépend, si c'est du pépito, si c'est du pépito au lait, ça dépend.
5: Un peu choco alors.
1: Ouais, non, mais faut savoir aussi qu'il est paumé dans sa tête, il est complètement perdu.
5: Bah ouais, mais à ce moment-là, il faut qu'il se retire tout seul.
0: Oui, c'est ça. C'est qu'il faut pas qu'il continue à dire, ouais, je suis toujours avec toi, parce que moi, pour moi, t'es plus avec lui. Enfin, il est avec toi, mais il est avec elle, il est avec son gamin, il sait plus où il est de la tête,
5: ouais,
0: donc.
5: Il vaut mieux qu'il prenne 15 jours tout seul, qu'il s'en aille quelque part.
1: Il veut pas, je lui ai proposé.
6: Michael, en parlant de ça, je lui ai proposé,
3: il va te larguer.
6: En parlant de ça, Michael, tout à l'heure, on en parlait, en parlant de, il faut qu'il prenne du recul.
0: Ouais.
6: Est-ce que, vous, les garçons, Max et les autres, est-ce que vous avez souvent des envies comme ça de vous retirer, soudainement, de ne plus, bon, j'en reviens à mon nombril, mais de soudainement de se retirer pour faire le point ou pour pouvoir prendre du recul et...
0: Bah, on va demander à Arnaud d'abord. T'es toujours là, Arnaud? Vous voulez partir, non?
5: Ouais,
0: Arnaud, parce que t'es très calme, Arnaud. Toi, justement, réponds à cette question, s'il te plaît. C'est un ordre.
5: Retourne temps en permanence.
0: C'est vrai?
5: Faut toujours prendre du recul.
6: Mais est-ce que vous faites ça constamment? Est-ce que vous avez, à ton avis...
0: Mais tout dépend de chacun. Moi, je sais que pour mon cas personnel, ayant beaucoup d'indépendance, bon, je suis toujours été avec des filles qui l'étaient aussi et qui me permettaient de respirer. Mais si demain je suis avec une fille que j'aime vraiment et qui est quand même possessive, je pense que très rapidement, oui, ça m'arriverait de temps en temps, des week-ends ou pendant 2-3 jours, je suis assez facilement à plus donner pas. Quand je dis plus donner de nouvelles, c'est-à-dire que tu sais pas où je suis, c'est-à-dire que je suis toujours chez moi ou à la radio, mais à ne pas appeler toutes les 5 minutes, ouais, ça. Mais c'est du recul. Je sais pas si on peut appeler ça du recul. Je m'en vais pas non plus, par exemple, à l'île de Ré pendant 4 jours. Donner de nouvelles avec un sac à dos et puis une tente, hein.
1: Max, je peux dire un truc?
0: Ouais, ben oui. D'ailleurs, on va faire parler Aline. Je voudrais que Aline intervienne.
1: Oui.
0: Bonsoir.
1: Bonsoir.
0: Oh, comme elle est toute douce. Oh, ben on perd pas au change alors. Ça va, Aline?
1: Ça va très bien.
0: Bon, tu veux que tu montes ma pine?
1: Oui,
6: non, non.
0: Non, je rigole, c'était en petit jeu de mots.
2: Non, il l'a fait.
0: Petit
2: l'a
0: jeu
2: fait,
0: de mots, Maître Capello.
2: Il l'a fait.
0: Pin en quatre fait. Lettres. Bien joué, Maître Capello. Non, Aline, très sérieusement, parle un tout petit peu plus fort.
6: Oui, d'accord.
0: Voilà, 23 ans de Nancy et on t'écoute.
6: Voilà, et ben moi je vais intervenir par rapport à tout ce que vous dites parce que je suis un petit peu, enfin, je vais prendre un petit peu de tout le monde, c'est-à-dire que, donc j'ai 23 ans. J'ai deux enfants.
0: D'accord.
6: J'ai un petit garçon qui a 3 ans.
0: Mmh.
6: Et j'ai une fille qui a 1 an et demi. Enfin, 1 an, quoi.
0: D'accord.
6: Et moi, j'ai rencontré... je suis toujours avec le père de mes enfants. Ça marche bien. Mais c'est très spécial dans le sens... Bon, déjà, je l'ai rencontré à 17 ans. Et je suis tombée très amoureuse de lui. J'en suis toujours au même point. C'est même plus être amoureuse. Je crois que c'est vraiment un stade incroyable. Prête à tout passer, prête à dire oui à tout, enfin tout ça.
0: Il le sait ça?
6: Oui, il le sait.
0: Est-ce qu'il en profite?
6: Oui.
0: D'accord.
6: Par moment, oui, plus que d'autres. Et d'accord. Elle le reconnaît, donc ça va. C'est ce qui fait le contrepoids dans la balance, c'est qu'il va reconnaître quand même. Il va reconnaître que, heureusement que je suis comme je suis, quoi.
0: Sans allez, ce soir, pleurs, tu dors hein. À poil dans le bal, sur le balcon. Oh là là, hein. T'en profites, hein? Ouais, ouais, ouais, ouais.
6: Il y a plein de choses comme ça, hein, mais... Je veux dire, je suis pourtant très jalouse et très possessive, il n'y a pas de problème là-dessus.
4: Oh non,
6: mais on peut être un peu de tout, quoi. Je veux dire, c'est clair. Et la preuve, on ne vit pas ensemble. On a 2 enfants ensemble, on s'adore, on s'aime, il n'y a pas de problème, il n'y a pas question d'aller voir ailleurs, à droite, ouais. À gauche, etc. Mais on ne vit pas ensemble.
0: Vous n'êtes pas mariés, donc, bien entendu. Et qu'est-ce qui vous a amené vers cette décision de ne pas vivre ensemble tout en ayant 2 enfants? C'est pour pouvoir garder un petit peu votre jeunesse et pour en profiter, vous amuser?
6: Non, même pas, puisqu'on s'amuse pas, on n'est pas l'un sans l'autre. Enfin, je veux dire, mis à part quand il rentre chez lui et que...
0: Alors, qu'est-ce qui fait que vous n'êtes pas ensemble aujourd'hui, que vous ne vivez pas ensemble? C'est pour votre indépendance?
6: Lui, la sienne surtout. Enfin, c'est-à-dire qu'il a eu une vie très difficile. Il a eu des problèmes avec ses parents, il a été élevé par sa mère lui tapait dessus, etc. Il a eu de gros ennuis là-dessus.
0: Il a quel âge?
6: Là, il a 27 ans maintenant.
0: D'accord.
6: Et, enfin, presque 28 même. Mais... Et donc, depuis l'âge de 15 ans...
2: Elle est interconnue.
0: Non, c'est pas moi. J'ai déjà 28.
6: Non, non.
0: Bon, Aline, rentre à la maison tout de suite.
4: Aline, dis-moi, est-ce que c'est lui qui a pris la décision que vous viviez chacun de votre côté en ayant 2 enfants?
6: Bah, tu sais, c'est pas une décision qui s'est faite vraiment oui, non, etc. Ça s'est fait comme ça. Je veux dire, il n'y a pas une question qui s'est posée.
0: Quand t'as su que t'allais avoir le premier enfant, il avait dit de toute façon, je veux l'avoir, je le veux de toi, mais...
6: Pas du tout, ça s'est très mal passé, il y a eu pas mal de choses, etc.
4: Vas-y, continue.
6: Je veux dire, moi, je suis tombée enceinte. Déjà, j'ai eu pas mal de problèmes avant. Bon, ça faisait 3 ans à peu près qu'on était ensemble, hein. Et il est parti pendant 6 mois à La Réunion, donc pendant 6 mois, je l'ai pas vu, je devenais folle, enfin bref. Et quand il est revenu, bon, bah, évidemment, tomber les bras l'un dans l'autre, enfin, bref. Et puis, un an après, un peu moins, je suis tombée enceinte, j'avais 19 ans. Je suis tombée enceinte et ça a été vraiment la chose, je dis pas qu'on s'attendait pas, mais moi j'ai eu des problèmes, enfin, j'ai fait pas mal de conneries. Et
4: c'est-à-dire les conneries, je veux dire, enfin, je te demande pas de rentrer dans les détails, mais précise pour
6: rien. Non, mais je veux dire, j'avais pris des...
0: Quelqu'un veut boire quelque chose, qu'on va chercher un café pour moi.
5: Je veux bien un coca, moi.
0: D'accord.
5: Un martini.
0: D'accord.
6: Non, mais bon, je parle plus. Ce que je veux dire, c'est que j'ai inhalé des substances qui auraient peut-être pas fallu, et moi, on m'a dit, quand j'étais chez mon médecin, etc., on m'a dit que je pourrais pas avoir d'enfant. Et donc, tout ce qui était pilule, etc., j'ai dit, bon, allez, c'est terminé, hein, c'est pas la peine de prendre si tu peux pas en avoir, c'est pas la peine de te pourrir encore plus l'organisme.
4: Ouais.
6: Et puis, 3 mois après, je tombais enceinte.
5: Bah, génial.
6: C'était bien, ça. Et bon, ben voilà, et puis ça s'est passé, moi, j'habitais chez mes parents, etc., enfin, c'est mes parents...
0: D'accord. Une
6: pression atroce.
0: D'accord.
4: On est toujours pas ensemble.
6: Toujours pas ensemble, non.
4: Et est-ce que toi, tu en as envie de vivre avec lui?
6: Ah, bien sûr, bien
4: et lui,
6: sûr.
4: Est-ce que tu crois qu'il en a envie?
6: Oui, par moment, oui.
4: Et qu'est-ce qui fait que vous ne vous retrouvez pas ensemble, justement? Est-ce que c'est parce que lui a toujours... Je suppose qu'il est militaire, c'est ça?
6: Non, pas du tout.
4: Parce que t'as parlé qu'il était parti à La Réunion, donc...
6: Non, il est parti à La Réunion du jour au lendemain. Il a tout balancé, il a tout vendu chez lui. Etc.
4: Alors,
6: il est parti.
4: Et qu'est-ce qu'il est parti faire à La Réunion?
6: Rien, il voulait au départ...
4: Vas-y.
6: Il voulait au départ pouvoir s'installer là-bas. Par la suite... vraiment ça marchait, me faire venir là-bas, etc.
0: Oui, d'accord.
6: Enfin, tout ça, mais ça n'a... Enfin, je veux dire, La Réunion, c'est bien en photo, c'est bien tout ça, mais...
0: Ok, on revient sur le sujet, donc... Donc aujourd'hui, deux enfants, très heureuses dans la vie. Mais ce qui te manque peut-être, c'est d'arriver un jour à ce qu'ils viennent vivre, que vous puissiez vivre ensemble comme une vraie famille, quoi.
6: Bien sûr.
0: Mais à ce moment-là, oui.
6: Je pense que ça arrivera, mais peut-être.
0: D'attendre. Toi, t'attends qu'il te le demande.
6: Ah oui.
0: D'accord. Ok. Tu vas pas lui forcer la main, lui dire alors.
6: Non, surtout pas. Je veux pas qu'il vienne habiter avec moi parce que moi, je le voudrais.
0: D'accord.
6: Parce que c'est le l'étouffer.
0: Ouais, c'est le meilleur moyen de le faire flipper encore plus et de l'agacer. On va être obligé de conclure parce que ça fait quand même quasiment une heure qu'on est dessus. Attendez, chacun va conclure. Donc ça sert à rien de me redonner mon prénom. Je sais comment je m'appelle. Je passe à peu près 15 jingles par soir. Donc je sais que je suis pas Diffoul. Je sais que je suis pas le Doc et que je suis pas Lorenzo et ni Ginny. Donc je sais que je m'appelle Max.
6: Ouais, non, mais juste une chose.
0: Oui.
6: Est-ce que je peux avoir Joël en antenne?
0: Vous allez tous conclure et après vous allez me demander ce que vous voulez, si vous voulez voir ma bite, m'arrêter des fesses, si vous voulez que n'importe quoi. Joël, ta conclusion, parce qu'elle a été bavarde celle-là, donc tu vas essayer de faire très court.
6: Merci, ça on me l'a toujours dit.
0: Bah oui, mais écoute, on te le prouve. Hein.
6: Merci, non, vous me le prouvez pas, je l'ai toujours su. Bah ma conclusion pour
0: je le confirme,
6: ça,
0: alors,
6: c'est que bon, bah ça reviendra toujours à dire chacun sa merde, malheureusement.
0: Oui, entre guillemets, ouais.
6: Bah entre guillemets, oui. Ma conclusion, elle est pas vraiment faite. Je vous ai tout écouté, hein, mais j'ai pas de conclusion à donner.
0: D'accord, ok, mais tout à fait. Aline, toi de ton côté?
7: Ah, moi je dis.
0: Bon, un petit conseil à donner, pas forcément une conclusion. Un conseil, une conclusion, ça peut être un conseil.
7: Ouais. Bah moi je dis qu'il faut surtout pas forcer la main. Il faut surtout pas forcer le destin. Laisser arriver les choses comme elles doivent arriver, quoi.
0: D'accord. Voilà. Arnaud, de ton côté?
8: Ah ben moi je dis que...
0: T'as besoin d'aller te coucher déjà?
8: Non. Je pars bosser dans un quart d'heure. Alors.
0: D'accord, tu fais quoi?
8: Je ramasse les poules.
0: Tu ramasses les poules? Ok, donc t'es macro, les poules c'est les putes, hein, tout le monde en a compris. Ok, il travaille avec un petit camion, un petit Mercedes et tout, puis le soir, allez, il ramène ses poulettes pour compter l'argent.
8: Non, sérieusement.
0: Ouais. Et donc tu fais quoi? T'as ta conclusion, non?
8: Bah alors, moi, question du respect, déjà, pour Natacha, parce que déjà, c'est à ça qu'on est parti.
0: Ouais.
8: Bah, je trouve que, déjà, il n'y a pas d'âge pour aimer.
7: Ouais.
8: Donc, que ce soit 15, 16, 25
0: ans. On est d'accord, mais bon, il faut juste se méfier qu'il y a quand même une tranche d'âge qui est inévitable, même si c'est pas à 100%, mais quand même qui se vérifie à 90%. C'est quand on a entre 16 et 20 ou 20 ans, on va dire, on pense avoir trouvé, quand c'est le premier amour, on pense que c'est pour la vie. Ouais, je l'espère, puisque ça a été le cas apparemment de Aline qui vient de témoigner, mais quand même, on se casse les dents assez régulièrement et on est très déçu, comme Natacha, ce qui fait réagir en disant ouais, je suis très déçu ou machin. Faut faire juste un peu attention, quoi.
8: Ouais, faut faire attention, faut que ce soit réciproque.
0: Ouais, réciproque, lève les mains, balance-toi, c'est ça? Il faut être libre comme l'air, comme il disait. Hein. Roxane, de ton côté?
9: Eh bien, moi...
0: Roxane!
9: Je veux dire, Séverine, bon, moi j'étais un peu dans le cas de ta Sylvia, hein, je l'étais à une époque. Hein,
0: ouais.
9: À me mêler de la vie de mon ex, quoi, je l'aimais tellement que je voulais pas qu'il y ait une autre femme. Mais te prends pas la tête, quoi, putain, t'as 19 ans, sérieux, quoi.
0: Ouais. Ouais,
9: t'es pas dans une histoire pareille, c'est trop grave à ton âge.
0: Bah oui, mais enfin bon, l'amour. Hein,
9: Et je voulais dire aussi, Michael a très bien parlé, il est excellent. Merci. Et puis, Max, je t'aime et je voulais te le dire. Et puis voilà.
0: Merci, c'est gentil.
6: Joël, je voudrais parler à Michael.
0: Attendez, oh là putain, vous m'emmerdez. Tout le monde va se parler hors antenne, d'accord? Non, mais Gaël, si, mais vous allez donner les numéros de téléphone à ceux qui vous redonner quand même très rapidement. Michael,
10: pas de problème, ouais.
0: Michael, ta conclusion?
10: Ma conclusion, elle est simple. L'amour, c'est un apprentissage. On trouve pas forcément tout de suite.
0: Il n'y a pas de CAP, hein.
10: Non, ça c'est clair, mais comme dirait Gérard, on trouve pas toujours chaussure à son pied.
0: Ah bah lui, je peux te dire qu'une chose, c'est qu'il est cul-de-jatte lui, hein, ah direct.
10: Bah, il est une petite charrette avec des fers à repasser, oui.
0: Ah oui, c'est clair.
10: Mais moi je vais te dire un truc, j'ai toujours vécu passionnément, et comme dit l'autre, crever pour crever, je préfère crever de passion que d'ennui.
0: Oh, mignon ça.
6: C'est Michael, vrai. Il faut que je te parle.
0: Oh là, ça y est, elle mouille à la culotte,
6: J'aurais voulu parler aussi un peu de passion ce soir, mais bon.
0: Oui, c'est ça, ouais.
6: Non, apparemment.
0: Non, mais on va pas rester 4 heures non plus sur le débat, il nous reste encore une heure d'émission, et j'aimerais bien faire autre chose un petit peu, parce qu'il y a d'autres gens qui appellent pour la radio libre quand même. Je pense que ça fait une heure qu'on est dessus. Merci beaucoup, Séverine, pour conclure également. On va tous vous repasser aux antennes, Séverine.
7: Moi, ça sera pas une conclusion, ça sera juste un message à mon copain, et je lui dis que j'attendrai sa décision et que, quelle que soit sa décision, je l'accepterai.
0: Oh, c'est mimi tout plein.
6: Je peux me permettre une dernière chose.
0: Vas-y.
6: Pour ma conclusion. Moi, je souhaite simplement dire à mon ex-petite amie que je l'aime toujours et que je m'efforce de respecter sa volonté et que j'espère un jour qu'elle viendra. Et qu'il écoute surtout la chanson Tout de Lara Fabian.
7: Ouais, elle est belle, c'est vrai.
6: C'est pas qu'elle est belle, c'est qu'elle est tout à fait ce que je pense en ce moment.
4: moment et j'aimerais qu'il écoute attentivement les paroles de cette chanson.
0: Très bien. Bah, vous...
10: Max,
0: oui.
10: Une chose, je voulais juste te dire un truc, un dernier truc par rapport à Natacha tout à l'heure.
0: Oui.
10: Ce qu'elle confond, elle, c'est le manque de respect. Elle confond le manque de respect et la déconnade. C'est comme Coluche.
0: Oui, non, mais moi, tu sais, mais moi, quand je constate que des gens ne comprennent pas ça, je peux malheureusement pas perdre du temps et de la salive pour réexpliquer. C'est-à-dire que ça s'explique pas, ça s'écoute, et si tu ne le comprends pas, on peut pas expliquer à quelqu'un l'humour. L'humour, c'est comme ça, ça peut plaire à certains. Bigard fait rire certaines personnes et pas d'autres. La gaffe a été élue comme le comique le préféré pour les gens à la télé.
10: Alors, bon.
0: Et oui, non, mais tu veux qu'on le veuille ou non, mais je veux dire, il faut l'accepter, c'est comme ça. Des gens n'aiment pas Élie Dieudonné, d'autres c'est Danny Brown, d'autres n'apprécient pas. Moi, je me suis mort de rire pour certains trucs, ça te fait pas rire Gaël. Comme la musique, t'as des trucs que t'aimes, que t'aimes pas, donc c'est comme ça. Et moi, j'ai pas, c'est pas que je veux envoyer chier ou que je dis que j'ai pas de respect en l'envoyant chier, mais je considère que j'ai pas expliqué et que si elle capte pas, elle capte pas. Je comprends pas qu'elle écoute, c'est-à-dire qu'elle capte la radio et la bonne fréquence, mais elle capte pas ce qu'on dit, donc elle capte pas ce qu'elle a capté.
10: Oui, c'est, je comprends, d'accord.
0: Elle capte pas l'émission, donc moi je pense qu'il vaut mieux qu'elle écoute autre chose, des CD ou une autre émission, ou alors qu'elle se contente d'écouter, essayer de décoder et de savoir que je manque de respect envers personne, sauf ceux qui sont même pas agressifs vis-à-vis de moi, parce que c'est la règle du jeu, mais qui vont être des fois méchants gratuitement. Alors je peux l'être des fois, de toute façon moi je considère que tant que j'y vais, c'est que pour moi c'est pas gratuit, c'est pas méchant. Et qu'à part du moment que c'est très méchant, c'est le racisme, c'est d'attaquer directement les parents, se faisant traiter de fils de pute, c'est là. Ah oui, d'accord, mais tu vois. Non, mais quand j'envoie chier des gens ou je les zappe, c'est le jeu, c'est la règle, c'est comme ça, c'est le délire, c'est l'humour, c'est un petit peu speed, violent, parce que j'aime bien que ça bouge dans la vie, et puis voilà, c'est tout.
10: Ouais, mais quand on t'écoute et qu'on t'appelle,
0: son copain, je l'ai oublié, je veux dire, demain il pourra rappeler pour un autre sujet, et puis finir en me disant, tu sais, je suis passé il y a 3 semaines, tu m'as envoyé chier. Je dirais alors, parce qu'il y a 3 semaines, tu m'as peut-être vraiment fait chier, mais là tu m'as fait délirer. Comme elle demain va rappeler en me parlant d'autre chose, et me dit, je suis la Natacha avec qui ça s'est mal terminé lors d'un débat, je dirais, mais c'est pas grave.
4: Ouais, d'ailleurs, moi, je suis ta petite femme de ménage, tu m'as vite reconnue.
0: C'est qui?
4: C'est Séverine.
0: Ah, d'accord. Ah oui, c'est vrai. Ah, je m'en souviens, mais je me souviens même d'une chose, tu vois, pour dire quand même que j'ai de la mémoire, il me semblait que tu devais venir.
4: Ouais.
0: Tu vois comme quoi j'ai de la mémoire.
4: Ouais, mais mon copain, il s'y oppose.
0: Ah, oui, mais alors dans ces cas-là, il faut pas parler.
4: Bah ouais, mais il était là, Joël, tu te rappelles pas?
0: Bah ouais, mais maintenant il est pas là, là.
4: Ah non, il est pas là, là.
0: Bah voilà.
4: Ah, si quelqu'un veut venir me chercher, j'arrive.
0: Ah bah évidemment, ça retrouve vite. Non, mais attends, pourquoi pas Besançon aussi pendant que tu y es? Elle est malade, elle. N'importe quoi. Si Gaël avait eu le permis au Manu, je les ai renvoyés, ça leur a fait prendre l'air un petit peu parce qu'il reste enfermé. Mais en sous-sol, mais t'as le permis?
4: J'ai envie de me voir.
0: Hein?
4: J'ai envie de me voir.
0: Bah mort.
4: Oh, c'est excité l'autre jour.
0: Bah écoute, de savoir que j'allais payer et avoir une femme de ménage gratos, tu penses que c'est excitant? Quand tu penses que tu payes au moins 15 balles de l'heure. Ah non, mais bien sûr.
4: T'avais pas dit 15 balles de l'heure, t'avais dit 15 minutes de câlin par jour.
0: Ah ouais, tu vois, donc je suis dans le chiffre 15 dans tous les cas. Donc j'ai pas véritablement menti. En plus, aujourd'hui, j'ai repassé l'aspirateur dans mon salon et tout, c'est long. 400 mètres carrés, t'en finis, t'en vois pas le goût. Je vais me mettre du carrelage en général, tu es de la moquette. Hein?
10: T'habites dans un parking?
0: Non, dans un grand, très très grand appartement. Et heureusement, je passe pas l'aspirateur sur ma terrasse, 1000 mètres carrés, je m'en sortirais pas. Hein. Oh là là, je l'ai fait une fois, mais sur la. Hein?
4: C'est un palace.
0: C'est un peu ça.
10: Non, ça s'appelle fleurimérologiste.
0: Ouais, c'est un peu ça aussi, ouais. Bon, bah, vous ne quittez pas, on vous reprend en antenne. Enfin, on vous reprend tous en antenne. Hein.
4: Oui, moi, j'aurais parlé à Michael.
10: Ouais, et changé, ouais.
0: Alors, qui veut parler avec qui, là?
4: Moi, je veux parler avec celle qui a un enfant.
0: Alors, attends.
4: Séverine,
2: oui.
4: Séverine et
2: Roxane. Vous savez quoi? Je pense qu'on va laisser tous en antenne pendant la disque et qu'ils vont parler ensemble et qu'après.
0: Voilà, très bien. Personne veut parler à Gaël en antenne pendant qu'on y est?
4: Non.
2: Voilà.
0: Personne veut parler à Manu en antenne pendant qu'on y est?
10: Pareil.
0: Personne veut parler avec nous.
10: Si, avec Gaël ou avec toi, ouais.
0: Eh bah très bien, non, mais je parle pas avec les mecs, moi je suis pas pédé, moi.
10: Ouais.
0: J'ai pas viré ma cutie, comme dirait Gérard. Je vous souhaite une bonne nuit, Séverine, à bientôt, j'espère.
4: Bonne nuit, continue. Ouais.
10: J'espère, bonne à toi.
0: J'espère que Séverine aura les couilles de venir nous voir.
4: Moi, je l'adore un de ces jours.
0: D'accord, ok, un de ces jours, j'espère qu'il sera pas trop tard et qu'on sera pas mort d'ici là. Voici une chanson. Comme nous le disait tout à l'heure une auditrice, et tout avec la chanson française. Ça, c'est une chanson, un texte merveilleuse.
2: Allez, vas-y.
0: Celle de l'amour. Les Bee Gees sur Fun Radio avec Stealing Alive. Et si vous nous appelez, 0 870 5000 et 0.
11: Oh putain. Dès que ça décroche, Serge Deck.
12: Comment dit-elle, bonsoir?
11: Allô?
12: Oui.
11: Ah, qui y a? Allô?
12: Allô, oui?
11: Ouais,

0: Allô?
1: Allô?
0: Ça va un petit peu? Je cherche un amour. Hein? Hein? Ok? Hein? Ok, allô?
2: À 40 secondes,
3: quand même. J'ai mis 40 secondes, quand même.
4: Il y
3: avait du bruit derrière lui, il avait du mal à capter, je crois.
0: Un petit deuxième. Allez, un petit hôtel, quelque part en France, n'importe lequel, au pifomètre.
4: Le gros fan de Gainsbourg.
0: Putain.
5: Bonjour.
1: Hôtel Suisse et Bordeaux, bonsoir.
0: Allô?
1: Allô?
0: Ouais, c'est bien. Vous dites, c'est en fait ça?

0: 39 secondes. 39 secondes. Allez, un petit troisième, on y va. Mais les mecs, ils écoutent, ils doivent se dire, merde, je suis avec Gainsbourg. Oh putain, ça chante, ça va vite, ça trace ce soir.
1: J'ai une folle envie de te croquer la pine.
2: Merde, ça sert mon soir.
0: Allô ?
3: Oui, ça va bien. C'est ça, Gainsbourg qui a... Non, il est perfect.
0: Allô ?
2: Allô ? Je vous écoute, allô ?
3: Oui, c'est ça, Gainsbourg. Dans un chien, quand même, un chien. Hein ? C'est un coco.
0: Ah, c'est là, 24 secondes, celle-là.
1: Elle était moins patiente.
0: Ah, je crois que je vais en faire un petit quatrième, comme ça. Je vais pas résister. Je vais faire un petit dicton, jamais 403, ouais. Voilà.
1: Pendant ce temps-là, les SMS.
0: Jamais 304, pardon.
4: On y va, Gainsbourg.
0: Allez, on y va.
1: On dit Gainsbourg avec une tendance Michel Rocard.
0: Non, mais c'est vrai que Rocard est un peu comme ça, hein. Bah oui. Pas comme ça.
4: Là, tu peux nous faire un melting pot.
0: Vas-y,
5: bonsoir.
0: Allô ?
5: Hôtel Olivier, bonsoir.
3: Salut, mon petit. Comment ça, mon petit?
0: Allô ?
3: Eh, coucou, petit. Hein ? Bien, le petit Sherlock.
0: Oh, alors c'est là. C'est ça, ouais.
4: Ah, il se met à parler de la famille.
1: Okay. Il était vénère, déjà quand il a décroché. Quoi.
6: Hôtel Olivier, bonsoir.
4: Là, il a soufflé, tu vois.
0: Allez, vas-y, fais encore un autre. Alors, pour le fun.
4: On y va.
0: Je commence à avoir de l'inspiration, là.
1: Ah, lui, c'est bon, il vient de jeter son téléphone contre lui, hein.
0: Ah ouais, d'accord, on y va, allez, c'est parti. Allez. Attention. Faut que ça sonne. Tu te tiens en province, hein.
4: Ouais, ouais, ouais.
0: Est-ce qu'ils sont plus sains? Pas en province, peut-être.
5: Allô ?

0: 28 secondes, celui-là.
1: Ah, c'est trop fort. C'est t'imites super bien, je te jure. Hein, c'est un truc de malade, quoi.
0: Là, ils disent, vous entendez pas, mais je peux vous assurer que les mecs, ils sont en ligne, et puis d'un coup, ça raccroche en son, c'est...
1: saturation.
2: C'est net, c'est franc.
1: Ça met dans ton bambou, il sait plus où il est, le mec, quoi.
0: Ah, voilà, c'est plus bambou, Charlotte, comment il s'appelait son fils, le petit, là?
1: Ah, je sais plus.
0: Il lui donne un nom. Si, comment il s'appelle le fils à Gainsbourg, le petit là? Le petit, il lui donne un nom.
1: Bah, je sais pas, sur SMS.
0: Il a fait venir sur scène avant, quand il y avait le Zénith, il avait
1: Ouais, je sais, mais je me suis
0: le fils à Bambou, là, comment il s'appelle? Le fils de Bambou, merde.
2: Sur SMS,
0: le fils de Bambou, comment il est
2: de...
0: Il y a Charlotte et le petit, comment il s'appelle? Non, mais il est...
3: IPD.
0: J'ai un Mickey Mouse, un gourdin dans sa housse, et quand tu le secoues, il mousse. J'ai un Mickey Mouse de 4 pieds 6 pouces, quoique...
1: Quand il... ça taquine. Bah, sur SMS, ils vont nous répondre, parce que moi, je sais pas du tout.
0: Tu connais pas cette chanson Mickey Mouse? C'est une chanson qui...
2: Lulu.
0: C'est un truc qui... Lulu.
2: Lulu.
0: Tu viens, Mickey? Hein? Yonti. C'était ça, quand il est petit Lulu, c'est ça?
1: Ah, je sais pas, mais t'imites trop bien,
0: c'est ça, exactement.
1: Tu fais ça sur ton scooter, encore, chez toi,
0: ouais.
1: À Boubou.
0: Ouais, c'est ça. Quand je suis sur mon scooter, à 120, je rentre chez moi, que je suis comme ça, que je rentre et que je suis à fond sur l'autoroute, je suis là...
1: Ah, il se rend pas bien, je suis sûr que ouais, en plus, c'est vrai qu'il dit ça, mais attends.
4: Attends, faut que je cale la musique, quand même. Je sais même pas où c'est.
5: Moi, j'attends, hein.
4: Bah, c'est
5: dans Liner.
4: Liner 1
5: Liner.
4: D'accord, ok, je
5: tout
4: cherche.
5: En bas.
4: Ah, mais il y a un ou deux, alors...
5: Liner 1, tout en bas.
4: Ah ouais, là, non, pas tout en bas, c'est en 80, alors ça va jusqu'à 99, attention. Hein.
5: Ah bah oui, mais bon.
4: Attention, on y va.
5: Ça y est,
4: c'est là, il y a tout ça, tout c'est parti. Il n'y a plus qu'à demander, il n'y a plus qu'à emballer, il y a tout ce qu'il faut, il y a tout le matos. Fabien, on fait un kiki donc à Lucienne, 88 ans.
6: Ouais.
4: D'accord, ok. 87,
6: ouais.
4: D'accord, du côté de Tour aussi.
6: Ouais.
4: Ok, entends. Ouais. Je vais te dire ouais. Attention, Fabien, c'est parti. On appelle Lucienne, on lui met le feu. En façon de parler, hein. Je veux dire au niveau de l'ambiance. Hein. Allez, Fabienne. Lucienne. Allô, Lucienne. Allô. Oui, bonjour Lucienne. Qui donc à l'appareil? Vous êtes en direct, Radio Tournecal. Vous nous entendez? Allô. Allô, bonsoir. Est-ce que vous nous entendez bien? Allô.
7: Allô.
4: Oui, allô. Est-ce que vous nous entendez, Fabienne, Lucienne?
7: J'entends, mais mal.
4: Vous entendez mal. Est-ce que vous êtes contente d'être avec nous?
7: Pas contente, pourquoi?
4: Dites donc, vous êtes en direct à la radio quand même. Vous avez été sélectionné grâce à votre petit-fils Fabien, 17 ans, vous voyez qui c'est?
7: Oui.
4: Eh bien, il vous a sélectionné pour un jeu, vous êtes d'accord?
7: D'accord.
4: On va ramer, hein.
8: Elle est d'accord?
4: On va ramer, d'accord, on est d'accord, bravo, on applaudit, elle est d'accord, tout à fait. Alors, est-ce que vous êtes prête, Lucienne?
7: Comment?
4: C'est pas gagné, vous êtes... Est-ce que vous êtes prête, là? Allô,
7: ben j'entends mal.
4: Bah oui, mais quand même, oui, mais on fait un effort, je vais vous enlever la musique pour vous. Vous m'entendez mieux, là, peut-être?
7: Par moment.
4: Ouais, et là, vous m'entendez mieux?
7: Oui.
4: Mais j'ai pas bougé d'un iota, dis donc. Petite menteuse. Alors, Fantomas, on y va? Allô, Fantomas?
7: Ça va
4: être très, très difficile, quand même, de travailler dans des conditions pareilles. Je vous assure que c'est pas évident du tout. Vous nous entendez bien ou pas?
7: J'entends très mal.
4: Bah oui, mais alors comment on fait pour le jeu dans ces cas-là?
7: Ben, je sais pas.
4: Hein, comment on fait? On se démerde? Comment on fait? Qu'est-ce que tu dis?
8: À poil!
4: Non, dites pas des trucs pareils, le public! Attention, bon, vous êtes prête à jouer avec nous, Lucienne?
8: Elle est prête!
7: Lucienne, elle a 86 ans, hein. Ouais,
4: le problème, c'est qu'il y a des règles à respecter qui n'ont pas été respectées par Fabien. C'est que là, on est avec quelqu'un qui nous entend pas, qui capte pas. Donc, quand on fait des kikis, donc, il y a des gens qui peuvent entendre, parce que c'est bien marrant de faire ça. Genre, ouais, j'ai une grand-mère, elle est encore plus âgée, elle en a 92, je vais lui faire, ça va être encore plus drôle. Mais vous n'entendez rien, là, vous nous.
7: J'entends, mais vous savez, c'est mal.
4: Oui, vous avez un petit peu de mal à nous capter, là, pour le moment.
7: Oui.
4: Vous nous recevez 5 sur 5 ou. Non.
7: Non, je vous entends, mais vous savez, on comprend pas.
4: Vous savez que je suis là, vous m'entendez, mais en même temps, vous me comprenez pas, c'est un peu flou dans votre tête, dans votre esprit, c'est pas tout à fait clair, c'est ça? Hein? Sur l'échelle du sonotone, vous nous entendez à combien sur une échelle de sonotone?
7: Oh!
4: 3-4 sur l'échelle de sonotone?
7: Oui.
4: À peu près dans ces eaux-là, c'est quand même, oui, d'accord, oui. C'est un peu faible, hein?
7: C'est faible.
4: Vous êtes contente d'être avec nous quand même, j'ai cru entendre quand même.
7: Ah oui.
4: Ah, vous êtes contente.
7: Je suis très contente.
4: Oui, vous êtes bien, vous êtes installée quand même confortablement.
7: Moi, je suis toujours contente.
4: Je crois qu'on va pouvoir rien faire. Hein. Ça va être difficile de pouvoir faire quelque chose avec ça. Ça va être difficile, hein, quand même.
7: Ça va être difficile, oui, parce que je vous entends très mal.
4: Bien, bien sûr, bien sûr, bien sûr. Et vous entendez mieux quand j'articule comme ça, c'est peut-être plus sympathique.
8: Ah bah ouais.
4: Vous m'entendez peut-être un petit peu mieux comme ça quand je vous parle de cette manière-là. Non, c'est peut-être un petit peu plus grand. Non, ça se passe comment?
7: Et vous parlez vite.
4: Bah disons qu'on parle vite, bien entendu, pour l'accélération standard, bien entendu, de Johnny Zaquanon, hein. Vous êtes contente d'être avec nous ou pas, c'est... Je crois qu'on va pas vous déranger plus longtemps. on va pas vous déranger plus longtemps.
7: Bah écoutez, hein, c'est comme vous voulez. Hein. Bah,
4: c'est comme vous voulez, si vous voulez, j'irai. Hein, c'est à vous de choisir. Comment ça se passe? On fait quoi? On fait le jeu? On fait pas le jeu?
7: Comment?
4: Ouais. Comment? Ouais, c'est ça, comment? Ça va pas être évident quand même, je veux dire... Non, ce que je veux dire, c'est que c'est pas évident pour vous de jouer à un jeu radio comme ça si vous comprenez rien. C'est normal. Ce qui est normal, hein, d'ailleurs, parce que bon.
7: Il y a quelque chose qui va pas.
4: Il y en a un de nous deux qui entend pas bien. Ça, c'est clair. Maintenant, c'est de savoir de qui il s'agit. D'accord?
7: Oui.
4: Alors, attention, d'après vous, qui de vous ou moi entend le moins?
7: Ben, ça doit être moi quand
4: t'as... Bonne réponse, ben oui, bien sûr. Ah, la coquine. Bien sûr, bien sûr. Mais vous êtes quand même contente d'être avec nous.
7: Mais très contente.
4: Ben, écoutez, nous sommes ravis de vous avoir sur cette antenne radiophonique. Alors, vous avez bien entendu que c'est un système de débat, hein?
7: Oui.
4: Trois débats, alors à vous de choisir. Qu'est-ce que vous choisissez?
7: Qu'est-ce que je choisis?
4: Oui, parmi les trois débats.
7: Ah, je sais pas.
8: Le 2, le 3. Le 2, Lucien, le 2.
7: Le 2.
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4: Alors, on va essayer de capter le jeu de mots, d'accord. Alors, on s'y met tous, attention, silence, que tout le monde écoute bien. Il y avait trois possibilités de débat. Il y avait débat.
7: Débat.
4: Débat. Malheureusement, vous avez choisi la case 2 dans laquelle il y a des collants. Donc, ça ne correspond pas à débat. Comprenez-vous?
7: Oui, oui.
4: Qu'est-ce que vous avez compris?
7: Un débat. Débat de quoi?
4: Justement, c'est débat. Oui. De gens, mais justement, vous êtes tombé sur des collants. Alors, qu'est-ce qu'on fait?
7: Ben, les collants, on va les mettre.
4: Pourquoi on les met?
7: Aux jambes.
4: Non, alors, pourquoi on les met aux jambes? Pour qui?
7: Ben, pour ceux qu'on croit aux jambes.
4: Eh ben oui, bonne réponse. Attention, c'est système de couleurs maintenant que vous allez jouer, Lucienne. Couleur, à vous de choisir.
7: La couleur?
4: Oui.
7: On va prendre la couleur du ciel.
4: La couleur du ciel. Alors on y va pour le blanc, on y va, c'est parti. D'accord?
7: D'accord.
4: Blanc foncé, blanc jaune, blanc bec.
7: Blanc bec.
4: Vous n'avez pas choisi le plus facile, attention. Donnez-moi trois fruits de couleur bleu cerise. Donnez-moi trois fruits de couleur bleu cerise.
7: La prune.
4: Oui. Alors,
8: allez,
4: d'où vient la
7: pastèque? Le raisin.
4: Oui, c'est bleu cerise.
7: Ouais.
4: Ouais.
7: Il y en a encore une autre, mais j'ai...
8: La banane.
4: Alors?
7: Ah,
4: donnez-moi trois marques de voitures de couleur rouge banane. Trois couleurs de voitures rouge banane. Alors?
7: La Tingo.
4: Encore deux couleurs, Lucienne. Vite, vite, vite, parce que vous allez perdre. Fabien va gagner des cadeaux. La Tingo.
7: Et Renault.
4: La Renault.
8: Ouais.
4: Et troisième, vite.
7: Et puis la...
4: Allez, vite, vite, vite. Et là,
7: allez,
4: et là. La Fuego.
8: Allez.
4: La Fuego.
7: La Renault.
4: Et la Twingo. Et la Renault, bien sûr. Bravo, Lucienne. Oh. Eh bien, grâce à vous, Lucienne, Fabien va repartir avec de beaux CD.
7: Ah, ben c'est bien.
4: Eh ben écoutez, ça nous fait plaisir. Vous voulez lui parler?
7: Oui.
4: Il vous écoute.
7: Ah, allez. Il m'écoute.
4: Oui, il est là, Fabien. Bonsoir, Fabien.
3: Bonsoir Max.
4: J'ai modifié un peu la règle du jeu parce que là, ouais, franchement, avec la musique derrière, parler avec l'accent comme ça, mon ami, on aurait ramé.
3: Ouais.
4: Elle est quand même très sympa. Mais par contre, t'as exagéré parce que là, franchement, sur l'échelle de, je n'entends plus rien. C'est quand même, on est haut, quoi.
3: Très haut.
4: C'est ta petite grand-mère, elle est magnifique.
3: Ouais, elle est super sympa.
4: Qu'est-ce que je rêverais d'avoir encore mes deux grand-mères, malheureusement, qui ne sont plus là. J'adore. Non, mais c'est génial. Alors, il y a Fabien qui est là, Lucienne.
6: Ah, Fabien, grand-mère. Il est là.
4: Ouais, il est là, il vous écoute. Alors allez-y, faut que tu parles fort, Fabien.
3: Tu m'entends, grand-mère?
6: Oui, je t'entends.
3: Bon, ça va, t'as bien assuré, là. Hein.
6: Bah, tu sais, j'entendais mal, hein.
3: Bah ouais, mais c'est pas trop grave, ça.
4: Bah là, et grâce à vous, Lucienne, Fabien va repartir avec des CD. Je sais pas pourquoi je vous appelle tout le temps Fabienne. Lucienne, vous allez repartir, enfin, il va repartir avec des CD.
6: Oh, mais c'est bien,
4: bah,
6: ça.
4: Bah, c'est normal.
6: Oh.
4: Mais c'est normal, et c'est dans le droit de Fabien de refuser.
6: Ah bon?
4: Ah oui, il a le droit, s'il veut, il peut refuser, hein.
3: Ah oui, je peux, hein.
6: Mais pourquoi qu'il refuserait?
4: Mais ne te gêne pas, prends-toi ce luxe de refuser, Fabien. Mais est-ce qu'il a le droit? C'est la règle du jeu.
3: Je refuse.
4: Pardon?
3: Je refuse.
4: Mais bravo, il a le trêve de refuser, mais ça c'est beau! Eh ben écoutez, Lucienne, grâce à vous, il a gagné des CD, il avait le droit de refuser, il n'accepte pas les cadeaux, donc il repart avec rien, et vous non plus.
6: Ah bon?
4: Vous êtes contente?
6: Bon, je suis toujours contente.
4: Bah évidemment, moi. Vous êtes contente parce que votre fils aura ce qu'il veut, à savoir rien. Mais attention, Fabien, tu n'auras rien, hein.
3: Bah oui.
4: Il est possible que tu reçois de la part de Fun un CD, dans ces cas-là, tu le renvoies.
3: D'accord.
4: À Fun Radio Paris, hein, surtout c'est très important.
3: Ouais.
4: Bon, merci beaucoup, Lucienne.
6: De rien, monsieur.
4: Bah, je vous embrasse, madame.
6: Moi aussi, je vous embrasse.
4: Je vous souhaite une bonne soirée.
6: Merci.
4: Soyez sage.
6: Oh, je suis sage.
4: Je vous embrasse très fort.
6: Moi aussi.
4: Bisous.
6: Bisous,
4: et
6: bisous.
4: Bisous. Tu la rappelleras aux antennes après, ouais, quand même. Hein. Tu ne diras pas forcément que c'est Fun Radio, mais tu diras que c'est une radio et que tu as gagné des CD. 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
3: Bah ouais, bah je veux bien.
4: Bah pour deux personnes. Voilà, c'est sorti mercredi sur les écrans, donc aujourd'hui.
3: Mm-hmm.
4: Et alors, c'est béton armé, c'est génial ça.
3: Bah, il paraît. Un petit
9: 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Tout va bien à bord. Si vous voulez nous appeler, n'hésitez pas. D'ici quelques minutes, nous allons appeler des 3668. Pardon, je suis en train de roter. Oui, mais attention, je rote du raider. Donc, quand tu rotes du raider, à la rigueur, le directeur, il dit pas grand chose.
10: T'as plus faim.
9: Je vais profiter que Gérard est à l'accueil. Ouais, il m'a vu, je vais venir voir GG de Suresnes. Donc, à l'accueil avec sa Sandy, la femme de sa vie. Ah. Quoi, qu'est-ce qu'il y a? C'est bon. Bon, ça va?
11: Ouais, c'est pire, hein.
9: Tiens, baisse-moi un peu, là. T'as la radio, là, derrière? On va aller dans le coin, là. Viens, Gérard, on va aller bouger, là. Ça va, Gérard? En forme? Ça va ou pas?
11: Ouais.
9: Faut bien, hein. Mmh. On est obligé, hein. Ça va? En forme? En forme?
11: Ouais.
9: Faut bien, des fois, hein.
11: Faut bien.
9: Alors, Manu, GG, Bon, alors déjà, bonne nouvelle, t'as entendu que Fildar finalement n'allait pas à Énergie?
11: Oui, j'ai entendu, il est venu me voir, je l'ai envoyé chier.
9: Et qu'est-ce qu'il t'a dit?
11: Qu'il restait encore un mois, j'ai dit un mois me faire chier, ça va être de trop.
9: Ah ouais, mais bon, t'es content quand même qu'il reste?
11: Bon, heureusement.
9: Ah, heureusement, parce que quand même, il nous aurait manqué quand même.
11: Non, pas trop, pour
9: moi. Non, ça n'a pas été. Bon, donc là, on va profiter, ça va me faire du bien, moi aussi. On va s'asseoir là, tiens, on va discuter un peu. Ah, Manu! Est-ce que tu peux me récupérer le courrier, donc une partie du courrier, c'est les 3-4 feuilles là qu'il y avait normalement sur le. Ah. Quoi? Non mais assis-toi, parce qu'on t'entend pas dans le casque là, c'est qu'on en dirait quand même à la radio. Fin de radio d'ailleurs, si vous voulez appeler, il y a Gaël toujours au standard 0800 70 5000 et 0803 0800.
11: Il y a les singes en bas.
9: Ah là là là. Bon, qu'est-ce que tu nous racontes?
11: Rien.
9: Putain, je m'entends pas là. Qu'est-ce que tu nous racontes?
11: Rien.
9: Non, depuis la dernière fois, PSG a gagné alors? Combien?
11: 1-0.
9: Contre eux?
11: Contre Metz.
9: Contre Metz, effectivement. Donc, on est parti nous chercher le courrier. Pardon?
11: Marseille a été battu.
9: Oh merde, combien?
11: 3-2.
9: Oh, quelle merde alors. Ah, alors, ouais, voilà, le courrier. Donc ça, si ça continue déjà. Donc ça, c'est le fameux courrier que j'avais lu à l'antenne quand tu étais tout à l'heure au téléphone. Je la relis pour les auditeurs qui nous n'auraient pas suivi depuis le début. Avis à la mafia GG, la semaine prochaine, GGNet, le site internet donc de Gérard de Suresnes. Je rappelle qu'on est je précise que nous sommes assis dans un escalier à la radio, que nous ne sommes pas du tout dans le studio. C'est pour ça que la qualité est un petit peu différente, on est avec un micro-casque. La semaine prochaine, le GGNet, site internet de GG de Suresnes, organise sa première rencontre du fan club dans un lieu qui vous sera communiqué très bientôt pour la première fois réunion où seront présents Fesse de Babouin, Constant, Demi-Lune, Eugène, Pluto, Amédée, Françoise et en guest star Fugeot.
0: Le thème de cette première réunion sera de communiquer tous les numéros de Gérard et Sandy, vendre les photos de Sandy, lecture des poèmes de GG, préparation de lettres piégées pour la boîte aux lettres donc de GG, forcément, des photocopies et tracts distribution dans Suresnes. Et nous avons donc reçu la fameuse lettre d'un des présidents et des directeurs commerciaux d'Adidas France. Depuis que nous avons passé un accord ensemble, donc ils parlent de toi, parce que regarde, ils connaissent ton nom et tout ton adresse. Nos ventes de parfums Adidas ont progressé de 18,63% en espace de 8 mois. Nous avons dépassé les objectifs fixés dans notre contrat. Je vous remercie encore.
10: Ça, lui, il faut qu'on des conneries comme ça, c'est pas mal.
0: Ouais, mais alors, qu'est-ce qu'on fait de ça?
10: Bah, tu les gardes et puis on verra.
0: On verra quoi?
10: Parce que moi, déjà l'adresse, elle est fausse.
0: Ouais, déjà l'adresse, elle est fausse. Donc déjà, le mec a envoyé le truc Adidas, déjà l'adresse de Gérard est fausse.
10: Donc je donnerai pas la nouvelle adresse.
0: Bah non, c'est clair. Et quoi d'autre encore? On est en train de regarder la fameuse lettre qui nous est envoyée par Monsieur Adidas en personne.
10: Donc, alors c'est vachement bien écrit, donc on comprend rien du tout.
0: Ouais.
10: Tu as trouvé du bon laboureur.
0: Du bon laboureur, moi j'ai même pas fait attention, comme par hasard,
10: Bien, c'est bien.
0: Donc il y a un site internet à ton nom où apparemment pour avoir tes numéros de téléphone, il y en a qui ont ton adresse, il y en a carrément le plan pour aller à Suresnes. Donc ça, c'est figé encore. Donc lui, c'est clair et net.
10: Il arrête.
0: Non mais il arrête. Et donc,
10: il y a un dénommé Jim aussi, qu'il faudrait peut-être qu'il se calme.
0: Pourquoi?
10: Parce qu'il n'a pas besoin d'insulter Sandy sur le porte-arrière.
0: Ouais, non, alors là, je m'adresse directement à Jim qui nous écoute sûrement, là, en ce moment. Faut que t'arrêtes parce qu'il a, il fait quoi exactement?
10: Il insulte Sandy sur son portable.
0: Encore?
10: C'est moi qui l'ai, ouais.
0: Et c'est quoi comme genre d'insulte?
10: Bah, c'est une putain, une salope, une pétasse et.
0: C'est
10: il veut
0: pas
10: s'amuser
0: vrai.
10: À lui falsifier son numéro.
0: C'est-à-dire?
10: Lui couper.
0: Carrément. Mm. Et qu'est-ce que tu lui as dit? Qu'est-ce que tu lui as dit, toi?
10: Moi, j'ai dit qu'il allait se faire enculer.
0: Bah, t'as bien fait, là, pour une fois. Allez, va te faire enculer, Jim. Et Fugio aussi, par la même occasion.
10: Pareil,
0: on va mettre ça au même statut. Alors, bon, je vais redescendre dans le studio ensuite, parce que j'ai des 36-68 à composer.
12: Vite, le vla. Arrêtez.
13: Bon, c'est bon.
12: Ouais, merde.
13: Prends des audits au moins, putain, au lieu de branler.
0: Là, on va en direction du standard. Hein, on n'est pas très loin.
13: C'est
0: du...
13: pas obligé.
0: On
13: hein, pas tu peux patienter un petit peu. Raccroche.
0: On n'est pas très loin du.
13: On n'a pas l'international.
0: Ah. Non. Enfin, quand on est encore assis dans les escaliers. Hein. Fun Radio toujours
13: direct.
0: Tranquille. Gérard, t'as peut-être des messages à passer à des gens parce que t'as l'air bien ricalé, mais bon, on a des mauvaises nouvelles au
14: niveau. Oh, ta bouche à toi.
0: Oh, Miguel, ta bouche.
14: Ta gueule, tu me prends mes débats, enfoiré.
0: Ouais, en plus, alors ça, c'est un truc, par contre, vous avez pris les rêves mardi, mais lui, il avait annoncé jeudi déjà qu'il faisait les rêves dans les débats de GG.
15: C'est les premiers qui sont sur le coup.
14: Ouais, bah, c'était moi le premier, t'avais qu'à pas piquer mon boulot.
0: Voilà, parce qu'il avait fait.
14: Ça pique pas ton boulot.
0: Parce que surtout qu'il avait fait un travail de fond. Non mais c'est vrai, en plus Gérard a fait un travail de fond, donc du coup on a dû changer. Mais heureusement, donc débat, on peut l'annoncer déjà, un débat sur l'aspirateur
10: et sur les sports de glisse.
0: Et sur les sports de glisse. Donc ça fait rire Fildar, mais Fildar, toi, fais pas trop le malin. Hein,
14: je m'occupe de toi tout à l'heure.
0: Ouais, ouais.
16: De toute façon, j'ai pris les questions, je les ai déjà mises sur internet.
14: Abruti.
0: Ouais, non mais là attention. Je tenais à préciser à tous les auditeurs de Fun Radio que ce soir l'émission était un tout petit peu écourtée, qu'on arrêterait vers 1h30 parce que nous avons une réunion extrêmement importante avec Manu, avec Olivier de la Pro,
17: ouais.
0: Avec Fildar, ouais. Donc moi et Gérard. Et nous allons faire une réunion dans mon bureau tout à l'heure entre 1h30 et 2h du matin, si vous voyez ce que je veux dire. Et donc malheureusement qui ne sera pas c'est pas une réunion qui sera retransmise en direct parce qu'en ce moment on coupe à 1h30 parce qu'il y a des gens qui ont demandé si c'était possible de participer à la réunion.
17: Non.
0: Et ça c'est un truc qui ne regarde
17: personne.
0: Non mais ça c'est clair. Quelles vont être les
14: pas les questions, on les donnera tout à l'heure.
0: Non mais pas les questions parce que ça c'est pendant la réunion, on n'en parle pas maintenant. Mais qu'est-ce que tu as l'intention de dire lors de cette réunion? T'as quand même quelques petites suggestions à faire, il y a quoi?
10: Déjà qu'ils se calment au standard,
0: ouais.
10: Qu'ils ne reprennent pas les mêmes.
0: Est-ce que tu veux qu'on lance un appel
10: pour
0: des nouvelles standardistes des filles?
10: Si y en a qui veulent venir.
0: Alors parle devant le micro, vas-y.
14: S'il y en a qui veulent venir pour jeudi, venez, on sélectionne.
0: Voilà, non mais... Vas-y.
14: On sélectionne, donc vous pouvez venir jeudi entre minuit et 2h et on fera une sélection avant de commencer les débats.
0: Voilà, donc s'il y a des filles qui nous écoutent ce soir et qui seraient éventuellement intéressées pour travailler avec Gérard, je leur souhaite bon courage. Donc on cherche des filles, quel âge, comment tu les veux?
14: 20 ans.
0: 20 ans, pas plus?
14: Non, pas plus, ça va.
0: 20 ans, 25 ans, pas plus?
14: Voilà.
9: Et qu'est-ce qu'il y a encore qui pourrait être très intéressant physiquement, tu la veux comment? Surtout au niveau de tempérament, qu'est-ce qu'il te faut?
11: Bon, une qui aime bien rigoler surtout. Hein.
9: Ah, qui aime bien quoi?
11: Qui aime bien rigoler, qui aime bien, même si je l'engueule, qu'elle pleure pas, c'est tout.
9: Voilà, parce que ça, les filles qui pleurent, on n'en veut pas. Hein. Parce qu'on avait pensé éventuellement à ce que Sandy vienne faire le standard.
11: Je pense qu'elle sera d'accord.
8: Ah non, non, apparemment
9: ils sont pas d'accord en bas.
11: Bon, je les en...
9: Ah, tu les en quoi?
11: Je les emmerde.
9: Voilà, de toute façon, il va y avoir une réunion pour ça tout à l'heure, donc je rappelle, hein, pour les auditeurs, entre 1h30 et 2h, donc qui ne sera malheureusement pas retransmis sur l'antenne. Hein, donc ça va être extrêmement important. Cette réunion, en fin de compte, est peut-être l'une des dernières réunions. On va essayer un petit peu comme pourrait l'être en ce moment entre les États-Unis et l'Irak, la France qui un petit peu essaye de est-ce que ça se passe d'une manière pacifique. Donc je vais m'arranger à ce que on puisse de nouveau repartir sur de bonnes bases.
11: Comme au début.
9: C'est-à-dire que la réunion qui va avoir lieu tout à l'heure entre 1h30 et 2h qui ne sera pas, je vous rappelle, retransmise sur l'antenne de l'antenne fin de direct, parce qu'on arrête à 1h30 exceptionnellement. C'est la réunion qui va décider si jeudi c'est les derniers débats ou pas.
11: Voilà. Et si ça continue, bah on arrêtera tout.
9: Alors surtout le courrier.
11: Ouais, déjà une. Alors, ça cesse.
9: Ouais. Et parce qu'on a eu un auditeur sur Minitel qui m'a dit, moi je connais l'adresse de GG et je vais venir ce week-end visiter son appartement.
11: Bah qui viennent. Il va être sérieux.
9: Non parce que ça te fait rire, mais il y a beaucoup de gens qui veulent venir pour ça. Donc apparemment ça a l'air de faire rire Gérard. Il y a des... apparemment oui. Qu'est-ce qu'il y a, Fildar?
12: Il y a un autre message justement. C'est Roger qui est chauffeur de bus suédois.
9: Ouais. Gérard écoute, hein, tu peux y aller. Hein.
12: Qui demande à GG s'il peut ce week-end, si c'est possible, qu'il passe devant son appartement parce que les Suédois écoutent Fun Radio par internet et ils voudraient savoir s'ils peuvent venir visiter. Ils sont une quarantaine de Suédois qui passent ce week-end à Paris et ils voudraient faire un détour par chez Gérard.
9: Non. Parce qu'il y a des gens qui font croire que maintenant on peut visiter ton appartement.
12: Ouais.
11: N'importe quoi.
9: Non mais enfin bon, essayez de venir mais pas trop nombreux.
11: Non, personne.
9: Bah ouais, mais enfin si, s'ils viennent par 3-4.
11: Non, même.
12: Bah, et il paraît que tu leur feras à manger et que tu leur offriras un coup à boire dans le meilleur café de Suresnes.
11: Non, négatif.
9: Non, parce qu'il y a des gens qui m'ont dit lors de la soirée que tu les as invités chez toi aussi. Alors moi je comprends plein, c'est que tu essaies de faire croire aux gens qu'on t'emmerde et en même temps tu viens demander aux gens t'emmerder. Non. Si, c'est ce qu'on m'a dit.
11: Non, ça.
9: À la loco.
11: Ça, c'est des conneries.
9: Ouais, bah enfin, vous te démerdez. Moi je veux plus entendre parler de tes problèmes. Hein. Maintenant, ton courrier, tout ça, ça ne m'intéresse plus, genre. Hein. Parce que si tu t'amuses à inviter des gens et qu'après tu me dis que t'es emmerdé parce que les gens viennent te foutre la merde, ou soi-disant, parce qu'on m'a dit que c'était pas vrai, qu'on t'avait emmerdé avec ta boîte aux lettres et qu'on t'avait emmerdé avec la sœur, on m'a dit que c'était pas vrai.
11: Ah, si, ça. Là, Sandy, elle peut te le confirmer, hein. Elle peut le confirmer. Moi,
9: j'ai reçu un courrier de la part d'un auditeur qui dit qu'il habite pas très loin de chez toi et donc qu'il te connaît et qui m'a dit que c'était des conneries et que t'as inventé de toutes pièces.
11: Eh ben, dans ces cas-là, qui s'amuse à le dire à l'antenne.
9: Mais il est venu le mec, il est venu, il a pas parlé à l'antenne, il est venu déposer une lettre ici à la radio en disant que c'était des conneries.
11: Eh ben, alors que c'est vrai, hein, c'est pas des conneries. Donc, qu'il se dise pas de conneries comme ça, lui aussi.
9: Enfin, j'ai du mal à croire à toutes tes histoires, Gérard, quand même, de temps en temps, parce que j'ai l'impression que t'en abuses un peu, quoi. Tu profites un peu. Bah, si. Gérard a quand même un profiteur, donc vous pouvez venir le voir de temps à autre chez lui.
11: Bon, bah, ils vont être servis, oui.
9: Pourquoi? Mais pourquoi t'es désagréable aussi avec les gens?
11: Non, personne à venir, c'est tout.
9: Bon, un petit peu.
11: Non.
9: Bon, la semaine, dans la journée, ça gêne personne. Bon, si vous voulez appeler toujours le standard de Fun Radio 0870 5000, Gaël, est-ce qu'on a quelque chose à se mettre sous la dent?
13: On va avoir quelque chose dans 2 secondes.
9: D'accord, ok, très bien. Manu est toujours là, Fildar aussi, Olivier, on va faire la réunion d'ici quelques minutes peut-être même.
12: Ouais, et justement, sur Minitel, il y a Fujis qui demande si en fait cette réunion c'est pas une partouze. Et il demande si Sandy va participer à la réunion.
9: Si Sandy va participer à la réunion.
12: Oui, parce qu'il se demande si c'est pas une partouze.
9: Non, Sandy n'a rien à voir à la réunion, mais Sandy n'a rien à voir avec à part le fait que...
17: Oh là là,
9: ça y est, tout de suite, Miguel. Bon, c'est pas parce que Sandy est la copine de Gérard que ça veut dire qu'elle va participer à tous les débats, qu'elle va participer aux réunions. C'est un truc professionnel. Je veux dire, Gérard, il faut quand même le rappeler. C'est un métier.
11: Si elle veut venir, je veux dire.
9: Elle est là.
11: Va t'occuper de l'autre abruti, d'abord.
9: Voilà. Ça va, Sandy, en forme? Ça va, Sandy?
18: Sandy, ça va?
9: Ça va bien, elle a l'air d'être en forme en tous les cas, la Sandy. Hein. Elle s'est fait belle encore aujourd'hui, tout habituée. Elle est habillée de noir. Hein. J'ai jamais vu une femme aussi jolie que ça. Hein.
11: Non, elle est pas toute en noir.
9: Elle est toute en noir, là.
11: Non.
9: Ah, si, elle est comment? Ah non, elle a... Ouh là là. Bon, on a quelque chose alors, Gaël?
13: On a quelque chose, je le passe tout de suite. C'est Julien, 16 ans de Lyon.
9: Ah, 16 ans, salut. On rappelle quand même qu'on est en direct sur Fun Radio 0870 5000, Julien, et que je ne me trouve pas en ce moment dans le studio, mais à côté de Gérard, assis dans un escalier qui mène à la direction de Fun Radio. Voilà. Bonsoir, Julien.
19: Salut, Max.
9: T'as 16 ans et t'appelles d'où?
19: De Lyon.
9: D'accord, excuse-moi. Et qu'est-ce que tu souhaitais me dire?
19: Ben, je voulais parler du Guinness Book.
9: Oui.
19: J'ai trouvé des records, putain de bien.
9: Vas-y, raconte.
19: Alors, on va commencer Déjà, puisque Gérard, il est là.
17: Ouais.
19: Le plus gros coton-tige.
17: Ah, le plus grand coton-tige, combien?
19: Alors, attends, que je le trouve.
17: Ah bah merde, alors ça c'est con. Alors le mec, il est là, il va nous parler d'un truc, il
19: alors,
17: sait même
19: vas-y,
17: pas.
19: Alors vas-y, à ton avis, combien?
17: À ton avis, le plus grand coton-tige du monde, Gérard, il a été à combien dans le Guinness des records? Mais dis un chiffre, n'importe quoi.
20: 2 mètres.
17: 2 mètres, moi je dirais 4 mètres 50.
19: Oh, pas loin, 4 mètres 10.
17: Ah bah tu vois alors, mais Gérard, il est complètement paumé.
19: Et la circonférence du bout, le tour du bout.
17: Le tour du bout du coton-tige?
19: Ouais.
17: Le, tu veux dire le diamètre?
19: Ouais. Non, le tour, la circonférence.
17: Je sais pas, je dirais 40-50 centimètres.
19: Oh, 80 centimètres 4.
17: 80 centimètres 4, d'accord.
19: Ça, c'est grand pour Gérard.
17: Oh oui, mais il en a marre aussi, Gérard, qu'on lui parle toujours des cotons-tiges. J'ai commencé à avoir marre.
19: On a
17: que
19: ça à se mettre sous la dent.
17: Parce que là, on a reçu du courrier qu'on ne lui montrera pas, quand même assez dégueulasse. D'ailleurs, on a reçu le nouveau Momag.
21: Ouais, il est bien, hein.
17: Il est nouveau Momag qui a été distribué dans à peu près 2000 boîtes aux lettres en ce moment. Et je trouve que là, c'est quand même un peu abusé. Et il y a encore les Belges qui se remettent encore à faire les cons avec une soi-disant cassette qui a été filmée des derniers débats de Gérard sur lors de Fun TV. Et ça, je tenais à prévenir les mecs qu'il est hors de question, là, je le dis à la place de Gérard, parce qu'il n'est pas au courant. Il y a une cassette qui devrait sortir dans le commerce d'ici peu de temps, que là, cette fois-ci, ça se passera pas comme ça, parce que là, Fun TV a décidé de mettre la hall là. Donc, j'en ai pas trop parlé à Gérard, à moins que Gérard donne son accord, ce qui est possible.
20: Non.
17: Non, peut-être, il a dit.
20: Non, pas de peut-être.
17: Bon, allez, au moins quoi.
20: Non.
17: Hein?
20: C'est non d'entrée.
17: Pourquoi?
20: Parce que c'est non.
17: Parce qu'il y a du fric à se faire.
20: Ouais, non, mais même, ils ont pas à faire des trucs sur mon dos sans me prévenir avant.
17: Non, mais s'il y a du fric.
20: Non, mais moi, je suis pas d'accord.
17: Bon, attends, fil d'art.
21: Ouais.
17: Tu peux mettre un disque, s'il te plaît, parce que faut que je discute avec Gérard 2 secondes.
21: Ouais, pas de problème, j'envoie le disque.
17: Ok. Mets un disque. Bah, quel con, alors, celui-là. Ouais, faut que je te parle d'un truc concernant les cassettes. Parce que faut que je... Excuse-moi, Julien, hein.
21: Ouais, excuse-moi Max, en attendant, il y a aussi le commissaire Brochard de Suresnes qui appelle parce qu'il paraît qu'il y a des émeutes devant chez Gérard, donc on te le passe.
17: Il y a des gens
21: très très très urgent.
17: Ah bon.

0: non.
1: Bah, c'est des conneries que vous êtes en train de nous dire.
0: Non, je vous assure, non, écoutez, je suis bien le commissaire Brochard.
1: Hein. Bah oui, c'est ça, moi je suis bien le roi
0: vous
1: des...
0: Vous êtes bien Gérard de Suresnes.
1: Ouais, c'est ça, mais vous n'êtes pas commissaire, vous êtes inspecteur de mes deux.
0: Non mais attendez, vous insultez la police là, monsieur.
1: Et alors?
0: Monsieur, vous faites outrage à un fonctionnaire, premièrement, il y a une institution de l'État.
1: Et alors?
0: Et alors, vous voulez avoir vraiment des ennuis avec la justice, monsieur?
1: Bon, attendez, vous êtes en train de me dire des conneries.
0: Il y a des gens qui manifestent devant votre appartement, déjà nous sommes là pour assurer la protection de votre appartement.
1: Mais
0: et
1: oui,
0: vos biens, monsieur.
1: C'est ça.
0: Oui, c'est ça.
1: C'est ça.
0: C'est ça, ben, vous allez avoir mes nouvelles, monsieur.
1: Ouais, bah si, quand vous voulez.
0: Outrage à fonctionnaire.
1: Quand vous voulez.
0: Quand je veux, très bien. Bah écoutez, on va pas mettre le cordon de CRS, on va laisser les gens rentrer chez vous, piller votre appartement.
2: Il y a Sandy qui me dit que c'est pas vrai, vous soyez un garçon de 17 ans, elle y croit pas non plus.
0: Qui ça?
2: Sandy, la femme de Gérard.
0: Oui, Sandy.
2: Quoi?
0: Passez-la-moi là, Sandy.
2: Non. Parle. Non, non. Dis un nom, demande-lui de poser des questions, tu mets le casque.
3: Vas-y.
2: Sandy va parler, attendez.
4: Allô?
0: Allô, madame Sandy, vous êtes donc... Vous êtes qui? Parce que je ne sais pas qui vous êtes.
4: Bah, je suis Sandy.
0: Oui, vous êtes une amie de monsieur Gérard de Suresnes, donc.
4: Non, je suis sa femme.
0: Ah, vous êtes sa femme, très bien. Bah, écoutez, essayez de le raisonner, hein. Moi, qu'est-ce que je peux vous dire? Moi, je suis dans mon commissariat, hein, là, donc je suis face à mon téléphone, je ne suis pas sur place. Nous avons été avertis par la patrouille 4852, donc qui était en patrouille dans les rues de Suresnes, et on m'a dit qu'il y avait deux cars, hein, donc plus des gens qui venaient du métro. Avec des banderoles et qui réclamaient, écoutez, votre conjoint apparemment, monsieur Gérard de Suresnes. Et donc nous avons immédiatement envoyé une compagnie de CRS hein, pour assurer un cordon protection autour de la maison. Et puis bah, apparemment monsieur Gérard ne veut pas nous comprendre. Hein, donc écoutez, essayez de raisonner parce que ça commence à prendre des proportions là. Assez important.
4: Et vous appelez de quel commissariat?
0: Du commissariat général de Suresnes.
3: Il se trouve où?
4: Oui, mais il se trouve où?
0: Place de la République.
4: Place de la République?
3: Non, c'est pas vrai.
0: Place de la mairie, madame. Dans le sous-sol de la mairie, le commissariat de nuit, hein. Pas le commissariat de jour, bien évidemment.
4: D'abord, il n'y a pas de sous-sol.
0: Non, mais dans la mairie, il y a bien des sous-sols, madame. Écoutez, je travaille ici depuis 22 ans.
4: Non, il
0: n'y
4: a pas de sous-sol.
0: Je travaille ici depuis 22 ans, alors c'est pas à moi que vous allez apprendre, c'est le commissariat de nuit, madame.
4: Moi, je connais le commissariat de Suresnes.
0: Pardon?
4: Je connais le commissariat de Suresnes.
0: Oui, mais c'est c'est le commissariat de nuit, alors que vous devez connaître le commissariat de jour, le grand, quoi, enfin le...
4: Non, moi je connais le commissariat de Suresnes.
0: Oui, celui où vous allez remplir des papiers tous les jours.
4: Bah oui, voilà.
0: Voilà, mais nous sommes la brigade de nuit, en fait.
3: Non, il n'y a jamais
4: de... Mais il n'y a pas de brigade de nuit.
0: Bah bien sûr que si, la police municipale, madame.
4: Mais il n'y a pas de police municipale.
0: À Suresnes?
4: Non.
0: Attendez, on essaye de nous joindre sur les lignes 2, hein. Ne quittez pas. Oui, ok, bah écoute, tu fais un PST, hein, tu envoies une ambulance 48, tu fais PST 24, et puis, bah écoute, attends, je suis en train de gérer un petit problème, là, parce qu'on a on a des émeutes face à M. Gérard de Suresnes, là, tu sais, apparemment, c'est un habitué de Fun Radio ou quelque chose comme ça, enfin, c'est une star, donc nous allons essayer d'envoyer la brigade d'urgence, hein, de protection des stars. Écoute, je te rappelle, hein, quitte pas. Oui, madame Sandy, vous êtes toujours là?
4: Oui, je suis là.
0: Oui, bon, bah écoutez, vous avez résolu un petit peu votre problème, là. Enfin, moi, ce que j'ai comme conseil, hein, c'est de ne surtout pas rentrer chez vous pour le moment, parce que les gens sont apparemment assez affolés. Là, on vient de me contacter.
4: Non, mais là, je suis obligé de vous laisser parce que...
0: Et les gens sont assez affolés, hein, donc...
4: Non, mais je sais que c'est des conneries, alors laissez tomber, hein.
0: Écoutez, ce ne sont pas des conneries, hein. Moi, je suis là pour vous avertir, hein. C'est mon rôle en tant que commissaire général.
2: Bon, Fildar, c'est des conneries, le mec, c'est pas vrai.
3: Ah bon? Ah bon?
2: Bah ouais, c'est des conneries.
3: Ah, merde.
0: Allô?
2: Bah, qui c'est qui met la musique?
3: Ah. C'est 30 millions d'amis.
2: Ah, 30 millions d'amis, d'accord, ok. Bon, tu me mets un disque, là?
3: Ah, vrai?
2: Ouais, non, mais oui, parce que faut que je parle avec Gérard, là.
3: Ah, attends, il faut que j'en trouve un.
2: Faut que je fasse pas. Faut qu'on parle d'un truc, là, donc tu mets un disque.
0: Allô?
3: Ouais, je mets un disque.
2: Bon, tu m'enlèves au standard l'autre.
3: Papy Brossard, virez-le là.
2: Oh là là là là là là là.
3: C'est pas des flèches, hein.
4: C'est un peu les vacances.
2: Ça, c'est clair. Mais les vacances depuis le mois de septembre.
3: Ah là, il se croit au Club Med.
2: Alors, on y va, c'est parti. Bon, faut que je passe parler. Bon, Mandy, c'est bon.
4: Alors, attends, parce que Max, faut quand même qu'on t'explique, c'est quand même Philippe, il est à 2 mètres du micro.
2: Non, mais là, c'est bon, là, on va mettre un 10, Gaël.
3: Ouais, attends, je recherche un.
2: Non, mais c'est bon, Gaël, y'a pas besoin d'expliquer, c'est bon, Mandy.
4: C'est désagréable en ce moment.
2: Mais non, mais je mets le 10 là.
3: Ouais, c'est parti, le 10 est parti.
5: On met un disque là, c'est bon, on va reprendre l'antenne après là. Il faut que tu leur mettes la pression. Parce que le problème, c'est qu'ils vont repartir.

0: Avec Olivier, Olivier va absolument reprendre de l'antenne et c'est pas possible, quoi. Non, non plus. Et toi, t'es prête à faire le standard?
1: Mais pourquoi?
0: Et pourquoi tu veux pas faire le standard?
2: Parce que moi, je suis pas intéressée par.
0: Ah bon?
3: Ouais, c'est le standard, je dis.
2: Même, je voulais pas venir, c'est lui qui veut que je.
0: Et pourquoi tu veux qu'elle vienne à chaque fois foutre lui la paix? Si elle veut rester devant mais la télé, elle a peut-être mieux à faire, elle veut peut-être regarder les jeux de Nagano.
2: Non,
0: non. Non, mais. Fun Radio, ça t'intéresse pas, toi?
2: Si, c'est bien, parce que
0: bon. Ouais, mais tu veux pas travailler avec GG, quoi, parce que sinon vous allez travailler tout le temps ensemble, vous allez vous taper dessus.
1: Là, c'est sûr que.
2: Ouais, ça me dérange pas de.
0: À quelle heure il est là? Quelle heure il est là? On va reprendre dans 5 minutes. Donc là, à 1h30, j'arrête l'antenne. Il faut qu'on fasse notre réunion. Par contre, Olivier, lui, donc, souhaite reprendre les débats avec nous.
1: Non.
0: Je suis d'accord avec toi. Moi, je pense que non plus, c'est pas la peine. Philippe a un préavis d'un mois avant d'aller sur Énergie. Parce que. Attends, il a trop fait le con à la réa, il a trop fait le con. Le problème, c'est que t'auras plus personne à l'équipe. Quoi, j'ai demandé à Karine, elle veut pas, personne ne veut.
1: Mais on prendra,
0: non, mais non.
1: Ça fait chier. D'autres personnes.
0: Non, mais hein.
2: On va me reconnaître à tout.
0: Bah évidemment, puis les gens vont te chier dessus, puis tu seras content après quand on lui dira que c'est une salope et tout.
1: Mais attends, je m'en occupe déjà de celui-là.
0: Bah ouais, d'accord, mais alors qu'est-ce qu'on fait, nous, le résumé?
1: Bon, on va voir. On va voir ça tout à l'heure.
0: Bah ouais, mais t'as intérêt à mettre la pression parce que je te trouve trop mou, quoi. T'es fini, t'es dépassé. C'est que les gens, on a fait un test sur toi. Tu comptes en 5e position maintenant. T'étais numéro 3 du Star System, t'es numéro 5e.
1: Oh bon.
0: Non, mais tu serais peut-être obligé d'arrêter, quoi. Je vais te le dire. faudrait peut-être arrêter fin février, voilà.
1: Bon, on verra.
0: Non, on verra pas, c'est moi qui décide. Donc, je serais obligé peut-être de te faire arrêter dans 2 semaines, 3 semaines. Parce que là, les débats, les gens disent que c'est n'importe quoi, que ça tourne en rond, que tu gueules tout le temps et que tu sais pas gérer ton équipe.
2: Non, c'est
0: toujours pareil. Le problème, c'est qu'il gueule tout le temps et c'est pire que d'habitude, quoi. C'est que maintenant, il est trop aigri et que les gens n'en veulent plus, quoi. Donc, il y a un problème, c'est qu'on a un problème avec Françoise, on a un problème avec toi et avec Stéphane. Donc, le problème, il est là.
1: On en discute tout à l'heure.
0: Bah ouais, mais là, je sais que tu trouveras pas la solution parce que t'arrives jamais. Il faut toujours qu'on la trouve à ta place. Donc, moi, je veux bien réessayer de reformer l'équipe. Il faut qu'on, ou on se met un petit coup de booster, là, très rapidement. Parce que c'est le patron qui est venu, le jeudi dernier. Mmh. Lui, il a pas tellement apprécié parce que t'as gueulé beaucoup.
1: C'est le deuxième, bah ouais, mais faut voir le bordel qu'ils ont foutu aussi.
0: Mais je suis d'accord, mais comme tu dis jamais rien non plus.
1: Ouais, mais tu leur dis quelque chose, ils sont.
0: Bah, parce que tu te fais pas respecter. Je sais pas ce que t'en penses, Sandy, mais faut qu'ils se fassent respecter, non?
2: Oh. Oui, mais c'est en gueulant qu'ils.
0: Bah, en gueulant, de temps en temps. Mais le problème, c'est qu'ils gueulent pas, mais ils gueulent trop, mais ils gueulent, personne ne le croit, il est pas crédible. Il faut que t'arrives à crier. Mais c'est pas la peine de gueuler, comme dit Sandy, mais il faut qu'il arrive à se faire respecter, quoi. Tu te fais pas respecter.
1: On en discute tout à l'heure.
0: Bah, on en discute tout à l'heure.
2: Les gens, ils nous respectent
0: pas. Non, mais là, on parle du travail, là, c'est vrai, mais moi non plus. Mais on parle du travail, je parle de par rapport à mon équipe avec. Il faut qu'il se fasse respecter par Manu et Fildar et Olivier.
1: Je sens Olivier, il est hors de question qu'il revienne.
0: Ouais, mais lui, il dit que si. Lui, il dit qu'il avait discuté avec toi, il dit que c'est non. Il dit que c'est oui.
1: Non, j'ai jamais dit oui.
0: Bon, il m'a dit que c'était envisageable.
1: Non. C'est pas envisageable, déjà qu'il s'est pas occupé de ce que je lui ai demandé, alors...
0: Bah, il m'a dit que c'était fait, que c'est toi qui n'as pas voulu.
1: De quoi?
0: Pour le tatou, le tam-tam, pour joindre le numéro.
1: Mais ça y est,
0: Mais il m'a dit que tu voulais pas qu'il s'en occupe.
1: J'ai dit de s'en occuper, jeudi dernier.
0: Et bah, il a dit qu'il voulait le faire, il m'a dit que toi, tu voulais le faire toi-même, que t'étais assez grand, c'est ce qu'il m'a dit.
1: N'importe quoi, lui. Attends, je vais m'occuper de son matricule, là.
0: Oh, menteur, t'es un menteur, tu vois, tu rigoles. C'est toi qui voulais t'en occuper, c'est ce qu'il m'a dit. Oh, c'est que tu te fous de la gueule des gens, des fois.
1: Ouais, il devait le faire.
0: Oui, bah, il a dit qu'il voulait le faire.
2: J'étais là quand tu m'as demandé qu'il fallait qu'il s'en occupe.
0: Et alors, il a dit oui.
1: Il l'a pas fait.
2: Il avait pris ton numéro.
0: Et alors? Et c'est toi après qu'il l'a fait avant lui. D'ailleurs, il est pas content parce qu'il paraît qu'il voulait le faire et c'est toi qui le fais à sa place.
1: Mais moi, ça y est, il est déjà fait.
0: Bah ouais, mais alors le problème, c'est ça, quoi.
2: Oui, mais il l'a pas fait.
0: Hein?
1: Jeudi, il a dit qu'il allait le faire, il s'en est pas occupé.
0: Non, on va reprendre l'antenne, j'écoute.
4: Ouais, Max.
0: Ouais.
4: Le 10 se termine, on va dans 20 secondes.
0: Ouais, ok. On va reprendre l'antenne. Madame Ouskouri, non mais j'hallucine. Non mais c'est n'importe quoi sur l'antenne. Hein.
4: Ah, j'ai trouvé que ça, désolé.
0: Standard Fun Radio, toujours direct, live, en direct avec Gérard de Suren et Sandy, toujours dans les locaux de la radio. On se balade, on est là pour se balader un petit peu. Vous voulez qu'on aille où?
1: Non mais tiens, on va aller chercher un café.
0: Hein?
4: Ah ouais,
0: allez, on va aller chercher un café, donc on va redescendre.
5: Oui, rebosser, il arrive.
0: Bon, on va redescendre. Hop là. Attends, t'as pris les débats, prends tout, parce qu'après on va descendre directement. Donc Gérard va chercher les débats. Moi, je vais sauter. Hop là, le sportif.
5: Aïe,
0: je me suis fait mal, putain.
5: La photo.
0: Ah putain, je me suis cassé un truc.
5: Le claquage.
0: Ah putain, le claquage.
6: Oh putain, le sportif, j'ai mal à la tête en plus. Fildar,
7: ouais,
6: j'ai mal au cou, j'ai mal à la tête. Ça te rappelle
7: pas de me plaindre.
6: Ça te rappelle quelque chose, ça?
7: Je suis le star système et j'ai toujours un truc qui va pas.
6: Ouais, ça va pas.
7: Je suis mal aimé aussi.
6: Il faut qu'on me câline.
7: Ouais, de quoi t'as Sandy?
6: Non, bah, il y a l'air de question. Fildar,
7: ouais,
6: juste à mon avis, tu diras à Manu que c'est me.
4: À Olivier que c'est rayé quoi.
6: À Olivier que c'est mal barré, que Gérard apparemment n'accepte pas qu'il revienne. Donc on
4: qu'est-ce qu'on va en faire d'Olivier, putain.
6: Ah bah ça c'est pas le problème de Gérard, je suis désolé, hein,
4: Attends, il est en déprime, hein. Depuis qu'il fait plus les débats de Gérard, il mange plus. Il le sait ça, Gérard?
6: Mais Gérard, je crois qu'il s'en fout, hein.
4: Oh là là, mais c'est une horreur quoi.
6: Il s'en fout.
4: Ah non, mais attends.
6: Non, mais Olivier, il dit qu'il a les boules et qu'il comprend pas ton comportement. Non, mais ça, je suis d'accord. Ouais, mais il fallait comprendre avant, mais enfin bon, il faut excuser. Ouais, toi, quand t'as été désagréable, quand t'as viré une fois d'un débat parce que t'as été vraiment très mauvais, on t'a bien pris le jeudi d'après.
8: Ouais. Bah, moi, je suis pas d'accord, parce que si c'est pour le reprendre et qu'il recommence, ça servira à rien.
6: Non, mais là, d'accord, ok. Donc, attendez. Hein?
4: Et je voulais dire à Gérard qu'il a pleuré tout à l'heure, hein.
6: Ah bon, carrément.
4: Olivier a pleuré.
6: Bon, la réunion va avoir lieu d'ici quelques temps. D'ici peu de temps, pardon. Et là...
4: Tu remets un disque?
6: Ma tête.
7: Oh, le j'arrête pas de me plaindre. Ah, oh là
6: je,
7: là.
6: Je veux qu'on me
7: câline. Je veux qu'on me fasse des bisous et des massages.
6: J'aime bien ça, effectivement, j'aime bien ça.
4: Des massages dans le dos.
6: Bon,
4: Bon, t'accouches, là, tu viens, là?
6: Bah, j'arrive.
4: Parce que je suis sur la pointe depuis une heure, j'en peux plus, je suis crevé.
6: T'es sur la pointe?
4: Bah oui, avec ton installation, là, avec 25 CD, là, mais j'atteins pas le micro, là.
6: Ah ouais, le Fildar, il arrive pas à arriver à la hauteur du micro, avec Fildar, on met la barre trop, je me suis mis debout, je fais 1m78, l'autre, il fait 1m40, il est trop petit, le Fildar.
4: 42.
6: Bon. Ce qu'on va faire là, c'est qu'on va réellement mettre deux disques là, puis on va attaquer la réunion. Donc l'émission est terminée puisqu'on va avoir une réunion avec Gérard qui ne sera pas retransmise sur l'antenne. On arrête tout. Donc avec Manu, avec Olivier quand même et avec Fildar. Donc Gaël, c'est bon. Et puis on va se mettre dans le bureau tranquillement. On vous remercie d'avoir passé la nuit avec nous, qui sera pas, qui continue même pas en direct.
4: Il continue, mais pas en direct, en semi-direct.
6: Ouais, d'accord, ok. 0870, on va faire... elle est là, Sandy, quand même. On va la faire descendre, elle va venir avec nous. La Sandy, quand même, elle va s'installer avec nous. Et puis, on va faire notre réunion pour mardi avec Gérard dans le bureau. Donc, vous bougez pas, surtout, on va revenir dans un instant, ça va être chaud. On met des disques, quand même.
4: J'en mets des disques. Manu va me chercher à nous, que t'aimes bien.
6: Oh, le nain, ça va, le nain?
4: Non, mais j'ai en retiré des CD, là, j'en ai retiré 7. J'ai gagné 7 cm, là.
6: Hein?
4: J'ai gagné 7 centimes.
6: Quoi, Olivier? Attends, on va voir Olivier, attends, on revient. Ouais. Olivier?
4: Allez-y.
6: Il est où, Olivier? Où ça?
4: Je crois qu'il...
8: Reviens!
6: Il est pas là, Olivier? Parce que... Hein? Je sais pas où il est, Olivier. Bon, bah, on va revenir avec...
8: Bon,
6: de toute façon, on n'a pas besoin de le dire à l'antenne en direct. De toute façon, ça regarde personne. Ça, c'est un truc, c'est entre nous, c'est personnel. 0800 70 5000 et 0800 3 08 5000 si vous voulez participer à la libre antenne de demain. Nous, on arrête là. Et dans un instant, réunion dans le bureau de Gérard à huis clos. Manu, Fildar et l'équipe. Bah oui, le réunion de Gérard.
8: Dans
6: ton bureau. Donc, Fildar, qu'est-ce que tu nous mets comme musique?
4: Oh, un bon petit tube qu'on n'a pas entendu depuis longtemps, hein, le truc qu'on
9: Max
4: attendait. Hein.
9: Mmh.
4: Ah, attends, viens.
9: Max,
6: oui.
9: Est-ce que je peux me permettre une petite suggestion sur Derek ou la loco?
6: Ah bah évidemment, t'as bien raison. Tiens, si vous voulez aller à la loco vendredi, je ne serai pas présent parce que je serai à la soirée Love Techno en Belgique. Donc, changement de programme, ça sera Stambay, c'est Jean-Marie K. 0803 08 5000 ou 0800 70 5000. Et si vous voulez aller voir Jean-François Derek, c'est au point virgule 21h pour mercredi ou jeudi, Gaël, c'est ça encore?
9: Oui,
6: les deux,
9: c'est ça.
6: D'accord, bah pareil, un spectacle que je vous conseille très fortement d'aller voir parce que déjà c'est gratuit, parce que c'est drôle et que ça dure une heure. C'est très très bon esprit. Si vous aimez bien rigoler, si vous aimez rigoler sur le sexe, vous serez servi. Au point virgule, que vous ayez de Paris ou de province, peu importe, les deux mêmes numéros, 0800 70 5000 et 0803 08 5000. Fildar, on écoute? Qu'est-ce qu'on écoute, putain?
4: T'aimes pas ça?
6: Oh non!
4: Oh putain, mais vous me galérez!
9: Quand tu chantes, quand
6: bon, mets ça, mets ça, mets en deux, mets celui-là.
9: Pourquoi? Quand tu chantes, quand tu chantes, quand tu chantes, ça va. Quand tu chantes.
6: Attends. Attends, tiens, Olivier.
8: Mais toi, là, qu'est-ce que t'as été dire?
6: Ouais, c'est ça, ouais. Ouais, Olivier, le DAT que tu... Ouais, c'est ça.
8: Qu'est-ce que tu as été dire que tu n'es pas plus comme du tatou? Qu'est-ce que tu as été dire? Non, je t'ai rien dit au téléphone.
6: Si, t'as dit, tu vois, alors faut savoir Olivier aussi, Gérard.
8: Non, c'est pas appelé hier, t'es un menteur. T'es un menteur. C'est pas appelé, j'ai appelé que dans le bureau à...
10: Parce que le téléphone, t'as dit
8: non, non, non, non, non, c'est pas vrai, t'es un menteur.
6: Bon, Gérard, faut savoir ce que tu dis aussi.
8: Depuis jeudi, on t'a demandé de t'en occuper, tu l'as pas fait, moi je l'ai fait du coup.
10: Bah ouais, bah moi j'ai appelé les tatous et imagine-toi qu'ils m'ont dit, vous foutez vous, c'est pas votre tatou, vous foutez...
8: Mais
10: vous
8: moi avez, je l'ai maintenant.
10: Vous êtes à l'imposteur monsieur, c'est pas ce numéro-là et tout ça. C'est
8: bah
10: pas
8: moi
10: ce
8: je l'ai aussi, c'est ça.
6: Non, oh.
8: Ouais, bah t'as mieux à le donner toi ce coup-là.
6: Ouais, parce que là...
8: Amuse-toi là.
10: Bah moi j'ai appelé Tatou et ils m'ont pris pour un imposteur.
8: Ouais bah parce que je leur ai dit qu'on s'amusait trop avec l'ancien numéro et le nouveau personne l'aura maintenant. Comme ça personne le dispatchera. Ouais.
10: Peut-être virer à cause de toi.
8: Eh ben, je m'en fous.
6: Bah alors, de toute façon, il y a la réunion quand même. Hein, parce qu'il a une mauvaise nouvelle à t'annoncer, Gérard. Mais enfin, tu lui diras tout à l'heure. Ok, réunion dans le bureau dans 5 minutes. Donc, merci. Et je file d'art, c'est pareil, tu peux envoyer ta merde là.
4: Non, mais j'ai trouvé un truc mieux.
6: Ah bon?
4: Ouais.
6: Ah bah, Nana Mouskouri, voilà.
4: C'est quoi que Sandy quoi?
11: Ah, parce qu'il paraît que Sandy a les pères hard au niveau du sexe. Et que...
8: Non, pour les questions des débats, pas pour ça.
6: Pour la question des débats.
11: Mais ouais, mais elle m'a dit après...
10: Non, mais tu l'as déjà enculé, non,
11: Sandy. Pour s'en déconner.
8: Hein? Bah, je fais pas mal aux filles, moi.
11: Ouais.
8: Pas comme notre Christine qui disent des conneries.
11: Qu'est-ce qu'elle t'a dit? Non, mais c'est ce qu'on disait. Tu dis pas ça aux filles à l'antenne pour les attirer, mais après, quand elles sont avec toi, tu les encules.
8: Non.
12: Oh, allez, Gérard, tu peux nous le dire. À nous.
6: Bon, alors, on va faire la réunion. Avant qu'Olivier arrive, quand même, donc, pour les débats de jeudi. Il a des trucs à vous, enfin Gérard a des trucs à vous dire, donc il va vous les dire. Bon, alors déjà ce que je tenais à te dire, c'est que donc lui n'est pas sûr normalement de partir pour énergie Fildar. Donc il a un préavis de toute façon avec Axel Duroux qui est de 1 mois. Donc il sera obligé de rester encore 1 mois. Alors déjà savoir est-ce que tu veux rester ou pas.
8: Ben moi si il reste avec nous, je veux bien, mais pas dans d'autres conditions. Pas comme tous les jeudis.
11: Bah ouais, mais Gérard, t'es marrant.
8: Bah ouais, mais quand je te dis quelque chose, dis quelque chose, t'écoutes, c'est tout. T'en fais pas qu'à ta tête derrière.
6: Bah ouais, parce que Gérard m'a dit...
8: Si t'en fais qu'à ta tête, ça servira à rien, pour continuer. Quand je dis, même pour Manu, quand je dis au standard, je veux pas les mêmes, c'est que quand on dit à la personne, on le vire. On s'amuse pas à la reprendre avec un autre.
11: Mais ouais, mais s'il a une façon de passer sur les autres, nous on peut pas
8: s'en
10: mettre.
8: Non,
10: mais pas tout gérer, hein.
6: Mais s'il y en a un qui passe sur les autres, c'est vrai.
8: Ouais, mais toi, de toute manière, je te veux pas dans l'équipe.
10: Pourquoi tu veux pas?
8: Non, toi, je te veux pas dans l'équipe. Non, moi, je te dis tout de suite, c'est négatif pour toi.
10: Pourquoi?
8: Parce que je veux pas que tu t'amuses à faire le bordel avec.
11: Non, mais il peut arrêter, on peut essayer de changer ça.
10: C'est grave, ça. Pourquoi tu veux pas?
8: Parce que je veux pas, c'est tout.
10: C'est lamentable.
8: Bah oui, c'est comme ça, c'est tout.
11: Parce qu'il y aurait quand même moyen, on aurait peut-être pu s'arranger, on aurait peut-être trouvé une technique ou un truc, tu vois.
8: C'est déjà la dernière fois que t'as fait l'équipe, j'étais en train de poser des questions, t'étais en train de jacter avec le micro allumé.
10: Mais toi, attends, tu veux toujours tout gérer, tu veux demander, tout ça.
8: Bah ouais, mais c'est normal, c'est mes débats, c'est pas
10: des débats, quoi.
11: Non, mais c'est ces débats. Non, mais c'est d'accord.
8: Moi, quand je t'ai dit d'éteindre ton micro, t'as pas t'as mis à la lumière.
10: C'est toujours Olivier
8: par-ci. Ouais, mais que ça soit Olivier, Fildar ou
10: Manu,
8: c'est pareil.
11: Non, mais je vais te dire un truc, Olivier, je suis bien content que tu fasses plus partie de l'équipe, parce que moi, je suis avec Gérard. Moi, je suis d'accord avec ce qu'il dit.
10: Tiens, bah voilà.
11: Ouais, bah c'est bon. On va en réunion avec Gérard, vous rappellerez.
10: Voilà.
11: Attendez, qu'est-ce qu'on fait? Parce que Gérard a décidé, parce que c'est quand même ses débats, en attendant celui, c'est quand même les débats de Gérard, c'est pas les mêmes mes débats ou Olivier. Donc Olivier, moi je pense que ça serait mieux quand même qu'il réintègre l'équipe. Parce que c'est quand même
8: quelque chose. Dans d'autres conditions, moi je te le dis tout de suite, parce que si je dis c'est le bordel, c'est pas la peine qu'on continue comme ça.
11: Ah là je suis d'accord.
8: Moi si je dis il y a une merde. Sur le premier débat, je laisse tout. Hein.
11: Alors on la nettoie et puis...
8: Non, on va pas s'amuser à nettoyer sans arrêt.
10: On appelle Diallo et hop, c'est parti.
11: On est là pour sérieux, là. Parce que genre, on a marre, il m'a dit qu'il était prêt à arrêter que si ça se passait pas bien.
8: Voilà, moi, si je dis c'est le bordel, la semaine prochaine, c'est pas moi. Ça sera plus moi, là.
13: c'est clair.
10: Alors attends, Olivier,
14: reviens. Ah,
10: Olivier aussi. Mais alors qu'est-ce qu'on fait pour Olivier?
13: Non, il reprend pas les.
10: Non, mais il y a personne aussi, Gérard. Le problème, c'est que tu fais pas l'effort.
14: Il est buté, quoi.
13: S'il reprend, moi je veux bien qu'il reprenne, mais dans d'autres conditions.
10: Quelles sont les conditions, tu lui disais maintenant?
13: Dans ces cas-là, il va pas en réa. Il reste au standard, mais sans s'amuser moi, avec...
14: Quoi.
13: Non, je veux pas.
10: Qui fait la réa, alors, là, pour jeudi?
13: Jeudi,
10: là,
13: c'est Fildar qui fait la réa.
10: Les deux?
14: Quel
10: les
14: deux. Focus, Fildar, quoi, sans déconner.
13: Ah, les deux, et si ça se passe mal, on mettra Manu.
10: Merci, Gérard.
13: Et Manu qui fait... Non,
14: bah
13: on va faire une chose.
14: Tu dis pas ça quand c'est pas là, quoi.
13: Les six premières questions... Tu les fais au standard.
10: Non, sur... ce que je fais, Gérard.
13: Tu prends le standard. Tu fais le standard, mais sur les lignes vertes.
10: Du premier débat. Et après, les lignes vertes. Je fous le bordel après. Écoute,
13: non. Parce que si tu fous le bordel, tu quittes les studios de jeudi.
10: Non, mais c'est vrai en plus.
13: Et jeudi, donc, tu fais le standard. Donc, tu prends les gens sur les lignes. Et Manu fera l'aria.
10: Ok.
13: Et au deuxième débat. Tu fais le standard sur avec les lignes normales, sans reprendre les gens.
10: Et là, Gérard m'a parlé d'un truc, il avait entièrement raison, parce que ça, c'est un truc que j'ai déjà remarqué. C'est concernant les il y a beaucoup de gens qui appellent et vous décrochez pas.
13: Et ça, il y a les 24 lignes qui sonnent et il faudrait peut-être les prendre.
10: Mais Gérard, tu nous dis, arrêtez de passer votre temps au téléphone. Alors, ce que tu veux.
13: Dans ce cas-là, vous prenez les gens, vous prenez les numéros. Dès qu'il y en a un qui foire, vous le verrez, vous reprenez celui qui a appelé. C'est simple, c'est pas compliqué. Hein.
10: Ah, c'est ça le standard alors?
13: Bah ouais, tu sais comment que ça se passe toi. Hein.
10: Ok.
14: Mais Sandy, il faut qu'elle ferme sa gueule aussi un peu quoi.
13: Oh, ouais. Non, attends, Sandy, elle dit rien elle. Hein. Alors mets pas Sandy en jeu toi, d'accord? Ouais. Ça n'a rien à voir elle.
10: Non, mais t'es moins motivé pour
14: les gens. Ouais, c'est vrai, ça sent. Hein, depuis que
10: quand elle est là avec toi, elle est moins motivée. Elle était moins motivée, tu te la pètes plus quand elle est là dans le studio que quand elle est pas là.
13: Ouais,
10: pourquoi t'as voulu jeudi qu'elle soit automatiquement une auditrice qui passe dans les débats?
13: C'est elle qui a voulu.
10: Ouais, mais quand elle est nulle, elle est nulle.
13: Non, je l'ai virée trois fois. Trois fois, qui c'est qui l'a virée? C'est toi qui l'a repassé sous un autre nom.
10: Bah alors, là, t'étais bien content. Je l'ai coupé carrément.
13: Moi, je sais, elle me l'a dit.
10: Elle me prenait la tête.
13: Elle me l'a dit. Mais là, jeudi, elle ne repassera pas sous.
10: Elle fera le débat?
13: Non. Elle sera avec moi.
10: Non, pas dans l'antenne, il n'y a plus Roi dans le studio, Gérard. Non, parce qu'à côté.
13: Elle sera en haut à m'écouter si elle veut, mais voilà, on l'appelle, on fera,
10: Olivier
13: on fera autrement.
10: Ils ne veulent pas qu'elle soit dans le studio.
14: Non, je ne veux pas qu'elle soit là.
13: Mais bon, moi, si tu fais une merde jeudi, ça va aller vite. Hein. La semaine d'après, tu le vires. Moi, je veux bien que tu réintègres l'équipe, mais sous d'autres conditions, pas comme avant.
14: Mais jusqu'à quelle date?
13: Je te dis, tu as une semaine.
10: Ah, mais ça, c'est clair, ça, je suis d'accord.
13: Une semaine de délai.
10: Gérard est sympa, il veut bien essayer de remotiver l'équipe.
13: Donc, les débats, c'est le...
10: L'aspirateur.
13: L'aspirateur est sur les sports de glisse. Donc, les questions sont là derrière. Il les a vues.
14: C'est toi qui les as écrit, les questions?
13: Je les ai fait avec Sandy. Donc,
10: tu peux les lire. Vas-y, alors, on va les regarder. On va les regarder ensemble. Donc, on laisse le travail. Et par contre, attendez. Moi, j'aurais voulu avoir des photocopies, mais il est hors de question qu'on ait les questions à l'avance, à l'antenne.
14: Sur Internet.
10: Par exemple. Donc ça c'est un truc qui était inadmissible, je sais pas lequel de vous trois s'est amusé à faire ça, mais ça on recommence pas.
13: Hein. Non mais ça vous le lisez chacun votre tour, je vous l'ai lu pas.
10: Vas-y, lis.
13: Non,
10: on est en réunion, donc c'est ça les réunions.
13: Donc c'est sur l'aspirateur, avez-vous un aspirateur chez vous? Combien de fois passez-vous l'aspirateur? Préférez-vous l'aspirateur au valet? Dormez-vous à côté de votre aspirateur? De toute manière t'auras les photocopies.
10: Ouais mais attends.
13: Faites-vous l'amour avec votre aspirateur? Êtes-vous
10: pour ou
13: contre l'amour avec l'aspirateur? Êtes-vous pour ou contre l'aspirateur chez vous?
10: Non, je suis contre. C'est nul, moi je suis d'accord.
14: T'es pour ou
13: feriez-vous une teuf avec votre aspirateur? Allez-vous vous marier avec un aspirateur? Peut-on avoir des fantasmes avec un aspirateur? Votre aspirateur est-il un fidèle ami? Pensez-vous que c'est bien les gens qui abandonnent leur aspirateur sur le bord de la route? Pensez-vous que je manque d'aspiration comme un aspirateur qui serait pourri? Ça, c'est sa question bidon. Et l'autre, c'est sur le sport de glisse.
14: On reconnaît ton écriture pourrie.
13: Hein. Mon écriture pourrie, à ton merde, d'accord? Tu commences pas comme ça, sinon je dis tu rentres pas.
10: Cassé, là.
13: Alors, tu te calmes. Donc, avez-vous déjà été en sport d'hiver? Savez-vous ce qui est? Si oui, quelle médaille avez-vous? Donc, le flocon, or, bronze et argent.
10: Ouais.
13: Le ski est-il pour vous, votre sport favori préféré?
10: Ouais, c'est un peu con ça.
13: Faites-vous de la glisse en faisant l'amour? Mmh. Croyez-vous qu'en hiver à Paris il neige? Avez-vous fait l'amour sur...
10: Quel rapport entre Paris et le fait de savoir s'il neige? Quel rapport avec le sport de glisse?
13: Ouais, mais là je vais la virer celle-là, je vais changer.
10: On va tout savoir travailler les questions là.
13: Donc, mais non, on en a déjà d'autres.
10: Ouais, mais il y en a que c'est trop facile ouais. Ça. Tu travailles pur.
13: Aimez-vous faire l'amour sur une motoneige? Mm-hmm. Peut-on avoir des envies de sexe avec les spatules de ski? Croyez-vous faire du ski nu sur de la glace? Peut-on faire du ski nautique à 4? Le ski est-il plus fatigant que de faire l'amour?
14: Attends, sur la question, peut-on faire du ski nautique à 4? C'est à 4 sur le même ski ou sur 2 skis?
13: Bah oui, sur le même ski. Ah ouais. Pensez-vous qu'à Nagano, il roule des patins? Êtes-vous pour les Jeux Olympiques d'hiver à Tahiti? Voilà.
10: Où tu vas chercher tes conneries?
13: Ça, c'est lui, là, les deux derniers.
14: C'est mais vous voyez dans la semaine qu'il a...
13: Non.
10: Bon, alors moi,
13: je les avais travaillés, on les a travaillés avec Sandy.
10: Sur les premières, je trouve que ça a baissé le niveau des questions.
15: Bah, c'est un peu le problème. Alors, eux, ils sont pas d'accord, ils trouvent que les questions sont beaucoup plus mauvaises qu'avant.
13: Dans ces cas-là, si c'est plus mauvais, bon, bah, on va refaire toutes les semaines, on reprend les mêmes débats.
14: C'est bien avec Françoise, en fait.
10: Donc, c'est ce qu'il m'a dit, parce que si vous prenez toujours les mêmes auditeurs, il a dit qu'il allait faire toujours le même débat.
13: Donc, si la semaine prochaine, c'est encore les mêmes, si cette semaine, c'est les mêmes.
10: Eux, ils disent que non.
13: Mais il faut prendre les 24 lignes qui sont.
10: Ils changent leur voix. Ils changent
13: mais ouais, mais faut prendre
10: leur numéro. Ils vont de cabine en cabine. Comment tu veux qu'on gère, nous?
13: Non, mais la semaine dernière, j'ai précisé, lors des débats, je vois aucun portable. La semaine dernière, quand t'as fait le standard. Alors, c'est toi qui avais
10: capté quelqu'un.
13: Il y avait un portable. La nana, elle avait un portable.
10: C'est Sandy.
13: Non.
10: Bon, non, Sandy, elle était là. Le téléphone merdé, on lui a filé un portable.
13: Non, parce que son portable, c'est moi qui l'ai là.
10: Mais un portable d'ici.
13: Non, parce que là, si c'est pour continuer de travailler comme ça, mais c'est pas la peine qu'on continue.
10: Non, mais il faudrait aussi faire un truc pendant les débats, c'est que toi, quand tu poses une question, c'est que tu les laisses répondre et qu'après, toi, tu réponds. Parce que c'est ça qu'ils attendent. Et à chaque fois, tu te défiles.
13: Ouais, mais t'as vu la semaine dernière, on a laissé tout le monde parler. T'as vu le bordel?
10: Je te parle de toi.
13: Oui, mais moi, je réponds en dernier.
10: Ouais, mais tu réponds jamais.
13: Bah, ouais, mais après, je reprends les questions.
10: Bah,
13: je réponds au fur et à mesure après.
10: Donc ça sert à rien si toi tu fais un débat et que tu dois donner ton avis. Hein.
13: Quand tu leur demandes de se calmer, et même quand je te demande de les calmer au standard, c'est pas la peine de faire croire que tu les calmes alors que tu les calmes pas.
10: Je les calme, Gérard.
13: Ouais, mais faut les calmer.
10: Après, c'est à toi aussi à l'antenne de.
13: Ouais, mais à un moment donné, c'est devenu le vrai bordel et personne. Toi, t'as rien dit. Tu faisais l'arrière, t'avais qu'à les calmer. Hein. T'as vu le deuxième débat, on a fait
10: quoi? Attends, qu'est-ce que t'as dit, Olivier, tout à l'heure? T'as dit que c'est toi qui gérais, donc j'ai pas à les calmer, ça.
13: Ouais, mais si, à l'arrière, c'est toi qui t'en occupe.
14: C'est toi qui commande.
10: Bah ouais, hein.
14: Bah oui.
13: Ouais, mais t'es là derrière aussi.
10: Bah, le problème, Gérard, c'est que tu dis que c'est les débats de Gérard et que c'est toi qui décides et que c'est toi qui commande quand est-ce que tu veux prendre quelqu'un et quand est-ce que tu veux garder quelqu'un. Et puis une fois que t'es dans la panique, il faut que ça soit nous qui faisons le boulot à ta place.
14: Bah ouais.
13: Bah, à l'arrière, c'est à lui de s'en occuper.
10: Et l'arrière, c'est quoi? C'est envoyer des disques, hein.
14: C'est
10: toi qui
13: en disque. Et par contre, ouais, tiens, en fait, on parle non de disque.
10: Ouais.
13: Bah, amuse-toi pas à mettre des conneries comme Révolution 69. C'est enfin, 909.
10: C'est 9 sur les révolutions. Et en plus, la révolution, c'est en 68.
13: De qui tu parles
10: De quel disque?
13: De Das Fuck.
10: Ah, les Das Fuck.
13: C'était 909, ça. C'était pas 869, là, comme tu m'as dit. Puis marque bien les titres.
10: Non mais c'est vrai.
13: Calme bien le CD, calme pas un CD qui n'a pas rapport, qui n'a rien à voir avec le titre que tu m'as balancé.
10: Mais des fois, on a le droit de mettre des nouveautés dans tes débats.
14: Les autres radios dans le casque, c'est pareil quoi. C'est quoi ce bordel là?
13: Non mais ça, normalement sur le standard.
14: Directeur, comme quoi il y avait les autres radios dans le casque.
10: Également. Alors après bon, ça c'est le débat donc c'est bon. Donc on va voir ça. Le courrier. Alors en plus, où est-ce qu'il est le CD? On a reçu des remix.
14: Faut que je rentre, moi. Je me casse.
10: Vas-y. Ouais, ça. Les Gérard remix. Donc ça, je vais te faire écouter. Tu vas me dire ce que t'en penses. Pareil. Alors, il y en a un parmi vous où je sais pas que c'est quelqu'un de fun. Vous êtes au courant de la cassette des Belges, le cassette
14: ouais.
10: C'est toi Manu.
15: C'est Manu.
14: Ouais, c'est moi.
10: Bon, le Belge là, c'est qui était venu une fois avec les camions. Je te l'ai dit tout à l'heure à l'antenne, il est en train de refaire un best-of de débats de Gérard.
13: François.
10: Voilà.
13: Donc son numéro, on va s'en occuper.
10: Et le problème, c'est que lui, il dit qu'il va sortir une cassette vidéo pour les Belges. Parce que c'est comme ils n'ont pas Fun TV là-bas, c'est pour justement passer pour pouvoir. Et lui, il vend ça 250 francs.
13: Hors de question.
10: Oui, mais hors de question, mais nous, on n'a pas notre accord, alors toi, tu te.
13: Ouais. Même Fun TV, moi, je suis pas d'accord qu'il laisse le feu vert comme ça.
10: Le feu vert 2.
13: Pour qu'il fasse.
16: Bah attends, on n'a rien à voir là-dedans,
13: nous. Bah ben si, parce qu'ils ont pas fait le CV, ils veulent les récupérer.
16: Ah ouais? Ah mais ça, faut voir ça avec les chefs. Hein,
13: Bah oui, mais tu travailles où alors? Tu travailles bien pour Fun TV, donc ça casse ton
16: occupé. Dans un mois, je me casse, hein, je m'en fous.
13: Ouais, mais ça, on sait pas encore, tu verras bien.
16: Tiens, le courrier, au fait, Gérard.
17: Il y a un éditeur qui t'a envoyé 20 francs aussi.
13: Pour?
17: Bah ça, c'était les trucs des jaunes, alors comme il était à la bourre, il te félicite pour...
13: Transférer, s'il vous
16: plaît, cette... avec ça.
18: Alors, bon, ben, voilà, quoi. On te l'a le courrier. Et il y a un mec qui t'a écrit en braille, t'imagines? C'est sympa, ça.
13: On comprend que dalle.
18: Bah évidemment, t'es pas aveugle. Je peux te le lire.
17: Ferme les yeux.
18: En braille. Cher Gérard, espèce d'enculé.
13: Ben, c'est bien.
18: Je la sodomise. Comme je sodomise le cul de Gérard.
16: Ah, apparemment, c'est pas très... Et après, c'est marqué tes débats, c'est de la merde.
17: Tes débats, c'est de la merde.
16: C'est vrai, ça.
18: Alors, remix. Écoute bien, remix.
19: Oh, tu ne vas pas faire le passé un
18: jour. Oh, ça va être commercialisé aussi.
13: Moi, je suis pas d'accord.
18: Bah ouais, mais bon, de toute façon, moi, je crois que t'es d'accord, parce que sinon, tu feras quelque chose. J'ai bossé dessus avec.

0: a plein de remix comme ça, il y a un truc 70.
1: Il recommence lui.
2: Petite pincée de sirène avec du beurre.
0: De quoi?
1: Il recommence lui.
0: Qui?
1: Espèce de babouin.
0: Ouais.
1: Il a encore pas compris.
0: C'est quoi ça?
3: C'est excellent ça, le connard enchaîné.
0: Alors, qu'est-ce que c'est que ça?
1: Il n'a encore pas compris.
0: Mais oui, mais je te dis, il en distribue au moins 3000 ou 4000 ce mec.
1: Il faut qu'ils arrêtent celui-là.
0: Mais c'est toi, il paraît que t'es d'accord.
1: Non.
0: Gérard vous invite à l'occasion de son mariage de Sandy le 21 juin 1998 au domicile de Suresnes.
1: Bon, ça, il se fait pas chez moi en plus.
0: Alors, Alexandrine a décidé de se marier le 21 juin, le jour de la fête de la musique et le premier jour de l'été parce que c'est le plus beau jour de l'année. Si vous voulez vous joindre à nous. Et passez la plus belle journée de votre vie dans votre programme. Alors, apéritif, lecture de poèmes, sodomie au coton-tige.
1: Oh. Ça, tu vois, c'est même pas la peine que de continuer de lire, ça va aller à la poubelle.
0: Repas, branlette, débat sur le mariage, sur de vin, bière et champagne, coup de gueule de Françoise.
1: Non, ça, c'est pas la peine de continuer, là.
0: Course à poil. Fais gaffe, tu vas me faire tomber mon matos là. Course à poil dans les rues de Suresnes. Tournée des bars. Drucker à la télé, Ricky Martin s'enfonce sur la chaîne de Max. Bah, on fait un karaoké. Participation de Max, Gaël, Fildar, l'Alligator, Manu, Françoise, Alain, Amédée, Christine, Jacques Chirac, Stéphane, Ricky Martin, Olivier, Tony, Arnette, Caramel, Luigi, Louis, Figio, Fesse de Babouin. Etc. Venez nombreux à Sandy le 21 juin à partir de 21h, etc. Regarde ton adresse. Ensuite, qu'est-ce que c'est que ça? Première journée d'action anti-Gérard. La première journée mondiale de la lutte contre Gérard est organisée le mercredi 25 février 1998 par Fesse de Babouin. Tous les auditeurs de Fun Radio sont invités à manifester leur mécontentement. De nombreuses manifestations sont organisées à Suresnes devant Fun Radio et partout en France. Si vous voulez organiser une manif dans votre ville ou dans votre village, appelez Fun Radio pour transmettre le lieu de ralliement de tous les auditeurs. Tous les auditeurs sont conviés à appeler Gérard sur son portable en lui communiquant leur haine. Le numéro est disponible sur Internet et sur Minitel. Sur le téléphone est occupé ou décroché, ils peuvent aller sur la messagerie du tatou de Gérard. Un grand concours est organisé. Inscrivez les 15 lignes maximum de lettres d'insultes de Gérard. De toute façon, t'en as rien à foutre alors, Gérard. Ouais. C'est pour ça que je peux pas t'aider, hein. Je peux rien faire, Gérard, je suis désolé, hein. Je sais bien, le problème, c'est que t'en as rien à foutre.
4: Tu déchires, mais tu réagis pas.
1: Mais alors, je vais réagir, tu penses combien de fois qu'on y a dit de se calmer à celui-là?
4: Bah ouais, mais peut-être qu'il a pas.
1: Pourquoi c'est la Française, on les calme, mais pas les miens?
4: Bah,
1: vous préférez Françoise que moi alors?
4: Peut-être que tu vas les calmer, hein.
0: Bah ouais, Gérard, mais c'est pas du tout le problème.
1: Mais si.
0: Mais tu fais rien.
1: Attends, qui c'est qui fait ça?
0: Mais j'en sais rien, moi.
1: L'autre, il se permet de donner tous les numéros et puis l'adresse aussi.
0: J'en sais rien, moi. Moi, j'essaie de t'aider. Qu'est-ce qu'il dit, là?
4: J'ai entendu, jeudi 12 février, à la fin des débats, que Gérard, entre
1: parenthèses, le bâtard
4: et Sandy la grosse, allait se marier le 21 juin 1998.
1: Alors qu'il reste un peu poli, celui-là.
0: Et tu fais rien.
4: Cette nouvelle
0: viole. Ça t'amuse, toi.
1: Non, moi, je rigole pas.
4: Je vais réagir. Et je m'oppose fermement à ce mariage et à toute autre forme de bonheur pour Gérard.
0: Ah ouais.
4: Je suis heureux d'annoncer que je compte porter plainte contre Gérard et Sandy pour cette union misérable.
0: Carrément.
4: Mon action sera d'autant plus facile que je connais personnellement le maire de Suresnes.
1: Oui.
4: Et je compte également faire part de mon opposition lors d'une éventuelle cérémonie religieuse. Croyez-moi, déterminé, irrespectueusement, fesse de babouin.
1: Non, c'est signé que ça, celui-là.
4: Et
1: ça, c'est la bande à l'autre, là.
0: Ah, oui, mais enfin bon, si tu dis jamais rien à l'antenne et que tu traites comme ça, que tu déchires les papiers, qu'est-ce que tu veux? Lui, il est persuadé que ça l'amuse.
1: Plus d'une fois, on lui a dit de se calmer.
0: Ouais, comme t'as pas les couilles, comme Françoise, elle est plus respectée. Françoise, elle fait peur. Toi, tu fais pas peur aux gens.
1: Tu penses, l'autre fois, on l'a appelé, il recommence.
0: Qui, tu l'as appelé?
1: L'autre.
0: Non, on l'a pas appelé.
1: Qui?
0: La fesse de babouin.
1: Le plus tôt, on l'a appelé.
0: Non.
1: Pas bon.
0: Si le plus tôt, on l'a appelé autrefois avant les débats. Eh ben alors,
1: il recommence.
0: Eh ben ça veut dire qu'il a pas peur, parce que tu le fais pas peur.
1: Ah
0: parce,
1: oui.
0: que parce que tu fais que gueuler, tu gueules dans le vide. C'est quoi là? Ça c'est le connard enchaîné, après le canard enchaîné, le magazine officiel de Gérard, mais gay, homosexuel, numéro 2. Panique en Irak, les États-Unis préparent une riposte gérardique.
1: Ça te fait rire.
0: Mais parce que ça fait.
1: Ouais, mais ça te fait rire de lire ça.
0: Mais je le dirai pas à l'antenne.
1: Comme l'autre fois, j'avais qu'à pas le dire aussi.
0: Bah, mais là, parce que la dernière fois, je me suis trompé. Lors de la tension, alors que la tension monte entre Bill Clinton et Saddam Hussein, pardon, tout le monde s'interroge sur l'éventualité de la nécessité d'une seconde guerre mondiale, la guerre du Golfe. Pourtant, les États-Unis semblent maintenir prêt à mener la guerre rapide et efficace. En effet, Zobby Lamouche, notre envoyé spécial de Washington, a mis la main sur les documents ultra secrets émanant du Pentagone, dans lesquels il est écrit que les États-Unis viennent de réaliser un clonage de notre genre national, c'est abruti, afin de les réaliser des missiles chimiques.
1: Donc ça, tu me le mets de côté, mais jeudi, tu vas voir, avant de commencer les débats.
0: Mais tu parles, tu n'auras pas assez de poigne. Ainsi, les faux Gérard seront enfermés dans des missiles destinés à exploser à proximité des sites stratégiques. L'odeur nauséabonde caractéristique du Gérard, amplifiée par une senteur odeur, se répandra dans le rayon de 500 km environ. Ouais, mais c'est clair. Des tests ont été réalisés en Amérique du Sud et toute forme de vie animale et végétale ont disparu. Les effets de cette bombe, l'armée l'a surnommée la bombe GG, sont énormes et la seule bactérie détritique ont pu recoloniser cet espace des nazis, etc., etc. Enfin bon, fesse de bas moi. Enfin, pour dire que tu vois, là ça craint.
4: Moi je vais te dire, le problème, Gérard, c'est que comme tu gueules tout le temps, tu leur fais plus peur aux auditeurs quand tu gueules.
3: Moi tu me fais pas peur, de toute façon, j'avais fait peur.
1: Oui, c'est
4: ça le problème.
1: Toi, fais gaffe parce que jeudi, tu risques de rester dans ton bureau.
0: Fais gaffe. Il y
5: a mon cousin, il va venir chez toi en fait.
1: Pourquoi t'as été donné l'adresse toi?
5: Attends, je vous laisse deux minutes.
3: Il m'a demandé.
1: T'as pas donné l'adresse comme ça des gens
3: hein. Bah attends, il m'a demandé, il voulait venir habiter chez toi, il paraît que c'était ok.
5: Tiens, Olivier, ferme la porte, faut que je m'en rappelle. Gérard, tu sais que je me casse peut-être sur énergie.
1: Pour l'instant, c'est non, il paraît.
5: Ouais, mais j'ai un plan sur énergie. Et le mec, le directeur d'antenne d'énergie, il m'a dit que si tu venais avec moi sur énergie, tu gagnerais plus.
1: Je reste sa fun, c'est tout.
5: Tu aurais plus de tickets resto.
1: Je reste sa fun.
5: J'en profite que Max, il soit pas là pour savoir si tu veux venir avec moi sur énergie, parce qu'on ferait une émission de carton, quoi.
4: Putain, c'est ta chance, hein, Gérard.
1: Je reste sur fun, c'est tout.
6: Et il paraît que t'as déjà bossé avec lui, en plus.
5: Parce qu'il y a des mecs d'Europe 1 qui reviennent avec nous sur...
4: Donc voilà,
3: c'est plus gérable, c'est la question.
5: De quoi?
3: Non, parce que
5: on parlait des niveaux des disques, là. C'est normal. Parce que quand Gérard y parle, on l'entend pas.
3: Voilà, répond mon cousin, c'est ok ou pas?
1: Non, t'as pas donné mon adresse comme ça à n'importe qui, toi.
6: De toute façon, tout le monde a ton adresse maintenant.
1: Ouais, c'est sur internet et je sais pas qui c'est qui a été la balancée.
3: Ouais.
5: De toute façon,
3: sur internet, j'ai mis les poèmes aussi.
1: Mais alors regarde après. Comme jeudi dernier, c'est toi qui étais balancé les thèmes des débats, que tout le monde avait déjà les questions. Alors cette semaine, tu n'auras pas les photocopies.
3: Moi, je les ai mis, les questions là.
1: Non, tu les as pas. Ça sont là. Tu touches à ton cul.
5: Attends, Gérard, je vais les ranger.
1: Non.
5: Je vais les ranger, moi. Mais quoi? Tu fais confiance, Gérard?
1: Non,
5: il fait confiance à personne, il a raison.
1: Ça peut être, machiné, ça.
5: Allô? Ah, parce que bon... Bon alors, ce qu'on va faire jeudi, c'est qu'on fera une petite réunion avant le débat.
1: Pour savoir qui fait le standard et qui fait l'arrière en premier.
5: C'est comme ça, après on saura qui fout le bordel en premier. Quoi.
0: Ouais, c'est ça.
5: Attendez.
0: Double son et compagnie.
5: Si vous foutez le bordel tout le temps, avec Gérard, on a dit qu'à ce moment-là, on cherchait d'autres personnes.
3: Non, mais s'il est comme il est habituellement, moi, ça m'intéresse pas, quoi.
1: Mais toi, si t'es pas content, déjà, je dis, tu restes chez toi, comme ça, tu me feras pas chier.
5: Attends.
1: Au moins, tu vas être servi, là.
5: Max, qui veux-tu qui veut bosser avec Gérard, apparemment Personne ne veut bosser avec lui.
4: C'est dévoué,
5: Attends.
1: Peut-être qu'il y a goût, mais je vous ai posé des conditions. Maintenant, ça vous le respecter, c'est tout.
3: La rose en studio, hein.
1: Toi, fais gaffe, parce que jeudi, tu pourrais peut-être faire rien du tout, toi. Ça pourrait peut-être t'arriver.
5: Je l'ai jamais dit, mais il pète pas que du cul, hein, Olivier.
3: Il pue la bouche aussi.
1: Fais gaffe, Olivier. Ce jeudi, tu vas peut-être rester dans ton studio. Et je te préviens, fais gaffe si tu t'as mis à foutre le bordel. Parce que si à cause de toi, c'est le bordel, j'arrive tout de suite. Hein. Donc,
5: je suis d'accord avec Gérard.
4: Moi aussi, là, pour une fois, franchement.
5: C'est vraiment un perturbateur. C'est peut-être à cause de toi que ça marche plus, les débats, que personne n'appelle et que c'est toujours les mêmes.
3: Et qu'il n'y a plus
5: que
3: deux auditeurs.
5: Voilà.
1: Donc voilà, c'est tout. Donc alors jeudi, on se voit avant de commencer.
3: À quelle heure? On finit
1: Pour l'instant, tu vas te calmer. Je vais voir jeudi, d'ici jeudi, si elle te reprend. Moins 5.
5: J'ai mon train.
1: On verra d'ici jeudi si je te prends ou pas.
7: Mais ouais, mais à l'antenne, franchement, Gérard, faut pas que tu gueules tout le temps et que tu les vires au bout de 5 secondes, quoi. Franchement, les auditeurs, faut pas que tu les vires au bout de 5 secondes.
1: Ouais, mais si
7: le mec. On peut pas suivre au standard, on peut pas.
1: Mais ouais, mais le mec, s'il dort à moitié
7: mais
1: quand
7: oui,
1: il pose la question.
7: C'est à toi de le gérer, ça. Nous, on peut pas le faire.
1: Cet homme-là, les trois quarts, je dis qu'il comprenait rien.
7: Bah ouais, mais ça, c'est à toi de leur expliquer, Gérard.
3: Ouais, moi, je suis d'accord avec Gérard, c'est toi qui fais mal ton boulot.
5: Putain, tu retournes ta veste,
7: ouais.
5: Toi.
1: Non, mais attends, lui, pour l'instant, il sait pas s'il va faire quelque chose, je dis encore.
3: Ouais, moi,
1: ouais, non, mais je te préviens d'entrer. Je préfère te prévenir maintenant, je suis pas sûr que je dis que tu réintègres l'écrit.
3: L'écrit ?
1: Non, mais t'as très bien compris ce que je t'ai dit.
5: Mais je voulais te demander ça, parce qu'on est en réunion pour les débats. Est-ce que je pourrais peut-être prendre une semaine de vacances ?
1: Tu vois ça avec ton chef, pas avec moi.
5: Bon, d'accord. Non, parce que je voudrais partir avec Sandy, c'est pour ça.
1: Non, non, bah tu laisses Sandy tranquille, connard.
3: C'est moi qui pars avec Sandy.
1: Ouais, bah tu touches pas, tu vois.
7: Non, je l'avais booké pour la semaine prochaine, le mec.
3: Sandy m'a dit qu'on se verrait à la loco en plus.
1: Mmh. Ouais, c'est
7: ouais,
1: ça.
7: Ouais, mais moi c'est le lundi.
3: Attends, mais Sandy, derrière.
1: Mais maintenant, vous allez me foutre la paix avec ça et vous allez lui foutre la paix aussi.
3: Elle est pas mal, Sandy, hein, n'empêche.
7: Bah ouais, bien.
1: Vous lui foutez la paix.
5: Mais nous, on l'a jamais emmerdé, hein. Bah c'est ouais. Pas de ma faute. Si, c'est ta faute si maintenant elle a emmerdé. Parce que t'as filé ton portable, alors les gamins, maintenant, bah voilà.
1: Non, c'est pas moi qui l'ai filé, c'est sa soeur qui lui a balancé sur mon tatou.
5: Ah bah voilà.
1: Numéro de tatou, il est changé, personne n'est là.
7: Ouais, mais ça...
3: Tu peux l'avoir, moi ?
1: Non. Et surtout pas, toi, en tous les cas. Tu seras le seul de l'équipe qui l'aura pas. N'essaye pas d'aller le piquer quelque part et de le balancer sur Minitel, sur Internet.
3: Sandy, elle va me le filer.
1: Non.
5: Oh, bon,
1: Sandy, elle l'a pas.
3: Mais attends, elle m'a appelé encore aujourd'hui, ça.
1: Mais c'est ça. Bah, attends, on va lui demander.
7: Non, on est en réunion.
5: Mais elle est montée, on va voir après.
1: Arrête de dire des conneries sur elle, d'accord ? Parce que je dis, tu vas... C'est simple. Je t'ai fait une grâce, mais là, continue comme ça et tu vas rester
5: arrête
1: dans ton...
5: Arrête de lui, là, regarde, il rigole.
7: Petit sourire, là.
5: Putain, tu sourire en quoi, Olivier ? Il a ras-le-bol, hein.
1: Parce que pour l'instant, t'es pas sûr de reprendre l'équipe jeudi. Hein.
5: T'es pas sur la liste.
3: Non, mais non, t'as fait la grâce de bien vouloir que tu participes à la réunion, alors sois sympa.
5: Grand seigneur.
3: Merci, Gérard.
1: Donc, t'as intérêt de te calmer. Ça fait trois insultes que tu me balances. Non, non. Je t'ai dit non.
3: C'est la bise, alors.
5: Oh, tu vas lui mettre un pain. Bon, alors, qu'est-ce que tu notes ?
1: Ce que je garde, pour l'instant.
5: C'est-à-dire... Ouais, je suis sur la liste. Ouais, moi aussi.
1: C'est tout, pour l'instant.
7: Yes, là, on y est.
3: Et moi ?
1: Non, pour l'instant, toi, tu vas te faire
5: foutre. Bah, mets Olivier avec un point d'interrogation.
7: Ouais.
1: Moi,
5: comme ça, tu verras le point d'interrogation, si c'est OK.
7: Ou avec un petit cœur, comme ça.
5: Donc là, l'autre, tu te fais une petite feuille blanche avec marqué dessus, Fildar, Philippe, Olivier, Manu et Olivier avec un point d'interrogation.
3: Il y a deux V à Olivier.
1: Ouais, c'est ça. Ouais, tu vas m'apprendre à écrire, connard.
5: Faut calme.
1: Enfin, voilà.
5: Bon. Par contre, dernière chose. Je veux plus qu'on parle de Sandy à l'antenne.
7: Ouais.
1: Et l'histoire des trucs de la loco et puis des coton-tiges que l'autre conne de Christine a été dire, ça aussi je voudrais que ça se...
7: On le balance plus, mais comment tu veux s'il y a un auditeur à l'antenne
1: Ouais, mais ça... Bah,
3: je fais un petit remix.
1: De quoi
3: Je fais un petit remix sur les
1: coton-tiges. Ouais, ben, tu le balanceras pas parce que tu n'es pas sûr de participer. Alors, méfie-toi.
5: Ouais. Qu'est-ce qu'il y avait d'autre à voir encore, Gérard ?
1: Ben, c'est tout. C'est tout, on a fait le tour.
5: Sûr, hein.
1: Donc on verra ça jeudi pour savoir qui fera l'arrière en premier puis le standard.
5: Et c'est
7: là
5: le débat sur l'aspirateur.
7: C'est fini quand je dis au revoir.
5: Alright. Le débat sur l'aspirateur, on prend plus des nanas ou des mecs ? Tu préfères quoi ? Parce que si je fais le standard.
7: Bah, c'est pareil parce que moi le problème que j'ai, Gérard, dans tes débats, c'est que j'ai l'impression que tu veux plus de mecs que de nanas.
1: Ouais. Non, plus de nanas.
7: Oui, mais alors comment tu fais ? Si tu leur dis pas. Qu'est-ce que tu fais ? 3 filles, 3 nanas ou 4 filles, 4 nanas ? Tu veux que des nanas ?
1: Non, on fait 3 et 3 pour le premier. Et le premier, c'est les sports de glisse.
5: Ouais. Vous voulez faire l'aspirateur, Manu ?
1: Non, on fait les sports de glisse.
5: Non, mais c'est mieux, Manu, on décide. C'est Manu qui décide. Hein.
8: On fait le sport de glisse en premier et en deuxième les
5: Manu, aspects. Il dit que c'est à lui de décider parce que c'est lui qui fait le standard.
8: Mais c'est moi qui décide.
5: Non, bah non, c'est moi qui fais le standard en plus, donc je décide en premier.
7: Décide alors si tu
5: donc,
7: fais le standard.
5: On va faire. Qu'est-ce que t'avais décidé toi?
7: Je vais décider comme toi. Les aspirateurs.
8: Ouais, on fait pas les aspirateurs en premier, on fait les sports de glisse.
5: Non, on fera l'aspirateur.
8: Les sports de glisse.
5: C'est mieux, fais l'aspirateur.
8: Mais pourquoi tu as décommandé ce que je fais? C'est moi qui décide, c'est moi le chef encore le jeudi. Toi.
5: Mais moi je suis le chef du standard.
8: Peut-être
7: moi, je suis le chef de l'arrière, deux voix contre une.
8: Eh ben alors, moi je fais les sports de glisse en premier, c'est tout. Ça sera les sports de glisse et l'aspirateur.
7: Regarde Gérard, il fait les sports de glisse à l'antenne et nous au standard on fait l'aspirateur.
5: Ouais, je m'en fous, moi. S'il fait les sports de glisse en premier, je fous les habituels.
8: Si tu fous les habituels, tu vas pas faire partie longtemps de l'équipe.
5: Je m'en fous, hein.
8: Donc je te préviens, c'est moi qui commande.
5: Ouais, mais on fera les.
7: Ouais, on se débrouille. Aspirateur.
5: Ouais.
8: Non, il est hors de question, c'est les sports de glisse et c'est tout.
5: De toute façon, j'ai rappelé Tony et il passe.
7: Il y a Arnett aussi qui.
5: Il passe pour le débat de l'aspirateur à 1h15.
7: Ouais,
5: parce qu'après il se casse.
8: Ça sera pas l'aspirateur, ça sera les sports de glisse. C'est moi qui commande.
5: Attends, si je rappelle Tony qui parle de l'aspirateur pendant les sports de glisse.
8: Je répondrai pas alors. Parce que comme les questions, vous n'allez pas les savoir.
5: Bah, je les ai retenues, je les ai lues.
7: Ah, moi, on me les a dit, ça y est, j'ai imprimé.
8: Mais moi, il est hors de question qu'on fasse l'aspirateur en premier.
5: Et pourquoi?
8: Parce que là, je fais les sports de glisse en premier. Et l'aspirateur en deux. C'est tout.
5: C'est nul. C'est naze.
8: Et bah, dans ces cas-là, si c'est naze, tu vas aller dans un studio, toi, je vous dis.
7: Ouais, c'est vrai, je suis naze.
5: Bah, ok. Je me casse. Je fais pas les débats, je dis.
7: N'empêche que c'est naze, faudrait commencer par l'aspirateur.
8: Non.
7: Mais si.
8: Non.
7: Voilà. Moi je suis solidaire avec Fildar. Bidon.
8: Vous faites tout ce que vous voulez, on prendra d'autres personnes.
5: Voilà. Mais moi t'es pas assez dur avec eux.
8: Non, on n'a pas changé les.
5: Toi tu dis les sports de glisse, mais ils vont se retrouver, puis ils vont te prendre. Quand ils vont te mettre des auditeurs qui vont parler de l'aspirateur, que tu avais essayé de faire le sport de glisse, qu'est-ce que tu feras?
8: Non, je dirais c'est pas le thème du premier débat.
7: Ah, tu démerdes, non?
8: On a dit les sports de glisse, on restera sur les sports de glisse en premier. Je fais l'aspirateur en deux.
5: D'accord. Mais c'est à toi de leur dire que t'es le chef, quoi.
8: Ouais, mais t'as beau leur dire, ils s'en foutent, alors.
5: Ouais, mais toi, comme toi, par exemple, t'es peut-être pas fait pour ça, hein. T'es peut-être pas fait pour être chef, quoi. T'es peut-être fait pour simplement recevoir des ordres.
8: Donc, il est hors de question qu'on fasse l'aspirateur en premier.
5: Voilà. Donc, on verra ça avec eux. Bon, ça s'est bien passé, là. Tu vois, la réunion, faut en faire une de temps en temps, comme ça, le mardi.
8: Mmh.
5: Hein? Et si ça se passe mal le jeudi, tu notes ce qui s'est pas bien passé. Voilà. C'est pas la peine de pleurer là, pour que je fasse ton standard mardi. Jeudi, c'est nard.
8: Dans ce cas-là, tu fais plus partie de l'équipe.
5: Non, c'est nard.
8: Tu resteras chez toi.
5: Parce que monsieur décide et c'est bidon tes choix.
7: C'est vrai.
5: Ouais, Manu est d'accord. Voilà. De toute façon, on veut pas.
8: C'est bon. Ouais,
5: c'est terminé.
8: C'est pas vous qui commandez jeudi.
5: Ouais, de toute façon, tu te démerderas tout seul. Voilà,
7: tu feras tout seul.
5: Voilà, monsieur veut décider.
7: Tu sais tout faire.
5: Voilà.
8: D'ailleurs, c'est moi qui décide les thèmes de débat, c'est tout.
5: Voilà, c'est pas vous. C'est n'importe quoi.
7: C'est nul.
5: Ouais, allez, salut, Gérard.
9: Mais le disque, après on attaque, alors. Après le disque, s'il vous plaît, il y a la patate, quoi. Arrêtez d'emmerder Gérard, quoi, avec ça, quoi.
10: Mais pour me faire chier là-dessus, hein.
9: Ça sera les sports de glisse et c'est tout. Voilà.
10: Ouais, mais l'aspirateur. Bon, alors, dans ce cas, vous vous démerdez, moi, je fais pas de débat.
9: Mais non, je vais gérer ça. Mais non, reviens.
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9: Omer, t'es là?
13: Ouais.
9: Omer, beaucoup plus adulte, beaucoup moins grande gueule, hein, beaucoup plus sûr de lui, a chanté une chanson anti-Jordan. Et Jordan, on a une surprise pour toi. Après, c'est qu'on t'apprendra également qu'il y a un site anti-Jordan qui est en train de se créer sur Internet. Ah ouais, on va te donner l'adresse après hors antenne.
13: Oh non.
9: Et Jordan a une chanson pour répliquer à celle d'Omer qu'on ne repassera pas ce soir. On peut peut-être rechanter le refrain, Omer, tu t'en souviens?
13: C'est pas très compliqué.
9: Ah, attends, remarque ceci dit, Fildar, c'est bien, il l'a recalé, donc on va la remettre et tout. C'est pas ça le plus intéressant.
13: Ça fait
9: J-O-R-D-A-N. C'était pas ça le plus intéressant. Le refrain ne dit rien. Enfin, ce qui était plus intéressant, je me suis rendu compte qu'on déjà on l'avait fait la fois d'avant. C'est surtout les
13: paroles.
9: Laisse-la dès le début.
13: Les paroles,
9: ouais. C'est les paroles. Enfin, on va remettre pas en entier. Un extrait donc de ce que Omer a fait. Et c'est pour ça que Jordan est avec nous ce soir pour répliquer à ce Omer. Écoutez bien.
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1: J'adore ça.
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1: 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On a trouvé ça très intéressant, tous les cas. Et Jordan a voulu, bien entendu, répliquer. Donc, on va écouter tout de suite cette chanson qui t'est directement dédiée au maire. Hein.
2: Voilà. Génial.
1: Alors, on écoute. C'est parti. C'est quand tu veux, Jordan. 1, 2, 3, 4.

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1: Ah, c'est fini, j'espère, héros.
0: Bravo!
2: Bravo, Jordi!
0: Bravo, Jordi!
1: Happy,
2: Bravo, Jordi!
1: Qu'est-ce que t'as dit, Homer?
2: Bravo, Jordi! Il se sent vexé, il ne sait plus quoi dire.
1: Non, mais,
2: ah non, non, mais j'ai beaucoup de choses à dire, justement. Non, non, mais je trouve ça très bien.
1: Non, c'est pas mal,
2: c'est
1: Jordi.
2: C'est bien écrit.
1: Ouais, c'est bien écrit.
2: Ouais,
1: c'est
2: bien chanté.
1: Voilà,
2: bien
1: donc.
2: Implémenté. Non, c'est pas mal du tout.
1: Ce qu'il va falloir, Homer, c'est peut-être que tu lui répondes la semaine prochaine.
2: Bon, j'ai déjà dit ce que j'avais à dire. Hein. Mais même plus Homer, c'est Bart.
1: Est-ce que tu aimerais encore répondre à ça ou pas?
2: Moi.
1: Parce que là, quand même.
2: Peut-être.
1: Jordan a mis la barre assez haute, quand même.
2: Ouais, il ne se sent pas aussi grand que moi, là.
1: J'sais
2: Écoute,
1: pas.
2: Jordi, j'en ai déjà fait une. Je l'ai envoyée, elle est passée, c'est déjà pas mal, je suis assez content. J'avais aucune envie de prendre ta place.
1: Rappelle-nous
2: déjà
1: quel âge tu as, Homer.
2: Moi, je peux t'en faire 100, moi.
1: Quel âge tu as, Homer, déjà?
2: J'ai 14 ans.
1: D'accord, ok, ouais. Donc, un an de plus, quand même, que Jordan. Et Jordan, on te disait tout à l'heure, et par l'intermédiaire de l'un ou l'une d'entre vous, qui a monté un site anti-Jordan. Et je vais te donner l'adresse, Jordan, si un jour t'as l'occasion d'aller sur l'internet, parce que Rigo a vérifié, il va vous la donner tout de suite. Je sais pas ce qu'on y retrouve dessus sur l'internet, sur cette...
3: Pour l'instant, il y a rien, en fait. Il suffit de s'abonner au club des anti-Jordan en envoyant un mail à la personne. concernée. Et je viens d'apprendre, quelqu'un de l'IRC en a créé un pendant l'émission.
1: De anti-Jordan?
3: Un anti-Jordan.
1: D'accord.
3: Donc, si vous voulez, envoyer un mail, donc c'est...
1: Si vous voulez détruire Jordan.
3: Voilà. C'est, alors attendez, je regarde parce que j'y étais tout
1: et
3: à l'heure.
1: Et on va accueillir également Didier Lebel si on veut bien l'accueillir avec nous. Salut Didier. Comment ça va Didier?
4: Allô, c'est qui?
1: C'est Max à l'appareil.
4: C'est Max?
1: Ouais, on donne juste une adresse d'internet, ensuite je suis à toi Didier pour des histoires drôles, hein.
4: Oui, mais d'accord, mais quand je commence quand maintenant?
1: Dans 30 secondes.
4: Dans 30 secondes, hein.
1: Attention alors.
4: De 25 maintenant.
1: Alors, l'adresse, vas-y.
3: Donc c'est foxkim5, alors c'est foxkim5@hotmail.com.
1: Hotmail.com, on peut la répéter une deuxième fois s'il
3: voilà,
1: te plaît.
3: Voilà, donc c'est fox-kim5@hotmail.com.
1: Voilà, de toute façon, si vous allez Rigo, si vous allez sur le site de Fun Radio Max et tout ça, on peut retrouver cette adresse là,
3: on va la mettre demain, ouais.
1: On va la mettre demain, d'accord?
2: Ouais.
1: Donc Jordan, vérifie ça et puis Homer, si tu veux t'associer à ce site internet anti-Jordan, tu peux toujours y aller, hein.
2: Ouais, je vais pas.
1: Bon,
2: non,
1: bah,
2: mais il a pas assez de couilles pour ça.
1: Mais bah si, il va le faire, t'inquiète pas. Bonne bourre à toi Homer.
2: Bonne bourre
1: à toi Jordan.
2: Ouais, sauf que moi la bourre maintenant c'est fini.
1: Bonne branlée, je te repasse. Je te passe à Pauline, elle a bien craqué sur toi, d'accord?
2: Tout le monde craque sur moi.
1: Bonne bourre à toi.
2: Ciao. Salut.
1: Et puis t'embrasses ta famille bien sûr, hein, comme il se doit. Hein. T'es Dick Rivers et puis comment elle s'appelle déjà?
5: Nicoletta,
1: bien sûr.
6: Radio Christophe et Jeanne, vous êtes toujours avec nous?
7: Oui, toujours.
6: Nous allons donc maintenant jouer au jeu des particuliers. On rappelle que Jeanne a 19 ans, elle est de Saint-Malo, et que Christophe a 21 ans et qu'il est d'Auxerre. Excusez-moi, je reprends mon souffle, que ma voix, j'ai une voix déchirée. Hein.
7: Mais un
6: ça,
7: peu.
6: Hein. Pas que ça plaît aux filles, hein, Jeanne.
7: Oui, c'est très sexy.
6: Non mais c'est bon, bah parce que Rantaine elle a cru qu'elle était en direct avec moi parce qu'il paraît que tu lui as dit je t'aime Rantaine.
7: Ouais, j'ai cru que c'était toi Max, en fait c'était l'illusion.
6: Voilà, okay, exactement. Donc tu peux retourner à ta place, petit saltimbanque, okay, espèce de... Oh l'astico. Tu vas te calmer un peu l'astico quand même. Bah, disons l'astico quand même. Bon alors Jeanne et Christophe, on va commencer quand même par Christophe, honneur aux hommes.
7: Oui.
6: Alors on va appeler, c'est normal, dans ce genre de situation il faut être gentleman, il faut laisser les hommes d'abord commencer. Tu préfères commencer Jeanne?
7: Ça m'est égal.
6: Eh ben alors on va laisser commencer Christophe alors. Nous allons appeler en particulier, on y va pour une minute trente. Mais par contre, il faut que tu t'arranges pour le faire parler au maximum.
7: Ouais, je vais essayer. Hein.
6: C'est assez facile de prendre la parole et de pas laisser parler les gens, donc le but est de tenir la personne pendant une minute en lui inventant n'importe quoi. On y va pour une minute, une fois que la personne décroche, le chronomètre est enclenché. Bonne chance. Merci.
8: Allô?
7: Allô?
8: Allô, bonjour.
9: Bonjour, vous êtes bien chez Romain? Je vous rappellerai dès mon arrivée. Merci.
8: Allô?
9: Allô?
6: Ah, Christophe?
8: Allô, oui?
6: Il y avait quelqu'un, il avait décroché, il y avait son répondeur, mais il parlait par-dessus. Voilà.
8: Ah, ok.
6: Ah, ouais, mais là, Christophe, normalement.
8: Ah, bah, ouais, mais là, j'ai.
6: Ah, bon, allez, on refait un deuxième essai. Mais il avait dit allô, mais il avait laissé son répondeur qui parlait par-dessus.
8: Ah, ouais.
6: Bah, ouais, Christophe, t'aurais dû. Mais si, il a dit allô après, c'était pas Christophe qui disait allô, c'était le mec. Christophe qui attendait gentiment. Bon, allez, on recommence. Deuxième essai, ensuite, c'est Jeanne. Allez. Allez, Christophe, t'as nous fait pas honte pour Auxerre, hein, pour Auxerre, fais pour ça. Fais-le pour Auxerre. Hein? Faut pas gâcher quand même.
8: Non.
6: Oh là là, on n'a pas de chance. Allez, troisième essai. Là, on fait ça en direct, hein. On prépare pas avant. Donc effectivement, on tombe beaucoup maintenant sur des répondeurs. C'est la mode, hein. C'est normal.
8: Attends, t'es stressé maintenant.
6: Bah oui, je sais bien. Attention, troisième essai. Bonne chance, Christophe.
8: Merci.
6: Ah, c'est poli, ça y est, il dit enfin merci. Au bout de quatre fois, je lui dis bonne chance et il me dit merci. Allez, c'est tardi, c'est le jeu des particuliers.
8: C'est la moindre des choses.
6: Christophe face à Jeanne, qui va l'emporter, on ne sait pas. Pour l'instant, maintenant, ça sonne dans le vide. On n'a pas de chance, hein, décidément.
8: Mais bien, sans mieux.
6: Non mais Fildar nous porte la poste depuis ce matin. Oh bah alors un autre numéro vite, mais pour pendant qu'il y en a un qui sonne, faites-en, préparez-en un autre, comme ça il n'y a plus qu'à faire bis. Allez, vous partez, un autre.
0: Un autre.
6: Je sais.
5: Allô. Allô, oui, bonjour madame, excusez-moi de vous déranger, c'est monsieur Montreau de l'agence des biscuits Lus.
0: Pardon.
5: C'est monsieur Montreau de l'agence des biscuits Lus, je voudrais que vous me consacriez une à deux minutes pour un sondage sur nos biscuits.
0: Oh, mais...
5: Si ça ne vous dérange pas bien.
6: Bien, bah bien.

0: numéro.
1: Vous êtes sûre?
0: Oui, oui.
1: Vous n'avez pas un frère qui s'appelle Laurent?
0: Absolument pas.
1: Vous êtes sûre? Parce que je suis très embêtée, j'ai rencontré un garçon hier soir, il s'appelle Laurent, il m'a donné votre numéro.
0: Ah bon?
1: Vous n'avez pas un Laurent dans votre entourage?
0: Non, pas du tout.
1: Vous êtes sûre?
0: Oui.
1: Mais je vous promets, c'est la catastrophe, parce que là, cet ami-là, il m'a dit qu'il allait se suicider, il a dit qu'il fallait que je le joigne avant de vous récupérer, comme ça vous me diriez où il serait.
0: Écoutez, c'est un canular, là.
1: Non, non, je vous assure, c'est tout à fait sérieux. Mais écoutez, qu'est-ce que je peux faire? Vous êtes sûre?
0: Moi, je sais ce que je peux faire. Je crois que je vais raccrocher.
1: Non, non, mais écoutez, je vous en prie. Soyez gentille, accordez-moi quelques secondes. Il faut absolument que je trouve.
0: Non, non, madame. Au revoir.
1: Un cousin, au revoir. Allô?
2: Elle a raccroché. 47 secondes, il fallait insister, il fallait continuer.
1: C'est facile, hein.
2: Mais c'est très très bien, 47 secondes, bravo.
1: Ouais.
2: Bravo. Allez, comme il me reste encore une minute ou deux là avant qu'on fasse une pause, je vais tester, je vais essayer moi aussi, je vais me tester.
1: Vas-y Max, fais-nous voir un peu.
2: Oh non mais moi, tu sais, j'ai perdu un petit peu avec ma voix et tout. Elle est forte cette petite,
3: nous disons. Ça va, c'est une du talent.
2: Nous disons Minitel, on dit que t'es forte quand même. Oui, bonjour madame, allô?
4: Oui.
2: Oui, bonjour madame, je m'excuse de vous déranger.
4: C'est bon, Blondine, c'est bon.
2: Ah, mais qu'est-ce que tu fais là?
4: Allô?
2: Attends, allô?
4: Oui.
2: Oui, excusez-moi madame, excusez-moi de vous déranger. Vous êtes bien madame Le Sang?
4: Pas du tout.
2: Ah, c'est pas vous qui m'avez appelé tout à l'heure alors?
4: Pas du tout.
2: Oh là là là là,
4: qu'est-ce que vous avez fait comme numéro?
2: Alors, c'est-à-dire qu'on m'a téléphoné, on m'a dit de vous rappeler.
4: À quel numéro?
2: On m'a demandé de venir vous chercher parce qu'on est pour une société de taxi et qu'on devait venir vous chercher à 7h30 et je voulais vérifier.
4: Je vous demande quel numéro on vous a demandé de faire.
2: C'est un numéro, attendez, je vais vous le trouver. Vous n'avez pas demandé de taxi?
4: Pas du tout.
2: C'est pas vous qui allez à Orly?
4: Pas du tout.
2: Aïe, aïe, aïe, donc alors, attendez. Vous n'êtes pas une étudiante de 20 ans?
4: Pas du tout.
2: Ah non, d'accord, vous êtes mère de famille peut-être. C'est ça?
4: Pardon?
2: Vous êtes mère de famille, c'est ça?
4: Qu'est-ce que ça peut changer?
2: J'ai gagné! Bonne journée, madame.
4: Au revoir.
2: Je vous embrasse. Voilà, et démonstration une fois de plus que le Star System est bien le numéro 1.
4: J'en ai tout ça.
2: Une minute.
3: Salut le maître.
2: Vous avez une ambiance ce matin, on sent que c'est vendredi. Hein. Vous dormez, c'est... Ouais.
3: Moi je rentre du boulot.
2: Ah bah je sais bien, non mais je parle aux deux Gugus là qui sont là au standard, ça dort à moitié. Hein. Ça a du mal à siffler dans un micro. Le Manurdus commence à se réveiller vers les coups de 7h15. Hier c'était 7h, c'est de pire en pire. Bon, écoute, Jeanne, tu vas repartir avec des CD. Christophe, c'est la même chose.
1: Oui.
2: D'accord, on vous embrasse tous les deux. Oui. On vous souhaite une excellente journée. Vous allez au bahut, là, vous allez quelque part.
1: Non, moi, je vais
3: aller me coucher.
2: Toi, tu vas aller te coucher, Christophe? Ouais. Tu vois, tu travailles la nuit?
3: Ouais, voilà.
2: Tu vois, Axel, Sam, tu vois qu'il y a des gens qui travaillent la nuit qui
3: m'écoutent? Je m'emmerde maintenant que t'es plus là.
2: Tu m'écoutes jusqu'à quelle heure?
3: Maintenant, je t'écoute plus. Si, je t'écoute le matin en rentrant du boulot, quoi.
2: Et voilà, tu vas m'écouter jusqu'à quelle heure, là?
3: Jusqu'à 8h.
2: Tu vois, alors. Mais les mecs, ils écoutent que 10 minutes, tout ça.
3: J'écoute depuis 6h, quoi.
2: Bonne leçon, encore une fois de plus. Jeanne?
1: Oui?
2: Oui, et toi, tu fais quoi de beau dans la vie?
1: Moi, je suis censée réviser, là.
2: Ah, t'es censée réviser, mais t'es avec moi, tu restes avec moi.
1: Mais bien sûr, Max.
2: Je te souhaite un bon petit déjeuner d'avance.
1: Merci.
2: Il est 7h15, Fun Radio revient, bien entendu, avec encore plus de musique. Il y aura une nouveauté, ça s'appelle Steve Hurley, ça vaut son pesant d'or, ça donne ceci.
5: C'est carré, je te dis.
2: Ah là là. Qu'est-ce qu'elle fabrique?
6: Oh putain.
2: Et voilà.
7: Salut, c'est Sandra. Je ne peux vous répondre, mais laissez-moi un message et je vous rappellerai.
2: Sandra?
7: Quoi? C'est mon prénom, ça?
2: Allô? Vous êtes gouré ou quoi?
5: Mais non!
2: Salut, c'est Max de Fun. j'espère que vous venez bien mercredi avec Jennifer, Samantha ou je ne sais pas quoi. Bref, je vous embrasse très fort et puis voilà, je vous kiffe bien. Bisous, à plus, je suis hyper timide.
5: Accroche. Oh, je suis bizarre, je suis trop timide.
2: Ah, je suis hyper timide, Sandra, tu peux pas savoir.
7: Là, j'ai pas très bien compris le truc, là.
2: Qu'en fin de compte, elles ont des... Qu'est-ce que vous avez branlé?
5: Va réessayer.
2: Mais donne.
5: Oh là là là là là là là là. Il y a une petite qui va venir, une Sandra qui va venir mercredi.
2: Ah, mais l'autre, on a bidibu, il est revenu depuis le soir. Et
5: non,
2: il a
5: mais
2: passé
5: c'est
2: un
5: ça,
2: pont,
5: mais...
2: Je sais pas ce que t'as foutu, clairement, t'as dû trop bouffer, tes doigts, ils ont dû grossir, et t'as appuyé sur deux touches en même temps à chaque fois que tu vas toucher sur une touche.
5: Je me suis entraîné, j'ai fait que ça.
2: C'est impossible, ça. Putain, c'est dingue. Après, on va aller du côté de Tours, hein, ou dans un quart d'heure, place, c'est où? Jean Jaurès?
5: Ouais.
2: Place Jean Jaurès, hôtel de ville, rendez-vous 23h30 pour tous les gens de Tours et de Tours.

0: de Tours. Pour essayer de battre la ville leader pour le moment, c'est-à-dire la ville de Poitiers, deuxième Montpellier, troisième Toulouse, quatrième Lille et cinquième Brest et sixième Rennes, donc éliminé d'office, puisque les cinq premiers seront en finale. Alors.
1: Salut, c'est Sandra. Je ne peux vous répondre, mais laissez-moi un message.
0: Bon, alors, c'est quoi cette histoire? Mais vous les avez eu au téléphone, vous?
2: Oui.
0: Bah, qu'est-ce que c'est que ce business? Vous êtes même pas au courant?
2: De quoi?
0: Oh là là là là là. Vous gérez mal votre truc.
2: Mais au courant de quoi?
3: De quoi?
0: Bah, vous savez même pas qu'elle a son prénom, c'est celui-ci?
3: Mais est-ce que vous avez l'air surpris? Si ça se trouve, elle veut garder ses pseudos, c'est plus potentiel que Sandra.
0: Oh là là là là là là là là là là là. Sandra.
1: Oui.
0: Je t'embrasse très fort.
1: Oui.
0: Sois sage.
1: Merci.
0: Et je te repasse Noémie aux antennes. Hein.
1: D'accord.
0: Allez, bisous. On va faire un point avec Florian, tiens, à Tours, pour savoir où on en est, puisque c'est dans un quart d'heure qu'on fait le direct sur la place. Enfin bon, quoi qu'il est déjà sur la place, mais avec le bruit, toute l'ambiance et tout y quanti, Florian.
4: Oui, je suis là.
0: Où est-ce qu'on en est pour le moment?
4: Il est pas 11h30, donc il n'y a pas foule, mais il commence à y avoir du monde, ça commence à être un peu agité au niveau de la ville.
0: D'accord.
4: Mais on va tout défoncer.
0: D'accord, donc on rappelle l'endroit quand même.
4: Bah donc à Tours, place Jean Jaurès, dans la mairie, tous les Tourangeaux et tout le monde ici, parce qu'on va tout défoncer ce soir, et puis voilà, on verra bien ce qui se passe, mais je compte sur vous, hein, les Tourangeaux, alors venez.
0: Et le but du jeu, bien entendu, on le rappelle, c'est tout simplement de crier et de montrer que la ville en question, ce soir c'est la ville de Tours, est la ville la plus explosive de toute la France, de tout l'Hexagone, on verra ça tout à l'heure, bien sûr, à 23h30 tout pile. Aurélia de Bordeaux est avec nous, 20 ans, bonsoir Aurélia.
5: Ah.
0: Aurélia, on va parler du test donc que Noémie est allée nous récupérer dans la presse. On n'a personne d'autre en dehors d'Aurélia d'intéressant.
5: Si, Géraldine.
0: Ah, Géraldine, j'ai pas vu. Elle est où cette fiche?
5: Bah,
0: elle est où
5: la fiche? C'est Miss. C'est Miss Eure-et-Loir.
0: Ah, Miss Eure-et-Loir, bonsoir.
6: Bonsoir.
0: Miss Eure-et-Loir.
6: Ouais.
0: Mais qui me vaut cet honneur?
6: Oh.
0: Bah, tu m'aurais dit, je me serais habillée. Parce que là, je me suis habillée tout simple en Calvin Klein.
5: Oh, merde, arrête.
0: Ah, j'ai mis un petit pull Calvin Klein.
6: Mais il n'y a pas besoin d'être habillée.
0: À 1008. Non, je déconne. Non, mais tu m'aurais dit, j'aurais mis une cravate. C'est con.
5: Ah, ouais.
0: Ah, une cravate avec un pull en V, ça le fait, non? Quoi? C'est du jamais vu? Bah, attends, c'est original, t'as vu comment t'es habillé, toi? Putain. Alors, on dirait un Mikado. Alors. Miss comment?
6: Eure-et-Loir.
0: Miss Eure-et-Loir, mais c'est quoi ton prénom?
6: Géraldine,
0: d'accord. T'as quel âge?
6: J'ai 21 ans. 21 mars.
0: D'accord, bah écoute, félicitations, bravo. Quoi? Ça change de bon anniversaire.
6: Ouais.
0: Aurélia, t'es avec nous?
6: Oui.
0: D'accord. T'as hâte de te la péter, toi, hein? Aurélia?
6: Oui.
0: D'accord. On t'a vu à la télé, toi, en tant que Miss?
6: Non, on m'a pas vu à la télé, on m'a vu dans le journal. Hein.
0: D'accord, mais t'es bonne, alors?
6: Ouais, je crois que je suis bonne. Vu les mecs qui se retournent quand je suis en jupe, je suis bonne.
0: Sans déconner. Ça, c'est bon, ça?
6: Non, après, on va dire que non.
0: T'es dans quel coin de la France?
6: Je suis à Chartres.
0: Chartres, bah, c'est pas... Bah,
5: c'est pas loin.
0: Chartres, c'est pas loin?
6: Non.
0: Je peux te mettre... Je peux foutre un coup de caisse, là. Attends, je peux...
3: En plus, t'as un nouveau business, là, pour le téléphone. Là.
5: Ça est bon, ça.
0: En plus, aujourd'hui, je me suis acheté le truc Kit Main Libre, le top du top. Donc, je peux très bien finir l'émission en ayant les deux mains sur le volant. Hein?
6: Mais moi je vais passer un de ces jours.
0: Bah ouais, mais moi je peux passer, hein. Bah quand tu veux.
6: Ouais.
0: Bah évidemment, tu seras la bienvenue. Tu me préviens, hein?
6: Oui.
0: Que je mette une cravate Calvin Klein.
6: Ouais, mais moi je serai pas habillée classe, hein.
0: Ah, une petite cravate à demi. Ils en font des belles, hein? 2000 avec moi 50%.
3: Oh, bon marché.
0: Hein?
3: T'as non, il y a des cravates au bon marché.
0: Ah, il y en a, il y a des belles choses.
3: Belles, hein,
0: ah, ouais. Vous connaissez pas ça, vous, bon marché? Ah voilà, ça Aurélie, bah,
6: ah
0: Géraldine,
6: non, moi
0: ça,
6: je connais pas
0: bah,
6: mon non. marché, non, bah, voilà, je suis exactement. Pas parisienne.
3: Connaissez Harrods à Londres ou pas?
0: Bon, les filles.
6: Oui.
0: Ah, qu'elles sont jolies les filles de notre antenne. Alors, comment savoir si vous lui plaisez? Bien entendu, c'est les filles c'est qui s'adressent aux garçons. Hein.
6: Voilà.
0: Alors, Aurélia, et donc comme Noémie s'en est occupée, on va voir ça avec elle un petit peu. Donc, Géraldine et Aurélia, est-ce que vous avez des gestes ou un comportement bien spécifique pour, peut-être pas draguer, mais pour faire une sorte de petit appel du pied, quoi. Un garçon voilà. qui vous plaît éventuellement dans une soirée, disons, attirer son attention vers vous. Est-ce qu'il y a un geste, un comportement que vous avez, Aurélia?
6: Ben non, pas spécialement. Moi, je crois que, enfin, je suis pas Miss quoi que ce soit et les garçons se retournent pas sur moi systématiquement. Donc, enfin, l'attitude que j'ai, c'est, enfin, une attitude plutôt naturelle. Et je pense que les gens qui ont envie de venir vers quelqu'un, ils attendent pas forcément un signe. Je crois que justement, c'est en faisant pas de signe que les gens sont intéressés.
0: Toi, c'est plutôt du genre, putain, mais j'existe. Entendez-vous, regardez-moi.
6: Ben non, pas du tout.
0: Ah bon, d'accord. Okay.
6: Au contraire.
0: Au contraire.
6: Si tu fais pas de signe, c'est que t'as pas forcément envie de faire des appels.
0: Géraldine.
3: Et demande à la belle.
0: Géraldine. Oh, quelle pute. Putain, t'es vraiment une pute.
3: C'est dégueulasse,
0: Aurélia.
3: Non,
0: c'est
3: dégueulasse, Aurélia.
0: C'est pour déconner, c'est déconner. Mais effectivement, après la vilaine, c'est au tour de la belle. Non, allez, on déconne. Bon, Géraldine.
6: Non, moi déjà, j'adore marcher dans la rue et que les gens se retournent sur moi et me regardent.
0: Mais est-ce que... Non, mais d'accord, ok. Bon, au lieu de te branler le minou.
2: Ouais, je suis mis sur la loire, toi. Hey, tu sais, toi.
0: Tu te balances avec ta banderole et tout.
2: Mis sur la loire. Ok, tiens.
6: Vous êtes des enculés.
0: Ah, exactement.
2: Mais je connais Jean-Pierre Foucault.
0: Non, putain.
6: Non, j'ai pas vu la dame au grand chapeau, non.
0: Non, mais sérieusement, Géraldine, non, mais je veux savoir, est-ce qu'il y a un comportement, un geste, je te demande pas si t'aimes qu'on te retourne, qu'on te regarde, est-ce que toi, particulièrement, quand tu veux faire un appel à quelqu'un ou le montrer que arrête, mais éteignez votre micro, putain, vous
2: entendez. J'aime bien, je sais pas si t'aimes qu'on te retourne, pas, mais...
0: Qu'est-ce que tu dis?
2: Je t'ai pas dit.
0: Tu t'es embrouillé, t'as fait, je sais pas si t'aimes qu'on te retourne, pardon, excuse-moi, mais t'aimes qu'on te retourne ou pas?
6: En fait, vous êtes des gros cochons.
0: Mais non, mais non, parce que je me suis bourré, je veux dire, en dehors de te retourner, je voulais... Ce que je voulais dire par là, putain de bordel de merde.
6: C'est mon mec qui me retourne.
0: Voilà, exactement. Excuse-moi, c'est pas ce que je voulais dire. J'ai au lieu de parler du fait de te retourner dans la rue et tout ça, etc. Est-ce qu'il y a un comportement, un geste que tu as habituellement ou que tu... Merde.
6: Non. Est-ce non, que... cherche pas.
0: Bon, voilà.
6: Est-ce que... Je suis obsédée par être retournée là.
0: Mais non, mais pas du tout. Mais je pose une question toute bête et... C'est dommage, je pensais qu'on aurait pu sympathiser tous ensemble, qu'on aurait pu faire des trucs, mais bon, comment savoir si vous lui plaisez? Ça, c'est le titre. Mm-hmm. On n'y échappera pas, hein, Aurélia et Géraldine, je vous le dis tout de suite. Mm-hmm. Alors d'après vous, puisque vous apparemment vous ne faites rien pour aguicher ou pour montrer de l'attention sur vous, d'après vous, quels sont les gestes où, qu'une fille en règle générale utilise pour attirer l'attention du garçon sur elle? Bah d'accord, excuse-moi de te réveiller pendant le calbaille, ça fait toujours plaisir.
6: Non, mais ça dépend déjà dans quelle
7: situation elle se trouve.
0: Non, mais on essaie bien, on dépend de la fille, on dit en général, là, c'est un truc qui est dans la presse, c'est une merde, un truc dans 20 ans, j'en sais rien, Biba. C'est quoi?
8: Non, M Magazine,
0: ouais,
8: magazine
0: pareil.
8: Pour les
6: mecs. Ah, c'est un magazine de mecs.
0: D'accord, voilà, exactement, d'accord. Bon, c'est de la merde aussi quand même. Bah, je vous demande pas de réfléchir pendant 10 ans, d'après vous, quels sont les signes...
8: Les petits signaux que vous envoyez pour leur faire comprendre que vous les intéressez.
0: Même si c'est pas vous, on sait, quand on dit vous, on dit pas vous, Aurélia et Géraldine, mis à part vous deux, qui êtes des exceptions pures et simples.
6: Mais déjà, c'est bizarre, non, enfin, je sais pas, mais tu croises un mec, tu le regardes sensuellement...
0: D'accord.
6: Non, mais il y a des clichés, je sais pas.
0: Alors, par exemple... par exemple, voilà, elle croise et décroise ses jambes, ou alors elle écarte les jambes,
3: okay.
0: Elle vous touche le bras ou la main, ou alors encore plus sympa, elle se caresse le cou. Et c'est vrai qu'il y a des filles, des fois, qui ont tendance à se caresser un peu le cou comme ça.
6: Ou elle passe la main dans les cheveux.
0: Voilà, elle se passe fréquemment la main dans les cheveux. Qu'est-ce qu'il y a? Qu'est-ce que c'est?
2: Non, mais j'imagine la meuf dans le bar. Un café?
0: Non, putain, ouais. Avec les cuisses écartées, c'est vrai que ça peut le faire. Donc, elle se passe fréquemment la main dans les cheveux. Elle penche la tête en avant ou le regard en levant les yeux.
3: Comme ça.
0: D'accord, ok. Elle cligne, après, elle incline la tête sur son épaule gauche.
6: Voilà. Droite. Pas la droite.
2: Gauche, hein, très important la gauche.
0: Ouais, c'est gauche. Ça. Apparemment, c'est marqué gauche. Pourquoi gauche?
8: Gauche.
6: Ben oui, pourquoi donc?
3: Côté du cœur, merde.
8: Non, je pense que ça doit être un phénomène vers la droite. C'est plus
3: centré
8: sur toi, non. Et vers la gauche, à mon avis, il y a plus...
3: Ouais, t'en sais rien, quoi.
8: Mais non, je me suis posé la question aussi. Et je pense que vers la gauche, bah, c'est comme...
0: C'est clair. Merci. D'accord, ok. Donc t'as l'air d'être aussi clair que moi dans tes explications. Bah évidemment, c'est différent du droit. Elle se passe la main sur la poitrine.
6: Ouais,
0: ah, carrément. Bon là c'est carrément limite cochonne. Et il y a eu trois rajouts. Elle se met un doigt dans la chatte.
6: Ça rajoute plus tard. Comme
0: c'est mal écrit à mon avis, c'est signé Manu.
3: Ah, bon.
0: Elle se lèche les tétons. Elle vous suce les testicules. Alors qu'elle cherche à vous.
2: Au moins t'en es sûr.
0: Mais ça c'est simplement un appel. Hein.
2: Bah, j'essaie d'attirer ton attention.
0: Ouais, mais fais gaffe, j'ai ma copine à côté.
2: Elle s'en fout, mais.
0: Ah ça c'est pas mal, ça c'est bon ça. Oh, là, là, là, là, là.
7: Enfin bon, quoi qu'elle peut se mettre à dos dans la chatte tout en vous suçant les testicules, mais ça c'est plus compliqué peut-être. Hein. Non, vous êtes d'accord avec ce qui a été dit, Aurélia?
9: Là, il y a des curés après.
7: Il y en a d'autres, mais enfin là, c'est les principaux apparemment, hein, appels qui sont faits.
9: Bah, ça me paraît être le cliché de la minette en chaleur qui se promène aux terrasses de café pour attirer l'œil de qui que ce soit. Mm-hmm. Non, je suis pas complètement d'accord, non.
7: Ah bon. Non. Enfin voilà, donc ça a été dans un magazine et voilà, on peut. C'est fini?
10: Ouais.
7: Okay. Ouais.
10: Ah bah c'est fini Noémie, après
8: c'est son temps de ce week-end. Vous voulez un conseil encore?
7: Oui. Ouais.
8: Je pense qu'il faut feindre l'indifférence.
7: Ouais.
8: Voilà.
7: Ça c'est le meilleur moyen.
8: C'est le truc qui marche pas le mieux.
7: Mais bah, quand t'es dans un endroit.
9: C'est ce que je disais tout.
7: Ouais. Mais ça marche peut-être plus. Oh là là, qu'est-ce qu'il y a tous les micros là. Ça marche peut-être. Attends. Ah voilà. Ça marche peut-être plus facilement. C'est peut-être plus compliqué à rester indifférent quand on veut essayer d'attirer l'attention de quelqu'un dans un endroit public où ça va très très vite. Parce que là, c'est quand même compliqué.
8: Ouais.
7: C'est plus facile si on est dans un cadre d'une soirée ou dans un dîner où on veut montrer. Quand ça va très très vite dans un café, t'es spot et dans une. Bon, je donne un exemple. Bon, ça peut pas m'arriver, mais t'es dans une station de métro. Ouais. Ça peut pas m'arriver parce que j'y descends jamais.
3: En temps de neige.
7: En temps de neige, mais tu vois, dans des moments comme ça, ça va, faut aller vite, quoi. Tu peux pas, si tu restes indifférent, tu restes indifférent.
3: Ouais.
7: J'ai pas beaucoup dormi, ouais, hein, donc j'ai du mal à articuler.
9: À ce moment-là, tu rencontres quelqu'un dans une station de métro, tu fais concrètement, je sais pas, tu fais quoi, ou alors faut y avoir réfléchi.
7: Moi personnellement,
9: j'ai vie pour, je sais pas, pour se dire voilà, je vais rencontrer quelqu'un dans une station de métro, faut que j'agisse.
7: Non, je donnais des exemples parce que Noémie disait par rapport au fait de draguer peut-être ou comme ça, le premier appel c'était de rester indifférent, quoi, de montrer qu'on n'avait pas d'intérêt pour la personne.
9: Oui, je crois. Mais dans le cas où c'est quelque chose qui se passe hyper vite, soit t'as un réflexe, c'est bon.
7: Non, mais ça dépend de l'endroit dans lequel on se trouve. C'est ça que je précisais, quand t'es dans des lieux publics où ça va très très vite. Si une personne physiquement te plaît, si elle te plaît, tu peux pas. Si tu restes indifférent, oui, bah, elle ne te remarquera pas, il ne se passera strictement rien. C'est pour ça qu'il faut montrer la drague indifférente quand tu es dans un endroit où tu pourrais facilement l'aborder.
8: Et puis il ne faut pas avoir peur d'aller dans les extrêmes, donc ou feindre l'indifférence ou y aller par le culot.
7: Ouais. Ou alors quand tu discutes avec, rester simple, c'est-à-dire tu poses des questions, tu restes, tu donnes pas l'impression que tu dragues du tout. Et la fille, des fois, ça trouve ça assez quand tu sens qu'elle a une attirance pour toi et que toi tu restes cool, simple, genre toi t'as pas senti du tout la faille, t'as pas senti qu'elle était attirée par toi, c'est le meilleur moyen pour que la fille elle ait vraiment envie et là. La pécho.
3: Comment t'as fait Nono toi?
8: Comment j'ai fait pourquoi?
3: Avec ton mec là, le dernier.
7: C'est la grosse bite. La malin grosse bite.
8: Est-ce que t'en poses toi?
3: Non mais je veux dire, t'as fait comme t'as dit, dans les extrêmes, t'as été culottée ou t'as plutôt été indifférente?
8: Indifférente, hein, au début.
3: Ouais. C'est lui qui t'a repéré alors?
8: Les deux. Le coup de foudre.
7: Ouais, sérieux, le coup de foudre, il y a eu une sorte de j'ai passé un truc.
8: Quelque chose, mais je sais pas si on peut appeler ça de coup de foudre.
3: Non, la picole.
7: Non, mais très vite, vous êtes rappelé, vous êtes revu.
8: Ouais, c'est assez rapidement.
7: Ouais. Grâce à qui tout ça? Okay. Ah ouais, bah quelque part, Aurélia et Géraldine.
9: Oui.
7: Grâce à qui?
9: Bah, toi,
7: eh ben voilà, exactement, je voulais pas qu'on me... ça me gêne, mais ouais, c'est grâce à moi. Bon, bah Aurélien, en tout cas, plutôt sympa, bon esprit, et puis bah, au plaisir peut-être sur Bordeaux, un de ces quatre.
9: Ben ouais, mais je vais juste passer un petit message, si c'est possible.
7: Vas-y.
9: C'est que, bon, mais je suis sur Bordeaux depuis pas très longtemps, je connais pas grand monde. Donc voilà, si j'aimerais bien rencontrer des gens, quoi, et voilà.
7: D'accord, ok. Eh ben écoute, on va passer l'annonce aux antennes, et puis s'il y a des gens, on peut donner ton numéro?
9: Ouais, bien sûr, ouais.
7: D'accord, pas de problème, je t'embrasse très fort.
9: Moi aussi.
7: Puis pareil pour Géraldine.
11: Oui, ben moi, je voudrais demander quelque chose.
7: Ben ça tombe bien, on est là.
11: Eh ben oui, justement, comme vous êtes là et que vous exaucez tous les vœux.
7: Ouais.
11: Comme c'est bientôt mon anniversaire.
7: Ben félicitations.
11: Je vais demander 300 000 balles.
7: Pardon?
8: Elle veut le mixophone, je crois, c'est ça?
11: 300 000 balles, ou un ordinateur, ou une bagnole. Ou un CD.
7: T'as mes petites entendre, Noémie? Attends, je vais t'imiter. Alors, redemande-moi, Aurélia. Dis, tu veux 300 000 balles. Vas-y, redis ce que tu veux. Géraldine, redemande, je veux 300 000 francs.
11: Je veux 300 000 francs.
7: Le mixophone, quoi.
10: Le mixophone.
7: Ah, c'est une soirée. Rembobine, on recommence. On recommence. Vas-y.
11: J'aimerais avoir 300 000 francs.
7: Le mixophone, quoi. Ah putain, c'est ça? Hein?
0: et après qu'est-ce que t'as continué à demander, Géraldine?
11: Un ordinateur.
12: Là, tu peux le gagner, c'est DJ Fun.
0: Mais non, mais on se moque pas de toi, on se moque de Noémie, de son rire à Noémie.
11: Oui, mais Noémie, j'aimerais bien la rencontrer, moi.
0: Ouais, bah t'inquiète pas, en ce moment elle est dans plein d'aventures, donc elle va peut-être attendre peut-être une expérience homosexuelle.
8: Non, merci.
7: Bah, attends, Charte, c'est une heure, tu prends le train là, tu es dans une heure et quart. Hein.
0: Oh putain. Mm-hmm. Et t'imagines quand, j'imagine Noémie quand elle est avec son mec, quand elle lui fait un culi, s'il fait rire.
12: Tim Chatou.
8: Arrêtez, mes parents écoutent. J'ai honte.
7: Mes parents écoutent.
12: Un bisou à ton petit chien, Grisby.
8: Jim, mon chat. Ah non, mais
12: Jim.
0: Oh putain, la totale. Ah, la pauvre Noémie, elle a voulu rester, elle paye.
8: Hein, bah, j'ai pas voulu. Je m'en allais, vous m'avez chopé dans le couloir.
0: Ah bah oui, bah t'écris des lettres d'amour à des petites filles de 15 ans, il est normal qu'on soit au courant quand même, merde. Enfin bon, bref, Géraldine, Miss Aveyron, Miss Loire-et-Loire, on t'embrasse très fort et que les gens continuent à se retourner dans la rue. Hein.
11: Oh.
0: Je t'embrasse très fort.
11: Pas une cochonne.
0: On n'a pas dit ça.
12: Je suis pas une cochonne, merde.
11: Je vais venir vous voir.
12: Je suis Miss, je suis pas une cochonne, ok, okay.
0: Là dans la rue en train de marcher avec, avec son bleu blanc rouge.
12: Je vous préviens, je suis pas une cochonne.
11: Je me déconne.
12: Je suis une Miss, moi.
0: Je te vois bien arriver dans le café du coin. Tiens, ben la Miss.
12: Je suis pas une cochonne, moi. Je suis une Miss.
0: Ah, c'est génial. Putain, j'en pleure de rire. Très bien. Bon. Géraldine, franchement, au plaisir. Ah, mais j'espère qu'on aura l'occasion de te voir très vite. Hein. Parce qu'une Miss dans les studios, ça nous changerait des cochonnes. Hein. Ok.
11: Ok.
0: Ah là là là là, tiens.
11: Bah, je vous fais des grosses léchouilles, alors.
0: Ah, bah nous aussi, Cécilie, bien sûr. Ah, allez. Un bisou alors.
8: Oh là là.
0: Ça fait du bien de rire parfois. Ouais. Bon, allez, on vient de se moucher et on continue. Alors,
7: eh ben ouais, c'est l'heure.
0: Eh ouais, il est l'heure, bien sûr. Florian, alors. Florian, on va le récupérer dans un instant. Il est en direct de la ville de Tours sur la place Jean Jaurès. C'est bien sûr Hôtel de Ville. Pour voir si Tours peut rentrer dans les 5 premiers des villes les plus hard, les plus endiablés, les plus rythmés, les plus ambiancés. Florian ?
13: Oui, je suis là, ouais, Max.
0: Très bien, mon grand. Est-ce qu'il y a du monde un petit peu autour de toi ?
13: Non,
0: fais pas crier.
13: On est pour la 50, là, à peu près.
0: Ouais, comme par bien sûr, toujours mieux. Attends, Florian, s'il te plaît, Florian, stop. Ah là, on aurait dû le briefer hors antenne pour lui dire surtout, hein, mais quel dommage. Non, attends, Florian.
13: Ouais.
0: Si vous voulez pas être éliminé d'office,
13: ouais,
0: il faut que je t'explique un truc.
13: Ouais, vas-y.
0: Un, c'est pas la peine de hurler parce qu'on ne t'entend pas. Et deuxièmement, j'aimerais avoir une petite radio derrière pour vous dire quand est-ce qu'il faut crier, ne pas crier comme des putois à n'importe quel moment.
13: Tu veux une radio derrière?
0: Bah pour que vous puissiez m'entendre et que je vous dise ce qu'il
13: ouais,
0: faut faire.
13: On a.
0: Donc voilà. Alors, c'est bon ouais. Là, vous m'entendez un petit peu derrière ce que toutes les personnes qui sont sur la place m'entendent. Bon, c'est pas la peine de crier,
13: Tout le monde s'approche de la radio.
0: Voilà, et ce n'est pas la peine de crier pour le moment, s'il vous plaît, je vous en supplie.
13: Ok.
0: D'accord. Donc Florian, tout le monde est sur le pied de guerre.
13: Ouais,
0: à partir de maintenant, alors tu vas bien mettre ton téléphone portable en l'air haut pour qu'on puisse bien entendre, parce que tout à l'heure ça saturait, on a l'impression que vous étiez 8. Hein.
13: D'accord.
0: Donc attention, à partir de maintenant, 3, 2, 1, allez-y, tour, criez. Et nous allons juger si la ville de Tours peut rentrer dans les 5 premiers. Le problème, c'est que ça sature. Difficile. difficile de juger malheureusement par la qualité. Alors, Florian. Stop, je vous en supplie.
13: Ouais, je suis là.
0: Toujours là. Vous avez toujours la radio? Vous avez toujours la radio? Non, Florian, écoute-moi, Florian, sinon ça va être l'élimination d'office.
13: Ouais, on écoute.
0: Malheureusement, la qualité est tellement exécrable qu'on n'arrive pas à deviner, effectivement, s'il y a du monde, s'il y a de l'ambiance. On sent que ça crie, que ça sature, mais alors ça s'arrête là, quoi. Donc, il va falloir que tu mènes ton portable très haut, que quelqu'un prenne ton portable avec un grand bras bien haut et qu'on puisse écouter vraiment le plus audiblement possible les 50 personnes sur la place.
13: D'accord, ok. Bon, je m'écarte et puis tu redonnes le compte à rebours et puis on s'en explique.
0: Parce que là on n'arrive pas.
14: Démarche,
13: je sais pas, ça. Ok, d'accord.
0: On n'arrive pas à savoir. Attention, ville de Tours, là où Max n'a encore jamais mis les pieds, il viendra normalement avant la fin du mois de juin. Attention, Tours, vous êtes prêts? 3, 2, 1, go!

0: Alors, maintenant nous allons décider si la ville de Tours rentre bien sûr dans les 5 premiers. On rappelle que le classement des villes en ce moment, numéro 1 Poitiers, 2e au niveau de l'ambiance c'est Montpellier, 3e Toulouse, 4e Lille, 5e Brest et 6e Rennes. Donc pour le moment Rennes est éliminée puisque les 5 premiers se retrouveront pour la grande finale. Nous allons décider. C'est difficile pour nous, de plus en plus difficile, hein, parce qu'il faut se souvenir des autres villes. C'est vrai qu'on fait ça un peu au pifomètre par moment, on le reconnaît, hein, mais on essaie de se souvenir des bons et des mauvais souvenirs. Alors comme Noémie était avec nous également et qu'elle avait suivi la semaine dernière tout ce qui s'était passé avec Fildar, nous allons que très très rapidement décider s'il rentre dans les 5 premiers et si oui, quelle place. Alors, attention, parce que si on choisit une place, on rappelle que Brest est 5e et Lille 4e, Toulouse 3, Montpellier 2 et Poitiers 1. Donc s'il rentre dans les 5 premiers, ça descend d'un cran. Alors, dites-moi un chiffre que vous donneriez, vous. D'accord. Noémie va vous donner le chiffre, carrément. Ok. Et ouais, bah là, c'est difficile. Hein. Là, toute la ville de Tours attend avec impatience. Qu'est-ce qu'on fait? On décide. Je donne ça. Attention. Alors attention, je vais donner maintenant le résultat de la ville de Tours. J'espère que... Vous avez la radio derrière, Florian?
1: Ouais,
0: tout le monde entend.
1: C'est bon.
0: Très bien. Ne faites pas un bruit. Silence. Je vais donc vous donner le classement de la ville de Tours ce soir. Est-ce qu'elle est dans les 5 premiers pour peut-être retrouver en finale? Tours est pour le moment classé 5e. Nouveau classement des villes de France ce soir. Numéro 1 Poitiers, numéro 2 Montpellier, numéro 3 Toulouse, 4e Lille, 5e Tours, 6e Brest et 7e la ville de Rennes. Merci encore Florian et merci à tous les gens de Tours.
1: Ça va.
0: Et bonne bourre, amusez-vous bien. Et on remercie tous ceux qui sont venus en voiture. Et Florian,
1: ouais,
0: profite de l'expérience de la personne de la ville de Lille pour aller peut-être vous rassembler entre vous, auditeurs, auditrices de Tours, et d'aller boire un verre et puis voilà, devenir des nouveaux bons amis.
1: Ouais, ça marche. Ouais.
0: Bonne bourre, amusez-vous bien. À bientôt, Florian, peut-être pour la finale. Tiens, bonne bourre, les filles. Salut, les garçons. Salut, Tours. Voilà. Demain, nous serons à Bordeaux et nous ferons un porte-parole pour la ville de Bordeaux. Si vous voulez être sélectionné pour bien être le porte-parole de cette ville, 01 40 521 521, je rappelle, 01 40 521 521, répondeur du Star System qui fonctionne 24 heures sur 24. Porte-parole de la ville de Bordeaux pour demain soir. Pour mercredi, c'est la ville de Marseille qui, à mon avis, devrait faire un carton. Et jeudi soir, la ville de Nantes, la ville chère à Noémie. Donc voilà, Bordeaux, Marseille et Nantes. Il nous faut des porte-paroles. Demain, c'est Bordeaux. Mercredi, c'est Marseille. Jeudi, c'est la ville de Nantes. Attention. Jean-Pierre Sauzère, on aura le temps?
2: Bah, je sais pas, comme ça, au cas où.
0: Bon, Jean-Pierre, vite fait, alors. Bonsoir, Jean-Pierre.
3: Salut, Max.
0: Comment vas-tu?
3: Ça va très bien.
0: Quel plaisir de t'avoir à chaque fois.
3: Je continue d'écrire des chansons, et là, je n'écris une, elle est super bien. C'est Quand ça donne de Wack and Wow.
0: Vas-y, on t'écoute vite fait.
3: Non, mais enfin, je l'écris, mais moi, je voudrais te chanter la nouvelle que j'ai, là, le procureur de la République.
0: Ah bon?
3: Voilà.
0: Bah, écoute, là, ça va être compliqué.
3: Ouais, bah, une autre fois, alors.
0: Bah, hein, écoute, okay. Je te propose un truc. Exceptionnellement.
3: Oui.
0: Après Ricky Larsen,
3: oui,
0: on revient avec toi,
3: oui,
0: et tu nous chantes cette chanson.
3: Ok.
0: D'accord.
3: Tu veux que je te dise les paroles de la nouvelle que j'ai là écrite, hein?
0: Alors fais-en 30 secondes pour donner l'eau à la bouche et donner envie aux gens.
3: Je voulais dire vite fait aussi que vous pouvez faire www.jeanpierresauzere.com et vous pouvez cliquer sur les publicités, c'est mon site internet. Et je dis salut entre parenthèses à la gendarmerie de la ville 2 qui m'écoute ce soir.
0: D'accord, génial.
3: J'ai en ligne une... J'en ai remettre aussi au commissaire de Paris, on est très bien, voilà.
0: D'accord.
3: Alors, pour l'instant, je vais te réciter une chanson que j'ai écrite.
0: Mais vraiment, vraiment 5-6 lignes pour nous donner envie de rester pour minuit.
3: Quand ça donne le rock and roll, c'est comme un coup de bonheur et ça va droit au cœur. Le rythme de la musique se pose sur ma voix, les cordes de guitare jouent toujours. Et ça résonne dans ma tête et je voudrais changer de planète, partir avec les extraterrestres. Quand ça donne le rock and roll, on chante tous les mains, on est un.
0: Bon, bah écoute, c'est ce que tu
3: veux. Pour partager cet instant de bonheur.
0: D'accord, ok.
3: Enfin, bon, c'est... Bon. Ça, elle n'est pas finie, mais...
0: Ah, ça s'entend d'ailleurs.
3: Tu connais même pas les textes, alors.
0: Jean-Pierre, dans un instant, tu nous la chantes en direct, bien entendu.
2: Non, avec... mais j'ai chanté l'autre, là, que je t'ai dit, j'ai la musique, là.
0: Comment ça s'appelle, procureur de la République?
2: Voilà, et un peu après, bah, ainsi de suite, on passera aux nouvelles que j'ai aussi.
0: D'accord, bah, ne bouge pas. Attention, Jean-Pierre Sauzère, exceptionnellement après Ricky Larsen, je reviendrai prendre l'antenne avec Jean-Pierre pour chanter cette chanson, une exclue, ne bougez pas. Day One, ça s'appelle In Your Life. Nouveauté, c'est très très bon, et juste après, Jean-Pierre Sauzère, et bien sûr, le hit parade de Ricky Larsen sur Fun Radio, ne bouge pas.

Quel plaisir de vous retrouver, bien entendu, avec toute l'équipe, bien entendu, classement du hip-hop. Eh bien oui, classement du 21 février de l'an 2000, ce soir bien entendu plein de surprises, je peux vous le dire d'avance. Que s'est-il passé durant ce classement? Eh bien vous allez tout savoir bien entendu dans les minutes à venir. Pour le moment, compte à rebours, on rappelle que les trois premiers du classement du 8...

0: Pour l'instant, vous avez voté pour lui, mais pas suffisamment. Il a frisé la relégation puisque le 10e sort automatiquement. Il stagne. Gilbert Montagné, numéro 9. C'est l'un des gringolades tout seul pour lui, mais des nouveaux titres arrivent, moins de place. Classé numéro 8, je cherche un producteur, monsieur Jean-Pierre.
1: Je cherche un producteur, auteur, compositeur.
0: Là, ça fait un petit carton dans les slow.
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La gaine de place, et ma foi, tant mieux, ça va faire un petit carton.

0: ça swing.
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0: Ouais.
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0: Bernard Ménès, cinquième, avec jolie poupée dans les parades. Numéro 4, je ne l'ai pas malheureusement, mais on va peut-être le trouver vite fait, je ne sais pas où il est, un petit problème quand même, attention, ça va être très rapide, ouais.

0: avec Bibi et Bubu, et vous de l'autre côté, puisque c'est vous qui avez voté pendant toute la semaine pour vos artistes préférés, le Ricky Larson Show, Minitel et Internet. Vous allez pouvoir découvrir dans leur intégralité, c'est-à-dire diffuser du début jusqu'à la fin du morceau, vos trois titres préférés du moment. Alors à tout de
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3: Il y a quelqu'un avec moi en ligne, hein ?
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4: 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Montel Jordan.

c'est la nouvelle ère, bien sûr, avec Bibi et Bubu. Attention, classement du 8 parade, 21 février de l'an 2000. Voici sans plus tarder les trois premiers. Il y a du changement, les enfants. Hein. Attention, ça va barder dans les chaumières. On y va, classé numéro 3. C'est mon morceau préféré du classement du 8 parade. Il perd une place pour la deuxième fois dans les trois premiers. François Valéry, avec mon pote le DJ.

0: ça pourrait aller mieux, on va dire. Hein.
1: Qu'est-ce qui t'amène?
0: Pour résumer, en essayant d'être clair, j'ai un ami depuis à peu près 4 ans et demi. Mm-hmm. On ne s'était jamais vu à cause, enfin bon, pour différentes raisons, parce qu'à chaque fois, il y avait un empêchement, soit de son côté, soit du mien.
1: Ouais.
0: Et dimanche, j'essaie donc de l'appeler. Sa mère me dit, mais il est 9h30, enfin, sa mère me dit qu'il est à l'hôpital, mais comme il est 9h30, je ne peux pas l'appeler. Mais par contre, on avait prévu qu'éventuellement, je viendrais le voir donc lundi.
1: D'accord.
0: Donc hier. Donc je monte quand même dans le train, comme après tout il y a un changement à Paris, si jamais ça peut pas se faire, je me dis bon, je
1: vais bien
0: d'ici là, donc si jamais ça peut pas se faire, je passerai la journée à Paris, c'est pas grave.
1: D'accord.
0: Donc je vais à Paris, je ne réussis pas à joindre, manque de chance, je ne réussis à le joindre qu'entre le train entre Paris et là où il habite.
1: D'accord.
0: Et là, il me prend très très mal. Parce qu'il l'avait pas prévu, parce qu'il avait prévu d'autres trucs, parce que ça pourra pas être aussi parfait que comme il l'aurait souhaité, parce que si, parce que là, parce que machin, parce que bidule.
1: Donc quoi,
0: ça t'en sais rien, mais je peux pas parce qu'il n'y a pas d'argent.
1: Tu m'entends ou pas là?
0: Là où il habite.
1: Tu m'entends?
0: Oui, je t'entends.
1: Ah d'accord, ok, parce que j'essaie d'en placer une depuis tout à l'heure, mais c'est pas grave.
0: C'est que je suis très bavarde.
1: Ouais, je sais bien, non, puis tant qui, mais tu parles, tu es concentré à ce que tu dis et surtout t'écoutes pas. Mais c'est bien, t'as raison.
0: C'est un petit peu long aussi.
1: T'as raison. Non, mais je voulais savoir, c'est un comportement qu'il n'avait jamais eu, le comportement qu'il avait avec toi ce soir-là.
0: Il lui arrive d'être assez, comment dire, c'est...
1: D'accord.
0: Que ce soit carré.
1: D'accord.
0: Et là, ça pouvait pas être carré, vu que je lui imposais, quoi, en gros.
1: D'accord.
0: Et donc, il veut que je reparte, mais je peux pas. Donc, quitte à arriver quasiment à la ville où il habite, autant y aller pour de bon, aller à l'hôpital, tout ça. Oui, parce que donc il était à l'hôpital, parce que machin, parce que minute. Et donc, autant aller à l'hôpital.
1: D'accord.
0: Et également, dernière nouvelle, les visites dans un hôpital, ça se fait librement. On n'a pas besoin de prendre un rendez-vous 3 jours à l'avance.
1: D'accord.
0: Donc.
1: Bah, c'est marrant. Bah ouais. Mais qu'est-ce que c'est que ce rire? T'entendais le rire? C'est un poisson.
0: Oui, j'ai un rire aigu quand je m'y mets.
1: Non, t'as fait.
0: Et aussi mon rire par le portable, je dis pas rien, désolé.
1: Et alors?
0: Bien, enfin, et donc je vais le voir, donc il le prend mal, très mal. Mmh. Alors au début, comme je suis face à lui, j'arrive de temps en temps à lui décrocher un flambant de sourire une ou deux fois.
1: Pourquoi? Sinon il rigole jamais ce mec-là?
0: Si, mais il a vraiment très mal pris, quoi. C'est pour ça que j'arrive à lui décrocher un ou deux sourires, parce que il a vraiment très mal pris, il faisait une tête sans nom, enfin ce que j'appelle une tête sans nom, c'est-à-dire, il était de mauvaise humeur.
1: Ça arrive de temps en temps, hein.
0: Oui, et donc, il était déçu, en un sens, parce que ça pouvait pas être aussi parfait que ce qu'il avait souhaité, etc., etc. Et donc, mais le problème, c'est que comme j'ai des problèmes de dos, j'ai dû lui demander d'aller s'asseoir, tout ça, et donc...
1: Oh là là, je comprends rien.
0: Quoi?
1: J'ai rien compris à l'histoire de l'autre tout à l'heure et là je suis exactement dans la même merde avec toi.
0: Bon, où est-ce que t'as perdu?
1: Dans le train.
0: D'accord, donc dans le train.
1: J'ai dû descendre au bon arrêt.
0: D'accord.
1: Je continue. Non mais c'est pas grave. On va faire comme la demoiselle d'avant. En gros, c'est
0: il m'en veut énormément d'être allé le voir alors que je n'avais pas pu prévenir avant. Donc il n'y avait pas pu y avoir confirmation, donc planification, que ça n'avait donc pas pu être aussi parfait que ce qu'il aurait souhaité, etc. Il m'en veut énormément.
1: Pour que ça soit parfait, il aurait fallu que tu préviennes, qu'il sache exactement à quel moment tu dois venir et que s'il te donne son accord ou pas.
0: Voilà.
1: D'accord, voilà.
0: Enfin,
1: on va faire plus simple comme ça.
0: Exactement, mais enfin bon, on s'en
1: d'accord.
0: Fiche.
1: Et donc, si tu m'appelles, c'est pourquoi? Pour me demander quoi?
0: Est-ce que tu penses que c'est tellement aussi grave que ça, le fait d'aller voir quelqu'un que tu n'as jamais vu depuis 4 ans et demi, alors que tu le connais depuis 4 ans et demi, que tu n'as jamais vu, aller le voir à l'hôpital,
1: sans
0: prévenir, mais enfin bon...
1: Je pense, si tu pouvais te calmer 2 secondes.
0: Oui.
1: Non, je plaisante. Non, mais il y a 2 raisons à mon avis. Je me mets à sa place. Faire une première rencontre sur un lit d'hôpital, ça doit pas être ce qu'il y a de mieux.
0: Non,
1: très honnêtement.
0: Pas son lit d'hôpital quand même.
1: Enfin bon, même une clinique, enfin peu importe, disons qu'il n'était pas dans son assiette, donc il n'était pas vraiment mis en valeur. Et deuxièmement, quand tu côtoies quelqu'un depuis 4 ans et demi sans ne l'avoir jamais vu, il est clair que tu as beaucoup d'appréhension et qu'il préférerait psychologiquement être au courant et de savoir lui aussi de son côté quand il a décidé de te voir plutôt que d'en avoir une surprise comme ça. Je peux comprendre qu'il soit sur la défensive.
0: Oui, mais bon, je l'ai quand même prévenu, il était midi, je suis arrivé à 2h30, quoi. Enfin ça fait court.
1: Tu l'as prévenu à midi que tu es arrivé?
0: Oui.
1: Ah bah oui, mais ça.
0: Avant, le matin, j'ai voulu, je l'ai eu, mais il est parti en examen, tout ça.
1: Et à ce moment-là, il t'avait dit qu'il voulait pas te voir?
0: C'est pas vraiment comment ça? C'est qu'il avait prévu d'aller faire des trucs dans l'hôpital avec des copains, etc. Mais finalement, quand je suis arrivée, ce truc s'était pas fait. Bon, tout ça, donc... Bon.
1: D'accord. Attends, Manu veut dire quelque chose, oui?
2: Oui, je voulais juste savoir, il s'appelle Jean-Michel ou pas? Cécile. Ouais, il s'appelle Jean-Michel, ok, donc je viens de l'avoir au standard.
1: Wow.
2: Il veut pas passer à l'antenne,
1: wow.
2: Mais il m'a simplement dit qu'il faut que t'arrêtes de le harceler.
0: Oui, j'espérais qu'il dormirait, mais pas de chance.
1: En plus, tu le harceles.
2: Et que si tu continues, il va plus jamais te parler de sa vie.
1: Attends, mais Cécile, il y a un truc, il y a un problème, c'est que tu nous entends pas, mais à chaque fois quand on te parle, tu nous entends pas. Hein.
0: Oui, non, mais je t'ai entendu, je t'ai rassuré.
1: Non, c'est pas ça. Et après, il y a autre chose qui vient d'être dit, voilà, que tu n'as pas entendu, alors Manu va te le dire, écoute bien.
2: Et que si tu continues de le harceler comme ça, et de raconter toute sa vie, il ne te parle plus jamais de sa vie à lui.
0: Mais justement, c'était ma deuxième question.
1: Alors pourquoi tu le harcèles?
0: En ce qui concerne hier, c'est que...
2: Non mais c'est pas hier, hein. Il m'a dit c'était pas hier, c'est tout le temps, tu le harcèles quoi. T'es une harceleuse.
0: Considère que je le harcèle.
1: Parce que
0: c'est lui qui m'a demandé de l'appeler régulièrement au début. Bon, c'est sûr, maintenant il rentre moins souvent à Grenoble, mais il considère que je le harcèle.
1: Tu l'appelles à raison de combien de fois par semaine?
0: Je peux l'appeler qu'une fois par semaine, étant donné qu'il ne rentre qu'une fois par semaine chez lui, et encore grand maximum. Donc,
1: c'est
0: plutôt une fois tous les 15 jours.
1: Alors, tu continues à déballer son histoire, parce que pour l'instant, ce monsieur est en train de nous mentir.
0: Non, c'est pas ça, c'est que je l'ai beaucoup appelé hier, en effet.
1: Et d'accord.
0: Parce que, à l'hôpital, évidemment, comme j'ai pas pu la voir le matin, j'ai dû l'appeler 2-3 fois le matin avant de la voir. Évidemment, ça a sonné dans sa chambre. Donc, les gens autour étaient pas très contents. Et pareil, l'après-midi, comme j'étais dans un train, il y avait beaucoup de... Il y avait beaucoup de ponts, ça coupait assez fini.
1: Alors ça c'est le gros problème. Alors là je vais te dire, t'as bien fait d'aborder le sujet. Il y a un gros problème en ce moment, c'est ces putains de tunnels dans les trains. Parce que moi ce week-end dernier j'étais à Niort et effectivement je n'ai reçu aucun appel et je n'ai appelé personne. Mais si j'avais voulu attendre des appels, si j'avais voulu en passer... Le nombre de tunnels qu'il y a entre Paris et Niort, je parle même pas des arrêts, parce que entre Poitiers et machin, on s'est arrêté dans 10 stations, c'est hallucinant. Donc, si on pouvait faire quelque chose pour éviter ces tunnels, parce que il faut quand même savoir que quand on est dans le tunnel, on perd des briques de son portable. Et donc, on peut avoir une communication coupée à tout moment. Ça a été le cas de Cécile, qui a été donc indirectement, à cause de ces tunnels, constamment coupé avec le garçon en question, Jean-Michel, ce qui a fait qu'automatiquement Jean-Michel a l'impression d'être harcelé, en tout cas hier, alors que dis-toi bien Jean-Michel que c'est dû uniquement au tunnel qu'il y avait sur le chemin de ce fameux TGV. Ah non mais ça c'est un problème, alors ça c'est tunnel, non mais attends on n'en finit plus. Il y a un autre truc aussi également qui est quand même assez bordélique, c'est ces fameux repères. C'est-à-dire que quand tu es sur la gare, moi j'étais sur la gare de Niort, hein, donc je rentrais sur Paris après cette soirée magnifique, et quand tu regardes, bon moi j'étais en première classe, je voyais toujours en première classe, hein. Donc voiture 12, tu regardes sur le repère, c'est pour te repérer en fin de compte sur les petits carrés blancs qu'il y a sur le... C'est mal géré, moi je trouve que c'est pas très clair, c'est pas si simple que ça. C'est bien que tu abordes le sujet des tunnels, des tunnels, voilà, exactement, très bien, voilà.
0: Mais enfin bon, et donc c'est pas vraiment que je voulais le harceler, c'est sûr, ça a fini beaucoup de fois, et donc les gens dans les chambres autour ne vont pas être très contents, mais il y a des ponts. Et donc, où j'en étais, et donc oui, c'était la deuxième question, donc apparemment, de toute manière, il a répondu lui-même au standard.
1: Absolument, c'est même pas la peine de la poser, parce qu'elle a été effectivement, la réponse de cette question qui n'a pas été posée, a déjà été donnée hors antenne, Cécile, exactement, oui. Tout à fait.
0: Voilà, et donc je sais pas dans combien de temps je rappellerai, enfin bon, surtout dans combien de temps j'aurai le courage de rappeler, ça risque d'être assez...
1: Voilà, je crois qu'il vaut mieux que tu tournes, comme on dit, une page internet aussi, il faut mieux tourner cette page internet et puis que t'ailles harceler quelqu'un d'autre.
0: Ah non, c'est un ami depuis 4 ans et demi.
1: Oui.
0: Non.
1: Pourquoi avoir mis 4 ans? Pourquoi avoir mis...
0: Je considère comme un de mes meilleurs amis quand même, mais c'est pour ça que ça me blesse énormément qu'il considère que je le harcèle, mais enfin moi il s'en fiche, je comprends.
1: Comment on peut avoir un meilleur ami qu'on n'a jamais vu? À un moment donné, au bout d'un an, je sais pas, de meilleur ami, on a peut-être envie de le voir. Pourquoi attendre 4 ans et demi?
0: On a déjà essayé, mais à chaque fois il y avait des empêchements de dernière minute qui faisaient...
1: Bob, ça c'est la crainte de se rencontrer, parce que quand on a vraiment envie de se voir, on peut se voir.
0: On habite très loin, on habite à 500 km à cause de mes parents.
1: Et alors Ah, ah, je le fais bien, putain.
0: Ah, on se demande.
1: Et alors ? Alors ?
0: J'ai senti à ta gorge. Hein. Bah un peu pour tout à l'heure avec un CDC.
1: Alors ? je le fais bien. Bah, ah là là, là là là là là là là. Alors ? Bah alors rien. Ah bon, bah alors ? C'est Coluche, ça. Sauf que je le fais d'une autre manière. Bah alors ? Bah alors rien. Ah bon, bah alors ? Hein ? Ah, comme disait aussi Coluche, ça fait plaisir de savoir qu'on est compris par des gens qui comprennent des choses qu'on comprend pas.
0: Ah, mais tout à fait.
1: Ah, d'accord. Si les gens ne s'intéressent plus aux choses qui ne les intéressent pas, sous prétexte que ça ne les intéresse pas, ou ouais, non, merde. Si les gens ne s'intéressent pas aux choses qui ne les intéressent pas, sous prétexte que ça ne les intéresse pas, où on va ?
0: On se demande.
1: Voilà.
0: Vers un monde inintéressant.
1: Exactement. Merci. Exactement.
0: Tiens, je tourne car je vais m'intéresser à toi.
1: Tu me prends pour qui ? Je coupe à cœur. Alors, tu me fends le cœur. J'ai le cœur fendu par toi. Tu me fends le cœur. Alors, escarte figue. À moi, il me fend le cœur. À toi, il te fait rien. Alors, à toi, il te fait rien. Ah, j'ai compris. T'es cœur. Ta partie de carte.
0: Oui, non, mais j'avais compris.
1: Ah bon, ça fait plaisir. C'est la même chose et ce sera toujours la même chose. On ne sera jamais, qui a mis le merde.
0: Le ?
1: Je sais plus.
0: Moi non plus, je vois pas de quoi. Là, je vois pas ce que c'est, donc je pourrais pas.
1: La corbeille de croissance sous le robinet du bidon.

0: moment du cinéma.
1: Exactement, exactement. Bon, ma petite Cécile, ça m'a fait plaisir en tous les cas d'avoir partagé ce petit moment avec toi.
0: Ah, mais moi aussi, mon préféré Max.
1: Eh ben écoute, j'espère un jour pouvoir te rencontrer.
0: Ah, mais si tu veux, je passe bientôt à Paris. De toute manière, ça se décommande toujours au dernier moment avec toi, voire ça ne se met jamais en place, d'après ce que j'entends à chaque fois qu'il y a des gens qui veulent te rencontrer.
1: Et je suis très compliqué, effectivement. Je suis d'une simplicité en vie privée, mais d'une complicité en vie artistique et professionnelle.
0: Complexité.
1: Pardon ?
0: T'as dit complicité au lieu de complexité.
1: Ah, complexité, mais de toute façon, je suis déchiré ce soir.
0: Oui, j'ai remarqué.
1: Je suis fatigué. Oh là là là là là là là là là là. Ah, tu peux pas savoir. J'ai fait des choses.
0: Je vais t'entendre quand même, on s'en doute.
1: Tu fais des choses aujourd'hui ?
0: Mon pauvre petit, qu'est-ce que t'as fabriqué ?
1: Rien, j'ai rien branlé de la journée.
0: C'est ça qui te fatigue ?
1: Ouais.
0: Ah là là, mais c'est pas bien, ça faut travailler. Alors, faut être un bourreau de travail pour que tu sois en forme.
1: J'ai été épuisé par une femme.
0: Ah, dans ce cas, c'est un épuisement quand même agréable.
1: Très agréable.
0: N'est-ce pas ?
1: Oh, c'était fabuleux.
0: Ça te fait du bien d'être à nouveau avec quelqu'un, mon brave petit Max.
1: C'est extraordinaire que d'être amoureux. Je ne savais pas ce que c'était. Et là, depuis que j'ai découvert ça, c'est...
0: C'est surtout ce que j'ai adoré, c'est le moment où tu es rentré de Disneyland Paris. Là, c'était absolument merveilleux.
1: Ouais.
0: Des petits, de temps en temps, des petits sous-entendus de Manier et Phil Dard.
1: Ouais.
0: Enfin bon.
1: C'est génial.
0: Et là, tu penses avec des grands sourires jusqu'aux oreilles à ton merveilleux après-midi.
1: Oh, exactement. Non, mais sérieusement, c'est ça. Ah là là.
0: T'entends à ta voix, c'est pour ça, c'est pas difficile.
1: Ah ouais, oh là là. Oh, si je te racontais. Ah là là là là là.
0: Mais ça ne te dit pas à l'antenne, sinon tu te rends compte de la scène qu'elle va te faire si t'en parles à l'antenne, mon pauvre petit.
1: T'as bien raison. On va arrêter d'en parler là. Oh, sinon tout le monde va le savoir.
0: Et puis là, t'as plus de vie privée, et puis faut faire gaffe, parce que tu serais peut-être pas la perdre, mais au moins une bonne crise.
1: Ouais, c'est vrai. C'est vrai, c'est vrai. T'as raison, j'arrête là. Merci de tes conseils. Je t'embrasse.
0: Moi aussi.
1: À très vite.
0: À bientôt.
1: Waouh. Olivier, 19 ans de Saint-Quentin, est avec nous. Bonsoir, Olivier. Attention. Ah, mais tu vas réveiller l'internat. Je pensais que vous étiez déjà tous de connivence pour foutre le bordel dans l'internat.
2: Oui, il y en a déjà quelques-uns.
1: Ah.
2: Je fais gaffe à certains pions qui sont un
1: d'accord.
2: Peu...
1: D'accord. Tu peux dire les connards, on sait que c'est des pions. Hein.
2: Oui, mais bon...
1: C'est synonyme. Oui. Généralement, ça va bien avec. À part quelques exceptions, mais ils sont tellement rares.
2: Oui, comme tu dis. Ouais. Mais j'en ai un là qui est sympa. C'est plutôt dans le style gothique.
1: Ah ouais.
2: Ouais, ouais, il a même fait des pubs carambar, je crois, non, c'est ça?
1: Je ne sais pas de quoi tu parles.
2: Non, c'est un mec un peu boule rasée, les oreilles qui ressortent, habillé tout en noir et qui chante...
1: Olivier, t'es où, là? On en est où?
2: Là, j'arrive dans le couloir, j'arrive dans l'aile. Je suis arrivé là où il y a déjà ceux qui sont prêts à foutre le bordel.
1: D'accord, et attention, dans 5-6 minutes, on va foutre le bordel également, place Gambetta à Bordeaux.
2: On va au couloir.
1: Ouais.
2: Attention, il y a le pion qui veut me prendre le portable. Allez, gueulez un coup, là!
1: Ah ouais. Olivier,
2: ouais.
1: Est-ce que vous avez la radio avec vous ou pas?
2: Ils ont les radios dans les sangs, ouais, mais là il y a le plomb qui me course pour essayer de me prendre le portable.
1: Merde. Te fais pas choper, Olivier, continue à courir, ne te fais pas prendre le portable par le pion.
2: Non, j'ai couru.
1: Donne-le à quelqu'un sinon. Mais ouais, mais là c'est nul, moi c'est pas du tout ce que je veux faire,
2: non,
1: minable
2: attends,
1: ça.
2: Derrière les portes battantes, t'inquiète pas, ils sont tous en train de.
1: Mais non, mais moi je veux entendre, je veux qu'ils m'entendent, je veux qu'il y ait la radio à fond, je veux foutre du ACDC, je veux qu'on foute le bordel dans l'internat, si c'est pour avoir un pauvre mec planqué derrière une porte avec un portable qui se fait courser par un pion, ça m'intéresse pas. Moi je veux un internat qui fout le feu.
2: Mais la radio, mais je veux pas de à fond.
1: Et puis je veux pas de pelés trois tendus. Non, ils sont 4 là.
2: Mettez de la zik à fond là.
1: Ils sont 5. Mais moi je veux un internat comme la dernière fois où ils étaient 50, où c'était
3: chaud. T'es marrant toi.
1: J'en veux 25 de collés moi, j'en veux 30 mecs de collés.
2: 50, mais ça est parti sur deux étages.
1: Combien ils sont là? Combien vous êtes?
2: Là, on n'est même pas une petite dizaine.
1: Ah, c'est minable.
2: Attends, c'est dit, le pion essaie de rentrer.
1: M'en fous, Olivier, que le pion veuille rentrer, j'en ai rien à foutre. Tout le monde debout, tout le monde, tu réveilles tout le monde là. Allez, on réveille tout le monde, bordel! Oh, qu'est-ce que c'est que ce bordel? On est dans un internat à 23h30 sur Fun Radio en direct live! Qu'est-ce qu'on attend pour foutre du Hasdes là?
2: Allez, vous faites pas de bruit là?
1: Allez, tout le monde debout! Allez, on y va, putain! Dans cet internat, mais on s'en sortira jamais, mais c'est pas vrai. Oh là là là là là là là là là là. Dans les internats, si vous êtes en train d'écouter la radio, c'est le moment de monter sur votre lit. Si vous êtes dans votre bagnole, le moment est venu de monter le son de la...

0: C'est Gérard Depardieu, là, l'appareil. Alors, quoi? On boit du vin, là? Hein?
1: C'est
0: ok! Qu'on pense à... qu'on pense à Jean Carmet, à tous ces gens, là, avec qui j'ai fait des films, hein. Bertrand Blier, Bernard Blier, tous ces gens, là, alors. T'es là, Christian, ou pas? T'es où, Christian?
1: Je suis là, c'est ok! Dog! C'est Dog!
0: On s'est au queue, là. Qu'est-ce qu'on fait, là, alors?
1: Mais qu'est-ce qu'il dit?
0: Voilà. Et de deux. Allez, on s'en fait un petit dernier. Un petit dernier, c'est très bon.
2: Qu'est-ce qu'il dit d'autre? Parce que
0: je sais pas.
2: C'est ok, dingue.
0: C'est ok, c'est dingue.
2: Qu'est-ce que me dit la pétasse?
0: Ah, bah, tu dis c'est ok, c'est bon, hein?
2: Ouais, c'est ok.
0: Bon, d'accord. Alors. Un dernier, monsieur, madame Depardieu. C'est très, très fort. Ce soir, on est encore dans la finesse. Je crois qu'on va prendre des points. On va faire de l'audience avec ça, hein. Bah, je vous le dis, on va tout exploser, hein. Faites parler à votre voisin et vous dites-toi, Max, il est revenu comme il y a 5 ans, hein. Faut que ça court dans les lycées, hein. Max est revenu comme il y a 5 ans.
3: Putain, c'est bientôt l'an 2000.
0: Ah bah, la communication. 1995.
4: Bientôt l'an 2000.
0: T'as écouté Max?
5: Allô?
0: Allô? Allô?
5: Oui.
0: Oui, c'est Depardieu?
5: Oui.
0: Oui, c'est Gérard à l'appareil. Bon, bah alors, qu'est-ce qu'on fait, là? On s'éclate ou pas, là? On se le fait, ce film, ou pas, avec Christian Clavier, là, qui est là?
1: C'est ok!
0: Bon, bah alors.
1: Dog!
0: Qu'est-ce qu'on fait, là, alors? On se le fait, ce film, ou quoi, là?
1: Ok!
0: Voilà, bon, voilà, ça a duré moins longtemps, hein. Ah là là là là, quelle crise de rire. Qu'est-ce qu'on est drôle, hein, qu'est-ce qu'on s'éclate. Tiens, justement, en parlant de Depardieu et Christian Clavier.
6: Ouais, je suis venu la voir et ça a l'air de... Bah, elle veut entendre raison, apparemment.
0: D'accord, bah tu vois, Géraldine.
7: Ouais, bah ouais, il revient encore une fois.
0: Bah ouais, mais enfin, parce que tu l'aimes bien quand même.
7: Ouais, quand même, bah normal.
6: Mais Max.
0: Oui.
6: Max, moi, je voulais te dire quelque chose, c'est que depuis le temps que je t'écoute, sincèrement, pour t'égaler, quoi, je veux dire, faut vraiment être fort dans le genre, et je voulais te dire que bah, ce soir, j'espérais avoir réussi, parce qu'en fait, c'est un canular depuis le début.
0: Voilà, bah c'est ce que je t'ai dit depuis le début, c'est pour ça que
6: mais
0: je l'aurais
6: Max,
0: dit.
6: J'ai
0: pour
6: mais ça Max,
0: que...
6: Max.
0: Non, mais c'est pour ça que j'ai dit à Filda et Manu, je suis persuadé que c'est une connerie, tu vois, donc j'avais raison.
6: Mais comme je te le dis, attention, faut pas, c'est pas que je veux mal. C'est pas une insulte vis-à-vis de toi, c'est que je veux dire que bon, bah, je te trouve trop fort là-dedans, quoi, et c'est un honneur pour moi, en fait, de vouloir. Faire le même genre, en fait, un canular comme ça.
0: Alors je vais te le jurer sur la tête de ma mère. Je ne vais pas dire que j'étais persuadé que c'était un canular, mais depuis une minute à peine le truc avait démarré, que j'ai pendant que tu parlais, je ne t'écoutais pas, et j'ai demandé à Fildar et Manu, je leur ai dit, vous pensez pas que c'est une connerie, ça? Eux ont cru que non, mais moi j'étais,
2: je pensais pas,
0: j'ai toujours douté depuis le début.
6: Et Max, tu veux que je te dise aussi?
0: Promis, je te le jure, même si vous êtes allé jusqu'au bout, j'ai toujours eu un doute depuis le début.
6: Max, au sujet de mon prénom,
0: oui.
6: Tu veux que je te dise ça? Par contre, ça, c'est pas un canular. Hein.
0: Ouais.
6: Il y a ça quelques années, j'avais appelé une radio concurrente,
0: ouais.
6: Et j'aurais dit mon vrai prénom,
0: ouais.
6: Et ils m'ont envoyé chier.
0: Ouais.
6: Et en fait, mon vrai prénom, c'est bien Sophie, au masculin, S-O-P-H-I.
0: Ah, carrément.
6: C'est pour ça que je voulais pas te dire, sauf si c'est d'origine kabyle.
0: D'accord.
6: Et c'est pour ça que je voulais pas te le dire direct, j'avais peur que Manu à laquelle me rembarre, quoi.
0: Bon, et vous venez, vous êtes où, vous êtes d'où, de quelle région?
6: Bah de Poitiers, exactement, de Poitiers.
0: Et ben, à la prochaine soirée, je vous invite, d'accord?
7: Allô?
0: Je vous invite, oui. D'accord? Bon, bah, vous quittez pas, je vous récupère en direct dans un instant, ne quittez
6: ouais,
0: pas, là, à tout de suite.
6: À tout de suite.
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0: Et attention, dans 3 minutes, ça sera le mix de Léo. Comme chaque mercredi, pour tous les amateurs de house, de tribal, vocal, un petit peu garage. Enfin bon, très très bon son, sélectionné par Léo. On termine, donc on revient en direct avec Sophie.
2: Oui, Max, ouais.
0: Voilà, donc on expliquait, il y a eu une petite histoire tout à l'heure, c'était une connerie, un canular. Voilà. Donc il n'y a aucun problème.
2: Ok.
0: On a fait un petit arrangement en antenne, on n'en parle pas.
2: Ouais, bien sûr, ouais.
0: Mais il n'y a aucun problème de ce côté-là. Par contre, ce qu'on fait, c'est que lundi soir, ce que je te propose, ce qu'on a convenu de faire ce week-end, on en reparle lundi.
2: On en reparle lundi,
0: comme
2: ouais.
0: Ça, on...
2: Et ça, c'est parce que moi, je sais pas de vous joindre, parce que ça va être galère, non?
0: Non, non, mais nous, on te rappellera, on aura tous les numéros, etc. Il n'y a aucun problème.
2: Entendu.
0: Bon, bah, ouais.
2: Ce qui serait mieux, en fait, c'est mon portable, parce que je serais plus avec le portable que...
0: T'inquiète. Non, non, mais il n'y a aucun problème.
2: D'accord.
0: Il n'y a aucun problème. En tout cas, bon esprit, je ne vous en veux absolument pas. Ne vous inquiétez pas. Bah, non, mais c'est normal.
2: Ça
0: bravo.
2: Fait plaisir. Bien. Il y a, ça te dérange pas s'il y a la demoiselle qui est avec moi qui veut...
0: Mais c'est ta copine réellement ou pas, quand même?
2: Non, non, c'est pas une très bonne amie, mais c'est pas ma copine.
0: D'accord, vas-y.
2: Ouais, je te passe.
0: Ça s'appelle Géraldine.
3: Allô, Max.
0: Ouais.
3: Ouais, franchement, tu l'as pas mal pris.
0: Mais ça va pas, j'en ai rien à branler. C'est juste bon vous, hein. C'est moi, dans 2 minutes, j'ai terminé, je remballe, je range mon casque, ah, je rentre chez moi, je regarde un DVD. Pour moi, tout ce qui a été dit ce soir est oublié.
3: Bah ouais, ouais, c'est clair, toi, ça te délirait aussi, remarque, t'es là pour délirer.
0: Hein. Oui, non mais tu dis, c'est pour ça qu'à un moment donné j'ai dit aux antennes, et puis même en direct, j'ai dit c'est pas des conneries, j'étais... Il y a un truc où quand t'as commencé à dire oui, je suis en direct, ah bon, puis au lieu de le prendre très mal comme le prennent généralement les gens qui se font vraiment piéger et pour qui c'est pas vrai, t'as pris ça plutôt d'une manière très philosophique, quoi,
3: ouais,
0: ça t'a pas
3: bon,
0: dérangé.
3: Ouais, je suis pas comédienne, c'est pas...
0: Non mais c'est ta réaction, j'ai trouvé ça un peu bizarroïde. Ouais, ouais. Puis après le fait que je te dise oui, si c'est Max et tout, tu pardonnes, tu fais ouais, parce que c'est toi, je me suis dit, c'est pas parce que c'est Max que automatiquement on va pardonner à son mec ou qu'on va accepter plein de choses. Mais
3: bah
0: bon,
3: oui, non, mais c'est clair.
0: Bon esprit.
3: Non, mais c'est clair.
0: Je vous en veux
3: non,
0: pas.
3: Non, mais je voulais dire à toutes les demoiselles à qui ça leur est arrivé. Voilà, c'est pas pour se moquer de l'histoire, mais...
0: Non, mais attends, on s'en fout. Puis il n'y a pas à s'excuser parce qu'en se disant, bah, pour ceux qui ont vécu ça, on est désolé, on a voulu déconner là-dessus, c'est
3: non,
0: rien.
3: Mais
0: c'est...
3: Voilà, mais bon,
0: aucun problème.
3: Ouais.
0: Bon, bah,
3: cool.
0: En ce qui nous concerne, à très très vite alors.
3: Ben ouais, pas de problème. Hein.
0: D'accord.
3: Ravi. Hein.
0: Bon, bah écoute, bah, moi aussi, de même, vivement.
3: Ouais.
0: Je vous embrasse et bah, vous quittez pas. Hein.
3: D'accord.
0: Bonne bourre, amusez-vous bien. Et pour ceux qui ont suivi ça, c'était très très bien. Et puis dites-vous que voilà, il va falloir être là lundi soir. Petit conseil d'amis pour ceux qui nous écoutent et qui ont suivi tout ce qui s'est passé ce soir avec Sophie et Géraldine, ça va être très bien, ça promet, c'est moi qui vous le dis. Merci encore à Fildar et Manu, comme d'hab, qui ont été fidèles au poste au 0800 308 5000, et puis bravo à vous de l'autre côté, vous avez été encore très très fort ce soir. Moi, en ce qui me concerne, bon, bah, je suis revenu comme il y a 5 ans, quoi, normal, c'est-à-dire, bon, bah, je fais tout et n'importe quoi, je respecte rien, je suis sur la monarchie, je suis sur la direction, je suis sur la hiérarchie, sur la démocratie, sur le monde politique, surtout. Et puis je vais aller chier dans mon bain tout à l'heure également.
4: Et aussi dans ton lit aussi.
0: Voilà, je vais chier dans mon lit. Je chiais partout, je chiais tout le temps, je chiais partout. Je sais plus quoi, c'est quoi la chanson?
4: Mais ben, je connais pas, c'est quoi?
0: C'est arrivé près de chez vous.
4: Ah, sinon,
0: il est dans un lit d'hôpital et parce qu'il s'est cassé. Je chiais le jour, je chiais la nuit, je chiais partout, je chiais toujours. Hein? Avec un vieux qui dort dans le lit, qui chie dans la merde.
4: Je me rappelle.
0: Et l'infirmière qui dit, vous avez encore fait caca? Hein? Et le vieux qui dit à l'infirmière, t'aimes bien ramasser ma merde, hein? T'aimes bien ça, hein? Le mix de Léo sur Fun Radio et rendez-vous demain, 21h. Ciao, ciao, bonne soirée, bonne nuit!
5: Elle?
6: Ouais, approche la soixantaine.
5: Elle approche, elle les a pas, tu sais pas?
6: Non, elle les a pas encore.
5: D'accord, elle s'appelle comment?
6: Myriam.
5: Pardon?
6: Myriam.
5: Ah d'accord, j'ai compris, d'accord. Alors on y va, c'est parti, on appelle Myriam, William, et on fait le coup des sonneries.
6: Bah ouais.
5: Hein, sonneries occupées, tout ça, comme d'habitude, on se fait plaise. Et juste après toi, si on a le temps, mais je pense qu'on va trouver le temps, on va s'appeler un petit shérif.
6: Ah oui.
5: Hein, et puis ceux que l'auditrice nous a offert, les nouveaux marabouts là également.
4: Exactement.
5: Alors on y va, c'est parti, on appelle Myriam, la grand-mère de William, et on va lui faire un petit jeu de la sonnerie, on va se faire plaisir, on va essayer de l'embrouiller. Tu l'as prévenu comme qu'on allait l'appeler ou pas?
6: Du tout.
5: D'accord, ok. Surtout, de temps en temps, interviens pour qu'elle entende bien ta voix et tu la chauffes un peu ta mémé, hein. Ça, c'est sur le portable, hein, sinon on va appeler sur le fixe. Il y a 2 portables apparemment.
6: Ouais.
5: Bon, déjà ça ne marche pas, donc on va faire l'autre numéro de téléphone portable. Elle fait quoi? Elle est à la retraite aujourd'hui ou...
6: Non.
5: Qu'est-ce qu'elle fait?
7: Elle travaille dans...
5: Quoi? Non, rien.
8: Ah, ça doit lui arriver, sinon elle va ballonner. Hein.
5: Qu'est-ce qu'elle fait?
7: Non, elle fait travailler dans une petite entreprise, sur la terre.
5: Elle connaît pas la crise?
7: Quoi?
5: Non, elle s'en va.
8: Référence musicale. 65 balais, elle travaille encore. Ouais.
5: Bah, allô? Allô?
9: Oui.
5: Oui, bonsoir monsieur, est-ce que c'est possible de parler à Myriam?
9: Ah, elle est couchée.
5: Elle est couchée, vous êtes le papa?
9: Non, je suis un copain.
5: Vous êtes un copain?
9: Oui.
5: Comment vous appelez?
9: Hervé.
5: Hervé, bonjour Hervé, vous avez quel âge Hervé?
9: 45.
5: 45 ans, voilà, je vous explique. Nous sommes en direct avec le petit-fils de Myriam, William. Tu es là, William?
10: Oui, salut Hervé, ça va?
9: Ouais, salut William.
5: Bon, très bien. Alors, ouais. Il vous a inscrit, nous sommes en direct à la radio, nous allons participer à un petit jeu.
9: Ah, ok, ouais.
5: D'accord?
9: Ouais.
5: Donc vous ne quittez surtout pas, nous allons tout de suite vous appeler sur votre portable pour vous faire jouer, d'accord?
9: D'accord.
5: On y va, vous ne raccrochez pas?
9: Ok.
5: C'est parti, on vous appelle chez vous sur votre portable. Appelez-moi votre prénom, vieux monsieur?
9: Hervé.
5: Hervé.
9: Ouais.
5: Voilà, donc là on essaie de vous joindre Hervé, on espère que vous êtes chez vous. Vous êtes sur le portable là?
9: Ouais.
5: D'accord, vous entendez la sonnerie?
9: Ouais.
5: Donc là on essaie de vous joindre sur votre portable, pour l'instant ça sonne sur votre portable, vous n'avez plus qu'à décrocher et c'est gagné, c'est bingo.
9: Bon.
5: Non mais surtout ne soyez pas obligé d'attendre un petit peu. William, on rappelle que si bien sûr Hervé décroche le téléphone, tu repars avec 10 albums CD, William. Hein.
10: Trop bien, allez, décroche, Hervé, décroche.
9: Ben non, mais je suis au téléphone.
5: Donc pour le moment, Hervé, apparemment, ne décroche pas.
11: Hervé.
5: C'est son droit, hein. Hervé a décidé de ne pas décrocher pour le moment. Il a raccroché quand même, il a fini par comprendre et il s'est posé des questions. On rappelle sur le portable, Hervé c'est qui? C'est le compagnon de Myriam?
10: Non, du tout, c'est un ami comme ça.
5: Qu'est-ce qu'il fout là, ce sorcier?
10: Ouais,
5: non,
10: il doit faire le test de culture sur la 6.
5: Ouais,
8: ça fait une vieille quand même.
5: Attention. Attends, elle a moins de 60 ans, ça se trouve, elle a 55 ans, ils ont peut-être 10 ans de différence d'âge, c'est pas énorme. 10 ans, c'est rien entre deux personnes. C'est rien, 10 ans.
8: Et par quel âge?
5: Non, c'est rien.
11: Ah ouais?
9: Hello.
5: C'est bon là, alors là c'est parti William, on appelle donc Hervé sur son portable, on avait eu un petit souci technique apparemment, il nous a raccroché au nez. William?
10: Ah moi ouais, je vais gagner, hein. je veux les albums pour le réveillon, pour faire la fête.
5: Ah oui, je sais bien.
9: Ouais mais je décroche, moi je suis à mon téléphone là.
5: Donc voilà, on espère que Hervé va décrocher, on l'appelle sur son portable, on vient de refaire le même numéro de téléphone qu'il y a deux secondes. Alors... Et apparemment Hervé n'a pas envie de décrocher son téléphone.
10: Oh là là, décroche.
9: Mais moi je suis au téléphone.
5: Donc pour l'instant, ça sonne occupé. Ah, ça sonne occupé là apparemment. Vous êtes en ligne peut-être Hervé avec quelqu'un?
9: Oui, bah non, je suis avec la radio là.
5: D'accord, mais à part ça, sinon vous êtes en ligne avec personne?
9: Non.
5: D'accord, vous êtes prêt à jouer avec nous Hervé?
9: Oui.
5: On y va, c'est parti?
9: Ouais.
5: Allez, c'est parti. On vous appelle sur votre portable, ça ne vous dérange pas?
9: Non, mais...
5: Surtout, ne raccrochez surtout pas votre portable, on vous appelle tout de suite sur votre portable, hein. Donc voilà, donc William, c'est parti, on est en direct à la radio pour le moment. On espère, on est sur Saint-Nazaire FM en local, bien sûr, en modulation de fréquence. On nous écoute sur 138 MHz. J'espère maintenant, William, que Hervé va décrocher.
10: Vous êtes sûr que c'est le bon numéro?
5: C'est le bon numéro, hein, Hervé, vous êtes là?
9: Ah, moi je suis là, mais...
5: D'accord,
9: pas,
5: donc ça nous fait... D'accord, vous souhaitez décrocher à un moment donné ou à un autre, ou vous laissez sonner encore un petit peu?
10: Allez, décroche, oh là là. Mais...
5: Ah, Hervé.
9: Si j'appuie sur mon... Je décroche où, moi?
5: Vous décrochez ou pas?
12: Bonjour.
5: Ah, attendez.
12: Toutes les lignes de votre correspondance sont occupées.
5: Aïe. Toutes les lignes de notre correspondance sont occupées. Hervé, vous êtes en ligne peut-être avec quelqu'un?
9: Non.
5: D'accord, ok. Toutes les autres lignes sont occupées? Vous êtes toutes occupées, les lignes, tout est occupé?
9: Ah bah moi je suis avec vous, je suis avec la radio.
5: Oui, hein. Mais pardon, est-ce que vous êtes au téléphone avec quelqu'un d'autre en ce moment?
9: Non.
5: D'accord, ok, donc on récidive une dernière fois. Ah bah William, si le fiancé de ta grand-mère ne décroche pas, malheureusement ça sera perdu. Hervé? Hervé?
9: Et je suis sur le portable, moi je peux pas décrocher parce que si...
5: Vous êtes sur votre portable personnel?
9: Oui.
5: D'accord, c'est le portable qu'on vient de composer là, hein.
9: Je pense, ouais.
5: Vous êtes en ligne avec nous, là, ou pas?
9: Ouais.
5: D'accord, ok.
9: Je comprends rien du tout.
5: Non, mais parce qu'on a eu un petit souci technique. Est-ce que vous nous confirmez que vous êtes au téléphone avec nous?
9: Bah oui, là, ouais.
5: Là, vous êtes sûr et certain?
9: Oui.
5: Vous bon, êtes...
10: bah, faut l'appeler. Hein. Attendez, moi, attendez. Même,
5: est-ce qu'on peut vous appeler sur votre téléphone où vous êtes en ce moment même, là?
9: Bah non, je
5: peut-être que vous
9: n'êtes pas autrement, moi.
5: Bah, peut-être que vous n'êtes pas chez vous, peut-être que vous êtes sorti, vous n'êtes peut-être pas là, là. Si, vous êtes là?
9: Et si, je suis là, moi.
5: Vous n'êtes pas sorti, là, non?
9: Non. Ah non, mais si vous voulez me rappeler, faut que je suis obligé de raccrocher. Parce que
5: là, là, si je vous appelle, là, je vous appelle, vous êtes sur une messagerie, là. Hein.
10: Ah ouais.
5: Allô?
9: Allô, ouais.
5: Oui, là, vous êtes sur messagerie.
9: Ah ouais, mais j'ai pas de carte sur mon téléphone, moi.
5: D'accord, bon, vous avez éteint votre portable, peut-être. Allô?
9: Non, il est pas éteint.
5: Bon, on va repasser en direct dans quelques instants. Hervé, on va retourner en direct à la radio. Oui. Si vous nous entendez pour... Parce qu'en fin de compte, voilà, je vous explique, vous m'entendez bien?
9: Ouais, mais je crois qu'il faut appeler sur l'autre téléphone parce que vous êtes sur mon portable à moi. Mais...
5: Oui, mais justement, alors on est en direct à la radio, on va vous repasser en direct avec votre petit-fils William. Hein.
9: Ouais, ok,
5: donc,
9: ouais.
5: Donc on va lui offrir des cadeaux. Pour ça, il faut que vous décrochiez votre téléphone. C'est pas plus compliqué, vous décrochez, vous dites que simplement vous êtes en direct et c'est gagné.
10: Ouf, allez, okay, faut décrocher.
5: On y
10: là.
5: Va ?
9: Ouais, mais je peux pas, moi j'ai pas de carte sur mon téléphone.
11: Allez, papy !
5: Vous n'avez pas de carte, c'est-à-dire.
9: Ah, on peut pas m'appeler.
5: On peut pas vous appeler. Donc là, c'est à ce moment. Vous êtes sur votre téléphone, là
9: Oui, mais sur le mien, oui.
5: Oui, là, je suis en ligne sur votre téléphone, donc je ne peux pas vous appeler à votre téléphone là en ce moment. C'est ça? Le téléphone que vous avez décroché là, c'est-à-dire que vous n'êtes pas joignable, c'est ça?
9: Non, c'est sur l'autre, oui.
5: D'accord. Là, on est sur quel téléphone, là, où vous êtes en ligne, là, en ce moment?
9: Là, c'est sur le mien, mais c'est sur celui à sa mamie qu'il faut appeler.
5: D'accord, mais le vôtre, par exemple, là, vous êtes injoignable, c'est ça?
9: Ouais,
10: mais il a pas de carte.
5: Attendez, parce que là on va y retourner. Hein. Et t'as pas de carte, c'est ça?
9: Ouais, c'est pour ça, ouais.
5: D'accord, ok. On y va?
9: Ouais.
5: Attention, 3, 2, 1, c'est parti. Allez, nous sommes de retour sur, bien sûr, Saint-Nazaire FM avec ce soir la possibilité pour William qui a 15 ans bah, d'offrir, on l'espère en tous les cas, hein, d'offrir d'abord 10 albums CD, William.
10: Ouais, bah j'espère. Hein.
5: Alors pour ça, on va appeler Myriam ou alors le tout simplement le compagnon de Myriam, hein, Hervé. C'est ça, Hervé?
9: Oui. Oui,
5: bonjour, ça. Hervé, bonsoir.
9: Bonsoir,
5: merci d'être avec nous, Hervé.
11: Hervé.
5: On a un petit peu de public avec nous, on a les techniciens qui sont avec nous. Hervé, vous êtes prêt à jouer avec nous?
9: Je suis perdu là.
5: Pardon ?
9: Je suis complètement perdu.
5: Bon, vous êtes prêts ? On va quand vous êtes en direct à la radio. On enregistre une émission. C'est une émission enregistrée qui est en direct.
9: Ah ouais, ok.
5: D'accord, on enregistre en direct en ce moment. Donc on est en direct pur enregistré, d'accord ?
9: Ouais.
5: On enregistre les émissions. Là, on est pour les fêtes de Noël. Vous êtes prêts ? Hervé, on va vous appeler sur votre portable ?
9: Bah, c'est sur celui de sa mamie, je crois, qu'il faut appeler, non ?
5: Non, on va vous appeler sur le vôtre, celui sur lequel vous êtes en ce moment même, hein ?
9: Ah, ok.
5: Allô ?
9: Allô?
5: Vous ne raccrochez pas, on vous appelle tout de suite sur votre portable où vous êtes en ligne en ce moment avec nous, d'accord?
9: D'accord, ouais.
5: C'est parti. Voilà, donc on espère que...
9: Là, ça sonne.
5: Vous entendez sonner. C'est super.
10: Faudrait qu'il décroche parce que moi, Edith Piaf, pour le réveillon, je supporte plus, hein.
5: Bon, William, apparemment, vous n'êtes pas chez vous, sur votre portable. Hein. Vous êtes sorti peut-être, vous êtes parti dîner avec des amis?
9: Non, mais moi je suis là, mais faut...
5: Apparemment, William, il vient de nous raccrocher au nez.
10: Oh non!
5: Ah, si, là, il vient de nous raccrocher au nez à l'instant. On avait Hervé au téléphone, il vient de nous raccrocher au nez. Je suis désolé, William, c'est perdu, hein.
10: Oh non!
5: Ah bah, je suis désolé, apparemment, Hervé n'a pas eu envie de jouer avec nous ce matin.
10: Mais vous êtes sûr, vous avez bien fait trouver son portable?
5: Je suis désolé, mais pour le moment, ça ne fonctionne plus. On n'arrive plus à vous joindre, Hervé, là.
9: Bah, moi, je vous entends.
5: Hein. Ah oui, mais là, vous venez de nous raccrocher au nez à l'instant, là, hein.
9: Ah bah non, j'ai appuyé, j'ai rien.
10: Mais c'est simple, faut décrocher, c'est tout.
5: William,
10: décroche ton téléphone.
5: On va réécouter la sonnerie. Hervé, écoutez bien, vous êtes là, Hervé, avec nous?
9: Ouais, mais faut que j'appuie sur quel bouton, moi?
5: Non mais là, vous entendez ou pas, là? Écoutez.
9: Là, j'entends.
5: Vous entendez quoi?
9: Bah, que ça sonne, quoi.
5: Ça sonne occupé chez vous.
10: Oh là là.
5: Ça sonne occupé sur votre portable. Parce que vous nous avez raccroché au nez, Hervé.
11: Oh là là.
5: Hervé.
9: Oui.
5: Vous nous avez raccroché au nez. Eh oui.
9: Ah bon?
5: Bah oui. On est désolé, Hervé, mais c'est perdu.
10: Oh non.
5: Eh oui, je suis désolé, Hervé ricane apparemment, et William, et en plus, il vient de nous raccrocher au nez à l'instant. Eh ben voilà qui est une belle histoire. William, je suis désolé, mais les 10 albums CD, malheureusement, à cause de ta grand-mère et à cause du compagnon Hervé, hein, donc bah, tu ne repartiras pas avec les 10 albums pour les fêtes de Noël.
10: Non.
5: Je suis désolé.
10: Oh non, je suis trop dégoûté.
5: Hervé. Un petit mot quand même de. Vous devez être un petit peu.
9: Je suis désolé, mais j'ai pas compris, j'ai rien compris. Là.
5: Bah, on essaie.
10: Arrête, t'es sur Saint-Nazaire FM, tu peux pas me faire ça.
5: C'était pas très compliqué, Hervé, on essaie de vous joindre depuis tout à l'heure, mais apparemment vous ne souhaitez pas décrocher ou vous n'êtes pas chez vous peut-être.
11: Il est pas sympa, Hervé.
5: Qu'est-ce que vous avez à dire à ça, Hervé? Vous êtes. Quand vous serez chez vous la prochaine fois, vous jouerez avec nous?
9: Bah, oui, mais j'étais là, mais.
5: Non, vous n'êtes pas là, Hervé. Hervé est chez, oui, chez Myriam, effectivement, le public nous le fait bien savoir. Vous n'étiez pas chez vous, Hervé.
10: Oh là là.
5: Vous êtes un menteur, Hervé. Voilà, merci, Hervé.
9: Ouais, bonsoir.
5: Au revoir. Bon, bah, je crois que ton Hervé, il a rien encore compris de ce qui vient de lui arriver. Il a rien capté. Hein.
13: Ah, il captait rien.
5: Bah, écoute, ouais. William, tu nous as bien fait rire. Enfin, en tout cas, on aurait dû tomber sur ta grand-mère. Oui, à mon avis, on aurait eu Myriam, on aurait bien rigolé. Hein, parce que quand rigolé. On voit déjà qu'il y aurait Hervé. On dit que la grand-mère, elle peut être pas mal. Hein.
10: Bah, ce sera pour une prochaine fois. Hein,
5: mais t'es assuré, grave, tu repartiras pas les mains vides. On va t'offrir des compiles fun et tout. Il y en a des très très bonnes en ce moment. T'aimes bien tout ce qui est rap, hip-hop ou plutôt techno? T'es plutôt quoi?
10: Oh, j'aime bien les deux. Hein.
5: Et bon, on va essayer de te gâter. On va t'offrir des cadeaux qu'on te mettra sous le sapin. Il n'y a pas de problème, William.
10: Merci, Max.
5: Salut
10: Max
5: à toi, mon pote.
10: Salut.
5: Salut, joyeux Noël. Oui. Merci à toi aussi.
9: Allô?
14: Allô, Guido?
9: Ouais.
14: Ouais, change de voix.
9: Parce que là.
14: Ah, c'est carré. Viens, bébé, un bon Guidou. Bah, qu'est-ce que t'as? Il est malade, je crois. Allô?
9: Allô?
14: Ouais,
9: ouais.
14: Voilà.
9: Ouais, salut, ça va?
14: C'est qui qu'on avait au téléphone avant? C'était un de tes potes?
9: Ouais, c'est un pote que j'ai récupéré là-bas.
14: Ouais, d'accord. Ah, là-bas où?
9: Hein?
14: Là-bas où?
9: Bébé!
14: Bébé.
9: Ah! Non, je peux pas, là. Je vous le passe deux secondes, hein.
14: Ouais, vas-y.
9: Bébert!
14: Viens,
9: fun!
14: Oh, bah.
9: Allô?
14: Oh, t'es enfant, Bébert.
9: Allô?
14: Bébert?
9: Ouais.
14: Salut, c'est Fun Radio.
9: Bah, fou. Passe. Allô?
14: Ouais, sympa. Ouais. Il a de la conversation.
9: Ouais, c'est sûr, c'est un super pote, hein.
14: Ah oui, ça fait combien de temps que tu connais?
9: Bon, salon, je l'ai rencontré au salon du Hot.
14: Ah ouais, ça fait pas longtemps, quoi.
9: Oh putain, le délire, le salon du Hot, je te raconte pas, putain.
14: C'est où, déjà, parce que qu'on donne...
9: C'est sur Paname, c'est tout ce que je peux te dire pour le moment.
14: Tu sais même pas où tu te trouves, putain, c'est pas...
9: Je vais où le vent me porte, ok, les gars?
14: Ah, y a pas de problème, où la fumée te porte.
9: Ouais, ouais, c'est ça, ouais.
14: Je crois que c'est comme tous les ans, Porte de Champéret, non?
9: Ouais, qu'est-ce que tu dis, excuse-moi?
14: Non, je crois que c'est côté de Porte-Maillot, la Porte de Champéret, non?
9: Oh, ouais, c'est ça, ouais.
14: Je crois, hein, je suis
9: ouais,
14: pas sûr,
9: ouais,
14: mais je pense.
9: Ouais, c'est ça, ouais, près de la Tour Montparnasse, quoi.
14: Ouais, pas loin.
9: Bon, en tout cas, le Haut-Nord, ça cartonne au maximum. Il y a pas, j'ai cru voir Anka, elle était pas là-bas?
14: Je sais pas, t'y étais, Anka?
15: Non, moi je suis là, moi.
9: Ah, putain, j'ai vu des trucs, j'ai cru te voir, non, dans les stands.
15: Non, c'était pas moi.
14: Bah, elle a fait 2-3 vidéos, ça se trouve, t'es tombé sur une vidéo où elle a joué.
9: Ah, ouais, parce qu'il y avait des. Putain, il y a des pures salopes.
15: Il y a un peu des mecs aussi ou pas?
9: Ouais, putain, il y a des mecs, grave. Putain,
15: Rocco,
9: il y a des
15: trucs.
9: Je sais pas, qui ça?
15: Rocco Siffredi.
9: Non, je sais pas. Ouais. En tout cas, bon, je me suis un peu baladé là-bas.
14: Ouais, hein, t'as vu alors?
9: Bah, j'ai vu pas mal des petits objets, des trucs classiques.
14: Genre?
9: Bon, tu sais, les trucs, boupé gonflable, les godes, toi, tout. Bon, j'ai tout essayé, hein.
14: Ouais. Essayé quoi en particulier?
9: J'ai essayé un truc pas mal. J'ai noté 4-5 trucs là qui me semblent intéressants que j'ai essayé pour vous.
14: Ouais.
9: Bon, alors déjà, il y a la poupée sans foufoune. Alors ça, c'est un truc de ouf.
14: C'est quoi?
9: Ben, c'est-à-dire c'est un pas de foufoune.
14: Ouais.
9: Bon, alors tu gonfles.
14: Ouais.
9: Et c'est un pas de foufoune, quoi.
14: Ça sert à rien, quoi.
9: Non, bah alors moi j'étais...
14: C'est un anus, c'est une Barbie. C'est un petit anus ou pas?
9: Non, bah c'est-à-dire qu'il y a rien du tout. Donc t'as la gaule.
14: Ouais.
9: T'es là, tu cherches pendant des heures, tu tournes la poupée dans tous les sens et... impossible de la défoncer, quoi. Donc, non, mais je peux pas défoncer, je veux dire, on peut rien faire, quoi.
14: Ah, mais si, on a bien compris.
9: Tu donc, attends, qu'est-ce que tu dis?
14: Ah, c'est Bébert.
9: Ouais, donc il confirme, hein. J'ai entendu?
14: Ah, oh, bah oui, on a bien compris.
9: Ouais, donc il confirme Bébert et qu'effectivement,
14: La poupée sans foufouille, voilà. Ça marche bien sur le salon alors.
9: Ouais, ça marche pas mal, hein. ça monte pas mal, mais alors après les clients reviennent et ça bastonne aussi pas mal après. Ah. Alors deuxième truc, après le god ceinture, alors ça c'est un truc, j'ai trouvé un truc, je sais pas, c'est le god bretelle. Alors ça c'est pareil.
13: c'est pas évident du tout, hein.
14: Ah bah non, bah non. Ah,
13: bon, j'ai essayé pareil, le gode bretelle, alors là, c'est un truc de barge, hein.
14: C'est fait comment déjà?
13: Sous forme de bretelle.
14: Ouais.
13: C'est une sorte de gode.
14: Ouais.
13: En bretelle.
14: D'accord. Alors,
13: n'étant pas croyant, moi personnellement j'ai lâché l'affaire, mais ça cartonne pas mal. Hein.
14: Mais il y en a deux en fait, il y en a un sur chaque bretelle ou...
13: Et ouais, c'est ça, ouais.
16: Et on s'en sert comment?
13: Sous forme de bretelle.
14: Ouais.
13: Mais c'est un gode quoi.
14: D'accord.
13: Ouais, c'est...
14: Ouais, t'as pas eu le temps de le tester.
13: Non, en fin de compte j'ai essayé de le mettre, c'est genre, bon, ça tient bien le pantalon. Hein.
14: Ah bah oui.
13: C'est pas ça la question, mais bon, c'est le gode de bretelle quoi.
14: D'accord.
15: T'es sûr que ça va pas avec la poupée?
13: Je sais pas du tout.
14: Ah non, elle a pas de trou la poupée.
15: Bah justement,
14: rien.
15: Tu vois, tu mets les bretelles par dessus et voilà.
14: What?
15: Eh ouais.
14: Aïe aïe aïe. Elle est en train de se...
13: Excusez-moi, j'ai un peu la grippe.
14: Ouais, mais bien
13: ouais,
14: sûr.
13: Ouais. Alors ensuite, j'ai essayé un autre truc sur un stand qui a cartonné donc au salon du Hort. Hein, je conseille à tous les jadots de venir.
14: Ah, il faut être majeur pour y aller quand même.
13: Ouais.
14: Ouais.
13: Ouais.
14: Alors, C'est combien l'entrée?
13: Ouais, je sais pas. Moi, je sais pas parce que moi, je suis rentré quand j'ai un pote grâce à Bébert qui connaît du monde.
14: Ouais.
13: Et voilà, donc. Alors, un troisième objet, un truc complètement de ouf. Mmh. Alors, ça, c'est pareil, c'est la censure. Hein. Vous dites quand c'est censuré ou pas sur votre antenne?
14: Ouais, c'est censuré. Bah, oui. Dès que c'est trop hard, on censure, t'es bipé.
13: Bon, bah, c'est la pompe à sperme.
14: D'accord,
16: on va bipé.
14: On n'a pas été bipé, mais non.
13: Bon, c'est la pompe à sperme. Donc là, l'objet, c'est très simple. Tu fous ton sgeg dans un tube.
14: Ouais.
13: Et ça pompe.
14: D'accord.
13: Ça pompe, ça te vide tout. Et puis voilà, après...
14: Ça sert à quoi? T'as testé ça, hein?
13: Ouais, j'ai testé. Bon, bah moi, j'avais pas une goutte à donner.
14: Ouais.
13: Mais ça a l'air de bien cartonner. Moi, j'ai essayé, j'ai vu 2-3 Italiens là qui ont testé le bordel.
14: Mmh.
13: Oh putain, ça pompe, hein.
14: Ah ouais?
13: C'est la pompe à sperme, ça se vend bien, 650 balles.
14: Et quand même.
13: Ouais, c'est sur les stands, made in Turquie, donc ça cartonne à mort. Hein. Ensuite, on va faire très vite, il y a un truc qui est très rigolo, qui a été inventé par un Allemand sur un stand, c'est le Broutminou.
14: Ouais.
13: Alors ça, c'est pareil, c'est une sorte de petit truc, petit objet que tu viens, tu le laisses, tu fous des piles, t'écartes les cuisses pour les meufs,
14: ouais.
13: Et ça vient de brouter le minou.
14: Mais c'est quoi? C'est
16: un hamster.
14: C'est un truc qui tourne
13: c'est... Ouais, c'est un truc bizarre avec une sorte de langue qui bouge, qui vient, puis t'actionnes, tu mets une petite... tu sais, tu fais tourner une sorte de petite clé, ça dure pendant 3 minutes, ça vient vers toi et ça te broute le minou.
14: Ah
13: bah c'est du gadget, mais... hein.
14: Bah ouais, mais ça fonctionne à pile.
13: Disons, ouais, sinon tu peux foutre sur secteur.
14: Ah ouais, carrément.
13: Ah ouais.
14: Et t'as de plusieurs vitesses?
13: Oh, ouais.
14: T'as... ouais, mais t'as pas essayé, ouais, toi,
13: bah,
14: t'as pas de...
13: Bah, disons, moi je l'ai fait, il m'a bouffé une couille, j'ai arrêté.
14: Bah, ouais,
13: c'est
14: normal.
13: Ça, le brout de minou, quand il faut que c'est en train de te bouffer la quéquette,
14: c'est chaud, mais dangereux.
13: Pas...
14: T'es trop drôle.
13: Alors, sinon, comme c'est bientôt Noël.
14: Ah oui, il y a eu des conseils cadeaux.
13: Ouais, il y a un petit cadeau, c'est le trou de balle fantasy. Bon, alors là, c'est sympa.
14: Ouais.
13: C'est un petit trou du cul.
14: Ouais.
13: Le fantasy, tu le fous où tu veux. Bon, moi personnellement, je le fous tu veux sur le front. Bon, bah, c'est pas mal.
14: Et c'est juste décoratif en fait. Ou ça fait caca comme un vrai.
13: Ah non, c'est juste un trou de balle fantasy, donc sous forme de fleurs. Moi je l'ai pris, il est jaune,
14: fluo,
13: ça arrache bien la gueule. Le problème, c'est quand tu te balades avec un trou de balle fantasy sur le front et que t'es au salon du haut dedans et que tu te baisses pour te refaire le lacet. Bon, bah, tu te fais mettre le front, quoi. Bon, ça, il faut faire attention, c'est radical, hein. Donc, attention à tout ça, quoi.
14: Et ça lâche pas de petit vent ou quoi que ce soit, c'est qu'un gadget.
13: Non, parce que bon, c'est un trou de balle.
14: Ouais.
16: Mais c'est du faux.
13: Mais c'est fantasy, c'est faux. Voilà, c'est ça, exactement, c'est le mot que je cherchais.
14: Et t'en as avec des poils ou.
13: Ouais, mais t'en as des verts, t'en as des jaunes.
14: De toutes les couleurs.
13: Ouais, c'est comme tu veux, des jaunes, des verts.
14: Ouais, génial.
13: Voilà.
14: Ouais, j'ai l'impression que je parle comme toi, j'ai l'impression que tu nous endors aussi.
13: Attention, Guinou va vous mettre le feu parce qu'il a sélectionné 3 films.
14: Ah.
13: Parce qu'il y a aussi de la vidéo, hein.
14: Justement, je vais te demander, y a pas des shows là-bas, tu sais,
16: des actrices,
14: tout ça.
13: Des actrices, ouais, il y a des actrices justement, alors il y a des actrices que j'ai chauffé grave,
14: ouais.
13: Qui sont dans des films.
14: Ah ouais.
13: Alors je vais vous raconter l'histoire, alors, par exemple, t'as Chatanal. Bon, déjà, ça commence très fort.
14: C'est quoi l'histoire du film?
13: Bah, c'est une fille qui a une chatte.
14: Ouais. Jusque là, c'est normal. Hein.
13: Ouais, jusque là, c'est normal. Et elle se fait greffer un anal.
14: Ah ouais, d'accord.
13: Dans la chatte.
14: Oh là là là.
13: Et ouais, c'est ça le truc.
14: Ah ouais, mais c'est le progrès.
13: Donc, si à un moment donné, y a un mec qui arrive, ouais, tout ça, je vais te prendre par derrière, à l'autre, il dit, prends-moi par devant. Ah ouais, chatte anale.
14: Non, très bien.
13: Ok, vous, tu bipes, hein.
14: Ah ouais, mais c'est bipé, j'ai quoi.
13: Attention, hein, pour public averti également.
14: Il y a un petit carré rouge en bas des enceintes.
13: Un truc qui est vachement bien, un film que je vous conseille, puisque c'est l'hiver, donc tout le monde va aller au ski.
14: Ah ouais.
13: Hein.
14: Ouais.
13: Donc, attention aux avalanches. Et là, il y a un film, c'est une avalanche de bites. Alors, c'est le film qui tue, hein. C'est le deuxième film que je vous conseille.
14: Ouais.
13: Donc là, qu'est-ce qui se passe? C'est une pauvre meuf qui est en train de faire, qui prend les œufs,
14: ouais.
13: Et il est 5 heures.
14: Ah,
13: et elle
14: merde.
13: Se retrouve seule au haut du glacier, ouais. Et elle descend toute seule, elle est en surf, elle a jamais fait de surf de sa vie, cette conne.
14: Ouais.
13: Et elle a oublié de se saper, donc elle descend en surf à poil.
14: Ah merde, comme par hasard.
13: Et comme par hasard. Et à ce moment-là, derrière le glacier, t'as au moins 50 mecs qui lui courent derrière. D'où une avalanche de bites.
14: À poil aussi, non?
13: Ouais, à poil aussi, vraiment le hasard, les mecs, pas les moyens de s'acheter une tenue, quoi.
14: C'est un film français?
13: Ouais.
14: Tu t'en branles.
17: Ouais.
13: Ouais,
14: ça, il s'en est bien branlé, ouais.
13: Et enfin, le film que je vous conseille.
14: Ah.
13: Vraiment.
14: Ouais.
13: Les puceaux à Saint-Trope.
14: Ah, alors, bien, là, le meilleur.
13: Le meilleur pour la fin, les petits puceaux à Saint-Trope. Alors, c'est une bande de jeunes, 3-4 jeunes, 18-20 ans, puceaux.
14: Oui, comme donc, le titre, ouais.
13: Voilà.
14: Je précise. Ils sont à Saint-Trope, non?
13: Ils sont à Saint-Trope, ouais.
14: Ok. Et il leur arrive plein d'histoires, de mon avis.
13: Bah, c'est des puceaux.
14: Ouais.
17: Uh-huh.
14: Et ils cherchent à se dépuceler.
13: C'est en général des puceaux qui n'ont pas fait l'amour.
14: Ouais, ouais, c'est mieux.
13: Et ils se retrouvent à Saint-Trope.
14: Aïe, en plein été, je parie.
13: Ils sont à Saint-Trope.
14: Ah oui, ils disent pas, c'est pas précisé.
13: Non, ils sont foutus, ils sont, non, c'est, non.
14: Non, parce que bon, les qu'ils soient puceaux, c'est bien, mais à Saint-Trope, si t'y vas en hiver, à mon avis, t'as moins de chance de te faire dépuceler, ouais. C'est ce que je veux dire.
13: Ouais.
14: Donc, moi, je leur conseille, s'ils écoutent la radio, d'y aller pendant l'été, il y a plus de meufs.
13: Ouais, moi, j'ai vu les trois films.
14: Ouais, c'est le mieux.
13: Oh, bah, c'est une bonne trilogie pour Noël, hein.
14: Ah, bah, ouais, bah, oui, une idée cadeau.
13: Chatanal, une avalanche de bites et les puceaux à Saint-Tropez, c'est bon, hein.
14: Tu nous les conseilles, alors, pour tout le monde.
13: Beaucoup d'humour là-dedans, quand même. Hein.
14: Ah, bah, bien sûr, oh, bah, toujours.
13: Ouais,
14: toujours.
13: Ouais, c'est vrai.
14: Toujours dans les films porno, il y a toujours de l'humour, hein. Ah, Bébert. Ah.
13: Oui.
14: Il a quelque chose à rajouter, peut-être.
13: Non, il dit qu'il est d'accord.
14: Ah, normal, Bébert. On l'embrasse, Bébert. Hein. T'as cartonné à quoi, Bébert, lui?
13: Bah, là, je sais pas, mais je sais pas ce qu'il fout. Il s'est acheté un verre en forme de bite mortel.
14: Quoi, un verre?
13: Un verre en forme de bite.
14: Ah ouais, d'accord, il est toujours en train de boire, alors.
13: Enfin, il est défaut et il est bien.
14: Ouais, il est en forme,
13: Bon bah voilà quoi, c'est pas, je peux en rajouter rien d'autre, hein.
14: Non mais c'était sympa, merci. Tu y restes longtemps, tu y restes la semaine, ça se termine le 5 novembre je crois.
13: Ah bah y'a de la meuf, hein.
14: Ah bah normal.
13: Oh putain, Guido il m'a donné.
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20: Bingo, oh. Bonsoir à tous, on est là. Présent ce soir, en ce jeudi, pour une spéciale archive. Bien, soyez les bienvenus ce soir pendant 2 heures. Voilà, nous allons revisiter l'univers du Star System. Votre animateur préféré, votre animateur phare, l'animateur qui a influencé bon nombre d'animateurs présents aujourd'hui sur la bande FM. Et ça me fait un plaisir d'être là ce soir. Alors avant de commencer, vous expliquer ce qui va se passer durant cette soirée. Vous expliquer peut-être très rapidement pourquoi finalement j'ai opté pour une soirée archive. Alors c'est très simple. C'est que d'abord il n'y a que les cons qui ne changent pas d'avis. Que deuxièmement, il y a eu énormément de demandes depuis la création de la Max Radio. Parce qu'à plusieurs reprises, en déjeunant avec de anciens patrons, certains me disaient « Putain, mais de temps en temps, fais-toi un petit kiff, remember, tu devrais le faire, ça serait sympa. » Donc voilà, à force qu'on me le dit, je me dis « Bon allez, voilà, il va falloir évoluer là-dedans. » et puis parce que c'est l'occasion comme ça de revivre effectivement des moments voilà qui ont traversé ma vie radiophonique, et Dieu sait s'il y en a eu. D'ailleurs, si vous êtes allé sur le compte Instagram de la Max Radio, j'ai posté alors sur les stories, hein, évidemment quelques extraits audio de ce que nous allons entendre ce soir, mais également une photo que j'ai prise avec quelques-uns de mes CD archives. Et croyez-moi qu'à partir du moment que j'ai décidé de me lancer dans cette aventure de cette émission, ça n'a pas été simple, parce que j'ai réécouté énormément de CD dans lesquels étaient archivés des moments de Star System de l'époque, et je suis retombé sur des petits bijoux, sur des choses assez rigolotes, on peut dire, et que c'était très très loin d'être simple de sélectionner. Alors j'ai absolument pas tout écouté, sinon il y en aurait eu pour des semaines d'écoute. Mais voilà, je me suis fait une petite sélection qui est très personnelle, bien évidemment. Il y a absolument pas tout ce que j'aurais voulu diffuser, parce que sinon il aurait fallu une émission de 15 heures. Mais ce sera peut-être l'occasion, au cas où cette émission de ce soir rencontre de votre côté un petit succès et un petit retour d'estime intéressant, et ben écoutez, pour pouvoir peut-être en faire d'autres dans les semaines ou dans les mois à venir. En tous les cas, ce soir, c'est sûr, on va revivre un peu, on va revenir un petit peu en arrière, c'est le retour vers le futur. Voilà, nous allons rappeler de bons vieux souvenirs, ça va sentir le parfum des années 90, début 2000, voilà, la grande époque du Star System sur Fun Radio. Et croyez-moi, il y a pas mal de petites choses. Alors vous avez, pour ceux qui étaient sur mon compte Instagram, hein, sur le compte, enfin quand je dis mon compte, c'est le compte Instagram de la Max Radio, si vous êtes allé sur les stories, vous avez pu déjà vous rendre compte, j'ai donné un petit peu le petit programme, mais même s'il n'y a pas toute l'intégralité de ce qu'on va entendre ce soir. Alors bien sûr, j'ai pas pu tout mettre, hein. Vous allez sûrement, il y en a certains qui vont être déçus de pas avoir entendu ceci ou cela. J'ai déjà eu beaucoup de gens qui m'ont envoyé des messages Twitter, Facebook, Instagram, mail pour me demander ce soir va falloir mettre ci, va falloir mettre ça. C'est impossible, hein, parce que il faudrait une émission, alors il faudrait que les heures durent 160 minutes ou 180 minutes. Non, mais c'est pas faisable, mais je vais essayer quand même, voilà, je vais essayer de vous faire plaisir, et puis par la même occasion de me faire plaisir. Donc le programme chargé, hein, il y aura évidemment alors il y aura du GG, il y aura du Amédée, il va y avoir du Boris, il y aura un petit Kikidon quand même, puis musicalement il va y avoir aussi des choses assez marrantes. Et je suis retombé sur des canulars que j'avais fait à l'époque dans les années 90. On entendra évidemment les voix de tous ceux que je vais saluer, évidemment je sais que je vais en oublier, mais Fildar, Manu, Rigaud, Lolo, Pauline, je crois qu'il y a Florent qu'on entend, il y en a plein d'autres, hein, voilà des gens. Alors pour ceux qui n'ont pas connu forcément l'intégralité de tout ce qu'on a pu faire sur Fun Radio à l'époque, et ben ça sera peut-être l'occasion de vous replonger dedans. Allez, on va arrêter de parler, on va rentrer dans le vif du sujet. Le premier extrait, voilà, que j'avais envie de réécouter, parce que celui-là il m'a marqué. Et en plus, quand je l'ai réécouté là, je me souvenais même plus de ce moment-là. C'est en réécoutant le CD que je suis retombé dessus. J'ai totalement halluciné dans la semaine. C'est bien sûr l'incontournable DJ Maxime. On va commencer par ça. DJ Maxime avec un autre auditeur que j'adorais, que j'adore toujours, hein, parce que quand je le réécoute, ça faisait 20 ans que j'avais pas écouté, enfin 10 ans que j'avais pas écouté ça, voire peut-être plus, c'est Manu. Et quand DJ Maxime et Manu partent en vacances et qu'ils nous font un petit compte-rendu, bah voilà, ça donnait ça à l'époque. On est parti pour la spéciale archive jusqu'à minuit. C'est parti sur la Max Radio. DJ Maxime est avec nous, il va mettre le feu. Comment ça va? Putain, j'ai même pas le temps de finir ma phrase. Comment ça va,
17: Max?
5: Putain, et bien, et toi?
17: J'étais au Cap
5: d'Aille,
17: Max.
5: Au Cap
17: d'Aille? C'est comme un fou, j'étais à ta boîte, tout, j'étais avec son profond, j'ai fait tous en boîte.
5: T'as fait le DJ?
17: Oui.
5: T'as cartonné?
17: J'ai cartonné, en plus j'ai dit tous en boîte, tous, feu, et il y a les cabots qui gueulent maintenant.
5: Il y a qui?
17: Il y a les cabots qui gueulent.
5: C'est qui ça?
17: Les chiens.
5: Ah, les chiens, les cabots. Alors t'étais en vacances avec Manu d'Aix-en-Provence.
17: Oui.
5: Manu, t'es là?
19: Oui, je suis là, Max, et toi?
5: Les deux, vous avez passé les vacances ensemble?
19: Eh oui, c'est sûr et certain.
5: Eh ben là, c'est un débat sur les catastrophes naturelles. Là, c'est un débat sur les catastrophes.
19: On a foutu le bordel.
5: Racontez-moi, alors, d'abord, quelle idée vous a pris de vouloir passer des vacances ensemble?
19: C'est contacté, et après, on a contacté, moi, j'ai contacté mes responsables, lui, il a contacté ses parents, on s'est mis d'accord, on a cherché les horaires, on a envoyé des photos, et puis voilà, l'affaire est jouée.
5: C'est-à-dire des photos pour savoir si vous alliez vous plaire?
19: Non, on a envoyé des photos pour se reconnaître, parce que c'est pas évident.
5: Ouais, c'est vrai que c'est pas évident, ouais.
17: Pour se reconnaître, quand on s'est vu à la gare, j'ai dit « DJ Manu, DJ, tous en boîte », j'ai dit.
5: C'est vrai? C'est ce qu'il a fait, Manu? C'est ce qu'il a fait?
19: Oui, c'est vrai.
5: C'est vrai, alors donc t'es arrivé sur le quai de la gare, Maxime, et t'as gueulé quoi?
19: Non, je disais, oh Maxime, oh DJ Maxime, c'est toi. Ben, au départ, je me suis couru parce qu'il y avait un jeune, mais c'est pas reconnu. Et après, à un moment donné, j'ai reconnu Maxime et qui était grand, châtain, et puis une tête un peu pâle. Donc, je dis, c'est bien Maxime. Voilà. Quand j'ai vu que ses parents m'a confirmé comme était habillé, je dis, c'est bien lui.
20: Alors, qu'est-ce que vous avez fait de vos vacances? Combien de temps vous êtes partis ensemble en vacances?
1: Je suis resté jusqu'à vendredi, samedi et dimanche.
20: Ah, vous avez passé toutes les vacances d'été pendant 3 jours ensemble?
1: Voilà.
20: Super. Donc ça, c'est les vacances d'été. Quand on dit on va passer toutes nos vacances ensemble, c'est 3 jours.
1: Et je peux te dire que j'espère demain, je mets le feu, ta mère va jamper. Plus de bière, plus de drogue, plus de délire.
20: Plus de délire, plus de drogue. Donc, quand j'entends, je vais juste essayer de comprendre. C'est que si on dit qu'on va passer l'été ensemble et que ça dure 3 jours, quand tu dis qu'on va venir passer une journée avec ta meuf, en fin de compte, tu viens passer 10 minutes.
1: En plus, j'ai eu des meufs, j'étais chez les Ktounus aussi, au Cap d'Agde. Il y avait les Ktounus, il y avait ces nanas.
20: T'es allé chez les tout nus?
1: Oui.
20: Et alors, comment ça s'est passé chez les tout nus?
1: Je veux dire, les femmes, elles étaient chaudes.
20: Ah putain.
19: Et moi, je suis parti dans les Landes.
20: D'accord, toi, ta gueule. Alors, toi, t'étais chez les tout nus, Maxime?
1: Oui, j'étais chaud, tout. Il y avait de ces douvards, il y avait de ces nichons.
20: Putain, t'avais la gaule.
1: J'avais la gaule.
20: C'est vrai?
1: En plus, je vais vous parler, il y avait Caroline. Je veux dire, elle était sexy, Caroline, l'énergie.
20: Et alors?
1: Je veux dire, j'avais la trique.
20: T'étais avec Carole d'énergie?
1: Non, Caroline, j'étais en vacances PTT avec mes parents.
20: Ah oui, d'accord, ok, mais t'étais pas avec Caroline d'énergie.
1: Non, pas Caroline d'énergie, je peux dire énergie, c'est de la merde.
20: D'accord, ok. Alors, comment ça se passe chez les tout nus?
1: Je peux dire, ils font enlever son pantalon, ils font enlever son spibard, et après ils sont tout bronzés, ils pèlent tout, ils sont tout mignons, ils sont sexy.
20: Alors, t'as bronzé de la queue alors?
1: Et en plus, il y a de la bandouche, faut y aller avec la queue, ils y vont.
20: Hein?
1: Ils y vont.
20: C'est vrai?
1: Oui.
20: Et combien de temps t'es resté là-bas?
1: Je suis resté une semaine.
20: D'accord, et t'as bronzé du zizi?
1: Vas-y, connaître, j'ai tout bronzé.
20: C'est vrai, l'arrêt du cul?
1: Ouais, l'arrêt du cul, tous les fesses, tout.
20: Et t'as fait le DJ tous en boîte, tout nu?
1: Ouais, j'ai fait DJ en boîte, tous en boîte, il y avait le cul.
20: Putain, et toi Manu, t'étais où alors?
19: Ben moi, après, je suis parti dans les Landes une semaine.
20: Ouais, c'était bien?
19: Ouais, du 20 au 27.
20: Du 20 au 27?
19: Août.
20: Et c'était bien?
19: Ouais, c'était pas mal, il y avait du beau temps. Le premier jour, il a plu, le dernier jour aussi. Mais on a fait 2 fois l'océan, 2 fois le lac, 2 fois pas mal de choses.
20: D'accord.
19: On a visité la Pila.
1: Et Max, tu m'as manqué, Max.
20: Mais qu'est-ce que vous avez fait pendant les 3 jours, là? Qu'est-ce que vous avez fait tous les deux?
19: On est allé en boîte, damier.
1: On s'est payé au restaurant, en plus on a une amende, tous les deux en rentrant de la boîte, on a une amende.
20: Vous avez fait quoi?
1: Parce qu'il y a une cour de fille d'aller dans le bus, on se fait choper vers le contrôleur vers 6h du matin. Le
19: 14. Ah ouais, c'est vrai, je vais raconter. On a une Allemande, je vais te raconter l'histoire de la boîte.
20: Il n'y a pas une extinction des chiens passé minuit, non? Il n'y a pas un problème comme ça aussi?
19: Non, c'est pas ça, je vais te raconter l'histoire de la boîte.
20: Parce qu'on m'a dit qu'au Cap d'Agde, il y avait une extinction des chiens passé minuit, t'avais une amende si tu traînais encore dans les rues.
19: Je vais te raconter ce qui s'est passé, il y avait une fille qui a disait... au départ, on voulait pas prendre le bus, parce que c'est vrai que j'avais oublié mes tickets et tout, et j'ai dit, bon, je vais pas faire malheur à Maxime, j'ai dit, on va rentrer à pied tranquillement. Justement, une fille a mis une dette, il m'a dit simplement, viens, on rentre en bus, c'est le 14 juillet, le contrôleur, il y en a pas, et boum, là, on prend le bus, et puis moi,
1: j'avais
19: choper
1: par le contrôleur.
19: Et voilà, la bêtise que j'ai fait, c'est que, tout simplement, je me suis fait chauffer par le contrôleur.
20: Ah là là, une amende de combien?
19: 260.
20: Ah bah dis donc, les vacances, c'est passionnant.
1: Et je peux dire, Max?
20: Ouais.
1: J'ai fait de la pub pour toi, j'ai dit chaud comme la braise.
20: C'est vrai, t'as été excité. C'est vrai?
1: Oui.
20: Bon, est-ce que vous êtes fait des meufs là pendant les 3 jours tous les deux?
1: Oui, j'ai fait des meufs, j'en ai eu 3 meufs sur le dos.
20: 3?
21: C'est vrai que
20: tu les as portées toute la journée sur la plage, t'avais
1: les 3 meufs? Il y en avait une le soir, je voyais en boîte, il s'appelait Caroline, Virginie. Il y en a une qui s'appelait Audrey, tout. Il y avait les meilleurs, il y avait de ses filles. Il y en avait une sexy, qui s'appelait Nathalie.
20: Ouais, et Maxime, c'est que tous les soirs, quand t'arrives parce que t'allais en boîte tous les soirs, toi?
1: J'allais en boîte tous les soirs, et j'étais un peu rompété des fois.
20: Ouais, et donc dès que t'arrivais, les meufs, elles te tombaient dessus?
1: Elles me tombaient dessus, et j'étais chaud comme la braise.
20: Ah bah ouais, je veux bien le croire. Et alors,
1: je peux dire, ça y allait.
20: Chez qui vous avez dormi?
1: Ça y allait la queue.
20: Ça y allait la queue? Ah ouais, tu nous raconteras tout ça dans un instant. Mais quand vous étiez tous les deux, vous étiez chez qui vous dormiez?
1: Chez Manu, j'ai dormi.
20: Ah, chez Manu?
19: Oui,
20: oh,
19: chez putain, moi, j'ai hébergé.
20: Ah, vous l'avez?
19: J'ai hébergé Maxime quand même, ouais, j'ai fait la bonne cuisine à Maxime en plus.
20: Oh putain, en plus c'est toi qui faisais la bouffe.
1: Oh, j'ai fait la bouffe en plus, j'ai bien mangé chez lui.
20: Alors qu'est-ce que vous avez fait à manger?
1: Une pizza.
19: J'ai pas de la carbonara.
20: Ouais.
19: Et puis après, donc on a mangé une pizza et des croque-monsieur.
20: D'accord, bon, hé les gars.
1: Max,
17: Je vais faire quelque chose, mais est-ce que tu vas me rappeler demain?
0: Oui, bien sûr, oui. Fais-nous une petite tous en boîte, comme ça, pour le plaisir.
17: Tous en boîte, là et là, ta mère va s'appuyer plus de bière. Tous en boîte, l'ouvre-boîte, sur au mieux. La merde, toutes les chaînes, tous en boîte, là, là, là. Et c'est ça, ça. Pour le bon, pour le bon.
0: Alors, t'as fait le DJ, tu l'as vu, Manu, au platine ou pas, Maxime?
19: Ben, pas, bah, hors dehors de Aix, je sais pas, mais en tout cas, je l'ai vu, il a bien dansé, et puis il a fait ce qu'il a pu, ce qui a fait plaisir.
0: D'accord, donc t'as dansé, Maxime?
17: Ouais, j'ai dansé, j'ai mis le feu.
0: T'as mis le feu?
17: Je suis le roi. J'ai la Bordeaux, j'ai la tripe d'enfer, là.
0: Mais attends, mais je veux savoir, Manu.
19: Oui.
0: Est-ce que dans la vie, Maxime est comme ça tout le temps?
17: Ah, non.
0: Non?
17: Je suis personnel
0: non.
17: dans la vie.
0: Non, d'accord, ok. Il est pas aussi fou et aussi hystérique qu'il l'est à l'antenne, là.
17: Non, il est pas si fou.
19: Il est calme.
0: Il est un peu plus calme, quand même. Parce que, franchement, là, Maxime, t'es quand même taré. Donc,
17: là, je suis taré parce que j'ai envie de faire le bord de buis à ton retour. D'accord. Max, j'ai envie de remettre le feu.
0: En tout cas, tu nous viens pour la première de la rentrée, une belle petite expression. On était chez les tout nus.
17: On était chez les tout nus.
0: Ah, c'est bon, ça, c'est bon.
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0: Oh là là là là, que de souvenirs, je me souviens là. Avec le lie. DJ Maxime et Manu, voilà qui ouvraient le bal de cette spéciale archive. Il est 22h12, on est en direct, je suis dans le studio de la Max Radio. D'ailleurs, si vous avez envie de faire des dons ce soir, n'hésitez pas, ils seront évidemment les bienvenus pour soutenir le projet de la Max Radio ce soir. Comme ça, on fait un petit retour en arrière, retour vers le futur, chers amis. Ne soyez pas déçus si vous n'entendez pas absolument tout ce que vous aimeriez entendre. Pour l'instant, ça va, tout va bien. À venir comme ça dans le programme, il va y avoir un kiki donc, il va y avoir du GG, il va y avoir du Bruno Tuturine de Grande-Bretagne et puis également l'hôtel Vivis. Ça, je peux pas vous en dire plus, mais quand je suis retombé dessus, ça, je crois que c'est un canular qui date de 1996, donc il date un petit peu, mais c'est toujours chaud bouillant. L'extrait que je vais vous offrir maintenant dans les archives de ce soir, là aussi, je suis allé chercher dans les cartons et là, quel bonheur quand j'ai entendu ce moment, parce que voilà, il y avait également autour des micros, j'ai envie de dire, même au micro, il y avait la ravissante Pauline avec qui j'ai bossé pendant des années, mon sumaire mégapote Lolo, je sais pas s'il écoute ou s'il écoutera plus tard, mais que je salue au passage, et puis Manu qui était aussi fidèle au poste toujours, donc Manu, Lolo et Pauline à mes côtés, et à un moment donné on a abordé la musculation, mais la musculation d'une manière un petit peu particulière, avec des témoignages totalement exclusifs que nous avions donné à l'époque sur Fun Radio. Là aussi, petite spéciale archive, je ne sais pas si vous connaissez ce moment-là, moi je suis retombé dessus et ça a été un véritable bonheur. On écoute ça tout de suite. Allez, on va aller du côté un petit peu de la créatine et de la musculation. Et pour ça, on a Dominique. Bonsoir Dominique.
21: Bonsoir.
0: De Toulouse, 25 ans, agent de sécu, et donc tu vas nous parler de musculation.
21: Ouais.
0: D'accord. Ça, c'est un dossier que je connais bien parce que j'ai moi-même côtoyé les salles de sport, les salles de musculation que je fréquente encore, parce que j'ai une salle de sport chez moi, je m'y suis repris depuis quelques temps. Et voilà, donc voilà.
21: Ok, mais t'as déjà pris toi?
22: Bah, disons, moi. Non, moi je. Simplement, voilà, j'ai. Je pense que j'ai. Peut-être. Non, je crois pas. Non, moi je suis resté moi-même. Ça m'a absolument pas perturbé, ni dans ma voix, ni dans.
23: T'es sûr quand même, t'as jamais.
22: Non, mais moi je te jure, moi la créatine, moi j'ai fait de la muscu sans utiliser de produits dopants. Bon, c'est vrai que.
24: T'avais mesuré aussi les conséquences, toi, donc c'est pour ça que t'as pas.
23: Ah, t'es pas inconscient, quoi.
22: Non, mais ouais. C'est vrai que j'ai travaillé un peu plus les muscles du cou.
24: Et j'ai... Ah putain, ils sont musclés, mon con, là.
22: J'ai quelques... Comment on appelle ça? Des cordes vocales des cordes vocales complétées, mais ça n'a eu absolument aucune incidence.
23: Ah ouais.
22: Non, mais que ça soit très clair, moi, je suis resté le même, hein, je veux dire...
25: Sauf du cou, quoi.
22: Non, ouais, non, mais j'ai eu
24: un
22: quelques...
24: Gros coup, ouais.
22: J'ai attrapé des petites... j'ai été enflé, quoi, j'ai...
25: Comme une Minerve, quoi.
22: Non, mais j'ai quadruplé du coup au point qu'on n'en voyait plus les épaules. Ouais. Bon, bah ça, c'est clair, hein, c'était un coup vraiment...
24: Mais, c'est pas la créatine, c'est pas tout, quoi. Ça, quoi.
22: Je n'ai jamais...
25: pris de créatine.
26: Il l'affirme et tout.
22: Dominique.
21: Oui.
22: Je veux dire, j'ai peut-être un petit souci de corde vocale. Mais je n'ai jamais, je dis bien jamais, touché à la créatine. Jamais. Ça, c'est un truc, ça, c'est hors de question. Je n'y toucherai jamais.
23: Bah,
22: voilà.
23: Écoute, tu confirmes,
22: sauf que j'ai des potes qui ont eu des problèmes de voix, qui ont eu des voix qui se sont aggravées. Ça, c'est vrai. Ça, on va le dire. dans le milieu du de la muscu, il y a des gens qu'on la voit qui est devenue hyper grave. Mais moi, je ne toucherai jamais. Et ça, vous pouvez me croire. Faites-moi confiance.
21: Mais t'as appris combien de temps et à quelle période ?
22: J'en ai jamais pris. C'est-à-dire, moi, j'ai toujours utilisé des produits dits normaux. Voilà.
2: Que homéopathie, toi, t'es...
22: J'ai. Genre.
24: Ouais.
22: J'ai effectivement des copains, mon prof de muscu qui m'a dit « Viens, je vais te faire une petite picouche dans le cou, dans la cave du moving, c'est tout. » Bon, mais non, je n'ai, j'ai la, je me sens en adéquation avec
24: avec ton corps et tout,
22: ouais. Avec moi-même. Voilà, je me sens très très bien. J'ai parfois des pertes de vocales où il m'arrive de temps en temps que ma voix s'aggrave.
2: Mais t'as doublé ton volume testiculaire aussi, il paraît.
22: Non, par contre, moi je veux bien. J'ai un. Par contre, Dominique.
21: Oui.
22: Par contre, j'ai un copain qui est juste là, qui va témoigner dans un instant, qui lui, par contre, aussi, lui, il a touché la créatine. Il a eu une petite picouse au cou.
24: Et il s'est passé quoi ? Est-ce qu'il a eu des conséquences, lui, par rapport à ça ?
22: Il va venir témoigner. Lui, il a une petite picouse de créatine au coucouille. Ouais. Et bon, apparemment, ça a eu des conséquences dramatiques. Je vais le chercher là, deux secondes.
3: Non, bah, vous pouvez rentrer, hein, pas de problème.
24: Allez, bonsoir. Attends, il arrive. Ouais, il faudrait lui demander de venir.
3: Mais il cherche un casque.
4: Ou une chaise.
3: Ouais, hein. Un casque et la chaise.
25: Ouais, c'est bon, là, voilà. C'est bon.
4: Il est là,
25: ouais.
4: Gilbert.
24: Bonsoir, Gilbert.
25: Gigi.
24: Bonsoir, Gilbert.
6: Bah, bonsoir.
2: C'est Gilbert.
6: Bon, bah.
2: Attends, t'as eu un petit souci, toi, par contre.
24: Ouais, Gilbert, t'as pris de la créatine ou pas ?
6: J'ai.
24: T'as fait une petite couze au coucouille dans la cave du movie, non ?
6: J'ai touché la créa, la créa.
25: La
24: créa, c'est un truc, c'est un carambar, le truc.
6: J'ai touché à la créatine et...
24: C'est en
6: bon, bah, contrairement à Max qui, effectivement, n'a pas touché, moi j'ai touché, j'ai été piqué 2-3 fois aux couilles. Et j'ai perdu effectivement dans ma virilité vocale, hein, ça c'est...
24: Ah bon? Ah bon?
6: Bon bah déjà...
25: J'entends pas.
6: Ah bah j'ai des couilles, maintenant c'est des figues, hein.
2: C'est pruneaux, c'est vieux pruneaux séchés.
6: C'est des vieilles figues toutes séchées, hein, voilà, donc il y a un petit noyau à l'intérieur, hein, c'est le sperme congelé.
24: Et alors, c'est venu progressivement ? Comment ça s'est passé ?
6: Alors, ça a été...
2: Tout d'un coup, un matin, tu t'es réveillé.
25: Radical.
6: Non, ça, il y a eu la pillée.
25: Et au niveau du sexe,
6: j'ai eu la pillée.
24: C'est passé quoi, Gilbert ?
25: Raconte.
6: Excusez-moi, je t'en prie.
24: Il en
2: a
24: des
2: larmes. C'est l'émotion, attends.
6: J'ai touché...
2: Quand même.
6: Bah, je faisais 85 kilos.
24: Et aujourd'hui, Gilbert ? Et aujourd'hui, c'est combien, Gilbert ?
6: J'ai une petite picousse créatine aux couilles. Je suis remonté. Je suis remonté dans la salle. Déjà j'ai perdu 15 kilos tout immédiatement. Et plus je poussais, plus je maigrissais. Hein. Donc au début je poussais 100 kilos. Et à la fin de la séance, au bout d'une heure, je poussais à peine 10 kilos. Et voilà, j'avais presque du mal à ouvrir la portière de ma caisse. C'est bon que pour moi
25: c'était lourd.
6: C'était lourd. Hein. Donc j'ai perdu ma femme, mes enfants en 24 heures. Je peux dire que voilà la.
25: Le même homme.
6: La créa, Dominique.
24: Un cauchemar pour toi.
6: Faut y toucher certes, mais.
25: Mais pourquoi tu t'es piqué aux couilles ?
6: Parce que.
25: Pourquoi cet endroit ?
2: Il voulait prendre du muscle.
25: Ah d'accord.
24: Parce que
6: j'étais dans le monde de la musculation. Voilà.
25: Et on t'a conseillé les couilles en fait.
6: Et on m'a dit faut un endroit discret. Là ça te fera pas mal. Ça va te gonfler les couilles, ouais.
24: Alors, non mais je sais Gilbert, enfin on est tous conscients que c'est un peu délicat pour toi d'en parler ce soir, mais c'était dans quel but que t'as pris justement de la créatine, Gilbert ?
6: Dans le but de... Moi je voulais faire de la compète, hein, donc j'étais bien parti.
25: Porter le vêtement moulant et tout comme...
6: Non mais j'étais Mister Île-de-France.
2: À l'époque on l'appelait Pavarotti, alors c'est pour te
24: Mister Sergi Pontoise, ouais.

0: énormément de personnalité. C'est-à-dire que lui, par contre, il a eu les séquelles un peu de Max, mais également des miennes. Mmh. Si vous voulez, je peux aller vous le chercher.
1: Bah oui, oui, tant qu'à faire, autant avoir le maximum de témoignages pour t'aider un peu, savoir un petit peu où tu vas, quoi.
0: Voilà, ouais, je vais vous chercher. Jean-Phi.
2: Jean-Phi.
3: Ah, Jean-Phi.
2: Installe-toi.
0: Jean-Phi. Jean-Phi,
4: viens. Jean-Phi, tu parles.
3: Hey, il est pas vif, hein, quand même. Hein.
4: Dis-lui où la porte à Jean-Phi, là.
3: Oh, monsieur.
4: Oui. Bonsoir.
0: Allô. Ouais. Allô.
1: Oui, il arrive, hein.
2: Tu peux disposer, Gilbert. Ouais.
1: Tiens, va chercher un truc pour Jean-Phi là.
2: De l'eau.
3: De l'eau, Jean-Phi,
2: la gorge sèche.
1: Juste un petit verre d'eau pour Jean-Phi avant qu'il se pose. Qu'il vienne s'installer. Dominique, il arrive.
0: Ouais, voilà, donc en ce qui concerne mon bain.
3: Ah, il a la double.
0: C'est
3: Jean-Phi.
0: C'est la grosse cata. Salut.
1: Ah, bah, c'est la cata, ouais.
0: Donc, moi, j'ai effectivement un peu poussé, j'ai pris de la créa au niveau du cou, donc problème de corde vocale. Et puis, d'un autre côté, au coucougnette. Voilà, donc, voilà le symptôme. Voilà, donc.
1: On t'a vu marcher en canard, là.
0: La moitié de mon corps pèse 110 kilos et l'autre moitié en fait 60. Voilà, donc. C'est un gros problème. Et ça me pose d'énormes problèmes. Voilà, on va pas se le casser. La créatine. Mais je préfère. Faire que Gilbert en parle parce qu'il connaît mieux que moi, donc
1: Ouais, et puis en plus, ouais, il a pratiqué vachement plus longtemps, donc
3: Bah reviens, Gilbert.
1: Bah Gilbert, reviens.
3: Installe-toi, ouais, dans le même endroit, on remet le casque.
0: Ah bah voilà, bah merci.
2: Ah bah voilà.
0: Donc, Dominique, tu veux parler un petit peu de la créatine?
5: Oui.
0: Tu as touché, toi aussi?
1: Oui, il s'en souviendra.
5: Ouais.
0: Bah vas-y, je t'écoute.
5: Bah en fait, j'aurais voulu avoir des témoignages sur des personnes qui en ont pris.
3: Bah t'en as eu, t'as que ça, là. Et trois personnes ont défilé dans
0: là,
3: le studio.
0: Pote, là, t'es dans le must, hein.
5: Ouais, d'autres personnes.
3: Tu peux pas trouver mieux, là. Hein.
0: Ah non, mais moi, c'était matin, midi et soir, à un moment donné, voilà. Ouais. Non, mais c'est... Je veux dire, ça y allait, hein. Moi, j'ai... Ah là, c'est
1: et,
0: vraiment...
1: Et alors, on se posait tous une question, et puis ça revient aussi sur SMS et au standard de Fun. Est-ce que c'est facile à s'en procurer? Est-ce que c'est accessible à chacun? Ou est-ce que c'est toi qui as réussi à trouver un business pour en avoir plus facilement?
5: Même pas, mais...
1: Non, je m'adresse à Gilbert.
0: Non, mais d'abord, laisse parler mon collègue.
1: Ouais.
0: Ouais, vas-y, Dominique.
5: Ouais, non, donc en fait, la créatine, c'est super simple à s'en procurer. Faut prendre un magazine de muscu.
0: Ouais, tout à fait.
5: Muscu
0: Business.
2: Tu passes commande?
5: Ouais, tu passes commande, numéro de carte bleue ou par téléphone, et c'est livré dans les 48 heures qui suivent.
0: C'est un vrai business, ça, c'est...
2: Ah bah, quand il s'agit...
1: Il est impliqué, Gilbert.
0: Moi, je sais ce que c'est, hein. Voilà, donc, j'imagine... Ah, on est peut-être en stéréo, là, peut-être... Voilà, donc... Non, mais je sais ce que c'est pas évident, hein. Il y a des... Pas évident. Tu vois, des fois, même en regardant, on entend ma voix, des fois, j'ai du mal, moi-même...
3: Ah, t'as un souci, hein.
0: Ah, j'ai un gros souci, des fois, ça bouge tout seul, mais... Ça va se régler, hein, voilà. Bon, donc là, il y a des moments où j'ai des pertes de voix complètes, hein.
3: Ouais, là, tu te barres, là.
0: Complètement, hein. Je repars, je reviens, c'est très compliqué, hein, mais bon... C'est le risque du métier, hein. C'est comme ça.
1: Donc, bah, évident, c'est clair, enfin,
0: je tiens à dire que pour ceux qui touchent à la créa, c'est à vie, hein, donc toi, je pourrais plus jamais redevenir quelqu'un de normal, hein.
3: Ouais.
0: Mais ça, c'est sûr que quand t'es en discothèque et que tu commences à draguer une meuf et que t'as une voix comme ça, ah bah ouais, non, moi... Ah bah dès que je soulève quoi que ce soit, même des courses, un sac, tout de suite, je perds 500 grammes, hein, direct, hein, donc c'est de pire en pire, hein, donc faut faire attention à Dominique.
5: Oui.
0: Attention à la créa, quand même.
5: Ouais.
2: Créa.
0: Ah ouais, parce que moi...
3: C'est pas de
0: conneries,
3: hein.
0: Ah ouais, non, mais là...
1: Là, t'as tout stoppé aujourd'hui, c'est fini.
0: Ah bah là j'ai tout stoppé, moi j'avais 1 kilo de créa, hein, donc injecté dans les couilles en l'espace d'un week.
1: Mais t'as des pastèques.
0: Donc moi c'est en l'espace d'un week, hein, un week, une semaine.
2: Un week, un week.
4: 48 heures
0: donc. Voilà, donc bon, là je vais partir en stage à Los Angeles, hein, parce que...
3: Pour te ressourcer ou...
0: Oui, tout à fait, là. D'abord bien sûr là, je vais faire des... Voilà, j'essaie de récupérer ma voix, mon muscle, parce que là, voilà. La créa, petite dose, quand même.
1: Ouais, attention, mollo, hein.
3: Tu fais des ravages, hein, quand même.
0: Voilà, donc, Dominique, je sais pas, t'es d'accord, hein.
5: De quoi?
0: Bah, la créatine, hein, parce que, voilà, moi, j'ai touché la muscu, voilà. Je rappelle pour les auditeurs que, bon, moi, j'ai pris de la créa à la muscu, et voilà les conséquences, hein. C'est que, aujourd'hui, j'ai plus de couilles du tout, hein, je veux dire. J'ai une vraie gonzesse.
1: T'es beau gosse quand même, franchement,
0: Ouais,
3: un peu sec.
0: Voilà, bah,
1: un peu sécousse, mais
0: j'ai perdu une joue.
1: Une paupière et tout, ouais.
0: Une paupière.
3: Fais gaffe, t'as le nez qui tombe.
0: Ouais, non, mais là, c'est vraiment... quand je suis de face, on croit que je suis de profil, hein, donc c'est hyper compliqué. Parce que les gens, ils disent, mais t'es tout maigrichon, mets-toi de face. Mais je suis de face, hein. Les gens pensent que je suis de profil, hein. Les gens, ils pensent des fois qu'ils parlent à un poster, hein, mais voilà, donc... Voilà. Bon, je...

0: Je pèse 15 kilos aujourd'hui. Hein.
1: Ah, t'as fait peur de bien, écoute, c'est sympa.
0: Ah, donc, voilà. Ah,
1: c'est... Voilà. Dur.
0: Mais c'est pas évident tous les jours, hein, c'est tout.
1: Pas de conneries, Dominique.
0: Voilà. Ok, Dominique.
2: Oui.
0: Bon, bah, en tout cas, ça nous a fait plaisir d'avoir un agent de sécu qui nous parle de la CREA comme ça, parce que, ouais. Franchement, le monde de la...
2: Non, mais j'aurais voulu...
0: Le monde de la muscu, souvent, est injustement bousculé. Il y a souvent de la moquerie.
1: Ouais, tort.
2: Mais en plus, y a que en France où c'est que c'est interdit. Après, dans les autres pays de l'Union Européenne, il n'y a pas de problème. Il y a beaucoup de footballeurs qui en prennent. Il y a beaucoup de footballeurs qui en prennent et...
0: La CREA aujourd'hui, je comprends pas pourquoi on peut pas prendre de la CREA. Bah, je veux dire, moi, j'en ai pris. Bon, ça a sûrement eu des séquelles. Je sais pas lesquelles.
1: Non,
0: je pense que oui. Enfin, si, je veux dire, j'ai sûrement perdu un petit peu de ma virilité.
1: Mm.
0: Mais pourquoi interdire la CREA?
1: Non, c'est vrai. Quand on voit ce que ça fait, franchement...
0: Moi, je trouve ça dommage.
1: Ouais, bah, tu m'étonnes.
0: Voilà.
1: Tu m'étonnes.
0: Bah, évidemment, ça change un physique, ça peut perturber dans la voix. Bon, mais...
1: Mais bon, tu restes le même, quoi, c'est ça le...
0: Ah, mais j'ai pas changé.
1: Il est authentique.
0: Voilà, c'est tout. J'ai, je te dis, au lieu de deux coups, j'en ai plus qu'une qui ressemble à une figue, mais...
1: Ouais.
0: C'est pas grave. Bah,
1: c'est pas si mal.
0: Ah, c'est pas grave.
1: Bien sûr.
0: Faut vivre avec, et puis c'est tout.
3: Une de perdue, 10 de retrouvée.
1: Donc,
0: ouais,
1: quand même,
0: c'est ce qu'on dit, mais bon, ça fait 20 ans que ça dure. Hein.
1: Et si, Gilbert, tu peux juste passer un message de prévention, peut-être pour les futurs mecs qui risquent d'en prendre, quand même.
0: Bah, moi, je m'adresse directement à la nouvelle...
1: À la fédération.
0: À la fédé, FFMM.
1: FFM.
0: La FFMMA, hein, parce que c'est la Fédération Française Musculation Amateur, hein, j'entends bien.
1: Ah oui, c'est vrai.
0: Voilà, je m'adresse à l'Île de France, à Cricri, hein, qui a été quand même champion de...
1: Il a mangé Cricri.
0: Bah, Cricri, que je salue quand même. Hein, qui a...
3: Salut Cricri.
1: Bah, il a plus de couilles.
0: Ah ouais, quand même.
3: Il a plus rien. Hein.
0: Ah bah non, bah lui, en 92... La cobaye, Créa, lui, c'est carrément, lui, c'est la totale. Hein. Il perd 48 ans.
1: Oh merde, Cricri.
0: Il a perdu un œil, complètement retourné, le pauvre garçon. Hein. Ça, c'est.
1: Il s'en souvient, Cricri.
0: Hein,
1: il s'en souvient encore.
0: Ah bah là, carrément, déformation, hein. C'est Tchernobyl, hein, le gars. Hein. C'est... Il ne fait plus. Il a les tétons à la place des lobes, les lobes à la place des tétons, complètement transformés. Non, mais je m'adresse aux jeunes, là. Oh, sérieusement, là, je peux passer un petit message, là, je profite, je suis en direct sur Fun. Le monde de la muscu est un monde qui a été bousculé.
1: C'est la victime.
0: C'est un milieu qui a été, moi je le dis, qui a été sali. Voilà. Alors, non à la créa, ça c'est évident. Prenez-en une petite dose. Sinon, ça peut avoir des conséquences. J'en ai pris. Bon. Voilà les conséquences. Donc, poussez naturellement. Poussez d'un fonte. Mais, voilà. Attention, pas trop. Voilà.
1: Pas d'excès, voilà, toujours.
0: Et pas de piqûre créa aux couilles, sinon ça peut faire mal, voilà.
1: Voilà. Bah c'est cool, hein.
3: Merci Gilbert.
1: Ouais,
3: en
1: je crois
3: cas,
1: que Gilbert t'a tout dit. Et puis pour les amateurs, écoutez bien, le témoignage était très intéressant. Je pense que ça t'a comblé là, sur ce coup-là.
0: Ouais,
2: ça va.
0: On a un témoignage, on a Luc.
1: On a Luc, hein, qui a voulu réagir. Je crois que lui, il est dans le même cas que toi. Il se pose aussi des questions, à moins que bah, peut-être qu'il en prend déjà, je crois carrément.
0: Salut Luc.
2: Allô.
0: Salut, tu prends de la créa toi aussi, t'as touché à la créatine?
2: Oui, j'ai pris de la créatine, mais ah. Bah, ça fait depuis la période de Noël. Donc
0: tout à fait.
2: Pas très long.
0: Moi, j'en ai fréquenté en boîte, hein, mais c'était des créatines.
2: Ouais.
0: Ah bon, pour faire de la muscu, avoir de l'humour. Hein,
1: il a de l'humour, beaucoup d'humour.
0: Et, c'est pas incompatible. Hein.
1: Oh, mais heureusement, c'est tout ce qui lui reste. Hein.
0: Alors, Luc.
2: Mais je vais revenir sur ce que tu as dit aussi, c'est pas très... Je suis pas tout à fait d'accord avec ce que tu dis. Parce que la créatine, quand on prend, en fait, c'est pas vraiment ciblé, quoi. C'est, tu prends de la créatine mais après tu fais de la muscu donc c'est général, c'est pas t'as pas que les couilles qui gonflent, ton cou qui merde quoi, comme tu disais quoi.
0: Non mais c'est sûr hein, peut-être
2: ouais. Ouais.
0: Moi je te parle au niveau des Yvelines, moi je suis spécialisé dans les Yvelines, moi c'est le 78 hein. Maintenant peut-être qu'à Nantes c'est autrement hein, mais voilà. Moi j'ai peut-être voilà, c'est mal passé probablement, je ne sais pas mais. Non mais la créatine, bon bah pourquoi pas, mais... Je pense que le mieux quand même, c'est d'être naturel.
2: Oui, je pense que c'est, oui.
0: Voilà. Merci, Ludo, c'était très sympa ton témoignage. Merci Dominique.
2: Merci.
0: Et puis on s'échange des numéros, là, les cartes...
3: Bah, des nouveaux potes, hein.
2: Ouais, c'est clair.
0: Hein, tu quittes pas, je vais te reprendre en antenne, je vais te donner ma carte de visite.
2: Tu vas me coacher.
0: Ma carte de visite.
3: Des potes de salle.
0: Ok.
2: Ok.
0: Allez, petite dédicace quand même au mec de la muscu, le 7-8, la Haute-Seine, hein. Hein? Represent, quand même.
1: Represent, hein? bien sûr.
0: Dédicace quand même, Represent, hein. Le moving d'Auchan, à plaisir. Wesh, wesh.
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5: Ah, j'espère que vous prenez autant de plaisir que moi. En tous les cas, 22h31, vous êtes bien en direct sur la Max Radio. Ce soir, c'est spécial, c'est la spéciale archive. Vous me l'aviez demandé depuis tellement de temps que ça y est, j'ai fini par céder. Et vous avez bien fait parce que c'est la barre de rire, évidemment, ce soir. J'en profite encore une fois pour faire une petite dédicace à Pauline, Lolo et à Manu. Voilà, vous venez d'entendre il y a quelques instants. C'est du bon, c'est du lourd, mais il n'y a pas que, évidemment, de la radio libre hein, qui m'a marqué à l'époque de Fun Radio dans le Star System. Il y a également des morceaux qui ont marqué, je le sais, l'histoire. Alors dans un instant, on ira du côté d'un Kiki donc. On retrouvera notre incontournable GG. Il y aura encore Bruno du Turing de Grande-Bretagne. Mais parce que également, vous me le demandez très régulièrement et que ça a marqué également le Star System à l'époque de Fun Radio, il y avait un morceau qui était celui-ci.
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0: Jim Carrey. Somebody to love.
1: Pendant que les autres animateurs font de la libre antenne, Max lui fait de la radio sans concession sur la Max Radio.
0: Et une spéciale dédicace à tous les animateurs radio de cette nouvelle génération. Oh combien qu'ils ont imité, essayé d'arriver ne serait-ce qu'à la cheville du Star System et n'y sont jamais arrivés. Voilà, spéciale dédicace à beaucoup d'animateurs, dont certains qui sévissent aujourd'hui sur les radios comme celle d'Énergie que j'embrasse très fort. En direct ce soir dans la spéciale archive, 22h36, vous écoutez bien la Max Radio et ce soir on se fait un petit kiff. Remember, comme ça, pour le plus grand plaisir de tous, en tous les cas je l'espère. D'ailleurs j'espère que vous prenez du plaisir. Je tenais à remercier les auditeurs d'ailleurs qui m'envoient des, comme on n'est pas en live sur les réseaux sociaux en ce moment, certains m'envoient des messages par mail en remerciant de la soirée de ce soir. Il n'y a pas de souci avec les bonnes barres de rire, contact@lamaxradio.com. Vous balancez vos mails et puis je me ferai un plaisir de les relayer sur l'antenne de la Max Radio. 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Salut Max, content de t'écouter ce soir pour cette petite soirée nostalgie. C'est Bibi Fuck qui vient de m'envoyer un petit mail à la il y a quelques instants. Cordialement, c'est Teddy également sur contact@lamaxradio.com. 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En tous les cas, merci d'être avec nous. Alors attention, dans quelques minutes, nous allons revenir alors sur peut-être un moment également qui a marqué le Star System, en tout cas moi qui m'avait marqué à l'époque. J'aurai l'occasion d'en parler dans un instant, c'est quand Gérard avait fait une apparition en plein milieu de la nuit qui était totalement pas prévue. J'en reparle dans un instant, mais voilà, là aussi il y a un moment fort qui m'a marqué et qui évidemment à chaque fois on m'en parle d'ailleurs, à chaque fois qu'on me dit « Ah mais vous êtes Max, le Star System, je t'ai écouté pendant des années un petit peu quand même. » Ah bah oui, un petit peu quand même, bien sûr. Le fameux Kiki Donc. Alors j'ai cherché dans mes archives, je sais que je l'ai, le tout premier Kiki Donc que j'avais fait. J'ai pas réussi à remettre la main dessus, il y avait tellement de CD. Mais je suis retombé sur, il y en avait une vingtaine de Kiki Donk, sur celui-ci. Je sais pas s'il est déjà été diffusé, mais en tous les cas, voilà, c'est l'occasion de réécouter toute la bande de l'époque. Manu, Fildar et Rigo qui étaient partis, bien sûr, qui faisaient partie de la garde rapprochée du Star System. Et là, Kiki Donk qu'on avait fait avec Mademoiselle, ou Madame, je veux même pas le savoir, Monique. C'est parti.
2: Tristan, on va quand même appeler ta grand-mère, parce qu'on avait prévu un Kiki Donk avec elle. Elle s'appelle Monique, elle a 74 ans, elle est à Nantes. Je suis Radio Bleu avec Francis, elle veut gagner un beau voyage.
3: Allô.
2: Bonjour, vous allez bien, c'est Monique?
3: Oui.
2: Oh là là, la limite des appels. Bonjour, c'est la radio du Kiki Donk, c'est la radio de Nantes, locale Radio Bleu, c'est Francis.
3: Ah ben, j'étais couché, alors dépêchez-vous, hein.
2: Ouais, comme ta joie, là. Vous allez bien?
3: Oui, ça va.
2: Vous allez bien, vous êtes en pleine forme quand même?
3: Oui.
2: Ah, vous saviez que vous allez en attendait de vos appels?
3: Pardon?
2: Vous saviez qu'on allait vous appeler quand même?
3: Ben oui, mais jusqu'à 10h, on m'avait dit, alors j'ai
2: ah, non,
3: 10h.
2: L'émission commence à 10h, c'est jusqu'à 11h30.
3: Ah, oui.
2: Vous êtes la dernière ce soir pour un superbe voyage en Irlande! Vous êtes contente d'être avec nous quand même?
3: Mais oui, sûrement.
2: Content d'être avec nous, le public! Alors, le public est chaud ce soir, Monique, puisque nous avons offert déjà 8 voyages ce soir.
4: Ouais!
2: Et que vous êtes la dernière de la brochette, d'accord?
4: Il y en a plus.
2: Ok?
3: Oui.
2: Qu'est-ce qui vous ferait plaisir comme destination?
3: Oh, n'importe lequel!
2: Hein?
3: Vous
2: alors.
3: Voudrez, ça m'est égal.
2: Vous avez entendu le cadeau?
3: Non.
2: J'ai un voyage pour oui. 2 personnes en Alabama!
3: Ouais.
2: Vous nous écoutez régulièrement quand même?
3: Non, j'écoute rien du tout.
2: Oh, dis donc, on nous a dit quand même, on va avoir une carte postale. Le public est déçu, c'est normal. Hein, alors, vous savez que nous sommes une émission publique, bien sûr. Vous connaissez la règle du jour, faut-il que
3: non,
2: vous la rappelez?
3: Non, pas du tout, non, c'est mon petit-fils qui a dû vous donner l'adresse, le numéro de téléphone.
2: Absolument, c'est votre petit-fils qui s'appelle...
3: Christian. Tristan.
2: Pardon?
3: Tristan.
2: Absolument. Non, Tristan. Vous êtes au courant quand même alors. Vous, êtes, hein, vous connaissez la règle du jeu parce que quand même vous connaissez le prénom de votre petit-fils. Ça veut dire que vous suivez l'émission de temps en temps.
3: Non, je ne suis pas du tout l'émission. Non,
2: alors comment vous connaissez
3: ce soir. Il m'a téléphoné ce soir.
2: Comment vous connaissez le prénom de votre petit-fils?
3: Ah bah quand même, hein, je connais bien le prénom de mes petits-enfants.
2: Un peu quand même. Elle a dit un peu quand même. Un petit peu quand même. Bon, alors attention, vous allez jouer un voyage pour 4 personnes. Vous êtes prête?
3: Oui.
2: Je vous explique la règle du jeu quand même.
3: Hein? Expliquez.
2: Alors, très simple, vous êtes bien concentré, vous avez les oreilles ouvertes, vous avez son automne,
3: oui,
2: tout ce qu'il faut.
3: Quand
2: vous êtes munis de votre matériel.
3: Quel matériel il faut?
2: Dentier, son automne, dictionnaire.
3: Ah non, bah, j'ai rien du tout, tout ça près de moi.
2: On peut rigoler quand même, vous êtes une fidèle. Vous écoutez la radio de temps en temps régulièrement?
3: J'écoute la radio, oui.
2: D'accord.
3: Radio Bleue, non.
2: En fréquence mégahertz, 108.7 quand même.
3: Non, c'est rare quand je t'écoute.
2: Hein. C'est rare, mais de temps en temps. Quand c'est rare, ça veut pas dire que c'est de temps en temps quand même.
3: Bon, dites-moi, pressez-vous un peu, hein, parce que je suis pressée, moi, là.
2: Comme toi, joie. Alors, le public, elle a l'air quand même bien speed, hein, quand même. Hein. Attention, on y va, Monique, hein. On y va?
3: Oui.
2: Alors, deux culottines, trois kilaniques. Attention, première question, Monique. Bien entendu, la station Joker. Hein. Bien sûr, vous savez que vous avez un apesanteur de points susceptible de vous donner une atmosphère. Bien sûr, vous le savez ça, vous connaissez bien la règle du jeu, que bien entendu, chaque interférence qui vous sera donnée par satellite vous donne un accord direct. Vous êtes muni d'une parabole?
3: Oui.
2: Elle est muni d'une parabole, TPS, vous êtes sur SFR, Itineris? Vous êtes sur le câble satellite?
3: Satellite, oui.
2: D'accord, TPS, Itineris, Bouygues?
3: Bon, je sais pas
2: pour
3: quoi.
2: Bouygues, vous êtes SFR Bouygues?
3: Oui, je pense.
2: Oui, je vais faire. Oui. Alors, bien sûr, attention à la règle du jeu. Attention, on est parti maintenant pour la première question avec à la clé pour vous, mademoiselle. Je vous appelle mademoiselle, ça vous dérange pas?
3: Non, pas du tout.
2: Un voyage pour deux personnes, je vous l'ai déjà dit, peut-être au Danemark. Hein.
3: Ah bon, alors ça a changé alors.
2: Alors, attention, vous êtes prête? Vous êtes prête à la première question?
3: Oui, j'attends.
2: Attention. Top, c'est parti, on vous écoute. Allez-y. Non, le public. Erreur de ma part. Hein? J'ai oublié la règle du jeu. Ah bah j'ai oublié de poser la question, Monique.
3: Mais quelle question voulez-vous que je vous pose, moi?
2: Allez-y, n'importe laquelle. Il faut que je réponde obligatoirement par oui ou par non. Hein,
3: donc, à vous?
2: Oui.
3: Quel âge avez-vous?
2: 20 ans.
3: Oh, vous êtes jeune, hein.
2: Il faut que vous me posiez des questions, soyez pas idiot, quand même.
3: Non, bah que voulez-vous que je vous pose comme question, moi?
2: Bah, des questions, faut que je réponde obligatoirement. Vous avez 10 secondes. Pendant ces 10 secondes, vous devez me poser des questions pour que j'arrive à vous dire au moins une fois oui ou non en répondant, d'accord?
3: Alors, êtes-vous marié?
2: 20 ans.
3: Avez-vous des enfants?
2: Pas pour le moment.
3: Vite,
2: vite. Allez, public.
4: Allez, Monique, allez.
2: Des questions, allez, faut que je réponde obligatoirement. Faut que j'arrive à répondre par vous, pardon. Vite, il vous reste 3 secondes, 2 secondes, vite.
3: Est-ce que vous avez des parents près de vous?
2: Ils sont pas là!
3: Ils sont pas là!
2: Vite, vite, des questions, vite! Demandez-moi! Elle a oublié le son de Dan quand même! Allez, vite, il ne reste plus qu'une seconde!
3: Je vous pose comme question!
2: Oui? C'est gagné! Vous connaissez la règle du jeu quand même. Vous m'avez posé la question piège. Qu'est-ce que vous voulez que je vous pose comme question? Et je me suis fait avoir en vous disant oui. Vous êtes une fidèle de l'émission quand même.
3: Non, mais je vous ai dit non déjà.
4: Allez, Monico, c'est bien ou pas?
2: Et dis donc, hein? Ta grande gueule. Vous êtes prête à la deuxième question?
3: C'est vous, hein?
2: Vas-y, capte ta joie, toi.
3: Ah oui.
2: Deuxième question, bien entendu, Monique. On vous rappelle que vous avez 84 ans. Un peu sourde d'oreille, quand même. Hein.
3: J'ai pas 84 ans et je suis pas sourde d'oreille. Hein.
2: Elle est pas sourde, quand même. Ouais. Alors, attention, deuxième question, Monique, avec à la clé, je vous le rappelle, un voyage pour la Turquie.
3: Ah bon, ça change.
2: Je t'en pose, moi, des questions. Vous êtes prête quand même?
3: Oui, allez-y.
2: Attention, deuxième question. Attention, vous êtes littérature, histoire ou mathématiques? Je vous écoute.
3: Oh là là, alors là, hein, comptez pas sur moi pour ça. Hein.
2: Ouais, vas-y, gamme ta joie.
4: Allez, Monique!
2: c'est très simple, j'ai une question piège.
3: Non, mais alors là, les littératures et tout le reste, là, alors là, comptez pas sur moi pour vous poser des questions là-dessus. Hein.
2: Histoire, littérature ou géographie, on ne discute pas. Vous êtes en direct sur Radio Bleu quand même dans l'émission du Kiki Donc 114.5 FM. Si vous êtes en muni d'une parabole satellite SFR, vous suffira à la faire. D'accord ?
3: Mais je suis, j'ai une parabole.
2: Oui, mais j'ai compris, vous êtes sur SFR.
3: Ouais.
2: Il y a des beaux programmes sur SFR ?
3: Non, j'apprécie pas trop.
2: On en discutera juste après, d'accord ? Faut faire vite parce que la deuxième question, choisissez littérature, histoire ou géographie.
3: Oui, alors géographie, donnez-moi donc le numéro du département de la Vendée.
2: Vas-y, comme ça, joie. Allez, vous êtes prêts, vous avez choisi géographie. Allez, attention, question très simple. Quelle est la capitale de Paris? Quelle est la
3: capitale? Ah, moi, vous me demandez ça?
2: Bah ouais,
3: la
2: pas ta soeur.
3: Quelle est la capitale de Paris?
2: Allez, on y va, allez, Monique, allez, vous avez 8 secondes. Quelle est la capitale de Paris? On vous écoute, il y a un piège là-dedans.
3: Il y a sûrement un piège, oui.
2: Comment?
3: Il y a sûrement un piège.
2: Allez-y.
4: C'est facile.
2: Allez, attention, pour acquisition d'un deuxième joker point bonus. On rappelle que vous écoutez, bien entendu, en parole satellite, parabole SFR itinéris.
3: Dites-donc, ça dure longtemps, votre truc, là?
2: Bah plus tu réponds pas, plus c'est lent.
3: Hein. Non, bah moi je vais raccrocher. Hein.
4: Oh non !
2: Attention, je rappelle que si vous raccrochez, il y aura 20 CD pour votre petit-fils qui part en fumée.
3: Hein. Tant pis pour lui. Hein.
2: Tant pis pour sa gueule. Après tout, le public a l'air énervé. Je m'explique juste 2 secondes. Le public, on a le droit d'avoir des grands-mères qui n'aiment pas ses petits-enfants. Ça nous est déjà arrivé l'année dernière, rappelez-vous public. Alors, la capitale de Paris, il vous reste 8 secondes hein, quand même.
3: Bah, je dis Paris, la capitale de Paris.
2: Et c'est une bonne réponse, c'était un bien. Monique. Vous entendez le public quand même? Vous entendez ou pas? Vous l'entendez ou pas?
3: Oui.
2: Hein?
3: J'entends.
2: Pas trop fort, les gamins. Sonotone peut exploser. Alors, attention, vous avez deux bonnes questions, Monique. Une question joker, bien entendu. Vous savez que vous avez un voyage qui va vous être pour la Suisse. Suisse normande, d'accord? Ok, Monique?
3: Oui, j'entends.
2: Pour deux personnes en Suisse normande.
3: Ah bon?
2: Départ Paris bus, arrivé le lendemain. 24 heures de bus. Pour ça, bien entendu, dernière question. Est-ce que vous êtes prête à...
3: Allez-y.
2: Est-ce que vous êtes prête à l'assumer?
4: Banco, Monique!
2: Je vous demande... est-ce que... Monique?
3: Oui, j'écoute.
2: Dernière question du Kiki Donc en direct sur Radio Bleu avec Francis, votre animateur phare. Est-ce que vous êtes prête à assumer la troisième question? Je vous laisse réfléchir.
4: Allez, Monique, allez.
2: Monique, réfléchis, roulement de tambour. Monique, est-ce que vous êtes prête à assumer la troisième question de Joker? Allez, oui! Alors, je vous rappelle bien entendu que si vous gagnez, vous aurez le cadeau bonus Scrabble. Ça vous fait plaisir? Plus une paire de gants SFR. D'accord? En laine de canard, ça vous fait plaisir?
3: Ah, tout à fait.
2: Bon. Le public rigane, d'accord? On rigole ce soir, Monique. Vous savez, vous êtes la dernière téléspectatrice.
3: Oui, mais dépêchez-vous, hein.
2: Hein?
3: Allez, j'écoute.
2: Qu'est-ce que vous avez dit avant?
3: Je dis dépêchez-vous.
4: Allez, prends le feu, Monique.
2: Calme ta joie. Bah.
4: Ouais.
2: Monique, est-ce que vous êtes prête à calmer votre joie? Attention, Monique, sérieusement, pour votre petit-fils Tristan, dernière question, on va vous faire écouter un extrait musical. D'accord?
3: Oui, allez-y.
2: En fonction de l'extrait musical... Vous pourrez repartir directement, d'accord? Vous êtes prête?
3: Allez-y!
2: Vous savez même pas de quoi je parle, d'accord?
3: Je sais rien du tout, non?
2: Bah alors! Vous vous mettez gueule!
4: Elle fait la maline, hein, Monique!
2: Elle fait la maline, elle a bien raison, elle a deux questions de joker, attention! Vous avez votre télé allumée?
3: Non. J'étais couché, vous m'avez réveillé alors, hein?
2: Vous étiez couché?
3: Oui, j'étais couché.
2: Vous écoutez la radio par parabole satellite? Grâce?
3: Ah bah non, j'étais couché là, hein?
2: Menteuse.
4: T'es en pyjama, Monique?
2: Elle écoute la radio sur Parabole Satellite SFR. Attention, un extrait musical, Monique.
4: Ouais.
2: L'heure est...
4: Grave.
2: L'heure est...
3: Grave.
2: Ben non, l'heure est 23h34 quand même. C'était une boutade pour mettre un peu de décontraction parce que vous m'avez l'air crispé.
3: Oh, pas du tout.
2: Mais un peu de suspense quand même, Monique. Dans ta voix. Attention, Monique, je rappelle pour vous jouer pour 250 CD. Pour Tristan.
3: Tristan.
2: Votre père. Non, votre fils.
3: Petit-fils.
2: Combien mesure-t-il?
3: Ah, Tristan, je sais pas combien il mesure, peut-être 1m65.
2: Ah, bah, un petit-fils, c'est un fils, quoi. Petit-fils, sur Radio Bleu, c'est en dessous d'1m60, ok?
3: Je sais pas combien il mesure exactement.
2: Et voilà, ça connaît pas la règle du jeu. Et ça ouvre son entier quand même. Hein. Attention, Monique, on plaisante, vous êtes prête? Là, on va enlever la musique, s'il vous plaît, réalisateur. Merci. Je vous fais écouter un extrait.
3: Oui?
2: Monique, je regarde d'entier face à d'entier. Écoutez bien. Oh, c'est facile! Donc l'extrait quand même 1965. Alors à votre avis, Monique, l'extrait de musique, c'est un groupe quand même que vous avez dû connaître? Alors on va le remettre, attention. Le public, attention, il y a beaucoup de public. Attention, écoutez bien. Vous êtes prête?
3: Oui.
2: Écoutez. Oh, c'est facile ça.
3: Vous moquez de moi, non?
2: Je me permettrai pas, attention, c'est facile. C'est simple, attention, on ne souffle pas dans le public. Ah, votre ami Kiki Dong, allez, 8 secondes, c'est un groupe des années 60, 1900.
3: J'ai rien entendu.
2: C'est un groupe des années 50. Pour vous aider, je vais vous donner la D. 1957. Un groupe des années 60.
3: J'ai rien entendu.
4: Facile.
2: Allez, dites au pif.
3: Oh, bah, j'en sais rien du tout, ouais.
4: 103.
2: Allez. Le titre de la chanson rappelle Noël. Le titre de la chanson rappelle Noël. Un groupe des années 60, puisqu'ils ont commencé leur carrière en 62. Et ça, c'est un morceau qui a été enregistré en 1957.
3: Oui, mais j'ai rien
2: entendu. À votre avis, qui donc?
4: Ils ont un chien,
2: propriétaire d'un chien.
4: Allez, Monique.
2: Alors?
3: Je sais pas du tout.
2: Dépêchez-vous, on se magne.
3: Non, mais je connais pas du tout, j'ai rien entendu.
2: Mais chiant, d'ailleurs.
3: Bah oui.
2: Bah oui, vous êtes chiant quand même. Vous savez que vous êtes la seule grand-mère ce soir qui va faire perdre à son petit-fils la totale des cadeaux, vous n'allez pas.
3: J'ai rien entendu.
2: Il y a quand même un merveilleux voyage pour la Sologne, merde.
3: Oui, bah écoutez donc, moi je vais raccrocher. Hein.
2: Non mais écoutez bien l'extrait. Attention, le gong vient de retentir malheureusement, je vous donne la réponse.
3: Allez-y, mais j'ai rien entendu.
2: Le groupe des années 60, enregistré 1962. Leur premier morceau, ça c'est un morceau de 57, ça s'appelait Les Ganglions.
3: Ah non, je connais pas.
2: Et pour vous aider, puisque je vous faisais référence à Noël, le titre c'était Les Guirlandes. Vous avez jamais entendu parler du groupe Les Ganglions?
3: Non.
2: Ben nous non plus. Alors bien entendu, Monique, tout s'écroule, le château de cartes, le château de la Belle au Bois Dormant. Alors bien entendu, les CD pour votre petit-fils, n'a rien du tout.
3: Oui, mais ça n'a pas d'importance. Allez, bon. Je vous dis bonsoir, hein.
2: Vous nous laissez tout de suite?
3: Oui, allez, bonsoir et merci.
2: Vive le Kiki, allez-y, je vous écoute, vive le. Merci bien! Voilà, la radio du Kiki Donc, bien sûr, sur 104,70 MHz. On remercie bien entendu notre ami Monique et puis surtout notre ami Tristan, le petit-fils de Monique, 15 ans. Non!
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0: Ah, souvent imité, mais jamais égalé. Ça, c'est l'original du Kiki Donc. Petite dédicace à notre ami Guillaume d'Énergie, qu'on embrasse très très fort, bien évidemment. Oh, celui-ci, il a tout pris. Probablement aussi avoir eu envie, peut-être un jour, d'avoir des personnages aussi forts que ceux du Star System. Et là, on en vient évidemment à l'incontournable Gérard, notre ami GG regretté. Eh bien, écoutez, là, on va vivre... Alors, on aurait pu remettre 50 000 extraits de ça aussi dans les archives. Mais moi, j'aime bien, parce que quand je suis retombé là-dessus, là aussi, j'ai pas pu absolument... J'ai cherché, il y a au moins 50 CD que j'ai pas encore eu le temps d'écouter. Mais ce moment-là m'avait beaucoup marqué. C'est quand... Alors, pour vous remettre un petit peu dans le contexte, c'est que... Donc, Gérard nous avait appelé en direct sur la radio en plein milieu de la nuit. C'était en tout début de semaine, un mardi ou un mercredi. C'était pas du tout un jeudi soir pour les débats. Et à un moment donné, on en avait eu marre de l'entendre au téléphone. On lui a dit, écoute, viens directement dans les studios. Il avait débarqué, il devait être... Ce moment-là qu'on va réécouter, de mémoire, il devait être... je sais pas, 1h du matin, et là on le voit débarquer, bon il avait pas sucé que de la glace, et puis il s'était coupé je crois les cheveux à l'époque avec une paire de ciseaux, il avait pas eu le temps de terminer, il avait fait que d'un côté sur les deux, et là il avait débarqué, on était en pleine émission de Radio Libre, en pleine émission du Star System, on était en train de discuter avec une auditrice qui s'appelle Sophie, voilà, qui avait des problèmes je crois pour vouloir arrêter de fumer, et et à un moment donné, malheureusement, il a voulu donner ses conseils, hein, normal, parce qu'on on avait profité de sa présence dans les studios de Fun Radio à l'époque. Et après qu'il ait donné quelques conseils un petit peu surprenants, vous allez peut-être l'entendre ou le réentendre pour ceux qui ne connaissent pas cet extrait-là. À la fin, évidemment, c'est la tradition avec toute l'équipe. On est dans les studios, puis ça finit par partir en couille. On écoute ça tout de suite. Voilà, c'est la spéciale archive que je vous offre ce soir sur la Max Radio. Il est 22h52, puis juste après, on ira faire quelques petites dédicaces et quelques messages à ceux qui m'envoient en ce moment des mails sur contact@lamaxradio.com et tous ceux qui font des dons ce soir. Je vous en remercie au projet de la Max Radio. Allez, c'est parti. C'est parti.
2: Quel est le conseil, toi, même si tu sais que tu n'as pas arrêté de fumer, mais en imaginant que... Tu comprends ? Qu'est-ce que tu peux lui conseiller ? Faut pas qu'elle s'arrête de manger comme ça du jour au lendemain.
5: Non, mais de manière, c'est pas en s'arrêtant de manger ou en disant bon ben j'arrête de fumer, je fais un régime. Ça c'est pas bon.
3: C'est clair.
5: Là j'ai pas de conseil à te donner.
2: D'accord, mais si t'avais un conseil à lui donner, ça serait lequel ? Même si t'en as pas, c'est pas grave. Hein. Un conseil
5: mieux...
2: que tu n'as pas. Un conseil que tu n'as pas, ça serait lequel ?
5: Non, mais le mieux c'est que bon ben tu diminues petit à petit.
2: Arrêtez. Non, t'as pas compris, Gérard. Attends, je vais être. Regarde-moi.
3: Oh. Hors de question.
2: Attends, je vais le faire, Sophie. Je vais lui expliquer. Sophie, elle fumait depuis longtemps. On va dire un paquet par jour à peu près. Hein, d'accord ?
3: Ouais.
2: On va dire un paquet. Non, mais on va simplifier les choses. Elle fumait un paquet par jour depuis 4-5 ans.
5: Mm-hmm.
2: Et depuis une semaine, elle a arrêté de fumer définitivement. Le problème qu'elle a aujourd'hui, Sophie, c'est que le fait d'avoir arrêté de fumer, elle compense en mangeant plus que d'habitude. Donc elle prend du poids. Et c'est vrai que souvent quand les gens arrêtent de fumer, t'en as souvent entendu parler, les gens ont tendance à manger des bonbons, des sucettes et des machins, du sucre.
3: Voilà.
2: Et donc à prendre du poids. Le problème, c'est qu'aujourd'hui, au bout d'une semaine, Sophie a pris déjà 3 kilos. D'accord ? Donc elle se dit que si ça continue comme ça, dans 15 jours, elle en fera 6 de plus, 9 de plus dans 3 semaines, soit 12 dans un mois. Donc elle doit se poser la question, peut-être par elle particulièrement, et pour les gens qui sont de l'autre côté, qui sont dans le même problème, est-ce qu'il vaut mieux pas pour elle reprendre à fumer, donc de se redroguer, plutôt que de prendre du poids et devenir énorme ?
5: Ben, qu'elle fait gaffe à son alimentation. Est-ce qu'elle va manger derrière ? Mange derrière. Parce qu'en fin de compte.
2: Tu n'y avais pas pensé, je pense. Personne n'y avait pensé, Maëlle non plus, Sophie. C'est dommage.
5: Non, c'est l'alimentation. Parce que si tu manges, par exemple, steak, poulet ou autre, mais c'est sûr que là-dedans, tu risques de prendre plus de poids. Mais faut te dire une chose, que c'est pas en essayant de vouloir dire, j'arrête tout. Que tu prendras pas de poids. Au contraire, faut y aller petit à petit, étape par étape. Là, tu veux t'arrêter sur un truc.
2: Ah, tu veux dire, Gérard, là j'ai compris, je crois que Sophie et Maëlle, on n'avait pas compris. D'après Gérard, et c'est pas con,
3: ouais.
2: Elle grille les étapes.
5: Oui, faut...
2: Ah, ouais. Ouais, personne n'y avait pensé, ça.
5: Mais en fin de compte, faut qu'elle essaye de voir par elle-même si elle veut. De toute manière, j'ai pas son âge. J'ai
2: 23
5: pas...
2: ans de Paris. Sophie, 23 ans de Paris.
5: Moi, ton poids sans indiscrétion.
3: Sans indiscrétion, 55 kilos.
5: 55 kilos. Donc, 55 kilos.
2: Tu sais, il est en train de faire des calculs.
5: Non, mais essaye de voir. Tu manges quoi dans la journée sans
3: indiscrétion ?
2: Genre Einstein.
3: Non, en fait, ce que je mange à la place des clopes.
5: Oui. Non, mais ce que tu manges en général.
3: Ce que je mange en général, essentiellement des fibres.
5: Hein ?
3: Essentiellement des fibres.
2: Des fibres ?
5: Mais des fibres, c'est quoi ?
3: Des légumes.
2: Des fibres ? Ah oui, des fibres.
5: Mais attends, moi...
6: Arrête de te marrer, Fidard.
2: Des fibres.
5: J'en connais un tout à l'heure.
2: Attends. Les gars. Si Sophie avait de manger des fibres, ça la regarde.
7: Elle va grossir. Hein.
5: Elle va grossir.
2: Non, justement.
5: Tu sais ce que c'est une fibre ? N'importe quoi.
2: Ah Gérard, c'est pas nous qui l'avons dit, c'est toi.
5: Non, c'est pas moi.
2: On réécoute.
5: Ah bah vas-y, de toute manière c'est ton auditrice.
2: Mais je te dis que t'as dit des fibres.
5: Dit,
2: c'est toi que non des non non non des non des. Elle a dit des fibres.
7: Ouais, donc je te disais, Gérard, que ben, je mange essentiellement des légumes, des fruits, tu vois, des choses comme ça. Et pour compenser, c'est vrai qu'au début, c'était des petits bonbons, des choses, enfin bref, et puis aujourd'hui, c'est des chewing-gums sans sucre.
5: D'accord. Ah ouais, mais, non, mais de toute manière, des trucs, faut voir, toi, ton côté, ce que t'as envie de faire. Dans ces cas-là, c'est à toi de prendre, c'est à toi de voir.
7: Gérard, si, oui. Je sais pas, un jour, Sandy et toi, vous envisagez d'avoir un môme.
5: Oui.
7: Tu continuerais de fumer?
5: Non. Alors, oh, Fidar, attends, Sophie. Derrière au standard, vous vous calmez. Moi, je peux te dire une chose. Que le jour avec, si, un jour, même si je veux avoir un enfant avec Sandy, et même Sandy, on peut l'appeler en direct.
2: Non.
5: Je suis prêt.
2: Pourquoi tu fais un doigté, toi?
5: Je suis prêt.
2: Oui, attention, écoutez
5: sur,
2: bien.
5: Sur la tête de Max. Je suis prêt. Je suis prêt d'arrêter de fumer. On appelle Sandy.
2: Attends, parce que là, non, autant j'avais un cœur en or, autant t'es en train de me le faire battre à 2500 km/h, là. Hein. Hey, oh, tu jures pas sur ma tête, hein, gamin?
5: Si.
2: Non, non, non.
5: Si.
2: Là, tu jures sur ma tête, ce con. T'es taré ou quoi?
5: Non.
2: Ah, mais jure pas sur ma tête, t'es taré ou quoi?
5: Non, non, mais moi, je te jure sur ta tête.
2: Non, mais c'est bon.
5: J'arrête de fumer. On appelle Sandy en direct.
8: Non, non, non, il est occupé.
5: Non, non, c'est pas occupé. Attends, c'est pas toi qui l'appelle. C'est Manu.
8: C'est
5: non, non, non, non, non. Eh, hey, fais gaffe.
2: Putain.
8: C'est le numéro, hein, c'est bon.
5: Eh, hey, fais gaffe parce que...
2: Tiens, pas de boue. Bon, si vous avez des questions, en tout cas, posez à Gérard, puisqu'il est là pour la libre antenne, si vous avez des conseils à lui demander sur un...
7: Et puis, il est en forme.
2: Ah, attention.
5: Non, non, non, non, non!
8: C'est chez toi, ça? Gérard, c'est chez toi?
5: Non!
8: Putain, t'as un 3668 chez toi, Gérard!
9: Intensive et contacte facile.
8: On peut pas le couper! Regarde!
2: Ah, t'as déjà appelé Sophie!
9: Et rien que pour toi!
2: Putain, c'est chez toi, ça, Gérard?
9: Pour ta drague. C'est facile.
8: Gérard! Enlève ça!
2: C'est bon, c'est bon, c'est bon! L'autre, il va lui mettre un coup de poing!
8: Ça y est!
2: Le Gérard, Fildar est mort de rire!
9: La touche étoile de ton clavier téléphonique.
5: Vas-y, arrête,
8: assis-toi. Quoi, fantasma, c'est pas ça. Arrête.
2: Non, t'arrêtes.
5: Mais gaffe pas ta gueule, toi.
2: Parce que je vais pas te louper, hein. Dis-lui.
5: Mais gaffe, parce que je vais pas te rater, là, ce soir.
8: Il t'a raté
2: 15 fois, jeudi dernier.
5: Non,
2: mais
5: non, non, non. Tu me l'appelles?
8: Non, mais non,
2: c'est bon.
8: Il va le faire pour se rattraper.
5: Non, non, non, non, non. Non, non, elle te répondra pas. Manu, tu t'appelles Sandy.
8: C'est bon.
2: Ah, bah, tu lui as raccroché au nez. Non, t'as coupé, non, salaud. Non, oh putain.
5: Eh, hey, putain, t'as un data ou quoi?
8: Non, écoute.
5: Putain, tu lui l'appelles.
8: Ça y est.
2: Allez, c'est parti.
5: Non, t'inquiète. Non, tu me fais pas un faux numéro.
2: Non, non, tu fais le bon, tu fais le bon, tu fais le bon.
5: Moi, je connais pas.
8: Attends, calme, attends. On se calme, tiens, ça va, oh. Oh, la foudre. Attends, calme-toi, oh.
7: Ah,
8: attends.
2: Alors, on appelle chez donc Gérard pour voir si Sandy va bien, va arrêter.
7: Elle est fumeuse, Sandy.
2: Hein?
7: Elle est fumeuse?
5: Oui, elle est à la maison.
9: Bonjour, et bienvenue sur Fun Radio. Nous ne pouvons pas vous répondre pour le moment. Vous désirez nous joindre, vous pouvez dès maintenant...
2: Putain. Mais toutes les lignes sont occupées. Putain. Arrête.
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0: Ah, quel bonheur d'écouter les meilleurs moments des archives du Star System. Il fallait bien le faire et je vois qu'effectivement vous êtes très nombreux ce soir à vous poêler et à profiter de ces moments cultes. Évidemment du Star System, je pense notamment tiens à Yann qui vient de faire un don à la Max Radio, merci pour cette belle soirée. Sandra qui dit voilà, je me replonge dans la nostalgie, dans le passé, ça fait du bien, merci à toi. Je remercie également Laurent rapidement de Lyon qui a fait un don ce soir à la Max Radio, Sylvain également de Paris qui en a fait tout autant. Je salue Freddy qui envoie un petit message sur contact@lamaxradio.com. Salut Max, de retour en arrière. Voilà, ça fait vraiment plaisir de se replonger dans cette ambiance de mon adolescence. Un grand merci. Claire également, voilà, qui à qui je vais faire une dédicace, qui nous a, enfin qui vient de m'envoyer un message également par mail contact@lamaxradio.com. Et puis tiens, je terminerai également avec Christophe. Je me régale, je suis plié de rire au volant de mon camion. Eh ben c'est l'occasion de saluer, tiens, puisqu'on parlait de camion, tous les chauffeurs routiers en dédicace évidemment au métier de GG. Et puis de saluer tous ceux qui sont en train de travailler probablement en écoutant la Max Radio. C'est bien sûr la spéciale archive depuis 22h et c'est comme ça jusqu'à minuit. Et il y aura même d'ailleurs pour ceux qui écoutent en live peut-être un petit bonus qui sera réservé exclusivement à ceux qui écoutent en direct et qui ne sera pas diffusé dans ce podcast. Alors je regarde un petit peu le programme à venir. Il y aura du Bruno du Turing de Grande-Bretagne à l'époque de Max et Mélanie, excellentissime. Je vous disais en début d'émission également un canular que j'avais fait qui est peut-être pas le plus hilarant, mais je me souviens très bien l'avoir fait et pourtant ça date de 96, donc j'étais dans les débuts de mes radios libres, j'avais un ou deux ans de radio libre dans les pattes. Mais puisqu'on parlait de GG, on m'a souvent aussi dit ah tiens, ça serait bien de réentendre un jour les poèmes de GG. Écoutez, on va réécouter ça, l'original tout de suite des poèmes de GG dans la spéciale archive 23h05. Minutes, vous écoutez la Max Radio. Qu'est-ce qu'on est bien. Monsieur

Toi qui écoutes Fun avec Max pour lui dire que tu l'aimes. Toi qui écoutes Max et tu l'appelles pour dire que tu es cocu. Toi qui écoutes Max et tu lui dis que tu as reçu une bouteille sur la tête. Toi qui demande à Max comment on fait une fellation. Toi qui demande à Max comment on fait pour faire une sodomie. Toi qui demande à Max ou Florent pour sortir avec une fille. Toi qui rappelle le lendemain pour lui dire qu'elle n'est pas venue. Toi qui appelle pour demander comment va Gérard. Toi qui voudrais pas aller à Géoa mais n'est pas descendu dans la cabine.

dans la spéciale archive sur la Max Radio. L'original, le vrai. Yeah, c'est ici que ça se passe et nulle part ailleurs. Merci d'être avec nous depuis 22h et merci à tous les messages. Oh là là, la folie furieuse.

Instagram. Salut Max pour cette soirée, je suis mort de rire. Merci pour cette belle soirée d'archives, on se régale. contact@lamaxradio.com pour m'envoyer des mails ce soir, il est 23h10. Si je vous mets Alan Braxe, c'est parce que voilà, ça c'est un des artistes que j'ai vraiment fait découvrir sur la Max Radio, totalement inconnu. Je me souviens de cet instru, la première fois que j'avais diffusé sur la Max Radio, même la programmation me disait mais ça c'est un truc qui est en boucle, ça marchera jamais, c'est horrible. Et puis finalement je l'ai édité en version de 3 minutes et c'est devenu le carton que tout le monde connaît. Alors je dis pas que c'est uniquement grâce à moi, mais on va dire que grâce à l'émission du Star System, ça avait quand même aidé un petit peu. D'ailleurs Alan Braxe était venu à plusieurs reprises dans les studios de la Max Radio. Juste après, ça sera Bruno du Touring de Grande-Bretagne venu dans les studios de l'époque avec Mélanie, le canular avec l'hôtel Vivis. Et puis il y aura aussi Amédée et Alain de Brest avant minuit.

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1: On est ensemble depuis 22h, c'est la spéciale archive. Voilà, chose promise, chose due. On y est en plein dedans. Je vois, vous prenez votre pied. Ben, écoutez, merci en tout cas à tous ceux qui sont là à l'écouter en direct. Ça fait toujours plaisir. Il y a peut-être ceux qui vont écouter ensuite l'émission en podcast. Merci de l'écouter en podcast ou de la télécharger. Mais je tiens à prévenir pour tous ceux qui écoutent en ce moment en direct. Et donc, tant pis pour ceux qui écoutent en ce moment l'émission en podcast. Je dis ça, non pas en direct, parce que là, on est en direct. Mais ceux qui l'écouteront à partir de demain, il y aura, voilà, ce qu'on appelle, comme dans les CD, vous savez, à l'époque, on croyait que c'était terminé. Puis il y avait une plage cachée. On mettra sûrement une ou deux archives supplémentaires, mais qui ne seront pas podcastées. Ça, c'est pour ceux qui ont fait l'effort d'être en direct avec moi. Voilà, pour nous rappeler des bons vieux souvenirs de 22h jusqu'à au moins minuit, voire peut-être un petit peu plus, hein, les enfants. À venir dans le programme de ces archives, je vous le disais, un hôtel Vivis. Mais avant cela, retrouvons Bruno Duturing de Grande-Bretagne, que nous avions eu plusieurs fois dans les studios, déjà à l'époque quand je faisais l'émission tout seul. Et pendant, je sais plus si c'est une ou deux saisons, j'ai fait un duo avec Mélanie, Max et Mélanie. Bruno Duturing de Grande-Bretagne, qui de temps en temps faisait un crochet sur Paris, venait nous rendre une visite dans les studios. Alors avant d'arriver dans les studios, on le réceptionnait une heure ou deux avant, il venait à la cafétéria de Fun Radio RTL pour manger avec nous et puis pour boire un bon verre de vin rouge. Et c'est vrai que quand il commençait à animer à l'antenne, au micro, bon, il était un peu chaud comme la braise. Écoutez ce moment qui pour moi est un des moments cultes également, je m'en souviens comme si c'était hier, je le vois dans le studio, à mes côtés, aux côtés d'ailleurs de Mélanie qui était un petit peu surprise de voir ce genre de personnage dans les studios de la radio, Bruno Duturing de Grande-Bretagne, comme si vous y étiez.
2: Bruno est notre invité d'honneur ce soir.
3: Donc, bon, alors, il faut que je mette les choses au point sur le touring de Grande-Bretagne.
2: Oui, parce qu'on a eu beaucoup de mails et des SMS, hein,
4: bon,
2: Mélanie.
3: Tout ça, c'est pas clair. Je voudrais que ça soit bien clair entre nous.
2: Qu'est-ce que c'est que le touring? Parce que ça peut être le touring de Grande-Bretagne, bon, ça pourrait être le touring de Turquie, le touring de Norvège.
3: Non, Monty Max. Ah, ouais. C'est le touring de Grande-Bretagne, c'est le touring de Grande-Bretagne, hein. Alors, il faut que je mette bien les points sur les i. Bon sang de bon soir.
2: Ouais, bonsoir, ouais. Bruno.
3: Bah oui, ben ça va. Max. Alors donc, mettons les choses au point.
2: Mélanie hallucine.
3: Qu'est-ce que c'est? Alors, la première question, c'est moi qui réponds à toutes les questions, hein, parce que vous pouvez pas répondre.
4: Non, mais nous, on te laisse parler.
2: Bah, on est des connards, non?
3: Non, mais il faut quand même pas en rajouter.
2: Hein. Non, bah, bien sûr. Ouais.
3: Alors, le touring de Grande-Bretagne, qu'est-ce que c'est? Le touring de Grande-Bretagne, c'est d'abord 18 ans d'expérience de touring à travers la Grande-Bretagne.
2: Et de deux.
3: Il faut avoir les qualités pour faire un bon voyageur. Il faut avoir l'intuition.
2: Ouais.
3: Il faut avoir
2: l'intuition,
3: la,
2: ouais.
3: La débrouillardise.
2: La débrouillardise.
4: Ah ouais, la débrouillardise.
2: Ça va très loin, là.
3: Pour pouvoir se débrouiller tout seul.
2: Le talenticisme.
3: Qu'est-ce que c'est le talenticisme?
2: C'est la famille du talent.
3: Oui, c'est le talent. Alors, je voudrais pas en rajouter, mais pour un peu, j'oserais dire qu'il faut un diplôme pour le touring de Grande-Bretagne. Est-ce que nous sommes bien clairs? Oui, nous sommes clairs.
2: Ouais.
3: Alors donc, le touring de Grande-Bretagne, c'est pas n'importe quoi comme
2: brevet.
3: T'as
2: quoi comme brevet? Brevet du meilleur Pink Floyd? T'es quoi, toi?
3: T'es
2: membre du groupe de Supertramp?
3: J'ai le brevet de l'expérience. Vous m'excuserez.
2: 25.
4: Ah bon, t'excuses.
2: Moi, j'ai un diplôme, par exemple, par exemple, j'ai fait le 25, quand j'étais plus jeune, j'ai le diplôme de 50 mètres natation. C'est bon.
3: C'est bien aussi, hein. Je dis pas le contraire, hein. Bon, bah, ça va, hein. Bon, mais moi, ce que je veux dire.
2: Charlot.
3: Qu'est-ce que c'est un charlot? C'est les charlots avec les chapeaux melons.
2: Voilà, bah oui.
3: Ah bon.
2: Alors, le touring, c'est quoi? C'est ça. Donc, c'est 18 ans d'expérience.
3: C'est 18 ans d'expérience avec toutes les connaissances qu'il faut. Bon sang de bonsoir.
2: Parle anglais.
3: Vous avez pas l'air de, vous disiez, oh, le touring de Grande-Bretagne, c'est n'importe quoi. Eh bien, je vous garantis, hein, je suis direct. Vous y connaissez rien du tout en touring de Grande-Bretagne. Vous m'excuserez, je suis un peu direct, mais il faut l'être.
2: Alors, on me demande si c'est Nelson Montfort qu'on a invité.
3: Non, ça, de toute façon, ça, je sais pas, mon petit Max, de quoi tu parles.
2: Bruno, on a bien compris qu'il fallait 18 ans d'expérience, qu'il fallait des diplômes, qu'il fallait savoir parler
4: plein
2: anglais.
4: Plein de choses.
2: On parle, alors, il faut aimer les cimetières. Faut aimer dormir à la Belle Étoile.
4: Les putes.
2: Hein? Les prostitutes.
3: Ouais.
2: Et puis surtout, bon, bah, il faut aussi, il faut aimer la nature.
3: Oh, il faut aimer la nature. Écoutez, moi j'ai quelque chose à vous dire. De toute façon, tout le monde aime la nature. Non, mais c'est pas question d'aimer la nature. C'est question qu'il faut avoir une grande expérience. Il faut tout connaître. Il faut tout inventer. Il faut tout savoir faire. La couture, la cuisine. Il faut être intelligent, malin, roublard. Non, mais excusez-moi, je suis
2: comme
3: direct,
2: un blaireau, quoi.
3: Comment?
2: Comme un blaireau, quoi, l'animal, le blaireau, quoi, un peu le...
5: Non,
3: non, mais alors, écoutez, moi, je vais vous dire autre chose. Ouais. Il faut être malin, parce que si vous êtes pas malin pendant le touring de Grande-Bretagne, alors, il vaut mieux rester chez soi et puis rester en train de regarder la télé, hein.
2: Voilà.
5: Ça, c'est bien dit.
2: Alors, ce soir, donc, Bruno, on va avoir beaucoup de questions. Posez des questions à Bruno, vous avez entendu. Il est là, c'est un grand spécialiste du touring de Grande-Bretagne. Vous allez sur les SMS, vous faites Maxmel, M-A-X-M-E-L, un écart, et puis vous laissez votre message, votre question pour Bruno, et vous envoyez ça au 61-386.
5: Et on transmet, hein, sans problème.
2: On demande si justement toi tu fais des tournées en prenant des picous, c'est comme un peu comme au Tour de France.
5: Est-ce que tu te dopes?
2: Tu te dopes?
3: Non, je me dope pas.
2: Fromage.
3: D'abord.
2: Pas le fromage.

0: Oh oui, parce que là, je vais vous dire un machin.
1: Ah, laisse tomber.
0: Ben si je laisse tomber, ça va se casser.
1: Dis-nous une petite blague en anglais là.
0: En anglais,
1: une petite blague drôle.
0: Oh là là, mon Dieu, qu'est-ce qu'il me demande là, le T-Max, hein?
1: Une petite blague en anglais, je viens de te le dire.
0: Une petite blague, tu sais des blagues en anglais, moi j'en connais pas, hein.
1: Mais si t'en connaissais une, ça serait laquelle? Je sais pas, regarde.
2: C'est très étrange.
0: Non mais
2: ah oui.
1: Non, sérieusement, dis-nous un petit truc en anglais là, tous les auditeurs sont comme des dingues.
0: How are you?
1: Ouais, mais ça, tu. Non, mais... Encore, continued. Parle-nous du tune de Grande-Bretagne en anglais là, fais-nous rêver.
0: Touring de Grande-Bretagne, me hi dear, one month, two months, three months, four months, five months. Touring de Grande-Bretagne, very complicated. You too many people know, you understand for me.
1: Ok, il y a un auditeur sur les SMS qui dit putain, t'as une vraie voix de Shadok.
0: Une voix de Shadok?
2: Ouais.
0: Oh là là.
1: Ouais, c'est un compliment.
0: Ouais, c'est un
2: compliment.
0: C'est
2: étrange ce qu'il regarde.
1: D'accord, on ne sait pas où il regarde, on ne sait pas ce qu'il dit.
2: Où tu regardes, Bruno?
0: Ben, je regarde un peu partout. C'est assez vague, hein.
3: Ah. Oh, non, mais il a un grand angle intégré, vous pouvez pas comprendre.
0: Non, mais par contre, je vais pas vous rabâcher le touring de Grande-Bretagne parce que ça va me donner des vertiges.
1: Ouais, d'accord, ok.
0: De toute façon, il va falloir vous apprendre pendant, dans 70 ans, vous saurez qu'est-ce que c'est le touring de Grande-Bretagne.
2: Ah, quand même.
0: Non, c'est compliqué.
1: Eh ben, on en a encore 70 ans de radio libre. C'est parti. Allez, Bruno, pour terminer quand même, vite fait, donc plein de questions. Je sais pas, il y a eu des questions éventuellement qui ont été posées pour Bruno.
4: Ouais, il y a une question qui revient régulièrement, qu'est-ce que ça t'a apporté de faire les choses 18 fois?
0: Qu'est-ce que ça m'a apporté? Ben ça, d'abord, il faut dire, hein, ça m'a apporté l'expérience. Hein.
2: Ça c'est sûr.
0: Ça m'a apporté l'expérience.
1: Soit 18 ans d'expérience.
0: Oh ouais, c'est bon. Je voudrais pas quand même exagérer, quoi, pousser le bouchon plus loin, mais je ose prétendre dire que c'est un peu l'armée.
1: Ouais.
0: On apprend des choses pas possibles. On apprend à se défendre des fois dans des conditions pas possibles parce que bon, il y a une chose qu'il faut que je vous précise.
1: Est-ce que tu fais le touring en Amazonie? Dans la forêt amazonienne?
0: Ah bon, qu'est-ce que c'est?
1: Est-ce que t'as déjà fait du vélo et puis je sais pas, tu t'es fait attaquer par des serpents ou...
5: Des lions.
0: Oh non, je me suis
3: voir
0: jamais.
3: Des chats.
0: Non non, c'est pas des serpents qu'il y a là-bas. Vous m'excuserez, hein, en Grande-Bretagne. Il y a plein de surprises. Bon, il y a des villes à ne pas fréquenter là-bas en Grande-Bretagne. Hein.
2: Ah bon?
0: Oh bah oui. Oh bah oui.
1: Quel genre de ville? On m'a dit qu'il y avait une ville où pareil qu'il y avait beaucoup. Il y a des zébus.
0: Des zébus? Oh là là là là. Qu'est-ce qu'il m'annonce là?
1: Non, il paraît qu'il y a une ville où dans les cimetières il y a des zébus.
0: Ben il y a pas des buts dans les cimetières. Il y aurait
1: non, c'est dans des pubs.
0: Des
1: mecs
0: pubs.
1: Qui sortent et qui tiennent des buts bougous, soit.
0: Oh, tu sais, les pubs. Enfin, moi, j'y vais pas beaucoup en Grande-Bretagne parce que c'est des coins pas fréquentables.
1: Ouais.
0: Ben, vous êtes d'accord avec moi, hein.
3: Ouais, on est d'accord.
1: À fond.
3: On est à avec toi.
1: Un jour, il faudra quitter. Pourquoi le Touring est forcément de Grande-Bretagne? Pourquoi ça pourrait? Franchement, je comprends pas pourquoi tu fais pas le Touring d'Écosse ou. Je sais pas.
0: Oh ben je vais vous expliquer un machin. Ça va être vite fait. J'ai fait presque toute l'Europe. J'étais en Suisse, en Allemagne, en Belgique, partout. Bon, j'ai fait 5 fois l'Espagne, plusieurs fois la Suisse, enfin l'Italie aussi. Alors donc pendant 25 ans j'ai fait toute la France et ça fait seulement 18 ans que j'ai fait mon touring de Grande-Bretagne pendant 18 ans.
1: Mm-hmm.
0: Donc la France, je la connais par cœur.
1: Pourquoi tu fais pas le touring aux États-Unis, comme je te le disais, ou en Chine, ou en loin?
0: Ah mais moi je voudrais bien, mon petit Max. Hein.
1: Ouais.
0: Moi je voudrais bien, mais qui c'est qui va me faire le passeport? Mon père, il est pas capable de le faire le passeport.
1: Non, mais on pourrait se démerder nous.
0: Ouh là là,
2: qu'est-ce que tu lui annonces là?
1: Non, ça serait l'aventure, non?
4: Puis la Chine à vélo,
0: oui,
4: ça serait bien,
0: oui. Moi je trouve que ça serait bien, bon, parce que si Fun Radio me confiait un travail de faire un film dans tout l'Amérique, tout ça.
1: Ah bah oui, un film. Ah, bah oui.
0: C'est sûr que là j'y vais. Hein.
1: Filmé par Steven Spielberg.
0: Avec ma caméra, je fais des films sans moi, ouais. Des paysages dans tout. De l'Amérique partout, je passe sans moi.
1: On va se régaler. Eh ben écoute, c'est sur ces belles images. Écoute, merci, tu nous as fait rêver ce soir.

0: nous a fait rêver, Bruno, ouais. Franchement. Écoute, on n'est pas à Thalassa, mais on n'en est pas loin.
1: Presque, hein, presque.
0: Hein? Oh, y a disons non, que ça sent la vase, la marée, quoi.
2: Ouais, ouais, c'est sûr. Non, mais, moi, c'est sûr.
0: Là, t'as la marée basse, là.
2: Ouais, et puis c'est pas, c'est pas mon petit Arthur qui dira le contraire, hein.
0: Ton pote Arthur. Ah, tu sais qu'il est au téléphone, tu l'as eu au téléphone.
2: Ouais, je l'ai eu au téléphone, j'étais bien content de l'avoir.
1: Au
2: fait, excusez-moi. Au fait, mon petit Arthur, je te remercie parce que j'étais bien content de t'entendre. Et donc,
0: Arthur l'a appelé soi-disant.
1: Ouais, j'imagine.
0: Ouais, ouais.
2: Donc, mon petit Arthur, tu connais ce que j'ai annoncé dans l'avenir, c'est même pas la peine de te l'annoncer, tu connais tout par cœur.
1: Voilà. Comme il écoute, hein, là c'est sûr, Bruno, il a entendu ton message.
2: J'en suis sûr qu'il écoute.
0: Voilà.
1: Il n'y a aucun souci.
0: Bruno, merci encore d'être venu.
2: Mais de rien, j'étais content.
0: Et bon retour.
2: Bah oui, je te remercie, hein, je vous remercie tous au fait. Hein.
0: Et beaucoup de bonheur.
2: Ouais, ouais. Hein? Merci à vous.
0: Et je te mettrai en contact avec Jordan Hébert.
2: Oui, mais qui m'annonce pas, qui me fasse pas le tirage des cartes parce que j'aurais peur d'avoir une mauvaise surprise.
0: Ouais.
2: Non.
0: Je vais faire un tirage de maillot.
2: Un tirage de noyau.
0: Oh,
1: c'est qu'il y en a là-dedans, quand même.
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4: Voilà une grosse dédicace à Bruno Duturing de Grande-Bretagne, bien évidemment. Et on continue cette spéciale archive sur la Max Radio en direct, bien évidemment. Quelques salutations comme Marie de Grenoble qui vient de faire un don à la Max Radio. Merci via l'application et le site, hein, ou alors sur Tipeee directement. Merci à Thomas également de Nantes qui a fait de même. Et puis, oh là là, tous les messages d'amour que vous me laissez ce soir par mail sur contact@lamaxradio.com. Voilà qui me fait bien plaisir. Alors, il y en a qui me disent et qui me remercient également de temps en temps d'alimenter les extraits d'archives par quelques petites anecdotes. Et ce qu'on va écouter maintenant, là aussi, ça date, je crois, de janvier ou février 96, ce qui va pas nous rajeunir. Donc, je vais avoir, comme je le disais, un ou deux ans dans les pattes de Radio Libre. Et puis, surtout, c'était une émission, je crois, c'était entre 18h et 19h sur Fun Radio qui s'appelait Max, le meilleur du pire. Et on faisait pendant une heure des canulars, enfin, en tout cas, une grande partie de canulars. Il y avait des jeux, dont celui-ci, en complicité avec un auditeur dont je n'ai plus le prénom en tête, mais qui va revenir lorsqu'on va écouter l'archive, justement. Voilà, on appelle des hôtels. Et là, je me souviens très, très bien, on s'était fait passer, enfin, je m'étais fait passer, je crois, pour un Belge. Et on voulait rentrer dans un hôtel pour manger, pour dormir, enfin, la totale. Écoutez bien ça, là aussi, ça, c'est vraiment un petit caviar. C'est peut-être pas le canular le plus hilarant, mais je me souviens qu'à l'époque, moi qui avais encore peu d'expérience de canular, je promis un pied monumental de le faire en direct sur Fun Radio. Mais là, on est sur la Max Radio, les 23h30. Écoutez ça. Moi, j'avais appelé ça à l'époque l'hôtel Vivis.
5: Alors, Rémi, 27 ans de Saint-Dié, avec toi, on va faire un petit canular.
6: Ouais.
5: On va appeler qui ?
6: Salut Max, on va appeler mon supérieur hiérarchique qui est assistant de direction.
5: Ouais.
6: Et je travaille dans un hôtel.
5: D'accord.
6: Et on voudrait lui annoncer qu'on vient d'avoir un bus de 50 personnes.
5: Ouais.
6: Et le problème, c'est qu'ils veulent manger aussi.
5: Ouais.
6: Alors donc, normalement, on termine notre service à 22h30, que la réceptionniste est complètement paniquée, qu'elle est à deux doigts de la crise de nerfs, et qu'il faut absolument qu'il descende pour filer un coup de main. Hein.
5: D'accord.
6: Il n'y a aucun problème, normalement.
5: C'est quelle nationalité, on va dire, le bus ?
6: On va dire hollandais.
5: Hollandais ?
6: Ouais.
5: On y va, c'est parti.
6: On y va, c'est parti.
5: J'espère que tu vas pas te faire engueuler par ton supérieur après.
6: Ah bah, je vais peut-être me faire virer, on verra bien. Oh, je pense pas.
7: Oui, allô.
6: Allô, Frédéric ?
7: Oui.
6: Oui, c'est Rémi.
7: Ah, bonsoir.
6: Eh, écoutez, on a un gros problème là. Il y a un bus qui vient d'arriver.
7: Oui.
6: De 50 personnes.
7: Oui.
6: Et puis le problème, c'est qu'ils veulent manger encore en plus.
7: Non.
6: Et ils sont arrivés à 10h25, ils veulent tous des notes individuelles, et puis tous, Magali, elle est complètement paniquée, hein, à la
7: Zeda. Ouais, mais 11h10, ils veulent manger à cette heure-ci?
6: Mais non, mais ils sont arrivés à 10h25, là, déjà, Magali, elle est en train de taper des notes et tout le bordel, hein.
7: Oui, mais ils dorment là ou pas?
6: Oui, ils veulent dormir là! Attendez, il est là le responsable.
7: Oui.
6: Il est là le responsable, je vous le passe, hein.
7: Oui.
8: Tenez. Je le prends là? Allô? Allô?
7: Oui.
8: Bonjour monsieur.
7: Oui, bonsoir monsieur.
8: J'ai parlé un peu français. Et vous, c'est possible de manger parce qu'on me dit que c'est pas possible.
7: Ah non, c'est pas possible parce que là vous arrivez, vous êtes combien de personnes là?
8: Nous sommes 38, je crois, personnes.
7: Ben, 38 personnes monsieur, on prévient à l'avance. On n'arrive pas dans un restaurant à 38 personnes sans réserver. Ça, c'est pas possible.
8: Mais nous payons monsieur.
7: Ben, je suis d'accord que vous payez, mais il faut prévenir à l'avance quoi. 38 personnes, on n'arrive pas comme ça à 38 dans un restaurant, surtout à 5 minutes de la fermeture. c'est oui, pas
8: mais
7: bon,
8: nous avons compris. Juste sacouterie, des trucs comme ça, des trucs légers, puis après nous allons faire dodo. De toute façon, nous partons demain matin à 8h. Moi, je suis avec un bus des Hollandais. Moi, je suis le personne qui s'occupe du driving et je suis belge et je suis désolé, je suis très déçu.
7: Bon, des chambres, c'est pas un problème, parce que les hôtels Ibis, c'est d'abord un hôtel. La restauration, c'est un service à la clientèle, bon, qui fonctionne jusqu'à 22h30, mais 38 personnes à 22h25...
8: Mais il était 22h25, monsieur, quand nous sommes arrivés.
7: Je sais, mais 38 personnes à 22h25, ça s'est jamais vu, ça.
8: Eh ben, c'est une première, c'est bien pour vous, ça vous fera souvenir.
7: Ah bah oui, c'est une première.
8: Ça nous fera des souvenirs, monsieur.
7: Ah oui, vous parlez d'un cadeau.
8: Non, vous avez un problème de tolérance, monsieur. Moi, je vous dis, vous avez un problème de tolérance, vous n'écoutez pas et vous n'en faites qu'à votre tête. C'est toujours la même chose, les clientèles, vous n'en avez rien à faire.
7: Mais pas du tout, monsieur, au contraire, nous, notre hôtel marche très très bien toute l'année, on a une très forte clientèle, mais ça se prépare un groupe, ça se prépare.
8: Mais nous avons téléphoné à 10h.
7: À 10h, et vous avez dit que vous alliez manger ?
8: Que nous étions sur la route, non !
7: Ah non !
8: Mais non, mais parce
7: d'accord.
8: Que...
7: Alors vous voyez, donc les chambres, je viens de vous dire, c'est pas un problème, ça je vous l'ai dit. La restauration, c'est une autre chose.
8: Il nous faut, voilà, j'espère qu'on aura au moins les 38 chambres, hein, parce que c'est chacun des groupes à part. Hein.
7: Quoi, c'est des chambres de une personne ?
8: De une personne, 38 chambres, nous avons téléphoné il y a 20 minutes. Hein. Pour demander en arrivant, on nous a dit qu'on allait avoir 38 chambres.
7: Oui, bah, je pense que ça doit être possible. Hein.
8: Bah, j'espère bien, monsieur, pour vous, je préfère.
7: Je pense que ça doit être possible, 38 chambres, oui.
8: Parce que là, je ne laisserai pas passer. Hein. S'il n'y a pas les 38 chambres, nous dormons sur le palier. Hein.
7: Non, mais écoutez...
8: Nous ne partirons plus, nous sommes fatigués,
7: écoutez,
8: nous sommes éreintés.
7: C'est pas vous qui faites la loi dans mon hôtel, d'accord ?
8: Je n'ai jamais dit que vous ne faisiez la loi, mais si...
7: Je vous préviens, c'est pas vous qui faites la loi dans mon hôtel, c'est clair et net. Si vous voulez 38 chambres, je pense qu'on peut vous les
8: donner. Vous n'êtes même pas là pour gérer votre problème, vous êtes chez vous, vous êtes bien. Nous sommes fatigués, nous sommes 38, nous voulons 38 chambres.
7: Mais qui est-ce qui m'a dit qu'à 22h, 38 personnes allaient débarquer ? Personne ?
8: Bah ça, c'est parce qu'il y a une mauvaise gestion de chez vous et qu'on vous passe pas les mots, monsieur. Je ne suis pas, si vous êtes responsable, vous avez une lacune au travail de la direction, c'est tout.
7: Mais certainement pas.
8: Mais bien sûr que si, monsieur.
7: On n'a jamais vu un organisateur de voyage, et je dis bien organisateur, débarquer dans un hôtel et demander 38 chambres.
8: Moi, c'est ma première.
7: C'est de l'inconscience de débarquer avec un.
8: C'est la première fois que j'organise, c'est la première fois que je fais.
7: Ça se voit que c'est la première fois, monsieur. Alors là, je suis désolé de vous le dire.
8: Moi, on m'a dit que je pouvais être reçu cordialement. Je suis reçu. Je suis.
7: Tout à fait, mais à condition d'être prévenu.
8: C'est limite si on me met pas un coup de pied dans les fesses pour demander qu'on ne peut pas manger.
7: Ce que je vais faire, moi je vais venir à l'hôtel là parce qu'il y a des conditions à mettre en place, notamment au niveau du règlement, parce que vous arrivez comme ça, on ne sait même pas qui va payer, comment ça va être réglé.
8: Alors ça nous réglons, c'est ça après, c'est la société qui paye, c'est ça sera...
7: Quelle société qui paye ?
8: Notre société d'organisation.
7: Qui va payer quand ? Demain matin ?
8: Non, ça c'est un règlement qu'on enverra
7: en temps. Alors je suis désolé, il n'y a pas de chambre sans règlement sur place, c'est clair et net.
8: Pardon ?
7: Il n'y a pas de chambre sans règlement sur place, ça c'est
8: clair et net. Qu'est-ce que c'est que cette histoire ?
7: Il n'y a pas de qu'est-ce que c'est que cette histoire, vous avez...
8: Écoutez monsieur, je ne pars pas d'ici, je veux 38 chambres et je veux dîner.
7: Vous avez une prise en charge pour les 38 chambres écrite ? Vous avez faxé quelque chose ou envoyé un courrier ou envoyé des arts ? Non.
8: Non, c'est vrai.
7: Il n'y a pas de paiement sur place, il n'y a pas de chambre. Bon, de toute façon, je descends tout de suite.
8: Je vous repasse votre responsable, ça ne va pas se passer comme ça, monsieur.
7: Oui, bah justement. Je descends et si vous nous créez des problèmes parce que vous ne voulez pas régler, moi je vous préviens, j'appelle le commissariat et je vais vous mettre dehors tout de suite.
8: Eh ben bravo la clientèle, bravo la France, bravo, bravo.
7: On n'a pas à vous donner de chambre sans paiement.
8: Bravo l'hôtel Vivis, bravo l'hôtel Vivis, bravo l'organisation. Bravo, alors là je vais vous dire, monsieur, je ne sais pas à qui j'ai affaire, mais ça ira loin cette histoire, monsieur.
7: Mais moi aussi ça ira loin.
8: Je ne quitterai pas ce lieu sans avoir les chambres.
7: Si vous ne voulez pas payer, il n'y a pas de chambre, c'est clair.
8: Non-respect de la clientèle, ça ira loin.
7: Mais quel non-respect de la clientèle? Vous dites que vous, il faut envoyer la facture, on n'a aucune garantie.
8: Mais écoutez, garantie, c'est moi la garantie, faites-moi confiance.
7: Mais je ne vous fais pas confiance, monsieur.
8: Oh, vous me traitez de qui ?
7: Mais je vous traite de rien, je vous dis que...
8: Je ne suis pas un voleur, monsieur. C'est vous qui nous volez pour l'instant.
7: On est en droit de vous faire payer même d'avance, c'est clair ?
8: Je ne veux plus vous parler, je ne veux plus, je vous reparle votre collègue.
7: Bon, d'accord, passez-moi le... Frédéric ?
9: Oui.
7: Ouais, c'est le nouveau moi. Bon, vous dites à Magali qu'elle lui donne pas une seule chambre, je descends tout de suite parce qu'en plus il faut envoyer la facture.
8: Moi je veux les chambres, hein, monsieur, je vous préviens, vous dites à votre directeur, je veux les chambres.
7: Il n'y a pas de chambre, je descends tout de suite, d'accord ?
9: Vous descendez,
7: je descends
9: comment ?
7: Tout de suite.
9: Non, mais n'écoutez pas ce qu'il dit, c'est pas grave. Moi je suis quand même un ancien là-dedans, je vais dire à Magali.
7: Mais qu'elle donne pas une seule clé, pas une.
9: Ouais, qu'elle donne pas une seule clé.
7: Ils veulent 38 chambres, elle fait la facture pour 38 chambres.
8: Je veux les chambres, je vais les poser les vêtements. Je vais les poser les vêtements, je veux les chambres. Je veux poser les bagages, je veux manger.
7: Non.
8: Petit
9: Frédéric,
8: déjeuner.
9: Non, mais écoutez-moi, Frédéric.
7: Oui, j'écoute.
9: Le principal, est-ce que je les accepte pour manger ?
7: Mais est-ce qu'il a de l'argent pour payer ?
8: Vous pouvez l'entrer, on va manger. Venez, rentrez tout le monde.
7: S'ils ne veulent pas payer, vous ne leur servez rien du tout, c'est clair ?
9: Donc, je ne leur sers rien du tout s'ils ne veulent pas payer ?
7: Non.
9: Hein?
8: Tout le monde rentre. Oh
9: non.
8: Tout le monde rentre. Voilà, voilà,
9: il y a tout ce qui arrive là. Ouais, là, non mais c'est pas grave. Donc s'ils veulent pas, je dis à la ne donne pas une seule clé.
8: Nous ne partirons pas sans avoir mangé.
9: Pas de clé. Donc
8: mais on va manger, c'est bon. Le monsieur a dit qu'on allait manger, c'est bon.
9: Il mange pas, il y a pas de clé, c'est clair. Ou alors il paye d'avance. D'accord, il paye d'avance.
8: De ça, qu'est-ce que vous faites cette scaffe? C'est scaffe,
9: les gars. Mais d'où il sort ce cinglé là?
8: Vas-y,
9: descende, que vous descendiez pour ça. Ah si, mais je vais descendre tout de suite là.
8: Bon, monsieur, c'est bon, nous allons pouvoir le dîner, c'est bon. Vous avez discuté
9: avec Maria, cherchez les flics, hein, tout de suite. Non, bah, Eh, Frédéric. Mais il est malade, ce mec. Non, mais Frédéric. Il est malade. Oui, oui, je sais.
8: On discutera demain.
9: Je descends, j'appelle les flics et je descends tout de suite. Et de toute façon, dites à Magali qu'elle leur donne pas une seule clé. Frédéric, je voulais vous dire. Frédéric,
10: oui.
9: Vous êtes en direct sur Fun Radio National là, avec Max.
10: Ah bah c'est super.
9: Ouais, vous êtes en direct sur Fun Radio avec Max.
10: Ah bah c'est super.
8: T'as été très fort.
10: Ah bah écoute, moi je connais mon droit, alors je me laisse.
8: Bah évidemment, tu imagines s'il y avait comme ça un groupe de 38 qui venait à cette heure-ci, quelle horreur.
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4: Et j'en profite pour faire une grande dédicace également à Florent, voilà, qui était, je l'ai reconnu comme ça, j'avais même pas fait attention, mais c'est vrai qu'il était complice avec moi de ce meilleur du pire et ce petit canular à l'époque 96. Vous vous rendez compte un petit peu que le temps passe vite avec l'hôtel Vivis. Attention, c'est pas terminé parce que là on va écouter quoi? Ah oui, bon ça, ça faut que j'en parle. Benny Benassi, Satisfaction. Pourquoi je veux le mettre? Parce que à l'époque quand je l'avais entendu pour la première fois, j'avais dit que c'est un truc qui ne marcherait jamais. Et j'ai fait mon plus gros mea culpa sur l'antenne de Fun Radio à l'époque parce que c'était devenu un tube extraordinaire. Benny Benassi, Satisfaction. Et juste après, Amédée et Alain de Brest. Oh là là. Et toujours vos messages. Envoyez vos mails par téléphone. Allez-y dans votre lit. contact@lamaxradio.com. Ça me fera toujours plaisir.

0: un tube et que j'avais envie de réécouter ce soir dans la spéciale archive sur la Max Radio. Push me.
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0: Encore une fois depuis 22h, la spéciale archive. Continuez à envoyer vos messages, comme ça, ça me fait plaisir, ça me touche énormément. contact@lamaxradio.com ou envoyez un mail comme ça en direct sur la Max Radio dans les studios. Et on continue à se faire plaisir. 23h42, encore une fois, une grosse dédicace à tous ceux qui écoutent la Max Radio ce soir, qui se poilent en écoutant les archives. Attention, là, on va se replonger. Ah oui, parce que j'ai fait quelques petits Max Morning à l'époque sur la Max Radio. C'était sûrement en nostalgie ou en souvenir du Max Morning que j'ai fait à un moment donné sur Fun Radio le matin en compagnie de Jenny d'ailleurs, qui était devenue, parce qu'elle a une carte de journaliste à la base, c'est une journaliste hein, d'ailleurs, grande journaliste maintenant sur France 24 International, et qui a donc qui était revenue avec moi dans les mornings, mais qui faisait les infos. Et le matin, j'ai eu envie comme ça de me faire des plaisirs. Alors c'est vrai qu'il y avait eu il y avait Françoise qui nous faisait des résumés de la veille, de certains feuilletons. Il y avait Gérard et Sandy qui venaient nous faire des débats, et puis il y avait je me souviens d'avoir eu un auditeur que j'ai pas eu le temps de retrouver dans les archives, un certain Christian qu'on récupérera prochainement dans un morning. Il y avait Pedro dans l'hélico, et j'avais récupéré également celui que j'avais de temps en temps le soir. Et il faut rendre à César ce qui est à César. La toute première fois qu'il était passé, je crois que c'était dans Love in Fun avec Doc Eddie Fool. Et ensuite il m'avait appelé le soir dans la radio libre, c'est Amédée. Et un matin je me suis dit, allez, on va se faire plaisir, réveillons les gens aux alentours de 6h30 du matin et demandons à Amédée de nous chanter quelques chansons. Et vous allez entendre à un moment donné la présence de Jenny. Écoutez Amédée dans le Max Morning. Écoutez, dans le matin, à 6h30 du matin, sur Fun Radio, ça se passait comme ça.
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0: Bonjour Amédée.
4: Bonjour.
0: Bonjour Amédée.
4: Bonjour.
0: Ça va bien? Parle devant ton micro Amédée.
4: Oui.
0: Alors à 6h28, quand même 2 minutes avant les infos et que Jenny vienne nous rejoindre, Amédée, quand même un auditeur fidèle maintenant du matin. Amédée qui nous chante souvent de très belles chansons pour démarrer la journée. Est-ce que Amédée est en pleine forme aujourd'hui?
4: Ah oui.
0: Ah oui, bien.
4: Ah oui. Elle peut pas venir me voir.
0: Qui ça?
4: Une fille, vous pouvez pas m'envoyer une fille?
0: Ah bah si, on va t'envoyer une fille, bien entendu. Tu nous l'échanges contre quoi?
4: Quelque chose.
0: Ouais, mais quoi, quelque chose? C'est quoi le quelque chose?
4: Quelque chose. Des petits
0: poulets. Des petits poulets pour changer. Est-ce qu'Amédée aujourd'hui est venu avec une belle chanson?
4: Ah oui.
0: Alors, est-ce que tu pourrais nous chanter Adieu Yoli?
4: Ah oui.
0: Alors, Adieu Yoli, on t'écoute.
4: Ah.

0: C'est tout?
1: Ouais.
0: Ouais, bravo. Ah, il a fait bien, on lui a dit, tiens, t'as une 30, le mec il fait ça en une minute, il tient ça. Qu'est-ce qu'on pourrait chanter également de sympathique? Est-ce que t'as un petit truc à nous chanter là sur 30 secondes encore à m'aider, une deuxième chanson?
2: Ah, ben.
0: Ah, vas-y. Et après, on te passera des filles.
2: Adieu, Yoli.
0: Pour changer.
2: Adieu, Yoli.
3: C'est quoi ça?
0: Ah, mec.
3: De la chanson, je parlais. C'est un chant religieux, ça?
0: Non, c'est un chant de cul, mais.
3: Ah ben?
0: Non, c'est très mignon. Adieu, joli.
3: Puisque c'est connu, ce truc.
0: C'est un tube, ça. À l'Eurovision, ça aurait peut-être pu avoir plus de 3 points, ça.
3: Tiens, il faut que Greg au scratch un peu derrière.
0: On aurait déjà eu ça tout à l'heure. Voilà, donc c'est Amédée que vous retrouvez de temps en temps le matin, à n'importe quelle heure. Généralement, on s'arrange pour le faire dans la première demi-heure, comme ça on a la tranquillité du phrasé. Bon, Amédée. Bon, moi ce que je vous propose, c'est que hors antenne, on termine cette petite chanson fort sympathique. Vous lui dites surtout de pas quitter, comme ça on lui passera Jenny et Ougel 2 secondes, ça va l'exciter un peu. Et est-ce que toujours notre ami Amédée est avec nous? Amédée?
2: Oui, elle peut me parler, la fille.
0: Oui, elle est là, la fille, vite fait.
2: Elle a
0: 6 ans. Est-ce que 6h35, on te demande si t'as une jolie chounette quand même?
3: C'est quoi une chounette? Il faut traduire pour l'américaine.
4: Je t'expliquerai, j'ai
0: ouais, Jenny, je t'expliquerai la chounette.
2: Quand est-ce que tu vas me la montrer?
0: Je vais te la montrer bientôt. Jenny,
3: Je lui peux faire mieux quand il chante, lui. Hein.
0: Jenny, oui. Amédée, pardon, c'est pareil. Amédée,
2: oui.
0: Tu me l'échanges contre quoi?
2: Une poule ou un poulet.
0: Une poule ou un poulet pour Jenny. Donc voilà, si vous êtes preneur, allez-y,
3: putain,
0: c'est aux enchères.
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6: Je tiens à vous rassurer, nous ne l'avons jamais échangé, Jenny, contre un poulet ou contre n'importe quoi d'autre. Mais c'est notre ami Amédée qui est souvent réclamé et d'ailleurs jamais égalé. Un autre grand personnage, là aussi la première fois qu'on l'avait eu à l'antenne, ça a été la barre de rire. C'est celui qui est le meilleur ami de Michael Jackson, sans jamais l'avoir jamais rencontré. Vous l'avez reconnu, je vous l'ai dit tout à l'heure, qu'il allait venir dans les archives ce soir. C'est Alain de Brest. Alors Alain de Brest, il y a eu plein de passages évidemment sur la Max Radio. Il nous a, sur Fun Radio, mais qui nous a souvent surpris, il est venu même une fois, je me souviens que l'équipe m'avait fait la surprise de me le faire venir en direct dans les studios. Là, on va l'écouter, Alain de Brest, qui nous fait la totale chanson, entrée, plat, dessert, c'est la complète, avec un petit œuf dessus, avec du petit rap. Écoutez, c'est un pur bonheur. Profitez de ce moment d'archive encore, les quelques dernières minutes, avec Alain de Brest. Tout de suite, comme si vous y étiez, c'est parti.
7: Le voici, le voilà, il est de retour. Je vous demande de l'accueillir de nouveau, un fan de Michael Jackson, qui carrément le connaît bien, Alain.
8: Ok.
7: Ça va, Alain?
8: Ça va, ça boum.
7: Quelle émotion, tu peux pas savoir. Il y a un max de mecs qui ont appelé, et qui sont comme des oufs, de savoir qu'il y a un mec sur Fun qui est en train de passer en ce moment, donc toi.
8: Oui.
7: Et qui est fan de Michael Jackson.
8: Exact.
7: Depuis combien de temps vous êtes pote avec Michael?
8: Ouais, ça fait plusieurs années déjà. On communique par courrier ou alors ou par des photos qu'il m'envoie dédicacées, donc de son ranch personnel ou de. Voilà, ses chaussures que j'ai eu la chance d'avoir de Los Angeles aussi. Le modèle exclusif, les gears stoppable. Donc voilà.
7: Donc il t'envoie ses pompes. Alors la question que je vais te poser.
8: Oui.
7: Est-ce qu'il pue des pieds?
8: Comment?
7: Est-ce qu'il pue des pieds?
8: Non.
7: Ça, c'est une légende. Hein.
8: Non.
7: Ouais, faut arrêter. On disait qu'il puait des pieds. Il dort pas dans ses pompes. Il paraît qu'il dormait dans ses pompes.
8: Non, pour moi, ça restera toujours le plus grand artiste de tous les temps.
7: Attends, tu peux être le plus grand artiste, tu peux être le roi de la pop et puer des pieds. Hein.
8: Voilà, non, mais bon, c'est quelqu'un de plutôt intègre dans tous les domaines.
7: Tu es d'accord, Alain, qu'on peut puer des pieds en étant une star?
8: Ah ouais, c'est clair.
7: Moi, je me souviens d'avoir lu un article il y a pas longtemps là sur les Beatles. C'est pas que Lennon, quand il pétait, ça puait systématiquement.
8: Ah ouais.
7: Et il paraît que. Non, mais c'est pas des conneries, hein. Et il paraît qu'il avait beau se laver, Elvis Presley, qui était quand même le king, il puait des aisselles.
8: Ouais.
7: Constamment, dès qu'il réfléchissait, qu'il écrivait un texte, dès qu'il commençait à faire du hula hoop, direct, il transpirait, hein.
8: Ouais, mais bon, c'est, je crois que.
7: Ah, mais attention.
8: La transpiration, moi, c'est quand je danse, par exemple, pendant parce que je suis aussi chorégraphe danseur et Michael a été justement impressionné par une de mes cassettes vidéo, d'ailleurs, que j'ai parce que j'ai des cassettes vidéo où j'ai mon technicien qui me fait des copies.
7: Eh, faut que tu m'envoies une copie de ça, hein.
8: Ah ouais, pas de problème.
7: Putain, donc, t'as envoyé une cassette vidéo à Michael Jackson, il a regardé, ça l'a impressionné.
8: Il a trouvé super, voilà.
7: Ouais, c'est impressionnant, ouais, j'imagine, ouais.
8: Bah ouais, surtout pour qu'il ait téléphone à mon collègue, putain, comme là, quoi là. Il était très intéressé.
7: Bah. Ouais, très atterré peut-être plus, non?
8: Voilà.
7: Donc il pue pas des pieds.
8: Non, c'est...
7: C'est une légende,
8: c'est
7: ça.
8: C'est une légende, c'est... Oh, voilà. C'est
7: toujours,
8: ni plus moins qu'une rumeur sans fondement.
7: C'est les stars, c'est ce que je te dis, mais bon, c'est comme Elvis... C'est comme, comment il s'appelle? James Dean.
8: James Dean.
7: Il est mort dans une Porsche, mais c'est comment il est mort? Parce qu'en fin de compte, il puait des oreilles, et puis il est parti chercher un coton-tige dans la boîte à gants, et il regardait pas la route, et puis voilà, puis en se nettoyant les oreilles, parce qu'il avait les oreilles dégueulasses, et ben, voilà, il est mort.
8: Ouais, c'est sûr.
7: Ça arrive, hein,
1: ça va vite, hein.
7: Non, mais James Dean mort à cause d'un coton-tige qu'il allait chercher dans la boîte à gants. Tu vois, il irait chercher, bon, un paquet de Lucky, je dis pas. Ben, quand même, mort pour un coton-tige.
8: C'est vrai, il suffit d'un moment d'inattention et l'irréparable peut arriver, ça c'est clair, c'est
7: exactement.
8: Sûr.
7: Ouais. Bon, toi, Calin, qu'est-ce que tu penses de Prince? C'est un con, hein.
8: Prince, bon, disons qu'il a quand même fait des bonnes chansons, Purple Rain, Super Slow, bon, ben, mais moi c'est surtout Michael qui m'intéresse.
7: Ouais. Mais à l'époque de Michael, c'est quand voilà, c'était Thriller et Purple Rain quand même, est-ce qu'ils étaient collègues quand même ou pas?
8: Non, justement.
7: Non, ils n'étaient pas collègues.
8: Non, c'était une totale rivalité ensemble, et pourtant, d'après un magazine, je sais plus si c'est Star Club ou autre, qui avait parlé qu'il y aurait peut-être une collaboration éventuelle pour un disque, mais ça ne s'est pas fait. J'avais vu un article.
7: Non, mais surtout, là, tu m'as cité un nom de magazine qui généralement dit peu de conneries. Hein.
8: Bah ouais.
7: Star Club, quand même, c'est quand ça se dit,
8: c'est quand même des magazines de grande réputation. Et
7: ouais, bah là, c'est du sûr. Oui, bien sûr. Oui.
8: Voilà, c'est.
7: Bien sûr. Alors, Alain va nous interpréter une chanson, bah plusieurs.
8: Ouais. Bah disons que je vais faire une et puis un petit extrait de rap parce que comme malheureusement il y a des gens qui sont cardiaques en dessous de moi, je voudrais pas trop.
7: D'accord. Alors, qu'est-ce que tu vas nous interpréter comme chanson? Pardon?
8: Earth Song. Voilà.
7: Écoutons.
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1: That's Catman. Ah, dis donc, bravo, non, là, là. Oh là, yo, yo, yo, yo, yo. Tu connaissais la chanson I'm a Scatman,
0: 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Ouais, ouais, je...
1: Ouais, je connais. T'as, mais c'est fou, t'as la même voix que Michael.
0: Ouais, j'ai travaillé... Bah ouais, c'est...
1: comment... Tu travailles ta voix?
0: Ouais, beaucoup, beaucoup, ouais.
1: Ouais, comment tu fais?
0: Ben, disons que je, comme je suis aussi rappeur à la base, et,
1: ouais.
0: Et donc, ben c'est comme ça, à force de travailler donc le rap, et puis comme j'ai fait aussi un peu de théâtre, et donc ça permet de travailler donc la voix, la technique de respiration, et puis
1: d'accord.
0: Pour développer après une tessiture, quoi.
1: Donc c'est ta technique pour essayer d'avoir une voix aussi imparfaite, quoi.
0: Voilà.
1: D'accord. Alain, bon, est-ce que tu serais capable de chanter, je sais pas, une chanson très très connue de Michael, bon, celle que t'as,
0: ouais, toute... là, je vais pas trop continuer parce qu'il y en a qui frappent malheureusement. Je vais vous faire juste un petit, parce que je suis aussi écrivain. Et donc, et puis j'ai
1: qui c'est qui frappe? Qui c'est qui frappe là? Tes voisins?
0: Ouais.
1: Merde, est-ce que tu peux pas chanter, mais calmement, Billie Jean?
0: Billie Jean? Ouais, mais calmement parce que.
1: Calmement.
0: Parce que.
1: Calmement.
0: Donc ouais, parce que là je préfère She was more like a beauty queen from the movie soon. 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She said I'm the one covered dance on the floor in the run. 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Alright. Ok.
1: Qui c'est qui gueule derrière?
0: Non, c'est des bon les voisins qui sont arrivés, Bon, je...
1: Oh non, ouais. C'est étonnant, pourtant c'est
2: donc,
1: bien.
2: Hein. Oh.
1: Sinon, c'est hallucinant. Mais attends, mais Michael, il a dû être sur le cul quand il a reçu une cassette pareille.
0: Bah ouais, pour qu'il écrive et qu'il téléphone, c'est que ça lui plaît.
1: Il t'a appelé.
0: C'est clair que, disons que je voulais montrer que je suis capable aussi de faire autre chose. Mais
1: il t'a appelé.
0: Voilà, il a téléphoné au collègue là, qui s'appelle Stan et qui est un peu mon manager. C'est lui qui traite tous mes dossiers, donc voilà.
1: Stan, mais de qui de...
0: Non, Stan, c'est non, ça n'a rien à voir avec le titre de Eminem que je respecte d'ailleurs et qui est un super rappeur et que j'adore d'ailleurs.
1: D'accord.
0: Mais non, Stan, c'est un copain donc.
1: D'accord. Donc Michael t'a appelé. Qu'est-ce qu'il a dit à ton collègue?
0: Qu'il a trouvé vraiment bien ce que je fais, quoi.
1: Mm-hmm.
0: Voilà.
1: Parce qu'il vient de temps en temps. En France, à Paris, tu pourrais très bien le rencontrer à cette occasion.
0: Ben oui, disons que j'ai déjà essayé donc quand j'étais voir le Story World Tour à Paris, j'ai failli le rencontrer, mais un des gardes du corps, il m'a repoussé parce qu'il m'a dit.
1: Alors ça c'est moche.
0: Ouais, c'était, ils ont été invités par le magazine Black and White, qui est le magazine officiel de Michael, et pour chanter sur la dernière chanson donc Heal the World.
1: C'est quoi déjà les, tu peux me redonner le refrain, je me souviens plus.
0: There's a place in your heart and I know that it is love and this place will be better tomorrow and if you really try you
1: can never need to chanson? Try. Anka, non. Bon, Pavarotti. D'accord, ok, ouais, d'accord. Voilà. Ouais, allez, ok, super, vraiment bravo, félicitations.
3: C'est de la soule.
1: Alors non, c'est vraiment.
0: Et puis, je vais vous réciter un petit poème aussi, parce que comme j'ai eu un diplôme d'honneur de poésie aussi.
1: T'as quoi?
0: Un diplôme d'honneur de poésie internationale.
1: Un diplôme d'honneur de poésie internationale. Oh là là, bah dis donc, j'avais jamais entendu qu'il y avait des diplômes pareils, moi.
0: Voilà, je vais vous réciter, c'est le soleil.
1: Le soleil.
0: Ranime mon âme engourdie pour vaincre cette soudaine vieillesse. Pas de produit miracle pour retrouver cette jeunesse.
1: Non, alors attends, je me permets, excuse-moi de te couper. Parce que là, pour les auditeurs, à blanc, ça va être difficile.
3: Ah, il faut de la musique. Là.
1: Je vais te mettre un peu de musique derrière.
0: Ok.
1: D'accord.
0: Alors
1: attends, je cherche un truc. Hein. Par contre, je sais pas si je vais la trouver. Parce que c'est un peu le bordel dans mon truc, mais il y a un truc qui me ferait vraiment plaisir, je l'ai. Là, je pense que ça va cogner. Hein. Parce que j'aime cette musique. Et je crois qu'elle colle complètement à ton personnage.
0: Ok.
1: Excuse-moi. Hein. Tu m'excuses?
0: Non, c'est pas grave.
1: Au contraire.
0: Au contraire.
1: Au contraire, genre l'autre, je le fais patienter, il me dit au contraire.
0: Non, non, mais je comprends très bien, c'est normal, c'est...
1: Alors, on recommence. Donc là, le poème s'appelle...
0: Le soleil.
1: C'est parti.
0: Ranime mon âme engourdie pour vaincre cette soudaine vieillesse. Pas de produit miracle pour retrouver cette jeunesse. Seulement ta chaleur pour me guérir. Tu enlèves si bien cette douleur qui m'empêche de rajeunir. Tu es comme un copain pour l'éternité. Je fais un signe de la main pour te saluer. Notre langage, c'est la diffusion de ta lumière, le seul message entre le ciel et la terre. Je veux t'apprivoiser par un regard, sans prendre ta liberté sans un au revoir.
1: Ah, c'est fini.
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3: Désolé, parce que c'est vrai qu'il y a des fois, ça coupait un petit peu sec comme ça, parce que c'était évidemment les archives best-of de l'époque rediffusées lorsque nous n'étions pas là ou en vacances. Mais c'est toujours la spéciale archive sur la Max Radio que je vous offre. Comme ça, il est déjà quasiment minuit. On va bientôt rentrer dans la fin déjà de cette archive. Je sais que vous vous poilez toujours à écouter la Max Radio. On a pris un petit peu de retard par rapport à ce que j'aurais voulu tout diffuser. Ce sera peut-être l'occasion un jour d'en faire une deuxième, mais on va continuer encore un tout petit peu avant de couper le podcast et de mettre une petite archive qui sera vraiment, comme on dit, la plage cachée pour tous ceux qui ont fait l'effort d'être là depuis 22h et qui écoutent en direct la Max Radio et qui n'écoutent pas justement cette émission en podcast. Allez, encore un dernier petit cadeau, celui-ci aussi, là, quand j'ai remis le nez dedans dans ce CD, j'ai dit non, c'est pas vrai. C'est vrai que j'ai souvenir, effectivement, je me souviens plus de son prénom, mais en tout cas de la personne qui interprétait le personnage de Boris, qui avait fait déjà des morceaux à l'époque d'Eurodance, qui avait cartonné. Il était venu dans les studios et c'est vrai que quand on avait reçu à l'époque, quand j'avais reçu le CD de Soirée Disco, j'avais tellement kiffé que je diffusais très régulièrement sur Fun Radio le soir dans le Star System, au point qu'on avait organisé une rencontre entre Max et Boris dans les studios de Fun Radio à l'époque et on était parti en improvisation. Écoutez bien, quand Boris rencontre Max et que ça se termine dans les WC, ça se donne ça, et c'était dans les studios de Fun Radio.
4: Boris. Le genre de mec ce soir qui est pas tout seul, pas vraiment tout seul. Il marche sur un sentier. Il y a plein de cailloux à gauche et à droite du sentier. C'est une avenue. Il se promène un petit peu. Sur la bande FM qui est pas trop large, alors il essaye de pas tomber. Et en face de lui, la route qui s'arrête. Il y a un mur de briques énorme. Et au-dessus de ce mur de briques, une enseigne. Gigantesque. Des néons bleus. Inscription: Star System. On lui ouvre la porte. C'est même pas une porte. C'est une sorte de porte d'ascenseur. Là-bas, il y a des lustres énormes, avec des parures d'or. Et une grande lumière blanche au fond, avec un siège. Et assis sur le siège, Super Max. Tiens, peut-être un nouvel ami pour Boris. Boris comprend pas, comme d'habitude, il y a personne sur sa route, et là, il y a... un trône avec Super Max. Et Boris qui essaie de s'approcher de la lumière. Tout doucement, sans faire de bruit. Et au fond de la pièce, ce trône qui disparaît. Le personnage qui disparaît. Et une inscription sur une deuxième porte au fond. WC. Boris ouvre la porte.
5: Qui c'est?
4: C'est Boris.
5: Y'a quelqu'un?
4: C'est Boris. Et Boris qui commence à attraper une envie pressante. Il peut plus se retenir, Boris. Il a les mains en bas de son pantalon. Il a jamais ressenti ça. Boris, il faut absolument qu'on te laisse la place.
5: Je vais fermer la porte, je vais vous laisser la place, laissez-moi au moins terminer.
4: Boris, presse cet homme. Ton envie est trop grande, ton envie est trop puissante.
5: Bah, y a personne. Y a quelqu'un?
4: Boris est rentré.
6: personne ne l'a vu rentrer dans cette pièce. Il est seul, il l'a fermé avec un verrou, également avec des parures d'or. Et il s'assoit, parce que Boris ne fait jamais pipi debout. Boris est toujours assis. Il est sur le trône, désormais. C'est lui. Laissons-le faire.
7: Ce soir, Boris est chez lui.

0: disco.
1: Boris et soirée disco dans la spéciale archive sur la Max Radio. Et je tiens à remercier évidemment Yandex. J'avais un doute, et effectivement, j'allais le dire d'ailleurs, que son prénom c'est Philippe, qui était venu dans les studios, qui a fait d'autres morceaux dance et qui était un ex-animateur de Radio Galaxy dans le nord de la France, qui sévissait évidemment et qui mettait de la bonne musique électronique. Et il me dit même que c'est en diffusant de la trance et qu'il s'emmerdait un petit peu qu'il a inventé ce personnage avec des histoires totalement improvisées. Puis il en a fait ce personnage, Boris, soirée disco. Il y avait aussi Miss Camping, je me souviens de tout ça. C'était les grands moments évidemment de Boris. Mesdames, messieurs, l'émission spéciale archive, pour ceux qui l'écoutent en podcast, va s'arrêter maintenant. Mais sans faire beaucoup de trop, il va y avoir quelques petites, une ou deux petites archives comme ça que j'avais prévu de diffuser ce soir, que j'ai pas eu le temps de mettre, que je vais continuer à vous diffuser, mais uniquement pour ceux qui écoutent en ce moment en direct et ceux qui ont fait l'effort d'écouter la radio ce soir en direct. Je me dois de vous récompenser. Mais avant de conclure cette émission, et donc forcément pour ceux qui écoutent cette émission en podcast, vous remercie en tout cas de l'avoir écouté, de l'avoir téléchargé, de l'avoir suivi pour certains en direct. Tous les messages de sympathie que vous m'avez laissés, ils étaient ça me fait vraiment très plaisir. Sur contact@lamaxradio.com, ça c'est l'adresse mail. Et puis à tous ceux qui ont soutenu ce soir la Max Radio en faisant des dons, j'espère que vous allez continuer à soutenir le projet de la Max Radio. Attention, jingle. Et pour ceux qui écoutent en direct, on se retrouve juste après. Pour ceux qui écoutent en podcast, eh bien, j'ai envie de vous dire rendez-vous lundi 23h pour la nouvelle émission de Max tout seul.
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1: Et donc pour les autres, voilà, on est en direct maintenant, toujours, il est minuit 8 et il y avait encore une ou deux archives que j'avais envie de vous diffuser ce soir. C'est marrant parce que ça va être dans la continuité finalement de un petit peu de soirée disco avec soirée techno dance des années 90. Un auditeur un jour m'avait envoyé une cassette d'un animateur qui s'évitait sur la radio MTI, sur la radio MTI, un certain Nono. Et du coup, quand je recevais les CD, les cassettes à l'époque, hein, on s'en faisait des petits medley, des petits résumés, les meilleures interventions de Nono. Moi, au début, j'ai cru que c'était quelqu'un qui était en direct à la radio, mais d'une discothèque. Non, il faisait bien l'émission du vendredi soir. C'était des émissions de dance techno de l'époque sur la radio régionale locale de MTI, Nono. Et puis un jour, ça lui était venu aux oreilles qu'on le mettait en avant. Bon, faut vous dire les choses franchement, on s'en moquait un peu, mais moi, ça m'a beaucoup inspiré d'ailleurs dans mes personnages radiophoniques, notamment du DJ, Ricky Larson un petit peu, hein, directement. Vous allez l'entendre, hein, puisque là aussi, il faut dire que voilà, Nono... Il y a quelques petites phrases que je lui ai récupérées que je trouvais absolument dingues. Je pense qu'on aurait pu être sur un papier, un stylo, aller chercher pendant des jours et des jours, on les aurait jamais trouvées. Et Nono d'MTI lui l'avait fait. Et à un moment donné, il l'avait tellement bien pris qu'il avait décidé de me faire une petite dédicace. Ah oui. Donc il y a eu beaucoup d'interventions de Nono d'MTI que j'avais diffusées à l'époque à la radio. Et là, voici un petit florilège. 3 minutes de pur bonheur pour vous de Nono d'MTI tout de suite, comme si nous y étions.
3: La coca, bienvenue sur le programme MTI, vous êtes dans l'émission Maximum, vous êtes avec Nono, et ça se passe comme ça tous les vendredis soir. Le bouton du volume ce soir, le cadeau Maximum. On va souhaiter un bon anniversaire à une demoiselle qui se prénomme Céline, de Carpentras, elle fête ses 24 ans, bon anniversaire Céline. Et toute l'équipe de la radio te fait de gros gros bisous.
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0: volume, on calme au maximum ce soir, on est bien sur MTI. C'est comme ça tous les vendredis soirs, mes enfants. 22h12, on est ensemble jusqu'à 01h. L'enfer n'est pas prêt d'être fini. Et on continue avec ceci. Il est strictement à l'heure de monter sur les rideaux, mes enfants. On va passer le petit bonsoir à Bertrand, qui est son directeur de Bolène. Oh. Ouvre bien vos oreilles, c'est comme ça sur MTI. Et c'est tous les vendredis soirs dans l'émission Maximum. On va se calmer un petit peu quand même. D'ailleurs, on appelle ça une ruse de guerre. On va passer un petit bonsoir tous les animateurs qui travaillent sur le réseau national pour Paris. Et ceux qui nous écoutent, hein, Max. Bien le bonsoir à Manbourg. Voilà, vous aviez cru que j'allais vous laisser ça, non, mais faut pas rigoler. Nono, sur MTI, pour vous, il n'y a que le meilleur, ça donne ceci sur MTI. On va se calmer un petit peu, mes enfants, vous allez voir, on va retrouver quelque chose d'excellent. En Espagne, ça fait quelque chose de bien, en ce moment, surtout sur l'île d'Ibiza. J'ai un collègue à moi qui est du jockey, il m'a dit, on commence à faire fureur avec ça. Et ça donne ceci. Vous savez que sur les Ibiza, ils sont bien branchés techno, dance, happy house. Beaucoup plus techno. Puis en plus, ils sont au beau, hein. Bien bronzés, les Espagnols, avec un gros t-shirt bien noir, avec une grosse croix orange dessus. Il y en a même qui mettent des gilets. On a l'impression que c'est le service technique, hein.
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3: Mais qu'est-ce que je me suis poilé, même à le réécouter encore une fois, c'est carrément énorme. Je ne sais pas si Nono d'MTI écoute ce soir la Max Radio, mais si vous le connaissez, vous lui ferez de ma part une méga ultra dédicace. Voilà, j'espère qu'il est en pleine forme et qu'il sévit toujours sur la bande FM, parce que c'est voilà, on l'aime, il est à fond là-dedans et ça me fait toujours surkiffer. Mesdames, messieurs, on est dans le bonus, vraiment, on est dans la plage cachée de cette émission spéciale archive. Je sais que vous avez pris du plaisir, j'espère autant que moi, mais je pense que c'est le cas. Et on va terminer ce spécial archive avec encore donc voilà une petite plage cachée. Là, c'est aussi encore une fois de plus pour les auditeurs, les fans de Gérard, parce qu'on m'a demandé encore du Gérard, du débat, des choses comme ça. S'il y a des spéciales archives, d'autres, peut-être qu'on aura l'occasion de le faire, bien évidemment. Il y a tellement de choses à mettre, parce que voilà, il y a des personnages que j'ai même pas passé ce soir. Je pense à Christian quand on l'a vu dans le morning. Je pense à Alain Lebec, je pense à Stéphane Lalcolo, Françoise de la Courneuve, et j'en oublie bien évidemment. Donc on aura l'occasion d'en mettre peut-être des débats. Mais là, on va terminer avec une réunion d'après-débat avec Apolline, Manu et Fildar, et Rigaud évidemment. Je crois qu'il était de la partie. On en a fait plusieurs. Celle-ci, franchement, elle est dingue. Là aussi, pour la petite anecdote, donc quand on terminait les émissions, souvent il y avait des débriefs qui étaient faits vers 3h du matin dans les studios. On avait déjà la tête comme un compteur, parce qu'on avait quand même fait toute la semaine. Et puis moi, j'avais commencé depuis 22h et puis il était 3h30, on n'en pouvait plus. Mais c'est vrai qu'il y avait parfois des débriefs qui étaient faits dans le vif, qui étaient quand même assez violents. Et puis un jour, on avait fait ça dans un bureau et je crois que j'avais mis un micro-cravate qu'on avait réussi à câbler avec la console et on l'avait mis caché dans une poubelle. On avait fait croire que l'émission était terminée. On avait donc demandé à l'animateur d'après. Je me demande si c'était pas, d'ailleurs, il est sur Énergie aujourd'hui, qui s'appelle WF. Je me demande pas si c'était avec lui, avec sa complicité ou avec un autre. Il reprenait l'antenne à 3h du matin, le pauvre animateur, parce qu'il fallait patienter à la fin des débats. Et je lui ai dit, écoute, tu mets un ou deux disques, et puis à un moment donné, quand je te le ferai savoir, je rentrerai dans les studios, et puis tu renclencheras le micro, et on entendra le débrief de GG, parce que évidemment, pas satisfait de ce qui s'était passé lors des débats. Et un jour, on était resté dans les... J'avais dit, écoute, on va rester dans le studio, on va débriefer. On avait mis un disque ou deux et puis d'un coup on avait réallumé les micros et ça avait donné justement une réunion voilà. Faut se dire que ce que vous allez entendre se passe, il est je sais pas, j'imagine 3h, 3h30 du matin et puis ça donne ça.
4: Pourquoi ? Qu'est-ce qui s'est passé ?
5: C'était le bordel, l'autre il a pas respecté les règles. L'autre ils sont encore amusés.
4: Putain, je vous demande pourtant hein. Je vous demande pourtant hein. Bah ouais.
6: Ouais, ouais, ouais.
5: Non, non, mais de toute manière, ça sert à rien, quoi, la réunion, parce que ça a recommencé, alors.
4: Mais non, mais tu te fais pas respecter aussi, peut-être.
5: Ouais, ouais, mais de toute manière, ils en ont rien à foutre. Lui, je vois pas ce qu'il a été parlé d'un franc sur mon compte, alors que ça te regardait pas, hein.
7: Mais j'ai pas dit que t'avais un franc sur ton compte.
4: Ah ouais.
7: En roller,
5: ouais.
7: En métro,
4: C'est bon, il a repris l'antenne. Eh, parce que ouais, ça c'est quoi? Ça c'est à toi, ça?
5: Ouais, mais ça...
4: Bah mais lui, il me l'a piqué dans mes poches, tout à l'heure.
5: C'est du propre, c'est du propre.
6: Ah!
5: T'es vraiment un enculé, toi.
6: Ah! Oh là là, mais ça... Après, ouais. Ouais, c'est moi que tu traites d'enculé, t'as
4: non,
6: vu
4: mais Gérard,
6: fait, lui?
4: Qu'est-ce non, qu'on fait, là?
7: Oh, t'as
4: attends.
7: Tu vas où?
5: Non, mais... Quoi?
7: Bah tu fais quoi, là?
5: Toi, tu fermes ta gueule, d'accord?
7: Ta soeur, t'as une pure coupe
5: ta
7: de...
5: gueule.
7: On dirait Tom Cruise.
5: Ta gueule. Parce que si tu veux, demain, j'y fous de ta merde.
4: Bah ouais.
5: J'y fous de ma merde.
8: Ah ouais.
4: Pourquoi vous respectez pas son travail, quand même, quand il bosse?
5: Hein? Alors, c'est pas à la fin du mois qu'on fait le débat des routiers, ça va être avant. Mais je crois que je vais pas le faire.
4: Parce que c'est quand?
5: Je sais pas, moi.
4: Mais pourquoi? Parce que je pars en vacances. Mais pourquoi vous respectez pas son travail?
5: Non, mais ils en ont rien à foutre, ils veulent tout saccager quand c'est moi.
4: Mais non, mais au début ça se passe bien, c'est après, vous devenez...
5: Non, mais de toute manière, ça sert à rien de faire des débats comme ça, à l'improviste, hein.
4: Mais non, mais on voulait
5: ça
4: faire plaisir.
5: Ça servira plus rien.
4: On voulait faire plaisir aux auditeurs.
5: Bah ouais, mais...
4: Bah ouais, mais toi...
5: Lui là, ouais. Il pousse sa merde, il s'amuse à appuyer sur des boutons, t'entends des trucs. De manière la cassette, je vais le savoir, parce que je vais la réécouter, parce que Sandy elle l'a enregistré, tu vois.
7: Et là, t'es baisé, tu l'as dans le cul, mon coco.
5: Là tu l'as dans le cul parce que les 1 franc. On va bien te savoir si tu l'as dit à l'antenne.
4: En plus c'est même pas.
7: Mais je l'ai dit.
5: Ouais mais tu vas perdre.
4: Déjà c'est pas 1 franc qui est là, c'est 1 franc 23. Déjà.
7: Hein? La minute.
5: Alors. On va rigoler parce que je vais
7: rêver. Ouais. Tu sais qu'avec tout ce que t'as sur toi, ça fait une minute de serveur de cul.
5: Non, non, mais ça...
4: Non, je sais, non, mais parce que maintenant, c'est entre nous, mais combien ça se fait en euros? Tu vois?
5: Oui, en euros,
4: Quand il te reste sur ton compte en euros, combien?
5: 0,19€.
4: 0,19€. Ça te fait rire, toi?
5: Non, ça te fait rire. Alors,
4: mais pourquoi vous écoutez pas, quand même, quand tu fais ce qu'il y a? C'est quand même incroyable.
5: De toute manière, ils en ont rien à foutre.
4: Pourquoi? Mais c'est ça, je comprends pas. Pourquoi vous en avez rien à foutre? Ça vous fait chier de bosser avec Gérard, de faire de...
5: Non, mais ils ont...
4: On veut profiter de la radio qui nous donne la possibilité de prendre l'antenne sans prévenir. On peut faire du live. On donne aux auditeurs des fois de l'antenne sans qu'ils soient au courant. Donc c'est vraiment du... Tu vois, c'est quand même Gérard se déplace. Il fait l'effort de venir de la clinique.
7: La clica.
5: Non, mais ils veulent rien savoir, donc ça sert à rien maintenant.
7: Non, mais
5: c'est plus la peine que...
7: Je pense à un truc pour enfouer ton compte. Tu peux revendre une de tes bagousses de bar.
5: Oh, t'en mets une dans ta gueule, tu vas voir.
7: Déjà que t'as revendu toutes tes broches.
4: Non, mais vous faites pas d'efforts. Non, mais attends, reste là 2 secondes, on va ranger. C'est que. En plus, tu ranges, quoi. C'est pas. Moi, je trouve pas ça
5: non,
4: normal.
5: Non, mais moi, de manière, c'est terminé maintenant. Tu me fais plus venir à l'improviste comme ça.
4: Mais si,
5: plus...
4: mais c'est ça, c'est pour les auditeurs.
5: Non, mais si c'est pour tout foirer à chaque fois, c'est pas la peine.
4: Non, ou vous faites un effort.
5: Alors, moi, de manière, c'est simple. Si le débat des routiers foire, c'est même pas la peine qu'on le passe.
4: Pourquoi ça se passerait pas bien? C'est ça qu'il va y avoir de la tension.
5: Ouais, mais là, ils vont rien faire.
4: Qui?
5: Ça va être le bordel. Ça va être le bordel, donc pour prendre de...
4: Non, mais il faut que tu l'aies...
5: Non, il faut quelqu'un d'autre, mais pas Olivier de la Pro. Il nous faut d'autres personnes, mais sans ces deux-là. Moi, je travaille pas avec eux pour le débat des roquets.
4: Et bon.
5: Là, c'est un débat trop important que je connais.
7: Trop important.
4: Arrêtez. Mais ouais, putain, vous faites savater, voilà, tu mets un coup.
5: Fais gaffe.
4: C'est 30 ans, il t'a frappé. Bah, tu vas encore avoir un bleu. La fois, Olivier, tu l'as frappé, il avait un bleu.
7: Mais bon, il a un bleu, il se casse une main
4: là,
7: quand
4: tu
7: même.
4: Tu t'es pas pété la rotule,
5: ouais,
4: là,
5: fais gaffe.
4: Non, mais le routier, c'est hyper important, donc faites pas les cons.
5: Là, je te jure.
4: Faites pas les cons, les gars. Ah, tu l'as, voilà, tu l'as détruit, l'autre con.
5: Je m'en fous, moi.
4: Mais
5: il a qu'à se faire arrêter.
4: Bah, voilà.
5: Il est assuré.
4: Voilà.
7: Moi, je suis assuré.
4: Alors, tu prends, on fait un débat, qu'est-ce qu'on fait?
7: Moi, je connais bien Maître Colère, si tu veux porter.
4: On prend Noémie Rigaud.
5: À la rigueur, ouais.
4: On prend Noémie Rigaud, on vire Filda et Manu.
5: Ouais, mais qui sait qu'on met à...
4: Ah,
5: mais
4: regarde comment tu l'as savaté, l'autre. Bah ouais, putain.
5: C'est pas grave.
8: Il a mal.
4: Non, mais c'est dur aussi.
7: Moi, je porte plainte.
5: Bah, va porter plainte, espèce de connard.
7: J'ai porté plainte contre toi.
5: T'as des témoins, espèce de connard.
7: Bah ouais. Bah, moi, je témoigne contre toi, mon pote, en direct. Bah, hein.
4: T'as vu comment tu l'as frappé, frappe.
5: Non, mais de manière, quand ils auront compris.
4: Mais ouais, mais c'est ça qui est compris. Alors, écoutez ce qu'il vous dit.
5: Non, mais de manière, ça sert à rien. Je parle dans le vide parce qu'ils se foutent de ma gueule, alors. C'est comme si tu parlais à un
7: allô,
5: chien.
7: Allô, ma chérie? Ouais, il a bientôt
4: non,
7: fini.
4: Non, mais sérieux, arrête.
7: Je sais pas, je trouve un taxi dans une demi-heure. Allez. Ouais, je sais, il fait chier, ouais.
4: Ouais.
7: Ok, à tout de suite, je t'aime.
4: Mais qu'est-ce qu'on fait?
5: Non, mais moi, si ça continue, ça sert à rien.
4: Pourquoi?
5: Ça sert à rien.
4: Mais ça marche, l'audience, elle est là. L'audience, elle est là.
7: Bah voilà. Tu vois, on a Olivier de la Pro qui vient d'appeler sur la ligne directe.
4: Ouais.
8: Et en fait, il me dit que ouais, le débat, il était bien.
3: Ouais.
8: Mais qu'il se proposait pour faire la réa.
9: Non.
8: Dans celui des moustaches des routiers.
3: Mais non, ouais. Ça va être la merde. C'est non, ça va être la merde.
9: Non.
7: Attends, vas-y, parle, il t'entend.
3: Une cibie en direct,
9: hein, y a aucun
3: problème.
9: Je te
3: mets...
9: Non.
8: Ça va être bien, ça. Hein.
3: Non, mais. Non. Déjà qu'il règle les micros, il y a eu des problèmes de micro sans en plus.
9: Non, de toute manière, déjà ce soir, c'était encore le bordel. Alors, c'est même pas la peine.
3: C'est même pas la peine.
9: Non, j'ai dit.
3: Non, mais même.
9: Non plus.
3: Bon, on gérera ça, on va gérer ça, mais.
9: Non plus.
3: Voilà.
9: Ciao.
3: Salut. Bon, conclusion, c'est. Là, ce soir, la réunion, vous avez fait de la merde. C'est dommage, on fait 12 millions de personnes.

0: Donc, le prochain coup, tu fermes
1: mais
0: ta
1: mais comment t'as eu, pourquoi tu m'as piqué mon papier dans la, dans le,
0: non,
1: dans
0: mais donc c'est ça que j'ai pas aimé.
1: Mais moi non plus, j'ai pas aimé,
2: bien avant que je te pique le papier, je te dis, je peux consulter son compte par internet.
0: Tu peux pas.
2: Son compte
0: mais
2: à la
0: si,
2: poste.
0: Tout le monde.
2: Mais bien sûr que si, j'ai la carte à puce.
0: Comment tu l'as eu?
3: Bah, ils font défaut.
0: Mais oui, c'est
1: mais
0: ça.
1: Mais arrêtez.
0: Arrêtez vos conneries.
1: Donc là, c'est bien, parce que, grâce à vous, les
2: comment veux-tu que je sache qui te prélève ton loyer?
0: Maintenant, tu viens de le balancer, que tout le monde l'a sur internet. T'es content de la ta connerie?
2: Mais non, parce que moi j'ai un code.
0: Non, mais tu viens de le dire à l'instant.
2: Non, mais j'ai un code.
0: Non, mais tu viens de le dire. Tu viens de l'annoncer à l'instant que tout le monde, mon compte était sur internet.
2: Mais non.
0: Alors tu te démerdes. Maintenant tu te démerdes.
2: Bon, on va trouver une autre banque.
0: Ouais, mais on va pas c'est ça. Chier. Non. De manière, c'est bien enregistré ça.
1: Non, parce que
0: c'est bien enregistré.
1: Pourquoi les gens ont besoin de savoir qu'il a 0,19 euros sur son compte?
0: Non, mais ça sert à rien de discuter, Max. Laisse tomber.
1: Je sais, mais je parle dans le vide avec vous. C'est pareil.
0: Mais ça sert à rien.
1: J'ai le même
0: problème. Regarde-le, il est en train de se foutre de ta gueule, là.
3: Non, c'est faux.
0: Putain, ça me dégoûte, allez.
1: Non, mais c'est vrai, j'ai le même... Mais tu sais, Gérard, j'ai le même problème dans la semaine, hein.
3: Bon, avec eux.
1: Tu sais, ça.
0: Tu sais que c'est... Vous faites exprès de foirer toutes les émissions.
1: Non, mais les miennes aussi, hein.
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5: Merci mesdames, messieurs d'avoir été là en direct depuis 22h et d'avoir poussé comme ça jusqu'à minuit 23. Poussez madame. En tout cas, ça a été un véritable plaisir de vous avoir offert. Et puis voilà, c'était il fallait le faire une bonne fois pour toutes. Voilà, ça fait du bien, ça peut nettoyer les oreilles. Mais il faut pas oublier qu'il y a le futur aussi, hein. 2018 quand même, et que la Max Radio est toujours là, bien évidemment. 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Et merci à tous ceux d'ailleurs qui m'ont laissé plein de messages sur le compte Instagram. J'ai essayé de faire de mon mieux pour répondre à tout le monde. Ça a été un véritable plaisir, mesdames, messieurs. Et puis, nous, on se retrouvera, je le sais, en direct, lundi soir. Et puis, il y a d'autres événements qui vont arriver sur la Max Radio, comme par exemple le 20 mars, avec une balade nocturne 22h minuit. Là, ça va être tout autre chose, mais ça va être aussi un pur bonheur. Merci, chers auditeurs. Soyez sages. Passez une très bonne nuit et agréable à l'écoute de la Max Radio, qui, je le rappelle, tourne 24 heures sur 24, 7 jours sur 7, avec évidemment le site internet et l'application gratuite. Je vous souhaite une excellente nuit à tous. Ciao.
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8: C'est parti.
9: Oh là là.
8: Attention, vous allez prendre des coups là. Ça y est, la chorégraphie est lancée, les auditeurs de Fun Radio, c'est chaud. C'est parti. Attention, c'est parti, la star est partie.

0: La chorégraphie est forte ce soir.
1: Just beat it.
0: Attention, c'est parti, la chorégraphie. C'est un truc hallucinant. Mardi sur le net. Ouais, je crois que là on peut lui faire une standing ovation. Il est là, il réclame des applaudissements. Allez pour les fans, allez pour Alain Bogos. Il a les yeux fermés. Il a les bras en croix. Et ce soir c'est de la folie dans les studios sur Fun Radio. Alain Debrest est avec nous ce soir.
2: Coup de feu pour le radio.
0: Coup de feu.

0: C'est de la folie furieuse ce soir dans les studios de Fun Radio. On a rarement eu une ambiance aussi folle dans les studios. Et en plus d'avoir comme ça Alain qui nous fait la première des 2-3 chorégraphies à venir ce soir, car il y en aura d'autres, on aura le droit au Moonwalker.
1: Il se remet là, il se remet.
0: Ça va, ça y est, tu t'y remets un petit peu là, ça va l'émotion? Ça va aller?
1: Si t'as besoin de quelque chose, Alain, tu le dis.
0: De l'eau? Non, peut-être de l'eau, un coca?
2: Non,
1: une douche?
0: Ça va aller? Une douche? Après, plus tard dans la soirée, non?
2: Non, allez, ça n'empêche pas de. On va faire un petit effet. 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
0: Président.

0: Alain apparemment apprécie les standing ovations quand, quand il y a des standing ovations. Faut quand même le préciser, il est debout, il a les bras en croix et il ferme les yeux, et les yeux fermés, très important.
1: Mais il fait un petit peu, quoi.
2: Pour faire le vide un petit peu.
0: Voilà, faire le vide et profiter.
3: Je peux vous interrompre pour passer un message très personnel?
0: Bien sûr.
3: Faudrait qu'on ramène de l'encens.
4: Voilà, oui,
0: dans les studios, dans les bureaux, il doit y en avoir. On va des encens de Michael Jackson, bien sûr, pour avoir une meilleure ambiance de Michael Jackson. Alors, Alain, ce que je te propose, c'est de reprendre ta petite chaise, de t'installer, de remettre le casque sur les oreilles. Et ce qu'on va faire pour les. Pour notre ami Alain et puis pour tous les auditeurs qui nous écoutent ce soir, nous sommes allés, comme le disait Mélanie, dans la rue
4: faire un petit micro-trottoir.
0: Et nous avons récupéré donc quelques petites interventions d'auditeurs fans de toi, Alain. Et dès qu'on leur a dit, que tu étais dans les studios ce soir, voilà ce que ça a donné en exclusivité micro-trottoir, rien que pour toi, Alain Debresse sur Fun Radio, on écoute.
5: Ouais, Alain, je voulais te dire, moi je suis fan à fond de ce que tu fais. Ça fait depuis le début, je te suis, t'es mieux que Michael, tu mérites plus que lui. En tout cas, tout le public est conquis, t'es le meilleur.
6: Hey, it's Dennis. I'm from Los Angeles, and I just want to say, when you get back to Michael Jackson, I know you're best friends. Can you please say hello to him for me?
2: Ouais, là, franchement, je te kiffe, franchement, toute ma cité et tout, on est au taquet sur toi, mon gars. Franchement, Michael Jackson, c'est une pine à côté de toi, garçon, vas-y, mets le dawa ce soir, on t'entend sur Fun Radio, là, vas-y, gars.
7: Alain de Brest, bonjour, donc c'est André et Collégram à l'appareil, patron d'Epic. Bah, écoutez, donc, je suis au courant donc, de votre carrière, qui est, qu'on peut comparer, en tout cas, au niveau français à celle de Michael Jackson dans le monde. Évidemment, donc tout d'abord vous féliciter pour votre parcours, vous dire que c'est quelque chose d'exceptionnel. Rarement au niveau mondial on a connu une telle évolution de carrière.
0: C'est pas trop difficile, hein.
7: Vous dire qu'évidemment Michael Jackson, qui n'a pas pu être là ce soir, vous dit merci. Merci de le servir aussi bien, merci de l'aimer autant. Voilà, c'était André Collégram
4: Alain de Brest. Ah mais ouais, je connais vachement bien. En fait, j'avais suivi une conférence de presse de Michael à Paris il y a quelques années et il nous avait parlé d'Alain et ça m'avait assez intriguée, donc je suis allée à la pêche aux infos et puis maintenant je suis grave red dingue fan de ce mec là et Michael il est aux oubliettes maintenant, quoi. Vive Alain.
8: Alain de Brest, votez pour lui, wesh gars.
9: Oui, c'est Jean-Pierre Breton, maire de Brest. Je voulais moi vous parler d'Alain de Brest justement pour vous dire merci Alain d'apporter à la ville de Brest cette renommée, cette crédibilité et ce sens du spectacle qui transpire de vous à travers vos cheveux, vos ongles et vos vêtements. Donc au nom de la ville de Brest et des Bretougnards, bravo. Bravo. Et je finirai par vous dire bravo à la de Brest. Vous êtes la verrue sur le pouce.
0: Oh, bravo. Ça c'est une belle phrase. Vous êtes la verrue sur le pouce. Et d'ailleurs, il faudrait que les sandwichs Paris-Brest soient peut-être rebaptisés à la de Brest.
4: Ouais.
0: Je voudrais un Alain de Brest. Ça serait quand même beau.
4: Alain,
0: alors, petite réaction, Alain. Alors, on a entendu le maire de Brest et puis surtout le c'était qui
4: le monsieur Collégram, patron d'Epic.
10: Ouais, je l'ai sidéré. Ah ouais, il y a une émotion, c'est bougé, quoi.
0: Voilà, et concernant surtout le maire de Brest, monsieur Breton.
10: Disons que Jean-Pierre Breton, je connais pas. Non, c'est comme François Cuyandre, le nouveau maire, mais là je vois pas.
4: Ah, alors, c'était l'ancien peut-être, ou le futur.
10: Parce qu'il y a Jacques Berthelot, il y a eu
0: Pierre. Ah non, mais là c'est le futur maire, ça c'est le maire 2008, hein, je crois qu'on a eu au téléphone. Ouais. On l'a eu en exclusivité, c'est le prochain maire, ça, hein, des prochaines élections.
4: Très, très enrhumé. Hein.
0: D'ailleurs, le maire lui-même ne le sait pas, oui, il est très enrhumé, il doit être le pollen là-bas, le pollen de Brest, mais il avait le nez pris apparemment, le maire. On réécoutera ce micro-trottoir dans la soirée parce que.
10: Mais ça fait plaisir quand même, non.
0: Parce que les auditeurs là, on vient d'entendre, mais
10: cette ambiance chaleureuse, ça
0: fait plaisir.
10: Ça fait plaisir, voilà.
0: Effectivement.
2: De donner encore le meilleur de moi-même.
0: C'est gentil, Alain.
2: Pour toujours, donnez-le pour que Fun Radio soit la number one FM.
0: Ouais,
2: ouais,
0: ça fait plaisir.
2: Je vous dis ça parce que il y a bien sûr.
0: Il y a Johan qui est avec nous de 19 ans de Brest qui est avec nous. Tu voulais peut-être
4: poser des questions.
0: Ouais, qui voulait te poser des questions. Salut, Johan.
11: Ouais, salut, c'est Johan. Je suis fan
2: c'est la radio
11: de Michael Jackson, quoi.
0: Voilà, de Radio U.
11: Ouais, mais je suis fan à donf, quoi.
2: Non, c'est vu, tu m'as eu plusieurs fois à l'antenne.
11: Ah ouais, mais je t'ai entendu. Je t'ai même vu à Landerneau. Je suis vraiment fan de toi.
10: Ah, Landerneau.
0: Landerneau, un gros concert qui avait été donné. Hein. C'était ça où le Stade de France et t'avais choisi.
10: Contre la guerre, là. Et qu'on...
0: Ah, carrément, ça c'est bon.
10: Et on m'a reconnu.
0: C'est bien. Johan, quelle est ta question pour Alain, s'il te plaît, parce qu'on est très speed.
11: Question, en fait, c'est pour savoir est-ce qu'il avait une alimentation spéciale, en fait, pour avoir une aussi belle voix.
0: C'est vrai. Alors d'abord, comment ça se passe, ouais. Tu bois pas d'alcool, tu fumes pas.
10: Non, pour garder un timbre de voix intact, il faut. Et puis travaille beaucoup sur les vocalises.
0: D'accord.
10: Indispensable.
0: Donc, et ton alimentation, tu fais attention, tu manges quoi tous les jours? Des échardes ou...
10: Non, bah la viande, mais des choses simples, beaucoup de laitage aussi, quoi.
0: Beaucoup de laitage. De la laitue,
11: moi,
0: c'est ça?
11: J'ai essayé le gingembre en fait, mais ça marche pas trop.
4: T'as essayé quoi toi?
11: J'ai essayé le gingembre en fait, ça marche pas trop, c'est en bas que ça travaille, c'est pas trop de la voix.
0: Tu manges de la viande toi, personnellement, Alain, ou pas?
10: Ouais, bien sûr.
0: Ouais, de l'eau, c'est de l'eau plate.
10: Mais non, je prends.
0: Du sport aussi, tu veux du sport?
10: Ouais, je.
0: T'as vu quoi comme film dernièrement?
10: Du footing.
0: T'as acheté des disques?
10: C'est un recordman de natation.
0: Oh là là, oui, c'est vrai, un recordman de natation. Faut quand même le préciser. C'est un sportif complet, Alain de Brest. C'est pas seulement une voix, c'est aussi un corps et c'est aussi des muscles. Donc, c'est quoi comme sport que tu pratiques aujourd'hui?
10: Ben, pour le moment, disons que. Comme je t'ai dit aussi, j'ai appris tout seul le coup.
4: Tout ça
10: pour moi c'est pour c'est développer une plus grande polyvalence, la beauté du geste et avoir un meilleur mental et faire abstraction à la violence ou
0: ouais, ça c'est beau ça.
10: C'est parce que c'est être sain dans son corps et dans son esprit.
0: D'accord.
10: À travers cette arme, et justement tous les pratiquants ont la même, on doit avoir la même chose
0: pour
10: qu'ils vivent intensément la pratique de leur sport. J'en parle à
0: ordre. Quels sont les quatre
10: comme j'adore
0: quatre éléments. Je sais qu'il y a des éléments importants pour. Ouais,
10: chaque signe zodiacal est dominé par un as composé de quatre éléments, l'eau, la terre, l'air et le feu. Et l'homme a besoin de se défier par rapport à ça pour.
0: D'accord.
10: Trouver ça
4: avant de faire.
0: Ah bah oui, ça. Multicasquette, hein, il faut quand même le préciser. Hein. En plus d'être sportif, il a également écrit des poèmes. On en parlera tout à l'heure, des livres. Il parle en japonais, il parle plusieurs langues.
4: Hein. Il sait tout faire, finalement.
0: Hein, on a eu en exclusivité sur Fun Radio Mélanie. Ça, c'est une exclu. On pourra le mettre dans la presse demain. Qui avait quand même eu Michael Jackson en direct de Los Angeles. Et qu'on est sur le point d'avoir tout à l'heure George Michael ou Elton John au piano, qui va nous interpréter un petit titre. Hein, et peut-être que là, tu vas nous interpréter un petit a cappella, quelque chose, mais de doux. Avant de faire la petite pause obligatoire, il nous reste 2 minutes. Ça, c'est quoi?
10: Girl is mine.
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10: Oui.
4: Respect.
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1: Bravo!
2: Bravo!
1: Debout, debout, debout. Standing ovation, debout. Il va y en avoir d'autres dans la soirée, ne vous inquiétez pas, il va se décontracter un petit peu, il va retourner dans sa loge, juste le temps de se reposer un petit peu, et on va se retrouver en direct sur Fun Radio. Mélanie, toujours tes réactions dans lundi?
3: Toujours lundi? Oui, toujours lundi.
1: Voilà, et vous n'êtes pas encore au bout de vos surprises, car il y a d'autres chansons encore à interpréter de Michael Jackson, les dernières, les Jackson 5 également, ABC, I Want Your Back, enfin encore un petit medley va venir dans la soirée. Je suis très perturbé parce que côté des lunettes, il y a eu quand même qu'il y a les petits motifs encore, oui, qui sont restés sur les verres de Michael Jackson. Ce sont des lunettes de Michael, hein.
3: Oui.
4: Tu vois, c'est
1: d'accord.
4: La réplique exacte de que Michael porte.
1: Voilà. Et ben écoutez, c'est
4: avec le logo donc de
1: MJ.
4: MJ, voilà.
1: Voilà.
4: Exclusif.
1: D'accord.
3: Exclusif.
1: Et ben nous allons revenir dans un instant pour la suite de la Radio Libre avec Michael Jackson, Alain de Bresse, le meilleur ami. Si vous souhaitez lui poser des questions, vous n'hésitez pas. Il y a également les SMS. Vous connaissez la musique par cœur. On fait la courte pause. On revient tout de suite.
5: Waza!
1: Comment ça va, mon pote?
5: Ça va, impeccable.
1: Bon, il est peut-être un peu tard là pour faire le kikidon à grand-mère.
5: Mais ça va être juste là, il va falloir se grouiller là.
1: C'est chouamé, hein. Tu veux qu'on remette ça demain? Écoute, on va essayer, puis si on voit qu'elle est cassée et qu'elle dit que c'est un peu tard, on n'insiste pas et on remet ça demain.
5: Mais là, faut le faire tout de suite, quoi.
1: Ah ouais, non, on y va tout de suite, mais ce que je veux te dire, c'est que si je vois que j'ai du mal à gérer, que je sens que je peux faire un gros coup, mais il faut attendre le lendemain plus tôt, on fera le lendemain plus tôt.
5: Ok.
1: Allez, on y va, on l'appelle. Après, il y a des monsieur et madame, il y a pas de honte, qu'on va faire avec du beau courrier de jeunes qu'on a reçu, Benoît. On en parlera avec des spécialistes. Et n'oubliez pas que ce soir, on va jusqu'à 2h du matin avec un débat de Gérard sur les nourrices également. Voilà, on y va, c'est parti.
5: Moi, je vais la booster, moi.
6: Allô? Allez.
1: Allô? Allô, bonjour?
6: Allô?
1: Allô, bonjour, vous allez bien?
6: Oui.
1: Bonjour, c'est la radio qui vous appelle. Est-ce que c'est possible de parler à Georges?
6: À Georges?
1: Georges.
6: Georgette?
1: Georgette! Bonjour Georgette!
6: Bonjour!
1: Ah, vous allez bien?
6: Très bien!
1: Très bien, vous avez 62 ans?
6: Oui!
1: Vous nous appelez de Radio Verte, Tahiti?
6: Oui, c'est ça!
1: Ah, bonjour, vous, c'est pour un voyage à Tahiti, hein?
6: Oh là là!
1: Ça vous ferait plaisir?
6: Je pense bien, oui!
1: D'accord, alors vous avez été sélectionné grâce à votre petit-fils Benoît qui est de Limoges?
6: Oui!
1: Et bien entendu, nous sommes une émission publique jusqu'à 23h30. Est-ce que le public est avec vous? Bien, le public a l'air d'être avec nous, il est en pleine forme, tant mieux. Est-ce que vous êtes contente d'être avec nous, ma petite chérie?
6: Eh bien, bien sûr.
1: On vous réveille pas, j'espère?
6: Eh ben non.
1: D'accord, vous avez tout préparé, vous êtes prête?
6: Eh ben oui.
1: Alors attention, vous êtes munie d'un dictionnaire?
6: Pardon?
1: Vous êtes munie d'un dictionnaire?
6: Ah non.
1: Vous êtes prête à aller en chercher?
6: Je vais chercher un dictionnaire.
1: Elle est partie chercher un dictionnaire, la coquine.
6: Attendez.
1: Ouais, on vous attend, vite fait, on ne bouge pas, vous inquiétez pas.
6: Je vais chercher un dictionnaire.
1: Vous... Georgette. Georgette.
6: Oui, oui.
1: Vous nous écoutez un petit peu quand même, nous a-t-on dit?
6: Oui, oui.
1: De temps en temps,
6: Bien sûr.
1: De temps en temps, régulièrement?
6: Oui, oui.
1: Vous nous écoutez régulièrement?
6: Oui, oui.
1: D'accord, vous êtes content d'être avec nous alors ce soir?
6: Bien sûr.
1: D'accord. Alors attention, vous pouvez déjà commencer par nous donner la fréquence où vous nous écoutez sur Limoges?
6: Ah, attendez, j'entends plus là.
1: Ouais, c'est ça, ouais. On fait la sourde oreille, on fait mine, on n'entend plus rien dans le sono, bien sûr, on est habitué. Je vous demandais quelle était la fréquence.
6: 92.2.
1: 92.2, c'est une bonne réponse, bien sûr.
6: Voilà.
1: Avant que vous nous écoutez un petit peu, vous êtes dans votre voiture, vous faites quoi dans la vie?
6: Ça va, ce que je fais. Je regarde mes enfants.
1: Vous regardez vos enfants, c'est un beau métier, bravo, on peut l'applaudir. Voilà. Oh, évidemment, on vous taquine, bien sûr. Alors, Georges, vous êtes prête?
6: Mais pourquoi vous m'appelez Georges?
1: C'est comment votre prénom?
6: Vous avez un nom de femme, ça s'appelle pas Georges, si, je peux m'appeler Georges.
1: Ah, vous êtes une femme, j'ai cru que c'était un monsieur.
6: Ah,
1: oh, c'est une erreur, excusez-nous. Vous vous appelez comment?
6: Georgette.
1: Je crois que c'était Georges.
6: Jette.
1: D'accord, Georgette, ok, très bien. Georgette, I love rock and roll.
2: Comment?
7: I love rock and roll.
2: Ah, mais alors là, moi je parle pas anglais. Hein.
7: Ok, attention, vous êtes prête, hein?
2: Oui.
7: Alors, vous savez que vous allez pouvoir poser deux questions, là, ça va être très très vite. Si vous répondez correctement aux deux questions, Georgette, hein, à ce moment-là, bien entendu, vous acceptez un palier qui descend. Si vous décidez de descendre plus bas, bien entendu, une brûlure instinctive, à ce moment-là, pénétrera dans votre intérieur proche. Ça sera à vous, bien entendu, de ding-dang, de ding-dang-dong, de ding-dang-dang. D'accord?
2: Oui.
7: Jusque-là, tout va bien, vous comprenez la règle du jeu?
2: Oui.
7: Très important que vous compreniez bien, parce que ça va être très très vite. Hein. Tout va se jouer sur une fraction de seconde linéaire. On vous rappelle, bien entendu, que la vitesse de la lumière solaire est de 45 000 km 5 secondes. Et que pour ça, il nous faut des bonnes réponses adéquates. D'accord? Vous êtes muni d'un dictionnaire, c'est exact?
2: Oui.
7: Vous n'en aurez pas besoin. Oh. On est bien d'accord? D'accord, Georgette?
2: Oui, d'accord, j'en aurais peut-être pas besoin.
7: Est-ce que vous êtes prête?
2: Oui.
7: Est-ce que c'est votre dernier mot?
2: C'est mon dernier, pas Foucault.
7: Non, c'est pour plaisanter, parce qu'on l'aime bien ici, c'est pour ça. Vous êtes prête pour la première question? Attention, Total Impro.
2: J'écoute.
7: J'ai rien préparé, j'ai dormi sur la moquette. C'est pour ça que je prends mon temps. Georgette, vous êtes prête?
2: Oui, j'écoute.
7: Attention. Quelle est la vitesse de la poussière? La vitesse de la poussière, attention, trois propositions, on vous écoute. 100 000 km seconde, 200 000 km km aspirateur, attention, Kiki donc, attention, on vous écoute, Georgette, quelle est la vitesse de la poussière? C'est parti.
2: 200 000 km l'aspirateur?
7: Oui. Vous m'avez dit? Le mot magique?
2: 200 000 km l'aspirateur.
7: 200 000 km la vitesse de la poussière, c'est le mot réponse. Ça commence très très fort, Georgette. Tu me mets le why? Allô?
2: Oui, mais le bordel là.
7: Voilà, vous foutez le bordel, voilà. Vous me foutez le dawa, allez-y, faites le dawa, criez un coup.
2: Ouh.
7: Oh là là.
2: Je vais réveiller les voisins.
7: À vous.
2: Tout le monde dedans.
7: Pardon?
2: Ouh, tout le monde dedans, oui.
7: Oui, donc vous êtes en pleine forme quand même, Georgette. Vous êtes contente d'être avec nous quand même. Pardon, vous m'avez dit?
2: Voisin.
7: Attendez, vous avez entendu le public? Le public?
2: Voisin.
7: Encore?
2: Wazard.
7: C'est bon ça, bien sûr, Wazard. Attention, Georgette, vous êtes prête? Hein?
2: Ben oui.
7: Nous allons vous faire écouter un son très particulier, d'accord? À vous de nous dire qui c'est. Vous êtes prête?
2: Ben oui.
7: Attention, on arrête la musique. Comme c'est parti, on vous écoute.
2: J'entends rien, c'est le vent.
7: On recommence, attention. Vous pouvez utiliser votre joker ou pas?
2: Oh, j'ai pas ce joker.
7: Vous avez la possibilité de refuser, hein. Mais si j'étais vous, j'accepterais.
2: J'accepte.
7: Vous acceptez, elle accepte. Ouais. Improvisation totale, attention, Georgette. Là, vous avez pris un risque extraordinaire. Vous risquez de tout perdre, hein, d'accord?
2: Ah, c'est ça.
7: Je vous rappelle que vous jouez pour une place de billet d'avion, allez, Tahiti, carpension complète. Vous avez que l'aller, le retour, c'est pour votre pomme.
2: Bah non, c'est pas la peine.
7: Attendez. Vous partirez avec un charter. Charter plume!
2: Oh, un charter plume, alors là, j'y vais pas, hein!
7: Attention! 25 heures de voyage non-stop. Avec Yannick à la mi-chemin. Est-ce que vous êtes prête à jouer avec nous pour ce merveilleux voyage de Tahiti?
2: Oui.
7: Dans le tropique de l'océan Indien.
2: Oh là!
7: Vous y verrez les cow-boys.
2: Oh!
7: Attention, vous êtes prête très sérieusement. On arrête la musique sérieusement. Concentration totale. Georgette, est-ce que vous êtes prête?
2: Ben, allez-y.
7: Top, c'est parti, on vous écoute.
2: La libellule, là, je ne sais pas.
7: Vite, il ne vous reste plus que 3 secondes. Vite. Allez, vite, donne-moi courage, j'ai vu
2: le chat,
7: pas
2: le chien, non, le zèbre, le...
7: Allez, public, on se
2: les
7: s'en
2: corbeaux, les...
7: Allez, on y va.
2: Le renard, les pies, les moineaux.
7: Non.
2: Allez. Le vent, le...
7: Malheureusement, Georgette, vous n'avez pas été suffisamment rapide.
2: Ah oui, alors.
7: Alors là,
2: j'utilise mon joker.
7: J'utilise. Ah ben, vous l'avez utilisé justement pour participer à la deuxième question. Malheureusement, votre voyage à Tahiti pour une personne, vous avez l'aller complet, bien entendu, vous pas sous le dentier. Vous pourrez ne pas repartir, malheureusement.
2: Oui, alors il faudra que je reste à Tahiti.
7: Non, mais justement, vous ne gagnez rien du tout.
2: Oh.
7: Vous êtes éliminé, malheureusement.
2: Ouais, allez, c'est des conneries, tout ça.
7: Vous êtes... À vous.
8: Bonsoir.
7: Alors, c'est le cri de guerre ou pas ça? Encore une fois, allez-y.
8: Bonsoir.
7: Encore.
8: Bonsoir.
7: Bonsoir.
8: Je vais leur dire autre chose, merde. Ils ont entendu.
7: Alors, apparemment, on aurait été coupé. Vous me disiez quoi? J'ai pas entendu.
8: Non, j'ai... Au hasard.
7: Ah, d'accord. J'avais cru entendre une méchanceté de votre part. Hein.
8: Non, j'ai pas dit de méchanceté.
7: Non, j'ai cru entendre, parce qu'à un moment donné, j'ai pris...
8: Ah non, c'est pas moi, c'est peut-être à côté.
7: Ouais, le bruit du public, j'ai cru entendre que vous alliez me dire des méchancetés.
8: Mais vous êtes génial, voyons. Allez, j'ai pas dit de méchanceté.
7: Ah, bah, c'est... Pourquoi vous m'avez dit ça?
8: J'ai rien dit.
7: Moi, je pensais qu'on était là, on est en direct pour jouer. Vous m'avez dit merde.
8: Ah non, c'est pas non. Non, c'est pas moi, c'est le voisin.
7: Non, parce qu'il y a quelque chose, j'ai entendu une voix d'une vieille personne qui a dit j'aimerais bien lui dire merde.
8: Mais c'est derrière là-bas. C'est
7: qui
8: c'est
7: qui a dit ça? Je ne continuerai pas le jeu tant que je ne sais
8: aime,
7: pas qui c'est.
8: Je vous aime beaucoup.
7: Qui c'est qui a dit ça?
9: C'est pas moi, Francis.
7: Alors le public me dit que c'est pas eux. C'est Georgette qui a fait ça?
9: Oh là là.
7: C'est ça, Georgette? C'est moi, vous voulez dire merde?
8: Ah non, j'ai pas dit ça, moi, c'est pas moi.
7: Mais moi, je vous dis zut.
8: Oh non.
7: Je ne joue plus.
8: Ah, et là
7: je, vous m'avez décassé le moral.
9: Allez,
7: vous venez dessus, vous comprenez?
8: Allez, c'est pas fini, non?
9: Allez.
8: Pour moi, ça va durer des heures.
7: Pour moi, c'est terminé. Pour moi, c'est fini, Georgette. Aujourd'hui, ce soir, je rends les gants. Je finis pas le jeu avec vous, ma Georgette.
8: Allez,
7: Vous avez envie de me dire merde.
8: C'est pas moi qui dis ça, c'est à côté là, des voisins qui parlaient.
7: Je considère que vous n'avez plus envie de jouer à la radio en direct.
8: Alors, dépêchez-vous.
7: Et en plus, vous me brousculez.
8: J'ai envie.
7: Vous avez envie, dites donc.
8: J'ai envie d'aller à Tahiti.
7: Ah, vous avez envie d'aller à Tahiti? Ah bon, vous m'avez fait peur, d'accord, ok, très bien, vous avez envie d'aller à Tahiti. Je vous pose une dernière question.
8: Oui, allez.
7: D'accord. On le surnomme Beatmaster. On le surnomme Beatmaster.
8: Ah,
7: vous trouvez qui donc, Georgette?
8: Hein?
9: Rocco Siffredi.
7: Pardon, vous m'avez dit?
8: Rocco Siffredi.
7: Non, malheureusement, c'était presque ça. Vous m'avez dit, rappelez-moi, attendez, redonnez le truc.
8: Rocco Siffredi.
7: Eh non, c'est Rocco Siffredi.
8: Freddy, oh ben j'ai mal prononcé. Rocco Siffredi.
7: Eh oui, quel dommage. Mais oui,
8: je l'ai mal prononcé.
7: Eh bah oui, mais je suis désolé, malheureusement, vous avez donné la mauvaise réponse. C'est perdu.
9: Aïe.
8: Mais non.
7: Alors, le voyage à Tahiti pour une personne, aller et non-retour.
8: Envoyez-moi un CD au moins.
7: Avec la méchanceté que vous m'avez dit tout à l'heure.
8: Non, c'est pas moi qui l'ai dit.
10: Oh, je dis alors.
7: Alors moi je veux entendre de votre part un petit waza supplémentaire.
8: Waza.
7: Un peu plus fort.
8: Waza.
7: Non pas waza, waza.
8: Waza.
7: Waza. Voilà, on vous embrasse très fort Georgette, bravo, on lui envoie le CD quand même de Constellation. Vous avez bien entendu repartir avec le CD des chants tahitiens. D'accord. Remixé tech, hein. D'accord?
8: J'entends pas là, pardon?
7: Vous allez repartir, attendez, mais là vous m'entendez mieux là?
8: Oui.
7: Vous allez donc repartir avec un superbe CD, bien entendu, musique tahitienne, pour personne, d'accord? C'est bon?
8: Non, parce que vous mettez la musique, j'entends pas.
7: Attendez, là, ça va mieux là? Vous m'entendez mieux là?
8: Oui.
7: D'accord, donc j'étais en train de vous dire, vous allez
8: repartir avec un
7: CD techno, et j'espère que ça vous fera plaisir quand même, hein? D'accord?
8: Un CD, comment?
7: Un CD qui techno bien entendu de toutes vos premières possibilités, d'accord?
8: C'est bien.
7: D'accord, ok, ça vous fait plaisir?
8: Ben oui.
7: Ah, qu'est-ce qu'on dit?
8: Merci.
7: Eh ben merci qui? Merci le Kiki donc.
8: Merci Kiki donc.
7: Ben voilà, et puis WhatsApp.
8: Voilà, Zap.
7: Zap, voilà, exactement.
8: WhatsApp.
11: Non mais Vierge, je veux dire, est-ce que t'as déjà eu des rapports sexuels? Je veux dire.
12: Non. Non,
11: d'accord, mais c'est très bien. Non, mais je veux dire, c'est juste par curiosité, parce que.
12: Non, si je suis poisson de façon, donc.
11: D'accord, non, je veux dire, comme t'avais tenté l'affaire. Donc la suite de l'histoire, c'est quoi, Maïtis?
12: Donc mes parents étaient au courant le lendemain.
11: Ouais.
12: Et puis bon, ça a gueulé, quoi. Ça a bien gueulé. Et comme souvent avec ma parent, ça gueule fort.
11: Putain. Ouais, tu veux te faire baiser par ton mec? Ouais, les parents sont là, c'est quoi cette histoire?
12: Ouais, non, mais en plus,
11: mais
12: maman,
11: les parents,
12: c'est pas qu'ils soient vieux.
11: Ouais, putain, ça va pas ou quoi? Qu'est-ce qu'il t'a dit, ton père? hein? On zappe pas pendant les vacances.
12: Ouais, c'est à peu près ça, mais en plus vieux jeu.
11: Tu niqueras quand t'auras ton bac. Non, mais ouais. C'est ça les parents, peut-être, je sais pas. Moi,
12: ils sont pas aussi cool que ça, les miens.
11: Non, mais tu crois que les miens, bah déjà, je vais te dire, s'il fallait baiser après le bac, je ne baiserais pas encore. Je serais encore puceau.
12: Oh, yo.
11: Ah là là là là.
12: Voilà, t'as gueulé, ils m'ont menacé d'aller en pension.
11: Ah, carrément, pourquoi? Parce que t'as failli faire l'amour, genre t'étais une fille, t'étais dévergondée.
12: Mais ouais, voilà.
11: Putain, mais c'est dingue ça. Ça, c'est un truc que je comprends pas. S'il y a des parents qui nous écoutent à ce moment-là, qu'ils appellent Apolline. Ouais, t'as écouté ce que j'ai dit ou pas là? Ouais, c'est ça le problème. Manu, t'as écouté toi?
10: Bah oui, s'il y a des parents qui écoutent, ils appellent pour voir s'ils auraient réagi par rapport.
11: Le problème, c'est qu'à t'es nunus, tu vois, tu peux pas faire deux trucs en même temps.
13: Bah ouais, dur. Non mais
11: sérieux, il faut. Ouais, mais toujours, faut se concentrer, toujours. Tu dis que même l'auditeur, il est ras des pâquerettes par rapport à moi. Même si je dis ouais, j'ai envie de faire un prout, tu vois, eh ben ça c'est plus important que quand un mec il dit ouais, je me sens pas bien, faut que je lui parle parce que c'est mon seul remède, moi je l'écoute depuis 6 ans.
13: Ouais, mais là c'est.
11: Tu vois,
13: là
11: le mec.
13: Les vidéos quand même.
11: Non mais, Apo, faut que je t'explique un truc.
13: Oui.
11: Le mec il m'écoute depuis 6 ans, il a besoin d'un coup de main, il est pas bien. Il est là. Moi j'ai envie de faire un prout en direct. C'est là, tu vois.
13: Ouais. Ok, tu retiens la leçon.
11: Tu vois, j'explique Malévis là.
12: Malévis.
11: Le prout, il est en haut.
12: Ouais.
11: Toujours là, il est au top, le prout. Le prout du Max, c'est au top. Les mecs, ils ont envie d'entendre, tu vois. Tu comprends?
12: Le mec
11: a un problème, la nana, même Maïs qui a un problème, elle est au ras des pâquerettes.
12: Bah ouais.
11: Donc toujours, faut que tu écoutes toujours ce que je dis, d'accord?
13: D'accord.
11: Ok.
12: Mais tout le monde t'écoute, Max. Hein,
11: ouais, non, mais justement, mais
14: va se faire décasser.
11: Apolline vient de comprendre ce soir que le mec qui parlait dans le micro, c'était moi.
13: Bah ouais, non, mais c'est vrai que j'avais jamais remarqué.
11: Et donc, je vais dire, je m'adresse directement à.
12: Ouais, mais Apo, elle a fait maths sup, quoi, maternelle supérieure, donc c'est normal, quoi.
11: Bien.
13: Ça,
11: tout à l'heure, je l'avais enlevé, mais je crois que je vais le remettre quand même. Hein, c'est où déjà?
14: Hein? Deux.
11: Il est là, je crois. Je crois quand même Malévis là.
12: Oui.
11: Je pense que c'est pour toi quand même. Hein.
12: Pourquoi? Non.
11: Avec ton humour là, ça fait gamine, hein, putain.
14: C'est pour ça que c'est pas du flip.
11: Voilà, putain.
14: Tu fumes des joints des fois?
11: Hein?
12: Non.
11: Bah, c'était pour.
12: Si, j'ai essayé une fois, oui.
11: Ah bah, c'est du propre, mais fumer. Alors, faut pas fumer, faut pas boire.
12: Mais c'était dégueulasse.
11: Ouais, exactement, c'était dégueulasse. Tu vois?
14: Pas propre, Hugo, vilain, va, caca.
11: Mais Hugo, il fume en baisant en plus.
14: Oh. Avec un verre.
11: N'importe quoi. avec une cassette d'Alpha Blondie.
14: Oh, surtout pas.
11: Je suis sûr qu'il se met Reggae Night. Reggae.
14: Vas-y, qu'est-ce que t'as dit?
11: T'abuses pas là. Vas-y. Non?
14: Non.
11: T'as jamais essayé de faire l'amour avec en écoutant du Scorpion, du Marillion?
14: Ah, ça le ferait pas, je pense. Hein.
12: Max?
11: Ouais.
12: Et le jeu là, tu sais, avec les phrases de Gérard.
11: Ouais, on va jouer ce soir,
12: Pas, finalement.
11: Hein?
12: Tu le fais?
11: Ouais, je le fais, c'est moi qui décide, tu comprends? Tu vois, même ce jeu là, tu vois, le jeu de Gérard, tu vois.
12: Ouais.
11: Gérard, le jeu, il est là, tu vois, il est là le jeu. Tu vois, il est ici, il est ras des pâquerettes.
12: Ouais, ouais.
11: Moi, je suis tu vois, j'ai envie de prouter, tu vois, par exemple, tu vois, des fois j'ai envie de prouter, tu vois.
12: Oui, mais
11: tu vois, des fois je me dis putain, j'ai envie de me taper un délire prout, tu vois. Ben, tu vois, je me dis, ouais, les gens, ils ont envie d'entendre ça, tu vois. Alors, j'ai envie de, des fois, je me dis, tiens, je vais me foutre le mic, je vais me foutre dans le huc, tu vois. Et je vais taper un gros prout, tu vois.
12: Ben ouais.
11: Et je veux que tout le monde, il écoute.
12: Ben tout le monde écoute.
11: Non, mais c'est pour ça que, toi, même si des fois, je dis que je vais faire des jeux et je les fais pas, tu te dis, bon, quand tu fais le bilan de l'émission, Max, il a quoi? Il a dit qu'il avait envie de prouter, il a prouté, tu vois, c'est ça le plus important, quelque part. Sinon, Rigo, tu proutes jamais, je sais pas, tu...
14: Qu'est-ce qu'il proute jamais en fumant, en buvant et en baisant?
11: Quand tu fais l'amour, jamais, tu...
14: En écoutant le chabot.
11: Tu mets pas ça, non?
14: Tu
11: proutes pas. Tu crois que ça se remixe, ça?
15: Ah ouais. Incognito, mais vos flics maintenant sont devenus des cerveaux.
11: Tu crois que tu peux me balancer un scratch là? À la killer là?
14: Ah non, je peux pas, c'est à côté.
11: Ah putain, quel. Bah, on peut mettre le studio, Tu peux pas ou pas là?
14: Quoi là?
11: Bah, tu balances d'autres.
14: Je suis débordé là.
11: Tu balances de scratch?
14: Je suis débordé.
11: Ouais, t'es débordé toujours avec la même petite sur la photo. Putain,
14: c'est pour toi, je travaille pour toi.
11: Elle est où, Maïs, là? Tiens, passe-moi Axel, 18 ans de Paris, s'il te plaît, ma petite apo. Salut Anaïs, Axel, bonsoir Axel.
16: Salut,
11: comment tu vas? C'est le bordel ce soir. Ouais, ça va et toi?
16: Ouais,
11: super. Comment tu vas bien?
16: Ouais, ça va.
11: Ouais, donc. Quoi?
16: Non, je suis un peu...
11: Ouais, vas-y, craque. Vas-y, craque pas. Attends, excuse-moi.

0: C'est moi qui fais la boucle en direct, hein, ma petite, hein. Axel, ben... ça t'épate, hein.
1: Ah ouais, je suis trop impressionné.
0: Ouais, t'en fous pas la gueule, ouais. Ah, elle est là, tiens, elle est là, Anaïs.
2: Maïlis.
0: Mavis.
2: Ouais, ouais, je suis là. Ouais.
0: Bon, Mavis, on va discuter avec Axel, si tu le veux bien, 18 ans de Paris, hein.
2: D'accord, ouais.
0: Alors, Axel, qu'est-ce qui t'amène?
2: Alors, je t'explique, je t'ai appelé il y a pas longtemps parce que je t'avais dit que j'avais
0: ouais, je me souviens, je me souviens de ton visage.
2: Ah oui, c'est ça.
0: C'est vrai, non, mais ton visage ne m'est pas inconnu. Non, mais c'est vrai, ça me rappelle. Bah alors, pourquoi ça vous fait rire? Comme si j'étais pas capable de me souvenir des, du regard des gens. Bien sûr, ça m'a... Qui c'est qui parle derrière? Maïs.
2: Oh,
0: Maïs.
2: Oui.
0: Qui c'est qui gueule, là? C'est qui?
2: Ma sœur.
0: Quel âge elle a?
2: 18.
0: Ah, ça m'a...
2: Qu'est-ce qu'il y a?
0: Hein?
2: Qu'est-ce qu'il y a?
0: Vas-y, c'est génico, passe-le moi.
2: Oui, alors, il y a qui, là? C'est qui, le nom de la fille? Le nom de la fille, c'est...
0: C'est quoi, le nom de la casquette?
2: Axel. Bonjour, hein? Axel. Bonsoir.
0: Mmh. Alors,
2: c'est
0: Axel...
2: Toi, t'es dans la merde, t'as quoi?
0: Vas-y, la merde, oh, toi. J'ai envie de balancer un prout quand j'entends ça, toi, direct. Tu vois, quand j'entends des gens qui sont dans la merde, j'ai envie de prouter. Tu vois, j'ai envie de balancer ma haine du cul. Bon, sérieusement, Axel?
2: Ouais.
0: Ouais.
2: Je suis là pour quoi?
0: Bah ouais, je sais pas.
2: En fait, voilà. C'est parce que j'ai besoin d'une petite aide pour écrire une lettre à quelqu'un que j'aime. J'ai déjà, en fait, appelé parce que, justement, c'est vraiment la première fois que j'aime un...
0: Attends, mais c'est pas toi qu'on a eu hier?
2: Ah non, non.
0: Avec le...
2: Non, non, j'ai pas été sur l'antenne hier.
0: D'accord, ok.
2: Et donc, en fait, j'avais déjà écrit une petite...
0: T'as pas fait hier?
2: Quoi?
0: T'as pas fait hier?
2: J'ai pas fait hier.
0: Non? Ah, t'as fait quand pour la dernière fois? Pour les flics, hein?
2: Non, c'était, je sais pas, c'était la semaine dernière.
0: Ah, faut que t'aies crotté,
3: mais ouais, ça doit être ballonné, hein.
0: Ça doit plus, là. Hein. Ah, si t'as... Qu'est-ce que t'as fait hier? T'as pas fait depuis combien de temps, là? T'as dit, j'ai pas fait depuis une semaine.
2: Ouais. Hein? Tu me parles, ouais? C'est une lettre pour qui?
0: Hein?
2: C'est une lettre pour qui?
1: Ouais, pour quelqu'un que j'aime, tu vois.
2: Ah, que j'aime, que t'aimes.
1: Ouais, voilà, mais j'ai pas encore fait des avances, parce qu'en fait, il m'a déjà dragué avant.
0: Ouais, ouais.
1: Et ce qui s'est passé, c'est que bon, à ce moment-là, j'avais pas du tout la tête à ça ou quoi que ce soit. Et à Pâques, je suis partie de Paris et ça m'a permis de réfléchir un peu. Et en fait,
0: ça fait du bien quand on parle de Paris pour réfléchir.
1: Ouais, c'est clair.
0: Tout de suite, on se sent mieux. C'est vrai, hein, c'est abruti, ouais. Paris, c'est fou. Ouais. T'es amoureux de ce mec-là? Quel âge il a? Combien de... pour...
1: Pardon? Il a 21 ans.
0: 21 ans, oh là là, c'est presque un homme.
1: Non, c'est un homme, tu vois.
0: Ouais, il travaille, il bosse, il fait quoi?
1: Il est en musicologie, en maîtrise.
0: Très bien, oh là, non, bah alors en plus...
1: Mais le problème, c'est qu'en fait, là, jeudi prochain, je crois que c'est la dernière fois que je le vois, tu vois.
0: Et
1: en fait, à chaque fois, je perds tous mes moyens devant lui, j'arrive jamais à faire un pas, alors qu'avant, on avait...
0: Ah, tu fais comment? T'es dans la rue, t'es comme une conne, tu restes bloqué?
2: Mais vous vous revoyez dans combien de temps après?
1: Bah après, je le reverrai pour lui, tu vois.
0: Oh, les questions à la con.
1: Mais bon, voilà. Donc, je téléphonais parce que bon, j'avais déjà écrit une lettre. C'est la première fois que j'écris une lettre d'amour. C'est pas du tout mon style d'habitude. Et je voulais te la...
0: Mais tu m'as appelé il y a pas longtemps, toi. Tu m'as appelé il y a combien de temps?
1: Mais c'était, je sais pas, c'était la semaine dernière.
0: Mais ouais, on en a parlé de quoi? Ta voix me dit quelque chose, effectivement, ton intonation. C'était quoi? De quoi on avait causé?
1: Bah, c'était justement de ça.
0: Ah, ouais, d'accord.
1: Ouais.
0: Et il y a quoi? Il y a 2-3 fautes d'orthographe sur la lettre, si tu veux qu'on l'échange, c'est ça?
1: Non.
0: Tu veux quoi, alors?
1: En fait, je veux lire ma lettre, quoi, et je veux savoir ce que t'en penses, quoi.
0: D'accord.
1: Toi, en tant que mec, tu vois ce que tu dirais. Jamais on te faisait ce genre de lettre. Parce que pour moi, tu vois, j'ai toujours trouvé ça un peu... Surtout pour un mec, c'est pas le même genre de lettre que t'écris à une fille qui est pas de pute, tu vois.
0: Ouais, bah c'est clair, bien sûr. Ouais.
2: Déjà, lui, c'est pas peur, quoi, hein, parce que...
0: Allez, on y va, vas-y, lis ta lettre, allez, okay. Vas-y. Tu veux une petite musique ou pas, non?
1: Non, non.
0: Allez, putain, vas-y.
1: Non.
0: Allez, bon. Vas-y, on t'écoute,
1: Ouais, bon. Bon, je la lis?
0: Hein?
1: Je la lis?
0: La la li, la la, la la li, la la la, vas-y, lis-la, vas-y, lis-la.
1: D'accord. Mon amour, ça fait depuis 2 mois que je ne fais que penser à toi.
0: Attends, mon amour, alors que... Non, tu peux pas dire ça, tu peux pas. Mais mon amour, c'est quand c'est ton mec.
1: Non, parce qu'on a déjà une relation très intense. Quoi, pour mon... Non, bref. J'essaye en vain de donner un sens à ton absence dans mon existence. J'essaye de faire le point pour m'assurer que je ne me trompe pas de sentiment. Mon amour, quand est-ce que viendra le jour où je pourrai, sans la crainte d'être rejetée, te regarder en face, droit dans tes beaux yeux, pour me fondre paisiblement dans l'essence de ton regard? Je te respecte tout entier. Je respecte aussi beaucoup ton indépendance, ton sens de la dignité, ce que j'ai aperçu de ta personnalité, ton amour pour la musique, pour le travail intellectuel et spirituel.
2: J'aime ton corps pudique plein de charme.
0: Alors je vais te dire, faut arrêter parce que là c'est casse-couille. Ah là, je vais te dire direct, moi je reçois une lettre comme ça, ça me... Alors là ça me...
4: Ouais, mais là,
0: mais c'est pas du vrai,
4: là.
0: Putain, mais vous pouvez... Attends, sérieusement, vous pouvez pas écrire normalement, écris-moi un truc du style.
4: Sois direct, mais lui fais pas peur.
5: Là, avec Angie.
4: Non,
0: et à la fin tu dis c'est mon amour Goldorak. Eh hey, sérieusement, vous pouvez pas écrire des lettres. Est-ce que dans la vie tu parles comme tu
2: l'as
0: écrit?
2: Non mais attends, je t'explique, j'avais pas l'intention d'envoyer cette lettre.
0: Non mais c'est pas une question de lettre. Non mais le fait d'écrire une lettre, ce n'est pas gênant. Ce qui est gênant, c'est ce que c'est de la façon dont vous voulez écrire. Vous voulez toujours faire des belles phrases en pensant que ça va, ça fait chier le monde, sans déconner. Écrivez de la manière dont vous parlez dans la vie de tous les jours. Au moins, si demain tu devais lui dire réellement ce que tu ressentais pour lui devant lui, tu lui dirais pas comme ça.
2: Justement,
0: ton amour et ta vision me donnent en moi. Mais non, mais parle-lui.
2: Max. Le plus dur, c'est d'employer les mots les plus simples, tu vois. Je veux dire, quand tu fais des longues phrases et tout comme ça, ça veut dire que t'arrêtes pas, justement.
0: Mais non, mais tu peux lui écrire...
4: Tout à fait, là. Fais des phrases plus courtes, mais sans l'effrayer pour autant, quoi.
0: Putain, ta bouche, toi, Barbie.
4: Bah, toi, alors.
0: Ouais, d'accord, ouais.
2: Mais pourquoi je l'effrayerais, je comprends pas.
0: Non, mais c'est trop compliqué. On a l'impression que c'est un poème, que t'as piqué ça quelque part.
2: Ah, mais
0: c'est
2: n'importe quoi.
0: Mais oui, mais ça donne cette impression. Ah. Je dis, mais bien sûr, je pense que ça vient de toi. Tu peux très bien lui dire, voilà, que quand tu l'as vu, t'en peux plus, et que voilà, t'apprécies vraiment sa compagnie, que t'aimerais, bon, après, faut trouver ça d'une manière différente, mais il faut que t'écrives, à mon avis, moi, si je devais écrire une lettre, bon, je l'ai jamais faite, mais écrire une lettre vraiment type. C'est-à-dire que je mettrais les mots, genre, j'ai ce que tu ressens réellement, comme quoi t'as besoin de sa présence, que t'as envie qu'il soit tout le temps à côté de toi, que c'est la première fois que tu ressens une chose pour cette personne, pour une personne, et après tout ça tu les mets en formule, tu changes des mots pour en faire des rimes si t'en veux, et encore on est pas... Et tu me raccroches au nez. Putain, t'es là Axel?
2: Ouais.
0: Ah bon, ça va, bon, bah, c'est fini, ça fait deux fois. Au revoir. Ouais.
2: Tu vois
0: des choses comme ça, je pense qu'il va falloir écrire ça d'une manière différente. Apo, avant le sucer tes doigts, qu'est-ce que t'en penses? Putain, mais elle est complètement
6: à l'ouest.
0: Mais t'es à l'ouest, toi.
7: Je suis pas du tout à l'ouest. Tu parlais de lettres et qu'il fallait écrire des lettres vraies et pas utiliser des mots genre poésie, machin. Il fallait écrire des choses vraies.
0: Qu'est-ce que t'en penses?
7: Eh ben, je suis tout à fait d'accord avec toi.
0: Non, sérieusement?
7: Non, franchement, ouais, non, mais c'est vrai.
0: C'est trop compliqué à 18 ans d'aller écrire comme ça, sans déconner, ça fait pas vrai. Franchement, ça fait pas vrai.
2: Ouais.
0: Et un mec à 21 ans, il a pas envie de se prendre la tête avec des lettres comme ça. Déjà, pour
2: ouais,
0: un
2: non,
0: mec.
2: Non, mais de toute façon, je lui aurais pas donné, tu vois, mais c'est juste pour savoir. Justement.
0: Ah, c'est juste pour toi pour l'écrire? Ah, bah oui, alors
2: non,
0: vas-y,
2: non,
0: oui, oui, oui. Alors, c'est juste
2: non,
0: pour toi.
2: C'est juste pour savoir quel genre de lettre, justement, pourrait convenir à un mec. Quoi.
0: Eh ben, c'est pas ça. Mais attends, en même temps, peut-être que je me trompe, peut-être que lui, ça va le toucher, mais il y a 9 chances sur 10.
2: Non, non,
0: pour
2: mais ça m'étonnerait, quoi.
0: Bon, alors en plus, alors pourquoi tu te casses la tête à écrire une lettre, sachant pertinemment que tu sais ce que t'écris,
2: ouais,
0: ça va pas lui plaire.
2: J'arrive pas à lui dire en face, donc je sais pas.
0: Eh ben tu lui. Là tu raisonnes très très mal, c'est que tu dis voilà.
2: Écoute-moi.
0: Tu sais que tu ne pourras pas lui dire en face. Donc tu dis faut trouver une solution. La solution c'est de lui écrire, d'accord. Mais tu lui écris une lettre en sachant pertinemment que ce genre de lettre ne lui plaira pas ou tu sais que ça lui conviendra pas. Maintenant tu sais que tu dois lui écrire pour lui dire ce que tu ressens. Autant lui écrire d'une manière la plus simple possible. Voilà. Franchement, après il n'y a pas d'autre solution. Après je sais pas qu'est-ce qu'il faut lui dire, j'en sais rien. Mais en tout cas une chose est sûre, c'est que je ne pense pas que t'as pris la bonne formule, parce que c'est pas comme ça qu'on décode réellement. Parce que là tu vas dire des choses sans les dire d'une manière très compliquée, alors qu'il faut le dire très simplement que tu l'aimes. Moi je te conseille d'écrire les 5-6 pensées réellement, s'il y en a 5-6 qui vraiment te prennent la tête, et comme quoi t'es omnibulé par cette pensée. Alors ça peut être le fait de son regard, tu dis voilà que t'as flashé sur son, que tu le vois toujours en face de toi, que t'as besoin de sa présence, que tu te sens bien avec lui. Tu peux te dire que tu perds tous tes moyens, mais après faut écrire ces 5-6 formules et faut les mettre sur papier et les entourer. Voilà Axel. Non franchement, je sais pas, j'ai jamais écrit de lettre, donc je pourrais pas te donner de conseils, parce que moi personnellement j'écrirais pas de lettre si je te devais le dire. Voilà, donc je le ferais pas ça. Maintenant c'est devenu monnaie courante.
2: Non, n'importe quoi.
0: Ah bah il y a plein de gens qui écrivent pour un oui pour un non. Hein.
2: Ah bon.
0: Ouais, oui je trouve moi malheureusement, mais.
2: Mais je sais pas comment lui dire en face quoi, avec des mots simples, je sais pas.
0: Bah tu te mets devant, par exemple Philippe.
6: Ouais, je suis là.
0: Ah, par exemple, j'ai envie de dire un truc à Philippe, je suis pas content de lui, tu vois, par exemple.
6: Ouais.
0: Et j'ai envie de lui dire en face. Je dis tiens, je vais écrire une lettre, puis je dis non. Philippe, je peux te voir?
6: Ouais.
0: Ferme la porte, c'est entre nous.
6: Ouais.
0: Tu vois, je te regarde dans les yeux.
6: Ouais.
0: Ben, faut pas que tu refasses ce que t'as fait cet après-midi.
6: Ah, mais tu peux me parler en face.
0: Ouais, je te regarde en face, là.
6: Ah ouais.
0: Eh ben, je suis pas content.
6: Pourquoi?
0: Non, mais après, tu vois, après, ça les regarde pas. Mais tu vois, je vais reparler en face. Ben, faut que tu fasses pareil.
2: Ouais.
0: Ok?
2: D'accord.
0: Putain, sans déconner, ce soir, Pierre-Alain, t'es avec moi ou...
8: Ouais.
0: D'accord.
8: Pourquoi j'appelle?
0: Pardon?
8: Je t'explique pourquoi j'appelle.
0: Non, mais on va en parler, c'est quoi le truc, c'est quoi?
5: Ben voilà, j'aimerais me marier.
8: Ouais, ok. Donc on revient sur le spectacle de Franck Dubosc, et ensuite on va te marier, Pierre, il n'y a pas de problème, Pierre Alain. On va te marier avec Sébastien, Audrey, tout ça, on va te marier en direct, t'inquiète pas. C'est okay. Ça, tu veux te marier en direct?
5: Faire une demande en mariage, quoi.
8: Carrément, d'accord. Ah, d'accord. Bah, écoute, on va faire ça dans une fraction de seconde. On va faire les monsieur, madame après ta demande en mariage. Je parlais du spectacle de Franck Dubosc qui est au Splendide tous les soirs de la semaine, quasiment, à part le lundi, relâche et le dimanche, bien sûr. Imaginez la situation, Pierre-Alain, Sébastien et Audrey. Est-ce que vous avez déjà fait du rafting?
4: Non.
8: Personne?
5: Non.
8: D'accord. Imaginez ouais. qu'est de Perreux. Perreux, c'est ça?
5: Voilà.
8: Et avec Pierre-Alain, avec toi, Sébastien et avec Audrey, nous allons terminer le courrier.
5: Oh.
8: Et ensuite, on va appeler ta copine qui s'appelle comment?
5: Marie.
8: D'accord, donc qui s'appelle Marie et à qui tu vas demander en mariage.
5: Voilà.
8: C'est joli comme prénom, Marie. Hein.
5: Oui, j'aime bien.
8: Ouais, c'est le prénom de ma copine.
4: Oh. Laquelle?
8: Pardon? Laquelle? Oh, c'est beau ça, bravo, Audrey. Mais elle est... Tu es jalouse, hein?
4: Oh non.
8: Non, là.
4: C'est le plus gentil garçon du monde avec moi.
8: Ouais. Mais la femme de ma vie, elle s'appelle Johanna. Et elle est là en direct. Ça va, Johanna?
4: Oui, et toi?
8: Ouais, voilà.
4: T'as vous fait... toujours la femme de ta vie?
8: Mais bien sûr, ma chérie. Attends, mais vraiment...
4: J'ai une vie après hier.
8: Oh là là là là là là. Vous faites pas le poids, les filles, contre Johanna.
4: Le poids?
8: C'est-à-dire que c'est toi la plus belle.
6: Trop grosse.
4: Oh, merci.
8: Oh, j'adore. On va terminer le courrier, hein, Johanna. Hein.
4: C'est quoi,
6: si tu veux, hein.
8: Le courrier, c'est les lettres qu'on nous envoie. Tu sais, les photos de filles.
4: Ah.
8: À moitié nues, dénudées.
6: Justement, moi...
8: Attention.
6: Alors non, la photo là, de la fille que je vais te présenter, elle est pas à moitié nue, mais bon, en fait, elle a pas signé de son prénom et moi je l'ai reconnue parce que elle a envoyé déjà pas mal de photos. C'est Marine de la Bretèche.
8: Marine de la Bretèche.
6: Ouais.
8: De la Bretèche.
6: De la Bretèche. Ouais.
8: C'est quoi, une bourgeoise?
6: Non, enfin, je sais plus. C'est une bourgeoise, mais bon, tu sais, genre elle avait envoyé des photos où elle était pas trop mal parce que c'était un peu retapé.
8: Ouais.
6: Et un jour, elle avait envoyé en fait une photo un peu plus réelle où on la voyait vraiment comme elle est tous les jours. Et en fait, ouais. Bon, elle était pas terrible, quoi.
8: Ouais.
6: Et donc
8: On désespère pas la petite, donc elle a renvoyé une photo.
6: Elle désespère pas de quoi, elle croit
8: bah,
6: quoi.
8: Sais pas, de
6: elle croit quoi,
8: que
6: elle croit quoi.
8: Que je vais coucher avec elle, qu'elle va pouvoir toucher mes pectoraux, mes cuisses, mes mollets.
6: Ouais, j'en sais rien.
8: Que je vais lui faire des mini-vagues toute la soirée.
6: Donc elle te dit, voilà, j'ai environ 20 ans.
8: Environ, l'autre, elle sait même pas, tu sais, genre, environ, c'est quoi? Ça peut être 17, 18,
6: c'est pour ça rêver.
8: 17. Environ combien?
6: Bon, ouais, moi, je dirais environ, ouais, moins de 17.
8: Moins de 17?
6: Ouais.
8: Attention.
6: Oh,
4: merde.
8: Et alors?
4: Gangbang?
6: Et donc, c'est, non, pas gangbang.
8: C'est sûr, peut-être gangbang, on sait pas.
6: Je sais pas.
8: Ah oui, oui, d'accord. Environ 20 ans, oui. Environ 15 ans, oui. Attends, laquelle a cette gamine?
6: Bah, elle est maquillée, c'est pour ça, c'est le problème.
8: Mon Maxou d'amour, j'espère que... Bon, déjà, rien que l'écriture très ronde comme ça fait très gamine. Hein. Je t'embrasse partout, bah, t'es gentil, toi, dis donc. Si je te plais, je te renverrai des photos mille fois plus belles. J'ai environ 20 ans. Bah, envoie-moi des photos de toi quand t'as vraiment 20 ans, pas environ.
6: Dans 4 ou 5 ans, quoi.
8: Bah, on sait jamais, elle est pas mal, en tout cas. Hein?
6: Ouais, mais j'aime pas.
9: Si, elle est mignonne, si.
8: C'est comme il disait dans Benoît Poulvord, dans... Vous l'avez vu, ça arrive pas de chez vous?
4: Ouais. Oui.
8: Dans 10 ans, elle sucera des bites comme ça. Ah, c'est... Hey, je ne fais que citer le film.
6: Ouais, bien sûr.
8: Elle ne le sait pas encore. Je ne fais que citer le film. Non, je plaisante, bien sûr. Je plaisante. Non, j'en pense pas. Elle est très, très... Elle a un très joli visage.
6: Oui.
9: Non, il aime pas, Philippe.
6: Non, mais moi, j'aime pas.
8: C'est un effort.
6: Non, mais moi, j'aime pas.
9: Mais toi, t'aimes rien, toi.
8: Mais si, j'aime bien. Je me souviens pas que t'aimes rien. T'es un aigri de la vie.
6: Non, mais tiens, moi, j'ai huit ans.
8: Mais t'es un vilain petit gris, t'es vilain, t'es gris.
9: J'ai huit ans.
8: Si, t'es gris, t'es vilain.
6: J'ai huit ans, on a parlé la semaine dernière, où il y a les photos, là, dans le main. Elle m'a appelé, elle m'a dit, ouais, c'est moi qui envoie les photos.
8: Oui, oui.
6: Elle me fait, t'as une voix sensuelle. J'ai dit, moi, j'aime bien tes photos.
8: Ah bon, d'accord. Ah bah dis donc, t'es en train de me bouffer mon pain, toi?
6: Non, mais elle me dit, c'est tout. Moi, je fais, écoute, t'es belle, c'est tout, t'es bien.
8: Qu'est-ce que c'est que ces histoires? Excusez-moi, les enfants, hein, Johanna.
6: Tu passes à la radio avant 16h, comme ça, Max est pas là, puis on gangbang.
8: Mmh.
6: Avec Manu, c'est ce que je lui ai dit, direct.
8: Johanna.
9: Non.
8: Ah, attendez, vous voyez pas que je parle avec Johanna?
9: Bah oui, mais non, là, je gangbang pas, moi.
8: Bon, Johanna.
4: Oui.
8: T'étais où, ce soir?
4: Ce soir?
8: Ouais, t'es sortie, toi?
4: Oui, je suis sortie.
8: T'étais où, avec ton copain?
4: Non. Il est parti.
8: Ouais, super. Quel dommage. T'es toute seule en ce moment, alors?
4: Quoi?
8: T'es toute seule? T'es malheureuse?
4: Non, pas malheureuse.
8: T'as besoin d'un homme?
4: Non, il fait froid un peu, hein.
8: Elle perd pas le nord, elle est forte. Hein. Vous savez quand même que Audrey, Sébastien et Pierre-Alain, elle a pas parlé français depuis combien de temps? C'est combien de temps que t'as pas parlé français? depuis hier, mais enfin depuis, ça faisait à peu près 3-4 mois, minimum.
4: Ça fait...
8: Parce que quand tu passes, c'est vrai que tu fais quand on...
10: Si je passe pas quelques jours en France
8: Non, ça fait combien?
10: Ça fait déjà 2-3 années.
8: Oui, mais que t'as pas parlé français, ça fait 6 mois, ça fait 5-6 mois. Bon, enfin bref, il faut quand même savoir qu'elle parle italien, tu parles italien couramment, tu parles anglais couramment, tu parles portugais,
10: oui.
8: Brésilien, parce qu'elle est brésilienne quand même, hein. Tu fais pas le poids, Audrey, là, hein.
10: Non, mais...
8: tu fais pas le poids, là, hein.
10: Non, non, non, mais déjà, j'ai du mal à m'en sortir en anglais.
8: Donc, ouais, ouais, bon. Allez, allez, Johanna, t'es à Florence, là, hein, c'est ça?
10: Quoi? Johanna,
8: tu es à Florence en ce moment?
10: Non, je suis pas là.
8: T'es où?
10: Et je suis près de Milan.
8: Près de Milan, bah ouais, c'est vous qui aviez raison, parce que quelqu'un m'avait dit Milan, j'ai dit non, Florence, c'est Milan.
10: C'est Florence, j'y étais il y a quelques temps.
8: Tu te rends compte, quand tu penses que toi, Pierre, t'es à Épreux.
10: J'ai rien compris.
8: Hein?
11: Épreux. Je suis pas à Épreux, je suis au Péreux.
8: Ah, Péreux.
10: Péreux?
8: À Péreux, pardon.
11: Au Péreux, dans le 94.
8: C'est encore pire. Alors, quelle est à Milan?
11: Oh, super.
8: Non, ça t'en aura rien à foutre, toi. Hein.
11: Oh, non, ça m'intéresse vachement.
8: Ça va te faire foutre. Ah, t'as bien raison.
11: J'étais hier à Milan.
8: Pardon?
11: J'étais hier à Milan.
8: Il y a le téléphone qui sonne, c'est qui?
10: C'est à moi.
8: Oh non, laisse sonner, ma chérie, reste avec moi.
10: Oui, attends, je veux répondre.
8: Non, tu réponds pas, tu lui raccroches au nez comme un gros vulgaire.
10: Non.
8: Écoutez là, vas-y, parle en italien, vas-y, parle en italien, écoutez, écoutez.
10: Ok.
8: Vas-y.
10: Pronto.
8: Oh là là là là.
10: Ciao.
8: Oh là là là là. C'est énorme ce qui
10: se
8: passe. Oh, c'est énorme ce qui se passe. On se revoit dans le corneau.
10: Cosa?
8: Écoutez.
10: Si, si, sono andata, ho dato da mangiare al gatto, ho fatto tutto.
8: Oh là là, on dirait vraiment une italienne.
10: Non,
8: hein.
10: Non.
8: C'est fou, hein, comment elle est douée, par exemple. Elle a 21 ans.
11: Max.
8: Oui.
11: Ma Marie, elle marche.
10: Je vais demander que c'est italienne.
8: C'est vrai?
11: Ouais. Quand
8: elle est
11: parlée tout à l'heure.
10: Miri. Non,
8: mais elle parle le grec, le latin.
12: Non, visto.
8: Je l'ai pas vu.
10: Pour la France.
8: Oh là là là là.
12: Je vais traduire, si vous voulez.
8: J'adore cette nana. Oh, je suis amoureux.
10: Ok, chiamami dopo.
8: Oh là là. Quoi? J'adore cette fille.
10: Ah, va bene, allora buonanotte.
8: Quoi, 2 kilos?
10: Mi chiami domani.
8: Si, domani, appelle-le demain, oui. La raccroche, ciao.
10: Voilà.
8: Tu es superbe.
10: Merci.
8: Là, c'est pas joli. Joli ce que tu dis au téléphone. Qu'est-ce que t'as dit au téléphone? T'as dit quoi?
10: J'ai dit que c'était Giovanni, non?
8: C'était ton mec?
10: Oui.
8: Ah, putain.
10: Il a demandé, c'est parce que je suis sortie.
8: Oui, si tu es sortie, oui.
10: Je suis sortie pour, comment je dis, pour donner à manger.
8: Oui, ah, d'accord.
10: À son chat.
8: D'accord, mais il est jaloux, lui, hein, ton mec, hein.
10: Eh oui.
8: Putain, mais moi, non. Audrey, tu aimes les mecs jaloux?
10: Qu'il faut.
8: Possessif et jaloux?
10: Non, pas possessif, jaloux.
8: Un petit peu, hein.
10: Mais,
8: ouais, les gamines sont souvent comme ça.
10: Oh,
8: ça va, on peut rigoler quand même.
10: Je signale qu'en ce moment, tu tapes plutôt dans ma tranche d'âge que dans la tienne, hein.
8: Un peu plus âgé quand
12: 1-0.
8: Même. 1-0. Non, un peu plus âgé, je suis pas d'accord. 18 ans, c'est pas du tout dans la tranche 20.
10: Non, dans ma tranche d'âge.
8: Non, bah ta tranche d'âge, toi, c'est 15-18.
10: Non.
8: Et après, non, mais il y a 18-20, et après...
10: 18-25,
8: et
10: ma tranche d'âge.
8: Combien?
10: 18-25.
8: Ah bah non, il y a 15-18. Pour moi, c'est
12: la
8: cible. Il y a 15-18.
12: 18-25.
8: De toute façon, je suis obligé.
12: C'est 15-25.
8: C'est mon patron qui m'a dit, il faut que tu sortes avec des gens, faut sortir et coucher avec des gens de la tranche d'âge de fun. Non mais c'est vrai en plus il me l'a dit.
12: Putain mais c'est chaud hein.
8: Non il a pas dit.
12: Il y avait 4-11 ans.
8: Non il faut faire gaffe quoi. Non mais je suis d'accord mais t'imagines les mecs quand ils travaillent au club Dorothée.
12: Putain.
8: Ah Jackie il devait s'en donner à cœur joie hein.
12: Dans 2 minutes le chat qui chou mais avant je me
10: tape. Ah j'ai connu le club Dorothée.
8: Ouais tu connais ça hein.
10: Oui,
8: alors t'imagines l'autre le barbu là comment il s'appelait.
12: Corbier
8: putain quelle horreur. Johanna.
10: Oui.
8: Pierre-Alain qui est en direct avec nous. On va finir le courrier. Alors on finit le courrier.
12: Ça fait 15 fois que vous m'interrompez.
8: Vas-y. Donc Claire qui bosse dans un labo photo, voilà, a récupéré en fait des photos qu'elle a développées à mon avis, qui ne lui appartiennent pas, mais qui sont très drôles. Elle nous les a envoyées. Donc...
12: Ah oui, ça peut arriver, ça c'est vrai. Hein.
8: Donc voilà, donc elle t'en a envoyé une petite paire. Alors ça, il faut faire gaffe. Ça veut dire que quand on fait développer des photos rigolotes, qui nous dit que la personne qui les développe n'en fait pas des doubles quand elle trouve ça rigolo? Oh putain, oh le vicieux. Oh là,
12: bah, c'est pas de la petite photo. Hein,
8: Ah c'est pas de la photo de n'importe quoi. Attention, je vous explique là. Johanna, Pierre-Alain, Sébastien et Audrey. Donc vous avez bien compris, c'est que c'est une demoiselle qui travaille dans la photo, qui a fait développer des photos, d'accord?
10: Ouais.
8: Et alors donc c'est un mec qui est, oh là là là là là là, c'est quand même grave. Le mec il est dans un chalet, il doit être dans un chalet, il est à poil avec des tongs aux pieds. Il a les jambes, il a les bras derrière le dos, comme s'il s'est tiré en fin de compte, mais debout. Le zizi à l'air, il est blanc comme un cachet d'espionne avec des poils, et il a simplement la hauteur du cou qui est rouge parce qu'il a pris un coup de soleil, avec des lunettes de soleil, il est à poil, c'est horrible. Et t'as la nana, il y en a une, mais comment les photos, l'autre elle se met un doigt dans la chatte. On voit juste la chatte. Encore un doigt dans la chatte, elle touche le clitoris. Encore là, elle écarte.
13: Quoi, la chatte elle,
12: La foufoune, hein, la foufoune.
8: La foufoune.
13: Ah, la foufoune.
8: Voilà, la foufoune.
13: Mais à la fille.
8: La foufoune à la fille, oui. Oui, oui, bien sûr, tout à fait, oui.
13: Il y a les deux dans la photo.
8: Non, il y a juste la foufoune de la fille. Et le mec, alors à un moment donné, le mec... Alors ça, franchement, c'est joli. Hein. Le mec, il est dos à la fille qui prend la photo. Il est toujours en tongue. Il est toujours à poil, bien sûr. Il est dos à la nana. Il est accroupi parce qu'il doit chercher un cahier ou un bouquin sur une table. Il est sur une terrasse. Il fait un soleil de plomb. Et donc, elle prend une photo de son cul. C'est génial. C'est génial. T'as déjà fait des photos à poil, Johanna?
14: Non.
8: Non, jamais. T'aimerais bien?
14: Non.
8: Faire des films?
14: Non.
8: Non. Mais t'aimes bien faire l'amour?
14: Oui.
8: Mmh. Et toi, Audrey?
14: Oui. Écoute, et à poil, qu'est-ce que ça veut dire?
8: Toute nue.
14: Ah oui. Non.
8: Non, d'accord.
12: Heureusement. Hein.
8: Hein, ouais, heureusement, je la teste un peu, ma femme. Bon, Johanna.
14: Oui.
8: On va à pied. Alors, avec Pierre-Alain. C'est fini le courrier, là?
12: Bon, je garde ça pour lundi.
8: Bon, tu gardes ça pour lundi.
12: C'est bon, c'est bon.
8: Alors, Pierre-Alain. Pierre-Alain n'en a rien à foutre de tout ce qui se dit sur l'antenne. Pour la bonne et simple raison, Johanna. Pardon ?
15: T'as pris tes cachets ?
8: Oui, j'ai pris mes cachets, ouais. Pour la bonne et simple raison, Pierre, que Pierre-Alain est amoureux de Marie, qui va demander en mariage, Johanna.
13: Mais non !
8: Et juste après, c'est à moi de te demander en mariage.
13: Oh.
8: Alors, on y va. Pierre-Alain d'abord,
16: Je t'explique un peu quelque chose.
8: Oui.
16: Donc déjà, je vis en concubinage avec elle. Et là, donc, elle est chez ses parents et elle passe juste une nuit.
8: D'accord, à quel âge elle ?
16: Elle même âge que moi, elle fait des études de médecine.
8: D'accord, et la question vraiment à la con que je pose toujours parce que ça me sidère, vous trouvez pas que vous êtes un peu jeune pour faire ça ?
16: Bah, ça fait quand même 5 ans qu'on se connaît et ça fait 1 an qu'on vit en concubinage.
8: D'accord, moi j'ai un copain, à l'âge de 14 ans, il est sorti avec une nana là pendant 12 ans, avec 4 enfants, il vient de la quitter là.
16: Ah. Ouais. Bah, il y a toujours des échecs, hein.
8: Il y en a beaucoup.
12: Ouais, c'est calme.
8: Il y en a beaucoup, beaucoup, Pierre là. On y va, on appelle Marie et tu vas donc la demander en mariage.
16: Tu fais ça avec moi ? Parce qu'elle t'aime beaucoup.
8: Ah ouais, mais on va pas sortir à trois ensemble. Au début, tu t'en occupes et après, tu dis je te passe le curé et moi j'arrive bien sûr en curé. Voilà, d'accord ?
16: Ok, mon père.
8: Et je vous marie en direct. Donc Marie et Pierre-Alain. Elle est d'où, elle ?
16: Elle est à La Varenne.
17: Allô ?
16: Allô ?
17: Oui ?
16: Excusez-moi, madame, de vous appeler à cette heure-ci, mais pourrais-je avoir Marie, s'il vous plaît ? C'est
17: très important. Non, je ne vais pas la appeler, la réveiller à cette heure-là. Je regrette de l'avoir déçue.
16: C'est de la part de Pierre-Alain.
17: Ben, non.
16: Est-ce que vous pouvez voir dans sa chambre si elle est déjà réveillée ?
17: Oui, je suis sûr qu'elle est... Oh non, je ne remonte pas. Écoutez, vous réveillez de la famille, ça va pas.
16: Oh, non, excusez-moi, c'est...
17: On va écouter de... Vous la verrez demain.
16: Non.
8: Oh putain, alors attends. c'est énorme ce qui vient de se passer. Alors là, franchement, putain, mais c'est dingue.
16: Les rapports avec la belle-mère.
8: Non mais attends, mais elle te connaît même pas.
16: Si, elle me connaît.
8: Non, elle te connaît même pas, Pierre-Alain. Attends, elle percute même pas, elle te dit même pas bonsoir, comment ça va, elle te jette, elle te raccroche au nez. Moi, je vois pas comment on peut se marier avec une femme qui a 20 ans quand on est même pas. Je sais pas dire qu'il faut avoir les beaux-parents dans sa poche, mais là, attends, déjà, il va falloir que t'as.
16: Mais si ça te trouve, c'est la gouvernante, je sais pas.
8: Non, mais attends, tu reconnais même pas la voix de ta belle-mère.
16: Non,
8: l'autre, ça fait. Ah, bon, ça dure 2 secondes. L'autre. Non, tu rappelleras demain. Putain, mais t'es nu. Non, mais franchement, Pierre-Alain, il y a du boulot avant de se marier, hein.
16: Ah oui, mais là.
8: Je dis pas, on peut pas toujours avoir les beaux-parents dans la poche, mais là, apparemment, j'ai l'impression qu'elle te connaissais même pas, que t'étais un étranger.
16: Non, mais c'était pas la belle-mère, ça.
8: C'était qui ?
16: Je sais pas, c'était leur bonne, je sais pas.
8: On rappelle ?
16: Ouais, on va.
8: On rappelle une bonne, bah ils ont du pognon, c'est tout, hein.
16: Ouais.
18: C'est pour ça que tu veux te marier.
8: Johanna !
18: Non, elle est là.
8: Johanna !
18: Ah, bouge pas.
8: Mais tu peux tous les laisser en direct, hein, même Sébastien et Audrey, hein, pas de problème. Hein. Johanna !
12: Mais non, je peux pas.
8: Quoi ?
12: T'auras non, Sébastien au moins.
13: Elle a quel âge ?
8: Elle a 20 ans.
13: Et lui ?
8: Il a 20 ans. C'est pas raisonnable, hein? Johanna? Je t'aime.
13: Oh!
8: Allez, on y va.
16: Ouais.
8: Ah, je suis sûr que c'est elle.
16: Tu peux parler, là, Max? Essaye-toi.
8: Ouais, je m'en occupe, t'inquiète.
16: D'accord, merci.
8: Oui, excusez-moi, je vous ai appelé tout à l'heure. C'est extrêmement important parce que vous m'avez raccroché au nez, mais c'est vraiment très important, j'aurais besoin de parler à Marie.
17: De quoi il s'agit ?
8: C'est une très bonne surprise à lui annoncer. C'est vrai que je le sais un petit peu tard, à 23h15, mais c'est extrêmement important.
17: Vous pouvez me le dire ?
8: Oh, rien ne vous empêche d'écouter quand on l'aura, bien sûr.
16: Yes.
8: Allô ?
18: Ouais, c'est la surprise.
8: Le professionnel.
16: Oh, bravo, Max.
8: Attendez, oui, exactement. Allô ? Allô ? Allô, Marie ? Allô, madame ? Oh là.
11: Oh, qu'est-ce qui se passe?
8: Allô, qu'est-ce que tal? Ça arrive. Marie?
11: Marie.
8: On est parti la réveiller.
11: Oula.
8: Bon, ça va être une bonne nuit.

0: Oui.
1: Oh là là là là là là là là là là là là, qu'est-ce que je galère avec les filles ce soir. Je galère avec les filles ce soir, j'ai du mal hein. Oh, pourtant je suis sympathique, je suis gentil, Marie.
0: Bon.
1: Allô ?
2: Allô ?
1: Pierre-Alain ?
2: Ouais.
1: Qu'est-ce qu'elle fait ?
2: Je sais pas.
1: Putain, moi non plus, j'en sais rien. Peut-être qu'ils nous écoutent là.
3: Je voulais dire un petit mot à Johanna ?
1: Oui.
3: Johanna, tu m'entends ?
0: Oui.
3: Ouais, je voulais juste te dire que.
1: T'es gentil, tu la touches pas, c'est ma femme.
3: Non, non, non, mais écoute-moi justement, Max. Écoute, Johanna, ça fait 6 ans que je suis une fan du Star System et je peux te dire que je l'ai jamais entendu parler autant d'une fille que toi.
1: C'est vrai, hein, ça fait 5 ans que je parle d'elle.
3: C'est vrai que même quand il y avait des gens qui passaient sur l'antenne pour parler du Brésil, ils revenaient toujours à toi en disant qu'ils avaient connu une superbe fille.
1: Ouais.
3: Et je serais toi, bah, je réfléchirais deux fois avant de rester avec ton copain et puis de ne pas donner d'espoir à Max. Pardon, j'ai pas compris là.
1: En gros, je dis
3: les derniers mots.
1: Ah, bon, on va... Allô, Marie ? Bon, la mère, là, je sais pas ce qu'elle branle. Hein. Raccroche. On va rappeler plus tard. On va rappeler plus tard, Pierre-Alain.
2: Ok.
1: Ce que Johanna.
0: Oui.
1: Ce qu'elle expliquait, Audrey.
0: Oui.
1: C'est que depuis 6 ans, à chaque fois qu'on parle du Brésil.
3: Non, alors... ça, j'ai entendu. Elle a dit quelque chose à la fin que j'ai pas compris.
0: Dit qu'au lieu de rester avec ton copain, tu devais réfléchir à deux fois.
3: Oui.
0: Avant de rester avec lui et ne pas donner d'espoir entre toi et Max.
3: Ah, voilà.
4: Une balade nocturne pour...
3: Tu parles si souvent de moi ?
1: Bah, à chaque fois qu'on parle du Brésil, dès qu'on parle du soleil, je dis, ah bah tiens, Johanna, toujours.
2: 3-0.
1: Non mais c'est vrai, toujours, c'est vrai.
3: Gentil.
1: Oh putain. Comme elle est bien, elle, hein. C'est vraiment la femme idéale, hein. Hein, Audrey ?
3: Ouais.
1: Pas pour moi, hein.
3: Ah, pour toi, ça serait parfait.
1: On fera un joli couple, hein.
3: Un très très beau couple.
1: Ah là là. Si je me mets avec toi, Johanna, demain, je te jure, j'arrête la radio.
3: Non.
1: Ah, je me concentre. Ah, bah si. Ah non, je me concentre qu'à toi.
3: T'as juré, hein ?
1: Bah, jure. Ah, bah je te jure. Ah, j'arrête la radio. Ah, j'arrête la radio. Franchement.
3: Ah oui?
1: Ah, mais je me mets avec toi, non mais vraiment.
3: Tu vas rester tous les jours avec moi.
1: Ah, tous les jours.
3: Et qu'est-ce qu'on fait?
1: Mais on fera autre chose. Je ferai de la télé. Je ferai autre chose.
3: Oui.
1: On aura une jolie maison avec des jolis enfants.
3: Ah oui?
1: Avec un grand jardin.
3: Oui.
1: Ça te dit pas ça?
3: Ça dit?
1: Le week-end, on partirait un petit peu à l'étranger. On ira à Milan.
3: Oh là là, oui.
1: On ira à Florence. On irait manger le samedi soir les meilleurs plats. On irait manger le meilleur pâte à Venise. On irait à Venise juste le temps d'un samedi soir.
3: Voilà.
1: Des choses comme ça.
3: C'est ça que je veux.
1: Eh ben écoute, c'est ça que tu auras avec moi.
3: Ah oui.
1: Bah voilà. Des petites semaines comme ça à la montagne. Des petits week-ends tranquilles dans l'appartement. Rester serrés l'un contre l'autre dans le canapé. Tranquille, hein. En allumant que des bougies et de l'encens et on lirait des magazines et on se parlerait, on se raconterait. Ah, ça serait magnifique, non? Hein?
3: Oh oui.
1: Et puis, j'allongerais ma tête, je la poserais contre tes, je la mettrais sur tes genoux et tu me caresserais les cheveux, je m'endormirais.
3: Ah oui.
1: En te disant des choses comme je t'aime, I love you. Hein?
3: Oui.
1: Voilà. Et puis, puis quand ce serait toi qui serais fatigué, bah, tu t'allongerais, tu poserais ta tête sur mes genoux, et puis voilà.
3: Ah oui.
1: Ah oui.
3: Oh. On serait heureux.
1: Ah, je crois, oui.
3: Les deux.
1: Tous les deux, oui.
3: Oui.
1: Ah, c'est clair, ça c'est sûr. On se connaît trop bien tous les deux. C'est vrai qu'on s'entendait bien, hein, Audrey, hein, parce qu'on s'est vu plusieurs fois avec Johanna, et quand elle était à Paris, c'est vrai qu'il y a 3-4 ans, elle était un peu jeune, mais... Ah, ça aurait été bien avec Johanna, hein.
3: Oui.
1: Ah là là là là là. Moi, j'ai eu la chance de la voir danser...
3: Tu vois, tu m'avais rien dit, tu m'as pas pris hors antenne, tout ça, j'essaie de la persuader, mais bon...
1: Non, non, mais c'est vrai que si ça fait 6 ans que t'écoutes, c'est vrai que ça fait 6 ans que t'entends parler de Johanna, quand même, hein.
3: Oui, exact.
1: C'est vrai. Pierre-Alain.
2: Ouais.
1: On va rappeler dans un instant.
2: D'accord.
1: Johanna, tu restes un petit peu avec moi ?
3: Oui.
1: D'accord. Sauf, t'as rien de prévu ? T'es pas pressé ? T'as pas de...
3: Non, j'ai
1: très
3: rien
1: bien
3: à faire.
1: Sébastien et Audrey,
2: ouais.
1: On va vous souhaiter à tous les deux une bonne soirée.
2: Bonne soirée.
1: Hein, pour laisser la place
3: à mon copain, alors.
1: Ah oui, si, on va appeler ton copain. Alors, Sébastien, on souhaite une bonne soirée, bonne bourre, et après, on va appeler le copain d'Audrey. Et si vous voulez intervenir sur l'antenne, toujours le 0. Ah, c'est comme ça que ça se termine. Une... C'est la version normale, ça ? Donc
5: bah
1: c'est ce connerie.
5: Si. Bah
1: ah bon,
5: si,
1: j'ai jamais entendu de ma vie.
5: Attends, t'as jamais entendu à la fin de la journée ?
1: Non, jamais jusqu'au bout.
5: No.
1: 0803-08-5000, toujours la radio libre du Star System, Fun Radio, Tutti Quanti, Filda et Manu au standard, vous appelez comme des fous furieux. Oui, vous allez vomir. On revient avec Audrey, on revient avec Audrey.
3: Oui.
1: Pierre-Alain.
2: Oui.
1: Entre autres, et Johanna qui est toujours là. Hein.
3: Hey.
1: Ça va, Johanna ?
3: Oui.
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1: Ouais, c'est...
2: Ouais, c'est...
1: c'est personnel. Voilà, c'est tout.
3: C'est
1: bon.
3: Quoi?
1: C'est quoi?
3: I love you. I love you.
1: T'as compris ou pas?
3: Quoi?
1: T'as compris ou pas le business? Bon, non, parce que j'ai dit à, pour vous dire la vérité, c'est que Johanna est sur le point de m'envoyer un courrier, je lui ai demandé de joindre une photo.
3: Non, dis pas!
1: Ah, faut pas dire?
3: Non!
1: Pourquoi?
3: Non!
1: Non, mais toujours est-il que, en fonction de ce qu'elle va mettre dans la lettre, moi je lui ai dit, je viens la chercher. Hein. Ah, mais c'est vrai, je déconne pas, non, mais je vais la chercher. Hein.
2: Mais quand?
1: Mais j'irai un week-end où je travaille pas, ou même un matin, je prends l'avion, je reviens le soir.
3: Oui, il faut juste une heure pour arriver à Milan.
1: Ben exactement, par contre, je viens te chercher.
3: Moi?
1: Ah bah oui.
3: Ah oui.
1: Oui.
3: Et toi?
1: Bah, quoi, moi?
3: Parce que tu viens pas.
1: Pourquoi je viens pas?
3: Toi.
1: Oui, ben je viens, oui, oui.
3: Oui, tu viens.
1: Je viens te chercher.
3: Voilà.
1: Voilà, exactement, oui.
4: Ouais.
1: Mmh. Pierre-Alain,
4: ouais.
1: On va faire les monsieur madame.
4: D'accord.
1: Et juste après, on rappelle ta copine Marie, donc avec qui ça a l'air de marcher super bon avec la belle femme.
3: Monsieur madame.
1: Monsieur madame. Alors j'explique. Alors monsieur madame, c'est des on a appelé des monsieur. Attends, gros Guy.
5: Non.
1: C'est gros. Allô, le gros.
5: Oui.
1: C'est vrai que t'es gros. Allez, on y va.
2: Allez,
1: 1, 2, 1, 4. Allez, on fait son petit régime. 1 et 2, et 3, et 4, et 5, et 6. Oh ouais, là, c'était bien, là.
2: Ouais, c'était bien, c'était sympa.
1: Ouais, c'était bien. Ouais. Non, c'est...
4: Allô.
1: Allô, le gros Robert.
4: Oui.
1: Ouais. Allez, on essaie de m'écrire un peu, mon gros.
2: Allez,
1: le gros. Allez, on écrit. Allez, on court. Et 1... Et deux, et trois, allez le gros, allez mon gros,
2: allez,
1: on y va, on souffle, allez souffle, allez mon gros, allez c'est bien, voilà. Et de deux, allez on s'en fait un petit troisième.
2: C'est bon, ça.
1: Jamais 203 dans les monsieur.
6: Allô.
1: Le gros René.
6: Ah non monsieur.
1: Voilà, c'est pas, je sais pas, c'est le gros là.
6: Non monsieur, vous faites erreur.
1: Ah, c'est les numéros qui ne correspondent plus.
6: Ouais.
1: Ah, tu vas maigrir un peu, mon con. Hein. Allez,
2: un, deux, et trois.
1: Allez, on fait des exercices, mon gros. Allez, bon. Allez, le gros.
2: Tu souffles.
1: Allez, le gros, on souffle, on y va. Et un, et deux, et trois. Allez, mon gros. Allez, mon Marcel. Allez, mon gros Marcel. Merci, c'est bien, bravo. Bon, bien, hein. On a très sympa, hein. On s'en fait un dernier?
2: Allez,
1: un petit dernier. Alors lequel? Attends, on va laisser.
2: C'est Lucien.
1: Attends, il y en a quoi? Il y a quoi?
2: Il y a
1: Lucien.
2: Il y a Lucien, Jean.
1: Non.
2: Pierre.
1: Bernard.
2: Michel, Serge.
1: Francis.
2: François.
1: Gérard.
2: Le gros Gérard.
1: Allez, le gros Gérard. On y va pour terminer. Le gros Gérard. Quelque part en France. On l'appelle. On le fait maigrir. Et gratos en plus de ça. Bande de petits vénards, hein. Ah, ma Johanna.
3: Oui.
1: I love you. Et ça la fait rire. Attends, j'arrive même pas à dire ça sérieusement. Ouais. Tu prends ça à la plaisanterie, hein? Tu crois que je plaisante?
3: Oui.
1: Oui, allô, le gros Gérard. Oui, on va maigrir un peu. Allez, on y va.
2: Allez,
1: faut maigrir un peu, ma chérie. Allez, on y va, on souffle. Et un, et deux, ma grosse. Allez, ma grosse. Et un, deux, trois, quatre. On se plie, la grosse. On y va. Allez. On y va, c'est bien, la grosse. C'est bien, c'est terminé. On arrête là. C'était pas mal, c'était bien. Bravo. Ben voilà, c'est des conneries de Max. Ah là. Bon, Pierre-Alain,
4: ouais.
1: On rappelle ta belle-mère, on rappelle que t'as demandé Marie en mariage, elle vit chez ses parents, on a appelé, tu t'es fait raccrocher comme un malpropre.
2: Non, Elvis Presley.
1: Hein?
2: Elvis Presley.
1: Oh là. Non, Elvis sans se presser.
2: Ouais, enfin oui.
1: Ah là.
4: Donc, Max, stratégie.
1: Oui.
4: Je vais essayer de dire que c'est Fun Radio et que je l'aime et que c'est pour annoncer une bonne nouvelle devant tout le monde.
1: D'accord, ok. Sinon, si on n'y arrive pas, on fera une autre solution, on se camoufle.
4: Oui,
1: hein, on va se camoufler, sinon on va se déguiser.
4: Okay.
1: Et après on appelle le copain d'Audrey. Et après vous me foutez la paix avec Johanna, faut que je lui parle.
4: Oui.
1: Hein Johanna.
3: Hmm?
1: I love you.
3: J'aurais lui chanter Destinée, hein.
1: Mmh. destinée. On était tous les deux destinés. Là, ça va réveiller. Ça va chier au Maroc, hein. Caralin, c'est la
5: bête, t'es foutu.
1: Ouais, c'est mort, là.
4: Allô?
1: Là, tu vas divorcer avant même de te marier, là.
4: Ouais, ça va être cool, là. Allez, boule.
1: À moins qu'ils aient décroché le téléphone, hein, ce qui veut dire que, enfin, s'ils décrochent la prise, ça sonne, hein, mais dans le vide.
4: Oh là là.
1: Ah ouais, là, ça va chier, là, oui. T'as le numéro du copain d'Audrey ou pas?
5: Ouais, c'est bon.
1: Là, ça sonne, mais ça décroche pas, mon pied.
4: Bah, Max, je veux pas te faire chier plus. Est-ce qu'on pourra la rappeler demain, quoi?
1: Demain, c'est vendredi, mon pote. Je suis hors pôle vendredi.
4: Ah oui, c'est vrai.
5: On fait ça de chez toi,
1: on fait ça. Hein?
4: Lundi, à 22h.
1: Lundi, à 22h. 20... Allô? Oh là, oh là, oh là, oh là. Allô?
4: Allô?
1: Voilà, là, demain, lundi. On va faire ça lundi, Pierre, là.
4: D'accord.
1: On va appeler le copain d'Audrey.
4: Okay.
1: D'accord, on va en... Comment il s'appelle?
7: Emmanuel,
1: il a quel âge?
7: 23 ans.
1: Ah bah tiens, tu m'étonnes. Les mecs de cet âge-là, ils aiment bien... C'est plus marrant quand c'est du petit, comme c'est jeune et c'est frais.
4: Elle a quel âge, Audrey?
1: 18.
4: Oh.
1: Il doit s'éclater, le gamin.
7: Mais je sais pas s'il va être là. Enfin, je sais pas s'il va répondre parce qu'il m'a dit qu'elle est sur Istres.
1: Ouais. Donc, Ça les mecs ils aiment bien sortir avec les petites jeunes. Ils s'éclatent,
7: les mecs.
1: C'est pour ça que je sors avec des filles plus jeunes.
4: 15 ans.
1: Non, mais justement 20-21, parce que tu t'éclates.
4: Est-ce que tu fais la sortie des écoles des fois?
1: Hein?
4: Non. Est-ce que tu fais la sortie des écoles?
1: Non.
4: Ouais.
1: Dans sa petite, elle vient d'avoir un scooter.
8: Vous êtes de
1: répondre à ma question. Il y a le numéro de téléphone, on est en train de baisser. Hop, c'est bon, t'inquiète pas. Voilà, attention.
8: Merci de laisser vos
1: messages. On laisse un message, c'est on laisse un message. Vas-y, Audrey.
7: Allô, Manu?
1: Attends.
7: Bon, ben, écoute, c'était Audrey, j'étais en direct sur Fun Radio.
1: Ouais.
7: Et ben, je voulais te dire que je t'aimais très très fort et ben, j'espère que, ben, vivement dans 15 jours pour que tu reviennes et je te fais plein de gros bisous et tu me manques.
1: T'inquiète pas, tu vas pouvoir la niquer, ta petite.
7: Ouais.
1: Allez, regarde là. Elle t'adore le sexe, toi, Audrey, hein?
7: Je ne répondrai pas à ces questions obscènes.
1: Tu aimes le sexe? Tu aimes le sexe?
7: Ouais.
1: Bah voilà, elle aime le sexe, parce qu'on était toujours sur son répondeur.
7: Bah, c'est une façon, il le fait, donc bon.
1: Ah, c'est vrai, t'aimes ça, hein?
7: Ouais.
1: Bah, nous, on est avec elle, chez elle.
5: Tu l'aimes bien, le zizi.
1: Voilà,
5: la gangbang.
1: Voilà, gangbang.
5: Elle est chez elle, la gangbang.
1: Bonne bourre à toi, Emmanuel. Non, on va la sauter, hein.
5: Oh, elle est bonne, ton slip.
1: Allez, bonne bourre, Emmanuel, ciao. Non, Audrey, c'est vrai que t'aimes bien le sexe? Ah, t'aimes bien le sexe, toi. Hein, Audrey?
7: Ouais.
1: C'est vrai que les nouvelles générations adorent le sexe.
7: Ben, c'est sympathique.
1: Ouais, bon, c'est sympathique.
7: C'est sympathique.
1: Hein, Johanna, t'aimes bien le sexe, toi aussi?
9: Oh, je trouve que c'est sympathique. Je trouve que c'est sympathique.
7: Non, mais bon, j'ai pas trop
1: m'étaler
7: sur ce sujet à l'antenne parce que je suis passée en début de semaine et tout laisser au courant de ce que j'ai dit.
1: C'était quoi que t'avais dit?
7: Ben, j'étais passée pour le jeu des trois mots, quoi.
1: Oui.
7: Bon, je suis arrivée ce matin en cours. Ouais, tel jour, t'es passé au jeu des trois mots, tout ça, donc bon.
1: Et tu savais que les mecs écoutaient ceux qui te l'avaient dit?
7: Non, je ne savais pas.
1: Ah, ouais, tu vois, comme quoi.
7: Je ne sais pas trop m'aventurer à raconter ma vie sexuelle.
1: D'accord, tu veux pas dire ta position préférée, tout ça?
7: Non.
1: Non, t'as pas envie?
7: Non, peut-être. Non, qu'à mon copain.
1: D'accord, Johanna, t'aimes bien le sexe? Oh, elle est timide.
7: Oui.
1: Ah, évidemment.
7: Et
1: bah évidemment, tiens, bien sûr. Non, mais je suis pas, tu sais, qu'après, quand t'as 30 balais, après, tu fatigues un peu plus. Tu penses à autre chose. Donc, t'as envie d'autre chose que de ça. Mais c'est vrai que bon.
7: Oui, 30 balais.
1: Ah, ben non, mais ça. Bah, 21 octobre.
7: Est-ce que tu vas faire un compte?
1: Non, mais j'aime bien. Attends, j'aime bien le. Oh là là, j'aime bien le zizi. J'aime bien le. Non, pas le zizi, j'aime bien. J'aime bien le cul, je veux dire le zizi, la chachate, le cucu, le. La boubouche.
7: La boubouche?
1: Ah là là là.
7: C'est quoi la boubouche?
1: Ah là là, si tu pouvais être là. Faudra écouter Audrey.
7: Ouais.
1: Parce que ça fera, malheureusement, Johanna ne pourra pas, mais dimanche, pour Eclectique, 22h minuit.
7: Ouais.
1: Faudra
7: ouais,
1: écouter parce qu'il y aura.
7: Tu avais dit la chanson, là.
1: Ouais, la chanson, ouais, bien sûr, hein.
7: C'est quoi la chanson?
1: Non, parce que je suis allé en Belgique aujourd'hui, j'ai acheté des morceaux de house et de techno pour mes soirées, pour mes compilations, tout ça, à droite à gauche. Et je suis tombé sur un disque, bon, c'est pas non plus le disque du siècle, mais qui était marrant, avec des paroles un peu cul, où c'est une nana qui disait qu'elle aimait le sexe.
7: Bah, Max, pendant que tu parles de musique,
1: oui.
7: Est-ce que tu pourrais passer dans la semaine prochaine ou ce soir, si tu peux, Gogol premier?
1: Ah, Gogol premier, ouais, plus tard, ouais.
7: Parce que j'ai entendu sur une cassette et j'étais morte de rire avec le bordel.
1: Ouais, enfin ça c'est marrant parce qu'il y a des paroles qui sont déjà un peu plus violentes. Tiens, Audrey et Johanna, il y a un groupe que j'adore et que je vénère qui s'appelle Dead Can Dance.
7: Ouais.
1: Ils se sont séparés. Elle est de son côté, elle avait déjà sorti deux albums solo. Et lui, Brandon Perry, vient de sortir son album que j'ai reçu tout à l'heure. On écoute quelques extraits. Écoute bien, Audrey et Johanna. Et vous aussi, bien sûr. Je découvre en même temps que vous, hein. Ça va sortir sur 4AD Labels.

0: passe un extrait comme ça, très rapide, un autre.
1: C'est les vestiaires.
2: Qu'est-ce que c'est triste, ça.
0: Oh putain, dans le casque. Oh là, ça fait du droite-gauche au casque. Si vous êtes en stéréo. Ah là, ça se balade partout. Je sais pas si vous êtes Audrey et Johanna, mais si vous avez un casque et que vous écoutez la radio au casque.
1: Ah, désolé.
0: Ça fait droite-gauche, droite-gauche. Elle droite. Tu comprends les paroles, Johanna? Ah, c'est juste la mélodie. Tu trouves que c'est triste, la mélodie?
1: Oh, mais j'aime pas trop, hein.
0: Oh, Rad, c'est mignon, c'est beau.
1: Attends, attends, je vais faire t'écouter quelque chose.
0: Faut écouter la nuit, faut écouter ça la nuit.
1: Mais non, mais c'est,
0: la nuit.
1: C'est toujours pareil.
0: Mais non, oh non, non, dis pas ça.
1: Ah oui.
0: Dis pas ça, ma chérie.
1: Attends, attends,
0: attends, la musique brésilienne, c'est toujours pareil.
1: Non.
0: Aussi.
1: Non.
0: T'aimes bien Audrey?
1: Ouais, ouais.
0: Ah, j'adore, moi, attends, moi, j'adore ce mec. Bon, l'album, faut que je l'écoute, hein. Je peux pas dire là, j'adore, je sais pas. In the dark, in the madness.
3: Quoi?
1: Ça me fait penser à Elephant Man.
3: Oh là là, quand je faisais Elephant Man, ça c'était. Il va y avoir une nuit monologue bientôt.
1: C'est vrai?
3: Oh là là, ça va être énorme.
1: Oh.
3: Ça va être triste, hein. Je vais vous déballer tout ce que j'ai dans le sac.
1: Johanna et tout ça.
3: Quoi?
1: Johanna et tout ça.
3: Oh là, bien plus violent. Vous savez, j'ai des pensées très dark, hein, dans ma tête, hein. Ouais.

0: On écoutera l'album un peu plus tard parce que là on va être obligé de faire une pause. Audrey, je te remercie.
1: Ben, moi aussi.
0: Pierre-Alain, on l'a quitté, on le rappellera lundi. Et Johanna, tu vas pas quitter, je vais te récupérer au rentable.
1: Par contre, Max, oui. Est-ce que tu pourrais me rappeler lundi parce que j'ai un service à demander.
0: Bon, quitte pas. Tu vas gérer ça avec Phil et Manu. Tu quittes surtout pas, on n'avait pas l'intention de te raccrocher au nez. Et vous appelez bien sûr au 0800 308 5000 avec dans une dizaine de minutes un débat sur l'homosexualité. On va faire le débat sans aucun problème sur l'homosexualité. On avait énormément de gens qui souhaitaient réagir à ce débat depuis la semaine dernière. On les a eus dans la semaine, on les a eus dans la soirée, on les a rappelés même une heure avant l'émission apparemment. Et puis là, bien sûr, tout le monde nous fait faux bond. C'est dommage. Donc tout le monde met sur la messagerie, tout le monde dort. Donc pour l'instant, ça devrait arriver très très rapidement, j'en doute pas un seul instant. D'ailleurs, si vous voulez nous appeler dès maintenant, 0800 308 5000. On a quand même deux personnes qui, comme prévu, devaient démarrer le débat avec nous. On devait en avoir 7 ou 8, on en a 2, mais on va faire avec. Hein. Avec Karen qui a 17 ans, qui est de Paris. Bonsoir Karen.
2: Salut Max.
0: Et Sandra, 22 ans de Paris. Bonsoir Sandra.
2: Salut Max.
0: Donc, je voulais en fin de compte, puisque ça a été réclamé la semaine dernière, on a vu deux auditeurs de 19 et 23 ans. Ils sont pas là tous les deux d'ailleurs. Ça aurait été bien qu'ils soient sur l'antenne, non, pendant le débat. Les deux jeunes hommes de la dernière fois qui avaient demandé à faire ce débat, en tous les cas.
3: Oui, ben justement, on a essayé de les rappeler aussi.
0: D'accord, quel dommage. Donc deux garçons en fin de compte qui sont homosexuels et qui avaient du mal à l'assumer ou qui ne l'assumaient absolument pas. Donc suite à ça, ils nous ont proposé, on s'est dit pourquoi pas à ce moment-là en parler plus longuement et en faire un débat le jeudi entre minuit et une heure. C'est ce qu'on fait maintenant. On devait avoir plein de personnes qui avaient été intéressées de participer à ce débat et énormément de monde nous fait faux bon. Donc si vous êtes homo, femme ou garçon, hein, peu importe, si vous voulez témoigner, si vous avez des frères et sœurs qui le sont, si vous l'acceptez pas, si vous souhaitez parler de tout ça, eh bien vous nous appelez maintenant au 0800 308 5000. On a besoin de vous très rapidement. Karen, toi tu en fin de compte, si je comprends bien ce que j'ai la feuille un petit peu sous les yeux, tu as des doutes concernant ta sexualité, à savoir si tu es lesbienne ou hétéro.
2: Bah oui.
0: D'accord, très bien, on va en parler. Et Sandra, toi de ton côté, tu es hétéro.
2: Oui, oui.
0: Hein, mais tu as un patron qui est homo.
2: Tout à fait.
0: Eh ben écoute, on va commencer avec toi Sandra et ensuite avec Karen. Et puis d'ici très très peu de temps, à mon avis, on aura des gens qui vont intervenir sur l'antenne au 0803 08 5000. Sandra, je t'écoute.
2: Je travaille dans une boîte où effectivement mon patron est homo, quoi.
0: Ouais, et comment tu le sais, il l'a dit, il le revendique, il le montre.
2: Disons, la première fois que j'ai eu l'entretien avec lui, je me suis aperçue de quelque chose. J'en ai parlé à ma mère, à des gens comme ça, et sur le coup.
0: Mais quand tu dis que tu t'en es rendu compte lors de l'entretien, c'est-à-dire qu'il le montrait,
2: il y a une attitude, il y a des gestes, quand un homme, une façon d'utiliser ses mains en parlant un peu comme une femme, là on sent ça en tant que femme. Et donc sur le coup je me suis dit c'est peut-être une mauvaise impression, enfin c'est peut-être un mauvais feeling. Et
0: d'accord.
2: Puis, j'ai eu un second entretien à la suite duquel j'étais embauchée et mes collègues m'ont confirmé qu'en effet il était homo, quoi.
0: Ouais.
2: Mais il l'a jamais caché, ça fait 25 ans qu'il est dans cette boîte, tout le monde le sait.
0: Voilà, il ne s'en cache pas, quoi.
2: C'est pas qu'il le montre, c'est qu'il fait rien pour le cacher, quoi.
0: Voilà.
2: Il est comme il est, et je pense qu'il assume tout à fait son homosexualité, il n'y a pas de problème à ce niveau-là.
0: Il n'accentue pas, il en rajoute pas, il ne taquine pas.
2: Il est très discret sur sa vie privée.
0: Il pourrait le montrer dans la vie, dans le milieu, on s'est arrivé de voir des patrons qui le sont et qui, tout en déconnant, disent « Oh là là, qu'elle est mignonne celle-là, la petite Franck, la petite Max, ouh là là, elle est belle, elle est... » déconner, mais c'est parce qu'ils sentent que de l'autre côté, ils ont des gens en face d'eux qui ne sont pas du tout contre ces gens-là et au contraire, tu vois, et...
2: Ouais, non, mais là, ils ne le montrent pas. Et puis, malgré le fait que je travaille dans une grosse société quand même, je pensais que justement dans un lieu comme ça, on était un peu plus sélectif sur les gens, notamment ce qui concerne ça, parce qu'on a beau dire que la vie privée ne fait pas partie de la sélection, elle en fait partie énormément. Et visiblement, c'est pas quelque chose qui gêne les supérieurs, quoi. C'est tout à fait accepté, c'est admis, il n'y a pas que lui, il y en a plusieurs.
0: Mm-hmm. Il n'y a pas de racisme dans la société sur là-dessus en
2: non.
0: Où il y a de la moquerie ou des gestes des mots.
2: De la moquerie, des mots sans doute, mais plus derrière.
0: Ouais, ça ne toi personnellement, t'en as pas entendu.
2: Si, parce que mes collègues, évidemment, me taquinent, quoi. C'est évident en ayant un patron comme ça. J'ai des petites réflexions. Mais moi, je
0: parle bien dans ton micro.
2: Pardon.
0: C'est pas grave, c'est bien. Ouais.
2: Mais moi non, moi je personnellement je n'ai aucun a priori. Déjà au départ je suis pas contre eux. Ils ont le droit d'avoir leur sexualité. Chacun a son truc. faut être très tolérant et puis bon bah ce qu'il faut c'est accepter quoi. Ils sont là, il faut pas les rejeter en aucun cas.
4: Bien sûr. Voilà. Ah oui, bien sûr que non. Gwenaëlle vient de nous rejoindre également, 20 ans de Paris. Bonsoir Gwenaëlle. Ça va? Bonsoir, toi tu l'as pas vu en direct tout de suite. Gwenaëlle, oui.
5: Bonsoir, Max.
4: Ça va?
5: Ouais. Très bien, toi.
4: Oui, très bien. Donc toi tu fréquentes le milieu gay avec des copains à toi?
5: Oui, un collègue de travail. Hein.
4: Ouais, on va en parler. Justement, les filles, avant, bon, Karen, toi, tu n'as que 17 ans.
5: Oui.
4: Hein, et donc, toi, tu souhaitais témoigner sur ce sujet ce soir, parce que sur ce qui concerne ta sexualité, tu n'es pas encore sûr vraiment de savoir de quel côté tu te trouves, à savoir si tu es plus attiré par les filles que par les garçons.
5: Bah oui.
4: Déjà, depuis quand tu te poses cette question?
5: Depuis un an environ.
4: D'accord. Et ça arrive de quelle manière? C'est comme ça, du jour au lendemain, en se retrouvant avec un garçon dans le lit, on s'aperçoit qu'il y a un truc qui va pas ou...
5: Ah non, pas du tout. Avec les garçons, ça se passe très bien, mais en fait, j'ai l'impression que mes sentiments ne font pas la différence entre un homme et une femme.
4: Pardon?
5: J'ai l'impression que mes sentiments ne font pas la différence entre un homme et une femme.
4: Mais c'est des attirances aussi bien physiques qu'amicales pour les filles comme pour les garçons?
5: Pour une fille en particulier.
4: Pour les filles en particulier?
5: Pour une fille en particulier.
4: Ah, pour une fille en particulier, oui. Et donc tu te demandes si c'est juste une histoire spéciale avec cette fille-là ou si véritablement ta sensibilité va plus vers les filles que par les garçons?
5: Bah oui, justement. Oui.
4: Est-ce que ça te perturbe?
5: Ben, quand même.
4: Ouais, un petit peu.
5: Il y a de quoi?
4: Un petit peu, beaucoup, ou sans plus que ça? Ça a pas
5: non,
4: l'air de...
5: Sans plus que ça.
4: Sans plus
5: même.
4: Que ça, donc c'est pas non plus pour toi, tu ne le vis pas mal, cette période-là.
5: Non, pas du
4: d'accord.
5: Tout, oui.
4: Parce que justement, Gwenaëlle, Karen et Sandra, je ne sais pas si la semaine dernière vous avez entendu ces témoignages de deux garçons, un de 19 ans et dans un autre de 23 ans qui témoignait également, qui eux le vivaient pas très très bien, quoi, même plutôt mal et, sûrement dû à leur entourage et puis eux particulièrement quoi, ils avaient du mal à l'assumer si demain s'il y a des garçons qui nous écoutent là et qui veulent en parler, parce que c'est vrai que là du coup on se retrouve qu'avec des filles et qui plus est des filles qui ne le sont pas, ou Karen qui sait pas encore très bien où elle va, qui n'hésite pas à nous appeler et de nous donner témoignage de tout ça. Donc Karen, ça se passe comment aujourd'hui? T'es plus attiré vers les filles que par les garçons? C'est des passades? Ça se passe de quelle manière?
5: Non, en fait, c'est des passades où de temps en temps, je suis attirée par mais une fille en particulier. Il y a aucune attirance envers les autres filles.
4: C'est toujours la même?
5: Oui, c'est toujours la même.
4: Cette fille-là est homosexuelle?
5: Elle est dans la même position que moi.
4: Allez, c'est-à-dire?
5: Je pense qu'elle sait pas trop.
4: Comment? Tu lui as demandé? Tu lui as posé la question ou?
5: Non.
4: Alors, comment tu peux savoir ça?
5: Parce qu'il s'est déjà passé quelque chose.
4: C'est-à-dire, vous êtes déjà embrassée? Vous êtes déjà...
5: Oui.
4: Ouais, d'accord, ok. Et alors, t'as pris ça avec du plaisir? T'as été dégoûté? Ça t'a écœuré? T'as trouvé ça...
5: Non, c'était la meilleure nuit de notre vie.
4: C'était quoi?
5: La meilleure nuit de notre vie.
4: Vous avez couché ensemble?
5: Non.
4: Vous êtes embrassés, quoi?
5: Même pas, on s'est embrassés.
4: Ouais, il y a eu des caresses, tout ça,
5: voilà.
4: Quoi. Et tu as senti une énorme différence entre...
5: Il y a beaucoup plus de sensualité. Hein.
4: Ouais. Mais pour toi, tu penses que c'est juste une passade? Tu penses que t'es bi?
5: Moi, je sais pas. Justement.
4: Tu sais pas, vraiment, c'est pour ça, vraiment.
5: C'est pour ça que j'appelle, en fait.
4: Ouais, d'accord, ok. Tu voudrais éventuellement des témoignages de demoiselles?
5: Oui, ça m'arrangerait.
4: Pour savoir s'il y a un comportement ou s'il y a une pensée à avoir et voir si effectivement t'es, avec ce que tu penses toi aujourd'hui, ce que tu pourras leur donner comme renseignement de ce que tu ressens, savoir si c'est normal ou si ça ne l'est pas.
5: Oui, voilà.
4: D'accord, ok, très bien. Enfin, si ça ne l'est pas, je veux dire par là que si tu sais vraiment si c'est normal que tu es en train de suivre le chemin logique, paraître attiré par les filles, ou si ça peut être qu'une petite aventure et une attirance que pour une nana. On a Greg également avec nous, 19 ans de Bastia, qui vient de nous rejoindre. Salut Greg. Allô Greg?
6: Oui.
4: Ça va?
6: Ça va.
4: Donc toi, ton frère est homosexuel, et il a été rejeté par sa famille, par ses amis, c'est ça?
6: Ah ouais, là c'est clair.
4: D'accord. On t'écoute et après Gwenaëlle interviendra. Et si Sandra, Karen, vous voulez bien sûr débattre, parler, vous n'hésitez pas. Hein.
6: Okay.
4: Allez-y, Greg.
6: Ben donc, mon frère, on a su vers 19 ans qu'il était homo. Donc déjà, dès qu'il a dit ma mère...
4: Tu ne le savais pas, toi, personnellement?
6: Non, franchement, non.
4: Non, d'accord. Il l'avait caché, quoi.
6: Au début, il le cachait, puis...
4: Ah oui, jusqu'à jour qu'il... Vous l'avez surpris ou il l'a dit?
6: Non, il l'a dit lui-même.
4: Il l'a dit, mais avant qu'il le dise, personne ne le savait.
6: Non, bien sûr, il y a toujours un peu les on-dit, mais bon.
4: Bon, d'accord, ok, donc t'entends, d'accord, donc il y avait quand même des soupçons.
6: Ouais, des petits soupçons, ouais.
4: D'accord, ok. Alors, raconte-nous.
6: Et donc, il explique à mes parents qu'il est homo,
4: Ça s'est passé de quelle manière d'ailleurs, sans rentrer dans les méga détails, mais un jour il a décidé de le dire, ou il a décidé de le dire à la famille. Il a fait quoi? Il l'a fait pendant que vous étiez à table. Il vous a réuni. Ça s'est passé de quelle manière?
6: On était à table, mais bon, il a avoué quoi. Parce qu'il est pas, il avait peur qu'on le surprenne et il préférait être honnête quoi.
4: Il avait quel âge à cette époque?
6: Il avait 19 ans.
4: Et donc toi?
6: Ben moi, je veux dire.
4: T'avais quel âge?
6: Moi, j'avais 19 ans.
0: Vous êtes jumeaux?
6: Hein?
0: Vous êtes jumeaux?
6: Non, on est nés avec quelques mois de différence.
4: Combien?
6: Quelques mois, 2-3.
4: Deux? Attends, mais vous avez pas la.
6: 3 mois, 1 an à peu près.
4: Ah ouais, parce que 2-3 mois, c'est impossible.
6: Ouais, c'est clair.
4: 1 an?
6: Ouais, à peu près.
4: Ouais, à peu près, ouais.
6: Ouais, donc moi, donc il m'a dit. Et bon, j'essaie de faire comme je peux pour un peu l'aider. Quand les parents ne veulent pas, quand tous les amis sont contre lui, je veux dire.
4: Il a quel âge ton frère aujourd'hui?
6: Et là, il va avoir 21 ans, et moi je vais en avoir 20.
4: D'accord. Donc le jour où il l'a annoncé à tes parents, comment ils l'ont pris?
6: Très très mal.
4: Très très mal, c'est-à-dire quelle était leur réaction? Qu'est-ce qu'ils ont dit?
6: Ils ont traité un peu de PD, quoi. Ils l'ont regardé de travers.
4: Et ils l'ont cru ou ils ont eu l'impression qu'il racontait?
6: Ils ont dit, c'est vrai qu'ils ne croyaient pas trop, ils se sont dit, bon, c'est possible. Ils ont compris, explosé quoi.
4: Et du jour au lendemain, c'est-à-dire que tes parents lui ont demandé de quitter le domaine familial ou c'est lui qui a décidé de partir? Qu'est-ce qui s'est passé?
6: Bon, j'ai laissé de partir, mais bon, si les parents l'ont aidé, quoi, je veux dire.
4: Les parents l'ont aidé à partir?
6: Parce que bon, quand on est fixé, quand on est instamment, bon, on est un peu insulté et tout, ça a envie de partir.
4: Aujourd'hui, donc, il vit plus chez tes parents?
6: Non, là, non.
4: Toi, tu vis toujours chez tes parents?
6: Oh, ouais.
4: Vous êtes que deux frères?
6: Hein?
4: Vous êtes que deux frères?
6: On est que deux frères.
4: Vous êtes deux frères, d'accord, ok. Et donc, comme tu es en train de nous l'expliquer, toi, tu essayais de le soutenir. Bon, toi personnellement, en tant que frère, comment t'as sorti la chose quand tu l'as appris? Ça t'a choqué
6: Un peu, bon, je dirais, son choix.
4: Qu'est-ce qui t'a choqué? Tu trouvais ça anormal qu'un mec, même des autres garçons, ou c'est parce que c'était ton frère que ça t'avait plus choqué d'abord?
6: Je trouve que c'est un peu choquant qu'un mec aime un autre mec, je veux dire.
4: Ouais.
6: Pour moi, personnellement, je trouve ça dégueu.
4: Encore aujourd'hui?
6: Encore aujourd'hui.
4: Avec du recul et tout, on est en. Je pense que t'as dû discuter avec ton frère quand même.
6: Oui, beaucoup.
4: Ouais, et alors? Il t'a expliqué?
6: Oui, mais c'est que ce détail, que finalement, c'est. Avec un mec, ça entend un peu mieux, je dirais. Expliquer quelques arguments,
4: mais
6: bon.
4: Ouais.
6: Je veux dire, chacun son point de vue.
4: Non, mais d'accord, non, mais c'est même pas un point de vue, là, c'est une façon de vivre, c'est comme ça. Donc, toi aujourd'hui, comment ça se fait que tu as du mal à comprendre qu'un mec puisse sortir avec un autre garçon, donc que ton frère soit homosexuel et qu'en même temps t'as envie de l'aider?
6: Parce qu'après tout, c'est mon frère, je veux dire. C'est son choix, donc.
4: Mais en quoi tu veux l'aider? C'est quoi l'aider? Ça veut dire quoi l'aider?
6: J'ai envie de parler, d'essayer de. Un peu lui dire qu'il faut pas faire attention.
4: Attention, mais parle bien devant ton micro, s'il te plaît.
6: Non, je veux dire, c'est un peu de se tenir, de l'aider. Je veux dire.
4: Mais comment ça, de se tenir? De l'aider en quoi et de se tenir en quoi? Comment ça, de l'aider?
6: De l'aider un peu
4: à quoi? À changer de sexualité?
6: Voilà, c'est un peu de le convaincre de changer.
4: Ah, mais est-ce que tu crois qu'on peut changer? D'après toi, Greg,
6: Moi, franchement, je pense pas, mais bon. Parce que,
4: Donc toi ton souhait ce serait que ton frère j'entends bien entre guillemets pour toi ce sont plus tes pensées que je suis en train de traduire redeviennent normales, c'est-à-dire qu'ils redeviennent à aimer les filles, donc hétéro, plutôt que de rester homo. Donc pour toi c'est ça l'aider, c'est pas l'aider à essayer de à ce qu'il assume.
6: Oui, c'est un peu assumé, mais bon, je veux dire.
4: Ouais, mais bon, c'est un peu bizarre que tu lui demandes que tu veuilles l'aider à la fois pour qu'il assume son homosexualité et qu'il soit reconnu.
6: Non, je veux dire, s'il est vraiment homosexuel, bon, je sais pas, je vais l'aider, mais bon. C'est à la limite, je peux peut-être faire quelque chose pour que l'on devienne normal, quoi.
4: Oui.
7: Mais c'est pas une peine d'être homo, enfin bon.
4: Non, mais.
7: Il y en a qui parlent.
4: C'est jamais. Oui.
7: Je vois pas, enfin, je veux dire, c'est son frère, en plus, c'est quelqu'un qui le touche de près. Greg, c'est quand même quelqu'un de ta famille, c'est vraiment proche, et je crois que malheureusement, malheureusement, tu dois pas essayer de changer quoi que ce soit. Le mieux que tu as à faire vis-à-vis de lui et par rapport à vos rapports et ta situation, c'est d'accepter tel qu'il est et de pas chercher en aucun cas à le changer. Parce que ça, je crois que tu pourras pas, malheureusement.
6: Alors, c'est son choix, je vois pas.
7: Et bon, et est-ce que tu serais choqué si un jour il venait avec son ami, boire un coup ou quoi que ce soit avec toi? Ça te choquerait de le voir avec un mec?
6: Franchement, je me sentirais gêné.
4: Tu l'as déjà vu avec un mec, Greg, jamais?
6: Non.
4: Non, d'accord, ça tu veux pas.
6: Non, ça, je veux pas.
4: Bon, d'accord. Attention, on va accueillir. On a mis Karen deux secondes en attente, parce qu'on ne peut avoir que quatre personnes pour le moment sur l'antenne. Gwenaël, t'es toujours avec nous, mais on a Fred qui a 23 ans de Normandie. Salut, Fred.
8: Bonjour.
4: Tu es homosexuel?
8: Tout à fait.
4: Et de pas ce que j'ai sur ma fiche, tu le vis bien?
8: Ah, oui, moi, en fait, je voulais intervenir.
4: Sur
8: d'abord...
4: ce que
8: tu... Oui.
4: Je t'en prie, vas-y, oui.
8: Je voulais intervenir, en fait, pour dire que on peut le vivre tout à fait, dans le bonheur.
4: Tout à fait, ouais.
8: Enfin, je pense que pour moi, ça change rien, en fait.
4: Je voulais profiter, c'est pour ça que j'ai voulu tout de suite te faire réagir dans le débat avant que Cohen intervienne et que toi tu donnes ton point de vue personnel. Ce qui est intéressant, Fred, et je voudrais revenir sur la situation de Greg, donc t'as entendu, qui a 19 ans, oui, qui a un frère de 1 an et demi de plus que lui, son aîné, oui, qui est homosexuel, qui l'annonce à ses parents l'ont pris pour un PD, machin, tu dégages de la maison. Est-ce que tu comprends, Fred, ou est-ce que tu acceptes que des gens de la famille, comme Greg, aient des difficultés à assumer et à accepter qu'un frère ou une sœur soit homosexuel?
8: Tout à fait. Il y a aussi la façon de, disons que dans mon entourage, en fait, à côtoyer beaucoup de personnes quand même homosexuelles, bien sûr des hétéros aussi, je vois dans le comportement individuel, je pense qu'il faut savoir sonder la personne qu'on a en face, peut-être, et puis voir, on n'a pas non plus à s'afficher. On peut le vivre aussi sans se cacher, mais en ne le montrant pas. Et je sais pas comment est le frère de Greg.
4: Ouais.
8: Je sais pas trop comment est son frère, s'il est plutôt à le montrer ou s'il a tendance un petit peu à le cacher. Ou...
4: Oh bah, il doit être assez discret parce que si déjà les parents ils le montrent pas avec Greg, je sais pas, il est.
8: Disons que c'est vrai que bon, il faut reconnaître et c'est malheureux qu'il y a quand même pas mal de foyers où il y a des barrières face à ça, et je le conçois complètement. Là où j'ai du mal à concevoir la chose, c'est de voir la différence qu'on peut avoir, par exemple, en Normandie et en région parisienne. On est quand même qu'à 200 km de Paris,
4: oui,
8: et on a une différence dans la tête énorme.
4: C'est-à-dire ?
8: Énorme. Eh bien, moi, je vis dans un tout petit village, et en fait, je donnais des cours de musique à des enfants, et j'étais obligé d'arrêter pour des raisons, en fait, de sécurité, puisque certaines personnes... à ragoter un petit peu sur moi, puisque je recevais dans ma maison des jeunes personnes et pas mal de garçons.
4: Ah ouais, donc on soupçonnait qu'éventuellement, après, il y allait avoir des attouchements et tout ça, donc tu commençais à avoir une réputation vraiment dangereuse, quoi.
8: Voilà.
4: Comme étant quelqu'un de vicieux, de dangereux sexuellement.
8: Et je pense que ça, en fait, en région parisienne, on le verrait quand même beaucoup moins,
4: ouais,
8: ou dans d'autres coins qui bougent, ou dans d'autres pays.
4: Je suis assez d'accord, oui, sur les campagnes et tout, les ragots de village et tout ça, oui, c'est pas encore...
8: Et donc, par rapport à ça, c'est vrai qu'on est quand même obligé de se rapprocher des villes si on veut avoir une vie à peu près normale, entre guillemets, au moins avoir le respect de ses voisins, quoi.
4: D'accord. Pour revenir sur le problème du frère de Greg, donc Fred, je sais pas, bon, ça fait combien de temps que tu es homosexuel?
8: Ça fait réellement 2 ans et demi.
4: Voilà. Comment on doit dire d'ailleurs, comment on doit dire que tu l'es, que tu l'es devenu, comment on doit dire
8: que je le vis,
4: que tu le compris ou que tu le vis. C'est comme ça que vous dites, d'accord. Non, mais, d'accord.
8: Par exemple, pour répondre à la jeune fille qui pose des questions.
4: Justement, ouais. C'est ce que j'allais te demander.
8: Je sais que j'ai eu une phase à peu près d'une année où je me posais des questions.
4: À quel âge?
8: Aux alentours de 17-18 ans.
4: C'est donc plus ou moins comme Karen à 17 ans, c'est pas du hasard, c'est vraiment à cet âge-là. Pardon?
8: Je pense pas, je crois pas qu'il y ait du hasard, en fait, si elle se pose cette question-là.
4: Non, je parle de l'âge, c'est-à-dire que c'est généralement vers entre 16 et 18 ans que si on est censé d'avoir des envies, c'est de cette période-là?
8: Oui, je pense.
4: D'accord.
8: On commence en fait un peu à découvrir certaines pulsions qu'on n'avait pas avant.
4: Ouais, exact, d'accord.
8: Je dirais que vraiment chaque personne est différente,
4: oui,
8: dans la façon de le présenter aussi à sa famille,
4: oui,
8: sans être complètement fleur bleue, ou il y a moyen en fait sûrement de concilier, même si c'est pas tout de suite, c'est à long terme. Je pense que la famille aussi fait un travail d'acceptation.
4: Mais par rapport à Karen, elle, par rapport à elle-même, qu'est-ce que tu lui conseillerais de vivre sa vie comme ça? Si elle veut être avec une fille, pour le moment qu'elle le reste, elle verra.
8: Je lui dirais simplement que si elle est attirée par cette fille-là, un jour ou l'autre, si cette personne ressent la même chose, il va se passer quelque chose.
4: Ah, mais il s'est passé quelque chose, hein, Karen, hein?
8: Il s'est passé quelque chose.
4: Hein, Karen?
7: Oui.
4: Il s'est passé quelque chose.
7: Oui, il s'est passé quelque chose déjà.
4: Oui, c'est-à-dire
8: que. Est-ce que, par exemple, la question fatidique, est-ce que tu as regretté une fois que c'était terminé? Est-ce que tu t'es dit qu'est-ce que j'ai fait?
7: Non, j'ai pas du tout regretté.
8: Ah, donc, tu es dans. Enfin, tu penses en ce moment plutôt vers cette fille-là, par exemple, que vers d'autres garçons?
7: Ouais.
5: on peut dire ça comme ça, mais oui, c'est dur, enfin, c'est difficile à assumer, mais puis...
8: C'est, tu sortais avec des garçons avant?
5: Oui.
8: Oui, et là, c'est la seule fille qui te fait cet effet-là?
5: Bah, ouais.
4: Elle te fait plus d'effet, en fin de compte, quand t'as rencontré cette fille et que tu la vois, elle t'a fait plus d'effet rien qu'à la regarder que tous les autres garçons avec qui t'étais sorti auparavant?
5: Je dirais pas ça non plus, parce que...
4: Non.
5: Parce que les garçons, j'aime bien aussi.
4: Oui.
5: Mais
4: elle te fait un effet différent, mais pas forcément plus fort, mais différent.
5: Ouais.
4: Et cette différence, tu la ressens, tu la préfères que les garçons.
5: Oui.
4: D'accord.
8: Bah, moi, avant, tu sais, j'étais avec des filles, Karen. Oui. Mais je sortais avec des filles, en fait, tout au long de mon adolescence. Et j'ai découvert ça vraiment à 17-18 ans. En me trouvant face, en fait, je n'avais pas du tout eu de rapport avec des garçons, mais à me trouver à côté de certaines personnes, je ressentais des choses que j'avais pas ressenties avec des filles. Et je crois que je me suis particulièrement pris la tête, moi, là-dessus. A priori, c'est ce que tu fais un petit peu aussi.
5: Oui.
8: Donc, tu vois, c'est normal. Il faut pas, t'as pas à t'inquiéter, tu réagis complètement normalement. Maintenant, peut-être la seule question à te poser, c'est... si vraiment tu côtoies cette fille-là régulièrement, il va falloir en parler avec elle, peut-être.
5: Bah ouais.
4: Ouais, il vaut mieux qu'attendre. Et vraiment, si vous êtes, si vraiment vous sortez ensemble, vraiment très officiellement entre vous, quoi. C'est ça, Fred?
8: Oui, tout
4: pas
8: à fait.
4: Pas seulement s'il fricote un petit peu.
8: Si c'est vraiment des, si ça correspond en fait un peu à des jeux sexuels, il faut peut-être pas. Enfin, il faut pas tout de suite imaginer, j'allais dire, entre guillemets, le pire, mais c'est pas,
4: oui.
8: C'est plutôt ironique. Il faut pas essayer de ne pas te prendre la tête et regarde surtout ce que tu ressens par rapport à cette personne-là. Vraiment ce que tu ressens, parce que c'est ça qui est important quand même, c'est de réussir d'avoir un petit peu ce que tu veux dans ta vie.
5: Mais à l'origine, cette fille-là, c'était ma meilleure amie.
8: Ah, donc ça se complique un petit peu.
4: Pourquoi?
8: Je sais pas le rapport qu'on peut avoir avec une meilleure amie ou un meilleur ami.
4: Ouais. Oui, des fois ça peut être.
8: De...
4: Oui.
8: C'est pas forcément facile de concilier ou de passer de la relation à ami à une relation.
4: Oui. Souvent c'est faussé. Des fois c'est vrai que c'est une attirance plus parce qu'on est bon ami ou super bon copain que parce qu'on a vraiment une attirance pour le sexe, quoi.
8: Mais d'un autre côté, je pense que si Karine se pose la question, si tu te poses cette question là maintenant, c'est sûrement pas un hasard. Je veux dire.
4: C'est un signe, ça?
8: Il y a quelque chose à voir, oui, voilà. Il y a sûrement quelque chose à voir là-dedans.
4: Ouais. Greg, pour revenir à toi, et ensuite on va intervenir avec Gwenaëlle, donc, qui fréquente le milieu gay. Elle nous racontera ce qu'elle appelle fréquenter le milieu gay, ce qu'elle y fait. Et pourquoi, Greg, t'as jamais eu envie, bon, t'en as déjà discuté avec ton frère.
5: Oui.
4: Hein, t'as jamais eu envie un jour de faire l'effort, de passer une soirée avec lui, éventuellement avec le petit copain avec qui il serait en ce moment, ou des gens, des amis à lui qui seraient homo, pour essayer. Oh là, vous allez me couper là, parce qu'il y a. Merci, c'est et de et comment dire, merde, j'ai perdu le fil, et d'aller voir un petit peu comment ça se passe dans ce milieu-là, et t'apercevoir bah, que c'est des mecs comme toi et moi, quoi. Qu'il n'y a aucune différence, si ce n'est qu'il, voilà, ton frère sort avec des garçons plutôt qu'avec des filles.
6: Franchement,
4: non.
6: Ça me dégoûterait d'y aller.
4: Ça te dégoûterait?
6: Parce que bon,
4: ah bon.
6: Il est homo, bon, ça le regarde, s'il est homo, je peux... Il est homo, mais bon, vraiment, fréquenter ces milieux ou même passer une soirée... Ça
4: ne
6: serait même pas l'esprit, quoi.
4: Et là, je pousse le bouchon un peu loin, là, mais par curiosité, Greg, si demain des copains ou des copines apprenaient que ton frère l'était et qu'ils te le demandaient, qu'est-ce que tu leur réponds?
6: Je suis vraiment dans les rouges.
4: Tu leur dis, ah oui, pourquoi? T'aurais honte?
6: Non, puis même, ça ne le regarde pas, je veux dire.
4: Non, mais si te demandes là, mais même si te le demandes pas d'une manière genre, ouais, ton père et ton frère, pas avec ton frère est pédé, mais s'ils te disent, ouais, on a vu ton frère avec un autre copain en train de s'emballer et tout, ça peut arriver, ça peut peut-être arriver, hein, Greg. Oui. Dans ces cas-là, tu ferais quoi? T'aurais honte ou tu le dirais, tu l'assumes?
6: Oui, quand même.
4: Est-ce que tu l'assumes dans ta tête ou pas tellement?
6: J'essaie de me choper, bon, des fois, apparemment, c'est dur.
4: D'accord. Tu en parles avec tes parents ou pas? Tes parents en parlent de ton frère?
6: Et le sujet qu'ils fassent.
4: D'accord. Bah, justement, Greg, il faudrait que tu restes avec nous, hein.
6: Ouais.
4: On va justement avec Gwenaëlle parler du milieu gay. Bah Gwenaëlle, bonsoir.
9: Bonsoir, Marie.
4: T'as été très sage, hein?
9: Très, oui.
4: Bon, t'écoute, alors qu'est-ce que tu souhaites dire? Quand tu dis fréquenter les milieux gays, alors c'est quoi et pourquoi?
9: Donc en fait, je suis arrivée sur Paris il n'y a pas très longtemps. Et donc j'ai eu un collègue qui est homo et qui m'a proposé de faire quelques sorties avec lui.
4: Ouais.
9: Donc c'est comme ça que c'est venu. Et donc, en fait, j'ai fréquenté un bar qui se trouve dans le Marais,
4: ouais,
9: dans le 4e.
4: C'est vrai que là, c'est le quartier général. Hein.
9: Oui,
4: Fred,
9: là,
4: tu connais, j'imagine.
8: Ah, tout à fait, oui.
4: Ouais. Quand tu vas à Paris, tu vas là?
8: Oui, mais pas forcément bien.
4: D'accord.
8: Oui.
4: Justement, on va en parler, oui. On va toucher un mot de ce quartier qui, des fois, par les gens, est critiqué comme étant un peu le bunker, le truc, et que pour les hétéros, ça, c'est toujours pas facile d'y rentrer, et que c'est même assez fermé, quoi.
8: Oui.
9: Non, c'est pas vrai.
4: Ah, bah écoute, moi, je connais très bien ce quartier. Ma sœur y vit, donc je passe souvent là-bas, et ça fait 15 ans que je fréquente ce quartier, donc crois-moi que j'en connais un petit rayon, quoi.
9: Ouais, c'est-à-dire que c'est vrai que ça m'est arrivé une fois un samedi soir.
4: Mais toi, tu es une fille, c'est différent. Vas-y, dis ce que t'as à dire et après on t'intervient parce que même Fred est assez d'accord sans avoir. Vas-y, dis ce que tu as à dire.
9: Je reconnais qu'un samedi soir j'ai eu du mal à rentrer, heureusement que.
4: Non, on parle pas du fait de milieu de rentrée, c'est plus compliqué que ça, mais. Enfin, c'est pas ce que je voulais dire, le fait que tu sois interdit de. Mais vas-y, dis ce que t'as à dire. Donc toi, tu fréquentes cet endroit-là, donc fréquenter, c'est ça, c'est des endroits, effectivement.
9: Où
4: il y a une forte confrontation d'homosexuels avec des cafés, des bars, des petits clubs discothèques, c'est vrai que c'est très sympa, c'est vrai que c'est la fête.
9: Ouais.
4: Alors qu'est-ce que tu apprécies en ça et pourquoi tu fréquentes que ces endroits-là?
9: Je fréquente pas que ces endroits-là. Disons que ça a été l'occasion, mais j'ai trouvé que c'était une bonne ambiance, quoi. C'est sympathique, ça change, quoi. Surtout que moi j'arrive de Bretagne, donc on n'a pas malheureusement ce genre d'endroit en Bretagne. À part quelques bars homo, mais bon, il y a aussi des hommes comme les femmes. Pour nous, que sur Paris, c'est souvent retranché bar homo homme et bar homo femme. Donc moi, j'ai eu l'occasion d'aller dans les bars homo hommes.
4: Est-ce qu'il y a une grande différence entre les homo, hommes et femmes, Gwenaëlle?
9: J'ai pas eu l'occasion d'aller
4: Fred.
9: Dans un bar homo femme.
4: Fred, est-ce qu'il y a une compétition ou y a-t-il de non?
8: Oui, il y a sûrement une certaine rivalité puisqu'en fait. On trouve rarement des endroits pour garçons et filles.
4: Ouais. C'est ça qui est assez marrant d'ailleurs.
8: Ouais, c'est vrai que c'est assez bizarre. Bon, ça se comprend un petit peu. Bon, en fait, en tant que garçon, on peut être rejeté facilement par des filles, comme nous, on peut rejeter des filles.
4: Oui, mais enfin bon, en même temps, vous partagez vraiment le fait d'aimer le sexe, votre sphère, tu vois.
8: Oui, tout à fait. Mais il y a peut-être un côté, et là, peut-être que je dis pas en connaissance de cause, il y a sûrement un côté très. Déjà un effet de masse, j'ai l'impression qu'il y a plus de garçons,
4: oui.
8: En tout cas que ça se montre plus.

0: pour ça.
1: En fait, peut-être qu'il y a.
0: C'est leur truc à eux, et voilà.
1: Oui, voilà, en fait, quand. Quand vous, hétéros, vous rentrez dans un endroit gay, il y a peut-être la peur de nous, et qui nous on se dit, ils vont nous regarder, c'est un petit peu comme un cirque, on va regarder ce qui se passe, ou je sais pas, il y a
0: d'accord.
1: peut-être des choses comme ça. Et,
2: mais attendez.
1: Et je suis pas du tout d'accord avec ça. Hein.
0: Oui, non, j'entends bien. Tu dis de comment pourrait peut-être, ce que pourrait éventuellement penser ces gens-là.
1: Peut-être qu'il y a la peur des homos de se dire, on va être vu.
0: Oui.
1: Parce que c'est aussi quelque chose qui peut se pratiquer complètement caché, quoi.
0: Oui, tout à fait. Parce que ça l'était. Aujourd'hui, c'est quand même beaucoup plus démocratisé. En tout cas, les gens l'acceptent beaucoup plus facilement. Et les générations d'aujourd'hui, la mienne et celle d'avenir, l'accepte et le conçoit beaucoup plus facilement parce que c'est mieux expliqué et que voilà on le comprend mieux, mais en même temps et on revendique en allant dans la rue en faisant des manifestations pour revendiquer avoir les mêmes droits, les mêmes ceci, les mêmes cela, et quand on va justement vers eux, c'est-à-dire fréquenter des endroits où ils le sont parce que justement on trouve que c'est peut-être eux qui passent la meilleure musique, c'est les endroits les plus sympathiques où on y fait la fête, où c'est bon esprit comme on rêve, c'est-à-dire les cafés, les endroits, et on a du mal à y rentrer, en tous les cas d'y passer des soirées tranquilles, quoi.
1: Mais ça, c'est un
0: moi, j'ai du mal à comprendre, j'ai du mal à...
1: C'est un petit peu dommage, parce que toi, même moi, en tant que homo, fréquentant aussi le milieu, je n'ai pas vraiment de réponse à ça.
0: Ouais.
1: C'est un petit peu comme si c'était instauré depuis plusieurs années, quoi. Et c'est quelque chose, comme disait...
0: Gwenaëlle.
1: En fait, elle ne sait pas non plus pourquoi, pourtant, elle travaille dedans.
0: C'est Nathalie.
1: Ouais. Et Nathalie, c'est pas pourquoi il y a une différence comme ça, une rivalité entre garçons et filles. Et pourtant, elle travaille dedans tous les jours.
0: On a Thierry qui a 33 ans de Bordeaux qui est avec nous. Bonsoir Thierry.
3: Bonsoir.
0: Bonsoir. Toi, tu veux parler de lesbienne.
3: Ah non, pas de lesbienne.
0: De quoi?
3: Non.
0: De l'intolérance,
3: De l'intolérance dans le milieu homosexuel.
0: Ah bah c'est bien.
3: Même par rapport à d'autres homosexuels.
0: Je vais prendre des cachets pour un fond d'alliance. En plus de la mémoire. On t'écoute Thierry.
3: Simplement, je voulais dire que, moi je suis homosexuel depuis l'âge de 15 ans.
0: D'ailleurs, alors, avant que tu rentres dans ton sujet, quel est le conseil que tu peux donner à Karen qui a 17 ans de Paris et dont tu as sûrement entendu le témoignage tout à l'heure?
3: Ah, je vais pas lui donner le même conseil que j'ai suivi parce que moi j'ai un petit peu foncé dans le tas, quoi, dans le sens où j'ai voulu absolument tout jeune vivre mon homosexualité à fond.
0: Ouais.
3: Et ce qui fait que je me suis retrouvé
0: Voilà, vous avez coupé Thierry. Oh là là,
4: non, on l'a pas coupé, mais quand on touche une ligne, ça...
0: Ah ouais. Attendez, ça va revenir. Excuse-moi Thierry, oui, tu disais que tu avais fait...
3: Je me suis retrouvé à l'âge de 18 ans à avouer à mes parents, à ma famille, que j'étais homosexuel.
0: Ouais.
3: Ce qui n'est pas du tout bien passé. Et puis bon, moi j'ai suivi mon bonhomme de chemin, et puis pour vivre son homosexualité quand on arrive d'une petite ville de province, et ben on va dans une ville beaucoup plus grande, où là ça passe peut-être un peu mieux, on passe peut-être un peu plus incognito.
0: Voilà, vous me faites quoi là?
4: Mais non, mais c'est quand on remet quelqu'un à l'antenne, ça coupe l'auditeur qu'à l'antenne, je sais pas pourquoi, mais c'est la vie.
3: J'ai vécu donc mon homosexualité jusqu'à l'âge de 29 ans sans aucune état d'âme de ma famille, dans le sens où il était pas au courant de ce que je vivais.
0: Mais pourquoi tu souhaitais le cacher?
3: Non, je ne souhaitais pas le cacher, mais étant donné que ça posait problème à ma mère, à mon entourage proche, de savoir que j'étais homosexuel et de le vivre là où je vivais, où je suis né, je l'ai vécu dans une grande ville comme Bordeaux, puis bon, j'ai voyagé, j'ai vécu à Paris, à Nantes, j'ai travaillé dans un métier qui m'a permis ça.
0: Tu sens d'ailleurs, Thierry, au passage, quand je parlais tout à l'heure des générations, que ça a changé quand même le comportement et le...
3: Mais justement, je voulais en venir par rapport à ça. Moi, ma famille n'a accepté mon homosexualité que parce qu'il y a eu un espèce de couperet qui leur est tombé à travers la figure, dans le sens où je me suis retrouvé séropositif.
0: Ah oui, d'accord.
3: Et donc là, je dirais que du tout au tout, ça a changé la vision qu'ils avaient de moi. Ils ont retrouvé un être comme j'étais redevenu mortel, quoi. Hein. Donc ils se sont dit, des jours au lendemain, je peux disparaître. Ils n'ont pas eu presque le choix. Ils se sont dit, il est là, il est comme il est, mais on va l'aimer comme il est, quoi. Tant pis.
0: Ça a dû te faire plaisir, parce que t'as vu, mais enfin...
3: Je trouve dommage
0: d'arriver
3: à ce stade-là pour pouvoir vraiment dire à son gosse qu'on l'aime quand même.
0: Oui, mais...
3: Et est-ce que l'amour maternel ou est-ce que l'amour paternel ou fraternel doit passer par des étapes comme ça? Je pense pas. Pour moi,
0: non, bien sûr.
3: L'amour, c'est autre chose. Ça passe par-dessus beaucoup de choses. Tous ces tabous. Moi, je suis originaire d'une famille très...
0: Ta mère devait t'aimer quand même, Thierry.
3: Oui, non, ça te sent...

0: Ça, c'est pas le... Elle m'aimait pour son fils.
1: Voilà.
0: Elle m'aimait pas pour ce que j'étais devenu.
1: D'accord, oui, voilà. J'ai bien compris.
0: Et ça, c'est vrai que le... Bon, en faisant un peu de psycho de sa vie, on arrive à enlever toutes les barrières et tous les tabous qu'il peut y avoir dans le domaine familial, mais je trouve dommage que pour des générations comme la mienne, il ait fallu attendre certaines barrières comme ça, où il y a eu le sida, il y a eu beaucoup de choses qui se sont...
1: la médiatisation, en fin de compte.
0: Oui, tout à fait, la médiatisation, mais ma mère, bon, était quelqu'un de très au courant, elle regardait les émissions qui étaient liées à l'homosexualité, aussi au sida, etc.
1: Ouais,
0: etc.
1: Les sida-action et compagnie, oui.
0: Mais malgré tout ça, tant que je n'ai pas été concerné, elle n'acceptait pas ce que je disais.
1: D'accord.
0: Et par contre, du jour au lendemain, dès que je lui ai annoncé que j'étais séropositif, ben alors là, ça a changé vraiment du tout au tout. Je vis avec un ami actuellement et il est reçu, on mange ensemble, enfin chez ma mère, on va au restaurant ensemble, il est prévu que ma mère vienne ici sur Bordeaux. Enfin, je veux dire, il y a eu un changement de comportement total. Bon, là, c'était juste un intermède.
1: Ouais.
0: Je voulais surtout parler de l'intolérance des homosexuels vis-à-vis d'autres homosexuels séropositif.
1: Ah oui.
0: Dans le sens où il y a des termes qui sont utilisés aujourd'hui comme attention, celui-là il est plombé. Alors ça c'est des...
1: Mais ça c'est entre vous ?
0: Entre nous, oui,
1: ah,
0: tout
1: d'accord.
0: À fait, oui. Encore.
1: Donc c'est montré du doigt méchamment, quoi.
0: Oui, voilà, c'est-à-dire que on était une sous-catégorie. Enfin, moi je me ressentais comme une sous-catégorie vis-à-vis de la société en général, où c'était pas évident à 15 ans ou à 18 ans ou à 20 ans de s'assumer homosexuel dans une petite ville de province, sans que j'insiste, hein. pas à Paris, j'ai vécu à Paris, c'est vrai qu'à Paris, bon, bah, c'est autre chose, c'est un autre monde, même si j'y adhère pas, attention. Mais par contre, dans une petite ville de province, bon, c'est vrai que de vivre son homosexualité à 18 ans, 20 ans, c'est pas évident. De le vivre dans une grande ville comme Bordeaux ou Toulouse ou Marseille, c'est autre chose. Mais le fait de se faire montrer du doigt, même dans une grande ville comme Bordeaux, parce que l'on sait que, parce que un tel a parlé sur toi en disant que tu étais séropositif, de suite on dit celui-là il est plombé, attention, il faut faire attention à celui-là, il est plombé, il faut pas y toucher, quoi.
1: Ah oui, d'accord.
0: On est vraiment mis à l'écart.
1: Ah oui, d'accord.
0: Peut-être, il faudrait presque qu'on ait des rapports sexuels.
1: Non, mais ça c'est les hétéros, c'est les hétéros qui disent ça.
0: Non, je parle du milieu homosexuel.
1: Ah,
0: je parle pas du milieu hétéro. Moi, je fréquente pas beaucoup le milieu homosexuel. Je l'ai fréquenté très jeune parce que j'avais peut-être j'étais fleur bleue à l'époque.
1: Oui, t'avais besoin de rencontrer du monde et de te rassurer et de voir.
0: Je croyais en beaucoup de choses. Je croyais que le milieu homosexuel me permettrait de rencontrer la personne, l'être cher, l'être aimé. Et en fait, on se rend compte que on va de désillusion en désillusion.
1: Ouais, et puis de te permettre de l'assumer vraiment, et en même temps de t'apercevoir qu'il y a plein de gens.
0: Mais moi, dans ma tête, je savais très bien ce que je voulais.
1: D'accord.
0: Je voulais vivre avec quelqu'un, avec un mec.
1: Ok.
0: Et
1: ta vie désenchantée, enfin, quand t'es...
0: que le milieu homosexuel ne pouvait pas
1: m'apporter tout ça. T'as été déçu, ouais.
0: Ah ouais, complètement.
1: Donc, qu'est-ce que t'as fait dans du coup, t'es revenu plus vers les hétéros, t'es renfermé?
0: J'ai un espèce de, on va dire, un petit cercle fermé d'amis,
1: voilà.
0: Mais qui eux fréquentent assidûment le milieu. J'ai été bien sûr avec eux de temps en temps, mais j'ai su mettre un frein quand il fallait le mettre. Quand je me suis retrouvé dans des situations où je vivais avec quelqu'un, j'ai vécu pendant 4 ans avec quelqu'un, moi je ne côtoyais pratiquement pas le milieu homosexuel.
1: D'accord.
0: Peut-être en 4 ans, je suis sorti 12 fois dans le milieu homosexuel.
1: Ah,
0: donc, mais ça m'empêchait pas d'aller boire un coup dans un bar, on va dire hétéro ou conventionnel, et je le vivais très bien. Je n'ai pas besoin du milieu homosexuel pour vivre, mais c'est vrai que de temps en temps, on a besoin de se ressourcer, plus ou moins, on va dire, se ressourcer, dans le sens où on peut faire des choses dans un bar homo ou dans une boîte homo avec son petit ami qu'on ne peut pas faire dans une boîte hétérosexuelle, ça c'est vrai, ou dans un bar hétérosexuel. Si
1: D'accord.
0: j'ai envie de prendre la main de mon petit ami, c'est pas possible de le faire.
1: D'accord.
0: Dans un bar hétéro ou dans un bar homo.
1: D'accord.
0: Dans une boîte hétéro.
1: Ouais,
0: donc automatiquement, bon, de temps en temps, c'est vrai que ça fait du bien de pouvoir aller dans un bar homo, de prendre la main de son petit copain, de lui faire un bisou sur la joue s'il a envie, ou sur la bouche. Enfin, je veux dire, il y a une sensation de se sentir libre.
1: D'accord.
0: De pouvoir vivre ce que l'on a envie au bout.
1: D'accord.
0: Mais le fait de se faire dénigrer comme ça par des homosexuels, je trouve ça vraiment indécent de leur part.
1: Très bien.
0: Je ne dis pas que c'est tous les homosexuels, attention.
1: Non, bien
0: mais
1: sûr.
0: Il y a une minorité de gens qui manquent vraiment de tolérance dans, au sein même du milieu homosexuel.
1: Oui, ils sont très durs.
0: Très très durs.
1: Très très durs.
0: Très, très dur.
1: Nathalie, toi donc qui travailles dans un cabaret. Mmh. Homo, c'est quoi les là puisqu'on parlait des conversations tout ça qu'il pourrait y avoir dans des cafés, c'est quoi qu'est-ce que de quoi on parle, de quoi ils parlent, ça se passe comment, ils ont tendance à chier sur les nanas chient sur les mecs.
2: Déjà ils parlent de leur nuit, de leur dernier petit copain.
1: Alors c'est vrai que dans le milieu homo le sexe a une part très importante, hein. C'est très violent, hein, surtout hein, c'est je sais pas si t'es d'accord Thierry.
0: Ah tout à fait.
1: C'est très très très violent, hein.
0: Mais je voulais juste dire quelque chose par rapport, on disait il y avait des bars pour mecs et des bars pour filles.
1: Enfin, surtout sur Paris, en tout cas, c'est vrai qu'il existe des discothèques existe avec des soirées.
0: Province, sur Bordeaux, il y en a deux ou trois, mais enfin bon, et puis il y en avait à une certaine époque, dans les années 80, il y en avait beaucoup plus sur Bordeaux, maintenant c'est un peu plus démocratisé, on va dire. Mais il faut dire une chose, c'est qu'il y a beaucoup d'homos misogynes, beaucoup.
1: Ouais.
0: Et il y a beaucoup de femmes qui ne supportent pas la présence de mecs.
1: Ouais.
0: Ça, c'est vrai. Et ça, il faut le dire. D'ailleurs, il y a eu un essai, enfin, une espèce de... Ouais, un essai, une circulaire qui est passée dans pas mal d'établissements ici à Bordeaux, où on demandait si on était pour la création d'une association mixte lesbienne et gay masculin.
1: Ça part sur la majorité
0: et ça n'a pas du tout fonctionné dans le sens où il n'y a pas une adhésion vraiment massive de gens qui ont la volonté de vouloir créer une association mixte.
1: Bah alors ça fait pas aider les choses, ça.
0: Ah mais non, mais
1: c'est-à-dire que tout le monde ne va pas dans le même sens.
0: Mais de toute façon, quand vous voyez une émission télévisée, quand vous voyez que les lesbiennes sont remontées comme des canons, ainsi que les mecs, attention, c'est qu'ils n'arrivent pas, et pour eux, ils ne défendent pas du tout les mêmes droits, ils ne vont pas vers la même, quand on parle du PACS, il n'y a pas les mêmes envies d'un côté comme de l'autre. C'est-à-dire qu'il n'y a pas, c'est pas l'union fait la force, c'est moi je veux ça, mais nous on n'est pas intéressés par ce que les mecs veulent, nous on veut ce que, elles revendiquent leurs droits et les mecs de leur côté ils revendiquent leurs droits.
1: Bah,
0: alors bon, il y a une espèce de distinction entre les deux, et puis bon, pour arriver à un consensus national, je pense qu'il y aura des lunes qui vont passer. Hein.
1: Très bien, on va accueillir Guillaume également, 21 ans, bonsoir Guillaume.
3: Bonsoir mec.
1: Juste avant, pour descendre l'atmosphère, un truc plutôt marrant, Guillaume, homo, pas homo, hétéro?
3: Oui, plutôt homo, moi, plutôt.
1: Plutôt, l'autre, il sait pas encore, plutôt.
3: Non, carrément.
1: Non, carrément, d'accord, ok. Très bien, alors tiens pour Thierry et Guillaume, mais aussi Nathalie qui tient un cabaret homo, et même Gwenaëlle, t'es toujours en direct?
4: Oui.
1: Elle est toujours là. Attention, alors là c'est très... On est allé sur l'internet récupérer quelques informations, d'accord, sur le sujet. Et est-ce que vous saviez que les homosexuels auraient le pénis plus long que les hétéros? Est-ce que tu le savais, Guillaume et Thierry? Non, mais c'est très sérieux ce que je vous dis, hein. Non, ça vous fait rire. Ça vous fait rire. Alors je vous explique. Je vous explique. En tout cas, on a récupéré ça sur l'internet. Il y a un sexologue canadien qui affirme que les homosexuels disposent d'un pénis plus long que les hétérosexuels. Je crois qu'il y a quelqu'un qui a raccroché, non?
4: Ouais, d'accord. C'est pas grave, c'est la double ligne.
1: Ce qui pourrait offrir une cause biologique à l'orientation sexuelle. Selon les recherches, la taille moyenne du pénis en érection est de 16,4 chez les homosexuels et de 15,6 chez les hétérosexuels. Donc vous auriez 1 cm de plus que nous, Guillaume et Thierry.
0: Eh ben, bien heureux de la
3: France. Pour vous, les mecs, hein.
1: Bah, tant mieux pour nous, effectivement. Voilà.
4: Je conteste.
1: Quoi, comment? Qui conteste?
4: Gwenaëlle.
1: Bah, qu'est-ce que t'en sais, toi?
3: Pénis, Gwenaëlle,
4: bah, c'est vrai? Heureusement pour nous, ici, heureusement que c'est pas vrai, quoi.
1: Pourquoi?
4: Je crois pas que ce soit vrai comme...
1: Tu dis pourquoi tu dis heureusement?
4: Bon, heureusement, ça serait dommage si... pourquoi les homosexuels, ils auraient un plus grand pénis?
1: Bon, tu sais, 1 cm, déjà 16 cm, mais il est dans la bouche, c'est déjà pas mal, hein. 16 ou 17, ça va pas aller bien loin, plus loin, hein. Je sais pas, Gwenaëlle...
4: Alors, quand même.
1: Guillaume, tu veux réagir?
3: Moi, je souhaiterais réagir, Max, par rapport à tout ce qui a été dit, puis c'est vachement intéressant ce qu'a dit l'auditeur précédent, là, qui vient d'intervenir.
1: Thierry.
3: Il me semble que vous avez quand même stigmatisé beaucoup les lesbiennes aux féministes. C'était vraiment très lié. Les lesbiennes étaient des féministes fermées dans leur coin, et les gays PD étaient dans leur coin, et ils pouvaient pas saquer les lesbiennes. C'est vrai que ça a été ça. Mais il y a quand même, il y a des conflits entre homosexuels comme il y a des conflits entre hétérosexuels. Je veux dire, il faut arrêter.
1: Tout à fait,
3: dire
1: tout à
3: qu'il y a
1: fait.
3: Que des conflits chez les hommes.
1: Mais, oui,
3: ça,
1: d'accord.
3: C'est
1: mais
3: vachement ouvert ces dernières années, je trouve.
1: Non, mais il est vrai. Mais comme pendant plusieurs années, ça a été caché, on voulait pas le dire, on ne l'acceptait pas, c'était pas bien. Et maintenant, aujourd'hui, dans le monde d'aujourd'hui, on l'accepte beaucoup plus facilement, on le comprend, et on comprend pas qu'en fin de compte, entre vous, finalement, vous ne soyez pas plus solidaires que ça.
3: Mais je suis pas d'accord, justement.
1: T'es pas d'accord, d'accord.
3: Pas d'accord. Si tu regardes un petit peu sur ce qui se passe depuis quelques années, tu te rends compte quand même que les mecs et les nanas se mélangent beaucoup plus qu'auparavant. Alors c'est vrai qu'il y a toujours des, on va dire, des extrêmes, mais qui sont des minorités à mon avis. Même si tu vas dans le Marais, il y a pas.
5: Non, mais je parle pas que du Marais, parce qu'on l'a donné comme exemple.
3: Parce que tu peux aller en province. Ouais, c'est intéressant de se poser la question des gens qui sont en province beaucoup plus isolés. Et tu te rends compte que les nanas qui sont lesbiennes et les PD qui sont mecs et qui ont chacun leurs problèmes, sont parfois très contentes de pouvoir se retrouver ensemble.
5: Ouais.
3: Quand même.
5: Bah, moi, du peu que j'ai vu et du milieu que je fréquente et de voir ces gens-là, j'ai vraiment l'impression qu'il y a les nanas d'un côté, les mecs de l'autre, vraiment.
3: C'est beaucoup moins qu'avant.
5: Beaucoup moins qu'avant.
3: En tout cas,
5: d'accord.
3: Il y a des rivalités, il y en a encore, mais c'est pas une généralité
5: d'accord.
3: Qui a pu l'être auparavant.
5: D'accord, ok, très bien. Guillaume, depuis combien de temps tu te sens
3: Et moi j'ai 21 ans, depuis, moi j'ai commencé avec les mecs, je me suis toujours senti... D'ailleurs, tu vois, hier soir, il se trouve que j'ai parlé avec Franck Dubosc, quand je lui disais que je le trouvais beau, c'est vrai.
5: Ah ouais, d'accord.
3: Je le trouve vraiment beau.
5: Ah, ouais. C'est toi mon salaud qui voulait des places gratuites.
3: Oui, mais c'est pas grave, je retournerai, je paierai ma place. C'est pas
5: mais non, je vais t'en donner des places. Tu m'en donnes.
3: Non, peu importe.
5: Ouais.
3: Ce qui est vrai, c'est que alors moi j'ai un autre problème, si tu veux, voilà. Ce qui se trouve, c'est que c'est vrai qu'entre mecs, moi ça fait donc 5 ans à peu près que je fréquente le milieu, pas le milieu, enfin peu importe le milieu, on s'en fout. Ça fait 5 ans que quand je veux tirer un mec, je tire un mec. Que j'aille en backroom, ou que je me batte dans un parc, ou que je me batte derrière une gare, ou que je me batte dans la rue. L'avantage quand t'es PD, c'est quand un mec te plaît, tu lui fais très vite savoir.
5: Ça va très vite.
3: Très vite entre les deux, et que tu tires ton coup dans la soirée. Si tu
5: veux, ça va très très vite.
3: Voilà, ça c'est très avantageux.
5: Comment ça se fait ça d'ailleurs? Comment ça s'explique? Si ça s'explique.
3: Ben c'est qu'on n'a pas peur de prendre du plaisir, quoi, et qu'on n'a pas peur de se priver.
5: Ça, c'est pareil pour les femmes d'ailleurs.
3: Je pense.
5: Ouais, d'accord, ok. Ouais.
3: Ben d'ailleurs, c'était très intéressant à la dernière Gay Pride, ce qui était très beau, c'était de voir que les nanas et les mecs justement se mélangeaient, que t'avais des lesbiennes, t'avais des camionneuses, t'avais des nanas très très féminines qui s'affichaient enfin, ce qui n'était pas le cas auparavant,
5: ouais.
3: Qui contribuait d'ailleurs à donner l'image de la lesbienne, camionneuse et compagnie, c'est que la nana plus féminine avait beaucoup plus de mal à se montrer.
5: Ouais.
3: Là, tu voyais des nanas très féminines, les seins nus, qui se baladaient, qui s'embrassaient, c'était très sympa. À côté, t'avais les mecs qui faisaient la fête autour. Bon, et c'était très joyeux, quoi. Alors je dis pas non plus que c'est tout rose dans le milieu des PD, rose PD, c'est vraiment ça va avec. Hein. Mais quand même, il faut bien voir que ça s'est vachement ouvert et que ça s'est vachement détendu. La visibilité de chacune des deux communautés a changé et les rapports entre les deux ont vachement évolué aussi.
5: D'accord.
3: En ce qui me concerne, effectivement, comme je le disais, c'est vrai qu'entre mecs, le sexe est beaucoup plus facile, quoi, c'est beaucoup moins tabou.
5: Si
3: j'en viens à mon problème personnel, à l'heure actuelle, tu vas voir dans quelle situation je suis, c'est-à-dire que je prends peu de plaisir sexuel avec les mecs en ce moment. Mais je suis toujours attiré par les hommes, parce que quand je vois un mec beau, je me retourne.
5: Pourquoi tu ressembles moins qu'avant? En ce moment, c'est des périodes, c'est comme ça, ça peut arriver.
3: Je ne sais pas dire pourquoi. Mais
5: non, mais enfin, c'est comme nous, hein. Des fois, on a moins envie avec des nanas, et puis la fois plus, c'est comme ça, c'est des pulsions.
3: Je suis totalement incapable de faire quelque chose avec une fille, quoi.
5: En ce moment, je suis un peu chaud, tu vois.
6: Ouais, bah
5: quoi, tu dis quoi?
3: Non, je disais, par contre, et dans le même temps, je me sens incapable de faire quoi que ce soit avec une fille.
5: Oui, j'entends bien. Non, mais je veux dire, peu importe si on est homo ou qu'on ne le soit pas, je veux dire, même en étant hétéro, il y a des moments où t'as plus de pulsions, des fois moins, quoi. Nathalie, toi qui étais de Perpignan, donc, qui est de Perpignan et donc, qui est dans le cabaret homo, ça se passe comment, justement, Thierry, t'es toujours là, hein?
7: Oui, ouais. Toujours là.
5: Ça se passe comment, puisque Thierry qui est de Bordeaux également, qui dit que c'est une petite ville comparée à Paris, alors Perpignan, c'est encore une plus petite ville comparée à Bordeaux.
8: Ouais.
5: Comment on l'accepte dans des villes comme celle-ci? Ça se passe que...
8: Très très bien, il y a de plus en plus d'endroits homo qui se montent, qui s'ouvrent quoi, à Perpignan. Mais ce qui est vraiment bizarre, et je voudrais revenir à ce que disait la personne qui vient de parler.
5: Guillaume,
8: que justement il dit, il parle des backrooms et tout ça, c'est vrai que... Et en même temps je vais parler au monsieur de Bordeaux. Justement, il parlait des backrooms et tout ça, et c'est vrai que quand on va dans des endroits homo, comme des discothèques homosexuelles, c'est-à-dire qu'homosexuels, en principe, les hétéros très très peu, ou alors les échangistes, quand on va dans les backrooms, moi qui m'occupe d'une association, on peut aller dans des backrooms, et c'est vrai qu'il est bien qu'on dise qu'une personne est séropositive ou pas, parce que le préservatif est très très peu utilisé.
3: C'est vrai.
8: C'est-à-dire qu'avec l'alcool, ils finissent en plein milieu de soirée, avec l'alcool et tout ça, le préservatif n'est pas utilisé.
3: C'est vrai qu'on fait des conneries.
8: Exactement. Donc il est clair que de savoir qu'une personne est séropositive, c'est bien. Et c'est vrai qu'on n'a pas le droit de dire, en principe, on n'a pas le droit de dévoiler la séropositivité de quelqu'un.
5: On rappelle que les backrooms, c'est des endroits où les garçons ou les filles vont se retrouver dans un endroit un peu plus privé pour avoir des relations sexuelles. Toujours dans l'endroit dans lequel on se trouve.
8: Ouais. Et en plus, il n'y a pas, bon, une personne disait qu'elle avait vu des banquettes. Dans toutes les discothèques de Perpignan, homosexuelles, il y en a trois. Il n'y a aucune banquette.
6: Non, il n'y a pas de banquette.
3: Il n'y a pas de banquette.
8: Ah non, pas du tout. Une fois, j'ai voulu aller dans les WC, je me suis plantée, je vous dis pas. J'étais dans une pièce noire à tâtons, à toucher un mur.
5: Est-ce que ça se passe dans le noir?
8: Ah ouais, il n'y a pas un fait de lumière.
5: Il
8: n'y a rien, rien.
5: J'ai entendu dire qu'il y avait aussi des endroits, on avait vu ça à la télé, des endroits où il y a aussi...
8: Les vidéos?
5: Des pièces noires où il y a des petits trous, tu passes ton zizi à l'intérieur.
3: C'est un gloriole, ça. C'est un gloriole, ça s'appelle. Tu mets ton zizi d'un côté du mur, et puis de l'autre côté, il y a des charmants garçons qui font ce qu'ils veulent avec ton zizi.
5: Ouais, d'accord.
8: Ouais,
5: tu ne sais pas à qui appartient le zizi, tu ne sais pas qui te fait la petite gâterie.
3: Ça fait partie du mystère de la nuit.
8: Non, c'est vraiment pas les
5: mystères de la nuit, Guillaume.
8: C'est l'inconscience de la nuit.
5: Le mystère de la nuit, quel talent, Guillaume. Tu ne changeras jamais. Il y a aussi.
8: Par contre, je voulais revenir sur une chose.
5: Ouais.
8: C'est-à-dire que c'est vrai qu'il parle des gay pride et tout ça. On dit l'intolérance vis-à-vis des homosexuels. Mais par contre, il est clair qu'il faut voir d'abord et avant tout certains comportements des homosexuels.
6: Exactement.
8: Vous avez des homosexuels qui vivent en couple depuis des années. Vous les fréquentez et vous vous apercevez un jour par une main touchée. Par hasard, qui sont homosexuels, qui le sont depuis 20 ans. Et par contre, vous avez les homos qui le sont depuis un an, deux ans, parce qu'ils se découvrent, et qui se comportent vraiment comme des grandes folles.
6: Exactement.
8: Et là, on dit l'intolérance. Non, mais c'est vrai.
6: Vous
8: les voyez en discothèque, je suis désolée, il y a le respect vis-à-vis des couples. On dit que les hétéros ne les acceptent pas, alors que c'est eux qui n'acceptent pas les hétéros, parce que quand un couple... hétéro rentre dans une boîte, et puis c'est vrai que quand il rentre dans une boîte homo pour la première fois, voir deux mecs se comporter comme ils se comportent dans les boîtes homo, c'est vrai que dans les boîtes hétéro, il est clair qu'on ne se comporte pas comme ça, parce qu'il y a déjà le respect vis-à-vis des autres. Et nous, à Perpignan, c'était un restaurant cabaret. C'est-à-dire qu'il y avait des gens, on acceptait autant les hétéros que les homos, on ne faisait aucune ségrégation sexuelle. C'est-à-dire que les hétéros venaient manger, il fallait voir le comportement des homos.
5: D'après toi, Nathalie, c'est de la provocation ou quoi,
8: exactement,
5: Guillaume?
8: Exactement, c'est de la provocation, histoire de dire, moi, je suis homosexuel.
3: Mais c'est une réaction à l'intolérance aussi, ça peut se comprendre.
6: Non, ouais, c'est pas normal.
8: Non, mais c'est pas,
3: même si
8: c'est
3: même
8: pas
3: si
8: normal.
5: Est-ce que c'est pas une manière d'exhiber qu'on l'est?
3: Je cautionne pas.
5: Non, tout à fait, moi non plus, je me fais l'avocat du diable. Est-ce que ce n'est pas une façon d'exhiber, de montrer, c'est de la provocation?
3: Oui, mais pour des mecs qui sont isolés dans leur cambrousse, parce que c'est aussi à cela qu'il faut penser. Je pense aussi aux banlieues, parce que c'est quand même vachement dur d'être pédé dans certaines banlieues.
5: Ouais.
3: Mais surtout à la cambrousse, il faut penser à ça. Je veux dire, quand tu vas dans le sud-ouest, ou moi je suis normand au fin fond de la Normandie, je peux pas marcher tranquille sans me faire agresser, il faut être clair, tu vois.
5: Et donc tu te sens obligé de le revendiquer en étant vraiment d'aller pousser à l'extrême?
3: Non, moi, tu m'as vu parce que je suis aussi venu chanter 5h du match, j'ai des frissons dans le studio, crois pas que j'ai l'air grande folle.
5: Non, mais justement, je te pose la question.
3: Mais je pense que pour des mecs qui ne vivent que dans un environnement très hostile, c'est une manière de se protéger que de prendre ce personnage, parce que c'est un personnage.
5: Est-ce que vous l'acceptez, Guillaume et Thierry, ceci dit très sérieusement, là,
3: Acceptez quoi?
5: Il y en a qui ne se forcent pas à l'être, qui y a un comportement très différent des uns des autres. Il y en a, c'est vrai, on aurait du mal à le croire, et quand on nous le dit, on se dit non, c'est pas possible, j'y crois pas, pas lui, parce que c'est pas lui, genre on est déçu, parce qu'on se dit attends, il le montre pas, puis il y a des gens qui l'assument réellement et qui toute la journée font vraiment ce qu'on appelle la fofolle. Est-ce que ça, vous trouvez ça marrant? Est-ce que vous l'acceptez? Est-ce que vous trouvez pas que c'est un petit peu abusé? Est-ce que vous pensez que ça vous donne du tort, ou au contraire?
3: C'est des personnalités. T'as des gens qui s'exhibent, t'as des gens qui s'exhibent pas. Il y en a qui font ça avec leur sexualité.
5: D'accord.
3: Comme t'en as qui font ça avec d'autres traits de caractère. On résume tout au cul. C'est ça aussi le problème. C'est qu'on pense beaucoup au cul. Ouais, mais c'est un trait, une composante de la personnalité.
5: C'est ce que je voulais t'entendre dire. Très bien. Ok. Thierry, tu disais, tu t'entendais marmonner?
6: Ben oui, mais en fait, bon, moi, ça m'interpelle quand même d'entendre dire que, de cautionner les backrooms, de cautionner tous ces endroits. Aujourd'hui, en France, il n'y a pas eu un bar, il n'y a pas une boîte homosexuelle qui ne s'ouvre sans backroom, sans salle vidéo. Non, mais attends, c'est une exception qui ne confirme pas forcément la règle. Dans le sens où, je vois ici à Bordeaux, il y a trois établissements en un an qui se sont montés, et il n'y a pas un bar, pas un des trois qui ne se soit monté sans une backroom et une salle vidéo.
5: Donc c'est quand même un signe que le milieu homosexuel est quand même très à cheval sur le sexe, et qu'ils aient ça, et que
6: mais pourquoi
5: il faut le consommer tout de suite.
6: Alors,
3: moi, c'est ça qui me gave un peu en ce moment, d'ailleurs.
6: Oui, mais en fait, bon, c'est actuellement, tout le monde va dans ce genre d'endroit parce qu'on baise. Alors, c'est bien sûr avec, comme, et là, je cautionne pas du tout ce que, comme disait la jeune femme de Perpignan.
5: Nathalie,
6: c'est sans préservatif, bien sûr, les trois quarts, hein, je veux dire. Ouais. Moi, je fais partie d'une association aide. C'est les trois quarts, c'est sans préservatif. Maintenant, on en revient comme aux États-Unis où là-bas, on est en train de, il y en a qui sont en train de plaider pour le non préservatif. Voilà, c'est le non partout. Je crois qu'il faut arrêter de cautionner ce genre d'établissement.
5: Oh, c'est clair, c'est même hallucinant. Je savais pas ça aux États-Unis.
6: Ah oui, bien sûr. Il y a aux États-Unis, ils font signer des espèces de listes. C'est-à-dire qu'on rentre dans un établissement, c'est la méga partouze, et ils vous font remplir un papier comme quoi vous n'êtes pas séropositif.
5: Oui,
6: et bien sûr, c'est sans préservatif, c'est etc. Mais bon, je veux dire, ils vous font, c'est pour en fait se donner libre conscience. Hein,
5: mais
6: tout,
5: ils font
6: hein,
5: signer un papier. Ils font signer
6: le prouver après à la sortie de la boîte que vous n'êtes pas séropositif.
5: C'est ça. D'accord.
3: C'est mieux que les États-Unis sont toujours les premiers pour innover dans la connerie.
6: Voilà. Je pense qu'au jour d'aujourd'hui, il faut arrêter les conneries. Je pense que moi, j'ai quand je t'entendais parler, Guillaume, de dire que quand on vit au fin fond du Sud-Ouest, moi, je suis issu du fin fond du Sud-Ouest. Je vais même dire la ville où je suis né. Je suis né à Mont-de-Marsan, 30 000 habitants. Oui. Et j'ai très bien vécu mon homosexualité. J'ai pas eu besoin d'aller m'éclater les fesses ou d'aller m'éclater le nœud dans une backroom pour vivre mon homosexualité.
5: T'éclater le nœud.
6: Je l'ai très bien. Non, mais je veux dire, on dirait que les homosexuels sont avides de sexe. Moi, ce que je recherchais dans mon homosexualité, c'est de vivre avec quelqu'un. Point. De vivre de m'épanouir sexuellement avec quelqu'un. Et Thierry, pas de m'éclater avec un mec tous les soirs ou deux mecs ou dix mecs. Thierry, moi, ça m'intéresse pas. Je veux dire, s'il y en a que ça intéresse, tant mieux. Ben, je dis qu'ils le vivent à fond. Mais moi, c'était pas ça. Mais qu'on ne généralise pas les mecs qui vont s'éclater dans les boîtes ou dans les backrooms à tous les homosexuels. Il y a des homosexuels qui ont envie de vivre normalement.
3: C'est exactement ce que je disais en arrivant sur l'antenne. Je disais, moi j'en ai marre d'une homosexualité qui se résume au cul, et c'est d'ailleurs pour ça qu'en ce moment j'ai pas énormément de contacts, parce que c'est vrai que ça me gonfle et que les homosexuels de mon âge, c'est-à-dire les mecs qui se découvrent à l'heure actuelle, t'en as beaucoup pour qui ça ne veut dire que ça. Et que moi à l'heure actuelle, je vois que moins de monde qui m'intéresse, parce que ça m'énerve quoi.
6: Moi, si c'est me retrouver, comme j'en connais pas mal dans mon entourage, qui se retrouvent à 40 ans tout seuls, et puis ils ont plus de cheveux sur la tête, ils sont complètement décrépits, parce qu'il y a eu abus de soleil, il y a eu abus de ceci, parce qu'il faut toujours paraître dans le milieu homosexuel pour être beau, parce qu'il y a ça aussi, il faut le dire, il faut paraître, il y a la mode, alors on s'habille comme ci, on s'habille comme ça, il y a eu les années Gautier, il y a eu les années machin, alors c'est tout le monde qui doit s'habiller, on va dire, plus ou moins à la mode, même si c'est un mot désuet, et donc on en arrive à des mecs qui ont 40-45 ans et qui sont complètement laminés dans le sens où ils se retrouvent tout seuls comme des cons parce qu'ils sont moches, hein, ils se disent moches, ils sont plus dans le vent, quoi, ils sont plus dans le coup. Et puis bon, en fait, ils ont profité pendant 20 ans ou 30 ans de leur homosexualité, et bien ils ont tiré des mecs à tire-larigot, et puis ils se retrouvent tout seuls comme des cons. Mais moi, j'ai pas envie de vivre ça, moi j'ai envie de vivre quelque chose, de construire quelque chose avec quelqu'un, et puis au moins de pouvoir dire je t'aime à quelqu'un tous les soirs. J'ai pas envie de me retrouver tous les soirs tout seul comme un con dans un lit tout froid. Moi j'ai envie de quelqu'un à côté de moi. Oui, j'ai envie de vivre quelque chose d'entier, de sincère et de franc. Il peut y avoir des accidents comme partout dans tous les couples, hein. Je dis pas que je vis pas des choses qui peuvent être je suis pas quelqu'un qui veut marcher sur la lune. Je suis quand même assez terre à terre, mais j'ai envie de vivre, et ça m'empêche pas de sortir, d'aller au cinéma, d'aller manger au restaurant.
5: Non, évidemment, Thierry. Évidemment.
6: Il faut arrêter de l'homosexualité. Pour moi, c'est pas un endroit, c'est pas un milieu de vie de couilles. C'est pas ça. Hein. Pour moi,
3: donc,
6: c'est pas ça.
3: Ce qu'on peut dire en fait, c'est qu'il faut arrêter de tout ramener toujours au cul. Mais c'est aussi valable pour les homos que pour les hétéros. Ça fait partie de la nature humaine. On ramène toujours tout au cul.
6: D'accord.
3: C'est ça, en fait, le fond du problème.
6: Oui, non, mais ça, d'accord. Mais je veux dire, les milieux homosexuels, toutes les images que l'on donnait de l'homosexualité, c'était les folasses, après, ça a été les drag queens, ça a été les transformistes, ça a été tout ce qu'on a voulu montrer, et c'est la seule image que l'on sait retenir, que les médias montrent. Quand on montre la Gay Pride ou l'Euro Pride, moi, j'ai fait l'Euro Pride en 97. Qu'est-ce qu'on a montré de l'image de l'Euro Pride? C'était le mec qui était à poil au char du Banana Café, c'était voyez tous les gogo dance qui étaient torse nu avec un body ou un short boxer bien moulant où on montrait bien leur beat. Enfin, bon, je veux dire, je suis vulgaire dans ce que je dis, mais c'est ça qu'on a montré.
7: Comme je le disais.
6: Mais les mecs qui sont, je veux dire, comme tout un chacun ou comme normal. Est-ce qu'on peut dire qu'il y a des mecs normaux? J'en sais rien, mais la normalité, est-ce qu'elle existe dans le milieu homosexuel? J'en sais rien.
5: Mais c'est comme dans tout, je veux dire, c'est comme dans n'importe quoi. Non, mais
6: tout un chacun qui se promenait dans la rue habillé normalement en jean basket avec un t-shirt, celui-là on le voyait pas.
7: Comme je le disais, on les voyait pas. La référence se fait quand même sur une minorité que j'ai envie de qualifier d'urbaine, mais c'est d'ailleurs ça qui provoque le malaise de tout un tas de PD qui ont beaucoup de mal parce qu'ils rentrent pas dans cette référence.
6: Ah ben moi, je vais dire, pourquoi l'arrête tout,
7: de...
6: ouais.
7: En fait, ce qu'on essaie de faire, c'est qu'on a essayé de créer une norme chez ce qui était anormal.
5: Tout à fait.
7: Le problème, oui, on a voulu créer une norme chez l'anormal. Alors déjà, en soi, on pourrait dire pourquoi est-ce que l'homosexualité, c'est anormal, parce que si on monte dans les racines de l'histoire, ça ne l'est pas du tout. Et après, pourquoi est-ce qu'on a voulu créer une norme dans la normale, comme s'il y avait eu besoin de se justifier. En fait, le problème, il est là.
6: Absolument. Mais moi, je le voyais dans ma province. Moi, c'est vrai qu'à 15 ans, je lisais des magazines comme Off, International, Guépier. Bon, c'était les premiers magazines que je lisais. Et j'étais outré de voir que on ne parlait que de Paris. Paris, c'était le nombril de l'homosexualité, enfin en France. Et il n'y avait que Paris. Alors, c'était les fêtes que Régine organisait. C'était les fêtes. Non, mais c'était que des trucs transformistes. Et puis moi, je me retrouvais pas du tout dans ce milieu-là.
5: Plus une mode que...
6: Non, mais à l'époque, pour être mode, il fallait lire les bouquins Guépier, Off, etc.
5: Non, puis organiser des soirées et dire... Voilà.
6: Je n'en organisais pas parce que ma mère s'est arrachée.
7: Et puis, il fallait aller au Queen à un moment aussi parce que c'était vachement bien et que sinon, tu ne pouvais pas être arraché. C'était à l'époque Queen.
6: Au Queen, j'y allais, mais bon, c'est bien. Mais enfin, bon, c'est limité, quoi.
7: Un endroit, quoi. Il y en a d'autres.
5: Nathalie Gonnet, vous avez été bien sage. Nathalie, tu souhaites faire une petite... Après, on va être obligé d'arrêter, mais Nathalie, tu voulais apporter une petite réaction peut-être à ce qui vient d'être dit?
8: Oui, je voulais dire que les homosexuels, justement, qui ne jouent pas les grandes folles, ont 80% de leurs amis hétéros et vont dans des endroits hétéros. Il est clair que quand la personne de Bordeaux disait que les backrooms dans les boîtes homosexuelles, de toutes les manières, toutes les boîtes homosexuelles ont une backroom, et le pire, c'est que quand un endroit... dit homosexuel, c'est-à-dire comme nous le cabaret, et qu'il n'y a pas de backroom, ils vont s'enfermer dans les WC, et des gens veulent aller au WC, et ben je suis désolée, mais nous on l'a vécu pendant une année, on l'a vécu à faire le gardien devant les WC, on l'a vécu à aller ramasser des préservatifs derrière les gens pour que des personnes hétéros aillent au WC dans des WC propres, et nous on l'a vécu, c'est-à-dire que c'est bien beau de parler dans des endroits homosexuels, mais si vous posez la question à 80% des patrons de discothèques, de bar homo, et bien vous verrez ce qu'ils vous diront, c'est le ramassage de préservatifs.
5: Bon, d'accord.
8: De préservatifs ou alors vraiment nettoyer la merde parce qu'ils sont incapables.
5: Bon, d'accord. Enfin, c'était pas le but du débat, Nathalie. Enfin, là, on s'éloigne un peu du débat. C'était pas une question de savoir s'il y avait des bésodromes dans les discothèques ou d'un truc homo. C'était pas le but. Gwenaëlle, t'es encore là?
9: Oui.
5: Tu t'es pas endormie?
9: Non.
5: Bon, alors, de tout ce qui a été dit, là, toi qui fréquentes donc un petit peu, tu es pas du tout homo, enfin, tu es hétéro, mais tu fréquentes beaucoup le milieu homosexuel, de tout ce qui a été dit, tu retiens quoi, ou t'as des choses à avoir envie de dire?
9: Oui, ce que je voudrais dire, moi, dans le bar où je vais, à chaque consommation, quand on paye, on a deux préservatifs.
5: Oui. Non, mais en dehors de ça, oui, d'accord, oui, mais, pour ça, c'est pas que je veux ne pas parler de ça, mais pour, l'homosexualité, enfin, en dehors de ça, oui.
9: C'est vrai que c'est un petit peu un monde à part, c'est vrai que je me sens pas...
5: Est-ce qu'il y a beaucoup de filles qui fréquentent ce... Enfin, toi, tu es hétéro, ils le savent, tu es bien acceptée?
9: Relativement bien, oui. Il y a eu une fois où ça a été limite pour que je rentre et mon ami était obligé d'assister, mais on m'a interdit de monter au backroom, d'ailleurs.
5: Oui.
9: Mais j'ai jamais eu l'occasion d'y monter, jamais eu vraiment envie.
5: Oui.
9: Mais c'est vrai que...
5: Non, je parle du milieu, on s'en fout des backrooms. Enfin, on en a parlé pendant 20 minutes, c'est bon, c'était pas le but du débat.
9: C'est vrai que des fois, ça m'est arrivé d'avoir quelques petites difficultés pour y rentrer.
5: Ouais. Et là, qu'est-ce que t'as ressenti à ce moment-là? Du racisme? T'as compris ou tu ne comprenais pas?
9: Non, je comprends pas, non.
5: Bon, donc t'es d'accord avec moi, quand tout à l'heure tu disais c'est ça, quand tout à l'heure je disais que c'est pas facile de rentrer dans ce milieu-là, et que même toi qui fréquentes cet endroit, et moi aussi, que je disais qu'il y avait un petit peu ou du racisme, en tous les cas, qu'on n'était pas toujours les bienvenus.
9: Bien sûr, même si je voulais y aller avec une amie, je suis sûre que je pourrais pas y rentrer, serait pas possible.
5: Hein. D'accord. Pour conclure, il y avait également encore quelques petits éléments que j'ai récupérés comme ça sur l'internet, et là c'est assez hallucinant. Vous connaissez, je pense, tous les quatre, les îles du Caraïbe. Voilà, bah c'est, vous savez ce qui s'y passe là-bas ?
8: Non.
5: Sur certaines îles là-bas des Caraïbes qui appartenant pardon au Royaume-Uni et qui refusent en fin de compte la décriminaliser l'homosexualité et quiconque, attention, pris en flagrant délit d'acte homosexuel est arrêté et emprisonné à vie.
10: Oh ben non. C'est charmant.
5: Donc comme quoi, il y a du travail encore, les enfants. Hein.
10: C'est charmant.
5: Ah, il y a du travail. Oui.
3: Est-ce que je pourrais donner ma conclusion à moi?
5: Oui, non, mais là, oui, bien sûr, mais on va la donner. Chacun va la donner. Bien sûr, non. Ça, c'était juste pour dire ça, parce que là, j'ai trouvé ça comme ça hallucinant. Ça date du 1er septembre 99, donc c'est quand même relativement récent. Donc là, il y a encore du boulot, hein. C'est vrai qu'il y a des endroits encore.
3: C'est une des grandes intolérances du monde encore, l'homosexualité.
5: Ouais, ouais, ouais, tout à fait, ouais. Et après avoir manifesté de nouveau leur désir d'écarter des gays. Ah oui, vous avez entendu aussi également ce petit problème qui est, enfin, ce petit problème, cet énorme problème à l'armée en Angleterre également.
3: Bien sûr.
5: Comme quoi, on avait interdit l'armée à des garçons sous prétexte qu'ils étaient homosexuels. Votre point de vue là-dessus, Thierry, et qu'est-ce que quand vous avez entendu cette actualité, ça vous a fait réagir?
10: Ouais, mais enfin bon, c'est on change pas quoi. Hein. Je veux dire, on garde les mêmes. Et
5: ça voudrait donc dire que l'armée c'est pour les hommes et que les homos ne sont pas des hommes.
10: Voilà, mais un peu
3: de ça. Ouais, mais
5: ah bah il y a pas un peu de ça, c'est carrément ça. C'est-à-dire qu'ils sont pas capables d'assumer, d'avoir un fusil dans les mains et de faire des pompes.
10: Ouais, ben bah, ça m'a pas empêché de la faire. Moi,
5: donc oui, non mais on est d'accord, mais la réaction ça a été ça. Ça veut donc dire que les hommes c'est des tafiotes, c'est des nanas, c'est
10: ouais, voilà.
5: C'est des gonzesses. Pardon.
3: D'ailleurs, moi j'ai été réformé à cause de ça.
5: Tu l'as voulu?
3: Le psy, quand je suis allé voir le psy aux 3 jours, il m'a fait vous êtes homosexuel. Oui, bah d'accord, pas de service pour vous. Voilà.
5: Et comment tu l'as pris? Comment tu l'as pris ça?
3: Bon, franchement, j'étais bien content parce que ça m'a permis de m'éviter 10 mois de galère, mais j'ai trouvé que le motif était quand même un peu scandaleux quoi.
5: on va faire la conclusion chacun. Gwenaëlle, t'as une petite conclusion, un petit mot à passer, profites-en.
9: Oui, bah je crois que c'est comme partout, l'homosexualité ne dispense pas de la connerie.
3: C'est bien, bien dit.
9: Il ouais. Y a encore beaucoup de travail des deux côtés, mais bon, faut du temps, quoi.
5: Nathalie?
8: Que les homos arrêtent de faire de la ségrégation sexuelle et acceptent beaucoup plus les hétéros.
5: Bon, bah, il faut qu'ils fassent pareil de l'autre côté également, Thierry.
10: Bon, non, moi, simplement qu'il y ait beaucoup plus de tolérance dans tous les milieux, quoi. Je crois que on n'est pas nombreux.
5: Oui.
10: On n'est pas là pour vivre longtemps sur Terre, mais bon, ben, le peu de temps qu'on a à le faire, ben, qu'on le vive bien, quoi, ou mieux.
5: Ouais, c'est facile, c'est pour vraiment se passer comme ça, c'est vrai. Hein.
10: Non, mais c'est vrai.
5: Je suis entièrement d'accord avec toi, Thierry.
10: Je crois que bon, on n'est pas là.
5: Mais malheureusement, ça ne sera pas tout seul, hein, donc il va falloir qu'on y mette un petit coup de main.
10: Moi, je suis une petite goutte d'eau, et puis on est tous des petites gouttes d'eau, quoi.
5: Oui, bien sûr.
10: On est tous des petites gouttes d'eau, mais enfin, si les petites gouttes d'eau se rassemblent, ben, ça fera des grosses rivières, quoi.
5: Oui, ou une grosse flaque.
10: Une grosse flaque, au départ, ouais.
5: Guillaume?
3: Bah voilà, ma même conclusion, ce que je constate, c'est que quand on fait un débat sur l'homosexualité, que ce soit ce soir ou généralement, on parle quand même essentiellement de cul. Et il faut pas oublier.
5: Ah bah moi j'ai voulu en sortir, c'était pas le but du débat, mais vous avez bien voulu souvent revenir sur les backrooms.
3: Qu'est-ce que c'est? C'est une culture, c'est de la littérature, c'est des gens qui ont fait beaucoup avancer de nombreux, bah la science, la littérature, le théâtre, enfin ça n'est pas que le cul. C'est,
5: on est d'accord Guillaume, déjà on n'a pas voulu le faire systématiquement, c'est vrai qu'on a été aidé par Nathalie et parce qu'on a beaucoup parlé de cet endroit là où vous avez vous retrouvé entre vous, alors c'était pas le but, je voulais absolument pas aborder ce genre de sujet.
3: Oui, c'est pas le but.
5: Et d'ailleurs, oui, c'est pour ça qu'au début, je voulais plus avoir des témoignages à droite à gauche, c'est après que ça a dérivé plus là-dessus, et que c'est quelque part un petit peu incontournable, même si on sait maintenant que le sida peut être attrapé par tout le monde, mais c'est vrai que ça a été, ça amène tout de suite au côté sexuel, quoi, et le fait de ne pas se protéger, quoi, et tout ça.
3: Pour les Parisiens, je vais m'adresser aux Parisiens.
5: Oui, Guillaume.
3: Une librairie qui s'appelle Les Mots à la Bouche, qui est la librairie du Marais, la grande librairie du Marais. Si vous avez l'occasion, allez jeter un coup d'œil et ouvrez des bouquins. Et vous allez trouver de la littérature dans laquelle on ne parle absolument pas de cul, mais où c'est un monde à part. Enfin, c'est une littérature complètement différente qui est vraiment à découvrir parce que c'est une manière très très différente d'aborder les choses. Et bon, voilà, pour les gens qui ont la curiosité d'aborder l'homosexualité autrement, je vous invite à aller aux Mots à la Bouche, c'est dans le Marais, c'est très connu, vous y allez, on vous dira où c'est, quoi. Voilà.
5: D'accord. Et Guillaume, puisque t'es là, et tout à l'heure t'as entendu le témoignage de Greg, c'était ces choses-là que je voulais aborder surtout. Heureusement, on a eu quelques témoignages un peu différents pour ne pas parler de cul. Guillaume, t'as entendu le témoignage de Greg à son frère qui est homosexuel?
3: Alors j'étais au standard à ce moment-là.
5: Donc Greg a témoigné à 19 ans, il a un frère de 2 ans de plus que lui qui avait annoncé il y a 2 ans ses parents, donc quand il en avait 19, lui, son frère, qu'il était homosexuel, ses parents l'ont très très très mal pris. Il est parti de chez lui aujourd'hui, son frère a dit vouloir l'aider, c'est-à-dire qu'il le laisse pas tomber et il continue à le fréquenter, mais il a vraiment du mal à l'assumer. Est-ce qu'il y a un conseil que toi tu pourrais donner éventuellement si Greg nous entend pour aller vers son frère et essayer d'aller un petit peu plus loin que de simplement parce que lui ce qu'il dirait, il dit ouais je vais essayer de mettre mon frère dans le bon chemin et qu'il redevienne hétéro quelque part, mais est-ce qu'il y a un conseil à donner à Greg ou alors il faut laisser faire la vie et les choses comme ça et que...
7: Non, je crois pas qu'il y ait de conseil particulier justement. On cherche beaucoup à donner des conseils comme s'il y avait une méthode.
5: Conseil qui pourrait, je sais pas, moi je vais donner un conseil qui était peut-être d'essayer de vraiment discuter avec son frère et de rencontrer le copain avec qui il était, d'aller passer une soirée, se fréquenter ces gens-là et de voir si véritablement c'était si écœurant que ça et si malgré tout bah, c'était des garçons comme
7: oui,
5: tout le monde.
7: Voilà, simplement s'il les regardait vivre parce que...
5: C'est ça, donc moi c'était le conseil.
7: Arrête de penser à ce qu'ils font dans leur pieu et qu'ils les regardent vivre, simplement être heureux ensemble.
5: Voilà. C'est vrai, donc c'est le conseil à la rigueur, c'est d'arriver,
7: moi, ce serait ça, oui.
5: D'accord, de prendre le courage de passer une soirée avec son frère, avec le petit copain et de voir qu'ils sont bien tous.
7: Ouais. Ouais. Arrêtez de prendre les homosexuels comme des bêtes sauvages aussi.
5: Et par contre, est-ce que tu comprends qu'un garçon de 19 ans puisse avoir de la difficulté, aujourd'hui encore beaucoup de difficultés à accepter que son frère soit homosexuel?
7: Bah oui, puisque dans toute ton éducation, on te fait comprendre qu'être homosexuel, c'est pas normal, que c'est une insulte, et que c'est tout sauf bien, et que c'est caca, et que c'est pas beau.
5: Est-ce que c'est pas ça qu'il faut changer aussi aujourd'hui, quoi, pour les nouvelles générations?
7: Ouais, mais tu vois le boulot, bah ça voudrait dire quoi? C'est quand même le bilan de toute la christianisation de la société. Parce que si tu remontes dans l'histoire, bon, je fais un petit peu d'histoire, hein, je veux pas faire mon intello de service, mais c'est ça. Dans les temps immémoriaux, on va dire, l'homosexualité, on sait que ça, c'était une des pratiques sociales, et que quand la société française, que nos sociétés chrétiennes, se sont créés, on a posé que l'homosexualité c'était un tabou. D'ailleurs, ce qui est très intéressant, c'est que quand tu lis le Coran, la société musulmane est beaucoup plus ambiguë là-dessus, c'est-à-dire qu'elle ne dit rien. Elle ne dit pas l'homosexualité est un tabou. La Bible est le seul texte sacré à dire que l'homosexualité c'est tabou, que c'est caca, voilà. Et à partir de là, bah, ça crée tous les problèmes qu'on fait. Et ça remonte à des centaines d'années.
5: D'accord, très bien. Merci Guillaume.
7: Il n'y a pas de quoi.
5: Et merci à vous tous d'être restés aussi nombreux de l'autre côté de la radio, je le sais, à nous avoir écoutés. Voilà, bah, écoutez, prochain débat, je ne sais pas sur quoi il portera, quoi. Ah bon, d'accord, ok. Et puis merci à tous ceux qui ont bien voulu témoigner, très sympa de votre part. Oui, tu voulais dire un truc?
11: Non, je sais pas au niveau du débat, donc termine.
5: Bah vas-y, dis. C'est pour Franck Dubosc.
11: Oui,
5: bah voilà, j'allais le dire.
11: Bah, voilà.
5: Si vous voulez aller voir Franck Dubosc au stade au Splendide,
11: Stade de France, on y va, c'est parti. Il joue au foot demain soir.
5: Au Splendide demain soir. Demain c'est vendredi.
11: Oui.
5: Si vous voulez aller le voir vendredi soir à 20h30, samedi à 17h. 30 et également samedi à 20h30, vous appelez dès maintenant le 0803 08 5000, on vous invite avec la personne de votre choix. Franck Dubosc, on l'aime bien, on en écoute un extrait tout de suite, hein, lequel?
11: Ouais, le 3.
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13: Jean-Charles avec nous, 19 ans de Beaune en Bourgogne, et juste après Jean-Charles on retournera avec Victor du côté des hôtels et moi-même un petit Fidjela qui ne va pas tarder à arriver. Jean-Charles, d'abord, qu'est-ce qui t'amène?
14: Une histoire de cœur.
13: Vas-y, raconte-nous.
14: Bon, en fait l'histoire c'est que pendant ça fait 2 semaines que je suis avec une fille.
13: Ouais, c'est pas mal déjà.
14: Ouais, non mais je me suis accroché trop vite.
13: Ouais.
14: Et puis là, elle m'a appris qu'en fait, son premier grand amour est revenu à la charge, et puis qu'il fallait qu'elle réfléchisse entre moi et lui, et puis je sais plus quoi faire, quoi.
13: Bah, il faut laisser faire dans ces cas-là, je vais te dire, Jean-Charles, je vais te dire direct. Si elle est en train de voir entre toi et son ancien grand amour, toi, entre guillemets, hein, toi, tu fais 2 semaines, tu fais pas le poids.
14: Hein. Franchement?
13: Ah bah, c'est clair. Non, mais tu sais, il faut se mettre à sa place. Imagine-toi que tu sors avec quelqu'un depuis plus d'un an, Jean-Charles. Et que, je sais pas, tu sors avec donc une autre meuf, enfin, je sais pas, tu sors avec une meuf. D'accord, avec qui t'es depuis 2 semaines, et puis ton ancien amour avec qui t'es resté pendant 1 an ou 1 an et demi revient à la charge, tu vois, c'est, imagine-toi, alors que tu l'as kiffé encore. C'est pas évident, tu vois, entre une fille avec qui tu sors depuis seulement 2 semaines, une fille avec qui t'es resté pendant plus longtemps, forcément.
14: Ouais, mais pendant ces 2 semaines, quoi, elle m'a montré des attentions vachement bien, quoi.
13: Non, mais on peut.
14: Des beaux messages, tout, donc.
13: Bah évidemment, puisqu'elle était avec toi, donc elle va pas te dire je te déteste, t'es un gros con, mais on se voit ce soir.
14: Ouais, c'est clair.
13: Hein, va pas te faire ça, c'est pas. Il faut que tu réfléchisses, hein. Mais. On peut dire à quelqu'un qu'on l'apprécie, qu'on l'aime bien parce qu'on est bien avec lui, mais qu'on a quand même les pensées ailleurs. Et puis malheureusement, peut-être qu'elle commençait à essayer d'oublier son ancien mec. Et puis si son mec qui revient à la charge, forcément d'un coup, paf, ça te revient en pleine gueule comme un boomerang. Donc ça veut pas dire que tu ne gagneras pas, mais ça veut dire qu'aujourd'hui, si tu me demandes un conseil entre le fait que quoi faire, moi je te dis, laisse-la réfléchir de son côté. Plus tu lui montreras que tu as du respect pour elle et que tu comprends, mais que ceci dit, voilà, il faut qu'elle te respecte, à mon avis, elle a plus de chances de revenir vers toi, en tous les cas, de t'apprécier, de faire attention, de ne pas te faire le mauvais choix, que de lui faire le coup, ah non, maintenant t'es avec moi, t'es plus avec lui, parce que là, ça, c'est le meilleur moyen pour lui dire, écoute, tu me casses les couilles, tu me comprends pas, et puis elle va retourner avec lui, elle va chercher la facilité. Entre quelqu'un avec qui tu as vécu pendant un certain temps et dont tu as déjà t'as des souvenirs, tu as plein de choses, et puis en plus la personne tu la connais, donc tu as gagné du temps. Alors que de reconstruire quelque chose avec quelqu'un seulement depuis deux semaines, c'est tellement frais que pour elle, c'est comme si ça venait juste de démarrer.
14: Ouais, mais j'ai bien cru, quoi, tu vois, que t'es bien de ma gueule quand même.
13: Mais non, faut pas dire ça, parce que toi tu es dans la mauvaise situation, mais malheureusement tu serais dans l'autre situation. T'aurais beau dire à ta meuf que non, je crois pas. Je crois que ça peut arriver malheureusement que dans la vie, des fois on sort avec quelqu'un parce qu'on a quelqu'un d'autre à oublier aussi. Elle est peut-être sortie avec toi parce qu'elle avait quelqu'un à oublier.
14: Ouais, mais ça fait bien chier, quoi, tu vois.
13: Non, mais ça c'est une autre histoire, que ça te fasse bien chier, bien sûr. Ouais. Mais de là à penser qu'elle s'est foutue de ta gueule et qu'elle t'envoyait des messages et que finalement elle les pensait pas, elle les pensait peut-être. On n'envoie pas des messages comme ça sans les penser. Maintenant, si tu veux, on l'appelle et on essaie de voir un petit peu ce qu'elle a au fond du slip.
14: Bah ouais, mais ça me fait chier, tu vois, parce que j'ai pas vraiment envie de la saouler non plus, quoi.
13: Mais on va pas la faire boire, attends, il est pas question de la faire boire, on l'appelle, c'est tout, hein.
14: Ouais, mais tu me comprends, quoi, tu vois, c'est...
13: Attends, mais bon, parce qu'on va voir, on va voir ce qu'elle a dans le slip, en espérant que ça n'ait pas un string, sinon il n'y a pas grand-chose dedans.
14: Ok, bah
13: bon.
14: Ouais.
13: On va lui causer.
14: Causez-lui, parce que moi, je m'en ferai chaud, quoi.
13: Comment elle s'appelle?
14: Isaura.
13: Pardon?
14: Isaura.
13: Très bien, c'est d'origine courte, c'est...
14: C'est portugais.
13: D'accord, portugais. On y va, c'est parti, on appelle Isonslange.
15: Ouais, mais je pense pas que vous ayez envie de parler à un répondeur. Et,
13: ah, ça, merde, ça, c'est répondeur.
15: Ça, c'est ballot.
13: On est tombé sur...
15: Hein, putain.
14: Bah, mais ouais.
13: Vas-y, refais-le, le numéro.
15: Attention, ça va vite, hein. Y a pas de messagerie.
13: Ah non, bah alors attends, laisse tomber. Ouais, donc apparemment, elle est pas là.
15: Non. Elle est pas là.
13: Bon, putain. Bon, alors...
14: Pourtant, voilà, elle devrait avoir son numéro de lui-même.
13: Ouais, je comprends pas.
14: Ouais.
13: On essaye encore ? Attends, on va essayer.
15: On va peut-être essayer là.
13: Ah non, ça marche pas.
15: Allez, sur message.
16: Je suis pas dans mon terrier, alors vous me laissez l'heure du rendez-vous.
13: C'est pas son C'est pas son portable.
15: Ah bon ?
13: C'est pas son portable. Non, c'est pas le bon, vous êtes foutu de sa gueule. Non,
15: mais c'est pas le genre.
13: T'as donné le bon numéro de téléphone
14: Bah oui, largement, ouais.
13: Comment elle s'appelle, tu dis, ta copine?
14: Isaura,
13: d'accord, ok, très bien. Bon, on va essayer de la rappeler. Et puis, Attends. Voilà, on y va.
15: On l'appelle en direct?
13: Ouais, on va l'appeler en direct, d'accord. Non, c'est pas ça ce que je veux. Vous avez quelqu'un à la faire. Non, attends, on va tout recommencer. Vous allez m'appeler, vous décrochez, après je fais mon jeu. Après,
15: bon, c'est bon, c'est parce que j'ai un problème avec l'écran tactile.
13: Voilà, donc pour accrocher. Alors non, parce qu'on n'a pas les bons numéros de téléphone, mon grand, là, donc c'est bon?
15: A priori, c'est bon, c'est le même numéro que j'ai composé. Et
13: on y va.
15: Ça sonne.
13: Isaura, tu dis?
14: Isaura,
13: c'est sur son portable. Hein. T'as d'origine, c'est portugais, ça?
14: Ouais.
13: C'est mignon, ça.
14: Ouais, c'est ouais.
13: Sur son portable, c'est quoi? C'est sa voix qu'on entend?
14: Bah normalement, ouais.
13: D'accord.
17: Bonjour. Bonjour, Zbin.
14: Mais quoi? Ah oui, c'est pour dire... Max?
13: Ouais, attendez, là. Il y a eu un petit soussail.
14: C'est pour dire qu'elle a deux puces pour un portable. Ah. Elles changent souvent de puce.
13: Ah bon. Attends, quitte pas ma puce, on va la rappeler.
15: Attends, ouais. Parce que c'est le bordel ici.
13: On rappelle. Pourquoi t'as coupé? Allô. J'espère qu'elle va décrocher. Hein.
15: Putain, ouais.
17: Bonjour, bien sûr, pour faire
13: Aïe, arrêtez vos
15: classes. Ça rappelle.
13: On rappelle.
15: Il y a un truc qui est bizarre avec son téléphone.
13: Rappelle ta meuf, hein. Ok?
14: Ouais.
15: Un téléphone bizarre, ta copine.
17: Bonjour, vous êtes bien sur le proverbe, désolé. Ouais, quand tu fous de la gueule, ça le fait pas, Max. Vous êtes désolé pour le désorage, pour la promo manche.
13: Arrête, c'est con. Alors, oh non, les mecs, arrêtez. Pas drôle. Oh,
15: hein. On y va.
13: Ça va trop loin. Ouais, putain, limite insolent là. Oh.
15: C'est l'insolence.
13: Jean-Charles.
17: Ouais.
13: Excuse-nous.
15: C'est la merde.
13: On la merde.
17: Ouais, non, mais c'est pas grave, c'est bon, vous déconnez tout le temps.
13: Non, mais là.
15: Sérieux.
13: Non, mais j'ai fait une connerie de truc là, de téléphone, je crois que j'ai pas.
15: Ah, tu fais que de la merde.
13: Non, mais allez, sérieusement, on y va, c'est parti. Jean-Charles,
15: on y va.
13: Ils auront un Charles, décroche, tu parles ou je parle direct?
17: Ouais, vas-y, parle, parce que je parle, d'accord. Vous êtes sur la parole du Zolange, voilà. Putain. Ah ouais, bon.
15: Laisse un message.
17: Après le bips, c'est un bout.
13: Bips.
15: Laisse un message.
13: Arrêtez, vous êtes trop grave. Oh, on est désolé. Non, mais c'est Jean-Charles, ils me font rire.
15: Elle a une pure voix, sa meuf.
13: Arrêtez. Ah,
15: elle a l'air bien. Ah, bon.
13: Elle a une pure voix. Non. Arrête, là, on abuse, là, putain. Ouais, ouais, ouais. C'est parce que c'est la dernière semaine avant les vacances, là, que ça veut dire que ça y est, on se lâche. Non, mais là,
15: pas possible, on peut pas travailler comme ça.
13: On a passé la ligne insolence, là.
15: Là, je crois, ouais.
13: On est dans l'insolence, là.
15: Bon, on y va, là, je compose ça.
13: Non, mais on arrête, vous avez déconné. Bonjour, Charles.
17: Si ça marche pas, laisse tomber.
13: Mais c'est quoi cette histoire de carte, là, de puce, là, ça.
17: Mais elle a deux puces pour un portable, en fait. Parce qu'elle avait deux portables, puis il y en a un qui est mort, donc en fait, elle change de puce.
13: Il y en a deux, quoi.
15: Il y en a un qui est mort, merde.
13: Une puce. Ouais.
17: Putain, les gars.
13: On y va plus.
17: Ah non, mais.
13: Bon, allez.
17: Ça peut être un peu sérieux là, si vous
13: voulez. Non, mais on essaye. Tu nous dis que ta meuf, ça fait deux semaines, là, c'est en train de réfléchir. On l'appelle. On appelle Isora, mais vas-y, y'a pas de problème, mon pote. Le problème, c'est que tu vois, ça sonne et après, ça décroche pas. C'est pour ça qu'il y a problème, mais bon. C'est la dernière fois qu'on essaye. Hein. Sinon, on rappelle plus tard, Jean-Charles.
17: Ouais, bah ouais, si vous voulez.
18: Bonjour.
17: Ah, ça y est, ça commence.
18: Vous êtes bien sur le messager des oreilles?
17: Oh, craignous.
18: Je suis pas là pour le moment. Je suis en pleine épilation, mais... Ça fait vrai, je pense, sur l'Eurovision 2004.
17: Oups. Ah, c'est fini, là. Vous avez fini de délirer.
15: La bête de voix, ta meuf.
17: Arrêtez, là. Oh,
13: les gars, Manu.
15: On a dit sérieux, là.
13: Oh putain, attends, yo.
15: Ouais.
13: Moi, Jean-Charles, par contre, j'échangerais bien une Panini là, tu sais, les petites photos, j'ai une Figo en double.
15: Ah ouais?
13: Si.
17: Mais qu'est-ce que tu racontes?
13: Ben non, mais j'ai des photos en double de Figo là, Laurent 2004, si ta femme éventuellement elle en a une ou deux là.
17: Non, merci, non, c'est bon, non, je pense pas.
13: Bon.
15: Allez, sois partageur.
13: Bon, on n'arrête pas à la joindre, Jean-Charles. Non. Franchement, là,
15: pour de vrai,
13: là on a. Qu'est-ce que je sais pas. Je sais pas quoi te dire, hein, mon pauvre, mais là, on a déconné, mais bon, faut arrêter de déconner là.
17: Ouais, franchement, ouais, c'est cool.
13: Bon, qu'est-ce qu'on fait? On laisse tomber?
17: Ouais, bah ouais, tant pis, juste dites-moi si je dois attendre ou si je dois carrément laisser tomber.
13: Allez, fais-nous vraiment écouter, rappelle-la pour de vrai. J'aimerais bien écouter vraiment la voix de la petite, là, quand même, pour voir un peu la mise, si on était dans le vrai, quand même. C'est parti, on compose le numéro de téléphone de la demoiselle, là, Isora, et là, tu me dis. Allez, hop, numéro, number. Ça, c'est du sérieux, là. Ça paraît surprenant?
15: Non, c'est ça, y a qu'un bip et t'es automatiquement sur le répondeur. Si, c'est bon, c'est ça.
13: Ouais. Ah.
17: Mais trop fort.
13: Mais attends, c'est sa messagerie.
17: Tu es plus me toucher. Ah.
13: Attends, écoute.
15: Il y a le rasoir.
13: Ah oui, on entend.
15: C'est le rasoir, c'est elle.
17: Si tu m'appelles, appelle encore.
15: C'est pas ça, là, il va se raser.
13: Le bip sonore.
17: Pour commencer à me parler.
15: Il est trop chaud et tout. Oh yeah.
13: Ah ouais, parle-moi. C'est carrément un disque, hein, le mec, quand il fait la messagerie. C'est un extrait de l'album, là. C'est un extrait, remets-le, mais il est long, hein. Putain, c'est trop long.
15: Et je vais la mettre sur ma messagerie.
17: Coup de fil, une cloche sonne, encore un appel qui résonne.
19: Tant que tu es pu me toucher.
20: Yeah.
19: Mais bien sûr, allez, vas-y, chante ça, s'il te plaît.
20: Oh putain, puis c'est pas long.
19: Si tu m'appelles, appelle encore. Attends bien, après le bim sonore. Pour commencer à me parler.
20: Ah c'est bon, c'est bon, c'est bon. À me parler.
21: Ah Francis.
20: Oh putain, mais c'est le disque.
21: Ah,
20: c'est
21: ouais,
20: carrément
21: j'adore.
20: Le disque, ta meuf, sur sa messagerie. Hein. Elle abuse ta meuf, hein.
21: Elle abuse un peu, là.
20: Hein.
19: Ouais.
20: Bah, attends, quand même,
21: c'est pas cool.
20: Il y en a encore d'autres ou pas là? C'est un plaisir.
21: Ouais, ouais, ouais.
20: On les a écoutés 10 fois, mais on se fait tellement plaisir. Vas-y, remets-en un petit dernier, vas-y.
21: On appelle une.
22: Lui voilà. Donner un bon son. Salut, c'est Rivers.
20: Rivers.
22: Si vous n'avez pas les bottes en peau de grenouille et le jean en feuille d'érable, vous pouvez toujours laisser un message après le beep and roll.
20: C'est à vous.
21: Ouais,
20: après le beep and roll. Là, quand même, hein. Ah, si vous en avez à nous faire écouter des bons, on en avait écouté des bons la dernière fois, je sais plus lequel, ouais. Il y avait un auditeur là, on était.
21: Non,
20: un autre.
21: Celui-là aussi, mais.
20: Celui-là, non, mais celui-là. Il y en avait un autre aussi, où on était mort de rire là, qui durait super longtemps, on avait un plein d'auditeurs, je sais plus lequel.
23: C'est pas Johnny?
20: Oh, je sais
21: c'était
20: plus, Johnny,
21: Johnny,
20: ouais, Johnny.
21: Ouais.
20: Sur le portable de DJ Maxime d'ailleurs.
21: Ah là là là là.
20: Rappelle Maxime, alors on va peut-être tomber sur sa messagerie, vas-y.
21: Ouais, c'est possible.
20: On va appeler DJ Maxime. Bonjour Charles, désolé. Vraiment, on a déconné sur ta copine, mais c'est parce qu'on n'a pas à la joindre et qu'il fallait bien, à un moment donné, faire du neuf avec du vieux. Donc, on était obligé. C'était ça, où on disait au revoir tout de suite. Donc,
19: ok.
20: Tant qu'on a de la matière, autant l'utiliser, quoi. Tu vois,
19: ok. Il n'y a pas de problème.
20: Bon, tu m'en veux pas quand même.
19: Non, trop pas.
20: Ouais, quand même. Mais de toute façon.
19: Non, vous m'avez bien mis le sourire, ça fait plaisir. Quoi.
20: Déjà, et puis ça veut pas dire que demain on rappellera pas. On va rappeler demain, puis on va prendre des news, hein, t'inquiète pas.
19: Il n'y a pas de problème, merci, c'est cool.
20: Il n'y a pas de problème.
19: Et moi, que je fasse une dédicace, Max.
20: Bah, attends, juste après, là, on va appeler Maxime, on va essayer de tomber sur sa messagerie. J'espère qu'on va tomber dessus,
19: okay,
20: vas-y.
19: Ok.
20: Vas-y, même si on tombe dessus, vas-y.
21: Ah non, parce qu'il y a deux téléphones, donc on va essayer le premier.
20: D'accord, il a deux portables, Maxime.
21: Bah, je crois qu'il a changé, mais il change toutes les semaines.
20: Un pour le HP, un pour la clinique. Ah, c'est génial, Maxime. Il manquerait plus qu'il décroche, ça serait
21: ouais.
20: Sur le gâteau. Parle pas trop fort, Jean-Charles, on t'entend.
19: Allô ?
20: On t'entend, Jean-Charles, quand tu parles à tes amis derrière. Attention.
19: Ah, d'accord.
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20: T'auras une petite boisson après le bip. Ah, une boisson gratuite après le bip. On s'en fait un petit troisième.
21: Ouais, il y en a un autre.
20: Allez, un autre. Ça va toujours, Victor? Tu tiens le coup?
25: Oui, ça va.
20: Bon, ça va bien?
21: Ça va bien.
25: Ouais.
20: J'aimerais bien écouter ta messagerie, toi. Dans l'histoire, ça doit être pas mal sur le portable de Victor, la messagerie. Ça donne quoi, d'ailleurs, la messagerie de Victor? C'est quoi?
21: Je crois que c'est la voix ordinateur.
20: Ah, d'accord,
21: parle.
20: Ok.
21: J'ai pas les...
20: Oh, putain,
21: bah,
20: vaut mieux, ouais.
21: Là, c'est un message après le bip.
20: C'est-à-dire, tiens, il va essayer de nous en faire deux, trois.
21: Mais alors, Johnny, là.
20: Alors.
26: Voici le premier répondeur, petit transpirant. Si laisser un message vous donne des sueurs froides, les mains moites et les oreilles ouates, alors ne craignez rien. Sur ce répondeur, vous pouvez lui laisser un message tout en restant sec.
20: Oh là là là là, si vous avez des messageries cheloues, des copains ou des copines qui ont des messageries de ouf et vous savez qu'on va pas les réveiller, qu'en tous les cas on les aura pas en ligne, ça m'intéresse, ça, j'aimerais bien les avoir tout de suite. D'ailleurs, on récompensera les meilleurs. 32-28, vous appelez immédiatement sur le standard de Fun Radio pour nous donner les meilleurs répondeurs ou nous faire écouter les messages les plus drôles. Ceci dit, il y a peut-être des numéros de téléphone qu'on pourrait composer pour en avoir des sympas et les écouter en direct.
21: Bah ouais.
20: J'ai pas les
21: numéros. Il faut taper des étoiles et tout, faut taper des codes et tout ça. Donc je sais pas si on
20: demain,
21: peut faire
20: peut-être dans la journée avec notre ami Thomas, ou même je sais pas si Thomas il peut récupérer 2-3 là vite fait avant la fin de l'émission si on a
21: sinon,
20: le temps.
21: Il y a déjà 2-3 numéros sur SMS.
20: C'est vrai.
21: Ouais, on peut aller voir.
20: Allez, vas-y, on peut peut-être aller voir.
21: En live.
20: Peut-être aller voir. Eh, hey, Victor.
25: 135.
20: Tu pourrais nous faire un petit message là pour avoir vous êtes bien sur le standard de Fun Radio, mais il y a personne pour le moment. Laissez-nous un message après le bip sonore, vas-y.
25: Il n'y a personne,
20: vas-y, fais comme si tu laissais un message, c'est un répondeur, une messagerie.
25: Ah.
20: Vas-y.
25: Bip, vous passez votre message après le bip. Bip.
20: Ah ouais, bip après le bip, vous laissez un petit message après le bip. Alors je sais pas si c'est possible pour ce soir.
21: Bon, on va essayer. On va essayer.
20: Ou sinon demain, mais essaie de récupérer quelques messages drôles. Il y en a des pas mal là. Putain, il y en a des à pisser de rire.
21: Tu veux qu'on essaie ceux du SMS?
20: Ouais, on va essayer ceux du SMS. Merci à tous ceux qui nous laissent des messages sur les SMS, des messages de. Ah, pas mal. Prépare-en d'autres. Ça. Écoutez-moi, Ouais, pas mal, pas mal. Pas terrible. Si vous avez des copains ou vous avez des messageries rigolotes, laissez-nous les numéros de téléphone, hein, qu'on les compose et on va le faire tout de suite. Il y en a beaucoup, tiens, dis donc, et oh. Le 131 aussi.
0: Salam alaikum à toi. Qui bien sur les téléphones de l'espèce d'Eric? Malheureusement, personne n'est pas trop vous répondre actuellement. Et faut dire qu'hier, on a fait une sacrée fête avec plein d'espèces qui coulent à son string.
20: C'est naze. Ouais, c'est pas terrible. Ouais, c'est pas mal. Si, il y avait le 131. Enfin, il y en a un paquet là qui nous laisse des numéros de téléphone où on peut écouter des messageries en direct pour voir un petit peu ce que ça donne. En voici un autre, mais là, ça peut décrocher.
1: Bonsoir, mesdames et mesdames. Yannick est pas là parce qu'il y a un crocodile sauvage qu'il a mangé dans la rue.
20: Ah là là, c'est du Jamel mauvais.
1: Alors, tu laisses une dédication et je lui transactionnerai quand j'y serai vivant. Ça fait plaisir.
20: Ouais, comme ça, il y a peut-être des auditeurs qui, en fin de compte, nous laissent leur numéro de portable pour, et puis qui apparemment raccrochent pour qu'on puisse tomber sur leur messagerie.
21: Exactement.
20: Alors là, pas drôle, hein, pas drôle.
21: Pas drôle du tout, on y va,
20: pas drôle.
21: On
20: enchaîne. Et celui qui m'en laisse un drôle, là, franchement, je le récompense, hein, je le dis en direct. Vous laissez votre numéro de téléphone, vous avez une messagerie rigolote, vous ne décrochez pas ou vous nous raccrochez au nez de telle façon qu'on puisse tomber sur votre messagerie, et on vous récompense si c'est le cas, on rappellera la personne tout de suite après la deuxième fois.
21: Il y en a plein.
20: Allez, vas-y, tiens, on va se faire un petit plaisir, c'est pas mal.

0: Vous laissez votre numéro de portable au 3228 sur les SMS. On vous appelle, vous ne décrochez pas, on tombe sur votre messagerie. Si elle est drôle, on vous rappelle tout de suite derrière, on vous le fait savoir et vous gagnez des albums CD. Allez, banco. Une compile à chaque bonne messagerie. Allez, c'est banco. Allô ? Allô ?
1: Allô ?
0: Ah ouais, bon, lui il a décroché, donc apparemment, votre numéro à vous, hein, pour qu'on puisse profiter de votre messagerie, s'il y en a d'autres, allez, encore une ou deux, allez, deux, on en prend deux, allez, deux, et après on en prendra d'autres, hein, bien entendu, après on va faire la pause, mais on en récupérera deux autres après. Attends.
2: Ah. Bonjour, c'est Monsieur Ben Laden.
3: Ah, encore ?
2: Monsieur, espèce de connard, t'as intérêt d'y parler mieux que la dernière fois après le bip, hein ? Parce que, qu'est-ce que tu crois, que c'est le répondeur à ta mère ou quoi ?
0: Ça c'est pas très drôle et puis c'est très connu hein, Ben Laden, on commence à connaître par cœur.
3: Les mêmes quoi qui reviennent. Hein.
0: Celui de Johnny la dernière fois m'avait fait mourir de rire. Je crois qu'on l'avait écouté plusieurs fois. Allez, on s'en fait encore un autre. Pense à nous raccrocher au nez hein, pour gagner du temps, pour pas tomber sur la messagerie, pour pas tomber sur les sonneries. Bon, on va laisser sonner alors jusqu'à ce que ça tombe sur le répondeur. Pour l'instant, il n'y en a pas un qui nous a fait vraiment rire.
4: Eh oui, c'est le répondeur. Eh non, il n'y a personne. Et oui, vous laissez un message.
0: Ah ouais, celui-là est super nul à chier.
3: Trop nul quoi.
0: Super nul à chier. Bien. Si vous pensez avoir un message, un répondeur rigolo, laissez bien votre numéro de portable, on appelle. Et s'il est drôle, on vous récompense.
5: Et maintenant, voici les sujets du bac. Mathématiques. Une messagerie M se remplit à raison de 20 décibits par seconde, mais elle fuit et perd 3 bits par minute. Sachant que la densité d'un message est égale au carré du hypoténuse que multiplie bip, calculez l'âge du répondeur R. Je ramasse les copies après le carré de la sonnerie.
0: Non.
3: Non.
0: Un petit dernier. Sympa. Allez, le petit dernier, la pause, mais vous allez pouvoir continuer à nous laisser vos numéros de portable au 3228, au 61386, pardon, sur les SMS de Fun. Allô ? On va tomber dessus.
6: Allô ? C'est un allocataire, c'est un associé de l'association
7: des associés.
6: Ouais, et d'ailleurs, moi, de portée n'est pas là. Alors,
7: vous pouvez lui laisser le message.
6: Ou rappeler plus tard.
7: Mais après le bip
6: sonore, n'est pas celui-là.
7: Bien sûr, évidemment. On recommence pour faire un exemple.
6: Bip sonore.
0: Non, pas drôle. 3228, vous nous appelez pour la radio libre. Vous pensez avoir une messagerie rigolote qui peut nous faire donner envie de vous offrir des albums CD avant de partir en vacances. Rien de très compliqué. Vous allez avec votre portable composé le 61386, vous faites Max, M-A-X, un espace, vous laissez votre numéro de téléphone, vous me l'envoyez justement au 61386, on vous appelle en direct, et puis si ça nous fait bien rire, eh bien vous repartirez avec un album CD. Tu veux en faire un petit dernier, c'est ça ? Il y en a un petit dernier ou pas ? Non, c'est
3: non, je vais les tester parce qu'il y a ceux des grands-mères maintenant, ça peut être marrant.
0: Ah, ceux des grands-mères ?
3: Ouais. Les mecs qui nous laissent le téléphone portable de leur grand-mère, donc ça peut être rigolo.
0: Ah, ça peut être très très bon. 61386 pour nous laisser des messages, on compte sur vous, on fait la pause.
8: Là, tout va bien à bord, mon petit Manu, bien sûr, d'Aix-en-Provence, le fameux animateur d'Aix-en-Provence, celui sans qui nous ne sommes rien, qui nous a offert des extraits de son émission sur Radio Zanzine.
9: Oui.
8: Tout le monde s'en souvient.
9: Très bien.
8: Tu t'en souviens, toi, que tu fais ça ? Tu t'en souviens, toi ?
9: Bien sûr.
8: Toi, tu t'en souviens, quand même.
9: Bien sûr, mais j'ai envoyé pour mes armes, mais ça arrive demain, en principe.
8: D'accord, ok, très bien. Il serait peut-être bien qu'on en fasse écouter quelques extraits. Je sais plus où c'est déjà Radio Zanzine, mais on va trouver.
9: J'ai arrêté la semaine dernière, mais par contre, cette semaine, celle d'hier, ça arrive demain.
8: Ah bah tiens, on va écouter un petit extrait, tiens, de Radio Zanzine, écoutez. Ça va arriver, hop, ça devrait partir, pardon, parce qu'ils m'ont...
10: Oh, une petite erreur, j'ai fait une petite erreur.
8: Ah non, on va pas mettre celui-là, parce que j'en ai un autre, écoute. Un extrait de l'émission de notre ami Manu qui est en direct.
11: Ah, Indochine, eh oui, Kaobang, eh oui, ça me rappelle des bons souvenirs, ça. C'est pas vrai, David, ça te rappelle pas les souvenirs, Kaobang, qu'est-ce que t'en penses ?
10: Oh là, je vais pas te donner mon avis, mais ça me rappelle quand j'étais petit, oui.
11: Eh oui, ben ça, c'était génial, hein. En plus, j'avais 12 ans, c'est vrai. Bon, en fait, c'est bon. Bon, bref, on va parler des informations, parce que, donc, il y aura même un petit à la fin aussi, mais on va s'enchaîner à les informations, parce que j'en ai deux.
8: Ça, c'est le début de la maquette. Bon, attends, on va avancer, je vais en mettre un autre extrait. Écoute, celui-là. Il y en a un autre que j'adore, c'est celui-là, écoute. Le disque, il meurt.
12: Bien, vous êtes à l'écoute de Radio Zanzine, c'est Succès Show, c'est Manu. Et comme chaque lundi à 22h, nous sommes lundi 29 novembre 1999.
8: Allez, 29
12: et
8: novembre.
12: C'est parti, on va s'écouter tout de suite Jimmy Cliff avec un morceau que j'aime bien.
0: Écoute, tais-toi, écoute.

0: Yes. Écoutez. Pour tout de suite, c'est parti. Ah, j'adore ça. C'est parti. Et puis à ce moment, il y a le disque qui part. C'est énorme, Manu. On a pas reçu des cassettes des dernières émissions, là.
1: Mais il arrive, justement, c'était hier, parce et il arrive demain.
0: Ah, parce qu'il y a un auditeur, normalement, qui nous les envoie, mais là, on a un petit peu de mal, donc du coup, on n'a pas de nouveauté, là. C'est dommage, on a plus de son à se mettre sous les dents, là, se marrer un bon coup, là, en écoutant notre ami Manu de Radio Zanzine. Alors, tu as reçu une lettre d'une fan, m'a-t-on dit, Manu?
1: Oui.
0: Est-ce que tu peux nous lire cette lettre?
1: D'accord.
0: Parce que quand même, il y a des fans.
1: Il est du 26 novembre 99.
0: D'accord, hein. Alors allons-y, attends. D'abord, on va mettre un petit jingle avant. Manu.
1: Bonjour Manu, je t'écris pour te dire que c'est cool ton émission. J'ai découvert grâce au Star System. C'est con car je ne capte pas ta radio, mais grâce à Max, je peux t'entendre. En tout cas, je te souhaite bonne chance et bonne continuation dans ta radio. En fait, j'ai oublié de me présenter. Je m'appelle Laurie, j'ai 18 ans. Je t'envoie une photo avec cette lettre. Elle est un peu ratée car j'ai oublié de mettre le flash. Enfin voilà, gros bisous Laurie.
0: J'ai oublié de mettre... À quoi elle ressemble?
1: Alors, à quoi il ressemble? Alors, j'ai la photo, ben moi je vois rien parce que c'est vrai que le flash est un peu raté. Mais bon. C'est vrai qu'elle a une... Elle fait un peu gamine, hein.
0: Elle fait un peu gamine, mais elle te plaît ou pas?
1: Ben oui, ben mais en fait, ben oui, il me plaît beaucoup, ben c'est genre sympa de me l'envoyer.
0: Bon, Manu.
1: Oui.
0: On est entre nous, là. Elle t'excite ou pas, là?
1: Elle m'excite.
0: Elle t'excite ou pas?
1: Elle est un peu jeune.
0: T'aimerais la rencontrer quand même? Alors, moi j'ai bien 30 ans, je suis avec des filles de 20, 21 ans, donc tu sais, hein, y a pas d'âge, hein.
1: Non, mais je sais, ouais. Bah en alors, fait, là, je compte pas.
0: Alors, t'aimerais bien ou pas la rencontrer?
1: Ouais, j'aimerais bien la rencontrer.
0: Mais la rencontrer, non, pas la rencontrer, pas la raconter, la rencontrer.
1: La rencontrer.
0: Elle t'excite ou pas?
1: Ouais, elle m'excite bien.
0: Oh, qu'est-ce que tu lui dirais si tu la voyais, là? Si tu l'avais au téléphone, tu lui dirais quoi, là?
1: Alors, j'aurais dit, ah oui, je t'aime à la folie.
0: C'est
1: je
0: vrai.
1: Je sais quoi dire.
0: Tu lui dirais des conneries pareilles? Tu crois qu'elle y croirait, cette nana, là, Laurie?
1: Laurie, ouais, elle est bien foutue par rapport, ouais. Hein, mais c'est vrai ouais. Qu'elle s'est fait un peu jeune. Hein.
0: Elle est bien foutue parce qu'elle est dans le noir, mais quand elle aura mis le flash, c'est qu'elle sera déjà moins bien foutue. Mais qu'est-ce que tu lui dirais? Parce que quand elles sont jeunes, les filles, elles croient en tout. Hein. Tu peux leur dire n'importe quoi, elles y croient.
1: Hein. Je leur dirais...
0: Non, tu lui dirais.
1: Je le dirais.
0: Vas-y, alors imaginons qu'elle est là. Allez, on imagine qu'elle est au téléphone, elle est là. Comment ça se passerait?
1: Alors ma poule, ma chérie, ça va bien?
0: Carrément, tu lui dirais ça. C'est nul.
1: Ouais, c'est
0: autre
1: pas
0: chose.
1: Grave.
0: Choisis autre chose.
1: Sinon, je dis... Ah oui, c'est toi, Laurie? Oh, je t'aime. Tu sais que je peux pas savoir que je t'aime...
0: Non, mais attends, ça c'est nul. On imagine vraiment qu'elle est là, elle est en direct. Imagine que, je sais pas, que j'ai réussi à la voir au téléphone, qu'elle sera en direct, et que là, elle est là, elle te dit... Bon, moi, je fais Laurie, d'accord? Ouais, salut. Alors, Manu, on a Laurie en direct. Salut, Laurie. Ouais, salut. Bah, je suis content que Manu ait lu ma lettre en direct, c'est super. Imagine que c'est moi, là, je suis Laurie, qu'est-ce que tu dis?
1: Je dis... Oh, quelle joie de t'avoir au téléphone.
0: Sérieusement, ça te ferait pas triper un peu de la rencontrer? Ça te dirait pas de la rencontrer?
1: Ah ouais.
0: Tu crois qu'elle a une voix bien ou une voix de pouf?
1: À mon avis, dès que je vois ta photo, elle doit avoir une voix de bien.
0: Et est-ce que ça te dirait de réaliser ce rêve que de pouvoir lui parler?
1: Ah ouais, j'aimerais bien.
0: D'accord.
1: Que ça m'arriverait.
0: Alors, tu sais ce que tu vas faire, Manu?
1: Oui.
0: Tu vas appuyer sur le bouton qui est là.
1: Sur lequel?
0: Celui-là, là. Non, celui-là, ouais, celui-là, voilà. Appuie dessus, vas-y.
1: Sur lequel?
0: Et ton rêve est devenu réalité. Laurie est avec nous, 18 ans de Arancy. Salut Laurie.
2: Salut Max. Et salut Manu.
1: Salut Laurie.
0: Et voilà, tu vois que tu l'as en direct. Et là, tu fais pas du tout comme t'avais dit là.
1: Ah Laurie, quelle la joie que j'ai t'avoir au téléphone.
0: Quelle la joie.
1: J'étais à photo et ça me fait très toucher. J'ai très touché sur toi.
0: J'ai très touché sur toi. Oh, comme c'est mignon, j'ai très touché. En tout cas, elle a une voix ravissante, tu vois. On avait dit, est-ce qu'elle a une belle voix, une voix de pouf? Elle a une belle voix. Laurie, t'as craqué sur lui?
2: Ouais, un peu, ouais.
0: Regardez-moi cette petite voix toute innocente. Bonsoir, Laurie.
2: Bonsoir.
0: Comment allez-vous?
2: Ça va.
0: Je me présente, Max, Star System, maître de la bande FM, Manu, petit apôtre, petit mais grand, hein, quand même, 28 ans d'Aix-en-Provence. T'as bien qu'est-ce qui t'a plu en lui? Parce que là, on se pose des questions quand même, hein.
2: Non, mais j'aime bien ce qu'il fait, quoi.
0: T'aimes bien son animation?
2: Ouais.
0: Allez, on résiste pas en écoutant encore un autre extrait.
2: Voilà.
3: C'est
2: pas cochon.
3: C'était Chris Combette avec une chanson que j'aime bien.
0: Ah, putain, la pêche, hein.
3: Qui s'appelle Colonel. Voilà. Maintenant, tout de suite, on va s'écouter donc Maxime Le Forestier avec Chien d'idée. C'est un enregistrement qu'il a fait.
0: C'est énorme. C'est où à Rancy?
2: Oh, alors là, c'est un bled paumé, c'est près de Verdun, quoi.
0: Ah oui, d'accord, donc c'est pas du tout dans la région d'Aix-en-Provence.
2: Non, pas du tout.
0: D'accord. Est-ce que toi, tu serais tenté, Laurie, éventuellement par... pas forcément sortir, mais coucher avec Manu?
2: Ça non, l'a quand fait... même pas, non.
0: Quand même pas, dis donc, et oh. Est-ce que ça t'est déjà arrivé de sortir avec des garçons qui avaient 10 ans de plus que toi?
2: Non, pas du tout.
0: Ça te dirait d'essayer ou pas?
2: Pourquoi pas, ouais.
0: Alors t'appuies sur ce bouton-là, là, vas-y, sur celui-là, là.
2: Le bouton-là, ouais.
0: Ouais, celui-là, vas-y. Et voilà, tu vas sortir avec quelqu'un qui a donc 10 ans de plus que toi. Il s'appelle Manu, il est d'Aix-en-Provence et Manu est avec nous.
1: Salut Max, salut Laurie.
2: Salut.
1: Comment vas-tu? Eh ben, j'ai bien reçu ta lettre. Eh ben, ça me fait très plaisir et je t'aime vraiment à la folie. Je sais pas quoi te dire.
0: Comment on peut aimer quelqu'un à la folie parce qu'on lui a écrit une lettre? Franchement. Manu, ça fait combien de temps que t'as pas eu une meuf?
1: Eh ben, j'en ai eu une déjà.
0: Ça fait 28 ans.
1: Ouais.
0: Non, ça fait combien de temps que t'as déjà une meuf? T'es déjà marié là?
1: Non, je suis pas marié encore.
0: Là, je suis en train d'imaginer ce que Laurie peut penser très fort.
2: Hein.
0: C'est génial. Eh ben dis donc, vous avez pas grand chose à vous raconter, hein. Heureusement que je suis là pour égayer cette soirée puis mettre un petit peu de rythme, hein. Laurie quand même.
2: Non, ben moi je suis une grande fan de Manu.
0: Bah dis-lui plutôt que de me le dire. Moi salut.
2: Non, Manu.
1: Moi je suis grande fan de Laurie.
0: Non, ça c'est débile, ça c'est complètement con, ça, de dire des trucs pareils. Comment tu peux être fan de quelqu'un que tu ne connais pas? Elle encore s'est justifiée, elle t'a écouté à la radio. Donc comment tu peux être fan d'une nana qui t'a envoyé juste un courrier quand même, Manu?
1: Ah bah j'ai vu sa photo, elle est géniale.
0: Bah tu nous as dit que tu voyais rien dans le noir et maintenant que t'es en direct avec elle, tu dis qu'on la voit qu'elle est géniale. Arrête de mentir, tout à l'heure tu ne veux qu'on repasse l'enregistrement de l'émission au début, t'as dit oui c'est une photo dans le noir parce qu'il n'y a pas de flash et qu'on la voit pas. Ah là tu fais moi le malin, hein. T'as même dit qu'elle avait un gros cul dans le noir. Non là je plaisante. Bon Laurie, t'es comment physiquement pour faire rêver un peu notre ami Manu?
2: Ben je suis brune, j'ai les longs cheveux, j'ai les yeux bruns.
0: Oh.
2: Je fais 1m65.
0: Ah dis donc le petit morceau, comme c'est mignon, regardez c'est pas plus haut que ça. C'est haut comme ça, là là, tu le prends, tu la mets, tu fais l'hélicoptère avec et bang. Tu ferais l'hélice toi, hein?
2: Ouais.
0: Ah Laurie?
2: Ouais ouais.
0: Tu pèses combien? Oh laisse-moi deviner.
2: Vas-y.
0: Je réfléchis, je dirais 70 kilos.
2: Ah non, beaucoup moins.
0: Mec, 70 kilos.
4: Bingo.
0: Ouais, bonne réponse. Non, combien? Attends, je vais dire, allez, 51, 52.
2: Moins
0: 45?
2: Non, plus.
0: 47?
2: Un peu plus.
0: 49?
2: Voilà, 48, 49.
0: 1m65, ouais. Ça dit de quoi les gars, c'est bon?
5: Ouais, c'est bien.
0: Il y a de la chair, quoi.
2: Ouais, voilà.
0: Mais c'est mignon. T'as des petites... comment on appelle ça? Des bouées, là? Des pommes de terre, là?
5: Des bourrelets.
0: Non, des pommes d'amour.
5: Hein?
0: T'as des petites pommes... Bah, des pommes d'amour. On dit des petites pommes d'amour, ça. Bah, alors?
5: Je suis pas très sûr, quand même, hein.
0: Toi, alors, on dit
5: des
0: pas...
5: Des poignées d'amour.
0: Ah, des poignées d'amour, si tu veux.
5: Ouais.
0: D'accord, bien.
5: Ah, y a pas de problème.
0: Eh, hey, faut que tu réagisses un peu le nouveau, là,
5: hein.
0: Faut que tu bouges un peu. Tu veux que je te teste, toi, hein?
5: Qu'est-ce qu'il y a?
0: Bah, évidemment, des poignées d'amour.
5: Ouais, des bols d'amour.
0: Non, pas des pommes d'amour. Ah là là là là là là. Bon, Laurie, t'es comment alors? Tu te rases les poils à château. Bon bah quoi, non mais je sais pas, Manu, tu dis rien.
1: Eh ouais, je suis timide.
2: Bah ouais,
1: je
2: suis pas beaucoup, plus.
0: Je suis en train de bousculer peut-être ta future femme et toi t'es là, tu dis rien, tu regardes, t'écoutes.
1: Je sais pas quoi dire.
0: Ah mais tu regardes, c'est peut-être que de la radio, mais j'ai remarqué parce que j'ai là, tu regardes quand même pas mal, hein. Depuis qu'on a dit le poids et la taille, il est en train de te mater, fais gaffe, il regarde ton cul, Laurie, hein.
2: Ah oui.
0: Tu peux faire. Oh viens, t'es... Mais non mais t'es bien, moi j'aime bien. Moi je préfère les filles comme ça, tu vois, avec.
2: Ben, merci.
0: Non, moi je préfère.
1: Non, mais, en fait, j'ai vraiment rien à dire spécial. C'est juste une amie, mais c'est vrai que tout simplement je la connais pas. C'est vrai, parce que c'est vrai que moi je l'ai reçue par courrier et tout. Ça fait plaisir.
0: Mais Manu, c'est bien, c'est que tu restes toi-même. T'as rien à dire de précis dans la vie privée. Que dans ton émission, généralement, tu n'as rien à dire non plus. Pourtant, tu parles pendant 2 minutes. Bah si, quand même.
1: Eh oui.
0: Si on décortique quand même, bon, on va faire très vite, hein, quand même. Écoutez.
3: Je ne suis pas sûr. C'était Soldat Louis avec Martiniquaise, voilà. Donc, rien de plus pour eux, même s'ils ont enregistré leur dernier album, il n'y a pas un petit peu de ça.
0: Tu vois, donc c'est pas... tu peux pas dire que... T'as plus de choses à raconter derrière un micro que dans la vie, donc c'est dommage parce que bon, tu voulais ce petit rêve, quand même, ce petit part de d'excitation, et je remercie les gens qui nous écoutent et qui se disent merde, putain, Manu, il est sur un petit morceau d'1m65, qui fait à peine 50 kilos, qui mimi comme tout, qui a 18 ans, qui est brune, qui a les cheveux longs, qui a les yeux de quelle couleur?
2: Les yeux bruns.
0: Oh là là, les yeux bruns, comme c'est mimi tout ça, oh c'est génial. Qui a peut-être jamais fait l'amour?
2: Non,
0: malheureusement, Manu. Donc bon, elle est pas vierge, mais t'as tout pour toi. Elle a l'air d'être, en tout cas, elle a la pêche, t'as la patate, toi. Hein,
2: ouais, ça va, ouais.
0: Génial, génial. Elle habite dans le trou du cul du monde. Et toi, tu fais rien.
1: Qu'est-ce que je te dis?
0: Eh ben, vraiment que tu me dises, je sais pas, tiens, que tu me dises, ça s'appelle Hippopète, envoie-moi pêtre.
1: Ça va, les popettes, envoie mon pète.
0: Voilà, n'importe quoi. En plus, il n'a pas répété correctement ce que j'ai dit. T'as vu Laurie? Bah, dis donc, t'as du travail avec lui, hein. Mais tu vas t'éclater, c'est toi qui vas gouverner. Parce que toi, je te sens quand même un peu rigolote comme ça marotte, mais je suis persuadé que quand même, t'es du style à, dans le couple, à mener un petit peu, non?
2: Ouais, un petit peu quand même.
0: Un petit peu quand même. Voilà. T'as écouté Kiki donc hier?
2: Ouais, j'ai écouté.
0: Oh, c'est marrant.
2: Ah ouais, c'est bien.
0: Hey, y a un petit Jackie les croissants chauds. Il y en a deux, trois en impro qui sont en train de se préparer pour ce soir. Ça va être énorme. Finalement, on va sortir ensemble, Laurie, hein, la vitesse où ça va. Parce que
2: pourquoi
0: là,
2: pas?
0: Bah ouais, pourquoi pas. Qu'on s'éclate un peu, sans déconner. Hein?
2: Ouais.
0: Ah, qu'on fasse l'amour. Oh là là, dans un champ de blé, que ça nous gratte les fesses en étant dans le blé.
1: Ah, mais ça va.
0: Pas. Je te ferai l'amour dans un champ de blé. J'enlèverai mon futal où il y a plein de blé. Des billets de 500. Oh mon Dieu, c'est bon.
1: J'ai le trac.
0: T'as le trac?
1: Ouais.
0: 28 ans, animateur de radio sur Radio Zanzine, on a le trac devant ses fans.
1: Non, pas ça, j'ai le trac pour autre chose.
0: Pourquoi?
1: Parce que dans 15 jours, je vais faire le DJ pour la première fois.
0: Ah oui, le 21 décembre.
1: Voilà.
0: C'est où déjà?
1: Au 3 biceps.
0: Ouais. T'as le trac parce que tu sais pas trop comment t'y prendre.
1: Ouais.
0: Eh ben t'as qu'à faire comme lui, écoute.
4: 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On repart avec un morceau spécialement dédié à tous mes collègues de travail, les DJ.
0: Eh, parce que la compilation de Ricky Larson est sortie aujourd'hui dans les bacs, hein, Laurie et Manu.
2: Ouais,
1: génial.
0: Alors si vous l'achetez, pour le nouvel an, il y a les enchaînements, Ricky Larson intervient à l'intérieur, il y a des plages cachées, il y a un livret, il y a tout ce qu'il faut à l'intérieur. Hein. Écoute bien comme ça là.
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0: Ça c'est à l'intérieur de la compilation. Hein. Il est seul au monde, Manu, t'es seul au monde.
1: Oui.
0: Lipso Guinness. Tu connais la salerie cette musique?
2: Ouais, je connais.
0: Ah génial.
1: Ouais, mon pote de Sicile.
0: Ouais, mon pote, voilà. Il a des copains partout avec moi. Pour 4 sous.
6: Simplement.
0: Heureux de vivre, il est branché sur Musicly.
1: Dans la nuit.
0: Non, c'est pas tout de suite. Non, tu te calmes. Il est excité ton homme, hein, Laurie, hein. Fais gaffe qu'il va pas nous éjaculer partout, hein. Fais attention qu'il s'accroche pas trop sur ta jambe, hein.
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0: Attention. Extrait de la compilation de Ricky Larson qui est sorti aujourd'hui dans les bacs. Laurie, Manu, attention avec moi, juste comme ça pour le fun. 3, 4.

0: etc. Mais tu connais bien les paroles, Laurie.
1: Bah oui.
0: C'est génial parce que c'est pas du tout ta génération.
1: Non, pas du tout, non.
0: Mais tu t'es mis à la connaître grâce à l'émission.
1: Non, bah, grâce à toi. Hein.
0: Génial, ma chérie, j'adore.
2: Ouais, c'est grâce à toi.
0: Bah c'est gentil aussi. Bah donc voilà, donc ça c'est dans la compilation. Il y en a plein d'autres à l'intérieur. Hein. Il y a surtout les bronzés fonds du ski également. Il y a Thierry Hazard, il y a Otawan des ISCO, il y a David et Jonathan. Est-ce que tu viens pour les vacances début de soirée?
2: Ah, tiens, David et Jonathan, justement c'est cette chanson que je vais interpréter le 21 décembre justement.
0: Tiens, écoute, juste là entre deux disques, il y a des interventions de Ricky Larson. Écoute, ça donne ça.
3: On aime bien la bonne musique, hein. Bien sûr, Ricky Larson derrière le microphone pour vous les enfants. Et là c'est bon, voici le slow.
0: Et là il y a le slow qui arrive. C'est-à-dire que vous arrivez, vous achetez la compil, vous n'avez plus qu'à la mettre sur votre platine et puis Ricky s'occupe de tout. C'est ça qui est bien, non?
2: Eh oui.
3: Ah, c'est génial.
2: C'est génial.
0: Oh, est-ce que tu... Oh, Laurie.
1: J'adore la
3: chanson.
2: Ah, je la connais par cœur. Aïe, aïe.
3: Toi pour faire le malin.
0: On l'a, c'est en vinyle et on doit avoir la version instrumentale derrière, hein.
2: Ouais.
0: Ah ouais, on dit la version.
3: T'avais les cheveux blonds.
0: Bras, on va dire.
3: Arrête-toi, c'est...
0: Non,
3: sur ton blouson.
0: Non, Manu.
3: On s'est connu.
0: Non, t'as pas compris. Manu.
2: Oui.
0: Écoute-moi.
3: On aime bien la bonne musique.
0: Attends.
3: Hein, bien.
0: Écoute bien. Manu, t'écoutes?
2: Oui.
0: Écoute bien. C'est là où tu faut. Si tu veux draguer, faut improviser. D'accord?
2: Oui, d'accord.
0: Alors écoute le maître. Le maître te parle. D'ailleurs, à toi aussi qui nous écoute, hein, ça peut te servir si tu fais de la radio locale comme notre ami Manu. Laurie.
1: Oui.
0: Tu te concentres?
1: Oui, je me concentre.
0: Pense plus qu'à toi, il y a que toi et moi, on se regarde les yeux dans les yeux, d'accord?
1: D'accord.
0: Tous les deux.
1: Ouais.
0: Imagine que je te tiens les deux mains, je te regarde dans les yeux et je te dis...

0: un jour, je peux pas te le promettre, etc., etc., quand même. Voilà,
1: génial,
0: Laurie.
1: Bravo. Ouais. Hein.
0: Qu'est-ce que t'en penses? Qu'est-ce qu'on dit?
1: Bravo, merci, merci.
0: Merci, merci. Bah, merci, tu peux. Il y a aussi le Zénith hein, qui est vachement bien. Hein.
1: Merci.
0: Ah là là, sacré Manu, Laurie, je t'embrasse très fort.
2: Ouais, moi aussi.
0: Je t'embrasse, mon amour.
2: Ouais.
0: Elle dit pas non, hein.
2: Bah
0: elle joue sur les deux tableaux, hein, Manu et Max, hein, carrément, Manu.
1: Oui, mais qu'est-ce qu'il y a? Non, mais j'ai rien.
0: Eh ben voilà, c'est sur cette conclusion qu'on va s'arrêter là.
3: Enquête là-dessus, en tout cas, il y a un grand concours.
4: Non, non, mais attends, mais les enquêtes, personne mène des enquêtes. Oh, faut quand même pas me prendre pour un con. Non, non, toi, te... Hop. Oh là, tu vas me faire du champ libre ce soir. Je te le dis tout de suite.
3: Ah, c'est clair. Gérard a remonté grave hein, ce soir. Hein. Gérard,
4: là, ce soir, tu vas me faire du champ libre, toi.
3: Alors, du champ libre, bien entendu. Donc, je tenais juste à dire qu'il y avait un grand concours de Momag. Alors, il y a quand même à gagner des GG Kodish. Hein, c'est des codes Michel à la GG. Petit Gérard Vertuel.
4: Ouais.
5: Des petits cons comme ça, mais tu jures. Voilà les ordres de colle que je mettrais.
6: Ah,
5: petits
6: oui,
5: cons.
6: Là, ça méritait.
5: Hein?
7: Je crois que c'est clair.
5: Ellie, tu m'énerves, Stéphane.
7: Ouais.
5: Il y a quelqu'un avec nous ce soir, un invité.
7: Ah bon?
5: Oh, le petit con, là.
7: Non, mais j'avais oublié, c'est Ellie Kakou, bien sûr.
5: J'avais oublié, c'est Ellie Kakou. Ouais.
7: En plus, peut-être qu'il a pris, moi.
5: Peut-être qu'il a pris l'émission en route aussi.
6: Ouais,
5: c'est
6: bah,
5: savoir, attends.
6: Qu'il s'arrête, alors, au péage.
5: Alors, quand j'ai expliqué à Ellie la règle du jeu, je sais pas si tu voudras le faire, ou en tout cas, moi, je sais que je vais le faire. On va voir, on va essayer. Mathieu, c'est toi le premier, puisque c'était le plus âgé. T'as 17 ans. Donc, on appelle chez un particulier, on compose. Dès que ça décroche, tu as 2 minutes. Je te donne la règle du jeu. C'est parce que tu tires 2 minutes, parce que si, généralement, ce qu'ils font, c'est qu'ils sont pas cons, il y a que qui parle. Tu sais, ils laissent pas parler l'interlocuteur, ce qui fait que, bien sûr, c'est facile. Tu demandes à parler à Lucien. D'accord.
7: Mais je me fais passer pour un journaliste, quoi.
5: Tu fais ce que tu veux.
6: Un journaliste, non, il voudrait quelqu'un qui s'est trompé.
5: Mais laisse-le au contraire, comme ça
7: non,
5: il va se
7: retrouver. J'ai préparé mon truc, là.
5: Ah bon, si t'as préparé, bon, merci.
7: Dans une étude, dans un sondage, en fait.
5: D'accord, Mathieu, ne nous dévoile pas tout maintenant. Vous faites chacun fait sa propre règle du jeu. L'important, c'est de durer le plus longtemps possible. C'est parti. Des petits doigts de Gaël est en train de composer le numéro. Demande avec. Sors tes doigts si t'appuies pas à côté des boutons, entre les boutons tellement que t'es, non? Non? Non, c'est parti. Bonne chance, Mathieu.
7: Merci.
5: Appuie à cette heure-ci. Allô?
7: Allô?
5: Bah, Mathieu?
7: Ouais?
5: Il y avait quelqu'un au bout du fil, c'est quand tu veux que tu travailles. Bon, alors on fait un deuxième, on fait un autre numéro. C'est vrai que des fois c'est un petit peu dur, c'est que un tu peux tomber bon que ça ne décroche pas et deux que tu tombes sur un répondeur parce que maintenant malheureusement les gens sont munis de répondeurs. On peut plus aussi facilement qu'il y a 10 ans emmerder les gens la nuit. Malheureusement. Attention. Mathieu, on récidive. Dès que la personne décroche, le chrono se met en route. Hein. Anxieux Mathieu. Hein. Parle bien fort, surtout parce que sinon elle va pas t'entendre la personne. Hein.
7: Ok.
5: D'accord.
6: Ça me craque, Mathieu.
7: Tu fais quand même.
5: Plus fort, Mathieu.
7: Tu fais pas quand même.
5: Là, c'est sûr, si elle décroche, t'es sûr, avec le nombre de sauteries, tu la réveilles. Hein. Là, c'est bon.
6: Là, elle va te tuer si elle décroche.
7: Ok, ouais.
5: Attends, encore. Là, maintenant, elle va carrément t'insulter.
7: Elle est peut-être morte, je t'ai dit.
6: Pourquoi t'es en vacances aussi?
5: Ah oui, là, oui, pour arriver 15 sonneries, c'est qu'elle est partie en vacances, là. On a pas de chance, là. On aurait dû vérifier avant, ouais, on devrait vérifier la fois d'avant. Bon, allez, on en fait un troisième, Mathieu. T'as décidément, ça risque d'être plus long que prévu. Dans ces cas-là, on va écourter, on fera Mathieu, après on fera Ellie qui apparemment m'a glissé un petit mot. Max, je tiens absolument à faire ce jeu.
7: Oh.
5: Non, non, après il va y avoir Ellie, moi je vais en faire un aussi, il y a Gérald, en vrai. Allez, ça va décrocher, nom de Dieu. Si ça décroche, Mathieu, tu gagnes un voyage pour 2 personnes à Tahiti.
7: Bonjour.
5: Oh là,
7: putain.
5: Eh oh.
7: Eh non, mais c'est pas
5: qu'est-ce que c'est que ces gros mots là, des putains? Les gens on dit pas putain, on dit.
7: Maman travaille tard le soir.
5: Bah voilà, maman ouais. Travaille tard le soir.
7: Exact.
5: Alors, 3, 4.
3: Alors Mathieu, donc tu serais éliminé d'office, hein.
7: Ah non, ouais.
5: Ah si. Pas de cadeau.
7: Mauvais joueur.
5: Ouais.
8: Oui.
7: Oui, bonsoir. Pardonnez-moi de vous déranger par une heure aussi tardive. Pouvez-vous me passer Lucien, je vous prie?
8: Ah bah écoutez monsieur, il y a une erreur de... Qui demandez-vous là?
7: Je demande à Lucien de son numéro de téléphone. Parce Enfin, je vous explique un peu. Je suis journaliste à la FFS ADP.
8: Ouais, non, écoutez, je crois que là, vous êtes pas au bon endroit.
7: Non, mais je vous jure, on m'a donné son numéro de téléphone.
8: Bah, écoutez.
7: Et en plus, je vous ai expliqué que je fais partie de la société française de sondage auprès des particuliers.
8: Ah, oui, on va écouter.
7: Et nous avons donc des journées de travail très rapides, c'est pourquoi je vous appelle très tard.
5: Waouh, 27 secondes.
7: Ah non, mais c'est bon, c'est bien, là.
5: Ah bah, tu sais pas sur qui tu peux tomber, hein, je veux dire, moi, avec un petit, peut-être que tout à l'heure, Gaël, quand ça va être à mon tour, par ma chance, ça va appeler sur la ligne directe, c'est moi-même qui veux me faire mon propre canular.
7: Ah, mais c'est pas drôle, là.
5: Bah, c'est pas, évidemment, monsieur.
7: Ah non, on tombe à chaque fois sur des vieux aigris, quoi.
5: Ah bah, hey, il vaut mieux tomber sur des personnes plus âgées. La dernière fois qu'on a fait, excuse-moi, j'ai coupé le micro, la dernière fois qu'on l'avait fait, il y a 15 jours, 3 semaines, je sais pas si t'étais à l'écoute, Mathieu, on est tombé sur une vieille dame hyper gentille qui restait pendant 2 minutes à essayer de convaincre le jeune homme qu'il n'y avait pas de Sandrine, parce que c'était Sandrine le prénom, etc. Mathieu, mauvais joueur, quand même.
7: Non, tu peux pas trop,
5: non. Ah si, 27 secondes. On va essayer avec Gérald, mais ensuite, ça sera à Ellie de se mettre, à l'épreuve. Gérald, on y va?
2: Ouais, ok.
5: 16 ans, on le rappelle, de Saint-Pierre. Donc, t'as un petit désavantage, c'est que t'es plus jeune, donc t'es un peu plus con.
2: Non, bon, ça va.
5: On y va, Gérald. C'est parti. On appelle donc aux États-Unis. Bonne chance, Gérald. Un peu sur tout le temps en anglais. Oui, on appellera en URSS. Hein.
2: D'accord.
5: Alors, quatrième sonnerie. Pas évident, je... Il paye une ambiance dans le studio.
9: Oui.
2: Bonsoir. J'aurais voulu savoir, est-ce que Lucien est là, s'il vous plaît?
9: Comment?
2: Bonsoir. Est-ce que est là, s'il vous plaît?
9: Comment?
2: Est-ce que Lucien est là, s'il vous plaît?
9: Qui ça?
2: Lucien.
9: Lucien?
2: Oui, parce que c'est de la part de Jean-Pierre, là, c'est très important, c'est un collègue de boulot.
9: Non, mais vous avez fait erreur de numéro, monsieur.
2: Alors, c'est pas possible. Il m'a dit qu'il avait des amis blagueurs. Et qu'il s'amusait à répondre au téléphone et qu'il le passait pas tout le temps.
9: Non, non, allez, c'est
2: parce que je vous explique le problème.
5: 24 secondes. Tu vois, Mathieu, pour l'instant, avec tes 27 secondes, tu t'en sors bien.
2: On va laisser parler.
5: Hein, Mathieu, pour l'instant, tu t'en sors bien.
2: Ouais, pas trop. Ouais.
5: Hein, Gérald, 24 secondes. Par contre, je trouve que ton idée de faire croire aux gens, ouais, il fait croire qu'il y a des copains blagueurs qui veulent pas me le passer, ouais, c'est pas mal. Bah, alors, comme tu veux le faire maintenant, Élie, ou tu préfères laisser passer?
10: Non, je préfère que laisser passer quelqu'un d'autre.
5: Au début, en antenne, c'était... Bien sûr, je vais le faire. Après, Mathieu, c'était...
10: Attends, je vois d'abord. Attends, je me mets dans le haut parfum.
5: D'accord.
10: Vas-y, un autre.
5: Allez, un autre. Stéphane, le troisième candidat. Bonsoir, Stéphane.
11: Ouais, bonsoir.
5: Donc, encore un peu plus con que les deux autres, puisque t'es encore plus jeune, t'as que 15 ans.
11: D'accord, bah, d'accord.
5: D'accord, de Vauréal. Et, ouais. Bah, écoute, 27 secondes, pour l'instant, c'est le record à battre. On recompose un numéro de téléphone au hasard. Okay. Cette fois-ci, nous allons...
11: De préférence en France, hein.
5: Oui. Sinon, on allait vers la Thaïlande, mais...
11: Ah non.
5: D'accord, ok, alors ça y est, ça sonne. C'est parti, Stéphane, bon courage.
11: Okay, y a pas de...
5: Elle est dans le truc, Elia, c'est parti.
10: Maman, ça y est, ça sonne, mon Dieu. C'est la traque, moi.
5: Ah, c'est vrai que c'est... Alors, attention. Ah, répondeur. Allô? Ah, t'as enlevé, d'accord. Donc Stéphane, on refait un deuxième numéro de téléphone. C'est vrai qu'aujourd'hui, je le dis, je le répète, beaucoup de gens ont les moyens de s'approprier un répondeur et ça nous fout dans la merde dans certains jeux.
12: C'est un week-end de 4 jours aussi.
5: C'est complètement crétin d'avoir inventé ce système de répondeur. Quand ils font des trucs comme ça technologiques, ils oublient les gens qui font de la radio. Et c'est vrai, c'est un peu dommage. Alors Stéphane, attention, deuxième essai. Et après, c'est au tour d'Eli. Ah là, ça sonne, là, ça va être bon. Je le sens bien, là. Les gens, ils ont les moyens de partir en vacances quand même. Après, ils se disent, ils se plaignent, mais ils sont pas là, ils sont tous partis, hein. Ils sont tous fait la main, hein. Ils sont allés chercher la petite enveloppe chez mémé, hein. Les grands-parents, là. Ah là là.
11: Qu'est-ce qu'ils
5: branlent,
11: les gens,
5: sur... Bah, je sais pas, il y en a, ils font l'amour, ils regardent la télé, je sais pas ce qu'ils foutent. Ça se trouve, le mec, on l'appelle, il écoute l'émission en même temps, il dit, putain, pourquoi il décroche pas, le mec? Bon, bah, Stéphane, ça marche pas. Un dernier essai, on en a d'autres numéros, j'espère que t'en as pris suffisamment, parce que là, on va être dans la merde, sinon je vais être obligé de dire à Ellie d'appeler sur la ligne directe.
11: Ouais,
5: je vais m'occuper d'Ellie, ça va prendre 3 secondes. Attention, c'est parti. Dernier essai, Stéphane, si ça fonctionne pas, malheureusement, bon, tu seras pas éliminé, mais un peu disqualifié, on va dire.
11: Ouais,
5: Alors. Allez Stéphane, on reste encore 3 sonneries et on annule. 3, 4, allez. Donc 3 sonneries. Ça va pas le faire Stéphane, tu me penses. Encore 2 sonneries. Donc 1 sonnerie.
11: Allez, répondez, répondez s'il vous plaît.
5: Stéphane éliminé.
11: Oh.
5: Je suis désolé, hein.
11: Ah bah ouais.
5: Donc, on m'en veut pas.
11: Un petit peu, si.
5: Un petit peu, tu vois, c'est ça qui est génial. Tu vois, c'est que je leur demande d'appeler pour participer à un truc, ils devraient m'en valoir. Genre, t'es un petit con, je t'écouterai plus jamais, ils m'en valent un tout petit peu. Stéphane, on te donnera ainsi qu'à Gérald et à Mathieu. Vous allez rester là tous les trois, mais d'office, on vous offrira une compile, tiens, Cyber Trans 5. Allez, on exclut.
11: Okay, merci.
5: Stéphane, Gérald et Mathieu, écoutez bien, puisque voici le moment tant attendu. C'est au tour de Ellie, Kakou, donc, de se prêter à ce coup. On appelle chez un particulier. Et, il va donc devoir, décrocher.
12: Donc c'est sûr qu'on peut faire ça.
5: Quoi?
12: C'est sûr que ça se fait, ça?
5: Ouais, ouais.
12: Bon, moi je vais bien essayer.
5: Allez, bon courage.
12: J'espère que ça va pas répondre.
5: On se concentre. Allez, allez, allez, allez, pendant que ça marche.
11: Oui, allô?
13: Allô?
11: Oui.
13: Est-ce que je peux parler à Lucien, s'il vous plaît?
11: Pardon?
13: Est-ce que je peux parler à Lucien, s'il vous plaît?
11: Ah, il n'y a pas de Lucien ici, monsieur. Vous vous trompez de numéro.
13: Oh, passez-moi Lucien, s'il vous plaît.
11: Ah, je vous dis qu'il n'y a pas de Lucien, malheureusement.
13: Mais comment ça se fait? J'ai appelé il y a une demi-heure, il y avait Lucien. Vous voulez me faire croire qu'il n'est pas chez vous?
11: Vous êtes trompé.
13: Parce qu'il me doit de l'argent, c'est ça? Vous n'avez plus me parler, voilà, c'est ça, si on rend service aux amis,
11: non,
13: on
11: monsieur,
13: leur fait de l'argent, oui.
11: Monsieur, attendez, je ne sais pas, vous réveillez, je ne sais pas si vous voyez l'heure qu'il est, mais...
13: Oui, mais il n'y a pas d'argent pour rendre l'argent aux amis, vous savez.
11: Non, attendez, monsieur, vous trompez le numéro de téléphone, il est 23h30.
13: De l'argent, je n'ai pas hésité, j'étais même minuit passé, vous savez, où les amis, on peut leur rendre service, il n'y a pas d'heure pour rendre service, vous savez.
11: Mais monsieur, écoutez, vous faites une erreur de numéro et vous ne me laissez même pas parler, alors...
13: Comment?
11: Vous me laissez même pas parler.
13: Mais vous me dites qu'il n'y a pas Lucien alors que je l'ai payé une demi-heure.
11: Voilà.
13: Allô? Alors, oui.
11: Bah écoutez, moi je suis désolé, mais il n'y a pas de Lucien ici. Hein.
13: Ah, vous cachez bien votre jeu, je crois, hein,
11: bah,
13: parce que vous
11: oui.
13: êtes de mèche.
11: Bah,
13: vous avez fait moitié-moitié, je suis sûr, avec l'argent que j'ai prêté.
11: Bah écoutez, monsieur, je crois qu'on va arrêter là, parce que là je pense que vous vous moquez.
13: Je me moque.
11: La moquerie, ça suffit comme ça.
13: Hein. Ah bon?
11: On va arrêter là.
13: Pourquoi hein? Bah alors vous ne me rendez pas l'argent alors, si non, je comprends bien.
11: Écoutez,
13: En tout cas, vous direz à Lucien que
11: bon, écoutez,
13: c'est terminé.
11: Vous
13: hein,
11: laissez voilà. encore 15 secondes et puis moi je raccroche. Hein.
13: 15 secondes?
11: Oui.
13: Oh mais, alors, mais pourquoi faire 15 secondes?
11: Parce que, non mais
13: quand
11: là...
13: Vous me passez Lucien, vous me le passez pas, mais pourquoi 15 secondes?
11: Bah écoutez, vous m'énervez, 5, 4, 3, 2... Hein? Bon bah je raccroche. Hein.
13: Allez, au revoir.
5: Bravo! Oh là là là là.
13: Alors j'ai tenu combien Max?
5: Bah 2 minutes, t'as tenu les 2 minutes. Bravo Mathieu, Gérald
13: allez.
5: Et Stéphane.
13: Allez,
11: non, non, non, non,
5: bravo.
11: Non, non, non, non, non.
5: Quoi?
11: Je vous parle, c'est Arnaud, je vous dis.
5: Ah non,
11: ah
5: non.
11: Si, c'est Arnold. Ah,
5: c'était qui Arnold, un autre animateur de fun, ah non.
11: Ah si, c'était Arnold.
5: Ah non, non, non. Qui le dit?
11: Moi, Mathieu.
5: Mathieu, bah écoute, t'as erreur parce que c'était moi qui le faisais, donc tu vois.
11: Toi
5: eh oui.
11: Ah mais bon, c'était pas crédible.
5: Mais tu sais que pendant 2 minutes, j'étais là en train de dire, putain, qui c'est qui appelle sur la ligne?
11: Ouais.
5: Parce qu'en plus, il n'y a pas de Lucien, fun.
12: Y a pas de Lucien.
5: Non, je te promets. Donc, j'étais là en train de chercher puis une histoire d'argent. Par contre, j'ai une merde. Ça doit être pour moi, ça quand même, parce que y a un truc que c'est pour ça que j'ai pas raconté qu'une histoire d'argent. Forcément, ça peut être que moi.
12: Oui.
5: Parce que je donne de l'argent un peu à tout le monde et tout. Puis les sommes que tu citais, c'est combien tu te citais? 50 000 francs ou
12: oui.
5: Oui, c'est un peu,
12: c'est
5: une coupure, c'est un petit coupure, c'est un petit peu, c'est un petit peu là-dedans.
12: Oui.
5: Parce que je mouille dans pas mal d'histoires. Enfin bon, c'est en procès, donc je peux pas en parler maintenant. Mais il y a pas de Lucien fan. C'est pour ça que tu vois, j'ai hésité à raccrocher.
12: Oh, bon.
5: Voilà.
12: Mais en tout cas, j'ai tenu combien de temps?
5: Oh, 2 minutes. Mais là, vous
12: 2 minutes pile. Tu as arrondi au chiffre supérieur sûrement. Non
5: vu comme
12: j'ai l'impression.
5: Vu comme c'était parti, tu te mets la nuit là.
12: Ah ouais?
5: Tu tenais la nuit, hein? Ah, hein? Bon, vous reconnaissez qu'Eli est quand même le plus fort sur ce coup-là?
11: Ouais, j'ai pas joué, moi, alors.
5: Voilà, Stéphane. L'important, c'est de participer, comme disait Combe Murville, hein.
12: Et toi, Max, t'en fais pas un?
5: Appelez-moi.
11: Monsieur, le proverbe chinois qui dit celui qui gratte le soir, bon début de matin, hein?
5: Hein?
11: Il
7: Il y a un
5: proverbe
7: chinois qui dit qui se gratte le soir,
5: boit
7: plus le matin.
5: Oui, ouais. Ouais. Non, c'était qui s'endort avec le cul qui gratte, se réveille avec les doigts qui puent.
7: Ouais, c'est vrai.
5: Voilà, mais c'est Dieu comme érotique, c'est connu. Non, on va pas, je vais pas participer à ce jeu-là parce que je l'ai déjà fait 10 fois.
12: Non, non, j'avais vu, moi.
5: Bah, non, alors. On y va, on se tait les enfants, j'appelle, donc on compose un numéro de téléphone au hasard. On n'attend plus, on les coupe et on y va, c'est parti, on les reprendra après. Et c'est parti, Mathieu, Gérald, Stéphane et Ellie, écoute bien, démonstration du maître. Attention. Ah là là là là là là, ah, le plan de pute que vous allez me faire. Attention. Qu'est-ce que vous allez appeler qui?
14: Oui.
5: Allô?
14: Oui.
5: Oui, bonsoir. Excusez-moi de vous déranger. Est-ce que je peux parler à Lucien, s'il vous plaît?
14: Oui, c'est qui? Vous demandez qui?
5: Lucien.
14: Oui.
5: Est-ce que c'est possible de lui parler?
14: Oui, dis-toi. Lucien qui?
5: Lucien Morel.
14: Ah non, vous n'êtes pas chez Lucien Morel.
5: Aïe. Qu'est-ce qui m'est arrivé? Dupont, peut-être. Et puis vous avez fait quoi, là? Parce qu'on devait pas, on devait m'appeler.
15: On a appelé Lucien Dupont. Voilà.
5: Bande de salopes.
15: Comme ça, on pourrait tomber sur un Lucien. Et voilà.
5: Mais c'est pour ça que je suis pas allé loin. Vous avez vraiment. Et c'est pour ça que je me suis arrêté. Parce que je pensais que. On devait appeler Philippe. Philippe.
16: Bah, j'ai rien dit, moi.
5: Qui con, va.
16: Hein?
5: Ouais, vous êtes en train de me saboter l'émission, là, hein.
15: Mais non.
5: Enfin, quand ils ont appelé véritablement un particulier. Mais non, mais si, au contraire, si, je trouve ça très drôle. Non, mais c'est que, enfin, compte, c'est pour ça que je suis pas rentré dans le jeu. Donc, redonne-moi un numéro au hasard. Appelle-le-moi, le mec. Le même. Le même, tu vas voir, la démonstration. Hein.
15: Lucien.
5: Le même, le Lucien, ouais, Lucien Dupont.
16: Deux fois le même.
5: Et alors, ça t'arrive jamais, par exemple, de boire un verre et le même? Non?
16: Ah oui.
5: Quand tu prends un paquet de cigarettes. Oui, bonsoir, je me suis trompé, là. C'était Lucien, c'est Lucien?
14: Non, mais vous cherchez qui, là? Vous voulez quel numéro?
5: Alors, oui, parce que le problème, c'est que c'est pour le travail. Alors, je voulais savoir si c'était possible de lui parler. C'est extrêmement urgent. Je suis désolé de vous déranger à une heure si tardive.
14: Écoutez, il n'y a pas de Lucien ici. Qu'est-ce que vous nous racontez, là?
5: Parce que moi, je suis pas en France en ce moment. Je suis à l'étranger, donc il y a un décalage. Je vous appelle, il est quelle heure?
14: Écoutez, il est 23h40. Mais enfin, vous cherchez quel... Vous voulez quel numéro?
5: Bah, celui pour joindre le Lucien. Je travaille à la société de la FIF pour les maquettes.
14: Écoutez, j'en sais rien. Moi, je suis absolument pas au courant de ça. Vous avez fait un faux numéro et...
5: Bah non, parce qu'on m'avait dit que je tomberais sur un monsieur à cette heure-ci jusqu'à minuit. Qui pourrait m'enseigner pour avoir justement son numéro de portable.
14: Vous êtes tombé sur un monsieur qui est couché, qui connaît absolument pas votre truc et vous avez un faux numéro. C'est tout ce que je peux vous dire.
5: Ah, vous dormiez?
14: Bien sûr.
5: Ouh là là, vous travaillez demain, excusez-moi alors. Donc il faut que je règle. Merde, 52 secondes, pas mal. Non mais.
15: 0-0-0-0.
5: Non, c'est-à-dire, je veux pas essayer de me rattraper, mais un, j'étais celui surtout ce qu'il a laissé le plus parler, et on a rappelé un mec que j'avais déjà eu, j'ai tenu 52 secondes quand
15: c'est
5: même.
15: C'est toi qui demandais ce qu'on rappelle.
5: Non. Eh. Hey.
16: Okay. Et moi, alors j'ai.
17: Oui, bien sûr, pas, parce que j'aimerais bien voir à quoi Max.
5: Oh bah, Ellie va te le dire.
17: Et comment?
16: Eh ben Max, ben je...
17: C'est beau.
16: Eh ben, une asperge.
5: Oh, bah dis donc...
15: L'émission,
5: c'est terminé.
16: Voilà. Tu dors, c'est ça,
5: non, mais une asperge, non, mais attends.
16: Une asperge rousse,
5: pourquoi pas,
16: une
5: asperge
15: rousse.
5: C'est terminé, j'éteins les micros de tout le monde, je vais donc parler de toi. C'est terminé, je coupe ton micro, c'est terminé. J'ai coupé ça, vas-y. Qu'est-ce que t'as dit?
16: Non, j'ai dit que... Non, c'était très bien, les asperges rouges. Il faut bien des asperges rouges.
5: Non mais Julia, t'entends ça.
17: Non mais t'es roux?
5: Bah pas du tout, je suis chauve, débat, je suis chauve. Alors pour ça qu'il se moque de ma couleur de cheveux, je ne m'en pas.
15: Que t'es roux, là tu vas... Là c'est
16: non,
15: que
16: j'ai pas besoin
15: d'un fan club.
16: Non, il n'est pas roux.
15: Tu devrais nous augmenter pour ça d'ailleurs.
16: Ouais. Il est châtain, mais comme il y a un éclairage rouge dans la pièce, Julia, tu m'entends?
17: Oui, je t'entends.
16: Comme il y a un éclairage rouge dans la pièce, il est châtain clair et ça fait rouge.
15: Enfin, de loin, voilà. Tirer un onglet. Mais,
18: si je reçois des saloperies, eh ben, je vous dirai une chose, que tous les débats seront annulés, il n'y aura aucun poète, et Rodez, je n'irai pas. Bravo! Alors, amis des amateurs, continuez, et vous allez voir comment qu'on va faire.
16: Tribunal.
18: Ça se terminera au tribunal. Et ça vous coûtera plus cher que moi. Bravo! Ok, alors on met un disque. Je vous retrouve après pour le premier débat sur les portables.
5: Voilà, juste oui.
18: Le temps que je vois, il y a à peu près le courrier que j'ai reçu. Donc, alors, si tu pouvais continuer, parce que comme on y est, donc tu vas lire le fameux magazine. Tu vas lire le fameux magazine que tu as en ta possession, Max. Et puis le courrier. Donc tu me diras. Non, non. Non, non, mais tu vas le lire au lieu d'applaudir.
19: Bravo!
18: Bravo!
19: Bravo! Tu vas le lire. Bravo!
18: Alors maintenant, je vous préviens.
19: Bravo!
18: Bravo!
19: Bravo!
18: Bravo! Je vous préviens, c'est la dernière fois que je fais. Parce que ça commence à bien faire. Hein?
19: Oh là là! Bravo!
18: Oh ben non, j'adore, salut.
19: Salut.
18: À bientôt, Gérard, pour les débats.
19: À bientôt, Gérard, tu vas nous manquer.
5: Bravo, Gérard, tu vas nous manquer. Donc, Gérard, qui nous quitte ce soir, apparemment.
18: Non, non, je vous quitte après les débats.
5: C'est Alizé.
18: Non, non, mais attends, non. Tu te débrouilles. Attends, Alors, par contre... Alors,
5: il y a un truc qui t'a pas fait plaisir, c'est ça?
18: C'est ça, là, si je pouvais avoir
5: c'est
18: une
5: bon,
18: caméra.
5: C'est bon, ça va passer, mais lis-le, ça va passer en même temps.
18: Alors, GG Gay, magazine, novembre 97, les confidentielles de Christine, tout ce que vous voulez savoir sur Carole, Gérard à la loco...
5: Il y a un exemple pour voir le torchon que c'est, hein, par exemple, sur Chris, le premier truc, voilà ça, alors, que vous avez pour une honte, sinon...
18: Alors, les confidentielles de Christine, GG Bag, bonjour Christine. Alors, comment pouvez-vous raconter sur la vie... Attendez, je reprends. GG Mag, bonjour Christine. Alors, comment pouvez-vous raconter sur la vie de Gérard? Alors, Christine X...
5: Ah, pardon.
18: Christine X répond. Eh bien, tout d'abord, je précisais que Gérard est homo.
19: Bravo.
18: Merci Christine.
19: Bravo.
18: Ce qui est... Attendez, on se calme dans le studio, s'il vous plaît. Ce qui n'est pas toujours été très facile pour moi. C'est-à-dire que le soir, il allait se faire défoncer à la loco dans les chiottes.
19: Bravo.
18: Je vais te dire une chose.
19: Bravo Christine. Bravo. Non.
18: Tiens. Alors, là, tu te démerdes, tu continues. Je m'amuse pas comme ça. Ok. Alors maintenant, les mecs, toi, ce soir, je te réveille, ma gueule malin. Le premier qui me fait chier, ça vire.
5: Ok.
18: Voilà, tu as très bien, sinon, pour quelqu'un d'autre, ça fait ça. Ok. Maintenant, je remonte en l'air, pour quelqu'un du monde.
19: Gérard,
18: Attendez. Il y a encore autre chose qui m'est parvenu. Petites annonces. Poubelle.
19: Gérard.
18: Maintenant les débats. Eh ben...
5: Voilà, on va voir
18: vous
5: ça.
18: Vous allez voir comment ça va se passer.
5: En deux mots, juste avant d'envoyer le premier disque, Goldorak vite fait qui nous fait ses petites statistiques comme chaque début avant qu'on mette un disque, qu'on démarre le premier débat donc sur les téléphones portables qui vont être assez chauds. Si vous avez des portables, vous nous appelez, bien entendu, mais Gérard n'en veut pas.
18: Non.
5: Claire et net.
18: Aucune personne sur portable.
5: D'accord. Goldorak, bonsoir.
20: Salut Francky, salut.
18: Non, attends, il s'appelle pas Francky, d'accord, s'il te plaît.
20: Bon, allez, c'est bon, hein.
18: Ouais, c'est bon, si ça te plaît pas, mon pote, c'est le même prix.
20: Bon, voilà. Gigi, tu te calmes déjà.
18: Non, mais attends, je me calme le reste si je veux, parce que c'est pas toi qui reçois toutes les saloperies dans ta boîte aux lettres, ok? En tout cas, entendeur, salut.
5: Alors, on écoute.
20: Ok, alors, les petites statistiques et un petit sondage. Alors, j'ai fait un petit sondage, donc, pour ce que pensent les gens de Gigi, bien que Gigi aime pas les sondages. Alors, 2% des gens le trouvent agréable. 1% des gens le trouvent cohérent dans ses débats.
5: C'est large.
20: Ok. Ensuite, 38% des gens le trouvent vulgaire.
5: Ouais.
20: 22% désagréable. 7% trop impulsif. 11% moche. 7% sale et 3% trop dilaté du derrière.
18: D'accord. Alors moi je vais dire une chose.
20: Ouais.
18: 100% sale.
20: 100% sale, c'est clair.
18: Ouais, c'est ce que tu viens de dire. Eh ben moi je vais te dire une chose. Je m'appelle pas à dénommer Samir qui vient avec une chemise non repassée à la loco. Moi je viens à la loco sans arrêt avec des t-shirts propres et repassés.
19: Ouais,
18: ok. Attendez. Je me fais pas payer la place pour profiter d'un auditeur à la radio.
19: Oh,
18: ok.
19: Oh, ouais.
18: Voilà.
1: Ah, il est en forme, Gérard. Ce soir, Goldorak, t'as intérêt à t'accrocher par tes statistiques, car ça risque de varier d'ici demain.
20: Ah,
1: je sais pas si c'est le fait d'être venu me voir hier dans la nuit, mais ça l'a remonté. Il est surexcité. Hein. Là,
18: attends.
1: D'habitude,
18: t'as pas besoin de. De manière ton rapport.
1: Voilà, alors c'est clair, Goldorak, on prend les statistiques, on vit très vite.
20: Alors le point,
18: c'est ça ce que t'attends ?
20: Bon, j'ai
18: ton rapport.
20: Écoute, tu t'assois, tu te calmes.
18: Ouais, ben je me calmerai si je veux. Ok ?
20: Tu m'écoutes. Alors le problème avec le débat de la semaine dernière sur les positions sexuelles de Cunilingus, encore une fois, c'est les insultes. Alors il a pété le score avec 271 insultes, soit une toutes les 33 secondes. Et moi, j'ai mon patron qui est venu me voir en me disant que ça allait plus du tout. Tu dis beaucoup trop d'insultes.
18: Mmh.
20: Alors, pour te citer, on a fils de pute couille, je te
18: pousse
20: la chatte, ma mère foutre.
18: Mais attends, Goldorak, t'es patron de quoi?
20: Le patron du... Tu sais, en fait, je travaille pour le BVP, là, tu sais, le bureau de vérification de la politesse.
18: Non, mais attends.
20: Non, attends, mais attends quoi?
18: Attends, t'as quel âge, Goldorak?
20: J'ai 22 ans, on est détaché au ministère.
18: Non, mais attends, t'as 22 ans, t'es détaché. Non, mais attends, t'es pas détaché d'une nana qui... t'es pas détaché d'une secrétaire de France 2 par hasard?
20: J'ai une gueule de secrétaire de France 2, t'es tard?
18: Non, parce que y a une dénommée, une nana de France 2 qui m'a envoyé un courrier, hein, qui me dit qu'elle est, elle est secrétaire du journaliste de France 2, de Patrick Sen. J'ai pas peur de citer les noms.
1: Ouais, c'est vrai.
18: Hein, ouais, elle m'a donné un numéro, c'est un faux numéro. Hein. Alors, là-dessus, sur les paparazzis, si la nana m'entend, même si Patrick Sen m'entend, eh ben vous, les journalistes, vous êtes des connards.
20: Je suis pas un journaliste,
18: mais j'en ai rien à foutre. Les journalistes, c'est des connards.
1: Mais Gérard, est-ce que t'es prêt, si Patrick Chen nous écoute, à aller sur le journal de France 2 pour en parler?
18: Non.
1: Pourquoi?
18: Non, ils sont qu'à venir ici.
1: Ouais.
18: Et moi, je vais régler mes comptes avec eux. Parce que les paparazzites, quand on me dit est-ce que les paparazzites sont aussi cons que les journalistes, eh ben, je suis désolé, ils sont aussi cons.
20: Ouais, non,
18: parce que on suit pas quelqu'un en moto, ni avec des voitures.
20: Ni sur le pont
18: d'Alma. Non, sur le pont d'Alma, d'accord, j'en parle pas.
20: Ok.
18: Mais il y a certains trucs qu'on n'a pas besoin de savoir.
20: À
18: l'heure actuelle, on nous fait voir des trucs à la télé. Hein. Moi, j'ai suivi le journal TV ce soir. Hein. Hey. Les enfants abandonnés, même les enfants maltraités, eh ben ça, moi, je vais vous dire une chose, c'est dégueulasse. On n'a pas en parlé. On n'a pas besoin de faire des reportages là-dessus.
19: Ouais.
18: J'ai subi ça. Et je veux pas en faire subir les autres.
19: Ouais.
18: Toutes les nanas qui ont des enfants, je vous en supplie, les nanas qui sont mariées, même que vous avez des enfants, ne faites pas ce que... N'abandonnez pas vos enfants.
1: Ah non,
18: c'est tout ce que je vous demande.
1: Voilà.
18: Ok.
20: N'empêche que j'ai... À cause de ta vulgarité, mon patron il m'a dit que d'après l'article QQ69 du code pénal, tu pouvais quand même aller au tribunal pour abrutissement des masses populaires, destruction de l'intelligence des jeunes.
18: Bien sûr, non,
20: pollution de l'antenne, laisse-moi parler, GG, pollution de l'antenne.
18: Non, attends.
20: Et une sale gueule sur la voie publique de la bande FM.
18: Mais attends, une sale gueule sur la voie publique de la bande FM.
20: 10 ans d'internement et 4 ans de camisole.
18: Mais c'est ça, eh ben t'as qu'à venir à Fun Radio, pour l'instant les 24 lignes du standard se sautent.
20: 4 ans de camisole, tu risques.
18: Mais arrête tes conneries, les 24 lignes, elles sonnent.
1: Non, elles sonnent pas, alors regarde, c'est nul.
20: Il n'y a personne qui s'appelle. T'es trop vulgaire.
1: T'es trop vulgaire.
20: T'es trop vulgaire. Eh, regarde, merde, 29 fois. Putain, 10 fois. Connard, 13 fois. Fais chier, 30 fois. Va te faire foutre 13 fois. Enculé, 4 fois. Abruti, 3 fois. T'emmerdes, 2 fois. Je continue ou pas?
18: Bah continue si tu veux.
20: 69, pauvre tâche, fou.
18: Attends, 69. Attends, 69 quoi?
20: Fils de pute.
5: On va arrêter là, on va arrêter.
18: Non. Attends.
5: On va arrêter là, Gérard, tu te calmes, merci. Bon, merci.
18: Goldorak,
5: on va y arrêter parce qu'il est déjà 1h11 du matin et qu'il va falloir qu'on démarre le premier débat qui va porter ce soir sur les téléphones portables. Le deuxième débat sera sur les phobies. Est-ce qu'en deux mots, on peut avoir deux, trois questions des téléphones portables, Gérard?
18: Non, on va faire les phobies en premier.
5: Non, le téléphone portable en premier. Donc, c'est quoi les téléphones portables? C'est
18: bon,
5: sûr.
18: Non, déjà, pour ou contre les téléphones portables?
5: Portables.
18: Oh là là. Non, mais là, je commence pas comme ça le débat.
5: J'ai le même problème, alors, toute la soirée avec la technique.
18: Donc,
5: alors,
18: possédez-vous un portable.
5: Portable, ouais. Quoi d'autre encore?
18: Non, mais attends.
5: J'y suis pour rien.
18: Non, mais moi, de toute manière, je vais faire que les portables et ça va aller bien.
5: D'accord, donc le débat s'arrêtera à 2h30. S'il y a quelqu'un qui veut faire le deuxième débat sur les phobies.
18: Non, mais attends, je te préviens.
5: Je m'en vais, moi.
18: Déjà, toi.
5: D'accord.
18: Eh oh.
5: Bon, on va vous donner le numéro de téléphone si vous voulez nous appeler pour commencer le débat qui va démarrer dans juste 4 minutes. 0800 70 5000. 0800 3 08 5000. Manu le gamin vous attend. Il va falloir mettre le feu, les enfants, les filles comme les garçons. Ce soir, c'est la radio libre plus que jamais et c'est le moment jamais d'en profiter. À tout de suite.

0: En train de s'engueuler dans les couloirs de la radio, hein. Je sens que ça promet ça.
1: Pas mal.
2: Tu m'entends mal? Et là, tu m'entends mieux?
1: Ah non, je t'entends très mal, je sais pas ce qui se passe. J'ai un portable, c'est un truc pourri, c'est un truc tel, je t'entends vraiment mal.
2: Ouais, mais
0: allô, elle a un portable, Gérard, bordel.
2: Allô, ah non, mais Claire, bon, tu me reprends les gens au portable.
1: Je ne vous entends pas, donc bah, je vais raccrocher, tant pis.
2: Ouais, tant pis, si t'es avec un portable, bonne nuit.
1: Bah, je suis désolé, bonsoir, Gérard.
2: Que
1: tu m'entends.
2: Ouais.
1: Sinon, bah, je t'aime pas.
2: Ok, tu m'aimes pas, eh ben bonne nuit.
1: J'espère que tu m'as bien entendu, moi je t'entends pas, je peux pas entendre ta voix mélodieuse et crachienne.
2: Bah, je t'emmerde.
1: Salut.
2: Eh ben moi aussi, je suis dans le cul, poufcasse.
0: Hein? Ça va, Gérard?
2: Gérard, j'ai mon nouveau boss, alors tu te calmes, merci. Claire, elle est capable de me dire je t'emmerde, d'accord?
0: Et alors, tu peux être poli?
2: Ouais, mais j'aime pas me faire insulter. Ok, en demain, en entendeur, salut pour Claire. Donc, Béa, donc tu me prends quelqu'un à la place de Claire. Béa, bonsoir.
3: Allô?
2: Allô, Béa?
3: Allô?
2: Ouais, Béa.
3: Mais écoute, je t'appelle d'un portable, donc si tu pouvais parler plus fort, ce serait très très bien.
2: Non, mais attends, hey, Béa.
3: Allô? Allô?
2: Oh, c'est quoi là, au son? Hey, c'est quoi là,
3: Béa,
2: ceci?
3: Je voudrais que tu parles plus fort. Si tu peux pas parler devant ton micro, c'est pas la peine.
2: Bon.
3: Allô?
2: Bon, alors.
3: Je suis désolée, si tu peux pas parler plus fort, je vais raccrocher.
2: Oh punaise, c'est quoi là ce bordel?
3: Mais qu'est-ce que c'est que ce débat pourri?
2: Oh, pas de portable, j'ai dit!
3: Bon, Gérard, c'est vraiment un débat pourri.
2: Oh, dégage-toi!
3: Allô? Allô? Qu'est-ce que c'est que ce bordel?
2: Tu veux que je fasse le standard?
3: Allô?
0: Non, c'est bon, je gère.
3: Bon, mais moi, je raccroche,
2: ah,
3: hein,
2: tu me fais pas le coup de la semaine dernière? Ah non! Merde!
4: Vas-y Gérard, c'est bon.
2: Eh, ça en fait deux.
4: Salut, merde.
0: C'est bon, là.
4: Portable.
2: Sophie, bonsoir.
5: Bonsoir, Gérard. Allô?
2: Allô?
5: Oui, bonsoir, je suis dans la rue, là. Je suis avec mon portable. Ah, il y a les flics, là, il y a les flics.
2: Allez, hop.
5: Gérard, il y a les flics.
2: Hop, bonsoir. Allez, hop. Didier, bonsoir.
6: Allô? Allô, oui, bonsoir. Allô, Didier, à l'appareil.
2: Ouais.
6: Allô, j'appelle d'un portable.
2: Allez, hop, bonne nuit. Fred, bonsoir.
6: Ouais, GG. Allô?
2: Oui.
6: Allô?
2: Portable, bonne
6: allô
2: nuit.
6: Allô?
2: Allez, hop. Oh non, allez, hop. Tu balances en du...
5: Allez,
2: hop.
5: Gérard, il est chic.
2: Hop, bonsoir. Allez, hop. Didier, bonsoir.
6: Allô? Allô, oui, bonsoir. Allô, Didier à l'appareil.
2: Ouais.
6: Allô, j'appelle d'un portable.
2: Allez, hop, bonne nuit. Fred, bonsoir.
6: Ouais, GG. Allô?
2: Oui.
6: Allô?
2: Portable, bonne
6: allô
2: nuit.
6: Allô.
2: Allez, hop. Oh non, allez, hop. Tu balances un disque, je commence pas les débats comme ça. Allez, hop. Oh, tu te réveilles ou quoi, merde? Mais merde. Allez, hop, un disque. Allez, hop. Premier, le débat, il commencera pas maintenant. On met un disque.
4: Non, allô.
2: Mais attends, mais c'est quoi ce bordel?
0: Ça passait bien au standard, Gérard. Hein.
2: Non. Ça vient du portable, tu te démerdes.
0: Okay,
2: tu te démerdes.
4: Non, c'est nul, là. C'est nul, ce soir, là. On est normal.
2: Mais attends, il me prend que des mecs au portable.
4: Fais gaffe un peu, Manu. On va rattraper la croûte.
2: Non, non, allez, hop.
0: Bah, c'est bon, Gérard.
4: Ça y est, il y a des nouveaux, là. T'as des nouveaux, là. Bon, attends. Voilà.
0: Relance le débat, Gérard. Explique le débat. Relance-le, parce que... Là,
2: non, je
0: pas
2: préviens,
0: pas
2: sur les portables, je veux aucune personne en portable.
4: Voilà, mais calme.
2: Ouais, mais derrière, le Minitel, tu me tournes, s'il te plaît, vers moi, non, quand même. Sinon, Olivier, tu me dis ce qui se passe.
4: Ça marche pas, ça. Après, ça merde, ça. Ah là là,
2: ouais,
4: c'est pour ça qu'il y a les... Mais c'est pour ça.
2: Que tu me dis ce qui se passe à peu près sur Minitel.
4: Ouais, alors, on est où, là, les messages, c'est quoi?
0: Le cul de GG, c'est marqué.
2: Bon, bah, d'accord. À la loco, comme d'hab. Donc, ça, j'en ai rien à foutre. Alors, si c'est pour commencer comme ça...
4: Des questions, alors, donc...
2: Alors, première question, êtes-vous pour ou contre les portables? Alors, je vous préviens... Il y a 20% des Français qui possèdent un portable. Et ça, comme par hasard, j'ai pas eu ça.
4: Non, mais c'est parce qu'on t'a préparé.
2: Ouais. 10% pour leur travail. 11% pour frimer devant les filles.
4: C'est vrai.
2: Et 8% pour appeler les tatous de Gérard. Alors ça, une, deux, tu vois ça, les 8% pour appeler les tatous de Gérard. Eh ben, ils peuvent se les carreaux que je pense. Tu vois, c'est pas pour frimer parce que j'ai pas de portable sur moi. Merci. Bah, merci pour celui qui vient de dire ça.
3: Qu'est-ce que tu vas en faire, Gérard, de ton portable? Alors, portable, c'est un Tamagotchi. Eh, Gérard, ça veut dire que tu traites de Max de frimeur puisqu'il a un portable.
2: Non, mais attendez, attends. Qui c'est qui vient de dire que
3: Marie.
2: Marie. Alors, je vais dire une chose, Marie.
3: Oui.

0: Michel Blanc en Angleterre.
1: Hop.
2: Mais attends, mais Gérard, c'est un téléphone.
3: Dans un magazine, Gérard.
0: Non, c'est dans un magazine, c'est pas toi.
1: Il y en a pour un cent. Je demande.
0: Je
1: trouve
0: ça idiot.
1: Eh ben, tu trouves ça idiot. Eh ben, moi, je vais te dire une chose. T'es encore plus idiot. Parce que tu poses ça en direct à...
0: Non, je te demande, parce que je veux que tu réagisses.
1: Moi, tu me demandes. Mais moi, j'en ai rien à foutre du magasin. Du magazine. Moi, je suis pas le magasinel. D'accord? J'ai pas les moyens de m'acheter un portable. On m'a donné un portable. J'ai même pas les moyens de m'acheter une carte pour la rentrer dedans. D'accord?
0: Peut-être que ça les intéresse, elle, pour... Oui, justement.
4: Tu veux une carte mobile ou elf?
1: Hein? Alors, en de bon entendeur, pour tous ceux qui vont s'amuser à vouloir donner des numéros, eh ben, de toute manière, vous avez viré.
0: Moche.
1: Eh ben oui. Eh ben, dans ces cas-là, on va écouter. J'en connais un tout à l'heure, il va se prendre deux claques dans le baignoire. Vous avez écouté les poudins, j'aime bien avec...
4: Oh, apprends à lire avant.
5: Bonsoir, c'est la radio qui vous appelle pour le jeu du Kiki donc. Vous êtes au courant?
6: Je vous entends très mal.
5: Oui, bonsoir, vous allez bien? Allô, allô?
6: Allô?
5: Oui, bonsoir, vous allez bien? C'est la radio qui vous appelle, Tati Colette?
6: Oui.
5: Bonsoir, vous allez bien?
6: Bonsoir.
5: Bonsoir, vous allez bien?
6: Oui.
5: Vous êtes en pleine forme? Vous êtes, c'est la radio qui vous appelle, c'est pour le Kiki donc, vous êtes au courant? D'accord.
6: J'entendais parler vaguement.
5: D'accord. Ah bah, on va essayer de pas faire trop de vagues, vous savez nager quand même.
6: Comment?
5: Tati Colette à l'appareil.
6: Oui.
5: Bonsoir Tati Colette. Alors, nous allons jouer ensemble, ça vous fait plaisir? Qu'est-ce qui vous fait plaisir comme destination, comme voyage?
6: Comme voyage.
5: Les Baléares.
6: La Martinique.
5: La Martinique, eh bien écoutez, c'est parti. Alors, on va jouer pour un voyage pour vous allez y aller en bus? Hein?
6: Hélas. Le porte-monnaie.
5: Ah non, mais c'est vous faire pour la radio. Si vous répondez correctement aux questions que je vais vous poser, c'est. Vous nous écoutez régulièrement quand même? Quand même ou pas?
6: Eh bien.
5: Ah bah oui?
6: Oui, le matin.
5: Bah oui, le matin. Avec Francis, le matin, le réveil sympa. Hein?
6: Oui, un petit peu.
5: Un petit peu sympa. Des fois désagréable.

0: vous êtes dit bon, on fait la grasse matinée là, Colette, hein.
1: Ah oui, ouais.
0: Non, vous avez bien raison, moi je me lève vers 14h alors.
1: Il y a l'âge.
0: Tout à fait, bah oui, ça c'est clair, il y a l'âge. Alors, vous êtes contente d'être avec nous quand même?
1: Bien sûr.
0: Alors on vous applaudit, le public vous applaudit. Ouais, ouais, vous avez entendu le public? Vous avez entendu le public quand même, Colette?
1: Oui.
0: Ils vont essayer de vous supporter, d'accord?
1: Oui.
0: Parce que ça va pas être facile pour nous. Ça va pas être facile pour nous. C'est pour ça qu'on va essayer. On va supporter parce que ça va pas être facile. Non, c'est pas toujours facile. Alors, Colette, écoutez bien la première question pour aller en Martinique. En plus, vous irez avec une personne de votre choix. D'accord?
1: Oui.
0: Alors, la première question, vous êtes prête? Vous êtes prête?
1: Oui.
0: Alors, citez-moi trois DJ qui étaient présents à la soirée Happyland, il y a une quinzaine de jours, sur le parvis de la Défense. À votre avis, qui non, Colette? Allez, des noms de DJ, on y va.
2: Hey,
0: allez, Colette.
1: Hey.
0: Colette, allez-y. Donnez-moi des noms au hasard. Allez-y.
1: Qui était présent?
0: Qui était présent, oui.
1: Ce sont des personnages, parce que je ne connais pas tellement...
0: Exactement, ce sont des personnages, allez-y.
1: Des personnages?
0: Oui, allez-y.
1: Mickey.
0: Oui. Encore deux.

0: non, mais deux autres personnages, vite, vite, vite, qui étaient DJ lors de la soirée de la Piland au Parvis de la Défense il y a 15 jours, il y avait eu Mickey, DJ Mickey. La chaîne de Neuve. Allez-y, on vous aide, là.
1: Sam de Neuve.
0: Oui, Sam de Neuve. Sam de Neuve et également DJ Sam de Neuve, DJ Mickey, DJ Chirac. Allez-y.
1: Chirac.
0: Oui, DJ Jacques Chirac, effectivement, qui était présent lors de la Happy Land il y a une quinzaine de jours sur le Parvis de la Défense. Il y avait plus de 1 million de téléspectateurs lors de cette soirée Techno House Drive. Vous êtes contente d'être avec nous quand même, Tati Colette?
1: Oui, bien sûr.
0: Pour l'instant, vous avez une bonne réponse. Hein, vous les retenez bien, les noms? DJ Mickey, DJ Deneuve et DJ Chirac. Vous les avez notés?

0: Gigi.
1: Gigi.
0: Gigi.
1: Voilà. Vous avez noté? C'est bon?
0: Gigi.
1: Alors, Gigi qui?
0: Gigi Chirac.
1: Oui.
0: Gigi Mickey.
1: Oui. Et Gigi Deneuve.
0: Gigi Deneuve.
1: Comme Catherine Deneuve.
0: Catherine Deneuve.
1: D'accord.
0: Je connais bien.
1: D'accord. Ah bah vous lui passerez le bonjour alors. Vous nous écoutez régulièrement quand même. Vous êtes une fidèle de l'émission quand même.
0: Moi j'aime beaucoup ce genre d'émission.
1: Ah bah tant mieux alors là. Vous regardez souvent la télévision quand vous aimez bien.
0: La télé, oui.
1: Surtout la télé, hein, d'accord. Alors attention Colette, nous allons jouer pour la deuxième question. C'est très simple également. Vous faites travailler un petit peu vos ménages quand même un petit peu. Alors attention, on y va, c'est parti. Question très très simple. À mon avis, une question de rapidité. Je suis sûr que le public peut l'encourager comme ce qu'il a dit. Colette! Est-ce que vous êtes prêts, Colette?
0: Oui.
1: Top, c'est parti, allez-y. Allez, Colette!
2: Allez, Colette!
1: Allez, Colette!
2: Colette, allez!
1: Colette, top!

0: réponds?
1: Oui.
0: Qu'est-ce que je réponds?
1: La bonne question. Donnez-nous la bonne réponse. On s'en contentera. Allez-y, à moi.
0: L'heure de la musique?
1: Oui.
0: Cha-cha-cha?
1: Oui. Effectivement, Colette, c'est tcha-tcha-tcha, vous le notez, hein?
0: Oui.
1: Alors, tcha-tcha-tcha, c'est la deuxième bonne réponse. Encore une bonne réponse et vous gagnez le voyage pour la Martinique.

0: Garnier fait des concerts à Paris, dans un club discothèque. À votre avis, qui donc, quel club discothèque, s'il vous plaît, Colette, qui donc, Laurent Garnier, on vous écoute.
1: Ah, hey, hey.
0: Allez, Colette, c'est facile.
1: Allez.
0: Allez-y. Venez, donnez-moi des noms de discothèques à Paris, vite, vite, vite, vite, Colette, c'est gagné.
2: Discothèque, je...
0: À la joue. Allez-y.
2: Le petit jardin.
0: Non.
2: Le Moulin Rouge.
0: Ah oh, bah non.
1: Ah non, même pas.
0: Non, pas des boîtes de cul, hein, des discothèques, hein.
1: Allez, Colette.
2: Allez.

0: Vite, il ne me reste plus que 5 secondes. Allez, palette. 2, 3. Oh Il s'agissait du Rex Club, bien entendu, tous les derniers samedis du mois à minuit, vous le saviez? Vous le saviez, Colette? Vous le saviez.
1: Oui,
0: il le savait parce que... Non, mais il me semble vous avoir déjà vu un samedi dans le Rex Club. C'est pas vrai, vous avez déjà été, déjà, Colette?
1: Plusieurs fois. Ça a changé.
0: Oui, ça a changé de direction il y a toujours 15 jours. Vous êtes bien au courant. Effectivement, le Rex Club a changé de direction il y a toujours 15 jours, et Tati Colette nous l'a dit. Colette, malheureusement, le voyage vous passe sous le
2: Versigne?
0: Non, sous le... Oui, sous le nez, bravo! Bonne réponse de la part du public, effectivement, le voyage vous passe sous le nez. C'est une bonne réponse du public. Mais malheureusement, non, c'est le public, le sait, mais c'est la règle du jeu. La bonne réponse du public ne permettra pas, de toute façon, à Tati Colette, j'en suis bien déçu, de repartir avec un voyage pour 6 personnes en Amazonie. Alors, Tati Colette, vous nous en voulez pas?
1: C'est pas gentil, il y a deux questions sur 3.
0: Je sais, mais vous ne repartez pas les mains vides.
3: Ouais!
0: Merci. Le public le sait bien, l'animateur est quelqu'un de généreux. Tati Colette, vous ne repartez pas les mains vides, vous êtes contente?
1: Oui.
0: Alors, vous savez ce que vous avez gagné?
1: Non.
0: Alors, pour commencer, une tringle à rideau.
3: Bravo!
0: Plus! Les rideaux. Plus une boîte d'élastique.
3: Généreux.
0: Plus un droit de réserve sur les factures à venir.
3: On n'y croit pas.
0: Et attention, ce n'est pas terminé. Je sais que ça va vous faire plaisir. Vous gagnez la compilation. Écoutez bien. Vous aimez la musique? Vous avez une platine CD?
1: Non.
0: Eh ben, vous gagnez tout simplement le CD de Cybertrans volume 5. Mais comme vous avez pas, mais comme le public sait que je suis quelqu'un de généreux, étant donné que vous n'avez pas de CD, je ne vous l'enverrai pas. Ah bah oui, bah c'est bon.
1: Non.
0: Je vais quand même pas offrir un CD à quelqu'un qui a pas de CD. Si c'est pour regarder la pochette, dire comme ça doit être bien et pas pouvoir l'entendre, plutôt qu'elle soit déçue en cassette. Ça vous fait plaisir?
1: J'ai beaucoup de cassettes.
0: Non, on va vous l'offrir.
1: Un grand musicien.
0: En CDV. Vous avez du CDV? Non?
1: Non.
0: Non, RV, ça vous dit rien?
1: Je connais beaucoup d'acteurs, de
0: fans
1: de...
0: Oui, fans de, sur M6.
1: Hervé
0: Dev.
1: Hervé Arcourt. Jusqu'à maintenant.
0: Ils sont venus jusqu'ici, alors ils sont venus de loin. Merci en tout cas, Colette, de votre participation. Vous nous rappelez quand vous voulez. Hein? Si vous avez envie de nous rappeler comme vous l'avez fait ce soir, n'hésitez pas une seule seconde, Colette. Bah oui, hein, faut pas se gêner, hein, on s'est pas gêné ce soir, faut pas se gêner. Vous savez que nous, l'émission, elle est jusqu'à 3h du matin. Si vous avez envie de re-rappeler en pleine nuit, vous n'arrivez pas à dormir, n'hésitez pas à nous appeler, Colette.
1: Je ne pourrais pas parce que, de toute façon,
0: vous allez faire dodo.
1: Un petit téléphone et...
0: Ah bah alors, petit téléphone pour petits appels, hein.
1: Je fais le docteur dès demain matin.
0: Ah bah alors, d'accord. Bah alors, vous emmènerez votre petit téléphone dès demain matin chez votre médecin. Vous ne quittez pas, je vais vous passer une de mes hôtesses qui vont quand même vous envoyer quelques petits cadeaux, d'accord?
1: Oui.
0: D'accord, un kit avec des capotes tous. Enfin bon, vous verrez, vous serez quand même gâtés, Colette, vous repartirez après les mains vides. Vous ne quittez pas, je vous repasse une hôtesse.
1: Oui.
0: Hein, vous retournez vers l'accueil, vous connaissez le chemin, vous suivez les flèches.
3: Allez, Colette, hein.
0: Allez, Colette. On vous embrasse, Colette, si vous ne quittez pas, d'accord?
1: D'accord.
0: Elle est adorable, elle est très gentille, elle est très mignonne. Jeanne, est-ce que tu peux nous la raconter? Jeanne, tu es avec nous?
4: Tu nous as carrément bluffé.
0: Ah bah, elle est mignonne.
4: Elle est adorable. Elle est adorable, mais bon, je pense qu'elle est un peu sous-cachée, donc elle capte pas grand-chose.
0: Mais elle est gentille, on va prendre son adresse, on va lui envoyer quand même quelques petits cadeaux.
4: Elle est pas contente.
0: Mais évidemment, on va lui faire même un gros petit paquet, quoi. Hein. Plus gros que son téléphone. Bah, je te remercie, Jeanne, tu me quittes pas et je te repasse le standard, d'accord? Allez! On va revenir dans un instant au 0870-5000 avec Stéphane, 15 ans de Paris, qui veut trouver absolument un nom de radio. Bonsoir, Stéphane.
2: soir.
0: C'est-à-dire que tu as une radio qui va être montée d'ici peu de temps et tu voudrais qu'on travaille ensemble sur un titre?
2: Ouais.
0: Sur un nom d'émission?
2: Ouais.
0: Ou un nom de radio carrément?
2: Non, un nom d'émission et de radio.
0: D'accord, ok, on va faire d'une pierre deux coups. Maxou, 18 ans, de Castres, sera là. Bonsoir Maxou.
2: Bonsoir.
0: Tu as un coup de gueule à passer contre les radis?
2: Ouais, contre les radis, ouais.
0: D'accord, essaie de changer de téléphone, ça serait bien. Mickaël, 18 ans, de New York. Bonsoir Mickaël, pardon.
5: Bonsoir.
0: On parlera de quoi, Mickaël?
5: Du chaussettement.
0: C'est sûr, bah c'est j'ai comme l'impression qu'on va s'amuser, donc vous ne quittez surtout pas. C'est Fun Radio que vous écoutez sur la bonne fréquence.
6: Ah, Sud Radio?
0: Fun.
6: Ah, Fun.
0: J'ai dit Fun, j'ai dit c'est la fréquence, c'est quand même la radio sur laquelle tu travailles,
6: c'est
0: là.
6: Ah, c'est vrai, c'est sûr.
0: Bah, c'est sûr. Si vous pouvez nous appeler au 0800-78-5000, 0803-08-5000 ou
6: 0803-00.
0: Alors, c'est vrai que Tartisem, numéro 1. Vous pouvez nous appeler également de Belzis. Alors, ça, je vous donne le numéro, c'est 0033-47-69-5000 quand même, hein. Et vraiment, sur le Minitel 36-15, code Saint-Sylvie, en France, ça va vite. On va venir dans un instant avec le Tartisem, et ça durera quand même la bonne musique, ça sera d'être les pépins à 10 euros quand même. Elle et Juliette, pour les auditeurs qui ne chauffent pas. Bonsoir Juliette.
7: Bonsoir.
0: Bon, alors là, elle a dit bonsoir à Mickaël. Qu'est-ce qui t'amène, Juliette?
7: Bon, j'appelle Juliette. J'ai un gros problème, c'est que j'ai 17 ans alors que j'en parlais 14. Ça me complexe vachement.
0: Oui.
7: Et j'ai vraiment l'impression que c'est pour ça que les mecs, ils me regardent pas.
0: Voilà, Mickaël. Donc, toi, tu as un problème de chuchotement et elle a un problème, tout simplement, un complexe d'âge. Elle a aujourd'hui 17 ans et elle a l'impression d'en avoir que 14. Mickaël, toi qui as un petit complexe, faisant une qualité en lui disant pourquoi, en lui donnant peut-être une petite explication.
8: Le quoi?
0: Bon, d'accord. En plus, il est sourd, en plus de chuchoter. Mickaël.
8: Ouais, mais j'ai pas bien compris la question.
0: Non, bah, évidemment, parce qu'on a parlé normalement, je récompense. Mickaël, Juliette, si je suis présent, t'as 17 ans et de l'Ifrice.
7: Ouais.
0: Le petit problème, c'est là, Mickaël, j'écoute bien.
8: Ouais.
0: Le problème, c'est là, c'est qu'elle a 17 ans et elle ne fait pas de garçon, justement, parce qu'en fin de compte, physiquement, on en paraît que 14.
8: Ouais.
0: Alors, justement, qu'est-ce que tu pourrais lui apporter comme conseil pour que, justement, le fait qu'elle en ait 14 devienne une qualité pour qu'elle puisse faire un garçon?
8: Bah,
0: Là, faut que je retraduise pour ceux qui n'ont pas compris. Donc, je vais l'expliquer tout simplement à Mickaël que Juliette avait un complexe d'âge et qu'elle a 17 ans mais qu'elle n'en parlait que 14. Et donc, je vais demander à Mickaël, qui n'avait pas compris parce que j'avais articulé correctement, quel est le conseil qu'il pourrait donner à Juliette.
8: Ouais, elle a qu'à sortir avec un garçon de 14
0: Alors,
8: ans.
0: Tu n'as qu'à sortir avec un garçon de 14 ans.
7: C'est presque l'âge de mon frère.
0: C'est presque l'âge de son frère, Mickaël.
8: Il ne demande pas de sortir avec son frère, mais...
0: Non, c'est il te demande pas.
7: Ça,
0: il te demande... Ah, bah, tu comprends.
7: Ouais,
0: ah bah ça me fait c'est comme ça je traduis pas, c'est bon. Écoutez bien ceci. Ça va lever tout le monde. Mesdames, messieurs, bonsoir, il est 1h.
9: Là c'est moi.
0: Eh oui, comme tous les matins, avant de partir au travail, il y a le train-train quotidien qui consiste à éteindre son réveil. Est-ce que c'est déjà une bonne chose de faite? Le plus dur, c'est de se lever, ensuite de se laver, de prendre son petit déjeuner, et bien entendu, de sortir la voiture du garage ou de prendre les transports en commun. Et vous me direz, bah oui, c'est la vie. Mais c'est ce que dit Marc Lavoine, hein, qu'il faut mieux manger des céréales. Humour. Il y avait déjà de l'humour à cette époque. Ah, puis on peut dire aussi que, ah, si Fun Radio n'existait pas, on aurait dû l'inventer, hein. D'accord, ok, non, elle est facile. Elle était facile. Bon, d'accord. Avec la meilleure musique, et puis bienvenue à tous, vous venez d'arriver. C'est super fun qui vous accompagne comme ça jusqu'à 6h du matin. Avec la meilleure musique, tout de suite, on écoutera 15 Years After Michael Jackson, Paul McCartney, le Megamix qui tue d'Imagination, le Texas, il y aura également YouTube, Francis Cabrel, enfin, vous voyez, rien que la meilleure musique. Et prenons-les, voici ce qui est la danse de l'été. Ça le sera un petit peu moins dans 15 jours, 3 semaines, ce sera plus l'été. C'est la lambada avec Kaoma. Et dans la famille instruments, je demande les guitares. Merci. Ils sont écossais, ils viennent de Glasgow comme Simple Man, là où la cornemuse et le kilt est roi. Leur nom, Texas. Pourquoi Texas? Parce que cela leur évoque le désert et le grand espace vert à perte de vue. Il y a sensation de radio. Ce n'est pas juste une histoire d'amour, on était bien, mais une histoire d'amitié.
6: Ça va,
0: tu songes quand même un peu, hein. Bonne nuit à tous, il est 3h.
6: Déjà?
0: On est vite, hein. Yeah, baby. Faisons place à la douceur, les voix de deux grands qui se mélangent dans une harmonie émouvante et inédite. Le titre parfait de douceur, sans tomber dans l'écueil du mot, ça nous rappelle un peu les comédies musicales des années 60-70. C'est un véritable régal. The Red Child et Lily Bridgewater, Precious Fame, sur Fun Radio, la meilleure. Bonne douceur à tous. Et le clip s'est passé, il est 4h.
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9: Super Franck. Vous allez m'en crisser ce type-là, il va le travailler jusqu'à ce qu'il sorte un peu ce qu'il a dans le ventre.
10: Il est 5h. Bonne matinée à tous, il est 6h.
9: Super Franck.
11: Voilà, donc c'était l'une de mes...
12: Bravo.
11: Quand même.
12: Bravo, Super Franck. Bravo, Star System. Bravo, chef.
11: Vous en voulez encore?
12: Non.
11: Je le savais qu'ils allaient dire non. Donc voilà, août 89, quasiment les une des 40-50 premières interventions que je faisais sur l'antenne. D'accord, ok, pour l'instant tu la fermes. D'accord, ok, pour l'instant tu la fermes, mais c'est moi qui commande ici, d'accord? Ah, ça fonctionne bien quand même, ça commence très fort. Filard, est-ce que tu pourrais lire la lettre de Aurore dont tu t'es foutu de la gueule pendant le disque, s'il te plaît?
13: Attends, je finis ma grenadine.
11: Manne-toi, après on a géo, hein.
13: Hey Fildar, devine qui c'est? Point d'exclamation, enfin interrogation, pardon. On va t'aider, c'est Aurore et Marion. Deux filles, enfin presque, folles de ta voix, de ton corps et de tout le reste. Malgré les vents que Max t'envoie en pleine face. Aïe. En fait, c'est toi qui devrais être la star du Star System car Max est une saleté d'enflure. Ne lui dis pas, car on n'a pas envie de se faire friter la gueule. En bref, tu es le sexe symbole de la voix sensuelle des années 90. Plus. Petite Vosgienne, sortant de la cambrousse, mais néanmoins pulpeuse, dans le désespoir, aimerait que... Oh là là, mon Dieu, ça commence à déraper. Que tu leur répondes et que tu leur envoies deux photos dédicacées de toi dénudées de tout. Enfin, tu vois quoi. Bon voilà, on te lèche pour l'instant.
11: On te lèche.
13: Ouais, c'est un jeu de mots. Et on est quand même sympa de s'intéresser à toi, hein. On est les seuls, je crois.
11: Ouais. Je pense que ça nous ferait du bien pour le soir si on pouvait se séparer un petit peu de l'alligator et de Fillard. Je pense que
14: non, Philippe, il est bien.
11: Et l'alligator?
14: C'est plein de merde. Hein.
13: Enfin, il a compris.
11: Bon, très bien, Antoine, sérieusement, qu'est-ce qui t'amène?
14: Ah, voilà,
11: il va chialer l'alligator, il va prendre le bourdon là.
14: Tant pis, je m'en fous s'il s'en va.
11: Non, jeu de mots, maître Capello, jeu de mots sur les animaux. Antonin, on t'écoute.
14: Voilà, je voulais parler de l'interdiction de faire de la radio pirate.
11: Voilà, prends ta gamelle là. Regarde la gamelle là. Alligator, la gamelle. Donne-nous la gamelle, Antonin, quand même, après. Hein.
14: Bah, qu'est-ce qu'il veut? Bah,
11: je sais pas, n'importe quoi. N'importe quoi du monde. La barbaque, la bonne barbaque.
14: J'ai de la bouffe pour ça.
11: Ouais, hein. Donne-lui un truc, c'est un truc, même si c'est dégueulasse, hein. Donne-lui du difoule, c'est pas bon.
14: Ça n'a mangé ça.
11: Donne un peu de difoule, là. Donne-lui un becté, là. C'est bien. Bon, il vomit, ce con. Ah, bah, bravo.
13: Il digère pas.
11: Ça peut pas digérer. C'est vrai que c'est de la vieille camelote. C'est vrai que c'est plus bon. C'est déjà périmé depuis un an, mais c'est quand même de la camelote. Clap your hands on everybody dance. Bonsoir, GG.
15: Bonsoir à tous.
11: Bonsoir, GG, ça va?
15: Ouais. Je suis pas très content des conneries qu'on fait sur mon dos.
11: Bah, c'est quoi alors? Je t'explique alors. Je réexplique quand même pour tous ceux qui viendraient d'arriver. GG donc en direct de sa cabine de Suresnes. T'es même pas dans une cabine là, t'es chez un copain, on m'a dit.
15: Je suis chez Henri.
11: D'accord, ok. Donc on a reçu un courrier de la direction de Énergie Côte d'Azur 06 à Nice, CEDEX. Il y a marqué, je me permets de vous écrire, donc ça c'est cher Max, c'est de l'énergie, hein. Je veux dire, je l'invente pas, c'est marqué, hein, donc je l'invente pas, merci.
15: Ouais.
11: Alors il y a marqué, je me permets de vous écrire car j'ai reçu il y a peu de temps un coup de fil de Gérard de Surune, puis un courrier de sa part. Vous trouverez la lettre et le CV qu'il m'a envoyé dans cette enveloppe. Je vous écris car je trouve ça... je trouve que sa démarche est assez discutable et je pense que ce genre de pratique n'est pas très déontologique. Je ne discute pas ses qualités d'animateur ni son expérience professionnelle, mais plutôt sa façon de se vendre. Voilà, je tenais à vous informer des intentions de votre collaborateur et surtout de sa façon de procéder. J'espère que cette lettre marche mal. Donc voici la lettre que tu aurais soi-disant envoyée à Énergie Côte d'Azur. Moi j'avoue que j'ai des doutes, mais en même temps je reste quand même très sceptique. Je lis la lettre, ensuite j'attends tes commentaires, d'accord?
15: Mmh.
11: Alors, à l'intention de monsieur le directeur général, monsieur le directeur, pardon, d'énergie Côte d'Azur, donc monsieur Gérard de Suresnes. Monsieur, suite à notre conversation téléphonique de ce jour, veuillez trouver 6 juin le curriculum vitae. Vous pourrez constater que je possède une très grande expérience professionnelle dans le domaine de la radio. Je vous appelle car je postule, pardon, chez Énergie pour un poste d'assistant directeur général de la région Côte d'Azur, ainsi que pour votre poste d'animateur vedette sur le réseau national, ce qui est quand même assez gonflé. En ce qui concerne l'audience, je peux vous assurer une augmentation sensible des chiffres dès le début de ma présence sur votre antenne. En effet, de nombreux auditeurs de Fun Radio sont plus fans de Gérard de Fun Radio ils me suivront sur Énergie. Dans une attente d'un prochain contact, je vous prie d'agréer, monsieur, mes salutations distinguées. Je rappelle donc qu'il y a une photo de toi, c'est la photo en plus que tu as envoyée du magazine XL, curriculum vitae, formation BEPC, CAP routier cibiste, BEP de poète, bac pro animateur radio, expérience professionnelle animateur vedette sur Fun Radio Shalom pendant 3 ans, formation de Max dit le Star System pendant 5 ans, 2 ans d'animation sur Fun Radio Réseau National, animation de Soares Club Discothèque, ambition de devenir PDG d'un réseau national ou ouvrir une école d'animateurs radio, bah tu penses bien Gérard.
15: Attends,
11: calme-toi, commence pas à t'énerver comme jeudi dernier. Et passion et hobby, la Formule 1 c'est vrai, le café c'est vrai, la loco c'est vrai, les camions c'est vrai, et la CB c'est vrai.
15: Alors, la loco c'est quoi ces conneries là?
11: Alors déjà je voudrais savoir, est-ce que c'est bel et bien toi qui as envoyé ce document?
15: Bah ouais mais...
11: Alors je vais
15: attends,
11: te dire...
15: Laisse-moi expliquer, s'il te plaît.
11: T'as picolé toi encore ce soir.
15: Attends.
11: Bon alors vas-y explique-toi, vas-y GG. Vas-y.
15: Bah, alors attends, je t'explique. Vu que Benoît Cigar avait quitté ses fonctions de PDG.
11: Ouais.
15: Vu que tout le monde me disait, si tu continues à gueuler comme ça... tu feras plus de débats. Moi je pensais que j'allais arrêter les débats et
11: attends, t'as vu un peu, c'est quand même inadmissible ce que tu as fait quoi. Je veux dire, tu travailles pour Fun Radio depuis le temps et monsieur envoie de la candidature à Énergie. Non mais je veux dire, demain pourquoi pas Skyrock pendant qu'il y est, tant que t'es au bout du rouleau.
15: J'ai déjà envoyé un courrier à Skyrock aussi.
11: Tant que t'es au bout du rouleau, vas-y jusqu'au bout, mets-toi la corde au cou quoi. T'as bien raison.
15: Vous vous faites pas chier non plus, me gueuler dessus tout le temps.
11: Ouais mais attends Gérard, je suis désolé.
15: T'es pas emmerdé non plus hein.
11: Tu t'arrives à moitié peinté une fois sur deux, tu gueules tout le temps. Tu vas te calmer. Nous on attend des explications dans les locaux et je trouve dommage d'ailleurs que monsieur dans des cas comme celui-ci ne veuille pas se déplacer jusqu'à la radio et préfère rester dans sa cabine téléphonique bien au chaud chez des amis bien au chaud plutôt que de venir me voir et me le dire en face hein. Bien sûr t'as un peu peur.
15: C'est bon, c'est ce que je veux, hein.
11: D'accord, monsieur fait ce qu'il veut, comme d'habitude, il continue à faire ce petit train-train quotidien.
15: Non,
11: on prend pas pour un câble, c'est toi qui nous prends pour des cons, ça s'appelle un torchon. Moi, je trouve inadmissible. Et ça, Françoise, à mon avis, doit l'écouter ce soir,
15: Françoise, j'en ai rien à foutre.
11: Oui, je sais que t'en as rien à foutre, mais à mon avis, elle aura encore un bon argument de coup de gueule demain pour aller gueuler et dire que c'est inadmissible qu'il y a un mec comme toi qui s'amuse à envoyer des CV sur des radios concurrentes. Ouais, c'est bon. C'est le cas de le dire. Moi, on va pas aller jusqu'au terme du débat.
15: Mais de toute façon, vous pouvez...
11: Jean-Luc!
15: Oh!
11: Ouais, c'est ça, ouais.
15: Okay.
11: Ouais, fais le malin. Il est un peu peinté, le GG,
15: je suis peinté, j'ai bu deux cafés, alors.
11: Et après, il me fait rire. Le GG me dit oui, j'écoute plus la radio la semaine, de temps en temps, je vais chez des amis, tu parles, il écoute la radio, et dès qu'on parle de lui, il rapplique tout de suite, hein. Ça, c'est pour amuser la galerie, t'es toujours numéro un, GG. Eh ben, écoute, je te donne peut-être rendez-vous à demain avec les coups de gueule de Françoise, on entendra probablement parler de toi une fois de plus.
15: Bah ouais, mais Tanière, moi j'avais fait un poème, quoi, mais c'est pour...
16: Ah vas-y, balance ton poème, monsieur, parce qu'on va faire des poèmes, comme par hasard, Eh ben écoute, tu bouges pas, GG, on va faire ton petit poème d'ici quelques instants, et on aura également Tonio, 18 ans, de La Roche-sur-Yon, qui est une anecdote voilà, exactement, sur les cambriolages. Vive François, Abba, Gérard, cherche pas à te refaire des amis, GG, t'es fait comme un rat, c'est ce qu'on nous dit sur le Minitel, et si vous nous laissez des messages, c'est le 3615 code Fontini, 1.29 la minute. Voici George Winston, et ça mérite réflexion d'écouter que le mec s'en a déjà fait sur ma de ce métier de coupé. Derrière, donc il y a un pote derrière toi ou quoi là?
17: T'es chez Henri, non?
16: T'es chez Henri?
15: Ah oui, mais. Henri, ta gueule!
16: Ouais, c'est ça, ouais, allez,
15: GG.
16: Ouais, c'est ça, allez, fais ton poème, GG, n'essaye pas de t'enfoncer, vas-y.
15: Alors, j'ai léché des moules en tongs et en short, mais j'ai chopé la crève. J'ai léché des moules en regardant la télévision, mais c'était la grève.
16: Ah, les particules, GG.
15: J'ai léché des moules sur ma barque, mais elle a coulé. J'ai léché des moules dans ma voiture, mais la fourrière me l'a emballé. J'ai léché des moules avec mon couteau, mais on me l'a volé.
16: Ouais.
15: J'ai léché des moules à la loco, mais je me suis fait empiler. J'ai léché des moules avec mon t-shirt Ricky Martin, mais les mythes l'ont bouffé. J'ai léché des moules dans ma cabine, mais les flics m'ont embarqué. J'ai laissé des moules avec du Ricard et j'étais déchiré.
16: Oh là là là là. C'est fini?
15: Ouais, bah, mal. J'en ai un autre autrement.
16: Oh, ouais, pas mal, il se rachète quand même le GG. On sent qu'il a pas envie d'aller sur l'ange maintenant.
15: Un autre sur les pommes.
16: Alors, pas mal. Vas-y, alors, sur les pommes.
15: Laisse-moi croquer ta pomme quand je vais au supermarché. Laisse-moi croquer ta pomme quand je regarde la télé.
16: Ouais, c'est les mêmes qu'avant, ouais.
15: Breton.
16: Bah attends, c'est bon, alors vas-y, continue.
15: Pas content,
16: non, mais vas-y, continue.
15: C'est clair, net, je raccroche.
16: Non, mais c'est bon, vas-y.
15: Laisse-moi croquer ta pomme quand j'écoute Fun Radio. Laisse-moi croquer ta pomme quand on regarde un film d'horreur. Laisse-moi croquer ta pomme quand je suis en sueur.
16: Ouais.
15: Laisse-moi croquer ta pomme quand je vais au bois. Laisse-moi croquer ta pomme quand tu dors avec moi.
16: Ah ouais, quand même pas mal, hein. Ah ouais, pas mal.
15: Et un petit dernier sur les bananes.
16: Ouais.
15: J'aimerais manger des bananes avec Hubert et Malher, mais ils ont été virés. J'aimerais manger des bananes avec Françoise, mais je suis avec Henri. J'aimerais manger des bananes avec Amédée, mais il ne fait que de se branler.
16: Ouais.
15: J'aimerais manger des bananes avec Caramel, il m'a dit j'aime pas les pédés.
16: Ouais.
15: J'aimerais manger des bananes avec Christine, mais je vais dépouiller. J'aimerais manger des bananes avec le PSG, mais ils ont pris une branlée.
16: Ah ouais, pas mal.
15: J'aimerais manger des bananes avec Françoise, mais elle va m'engueuler.
16: Ouais.
15: J'aimerais manger des bananes avec Jean-Loup, mais il préfère tirer un coup.
16: Philippe, c'est quand tu veux, hein. Quand tu regardes tes écrans, comme ça sera peut-être plus simple pour... D'accord, ok, bah c'est pas mal.
15: Donc voilà, puis j'en avais un autre sur les camemberts, mais si on n'a pas le temps...
16: On va faire ça dans un instant, alors ne bouge pas.
15: Hein?
16: On aura d'autres personnes qui vont te parler, à commencer par Miguel. Bonsoir Miguel.
18: Bonsoir Max.
16: Nous allons parler à GG dans un instant.
18: Ouais.
16: Le feu dans la boutique.
18: Ouais, bonsoir Miguel.
16: Ouais, bonsoir. Bonjour. Max, GG aurait déclaré à Gala qu'il est ton père et la vérité répond nous. Non, c'est pas mon père, hein, loin de là. Et on aura également Tonio dans quelques instants dans la radio libre de la nuit. Bonsoir Tonio.
19: Bonsoir,
16: vous appelez Furax et donc j'ai un petit doute. Est-ce que notre Gérard à nous que nous avons sur l'antenne est toujours là, Gérard?
19: Oui.
16: Bon, il y a soi-disant un vrai Gérard, le vrai Gérard, notre Gérard national. Qu'appellerait Furax.
19: Ces conneries là.
16: Mais je sais que tu t'en plains et je veux plus savoir qui croit parce que t'as tellement la voix du vrai Gérard.
19: Max, tu me connais bien.
16: Bah oui, mais enfin quand même, je sais que tu te calmes beaucoup. Donc notre Gérard à nous, peut-être l'imposteur, on ne sait pas. En tous les cas, il y a quelqu'un qui essaie de nous joindre. On a un numéro de téléphone et ça sonne occupé dans sa cabine. Donc j'ai plutôt l'impression que c'est un canular. Mais s'il nous écoute, qu'il raccroche, on va essayer de le joindre. Donc Julie Gall vont faire ça et je te demande de ne pas bouger Gérard, d'accord?
19: D'accord.
16: Au même titre. La radio derrière, s'il vous plaît, à l'accueil. Merci. Allô?
15: Oui, ça fait.
16: Allô?
15: Allô? Ouais. Allô?
19: Et
15: ouais.
19: Connard?
15: Ouais.
19: Et connard?
15: Non, mais attends, pour l'instant, c'est pas toi qui a l'appareil, d'accord? C'est
19: la tête. Attends, quand on t'appellera pour de chambre, tu sortiras sous lit, ok?
15: Bah, dans ce cas-là, quand tu mettras des cassettes, mon con, pour te faire imiter, tu le diras aussi. Ouais, la main de ma soeur dans la queue d'Azoie.
16: Oh là là là là, moi j'ai des doutes, Miguel, je ne sais pas qui est le vrai, qui est le faux là. Hein.
15: Ouais, alors dans ce cas-là. Ouais, dans ce cas-là, tu la fermes.
18: Ouais, bah déjà. Bon,
15: attends. Je la ferme, ok?
17: Enfin, je sais pas qui est le vrai.
16: Non, mais qui est le vrai, qui est le faux, Miguel deux, Miguel, attends, je ne sais plus qui est le vrai, qui est le faux.
17: Ouais, ben je crois qu'ils en tiennent une bonne tous les deux. Hein.
18: Ils en tiennent une bonne tous les deux, t'as raison, toi. Tout à l'heure, je vais descendre et je vais faire voir un mec si c'est moi qui fait le con, là.
15: Ouais, c'est ça, les connards, ouais. T'as qu'à descendre.
16: C'est pas toi, GG, qui ferait les deux voix en même temps?
18: Non, pas du tout.
15: Oh, attends, moi, je crois que c'est bon, moi.
18: Bon, alors,
15: on va pas prendre les gens pour les canards sauvages non plus. Hein.
16: Ouais,
15: bon,
16: bah,
18: alors, NJ, tu reprends, je descends.
16: D'accord, bon alors descends, j'ai cité le.
15: J'arrive.
16: Voilà.
15: Ouais, bah,
16: j'arrive.
15: T'as qu'à descendre, connard.
16: Voilà.
15: Ouais, bah, descends.
16: Voilà. Donc, le vrai GG va normalement descendre.
15: Attends,
16: on peut
15: encore des conneries.
16: C'est
15: encore des conneries de fil d'art, ça.
16: Hein?
15: Ça sera encore des conneries de fil d'art, ça.
16: Bon, on va voir.
15: Attends.
16: On va voir, Miguel, on va voir. Pour l'instant, il n'y a pas de GG. Il n'y a pas de GG. Il n'y a pas de GG. Ah, il y a le tatou qui sonne là, apparemment, encore là.
15: Putain, mais s'il m'écoute, quand il va se fermer.
16: Voilà, bon, Miguel, on attend pour l'instant. Il n'y a pas de GG, j'ai l'impression qu'il faisait les deux voix en même temps. Hein.
17: Ouais. Donc, je voulais t'appeler depuis vendredi dernier, suite à la super prestation de Gérard sur ton
15: antenne. De quoi
3: Moi, tu joues au con.
16: Alors, vas-y.
15: Quoi?
16: Ouais. Ah, ouais, d'accord, ok.
15: Hé, Lascar.
17: En fait.
16: D'accord, je pensais que c'était le vrai, c'est la même voix. Allume ton micro, c'est la même voix, excuse-moi Miguel encore, mais là il y a le vrai GG de Suren qui est arrivé.
15: Hé, Lascar.
17: Ouais.
3: Alors maintenant c'est moi qui joue au con. C'est moi.
15: Ouais, c'est toi.
3: Ouais.
15: C'est bizarre. T'as la tête d'un con.
16: T'as exactement la même voix.
3: Non mais le mec avec les cassettes, eh ben il peut jouer, hein.
16: Bon, c'est pas des cassettes puisqu'il parle en direct.
15: T'as raison.
16: Avec
15: les cassettes. Mes genoux, les cassettes aussi.
16: Gérard, comment veux-tu qu'il te réponde en direct si c'est une cassette? C'est qu'il est en direct. Mais je sais pas que t'étais bête comme ça. T'as eu des chromosomes. Comment tu veux que ça soit une cassette s'il parle? Pose une question. Attends. Gérard, si tu lui poses une question et qu'il te répond, c'est une cassette ou le mec il parle en direct à ton avis, Gérard?
3: Une question que je vais te.
16: Non, Gérard, avant qu'il te réponde, si tu lui poses une question et qu'il te répond tout de suite là, c'est quand même une cassette ou c'est un mec en direct?
3: On va voir.
16: Bon, alors vas-y.
3: Quelle heure est à l'heure actuelle?
15: Quelle heure est-il? Ben, il est minuit
16: 35.
3: Ben voilà. Donc, à mon avis, mon pote, pour l'instant.
15: De quoi?
16: C'est pas une cassette, comment tu veux qu'il te réponde?
15: Une cassette. Bon, tiens.
16: Ben, comment tu veux qu'il.
15: Nous aussi.
16: Comment tu veux qu'il te réponde? C'est une cassette,
15: si c'est. Proutive,
16: hein. Tu crois que c'est une cassette, il est bête.
15: Non,
16: mais
15: ça fait.
16: Mais la dernière fois, c'était toi, Non. Mais si.
17: Il est pas bête, il est bourré.
16: Vous avez la même voix.
15: Ouais. Il est pas bête, il est bourré.
16: Bon alors, t'es qui en fin de compte? Tu t'appelles Gérard aussi?
15: Il habite en Ricard, là, le connard, là.
16: Non, ça va. GG, le GG imposteur, là, tu t'appelles Gérard aussi? T'appelles d'où?
15: De Suren.
16: Ah bah voilà, il y a deux Gérard de Suren apparemment.
17: Eh ben on n'est pas dans la merde.
16: Il y a deux Gérard de Suren, eh ben maintenant...
3: Attends, t'habites où toi, le fameux...
15: Oh, n'empêche de pas droit, tu vas commencer à te calmer un petit peu.
16: Parce
15: que tu commences à me casser les bonbons, ok?
16: Ce qui craint, c'est que maintenant on risque de se tromper quand on va avoir deux Gérard à l'antenne. On risque de plus savoir qui est le vrai et qui est le faux à chaque fois.
3: Non mais attends, déjà demande à celui qui, soi-disant, qui habite à Suren, qui me donne exactement le numéro de la cabine
16: téléphone.
15: Non plus.
16: Non, est-ce que tu donnes ta numéro de cabine, Gérard, toi, la tienne en direct?
3: Non.
16: Bah alors pourquoi il donnerait la sienne?
3: T'as
16: pas le droit de donner des numéros en direct, tu le sais très bien,
15: par
16: Gérard.
15: Par contre, je peux peut-être donner mon numéro de tatou.
3: Vas-y.
15: Ah bah non, je vais pas te donner à l'antenne.
16: Il a bien raison, il faut pas le donner.
15: Pas le donner à l'antenne pour que Fesse de Bavoin continue à m'emmerder.
16: Ouais, c'est ça. Bon, alors mon pote, je vais dire une chose.
3: De toute manière, tu t'appelles pas Gérard, d'accord?
15: De toute manière, moi je t'emmerde.
3: Eh ben moi aussi.
15: Déjà d'une. Ouais, de toute manière, si...
3: Et de deux, tu régleras tes comptes avec Henri quand tu le verras, d'accord?
15: Ouais, ben, c'est toi.
16: Ça lui a pas fait plaisir.
15: C'est toi le connard qui te fait enculer à la loco à ma place, dans les toilettes.
3: Non mais attends, parce que j'étais à la loco vendredi.
15: C'est toi le connard qui s'amuse à te faire enculer, puis on prend des photos, on dit que c'est moi. Après,
3: ouais, mais attends,
15: qu'on m'emmerde sur le tatou.
3: C'est ça, espèce de petit con.
15: Whisky, connard.
3: Ouais, bah bouffe ta bouteille de Ricard, toi, espèce d'enculé.
16: Ah non, non, non, comment? Mais pourquoi tu viens dans ces cas-là, tu viens pas connaître, tu ressors. Ta gueule toi-même. Elle va te faire sauter. Ah non, non, Gérard, c'est terminé. Donc apparemment, le vrai Gérard. Le vrai Gérard de Suède a dû encore un petit peu picoler, c'est ça? Parce que, bah alors, va te faire sauter tout ça. En tout cas, ton agressivité montre que tu
20: es du bois. Mon agressivité, d'accord? Je l'entends depuis 22h30.
16: Pas de grossièreté.
20: Oui, mais depuis 22h30.
16: 23h et 23h15, il a appelé.
20: Eh ben moi, 23h15, ça a appelé la cabine. Donc, alors, je vais te dire une chose que c'est faux, parce que j'étais en train de regarder un reportage sur TF1, tu vois, pour pas citer la chaîne.
17: Histoire naturelle, il y regardait.
20: Oui, c'est ça. J'étais en train de regarder le reportage sur les homosexuels, tu vois.
16: Très bien, pour voir ce qui...
20: Alors, je vais dire une chose, qu'il y a même, il y a même une auditrice, elle s'appelle Estelle.
16: Ils t'ont filmé?
20: Non, il y a même une auditrice. Il y a même une auditrice qui s'appelle Estelle, elle devait me rappeler, et elle l'a regardée en même temps que moi. Et moi, je l'ai regardée. Oui, oui, ben je sais. C'est
17: moi,
20: pour ça,
17: c'est
20: pour ça
17: que j'appelle.
20: Oui, c'est pour
17: je
20: ça.
17: Crois que c'était histoire naturelle, Gérard, ah,
20: oui.
17: Rencontre.
20: Oui, oui. Mais alors, dans ces cas-là, t'as quelle signature?
16: C'est attends. La signature du patron.
20: Ouais,
16: ça.
20: Ouais. Ouais, ouais, mais est-ce que t'as ma signature réelle? Non.
16: Ah non, non, non, non, non.
20: Ah non, mais attends.
16: Par contre, il y a un CV avec ta photo.
21: Eh, connard? Allô?
16: Voilà, ça, c'est le CV que t'as envoyé à Énergie avec ta photo en plus du magazine
20: Excel. Ah ouais, bah c'est bien parce que.
16: Ouais, c'est bien, c'est toi. C'est bon. Donc apparemment.
20: Non, non, non, mais attends.
16: Non, mais c'est bien, non, mais c'est bien parce que dans, tu t'amuses aussi à envoyer du courrier à Énergie, machin.
20: Oui, c'est ça, c'est ça. Avec quelle adresse?
21: Eh, connard?
16: Bah, avec ton adresse.
20: Oh, tu restes poli, lui, parce que
21: t'es. Eh, connard, j'ai le numéro de tatou, là.
20: Bah, vas-y, abruti, donne-le.
21: 06 57 82 21 80.
16: Mais c'est ton numéro, ça.
20: T'es content?
21: Allez hop.
20: T'es content?
16: C'est quoi?
21: Bon alors, tu te demandais bien de
20: il sort d'où, celui-là? C'est toi qui l'as sélectionné.
21: T'as que de la gueule.
22: C'est moi qui en
16: disais. Attends, je vais bien sûr. Il a la même voix que toi, on a un fou.
21: Va voir si maman a fait les carottes.
16: Ouais, bah ça va.
20: Oh, alors.
17: Mais attends, en fait, on se pose une question.
16: Quoi?
17: On se pose une question. Ouais, il a bien
20: un
17: masque,
20: c'est
17: quoi
20: tu respectes que les parents, d'accord?
21: C'est quoi?
20: Parce que sinon, ton père vient se faire reculer dans votre Boulogne.
21: Ouais, ouais, ta sœur, t'as pour ça la baiser?
16: Ah, c'est bon, on arrête là parce que là vous devenez vulgaire et ça sert à rien. On
21: n'a
16: pas besoin d'être vulgaire pour être. On n'a pas besoin d'être aussi vulgaire.
21: Vous avez mon poème.
22: Oui, c'est un concours de poèmes.
16: Non, on va faire un truc, on va mettre un disque et après il va y avoir un règlement de compte à OK Corral. Miguel, donc je pense que tu voulais laisser partir GG à Énergie.
17: Ouais, en fait non, moi je pensais qu'il allait postuler plutôt à RTL parce que c'est plutôt sa radio de prédilection, quoi.
23: C'est que tu me vires, le faux.
16: Il est là, GG, t'es là, le faux GG, il est toujours là, le faux GG.
21: Attends, que tu vires le faux, bah dans ces cas-là, tu dégages aussi. C'est simple, c'est clair et net, ça va aller vite. Allez hop.
23: Non mais attends, déjà pour l'instant, t'es en train de t'amuser sur mon dos.
21: Je suis en train de m'amuser sur ton dos.
23: Donc t'es même...
21: Et c'est peut-être pas toi le con qui s'est fait enculer dans les toilettes non plus, hein?
23: Non mais attends, d'accord. C'est bien avec le bruit derrière. Hein.
21: De quoi?
23: C'est bien, t'as du monde derrière toi.
21: Bah ouais, il y a Henri et Myriam.
23: Ouais, c'est ça. Henri et Myriam, c'est ça.
21: Tiens. Bah ouais.
23: C'est ça, Henri et Myriam.
16: Ouais, comme par hasard.
23: C'est ça.
16: Ils n'ont plus que Stéphanie et Caroline et Christelle et
23: voilà.
16: Puis Christelle, bien sûr.
23: Tu crois que
21: je te dis que Framboise, je t'aime.
23: Bah voyons.
16: Bien sûr, bon, tu bouges pas, on va voir si on te reprendra dans un instant, on va discuter tout ça avec GG, si vous voulez nous appeler, c'est la radio libre de la nuit, 0870 5000 et 0803 08 5000, il est possible que dans la nuit également on fasse un petit débat sur la presse que nous avons eue, je vous lirai, c'est un article, c'est pas sûr qu'on le fasse, hein, sinon on le fera demain, faut que je le récupère, faut que je le repère.
23: Voilà. Pour les Belges, 0331 47 99 5000.
16: Oula, t'es un peu picolé quand même dans...
23: Non, non.
16: D'accord.
23: Bon, de toute manière, on
16: parlera d'énergie, on parlera également de...
23: Non, non, mais ça, c'est bon, t'en as assez parlé, j'en parle pas de ça, déjà. Ah,
16: apparemment, il est gêné qu'on en parle parce que...
23: Non, déjà, ça,
16: vraie,
23: pour moi, non, c'est pas que c'est la vérité vraie, déjà, c'est faux.
16: C'est la vérité faux. C'est la vérité
23: faux. Donc, j'ai jamais été signé ça, donc, quand il y aura ma signature, on verra.
16: On verra.
24: D'inversion de cerveau.
21: Non, mais de toute manière, lui, il n'en a pas de cerveau.
24: Bon. Et toi, t'en as un?
21: Bah oui.
24: C'est pour ça que tu donnes un numéro de tatou alors que c'est vraiment le mien réel.
21: Tu
24: ouais,
21: ben.
24: Bah, ouais.
21: Bah alors
24: t'es content?
21: Bah ouais, je suis content.
24: Bah, dans ce cas-là, je vais te dire une chose que le jour où tu t'amuseras à envoyer un courrier, essaye d'éviter d'imiter ma signature. Comme ça, essaye d'éviter ma signature, d'accord?
1: Exactement.
24: D'accord, parce que moi, sur la signature, je pourrais reconnaître parce que je sais ce que je signe à l'heure actuelle. D'accord? Parce que là, le
1: match. Ouais.
2: Bon, bah écoute, donc le Gérard de Suresnes, le deuxième du nom, on va te laisser. À mon avis, tu seras amené à nous rappeler. J'espère qu'on sera pas piégé et qu'on.
1: J'avais un petit poème.
2: Alors vas-y, le petit poème pour conclure.
1: Bah alors, comme j'avais dit la dernière fois, le poème est sur les camemberts.
2: D'accord.
1: Alors, j'ai mangé du camembert avec de l'Adidas, mais je me suis intoxiqué. J'ai mangé du camembert avec de la glace, mais elle a fondu.
2: Ça fait du bien d'entendre des poèmes grâce à lui.
1: J'ai mangé du camembert avec du sel, mais le malheur est arrivé. J'ai mangé du camembert avec du poivre, et ça m'a fait éternuer. J'ai mangé du camembert avec du pétrole, mais ça a flambé. J'ai mangé du camembert avec mon vélo, mais je me suis éclaté. J'ai mangé du camembert avec du courant, mais j'ai tout fait cramer. J'ai mangé du camembert avec une mouche, mais c'était une mouche tritsée. J'ai mangé du camembert dans mon assiette, mais tu l'as lavé. Et j'ai mangé du camembert dans l'eau, mais je me suis noyé.
2: Bravo ! Oh, pas mal, sans déconner, déjà...
1: L'autre, il est même pas capable d'en improviser un tout de suite, là.
2: Ce qui fait plaisir, quand même, c'est que grâce à toi, le faux, même si t'es le faux, appelle-nous de temps en temps, parce que ça fait plaisir, déjà, d'avoir des vrais poètes enfin, parce qu'on pensait qu'il y avait que Gérard qui était capable de faire des trucs comme ça, sur un style, sur un hit, probablement, le camembert, il fait un poème. Je vois que déjà, on pensait que t'étais le seul, Gérard, à pouvoir le faire. Enfin, tout le monde peut le faire. Donc, on vient de se comprendre, enfin, de la supercherie de Gérard. Eh ben écoute, notre Gérard à nous n'en fait quasiment plus quand il est fait toujours les mêmes. Moi, je te propose au pire des cas, mais je pense que tout le monde sera d'accord. Julie n'est plus là, mais Gaël ou Philippe est d'accord. Peut-être que moi, dans la semaine, puisque Gérard ne fait plus de poèmes et se contente de venir avec un débat sur deux qu'il a préparé. Pour éventuellement dans la semaine, puisque tu veux pas en faire Gérard en plus, donc ça tombe plutôt bien. On fera d'une pierre deux coups. On aura notre Gérard pour les débats et notre Gérard de Suresnes le deuxième.
23: Bah, dans ce cas-là, pourquoi tu le prends pas pour tes débats comme ça, tu te dis.
2: Au début, quand
23: non,
2: tu...
23: Pour un sang, c'est un imposteur qui serait passé pour moi, d'accord?
2: D'accord. Mais je suis d'accord.
23: Alors, dans ce cas-là, si tu veux jouer comme ça,
2: non.
23: On le dit carrément ce soir, je dis, tu le prends, il faut que tes débats.
2: Non.
1: Ben ouais.
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26: C'est dégueulasse.
27: Bon, alors, on va rappeler la chaîne. On va peut-être pas tomber sur la nana, parce que des fois, ça change. Mais ouais. on va demander directement à parler, d'accord?
26: Ouais.
27: On a le numéro directement du standard, donc tu dis voilà, c'est moi qui ai appelé tout à l'heure et tout, et puis tu y vas, t'attaques, hein.
26: Donc, je vais essayer, hein.
27: Tu dis que tu veux plus de football et que tu veux du patinage artistique.
26: Non, pas du tout.
27: Qu'est-ce que tu veux comme sport? Qu'est-ce que t'aimes bien?
26: Du judo.
27: Et ben voilà, bah tu dis que tu veux.
26: Du karaté.
27: Et ben tu dis que tu veux du karaté.
26: Et du catch-up.
27: Du catch-up. Et du catch-up, voilà. Allez, Françoise. Allez, Françoise!
28: Ok, bonsoir. Bonsoir, je m'appelle Françoise.
29: Oui?
28: C'était pour le pouce-viel, là.
29: Ah, mais vous m'avez déjà appelé tout à l'heure.
28: Bah oui, bien sûr.
29: Oui, c'est toujours pour le football, ce coup de gueule?
28: Oui. Bon. Est-ce que vous pouvez... Oh, merde. Disons que je vous ai insulté.
29: Pardon?
28: Je vous ai insulté et non, puis... Pas du tout. Et puis, je m'excuse quand même. Hein. Et puis, en même temps...
29: Et puis, on n'a pas élevé les
28: cochons. Je voudrais qu'on mette du rugby sur TF1.
29: Oui.
28: Au lieu de
29: passer du football.
28: Hein? Oui. Okay. Une fois de temps en temps. Une fois de temps en temps.
29: Bien.
28: Mais le plus, je voudrais que ce soit de la boxe.
0: Vous aimez son 4 à 4.
4: Pardon?
0: 4 à 4.
4: Ah bon?
0: Ah ouais. On n'en met pas assez souvent.
4: Pas assez souvent, bien. J'écoutais rugby, catch,
0: ouais.
4: Boxe. Bon, c'est parfait.
0: Ah ouais. Eh, ce serait parfait pour moi.
4: Mais en deuxième
0: temps. Pour moi, hein. Vis-à-vis de moi, hein. Je sais pas les gens s'ils approuvent. Mais moi, j'adore. Je me défoule devant ma télé.
4: Ah bon?
0: Ah oui. Devant ma télé, je me défoule. Si ouais, c'est ça. Vas-y. Aïe. Voilà. Pour le ballon, c'est pareil.
4: C'est pareil
0: parce qu'ils se battent. Ça n'a rien à voir avec un match de foot. On voit des mecs qui courent. En voiture, voilà.
4: Mais ils en font autant. En fait, rugby également, non?
0: Non, mais ils se battent. Mais, l'autre supporter, je sais pas quoi, ils mettent un but, machin, en voiture, voilà. Ils en prennent plein la tête. Nous les femmes, on en a ras-le-bol.
4: Bien. Écoutez, j'ai pris note de votre appel en tout cas.
0: D'accord.
4: Eh bien, bonsoir.
0: Bonsoir.
6: Françoise?
0: Oui.
6: Tu as été merveilleuse.
0: Ouais.
6: Voilà. Eh ben, je t'embrasse, mon amour.
0: Ouais, tout se rend à ta gueule, toi.
7: Je vous fais vivre quelque chose que vous n'avez peut-être jamais vécu en tant qu'imitateur. C'est pas, je vais pas imiter Gainsbourg qui chante, mais c'est Gainsbourg qui est en train de ruminer juste avant de chanter, d'accord?
9: Mais un peu de réverb. J'adorais.
7: Oui.
10: Max,
7: oui, David.
10: Est-ce que c'est pas les imitations à deux balles de Laurent Gérard?
7: Non, justement, je suis en train de te faire, justement, je viens d'expliquer, je vais faire quelque chose qu'aucun imitateur ne fait. Un imitateur imite la voix d'un chanteur, mais là, je vais vous faire quelque chose que personne ne fait, c'est tous les petits tics que peut avoir un chanteur avant de chanter. Mmh. Là, j'ai choisi Gainsbourg. C'est des petits tics, c'est quand il est en train de ruminer juste avant de chanter.
9: Ah, il est bon, chef.
7: Attention, écoutez.
10: Ah, il est très très bon.
7: Ah, il est très très bon, chef. C'est le meilleur.
9: C'est
7: énorme. Écoute bien.
9: C'est tout merde. Junior. Perfecteur.

0: coco.
1: Ah, il est bien cet enculé.
2: Il l'a connu personnellement.
1: Ouais, mais je sais, j'ai un mot.
0: Tu viens.
3: Bon, par contre, il fait que ça.
0: Voilà.
3: Bon, je fais trop.
1: T'as un sacré panel de personnalités limitées. Je te jure.
3: C'est pas bon, ça?
1: Ah, c'est génial.
3: Ah, ouais, d'accord. Qu'est-ce que je pourrais vous faire aussi, vite fait?
1: Bruel, tu peux pas nous faire un petit Bruel, là?
3: Non, mais j'ai. Bruel.
4: Et Bigard.
1: C'est beaucoup
4: de monde. J'ai jamais essayé de l'imiter,
2: Bigard. Ah, si. Bourville.
3: Le gars. Mais si, je sais faire ça.
1: Ah ouais, viens.
3: Il arrive, le gars.
1: Il arrive. Oh, il est bien, ouais.
3: David, le gars, il veut se marier avec Véro, le gars.
2: Il voulait être imitateur.
1: Ouais. Ah ouais, là. Il y a des restes. Hein.
3: Allez, parce que là, je suis sûr, sur SMS, on réclame. Non, mais.
1: On réclame du Gainsbar, là, tout à l'heure. Allez, Gainsbar. Oh,
0: c'est parti. Eh, petit gars.
1: C'est trop fort.
3: Allez-y, c'est génial.
4: Là, je suis honnête, je te jure.
2: Encore là. Attends, il y a des milliers de messages qui demandent.
1: Elle n'allait pas trop
3: le mec, la pauvre radio libre de merde.
4: Un petit peu plus de mots d'ailleurs.
3: Ah, d'accord, ouais, mais bon.
0: Ouais. Un petit gars, dans son petit gars.
1: Qu'est-ce qu'il disait déjà?
3: Ah, je sais plus ce qu'il disait. Je vais chercher, je vais. Normalement, mon imitation, elle s'arrête là. Hein, normalement.
1: Ah, non,
5: oui. Je fais
1: 3 syllabes. Hein.
3: T'imagines le mec qui vient me voir à l'Olympia pendant 3 minutes 30, le mec, il a un instru de Jamaïque. Il a un petit.
5: Il va venir te voir.
3: Le gros lourd. Le mec, il en peut plus, quoi.
1: C'est imitateur en carton. Ouais.
3: En tout cas, David et Véronique, je vous souhaite par avance et j'espère que ça va marcher parce qu'apparemment, pour Véronique, il faut au moins 3 ans avant le mariage pour pouvoir tout préparer.
6: Non, pas 3 ans, c'est long à faire un mariage chez nous.
3: Non, mais oui, je sais que chez vous que c'est long. J'ai plein de copines comme ça, mais déjà un an et demi, c'est déjà bien, non?
6: Ah ouais, non, un an et demi, ça va, ça laisse le temps de pouvoir tout mettre en place.
3: Eh ben alors, comme il était prévu de le faire dans 2 ans, faisons-le dans 1 an et demi, il vient tout faire.
6: Ah oui, ça, je suis entièrement d'accord.
3: Donc tu dis oui, là, officiellement?
6: Ah bah oui, bien sûr.
3: Ah, mais vous auriez dû me le dire. Ah bah d'accord.
5: Tu voulais dire non, quoi.
3: Ah bah alors, musique.
5: Ah bah c'est parti.
3: Et moi, je veux venir, hein, au mariage. Hein.
5: Max, toujours sur
6: Wendy. On verra une invite à Fun Radio avec
3: une invite.
6: Max.
1: Bah, tu ferais Gainsbar, hein.
3: Une invite pour moi, plus la personne de mon choix, plus une autre personne.
1: Pour une conso gratos.
5: Tu veux quoi? Tu veux qu'on ouvre la boîte aussi?
3: Non, mais si le mec il m'invite à un mariage, mec invitation, plus une personne avec une boisson gratuite.
1: Pas de basket, hein.
3: Oui. Je peux venir avec une autre personne si je viens avant minuit.
5: Avec grand plaisir.
3: Bon, en tout cas, je vous souhaite.
6: Avant 23h.
3: En tout cas, je vous souhaite à tous les deux, mais vraiment, hein, parce que vous êtes sympas, beaucoup de bonheur.
6: Merci beaucoup.
5: Merci, Max.
3: Et travaille un tout petit peu parce que je l'étais un peu moins susceptible, David, et tu vas voir si tout va rentrer dans l'ordre,
5: mais
3: d'accord?
5: Non. Ils m'ont tué.
3: D'accord?
5: Ouais.
3: Et arrête la chanson.
5: Ah bon, merci, Max.
3: Hein? Non, mais comme tu fais de l'informatique, fais de la chanson informatique.
6: Bah, ça peut
3: marcher, oui. Hein? Ça s'entend. Ah ouais, tu chantes des programmes informatiques ou pas?
5: Est-ce que j'ai quoi?
3: Tu devrais chanter des programmes informatiques.
5: Ah, des programmes informatiques. Je suis demain quand je vais arriver, je vais me faire taper la honte au bureau.
3: Non, un petit peu affiché, quoi.
5: Hein? Ouais, un peu, ouais.
1: Ah, tu leur fais Gainsbar.
3: Allez, à tout à l'heure.
5: Tu leur fais Gainsbar.
3: Ouais. Tu vas leur faire, d'accord.
2: je voulais rassurer Marie, hein, sur SMS. Marie, elle demande pourquoi t'es moins drôle depuis que tu fais la télé. Je voulais juste lui dire que t'as jamais été drôle.
3: Oui, c'est vrai, non, mais voilà, c'est vrai, non, mais c'est vrai.
1: Ah,
3: c'est vrai.
1: Attends, s'il se concentre sur les imitations, en fait.
3: Voilà, raison, c'est ça. Quoi.
2: Allez, refais-nous encore.
1: Ah, ouais, c'est la dernière, je te jure.
0: Et puis,
1: ah, c'est de la merde.
0: Et on y est, qui a.
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14: Parce que j'aimerais pour cette dernière émission qu'on applaudisse nos trois hôtesses.
15: Ça a bien fait de s'amuser un peu.
1: Faut que ça décroche quand même, hein, Anthony. 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
3: Allô ?
8: Non, c'est mon frère, ça.
3: Tu peux me passer ta mère ?
8: Oui, je vous la passe.
3: Il est complice, lui. Il est de complice.
8: Non, c'est bon, c'est bon.
3: Non, mais je sais, je veux dire, il est complice avec toi.
8: Ah ouais, ouais, ouais.
9: Allô ?
3: Allô ? Oui, bonjour ! Allô ?
9: Oui, qui c'est ?
3: Salut, allô, bonjour, vous allez bien ?
9: Qui c'est ?
3: Vous êtes en direct à la radio, jeune dame. Qui ? C'est possible de parler à Martini ? On the rocks ? Est-ce que c'est possible de parler à Martine, s'il vous plaît ?
9: Oui, c'est moi.
3: Bonjour, vous allez bien ? Vous êtes en direct sur Radio Kiki donc, vous nous entendez un petit peu quand même ou... Vous captez un peu l'affaire là où vous êtes déjà out ? Allô ? Bonjour, vous allez bien ? Vous êtes en direct à la radio, on peut vous applaudir, le public est là ! Bonjour, comment ça va ?
9: Très bien.
3: Vous êtes
9: une bonne année.
3: Merci beaucoup. Alors,
9: les meilleurs vœux quand même.
3: Bah, écoutez, c'est très gentil.
9: Surtout la santé. Hein.
3: Surtout la santé, vous êtes bien gentil. Bah, vous aussi surtout. Hein. Alors vous allez bien ?
9: Très bien.
3: Ah, vous êtes contente d'être avec nous quand même ?
9: Oui.
3: Vous étiez au courant que vous étiez sélectionné ou pas ?
9: Mes enfants me l'avaient dit.
3: Exactement. Donc attention, ça vous dirait de... Ou pas ? C'est à vous de choisir. Attention, c'est à vous de choisir. Voilà, je vous propose un petit truc. Je sais que vous êtes une fan de Renault.
9: Ouais.
3: Et je vous fais la possibilité de partir en VIP pendant toute la tournée de Renault en VIP backstage. Est-ce que ça vous ferait plaisir ? Ça vous ferait plaisir ou pas ?
9: C'est pas vrai.
3: Mais si, je vous assure, pour ça, il va falloir répondre à 2-3 petites questions. D'accord. Et si vous répondez correctement, à ce moment-là, vous aurez le droit à la tournée de Renault, bien entendu, en tournée VIP backstage. D'accord ? Vous êtes d'accord ?
9: Ok.
3: Ok, vous êtes contente d'être avec nous ? Vous nous écoutez un petit peu quand même ou...
9: Oui, je l'écoute tout le temps.
3: De temps en temps. Vous nous écoutez tout le temps ?
9: Oui.
3: Oh bah, c'est même pas la peine de vous rappeler la règle du jeu, alors.
9: Ah non.
3: Eh ben, on y va, c'est parti. Attention, vous connaissez la...
9: Aussi,
3: attention,
9: quand même, mais...
3: c'est parti. Attention, Martine. 3, 2, 1, top ! Apparemment, vous nous écoutez régulièrement, Martine. Vous avez un petit trou de mémoire, parce qu'apparemment, vous savez ce que vous auriez dû faire, là, hein ?
9: Ah non.
3: Eh ben dis donc, faut aller faire le cri de ralliement de l'émission, faut aller faire le cri de cochon quand même. Eh ben dis donc, ça nous fait un point en moins, ça. Est-ce que vous utilisez votre joker, Martine ?
9: Mais je prends le joker.
3: Elle prend son joker, on l'applaudit ! Alors ça, c'est une super connerie que d'utiliser son joker dès le début, mais bon, c'est votre choix, vous connaissez la règle du jeu, vous savez que si vous utilisez votre joker, bien entendu, vous êtes dans l'obligation de faire une imitation de votre star ou de votre personne préférée, en l'occurrence là, c'est Renault. Donc vous demandez de faire une imitation du moteur de la Clio, on y va, c'est parti !
13: Allez !
9: Pardon ?
3: Vous êtes fan de la marque de voiture Renault ?
9: Non, pas la marque de voiture. C'est Renault.
3: Vous êtes fan de Kiki donc ? De qui ?
9: Renault,
3: bien entendu, le chanteur.
9: Ouais, voilà.
3: Bah, évidemment, on y va. Attention, est-ce que vous êtes prêt pour essayer de récupérer votre joker ? Martine vous rappelle bien entendu qu'un copain.joker dissimulé dans 2 catégories différentes, d'accord ?
9: Exact.
3: Un choix de couleur, bien entendu, vous sera choisi à ce moment-là quand vous choisissez une couleur définie de l'arc-en-ciel, bien entendu, nonobstant couleur beige. Dans ces cas-là, bien entendu, vous ruvez sur un ordinateur le plus proche ou site internet www.http://www.kiki.fr. D'accord ?
9: D'accord.
3: Ok, ça c'est une possibilité dans les Quanon, bien entendu, en garantie essentielle. Pour ça, bien entendu, imitation de votre artiste préféré, à savoir Renault. Est-ce que vous êtes prête à faire une petite imitation de Renault ? Super. Donc apparemment, il n'y a pas d'âge pour être sourd. On n'est pas obligé d'atteindre 80 ans. Hein. Apparemment, à 45 ans, on peut être sourd. Hein. Si vous me permettez l'expression, bien entendu. Vous connaissez Renault ?
9: Ah bah, je connais simplement dans ses musiques.
3: Est-ce que vous seriez capable de faire une petite imitation de Renault vous permettant, bien entendu, de perdre totalement vos bonus ? Attention, on y va, c'est parti.
9: On choisit ses copains, mais jamais sa famille. Non, chante mal.
13: Allez,
9: pardon, excusez-moi.
3: Vous m'avez dit quoi ? Recommencez, allez-y.
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3: Bah, dis donc.

0: moment quand même.
1: Oui, c'est vrai.
0: Que vous étiez une fidèle de l'émission.
1: Bah oui.
0: Que vous nous aimez bien quand même. Alors
1: c'est vraiment sympa votre émission. Hein.
0: Ouais, la Kiki Donc, le Kiki Donc Show, vous aimez bien?
1: Ah oui.
0: Vous écoutez sur quelle modulation de fréquence?
1: Bah c'est vous quand même.
0: Oui, mais sur quelle fréquence vous nous écoutez pour savoir si vous êtes une vraie fidèle?
1: Oh, je me rappelle plus.
0: Bah dis donc, vous nous écoutez pas tellement régulièrement, dis donc.
1: Ah, si, je vous écoute, mais...
0: C'est comment mon prénom de famille?
1: Didier.
0: Pardon? Vous m'avez dit?
1: Didier.
0: Didier, c'est ça, c'est mon nom, c'est Didier, derrière le micro. Bien sûr, c'est Didier Kiki donc. Alors, bien entendu, vous n'avez rien gagné du tout. Ça vous fait plaisir quand même? Marzine, ça vous fait plaisir?
1: Ah bah non, ouais.
0: Ah bah oui, mais bon, vous avez mal...
1: Ah non, moi, je fais de l'argent, ouais.
0: Bah vous avez mal répondu, vous avez tout perdu. Par contre, vous savez ce que vous allez peut-être gagner? Vous savez quoi? Martine?
1: Non.
0: Vous m'entendez bien, Martine, là, ou pas?

0: passe, hein, d'accord. Pour moi, tu vas frauder, attention, vous êtes prête? Prête?
1: Oui.
0: Allô, Martini? C'est comment votre prénom, c'est comment déjà?
1: Non, je prends pas du Martini.
0: Vous prenez quoi, du On The Rocks?
1: Pardon?
0: Ouais, super. Alors,
1: non, moi, je suis de Bretagne, alors...
0: Bien sûr, bah évidemment, alors, un petit Monaco,
1: ah ouais,
0: Un petit Monaco?
1: Hein?
0: Un petit Monaco? En boisson, qu'est-ce que vous nous prenez quand même? Un petit Americano quand même en ouverture, non? Déjà, pour commencer?
1: Un peu, oui.
0: Ah ouais. Vous faites des petits cocktails, des strikes, des trucs comme ça, vous faites un peu?
1: Exact.
0: Nous, on aime bien ça ici à la radio. C'est vrai, on se fait plaisir de temps en temps avec le public, hein, qui est toujours là, qui fait des strikes. Hein.
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4: Voilà. C'est fini, ouais. C'était la dernière fois que vous entendiez le jingle de l'année. Car les best-of, on sait jamais, il y en aura peut-être d'autres dans l'année, on sait jamais si Max, tu vois, il se dit, bah tiens, je vais prendre une semaine de vacances,
5: tout
4: ça,
5: en février, tout ça.
4: On mettra pas les jingles, bien sûr, de l'été, mais on mettra bien sûr les jingles best-of. Enfin voilà, bref, dans un instant, on va se quitter, on va laisser la main à Loïki, hein, pour la dernière sélection de Max, de l'été aussi, pareil. Et pour finir en beauté, on va faire un grand blind test.
6: Oh oui.
4: Dance House, avec ce soir deux auditeurs.
7: Plus qu'une pour l'instant.
8: Oh, la première bourde Anka de l'année.
4: Ça commence bien.
8: Ouais.
4: Donc c'est lequel qui
5: Il faut que tu le verrouilles.
8: Il y a Marie qui est là.
5: Ah, mais faut que tu la verrouilles.
4: Marie.
8: Elle est là.
4: Salut Marie, ça va?
9: Salut.
5: Mets-le en...
4: Tu vas bien Marie?
9: Ouais, très bien.
4: Attends, parce qu'on fait des tests, on a un nouveau standard tests, et en même temps, tu vois, on fait des bidouilles.
5: C'est bon.
4: Et Marco, il est en train de tester. Alors, tu nous entends bien là?
9: Oui, ça va, ça va.
4: On t'entend bien, c'est magnifique. Alors toi, tu es d'où Marie?
9: Moi, je suis de Tours.
4: T'es de Tours. À combien de kilomètres?
9: Comment?
4: Non, laisse tomber. T'as 15 ans et la fréquence de Fun à Tours, c'est
9: 104.8.
4: C'est la meilleure fréquence.
9: Voilà, oui.
4: 104.8, voilà. Donc, dans un instant, tu vas participer avec nous à un petit blind test. Ouais. Et on a aussi, normalement...
8: Jean-Fabien.
4: Jean-Fabien.
5: Tu les bloques.
8: Ah.
4: Salut, Jean-Fabien.
10: Voilà. Oui, bonsoir, bloqué. Mais je vous entends très mal.
4: C'est normal, t'as ton portable qui sonne en même temps. Non?
5: T'as un téléphone qui pue.
4: Ça cartonne.
5: Je le sens d'ici.
4: Jean-Fabien. D'accord.
10: Oui, mais je vous entends grâce à la radio, mais sinon, en dehors, je vous entends pas du tout.
4: Bah, tu baisses la radio, Jean-Fabien, déjà, tu nous entendras mieux.
10: D'accord.
4: Ok, donc toi, t'as 18 et t'es de Rouen.
10: Voilà, c'est ça.
4: T'écoutes sur le netphone, bien sûr. Il n'y a pas de fréquence en Rouen. Ah oui, c'est normal.
10: D'accord.
4: Donc, dans un instant, vous allez participer tous les deux au Big Blind Test, le dernier de la saison été de Loïki.
6: La sélection de Max,
4: bien
6: et
4: sûr.
6: Et ce soir, ça va être gros.
4: Ça va être gros et vous, bien sûr, vous pourrez gagner des cadeaux.
6: Hein. Ouais.
4: Ok, les deux?
10: Ouais.
4: Vous bougez pas, on se retrouve dans un instant, d'accord?
10: Pas de problème.
4: Allez, à tout de suite.
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0: 22h51, le blind test de Loïki. Yes.
1: Là, c'est le début de la sélection de Max dans 10 minutes. Putain, je viens de travailler avec le retour dans une seule oreille, j'entends plus rien de l'autre, c'est génial.
2: Ah, pauvre Loïki.
1: Bon, bref.
3: Alors, on arrête alors.
1: Avant non, c'est bon.
2: On va finir en beauté, hein, ce best-of de Max.
1: Oh, salaud.
2: Un gros best-of, un gros blind test avec des auditeurs ce soir, Jean-Fabien et Marie.
4: Est-ce qu'ils sont encore là, nos petits auditeurs?
5: Bonsoir.
6: Oui, bonsoir.
2: Ça marche. Trop cool. Vous entendez?
6: Oui, très bien.
2: Oh là là là.
4: Il faut qu'on explique parce que
1: on a un nouveau standard.
4: Eux, ils le savent, mais pas les auditeurs, voilà.
1: On a un nouveau standard et donc on voit si ça marche.
2: Voilà, on fait des tests en fait pour lundi, tu vois, pour que ce soit carré. Voilà, donc vous allez participer au blind test avec nous. On va faire les fous. On va se marrer. Donc vous donnez bien votre prénom avant, si vous avez reconnu, avant de donner le titre. Et celui qui gagne, eh ben, il a des cadeaux.
5: Ouais. Juste avant, je souhaiterais dire que je vous entends un petit peu mal.
4: Eh ben, c'est bon, t'en fous.
5: Merci, sympa.
2: Jean-Fabien, concentre-toi dans ton téléphone.
5: Comment?
2: Concentre-toi dans ton téléphone.
5: C'est vrai, excuse-moi.
2: Tu n'entends que la musique de Loïki, de la sélection de Max. Ouais. Allez, c'est parti.
1: Bon, alors, la dernière aujourd'hui, la première, on va se chauffer avec des nouveautés. Alors, attention, écoutez bien.
5: Jean-Fabien.
1: Principe,
5: c'est des Lévis.
1: De quoi?
5: Principe, c'est des
1: Lévis. Non.
5: Jean-Fabien, Benjamin Lyman,
1: Future.
2: Yeah.
1: Ouais.
2: Un point, Jean-Fabien.
1: Ensuite, une autre nouveauté, écoutez bien.
2: Ah, Black Box.
1: Non.
5: Jean-Fabien, Janet.
1: Non.
5: Jean-Fabien, Bob Sinclair.
1: Non.
2: Manu, Corona.
1: Non.
2: Fildar, Crow.
1: Non.
7: Marco Heineken.
2: D'accord. Non, on trouve pas ça.
1: Personne trouve.
2: C'est une nouveauté.
1: C'est nouveau, c'est Topaz.
2: Marie,
5: c'est trop nouveau ça.
4: C'est quoi?
1: Topaz.
2: Topaz.
4: Ah,
2: vous le notez, Topaz.
1: Bon, écoutez ça là.
2: La suite.
1: Là, au moins, vous connaissez au moins le morceau. Écoutez. Let me
2: take you on a
4: Anka, c'est Leda.
1: Yes. Anka, un point.
2: Tu donnes à qui ton point? Attends, Anka, tu donnes ton point à qui?
4: À Marie, évidemment.
2: Allez, Marie, un point.
4: Marie.
1: Égalité.
5: Pourquoi?
2: En fait, sinon on trouve et que vous trouvez pas, on donne le point à qui on veut. Voilà,
1: d'accord.
2: Entre vous deux.
4: Ah d'accord, bah, c'est sympa.
1: Non mais c'est un blind test cool hein.
2: Bah ouais, attends, c'est bon, on va pas foutre au poteau.
1: Bon, ensuite.
2: Là, c'est l'école des fans, tout le monde gagne.
5: Super.
1: Dans la deuxième heure ce soir, on écoutera ça.
2: Un Black Box.
1: Alors quelqu'un se souvient de ça?
7: Master Boy.
4: Donne un indice.
1: Le prénom c'est David.
5: David Morales.
1: Ouais, un grand DJ David Morales.
2: Avec Jean-Fabien, ton prénom avant toujours. Hein.
5: Jean-Fabien, pardon.
2: C'est bien, tu connais ton prénom maintenant. C'est bien.
1: Il y aura ça aussi.
2: Fildar.
1: Marco.
2: J'ai dit Fildar avant.
1: Ouais, Fildar.
2: Le Black.
7: Cuny Williams.
2: Ouais, Marco. Cuny, hein,
4: Marco,
2: tout ça.
4: À qui tu donnes ton point, Marco?
2: Point, ouais.
7: Bah, comment il s'appelle?
2: Marie.
5: Fildar, s'il te plaît, pour moi.
7: Marie.
2: C'est pas moi qui...
4: Merci,
2: t'as envie de te faire caresser ce soir, Marco.
1: Jean-Fabien et Marie, vous êtes à égalité. Deux points partout. D'ailleurs, avant de continuer, rien que pour Marco, tu te rappelles de ça?
7: Ah bah oui,
1: la version lente.
5: Écoute ça.
1: Enfin bref, je passerai pas celle-là, je passerai pas la version pourrie, je passerai la bonne.
2: Bon, il reste combien de morceaux, Loïc, rapidement?
1: 4.
2: 4.
1: 4 petits morceaux à découvrir.
4: Bon, allez, Marie,
2: Jean-Fabien, on terminera
1: ça. Vous devez connaître, c'est un des tubes de cet été.
5: Jean-Fabien, One Tee Music is the One Tee Odyssey.
2: Ouais,
1: il connaît même le titre.
2: Carton.
1: 3 points. Attention,
2: Jean-Fabien.
1: Là, on arrive sur la dernière heure, et la dernière heure, ça a été bien bossé. Écoutez ça.
5: Jean-Fabien.
1: Au
5: hasard,
1: Bob Sinclair.
7: Non,
1: Marco.
7: DJ Flex.
1: Good feeling.
2: Bon, tu donnes ton point à qui, Marco?
7: Juste pour foutre la merde à Marie, parce que comme ça, ça fait 3 partout.
2: Égalité, 3 partout. C'est chaud.
1: Tiens, vous allez écouter ça.
2: Fildar,
1: Le
2: Rebel.
1: The Rebel.
5: Et en plus... pardon?
1: Non, j'ai trouvé,
5: Public Enemy.
1: Ouais, bien sûr, Public Enemy. Non, c'était bien Yves de Ritter, et puis on écoutera la version longue qui dure 7 minutes 30.
2: Oh bah, mon salaud.
1: Ça sera tout à l'heure, dans la dernière heure, entre 1h et 2h.
2: Donc, j'ai trouvé le point, donc je le donne à Marie. Donc, ça fait 4 à 3. 4 à 3. Donc, le problème, c'est que si Jean-Fabien trouve, il va falloir les départager.
1: Je sais pas s'il va trouver.
2: À pile ou face.
1: Attention. Si quelqu'un trouve.
2: Non mais je connais
7: en plus.
2: Moi aussi je connais pas.
7: Mais oh Thomas.
1: Mais y'a que le prénom là.
7: Ah ça c'est grandiose en plus.
5: Ah mais c'est trop dur.
1: Elle s'est connue au moins quand même.
2: Ah mais bon, ça m'agresse les oreilles moi.
1: Aïe aïe aïe.
7: Marco.
5: C'est fait.
1: Marco.
7: Je peux le dire?
1: Bah vas-y hein.
7: Ouais, allez, Christopher Just.
1: Ouais.
2: Ah ouais. Bon,
1: t'as dû un peu tricher quand même.
7: Non.
1: À peine.
2: Bon, tu donnes ton point à qui?
7: Alors là, bah je fous la merde quand même.
2: Bah oui. Non, vas-y, donne-le.
7: Bah Jean-Fabien.
2: Bah allez, Jean-Fabien, allez. 4 partout, vous avez tous les deux gagné.
6: Ah, génial. Vous repartez avec une image.
2: J'espère que vous allez suivre la sélection de Max, parce que là on vous a donné un avant-goût, mais il y a encore plein de trucs.
1: Oh, il y aura d'autres choses à l'intérieur, c'est
2: pendant 3 heures, c'est comme ça, donc avec Loïki, dernière fois, avant le retour de Max, donc à 20h45, lundi 3 septembre, lundi prochain, lundi qui arrive. Donc profitez bien du week-end, on vous embrasse Jean-Fabien et Marie.
6: Cadeau quand même, c'est des cadeaux. Balade nocturne 2 pour tous les deux.
2: Ah bah ouais.
4: Tous les deux, et
6: là aussi DJ Mix. Et là aussi DJ Mix pour tous les deux.
4: Les deux compiles.
6: C'est magnifique.
2: Allez, deux compiles pour vous, on vous embrasse.
5: Merci.
2: Bon week-end et à lundi, 20h45.
5: Bon,
2: salut.
4: Salut.
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10: Bruno est avec nous. Comment ça va, Bruno?
11: Ça va, mais tu sais, Max. Max?
10: Oui.
11: Je suis content de vous avoir parce que je voudrais faire un vœu avec vous, avec son radio.
10: Allez, c'est parti, l'étoile filante. Fais un vœu.
11: Je voudrais que ça se réalise, mais il faut pas trop compter sur la chance parce qu'elle est pas, elle est pas, elle est pas garantie à 100%.
10: Ah bah ça oui, sinon tout le monde ferait des vœux à tout bout de champ sans sortir.
11: Mon premier vœu, Max, surtout, ça serait que le ticket de l'auto me sourit avant de partir en Grande-Bretagne dans 4 mois.
10: Mais ça c'est ton objectif. On peut même dire que t'es obnubilé par ça parce que quand t'es venu à la radio déjà c'était le ticket de l'auto qui te ferait gagner beaucoup d'argent.
11: Oh oui, parce que Max, si j'ai pas un ticket de l'auto, eh bien je suis flambé.
10: Tu es flambé, d'accord. On ne sait pas du tout ce que ça veut dire, mais tu es flambé.
11: Et le deuxième vœu, je voudrais surtout, surtout, par tous les saints du ciel, que j'ai des liens très, très, très serrés avec vous.
10: D'accord, ça veut dire quoi? Tu traduirais ça de quelle manière pour être un peu plus clair?
11: Ça veut dire que j'ai l'assurance à 100% qu'un jour vous n'allez pas me laisser tomber.
10: Mais pourquoi on te laisserait tomber?
11: Je sais pas, la vie elle est tellement bizarre, tu sais Max. On peut pas compter sur la vie, elle nous donne aucune garantie.
10: Bah tu sais, nous on n'est pas des traîtres, hein, on n'est pas Gérard, nous il n'y a pas de problème, nous on reste fidèles. Hein.
11: Non, c'est pas dans ce point de vue là, Max.
10: C'est quoi? C'est dans quel point de vue?
11: Eh ben c'est dans le point de vue qu'un jour il est possible que vous vous lassiez de moi.
10: Mais non! Ne t'inquiète pas!
11: C'est ça qui me fait peur à partir de maintenant.
10: Mais y'a aucun problème, regarde, la preuve c'est que c'est moi qui voulais avoir de tes nouvelles et c'est moi qui t'ai appelé pour pouvoir dialoguer un petit peu avec
11: toi.
10: Max.
11: Et mon second vœu...
10: Ah parce que c'était que le premier tout ça, toi t'as fait un packaging.
11: Oui, mon troisième vœu...
10: Oui.
11: Surtout... Je peux pas me garantir qu'il sera correct avec moi, la chance. Surtout, c'est comment faire pour arriver à trouver la solution pour rentrer dans le show business.
10: Ah oui, c'est vrai, alors ça...
11: J'ai aucune solution. Et surtout ces trois-là, si j'ai aucun machin qui se réalise, eh bien, je peux vous dire que je suis flambé.
10: D'accord, alors déjà... Un des trois que t'es sûr d'avoir et qui est exaucé d'avance, c'est notre amitié et le fait qu'on restera tout le temps à côté de toi.
11: Ouh là là,
10: Par contre, les deux autres qui concernent à rentrer dans le show business et à gagner des millions, ça, c'est déjà plus compliqué.
11: Oui, Marc, mais si j'ai pas un ticket de l'auto, parce que je vais jouer là, jusqu'à la fin d'hiver, tous les 10 ou 3 semaines, je vais jouer un ticket de l'auto.
10: Oui.
11: Si jamais j'ai pas un ticket de l'auto, alors je peux faire une croix sur tout ce que j'ai prévu, ben ça ira dans la flotte.
10: Bah ça, un ticket de l'auto, c'est pas très compliqué, hein. Tu vas dans une librairie, je sais pas quoi, non? Peut-être pas?
12: Non, c'est un tabac.
10: Excuse-moi, j'ai une librairie. Tu vas dans un bibliothèque ou un marchand de tabac, hein, puis t'achètes un, puis tu fais des croix.
11: Ah oui, Max,
10: ouais.
11: Je voulais te demander, est-ce que tu le vois toujours, le gars, tu sais, qui prévoit l'avenir?
10: Oui, Jean de Neubert, d'ailleurs, il m'a appelé la veille du 31, j'ai oublié de vous le dire, et il vous souhaite une très très bonne année.
12: Merci.
10: Et il m'a souhaité une bonne continuation pour l'année 2001. Il sera de retour courant du mois de février.
11: Mon petit Max.
10: Ouais.
11: Je voulais te demander, J'ai peur qu'il rigole de moi. Comment il s'appelle?
10: Jean de Nébert. Mais non, mais bon, allez, attends.
11: Jean,
10: bon.
11: Jean de Nébert.
10: Alors Bruno, arrête de t'apitoyer sur ton sort deux minutes.
11: Comment je vais faire pour que ça se réalise?
10: Arrête de t'apitoyer sur ton sort. Arrête de te mettre à flipper toutes les cinq minutes. Arrête d'avoir envie de ça et d'avoir de ça. T'es déjà bien, t'es en bonne santé, t'as quand même un toit, t'as du chauffage, t'as une télé, t'as un magnétoscope, t'as tout pour.
11: J'ai ma télé, tu sais que je la vois là?
10: Alors justement, il paraît que tu veux nous parler du Paris-Dakar.
11: Oui, je l'ai vu. J'ai vu Paris-Dakar et crois-moi, c'est pas du gâteau d'après ce que j'ai regardé.
10: Pourquoi?
11: Parce qu'ils ont des tas d'emmerdements. Les voitures qui... Il y a une voiture qui s'est renversée, là. J'ai vu ce soir l'image.
10: Un petit peu comme chaque année, hein. Je veux dire, le Paris-Dakar, on a rarement vu un Paris-Dakar où tout le monde arrivait du début à la fin.
11: Pourquoi Max? Pourquoi que ce sont des gens bornés qui essaient toujours aller dans un pays pareil?
10: Mais ils sont cons comme des balais, qu'est-ce que tu veux que je te dise? Moi, au lieu de prendre des routes tranquilles avec des goudrons, il faut qu'ils aillent se foutre dans le sable et dès qu'il y a un trou, il faut qu'ils s'y foutent dedans et qu'ils fassent des tonneaux. Qu'est-ce que tu veux que je te dise?
11: C'est hallucinant!
10: Mais c'est hallucinant d'être con comme ça, et le pire, c'est qu'il y en a qui remettent ça chaque année, c'est toujours les mêmes.
11: Mais ils comprennent pas que d'aller dans un pays comme ça, parce qu'ils sont bien. On les voit chaque année à la télévision. C'est des gens, ils sont bornés. Ils ont des emmerdements. Ils ont leur voiture, ils ont des problèmes. Et il faut qu'ils retournent. Ils n'ont pas encore compris.
10: Ils aiment ça, et voilà, c'est tout. C'est qu'ils se foutent dans le caca, et après, voilà. Et on a beau leur mettre le nez dedans, on a beau venir en hélicoptère pour leur dire qu'il faut que ça s'arrête. Et ben non, l'année prochaine, comme tu dis, t'as entièrement raison, ils remettent ça une deuxième fois.
11: Et tout ça pourquoi? Pour gagner combien?
10: Une coupe et 3000 francs.
11: Eh ben ils sont bons, oui.
10: Ils sont cons comme des balais, hein.
11: Oh là là, oui, alors ça tu peux le dire, hein. Ah. Ils sont vraiment cons, hein.
10: Ah, je suis d'accord avec toi, je comprends pas cet acharnement. Et encore, ça coûte. Tu sais que ça coûte des millions, hein.
11: Mais ils sont complètement cinglés.
10: Complètement cinglés, mais entièrement d'accord avec toi.
11: Mais un jour, je me rappelle qu'il me semble que dans un camion, il y a un gars, je crois qu'il avait un casque ou je sais pas quoi. Il s'est reçu une balle en pleine tête.
10: Oh là,
11: je sais pas d'où c'est arrivé.
10: Tu comprends, tu confonds pas avec un autre film, tu confonds pas avec un film,
11: ah,
10: toi?
11: Non. Alors là,
10: tu confonds pas avec les sept mercenaires ou un truc comme ça, non?
11: Non,
10: t'es sûr?
11: Je me rappelle.
10: D'accord.
11: J'ai suivi du commentaire à la télévision à Paris-Dakar et il me semble que moi je me rappelle.
10: Ouais.
11: Il y en a un qui a été tué dans un camion par une balle qu'on savait pas d'où qu'elle arrivait.
10: D'accord, bon, bah, prendre avec des pincettes, hein. Je sais pas si ce que tu nous dis est vrai, mais bon, ça peut peut-être arriver.
11: C'est vrai, alors là, non,
10: mais,
11: c'est réel, hein.
10: Mais revenons-en quand même à ce problème, quand même, de gens qui vont se foutre dans des trucs pas possibles. Est-ce que toi, tu te vois demain avec ton vélo, en plein milieu de la brousse, avec du sable, genre 50 cm en train de pédaler?
11: Oh non, moi je m'y vois pas. D'abord, je suis pas aussi cinglé qu'eux. Ensuite, rouler avec un vélo, je ne sais où, pour faire je sais pas combien de milliers de bornes dans le désert, en vélo, d'abord, je vais te dire, c'est pas faisable.
10: Ouais, c'est sûr, ouais.
11: En moto, parce que là, je regarde les images.
10: En vélo, c'est faisable, ça, il y a déjà eu un touring de Sénégal, hein.
11: Alors là, avec le sable qu'il y a, t'en as pour 70 ans, hein.
10: Je sais pas, non, je pense que ça met moins de ça, je sais pas, Phil, t'as suivi, ou Manu, non, ouais. Ou moins de cas, je sais pas. Mais ça, des Turing de Sénégal, ou du Cameroun, ça existe, ça.
13: Oui, c'est sur 2 mois, je crois.
10: C'est sur 2 mois, tu vois.
11: Parce que tu sais, Max,
10: oui.
11: Ils ont pas l'air de se douter, bon, ils aiment ça, d'accord.
10: Non, là je t'arrête tout de suite, Bruno.
13: Ils aiment pas, hein.
10: Ah, ils aiment pas du tout.
11: Mais alors pourquoi qu'ils y vont par tous les seins du ciel?
10: Eh ben je t'explique, ça va être très rapide, c'est que ces gens qui font le Paris-Dakar, généralement, ce sont des grands pilotes de rallye. Chaque année, on leur fait croire que ça va être un rallye à la... comme en Corse, c'est-à-dire sur du goudron, et chaque année, on leur fait le même coup, on les fout dans le désert.
11: Mais enfin, ce sont des gens qui sont complètement cinglés.
10: Bah, c'est surtout les organisateurs, parce qu'ils obligent après, une fois que t'es engagé, alors il faut savoir une chose, hein. Une fois que t'as le dossard, t'es obligé d'aller jusqu'au bout.
11: Oh là là.
10: Ah ça, moi ça m'est arrivé de voir un pote qui était venu là-bas.
11: Ah ouais.
10: Qui était venu là-bas avec des potes en voiture pour aller voir le Paris-Dakar.
11: Ah ouais.
10: Pendant la nuit, qui dormait, on leur a foutu des dossards. On a mis un numéro sur leur bagnole. Ils se sont sortis de l'hôtel. Ils se sont fait attraper par la commandant tour du Sénégal. On les a mis dans leur bagnole, on les a mis au départ du Paris-Dakar. Et crois-moi qu'ils ont été obligés d'aller jusqu'au bout.
11: Et Max, je voudrais te poser une question.
10: Super.
11: Est-ce que
10: tu as besoin de parler d'envie avec lui?
11: est-ce que tu serais capable de... Je sais que je dis peut-être des machins qui n'ont aucun sens, mais je vais te poser une question absurde.
10: Apparemment, tu te connais bien, toi. Hein?
11: Est-ce que tu te sentrais capable de... Mettons, je dis ça comme ça. Je parle dans le vide, n'attache pas d'importance. De partir avec ta voiture... et de les suivre.
10: Bah ouais, bah le problème c'est qu'effectivement j'attache aucune importance à ce que tu viens de me dire, si tu veux.
11: Ah oui.
10: Bah disons ouais non oui ça dépend. On a eu l'idée quand même là dernièrement avec Fildar, Manu et Anka, on a eu l'idée.
13: C'est un team fun.
10: On voulait partir quand même, on voulait tenter l'aventure Paris-Dakar. On était à deux doigts de le faire.
11: Ah oui.
10: Et finalement on l'a pas fait.
11: Ben, y a pas de... Sérieux, vous voulez le... vous avez failli le faire.
10: On voulait le faire en bateau.
11: En bateau non. Oh oui, mais alors attends, qu'est-ce que tu me racontes là, mon
10: non, frère? C'est-à-dire que, je t'explique, c'est qu'on a, on avait un gros 4x4, énorme, comme les gros trucs américains avec des pneus gigantesques de 2 mètres de haut, avec une remorque et un bateau derrière, et nous on était dans le bateau, hein.
11: Oh, mais attendez, qu'est-ce que vous me racontez là?
10: Non, sponsorisé par Fun Radio, pour rentrer dans le show business aussi.
11: Oui, mais attends, tu veux me raconter que tu veux faire, si j'ai bien compris, tu veux faire tout le, tu veux partir, mettons, de la mer, et puis faire tout le tour, mais ça, et, c'est, oh là là, le travail.
10: Oui, c'est comme, c'est sûr, c'est ce qu'on s'est dit après, ouais, ce qu'on s'est dit, il y a du boulot.
11: Non, mais par contre, moi, dans un mois et demi, je vais commencer à vous parler du touring de Grande-Bretagne.
10: Ah, super, c'est nouveau, c'est quoi?
11: Il y aura des nouveautés.
10: Ah, bien, mais une exclue, raconte-nous, donne-nous une petite exclue, là, qu'est-ce qu'il y aura comme nouveauté?
11: Alors, moi, ce que je compte faire, c'est comment, je vais partir fin avril, comme chaque année. Et donc, je vais pas vous renvoyer des cassettes parce que vous allez voir les mêmes films et vous allez vous enlacer.
10: Ah bah oui, c'est possible, là t'as lu dans nos pensées, là, hein.
11: Alors je sais pas où je vais envoyer mes cassettes puisque vous avez vu les mêmes.
10: Ouais, c'est France 2, ouais. France 2, faut pas rêver sur France 3.
13: Ouais,
10: faut pas rêver. Vidéo gag, peut-être.
11: Vous voulez que je vous dise?
10: Quoi?
11: Avec les autres chaînes, eh ben vous allez rigoler. Je me fais curer sur place et si ça intéresse à mes cassettes.
10: Ouais, c'est clair.
11: Alors je sais pas comment je vais faire.
13: Bon, faut que t'ailles dans un autre endroit. Tu peux aller en Grande-Bretagne, mais pas au même endroit que t'es allé.
10: Pourquoi t'auras pas des cassettes? Pourquoi t'auras pas carrément des cassettes à des chaînes d'Angleterre?
11: Des chaînes d'Angleterre?
10: Ah bah oui, directement, quand tu vas dans des villes, il va y avoir des chaînes de télévision locales, et puis ils seront contents de savoir qu'il y a un Français qui vient se balader dans leur région pour faire un touring et qui parle anglais. Parle un petit peu anglais, Bruno, parle un petit peu anglais quand même. Speak English.
11: My God.
10: A little bit.
11: Oui, mais vous ignorez une chose, c'est que c'est vous qui me l'avez appris.
10: Oui, l'anglais?
11: Non, a little bit, c'est vous qui me l'avez appris.
10: Ah, little bit.
11: Sans vous, eh ben, je l'aurais pas su ce mot-là.
10: C'est vrai. Bah ça, c'est un mot, effectivement, ça vient tranquille à la bouche, hein, little bit.
11: Par contre, Max...
10: Oui, Bruno?
11: Excuse-moi, changer de conversation.
10: Non, on va s'arrêter là, d'ailleurs, après, hein.
11: Oui. Vous me rappelez la semaine prochaine?
10: T'inquiète pas, Bruno, il y a nos malaises. Ne t'inquiète pas, tu restes avec nous. Bruno, est-ce que tu connais Miss France?
11: Ah, Miss France, alors je l'ai vu à la télévision.
10: Bon, il y a une nouvelle Miss France, tu sais, depuis peu.
11: Ah, je ne sais pas.
10: Bon, c'est pas grave. Sache quand même que c'est mercredi. Elle a été l'invitée d'Arthur.
13: Non, hier.
10: Non, pas hier.
13: Ah, si, hier. Jeudi.
10: Jeudi, oh, hein. Ah oui, c'est hier, pardon, jeudi. Elle était l'invitée d'Arthur. Hein, entre. Elle est pendant toute l'émission
13: 17h jusqu'à la fin.
10: Donc de 17h jusqu'à 18h30, pendant 1h30, elle était l'invitée d'Arthur. Et Arthur, donc, lui demande un petit peu ce qu'elle aime en musique. Et là, je suis le premier surpris parce qu'écoute bien ce qu'elle dit à un moment donné. Elle parle de nous.
14: J'aime bien la New Jack, R. Kelly, tout ça.
15: Génial.
14: Genre de musique.
13: Tant mieux, ouais. C'est la programmation de ce.
7: Il y a 2 heures, elle était RTL2. Oui, j'aime bien la pop et le rock.
14: Non, sincèrement, j'écoute Fun Radio. Donc...
10: C'est vrai?
14: Miss France, j'ai raison, Fun Radio. Avec ma soeur, mon frère, de toute manière.
10: Tu nous écoutais avant de devenir Miss France?
14: Oui, bien sûr.
10: Et tu t'es dit un jour, je serai Miss France et je viendrai chez Arthur.
14: Ça fait longtemps que j'écoute.
10: Mais Max, il est génial.
14: Ouais, j'aimerais bien le rencontrer.
10: Et bah, c'est vrai,
7: il va t'arranger.
10: Bah Arthur, t'es génial aussi, hein. Arthur est génial aussi. Donc Miss France, apparemment, par l'intermédiaire de son frère et de sa sœur, Bruno, écoute Fun Radio réellement et apparemment a l'air d'apprécier ce qu'on fait le soir et écoute l'émission que donc régulièrement. Quel effet ça fait, Bruno, de savoir que toi, qui est quand même une vedette auditeur, tu es quelque part écouté par Miss France et toute sa famille?
11: Eh ben moi ça me fait plaisir et je suis content parce que ça me donne du punch, quoi.
10: Du punch, ouais. Du punch,
11: et,
10: ouais.
11: Et ça me donne une fierté de savoir que Miss France m'écoute.
10: Voilà, exactement. Et Miss France, d'ailleurs, si tu m'écoutes ou par l'intermédiaire de ton frère ou de ta sœur qui doit sûrement nous écouter parce qu'ils doivent être très, très souvent de l'autre côté du poste de radio, on l'invite officiellement à venir passer au moins une petite heure avec nous, hein.
15: Mais il faut qu'on... Enfin, je sais comment on fait, on m'a expliqué. Voilà. Il faut passer par le comité et après ils vont me le faire suivre.
10: D'accord. Bon, enfin, sinon...
16: On va renseigner les deux, là.
10: Si on a du mal par le comité, on peut toujours choper le frère ou la sœur qui peut en parler directement à Miss France, qui fera part directement à la personne qui doit gérer son emploi du temps.
15: Non, bien sûr, mais Miss France, elle est déjà OK pour venir.
10: Ah, d'accord. Donc,
15: c'est qu'il faut... C'est hiérarchique, tu vois.
10: D'accord, OK. Très bien. Donc, Miss France devrait venir passer une petite heure avec nous.
15: Elle représente la France, donc...
10: Si elle est quel âge, 19, 20 ans, elle doit être mignonne comme tout, c'est Miss France, tu vois, ça fait plaisir. Qu'est-ce que t'en penses, Bruno? On l'invite ou on l'invite pas?
11: Ah oui, j'insiste pour que vous l'invitiez.
10: Eh ben, y a pas de problème. Alors. Si Bruno insiste, on le fera avec un grand plaisir.
11: Max.
10: Bruno, good weekend.
11: Max, je voulais te dire un petit détail.
10: Alors, un petit détail qui va dire 30 secondes, hein.
11: Oui, après je vous laisse.
10: Non, parce qu'il y a la pub, là.
11: Oui, alors, je voulais vous dire, je viens vous voir... un mois avant le mois d'avril.
10: Bien, écoute, tu es le bienvenu dans les studios courant du mois de mars, il n'y a aucun problème, tu seras ici comme chez toi, mon petit Bruno.
11: Merci, mon petit Max.
10: Mais de rien.
11: Et merci à ma petite famille de Fun Radio qui me laissera pas tomber et que je peux compter sur eux.
10: Bruno, I love you.
11: I love you.
10: Et voilà ce que ça donne quand Crystal FM, les animateurs de Crystal FM s'excitent derrière le micro. Enfin, cool, hein, mais écoutez.
2: Ah ouais.
10: Si ça fonctionne, non mais ça va fonctionner, ça t'inquiète pas. Ce soir la technique, là on a du mal.
17: On va sûrement s'y mettre.
10: On me dit pas que ça marche pas là.
2: Bah écoute.
10: Bah comment ça se fait? Comment si ça doit marcher, c'est que ça doit pas être branché, il doit y avoir un.
2: Ah bah voilà.
10: Voilà. Alors comment putain. Ah c'est local hein, c'est ça qui est bien. Hein. On est en train
2: c'est pareil ici hein.
10: On va se foutre des radios locales, on est exactement pareil. Allez écoutez. Petit extrait.
18: C'est justement un titre emprunté au Hit Parade de Jérôme que vous trouvez ce soir à partir de 18h. Comme chaque jour de la semaine. Un titre qui marche très très fort en ce moment dans toutes les discothèques, le groupe Stage. Et ça s'appelle Ocean of Crime.
10: Voilà, plage 3 s'il te plaît, donc ça on va écouter
17: en
10: tout à l'heure.
17: Petite voix sympathique.
10: Ouais, ça dure juste 4 minutes d'inter, hein, donc vous allez voir, on va bien rigoler. Et puis on va aller du côté de la Belgique, puisque les Belges nous écoutent ce soir bien sûr pour la radio libre de Fun Radio, écoutez.
2: Oui,
10: content. Ah oui. Sympa ça aussi.
19: Ça c'était le groupe Two Belgun avec le célèbre titre.
10: Célèbre
19: Rina,
10: titre.
19: Tiens, parenthèse, il a été repris, remixé en 1925, dans le début de ces années, par Serge Rebacker, c'est Domic. Ça, ce voilà est génial. Ça, je vous l'avais promis. C'est encore le groupe Madness avec non plus One Step Beyond,
10: mais
19: un de leurs célèbres titres aussi, c'est House.
10: C'est parti. Voilà, et puis allez, faisons-nous plaisir. On va comme ça vous mettre des petits extraits des trois choses qu'on écoutera ce soir. Plage 14, s'il te plaît. On en avait déjà parlé et ça fait 10 ans que je suis derrière lui. Je ne lâche pas Nono d'MTI. C'est du vieux. Hein. Aujourd'hui, je crois qu'il existe encore sur MTI, mais plus du tout de le même esprit. Écoutez ce que ça donnait. Fut une époque.
20: Oh là là, get funky. On va vous rappeler un peu ce qui se passe dans vos clubs discothèques. Tiens, discothèque club La Fiesta. Ah bah t'avais envie.
10: Écoute,
20: nous
10: DJ
20: avec nous aussi. Ce soir, une grande soirée avec DJ Sabatier de la Chou. Et ce soir, je pense qu'il y aura le feu donc sur le secteur de Malade Taverne, discothèque club La Fiesta.
17: Il y avait des questions.
10: Voilà, voilà, tout à l'heure, en exclusivité. C'est bon là.
17: On dirait qu'il a pas dedans.
10: Ah ben non, c'est que il y a des vieux CD, je suis retombé sur des moments forts de radio locale. Attention. Ouvrez bien vos oreilles. Bon, ça date, hein. Ça date d'au moins, il y a minimum 5-6 ans. C'est une radio qui s'appelle, je sais pas si ça existe encore, hein, en Belgique, Radio BO, B-E-H-O. Je pense que c'est comme ça que ça se prononce, hein. Écoutez, 3 minutes de pur bonheur. Je sais pas si on met tout dans son intégralité. Attention, c'est parti.
19: Ça, c'était le groupe Two Belgun avec le célèbre titre Lena. Tiens, parenthèse, il a été repris, remixé en 1995, donc début de cette année, par Serge Rebacker. C'est Dominique. Ça, ce voilà est génial. On continue, ça, je vous l'avais promis. C'est encore le groupe Madness avec non plus One Step Beyond, ouais, mais un de leurs célèbres titres aussi, c'est House.
16: C'est parti.
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21: Alors que voulez-vous ?
22: Que vous me confirmiez que le 080...
23: C'est le numéro qui ne marche plus maintenant. Ouais, vas-y, c'est bon.
22: C'est bien le numéro des taxis des Trois Frontières.
21: Je vous le confirme. C'est bien le 080...
23: Un plan l'embête, on sait jamais, hein. Voilà, hop.
21: Connaissez-vous le numéro du mobilophone?
22: Oui, je pense que c'est le 070...
23: Alors, on baisse un petit peu aussi, c'est pour éviter d'avoir des problèmes, ouais.
24: Numéro.
23: Ouais. Vas-y, on
21: 070. Met.
23: Ah, c'est bon, c'est pas grave. Après, juste les derniers chiffres, vas-y.
21: Et 7 jours sur 7,
22: les taxis des Trois Frontières,
23: c'est
22: je pense...
23: C'est une émission de pub.
21: Et vous ne voulez toujours pas aller à Petit-Thiers?
23: C'est un spot radio.
25: C'est un spot?
23: Ouais.
25: Oh la vache.
21: José Burgeon, sur les voyages de Touring Club à Verviers, vous souhaite de belles évasions printanières et estivales.
24: Oh merde.
21: Les nouvelles brochures sont arrivées. Elle vous présente des destinations de rêve à des prix bien étudiés. En avion, en bateau, en voiture, en car. Tout est prévu au voyage Touring Club à Verviers.
23: Ah, c'est vieux, hein. Mais quoi que je te dis.
21: Ou grandes évasions.
23: Ouais.
21: Voyage d'agrément, voyage d'affaires.
23: T'imagines les
21: José Burgeon pourra vous satisfaire.
23: Le nom, José Burgeon.
21: Le bureau du Touring Club répond au 080.
23: Bon, ça, il y a le numéro de téléphone une fois de plus. Je crois qu'après l'animateur, on va revenir et il va faire quelque chose d'assez sympathique.
21: Vacances de printemps.
23: Ah, putain, ça dure pas longtemps les pubs.
21: Ouais. Vacances d'été. Petit déplacement. Belle croisière.
23: Oh là.
25: C'est interminable.
23: C'est grave, mais je redécouvre. Partenaire.
24: José Burgeon.
19: Voilà, on continue dans les années 80 avec une dame.
25: Je suis partie, hein.
19: D'Aneka, et c'est Japanese Boy. Ok.
25: Ok, je suis parti.
23: Oh, le mec. Ok.
25: Ok.
23: Reste 30 secondes, okay. Attention. Hein. Et le meilleur des radios n'est pas encore arrivé.
19: C'est toujours dans les 80. Pourquoi c'est bien de chanter tout ça? Aneka avec Japanese Boy. Et je me souviens même du clip.
25: Super, on est content.
19: La bonne femme, elle avait des cheveux noirs. Enfin, pour ceux qui s'en rappellent, voilà.
24: Oh, c'est énorme.
23: Des cheveux noirs.
25: La nique et la chance.
19: Carrément, des 80 aussi, celui-là. C'est bon, c'est du pur, c'est du dur. C'est les Clash avec... Et oui, should I stay or should I go, ce qui signifie... Dois-je rester ou dois-je partir?
25: Oh, putain.
19: Éternelle question.
26: Jean-Jacques Goldman, c'est sur 12 France.
23: Ouais.
26: Allez, je vous souhaite un très bon appétit.
23: Bien.
26: Prudence et civilité si vous êtes sur la route.
23: Bien
26: ou
23: sûr.
26: Si vous devez circuler aujourd'hui ou cette semaine. Et justement, on va prendre la route avec François Fellman. Je te retrouverai. La petite Elsa avec T'en va pas de l'année 86. Tandis qu'il est 12h52, on va se mettre un peu d'accordéon. El Montarziorogo. Enfin, c'est un peu compliqué, mais c'est Joe Priva. Il est midi sur 12 France. C'est reparti pour une nouvelle heure. Une nouvelle heure de bonheur que je vous souhaite des meilleurs. Et nous commencerons par l'artiste qui est à l'honneur cette semaine, c'est Joe Dassin, avec une chanson sortie en mai 68, mais qui malgré ça un énorme succès. C'est bien sûr Siffler sur la colline.
23: Bien.
24: Il est fort lui, hein.
26: Florent Pagny sur 12 France, ça fait des nuits, et c'est pas l'heure du lever du jour, c'est l'heure du coco-vin. Oui, ça c'est le titre, Mart Schumann, et avant c'était Brigitte Bardot, la Madrague.
23: La prog, elle tue, hein.
26: Et puisqu'il est 12h15, on va écouter une reprise de 1966, La poupée qui fait non, non, non, non, non, de Michel Polnareff, mais aujourd'hui chantée par C. Jérôme. Christophe sur 12 France, les jours où rien ne va. Et justement, j'espère que la journée se passe bien. Si vous êtes sur la route, de retour du boulot, c'est pas bien grave. Montez un petit peu le son de l'autoradio. Et si vous êtes en vacances, c'est encore mieux ça. On est en vacances toute l'année sur 12 France. Et tenez, on va continuer avec Fernand Reynaud.
20: Attendez, c'est pas fini, hein. Écoutez bien là.
26: Le bonheur, c'est simple comme un coup de téléphone, devait dire Cendrillon. Trêve de plaisanterie, passons aux choses sérieuses avec Richard Anthony et la maladie d'amour.
20: Trêve de plaisanterie.
26: Réglisse sur 12 France, vive les gestes. Il est 12h53, on va se quitter, mais rejoignez-nous nombreux lundi. Car lundi, si vous voulez écouter ce qui va se passer, écoutez. Gilbert Montagnier, tout à l'honneur toute la semaine prochaine. Donc si vous aimez Gilbert, écoutez. Dans quelques minutes, Joël qui va reprendre l'antenne. Et je vous souhaite un excellent après-midi, un excellent week-end et à lundi.
20: Bon, je vous rassure. Bienvenue sur Énergie Montluçon, c'est Sacha qui vous accompagne. On commence sans plus tarder avec Il était une fois, j'ai encore rêvé d'elle.

0: 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On continue en chanson sur Énergie Montluçon avec Ringo. On aime bien Ringo, nous. Sur Énergie Montluçon, ça s'appelle Elle ne veut. Elle ne veut que d'elle.
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0: On ne veut que vous. Bonne matinée. Bonne matinée. Ah, problème technique apparemment. Bonne matinée sur... N-R-G. Et on repart en chanson, il y a des cadeaux à la clé. Hésite. Cadeau à la clé. Prestation cadeau. Des porte-clés, des lacets, ainsi qu'un bon d'achat de 50 francs dans les supermarchés Coccinelle. C'est aussi ça, énergie, avec Jean Sugurel. On vous emmènera en berge. Michel Berger sur Énergie pour le son. Vous êtes avec Sacha, on vous souhaite une bonne matinée. Maladie d'amour. Maladie d'amour sur Énergie Montluçon, on s'appelle Michel Sardou. Tout de suite aujourd'hui, c'est la Saint-Sophie sur Énergie.
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0: J'arrive. Micro comme un calme. Elle court, ça doit transpirer sous les aisselles. Michel Sardou, la maladie d'amour sur Énergie Montluçon avec Sacha. Tout de suite, on s'écoute.
2: Technique,
0: un problème technique apparemment sur Énergie, c'est très rare. Vous êtes toujours sur Énergie. Aujourd'hui, c'est la Saint-Sophie. Technique. Ah, oh là là, très très belle chanson, un de nos chanteurs préférés sur Énergie Montluçon. C'est le beau Johnny Hallyday. Ça s'appelle Chanson d'Émilie Jolie sur le.

0: C'était donc Johnny. Et tout. Un petit problème technique.
1: Kader, ça va bien, 21 ans de Belfort. Ça va, Kader?
2: Salut Max.
1: Ça y est, tu peux percuter, hein, tu es sur l'antenne, t'es en direct. Hein.
2: Vous allez bien?
1: Ouais, ça va bien, mon petit Kader. Alors?
2: Ouais, je voudrais vous parler d'un problème que j'ai avec ma petite copine.
1: Ah bah Gérard va pouvoir t'aider parce que là, franchement, c'est. Il maîtrise tous ces sujets. Vas-y, on t'écoute, Kader.
2: Alors, ma copine, moi, à vrai dire, c'est une petite chaude.
3: C'est quoi une petite chaude?
2: C'est une fille, elle a pas. Je suis pas tout. Il n'y a pas que moi dans sa vie.
3: Ah.
2: Elle voit d'autres gars quoi, dans sa vie et.
3: Elle est multi-partenaire.
2: Ouais, voilà.
1: Mm-hmm.
2: Et quand je fais l'amour avec elle, elle a des limites.
1: Non mais là, vas-y, balance les phrases.
2: Je suis bloqué, je suis coincé, j'ai pas envie de dire n'importe quoi.
1: Et c'est quoi? C'est que apparemment, de ce que je peux lire sur l'affiche...
2: parce que j'ai peur qu'elle me reconnaisse aussi.
1: C'est la sodomie, c'est ça?
3: Il veut la sodomiser,
1: elle veut
3: la sodomiser, elle veut pas, et il voudrait qu'on l'appelle pour la convaincre de se laisser sodomiser.
2: Parce que tu sais quoi, il y a mon cousin.
3: Qui l'a sodomisé.
2: Il y a un cousin qui la connaît et elle sait pas que c'est mon cousin.
1: Ouais.
2: Et il me raconte ce qu'il lui fait, quoi.
1: J'aurais
2: bien voulu la griller, quoi.
1: Mais il l'a sodomisé, elle.
2: Hein?
1: Il l'a sodomisé.
2: Bah moi, il me raconte, ouais, il l'a sodomise. Ouais,
1: Gérard, qu'est-ce que t'en penses?
3: Pourquoi elle veut pas que toi, tu la sodomises?
2: Bah, je sais pas, moi.
3: T'es sale?
2: Bah, je sais. Non, impeccable.
1: Eh ben, normal. Alors.
2: Si j'ai un corps entretenu, quoi.
1: Gérard, qu'est-ce que tu penses de tout ça, là? Parce que franchement, là...
4: Non, mais c'est compliqué, son histoire, parce que je comprends pas, là. Parce que bon, elle veut pas, donc tu as pas trop la forcer.
1: Ouais.
4: Maintenant, si...
2: Elle me dit quoi? Elle me dit qu'elle l'a jamais fait.
1: La machine est en route, là.
4: De quoi?
2: Elle me dit qu'à chaque fois que je m'avance, quoi, je fais le premier...
4: Le premier pas.
2: Elle me dit qu'elle l'a jamais fait, qu'elle le faisait jamais.
3: Alors que ton cousin, elle se domise.
2: Ouais, voilà.
1: Gérard,
3: il faut l'appeler. Moi je dis il faut l'appeler.
1: Ouais, mais justement quand même Gérard, qu'est-ce que tu penses de tout ça?
3: Gérard, faut l'appeler Julie.
4: Moi à mon avis, je pense que la meilleure solution c'est d'avoir les deux versions comme tu as l'habitude de faire. On va appeler ta copine. Et puis on va.
2: Oui.
4: Puis on va savoir. Et puis.
2: D'accord.
1: Mais toi Gérard.
4: Calme-toi.
1: Gérard, concernant la sodomie, qu'est-ce que tu penses de tout ça toi?
4: Personnellement, si la nana veut pas, parce que c'est peut-être ça, puis elle a peut-être pas envie de pour l'instant.
3: Moi, je suis pas motivé par la sodomie.
1: Attends, qu'il finisse sa phrase, vas-y.
3: Voilà.
4: Non, mais c'est vrai qu'il faut pas forcer les gens s'ils ont pas envie, c'est tout, ça vient par la suite, et puis il faut pas forcer. Si elle a pas envie, elle a pas envie, c'est tout. Hein.
1: Toi, par exemple, dans ta vie privée, ça t'est déjà arrivé de sodomiser des meufs?
4: Une fois de temps en temps, ouais.
1: Une fois de temps en temps.
4: Mais voilà, bon, c'est tout. Ouais. Mais ça s'est mal passé. Puis bon, après, ça, on a arrêté, c'est tout.
1: Bon, alors avec Lily, t'es pas vraiment sorti avec, là. Mais par exemple, éventuellement, tu sortiras avec...
4: Non, j'irai pas jusqu'à ce point-là.
1: T'aimerais pas jusqu'à la sodomiser?
4: Non.
1: Donc Lily, revient, je t'en supplie, il te sodomisera pas.
4: Non, mais même si elle veut revenir, elle revient. Si elle veut pas, ben tant pis.
1: Ah, ça c'est une autre histoire. Hein. D'ailleurs, on essaiera d'avoir des nouvelles de Lily. Pendant ce temps, Kader, nous, on va appeler donc la petite Julie.
2: Oui.
1: Hein, puisque c'est son prénom, là, son portable.
2: Oui.
1: Quel âge elle a cette charmante demoiselle?
2: Elle a 19 ans.
1: D'accord, très bien.
4: Et toi, Tana?
2: Moi, 21 ans.
1: Bon, à 19 ans, Gérard, elle peut se faire sodomiser.
4: Ouais, non, mais si elle veut pas, elle veut pas. Hein. Faut pas forcer les gens, de toute manière.
1: On y va, c'est parti.
2: Non, mais tu sais quoi?
1: Allô?
4: Non, attends, on appelle ta copine.
2: Ok.
1: Ça va sonner, hein, t'inquiète pas. Voilà, c'est parti.
5: Ah. Oui, allô?
3: Allô?
5: Oui? Allô?
1: Kader.
2: Allô?
1: Le boulet, c'est à toi.
2: Ouais, Julie.
5: Allô?
2: Julie. Allô?
5: Oui.
2: Julie.
5: Oui.
2: C'est Kader.
5: Salut, ça va?
2: Ouais, ça va.
5: Bien?
2: Quoi de neuf?
5: Ben, rien. Rien de spécial, je suis chez moi. T'es où, là?
2: Ouais, ben, je suis au quartier et...
5: T'es sur Belfort?
2: Ouais, je suis sur Belfort, au quartier.
5: Ah ouais, ok. Mais tu m'as pas appelé aujourd'hui?
2: Ouais, ben, je le fais maintenant.
5: Neuf.
2: Ouais, bah... Tu sais quoi?
5: Ouais.
2: J'ai... C'est sur ce que je te disais la dernière fois.
5: Ouais.
2: Tu te rappelles? y a mon cousin qui m'a
5: dit... derrière, là.
2: Ouais.
5: Ouais.
2: Il y a mon cousin qui m'a dit...
5: T'as dit quoi?
2: Tu connais mon cousin?
5: Quel cousin?
4: Mais rentre dans les fêtes,
3: Ouais.
4: Vas-y directement, parce qu'on va pas qu'on... sinon, on va lui dire.
1: Et tu te démerdes, tu rentres dans les fêtes, hein, fête foraine, fête d'un cheval, tu fais ce que tu veux, mais tu rentres dans les fêtes.
3: Ton cousin, il lui a dit...
2: Ouais, mon cousin.
4: Ouais, Julie.
5: Cadère, c'est qui, là? C'est qui?
1: Gérard va t'expliquer, Gérard.
3: Oui, attends deux secondes, Gérard. Vas-y, Kader.
5: Oh, mais ouais, avec qui? C'est qui la fille avec toi, là?
2: Hein? Ouais, voilà.
5: C'est qui la fille avec toi?
2: Comment?
5: C'est qui la fille avec toi, là?
2: Tes amis.
1: C'est Julia Dulof. Moi, je te crois. Arrête ta mytho, arrête ton mytho.
2: Ouais. Ah, j'ai des amis.
3: Ah oui, je suis son ami.
2: Ouais, voilà.
3: Ouais.
2: Ils sont avec moi.
3: Ouais.
2: Voilà. Il y a moi, voilà, j'ai mon pote, mais...
5: Eh, mais je suis en plein délire, là, c'est qui?
1: Bah, moi, je...
2: Ouais, écoute-moi, ouais.
3: Ouais, d'abord, écoute-le.
5: Non, mais c'est qui, la touchesse qu'avec toi, là?
3: Non, mais, oh, qu'est-ce que tu... Quoi?
1: Bah, ouais,
3: attends. Elle se laisse sodomiser par le cousin de son mec, et elle me traite moi de poufiasse.
1: Bah, alors, c'est pas d'être poufiasse que de se faire sodomiser, mais tu parles pas comme ça...
3: Non, après, lui dit non à son mec.
1: Tu parles pas de ma copine comme ça, toi, d'accord, ok? Bon, soyons sérieux. Bon, Julie.
3: Allô.
5: Attends, c'est qui, là?
1: Non, mais on va t'expliquer. T'es en direct sur une radio. Tu le prends mal?
5: De quoi?
3: T'es fâché?
1: Attends, t'es en direct sur une radio. Est-ce que tu le prends bien ou pas?
5: Mais c'est quoi ce délire, là?
1: Est-ce que tu le prends bien ou pas, le fait
5: Mais où, Kader, là? Il est avec vous ou quoi,
3: là? Si, il est avec nous.
1: Non, mais si ça te fait chier, on est en direct sur Sky. Si tu le prends pas trop mal, on est en direct sur Fun.
3: Voilà.
1: Est-ce que tu le prends bien ou pas, d'être en direct à la radio?
3: Tu préfères Sky ou Fun?
5: Mais c'est quoi cette histoire là, sodomie, machin, tout ça, la radio, non. C'est débile là.
1: On te pose des questions simples, essaye d'y répondre. Est-ce que tu préfères Skyrock ou Fun Radio?
5: Moi je m'en fous.
1: Tu t'en fous?
2: Julie,
1: aucune des deux.
2: Non, direct à la radio là, je suis sur Fun là.
3: Bon, Julie, je vais t'expliquer parce que Kader il y arrive pas. Alors Kader, il aimerait bien te sodomiser et toi tu lui dis toujours non. Et son problème c'est que son cousin, bah tu l'as laissé te sodomiser et il lui a dit. Donc maintenant il est jaloux.
5: Quel cousin?
3: Bah le cousin Kader.
1: Kader?
5: Kader?
3: Ouais.
5: Mais
3: tu sais pas que c'est son cousin en fait. Tu
1: Alors maintenant,
3: on va sodomiser par lui, mais tu sais pas qui c'est.
1: On va laisser parler un petit peu Kader, parce que quand même c'est intéressant d'avoir la version de Kader. Est-ce qu'il est vrai que ton cousin a sodomisé Julie?
2: Ouais.
3: Voilà.
5: Quel cousin? Oh Kader, c'est qui?
2: Ouais, mon cousin, ouais.
1: Bah donne le prénom.
2: Mehdi.
3: Mehdi, ouais.
2: Mehdi de l'Arceau.
1: Alors, est-ce que c'est le cas?
5: C'est ton cousin.
1: Ouais. Ah, ça
2: ouais,
1: peut
2: c'est mon cousin, ouais.
1: Ah, ça peut peut-être le faire. Alors, il y a peut-être eu sodomie-sourche, alors.
3: Ah, je crois.
1: Alors, est-ce qu'il est vrai que tu te serais fait sodomiser par le Mehdi en question
2: Tu vois que le monde est petit. Hein.
1: Attends, calme-toi, Kader.
2: Ouais,
5: là, on est en direct sur Fun Radio.
3: Exactement.
1: Voilà. Est-ce que tu
3: Sans
1: t'es...
3: Deck.
1: Bah oui. Bah oui. Avec, avec Gérard, en plus, qui est avec nous, hein, qui nous fait le plaisir d'être là, l'hommage, hein, on peut presque le dire.
3: Et Julia, la poufiasse.
1: Oh, bah, Julia, la poufiasse du loft, voilà, que t'as insulté Donc, tout voilà. à l'heure. Est-ce que tu t'es bien fait sodomiser par...
3: Ouais.
1: Par le garçon en question là dont on parle depuis tout à l'heure.
5: Non, il m'a jamais touché quoi.
1: Putain, on appelle le cousin. Allez c'est parti.
3: Allez, le numéro
1: de téléphone hors antenne, Kader, tu nous le donnes de ton cousin?
2: C'est le 06.
1: Ah bah attends, hors antenne. Oui, ça c'est ce que c'est quand c'est un peu bourré, ça comprend plus grand chose. Gérard.
3: Ouais, alors Julie, est-ce que tu dis la vérité ou pas maintenant que Kader est plus là?
5: Ah non mais c'est clair quoi, je dis le...
3: Et pourquoi tu veux pas qu'il te sodomise et tu laisses son cousin te sodomiser?
1: Mais si ça se trouve son cousin il lui a baratiné.
3: Ah ouais
1: hein. Bah oui, à mon avis.
3: Alors t'es pour ou contre la sodomie, Julie?
5: Mais parce que ça me branche pas.
1: Donc tu t'es jamais fait sodomiser?
5: Non.
1: Ni par le cousin, ni par n'importe quoi.
5: Par personne quoi.
1: Ni par une chèvre, ni rien du tout. Bon alors, on a récupéré le numéro de téléphone, Kader t'es là, on appelle le cousin, c'est parti. Kader t'es là?
2: Ouais,
3: ah ouais, confrontation. Cours,
1: hein. Attention, on appelle maintenant le cousin et on va voir un petit peu ce que ça va donner. Gérard, d'après toi, Julie dit la vérité ou pas?
4: Ouais, à mon avis, c'est Kader qui dit n'importe quoi.
1: Ah, ou le cousin qui a baratiné. Attention, on appelle le cousin.
3: Moi, je dis que c'est Julie.
5: C'est Julie quoi?
3: Qui dit n'importe quoi.
2: Allô?
1: Ouais.
2: Ça va?
1: T'es le cousin de Kader?
2: Ouais.
1: C'est bien toi qui encule Julie?
2: Ouais.
3: Non mais...
1: C'est le mec qui a le boulet mais qui se présente même pas. C'est bien toi qui encule Julie. Bon, on va les laisser entre eux.
5: Mehdi, c'est pas vrai, dis que c'est pas vrai.
3: Ah, tu mens si tu lui dis de dire ça. Mehdi, n'écoute pas Julie et dis-nous si tu as bien sodomisé Julie.
2: Mehdi, moi je parle pas. Ils vont se poser des questions et réponds-leur.
3: Il ne rien comprendre.
1: Non, mais là, on comprend rien, parce que tout beau parle en même temps, c'était un beau bordel. Je vais reprendre le contrôle de tout ça. Maintenant, Kader, je t'en supplie, écoute.
2: Oui.
1: Parle avec ton Mehdi, là, ton cousin.
2: Ouais.
1: Et Julie, alors. D'après, alors Mehdi, je t'explique. Mehdi ?
2: Oui ?
1: Tu es bien le cousin de Kader.
2: Oui, c'est ça. Mais c'est qui
1: Je vais t'expliquer après qui je suis. Pour t'expliquer, Kader dit que tu sodomises Julie. Julie ne veut pas se faire sodomiser par Kader. Mais Kader aimerait sodomiser Julie. Donc du coup, on appelle Mehdi pour savoir si effectivement Mehdi a sodomisé Julie, sachant que lui aimerait, ton cousin Kader, sodomiser Julie.
3: Et toi, Mehdi, tu as dit à Kader que tu avais sodomisé Julie.
1: Alors que Julie a dit que c'était pas vrai, elle a demandé d'appeler Mehdi.
3: Et elle t'a dit c'est pas vrai, dis non, alors qu'elle savait même pas.
1: Alors, la question est simple. Mehdi.
3: C'est la surprise.
1: As-tu déjà sodomisé Julie?
3: Oui.
2: Ouais, mais...
3: Ah, il a dit oui.
1: Il a dit oui.
2: Non.
3: Ah, t'as dit ouais, mais...
2: tu vois. Savoir à qui je parle, déjà.
1: Bon, rien, on est juste Fun Radio, t'es en direct avec Max, avec Julie du Loft, Julia du Loft, Julie, ta copine, Kader, ton cousin, qui est passé à l'antenne en direct et qui voulait absolument sodomiser Julie.
3: Et il a dit que comme tu l'avais sodomisé déjà, ben qu'il avait le droit lui aussi, maintenant.
2: Ouais, mais on va pas faire ça en dehors de...
3: Bon, alors tu l'as sodomisé ou pas? On s'en fout d'où il le fait. Oui.
1: Eh oui.
3: Bon, c'est même plus la peine de répondre. Donc Julie.
1: Julie.
3: Qu'as-tu à répondre?
5: Ah non, mais vous hallucinez tous là.
3: Non, on n'hallucine pas, il vient de dire oui.
5: Mehdi, tu dis n'importe quoi, Mehdi.
1: Alors pourquoi t'as demandé à Mehdi de dire ouais, surtout dis pas la vérité, dis non.
5: J'ai pas dit, dis pas la vérité.
3: Bah, Mehdi vient de dire que c'était vrai en tout cas.
1: Alors qu'est-ce qu'on fait là? Je sais pas, comment on opère là? Il faudrait, je sais pas comment il faut faire.
5: N'importe quoi, mais
1: je crois qu'il faut expertiser ton anus.
3: Ah ouais.
1: Faut vérifier s'il est upéné ou pas,
3: rectal.
1: Voilà. Un petit toucher rectal, voir s'il est upéné ou pas là. Hein.
2: Oh Julie.
1: Hein?
2: Mais tu m'entends? Tu m'entends là? Oui. Je sais pas, c'est en France. Même si on est en direct sur la radio, c'est pas grave.
1: Ouais.
2: Non?
5: Demain, je vais voir Kader, je vais lui dire quoi, moi?
1: Écoute, envoie-moi un poil de ton cul.
3: Tu vas lui dire que tu veux bien qu'il te sodomise.
1: On va expertiser tout ça, voir s'il n'y a pas eu un petit peu de sperme et tout. les gros crados. Bon, comment on fait pour terminer Kader, là? Parce qu'on va pas passer 2 heures dans l'anus à Julie.
3: C'est clair.
1: C'est sympa,
4: ils font un règlement de compte tous les trois. Et puis ils se débrouillent, et puis voilà.
3: Et un truc à trois, ça vous dit pas?
2: Non, mais...
3: Julie, un truc à trois, ça te dit rien?
2: Avec deux filles, ça me dirait, moi, mais pas avec deux...
1: Attends, Kader, c'est pas toi qu'on parle, c'est à Julie, sinon on peut
3: pas... Regarde, un coup Kader, un coup Mehdi, un coup Kader, un coup Mehdi, nan, comme ça, ils sont tous les deux d'accord, et toi, tu mens plus à personne.
5: Bah franchement, pour les gentils, quoi, les deux en même temps, ça m'irait très bien.
1: Voilà,
3: je règle les problèmes des gens, c'est génial.
1: Les deux cousins, vous seriez prêts à niquer sur la même meuf?
3: Ouais, ça vous dit, Julie.
2: Ah, carré, moi, je suis prêt, je suis bah, trop.
1: Bon, ça vous plaît?
2: Non, mais attendez, moi, j'ai pas donné mon avis.
3: C'est qui, c'est Mehdi?
2: Oui.
3: Ah, pauvre Mehdi.
1: Alors Mehdi, qu'est-ce que tu penses de tout ça?
3: Franchement, c'est bien le plan qu'on est en train de faire.
1: Parce qu'on parle à chaque fois. Attends, on pose une question, faut qu'il réponde. Après, on... Alors vas-y, Mehdi.
2: Ça
1: ne
2: brancherait pas.
1: Ça ne branche pas. Ok, très bien. Bon, on va arrêter là, les enfants. Kader, continue à dessouler.
2: Ouais, bah, je voudrais passer une dédicace.
1: Bien sûr, bah, elle est faite. Et puis, Mehdi, bonne bourre à toi.
2: Okay,
1: merci. Ma petite Julie, comment on fait du coup là? Tu me fous les deux à la porte, tu te fais sodomiser par Mehdi, par Kader, par aucun des deux?
5: Par aucun des deux.
1: Par aucun des deux, d'accord, très bien. Bah tu quittes pas, je vais te repasser le standard hors antenne, hein, ma petite chérie. Voilà qui est fait. Bah c'est bien, hein, Pedro, tu me les enlèves et tout, tu vas plus vite que la musique. Ah, nous avons une question pour notre ami Gérard. Ouais. Gérard qui est avec nous ce soir, et on a Lucas de Lyon qui doit être avec nous. Salut Lucas.
6: Salut Max.
1: Ah, t'es dans un avion?
6: Pardon?
1: T'es dans un avion?
6: Non.
1: D'accord.
6: Et donc, bonsoir Max.
1: T'as avec un sans fil, hein, c'est une horreur.
6: Voilà.
4: Dur.
1: C'est pas portable, hein, c'est un téléphone fixe, mais...
4: Ouais, sans fil.
1: Ouais, voilà.
4: Merci, je sais ce que c'est quand...
1: Petit lutique, normalement, il aime pas ça, hein, Gérard. Hein.
6: Ah, ouais, je m'excuse alors.
1: Ça, les sans fil, les portables, tout ça, tout ce qui est téléphone, il déteste. Hein.
6: Bon.
1: Ce qui est pas évident, d'ailleurs, pour faire de la radio quand on demande aux gens d'appeler, mais il déteste ça, qu'est-ce que tu veux? Bon, Lucas, tu as une question pour Gérard, il t'écoute, puisque ce soir, Gérard est aussi notre invité d'honneur, il nous a fait le plaisir d'être là ce soir.
6: D'accord. Ouais, une question oui et non, en fait, c'était pour parler de sa nouvelle ex-copine Lily. Donc là, je vais m'adresser directement à toi, Gérard.
4: Ouais, bonsoir.
6: Bonsoir, donc, parce que je t'ai pas dit bonsoir. Alors, je voulais savoir où t'en étais au niveau de tes périples amoureux.
4: Bah, pour l'instant, comme on l'a dit tout à l'heure, bah, pour l'instant, c'est au point mort.
6: Point mort, ouais. Parce que, donc, moi, bah, j'ai vu Lily la semaine dernière sur Internet, donc sur le site de Fun.
0: Ah ouais, pareil, ouais.
4: Et moi, j'ai discuté un peu avec elle, et puis, après, elle est partie, et voilà, c'est tout.
6: Et qu'est-ce que moi, je voulais savoir ce que t'en pensais, en fait, de ce comportement.
4: Ah, mais ça, je vais te dire une chose, elle est majeure et vaccinée, si elle voulait pas rester avec moi, c'était c'est elle qui, disons, c'est un peu moi qui ai mis la sauce, et puis voilà, bon, ben, c'est tout.
0: Qu'est-ce qui s'est passé exactement, Gérard?
4: Non, mais ça y est, on va pas en parler. On en a déjà assez discuté. Maintenant,
7: moi, je suis pas au courant. Je connais pas du
0: qu'est-ce
7: tout.
0: Qu'est-ce qui s'est passé?
4: Si elle veut revenir, elle revient. Si elle veut pas.
0: Mais qu'est-ce qui s'est passé? Parce qu'il y a beaucoup de fans qui viennent de nous rejoindre là.
4: Non, mais ce qui s'est passé, c'est que bon, je me suis emporté, puis que je lui ai dit que j'allais aller voir ailleurs. Voilà. Et donc elle a dit, bah, si tu veux aller voir ailleurs, tu vas voir ailleurs. Et puis bon, ben.
0: Ah bah pour elle, c'était une bonne porte de sortie aussi. C'était une bonne occasion de se barrer aussi, peut-être. Hein.
4: Bah ouais, tout de suite.
0: Ce qui est possible aussi, c'est que toi, tu l'as tourné une perche, elle l'a saisie.
4: Ouais, non, mais il faut dire aussi que vous avez essayé de bien massacrer le coup pendant mon anniversaire. Ça, j'ai pas trop apprécié. N'est-ce pas, Pedro?
8: Ça va pas?
7: Non, c'est bon. On s'est mis du lubrifiant pour le cul dans les cheveux, c'est un accident.
0: Non, mais c'est vrai que t'as pris
4: le. C'est votre manière, vous avez assez foutu votre merde.
0: Attends, mais qu'est-ce qui s'est passé?
4: Vos saloperies que vous m'avez offert, ils sont partis à la poubelle.
0: Non mais attends, c'est pas parce qu'on t'a offert du shampoing que
4: non,
0: ça veut
4: non,
0: dire
4: non,
0: que...
4: non, c'est pas du shampoing, c'est des trucs carrément pourris, soi-disant pour mettre les cheveux, et ça vaut rien du tout, c'est de la merde.
8: Non mais la vaseline, c'était un très bon gel. Hein.
4: Ouais, c'est ça. Pauvre tâche. Ouais, bon.

0: rendez-vous avec Lily. Ouais. Il s'est mis le fameux gobelin en forme de. Qui était de la vaseline pour l'anus. Il s'en est mis dans les cheveux. Il a les cheveux gobelins à la Travolta. Le problème, c'est qu'il s'est. On l'a pris pour une tête de cul.
1: Non, allez, c'est bon.
0: Oh, on arrête de plaisanter là-dessus, tu vois. Mais c'est pas à cause de ça que ça a fait que t'es plus avec elle.
1: Non. C'est moi qui me suis emporté. On l'a appelée, elle a dit qu'elle allait réfléchir et puis qu'elle allait me donner une réponse. Et en fin de compte, j'ai toujours pas de réponse.
0: Mais attends, parce que le problème, c'est qu'elle est peut-être qu'elle s'est mise à. Ça fait 15 jours que t'as plus de nouvelles. Ça se trouve, elle réfléchit dans un coin. Elle est peut-être en train de sécher, la pauvre.
1: Ben, on sait pas, on verra. Moi, je sais pas. Si elle veut me rappeler, elle me rappelle. Elle a mon numéro, de toute manière. Et puis,
0: ça se trouve, ça fait 15 jours qu'elle est dans le même coin, dans une chambre, en train d'attendre et de réfléchir. Ça fait 15 jours sans bouffer, sans boire. Elle va commencer à sécher, la petite.
1: Moi, je sais pas si elle veut m'appeler, elle m'appelle, si elle a toujours mon numéro.
0: On peut pas l'appeler, Lily, ce soir, sa femme, là, peut-être avec Lucas. On appelle, là, ou... je crois que t'étais en train de le faire. Hein.
1: Non, donc, on verra bien, c'est tout.
0: Mais même pas, t'as envoyé des textos, des messages
1: ben de... Non, je peux pas en envoyer pour l'instant.
0: Comment ça se fait?
1: Ben, parce que j'ai plus de forfait sur mon portable.
0: Merde, et ton entreprise, ton dépôt de bilan?
1: Ben non, j'ai pas de carte pour en acheter.
0: Ah putain.
1: Voilà.
0: Eh ben écoute, hein,
1: donc pour l'instant, ce numéro-là fonctionne encore pour.
0: T'as plus de carte là pour le moment?
1: Bah là, j'ai plus
0: pour de carte portable. Parce que je préviens les auditeurs qui ont eu l'intelligente idée quand ils ont entendu sur l'antenne Gérard dire j'ai plus de carte pour mon téléphone. On a eu 2-3 crétins qui nous envoyaient des cartes de route, des cartes routières, mais ça.
1: Non mais c'est des cartes pour charger moi. Hein, pour
2: ouais,
1: c'est
2: des cartes pour.
0: Eh ouais.
1: Non. Qu'est-ce que t'as dit, Lucas?
2: Non, je disais moi ce que je comprends pas en fait, Gérard. Si c'était fait en fait pour une relation durable. Parce qu'entre Cindy, ton ex, je veux pas remettre ça sur le tapis, mais.
1: Tu te calmes avec le nom de la deuxième personne, s'il te plaît, merci.
2: Je sais que j'ai touché un point sensible là, non?
1: Bah non, mais je te dis, tu te calmes avec celle-là.
0: Ouais.
1: Ok, merci.
2: D'accord, ok.
0: Non, mais attends, tu vas te calmer, Lucas, tu te crois où là?
1: T'es pas chez maman encore.
0: Eh oh, tu te crois à l'armée du salut ou quoi là? On est là pour poser des questions.
3: Pourquoi il peut pas parler d'autre personne? C'est qui cette autre personne? C'est comment s'appelle? Sandy?
1: Ouais, mais c'est un problème.
0: Ouais, mais là, William, là...
1: Je veux plus en parler, donc...
0: Non, là, ça craint. Là, t'as posé la... Bon, on va répondre, parce que c'est quand même William du Love, donc tu vas lui répondre, mais exceptionnellement.
1: Non, mais après.
0: D'accord. Non, mais vas-y.
1: Non, ce qui s'est passé, c'est qu'elle est partie avec quelqu'un d'autre, et puis c'est tout. Bon, suite à un accident de voiture, bête bidon, voilà.
3: À cause d'un accident de voiture, elle est partie avec quelqu'un d'autre.
1: Voilà.
0: Qui? Sandy?
1: Ouais. Ben ouais, mais si, je t'expliquerai ça plus tard, c'est tout.
3: Avec le médecin? Avec le docteur?
1: Non, elle est partie avec quelqu'un d'autre. Non, elle est partie avec quelqu'un d'autre, c'est tout. Je veux pas trop en parler, parce que si elle écoute après, je veux
0: non,
1: pas...
0: Mais avoir... on n'est pas mais là pour pas... dévoiler, mais raconte
1: non,
0: un peu quand même.
1: Je veux pas avoir de problème après, c'est tout.
0: Okay. Non, mais attends, t'auras aucun problème, t'inquiète pas, nous on est là, on va faire... Y a pas de problème.
1: Non, mais même, je sais jamais si elle écoute, donc voilà.
0: Qui?
1: Ben, Sandy.
0: Ah bah non, je veux dire, je lui ai interdit d'écouter, elle écoute plus ton ex. Hein, je vais
1: donc,
0: te dire,
1: je lui ai plombé
0: ses.
1: Donc, il y a eu un problème. Il y a eu un problème suite à un accident de voiture, et puis c'est tout. Bon, voilà, c'est tout. On n'en parle plus. Maintenant,
3: entre Lily et Sandy, c'est qui la plus belle?
1: C'est Lily pour moi.
0: Mm-hmm. Mais pour revenir. T'as eu un accident, mais qu'est-ce qui s'est passé
1: Non, bah, parce que j'ai freiné assez vite, et puis bon, je suis rentré dans le cul d'une bagnole,
0: merde.
1: Et puis j'ai blessé le bras, c'est tout.
0: Oh merde.
1: Voilà.
0: Et attends, mais des accidents,
3: ça
0: je sais pas.
3: Ça arrive à tout le monde.
0: Ouais, moi j'ai eu des accidents.
3: Qu'est-ce que t'as fait pour avoir cet accident, quelque chose de spécial?
1: Non, bon, ce qu'il y a, c'est que j'étais pas tellement dans mon assiette, et puis voilà.
0: Merde, t'avais un peu picolé, quoi, t'avais un peu fait la fête, quoi.
1: Voilà.
0: Bon,
1: comme c'était le 14 juillet, en plus.
0: Ouais, donc là, on est passé carrément aux 3-5, ouais, 3-5 grammes d'alcool dans le
1: champ.
3: Non, 4.
1: Non, même pas.
0: Mais bon, que du coup, t'as eu cet accident, l'accident bête, quoi, je veux dire, arrive. C'est-à-dire que, sans rentrer dans les détails, tu roulais quoi, 90, 110, t'étais sur une nationale, t'étais...
1: Non, je roulais à 80, tranquille.
0: Ouais, d'accord,
1: bon,
0: ouais.
1: Puis quand j'ai freiné, J'ai freiné trop vite et puis j'ai pas vu que l'autre était arrêté et puis boum ça a
0: bah, c'est-à-dire, bon, vous êtes tous les deux au volant, vous avez votre ceinture, vous roulez à 80-90.
3: T'as ceinture, c'est important, t'as vu
1: ouais, ceinture.
0: D'accord,
1: mais...
0: ouais, ok, ouais. Donc, dans
1: non
0: ce
1: mais
0: cas...
1: ça y est, c'est bon, on en
0: non,
1: parle
0: Non mais attends,
1: plus.
0: Mais bien sûr,
1: ça
0: maintenant.
1: Ça y est, le tour du sujet, il est clos, ça
0: non,
1: y est.
0: On n'en parle plus du sujet, mais juste, t'es en voiture donc, et t'as la voiture qui est devant, t'as fait quoi? C'est le réflexe?
1: Ouais, je prenais trop, j'ai prenais, puis...
0: Trop tard,
1: et puis boum, ça a fait.
3: Boum,
1: voilà.
3: Ça fait boum.
1: Voilà.
0: Et à cause de ça, elle t'a dit j'arrête avec toi, j'en ai marre.
1: Puis même, je voyais bien déjà qu'elle voulait plus sortir avec moi, donc ça se voyait d'entrée. De toute manière, même quand elle venait ici, je le voyais bien.
0: Ouais, ça c'est vrai que moi j'avais remarqué dans sa façon de marcher, dans sa démarche.
1: Non,
0: c'est
1: puis
0: vrai.
1: Même, je pense que ça aurait pas été trop.
0: Non.
1: J'aurais pas. Non, je sais pas si ça aurait continué longtemps.
0: Mais moi je te l'ai toujours dit hein, que tous les deux, tu méritais mieux. Hein, que...
1: Bon, mais bref.
0: Non.
1: On est resté 3 ans et demi, bon ben c'est terminé.
0: Je t'avais dit, tenez.

0: tenons-en toi sur ta garde, un de ces quatre.
1: Non, mais même.
0: Je t'avais toujours dit. Et c'est vrai, hein, même Pedro, qui travaillait pas à l'époque avec nous, m'avait dit, tiens, elle a une façon de marcher dans le couloir. Elle avait une démarche qui prêtait à faire comprendre que d'ici peu de temps, elle allait te lâcher.
1: Non, mais ça y est,
2: ça se sentait. Moi, j'avais senti à l'époque, je me rappelle.
0: Et pourtant,
2: appelé pour dire dans les couloirs, je l'avais toujours comme ça.
0: C'est marrant, hein, comme quoi les gens. Lui,
2: non,
0: il le sentait, tu vois, c'était un auditeur à l'époque, il sentait dans la voix de Sandy qu'elle allait te lâcher un jour ou l'autre.
1: Voilà, ça y est, c'est tout. Non, mais
0: on va pas balancer sur elle parce que c'est pas le but et puis on arrête mais même, elle a profité de toi quand même.
1: Bah, un maximum, oui. Hein? Mais ça, de toute manière, je sais pourquoi.
0: Heureusement que t'avais pas de fric.
1: Non, mais même, c'était pour autre chose alors.
0: Ouais, parce qu'elle t'a tout piqué, tes tickets resto, tes CD.
1: Voilà.
0: Elle s'est gavée, elle s'est éclatée comme une bête, elle t'a même piqué tes caleçons.
1: Non.
0: Pas trop caleçons, parce que t'en avais qu'un.
2: Ta chaussette.
0: Non, mais elle est partie avec les cartons, quoi. Mmh. Hein?
1: La salope. Voilà, c'est tout bon.
0: Non, mais on va pas balancer, mais non, mais on s'en fout. Attends, mais c'est pas le but d'en savoir sur ta.
2: Elle est partie avec quoi?
0: Bah, tout, c'est une salope, quoi.
1: Disons, elle est partie avec ce que Max me donnait à chaque fois, c'est tout.
2: Voilà. Elle a tout pris, tout.
1: Et pour les récupérer, ben maintenant je sais pas où qu'elle est, donc je cherche pas à savoir où qu'elle est. Moi,
0: c'est-à-dire,
2: si on parle d'elle, elle va t'appeler, elle va tout te rendre.
1: Non, de toute manière,
0: tu planches le décor, c'est-à-dire les Dance Machines,
2: les t-shirts,
0: toutes les compiles Dance Machines, elle s'est barrée avec les plus grandes discothèques du monde, les Dance Groove. Les musiques de nuit, elle est partie avec...
2: les t-shirts Fun Radio.
0: Tout, la totale, l'album de Johnny, l'album de David Hallyday. Non, ça va.
1: C'est pas à moi, ça.
0: Ça, c'est pas à toi, d'accord. Elle est partie avec la totale, hein, l'album de Kylie Minogue. Enfin bon, elle a tout pris, elle a embarqué, elle l'a ruiné, cette salope.
2: Tous tes albums, même les meilleurs, même celui de Minogue.
1: Tout ce que Max m'avait donné, elle est partie avec.
0: Voilà, tous les bons disques dont on voulait se débarrasser, on m'en donnait,
1: Il voulait s'en débarrasser, donc il me l'est passé.
0: C'est ça, la Croix-Rouge, donc...
1: On va donner ça à une poubelle, et puis voilà.
0: Non, on rigole.
2: Non,
0: mais moi, ça me fait chier. Moi, en tout cas, c'est un mot qui me vient à la bouche maintenant que je parle de ton ex. C'est une salope.
1: Ah, mais ça, moi, je m'en fous. Moi, tu dis ce que tu veux
0: dire. Non, mais t'es pas obligé de le dire, mais tu le penses quand même.
1: Non, mais moi, j'en ai plus rien à foutre maintenant, c'est tout.
0: Que t'es pas envie de le dire, je comprends, parce que moi, je...
1: Moi, personnellement, maintenant, j'en ai rien à foutre. Mon cœur est toujours à prendre, et puis c'est tout. Si ça intéresse des nanas, ben, n'hésitez pas.
2: Des mecs, ça intéresse. Moi, je me rappelle que déjà, ils en parlaient il y a longtemps de ça.
0: Des mecs?
2: Des mecs dans les toilettes de la loco.
1: Ah, non, mais ça, c'est bien.
0: Voilà, mais là, William, attention, là, c'est pas la peine, mais il y a une époque quand même.
1: C'est fini, ça. Et puis
0: ça revient.
1: Ouais, non, mais même comme on n'y va plus, donc.
0: Ça revient comme le cheval au galop, hein.
1: Ouais, mais comme on n'y va plus là-bas.
0: Attention, hein.
1: Donc terminé, voilà.
0: Mais pour ton ex, là. Après, on en parle juste que sur le net, j'ai vu quelques trucs. C'est une salope.
1: Non, mais ça,
2: grosse.
0: Non, mais.
1: Je m'en fous.
0: Je comprends, Non, mais attends, je veux pas.
1: Non,
0: je sais bien.
1: On va pas s'éterniser là-dessus, ça sert à rien.
0: Bah, ça sert à rien, ça sert à clarifier les choses.
1: Mais même, ça sert plus à rien d'en parler maintenant. Ça va faire 2 ans qu'elle est partie, donc c'est tout. Maintenant,
0: non, mais les yeux dans les yeux, Gérard, comme ça, pourquoi
1: Moi, personnellement, j'en ai rien à foutre, après ce qu'elle veut, et puis qu'elle essaye pas de.
0: Non, mais après, on ferme le dossier définitivement.
1: Ça sert même pas qu'elle essaye d'essayer de me recontacter pour essayer de revenir.
0: Elle a cherché à nous joindre 2-3 fois au standard. Crois-moi qu'on l'a bien.
3: J'ai laissé son numéro, c'est tout ce que j'ai fait.
0: Ouais, on lui a... Non.
1: Quoi? Pardon?
2: Non, j'ai mal entendu, là.
0: J'ai cru mal entendre, moi aussi.
3: J'ai dit, j'ai pas laissé ton numéro, ça c'est sûr.
0: Ouais, c'est ça, ouais. Donne-lui son numéro de portable, tu vas voir un petit peu comment...
1: Mais de toute manière, profites-en bien de ce numéro-là, parce que bientôt, tu vas plus l'avoir.
3: Quoi, ce truc?
1: Bah ouais, mais tu vas plus l'avoir, ce numéro-là.
3: Ah, ouais. C'est plus ton portable.
1: Non, mais ça, la puce, ça va changer dans peu de temps, déjà.
0: Et en parlant de la puce, justement, on a... comment elle s'appelle Elle est pas là? Si, Lily. Ah bah t'es là, Lily. Bonsoir, Lily.
4: Ouais, bonsoir.
0: Oh, bonsoir, ma chérie.
4: Bonsoir, Max.
0: Eh ben alors, il a plus de nouvelles de toi depuis 15 jours.
4: Bah dis donc, comment ça se fait, ça? Allô, ça va, c'est là?
1: Oui, je suis là, bonsoir.
4: Comment tu vas?
1: Ça peut aller.
4: Pas mieux que ça? Pas mieux que ça?
1: Comment ça?
4: Bah, ça pourrait aller mieux, non?
0: J'ai entendu dire, Lily, tu me dis si je me trompe, mais que ça fait 10 jours que tu ne dors plus et tout, que tu manges plus.
4: Ça, c'est vrai, ouais. J'ai perdu pas mal de poids depuis...
0: Ah, ça, c'est bien, ça.
4: Ah, bon?
0: Si t'as perdu du cul un peu, ça c'est bon.
4: Un petit peu, quand même. Et évidemment, ça m'a fait beaucoup de mal et ça fait 15 jours que je réfléchis seule dans mon coin, je mange plus, je dors plus.
0: Mais moi, c'est ce qui m'a... C'est pour ça que je t'ai appelé, parce que je me suis dit, ça se trouve, elle réfléchit, elle attend que t'appelles, Gérard, et ça se trouve, elle réfléchit dans un coin.
4: Bah ouais, disons qu'il aurait pu quand même appeler pour avoir des nouvelles, parce que moi, ça fait 15 jours que je suis malheureuse quand même.
1: Non, mais moi, je t'ai appelé l'autre fois quand j'étais en bas à l'accueil. La semaine dernière, quand je suis venu faire mon débat le mardi,
4: tout à fait, oui.
1: Je t'ai appelé, je t'ai dit c'était moi, et tu m'as raccroché au nez.
4: Ça, c'est pas vrai. Hein.
0: Ah bah, ça c'est, après, non mais ça c'est bon signe. Hein.
1: Après j'ai essayé de te rappeler là et j'ai pas eu de je suis tombé sur ta messagerie, je t'ai laissé plusieurs messages.
4: Ouais,
1: mais je t'ai laissé deux messages et là malheureusement je peux pas t'en laisser parce que j'ai plus de forfait sur ma carte.
4: Donc moi j'en ai deux, hein. Moi j'ai plus de forfait non plus donc je peux pas taper. Hein.
0: Mais t'as pas un forfait Millennium?
1: Non.
0: Ah dommage. Ouais, parce qu'il y a beaucoup de gens, c'est normal, hein, Gérard étant une méga star, forcément les gens l'imitent, hein, il y a des imitateurs de voix, et je crois que t'as cru, quand tu leur accroches au nez, c'est que t'as cru que c'était un...
4: Bah, ouais, parce que...
0: C'est ça?
4: Ouais, il y en a un en fait qui se fait...
0: T'as cru que c'était Patrick Sébastien, non?
4: Ouais, bah oui. Donc il y en a un qui s'est passé pour Gérard, qui m'appelle constamment, je sais pas comment il a eu mon portable, mais il m'appelle régulièrement, et la fois dernière, j'ai cru que c'était lui, et j'ai raccroché, malencontreusement.
0: Eh bah non, c'était le vrai.
1: Ah. Non, c'était moi.
4: C'était
0: alors, il faudrait un code, je sais pas, il faudrait un mot, genre dinosaure ou un truc.
4: Bah, voilà, il nous faudrait un petit code quand il appelle, quoi.
0: Un mot code?
4: Ouais,
0: par exemple. Genre, salut, c'est Gérard, dinosaure, tu vois, un truc où elle sait que c'est toi?
1: Non, je dis pas dinosaure.
0: Non, mais...
1: Je suis pas un dinosaure, ça va pas.
0: Non, mais faut... non, mais c'est un code, un mot de code.
1: Un mot de passe? Non, mais c'est très bien ce que c'est, notre mot de passe.
0: C'est quoi?
4: C'est chaton.
1: Voilà.
4: Mon petit chaton Gérard.
2: Mais attends, tout le monde le sait ce mot de passe. Donc faut
0: ouais, changer, ouais, c'est clair.
4: Mais j'en aurai un autre.
0: Hein. Bon, Gérard, Lily est là, hein. Ça te fait du bien quand même de l'avoir, ça te fait plaisir.
1: Bah oui.
0: Bon, bah alors qu'est-ce que t'as à lui dire
1: Moi je suis toujours dans l'attente de tes nouvelles. De bah, savoir écoute... si tu veux renouer avec moi ou pas. Pour l'instant, moi je peux te dire que je recommence à manger, mais que le midi, pas le soir.
4: Ah bah c'est très bien, écoute, c'est une bonne nouvelle. Hein. J'espère que t'as repris un peu quand même.
0: Mais il a pas le temps, il est débordé, hein, il y a boulot.
1: Pas tellement de poids, non.
4: Ouais, bon bah écoute, tu feras mieux la prochaine fois, c'est pas grave. Hein.
0: Bon, est-ce que t'es prête à ressortir avec lui une fois qu'il prendra combien en kilos?
4: Ouais, quand il aura atteint ses 55 kilos, je pense que c'est raisonnable.
0: 55. T'en fais combien là, GG?
1: Il y a 52 à peu près.
0: Ah ouais, il faut 55 pour avoir un niveau. Il faut travailler, hein, faut travailler. Vous avez des projets de vacances quand même? Comment ça se passe? Que j'ai entendu dire que vous alliez à Ibiza cet été. Vous aviez loué une villa.
4: Ça aurait pu être en fait un projet, hein, mais écoute, depuis qu'il m'a laissé tomber lâchement, moi de mon côté, j'ai commencé à réfléchir. Et évidemment, un copain m'a contacté pour que je puisse partir en vacances avec lui à Ibiza, justement. Et ça me ferait du bien un peu de prendre le soleil et réfléchir loin de Gérard. Mais il faut dire qu'il me manque, beaucoup, Gérard. Hein. Ouais, Gérard, je sais pas ce que t'en penses, mais tu me manques grave.
1: Bah, toi aussi, hein.
4: C'est vrai. Ah, comment ça me fait plaisir.
1: Bah toi aussi, parce que je suis toujours en train de te faire ton cahier, il avance
4: pas. Bah oui, mais alors, il serait temps que tu me files quand même ce cahier. Hein.
1: Bah attends, j'ai pas tout recopié encore dessus, hein, et je suis pas à la moitié du cahier. Hein.
0: Gérard, Ibiza, ça te branche comme destination? Bon, c'est un peu ringard, hein, mais bon.
4: Mais c'est plus la mode, évidemment. Ouais.
0: Non.
1: Pourquoi pas?
0: Ça te dit bien?
1: Bah moi, je sais pas, j'ai jamais été par là, alors...
0: Ibiza?
1: Je peux pas connaître. Hein.
0: Ibiza, non, peut-être les îles aux alentours, non? Non.
4: La Sardaigne.
1: Non, on verra, je sais pas, on verra ça. Non, mais on verra ça plus tard pour...
0: Les îles Canaries ou les îles Perroquets, non?
1: Non,
0: tu vas voir, on va choisir.
1: On verra.
0: Où est-ce que t'aimerais aller, Lily, avec Gérard seul?
4: Avec Gérard? J'aimerais bien partir avec lui, bah écoute, les faire découvrir un peu les îles. Bah, apparemment, il aimait bien la République Dominicaine, il m'en a parlé l'autre fois, donc j'aurais bien voulu lui faire découvrir les îles. Mais tant qu'on n'est pas ensemble, évidemment, ça reste comme ça, quoi. Juste des paroles.
0: Découvrir l'île de France, déjà.
4: L'île de France, évidemment.
0: Bah ouais, c'est déjà une bonne chose. Reste avec nous, Lily, on a des auditeurs qui veulent parler à Gérard, lui poser plein de questions. Je rappelle que Gérard de Suresnes est là ce soir au 0825-08-5000. On se concentre, on a Jérôme avec nous, 21 ans, de plaisir. Bonsoir Jérôme.
5: Oui, salut Max.
0: Ah, c'est l'auditeur Jérôme, bien sûr, qu'on a eu la semaine dernière.
5: Tout à fait.
0: Salut.
5: C'est moi-même, bonsoir Max.
0: Bonsoir Jérôme, tu as une question à poser à Gérard?
5: Oui, bonsoir Gérard.
1: Bonsoir.
5: Vous allez bien?
1: Ça va.
0: Bon, il y a Lily aussi qui est là. Hein.
5: Bonsoir Lily. Bah Lily, est-ce que tu as reçu mon email?
4: Quel email? Non, j'ai rien reçu.
0: Oula.
5: Un email, je te proposais de partir en vacances à tous les
4: jours. Oui, tout à fait. Ouais,
0: mais ça, tu laisses tomber, mon pote, d'accord?
5: Bah je laisse tomber alors. Moi, Gérard, en fait, si j'appelle ce soir, c'est que, en fait, je dois partir en vacances, là, et je sais pas très bien où, enfin, je sais pas où partir.
0: Et
5: j'aimerais que Gérard me donne des conseils, parce que j'ai un petit budget quand même.
1: Non mais c'est pas le thème du, c'est pas le thème de la soirée. Donc bah,
0: c'est libre antenne et c'est pour te demander des conseils.
1: Ça, non mais le thème du débat c'est vendredi donc s'il veut repasser vendredi pour savoir.
0: Mais ça c'est toi qui va poser des questions là, c'est lui qui te demande, il sera pas là.
1: Tu veux partir où?
0: Demain il part, c'est ça Gégé, hein.
5: Je pars demain, mais
0: il sera pas là pour le débat.
5: Voilà, je serai pas là.
1: Mais tu veux pas.
5: J'aimerais savoir ce que tu me conseilles comme destination, si tu as déjà fait, tu t'es baladé
0: d'accord.
5: En France, qu'est-ce que...
0: Alors Jérôme, juste avant,
1: c'est tu veux la question que je te pose, Gérard. Tu veux partir où et t'as combien d'argent?
0: D'abord toi Gérard, t'es parti où déjà Gérard? T'es déjà parti où toi? T'as eu l'occasion de partir où?
4: À Bobigny.
0: En vacances?
1: Nulle part, à part quand on a eu New York avec Sandy, c'est tout. Hein.
0: Un week-end.
1: Voilà.
0: Donc il maîtrise les vacances quand même.
1: C'est tout, sinon je suis pas parti. Hein.
0: Bah, il maîtrise les destinations. Donc,
4: et à la porte de la chapelle.
5: Qu'est-ce qui ressort de ton voyage à New York? Qu'est-ce que t'en tires?
1: C'était pour l'avant-première de Godzilla. Je dis que c'était bien.
2: C'est un bon film?
1: Ouais, c'était un super film.
0: Mais New York, parce que c'est vrai que c'est la destination de rêve de tout le monde. Hein. Mmh. Moi, personnellement, j'aimerais bien. Fais-nous rêver un peu. New York, c'est bien. C'est quoi? C'est nos jeunes, par exemple.
1: S'ils ont assez d'argent pour y aller, oui.
0: Combien il faut d'argent aujourd'hui en francs français, hein, toujours, on parle pas d'euros.
1: Facilement, pas loin de 9000 vannes. Parce qu'il faut compter le billet de train, l'hôtel et bien sûr toutes les dépenses qu'il y a derrière. Hein.
5: Le train, il y a une correspondance ou pas pour New York?
1: Je viens de te dire l'avion, espèce d'andouille.
0: Non, t'as dit le train. T'as dit faut le train, tout ça. On peut prendre le train. Hein,
1: non, je me suis bourré, c'est l'avion. Bon.
0: Donc l'avion.
1: L'avion.
0: Ouais, et New York, il y a quoi? Il y a plein de choses à faire. Moi, je suis jamais...
1: Il y a beaucoup de trucs à visiter. Il y a le l'Empire Standing Building, qui est vachement beau à voir, parce qu'on est monté, nous, jusqu'au dernier étage. Et je vais te dire, c'est super. T'as une belle vue là-bas. Tu vois la Statue de la Liberté et tout.
0: D'accord, donc ça, c'est joli.
1: C'est super. Et puis t'as bien sûr les quartiers dans Manhattan et tout ça. Hein.
0: Ah, et
5: tu penses y retourner ou pas Gérard à l'Empire Standing Building, hein?
1: Building, pas building.
5: Ouais.
1: Parle français.
5: Tu penses y retourner ou pas?
1: Dès que j'aurai les moyens, oui, pourquoi pas.
0: C'est vrai, c'est
1: difficile. À moins que Fun Radio me repaye le voyage.
0: New York, ça ferait plaisir d'y retourner.
1: Ah ouais.
0: Ouais, c'est vrai, t'as kiffé grave. La nuit, tout est éclairé, les magasins sont ouverts. C'est quoi le New Yorkais il est
1: Disons, la nuit, faut mieux pas trop se balader, parce que bon, il y a quand même pas mal de problèmes, hein, il paraît.
0: Ah bon, comme quoi
1: Style des meurtres.
0: L'avenue
1: Non, des meurtres et tout ça. Mais par contre, là où qu'il faudrait aller aussi, c'est le Central Park, qui est beau, c'est un...
2: La nuit, c'est bien, Central Park.
1: Ouais, mais ça craint aussi, pareil.
0: Ah ouais, bah ouais.
5: Est-ce que tu t'es baladé à Harlem avec ta copine ou pas?
1: Bah bien sûr, on a fait tout... Débouche-toi les oreilles quand je parle. On avait fait tous les quartiers, une partie des quartiers. Donc
0: pas tous.
1: Le Harlem, on a fait le quartier chinois.
0: Ouais.
1: Donc c'est beau à voir, là.
2: Quartier russe, t'as fait le quartier russe?
1: Non. Non, bah on n'a pas pu en 3 jours. On peut pas...
2: On va faire tout.
0: À part de couler des bronzes.
1: C'est ça.
0: T'es allé dans le bronze?
1: Non. Non, parce qu'il y a des trucs qu'il faut dire que bon, on pouvait pas tout faire parce qu'on n'avait pas, le temps.
0: Ouais,
1: tout.
0: Parce que bon, on rappelle, t'es parti, t'as fait un long voyage, t'es parti combien de temps là-bas? 48 heures, hein?
1: Ouais, à peu près.
0: Ouais, donc 48 heures, ça suffit pour les vacances, non?
1: Non, faut partir facilement 2 mois tranquille.
0: Ah ouais,
1: non. Facilement, bien tranquille pour tout visiter, voilà. pour 2 mois.
0: Deux et mois, on rappelle, Jérôme, hein, pour un budget de 9000 francs, on dirait que t'as intérêt à te serrer la ceinture. Hein. Tu boufferas pas tous les jours à ta faim. Hein. C'est
5: moi qui... Faut un foyer, là.
0: Ou alors là, effectivement, ce qu'a dit Gérard tout à l'heure comme connerie, je te conseille plutôt de repartir en train de nouveau si tu veux économiser un peu. Hein. Ou en pouce-pouce, ou alors tu vas à la rame, je sais pas, tu vas avec Daboville, mais à mon avis, en avion, là tu mets tout le budget dedans, hein.
5: Je m'étonne.
0: Voilà, ou dans la soute tu vas à la loose, hein, parce que toi tu penses qu'avec 9000 francs pour 2 mois GG on peut bien s'éclater à New York? Ouais,
1: bah ça dépend, si c'est un gros mangeur j'essaye un peu plus, mais ouais, si c'est pas un gros mangeur, bon,
2: 9100 9200 je pense.
0: Mais avec 9000 francs en 2 mois à New York, à mon avis tu vas pas en boîte tous les soirs, hein.
1: Il n'y a pas besoin d'aller en boîte pour draguer, hein.
0: Ouais, mais quand t'es jeune pour s'amuser, lui part en amoureux, c'est ça GG, hein. Jérôme.
1: Allô.
0: Tu pars en amoureux? Tu pars tout seul?
5: Ah non, je pars tout seul, moi. Hein.
0: D'accord, ok. Mmh. Bah alors, donc déjà, 9000 francs, donc, lui... Non mais attends, excuse-moi, parce que lui, il avait mis 9000 francs pour deux, donc c'est 4005, hein.
5: 4005.
0: Ouais. Ah bah ouais, du coup, bah oui.
5: Et qu'est-ce que tu me proposes comme restaurant, là-bas, à New York? Qu'est-ce que je dois squatter comme quartier?
1: Moi, je te dis, les restaurants, ça dépend ce que tu as envie de manger. Hein.
0: Qu'est-ce qu'il y a de branché en ce moment, là, à la mode, là, hyper branchouille
1: Là, je peux pas te dire.
0: T'as pas eu le temps, non?
1: Non, on n'a pas le temps de regarder comme ça. Hein.
0: Ouais, mais vous étiez dans des hôtels. Comment ça se passe, c'est des grands hôtels
1: Celui où on avait été, super bien.
2: Ouais. Il y avait un lit.
1: Ah bah, en principe. Hein.
0: Comment ça se passe, la chambre? Raconte-nous, t'es à l'accueil, il y a un ascenseur, t'es à quel étage
1: On était au 11e.
0: D'accord, ouais.
1: Non, mais ça, c'était déjà réservé, donc on n'avait plus qu'à récupérer.
2: C'était par clé ou par carte?
1: Non, c'était avec un pass.
0: D'accord, ok, ouais. Et c'était sympa, ouais, c'était...
1: Ouais, c'était bien, l'accueil était chaleureux.
0: Ouais, l'accueil était chaleureux. Et en plus, Jérôme, peut-être que je vais faire ça vendredi, ou peut-être tout à l'heure, là, je vais aller dans mes archives, parce que j'ai des...
1: Qui se passe dans les rêves partis, puis que ça se termine toujours mal. Ouais.
6: Alors justement, non, ça se termine pas toujours mal.
1: Ça dépend des endroits.
0: Alors justement.
6: Ça dépend des organisateurs et des gens.
0: Non, mais là, on va pas rentrer dans un débat sérieux. Non, pitié. Deuxième degré.
1: Gérard, c'est pour la rentrée.
0: Gérard, qu'est-ce que tu penses des free parties?
1: Pour moi, c'est un peu bidon parce que ça se termine très souvent très mal.
6: Ouais.
1: Là, il y a pas si longtemps que ça, je crois que c'est le mois dernier ou il y a deux mois, ça s'est terminé que bon, il y a encore un jeune qui est mort à 15 ans parce que
6: il avait trop bu.
1: Non, il sait pas ça, puis que bon, d'accord, il avait trop bu, mais il y a eu aussi l'emprise de la drogue. Et ça, c'est un truc qui est dans toutes les soirées comme ça, c'est des trucs qui devraient pas exister.
6: Et dans les autres soirées, il n'y a pas de drogue.
1: Si,
6: qu'il faut tout y aller.
1: Non, mais même, c'est pour ça que je dis, évitez d'aller dans des soirées comme ça, parce qu'on ne sait jamais sur quoi.
6: Ouais, je ne suis pas d'accord.
0: Gérard, sinon...
5: Gégé, c'est Bernardet, tu gobes toi un peu, tu gobes des anus quand même, de temps en temps. Ça arrive.
1: Et Bernardet. Écoute-moi bien, espèce de petit trou du cul.
6: Bernard. Je vais te gober.
5: Bernardo, ouais.
1: Mais espèce de petit trou du cul.
5: T'as une tête à prendre du queue quand même.
1: Bon, Jérôme, je te dis au revoir, terminé pour toi.
6: Dis, il a plus une tête à kéké.
0: Non mais Gérard, il est...
5: Ouais.
0: C'est vrai que Gérard, tu... Avant, tu traînais à la loco, dans les grandes soirées et tout, là tu viens plus, comment ça se fait?
1: Je viens plus, pourquoi? Parce que tu m'invites plus.
0: Bah ouais, parce que je fais plus rien là-bas non plus, quoi. Mais il y a toujours... Tu sais que...
6: Tu peux payer l'entrée aussi.
5: Bah non, on y va encore.
0: Tu sais qu'il y a toujours des cums qui t'attendent au cabinet, hein.
1: Non, mais
5: à la loco, moi je me souviens de Gérard qui prenait du poppers, hein.
1: Bien sûr, et ta connerie.
0: Bon, on a...
1: Terminé avec eux, parce que ça...
0: Non, mais on va les garder, mais bon esprit. Je rappelle que ce soir, Gérard répond à toutes vos questions. Hein. Donc, Julia, s'il y a des questions pour Gérard sur son avenir, son point de vue ça, professionnel, tu prends tout, hein. T'hésites pas.
6: Il n'y a que des questions pour moi.
0: Putain, bon, bah alors s'il n'y a que des questions, mais s'il y a des... Ah, on a trouvé quelques moments forts pour Gérard. Tiens, tu vas les caler, tiens, si tu veux mettre un petit CD. Ce que je vous propose, Bernabé et Jérôme, c'est qu'on va faire une petite pause. On va réécouter donc un grand moment de radio. À l'époque où on faisait le matin, c'est pas parce que c'était un grand moment, parce que je le faisais, un grand moment grâce à Gérard. Je rappelle que donc on avait fait un concours pour emmener des auditeurs voir l'avant-première de Godzilla à New York. Et que finalement, avec notre patron, on s'était dit, bah écoutez, tant qu'à faire, ou les préparatifs, tant qu'à faire, autant emmener Gérard avec sa copine Sandy et avec un animateur de la radio. Donc on a opté pour ça. Gérard est parti pour la première fois à New York, aux États-Unis, pour aller voir l'avant-première de Godzilla, donc au Madison Square Garden. Et donc à l'époque du matin, il y avait pas mal de petites choses. Je me souviens t'avoir appelé, tu nous racontais un petit peu comment tu préparais ta valise, les préparatifs, tu te souviens?
1: Non,
0: tu t'en souviens pas? Alors si ça se cale, parce que c'est peut-être pas fixé aussi le CD, si ça va se faire. Et puis à l'époque où t'étais aussi dans la chambre d'hôtel, tu t'en souviens ou pas?
1: Ah ouais, ça ouais.
0: Bon, alors on va essayer de voir si ça se cale, hein. Le temps que ça se cale, on va prendre un auditeur. On va prendre Gérald. Est-ce que tu es avec nous, Gérald?
7: Allô, oui, bonsoir Max.
0: Ça va bien?
7: Oui, ça va impeccable.
0: On t'entend, on t'écoute.
7: Bonsoir Gérard.
0: Non, Gérard.
7: Gérard, pardon.
0: Pas Gérard.
7: Vous allez bien, non?
1: Ça va.
7: Alors voilà, moi j'appelle pour un petit conseil, parce qu'il m'arrive une chose totalement incroyable, c'est que j'ai passé 15 ans de concubinage avec ma femme, et après 15 ans de concubinage, bon bah elle m'a largué...
1: Concubinage.
7: Et donc elle m'a largué lors d'un séjour en Normandie à Ibiza, et bon maintenant je sais pas comment faire, parce que je suis totalement déprimé. Et j'aimerais savoir comment toi tu gères une déprime après une séparation, parce que là moi je sais pas comment faire, quoi.
8: C'est complètement dingue.
5: L'alcool.
1: Oh mais c'est bon là, Jérôme et Bernardet, vous la fermez ou quoi là?
7: Taisez-vous, c'est déjà que c'est pas facile pour moi.
8: Ok, on va t'aider.
1: Bon, Hervé, au lieu de te marrer comme un perdu, tu me mets Bernardet et Jérôme en attente.
8: Ah bon, alors Bernardet, écoutez, on va mettre tout le monde en attente parce que maintenant ça s'est calé. Et après, on va retrouver tout le monde, premier juré. On va donc retrouver Gérard à l'époque où je faisais le matin. J'avais encore une bonne voix de puceau, il y a 4-5 ans de ça. Et donc, j'avais Gérard au téléphone qui préparait son départ pour aller voir à l'époque un film qui aujourd'hui s'appelle Godzilla, mais vous allez l'entendre par vous-même, qui s'appelait Godzilla à l'époque. Écoutez. Salut Gérard.
9: Salut.
8: Bon Gérard, je sais que tu as quelques heures de l'envol pour aller à New York voir l'avant-première du film
9: Godzilla.
8: Avec quoi comme acteur?
9: Arnold Schwarzenegger, Robert De Niro, Colombo et bien sûr le président des États-Unis, Bill Clinton.
8: Eh oui, tous ceux-là seront bien entendu sur l'écran de cinéma et également dans la salle pour l'avant-première. Comment on prépare une valise pour se rendre pour la première fois à New York, Gérard?
9: Ah, je mets des chaussettes, des slips, maillot de bain, bien sûr, parce qu'il y a la plage là-bas, de la crème à bronzer, du savon pour me laver un peu avant d'aller dans la piscine.
8: Du parfum?
9: De l'Adidas, du Fabergé, puis autre.
8: Tu mets pas de, pas de l'Antarctique?
9: Ah ben, si, je vais peut-être mettre un petit Antarctique.
8: T'as les passeports, les billets?
9: Ah, ça y est, tout est dedans, ça y est, c'est déjà planqué. Hein.
8: Bon, très bien. Et elle, Sandy, enfin, c'est pas mal de me la passer, mais dis-moi, qu'est-ce qu'elle met dans sa valise, elle, Sandy?
9: Ah ben, elle va mettre des tenues légères, pantalons, robes, bien sûr, maillot de bain, serviette de bain, de la crème à bronzer, du parfum, de l'eau jeune... puis un peigne quand même pour se coiffer, et puis bien sûr le
8: smoking.
9: Et puis son smoking avec sa belle robe verte.
8: D'accord. Gérard, dans moins de 4 heures, tu seras parti pour New York, donc on va te laisser. On aura l'occasion, bien entendu, de t'avoir de nouveau en direct juste avant de prendre l'avion à l'aéroport de Roissy.
9: Mm-hmm.
8: On précise également que pour Sandy, c'est quand même son baptême de l'air, donc pour New York, c'est pas mal. Toi, ça sera la deuxième fois de ta vie que tu prendras l'avion.
9: Ah ouais.
8: Et on dira qu'une chose. Are you do you do?
9: Are you do you do? Yes.
8: All right, thank you.
9: Thank you very much.
6: Il est débat sur les fruits.
8: Vous êtes à Roissy, qu'est-ce qui se passe et qu'est-ce que tu vois?
9: Donc, là, à l'heure actuelle, on est en train de voir des avions. Donc, on a passé les bagages en soute. Puis, on a fait des contrôles de passeport, tout ça. Donc, tout se passe bien.
8: Tant mieux.
9: Un peu les chocottes parce que c'est son premier baptême de l'air. Donc, un petit peu les chocottes. Alors, puis là, elle aperçoit les avions à peu près. Ça,
8: et alors
9: ça y fait tout drôle pour elle.
10: Oui, donc là, on est à l'aéroport et puis et les avions, c'est très impressionnant de les voir de près.
8: C'est vrai.
10: On est passé sous un détecteur
8: de métal.
10: De bagages.
8: Ah bon ?
11: De métal.
10: De métal.
8: Bah oui, on fait exprès.
10: Et donc, c'est bien, c'est super.
8: Tant mieux.
10: C'est génial.
8: Ouais.
9: Voilà, donc, on est sur Delta Airlines. Delta Airlines, 767 à peu près.
8: Et Delta Airlines.
9: Et sinon, si tout se passe bien, si on m'a pas kidnappé, je rentre mercredi matin.
8: Bon, GG, t'es arrivé aux États-Unis. T'es dans la chambre d'hôtel à New York.
0: Ah, chambre d'hôtel.
8: Avant de nous dire comment est l'hôtel, dis-nous comment s'est passé le voyage avec Sandy.
9: Ben, tout s'est bien passé. On a mangé du chicken, du ragouagne. Sinon, tout s'est bien passé. La douane, elle m'a posé une question, j'ai rien compris. Donc,
8: ça m'étonne pas.
9: Ça m'étonne pas de moi. Donc, je sais pas pourquoi. Donc, les gens, ça va, ils sont aussi sympas que moi. Moi, parce que comme ils parlent anglais, donc...
8: tu comprends pas.
9: C'est pas...
8: La même langue.
9: C'est pas du tout la même interprétation que sur Paris, donc...
8: C'est pas
9: évident. L'anglais ou l'américain. Maintenant, je vous passe Sandy qui va vous raconter la suite.
8: S'il te plaît.
10: Le décollage, on a l'impression d'être...
8: dans un avion.
10: Dans un avion, je suis sûr.
8: C'est clair. Sacré Sandy.
10: En plus, pendant tout le voyage, Gérard, il m'a donné les coups de coude, alors ça fait que je pouvais même pas manger. Quand je mangeais, j'avais toujours, en plus, il m'a renversé le coca.
8: Comment vous êtes organisé? Et cette fois-ci, dis-moi, comment était la chambre d'hôtel?
9: Donc, dès qu'on est arrivé à New York, on a pris un taxi, on s'est rendu à l'hôtel, là, au T. Wolford Astoria. Donc, c'était un bon. En venant avec le taxi, on a vu des buildings, on a vu de loin, parce que.
8: New York.
9: Il fait quand même pas très, très chaud, là, en ce moment.
8: Ah,
9: donc,
8: ouais.
9: Là, maintenant, on est dans l'hôtel, 4 étoiles, tranquille.
8: De luxe.
9: Du luxe, pas n'importe quoi. Hein.
8: C'est clair.
9: Là, on va aller faire chercher les billets pour aller voir le fameux film de Godzilla. Alors, je peux vous dire une chose, qu'il y a à peu près 11 000... Il y a 11 500 personnes qui vont venir voir ce film-là.
8: Voilà, alors ça c'est le Gérard, premier moment, mais il y en a un autre, écoutez.
2: New York.
8: Voilà.
9: Ah ouais.
2: D'accord, attention, petite musique.
8: J'avais plus de voix, hein, c'était le matin, faut m'excuser.

0: France le matin. On a vu tous les Américains qui nous étaient tombés dessus. Après, on était bien.
1: Ouais. 8h22 en direct de New York. Aujourd'hui, tu vas aller voir donc l'avant-première du film Godzilla avec Sandy, Miguel et un auditeur de Fun Radio qui a gagné un concours la semaine dernière chez Morgan. Oui. Raconte-nous très rapidement comment est l'hôtel, etc., etc., les chambres.
2: Les chambres sont magnifiques. Hein. Là, je t'explique pas, là, on est dans un lit, mais alors mieux que chez soi. Hein.
1: Ah bah oui. Enfin, ça, il n'y a pas de mal à se faire du bien, c'est
2: avec
1: clair.
2: Avec télé dispo, salle de bain, tout.
1: Non, vous avez une salle de bain dans un hôtel 4 étoiles directement dans la chambre?
2: Qui est juste à côté. Hein.
1: Ah, d'accord, sur le palier.
2: Non, dans la chambre, mais une pièce après les lits.
1: D'accord, d'accord. On m'a dit que, bien entendu, il y avait également le câble.
2: Ouais.
1: Donc tu reçois
2: rien que des chaînes étrangères.
1: Tu reçois pas Canal Gemini ni LCI?
2: Non.
1: Comment ça se fait?
2: Bah, je sais pas.
1: Ça merde. Faut leur demander hein, qui te rajoute ça quand même.
2: Non, tu rigoles toi.
1: Fun TV. Tu reçois pas Fun TV?
2: Non.
1: Comment ça se fait?
2: Bah, ils ont pas TPS alors.
3: Ils ont pas payé l'abonnement.
0: Toi,
2: ta bouche,
0: à toi. Toi, c'était fort, gros.
1: Qu'est-ce qu'il y a, Gérard?
2: Je vais me niquer la tête dans le plumard. Oh, putain.
1: Parce que les matelas sont très durs, hein, quand même, aux États-Unis. Gérard.
2: Ouais.
1: C'est quoi le planning de la journée, l'emploi du temps?
2: Là, aujourd'hui, on va aller du côté de...
3: Broadway.
2: Bon, on y a été hier, mais on va y retourner, là. On va y faire... On va monter dans un building de 100 étages, là, ouais. Puis on va essayer de voir un peu comment que ça se
1: passe. Bah, profite-en pour faire un petit sol élastique.
2: Ouais, t'as raison.
1: Et donc, qu'est-ce que tu vas faire là-bas? Tu vas faire des petites emplettes, des petits achats?
2: On va regarder un peu comment que c'est. On va faire des photos souvenirs.
1: Ouais.
2: Et puis, on viendra se préparer pour aller à cette fameuse soirée.
1: Pourquoi? Et pour aller voir quoi? Rappelle-le-nous.
2: Godzilla.
1: Ouais. Avec comme acteur quand même, parce qu'il est au courant, qu'est-ce qu'il y a comme acteur?
2: Il y a Arnold Schwarzenegger, et puis Colombo, Robert De Niro, et puis bien d'autres, et puis Bill Clinton.
1: Voilà, tous dans le même film. Voilà. Bon, très bien Gérard, passe-moi Sandy 2 secondes.
2: Ok.
1: Oh, après, on trouvera Jenny aussi en direct de Cannes. Il y a plein de petites surprises encore à 8h24. Sandy, t'es avec nous?
3: Elle est longue la chambre.
1: Là, c'est une très grande chambre. Hein. C'est la longueur de son appartement. Sandy, t'es avec moi?
4: Oui, je suis là.
1: En direct de Cannes quand même, Sandy est là quand même. Bon allez, on va arrêter. Sandy.
4: Oui.
1: Raconte-moi un petit peu alors, comment c'est là-bas, toi, de ton côté, comment t'as vu ça?
4: Bah New York c'est grand quand même.
1: Bah oui, la chambre d'hôtel, comment c'est alors?
4: La chambre d'hôtel, c'est très luxueux. Hein.
1: Ouais, un peu trop.
4: Non,
1: ça va, on s'y fait, on prend goût quand même. Et toi, donc, le programme de cette journée, tu nous le confirmes, c'est quoi?
4: Bah oui, donc on va aller dans un immeuble qui fait 100 étages.
1: Ouais.
4: Et moi qui ai le vertige...
1: Et le décollage, donc, parce que j'ai entendu dire tout à l'heure que c'était ton baptême de l'air, alors comment ça s'est passé? Finalement, t'as pas vomi, rien du tout?
4: Non, j'ai pas vomi, mais j'ai eu très peur au moment du décollage.
1: T'as picolé un peu aussi?
4: Oh non, quand même.
1: Non, quand même pas, quand même. T'as vu un film dans l'avion?
4: Oui, on a vu un film avec Jack Nicholson.
1: C'était quoi?
4: Je sais plus le titre.
1: Bon, d'accord, ok, très bien. On vous aura donc demain matin pour...
0: Ah, Gérard, tu t'en souviens alors? Puisque on a toujours les auditeurs et qu'on est toujours en direct à la radio, dans l'avion, comment ça se passe quand on fait des longs voyages pour aller à New York? On a d'ailleurs récupéré Jérôme, Barnabé et Gérald. On regarde. Il est vrai qu'on voit des films dans l'avion.
5: Ouais, il y a un écran et on peut brancher. Il y a une chaîne et puis on peut regarder. On peut regarder la télé.
0: Il faut venir avec son lecteur DVD dans l'avion.
5: Non, c'est eux qui le mettent hein, le film. Hein.
0: Indirectement, tu choisis. Tu
5: non, c'est eux.
6: Jérôme, j'aimerais te poser la question suivante, à savoir, on sait tous que tu as une prothèse en fer, tu as une jambe de fer, est-ce que tu n'as pas été trop accommodé avec les douanes?
5: Non.
6: Même avec ta prothèse anale en titane?
5: Et ta connerie, allez, sauce couvain, je te dis au revoir maintenant.
6: Dégage,
0: on peut dialoguer,
5: Non,
0: mais il a raison.
5: Depuis tout à l'heure, il n'arrête pas de dire des conneries.
0: Est-ce que ça sonnait?
5: Sur Orly, ouais. Roissy, je veux dire.
0: Sur Roissy, ça sonnait à cause de...
5: Non, mais ce qu'il y a, c'est que je sais pas ce qu'il y avait, puis en fin de compte, c'était pas à cause de la jambe, donc je sais pas ce que c'était.
6: Est-ce que t'as déclaré ton kiss, quand même?
7: Avec ta femme, y a pas des clébards à la douane qui sont tombés amoureux de ta femme quand t'as pris l'avion, parce que ça aurait pu être un problème, ça aussi.
8: Et vos conneries, vous amuse.
7: Un Superman qui fait les grosses avec des tresses, il aurait pu tomber amoureux.
0: C'est bon les gars, vous abusez un peu là. Attendez, il l'a quitté. On parle pas de Sandy, elle est partie, d'accord.
7: Gérald, on s'est retenu pendant tout ce temps-là, on s'est retenu pendant des années. Maintenant, on peut se lâcher.
8: Non, il est hors de question que vous vous lâchez ce soir et vendredi.
7: Mais non.
8: Jérôme et Bernard Descoula, la salope, elle vous emmerde et moi je vous emmerde. Allez vous faire sauver au standard.
0: On l'applaudit,
8: au standard.
0: Bravo, on peut l'applaudir, bravo.
8: Au standard.
0: Allez,
8: dégagez. Bonne nuit.
6: Pourquoi tu défends cette gourde à
8: ça? Bonne nuit.
0: Bon, Gérard, pour terminer là-dessus, qu'est-ce qu'on peut dire? Donc, New York, est-ce que c'est une destination de rêve? Parce que là, tu nous as fait rêver, mon salaud.
8: Si, ça vaut le coup à y retourner.
0: C'est vrai?
8: Ouais.
6: Bon.
8: Avec ce que tu veux, même si tu veux y aller avec un mec, tu peux y aller, comme ça tu te feras sauter mieux encore plus vite là-bas pour toi.
0: En dehors de New York, Los Angeles, San Francisco...
8: Je sais pas, j'ai jamais été dans des coins comme ça, donc...
0: Mais qu'est-ce que t'en penses quand même, c'est bien ou pas, ouais?
8: J'en entends parler, il paraît que c'est pas mal à voir.
6: Il paraît aussi que le parfum Adidas là-bas, c'est le parfum numéro 1, enfin, c'est ce que j'ai appris. Il paraît que c'est...
0: Adidas marche bien, hein.
6: Ouais, ça marche bien là-bas au fait.
8: Mais ta connerie, elle marche bien.
0: Oh putain, mais t'arrêtes un peu.
7: Si t'avais une destination de rêve là que tu pouvais choisir pour partir, tu partirais où, toi?
6: Saint-Malo, par exemple, ou...
7: Vas-y, fais-nous rêver.
6: Saint-Malo, Puigne de Montigny-le-Bretonneux.
7: La Garenne-Colombe. Où c'est que tu partirais, Gégé? Des déserte, dis-nous un petit peu.
8: En Guadeloupe, voilà, terminé.
0: Voilà la Guadeloupe.
7: Pourquoi?
6: C'est bon.
8: Parce que c'est quelque chose qui est bien, et là-bas au moins on est sûr d'avoir du soleil.
6: C'est vrai qu'en Guadeloupe, le parfum numéro 1, t'as dit d'aller par là-bas.
8: Bon, et ta connerie, c'est quoi? La connerie numéro 1, je crois que c'est ta connerie qui est sur Terre.
0: C'est vrai, Gérard, pourquoi tu partirais un peu dans les îles? Pourquoi par exemple plus la Guadeloupe que la Martinique?
8: Non, parce que là-bas il fait meilleur.
0: Ouais, que la Martinique?
9: J'ai froid là-bas en Martinique.
0: Ouais, c'est froid, hein,
9: ouais.
0: Ouais.
9: Froid.
6: Mais ça t'a pas Gérard, c'est quoi la capitale de la Guadeloupe?
8: J'en sais rien.
7: Il y a combien d'habitants en Guadeloupe, Gégé?
8: Mais j'en sais rien, mais arrêtez de me poser des questions qui...
7: Au niveau de l'amplitude thermique...
0: Elle voulait pas faire avancer le débat, là.
7: Bah, je sais pas, l'amplitude thermique en Guadeloupe, c'est quoi, à peu près?
8: Quoi?
7: L'amplitude thermique, à peu près.
8: Mais j'en sais rien, tu me poses des questions, j'en sais rien, j'y ai jamais été, qu'est-ce que me gonfle, là?
0: Combien de temps t'aimerais partir en Martinique,
8: Un mois, ça me suffirait largement.
0: Un mois, largement, ouais. T'as un budget de combien? Combien te faudrait comme budget?
8: Bon.
0: 5-6 000?
9: 500? 600 francs?
8: Non, je sais pas.
7: Est-ce que tu peux partir avec, par exemple, deux carnets de tickets resto? Est-ce que ça suffit?
8: Et ta connerie, tu crois qu'elle suffit pas, là?
7: Bah attends, tu peux, ça fait un beau voyage. Quand même.
0: Attention, c'est des tickets à combien aussi?
7: C'est des jeux tickets à 40 francs.
0: Ah ouais, d'accord, ok. C'est
7: tout en francs, attention.
8: N'importe quoi.
7: Bon, c'est vrai, hein.
0: Gérard, on fait... La rentrée, là, pour revenir sérieusement, là, les débats, qu'est-ce qu'on va faire?
7: On va refaire les mêmes, comme d'hab.
0: Ah bah non.
6: Les furoncles...
0: Faut faire avancer le débat. Est-ce qu'il y a des sujets quand même?
7: Les routiers numéro 2.
0: Moi, c'est une exclue. Même c'est une question que je me suis souvent posée. Là, c'est Max qui te la pose. Y a-t-il eu des sujets que tu aurais aimé aborder dans les débats, mais tu t'es dit non parce que tu manquais de maturité ou que tu pensais que les auditeurs ne seraient pas à la hauteur?
8: Non, c'est pas que je manque de maturité, c'est que je pense que c'est les auditeurs qui seront pas à la hauteur.
0: Quels sont les débats que tu aurais aimé aborder?
8: Étant donné qu'on aura toujours les mêmes...
0: Non,
6: faut arrêter d'être carado, là.
8: Ouais, c'est ça.
0: Bon, Gérard, quels sont les débats que tu aurais aimé aborder?
8: Celui que Julia m'a posé tout à l'heure, celui-là, faudra qu'on l'aborde. De toute manière, c'est un débat qui sera bon à faire.
0: Ça, les rêves parties, on va le faire, ouais, les feux parties, ouais. Et quoi d'autre encore?
8: Puis après, on verra petit à petit.
6: On pourrait pas faire un débat sur les moustiques qui tuent en Guadeloupe, hein.
8: Non, pas du tout.
0: Non, mais quels sont d'autres trucs encore? La politique, quand même, de ces quatre.
8: On en a déjà assez parlé de ça, on va pas y aller.
0: Ouais, mais bon, c'est quand même ça.
9: C'est important, la politique.
0: Ah ouais.
8: Non, mais
6: des trucs bizarres, hein. Il y a des trucs, on ne tient pas au courant de tout, hein. Je sais pas ce que t'en penses, Gégé.
8: Mais vous avez qu'à regarder les infos, et puis c'est tout.
0: Enfin, les infos, tu vois.
6: Par exemple, qu'est-ce qui se passe, toi, si on donnait la même indemnité que Jean-Marie Messier?
0: Qu'est-ce que tu penses de ça d'ailleurs, Gérard? Tu sais, Jean-Marie Messier de Vivendi Universal qui va peut-être repartir avec 20 millions d'euros.
8: Non, mais ça, de toute manière.
0: 20 millions d'euros.
8: Ça, ce qui s'est passé, c'est que moi, je n'ai pas suivi l'histoire de ce qui s'est produit. Bon, il y a eu une magouille, et puis bon, maintenant, il va être remplacé par quelqu'un d'autre.
0: Ouais, mais Vivendi, toi, le mec, il va partir peut-être avec des indemnités de 20 millions d'euros.
8: Bah, ça, c'est eux qui ont décidé qu'ils démissionnent et qu'ils partent comme ça.
0: Mais 100 millions de francs, tu trouves ça normal qu'ils partent avec plus de 100
8: C'est eux qui ont décidé ça maintenant, c'est eux qui se débrouillent, hein. C'est leur problème. Hein.
0: Pour toi, il y a magouille?
8: Pour moi, personnellement, oui. Mais il y a beaucoup de trucs aussi qu'il faudra aborder. Il y a l'histoire du foot, là, avec Roger Lemaire et...
0: Bah, t'as pas entendu Courbis, là, qui est avec l'OM?
8: Justement.
0: Courbis.
8: Lui, il demande 70 000 euros pour le remettre en liberté.
0: Mais il est sorti, ça y est, il est sorti, là.
8: Est-ce qu'il a payé la...
0: Oui, il a payé la caution, ouais. Mais toi, tu penses que ça serait bien qu'on parle un peu de la mafia du football, là, qu'on mette un bon coup de pavé dans la mare, là?
8: De toute manière, c'est un thème de débat qui sera abordé à la rentrée. Vu que la Coupe du Monde est terminée, qu'il faudra bien y revenir.
0: T'es conscient que tes débats font avancer les choses?
8: Bah, disons, on ne sait pas. Faut se dire une chose, que la Coupe du Monde étant terminée.
0: Ah bon?
8: Qu'il y a eu des. C'est le Brésil qui a gagné 2-0.
0: Ah bon, tu n'es même pas au courant. Hein.
8: Bah ouais, bien sûr, toi, t'es au courant constamment et tu le suis pourtant. Alors,
0: ouais,
8: Du PSG, on dirait que tu suis vachement.
0: Non, on aurait pu faire un petit débat là, tu vois.
8: Ce qu'il y a, c'est que il y a eu des grosses fautes d'arbitrage durant le mondial. Donc,
0: pourquoi tu fais pas un débat sur les fautes d'arbitrage?
8: Fais
0: avancer les choses, quoi. Fais avancer le schmilblick.
8: C'est des thèmes de débat qu'on va aborder, voilà, c'est tout. Il y a ça, puis après, on verra pas bien par la suite comment que ça se passera.
0: Bon, on se refera un petit débat sur la Formule 1 quand même.
8: Bah ça, on verra ça.
0: Pour la CIMI, sur les routiers quand même.
8: Ah non, on va pas refaire un 12e.
0: Ouais, mais chaque année, je sais pas, regarde le tunnel du Mont Blanc, t'en as pas parlé, de l'Euro.
8: Si, le tunnel du Mont Blanc, on l'a abordé avec le débat numéro 11 des routiers. Hein. Ça, il a été abordé le sujet. Hein.
0: Vous êtes d'accord les mecs
6: Mais comment tu te situes dans le journal
0: Jérôme, ouais.
6: Ouais, comment tu te situes? Parce que tu n'en as jamais parlé dans le scandale de l'Afghanistan, là, ce qui s'est passé avec...
8: Ça, c'est un sujet que j'aborderai jamais parce que ça m'intéresse pas du tout.
6: Tu trouves ça normal que les Américains...
0: Mais si ça t'intéresserait, t'en parlerais, par exemple?
8: Personnellement, si ça m'intéresserait, oui, pourquoi pas.
0: Ouais, alors...
8: Par contre, y a un débat qu'on va sûrement aborder, c'est les fautes, les problèmes
6: des arbitres.
8: Non, mais ça y est, on
0: les fautes
8: dit,
0: de quoi? Les fautes de quoi?
8: Les problèmes aériens, là, encore la catastrophe qu'il y a eu là, lundi.
0: Bah ouais, fais avancer le débat, là.
8: Parce que c'est une faute...
0: Un pavé dans la mare, là.
8: C'est une faute de la tour de contrôle, et donc il y a eu un problème, et ça a fait 71 morts, et...
9: C'est sujet à débat, là.
0: Ah bah oui, bien sûr, puis d'ici le mois de septembre, tu vois, c'est bien. C'est bien d'aborder ce problème-là trois mois après, non, c'est toujours bien.
9: Non, mais
0: en arbitrage,
9: c'est l'actualité, c'est important.
0: Parler de la Coupe du Monde en septembre.
8: Non, mais pourquoi? Parce qu'il y a le championnat qui revient, donc automatiquement, il y aura toujours des fautes d'arbitrage.
9: Exactement.
8: Encore.
9: Fautes d'arbitrage.
0: D'accord.
8: On en reviendra là-dessus.
0: Voilà. Ah là, parce que ça se pourvu que ce soit des Boliviens qui viennent arbitrer le championnat français, on n'est pas loin de tout ça, hein, c'est vrai. Hein, parce qu'on on parle d'arbitrage, la Bolivie, tout ça, des Uruguayens qui viendraient arbitrer le championnat français. Qu'est-ce que tu en penses personnellement?
8: Pourquoi
0: à toi,
8: pas
0: tout seul?
8: Personnellement, faudra voir comment que ça se passe par la suite, c'est tout. Voilà.
0: Ouais. Toi, tu voudrais révolutionner un peu le football français?
8: Pourquoi pas?
0: La FFF à Terra bien se tenir, tu crois?
8: C'est eux qui décident. Hein. Moi, je peux rien dire à leur place. Hein. Je suis pas...
0: Est-ce que tu as la langue de bois? Tu as toujours dit franchement ce que tu pensais ou tu as toujours eu un peu de retenue parce que tu étais sur un média important et parce que tu es quand même très, très écouté par le CSA? Hein.
8: Disons, je garde un peu mes propos parce que je sais qu'on est écouté par le CSA et je veux pas aller trop loin non plus.
0: Ouais.
8: Voilà.
0: Pourtant, tu as des choses que tu as au cœur et tu as envie de parler. On fera un débat qui peut être lourd de conséquences. On parlait des... je vais le dire, les erreurs d'arbitrage de la Coupe du Monde, c'est un sujet très très sérieux.
8: On va en parler, ça va pas gêner le CSA, mais il y a d'autres trucs que je veux pas aborder, c'est tout.
0: Est-ce que tu penses que les erreurs d'arbitrage, par exemple, c'est quelque chose qui fait du mal à la société française?
8: Disons, pour les équipes de foot là, qu'il y a eu, pour eux, oui, et pour leur pays. Hein. Mm-hmm. Parce qu'il faut voir l'erreur d'arbitrage qu'il y a eu contre l'Italie, refuser un but alors qu'ils étaient bons. Nous, c'est pareil, on a eu des fautes d'arbitrage. Tu me diras, nous, on n'a pas eu de chance, on n'a pas passé le premier tour.
0: Tu feras un débat, par exemple, sur les tirages de maillots?
8: Ça fera partie de tout ça.
0: D'accord.
8: Non, c'est vrai qu'il y a un tirage de maillot et puis il y a certains trucs qu'il faudra aborder et voilà.
0: Ouais. Non, mais c'est vrai, quoi. On peut parler de la longueur des crampons aussi.
8: Non,
0: parce que,
8: bah, ça, on verra.
0: On va peut-être pas abuser là-dessus non plus, on va pas rentrer dans les détails.
8: Non, mais on verra. On verra ça au moment voulu à la rentrée, c'est-à-dire, je sais pas, les dates que ça sera, le premier débat, c'est toi qui me le diras.
0: Bah ouais, bah ça dépend un peu de toi, ça dépend de ton humeur aussi. Hein,
8: non, et puis, mais moi, ça dépend de toi, et puis ça dépendra de Victor, de savoir s'il y aura quelque chose derrière.
0: Bah ouais, il y a des débats que t'as pas fait, j'ai l'impression que ça ne te passionne pas, les astronautes ou l'espace. T'avais fait un débat sur l'espace, c'était intéressant. T'avais fait un débat sur le trou noir. Moi, ça m'avait bien scotché. Hein. J'avais appris pas mal de trucs quand même. Hein. TF1, mais vas-y, remonte à longtemps. C'était à l'époque où on était à Nuit. T'avais fait un débat sur les trous noirs.
8: Voilà, je m'en souviens.
0: Sur les astéroïdes.
8: Moi, ouais, je m'en souviens plus.
0: Non ?
8: Je m'en souviens plus du tout.
0: Ou les hémorroïdes.
8: Ah, non, je sais plus.
0: Non ?
8: C'est-à-dire, j'ai pas tous les débats là. Je les garde pour savoir ce qu'on fait et ce que j'envisagerais de faire.
0: Est-ce que, ouais. Parce que c'est vrai, il y a une hémorroïde qui est passée il n'y a pas si longtemps que ça, pas loin de la Terre, qui a failli s'écraser, en tout cas qui est sur le point, qui pourrait s'écraser sur la Terre.
9: L'hémorroïde de Halley.
0: Ouais, l'hémorroïde de Halley. Est-ce que toi, tu penses que par exemple, une hémorroïde qui vient de l'espace peut s'écraser sur la Terre et donc...
8: Je sais pas. Ben ça, on fera peut-être un débat sur l'espace parce que c'est un truc aussi d'actualité.
0: Eh oui,
9: c'est dangereux les hémorroïdes.
0: Déjà parce qu'il y a eu de l'eau sur Mars.
8: Non, bon, ça y est. Toi, tu pars dans des trucs.
9: Pas possible. Il y a la vie sur la Lune et l'eau sur Mars.
0: Il y a de l'eau sur Mars.
8: Ah, je sais pas moi.
0: Bah oui, non mais on a parlé. T'as entendu pas de la grosse hémorroïde qui pourrait venir s'écraser sur la
10: Terre. Il y a de l'herbe sur Jupiter, par contre.
0: Hein. C'est vrai.
10: Depuis 4 jours, ouais.
8: J'en ai jamais entendu.
10: Des fragments d'herbe.
8: J'en ai jamais entendu parler. Un.
0: Mais il faut que tu fasses un débat sur les hémorroïdes.
8: Bah on verra.
0: Bah il faut en profiter là. Il faut un petit débat sur les hémorroïdes de l'espace. Parce que
8: de toute manière, on verra, c'est des thèmes qu'on abordera durant la saison à venir, 2023.
0: J'aimerais bien qu'on fasse un petit débat qu'on avait fait il y a longtemps également, qui m'avait bien marqué, c'est sur la préhistoire. On a quand même appris que la préhistoire, ça a commencé en 1424. Eh ouais, c'est toi qui me l'avais dit lors d'un débat, que la préhistoire avait démarré en 1424. Ça, c'était bon, ça. Et un débat sur les dinosaures aussi, ça, t'as jamais fait. Mais il y a des débats qui m'ont bien marqué. On avait fait un petit débat sur les sumo. Pendant une heure et demie, on s'était bien régalé aussi. Hein.
8: Bon, faudra les marquer au fur et à mesure, les débats qu'il faut faire.
10: Est-ce qu'on peut faire des débats de fond?
0: Bah, c'est des débats
10: genre
0: de fond.
10: Genre la protection féminine, serviette ou tampon.
8: Ben ça, c'est des thèmes de débat, voilà, qui est bon à aborder.
10: C'est bien ça.
0: Hein. C'est bon à prendre ça, Julia, c'est bon ça.
8: Faut le marquer.
10: Note-le.
8: Ben, c'est pas moi qui ai mon stylo, Pedro m'a piqué mon stylo.
0: Non, mais elle a raison sur la liberté féminine.
10: Non, ça m'est venu là d'un coup, je me suis dit, Gérard, sur ça peut le faire.
0: Ah ouais.
10: Voilà.
0: Serviette ou tampon, ça c'est bon ça.
9: C'est bon ça.
10: Ou protection.
0: Non, je vais pas. Vous écoutez pas tout le temps, mais ça, Gérard, le pour ou contre, il en a marre. Pour ou contre, les tampons.
10: Ah non, c'est pas pour ou contre, c'est le choix.
0: Ah, c'est ça.
10: Ouais, mais quel est le mieux, le plus intéressant?
8: Ouais, mais c'est le pour ou contre, donc c'est
10: ça rien.
0: Ouais, mais tu vois, Julia, là, on aborde le pour ou contre, c'est ça, il est pas trop chaud, mais.
8: Ce que tu veux dire comme thème de débat, c'est sur les règles féminines.
10: Ah, bah si tu veux.
0: C'est ça,
10: un débat sur les règles, ça dit.
8: Bah oui, bah voilà, c'est là.
0: Ouais, c'est
8: là,
0: que les règles masculines aussi. Julia, je connais pas tout, mais Julia, quand même, quand on fait un débat sur les règles, c'est quand même des débats qui durent une heure et demie, 12 questions. Donc 12 questions pendant une heure et demie sur les règles, faut les trouver. Mais bon, lui, il les trouve, hein, il arrive toujours. Hein.
10: Ah, bah Gérard, j'en suis sûr.
9: Ça connaissait.
10: Ça lui colle à la peau, ce débat d'ailleurs.
0: Donc, non, mais les problèmes de serviette ou tampon, ça c'est bon ça.
8: Ben ça, c'est les règles.
0: Tiens, note l'espace. Un débat sur l'espace.
9: Sur l'alcool?
0: Non, ça...
8: Il y a des thèmes de débat que je veux pas trop aborder.
0: Ah ben ça, c'est un peu glissant pour lui. Ouais, ça, c'est un peu glissant, ouais. Mais tiens, les rêves parties, elle l'a dit, les free parties, les rêves parties, c'est les technos, tout ça, tout ce qui touche la techno, la gay pride, la techno parade.
10: Écoute, ce serait bien de faire une soirée comme ça, mais alors moi, je viens, et toutes les coupures sont, tu mets du vrai son hardcore.
0: Bah, c'est-à-dire que lui, il vient avec des compiles Dance Machine, donc on
9: voilà. Peut pas... Non, les
10: amis. Ah, mais Gérard, je suis sûr que ça te plairait d'écouter de la musique un peu différente.
8: C'est pas moi qui mets les musiques, hein. c'est des disques.
0: Non, mais d'accord, mais tu vois, dans ton débat free party, il faut que tu parles des technoparades, il faut que tu parles des Dance
10: aussi,
0: Machine, la plus grande discothèque du monde.
10: Un petit peu de hardcore, t'en mets jamais.
0: Un petit peu,
8: ça,
0: ouais.
8: C'est pas moi, voilà, qui mets les disques. Hein.
0: Qu'est-ce qu'on pourrait avoir comme thème de débat là, qui
8: non,
0: pourrait être sympa?
8: Il y en a déjà 4. Non.
0: Il a raison, William.
10: Plus le nylon, ça gratte.
0: Non, mais Gérard,
9: la politique.
0: C'est des débats légers, c'est sympa. Ça fait 5 ans que tu fais des débats.
10: Un débat de fond, c'est ça que tu veux?
0: Ça fait combien de temps que tu fais des débats?
8: Attends, tu rêves ou quoi là?
0: Non, mais t'as arrêté pendant un certain temps. Ça fait 5-6 ans que tu fais des débats.
8: Ça fait 7 ans, j'ai arrêté qu'un an.
0: Bon, t'as arrêté, donc ça fait à peu près 6 ans, on va dire, de moyenne. Tu peux pas toujours faire des débats légers. À un moment donné, il faut que des débats de fond. Donc,
8: on a commencé déjà à Neuilly.
0: Oui, mais d'accord, mais on a compris.
8: Neuilly, ça fait, hein,
0: est-ce
8: ça fait
0: un bail. Tu veux pas faire un débat sur la politique?
8: On l'a déjà fait, hein. On a fait sur les...
0: Un débat sur les excréments, bon.
8: Sûr?
0: Les excréments, non?
11: C'est quoi ce...
0: Bah, et les anti-excréments.
8: Bah, sur la politique, ça suffit.
0: Bah oui, bah c'est pareil, bah oui, un débat sur les excréments, la politique, comme tu veux, c'est pareil, oui, je veux dire, les excréments, c'est les mecs qui sont pour ou contre la politique.
8: Bon, déjà 5 pour commencer, après
0: on...
8: Ah
0: bah voilà, là on avance, au moins là on fait quelque chose, là au moins on fait tour de table, ça fait plaisir.
8: On en a déjà 5,
0: mine de rien, on est en train de faire une petite réunion en direct, hein. Normalement on devrait être dans un bureau, ça devrait pas se passer en direct à la radio, hein. Je crois que les auditeurs se rendent pas compte qu'on est en train de vous faire vivre l'envers du décor de la radio. On est en train de vous faire vivre en ce moment une réunion qui normalement se fait à huis clos dans un bureau.
8: Voilà, bon donc c'est tout, voilà, c'est tout. Avec 5 pour l'instant, ça nous suffit pour le début de la rentrée.
0: Qu'est-ce que tu souhaiterais pour la rentrée que tu n'as jamais eu, Gérard, ou les choses que tu aimerais qu'ils changent un petit peu?
8: Par rapport à l'entourage de l'équipe.
0: Ouais, tout, même tes débats, tout ça, tes envies artistiques.
10: Un nouveau décor, par exemple.
0: Artistiquement?
8: Non, déjà, pour commencer, déjà, que tu puisses me sortir un contrat avant qu'on commence.
0: Ouais, ça c'est clair, je vais te renouveler ton contrat, d'accord, ouais.
8: Donc ça, pour commencer.
0: Ouais.
8: En espérant qu'on ait eu une autre équipe que cette année.
0: Ouais, parce qu'on a eu des branques. Bah attends, vous étiez nuls.
10: Les lofters qui font standard quand même.
0: Là, c'est Julia et William qu'on donne un coup de main.
8: L'autre, il est en train de draguer au téléphone comme d'habitude.
0: Pedro, il est viré. Déjà, il est viré. Et
8: Hervé, il se branle les couilles.
10: Non, Hervé, quand même, travaille depuis tout à l'heure. Il m'explique le standard depuis le début de la soirée.
0: Julia, il travaille avec moi, mais je peux te dire que quand il y a des débats de Gérard, je ne suis pas dans le studio, et crois-moi que Hervé n'en branle pas une.
10: Non,
12: je m'insurge. Avec Céline, on bosse comme des malades pour trouver des bons auditeurs pour Gérard.
8: C'est pour ça que vous me mettez du Tony, du Harnais.
0: Non, ils étaient plus là.
8: Tu crois que l'avant-dernier débat, tu crois que j'ai pas compris le système?
12: Attends, il s'est passé comment l'avant-dernière?
8: Les trois quarts du temps, je regardais ce que vous foutiez. Vous foutiez rien du tout. Vous preniez même pas
0: devant ton micro, Gérard, devant ton micro.
8: Vous avez pris aucun auditeur à l'antenne. Et c'est tout le monde qui me le dit.
10: Faire un débat sur le travail des standardistes de Fun Radio.
0: Ah ouais, mais là...
10: Les standardistes chaud, là. Sont-ils des branques?
0: On verra ça. Bernabé, justement...
10: Ça peut le faire aussi.
0: Qu'est-ce que tu penses de tout ça, toi? T'écoutes Gérard régulièrement, Bernabé?
13: Écoute, ouais, moi je le suis depuis ses débuts dans la cabine, hein, carrément.
0: Ah ouais, carrément, t'es infidèle.
8: Les routiers ils me connaissent depuis longtemps.
0: Ouais, Bernabé, t'es routier, hein.
13: Tout à fait, oui, c'est vrai, je m'en souviens plus, je suis routier, tout à fait. C'est vrai que Gégé a quand même évolué. Il a commencé à un niveau qu'il a dépassé, assez rapidement. Maintenant, c'est vrai que les débats, c'est devenu autre chose. T'as mûri quand même.
0: On apprend des choses. Moi, j'écoute les débats, des fois, c'est vrai que j'apprends des choses. Hein. J'ai appris pas mal de choses, hein, sur les sumo, la préhistoire. Il m'a bluffé.
13: Maintenant, t'as une manière un petit peu particulière de mener les débats. C'est un petit peu ta manière à toi, quoi. Tu t'envahis un petit peu la place, quoi, quand même.
14: Il faudrait qu'il ait passé à la cabine au stade, si ça raconte un petit peu, mais bon, c'est un peu normal.
0: Ah, mais c'est vrai.
13: C'est une attention sociale, tu vois.
0: C'est une bonne question, ça, d'ailleurs, Bernabé. Enfin, c'est une constatation, mais qui va se transformer en question.
13: C'est un peu le melon, quoi. T'as un peu le melon, t'as un peu la grosse
0: tête.
13: Est-ce
0: que t'as pris un peu la grosse tête, Gérard? Sérieusement, t'as changé?
8: Bah, depuis...
0: Pas
8: spécialement la grosse tête, mais j'ai changé un peu,
13: ouais. Bah ouais, regarde, au niveau de, si je peux me permettre...
0: Bah t'as changé déjà, t'as plus de kyste.
8: Bah ça, il y a longtemps, hein.
0: Tu te refais pousser la moustache.
13: Ouais.
14: Elle a perdu sa deuxième tête, hein.
13: T'as plus de jambes de bois.
0: T'as plus ta meuf.
8: Bah j'ai plus personne.
0: C'est vrai que t'as changé, t'as évolué, quoi.
13: Regarde, GG, au niveau des meufs, regarde, si je peux me permettre une petite comparaison un peu cavalière, regarde, t'as commencé par Christine, après c'était un peu mieux, c'était Sandy, maintenant c'est Lily, tu vois.
8: Bah non, attends, pour l'instant, avec Lily, c'est pas recousu, hein.
13: Ouais, c'est toujours ta main droite, mais bon, en attendant, il y a quand même une progression au niveau.
0: Attends, il vient de te dire, avec Lily, c'est pas recousu encore, totalement.
14: Tu vas bientôt descendre en dessous du quintal, Gérard. Il faut y croire.
13: Ah, c'est possible, c'est bien, au niveau de la meuf.
8: Non, mais ça...
14: Après, tu penses que tu pourrais faire un débat carrément aux têtes au moins une fois, juste pour le fun, quoi.
0: Quoi? Un débat têtes, des États-Unis.
14: Un débat aux têtes, ça te dirait pas? Un débat aux têtes, carrément.
0: Et le fait que tu descends en dessous du quintal, c'est une motivation personnelle, Gérard, aujourd'hui. Alors, on se parle, personnellement.
8: Personnellement, je pense.
0: Ouais.
13: Ouais, c'est bien.
14: C'est bien, c'est ça qui te fait avancer, en fait.
0: Hein?
13: C'est ça qui te fait avancer un petit peu dans ta vie.
0: Ouais.
8: Ben, c'est grâce à Max, si je suis là derrière vous à vous parler, hein.
13: Mmh, ouais.
8: Parce que sinon, je me demande ce que je serais devenu sans Max.
11: Bah, t'es mon pozo, attends, il n'y a pas de malaise.
13: Et donc... attends, au niveau professionnel, je veux dire, les petits à côté, est-ce que par exemple, tu kifferais de refaire de la route
9: Non, la poésie, toujours.
11: Des soirées avec moi, repartir en discothèque.
8: Refaire des soirées comme on avait fait au début, Bruxelles, tout ça, ouais, si tu veux.
11: On le mettait dans une cage et tout.
8: Je sais plus où que c'était, mais je m'en souviendrai. Hein.
14: Une dernière question, justement, pour parler vite fait de l'arbitrage. Est-ce que tu ne penses pas qu'on peut mettre des policiers à la place des arbitres parce qu'ils ont l'habitude de siffler, en fait
8: Non, mais ça, sur le truc de l'arbitrage, il y a un nouveau système qui devrait arriver, qui est en cours. C'est que maintenant, ça va être...
9: électrifié.
8: Ça va être, il va y avoir 5 arbitres sur.
14: Oui, avec des policiers, c'est très mieux.
8: Il y aura 2 arbitres de chaque côté du.
11: C'est pas bête, ce que dit Gérald.
8: Des gardiens de but. Et il y aura maintenant, ils auront un écran de contrôle pour savoir s'il y a vraiment eu faute ou pas.
11: Ouais, et d'ailleurs, ce qu'ils devraient faire aussi, c'est un peu comme dans les bureaux, ils devraient mettre des petites caméras de surveillance dans les.
14: Des welcomes.
11: Ouais, des petites welcomes, là, comme on dit, les webcoms qu'on pourra en mettre, comme on a des webcoms, nous, sur le net. Voilà. Et on émettrait directement dans les cages, au moins on pourrait vérifier ce qui se passe dans les cages, si les buts ils rentrent ou pas.
8: S'ils mettent des caméras, comme ils ont dit, pour les arbitres, pour qu'ils revoient après s'il y a vraiment eu.
11: Ah bah qu'ils revoient bien.
8: Donc ça sera. Ils revoient ça, pourparlers pour la prochaine. L'Euro 2000.
11: On revoit pas assez les ralentis. On est d'accord, William, les ralentis sont pas assez revoyés.
9: Ce
14: sera un petit débat sur les gestes techniques du football, genre les passements de Job de Bois, est-ce que tu penses qu'un but marqué par un kyste ou par les couilles, ça va faire Gérard.
13: Est-ce qu'il est validé,
8: Est-ce que ta connerie pour dire ça à une heure.
14: Ah, il n'y a plus personne qui écoute. Monsieur Baudis, je vous salue d'ailleurs, si jamais il nous écoute. Mais par contre, je voudrais te poser la question suivante. D'où te vient cette rancœur envers tes auditeurs? Je comprends pas. En fait.
11: Ouais, c'est vrai, des fois, t'es agressif envers les gens.
14: T'es gris.
8: Ben, c'est normal, parce que vous me posez des questions qu'on n'y tient ni tête, alors vous m'énervez, donc je m'énerve derrière.
14: Mais ce que je comprends pas, c'est que pourquoi est-ce que tu réponds pas avec humour?
11: Bah oui, pourquoi t'as pas un peu d'humour des fois?
8: Non, parce qu'il y a des questions qui sont chiantes, et puis là, il y a 2 auditeurs qui sont chiants, qui me posent des questions chiantes, donc ils m'emmerdent.
14: Jérôme
8: et Bernardet.
13: Ouais, qu'est-ce que tu viens de dire,
14: William, hein, je te le dis.
11: C'est pas de Julien et William dont il parle, c'est de toi, Bernabé et Jérôme. Hein.
13: Non,
8: c'est de vous deux que je parle. Hein,
11: pour terminer, Gérard, on va faire une pause, mais donc tu seras là vendredi. On peut d'ores et déjà annoncer que la rentrée septembre, peut-être que je serai pas là, mais en tout cas, toi, c'est sûr et certain. Apparemment, le directeur d'antenne l'a dit en direct, il renouvelle la confiance qu'il a pour toi. Tu seras donc là de nouveau pour des débats, des débats de fond. Cette année, on va faire avancer le public, parce que cette année, c'est vrai qu'on a profité de ton évolution des débats pour incorporer des statistiques. Donc, plus de stats. On est d'accord, Gérard?
8: On espère.
11: Non, mais plus on statera, plus...
9: Plus on statera, mieux ce sera.
11: Donc, il faut statéter, je pense que là...
9: Statéter aussi, c'est important.
11: Faut statéter, hein, même l'hiver, et il faut y aller, il faut en profiter. Des stats. C'est vrai que les chiffres, toi, t'aimes bien les chiffres. T'as un boulimique, t'adores les chiffres. Hein.
8: Ben, sur le net, quand je fais les débats, oui, je veux savoir combien qu'on fait.
11: Voilà,
8: et là, c'est que l'avant-dernier débat, on a fait quand même 23 000, je sais plus combien.
11: Connecté, hein, alors que moi, j'en fais que 200-300 au maximum. Hein. Lui, il en fait 23 000.
9: C'est énorme.
11: Et plus de 10 millions d'auditeurs qui nous écoutent toutes les nuits, fidèles au débat de Gérard.
9: Dans le monde entier.
11: Dans le monde entier, et surtout...
8: Et là pourtant, d'habitude, t'as fini, et là, apparemment, je regarde, apparemment, toutes les lignes sonnent encore.
11: Il est en train de faire exploser le standard, donc c'est sûr que là, on va encore avoir des problèmes avec France Télécom. Ah, et... Là, regarde, par exemple, on est sur un site, le Fun Gérard, c'est des sites pirates. D'ailleurs, ça, je commence à en avoir ras-le-bol. Et on voit des sites où on voit Gérard avec sa tête. Et ça te fait... Gérard, tu regardes, tu vois, il y a une photo où t'es RTL, là-haut.
8: Ouais, j'ai vu, mais c'est... Ouais, mais ça,
11: regarde, avec Bouvard.
8: Ouais, mais c'est des conneries.
11: C'est pas...
8: Non, mais c'est des conneries. Non, c'est des conneries complètes.
9: Ah, il est là.
8: Non, mais c'est complètement des conneries.
11: Ah, t'es à côté de cible.
8: Non, mais ça, vraiment, c'est des conneries, ça. Je sais pas qui c'est qui a été mis ça sur le site, mais vraiment, là...
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16: Timothée Lampanasgaï, bonsoir.
17: Oui, Timothée ?
16: Non, Timothée.
17: Oui, Timothée, bonjour.
16: Bonsoir.
17: Bonsoir. C'est fini. Allô ?
16: Oui, je vous ai...

0: là?
1: Bah, au travail.
0: T'es là, mon trésor? Bah, oui, t'es ouf.
1: Au boulot.
0: Ça, tu me manques?
1: Bah, ouais, aussi.
0: Ça, tu. Tu m'ouvres la porte, mon cœur?
1: Bah, si tu veux.
0: Bah, d'accord. Ça va bien?
1: Fais gaffe que je t'assomme pas derrière.
0: Hein. Attention. Voilà. Ah, bah, qu'est-ce que tu fais, la bébé? Ferme pas la porte!
2: Ah, bah, non, mais là, Bébé! Timothée! Ouvre-moi mon cœur!
1: J'ai perdu la clé.
0: Ah bah d'accord, bah, je vais le genre, bah dis donc, mon cœur t'es enfermé dans la buanderie. Timothée?
1: Oui.
0: Bah c'est moi mon trésor. Et alors? On t'a pas vu ce week-end à Boubou? Allô?
1: Oui, non mais je t'écoute, je suis en train de lire mon journal en même temps.
0: Bon, hein. Bah je te laisse, hein, je te rappelle plus tard.
1: Vas-y, pas de problème.
0: Vers 1h du matin. Hein.
1: Si tu veux, tu m'appelles toute la nuit.
0: D'accord, bisous.
1: Allez,
0: mon cœur.
1: Salut.
0: Bisous. Bon, alors, je crois qu'on en a quand même... Lui, à mon avis, ils en peuvent plus. Hein.
3: Je pense qu'ils en ont un peu ras-le-cul, ouais.
0: Bon, bah là, il en reste quoi? Il reste 3 numéros mémorisés. Allez, on va se faire... Bon, tu parles, si tu veux. Toi,
3: ouais,
0: tu...
3: c'est parti.
0: Allez, c'est reparti. Il reste encore 4 timotales, 3 timotales à faire. Hein. Et surtout que c'est toujours les mêmes blagues. On varie bien les plaisirs. Hein. Attention. Ah, c'est un fax.
3: Ah, bon, fax.
0: Je prie de ne pas retomber sur notre ami là, tu sais, l'autre là, le gros énervé là. Attention, on en fait un autre?
3: Ouais.
0: Allez, un autre.
3: Je suis sûr que c'est le VDR celui-là.
0: On va varier un peu les plis.
4: Bonsoir.
0: Allô?
4: Oui, bonsoir.
0: Timothée?
4: Exactement.
0: Bébé? C'est moi mon cœur.
4: Allô?
0: C'est Fidjala, comment tu vas? C'est Timothée? Ça va mon trésor? Allô?
4: C'est Timothée d'Italie, bonsoir.
0: Oui, bonjour mon trésor, comment ça va? C'est Timothée? C'est moi, c'est Fidjala, l'appareil. C'est moi, mon cœur. Je suis de retour. Après l'OP du Brésil, ça y est, je suis revenu. Allô? Allô? Allô, allô mon cœur? Allô? Bon, lui, là, je sais qu'il y en a pour une plombe, donc on va raccrocher, on va s'en faire un autre. Ils en peuvent plus, là, tu les as tous fait, là.
3: Ah bah là, ouais, je crois que ça y est. On les a rincés, attends.
0: Encore, ah bah là, on les a rincés direct.
5: Timothée, jardin des plantes d'enfer.
6: Aïe.
5: Là.
0: Tu m'as refait le même...
5: Mon ami de la soirée. Comment ça va?
0: Ça va mon cœur?
5: Ça s'est pas trop amélioré.
0: Non, bah, pas des masses. Tu vas bien?
5: Ouais, bien. Et toi, comment vas-tu? Comment racontes-tu de beau ce soir?
0: Bah écoute, j'ai des... Écoute.
5: Oui.
7: C'est pas Timothée, mon enculé, là. C'est un hôtel, ici.
0: Ou encore?
7: J'irai moi-même t'enculer, petit connard, là.
5: Ah, c'est pas beau, ça. C'est pas beau de t'exprimer comme ceci.
0: Je vous embrasse.
5: Ouais, moi aussi. Voilà. Bon, je vous laisse.
0: Bisous, mon cœur.
5: Bon courage.
0: Bisous à toi, bisous.
5: Ciao.
0: Tu vois que tout à l'heure, on va devenir tellement les meilleurs amis.
3: C'est des potes, maintenant.
0: Ah ouais. Bah, lui, le problème, c'est qu'il nous a donné le must. Qu'est-ce que tu veux faire de plus? Après, c'est vrai qu'on risque de retomber de niveau et de ça devenir trop sympa.
3: Ah,
0: je rappelle que le monsieur qu'on vient d'avoir, c'est quand on va appeler Timothée, quand on avait fait ça, donc tout ce que vous avez entendu auparavant et que vous connaissez, c'est donc lui qui me a sorti les 4 fameuses phrases.
8: Est-ce qu'il est possible de te mettre un coup de boule dans ta gueule? Ah,
0: ça.
7: T'enculé de merde. Vous ça, parlez correctement, là.
0: Voilà. Alors que j'avais rien dit,
7: Je dirais moi-même t'enculer, petit connard, là. C'est pas Timothée, mon enculé, là. C'est un hôtel, ici.
0: Ah, il est adorable, lui, on l'aime bien. Tiens, ça va devenir notre pote. Tu vas voir, à la fin, ça va devenir notre super pote.
3: Obligé.
0: C'est clair. T'as encore un Timothée, un petit dernier?
3: Ouais, on y va, ouais.
0: Allez, un dernier petit Timothée. Allez, on se fait plaisir. Attention. Pourvu que ça fonctionne, là.
9: Timothée de Permanente, ça m'a fait un bonsoir.
0: Allô? Timothée? Ah, pas mal. Je crois qu'on les a. Dès qu'ils entendent ça. Oh putain, merde. Elle est là, la bête. Faisons un dernier, t'en as encore, non?
3: Oui, bien sûr.
0: Allez, un petit dernier d'air, allez, avant de faire la pause. Et un dernier Timothée.
10: Timothée de Saint-Georges, mais bonsoir.
0: Timothée?
10: Max.
0: Ah, tu m'as reconnu, toi, tu sais qui je suis.
10: Je te reconnais toujours. Hein.
0: Comment tu le sais?
10: Ah, ben parce que je suis à l'écoute, là.
0: Ah, putain.
3: Ah, l'écoute, c'est ouf. Ah, Timothée.
10: Hein? Ah, ben oui, hein.
3: Hein, ça le fait, hein.
10: Ouais, ça le fait.
3: Ah, putain. Quoi. Ça le fait grave, non?

0: J'adore votre émission.
1: T'as entendu tes collègues un peu comment ils réagissaient?
0: Bien sûr.
1: Il y en a qui te raccrochonnaient, l'autre, tu te rappelles de lui là?
0: Oui.
1: Tu te rappelles, écoute.
0: Ils veulent, hein.
1: Allez, celui-là, écoute bien.
2: J'irai moi-même t'enculer, petit connard là.
1: Voilà. Et celui-là, et celui-là, et celui-là, et celui-là, et celui-là, et celui-là, écoute bien, écoute bien.
2: T'es pas Timothée, mon enculé là, t'es à un hôtel ici.
1: Voilà. Et lui, on vient de l'appeler à l'instant, il est cool. Toi, t'es cool, toi, hein? Toi, t'es dans la place, hein?
0: Non, moi, je suis cool, moi.
1: Ah, c'est génial, c'est génial.
0: Ouais.
1: Bon, bah, très bien. Bah, écoute, on va prendre ton adresse, on va t'envoyer un petit CD si ça te fait plaisir.
0: Oui, bien sûr. Ça
1: et bah, écoute, bonne nuit à toi.
0: Merci beaucoup,
1: Marc. Et j'en profite pour saluer tous les Timothées qui doivent nous écouter maintenant, hein, par obligation.
3: Ah, obligé, hein.
1: Hein, pour filtrer.
3: Soit à l'affût, soit à l'affût.
1: Et puis d'autres comme lui qui doivent bien se marrer en écoutant les collègues. Donc voilà, on les salue tous bien bas. Si vous avez d'autres idées, éventuellement, on va continuer les Timothées, hein. C'est loin d'être là, le début de la fin. Hein. Attention, on va pas les lâcher comme ça, les Timothées, hein. Alors, on est allé, avant d'aller vers le « il n'y a pas de honte hein, », jeune ado, toi qui m'écoute ce soir, jeune demoiselle, on a des petits conseils à t'apporter. On est allé grâce au petit magazine de jeunes, hein, qui est, non mais c'est vrai, le 10-15 ans, donc il y a des petits numéros de téléphone, des 08-36 machin, qui coûtent extrêmement cher. On en a composé quelques-uns, on va pas les faire en direct parce que c'est extrêmement long, donc on les a enregistrés pendant la journée. Voilà ce que ça donne, donc en composant à 36-68, vous tombez là-dessus.
4: Ce service ne coûte que 3,68 l'appel. Bienvenue sur les numéros qu'il te faut pour allumer grave. Pour connaître en moins d'une minute le truc qui les fera tous tomber. Ouvre grand tes oreilles.
1: Alors attention les filles, c'est pour vous. Premier conseil qu'on vous donne.
4: Tu es dans une boîte. Tu danses depuis un moment, tu l'as repéré et il te plaît énormément.
1: Alors là, qu'est-ce qu'on fait? Alors, d'après l'équipe, Alors attendez, moi je vais faire mieux. Je vais vous faire écouter les débuts des conseils. Vous allez appeler au standard. Vous allez m'en prendre 2-3 si vous pouvez comme ça. Je vais les parachuter sur l'antenne en brochette. Et on va voir s'il y a quelqu'un qui serait capable de trouver. Alors, je vous fais écouter les conseils. Écoutez.
4: Tu es dans une boîte. Tu danses depuis un moment. Tu l'as repéré. Et il te plaît énormément. C'est à toi de prendre l'initiative.
1: Et hop, et après à vous de deviner. Est-ce que c'est à vous de prendre l'initiative? Et si oui, comment? Vous me donnez la fin de ce conseil. Deuxième conseil.
4: Tu as remarqué qu'aujourd'hui, le ciel est gris et lourd.
1: Alors, qu'est-ce que vous devez faire? À vous de vous démerder, parce que ça dure 12 secondes le conseil. Et le troisième conseil?
4: Draguer les garçons, c'est aussi quand tu n'as pas la pêche ou...
1: Ah! La suite? Hein?
3: Ben...
1: Je sais pas, ça vous donne quelque chose?
3: Ouais, moi j'ai deux trois solutions.
1: Ouais, vas-y, ouais, je vais te dire ouais, ouais.
3: Bah, si
1: ouais.
3: Le temps est gris, faut prendre un impair.
1: Ouais.
3: Ou un parapluie.
1: On va vérifier, allez, comment on va vérifier celle-là. On va se garder la première pour les auditeurs. Donc la première, c'était donc si le temps est gris.
4: Tu as remarqué qu'aujourd'hui, le ciel est gris et lourd et que tout le monde fait la tête. Raison de plus pour toi d'aller dérider les garçons moroses grâce à ta bonne humeur et ton humour. Pour beaucoup d'entre eux, c'est radical, tu verras.
1: Putain, mais et les filles, sans déconner, vous êtes jeunes, vous allez faire des numéros de téléphone comme ça, n'allez pas les faire, vous allez vous faire niquer, ça coûte cher et c'est complètement débile. Écoutez bien le deuxième conseil que je vous ai mis tout à l'heure, le troisième, pardon.
4: Draguer les garçons, c'est aussi quand tu n'as pas la pêche ou que le week-end a été nul, ne pas ressasser les mêmes choses. Les garçons n'aiment pas les filles qui râlent. Alors, tu sors, tu souris et tu bouges de là.
1: C'est génial, non? Quatrième conseil qui a été donné.
4: En jouant des coudes, tu te retrouves devant le distributeur de boissons avec ce garçon qui est vraiment trop. Une chose toute simple, avec ton air le plus déçu, tu fais semblant de ne pas avoir de pièces. Il te dépannera et après, tu te débrouilles.
1: C'est ça qui est excellent. C'est que le véritable conseil qu'on attendrait de la part de ces gens-là, à savoir qu'est-ce que je dois faire pour commencer à engager la conversation, c'est là où ils te font comprendre d'une manière très gentille, tu te démerdes. Voilà comment sont les conseils. Donc il y a toujours celui-ci que j'attends. Hein.
4: Tu es dans une boîte, tu danses depuis un moment, tu l'as repéré.
1: Et là, qu'est-ce que vous devez faire? À vous de vous démerder et à la fin de chacun des conseils, ils vous disent ceci.
5: Ok, maintenant que tu connais ce truc, la concurrence...
1: Ah non, mais ça c'est pour la 4. Merde, je me suis planté, merde, j'ai effacé. Ça c'est pour les garçons, ça. Il y avait un truc pour les filles extraordinaire. C'est qu'à la fin, vous demandez vous avez le droit à un conseil. Tu m'as dit ça dans délire, hein, excuse-moi Manu. Dans délire, tout à fait.
3: Excusez-moi,
1: parce que là je vais dans des racks très spéciaux.
3: C'est vrai que c'est délire.
1: Très personnel, c'est vrai que c'est assez délire. Donc une fois que vous avez eu un conseil... à la fin, ça se termine de cette manière-là, écoutez.
4: Ok, maintenant que tu connais ce truc, la concurrence va être rude pour les Jennifer, Britney, Sarah, Maria et toutes les bimbo girls de la place.
1: C'est ça qui est extraordinaire. Donc on attend toujours un conseil éventuellement, hein, une dernière fois.
4: Tu es dans une boîte, tu danses depuis un moment, tu l'as repéré et il te plaît énormément.
1: Qu'est-ce que vous devez faire? Les filles comme les garçons, vous nous appelez au 0803-08-5000 et on va voir si vous êtes capable de pouvoir nous trouver une petite solution. Les Damien sont avec nous, bah dites donc, ça va plus vite que prévu. Bonsoir Quentin.
6: Salut.
1: 13 ans, ça va?
6: Ouais.
1: Ah salut, ça va?
6: Ouais, ouais.
1: Bon, très bien, Damien, t'es avec nous ?
0: Oui.
1: Dans la place ?
0: Ouais, toujours.
1: On écoute le conseil.
6: Tu vas dans une boîte. Tu danses depuis un moment, tu l'as repéré et il te plaît.
1: Il te plaît énormément. Quentin, à ton avis, qu'est-ce qu'il faut faire pour la fille ?
7: Faut aller le voir.
1: C'est pour la fille, hein, faut aller le voir.
7: Ah oui.
1: La fille doit aller voir le mec.
7: Bah oui.
1: Quand, Emma, Damien, tu me proposes ?
0: Moi, qu'elle fasse un striptease.
1: Qu'elle fasse un striptease ?
0: Ouais.
1: Quentin, tu me proposes autre chose ?
7: Bah, qu'elle se mette à poil et qu'elle se frotte contre lui.
1: Non, bah c'est bon.
6: Tu es dans une boîte.
1: C'est bon.
6: Tu danses depuis un moment, tu l'as repéré et il te plaît énormément. C'est à toi de prendre l'initiative. Tu t'approches en dansant, tu lui souris sans rester planté devant lui et tu te retournes en dansant. Tu peux répéter ce petit jeu plusieurs fois jusqu'à ce qu'il ait compris ce qu'il se passe. Tu auras vite fait de voir si tu l'intéresses ou pas. Si tu as su jouer de ton charme, c'est dans la poche.
1: Et voilà ce qu'il fallait faire, Quentin et Damien, pour une fille. Vous dansez, mesdemoiselles, vous vous approchez, hop, vous le regardez, vous faites comme si de rien n'était, vous vous retournez, il n'a rien vu, vous refaites le tour de la boîte, vous repassez devant lui, vous redansez, vous vous retournez.
7: Vachement discret.
1: Bah, le truc qui est chiant, c'est quand si le mec il en a rien à branler de votre gueule, vous avez passé votre soirée à tourner la boîte, à revenir, à repasser devant, ça va être génial. Oui, Damien.
0: Ouais, il y a vraiment des gens qui appellent pour ces conseils-là.
1: 36,68, ça doit coûter 3 ou 4 francs la minute. Et l'horreur, c'est que t'as le droit à un seul conseil. Si tu veux un deuxième conseil, les 4 qu'on a fait, on a dû composer 3 fois le même numéro.
0: Ah bon ?
1: C'est ça la pure arnaque de cette saloperie de numéro de téléphone, c'est que tu peux pas avoir les 4 conseils, c'est un, tu raccroches.
0: Il y aura des gens qui appelleront, il y en aura toujours.
1: Voilà, bienvenue à tous en ce lundi 10 janvier de l'année 2000, les enfants. Max is back, is de retour, désolé pour jeudi, bien sûr. Malade, grippe, une sorte de grippe gastro qui a réussi à être résorbée en l'espace de 48 heures. Pas évident, j'étais pas là dimanche non plus, je n'étais bien entendu pas présent, et ça je m'en excuse mille fois, mais elle est reportée dans 15 jours, la soirée à Poitiers pour la discothèque Le Machina qui fêtait ses 1 an et qui avait mis les petits plats dans les grands en invitant Max le Star System pour faire tout ça. Je crois savoir qu'il y a plus de 200 personnes qui du coup ont fait demi-tour, puisqu'ils ont précisé quand même à l'entrée de la discothèque, désolé Max, soirée annulée, malade, reporté à date ultérieure, et ça sera donc dans 15 jours, pas le samedi à venir mais le samedi d'après. Donc voilà, ça va être la grosse méga teuf là-bas, rassurez-vous, je viendrai, je suis très attendu apparemment et j'y serai, ne vous inquiétez pas les enfants. Désolé, je m'excuse hein, vis-à-vis de la direction du Machina qui au début a dû croire que je ne voulais pas venir jouer ou que j'avais envie de passer un petit week-end tranquille, peinard. Non, j'étais vraiment malade hein, parce que je suis pas venu jeudi à la radio, et croyez-moi, pour qu'un Max ne vienne pas faire de la radio, faut vraiment qu'il soit pas bien. Parole de Max, hein, qui en 10 ans de radio a dû rater 3-4 émissions au total. Bon, en tous les cas, Phil Dar et Manu, eux, avaient réussi jeudi soir à concocter un joli petit best-of, d'ailleurs, bravo à vous. Et ils sont là, en pleine forme, avec une chemise hawaïenne pour l'un, et puis un pull en laine pour l'autre. Devinez qui a la pull, la chemise hawaïenne, c'est...
8: Magnum.
1: Manu
8: yes.
1: Voilà, qui a fait dans le jingle Wagamuffin.
8: Wagamuffin.
9: La classe.
1: Vas-y, refais-le.
9: Wagamuffin.
8: Non, Waga.
1: Waga. Et Fildar, bien sûr, qui a son pull en laine froid un peu, hein.
8: Bah non, mais bon, c'est l'hiver.
1: Il faut se protéger, effectivement, c'est l'hiver et c'est très beau comme ça. 0803 085000, nos malaises des enfants, vous nous appelez, le Star System est là et on est là, bien sûr, pour faire la fête jusque très tard dans la soirée. C'est moi qui vous le dis. Parole de flic. Qu'est-ce qu'il y a ce soir au programme ? Bien sûr, les Star System News de notre ami Axel qui va vous résumer tout ce qui s'est passé la semaine dernière. Un résumé sur 3 jours, à moins qu'il ait fait allusion à cette maladie que j'ai eue durant cette fin de semaine dernière. Jeu des trois mots, nous appellerons ce soir des Hammam et des Hippopotamus, ce sont bien entendu des chaînes de restaurants, des plus ou moins. Ce soir à 10h30, on vous donne un chiffre que vous avez à deviner, et vous dites plus moins, c'est un truc qui est trop simple, tout con, mais qui me fonctionne bien, les monsieur madame à 23h qui est un petit carton. On va d'ailleurs saluer une demoiselle qui nous a envoyé un petit courrier et qui nous a envoyé des monsieur madame bravo avec des numéros de téléphone, on la remercie, peut-être
8: Armel.
1: Armel, je te remercie très fort ma chérie, puisque c'est moi-même qui ai ouvert ce courrier-là, et Dieu sait si c'est rare si j'ouvre le courrier, et quand je suis tombé là-dessus, j'ai dit, tiens, enfin une fille intelligente, enfin un auditeur qui a compris qu'on peut pas faire toujours des Obi-Wan Kenobi ou des monsieur Dark Vador et tout ça, des monsieur madame bravo, c'est très bien, on l'a noté, on l'a mise de côté, cette liste, et on l'utilisera bien entendu en temps et en heure. Ce soir, c'est lundi, Ricky Larsen Show, bien entendu, pour le classement du hit parade. Le débat des neuneux ce soir, 21h45, avec Gérard de Suresnes, avec David de Saint-Etienne, non? Il y a Gérard de Suresnes, il y aura...
9: Michael
1: de Aix-Camp.
9: Et voilà, Sauzère, Jean-Pierre.
1: Jean-Pierre Sauzère, qui est d'ailleurs déjà avec nous, je crois. Jean-Pierre, tu es là. Bonsoir, Jean-Pierre.
10: Bonsoir, Max.
1: Tu seras au débat également ?
2: Oui.
1: Très bien.
3: Et Françoise.
1: Et Françoise dessus. Oh, c'est pas vrai, ouais, Françoise de Courneuve.
3: Oui, oui,
1: Françoise. Génial, Françoise, je t'embrasse et je te dis à tout à l'heure. Un débat qui portera sur les secrets. Doit-on garder des secrets quand on est un homme ou une femme? Est-ce qu'il est bien des fois de cacher certaines choses? Ou faut-il toujours se dire la vérité, quelle qu'elle soit? Ça sera tout à l'heure, donc, le débat des neuneux, et ça sera, à mon avis, très intéressant. Jean-Pierre, également, ce soir, nous aurons un lecteur DVD à vous offrir grâce, bien entendu, au film de la semaine dernière, Summer of Sun. Nous n'avons pas eu le temps, malheureusement, de pouvoir l'offrir, du fait que j'étais malade de jeudi, et ensuite j'étais malade jusqu'à dimanche, donc on n'a pas pu l'offrir. Donc ce soir, à n'importe quel moment de la soirée, il y aura un lecteur DVD qui sera chez vous, et attention, il n'y aura pas de jeu pour ça, ça peut venir à n'importe quel moment. Voilà, c'est ce que je voulais dire, et pour démarrer la soirée, tant que j'y suis, je voudrais remercier des gens, à savoir Laurent, qui se reconnaîtra, qui nous a envoyé du champagne et du whisky, qui a été testé jeudi après l'émission du Best Of par Fildar et par Manu, et Jean-Pierre Sauzère, je peux te dire qu'il est bon ce whisky apparemment.
8: Trop bon. Il rembatte bien.
1: C'est vrai qu'il est bon. Hein.
8: Oh là là.
1: On dirait du champagne de roi. Il est enveloppé dans une sorte de velours. Hein, une sorte de. C'est magnifique. Une sorte de petit sac en velours violet ouais. Avec en brodé en or.
3: Millennium.
1: Il est bien. En tout cas, vous l'avez goûté et ça vous a bien cassé. Ah, bien. Ça vous a retourné le cerveau.
3: Bien comme il faut.
1: Est-ce que tu bois un petit peu de whisky, Jean-Pierre? Jean-Pierre,
2: wow, oui.
1: Bah, tu m'écoutes un peu.
2: Et c'est whisky coca, oui.
1: Ouais, d'accord, du whisky coca.
2: Ouais, ça m'arrive. Ouais.
1: Et je voudrais remercier aussi une certaine Sophie qui se reconnaîtra, qui nous a envoyé plein de chocolat. Et Dieu sait, on en a reçu du chocolat là aussi. Hein. Fort sympathique, merci les gars. Jean-Pierre, avant qu'on discute ensemble et qu'on chante, est-ce que
2: oui.
1: Écoute bien, tu me dis si ça te dit quelque chose, c'est un vinyle qu'on nous a envoyé.
10: Oui, monsieur Michou.
11: Quoi, mon chou?

0: Oh, c'est bon ça. Monsieur Michou, un grand monsieur des cabarets. Toujours habillé en bleu avec des lunettes et tout bleu. Enfin bon, c'est hallucinant ce mec. Très gentil.
1: C'est tout frais, du haut en bas, j'ai de l'esprit. Je suis Michou, un vrai gamin de Paris.
2: Monsieur Michou,
1: quoi
0: êtes-vous
2: fiancé?
0: Ah non, ça c'est pas possible.

0: Voilà, c'était Monsieur Michou. Ça nous a été envoyé par qui, ça?
1: Ça nous a été envoyé par un copain de Noémie.
0: Ah d'accord, ok. C'est non, dommage c'est... que vous donniez pas les noms pour les
1: remercier.
0: Ouais, je sais,
1: mais j'ai voulu le prendre tout à l'heure. Je crois qu'il s'appelle Patrick.
0: Patrick. C'est Patrick. Bon, de voilà, souvenir Patrick. En tout cas, celui bien sûr qui nous l'a envoyé. On te remercie, bravo mon gars, c'est bien
1: sympathique. Renvoyé, t'inquiète pas.
0: Et on l'a renvoyé parce qu'apparemment tu y tenais, donc on l'a archivé. Il était là et puis voilà, on le passera de temps en temps. Jean-Pierre, qu'est-ce que tu en penses? Non, Jean-Pierre, Jean-Pierre, je vais te demander d'éteindre la radio qui est derrière toi, parce qu'à chaque fois que je te parle, il y a une demi-seconde de décalage, donc tant que tu chantes pas, t'éteins la radio pour qu'on puisse parler quand même côte à côte, hein.
2: Ouais.
0: Voilà, Jean-Pierre.
2: Avant de commencer, je voudrais donner mon site à internet, d'accord?
0: Non, mais attends, avant, je te demande ce que tu penses de cette chanson-là.
2: Je pense que... ça va.
0: C'est de la merde.
2: Ouais.
0: Hein, on peut le dire, on peut le
2: comme
0: dire.
2: Toi, c'est de la merde.
0: Comme moi, c'est de la merde.
2: Non,
0: comme...
2: mais je veux dire. Ouais. Je veux dire, c'est nul. Ça vaut pas mes chansons à moi.
0: Ah, mais on est d'accord. Mais s'il faut tout comparer à ton talent, il est évident que là, on s'en sortira pas, quoi. Hein. Parce que toi, c'est tellement haut. Voilà. C'est là. Ton talent, il est là. Il est.
2: Moi, j'ai du talent.
0: Oh là là là là. T'as du talent. Attends, je vais me mettre debout sur la chaise. Regarde, je te mens pas. T'as du talent qui monte plus haut que là. Toi, ça, c'est le plafond en plastique. T'es plus haut. T'es plus haut que l'amiante.
2: Bah bien sûr.
0: T'es plus haut que l'amiante. Mon petit Jean-Pierre, la semaine dernière, est-ce que tu as suivi l'émission dans son intégralité lundi, mardi, mercredi? Écoute, est-ce que tu peux éteindre la radio et m'écouter
2: avec la...
0: Non, ben alors c'est alors vraiment t'es sourd parce que c'est pas possible, je te parle, tu mets au moins 3 secondes avant de répondre. Est-ce que tu as écouté les émissions de lundi, mardi et mercredi?
2: Oui.
0: D'accord, ok. Eh ben écoute, avant qu'on commence à parler de ton site internet, que tu te mettes à chanter, parce que Jean-Pierre réclame encore à chanter.
2: Ouais, mais je voudrais lancer un message.
0: Oui, mais on fera ça juste après.
2: Non, bonjour à une fille qui
0: Non, non, non.
2: Elle s'appelle Chloé Dumont.
0: Ah putain, ça y est, c'est parti, le titre.
2: Montesquieu et
0: Et drague, et ça y est, ça drague, et ça drague. Jean-Pierre.
2: Non, ça drague pas, attention, hein.
0: Jean-Pierre, avant
2: qu'on. Je sais.
0: Jean-Pierre, avant qu'on se mette à discuter ensemble
2: très sérieusement.
0: Ferme ta gueule! Tu fermes ta gueule! Attends, tu fermes ta gueule, même si t'as du talent!
2: Prouve-nous que t'as. Écoute, allez.
0: D'accord, mais bon, même, ça change rien. Bon, Jean-Pierre, avant qu'on se mette à discuter ensemble très sérieusement, Axel, qui, tous les jours, tous les lundis, nous offre le meilleur de la semaine dernière, à savoir qu'avec sa propre voix, il imite absolument tous les personnages du Star System et ceux, bien entendu, qui sont très habitués à passer sur l'antenne de Fun Radio. Voici donc le Star System News, comme chaque lundi à 21h, résumé de ce qui s'est passé la semaine dernière dans le Star System. Une semaine très courte, de seulement 3 jours, dû, bien entendu, à des problèmes gastro de ma part.
3: Le fait de la semaine, c'est Manu, 28 ans d'Aix-en-Provence, qui a envoyé à Max une cassette vidéo d'un karaoké plutôt délirant.
0: Qui arrive sur Internet.
3: Tu sais jamais.
4: Tu sais jamais. Jamais jusqu'où ça ira.
3: Pour jouer avec moi. Et oui, dorénavant, si votre grand-mère s'ennuie le week-end, vous pouvez l'envoyer à Manu.
0: C'est vrai.
3: Il sera un plaisir de la transformer en méga star de soirée beauf.
0: C'est possible.
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3: Il mange à tous les râteliers pour trouver sa bien-aimée. En effet, après le procureur de la République, Jean-Pierre Sauzère veut désormais sortir avec une autre Brigitte, qui n'est autre que la femme de son frère. Vous avez aimé l'amour impossible entre Jean-Pierre Sauzère et Brigitte le procureur.
6: Je veux Brigitte le procureur.
3: Vous riez à l'idée de savoir qu'il va peut-être avoir une liaison avec Brigitte, sa belle-sœur.
6: Brigitte, ma belle-sœur.
3: Bientôt, vous vous fendrez la gueule quand il voudra être en ménage avec Brigitte le facteur.
0: Oh, Cabrel.
6: Je veux Brigitte le facteur.
3: Vous serez bidonné en apprenant son histoire avec Brigitte le camionneur.
6: Je veux Brigitte le camionneur.
3: Vous serez mort de rire avec celle de Brigitte le coussin péteur.
6: Je veux Brigitte le coussin péteur.
3: Vous vous pisserez dessus avec celle de Brigitte le raton laveur.
6: Je veux toutes les Brigitte, merde.
3: Eh ben franchement, vous avez pas fini de vous poiler. Gérard de Suresnes, David de Saint-Etienne, DJ Maxime de Chambéry et Mickaël de Charleville-Mézières, tous étaient présents lundi dernier pour débattre sur la fidélité et l'infidélité, un débat qui n'a pas échappé aux oreilles du comique Franck Dubosc.
7: Bonsoir public. Je sais pas si vous avez eu la chance d'entendre lundi dernier le débat animé par Mickaël, DJ Maxime, David et Gérard, mais en tout cas, moi j'étais sur le cul, hein. Ah oui, parce que moi au début, je voyais pas qui c'était. C'est en écoutant attentivement que tout de suite j'ai compris. J'ai fait un bond de 4 mètres de mon fauteuil en cuir style Hollywood, et je me suis dit, oh non Franck, c'est pas possible, merde. C'est les 4 gogoles enchaînés du mix mortel.
0: C'est pas mal.
7: Et donner chacun leur point de vue sur la fidélité et l'infidélité. Alors Mickaël nous disait qu'il a vécu avec une fille pendant 1 an et demi. Bon, on a du mal à y croire, mais c'est pourtant vrai. Il l'avait rencontrée parmi Little Rose. Il a raison, France Télécom aurait pu quand même les prévenir qu'ils allaient devoir payer 14 000 francs. Il suffisait juste d'appeler en disant « Hey gros con, vous avez bousillé 14 000 balles. On vous envoie la vasine avec la facture ou pas ?» dit Maxime. Lui, il a acheté une bague 1000 francs à sa copine et au bout de 2 semaines, elle l'a quittée. Mais t'inquiète pas, Maxime. Comme dit Gérard, une de partie, 10 de retrouver. Soit t'as les moyens et là, tu prends carrément un abonnement à la bijouterie. Ou alors t'as pas un sou en poche et tu te rabats sur le supermarché du coin où tu trouveras des bagues à 1 franc distributeur. Mais David aussi s'est fait larguer par sa copine. La seule différence, c'est que la sienne ne profitait pas de son argent. Non, mais attention, ça veut pas dire forcément qu'elle le trouvait con, hein. Non, David, il a l'air sympa, drôle, si, il est con. Enfin, de toute façon, le seul parmi les quatre qui ne risque rien, c'est Gérard. Ah oui, vu le bestiau qu'il a à la maison, il est sûr pas de se la faire piquer. Ah mais entre Gérard et Sandy, c'est l'amour-passion, hein. J'ai même entendu dire qu'ils sont sur le projet de faire un enfant. Oui, sauf que le problème, c'est que ça risque de se terminer au tribunal. Bah oui, si le gamin hérite de l'intelligence de son père et de la beauté de sa mère, il lui restera plus qu'à porter plainte. Voilà, c'est la fin de ce journal. On se retrouve lundi prochain, même endroit, même heure. Ciao, bonne bourre.
0: Ah bravo Axel qui n'a pas fait du tout n'a pas fait allusion à cette maladie que j'ai eu. Ah bah d'accord, bah très bien, bravo en tout cas Axel, bon travail. T'as vu que Jean-Pierre encore une fois de plus dans ce Star System News, on parle de toi.
2: Ouais, mais je voulais dire avec ma belle-sœur, c'est ringard que j'ai fait pour prouver que j'ai du talent.
0: Bah ouais, bien sûr.
2: Je vais pas sortir avec elle.
0: Bah non.
2: Au contraire, moi c'est de tout cœur de sortir avec la procureure. Ah, je veux cette procureure. Enfin, faut qu'elle m'écrive, voilà, et je m'en fous du palais de ce qu'ils pensent, les autres. Il y en a qui me le souhaitent, il y en a qui me le souhaitent pas, mais...
0: C'est beau, tout ce que tu dis.
2: Ah, bah, c'est des amours impossibles.
0: Là, voilà.
2: Ils sont les meilleurs. Il y a une magistrate qui me l'a envoyé, qui m'a écrit, elle m'a dit, c'est vrai, continue. Il y a l'espoir.
0: Ah, bah, c'est ça qui est beau. Bah, tant qu'il y a de la...
2: Aussi, ma carrière aussi, avant, quand même.
0: Bah oui, bah non, avant...
2: Les deux en même temps.
0: Ah ouais, parce qu'avant, elle passait après ta carrière. C'est d'abord l'amour, après ta carrière.
2: Maintenant, mais je risque d'avoir encore des plaintes si je m'attaque aux maisons 10, ok?
0: Bah d'accord, mais...
2: Alors, faut me lancer vite, alors. D'accord, moi, je connais quelqu'un qui va me lancer, faut faire vite, maintenant.
0: Ah, mais il va te lancer contre un mur?
2: Ok, parce que tout à l'heure, c'est encore à la maison d'arrêt, je me retrouvais, mais... D'accord? C'est pour ça que je voulais Brigitte avant. Maintenant, je peux avoir les deux en même temps. Je sais pas, ça peut me raisonner. Moi, je veux réussir. Tu comprends?
0: Mais t'as vraiment la voix de rock'n'roll.
2: Ok.
0: Bah, j'ai jamais dit le contraire, d'accord?
2: D'une manière ou d'une autre, j'ai quelqu'un qui me prépare un album.
0: Jean-Pierre, c'est Dick.
2: Voilà.
0: Dick te parle, d'accord?
2: Oui.
0: C'est Dick à l'appareil. Y a pas de problème. Moi, je te dis que tu vas l'avoir. Parce que tu mérites de l'avoir. Parce que toi, t'es un mec de Santiago. D'accord? Toi, t'es un mec qui met des vieilles ceintures de cow-boy avec la petite pierre qui est en haut à l'autant du cou. D'accord?
2: Justement parce que je suis pas comme les autres et que j'ai du talent, voilà.
0: Ah bah heureusement que t'es pas comme les autres et puis non.
2: Une fois, je parlais à Franck Dubois, tu vois bien que j'ai du talent.
0: À qui?
2: À ton pote, à quel comique que j'ai vu sur France 2.
0: Franck Dubois.
2: Ouais.
0: Franck Dubos, bien sûr.
2: Dubosc, c'est ça?
0: Dubosc.
2: Bah voilà.
0: Voilà.
2: Il a du talent, ce mec-là. Ah, bah,
0: il a du talent, bien sûr.
2: Il est rouge.
0: Bien sûr.
2: Voilà.
0: Bon, alors, à part ça?
2: À part ça, bah, je vais te donner mon adresse de... Mon site.
0: Ouais.
2: Alors, c'est W.
0: W.
2: Base, World. Alors, W.
0: Qu'est-ce qu'il y a sur ton site? Attends, on va aller dessus, on va se balader. Attends, on va se balader sur le site de Jean-Pierre Sauzère. Alors attention, alors allez-y monsieur, redonnez le site, le numéro. Alors W. Alors,
2: W.
0: Ouais.
2: B A Z.
0: W W O R L
2: D.
0: Attends, doucement Jean-Pierre, écoute-moi, c'est www ensuite.
2: B A Z.
0: B A Z.
8: C'est bon, vas-y.
2: W.
0: Ouais.
2: O R L D.
0: Ouais.
2: .com.
0: Ouais.
2: Flunch. JPH. J'arrive pas à prononcer, excuse-moi.
0: JPS.
2: Clash.
0: Attends, Sclash. Flunch, Clash. Les mecs, ils vont galérer. C'est slash. Voilà. Parce que Flunch.
2: Après, je dirai à tous mes fans, ben, cliquez sur la publicité. Là.
0: D'accord. Et là, c'est fini. Là, on a l'adresse, là.
8: Ouais.
0: Alors, on est en train d'envoyer.
2: C'est intéressant pour Basile, tu vois, mais pas pour moi.
0: Ouais, c'est intéressant.
2: Parce la vérité, il fait du fric, tout le monde me le dit. Alors, Basile, tu veux partager l'argent avec moi, ok, d'accord?
0: D'accord.
2: Voilà. Et toi, Marc, tu me fais payer sur ton antenne, sinon je passe peu.
0: D'accord, ok.
2: Je vois Kenwa, tu fais le nécessaire, d'accord.
0: Mais bon, d'accord, ok. Mais nous, on va s'occuper.
2: Sinon, je passe sur Europe 2, moi.
0: Oh non.
2: D'accord. Ils m'ont appelé, donc je peux m'arranger avec eux. Là.
0: Ils t'ont appelé.
2: Je peux passer gratuitement sur Europe 2 après, tu vois.
0: Ils t'ont appelé. Europe 2, t'as appelé?
2: Il y a une radio qui m'a appelé.
0: Ah.
2: C'est peut-être Énergie aussi, tu vois.
0: D'accord, ok, très bien. J'ai eu peur, quand même.
2: Non, mais je laisse pas tomber Fun Radio. Moi, je veux.
0: Ah bon, tu m'as fait peur, j'écoute.
2: Non, il vient de Fun Radio.
0: Eh, Jean-Pierre, on a 4 minutes. Qu'est-ce
2: que.
0: Alors, attention.
2: Je passe à Fun Radio 92, quand
0: depuis
2: même.
0: Un bon nombre d'années, Jean-Pierre. Attends, merde, pourquoi t'as levé? Depuis un bon nombre d'années, Jean-Pierre Sauzère, plus bas. Sauzère fréquente les studios d'enregistrement, les plateaux de télévision et, quoi? Les SM7? Des radios FM. Ah oui, d'accord, ce sont des micros. D'accord, ok, c'est des marques de micros. Bref, devenu une véritable star à lui-même et monopolisant plus de temps que n'importe qui sur les ondes hertziennes et même le numérique. Chevalier, c'est qui ça, Chevalier? Ah, Chevalier des temps modernes, d'accord. Son combat vers la réussite le conduit à nouveau au premier rang de star pop française. Voici quelques photos de lui. Bah, enfin bon, c'est toujours les mêmes photos, on les connaît par cœur. Ok, Jean-Pierre, est-ce que tu vas nous chanter une petite chanson rock'n'roll avant de démarrer?
2: Ouais,
0: avant quoi?
2: Je vais chanter Gabriel.
0: Alors, très vite.
2: Pour le mieux.
0: D'accord, mais
2: j'ai paumé les paroles, excuse-moi.
0: Bah, c'est pas grave, c'est pas grave.
2: D'accord.
0: D'accord, ok. On fait vite parce qu'après, il y a du monde. Après, il y a Stéphane à qui on doit rendre service, qui a écrit un polar et qui cherche un éditeur. Et on aura Jérôme. Stéphane, t'en profites pour lui dire qu'il faudra qu'il fasse un petit résumé du polar qui raconte un petit peu l'histoire. Et Jérôme, qui avait envoyé des photos e-mail concernant les stars, ouais, mais il a des choses à dire là-dessus ou c'est simplement pour confirmer que c'est bien lui?
1: Non, il veut expliquer comment il a fait.
0: Ah, d'accord, ok, très bien. Alors attention, on y va, Jean-Pierre, on t'écoute.
2: Ok.
0: Et vous pouvez toujours nous appeler au 0803 085000 si bien sûr vous voulez qu'on vous rende service ce soir. Il y a nos malaises de ce côté-là, on est là pour aller jusque très loin. J'ai l'impression qu'on va être très intime. Ce soir, ça va spermer sur la FM. Des façons de parler, hein, sperme mental. Hein. J'ai dire, on va tout éjaculer, on va tout donner, tout ce qu'on a dans le cerveau, on va tout donner. Jean-Pierre, on t'écoute. Hein. 1, 2, 3, 4. Yeah! Ça chauffe Marcel. Wouh! Je crois que j'ai des cassettes vidéo que Jean-Pierre m'a envoyées, on pourrait les mettre sur Internet.

0: Prépare-toi, ça va tout casser.
1: Gabriel.
0: Oui. T'entends. Tout le monde esprit, ton amour est tombé. Gabriel. D'accord.

0: rock. Yeah, rock and roll. Oh, non, c'est fini, Jean-Pierre.
1: Champagne. Allô, allô,
0: ouais. Je vais ouvrir le champagne. Ah ouais, bonne. Ah, okay. C'est bravo, bravo, bien joué, bravo. Ah,
1: j'aime beaucoup. Mieux, je sais pas.
0: Ouais, non, bah, je veux dire, du côté du standard, ça percute. Hein. Il y a les 24 lignes qui sont en train de sonner. Je peux te dire que le 0803-08-5000, okay. Il va exploser grâce à toi. Hein. Jean-Pierre, bah, je te remercie.
1: Pas de problème, hein.
0: Avant qu'on se quitte, tiens, est-ce que tu reconnais celui-là? Tiens, est-ce que tu reconnais celui-là? Ah, Saint-Tropez! Avec nous, vas-y!
2: Oui, c'est sûr que j'irai faire mes galas à Saint-Tropez.
3: C'est là que commence.
2: Oui.
0: Que tout commence, qu'on fait la fête, et qu'on s'éclate.

0: sûr que j'irai
1: à Saint-Tropez. Oh, génial. Merci Jean-Pierre encore une fois. Tu démarres la semaine.
0: Et Marc, je te dirai avec mon grand plaisir de monter dans les studios de Fun Radio dès que tu veux, ok?
1: Ah bah moi c'est quand tu veux.
0: Voilà.
1: Eh ben,
0: c'est quand tu m'invites, hein.
1: Ah bah, on passe une
0: soirée. Pas de problème. Hein.
1: On fait une soirée spéciale Jean-Pierre Sauzère.
0: On fait une soirée et tout, voilà.
1: Et tu viens et tu chantes.
0: Ouais, ben, bien sûr. Mais ce que je te demandais, je veux être payé maintenant, tu comprends?
1: Bah, j'essaie.
0: PDG.
1: Ouais, mais il s'en va, mon PDG, le 31 janvier.
0: C'est un maximum, je sais.
1: D'accord, ben, je m'en occupe.
0: Je sais que tu vas le faire. C'est tout à fait normal.
1: C'est normal, je m'en occupe.
0: Moi, je dépense et tout, donc voilà.
1: C'est vrai, là, tu dépenses ton énergie, c'est normal que tu sois rémunéré.
0: Ouais, mais je veux pas être chanteur téléphonique, comme je t'ai dit.
1: Ah, voilà, génial.
0: J'ai pris mes chansons d'Hallyday, mais
1: évidemment, évidemment.
0: J'ai mes chansons, les propres miennes de chansons.
1: Je sais.
0: Okay.
1: Bon courage à toi, Jean-Pierre.
0: Hallyday, c'est Hallyday.
1: Bien sûr, Jean-Pierre. C'est sur ces belles paroles. Merci. Sur ces belles paroles que nous allons nous quitter et que nous allons bien sûr repasser Jean-Pierre au standard. On revient dans un instant donc avec Stéphane, 32 ans de Paname. Bonsoir, mon petit Stéphane.
2: Salut Max, ça va?
1: Bon, très bien.
2: Ouais, d'accord.
1: Vous me tendez une perche, donc forcément je l'utilise. Non mais Stéphane, ça fait bien là. Tu veux donc qu'on te rende service. Tu as écrit un polar et tu recherches un éditeur. Donc tout à l'heure, tu nous feras dans 3-4 minutes le résumé de, enfin une petite idée de l'univers de ton polar.
2: Ouais, tout à fait. Ouais.
1: Tu vas nous tailler un petit portrait des personnages, enfin nous faire la petite peinture très rapide.
2: Bah, je peux même t'en lire un passage si tu veux. Ouais.
1: Ou peut-être pas forcément, parce que je sais pas si c'est forcément intéressant. Et ça va...
2: Ah bah j'avais choisi une scène.
1: Bon d'accord, ok, d'accord, ok, ça nous permettra de bah, c'est surtout pour les éditeurs qui puissent, comme ça, ceci dit, entendre ton écriture. Très bien, bah, ne bouge pas Stéphane, on revient avec toi. Puis Jérôme, également 25 ans. Bonsoir Gégé, c'est toi qui nous avais envoyé donc des photos sur email dont on a fait parler, on en a parlé la semaine dernière, où tu t'es fait prendre en photo aux États-Unis avec plein de grandes stars. Tu nous expliqueras comment tu les as prises, pourquoi, etc. D'accord Gégé?
3: Ok, pas de problème.
1: Eh ben, ne bouge surtout pas, le 0803-08-5000 à votre disposition, les enfants. Les filles comme les garçons, j'espère que les filles vont être nombreuses ce soir à nous appeler. Je sens que ce soir, on peut aller loin, qu'on peut faire de belles choses ensemble, hein. Alors, n'hésitez pas, mesdemoiselles. Pour participer au jeu des trois mots, tiens, par exemple, on appellera des hammams tout à l'heure. On l'a dit, des hippopotamus, ce sont des restaurants. Trois mots que vous devez faire dire à la personne au bout du fil en une minute maximum. Deux participants par chaque équipe, ainsi que deux jokers par équipe. Donc, quatre personnes au total, si vous voulez y participer. Si vous sentez de poigne de pouvoir affronter ce jeu des trois mots, qui n'est pas si simple que ça. 0803-08-5000 pour la musique tout à l'heure. C'est une nouveauté qui s'appelle Tommy Marcus. Écoutez. Super Love. Le côté disco et house, le mélange. Très très bon ça. Tommy Marcus, Super Love dans un instant dans le Star System sur Fun Radio. Ne bougez pas.
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1: Tommy Marcus sur Fun Radio, Soupe Love dans le Star System au 0803-08-5000. Ce n'est plus la peine de nous appeler pour participer au jeu des trois mots. On a déjà des personnes sélectionnées pour ça. On accueille donc maintenant cette fois-ci Stéphane, 32 ans de Paris, qui est écrivain, qui a écrit un polar et qui cherche un éditeur. C'est la première fois que tu écris un livre ?
2: Non, j'en ai écrit plusieurs. J'en ai écrit trois en tout.
1: D'accord, bien. Qui ont marché, qui ont fonctionné ?
2: Bah écoute, j'ai un passage de mon dernier bouquin qui est dans un autre bouquin de Jean-Paul Bourg aux éditions Les Belles Lettres et qui s'appelle Génération Chaos.
1: Ouais, je connais pas du tout.
2: Les Belles Lettres, tu connais pas ?
1: Non.
2: Bah il y a Francis Lalanne entre autres qui travaille là-bas.
1: Quoi, alors. Non mais j'y connais rien moi en littérature, je ne lis pas beaucoup malheureusement, c'est une grosse lacune. Mais tu sais, c'est difficile de s'intéresser au cinéma, à la vidéo, à la musique, etc. On peut pas tout faire, c'est le théâtre.
2: Exact, ouais.
1: Malheureusement. Par contre, tu vois, par exemple, pour faire une petite parenthèse, là d'un coup, je suis repassé devant la pyramide du Louvre la dernière fois et je me suis pris un coup de speed et j'ai dit putain, le Louvre, j'ai fait ça dimanche et j'ai dit putain, mais ça fait 1000 ans que j'y suis pas allé et j'ai décidé d'y retourner et d'y aller au moins je vais essayer d'y aller au moins une fois par semaine pendant l'espace d'un mois pour voir. Je vais aller avec ma mère qui connaît vachement bien, qui a étudié le Louvre, tu vois, par exemple deux fois dans la semaine, elle y allait pendant 2-3 ans. Et ouais, j'ai envie. Ah ouais, j'ai envie. Tu vois, donc il y a trop de lacunes. Et par exemple, la littérature, malheureusement, je lis pas énormément parce que j'ai pas le temps, quoi. Je me vois pas rentrer à minuit et demi et prendre un bouquin. Je m'endormirai au bout de 10 minutes, quoi. Je suis trop naze. Je préfère regarder une vidéo et puis m'endormir devant, quoi.
2: Bah évidemment, ouais. Bon, c'est un peu la facilité aussi, quoi, tout ce qui est télévisuel, etc.
1: Ouais, mais il y a des belles choses à voir en vidéo. Moi, par exemple, je te dis, je regarde en ce moment tous les Chaplin et c'est tout aussi intéressant.
2: Ah, oui, génial, ouais.
1: C'est tout aussi intéressant que de lire un bon livre. Tout aussi instructif.
2: C'est différent. Les adaptations sont forcément pas les mêmes et puis forcément moins bonnes aussi, quoi,
1: c'est
2: en
1: vrai.
2: Général.
1: Alors, mon petit Stéphane, alors donc tu cherches un éditeur. Comment s'appelle ton bouquin, là ?
2: Mon polar, il s'appelle Jour de colère.
1: Ouais.
2: Pour t'expliquer, c'est un polar trash. Donc c'est un détective, bon c'est ce que j'avais mis à mon agent là, comme quoi c'était les élucubrations d'un détective privé qui s'appelle Henri Mavrit, pris au piège entre ses propres fantômes et la réalité. Voilà quoi, donc c'est un mec un peu destroy quoi, qui un jeune type qui se lance dans le truc de détective privé quoi, et qui a bien du mal.
1: D'accord. Et, voilà. Et quand tu dis que tu cherches un éditeur là, bon, tu t'as envoyé partout et tu galères?
2: Moi j'en vois pas du tout si tu veux, parce que justement, bon, pour te faire une idée, il y a 0,4% des bouquins envoyés par la poste qui sont publiés, quoi.
1: Ouais.
2: Hein? Donc
1: ça veut dire quoi? Ça veut dire qu'ils sont pas lus ou
2: si, ils sont lus souvent, mais la plupart du temps en diagonale. Bon, on lit l'intro, le milieu, la fin,
1: ouais.
2: et puis on passe à autre chose souvent. Non, ça se passe vraiment par copinage. Hein. Bon, moi je connais quand même bien ce milieu.
1: D'accord.
2: Bon, c'est le showbiz, hein, c'est pareil. Donc
1: Le fameux showbiz, voilà. Avec un grand S.
2: Exact. Donc bon, je connais quelques écrivains. Bon, la preuve, bon, je suis dans un bouquin là, d'un de mes amis là qui me cite. Bon, lui, il a 50 piges, ça fait plus de 30 bouquins qu'il publie. Enfin, pas des charlots, si tu veux, pas des débutants. Et puis, bon, enfin, ils me filent des coups de main, mais bon, ils me font poireauter quand même, parce que il y a quand même une grosse... Eh ben, on se fait pas de cadeaux, quoi. C'est comme dans tout le reste. Bon, mais surtout dans la littérature, quoi. Si on peut te foutre 6 pieds sous terre, c'est d'autant mieux, quoi.
1: D'accord.
2: Il y a beaucoup de jalousie, tout ça.
1: Tu vas nous lire un petit passage, donc, comme tu nous l'as dit tout à l'heure de ce livre. Je te mets une petite musique d'ambiance.
2: D'accord.
1: D'accord, ça dure combien de temps le passage en lecture? En lecture, c'est très bien, j'ai calé 2 minutes 59.
2: Ok, d'accord.
1: C'est impeccable, pas plus, hein, parce qu'après, il faut qu'on aille vers Stéphane, Jérôme, après. Et après, on va lancer l'appel aux auditeurs. On y va.
2: Choisis un truc un peu sec, spécialement pour ton émission, le bouquin est pas forcément là-dessus. Quoi.
1: Tu nous mets en situation, on se contente simplement d'écouter l'extrait, ça suffira.
2: Bah, je te balance juste l'extrait, comme
1: on
2: ça.
1: On y va, c'est parti, 3, 4.
2: Les fesses de ma dulcinée, fermes et rebondies, semblaient vouloir s'entrouvrir. Je me permettais donc d'écarter le tissu du peignoir pour y glisser une paire de mains moites et agitées, afin de découvrir si un cul comme celui-ci serait susceptible d'endurer chacun de mes sévices. Ça ne faisait aucun doute, Helena Braun était faite pour l'amour. Elle me tendait sa croupe à volonté, je me demandais si le fait d'être éparpillé un peu partout dans le jardin me permettrait de venir à bout d'un tel festin. Mais sa main me saisit si fort que je n'eus bientôt plus d'échappatoire. Elle me voulait, à sa manière, avec sa déficience mentale très particulière. Tournant son visage de côté, elle me facilitait la tâche en effectuant une moue des plus salopes. Et je m'empressais illico de remercier sa mère d'avoir enfanté ce phénomène de possibilité. Je la sodomisais vaillamment, comme un chevalier de retour du champ de bataille. Elle se cambrait, criait à tout hasard. Ses longs cheveux blonds s'entortillaient autour de mes bras, de mon torse, me collaient si violemment à elle que j'en perdais la respiration. Et la lumière, partout, comme si nous étions éclairés par des phares de bagnole, isolés dans la nature, donnés en pâture à des êtres malfaisants, se délectant de l'accouplement bestial. Et le sang jaillissait de ma blessure, empoisonnant nos corps enlacés, et ma queue cognée dans son être, éperdument l'aliment toujours plus profond, jusqu'au foutre que chacun de moi-même, à l'unisson, en une ultime explosion orgastique, finissions par répandre, inondant jusqu'au tréfonds la belle demoiselle, jusqu'à sa putain de glande pinéale déliquescente, jusqu'à ce que nous ne fûmes plus rien que du vide, une absence éternelle à la recherche d'un peu de pureté. Voilà.
1: Oh putain, c'est bien, eh oh. C'est sexe, hein?
2: J'ai choisi ce passage exprès, quoi, pour que ça soit un peu sexe, quand même.
1: Ah, enfin bon, j'espère que ça sera vendeur pour les éditeurs, s'il y a tant soit peu des éditeurs qui nous écoutent, des gens qui connaissent des... Bon, c'est vrai que là, faut dire que faut quand même préciser que le reste du polar n'est pas comme ça.
2: Non, pas du tout.
1: Parce que là, on va voir Sex Mania qui va nous appeler, il va y avoir tous les mecs du porno qui vont nous appeler pour t'éditer, mais...
2: Welcome.
1: Ah non, ça le fait, avec la musique et tout que j'avais mise derrière et tout, ça faisait la musique de Copycat et tout, c'était... C'était mortel. Ah, franchement, ça le faisait grave.
2: Je suis prêt à passer sur ton émission, moi, quand tu veux, pour faire une petite intro, comme ça, pas de problème.
1: J'avais les yeux fermés comme ça et j'écoutais et j'entendais, et carrément, il l'a sodomisé.
2: Pourquoi pas,
1: tout à fait. Je veux dire, pourquoi s'arrêter sur des petits détails comme celui-ci, hein. Je veux dire, il l'a sodomisé, puis c'est tout, puis voilà, puis on va faire un fromage, je veux dire, hein. Ça va, écoute.
2: C'était l'été, ils étaient au bord d'une piscine, et puis voilà.
1: Et puis c'est comme ça, et puis on se met à délirer, et puis voilà, on se rend plus compte, et puis on sodomise, et puis voilà, on a les cheveux qui s'entortillent comme ça, et qui viennent s'enrouler dans ses bras, qui viennent coller au torse. Enfin bon, c'était bien fait, c'était bien, c'est pas facile ça fait marrant, non, de se lire, non?
2: Ben ouais, j'aime pas trop en général, je te dirais, c'est clair. Ouais, je suis passé à Canal Plus aussi récemment là.
1: Ouais.
2: Et bon, là par contre, ils m'ont pas laissé lire quoi que ce soit. Bon, j'aurais pas choisi un truc aussi. Enfin, si j'avais choisi un truc sur Castel, sur la boîte de nuit chez Castel, dont je me suis fait virer.
1: D'accord.
2: C'était un petit peu remue-ménage aussi. Bon, ouais. Ben, ils m'ont pas laissé faire. Mais voilà, quoi. Enfin, j'essaye de passer un peu partout. Et enfin, bon, j'ai un agent là, dans une maison de prod qui est quand même bien connue sur Paris.
1: D'accord,
2: qui,
1: ok, ouais, d'accord, ok. Voilà, bon, quoi. Pour abréger, tu cherches un éditeur donc.
2: Ouais.
1: Donc s'il y en a un qui nous écoute, hein, parce que c'est le but. Alors, quand même, c'est
2: soit,
1: juste...
2: soit un éditeur, soit quelqu'un qui bosse dans un comité de lecture, enfin quelqu'un qui soit dans ce milieu-là, quoi, et pas un charlot ou un écrivain du dimanche, ça je m'en fous, je les connais déjà, quoi.
1: Eh ben.
2: Mais quelqu'un vraiment de sérieux qui me dise, eh ben écoute ton bouquin, on le prend ou pas, parce que qui me dise ça, c'est bien ou c'est pas bien, ça je m'en fous, parce que j'ai déjà des gens.
1: Non mais là les contacts qu'on va te donner, Stéphane, pour faire très vite, parce que là ça va, j'ai peu de temps. Les gens qui ont écouté là, ils vont avoir besoin de lire le livre, donc on va essayer de voir s'il y a des, on va essayer de rentrer en contact avec quelques personnes qui nous écoutent et qui feraient partie d'un comité de lecture et d'écoute ou éditeurs qui connaissent du monde, voilà, directement, et à ce moment-là, qui nous appellent dès maintenant au standard, donc 0803 08 5000, et on les passera en direct et tu verras avec eux, tu jugeras de la conversation que tu auras avec ces gens-là si ça tient la route ou pas, d'accord?
2: Exactement, ouais.
1: En espérant en avoir. Bah écoute Stéphane, tu te quittes surtout pas, on te repasse le standard, donc si vous voulez aider Stéphane pour essayer d'éditer son polar, et si ça vous a intéressé, si ça vous a séduit, vous appelez dès maintenant le standard de Fun Radio. Manu et Fildar vous attendent au 0803 08 5000. Jérôme, 25 ans, donc il m'avait envoyé des photos, on va essayer de remémoriser un petit peu tout ça pour ceux qui nous avaient pas suivi au moment donné où ça a été fait. Jérôme, par le biais de l'email, donc sur internet, nous avait envoyé une bonne dizaine de photos que où tu t'es pris à côté de stars, c'était aux États-Unis. De souvenirs, il y avait Sylvester Stallone, il y avait le mec de Urgence, il y avait qui, Jérôme, rappelle-moi.
3: Il y avait j'en ai envoyé d'autres également aussi.
1: Ouais, enfin bon, ceux donc on avait cités là sur la,
3: il y avait 4-5
1: comme ça.
3: Williams.
1: Ouais.
3: Il y avait Tiffany Amber Thiessen.
1: Ouais, ça ne me dit rien. Enfin oui, d'accord.
3: Il y avait la fille de Beverly Hills.
1: Ouais.
3: Il y avait, comment elle s'appelle, Cameron Diaz.
1: Voilà, exactement. Ouais, voilà.
3: Celle qui a joué dans Maria Tout.
1: Celui qui a joué dans Urgence aussi, non?
3: George Clooney.
1: Voilà, exactement. Donc ces photos, tu les as prises, bon, parce que j'imagine comme ça pour toi, pour le fun, pour mettre ça dans un book.
3: Non, en fait, on connaît un, enfin ouais, également, mais on connaît avec un pote, on connaît un photographe à Los Angeles qui est en même temps directeur d'agence de presse. Qui nous a fait rentrer en fait dans toutes les avant-premières de cinéma, dans toutes les soirées.
1: Ils se laissent prendre aussi facilement les stars. Là on voit, donc il y a quelques photos sur internet, tu prends Stallone en photo, et il se laisse prendre assez facilement, il a une sale gueule, il a l'air fatigué le pauvre. Hein.
3: Stallone, ah il avait bu ce soir là.
1: Il avait bu ce soir là. Ah c'était à la sortie ça.
3: C'était à la sortie.
1: Ah ouais, d'accord, ok.
3: Dans un resto quoi, mais.
1: Là il y a Bruce Lee, je sais pas, c'est un chinois, c'est qui, c'est Jackie Chan,
3: non, c'est pas Jackie dans L'Arme Fatale 4.
1: Ah bah d'accord, ok, très bien, ok.
3: La photo là, je l'ai prise à la première de l'Arme
1: Fatale 4. Putain, alors lui, putain, c'est vrai qu'on dirait, mais on dirait carrément un lézard, hein. C'est Mickey Rourke.
3: Mickey Rourke.
1: Quelle horreur.
3: Il avait bu aussi là, il est.
1: Il était très bouffi, ouais, puis on dirait un lézard, là. Putain, il est bizarroïde. Il y a qui d'autre? Attends, on regarde les photos encore.
3: Ouais.
1: Johnny Hallyday avec Laetitia, avec la Titi. Hein.
3: Ouais, d'ailleurs, Johnny Hallyday, pas très sympa, faut dire. Hein.
1: Ah bon, vas-y, raconte.
3: Pas très sympa. Bon, ouais, je lui ai demandé une photo et tout. Bon, d'ailleurs, à l'origine, j'avais déjà eu une petite embrouille avec Patrick Bruel.
1: Mm-hmm.
3: Pas très sympa non plus, d'ailleurs, faut pas acheter son album. Hein,
1: Non, mais ça peut arriver, moi, ça m'arrive des fois d'être désagréable avec les auditeurs et après, ils pensent que je suis tout le temps désagréable.
3: Non, mais là, je veux dire, c'est aux États-Unis, je suis français, il est français, bon, il peut être sympa, quoi.
1: Ouais, c'est vrai, remarque.
3: Enfin, bref,
1: c'est vrai.
3: Johnny, enfin, j'ai une petite embrouille avec lui, donc.
1: Mais raconte-les, au lieu de dire simplement que t'as eu, qu'est-ce qui s'est passé, raconte, dis.
3: Alors, dans une petite soirée, je vois Patrick Bruel, bon, déjà, il était un peu.
1: Patrick! Avec il y a un fréquent star qui arrive bientôt, d'ailleurs, sur les.
3: De lui, non, je l'enregistrerai pas, de toute façon.
1: Ouais.
3: Donc, il était un peu, on va dire, foncedé, quoi. Et je le vois avec une dame, on va dire une dame, environ 35-40 ans, et on veut prendre une photo avec lui, quoi. Alors on lui dit Patrick, une petite photo et tout, ensemble. Il fait ouais, plus tard, je reviens. Donc il raccompagne sa copine à sa voiture, on le suit, parce que on croit qu'il veut nous esquiver. Non, en fait, il revient dans le resto, et il prend la photo à ce moment-là avec nous.
1: Ouais.
3: Et nous, on le voit, après... Bon, c'est un peu compliqué avec une autre fille en fait.
1: Mm-hmm.
3: Ça fait qu'il a trompé l'autre, ou je sais pas, il voulait jouer le gigolo, ou j'en sais rien.
1: Oh ouais, toi tu peux t'accompagner d'une fille, c'est pas parce que t'as accompagné
3: non,
1: d'une
3: non,
1: fille.
3: Non, il l'emballait, il a accompagné l'autre, il l'a emballé.
1: Eh ben, parce
3: il
1: que
3: est revenu,
1: pas...
3: il a emballé une autre, une jolie fille de.
1: Parce que c'est les fêtes de Noël, c'est peut-être pour faire des papiers cadeaux.
3: Non, c'était l'été, il était chaud, il avait bu.
1: Pour faire des papiers cadeaux.
3: Avec sa petite chemise.
1: C'est pour ça qu'il
3: l'emballait.
1: Ah ouais, ah bon, carrément, il a des rafloraines lui.
3: Ouais, petite chaussure New Balance. Non, mais il était dans le move, mais non, pas trop en fait.
1: Bon, et alors, fin de l'histoire.
3: Pas d'histoire exacte.
1: Non, fin de l'histoire, c'est quoi?
3: Fin de l'histoire, c'est qu'en fait, il prend sa voiture, il est avec Raymond Vizan.
1: Je sais pas qui c'est qui?
3: Le patron du Barfly.
1: Ouais, faut préciser, attends, parce que toi, t'es parisien, t'es branchouille, ouais.
3: Dans sa petite Porsche décapotable, câble.
1: Ouais.
3: Exact, donc, il y a mon pote qui veut prendre une photo. Parce que je t'ai dit que j'avais un pote photographe, qui était directeur d'agence.
1: Exact.
3: Et par la même occasion, on pouvait vendre des photos qu'on prenait.
1: Mm.
3: Donc là, en l'occurrence, on voulait prendre Patrick Bruel à Los Angeles avec Raymond Vizan, on aurait pu la vendre. Donc il y a un pote qui prend ça en photo, comme ça, mais par derrière, sans demander l'avis à Patrick Bruel. Patrick Bruel s'énerve, et il appelle mon pote, il fait « Toi, viens voir, viens voir, viens voir ». Lui, il s'arrache en courant, parce qu'il avait peur.
1: Ouais.
3: Et donc moi, je reste là, style, je le connais pas et tout, bon, voilà. Donc moi, à ce moment-là, il m'appelle. Il fait « Toi, viens voir, je vais te casser la gueule, espèce de sale paparazzi », parce que c'était à l'époque de Diana. Là,
1: ah oui, d'accord, oui.
3: Il existait encore chaud de ça.
1: Ah, il y a deux ans
3: donc
1: de ça,
3: moi,
1: quoi.
3: Il m'appelle, il fait « Toi, viens voir, c'est paparazzi, je vais te casser la gueule, je vais te démolir et tout ». Bon, j'y vais, serein et tout.
1: « Je vais te démolir ». !»«
3: Je vais te démolir ».
1: Le grand pardon, tu vas me demander le grand pardon
3: voilà,
1: à genoux.
3: Voilà, Maurice, là.
1: Ouais, vas-y.
3: Et j'arrive et bon, serein, moi, j'ai rien fait, tout ça. Il fait, t'es qui et tout, machin. Je sais pas, moi, je suis juste un petit touriste.
1: Moi, je suis Jérôme, j'ai 25 ans, je suis un auditeur.
3: Non, 22 ans, en fait.
1: À l'époque, ah ouais, il y a 3 ans.
3: Voilà, il y a quand même 3 ans.
1: Non, il y a pas 3 ans, parce que les Didi, il y a pas 4 ans, ça veut dire que les Didi, non, tu rigoles, il y a pas 3 ans de ces histoires.
3: Non, mais c'était tout chaud, je veux dire, ils avaient encore peur de ça.
1: Ah, ouais, d'accord, ouais.
3: C'était, voilà. Donc, moi, serein, non, j'ai rien fait, je suis là, je suis un petit touriste, je prends des photos, machin. Et lui, il fait, non, tu diras bien ton pote, je sais que tu le connais, de toute façon, qui regarde bien droit devant, à droite, à gauche, derrière, je serai là, je vais le défoncer, je le revois, il a pas le droit de faire ça, machin.
1: Carrément, Patrick Bruel qui finit ses vacances aux États-Unis en train de courser un gamin.
3: Ce que j'ai bien aimé aussi, c'est qu'il a dit, donc avant, il y avait Kevin Costner qui venait de sortir du même resto, là.
1: Oui.
3: Il m'a dit, je suis pas une petite starlette des bas quartiers qu'on prend en photo.
1: D'accord,
3: donc
1: ok.
3: Donc le mec se prend vraiment pour une grosse star alors qu'en fait, ouais, Kevin Costner venait de sortir.
1: Puis il avait peut-être pété un plomb, ça arrive de temps en temps, voilà, ouais.
3: D'ailleurs,
1: ouais.
3: Si tu vois sur la photo, il est un peu fracasse.
1: C'est pour les a pas toutes regardées, bon, enfin, on en
3: voilà,
1: a su, on en a regardé.
3: Il y a une grosse fois sous les yeux.
1: Ouais. Bah voilà, ça peut arriver quand même.
3: Si tu nous écoutes, voilà. Hein.
1: Voilà, sache que Jérôme veut faire la paix avec toi.
3: Voilà, si tu prenais demain, ça serait sympa, une petite invitation.
1: On va faire ça à la radio et tout, ça va être génial. Tout le monde en a rien à foutre. Bon, en tout cas, Jérôme, c'est bien cool et toutes ces photos, t'en as combien au total?
3: J'en ai une bonne centaine. Hein.
1: Une bonne centaine, d'accord, ok, très bien. Eh ben, merci en tout cas de nous les avoir envoyés. On a rêvé, on s'est tous explosé la tête. On s'est même presque battu dans les couloirs pour essayer d'avoir des photos de Stallone, des photos du chinois de l'arme fatale 4.
3: D'ailleurs, à cet effet, je peux, s'il y a des auditeurs ou des auditrices qui nous écoutent, bah, je pourrais montrer mes photos, les envoyer par email, qu'elles nous appellent et je pourrais laisser. Enfin, je pourrais les envoyer. Si
1: ouais,
3: vous
1: ouais, ça va intéresser à mon avis beaucoup
3: voilà,
1: monde de te voir en photo
3: avec
1: Stallone.
3: Numéro de téléphone.
1: D'accord, ok. Très bien, Jérôme.
3: Je pourrais passer un petit bonjour avant de.
1: Bien sûr, tu sais très bien que c'est la tradition. On voit que t'es habitué. T'es parti trop longtemps aux États-Unis. Il y a pas de bonjour ici. Tous les bonjours, tu les passes sur les autres radios. Il y a nos malaises de ce côté-là. Maintenant, tu es libre. Tu peux zapper, aller écouter d'autres radios, les appeler. Maintenant que tu es passé chez nous. Le jeu des trois mots tout de suite. Attention, il va y avoir du moyen et du alors là, c'est du jeune. Hein. Putain, et les filles, vous êtes pas nombreuses ce soir au standard. Hein. Je sais pas qu'est-ce qui se passe. Il y a pas de meuf ou quoi?
4: Nos meufs.
1: Putain, mais qu'est-ce qui se passe, les filles? Merde, meuf. Qu'est-ce que je vous ai fait? Putain, pourtant, j'ai mis du sang bon, j'ai mis du l'égoïste, c'est peut-être pour ça?
4: Aïe.
1: Égoïste de chez Chanel. Oh, ça sent bon, en plus, entre la transpi et l'égoïste de Chanel, ça fait un bon mélange, ça. Arthur, 19 ans de Clermont-Ferrand, comment tu vas, Arthur?
6: Salut, Max. Putain, c'est bien que tu parles d'égoïste, parce que là, il y a pas longtemps, j'étais en train d'écouter une cassette, là, que j'ai enregistrée, et tu parlais avec l'ancienne standardiste.
1: De quoi?
6: Comment elle s'appelle?
1: Je ne sais plus, peu importe quoi.
6: Et tu devais lui offrir, tu sais, une cassette vidéo, là.
1: Super. Quel rapport avec égoïste?
6: Non, parce que tu disais que tu sentais bon.
1: Ah, d'accord, ok, très bien.
6: Et en fait, tu t'es foutu pendant.
1: Donc, Arthur, c'est déjà pas une meuf. Victor, 16 ans, putain, c'est quoi ce gamin, là, de Montargis? Victor, t'es pas encore couché?
7: Non.
1: 10h moins le quart, vous rigolez ou quoi? Pas une meuf, ça. Putain, attendez, c'est pire maintenant, parce que maintenant, on a Thomas, 15 ans, de Nancy. Mais jusqu'où on va? Bonsoir, Thomas.
8: Salut, Max.
1: Putain, mais ça, c'est pas une meuf. Et attendez, il y a encore pire. Ton joker, c'est Adrien, 14 ans de Douai. T'as intérêt à l'être, sinon, ça va chier. Ça va, Adrien?
8: Ouais.
1: Bon, très bien. Les enfants, vous allez vous affronter pour jeter trois mots d'une manière, bien entendu, symbolique. Fair play, s'il vous plaît. Arthur, on va commencer avec toi. Tu es le premier participant de l'équipe numéro 1. Victor est ton joker, bien entendu. Thomas et Adrien vont patienter gentiment.
8: Je vais monter un peu le son, non?
1: Bah, je peux pas faire plus fort, non. Mais tu veux entendre plus fort. Je sais pas pourquoi on entend. La fois, j'ai.
9: Ouais, bonsoir.
8: Oui, bonsoir, excusez-moi, monsieur. Voilà, je voudrais venir dans votre hammam.
9: Oui.
8: Et je voudrais avoir quelques renseignements avant.
9: Oui.
8: Voilà, est-ce qu'il y a les vestiaires? C'est comment? C'est des box? C'est quoi? C'est.
9: Ouais, c'est des petits vestiaires individuels.
8: C'est comment, mais c'est en...
9: Comment ça, c'est comment? C'est des petits vestiaires individuels où vous mettez vos affaires dedans?
8: Ah bon, d'accord, bon. Voilà, sinon, qu'est-ce que vous avez en...
9: C'est un sauna uniquement homme, déjà.
8: Comment?
9: C'est uniquement homme.
8: C'est que pour homme, hein?
9: Voilà.
8: D'accord. Est-ce qu'il y a... Enfin, il fait chaud à l'intérieur, je suppose.
9: Oui.
8: Oui. On voit... Enfin, parce que je suis asthmatique, j'ai des problèmes d'asthme.
9: Ah ouais, bah là, c'est pas très recommandé au niveau des sonneurs, l'asthme.
8: Parce que c'est à cause de quoi?
9: La chaleur, je pense que si vous êtes asthmatique...
8: Parce que, est-ce que la chaleur fait de la... Attendez, je sais plus le mot, de la... La chaleur, c'est un peu de...
9: Vous avez deux saunas, vous avez le hammam et le sauna sec. Le hammam, c'est de la vapeur, et le sauna sec, c'est juste de la chaleur. Allô?
1: Oh là là là là là là, qu'est-ce que t'as galéré, mon petit Arthur. Attention, 10 secondes pour Victor pour essayer de trouver les mots manquants. Il y en a trouvé zéro. Allez.
4: Salle, casier, vapeur.
1: Vapeur, c'est bon, hein.
4: Bulle.
1: Oh putain, j'ai oublié le gong, pardon. Oh là là, perturbé, le Maxou, perturbé. Oh là là là là, nul. Un mot seulement, le mot vapeur. Le deuxième mot, c'était le mot cabine. Et puis il y avait également le mot jacuzzi. Eh oui. Dans un instant, ça sera la deuxième équipe qui va bien sûr participer au jeu des trois mots. Thomas, tu as le temps de te relaxer pendant 3-4 minutes, hein, d'accord?
8: Ok, pas de
1: problème. Fait la pause, ensuite ça sera Dien, ton joker éventuellement. Si tu réussis à faire dire seulement un mot, Thomas, c'est match nul, personne ne gagne. Deux mots, c'est gagné. Et zéro mot, bien entendu, c'est perdu. Si tu fais trois mots, c'est la totale, hein.
8: Ok.
1: D'accord, vous ne bougez surtout pas, les enfants. Et ensuite, nous irons en direction du débat des neuneux avec Gérard de Suresnes, avec Mickaël Aix de Caen, avec Jean-Pierre Sauzère et également Françoise de la Courneuve. Ce soir, le débat portera sur les secrets. Doit-on avoir des secrets? Doit-on tout se dire lorsqu'on est un homme ou une femme dans la vie de tous les jours, au travail? Donc, ils vont cogiter à tout ça. Vous allez leur dire, bien entendu, le thème et qu'il donne quelque chose d'intéressant et de perspicace. Attention les enfants, vous de l'autre côté de la radio, si vous voulez nous appeler, bah écoutez, qu'est-ce que vous attendez? Au 0803 08 5000. Oh oui, appelez-nous. Et puis on va encore vous offrir de la nouveauté. Tiens, Michael Moog, c'est la première fois que je vais le passer dans le Star System. Ça s'appelle That Sound. C'est encore de la house et c'est bon.
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1: Et vous au 0803 08 5000, vous continuez à nous appeler comme des tarés, des fous furieux. Le débat des neuneurs arrive dans un instant. On termine ce jeu des trois mots. On rappelle qu'Arthur, le leader numéro 1 de l'équipe numéro 1, a réussi à faire dire zéro mot, mais son joker Victor a sauvé les meubles avec un mot. C'est au tour de Thomas, 15 ans de Nancy. On va appeler des Hippopotamus. On y va, Thomas.
8: Okay, ouais.
1: Et Adrien est ton joker, il est très attentif. Il faut bien sûr que tu fasses au minimum deux mots avec Adrien si vous voulez l'emporter face à l'équipe numéro 1, puisque un seul mot ferait match nul et donc personne ne gagne. Attention, ça sonne.
7: Champs-Élysées, bonsoir, Sabrina à votre service.
10: Oui, bonjour madame, j'appelle parce qu'en fait je viens chez vous manger avec des amis.
7: Allô, je vous entends très mal.
10: Oui, j'appelle parce qu'en fait je viens chez vous manger avec des amis et en
7: oui.
10: fait on aimerait manger de la grillade de porc. Et j'aimerais savoir, que, vous savez, c'est vraiment de la viande avec des os au milieu, comment ça s'appelle? C'est des grillades
7: les
10: de
7: rites.
10: Porc. Pardon? Avec des os au milieu, vous savez, c'est qu'on fait griller au barbecue, non, vous
7: voyez? Alors, il y a le barbecue de chops ou les ribs,
10: oui,
7: qui sont des travers de porc.
10: C'est comment s'appelle la partie de la viande? Vous savez, la viande avec un os, généralement?
7: Écoutez, je sais pas...
10: Vous savez pas?
7: Non.
10: Et sinon, moi, il y a une sauce que j'aime bien, mais je sais plus comment ça s'appelle. Vous savez, ça ressemble à la mayonnaise, mais c'est avec du persil, puis c'est à base d'œuf ou avec du beurre.
7: C'est de la béarnaise?
10: Oui, voilà, exactement.
7: Et mais vous voyez, là, je suis en plein service.
10: Non, mais alors, juste un dernier petit renseignement. Je veux savoir, est-ce que avec la viande, qu'est-ce qu'on peut avoir?
7: Comment?
10: On peut avoir des frites ou autre chose avec la viande?
7: Des frites, des pommes au four, du riz, des haricots verts, de la salade.
10: D'accord, mais je voulais qu'on appelle juste la
1: partie... Hop, c'est terminé, c'était l'Hippopotamus des Champs-Élysées. Un mot, bravo, le mot béarnaise, Adrien, il faut absolument que tu réussisses à en trouver un autre si tu veux gagner. Attention, on y va, c'est parti.
11: Attention. De haricots verts...
1: T'as dit quoi? Attends, on va reprendre, vas-y.
11: Salade, haricots verts.
1: Ouais.
11: Pommes de terre, petits pois, tomates.
1: Il me semble que Thomas a dit il est con.
12: Ouais,
1: il me semble bien, Thomas, hein. Il me semble bien l'avoir entendu au loin. Et oui, c'était le mot garniture, Adrien, qu'il essayait de faire deviner. Le mot garniture, qu'est-ce qu'on peut mettre comme garniture avec la viande? Et le premier mot, c'était le mot côtelette. Voilà, bah écoutez, ça fait match nul, donc ça veut dire qu'Arthur, Victor, Thomas et Adrien ne gagnent pas. Ce qui prouve bien que quand dans le jeu des trois mots, il n'y a pas au moins une nana, bah voilà, c'est l'apocalypse totale, hein.
11: Oh.
1: Ah bah écoutez les gars, je suis désolé, vous arrivez avec vos grosses gags et il y en a pas un qui a un seul mot sur le jeu des trois mots, mais c'est pas possible. Depuis le temps qu'on fait ça tous les soirs, il y en a pas un qui a la technique. Ils sont trop jeunes. Puis on n'entend que ton téléphone, on n'entend que ça, hein, c'est hallucinant. Ouais.
13: J'aurais une petite question.
1: Il faut arrêter, on n'entend que les numéros se composer. Oui.
12: Dis, c'est toi qui as fait une compile Cybertrans.
1: C'est moi qui ai fait des compiles Cybertrans, oui.
12: Et où est-ce que je pourrais les trouver?
1: Parce
12: que
1: Oh là, je crois que ça, il faut se réveiller, il faut les acheter.
12: Ah ouais, non, mais je sais, c'est clair.
1: Il faut les acheter quand ça sortait, hein, mon enfant. Parce qu'en plus, malheureusement, c'est sorti chez un label qui n'existe plus, qui s'appelle Fairway, qui a fermé, qui a mis la clé sous la porte.
12: D'accord.
1: Donc ça va être compliqué. Voilà, bah, bon courage à vous, les gars, en tous les cas, et merci d'y avoir participé. Merci à Thomas, à Victor. Merci également à Adrien et à Arthur. C'était très cool de leur part. Attention, on rappelle quand même que Stéphane, qui est passé en début d'émission pour qu'on lui rende service, parce qu'il est maintenant 22h, nous a lu tout à l'heure un extrait de son polar, puisqu'il il est écrivain, il en a déjà sorti quelques-uns. Il cherche un éditeur. Alors, si vous faites partie d'une maison d'édition, si vous êtes éditeur vous-même, si vous faites partie comment on appelle ça, comme il a dit tout à l'heure, un truc de lecture, un truc d'écoute, un comité d'écoute ou de lecture, et que vous seriez prêt éventuellement à rencontrer Stéphane, on a son numéro de portable et on aimerait bien vous mettre en contact avec lui. Donc, si on a de l'autre côté qui veulent essayer de se frayer un chemin au standard, je sais qu'il y a beaucoup de en ce moment qui appelle, on ne sait pas, depuis un mois ou deux ça arrive en masse, c'est extraordinaire comme au bon vieux temps. C'est le 0803 08 5000. Merci de votre patience, allez-y, n'hésitez pas, persévérez, vous finirez probablement par y arriver. Est-ce qu'il est possible d'accueillir les personnes qui vont participer au débat qui ce soir portera le débat des neuneux qui va porter sur les secrets? Michael, ex de Caen, bonsoir Michael.
13: Salut Max.
1: Baissez la radio derrière vous, merci, vous serez gentil. Michael, est-ce que tu as passé un bon week-end?
13: Pourri,
1: pourquoi?
13: Oh, laisse tomber.
1: Parle devant ton micro, on t'entend pas bien avec ton portable, c'est une horreur.
13: Non, je dis laisse tomber.
1: D'accord, on t'entend pas très bien, Michael. Je ne te cache pas que si la liaison n'est pas meilleure que ça.
13: Non, parce que j'ai baissé ma chaîne, c'est pour ça.
1: Ouais, mais enfin quand même, je peux t'assurer que c'est pas terrible et tu fais pas tellement d'efforts pour articuler, donc c'est pas facile.
13: Non, mais c'est pas mal, le machin qu'il a fait, je sais plus comment il s'appelle, c'est l'auditeur qui est passé.
1: D'accord, ok, super. Ok, très bien. Merci, Michael, pour ces petites précisions. C'était très important. Gérard de Suren, a-t-il passé un bon week-end?
14: Mauvais.
1: Pourquoi?
14: Parce que t'étais pas là et on s'emmerde.
1: Eh ouais, mais il y avait quand même le best-of jeudi.
14: Ouais, mais même c'était pourri.
1: C'était pas pareil, sinon c'était très bien, c'était pas pourri du tout, c'était du très bon
14: non,
1: travail.
14: Non, parce que Bibi a s'emmerdé, elle a pas enregistré le best-of parce qu'elle s'emmerdait parce que...

0: Bonne année à tout le monde.
1: C'est très gentil.
0: Donc à Stéphane, Alain, s'il nous écoute.
1: Alain Lebec, qui doit toujours nous écouter,
0: ouais,
1: bien sûr.
0: À Sébastien de Bar-le-Duc.
1: D'accord.
0: Et à Gérard, Sandy. Et puis à toute l'équipe de Star System.
1: C'est gentil. Allez, on va
2: On renvoie tout ça, ma petite Françoise.
1: Ah bah pourquoi t'en veux pas? Ça fait pas plaisir.
2: Bah si, bah on lui renvoie tous nos vœux de bonheur.
1: Et de santé.
2: Pierre Sauzère, malgré qu'il nous les ait pas souhaités.
1: Ok, on y va.
3: Bah, je te le souhaite, Gérard, y a pas de problème.
1: Bon allez, on y va les gars, on y va. On se fêtera les petites fêtes des mots qui ne veulent rien dire et qui ne représentent rien un peu plus tard. Les secrets. Doit-on garder quelques secrets, homme ou femme? Françoise, on va te donner la parole pour commencer. Jean-Pierre Sauzère, Gérard et Mickaël, l'antenne est à vous sur le débat des secrets.
0: Bah, je réponds là.
1: Ouais. Vous dialoguez entre vous, puis vous.
0: Tout à fait d'accord. Moi, j'aime bien avoir mes petits secrets, surtout quand ils sont coquins.
2: Mm-hmm. Ouais, mais qu'est-ce que t'entends parler par coquin? Jean-Pierre, n'hésite pas à.
3: Moi, je voulais dire, Gérard, toi.
0: Coquin, ça veut dire certains trucs que tu ne peux pas dire à tout le monde. Tu vois, des petits trucs vraiment coquins.
2: Mm. Et toi, Jean-Pierre?
3: Ben moi, je voulais dire, je sais des secrets d'État et tout, mais vu que c'est un secret, je ne veux pas le dire. Tu vois,
2: Jurek. Mais ça, c'est vrai qu'il y a. Y a
3: et Chirac, qui peut me faire confiance, oui. Et la ministre et tout, il n'y a pas de problème.
2: Ouais, non, mais.
3: Je suis assez doué là-dessus, moi.
2: Ça, on va pas faire un débat uniquement sur l'histoire du secret d'État, parce que sinon, on n'en finira pas.
0: Voilà.
2: Michel.
4: Ouais. Ah, bah, votre secret, c'est quoi? Bah, si, faut le garder, le secret, comme disait Françoise.
2: Ouais, mais t'as différents secrets. Bon, t'as le secret médical, t'as le secret, comme Jean-Pierre Sauzère vient de dire, qu'on va s'abréger là-dessus.
0: T'as le secret de la confesse?
2: Ouais, d'accord.
0: De la confesse?
4: Ouais, je t'entends très mal, Françoise.
2: C'est vrai qu'il y a quand même des secrets qu'on peut garder et d'autres qu'on peut dévoiler à tout le monde. Bon, c'est vrai qu'en question emploi, on va... Bon, j'ai dit secret médical, c'est vrai que normalement, personne ne doit le savoir, sauf le patient maintenant.
0: Le patient est ton médecin particulier.
2: Voilà, et le médecin traitant, donc la famille n'a même pas le droit de le savoir. Hein.
0: Exactement.
2: T'as d'autres secrets que tu peux avoir vis-à-vis de ton entourage. Est-ce que vous serez prêt, vous, de votre côté, c'est-à-dire toi, Françoise, Jean-Pierre et toi, Michel, est-ce que vous êtes prêt, par exemple, si votre copine elle a un secret à vous dire, est-ce que vous êtes
0: prêt à le dire,
2: à le dévoiler ou pas?
0: Non.
2: Vis-à-vis de votre entourage.
0: Non. Si, par exemple, s'il y a quelqu'un, par exemple, de vraiment malade, par exemple, de la famille, mm-hmm. qui est atteint d'une maladie mortelle, mm-hmm. bon, à ce moment-là, même si t'as promis de rien dire, t'es obligé de passer outre le secret.
2: Ouais, bah, tu vois, mais dans ce cas-là, c'est le truc.
0: Même si tu promets à la personne qui est franchement malade.
4: Non, mais d'accord. Ouais, François, je suis d'accord avec toi. Regarde, par exemple... Tu vois, ma mère, elle a gardé le secret. Mm-hmm. Et disons que ma famille, ils n'ont pas gardé le secret. Parce que le jour après Noël, ma mère m'appelle, elle me dit, Mickaël, je dis quoi? Elle m'appelle sur mon portable, elle me dit, Mickaël, je t'annonce une mauvaise nouvelle. Et ben, je dis quoi? La grand-mère de 90 ans, elle est décédée. Moi, ce que j'ai fait après, tu vois, j'ai appelé la famille. C'est ce qu'ils m'ont envoyé chier, tu vois. Ils m'ont dit, ta mère, elle n'aurait pas pu fermer un peu sa gueule. Et moi, je dis que la famille, tu vois, c'est vraiment dégueulasse,
2: ouais,
4: tu vois.
2: Ouais, mais là, Mickaël, peut-être que de ce côté-là, peut-être, lors, on va pas annoncer ça pendant, par exemple, tu vois, lors d'un repas de famille, comme ça s'est passé pour Noël.
4: Mais attends, moi j'étais pas là, Gérard. Tu vois, ma mère, elle a été franc avec moi, elle me l'a dit. Pourquoi que la famille n'ont pas voulu me le dire?
2: Ah ben parce qu'ils ont pas voulu te gâcher ton réveillon, c'est peut-être ça aussi.
4: D'accord, mais même qu'ils me l'auraient pas dit au réveillon, ouais, ils m'auraient pas dit.
2: Écoute-moi, Mickaël, ils t'auraient dit, t'aurais peut-être gâché ton réveillon. Dans un sens, c'est bien ce qu'ils ont fait. Moi, je trouve que c'est bien.
4: Pour moi, après le réveillon, c'est bien. C'est après le réveillon que ça s'est passé.
2: Ouais, mais ils ont eu après les deux réveillons, là.
4: Après les fêtes, ouais. Après les fêtes.
1: Bon, on peut en revenir, parce que là, vous dialoguez tous les deux. Jean-Pierre.
2: Ouais, Jean-Pierre, toi,
1: très sérieusement, est-ce que toi, il y a des choses que tu ne dis pas? Est-ce que tu as des secrets à toi, personnellement?
3: Bien sûr, mais moi, je voudrais dire, en rapport à ton émission, à ton, au but des sujets, je ne rentre pas dans le secret des uns des autres. Moi, je...
1: Non, mais d'accord, mais là, on fait un débat sur les secrets. Est-ce que toi, tu caches certaines choses? Est-ce que tu caches, est-ce qu'il y a des choses que là, aujourd'hui, que tu sais, que tu ne veux pas dire, et des choses à toi personnelles?
3: Bah, bien sûr, il y a des trucs que je sais que je dirai jamais, non?
1: Est-ce que tu trouves ça normal que, est-ce que si, demain,

0: Hein, quelqu'un te donnait, te disait un secret, te demandait de pas le répéter, est-ce que tu le garderais pour toi?
1: Mais bien sûr.
0: Tu trouves que c'est important, ça donne une confiance, ça donne pour les gars.
1: Une confiance, mais bon, j'ai de secrets de recevoir de personnes, voilà. Je l'ai plus. Ouais,
0: non, mais, j'ai des leçons à recevoir pas de personnes, pas des secrets à recevoir de personnes.
2: Mais par contre, moi, une question que je vais vous poser, et ça, avec Sandy, justement, on est en train de se poser les mêmes questions. Par exemple, toi, Françoise, toi, Jean-Pierre, et toi, Nicolas, Michel, par exemple, est-ce que pour vous, c'est un secret si des fois votre copain vous trompe?
3: De quoi?
2: Votre copine. Est-ce que c'est un secret si votre, par exemple, toi, Michel, est-ce que c'est un secret si ta copine te trompe pour,
3: Tu vois, franchement, je vais te dire une chose, tu vois. Absolument, ça n'a rien à foutre. Rien à foutre.
2: Ouais, mais est-ce que c'est un secret ou pas?
3: Pour moi, elle me le dit. De toute façon, attends. Qu'elle me le dise. Elle me le dit, mais qu'elle me le dise pas, tu vois, je peux, c'est-à-dire que je peux, comment dire, Max, aide-moi. Je peux, comment qu'on peut dire ça?
0: Je sais pas ce que tu veux dire.
2: Par une tierce personne.
3: Non, non, même pas, je peux pas te savoir par une autre personne. Tu vois, je peux être méfiant. Être méfiant, je peux m'en méfier, toi.
0: Ouais.
4: Ouais, mais comment tu fais pour te méfier de la personne qui te trompe?
3: C'est-à-dire que je le vois au niveau ce qu'elle fait au début et ce qu'elle fait maintenant.
2: Voilà, Jean-Pierre.
4: Donc tu compares avant et après.
3: Exactement.
2: Toi, Jean-Pierre.
1: Ouais.
2: Et toi, qu'est-ce que t'en penses?
1: Bah, Jean-Pierre, chacun ses opinions sur les secrets, hein.
2: Non, mais je te pose une question, réponds correctement.
1: Oui.
2: Quand c'est le mec qui te parle, tu lui parles correctement, alors réponds quand même aux questions correctement qu'on te pose.
1: Pose-moi une question, vas-y.
2: Ben, je viens de te le dire, est-ce que c'est un secret si ta copine te trompe? Est-ce que c'est un secret pour toi ou pas? Jean-Pierre.
3: Il dort, du coup.
1: Si elle me trompe, c'est plus un secret, c'est une réalité.
2: Mais est-ce que pour toi c'est un secret si elle te le dit pas? Oh là là, mais Jean-Pierre, tout à l'heure
1: c'est un secret de son côté à elle, voilà, oui.
3: Ouais, mais si elle te le dit pas, comment tu vas réagir?
2: Comment tu réagis? Voilà ce qu'on la question. Ouais,
0: comment
2: voilà,
0: tu peux réagir à quelque chose que tu ne sais pas, Jean-Pierre?
1: Ouais.
3: Oh là là, il a rien compris. Jean-Pierre.
2: Hey, non, c'est mais bizarre, je veux dire, tout à l'heure il avait plus la patate. Hein.
0: Bon.
1: Bien sûr, mais moi c'est des sujets comme ça, moi je sais pas répondre.
0: Bon,
2: Jean-Pierre.
0: Bon, alors on va, parce que là, c'est vrai que le débat malheureusement tourne un petit peu en rond là sur les secrets. Je pensais que vous aviez beaucoup plus de choses à dire là-dessus, quoi qu'on a un petit peu fait le tour. Il nous reste encore un petit peu de temps et je voulais aborder également un autre sujet qui n'a plus rien avec les débats, c'est juste une discussion par rapport un petit peu à ce qui se passe là en ce moment. Mmh. Vous avez vu qu'il y avait de nouveau des barrages sur les aux douanes là en Belgique. Vous avez suivi un petit peu les actualités.
4: Ouais.
0: Qu'est-ce que vous pensez de tout ça entre vous là, si vous dialoguez entre vous?
2: Bah moi de toute manière, ce que je peux dire, bon, c'est sûr, c'est vrai que faut avoir suivi déjà la branche, hein. Parce qu'en fin de compte, moi je leur donne tout à fait raison, hein. Moi je peux pas leur dire qu'ils ont tort. Au contraire, moi je leur donne raison parce que qu'est-ce que tu as demandé à un chauffeur routier de faire 35 heures? Alors il va travailler le lundi, le mardi, le lundi, le mardi. Le mercredi et le jeudi. Donc voilà, et après, terminé, le restant de la semaine, c'est cuit. Ils n'auront même plus le droit de rouler le dimanche. Alors moi, je suis pas d'accord, parce que quand tu vois que les étrangers, c'est eux qui...
0: Parle bien devant ton micro, parle bien devant ton combiné. Hein.
2: C'est les étrangers qu'ont le plus d'avantages, parce qu'eux, ils se croient tout permis. Eux, on les arrête pas du vendredi jusqu'au dimanche soir, 22h. Eux, on leur laisse le champ libre. Et moi, je suis pas d'accord. Donc, moi, je leur donne raison.
0: Françoise?
2: Question gasoil. C'est vrai que ils vont un peu fort quand même d'augmenter le gasoil pour les routiers. Mais pour l'histoire des 35 heures, moi, je vais vous dire une chose. Que moi, je leur donne tout à fait raison. Ils gagnent leur gagne-pain. C'est leur gagne-pain. Donc, moi, je leur donne tout à fait raison. Maintenant, je sais pas si toi, Françoise, tu
4: veux
2: de cet avis-là.
4: Dis donc,
2: Michael.
3: Moi, de toute façon, moi, je dis une chose. Vas-y Françoise, je te laisse parler.
4: D'accord.
3: C'est à toi de parler.
4: Je suis d'accord un peu avec Gérard, mais c'est vrai que les routiers, bon, c'est pas parce que je défends pas les routiers ni quoi que ce soit, mais c'est vrai que de temps en temps les routiers c'est des emmerdeurs.
2: Ouais, mais d'accord, mais je suis d'accord Françoise.
4: Mais, parce que bon, la plupart des grèves et tout ça, déjà ils font chier le monde. C'est pas parce que c'est des routiers, mais c'est vrai qu'ils font chier le monde.
3: Ouais, mais attends, en soi, je comprends avec toi, mais tu vois pas les heures qu'ils font. Ils travaillent le samedi.
4: Moi, j'ai connu des routiers. Hein. J'en ai connu pas mal. Je sais que, franchement, ils ont un boulot, on peut pas dire formidable, parce que, bon, ben, quand ils ont une vie de famille et qu'ils passent pratiquement toute la semaine sur la route, bon, d'accord, c'est très dur pour les routiers. Mais l'inconvénient, c'est que, bon, ben, il faut essayer, il faut les comprendre, les routiers, mais qu'ils arrêtent de temps en temps d'emmerder le monde, parce qu'ils sont pas tout seuls.
2: Françoise, alors dans ces cas-là, explique-moi pourquoi que, d'accord, c'est vrai que c'est un boulot chiant qu'ils font, mais alors pourquoi qu'on veut les mettre à 35 heures? Qu'est-ce que tu vas mettre un routier à 35 heures qui fait du dimanche soir au vendredi? Qu'est-ce que tu vas lui donner 35 heures?
4: C'est vrai que tu peux pas, hein. C'est pas possible.
2: De toute manière, c'est pas possible. Tu peux pas. Michael, qu'est-ce que t'en penses, toi?
3: Moi, je pense que j'en pense, c'est qu'ils font. Il y a des routiers, tu vois, qui respectent l'heure, disons les heures. T'en as d'autres qui respectent pas les heures. J'en connais dans les Ardennes qui font quoi, qui roulent. Même je connais une dame, je connais comme ça, hein, parce que j'ai discuté avec elle une fois. Hein. Mm-hmm. Et je te jure que la nana, elle part du lundi soir jusqu'au dimanche,
0: trois semaines
3: à moi. Tu vois, et sans voir son mari, sans voir ses gosses, elle a trois gosses.
0: Ah là là là là.
3: Mais maintenant, je la vois plus, tu vois. Mais elle me dit, d'être routier, il faut avoir du talent, il faut en vouloir dans la culotte.
0: Ouais.
3: Parce que bon, quand t'es marié, quand tu couches dans une cabine, t'es toute seule. Bon, un mec, ça va. Mais quand t'es dans une cabine, tu couches toute seule, et puis on tape dans la porte. Parce que tu vas pas me dire qu'une routière qui est dans un camion, et un routier qui a 400 mètres, il ne va pas aller voir la routière.
0: Attends,
3: faut pas rigoler.
0: Jean-Pierre. Attends, Jean-Pierre, est-ce que t'as suivi, toi, justement, l'actualité, là, avec les routiers?
5: Oui, moi, j'écoutais Françoise qui disait, je connais des routiers et tout. Ben, Françoise, tu suces ou quoi, non?
4: Comment?
5: Tu suces des routiers, non?
4: Je cherche des routiers?
0: Non, c'est tu suces des routiers.
4: si c'est pour parler de ça, c'est pas la peine. Hein,
0: Jean-Pierre.
4: Qu'ils s'abstient, hein, celui-là.
5: Exact. C'est comique, moi. T'as posé une pour faire rien.
0: Jean-Pierre, ouais, quand même, soit ils ont sérieux.
5: Bon, moi, m'exprimer là-dessus. Je me dis que les routiers, bon, ils ont le droit
4: de. Moi, je suis pas ta petite copine, je te signale, Jean-Pierre. Hein.
0: D'accord, ok.
5: Non, mais faut prendre ça la rigolade, hein, attention. Hein. Moi, je voulais dire que les routiers, bon, tant qu'ils font grève, voilà.
0: Gérard, un petit peu moins de bruit, un petit peu moins de bruit quand tu rigoles, ou alors enlève ton combiné quand tu rigoles, parce qu'on entend que toi. Jean-Pierre, qu'est-ce que tu veux dire sur les routiers, sérieusement?
5: Bah, je veux dire, tant qu'ils font grève, tant qu'ils barrent les routes et tout, bah, ils ont raison, après tout. Ils défendent leur pain, c'est comme la CNCF ou n'importe quoi.
3: Et s'ils font la quête, qu'est-ce que tu fais?
5: Tu crois pas?
3: S'ils font la quête? Dans les trucs, par exemple, s'ils font la quête, qu'est-ce que tu fais? Est-ce que tu leur donnes ou tu leur donnes pas, toi?
5: Bah, ça dépend pourquoi, mais en principe, ils vont pas faire la quête, ils font grève.
3: Arrête, il y en a qui vont faire la quête. Il y en a qui vont la faire, la quête.
2: Ouais, mais oui. Mais
3: bah ouais, pour bouffer.
5: C'est désagréable, ça, alors.
3: Moi, je trouve ça dégueulasse.
2: Bon, de toute manière, ils vont peut-être obtenir ce qu'ils veulent. Je sais pas s'ils vont obtenir ce qu'ils veulent vis-à-vis de leurs responsables, mais je pense qu'à mon avis...
5: Bah, s'ils n'arrivent pas à obtenir ce qu'ils font, ils font la quête de côté, tu vois, pour essayer de se faire entendre par ces motifs qu'ils font.
2: Ben oui, mais dans ces cas-là, que leur responsable essaye d'obtenir ce qu'ils ont besoin, et pas de les mettre à 35 heures. Je suis désolé, quand tu vois qu'ils vont prendre plus de 3% d'augmentation sur le gasoil. Attends, mais c'est inadmissible. T'as même pas 3% d'augmentation sur un salaire. Tu vas prendre 3% sur un litre de gasoil. Ça veut dire quoi, là?
3: Tu vois pas le chiffre d'affaires qu'ils vont faire, toi?
2: Mais ils vont perdre un chiffre d'affaires, mais de toute manière, c'est prévu bientôt. Tu vas voir le chômage qu'il va y avoir. C'est malheureux qu'on n'a pas trop le temps d'en discuter.
0: Ah ouais, parce que l'émission touche à sa fin, là, malheureusement. Enfin, le débat, en tous les cas, pas l'émission, mais le débat. Hein.
2: Mais moi, je peux vous dire une chose, que vous allez voir, le jour où ils vont... c'est ce qui est prévu. Et le jour où ça arrive, faites-moi confiance qu'on va dire amen quand on va voir des rayons vides. Vous allez voir quand ils vont faire mettre les camions sur rail comme c'est prévu, c'est en prévision.
0: Mm-hmm.
2: Et ben,
4: Mais il y aura moins d'accidents, je te signale.
6: Oui, mais il y aura moins d'accidents, mais le jour où la SNCF se mettra en grève avec les camions frigorifiques, tu crois qu'ils vont les laisser passer, Françoise, ils ne laisseront pas passer. Je suis désolé. Et vous allez voir qu'on va en chier. Et c'est peut-être pas pour, c'est pas prévu pour maintenant, mais ça, on a qu'à ce qu'on continue de suivre la situation, le déroulement de ce qui se passe à l'heure actuelle, et vous allez voir qu'avant la fin de l'année, le projet va être établi comme quoi que ça va être sur rail, et vous allez voir que...
0: Bon, d'accord, ok, on verra ça plus tard, Gérard, on va suivre l'actualité. Oui, Jean-Pierre, oui. Pour conclure, vas-y.
5: Le gouvernement, faut qu'ils fassent leur travail pour éviter toutes ces conneries des uns des autres qui vont faire grève et tout, voilà. Faut faire confiance, il faut la gauche et la droite qui cohabitent ensemble, et voilà.
0: Eh ben voilà.
5: Faut tirer dans les pattes, puis faire des bons projets, voilà. Faut savoir répondre, voilà.
0: Okay. Eh bien, très bien. Conclusion de chacun. Mickaël, conclusion. D'abord sur les secrets.
7: Sur les secrets, ouais, je suis tout à fait d'accord.
0: Attends, on sent que t'as passé un sale week-end, hein. Putain, t'as pas la pêche, hein.
7: Non, mais faut que je te parle en antenne.
0: Oh non, j'aurais pas le temps.
7: Deux secondes.
0: Mickaël, c'était ta conclusion. Merci, au revoir. Gérard, conclusion de débat sur les secrets quand même.
6: Dommage que on a vite fait le tour du débat, parce que c'est vrai qu'en fin de compte, ça a été vite, hein, le débat sur les secrets.
0: Ouais, mais ça tournait un peu, ouais.
6: Dans l'ensemble, c'était bien.
0: D'accord.
6: Moi, par contre...
0: ce que je voulais, mais c'est pas grave. Quoi ?
6: Un petit message que je vais te lancer.
0: Vas-y.
6: Et ça, c'est un défi que je te lance. Si jusqu'à la fin de la semaine, dans les jeux des trois mots, ou hors...
0: Ok, on verra ça hors antenne. Merci Gérard. Jean-Pierre, conclusion de ce débat.
5: Excuse-moi quand même, hein.
0: Jean-Pierre, pour petit
5: groupe.
0: Vas-y.
5: Tu crois que tu suis une glace ce soir?
0: Ah!
5: Pas moi, mais chanson, là, qui est passé pour radio, là.
0: Sacré Jean-Pierre qui est en train de draguer François. Jean-Pierre.
4: J'ai passé l'âge de me faire draguer par un gamin.
0: Ouais,
5: Je drague pas, hein. Je déconne.
0: D'accord, Jean-Pierre, ta conclusion.
5: Voilà. Ma conclusion, ça a souhaité que l'an 2000, on va dans l'avenir, hein. Dans l'avance. Voilà.
0: C'est super, c'est une super conclusion. Et enfin, pour terminer, François, ta conclusion.
4: Ma conclusion, c'est dommage que vis-à-vis du débat des secrets n'a pas tourné comme on aurait
0: espéré. Ouais.
4: Parce que c'est vrai qu'il y a beaucoup de choses à dire vis-à-vis des secrets, mais étant donné que c'est quand même assez court pour répondre.
0: C'est vrai.
4: On n'a pas le temps de s'expliquer exactement.
0: On vous donnera plus de temps la prochaine fois, et puis si éventuellement vous avez des idées.
4: Mais sinon, autrement, dans l'ensemble, c'était bien. Hein.
0: D'accord. François, si tu as une idée éventuellement de débat de la semaine prochaine, si tu souhaites y participer, un thème que tu aimerais aborder, t'hésite surtout pas à nous le faire savoir.
4: Oui, hein. Je sais, au 01 40 521 521.
0: Par exemple. Et d'ailleurs, c'est à ce numéro de téléphone, 01 40 521 521, numéro répondeur du Star System qui fonctionne 24h/24. Si vous avez des idées à nous apporter pour les thèmes du débat. Pour moi, le jeudi entre minuit et 1h, ou alors les débats du lundi pour eux, vous nous les laissez également avec un grand plaisir. Dans un instant, nous allons revenir avec Florence. Bonsoir Florence.
8: Bonsoir.
0: Nous parlerons ensemble de...
8: C'est que je cherche quelqu'un pour m'héberger ce soir dans les Hauts-de-Seine, voilà.
0: Pourquoi?
8: Parce que je suis partie de chez moi, enfin, de l'endroit où je suis, qui est dans le sud-ouest, et il fait un peu froid en fait ce soir en Hauts-de-Seine.
0: Bah, t'as fugué?
8: Non, enfin, oui, plus ou moins, mais je suis majeure, donc...
0: Bon, tu vas nous raconter pourquoi, comment, où est-ce que tu te trouves et ce dont tu as besoin. Tu ne bouges surtout pas. Charlotte et Isabelle. Bonsoir, Charlotte et Isabelle.
9: Bonsoir, masque.
0: Oui, masque. Bonsoir, Charlotte
9: et Isabelle. Je rigole.
0: Non, mais t'as bien raison, et alors, pourquoi pas? Charlotte, vous êtes toutes les deux de... Isabelle, vous êtes toutes les deux de Montpellier. Très bien, ouais. 25 ans. C'est le genre de femme que je recherche.
9: Comment?
0: Je recherche des femmes de 25 ans, maintenant.
9: Ah, c'est vrai.
0: Oui, je change.
9: Et écoute,
0: oui. Quoi? Oui, alors, et alors? Bah, attends. Charlotte et Isabelle, filles, nous parlerons de quoi dans un instant?
9: Eh ben, on est toutes les deux lesbiennes et on recherche des filles sur Montpellier.
0: D'accord, donc ça va être dur, effectivement, d'avoir de copuler avec vous, hein. Ça va être très compliqué.
9: Écoute, ça peut se faire dans une vie,
0: vie. D'accord.
9: Antérieure, ou alors dans une vie future.
0: Dans une vie future, oui, peut-être. Alors oui, d'accord. Sur une vie antérieure, je ne me souviens pas avoir couché avec deux filles.
9: Ah, qui sait, hein.
0: Charlotte et Isabelle, on va y réfléchir, puis vous nous expliquer comment ça se passe entre vous et pourquoi, qu'est-ce que vous recherchez exactement. Donc, apparemment, on recherche deux lesbiennes du côté de Montpellier, et Florence, apparemment, aura besoin d'un petit logement, puisqu'elle est partie de chez elle. 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
10: Non mais il y a un son étrange, donc c'est pour ça j'ai du mal à me concentrer. Je me dis qu'à l'insert, j'ai oublié d'avoir le casque sur les oreilles. J'ai enlevé le casque des oreilles ce soir pour éviter de me pourrir les oreilles. Ils sont déjà assez abîmées. Et là, grâce au canular, j'étais obligé de les mettre. Allô ? Allô ? Donc, Dorothée ?
11: Oui ?
10: Donc on appelle Patrick et Lisette, hein, c'est ça ?
11: Oui, oui, c'est ça.
10: Qui sont tes grands-parents ?
11: Mes parents. Non, mes parents.
10: Ah, tes parents, d'accord, ok. J'espère qu'ils sont chez eux.
11: Oui, vous êtes...
10: Allô ? J'espère qu'ils sont chez eux, Dorothée.
11: On lui demandait à parler à Lisette.
10: Allô ? Ah, ils viennent de raccrocher, là, déjà. Première fois, déjà, ils viennent de raccrocher, ça. Non, mais c'est bon, ça, c'est plutôt bon signe. Mais ils ne parlent pas, hein, tes parents.
12: Parce que, si, c'est Bernardo, ton père.
10: Ils avaient en ligne, mais j'ai pas l'impression qu'ils disaient grand chose. Hein? J'aurais dû leur mettre le bruit de zoo, là. Et pendant ce temps-là, vous appelez au 3228. Ce soir, c'est la fête du slip, hein, on y va, hein. Ce soir, c'est au taquet, hein. On se fait plaisir. Allô?
13: Oui.
10: Alors là, on essaie de joindre. Allô, vous êtes là?
13: Oui.
10: Oui, bonsoir, on vous appelle pour un petit jeu, vous êtes en direct à la radio. Ouais. Bonsoir, je ne sais pas, ça doit être Lisette au téléphone. Bonsoir Lisette.
13: Non, c'est Jean-Marie.
10: Bonsoir Lisette.
11: Patrick.
10: Attends, je ne comprends plus rien là, Dorothée, on est avec qui en ligne là?
11: Là, c'est Patrick, c'est mon papa.
10: C'est Patrick, bonsoir Patrick.
13: Bonsoir.
10: Bonsoir, vous êtes en direct avec votre fille Dorothée.
11: Bonsoir oui. Papa, bon... ça va?
13: Ça va chérie.
10: Vous allez bien?
13: Oui, bien.
10: Voilà, alors on vous appelle parce que ce soir nous allons essayer de faire gagner un superbe voyage à votre fille Dorothée.
13: Allô?
10: Oui, d'accord, ok. Allô, vous nous entendez?
13: Oui.
10: D'accord, donc ce soir on est tombé sur des boulets. Allô, vous nous entendez, monsieur?
13: Oui.
10: D'accord, parce que vous n'êtes pas le premier à nous faire le coup du « j'entends rien » et tout. On a l'habitude, hein, d'accord. Donc je vous le disais, avec votre petite fille, votre fille là, vous êtes les grands-parents, c'est ça de Dorothée?
13: Non, les parents.
10: D'accord, les grands-parents.
13: Oui, alors, c'est ça.
10: Non, les parents ou les grands-parents?
13: Non, le Père Noël.
10: Pardon?
13: Le Père Noël.
10: Le Père Noël, d'accord, donc je vois que ton père a envie de s'amuser ce soir. Dorothée, on va donc... passez-nous Lisette.
11: Allô?
10: Allô?
11: Oui.
10: Bonsoir Lisette.
11: Bonsoir maman.
10: Vous allez bien?
11: Oui, vous?
10: Voilà, vous êtes en direct à la radio avec Dorothée, votre fille.
11: Oui.
10: Nous allons donc vous appeler immédiatement pour jouer à un jeu et lui permettre, je l'espère, grâce à vous, Lisette, un superbe voyage pour votre fille.
11: Oui.
10: Est-ce que vous êtes prête à jouer avec nous?
11: Oui.
10: Lisette, tu veux peut-être dire un petit mot à ta mère avant qu'on l'appelle?
11: Ben, moi je fais un gros bisou à ma maman, j'espère qu'elle va répondre,
10: Non mais elle a répondu, elle est là, hein. Tu peux lui parler, hein.
11: Allô maman?
14: Oui chérie.
11: Ah, bon j'espère que tu vas réussir le jeu, hein.
14: Ah ben, il faut pas me poser des questions trop difficiles.
10: Ça va être extrêmement simple, est-ce que vous êtes prête à jouer avec nous, Lisette?
11: Oui.
10: On y va Dorothée, on appelle tes parents?
11: Allez c'est parti.
10: Allez c'est parti. On espère que vous êtes chez vous, Lisette ce soir. Vous êtes chez vous, Lisette?
11: Oui.
10: Très bien, c'est super. Donc on vous appelle et on essaie de vous contacter à partir de maintenant. C'est à vous de jouer, Lisette. Vous décrochez et on joue ensemble.
11: C'est parce que c'est parce que derrière la télé, alors...
10: Apparemment, tes parents ne sont pas chez eux ce soir, Dorothée, car ça sonne mais ça ne décroche pas.
11: C'est bizarre, hein. Maman.
10: Vous êtes là?
11: Maman.
10: Là, ils viennent de raccrocher. Donc là, la sauce commence à prendre. À partir de maintenant, on va, dès qu'ils décrochent, pardon, on ne les entend plus. Là, il faut qu'on fasse la sourde oreille. Dorothée, on va les mettre un peu en pression. J'ai l'impression que ton père va vite comprendre la supercherie ou prendre ça vraiment à la plaisanterie. C'est pour ça que j'ai voulu avoir ta mère.
11: D'accord.
10: Mais j'ai pas l'impression que ça va fonctionner du feu de Dieu. Hein. Je le sens pas. Allô?
11: Oui.
10: Cette fois-ci, c'est parti. Hein, donc Dorothée, on va appeler Lisette. Ça a eu un petit problème technique. Apparemment, ils nous entendaient pas.
14: Mais si, je vous entendais très bien.
10: Donc cette fois-ci, j'espère que ça va fonctionner. Donc on appelle tes grands, tes parents, pardon.
11: Tes parents, oui.
10: Pourvu que ça décroche.
14: Ouais, mais j'ai décroché.
10: Puisqu'apparemment, nous les avions eu en ligne tout à l'heure. On nous a dit qu'on les entendait, mais nous, on ne les entendait pas. Et là, on appelle chez eux. J'ai
14: Je les entends.
10: J'ai bien l'impression, Dorothée, que tes parents sont sortis ce soir.
14: Ah, Dorothée.
11: Bah, je sais pas.
14: Mais non, j'entends très bien. Allô?
10: On nous dit qu'apparemment, on les aurait entendus tout à l'heure et que c'était un problème qui venait de notre part. Est-ce qu'au standard, on peut me confirmer si ça sonne ou pas?
14: Moi, je vous entends très bien. Bon, bah.
15: Ça sonne, y a personne, hein.
10: Y a sonne, ça personne pour le moment, hein.
14: Je vous entends très bien, moi.
10: Vous êtes là ou pas, Lisette?
14: Je suis là.
10: Ah, vous êtes là, d'accord. Bonsoir, Lisette.
14: Bonsoir, oui.
10: Bonsoir, Lisette. On va vous appeler pour jouer à un jeu. Nous sommes la radio, nous avons appelé il y a quelques instants.
14: Oui, mais je vous entends depuis tout à l'heure.
10: Très bien. Vous êtes prête à jouer avec nous?
14: Oui.
10: Alors, on y va, c'est parti. Vous n'êtes pas sortie ce soir?
14: Non.
10: Non, parce que si vous êtes peut-être pas là, vous êtes peut-être pas chez vous.
14: Non, mais là, je suis chez moi.
10: Vous êtes sûr?
14: Oui.
10: D'accord, vous êtes en ligne avec personne à part nous?
14: Ben, je peux pas téléphoner à deux personnes à la fois.
10: D'accord, vous êtes peut-être en ligne déjà, en train de téléphoner avec une amie, non?
14: Mais non, puisque je vous parle.
10: D'accord, alors, ah bah oui, effectivement. Alors, non, on y va.
14: Vous êtes quelle radio?
10: Pardon?
14: Vous êtes quelle radio?
10: On y va. C'est parti, on appelle Dorothée, si tu veux motiver tes parents, j'espère qu'ils sont chez eux ce soir.
11: Bah, écoute, j'espère aussi qu'ils décrochent vite, vite, vite, parce que ça a l'air d'être un beau voyage avec Léa.
10: Ah bah
11: allez,
10: c'est...
11: papa, allez, maman, vite.
10: Une semaine en Martinique, peut-être, si ta mère décroche, ouais. Bien entendu, pour le moment, elle ne décroche pas.
14: Mais je peux pas décrocher, puisque je suis déjà décrochée.
11: Oh là là.
10: Ah, ça sonne occupé apparemment chez tes parents.
11: Ah, merde.
10: Ça sonne occupé chez vous, Lisette?
14: Bah écoutez, moi j'y comprends rien, c'est une histoire de fou.
10: Vous entendez là ou pas?
14: Je peux pas décrocher puisque j'ai déjà décroché.
10: Vous entendez ou pas la sonnerie?
14: Je vous entends.
10: Vous entendez la sonnerie?
14: Oui.
10: Apparemment ça sonne occupé chez vous, vous seriez au téléphone peut-être.
14: Mais non, mais vous voulez que je décroche où? À la télé?
10: Pardon?
14: Vous voulez que je décroche quoi?
10: Non, à la télé, oui.
14: Oui, vous voulez que je décroche quoi?
10: Il faudrait que d'abord... Alors attendez, est-ce que vous avez la télé autour de... Est-ce que vous avez la télé avec vous?
14: Oui.
10: Alors déjà, il faudrait baisser le son de la télé.
14: Oui.
10: Baissez-le complètement, sinon on ne va pas s'entendre, c'est une cacophonie.
14: Oui.
10: Voilà.
14: Voilà.
10: Vous avez baissé le son?
14: Oui.
10: Voilà, donc je vous explique, peut-être qu'on s'est mal compris. Vous êtes en direct à la radio, Lucette. Lisette, pardon. Lisette. Lisette, excusez-moi. Lisette, pardon?
14: Quelle radio?
10: Et nous sommes en direct à la radio, oui, c'est ça?
14: Oui, mais quelle radio?
10: Oui. Alors justement, c'est que, on va vous le dire, le problème c'est que d'abord, pour qu'on puisse évidemment pouvoir vous répondre, et que nous puissions créer un dialogue et espérer vous offrir à vous décédé et à votre fille Dorothée qui est en direct avec nous des voyages, il va falloir qu'on joue ensemble.
14: Oui. Pour cela. J'ai compris depuis tout à l'heure. Hein.
10: Voilà. Mais j'ai l'impression que vous avez un gros souci, pour comprendre. C'est que, on va vous appeler chez vous.
14: Non, mais là, vous m'appelez déjà chez moi.
10: Non, là, on discute ensemble. Là, je vous ai pas encore appelé, là. Hein.
14: D'accord.
10: Dès que je vous appelle, vous décrochez, on joue ensemble, vous posez toutes les questions que vous souhaitez, je vous réponds. D'accord? On y va?
14: C'est moi qui pose des questions?
10: Oui, par exemple, sur quelle radio nous sommes. Pour l'instant, je ne peux pas vous répondre, mais je vais vous appeler dès que vous décrochez.
14: Il faut que je raccroche.
10: Surtout pas. On vous appelle immédiatement, d'accord?
14: Je ne raccroche pas.
10: Surtout pas. On y va?
14: Oui.
10: Bon, allez, c'est
11: décroche,
10: parti.
11: Je décroche, maman.
10: Donc là, on vous appelle chez vous.
11: Allez.
10: Lisette. Donc là, on essaie d'appeler Lisette, Dorothée, apparemment. Ta maman n'est plus là.
14: Si, je suis là, mais je ne comprends rien.
11: Dans mon avis, raccrocher, décrocher.
10: Ouais. Alors là, on essaie de voir. Attendez.
16: Bonjour.
10: Ah oui, bonjour.
16: Toutes les lignes de votre correspondance sont occupées.
10: Aïe, aïe, aïe.
16: Nous vous remercions de renouveler votre appel ultérieurement.
10: Bon, apparemment, toutes les lignes de chez tes parents sont occupées. Apparemment, ils ont plusieurs lignes.
15: Ouais. Sur un chat.
10: Vous avez plusieurs...
11: Non.
10: Vous avez plusieurs...
11: Il y a Internet, peut-être.
10: Ah, Lisette, vous êtes peut-être sur Internet.
14: Non, pas du tout. Je vous entends, je vous écoute.
10: C'est pas grave. On va vous rappeler tout de suite. Hein. On y va?
14: Il faut que je raccroche.
10: Surtout pas. On vous appelle en direct.
14: Je raccroche.
10: Surtout pas. C'est parti.
11: Allez, maman.
14: Oui.
10: Attendez, oh là là, attendez. Si tout le monde parle en même temps, vous êtes sur Paris ou la région parisienne, Lisette?
14: Hein? La région parisienne.
10: Donc, il n'y a pas besoin de faire le 16 ans, on y va, c'est parti, on vous appelle chez vous. C'est parti. En direct ce soir, on l'espère. Pour Dorothée, ben on y croit, faut que tes parents décrochent. On compose le numéro de téléphone en direct, tout le monde l'entend.
14: Je comprends rien.
10: C'est parti, ça sonne. Si vous êtes chez vous, Lisette. Si vous m'entendez, vous êtes en direct à la radio, décrochez.
11: Oh, je décroche.
10: Pour Dorothée, pour votre fille, un voyage d'une semaine en Martinique. À vous les Seychelles, la Guadeloupe, la Martinique, la Réunion.
14: Oui, mais comment tu veux que je décroche?
10: Allez, les Seychelles, Fort-de-France, la capitale, allez, bien entendu.
14: Patrick,
17: j'ai déjà décroché.
10: C'est super Zille, l'île de Ré, l'île de Pâques.
14: Oh,
10: Lille Adam.
14: Oui, pourquoi pas.
11: Allô, allez, maman.
10: Ah, mais tes parents n'ont pas l'air d'être chez eux.
15: C'est dommage là.
10: Ils sont nuls, hein. Dorothée, encore quelques instants là. On a essayé de joindre tes parents. Vous l'avez entendu en direct. Hein, ils avaient dit qu'ils décrocheraient pour jouer avec nous. Ouais. Apparemment, tes parents. Lisette, si vous nous entendez, Lisette, décrochez. Je vous en supplie.
18: C'est pas très sportif. Hein.
10: Allô. Lisette. À la raccroche.
18: Ah, ça y est.
10: Écoute, qu'est-ce qu'on fait? On va la rappeler dans un instant, d'accord?
15: Ok.
10: Allez, on va revenir dans un instant avec toi, Dorothée. Ça a l'air de bien fonctionner. En direct sur Fun avec le jeu des sonneries. Alors qu'on va continuer. C'est la troisième fois, je crois, qu'on les rappelle. Hein.
15: Oui.
10: Ta mère a bien fonctionné. Lisette, moi, ton père.
18: Faut pas tomber sur le daron, ouais.
10: Ouais, faut pas tomber sur le daron, comme on dit, effectivement. Il y a le standard qui sonne, hein. Ça sonne le standard.
18: Ça sonne le lofo. Ah,
10: c'est bien, mais c'est bien. Ça arrête pas de sonner, c'est marrant parce que ça sonne, ça fait chier tout le monde. 32-28 hein, pour la radio les bien sûr si vous voulez intervenir ce soir, et donc on essaie de nouveau d'appeler Lisette qui doit être en direct avec nous. On a eu des petits soucis en fin de compte, ça venait de notre part apparemment, Dorothée. Hein.
15: Ouais.
10: Allô?
15: Oui, allô.
10: Voilà, donc cette fois-ci j'espère que ça va fonctionner. Alors, je crois que ça avait sonné, je pensais qu'il y avait quelqu'un au bout du fil. Pour l'instant on essaie toujours. C'est parti. Dorothée, donc on appelle Lisette et Patrick, c'est ça,
15: voilà,
10: tes parents.
15: Mes parents, c'est ça.
10: En espérant qu'ils choisissent chez eux ce soir.
19: Je vous entends, hein, déjà.
15: Ouais,
10: donc pour l'instant, si on n'y arrive pas.
19: Je vous entends, hein.
18: Ça sonne, hein, là, ça sonne.
10: Ça sonne, hein, on nous dit, ça nous confirme.
15: J'espère qu'ils vont répondre. Hein,
10: allô? Allô? Allô? Ah, ils nous ont raccroché au nez, voilà. Donc on en est à la troisième. On va faire une quatrième?
15: Oui, bien sûr.
10: On va leur parler maintenant, on va jouer avec eux, d'accord?
15: Ouais.
18: Allez, c'est pas ton daron, hein.
10: Bah lui il se fait pas chier, hein,
18: dès qu'il voit qu'on
10: fout bien, ça fonctionne pas, il est pas comme ta mère, il insiste pas, il raccroche au nez, hein.
15: Voilà, c'est ça.
10: Faisons sonner.
19: Oui, allô?
10: Alors là, allô?
19: Oui.
10: Ah, vous êtes là?
19: Ah bah il y a un moment qu'on est là.
10: Ah d'accord, on essaie de vous joindre depuis à peu près une bonne demi-heure.
19: Oui, mais il y a une demi-heure qu'on vous avait au téléphone.
10: Et... D'accord. Oui, c'est ce qu'on essaie de vous faire, oui, depuis une demi-heure, on essaie de vous joindre au téléphone. Bonsoir.
19: Bonsoir.
10: À qui ai-je l'honneur?
19: Au père de Dorothée.
10: Ah d'accord, bonsoir monsieur, vous êtes Patrick alors?
19: C'est ça.
10: Bonsoir monsieur, bienvenue, vous êtes en direct à la radio, Dorothée est avec nous en direct, bonsoir.
15: Oui, bonsoir papa.
19: Bonsoir.
10: Voilà, donc je vous explique, c'est que Dorothée s'est inscrite à un petit jeu, elle a été tirée au sort ce soir en direct à la radio, et donc le but du jeu, bah, c'est d'appeler les parents qui doivent répondre pour leur fille. Si vous répondez correctement aux questions que je vais vous poser dans quelques instants, eh bien vous allez pouvoir offrir à votre fille un superbe voyage d'une semaine dans les îles Canaries, en Martinique, bien entendu, pour deux personnes. La nouvelle année à partir du 1er février, d'accord?
19: Oui.
10: Alors, on va jouer d'ici quelques instants. Est-ce que vous êtes prêts à nous consacrer quelques minutes de votre temps très précieux?
19: Oui.
10: D'accord, vous regardez la télévision peut-être?
19: Oui.
10: D'accord, alors d'abord ce que je vais vous demander c'est de baisser le son de la télévision. Vous pouvez laisser le volume mais s'il est sur la 6, hein?
19: Ah ben, je suis pas sur la 6.
10: Vous êtes sur quelle chaîne?
19: Sur Canal.
10: Sur Canal, donc je vais vous demander d'éteindre votre décodeur.
19: Ouais.
10: Voilà, pour éviter de faire des interférences. Voilà. Alors bien sûr votre femme peut continuer bien entendu à regarder Canal encrypté, hein.
19: Oui.
10: Et d'éteindre le décodeur juste quelques instants parce que sinon ça nous fait des petites interférences.
19: Ah, c'est bon.
10: Vous avez éteint le décodeur?
19: Oui.
10: Voilà, je vous entends déjà beaucoup beaucoup mieux. Très bien. Vous savez quel âge?
19: 55.
10: Très bien, 55 ans, c'est impeccable ça. Ah. Apparemment vous auriez laissé Non, vous entendez des interférences? Vous avez un portable d'allumé peut-être, Patrick, hein?
19: Un portable d'allumé, il y en a un, mais qui est éteint. Oui, je vais l'éteindre.
10: D'accord, vous l'avez éteint?
19: Oui, c'est bon.
10: Allumez-le. Voilà. Attendez. Allumez votre portable. Vous l'avez allumé?
19: Oui.
10: Vous avez fait le code et tout, le code PIN?
19: Non, pas encore.
10: Allez-y, faites-le.
19: Attendez.
10: Parce que là, il y a un gros souci d'interférence. Pensez à l'allumer.
19: Parce que mon fils est sur Internet.
10: Il est allumé?
19: Oui, c'est bon.
10: Ça y est, bah voilà, il n'y a plus d'interférence, tout marche impeccable.
19: Voilà.
10: Voilà, donc comme quoi, des fois, on dit qu'il faut éteindre les portables, des fois, il faut mieux les allumer. Allez, on y va. Oui, on va y aller. Apparemment, il y a Monsieur Cadeau qui est très, très pressé. Il y a Monsieur Jeu qui est là aussi. Quelle est votre profession, si c'est pas trop...
19: Je suis contrôleur de gestion.
10: Pardon?
19: Contrôleur de gestion.
10: Très bien.
18: Cartonne.
10: Apparemment, Monsieur Jeu dit que vous cartonnez, puisque nous avons une voix vocodeur. Vous êtes prêt à jouer pour Dorothée?
19: Oui.
10: D'accord. Elle est fille unique, elle?
19: Non, elle a un frère.
10: Elle a un frère, très bien, nous l'avez caché. Quel âge a ton frère, Dorothée?
15: Il a 26 ans.
10: 26 ans, très bien. Donc nous allons jouer avec ton papa qui est au téléphone, hein.
15: Oui.
10: On rappelle qu'il y a ta grand-mère également, Lisette, que nous avons eu ligne tout à l'heure.
15: Non, c'est ma maman.
10: Ah, d'accord, ok.
15: C'est ma maman.
10: Excusez-moi, Patrick. Donc c'était votre femme?
20: Oui.
10: Parce qu'elle avait une voix un peu plus âgée, vous me semblez plus jeune, vous.
20: Ah bon?
10: Plus dynamique, disons, dire nous.
21: Quand même.
10: Allô. Alors, attention, nous allons jouer dans quelques instants, Patrick. Attention.
22: Allez, on y va.
10: Attention, attention. J'espère qu'il n'y aura pas trop d'interférences. Ah, pas, ah, et ben voilà, il suffit que j'en parle. Vous avez votre portable à côté de vous, peut-être?
20: Non.
10: Il est allumé?
20: Non, il est éteint.
10: Vous l'avez éteint?
20: Oui.
10: Pensez à le rallumer, hein, c'est très important. Hein.
20: Oui, d'accord.
10: Parce qu'apparemment, ça nous fait des petites interférences. Oh là là là là là là là là. Dorothée!
23: Oui,
10: ah là là, le poème...
23: C'est pas mal, hein.
10: Attends, ah, ça y est, ça va mieux. Dorothée, ouais. Tu es sur ton portable?
23: Oui.
10: Alors, le souci, c'est que ton portable fait des interférences. Le problème, c'est que si je te demande de l'éteindre, on ne pourra plus t'avoir.
23: Et oui, c'est sûr.
10: Voilà. Tu viens d'éteindre ton portable, Dorothée?
23: Oui, ça y est.
10: Voilà, donc Dorothée vient d'éteindre son portable.
23: Voilà.
10: Et on t'entend beaucoup mieux avec le portable éteint. Hein. Voilà. Allez, on a de plaisir. Allons, y va, monsieur. Je n'ai apparemment envie de jouer avec nous ce soir. On va y aller d'ici quelques instants. Peut-être que monsieur Cadeau, qui doit être dans les parages, va nous dire un petit mot et savoir comment ça va ce soir. Monsieur Cadeau, il est en pleine forme.
24: Eh bien, bonsoir à tous ce soir. Un grand bonjour à notre ami qui veut faire son petit jeu avec son petit papa.
10: Voilà, très bien. Voilà, donc apparemment, monsieur Cadeau est en pleine forme ce soir.
22: Tu cartonnes.
10: Patrick.
20: Oui.
10: Nous sommes en direct à la radio.
20: Oui.
10: Sur Fun, ne pas pour la cité. Donc on va jouer dans quelques instants pour votre petite fille, pour votre fille Dorothée. Vous lui avez déjà eu l'occasion de lui offrir des petits voyages ou des trucs comme ça? Non, vous êtes...
20: On est allé aux Canaries ensemble, oui.
10: Ah oui, d'accord, bah justement, donc on va offrir... hein. Il paraît que vous êtes assez dans la radinerie quand même en ce moment. C'est ce que nous a dit votre fille. Je sais pas ce que vous lui avez acheté pour Noël, mais apparemment... hein.
20: On verra ça.
10: Hein, ok, je vous le rate. Donc... Trêve de blabla, trêve de blablate. Vous blablatez un peu, Patrick?
20: Ouais, un petit peu.
10: D'accord, ok.
22: Allez, on y va.
10: On y va, monsieur Jeu, qui a l'air assez pressé. Je blablate, tu blablates, vous blablatons, vous blablatez, il le...
20: Blablate.
10: Voilà. Allez, on va y aller, sans plus tarder. On y va, Patrick. Nous avons donné la possession d'un possible fixe. On vous appelle chez vous.
23: Vas-y, papa.
10: Allez, à partir de maintenant, on y va, Patrick, on vous appelle chez vous.
22: C'est de la bombe!
23: Bon, je pense à décrocher.
20: J'ai déjà décroché. Hein.
10: Donc, Patrick, on essaie de vous appeler. Vous avez l'air de bonne humeur ce soir. On sent qu'on va pouvoir offrir des cadeaux à Dorothée. Pour ça, il va falloir qu'on vous appelle chez vous.
20: Ouais, mais ça y est, c'est fait. Hein.
10: C'est fait?
20: Bah, je vous entends.
10: Donc là, Dorothée, on vient de raccrocher le téléphone et on appelle donc Patrick, hein, ton papa qu'on vient d'avoir. On vient d'avoir à l'instant au téléphone qui va l'air très sympathique et qui, à mon avis,
23: très
10: va avoir envie de te donner l'envie de te faire des cadeaux.
23: Ouais, j'espère. Allez, papa.
20: Allô?
10: Donc là, on espère que ou Lisette ou Patrick va décrocher.
23: Ouais, ouais.
10: Et on va jouer, hein. Allô?
20: Oui.
10: Patrick?
20: Allô?
10: Oui, Patrick?
20: Oui. Est-ce que tu m'entends?
10: Donc,
22: allez, on y va.
10: Patrick?
20: Oui. Est-ce que tu m'entends? Oui, je vous entends.
10: Bon, bah, c'est sûr.
23: J'entends pas, hein.
10: Attends, alors.
20: Si, j'entends, hein.
10: Vous m'entendez, Patrick?
20: Oui, tout à fait. Est-ce que tu me sens?
10: Allô?
20: Oui.
10: Patrick?
20: Oui. Touche-moi, je suis là.
10: Patrick?
20: Oui.
23: Qu'est-ce qu'il fait là, hein?
10: Bah, je crois qu'il a pas l'air d'être chez lui, ton père, hein, ce soir.
20: Mais si, je suis.
10: Ah, vous êtes là?
20: Oui.
10: Ah, bah voilà, donc on avait un gros souci, apparemment on appelait sur quelqu'un d'autre. On va jouer ensemble, Patrick, bien sûr, hein, on va pas faire trop dans la longueur, on pourrait pas vous retenir trop longtemps ce soir. Je rappelle que vous êtes en train de regarder Canal Plus, que je vous ai demandé, bien entendu, car nous sommes en direct à la radio, et les auditeurs de cette émission connaissent bien qu'il vous faut absolument avoir éteint votre décodeur. Vous l'avez éteint?
20: Oui.
10: D'accord, ok. Alors, ah. Vous avez peut-être... vous êtes en... Ah là là, on a des gros problèmes d'interférence ce soir, parce qu'il y a de l'orage chez nous. Vous avez une montre?
20: Non, j'ai pas de montre.
10: D'accord, ok. Alors, parce que ça aurait pu être la montre à quartz qu'on aurait pu faire des interférences.
20: J'ai pas de montre.
10: D'accord, vous avez peut-être une bague?
20: Non, j'ai pas de bijoux.
10: Vous n'avez pas de bijoux sur vous?
20: Non.
10: D'où ça peut venir? Vous n'avez pas un micro-ondes qui traîne?
20: Non.
10: D'accord, vous n'avez rien?
20: Non.
10: Ok, très bien. Donc, les interférences vont disparaître dans quelques instants. Je vais compter jusqu'à 3, elles vont disparaître. 1, 2, 3. Voilà. Ah. Alors, on y va, c'est parti. C'est aussi ça, la magie de la radio.
22: C'est du délire!
10: Alors, on y va. Allez, on y va, c'est parti. Attention, là, Patrick, s'il vous plaît, sérieusement. Nous allons jouer dans quelques instants. J'aimerais que s'il pouvait y avoir une musique de suspense. une musique un peu de suspense, s'il vous plaît, du côté de la régie. Je sais pas sur mon choix de la côté de la régie. Est-ce que Cognac j'ai vous
1: B18 ici.
2: C'est rétro chez vous, hein.

0: Attention. Attention.
1: Allez, on y va.
0: À partir de maintenant, attention, nous allons jouer. Je vais demander si c'est possible, s'il vous plaît, de renvoyer le générique.

0: avec Patrick. Nous allons jouer ensemble, Patrick. Patrick, le papa de Dorothée, vous êtes là, Patrick?
1: Oui, je suis là, toujours.
0: Dans quelques instants, nous allons jouer ensemble.
1: Oui.
0: Bon, un superbe voyage, nous en direct, hein, bien sûr, à la radio.
1: Oui.
0: J'espère qu'on vous fait pas perdre trop de temps.
1: Non, très peu.
0: Alors, dans quelques instants, nous allons jouer avec Patrick. Vous êtes là, Patrick?
1: Oui, toujours.
0: Très bien. Vous ne quittez surtout pas, hein?
1: Je ne quitte pas.
2: Tu cartonnes.
0: Patrick, vous êtes prêt à jouer avec nous?
1: Ah bah, il y a un moment que je suis prêt, oui.
0: Vous êtes
2: de la bombe.
0: Alors on va arrêter la musique, s'il vous plaît, voilà, parce que là, on est en train de se...
3: Est-ce que c'est votre dernier mot?
0: C'est votre dernier mot, Patrick?
1: C'est mon dernier mot.
0: Alors, on y va, c'est parti. On y va. Vous dites top quand vous voulez, Patrick.
1: Alors, dis top.
4: Top, écrivain français d'Arcou.
0: Oui, Patrick.
1: J'ai rien compris.
0: Alors, on recommence. Vous êtes prêt à jouer avec nous, hein, Patrick? Je rappelle que vous jouez quand même pour une semaine, hein, puisqu'il s'agit de samedi, dimanche. Une petite semaine bien courte, mais fort agréable pour Dorothée, puisque nous allons partir via les vacances, les îles.
1: Ça va être mérité, hein.
0: Le paradis du fruit.
1: Allô?
2: Allez, on y va.
0: Allez, c'est parti, monsieur, je veux.
5: Allez, papa, allez,
0: on y va, c'est parti.
5: Gagne,
0: hein. Allez, on y va, c'est parti pour. On fait un petit week-end en Islande. On va se régaler. On y va. On plaisante, Patrick. Attention, je rappelle que vous êtes le papa de Dorothée, qu'on vient de vous appeler en direct. Comme ça, vous n'étiez pas au courant. Et que vous allez jouer maintenant pour Dorothée. D'accord?
1: Je vous écoute.
0: Alors, on y va. On vous appelle chez vous. J'espère que vous êtes chez vous. Et vous allez décrocher, hein, bien sûr, hein, si vous êtes chez vous, hein.
1: Ah bah c'est déjà fait, hein.
0: Je compose le numéro de téléphone en direct que tous les auditeurs entendent bien. Il n'y a plus qu'à espérer que vous soyez à la maison. Vous êtes chez vous de toute façon, hein.
1: Bah oui, la preuve, je vous réponds.
0: C'est plutôt bon signe déjà.
1: Ça sonne.
5: Allez, papa.
1: Ouais, mais je suis là, hein.
5: À mon avis, il a peut-être raccroché.
0: Bah, il a l'air, parce que là, on était bien avec ton papa. On était en direct à la radio sur Fun, hein, toujours. On essaie de le joindre absolument. Mais apparemment, Patrick n'a pas l'air d'être là.
1: Si, je suis là.
0: Bah, non.
1: Bah, si.
5: Oh là là.
0: C'est dommage parce que Patrick. Vous m'avez l'air sympathique, Patrick, et on essaie de vous appeler chez vous. Vous entendez la sonnerie chez vous, hein?
1: Ah, oui, j'entends.
0: D'accord.
6: Bonjour.
0: Oui, bonjour, madame.
6: Les lignes de votre correspondant sont occupées. Ah. Nous vous remercions de renouveler votre appel ultérieurement.
0: Bah écoutez, je suis désolé, Dorothée, mais nous n'allons pas pouvoir continuer ce jeu. Malheureusement, j'imagine que ton père doit être mort de rire de l'autre côté.
1: Ah oui,
0: ça doit bien le faire rire. Je suis désolé, mais heureusement, Dorothée, malgré Lisette et Patrick, donc tes parents qui n'ont pas joué le jeu ce soir, Dorothée, on va quand même demander à Monsieur Cadeau si éventuellement il est possible que tu t'en ailles avec quelque chose. Peut-être un voyage, Monsieur Cadeau. Est-ce que c'est possible d'offrir un voyage éventuellement à notre charmante auditrice? Si oui, Monsieur Cadeau, faites quelque chose. Alors, on y va.
7: Et oui, Max, pour eux, destination la pluie. Ce voyage permettra à nos deux tourtereaux d'aller passer le pire moment de leur vie de couple. Logés dans les bungalows du Transsibérien pendant plus de 23 jours, ils sont accueillis au port de Vladivostok, où ils y séjourneront pour une visite intégrale de toutes les usines et chalutiers de la région.
0: Oh.
7: Séjour, petit vénard.
0: Et Dorothée, est-ce que ça te fait plaisir quand même?
5: Oui, parfaitement.
0: Voilà, c'est dommage, hein, mais ton père, on essaie de joindre, ouais. Apparemment, ça s'en occupait chez eux. Hein.
5: Ouais.
0: Ça s'en occupait. Mais attention, monsieur Cadeau, un autre cadeau pour toi, Dorothée.
2: Pour la maman, je crois.
0: Ah, pour la maman, c'est pour la maman, c'est pour ta maman, Dorothée, comme quoi on ne lui en veut pas ni à ton père. Écoute tout de suite ce que vient de gagner ta maman, monsieur Cadeau, sur Fun.
7: Toi qui n'as aucune hygiène, cet appareil dentaire numérique te permettra d'inspecter les moindres recoins de ta paroi buccale. Avec son zoom multi-angle, tu pourras ainsi découvrir la crasse incrustée dans tes gencives. Il fera de toi un vrai petit photographe des cavernes.
0: Alors ça nous fait bien plaisir. Ça fait plaisir, ça sera pour ta maman.
5: Oui, ça fait vraiment.
0: Un appareil dentaire numérique. C'est vrai que sur les antennes, oui, mais faut vous taire, vous. Sur les antennes, on entend beaucoup parler d'appareils numériques et nous, on offre des appareils dentaires numériques. C'est une première mondiale quand même et ça, fallait le signaler. Eh ben, écoute, Dorothée, tu salueras tes parents pour nous qui apparemment ne sont pas là ce soir. On est désolé. En tout cas,
2: quand même, hein.
0: Je pense que ton père doit bien rire de chez tes côtés.

0: Hein, Patrick.
1: Oui.
0: On vous souhaite une bonne soirée, Patrick.
1: Merci, vous aussi.
0: Au revoir.
1: Au revoir.
0: Au revoir. Ah, alors là, Dorothée, c'est ce qu'on appelle tes parents de bons clients.
2: Oui.
0: On les remercie. En tous les cas, tu ne repartiras pas les mains vides puisqu'en dehors de cet appareil dentaire numérique.
3: Et
0: de
3: c'est sympa quand même.
0: Et de ce voyage pour deux personnes à Vladivostok, là, pour 23 jours d'enfer, on va t'offrir des cadeaux. D'abord, je sais pas si t'as un DVD.
2: Oui, j'en ai un, ouais.
0: Alors déjà, pour ton mec, parce qu'à mon avis, c'est plus pour ton mec que pour toi. Quoique, le Quicksilver Collector, il est pour toi. Mais je vais tâcher de t'offrir un DVD. Je sais pas s'il nous reste encore des films des Daft. Il nous en reste encore ou pas dans les bureaux.
3: Aucune idée, je sais pas. C'est Popo qui gère ça d'habitude.
0: Je vais t'offrir un joli petit paquet. Et je te garantis que tu repartiras pas avec des DVD. Tu repartiras pas les mains vides. Il y aura des DVD, des CD. Enfin, on va te faire un beau petit paquet.
2: Ok, merci.
0: Et t'embrasseras tes parents pour nous, hein.
2: Ça marche.
4: Jean-Pierre, on va appeler un hôpital psychiatrique.
5: Bien sûr.
4: Et tu vas leur dire, et tu vas essayer de me convaincre que les extraterrestres existent. C'est-à-dire que tu vas essayer de convaincre l'homme que tu vas voir au bout du fil que les extraterrestres existent.
5: Bah, bien sûr, je vais le convaincre.
4: Est-ce que t'es capable?
5: Bon, bien sûr, j'en suis capable. S'il n'est pas capable, il raccrochera, puis c'est tout.
4: Eh ben, on va voir ça tout de suite. Tu te présentes, tu dis pas que t'es à Fun Radio en direct, hein, surtout.
5: Non, non, bien sûr. Hein.
4: Et on va voir devant la France entière qui nous écoute.
6: Centre hospitalier Sainte-Anne, 1 rue Cabanis, vous remercie de votre appel.
4: Si Jean-Pierre Sauzet est capable de faire croire que les extraterrestres existent.
6: Pour vous y rendre, descendez.
7: Sainte-Anne, bonsoir.
5: Allô, bonsoir, monsieur.
7: Oui, bonsoir.
5: Ouais, vous êtes psychiatre, non?
7: Ah, pas du tout, vous êtes au standard de l'hôpital, là.
5: Pourrez me parler un psychiatre, s'il vous plaît?
7: Bien sûr.
4: C'est cool, hein, Jean-Pierre, hein. Jean-Pierre.
6: Le centre hospitalier Sainte-Anne.
8: C'est Béois, bonjour, bonsoir.
5: Allô, bonsoir, monsieur.
8: Oui.
5: Vous êtes psychiatre?
8: Non.
5: Non.
8: Non.
4: On peut voir le standard, monsieur, excusez-nous, on s'est trompé. C'est impossible de repasser au standard, on s'est trompé de numéro.
8: Oui.
4: Merci.
8: Un instant.
4: Merci.
8: Je suis trompé de numéro pour repasser au standard.
4: Bon, en gros, je vais en rappeler. Hop, là, tu coupes.
9: Quel numéro vous voulez, alors? Allô?
4: Allô,
5: allô, oui.
4: Jean-Pierre.
5: Oui, monsieur, on va parler à docteur.
4: Allô?
5: Allô?
4: Ouais, on va rappeler. Attention, hôpital Sainte-Anne, on va rappeler. Hein. Parce que là, il y a eu un problème. Fais pas peine de parler à un psychiatre. On va rappeler. Directement. Et tu demandes au mec de l'accueil, le mec de la réception, d'accord?
5: Ok, ok, ouais.
4: Je crois que c'est... ça s'appelle l'hôpital des fous. Attention, c'est à Paris, c'est dans le 20e arrondissement. Donc le but, c'est que Jean-Pierre...
5: Faut se croire.
4: Non, pas que tu fasses croire que t'arrives à convaincre que les extraterrestres existent.
5: Okay,
4: attention,
5: ouais.
4: L'hôpital des fous s'appelle. J'espère que ça va décrocher, parce que normalement ça marche 24.
10: L'hôpital des fous, bonsoir.
4: Alors vas-y.
5: Allô, bonsoir, monsieur.
10: Bonsoir.
5: J'aurais une question à vous poser, monsieur.
10: Oui.
5: Un problème.
10: Oui.
5: Vous allez me répondre sérieusement.
10: Oui.
5: Est-ce que vous croyez une vie ailleurs, est-ce que vous croyez aux extraterrestres?
10: Une vie ailleurs, oui, en dehors de Paris.
5: Non, mais je vous pose la question. Est-ce que vous croyez aux ovnis?
10: Je pense que les ovnis existent, oui.
5: Ok, bonne réponse.
10: Ah, pourquoi vous êtes de mon avis?
5: Ouais, c'est bien.
10: C'est-à-dire?
5: Bah, il faut mieux y croire, vous voyez, hein.
10: Mais
5: que
10: vous...
5: critiquer sans savoir.
10: Mais vous y croyez, c'est-à-dire, vous en avez déjà vu?
5: Bien sûr.
10: Où ça, hein?
5: Moi, je les ai croisés en voiture parce qu'ils m'ont repéré et je croyais que c'était, je sais pas, les renseignements généraux.
10: Mm-hmm.
5: Mais bon.
10: Ils étaient comment?
5: Bah, ils étaient en costume, ils avaient des lunettes noires.
4: Ouais, enfin, c'était
5: Man... baraqué, même.
4: Jean-Pierre, c'était Man in Black.
5: Non, mais j'ai pas vu ce film-là, on me l'a dit tout à l'heure, mais j'ai pas vu.
4: On vous remercie, monsieur.
10: Ah bah, de quoi, de rien.
4: Au revoir.
5: Merci, mais c'est bien de croire à ça, mais je voulais vous poser une question d'autre.
4: Vous
5: pouvez me répondre, s'il vous plaît.
10: D'accord. Ouais,
4: un professeur de nouveau.
5: Est-ce que vous croyez une vie après la mort?
10: Oui, réincarnation.
5: Vous croyez à la réincarnation, vous?
10: Ouais.
5: Est-ce que vous croyez à un corps spirituel là-haut?
10: Excusez-moi. Là-haut, ouais.
5: Et si je vous dirais que, monsieur, cette histoire-là, ça m'est arrivé d'aller dans mon corps spirituel et je suis revenu en mon moi.
10: En quoi?
5: Je suis parti dans mon corps spirituel, on m'a fait voir qu'il y avait une vie ailleurs, et je suis revenu dans mon corps.
10: Ouais, et vous avez...
5: Cette question, si vous me croyez ou vous critiquez?
10: Non, non, je vous crois, mais vous étiez en quoi, là-haut?
5: Bah, j'étais dans le même corps, là-haut, mais j'ai vu que des personnes et tout, voilà, et ça fait bizarre. Et
10: vous voliez?
5: J'ai vu mon chat qui est décédé, et je l'ai caressé et tout, puis après, à un moment donné, il y a un monsieur qui m'a dit, c'est temps de le refaire repartir, parce qu'après, je crois que j'aurais été décédé, je serais pas revenu sur Terre, voilà.
10: Il s'appelait comment, votre chat?
5: Il s'appelait Samy, mon chat. Et il est mort à cause... il était très malade, mais il est mort à cause des psychiatres, justement.
9: Ah, d'accord.
5: Parce que je critique pas la psychiatrie, qu'il y en a des...
9: Non, mais c'est pas le sujet, c'est pas le sujet. Hein. Ouais. D'accord. Bah,
5: c'est bien de croire à ça, parce que c'est vrai.
9: Ouais.
5: Et au lieu de critiquer, la science et tout, travaille dessus.
9: Non, mais c'est vrai, c'est vrai.
5: On va traiter les gens de fous, donc ils ont des expériences comme ça, parce que c'est sérieux, voilà.
9: Non, personne n'est fou, monsieur.
5: C'est ce qui prouve que Dieu existe.
9: C'est vrai. Je suis d'accord avec vous.
4: Voilà, on vous remercie, monsieur.
5: Au revoir, merci, monsieur.
4: Au revoir, bien joué. Mais le monsieur, par contre, il t'a pris vraiment au sérieux. Mais attention, on va rappeler de nouveau Hôpital Sainte-Anne, mon cher. On va essayer de voir si tu peux convaincre une... Ouais. Pas peine d'avoir un psychiatre, tu demandes directement le mec de la réception.
5: Ouais, d'accord.
4: Hein. Tu dis, voilà, bonjour, monsieur, est-ce que je peux... Voilà, j'aimerais parler de vous, des ovnis.
6: Le centre hospitalier Sainte-Anne...
4: Sois fort, hein.
6: Nice,
4: ouais. Allez, merde, t'as été mauvais, là.
5: Hôpital de
11: Sainte-Anne.
5: Bonsoir. Oui, bonsoir, monsieur.
11: Bonsoir.
5: J'aurais voulu vous poser une question. Vous allez croire si c'est délire ou pas. J'aimerais vous demander si, par hasard, vous croyerez aux ovnis.
11: Mais tout à fait.
5: Mais c'est bien. Vous l'avez déjà vu?
11: Personnellement, non.
5: Non, ouais, peut-être comme moi.
11: Vous non plus?
5: Ils m'ont repéré, moi. C'est pas la même chose.
11: Ah, vous êtes un contacté, alors?
5: Comment?
11: Vous avez été contacté?
5: J'ai été contacté, bien sûr.
11: Oui, et comment ça s'est passé?
5: Ben, je sais pas, c'est bizarre, vous savez, ces choses-là. C'est un secret d'État, donc s'ils m'ont contacté, ils se sont mis en relation d'abord avec l'État.
11: Ah, d'accord.
5: Et voilà, ils ont contacté, par contre, une personne victime comme moi, et c'est bien de m'aider.
11: Mm-hmm.
5: Donc j'aimerais vous poser une deuxième question.
11: Bien sûr, allez-y.
5: Est-ce que vous croyez une vie après la mort?
11: Bien sûr.
5: Donc c'est bien de m'avoir répondu à cette question, voilà. Mais ces personnes que vous voyez, tant qu'ils vous disent ça, vous les prenez pas pour des fous, qui délirent, psychopathes et tout, non?
11: Ah, mais pas du tout, monsieur.
5: Du tout, d'accord.
11: Mais non, puisque j'y crois moi-même.
5: Ah ben bien sûr. Je vous remercie de m'avoir répondu.
11: Je connais même un incarné qui est vraiment connu. Hein.
5: Comment?
11: Il a été réincarné.
5: Ah. Moi je sais pas, je...
11: Ah si, il est très célèbre.
5: Il faut le faire passer à la télé ce mec-là, s'il a été réincarné et tout.
11: Mais il passe déjà à la radio, c'est Max.
4: Oh, il est très fort.
5: Il est fort ce mec. Hein.
4: Vous écoutez Fun?
11: Bah bien sûr.
4: Non, on vous a prévenu ou vous écoutiez Fun?
11: Mais non, j'écoute.
4: Oh merde.
5: Vous pensez, monsieur, qu'un mec comme moi, qui a été victime par des psychiatres malins qui m'ont fait des...
4: Vous connaissez Jean-Pierre, alors?
11: Je connais que lui.
4: Alors, en tant qu'hôpital Sainte-Anne, est-ce que vraiment il aurait besoin de faire un petit stage chez vous?
11: Ah, bah, faudrait voir, hein. Faudrait voir.
12: Ouais, d'après, on fait des sous.
4: Ah, tu vois, quand même, Jean-Pierre.
5: Non, mais moi, je veux pas, parce que c'est la psychiatrie qui est malade et qui m'a rendu malade et je compte, évidemment, faire procès contre ça, mais j'ai pas peur de ça, vous voyez.
4: Ouais.
11: Non, mais c'est bien qu'il y ait des gens un peu.
5: J'en
11: étais
5: tellement vu que maintenant
11: vivre,
5: je
11: branche
5: contre la psychiatrie, vous voyez.
11: Il en faut,
5: j'ai fait des motionnéens et tout, et je vais aller plus loin que ça, même si on ne donne pas réparation. Je préfère avoir réparation, alors ça va péter dur contre la psychiatrie. Hein.
11: Oh là là.
5: Comprenez. C'est incroyable de voir des gens sur la terre qui font du mal qu'on pourrait faire des bonnes choses.
11: Voilà, tout à fait.
5: Parce qu'il y a des psychiatres qui essaient d'aider les gens, ok. Moi, je me suis pas présenté à eux. C'est certaines personnes qui étaient malades qui m'ont mis dans cette position et ça s'est mal tourné.
4: L'hôpital psychiatre, là, est-ce que vous avez des appels un peu dans ce style-là ou il y a bien pire? J'imagine qu'il y a bien pire.
11: Ah ouais, dans tous les styles.
4: Ça va quoi? Ça va jusqu'à quoi? Jusqu'à le mec qui dit qu'il se fait manger par un boa ou...
11: Ouais, toutes sortes.
4: Non, c'est vrai, toutes sortes.
11: Toutes sortes.
4: C'est quoi la chose que vous avez entendue, qu'on vous ait dit, qui était vraiment la pire, ou le truc qui vous a fait, entre guillemets, dit plus marrer, mais d'un mec, vous avez eu un coup de fil, c'est quoi?
11: Ah ben, le plus courant, c'est les ovnis, hein. Ça, c'est classique, ça.
4: Ah, Jean-Pierre, donc tu fais partie des fous, mais des fous, tu fais partie de la majorité.
5: Bien sûr.
4: Hein?
5: Bah, juste avant, passant sur ta radio, que tu ne ferais pas passer pour un fou, même que je suis pas fou.
4: Mais je sais bien, Jean-Pierre, je sais bien.
11: Mais non, il est gentil, ce garçon.
4: Et quelle est la...
5: Qu'est-ce que vous pensez de mes chansons, monsieur?
11: Très bien.
4: Hein?
11: J'en pense que du bien.
4: C'est laquelle que vous avez préférée?
11: Ah bah, il en a tellement qu'on sait plus. Hein.
4: Ah bah non, il y en a qu'une.
11: Mais non, il en a d'autres dans les tiroirs, moi je sais.
4: Ah, c'est un grand fidèle de Fun, on vous a prévenu, vous, qu'on allait vous appeler. Hein.
11: Pas du tout.
4: Ah, vous êtes un
11: fidèle. Je suis un grand fidèle, j'écoute tous les soirs.
4: C'est vrai?
11: Eh oui.
4: Alors, quel est le
11: Quel est le?
4: Non, quel est l'appel le plus bizarre que vous ayez eu? C'est quoi l'appel le plus bizarre que tu aies eu en étant en service? Il y a bien un truc qui t'a marqué, non? Jamais rien?
11: Ah bah si, les appels de Max, bien sûr.
4: Non, mais en dehors
11: ça
4: de...
11: Marqué,
4: d'accord, ok, il est fort, il est très fort, l'hôpital Sainte-Anne, ils sont très forts. Hein. Non, il n'y a pas eu un appel en particulier qui t'a un petit peu... Non?
11: Non, pas spécialement.
4: Non, pas spécialement. Les ovnis, quand même, c'est en grande majorité.
11: Ouais, grande majorité, ouais.
4: Bon, d'accord. Et il y a des gens, donc... Mais comment ça se passe, très sérieusement, là, pour être un petit peu plus sérieux, quand les gens appellent comme ça?
11: Ouais.
4: Bon, qu'est-ce que vous pouvez faire? Rien.
11: Là, c'est-à-dire, nous, là, vous êtes au standard, nous, oui. On les passe au CPOA. Hein.
4: Et mais là, est-ce
11: c'est un centre d'orientation et d'accueil.
4: Et là, qu'est-ce qu'ils vont faire? Essayer de récupérer.
11: Et là, ils vont tomber sur un psy.
4: Ouais.
11: Et puis, bon, ils vont discuter avec le médecin, quoi.
4: Et si vraiment on s'aperçoit que la personne qui est au bout du fil est quand même un petit peu tarée, qu'elle aurait besoin d'un petit coup de main, qu'est-ce que vous faites? Essayez de récupérer.
11: On va lui demander de venir en consultation.
4: Ah, d'accord. Sinon, vous prenez pas l'adresse et vous venez le voir, non?
11: Non, non.
4: Vous avez pas le droit à ça.
11: Non.
4: D'accord, il faut que le mec vienne de son plein gré.
11: Tout à fait.
4: Ah bah d'accord, ok, très bien. C'était pour en savoir un peu plus. Donc Jean-Pierre,
13: ouais.
4: Il faudrait que tu ailles rendre visite à monsieur.
13: Non, mais moi, mais monsieur Cré...
11: Ça sera avec plaisir qu'on l'accueillera.
4: Ah bah oui, merde.
13: Monsieur Cré devenu, ça regarde personne. Moi j'ai une psychiatre que je vois, puis elle y croit, puis elle croit en Dieu, puis c'est tout. Puis elle ne me drogue pas, même pas de médicaments, puis il faut laisser la vie telle qu'elle est.
11: Non, mais c'est vrai qu'il y a eu des enquêtes très sérieuses par la gendarmerie et tout ça.
13: Mais toutes ces choses-là,
11: il y a des gens très compétents qui ont affirmé avoir aperçu.
4: Ah bah dis donc, t'es bien au courant. Donc vous confirmez qu'il y a bien des dossiers top secrets dont Chirac sera au courant?
11: Tout à fait.
13: Pas toi.
11: Il n'y a pas Chirac. Hein.
4: Y a qui
11: au niveau de l'Amérique et tout ça. Hein.
4: Oh là là.
11: Ouais, hein. Ouais,
4: ouais. Parce que moi j'ai entendu dire que Reagan se serait barré avec des dossiers.
11: Ah, il aurait fait ce coup-là.
4: Je sais pas, Jean-Pierre.
11: Ah, purée.
4: Jean-Pierre?
13: Ah ouais, je peux pas dire, ma gueule.
11: Tu es au courant, Jean-Pierre, non?
13: Comment?
11: Tu es au courant?
13: Ah non, je suis pas au courant. Bon, je sais qu'il y en a qui font des cassettes qui circulent comme ça, c'est de la connerie. Mais il y a des trucs sérieux, tant qu'on vraiment...
11: Non, mais le collègue, il me dit que c'est eu deux dossiers qui ont été piqués par...
4: Par Reagan?
11: Ouais.
13: Ouais, il y a des trucs comme ça, ouais.
4: Ah, toujours, c'est obligé, hein.
13: Puis c'est l'armée, surtout, qui a secret. Bon, puis ils ont raison que c'est l'armée.
11: Il paraît qu'il est recherché.
13: Et là, je veux dire quelque chose, c'est l'armée. Donc l'armée ne doit pas dévoiler leurs secrets aux gens, c'est interdit, c'est tout.
11: Ah ouais, voilà. Ça c'est une affaire avec le FBI.
13: C'est comme un dossier médical, le TICAT, il doit pas le dévoiler de malade, est-ce qu'il a à tout bout de champ n'importe qui.
11: Mais toi, t'as été contacté, Jean-Pierre?
13: Moi?
11: Ouais.
13: Bah, je peux pas vous répondre, sérieusement, quand même. De toute façon, moi, je suis peut-être protégé.
11: Mais t'en rêves d'être contacté, ça se ressent, ça.
13: Ouais,
11: mais... Hein, c'est ton...
4: D'après lui...
13: Ce que j'aimerais bien, c'est être enlevé, là, pour voir un peu.
4: Non, mais Jean-Pierre, ce qu'il nous dit, Jean-Pierre, c'est qu'en fin de compte, ça serait les ovnis qui contrôleraient le show business.
11: Aïe.
4: Hein?
11: Ah ouais.
4: Hein? Jean-Pierre va-t-il faire graine de star? Je sais pas. En tout cas, on a Cécile qui est sur le Minitel. Je vais essayer de récupérer son numéro de téléphone. On va essayer de discuter un petit peu avec elle. Par contre, il me faudra une feuille, vite fait, avant que ça défile. Oh là là, quelle générosité. Jean-Pierre, parle un petit peu avec le monsieur.
13: J'aimerais bien vous poser une question, monsieur, tant qu'on est victime. Moi, je suis un gars qui est victime de la psychiatrie, j'ai un avocat et tout. Et est-ce qu'on peut gagner contre la psychiatrie? Parce que ils s'aident les uns les autres et c'est des vrais pourris.
4: Ah merde, il manque un numéro, s'il te plaît, Cécile, parce que ça bouge à chaque fois. Putain,
13: vous m'écoutez, non?
11: Mais tout à fait, oui.
13: Ah, c'est possible de gagner, bien d'avoir
11: sûr.
13: Réparation.
11: Bien sûr, il y a des gens qui ont remporté des procès, oui.
13: Bah, bien sûr. Parce que moi, je suis vraiment victime et je me suis vengé et je préfère que ça s'arrange.
4: Ouais, bon, l'hôpital psychiatrique, on va vous laisser travailler un petit peu. Bonne nuit à vous, amusez-vous bien, bonne mort. Merci d'avoir appelé Jean-Pierre. Tu bouges pas, puisque dans un instant, on aura Mathieu, 18 ans de Montpellier, qui aura une question à te poser. Il va pas bouger.

0: standard. Ah, Françoise.
1: Ouais.
0: Ah, si tu savais.
1: Ah, ouais.
0: Florent ne parle que de toi, que de toi, que de toi.
1: Que de toi, que de toi.
0: Il t'a appelé aujourd'hui?
1: Non. Oui.
0: Ouais,
1: oui.
0: Mais...
1: Oui, il m'a appelé.
0: Pour le papier, mais en fin de compte, il voulait te dire autre chose. Il profite de ce message, mais en fin de compte, c'était pour te demander si...
1: Non, il m'a...
0: Si c'était possible de... Est-ce que vous pouvez vous voir?
1: Hein? Ah, ça, je sais pas. Ah, si...

0: Vas-y, Françoise, à toi.
1: Ouais.
0: Parle. Non. Chante. Chante.
1: Qu'est-ce que tu veux que je chante?
0: Chante, Françoise, improvise.
1: Bah, je sais pas, moi.
0: Directement. Ça va, Françoise?
1: Je voudrais te tenir dans mes bras. Florent.
0: Ah.
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0: Avec de nouveau Françoise.
1: Oui, je suis là.
0: Françoise, tu ne parles pas anglais par hasard?
1: Non.
0: Dommage, pas dommage, parce que les blurs, ça vaut le coup, c'est des beaux gosses, hein.
1: Non, je parle pas anglais.
0: Bon, tu peux pas anglais. Do you speak English, Françoise?
1: Yes.
0: Yes, you speak English?
1: Yes.
0: Ok, let's go.
1: Non.
0: No, please, come on.
1: Je pourrais pas te répondre, non.
0: Dis-moi une phrase, juste une phrase en anglais, tu sais bien. Quelque chose en anglais, juste une phrase.
1: Non.
0: Come on.
1: Attends.
0: Come on, Françoise.
1: Do you speak English?
0: Come on, yes. Tu as parlé un petit peu avec Julie qui parle bien anglais, Julie.
1: Do you speak English?
0: Ah ouais, ou même Florent qui parle bien anglais avec Françoise.
4: Yes, I do, Françoise, and you?
1: Julie.
4: Yes, Françoise.
1: Salut, Julie.
4: Hello, Françoise.
0: You speak
1: English? Ça va, toi?
0: Tu ne parles qu'en anglais, Françoise, vas-y.
4: How do you do, Françoise?
1: Je sais pas anglais.
0: Ah ben voilà, tu parles anglais, là, quand t'as bu.
1: Ouais, j'ai pas bu, là.
0: Do you speak English? Comment, redis-le.
1: Hein?
0: Redis-le.
4: Again.
1: Do you speak English?
0: Mais t'as bu ou quoi?
1: Do you speak English?
0: Voilà, ça c'est bien dit. Guigui, Guillaume, bonsoir de Cameroun.
1: Do you speak English?
0: Voilà, comment, Guillaume?
5: Oui.
0: Do you speak English?
5: Yes, I speak English.
0: Ah non, toi tu le dis mal, toi. Do you speak English?
5: Hein?
0: Do you speak English?
5: Do you speak English?
0: Ah oui, pas do you speak English, ça se dit pas, c'est do you speak English?
5: D'abord. Yes, I speak English.
0: Non, yes, speak English.
5: Yes.
0: Yes, you speak English.
5: Yes.
0: Françoise?
1: Yes.
0: Françoise?
5: Salut, Françoise. Yes.
0: Yes. Are you? Ça veut dire comment allez-vous? Vas-y, Françoise.
1: Ouais.
0: Are you?
1: Ça veut dire non.
0: Redis-le.
1: Ça veut dire non.
0: Redis are you?
1: Are you?
0: Voilà, are you? Pour donner peut-être envie aux gens d'aller là-bas, Linda, ce qui serait bien, peut-être, c'est que tu nous chantes un petit quelque chose pour donner, pour voir un petit peu le talent qu'a Linda, parce qu'on avait bon souvenir de toi et de tes cassettes, c'était joli.
6: Ouais, mais tu vois, c'est une très vieille cassette, hein.
0: C'est pas grave, vas-y, maintenant, vas-y.
6: Ok. Mais tu sais, j'ai déjà chanté au Divan là-bas, hein.
0: Allez.
6: Ok. Attends,
0: bah. Alors on y va, attention, Linda se concentre. Linda, écoute, elle a une belle voix, hein, ceci dit.
7: Don't mean not to stay.
0: Elle avait une belle voix à l'époque, en tout cas.
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0: Excusez-moi, je me suis planté.
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0: Elle avait une voix mieux que ça avant, maintenant ça chie. Parce que... Ça c'était mieux avant. Oh là là, c'est quoi ce passage?
7: Nice to go.
0: Qui va aller voir ça? Je me le demande.
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0: Quel coffre. Plus d'argent dedans, mais quel coffre. Cette banque qui a fait faillite.
1: Maintenant avec toi.
2: Pas mal, pas mal.

0: déliré, t'es trop de délire, toi, comme mec. Non, c'est bien, c'est la nouvelle Mariah Carey, me dit Mars.
1: Ah non, non, c'est Toni Braxton, hein.
0: Non, mais elle dit que t'as une voix, on dirait la nouvelle Mariah Carey. Mais à l'époque, où elle était pas chanteuse, où elle était serveuse, hein.

dégueulasse.

0: madame, hein.
1: J'avais pas entendu, j'ai découvert en même temps que vous et je peux vous assurer que ça m'a fait bien rire.
2: Et voici un petit remix qui fera plaisir à Gérard.
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ramasse, hein. Tout ce que t'as fait tomber, toute la bière, c'est pour ta gueule. Hein. Bon, Christian, rentre, Christian. Ferme la porte, allez, venez. Oh, il vomit, ce con. Oh, il est frappassé.

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2: Max sur Fun. Il a pas la grosse tête, mais un petit peu quand même.
3: Et Anne. Anne.
4: Ouais.
3: Anne.
4: Ouais.
3: Anne, c'est Gérard. Tu sais, il y en a une qui m'excite.
4: À qui?
3: Ouais, devine.
4: Ah, mais c'est Julie.
3: Non, c'est la main de ma soeur dans la culotte d'un zouave.
4: Elle est bonne. Attends, j'en ai une aussi qui est très bonne, que mes parents m'ont raconté ce week-end. Qui
5: si
4: m'a
5: Bouvard
4: fait
5: nous
4: rire.
5: Écoute.
4: Alors, c'est... Donc, il ne voulait pas d'enfant.
5: Non, mais attends, parlons du problème, là, on est en train de
4: chier. Ouais, mais il ne voulait pas d'enfant. Non, mais c'est une blague, elle est marrante.
5: Vas-y.
4: Il ne voulait pas d'enfant, mais ils en eurent beaucoup. Alors, quel est le temps et le mode du verbe « eurent »
5: Oh là là là. Quoi, ils ne voulaient pas d'enfant?
4: Non, ils ne voulaient pas d'enfant,
5: ils ne voulaient pas
4: mais
5: d'enfant.
4: Ils en eurent beaucoup.
5: Ah, je sais pas, alors,
3: je comprends pas.
5: L'embrouille.
4: Le temps et le mode de « eurent ».
5: Oh, j'en sais rien, moi.
3: On sait pas.
5: Je sais plus.
4: C'est le préservatif imparfait.
5: Oh ouais, c'est ça, c'est une bordel comme ça, c'est trop compliqué ça.
4: Mais non, le préservatif imparfait.
5: Le préservatif.
3: Bah ouais, parce que c'est un préservatif qui a moitié troué. Et
5: Estelle, 17 ans de Angers. Attention Estelle.
6: Oui, salut, j'appelle parce que j'ai envie de piquer un coup de gueule contre pour le persan, parce que c'est interdit dans les lycées.
5: Pourquoi, le quoi?
6: Le persan.
5: C'est quoi,
6: fait,
5: ça?
6: C'est les 100 jours avant le bac où tous les jeunes se déguisent et foutent le bordel dans les lycées.
5: Ouais, quel est l'intérêt de faire cette fête à la con?
6: C'est pour se défouler avant de passer aux grandes épreuves.
5: Ouais, mais de le faire une semaine avant, mais 100 jours avant, c'est totalement débile.
6: Mais
5: c'est un moyen et détourné de vouloir faire la fête, il faut penser aux études, on n'est pas là pour rigoler les enfants.
6: On
5: n'est pas là pour s'amuser, on est là pour étudier, bordel de merde, alors vous me passez votre putain de bac, une fois que vous aurez votre bac, on discutera les enfants. Arrêtez de penser à vouloir faire la fête, c'est quoi cette fête bidon là? Quoi?
6: Qu'est-ce que tu fais tous les soirs?
5: Oui, mais d'accord, mais moi je ne fais pas mes études, moi c'est mon boulot de faire ça, donc je le fais, et puis voilà,
7: ouais,
5: basta.
7: Tu es payé vachement cher.
5: Ouais.
6: Mais on a envie de s'éclater quand même.
5: Eh ben, t'es pas obligé d'attendre, alors là, non. Toi, Estelle, t'attends donc cette fameuse soirée du persan 100 jours avant le bac pour
7: c'est
5: enfin t'amuser.
6: Ta gueule, Nico.
5: Alors c'est quoi?
6: Mais non, c'est en fait, on se déguise tous, on fout le bordel.
5: Mais alors, tu peux te déguiser, t'as qu'à te déguiser chez toi, là t'es avec lui, là tu te déguises et tu fous le bordel avec ton pote là.
6: Mais non, c'est mon frère, il est complètement bourré, c'est pas grave.
5: Tu parles, l'autre fait croire qu'elle est bourrée, n'importe
6: non,
5: quoi.
6: Non, moi, lui il est bourré. Non.
5: Moi aussi je suis un animateur, je suis bourré, je suis arrivé, j'ai défoncé. J'ai bu grave, je suis bourré. Je suis cassé.
8: Thomas, message subliminaux.
5: Non mais repasse-moi ta sœur. Oh putain, quel âge il a ce trouduc?
6: Il a 15 ans.
5: Oh bah non, putain.
7: J'ai pas un trouduc.
5: Oh l'autre, il s'est fait péter, je suis bourré l'autre. L'autre il s'est bu une limonade, il y a 2-3 bulles qui sont venues lui péter à la cervelle et ça y est, l'autre il est en train de nous faire un sketch. Ta gueule et tout, je t'emmerde. Vive la jeunesse. Oh là là.
6: Je te promets, ça m'énerve que les profs nous...
5: J'en peux plus de ces jeunes cons, putain. Merde, ta gueule, putain, je serais ton grand frère, moi je te mettrais une calotte, putain, je rentrerai à la maison, ouais, tu verras, ouais. Dis donc, tu me parles pas comme ça, dis donc, tu vas me respecter un petit peu plus.
7: Les 10 commandements, je les fous dans le cul.
5: De quoi?
6: Non, mais arrête, c'est pas...
5: Qu'est-ce qu'il vient de dire, là?
6: C'est lui, c'est pas moi, je t'en supplie, non.
5: Ah, vas-y, qu'est-ce qu'il vient de dire?
6: Non, il vient de dire que des conneries, il est
5: qu'est-ce qu'il vient de dire? Qu'est-ce qu'il vient de dire?
6: Non, je te promets, arrête.
5: Qu'est-ce qu'il vient de dire?
6: Il vient de dire tas de conneries, il est tellement...
5: Qu'est-ce qu'il vient de dire à l'instant sur cette antenne que je n'ai pas entendu? Non.
6: Je te promets, c'est pas attention à ce qu'il dit.
5: Oui, non, mais c'est trop tard.
6: Non, moi, je t'en supplie, non.
5: Qu'est-ce qu'il vient de dire à l'instant sur l'antenne?
6: Je te passe, mais tu reviens après.
8: Max, ma soeur, elle y est pour rien.
5: Qu'est-ce que tu viens de dire? Qu'est-ce que tu viens de dire?
8: Je te les fous dans le cul.
5: Quoi? Que quoi?
8: Que tes 10 commandements, je te les fous dans le cul.
5: Et ben voilà, c'est ce que je voulais entendre.
8: Eh non.
5: On va rajouter un 11e commandement. C'est que je t'emmerde. 0803-08-5000 et 0870-5000, on peut dire ce qu'on veut à partir du moment qu'on respecte le Star System.
0: Je pensais que...
9: Est-ce que Karine réagissait sur quelque chose que sur la taille? Elle mesure 1m80, elle voulait réagir sur ce que disait Caramel et sa taille d'1m56.
0: Ouais.
9: Laurence réagissait plus sur les histoires de Franck dans le style, ouais, dans le sens où elle voulait dire que elle paye. Enfin, que quand on sort, les nanas payent aussi.
5: Ouais. Alors dans ces cas-là, elles arrivent toutes les deux en même temps à l'antenne et elles parlent de leur sujet en même temps.
9: Voilà.
5: Voilà. Alors Karine et Laurence, vous êtes là toutes les deux, est-ce que Karine est là aussi?
10: Oui.
5: Salut. Alors Karine, bonsoir, tu vas parler en même temps que Laurence et vous allez tous les deux parler de votre sujet et avec Franck.
10: Qui compte,
5: voilà, exactement. Attention, on y va. Karine donc parle du fait qu'elle mesure 1m80. Et Laurence, toi tu voulais parler de ton sujet, du fait que tu payais quand tu sortais. Attention.
10: Attends, mais moi je peux faire les deux en même temps parce que je mesure 1m80 et je paye aussi ma part.
5: Ouais, c'est ça, ouais,
10: moi,
5: menteuse.
10: Je peux faire les deux aussi,
9: non, mais moi je mesure qu'un mètre cinquante.
0: Ça j'ai bien à connaître alors.
5: Alors allez-y, vous parlez tous en même temps, allez-y.
10: Il n'y a pas de raison, moi je mesure 1m56 et je paye.
11: Demain on arrive à tous parler en même temps.
10: Donc c'est moi qui...
11: Non mais sérieusement, faites ça.
10: Au secours.
0: Une par une, ça sera mieux, je crois.
10: Ouais, je crois que c'est bien.
11: Pas besoin de vous plaindre, parce que vous avez plein.
10: Et qui c'est qui parle?
11: Elle s'en parler vu qu'apparemment elle ne nous entend pas.
10: Qui?
0: Je crois que
5: c'est... Ah, vous êtes fabuleux, bon alors. Terminé. Il suffit que je m'absente 2 minutes pour que ça devienne chiant. Mais non, mais c'est grave, quoi, attends. C'est chiant, des fois ça peut être chiant, mais écoute le bruit vulgaire que fait un bébé quand il est heureux. C'est vulgaire. Oh là. Ta gueule. Tu vas te taire. Oh là là. On boit une bonne bière.
10: Max.
5: Et après tu bois une bonne bière.
10: Max.
5: Il faut que t'as gueulé sur ton gamin, tu bois une bonne bière.
10: Max.
5: Ouais, oui, Colline.
10: Je te voudrais pas comme le père de mes enfants, franchement.
5: Quoi?
10: Je te voudrais pas comme le père de mes enfants.
5: Oh bah je te rassure, je te veux pas comme femme. Hein.
10: Oh, c'est dégueulasse.
5: Je vais te dire, c'est bon, hein. J'ai donné dans l'acné. Hein.
10: Oh, t'es dégueulasse de dire ça.
5: Bah t'es dégueulasse, tu me cherches, tu me trouves.
10: Je te cherche.
5: Mais c'est pas... Attends, je suis pas aimable. Qui c'est qui vient de me dire à l'instant je te voudrais pas comme père de mes enfants?
10: Max, c'est de l'humour.
5: Mais moi aussi c'est de l'humour.
10: Ah bon?
5: Enfin pas pour l'acné, hein.
10: Non, mais que t'en sais, j'en ai. D'abord j'en ai pas.
5: Oui, c'est ça, alors là je vais te dire.
10: Oh, mais sérieux?
5: Oh, sérieux, y'a pas sérieux. Allons. Allons. Là, je vais te faire encore plaisir, regarde, écoute ça, regarde, ça c'est les jeux de regarde, écoute ça. Eh ben bien, Colline avait un enfant. Elle est où la Colline? Il est où son bébé qui va gonfler? Il est où le papa qui a 19 ans et qui va sauver à l'âge de 20 ans parce qu'il a envie de profiter avec d'autres nanas, mais elle le sait pas encore. Elle est en face de moi, elle s'appelle Colline, elle est toute belle.
10: Oui, ça.
5: Alors, hein?
10: Ça, je suis toute belle, ouais.
5: Oui, c'est vrai, ouais, tu seras toute belle et toute seule, oui.
10: Non.
5: Bon, j'espère que c'était un bon délire là, que tu m'as tapé, Colline, mais que tu penses pas sincèrement avoir des enfants, que tu penses pas en mettre un là, en action. Là.
10: Bon. Écoute. Le jour où je serai enceinte, je t'appelle.
5: Non mais attends, j'ai pas dit qu'un jour Colline de Hansin ne serait pas enceinte.
10: Mais je le sais bien.
5: J'ai jamais dit ça, je te le souhaite. Si t'as envie d'avoir des enfants, moi aussi.
10: Ah oui,
5: j'en
10: veux
5: non, mais, très bien, si t'en veux trois, t'en auras trois. Mais j'espère pour toi. Oh, bah après, si c'est pour commander d'avoir que des garçons, c'est bien, t'auras ce qu'on te donnera. Il faut être heureux avec le bébé qu'on est. On s'en fout du sexe. Mais, quoique bon, avoir trois filles, ceci dit, ça me ferait bien chier, quoi. Mais... le fait de vouloir en avoir aujourd'hui à 18 ans, sachant que t'es une onde, que tes parents et tout ça, tu peux même pas le, tu pourras ni le nourrir, tu pourras ni l'habiller, ni quoi que ce soit, c'est pas raisonnable. Eh oh. Eh oh, oh, oh. On met les pieds sur terre, la gamine. Oh,
10: oh. Ne parle pas comme ça.
5: Mais
12: dans l'une de tes chansons, tu dis, le rap part en couille, MC Rapallo. Tu dis ça à MC Sola?
13: Pourquoi t'as pensé à lui?
12: Non,
5: mais... Pourquoi t'as donné la bonne réponse tout de suite?
13: Pourquoi tu dis ça?
12: T'aimes pas MC Solar?
13: Non, j'ai pas dit MC Solar, hein. J'ai dit les MC Allo.
5: Ouais, les MC, ça peut être MC Hammer.
13: MC, ça peut être n'importe
5: quoi. Hein. MC, c'est une... Ça veut dire quoi, ça, MC, exactement? Parce que c'est le MC, c'est quoi? C'est le rappeur, à la base.
13: Je sais même
5: quand
13: pas.
5: Quand on dit MC...
13: C'est comme ça qu'ils s'appellent, les rappeurs. En fait.
5: Je sais pas, il y en a qui s'appellent...
14: C'est maître de cérémonie, putain. Ouais. Ça fait même pas, ça.
5: Non, ça va.
13: Moi, je suis pas dans les...
14: C'est pas moi qui suis pas spécialiste.
5: Merci, Catherine.
14: Enfin, moi, je crois. Maintenant, vous mettez le doute, remarque.
5: Non, mais ça se trouve, c'est elle qui va nous apprendre.
14: Ça, ouais.
5: Ça, en plus, on est là, on sait rien, on débarque et tout. Putain. Alors, Bruno, toi, t'as fait des...
14: Master of Ceremonies en anglais, ça marche. Non, c'est ça, je crois.
5: Ah, ouais, ok.
14: Ouais.
5: Et toi, Bruno, donc, tu fais des disques, t'es chanteur, c'est ça? Le mec il va tout apprendre et tout.
14: C'est bon de rire, ha ha.
5: Parfois.
14: Allez, c'est un truc des nuls.
5: Alors vas-y, dis-moi.
14: C'est bon de rire parfois. C'est bon de rire, ha ha ha.
5: Bon, je connais pas.
14: C'est bon de rire aussi.
5: Aussi,
14: aussi, aussi. C'est bon de rire, hi hi.
5: C'est mis en sous-place.
12: Est-ce que vous envisagez de refaire des duos tous les deux, Catherine et Bruno?
5: Voilà, je pense qu'ils ont répondu à ta question, Cyril. Hein.
12: Ouais,
5: il y a une ambiance là, il y a comme une ambiance, tu vois, ça commence à monter. Plus les minutes passent, plus ça la patate.
15: Et ça s'est passé hier soir.
5: Bonsoir Françoise.
16: Oui.
5: Bon alors qu'est-ce qui se passe? Tu voulais dénoncer ton fils?
16: Oui.
5: Alors,
16: Je suppose que vis-à-vis de la loi.
5: Vis-à-vis de la loi, qu'est-ce qui se passe vis-à-vis de la loi, Françoise?
16: Parce que j'arrive pas le d'éjecter de mon appartement.
5: Tu n'arrives pas à l'éjecter de ton appartement.
16: Voilà.
5: Alors on appelle la police, c'est parti. J'adore quand t'as dit ça. Alors tu vas, on va dénoncer, hein, d'accord?
17: Commissariat des 15e, bonjour.
5: Oui.
16: Qu'est-ce que je dois dire?
17: Allô?
16: Oui, bonjour. Excusez-moi de vous déranger.
17: Oui, madame.
16: Voilà. J'ai un fils de 20 ans.
17: Oui.
16: Il veut pas quitter mon appartement.
17: Oui, madame. Il veut pas quitter votre appartement.
16: Il veut pas quitter mon appartement.
17: Attendez, inquiétez pas, je prends la machine, inquiétez pas. Oui, donc. Alors, 20 ans, vous dites, hein?
16: Oui.
17: D'accord. Et il vous embête beaucoup?
16: Oui, il m'embête beaucoup, il travaille.
17: Il travaille?
16: Oui, il travaille.
17: Ouais, inquiétez pas, hein, téléphone. Je prends?
16: Je prends, ouais.
17: Oui, donc.
16: Non mais c'est des conneries quoi.
5: Non, bonsoir, je suis l'ami de la personne avec qui vous êtes en ligne.
17: Oui monsieur.
5: Et on a un problème avec notre fils qui ne veut pas payer son loyer comme vous le disait ma femme.
17: Oui.
16: Non,
17: il faut bien payer le loyer, hein, tu travailles.
5: D'accord, excusez-moi, donc je suis son ami et donc vas-y Françoise, explique donc au monsieur.
16: Bon, voilà. Si je le fous dehors, à ce moment-là, il veut brûler ma baraque et tout ça.
17: Il veut brûler. Écoutez, on a exactement le même problème ici avec un jeune homme.
18: Mais
17: allez-y, faites-le parler un peu.
18: Bah, tu vas payer un peu.
17: On a le même problème avec un jeune homme ici qui voulait pas payer son loyer et puis. Et puis ça s'arrange, hein, tout s'arrange. Hein. Vous devriez nous l'envoyer, madame, si vous voulez, on vient le chercher.
16: Non. Oui, il a une bagnole, pour le moment, il est m'enfermé.
17: Écoutez, il faut l'amener, madame.
5: Non, mais écoutez...
16: Je peux pas l'emmener, moi, Je ne sais pas où le jeune lui
18: correspond. Retourne dans
17: sa. Bon, écoutez, vous pouvez passer au commissariat, faire une déposition.
16: Non, je peux pas.
17: Ben, je vais vous passer mon collègue, hein, il s'occupe d'un cas. Excuse-moi, arrête de le taper, arrête. Je te passe une dame, c'est le cas que le jeune homme.
5: Non mais vous frappez pas les mecs quand même, vous déconnez là, faut pas frapper.
17: Bonjour madame.
5: Oui, bonjour, je suis le papa de la dame là en question.
17: D'accord, je suis le collègue.
18: Bien.
17: Arrête, faut pas de trace. Allô?
5: Alors oui voilà, nous appelons parce que nous avons un problème avec mon ami que vous avez au téléphone là, Françoise. T'es toujours là Françoise?
16: Oui.
5: Non mais est-ce que vous pourriez venir chercher Françoise avec une fourgonnette? Est-ce que vous pouvez venir la chercher pour qu'elle puisse faire la déposition?
17: D'accord, c'est une personne, un fourgon pour une personne.
5: Un fourgon pour une personne, mais
18: un fourgon,
16: je vais pas rester en prison, hein.
17: La maman va l'accompagner ou pas?
5: Non, oui, la maman, enfin, on pourrait venir chercher la maman, je pense, hein, François.
17: D'accord,
5: c'est
17: parce
5: ça.
17: Que là, on a le même cas et le garçon ne veut pas payer non plus, hein.
16: Il est à Montfermeil.
5: Non, ah oui, d'accord, mais
16: il est à Montfermeil.
5: Oui, parce qu'apparemment, la dame...
16: Et moi, je suis à la Courneuve.
5: Alors, faut aller à la Courneuve, aller chercher la dame.
17: D'accord.
5: Voilà.
17: Et ensuite, on ramène pas le garçon, donc.
5: Voilà, parce que la déposition, c'est que, bon, comme vous le disiez, Françoise...
4: Oui.
5: Comme tu le disais tout à l'heure, monsieur, là, l'amiral, là, c'est qu'en fin de compte, ton fils, il veut pas payer le loyer, c'est ça?
18: Il m'a payé mon loyer.
4: Arrête.
18: Il faut une cellule pour une ou deux personnes, alors?
4: Courons, là.
18: Attendez, on note deux, trois choses. Oui. On fait la réservation pour la cellule.
5: Alors, vous faites la réservation
18: pour... Alors, c'est une ou deux personnes.
5: Pour Françoise, tu veux dormir avec ton fils à la prison ce soir ou demain, ou tu préfères que ça soit lui tout seul?
4: Négatif.
5: Négatif.
18: Ça veut négatif. Dire
5: Même pas...
4: Je préfère rester dans mon lit. Hein.
5: Ah, tu vas rester dans ton lit.
18: D'accord, on ne prend que le jeune homme, alors.
5: Voilà.
18: D'accord, ouais. Il faut prévoir un petit déjeuner journée. Pour le lendemain matin.
5: Petit déjeuner, est-ce qu'il prend un petit déjeuner, non, pour demain matin?
18: Un supplément,
4: non,
18: un
4: petit déjeuner,
18: un petit déjeuner. Allô?
5: Oui, oui, on vous écoute, monsieur. Oui, un petit déjeuner pour demain pour le fils de Françoise.
18: Bon, d'accord, et on le garde combien de temps, donc?
5: Je sais pas, qu'est-ce qui vous arrangerait? Qu'est-ce qui t'arrange, Françoise?
18: En moyenne, pour faire payer un jeune homme de cet âge-là, à mon avis, il faut 2 jours à peu près.
4: C'est pour moi qui arrive, hein. 48 heures.
18: Le fourgon vient de partir à l'instant.
5: Ah, il y a le fourgon qui est parti, Françoise. Donc, on va aller chercher ton fils.
4: Attends, je vais le voir. C'est vrai, à ce moment-là, je vais le voir devant la baraque.
5: Tu veux le voir devant ta baraque?
4: Ouais.
5: D'accord, très bien.
18: On ne prévoit pas l'alcotest, non?
5: Non, je ne pense pas, puisque c'est vous qui allez conduire. C'est quand même pas le fils qui va conduire la fourgonnette à votre place, quand même.
18: D'accord.
5: Quoique si c'est un policier qui conduit.
18: Attends, pas que le fourgon...
5: On va pas vous déranger plus longtemps, parce qu'apparemment vous avez l'air d'avoir...
18: Le fourgon arrive là, il est parti, en fait c'est un autre, hein,
5: d'accord.
18: Le vrai est parti.
5: Très bien, merci. Bon bah Françoise.
18: On est là dans pas longtemps. Hein.
5: Vous êtes là dans pas très longtemps, très bien. Bon Françoise.
4: Oui.
5: Bon bah voilà, j'espère que ça va bien se passer. On a donné ton numéro de téléphone au commissariat hors antenne.
4: Ouais.
5: Comme ça ils vont pouvoir t'appeler et puis venir te chercher pour prendre la déposition.
4: Ouais, d'accord.
5: D'accord, bah j'espère que tu passeras pas la nuit au commissariat quand même.
4: J'espère pas, hein.
5: D'accord, vous...
4: Une
5: dernière question, monsieur, vous pouvez la libérer pour quelle heure cette nuit? Vers 3-4 heures du matin?
18: Vers 3-4 heures, ça dépend si elle veut partir avant le petit déjeuner ou pas.
5: D'accord, très bien.
18: Mais le fils, on le garde. Hein.
5: D'accord, vous le gardez définitivement. Hein.
18: Oui, non, 2 jours pour qu'il paye. Mais ça vous suffira.
5: En prison.
4: Il va payer, hein.
5: Voilà, prison.
18: Le dernier vient de céder, là il a payé.
5: D'accord.
18: Voilà, il y a eu un accident devant le commissariat.
5: Ah, bon, on va vous laisser. On va pas vous déranger plus longtemps, monsieur. Au revoir.
18: Au revoir.
5: Et au revoir, monsieur. Ah bah dis donc, Françoise.
4: Hey.
5: Ouais. Qu'est-ce qu'il y a?
4: Si c'est vrai, alors là, ça fait fort.
5: C'est fort là. Hein.
4: Ah là, ça fait fort là.
5: Ouais, voilà. J'ai fait très fort, ouais.
19: Ouais, et c'était vrai en plus, hein, Françoise. Si tu nous écoutes, on a véritablement appelé un commissariat. Je ne sais pas s'il y a eu suite avec ton fils, mais voilà, ça s'est passé en direct sur Fun Radio.
5: Oh, ouais.

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1: Tu grinces si bien, ça me coince, aïe aïe.
2: Arrête Bruno.
1: Attends là, c'est tout sec, arrête. Attends là, ça reprend, ça reprend, ça revient plus.
3: Ah bravo Catherine Ringer en duo et freestyle avec Bruno et bien sûr Jean qui avait fait l'introduction. Bravo Jean.
4: Ouais.
3: Mieux que la fois d'avant quand même. Hein.
4: Ah ouais.
3: Je me souviens de ta voix. Je me souviens que tu avais déjà fait un freestyle avec Bruno la fois d'avant. Et là sympa quoi.
5: Qui est très bien. On aura également Banco, 15 ans de Saint-Germain-en-Laye. Bonsoir Banco. Comment vas-tu Banco?
6: Benko s'il te plaît.
5: Ah Benko. Ouais, excuse-moi Benko, on va parler de quoi dans un instant? C'est encore plus ridicule.
6: Ridicule. En fait j'ai laissé mon numéro de tam-tam.
5: Tu pourrais parler encore un petit peu plus loin carrément, tu t'éloignes carrément qu'on ne t'entende plus du tout.
6: Ouais, tu vois, je vais faire comme toi.
5: Ouais, voilà, vas-y.
6: Voilà, donc comme je te disais, j'ai reçu. J'ai laissé mon numéro. Je l'ai laissé à l'antenne.
2: Ouais, d'accord, ok, très bien, ouais.
6: En fait, j'ai reçu plein de messages absolument cool.
2: Ok, d'accord.
6: Certains sympas, d'autres plus cons.
2: Ok, tu ne bouges pas, on va venir dans un instant, d'accord?
6: Ouais, je bouge pas, t'inquiète pas, je bouge pas d'ici.
2: Eh, tu peux t'éloigner encore un petit peu, s'il te plaît?
5: Sur cette antenne, hein. Mais heureusement, on n'en a pas beaucoup et on les garde juste pour nous le soir. 0803 08 5000 et 0800 70 5000, venez donc nous mettre le feu ce soir. On a le why et le bouton du volume au maximum. Prodigy avec Brief, et pour les auditeurs et téléspectateurs de Fun TV, voici le clip en prix.
3: C'est Benko qui va choisir. Benko, est-ce que vous pourriez me passer Benko, Florent ou Julie, s'il vous plaît, merci. C'est là Benko?
7: Oui, il est là.
3: Alors Benko, qu'est-ce que je fais avec Karine là? On gère l'histoire, t'as pas envie d'un rancard avec... Ça te dirait pas, Karine, de sortir avec un petit jeune de 15 ans?
8: Non, pas trop, non.
3: Non, mais même dîner, ça n'engage à rien, quoi.
8: Non, c'est trop jeune quand même.
3: Oh,
7: c'est trop jeune.
3: Et toi, Benko, t'aimerais pas avoir un petit dîner en tête-à-tête avec une femme de 23?
7: En fait, non, j'ai déjà une nana, mais bon, un dîner, franchement.
3: Quel âge a-t-elle, Benko?
7: Elle a 14 ans, elle va avoir ses 15 ans, quasiment en même temps que moi. Et attends, je te raconte le meilleur. Je l'ai rencontrée quand même par le biais des ondes du tam-tam.
2: Ah ouais, carrément, et alors?
7: Et en fait, tu vois, c'est vraiment cool, parce qu'elle est vraiment sympa, et je suis vraiment fou d'elle, et c'est vraiment cool.
2: Ah ouais, ça fait combien de temps que t'es amoureux d'elle?
7: 4 jours.
2: Ouais, d'accord, ça se passe plutôt bien.
7: Ouais, tranquille.
2: Vous êtes rencontrés où?
7: Saint-Germain-en-Laye.
2: Et Karine?
8: Oui, Max.
2: Ça te dirait pas quand même de rencontrer Benko?
8: Non.
2: Vraiment?
8: Non.
2: Ah, ça serait plutôt sympa, non?
7: Karine, rappelle-moi où t'habites.
8: Paris.
2: Benko?
7: Bah, ouais.
2: T'habites à Fleury. Hey, gag.
7: Gag.
2: Bon Benko,
7: ouais.
2: Bon, dans un instant on va discuter ensemble, hein.
7: Ouais, pas de problème.
2: D'accord, est-ce que tu pourrais parler un petit peu plus loin s'il te plaît?
7: Attends, je sors de la cabine téléphonique.
2: Ouais, ok.
7: Et là tu vois, je m'en vais et là tu ne m'entends plus.
2: Encore plus loin.
7: Je m'éloigne de la cabine.
2: Encore.
7: Au revoir.
2: Encore.
3: Oh là, qu'est-ce que ça déconne. Plus c'est jeune, plus ça déconne, hein.
9: Max, la nuit, c'est aussi de très jolis poèmes.

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1: Excellent.
2: Attention, Nono d'MTI, une semaine de maladie et le voici revenu, Tony Truant, plus fort que jamais un vendredi soir. Introduction et 4 minutes de medley, le tout concocté par Florence. Ça a été dur de choisir les 4 premières minutes et on en aura peut-être 2 encore avant minuit ou entre minuit et 1 heure. Écoutez bien.
3: Et oui, vendredi dernier, je n'étais pas là.
2: Et le son un petit peu spécial.
3: Il n'y a eu aucune émission avec moi. Et oui, c'est la maladie. Et oui, les microbes, les virus sont aussi pour moi.
2: Et oui.
3: Ça arrive comme pour tout le monde.
2: Alors. Attention, attention.
3: Ben voilà, ce soir, on va rattraper tout le petit coup. Je vous rappelle ce soir, si c'est l'anniversaire d'un de vos proches ou le vôtre, le standard MDI, vous êtes ouvert. 04 75 96 52 10.
2: Voilà.
3: 04 75 96 52 10.
2: Attention, ça.
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2: Ouais.
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2: Attention, ça va
3: et
2: cartonner maintenant.
3: Pas. Et pour commencer, on va commencer quelque chose d'excellent. Ça s'appelle Bunky.
2: C'est parti.
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3: Rockin' Bones.
2: Et ça c'est en direct, hein, tous les vendredis, 21h-minuit.
3: C'est excellent, c'est ça commence à faire un petit carnage dans les discothèques, bien côté. Notez bien, Rockin' Bones.
2: Ouais.
3: C'est excellent et c'est rien que pour vous sur MDI. Dans l'émission Maximum, c'est comme ça tous les vendredis soirs. Et bah tous les tubes. Des tubes.
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2: C'est quoi ça? C'est quoi cette sonnerie?
3: Levez le bouton du volume au maximum mes enfants. 21h07, je vous rappelle si c'est l'anniversaire d'un groupe proche.
2: Ça va être bingo.
3: Le standard MDI, vous êtes ouvert. 04 75 96
2: 52 10. Allez Nono, vas-y fais péter. À mon avis, c'est Benko.
3: On va aller retrouver la pub.
2: Ah, la pub, écoute bien. Écoute bien. Écoutez bien, là. Il va envoyer la pub, là.
3: Ouais, aux oreilles, il y a pub.
2: T'imagines si j'envoyais la pub comme ça?
5: Attention, pub. Oh, mais lâchez-moi, putain.
2: Écoute bien.
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2: Attention, on sort des pubs et c'est reparti. Écoutez encore une minute. Allez, c'est parti.
3: Rayon nouveauté mes enfants.
2: Ouais.
3: Si jamais, c'est normal, la semaine dernière j'étais absent. Eh ben oui.
2: Ce soir on est gâtés.
3: On lève le bouton du volume au maximum.
2: Voilà.
3: Écoutez, on va passer un petit coucou à deux demoiselles qui sont dans une voiture qui écoute MDI au maximum. Elles se prénomment Virginie et Elodie. Les demoiselles, je vous fais un gros gros bisou. Il paraît que pour aller manger, vous entendez un jeune homme qui se prénomme Christophe. Il aime bien se faire attendre. Il aime bien.
2: On comprend rien de ce qu'il dit là.
3: Si vous êtes à la maison ou que vous soyez mes enfants, levez le bouton du volume au maximum ce soir et mettez le Y, come with me for the new sound.
2: Ah, the new sound. Essaye pour voir si tu sais faire, Benko. Everybody got... Je sais pas comment il dit. Attends, on va en mettre. Attends, je rembobine. Hein, là, je rembobine.
3: Je vous rappelle, si vous êtes à la maison, où que vous soyez, mes enfants, levez le bouton du volume au maximum ce soir et mettez le Y, come with me for the new sound and MJ.
2: Come with me.
5: Attends,
2: on va le remettre, attends, je vais rebaisser un peu. Come on, come with me, je sais pas quoi, attends. Attention là.
3: Je vous rappelle, si vous êtes à la maison, où que vous soyez, mes enfants, levez le bouton du volume au maximum ce soir et mettez le Y, come with me for the new sound and MJ.
2: Il y a pire, écoute. Enfin, il y a pire, c'est fabuleux. Ah non, si tu nous écoutes, merveilleux.
3: Il paraît même que donc, on a une demoiselle qui se prénomme Mélodie.
2: Oui.
3: Bah, son petit copain, il s'appelle Lyon.
2: C'est quoi ça?
3: Et puis en plus, il est bloqué ce week-end.
2: Il est bloqué ce week-end, on comprend rien. Même moi, on a eu du mal à déchiffrer avec Florent, je vous le cache pas. Attention, il reste 20 secondes, profitez-en les enfants, Nono d'MTI.
3: Est-ce que vous êtes prêts pour la pub?
2: Ouais, attention.
3: Vous allez voir, moi, je vais trouver la pub. 36, 15, 15, 15.
2: Ouais.
3: Vous
2: êtes prêts? Lui fait de la pub pour la pub.
3: Vous êtes prêts?
2: Ah, Florent ne l'avait pas dit, celle-là. 36, 15, la pub.
3: Go, pub.
2: Ouais. Ah, grand. mec, il est là, il fait attention, il va y avoir la pub 36-15, la pub.
5: Ah,
2: et là, pendant 30 secondes, il est en train de vanter le mérite de la publicité, quoi. C'est carrément grandiose.
1: C'est pas 36-15 la pub qui dit.
2: Ah si, c'est 36-15.
1: Non, c'est une marque.
2: Ah bon?
1: On comprend pas trop, donc j'ai laissé.
2: J'ai l'impression qu'il dit 36-15 la pub, qui veut décoller avec la pub.
1: C'est une marque de Minitel de rencontre.
2: T'es sûr?
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7: Nous l'appelons tout de suite sur son fixe.
9: Son fixe.
7: Allez, c'est parti. On l'appelle directement chez lui à la maison. Quand même. À moins qu'il soit à l'Élysée reçu par le président.
10: Pour une médaille d'or.
7: Normalement, t'as toujours un.
9: Légion d'honneur.
7: Les...
11: Bonjour.
7: Ah bah.
11: Ah
7: bah
11: non, c'est
7: bon. Allez, là maintenant, lui, il a bien compris, il filtre. Hein. Il croit qu'on va pas le lâcher. Alors vas-y, appelle-le sur son portable directement. Messagerie également.
9: Ça sonne, on va essayer.
7: Alors,
9: de...
7: vas-y. Mais là, si tu l'as fait une fois, oh là là, ça va être chaud. Alors, on va se marrer. Hier, on a fait aussi un bon petit canular, quand même. Hein. Grâce à la complicité de l'une d'entre vous, on a piégé une grand-mère. On lui a fait croire qu'on était en bas de chez elle et qu'on frappait à la porte. On lui a quand même fait une caméra cachée radiophonique. Hein. C'est quand même unique. Allô? Allô, Christian? Christian François? Allô?
12: Vous m'écoutez, monsieur? Nous avions rendez-vous à 21h.
7: Oui.
12: Vous vous rendez compte alors que vous m'appelez?
7: Je suis désolé, monsieur.
12: Vous avez loupé votre rendez-vous, monsieur.
7: Non, attendez, ne plaisantez pas, s'il vous plaît.
12: De faire la rupture de notre contrat.
7: Alors, comment quand on est médaille d'or de voyance, comment on n'arrive pas à percevoir que la personne qui a rendez-vous à 21h n'appelle pas avant 21h53?
12: Je ne réponds pas aux questions par téléphone.
7: D'accord.
12: À moi, sauf si vous m'indiquez votre numéro de carte bancaire.
7: Ah, alors on vous retrouve bien là, hein, monsieur Christian François. Vous n'avez rien à voir avec Frédéric François, vous n'êtes pas le frère de Frédéric.
12: Allez, puisque c'est pour Radio Skyrock, je vais vous faire une confidence.
7: Ah oui, c'est vrai, il nous a fait le coup. Ouais, Skyrock. Ouais, c'est Morad à l'appareil.
12: Vous m'appelez.
9: Pilou.
7: C'est Morad.
9: M-A-U-R-A-D.
7: Alors, mon petit Pilou, donc t'es médaille d'or et tarot d'or, mais comment on fait pour...
12: Alors, mon petit coco, je vais t'annoncer une nouvelle.
7: Raconte-moi bien.
12: C'est que...
7: Rappelle-toi qu'on était dans le maquis ensemble.
12: Dans le maquis Corse.
7: Oui, dans le maquis Corse.
12: Mais pas en Corse.
7: Non, dans le maquis Corse.
12: D'accord, tu sais ce que c'est le maquis Corse?
7: Bah ouais, le maquis Corse, ouais.
12: C'est quoi?
7: Tu le sais, toi?
12: Vas-y.
7: Eh ben moi aussi. C'est la même chose que toi. Je pense c'est exactement le.
9: C'est le maquis Corse, quoi.
7: C'est le maquis Corse, quoi.
12: D'accord. Alors je vais vous annoncer quelque chose puisque vous êtes nombreux tous ensemble.
7: Non, en plus on vous apprécie. C'est ce qu'on comprend pas, c'est que vous êtes médaille d'or, vous êtes tarot d'or. On parle de la Coupe du Monde, on a parlé de Zinedine Zidane. Il est ballon d'or et vous êtes médaille d'or, on n'en parle même pas.
12: Prédiction. Vous m'appelez toujours protégé par étoile, donc vous. Pensez rester dans l'anonymat, d'accord?
7: Ah, il va me faire le coup comme quoi il y a une loi qui va me le donner à la police. Oui, alors?
12: Alors, je vais vous expliquer quelque chose.
7: Racontez-moi bien.
12: Vous m'avez appelé hier soir.
7: D'accord. Oui, et alors?
12: Hier au soir, vous m'avez appelé. Pour détecter un code sous étoile, c'est-à-dire des gens qui ne souhaitent pas se faire connaître. Laissez-moi finir, s'il vous plaît.
7: Mais en tant que médaille d'or de voyance, ça ne doit pas être difficile pour vous de pouvoir retrouver un numéro de téléphone.
12: La voyance... À ses limites.
7: Ah ouais. Même pour un médaille d'or, même pour le champion du monde. Attends, on va laisser parler, vas-y.
12: C'est l'informatique, c'est-à-dire il suffit de faire un transfert d'appel.
7: Oh merde.
12: Sur un service de gendarmerie.
7: On va se faire niquer. On est grillés, les gars.
12: On a des amis, et automatiquement le numéro sous étoile se transforme en numéro lisible.
7: Oh merde, alors là il n'y a plus de doute possible. Mince. Ils savent que c'est Skyrock, c'est ça?
12: Donc vous avez été identifié.
7: On est dans la merde.
9: Il est champion du monde en même temps.
12: Alors, je vais vous demander de me rappeler dans 10 minutes.
7: Ok.
12: D'accord, vous avez déjà été identifié hier au soir. Donc,
7: oui.
12: J'ai votre numéro par cœur.
7: D'accord. Alors, allez-y. Bon, si
9: bah, nous.
7: Donnez-le-moi.
12: Alors, je ne suis pas manipulable, monsieur.
7: Donnez-le-moi, monsieur. Monsieur, donnez-le-moi, s'il vous plaît.
12: Je ne suis pas manipulable.
7: Parce que figurez-vous, monsieur, que je suis en contact permanent, moi, avec la police municipale du 8e arrondissement de Paris.
12: D'accord.
7: Et que nous avons des dossiers sur les grands médiums et sur les grands voyants, monsieur. Et que le tarot d'or s'appelle Jean-Paul François. Et non pas Christian François.
12: Qui c'est Jean-Paul François?
7: Vous savez, comme il y a les Miss France, il y a deux comités. Y aurait-il donc deux comités de tarot d'or?
12: Alors, je vais vous expliquer, le tarot d'or est un jeu, monsieur.
7: C'est un tarot, et le jeu de tarot quand on fait le tarot.
12: C'est un jeu de tarot.
7: Et vous êtes tarot d'or?
12: Non, la marque n'est pas déposée, monsieur.
7: Alors vous êtes tarot d'or, mais...
12: Non. Oh, s'il vous plaît, monsieur, stop.
7: Hein?
9: Et oui.
7: Il est fort, mais il est très fort.
9: Il est très fort,
12: le
9: ouais.
12: Tarot d'or est un jeu.
7: Oui.
12: C'est un jeu de cartes.
7: Oui.
12: D'accord? Donc, il est vendu dans toutes les bonnes librairies.
7: Ouais. Et dans tous les bons Monoprix.
12: Voilà, exactement.
7: Voilà.
12: Donc, libre à l'achat. Et libre aussi.
7: Et libre aussi de s'inventer des titres et de décider qu'on est tarot d'or, qu'on est voyant d'or.
9: Qu'on est médaille d'or de je sais pas quoi.
7: Mais vous êtes médaille d'or de voyance.
12: Et vous vous mettez à plusieurs sur moi. Mais c'est pas gentil ça.
9: C'est toujours meilleur, plus on est nombreux. Hein.
12: Vous vous rendez compte ?
7: Parce qu'on sent que devant un champion du monde, on fait pas le poids si on n'est pas plusieurs, c'est surtout pour ça.
12: Hein. Champion du monde, monsieur, tarot d'or seulement.
7: Médaille d'or aussi, vous êtes médaille d'or en voyance.
12: Ah, médaille d'or, bien entendu, vous connaissez, il y a aussi le premier prix.
7: Alors c'est quoi ça le premier prix ? Rappelez-le-moi.
9: Il y a tous les prix.
7: C'est quoi
12: tous les prix, les premiers prix.
7: C'est quoi le premier prix ?
12: On peut s'associer, hein.
7: C'est quoi votre premier prix ? Racontez-moi, le premier prix, c'est quoi c'est...
12: On ferait mieux de s'associer.
7: Associons-nous. Associons-nous tout de suite, Christian.
12: Alors, bon. Écoute.
7: Comment on fait pour s'associer? On fait 50-50?
9: C'est les clients.
7: Pas. Tu vous savais, il y avait je t'aime le lundi, je t'aime le mardi. On n'a qu'à faire je t'escroque le lundi, je t'escroque le mardi, je t'escroque le mercredi, moi j'escroque le jeudi.
12: Ça m'étonnerait qu'on
7: ait. Hé, Christian.
9: Hé, pas con.
7: Hé, quand on est médaille d'or, on peut tout se permettre.
12: Bon, qu'est-ce qui vous gêne?
7: Non, mais absolument pas. Moi, je voulais simplement faire savoir à la France entière que, merde, il y a eu le Zinedine Zidane qui a été ballon d'or. On a encore eu l'équipe de France de handball qui a été championne du monde. Bon, bah, c'est bien gentil contre les Hongrois. Mais merde, on a sur notre territoire français un champion du monde.
9: Personne n'en parle.
7: Un médaille d'or de voyance et un tarot d'or de voyance. Ça se trouve, les mecs, il y a des grands concours dans des grandes salles des fêtes qui sont organisées. Les mecs, il y a des tournois. Moi, j'avais un ami qui a terminé en quart de finale du tarot d'or.
12: Yavol.
7: Alors
12: Yavol.
7: Yavol. Bon, en tout cas, ça nous fait bien plaisir. Bon, Christian François, on se fait une petite voyance, là, vite fait.
12: Alors, la petite voyance, je vais vous la faire ou c'est toi qui me la fais?
7: Je préférerais que ça soit toi.
12: Ah, ouais. Alors, voilà. Pour identifier un appel qui est sous détresse, il suffit d'avoir un ami, soit sapeur-pompier, soit dans un hôpital tel que vous, qui a le SAMU, soit avoir un ami policier ou un ami gendarme.
7: Ah ouais, bah moi, ouais.
12: Faire d'appel sur un de ces services et l'appel est immédiatement identifié. Et ensuite, on fait sauter le transfert d'appel.
7: Ouais.
12: Voilà.
7: Voilà, exactement.
9: C'est super.
12: Alors,
7: Vous
12: demandez ?
7: Oui.
12: Vous voulez que je vous le dise ?
7: Non, surtout pas, attendez. Ah, attendez, excusez-moi. Deux secondes. Je compose un numéro de téléphone.
12: Allô,
7: non, attendez, c'est ma ligne directe.
12: Radio Skyrock.
7: Ne quittez pas, téléphone. Allô ? Oui ? Oui, salut Nicolas. Ouais. D'accord, à tout à l'heure. C'était Sarkozy. Ouais, donc tu me disais, oui, donc toi tu as un ami dans la police, c'est ça ?
12: Alors il suffit d'avoir un ami bien placé après.
7: Voilà, ce qui est un peu mon cas aussi, ouais.
12: Oui, voilà, dans un bureau comme ça.
7: Par exemple.
12: Vous savez que l'appel est transformé, les étoiles se transforment en numéro.
7: Voilà, ouais.
12: Informatique, on n'arrête pas le progrès.
7: Ah bah c'est génial. Voilà. Alors donc maintenant que vous avez votre numéro de téléphone, il n'y a plus de secret pour vous. Vous savez que c'est Skyrock qui vous appelle, puisque bien sûr, vous êtes en contact avec la police.
12: Voilà. Non, parce que...
7: On a été démasqué.
12: Après Marc.
7: Et vous, là.
12: C'est votre numéro d'appel qui a été démasqué.
7: Voilà, on a été démasqué. On voulait rester masqué comme Zorro et on s'est fait démasquer.
12: Il suffit de s'adresser à France Télécom et puis on a l'identité de la personne.
7: Et voilà, et donc là pour vous savez que c'est Skyrock qui vous appelle.
12: Vous savez, il y a fait d'un autre âge. Hein,
7: ouais.
12: Maintenant c'est l'informatique, c'est le progrès. Il faut suivre son temps. Le temps est. C'est
7: vous avez besoin de parler, vous, hein?
12: Il se confie,
9: tu parles.
7: Ouais.
12: Allez-y. Alors, qu'avez-vous à me dire?
7: Non, mais c'est bon, moi, je dis.
12: Écoute, bon, qu'est-ce qui vous gêne?
7: Mais vous arrêtez pas de me le dire. Moi, je vous dis, vous avez un don de naissance, vous êtes médium d'or et tarot d'or. Je veux dire, ça serait dommage de ne pas en faire en profiter tous les auditeurs.
12: Mais vous m'aviez déjà appelé il y a longtemps de ça, non?
7: Bah, à l'époque, on était dans le maquis. Par Taki Walki, déjà. Je vous ai déjà contacté quand vous étiez dans les buissons, dans les hauteurs, oui.
9: Ouais, mais il était déjà médaille de bronze à cette époque-là.
7: Oui, c'est vrai qu'encore.
9: Donc là, il a gardé.
12: Vous avez un véritable don de voyance, monsieur.
7: Ah, bah, c'est en vous côtoyant, monsieur. Je vous renvoie à l'ascenseur.
9: C'est bizarre parce que moi j'ai eu des hémorroïdes l'autre jour, je me demande si c'est pas dû à ça par contre.
7: Vous en avez aussi ?
12: Installez-vous voyant, vous êtes appelé à réussir dans ce domaine.
7: Vous êtes bien gentil, vous savez ça fait 35 ans que je suis dans le métier. Hein.
12: Ah bah c'est bien, sous quel nom ?
7: Hein ?
12: Sous quel nom ?
7: Shérif.
12: Pourquoi vous vous cachez ?
7: Parce que.
12: Je comprends pas pourquoi vous vous cachez.
7: Bah parce que j'ai un peu peur, c'est tout, vous savez quand on a un don comme le nôtre, voilà.
12: Pour quel raison vous cachez-vous ?
7: Parce que, j'ai été dopé, je me suis dopé comme dans les sportifs.